0: Olivier, il est vraiment, il est vraiment, il est vraiment phénoménal.
1: Mais on l'a pas le salon, on peut pas vous le mettre. On peut pas vous le mettre. Parce qu'on voudrait bien le mettre, comme ça vous allez tous chanter. On t'accouche là. Gérard, le débat. Ben ouais, mais est-ce que les fantômes devraient être interdits par la loi? Si oui, lesquels? Attendez, Marie, comme tu rigoles comme une vieille taupe, alors vas-y.
2: Pour être gentil.
1: Allez, Marie.
3: Oui, merci pour le compliment.
1: Allez, vas-y.
0: Je vais te dire.
1: Vas-y, Marie.
3: Tu veux que je réponde?
1: Bah ouais, tu vas répondre comme tu rigolais comme une vieille taupe.
3: Non, pas comme une
4: taupe. Les taupes ne rient pas.
1: Ah, les taupes, elles rigolent pas.
0: Ouais, allez, Gérard, vas-y. Dis-moi voilà, un peu sur les nénettes, là.
1: Oh, c'est bon.
0: Je le sens bien, Gérard, ce soir, là. Allez.
1: Bah, c'est
0: le temps de prendre 2 heures en rentrant, là. Hein.
1: Ouais, mais allez-y, c'est pas parce qu'on est lundi, faut y aller, là.
3: Déjà, tu peux répéter la question, s'il te plaît.
1: Oh non, mais attends, tu te fous de ma gueule, Marie, ou quoi, là? Ou tu prendras. Oh, je veux dire,
0: Gérard,
1: tu vas te calmer, Marie, s'il te plaît, tu vas répondre à la question, je l'ai déjà posé, la question.
3: Pourquoi
0: tu dégages, Marie, tu dégages. Jean-Luc!
1: Oh, c'est bon, là, vous calmez, là.
3: Oh, le bordel,
1: tu réponds, là.
3: Mais c'est ça, tu peux répéter la question, j'ai pas entendu.
1: Oh là là,
0: Jean-Luc!
1: Est-ce que les portables devraient être interdits par la loi? Si oui, lesquels?
3: Tous! Bah écoute, il y a plusieurs lois, hein.
1: C'est-à-dire?
3: Qui rentrent en vigueur, bah je sais pas, il y a des lois. En fait, ça dépend du code pénal, quoi.
1: Bah, c'est-à-dire, qu'est-ce que t'entends par là, par les codes pénals?
3: C'est-à-dire que t'as certaines lois qui interdisent les fantasmes.
1: Attends, Marie, il y a Manu qui se marre là comme un perdu.
2: Non, c'est parce que j'ai vu.
1: Attendez.
2: J'ai vu un truc sur Minitel, t'es sûr que je le lis, Gérard?
0: Vas-y.
2: Alors, mon fantasme, 2 points. Serrer les couilles de GG dans un étau pendant que Sandy, déguisé en oiseau, lui picore les pépites de caca pris dans les poils de son cul.
1: C'est tellement vrai.
2: Bah oui,
1: n'importe quoi.
0: Mais Gérard,
3: c'est de la littérature tout ça.
0: Ouais, Gérard, Benoît.
1: Ouais.
0: Benoît, je peux répondre à ta question?
3: Allez doucement, s'il te plaît.
1: Ouais, mais ça y est.
0: Vas-y.
1: Benoît, vas-y.
0: Dans l'article 395.1 du code pénal.
1: Ouais.
0: Nous avons une interdiction des rapports sexuels et des fantasmes selon une période donnée. Qu'est-ce que t'en penses, Gérard, de tout ça?
1: Oh là, mais je veux dire, moi je m'en fous, Gérard. Moi, des codes pénals, moi je fais l'amour quand je veux, puis c'est tout.
5: Se faire piquer les pépites de caca.
1: Non mais attends, Pierre, tu vas te calmer, s'il te plaît, merci.
5: Qu'est-ce qu'il fout, là?
1: Ouais, mais attends.
0: Moi, Gérard, il est parti au shot ou quoi?
1: Non, je suis là.
6: Mais sais-tu?
0: C'est dingue, hein. Bon, on parle que tous les trois.
1: Bon, alors Adeline.
0: Enfin, tous les quatre, même. En fait, c'est Marie, c'est qui les deux autres, au fait?
1: Adeline.
6: Adeline.
3: Il est où, GG?
1: Adeline.
0: Et puis, et le
1: cas. Adeline. Mathieu, mais attends, mais qu'est-ce qui se passe là?
0: Et Pierre.
1: Ici, Pierre, on n'entend plus là. Adeline.
3: Ouais.
1: Ça y est, tu m'entends?
0: Ah bah voilà.
3: Il est là. Donc GG?
1: Oui.
3: Ouais, bah écoute, je te disais, ça dépend. Il y a certaines lois qui interdisent les fantasmes à certaines périodes. Et il y en a d'autres, libre à vous, de faire ce que vous voulez, quoi.
0: Voilà, c'est bien dit, ça. Il faudrait qu'il y ait un flic derrière chaque personne.
1: Maïva?
0: Voilà.
6: Oui.
1: Et toi?
6: Ah bah moi je pense comme les autres, hein, étant donné que l'article stipule toutes ces choses, on le suit, hein.
5: Moi c'est Pierre, j'ai répondu à aucune question.
1: Bah vas-y, tu vas répondre.
0: Vas-y, Pierre.
5: Donc moi, mon fantasme,
0: ouais,
5: c'est un jour avec 2 filles.
0: Ah ouais, c'est pas mal ça.
5: 2 filles, mais le soir plutôt.
0: Ouais, le soir.
5: Voilà, et puis n'importe quelle heure aussi.
0: Ouais, mais où, dans quel lieu aussi?
5: Bah j'aime bien mon lit, moi.
0: Dans une télécabine.
5: Dans le quoi?
0: Faut éviter les télécabines,
5: ouais, les téléphoniques, c'est pas le bon plan.
0: Pareil, hein.
3: GG?
1: Oui.
3: Je voulais te demander un truc, s'il te plaît.
1: Oui.
3: Je voulais savoir, est-ce que toi, t'es d'accord avec ces nouvelles lois là qu'ils font là?
0: Ouais, l'article 395
3: du code pénal. S'il te plaît.
0: Ouais, vas-y.
3: Excuse-moi,
7: je vais rentrer plus tard, il y a un débat de Gérard ce soir.
1: Non, mais c'est bon, Manu, tu passeras tes coups de fil perso plus tard.
7: Je t'embrasse.
1: Hein, pardon? Plus tard, tes coups.
7: C'était ma mère.
3: Ah,
1: je crois que c'était ta meuf.
0: C'est dégueulasse.
5: Je vais rentrer plus tard cette nuit.
1: Bon.
0: Gérard, t'es dégueulasse. Manu, il est avec sa mère, et attends.
7: Bah oui, j'habite chez ma mère, il y a un problème.
0: Bah voilà, exactement, il a le droit de parler avec sa mère, et Gérard, c'est un peu.
2: Il a le droit d'avoir ce fantasme-là, hein. Merde.
0: Voilà. Non mais c'est vrai, hein, l'inceste, c'est hyper important aussi, hein, Gérard. Hein.
5: T'habites chez tes parents, Manu.
7: Oui, tout
5: c'est
7: à fait.
5: Ce que tu m'as dit. Hein.
3: T'embrasses ta mère,
5: Manu. Ces promesses que tu m'as faites, salaud.
1: Pensez-vous qu'on peut avoir les mêmes.

0: Hein, puis
1: et Gérard, est-ce que tu es au courant que les chiens ont droit de fantasmer?
0: Bah oui.
1: Surtout les pitbulls. Voilà, surtout les pitbulls, tout à fait.
0: Non, ça, on va pas s'amuser à déborder sur des trucs bidons.
1: Mais ça fait partie de l'article, hein. Avec ou sans?
0: Bon,
1: Bon, les gars.
0: Donc, je pense qu'on va s'écouter, il est vraiment phénoménal. Pardon?
2: Ah non, c'est pas un vrai disque, ça.
0: Non.
2: Tu poses la question déjà, Gérard.
3: Pose la question.
0: Pensez-vous que l'on peut avoir les mêmes fantasmes en France et en Europe?
1: Gérard?
2: Qu'est-ce qui se passe, Manu?
3: Je ne sais pas. Vas-y, Gérard, repose ta question.
0: Pensez-vous que l'on peut avoir les mêmes fantasmes en France et en Europe?
3: Les deux numéros de téléphone.
0: Donc 0803 085000 et 0870 5000, c'est toujours le 3615, code Fun Radio, rubrique directe.
3: La Belgique.
0: Et le 033 1 49 79 5000.
2: Je m'en fous, je réponds pas aux Belges.
0: On l'entend foiré. C'est de Picmol, et donc vous pouvez toujours nous joindre au 0803.
3: Avec Anarchie dans son froc.
0: Voilà. Donc c'est Manu qui vous le dit pour moi. Donc vous pouvez toujours nous appeler au 0803 08 5000. Et 0870 5000. Et toujours 0870 5000. Et toujours le 3615, code Fun Radio, rubrique direct. Et on récupère Pierre.
4: Oui.
0: Bonsoir.
4: Bonsoir
0: Adeline.
5: Ouais.
0: Rebonsoir.
2: Salut. C'est fou Manu.
0: Marie.
6: Bonsoir.
0: Bonsoir Mathieu.
7: Rebonsoir
0: Benoît.
8: Ouais.
0: Et Maïva.
9: Oui.
0: Alors, pensez-vous que l'on peut...
6: Oui. Excuse-moi, c'était quoi le disque? J'ai pas entendu.
8: C'était Anarchie.
6: Le disque, c'était quoi?
8: Anarchie.
6: Ah, d'accord.
0: C'était Anarchie, voilà.
3: C'était Sex Beatmall avec Anarchie dans son froc.
8: Voilà, tout à fait. C'est exact.
0: Alors, pensez-vous qu'on peut... Pensez-vous...
8: Non,
0: on n'entend
8: rien.
0: Et voilà, c'est reparti.
6: Gérard, t'es coupé, là, à chaque fois.
0: Ouais, mais j'y peux rien, hein.
3: C'est vrai,
7: tu fais exprès, c'est pas possible.
6: Ouais,
0: non,
2: parle normalement, parle devant ton micro, Gérard.
6: Fais la radio.
0: Bah, oh, tu permets, ouais. Bon, toi, Marie, tu vas commencer par te calmer, s'il te plaît.
8: Attends, sois pas agressif envers les filles.
0: Ouais, vous allez quand même.
8: Gérard, sois pas agressif envers les filles, elles sont adorables.
0: Ouais, bah, vous vous calmez, d'accord.
7: Mais Gérard, imagine que le micro, c'est la foule à samedi.
0: Bah, attends, toi, si t'es pas content, tu vas dégager.
6: Et t'es censé montrer l'exemple aux plus jeunes.
8: Voilà, exactement.
0: Merci, merde.
8: Ça c'est bien dit les filles, ça le calme un peu le Gérard là.
0: Ouais, mais l'exemple. Pour l'instant moi je vous entends pas. Ouais,
6: non,
0: mais
6: comme
8: par hasard, allez, fais le mariole.
0: Non, qu'est-ce qui se passe encore, Manu?
3: Mais je sais pas, moi j'entends bien Gérard.
6: Vas-y, je vais poser la question. Hein,
3: sur ton
6: vas-y,
3: débat, je comprends pas.
0: Alors, pensez-vous que l'on peut avoir les mêmes fantasmes en France et en Europe?
6: On entend tout là.
8: Ouais, je crois qu'on va faire le débat.
7: Alors moi je suis d'accord.
8: On va poser les questions.
0: Non, alors, pour l'instant, tu as posé que tu as écouté ce que je viens de dire.
6: Alors, on t'entend pas. Max, parle à sa place.
0: Pensez-vous que l'on peut avoir les mêmes fantasmes en France et en Europe? Non, mais c'est quoi, là?
6: Elle est nulle, la question.
8: Gérard.
7: La France est dans l'Europe. L'habitude.
6: Gégé?
0: Ouais.
6: C'est Marie.
0: Ouais.
6: Je réponds. Donc, moi, je pense que les fantasmes, c'est international, c'est intergalactique. Donc, ça touche toutes les tranches d'âge. Ça touche les humains, ça touche tout le monde, quoi.
0: Mmh.
6: Donc, il n'y a pas de problème.
0: D'accord. Adeline?
1: Ils sont libres de faire ce qu'ils veulent tous, quoi.
0: D'accord. Oh, bah, disons,
8: Benoît, là.
0: Attends, tu permets, Benoît?
8: C'est bon, si tu veux pas me laisser parler, moi, je raccroche. Hein.
0: Vas-y, oh, bah, raccroche. Attends, Benoît, oh.
8: Ouais, je raccroche, moi.
7: Raccroche.
0: Il y a une question Minitel, vous attendez?
3: Non, il y a... Il y a Gaberman sur Minitel qui nous dit le GG français est Scato, le GG italien est Euro et le GG anglais est Head Fucking.
6: C'est Benoît qui est parti.
7: Tant mieux.
0: Ouais, ben ça va.
6: Tant mieux.
0: Pourquoi tant mieux?
6: Ah,
7: ouais, ça recommence.
6: D'accord.
0: Alors Adeline.
7: J'ai.
0: Adeline.
6: Gérard.
7: Allô.
0: Adeline.
6: Gérard.
0: Adeline.
7: Ouais, il nous a quitté.
0: Ah, mais qu'est-ce qui se passe encore?
3: Ah, ben me regarde pas, c'est pas moi là.
6: Ne crie pas, Gérard.
7: Ah, c'est pas moi.
0: Adeline.
6: Quoi?
0: Tu réponds, s'il te plaît?
6: Mais je viens de répondre.
0: Donc, Mathieu?
7: Bah, ils peuvent tous avoir les mêmes, hein.
0: Ouais.
7: Pareil, hein.
0: Oh, Mathieu!
6: Vous pouvez pas développer vos idées, là, parce que...
7: Bah, y'a pas de frontière, vous... un peu le désir, c'est toujours le même. J'ai...
8: Voilà.
3: Tu m'entends?
0: Vas-y, dis.
3: Tu m'entends?
0: Mais, parle comme il faut! Mais c'est quoi, ce bordel, là?
3: Bah, je parle comme il faut.
0: Bah, vas-y! Au lieu de...
3: Donc, on a... À la place de Benoît, Jim, Paris.
7: Jim, allô. Allô. Allô, salut Gérard.
0: Oh, non, mais il fait exprès, puis là aussi c'est pareil, hein. Ça commence à bien faire.
7: Bonsoir Jim. Salut, comment ça va tout le monde?
6: Au revoir.
0: Non, mais là j'ai rien.

0: Apparemment, Gérard a l'air d'avoir le moral.
1: Ouais, quand même, il va te le remettre.
2: Bah, moi, j'entends bien.
3: On entend bien, là.
4: Bah, c'est Max, là. Bah, je vous entends bien, là.
0: Ça y est, tu nous entends?
4: Impeccable. Bon, très bien. Bah, je vous repasse Gérard. Apparemment, il y avait un petit problème technique. Bah, je vais revenir pour régler le problème.
0: Ouais.
4: Olive, Manu, tu fais gaffe.
2: Je gère.
1: Alors, Jim?
0: Ouais, je t'écoute, Gérard.
1: Bah, tu réponds à la question?
0: Bah, disons que j'ai pas trop entendu. Vu que j'ai dû baisser la radio. Alors, tu pourrais me la répéter?
1: Pensez-vous que l'on peut avoir les mêmes fantasmes en France et en Europe?
0: Ben, c'est clair que non.
1: Pourquoi?
0: Les mentalités sont pas les mêmes.
1: Et pourquoi?
0: Ben, parce que d'un pays à l'autre, ça change, quoi. C'est pas du tout pareil. Regarde aux États-Unis, ils ont pas du tout la même mentalité qu'en France.
1: Putain,
0: quoi.
1: Mais c'est pas vrai!
0: Quoi?
1: Mais quoi?
0: Hein? Et moi?
1: Mais quoi?
0: Mais quoi ou quoi?
3: Que se passe-t-il?
0: Mais si, c'est vrai. Non mais moi je suis pas du tout d'accord.
3: Je suis pas d'accord avec ce que tu dis là.
5: Ouais, moi non plus.
3: Ouais, moi non plus, je suis pas d'accord avec toi.
0: Développe.
5: Ouais, développe.
3: On est pas d'accord avec ta Jim. Vas-y, parle, Gérard.
0: Non, moi je veux simplement dire que la mentalité française est la mentalité.
2: Gérard, reprends ton débat là.
1: T'amuses pas,
2: il est malin, tu le vois bien que c'est pas moi, Gérard.
1: Alors Jim, pourquoi que t'es pas d'accord?
3: Non, c'est moi qui suis pas d'accord.
1: Mais alors pourquoi?
3: Bah écoute, parce que les fantasmes c'est universel, hein. Ça touche pas une mentalité particulière.
5: Les hommes sont les mêmes.
3: Voilà, exactement, l'humain c'est le même, hein, quoi.
1: Non mais Jim, je voudrais bien qu'il aille au fond de sa pensée.
0: Ouais. Bah, je suis allé au fond de ma pensée, j'ai même touché le bout. Hein. Alors ressort.
3: Bah il est pas loin.
1: Hein.
0: Non, simplement pour te dire que je pense quand même pas qu'un Japonais ait les mêmes fantasmes qu'un Français, quoi.
1: Mais le Japon c'est pas en Europe. Hein.
0: Plus, ouais.
2: Ici.
0: Voilà quoi Gérard, je crois que j'ai répondu à ta question.
1: Maïva.
0: Et toi, qu'est-ce que t'en penses?
3: Maïva. Non, je crois qu'il y a un problème.
1: Mais qu'est-ce qui se passe? Personne m'entend là.
3: On t'entend pas.
2: Allô, les auditeurs, c'est Manu là, vous m'entendez ou pas?
1: Mais Olivier, ça commence à bien faire pour le cinéma là, moi.
3: Et Manu, c'est quoi ton fantasme?
2: Mon fantasme?
3: Ouais.
2: Bah, moi ce serait avec Fildar, mais je peux pas le dire.
5: Entre amis, vas-y.
2: Non, pas là, non. Il y a des oreilles indiscrètes.
1: Bon, bah, c'est bien, moi, Max, il va pouvoir finir. Il va finir parce que ça commence à bien faire avec Olivier.
2: Mets ton casque, Gérard.
0: Non, mais Gérard, sois calme.
1: Allez, Olivier, je te préviens, t'arrêtes ton cinéma de l'autre côté, merci.
3: Gérard, pas avoir la grosse allumette.
1: Maïva.
3: Gérard, je crois que c'est Olivier qui se venge.
1: Maïva, s'il te plaît.
3: Oui.
6: Il est parti, il y a un quart d'heure. Il est parti, il y a un quart d'heure, c'est pas lui, il est parti.
1: Comment que ça se fait que personne m'entend?
3: Mais on t'entend, Gérard.
1: Alors, Maïva.
0: Le micro, Gérard.
3: Un petit rendez-vous chez l'orthophoniste?
1: Non mais attends, Maïva.
3: Oui.
1: Tu réponds?
6: Non, c'est elle aussi.
3: Et moi je le dis depuis tout à l'heure quoi. Moi,
1: bah ouais, mais réveillez-vous.
4: Non mais attends, Maëva elle a déjà répondu à la question parce que quand tu lui as parlé, t'as dit Maëva. Maëva, t'as déjà répondu?
3: Oui, j'ai déjà répondu.
4: Bah c'est toi qu'on t'entendait pas.
3: On a tous répondu.
0: On a tous répondu. Bah alors, on attend la prochaine question.
3: On attend la réponse de GG.
1: Moi, de toute manière, mes fantasmes.
4: Attendez, écoutez.
0: Oui. Encore un peu. Ah, ça pue déjà.
1: Oh là là. Dégueulasse.
0: Sinon quoi, c'est les plus discrets qui sont les plus dégueulasses. Hein.
1: Crade en plus devant moi.
0: On pourrait avoir un route de temps en temps.
1: Oh là là là.
4: Fildar, ça va. Et puis il fouette, ce qui est très rare. Un peu qui pue et qui fait du bruit. C'est normal que
2: ça sent la gitane. Hein.
1: Putain, ça pue dans les studios.
0: Allez, ouvrez les fenêtres.
3: Mais ça te dérange pas cette odeur?
0: Il est habitué avec Sandy.
1: Hey, Pierre, tu vas te calmer s'il te plaît maintenant.
3: GG?
1: Oui.
3: T'as pas répondu est-ce que le fantasme, etc.
1: Bah si, je viens de répondre, d'accord.
3: On a pas entendu.
1: Bah, vous avez qu'à vous déboucher les oreilles.
3: Mais GG, t'as été coupé.
1: Mais je veux pas le savoir, je répète pas ma question. Je vous ai dit que le fantasme c'était tout le temps.
0: Ça y est, monsieur se vexe parce que Max lui a pété dans le nez.
1: Oh, tu commences à te calmer, toi, ok?
0: C'est vraiment dégueulasse. Mais c'est vexant, quand même.
1: Alors, pensez-vous que l'on peut acheter des fantasmes à la Redoute? Merci, Fulgar, pour la pub.
3: C'est vrai qu'il y en a plein à vendre.
1: Alors, Maïva.
0: 365. Christine en kit.
1: Maïva.
3: Oui.
1: Allez, je t'écoute.
3: Ah ben je l'ai dit, il y en a plein à vendre.
1: Mais à la Redoute.
3: Bah oui, il y en a plein à vendre.
0: Il y a évidemment qu'il y en a plein à vendre à la Redoute. T'as jamais regardé la Redoute, Gérard?
1: Non, moi je...
0: Plutôt les trois Suisses.
1: Non plus.
0: Les trois cuisses, ouais, pas bête.
1: Bon, Jim.
3: Ouais, je réponds.
1: Jim.
0: Oui.
1: Bah alors?
0: Alors, pensez-vous qu'on peut acheter des pantalons à la redoute?
1: Oh, mais, t'es bouché ou quoi?
0: Répète.
1: À la redoute, abruti.
0: Oui, ben. On t'écoute.
1: Non, mais c'est bien, ils sont tous en train de bouffer.
0: Ah non, moi je t'écoute vraiment.
1: Non, mais là, Fildard, Manu, allez, les porcs.
0: Ils ont raison, plus bouffons, plus pétrons. Oh,
1: putain, les bandes de porcs. Bon, allez, oh!
3: Mais qu'est-ce qui se passe?
1: Mais Manu, tu joues à quoi là?
6: Manu, tu joues à quoi là?
2: Je mange des gâteaux d'apéritif.
0: Quoi, là? Manu, tu joues au boule?
1: Et là, vous jouez à quoi là?
2: Mais j'ai rien fait, j'ai
3: mangé. Ils sont engueulés, quoi.
1: Bon alors?
5: Allô?
1: Jim?
5: Et quand même, les pros à la réalisation, voilà.
3: Je là.
1: Jim?
5: Il n'y a plus personne là? Mais si, il y a du monde là.
1: Jim?
5: Ça bouge. Ouais,
1: Pierre,
5: le feu.
1: Jim,
5: oui.
1: Tu réponds s'il te plaît.
5: Alors tu vas me répéter la question.
1: Non, tu l'as bien entendu.
5: Non, puisqu'il y a eu du bordel derrière, donc je ne l'ai point entendu.
1: Tout à fait. Pensez-vous que l'on peut...
5: Et je serais gré de t'entendre redire la question.
1: Pensez-vous qu'on l'on peut...
5: Voilà, du coup, on va faire du coupage des hachures.
1: Tu la fermes, Jim?
5: Oui, je t'écoute.
1: Bon, Manu, s'il te plaît.
5: Non, mais tu haches à chaque fois, donc si tu ne poses pas la question, je l'entendrai jamais, hein.
1: Quoi?
5: La question, c'est qu'est-ce qu'on fout entre cuisses?
2: C'est le micro, ça, Gérard. C'est mon micro, ça.
3: On t'entend pas.
1: Bon, celui qui s'amuse à mettre de la musique, ça commence à bien faire.
2: Au standard, là.
3: Non, mais sérieusement, on n'entend rien, là.
5: Allô? GG?
3: Non, on n'entend rien.
1: Alors, Jim?
5: Alors, vas-tu répéter la question?
1: Pensez-vous que l'on peut acheter des fantasmes à la redoute? Merde, la musique!
5: J'en doute.
4: Gérard, remets ton casque.
2: Remets ton casque, Gérard.
4: Mais c'est pas moi.
3: Gérard, reviens.
2: Ça vient pas de nous, c'est pas d'où ça vient.
1: Ça commence à bien faire, cette musique.
5: Ouais, c'est clair.
6: Ouais. Putain, je suis toujours obligé de descendre, je suis là-haut.
1: Ça commence à bien faire.
2: Bien pénible.
1: Jim.
5: Oui, donc moi, je pense que ça m'étonnerait, puisque c'est pas trop leur domaine. Allô?
1: Ouais.
3: Oui.
5: Ça y est, tu m'entends? On s'en fout.
3: On est entre auditeurs, c'est vrai. Mais vas-y.
5: Bon, donc moi je pense que la redoute n'est peut-être pas l'endroit où on peut acheter des fantasmes. Enfin, maintenant si tu crois qu'on peut en acheter, t'es bien le seul. Mais moi non, je pense pas qu'on puisse en acheter, non.
1: Mathieu?
5: Bah si, il y en a entre le rayon bricolage et le rayon string en cuir.
1: D'accord, Marie?
3: Bah écoute, on va parler.
5: Bien ouais.
3: GG?
1: Ouais.
3: Ben je pense que ça dépend de la taille.
5: Que veux-tu dire par là?
3: Bah, ça dépend de la taille des fantasmes.
5: Ah, tout à fait, oui.
7: Ah ouais.
5: Non, elle a raison, c'est vrai.
7: Voilà, un fantasme de plus de 2 mètres, c'est 3 Suisses.
3: Non, si tu trouves la bonne taille, ben tu cherches les rayons ou qu'à cette taille, puis c'est bon. Hein.
7: Taille 42.
1: Ouais, je sens que vous allez terminer l'émission avec Max parce que ça commence à bien faire, celui qui met de la musique.
5: Gérard, là, t'assures vraiment bien, quoi.
4: C'est spécial vacances, Gérard, faut que tu sois là.
3: Non, mais Gérard, reste.
5: Ah, c'est clair, t'assures grave, quoi.
1: Alors, Adeline?
3: Ouais. Bah, moi, faudrait me donner les pages parce que j'ai pas encore trouvé, quoi.
1: Non, bah, faudrait que tu cherches,
5: alors. Ah, je connais peut-être pas la redoute.
3: Ouais, non. Si, quand même.
5: Ah, quand même.
1: Ouais. Et Pierre?
8: Ouais, moi, j'ai jamais trouvé de fantasme à la redoute.
1: Hein. Bah,
8: partout, hein, dans la correspondance et tout. Mais genre, le rapport qualité-prix est pas génial.
2: T'es pas venu?
5: Ouais. Bah, c'est vrai qu'on s'en trouve pas. Hein.
2: Ciseaux. Égalité.
1: Oh, ça y est, là, tous les deux.
2: Trois. Puis, feuille.
4: Ah, j'ai gagné.
2: Ah non, j'ai gagné.
1: Oh non.
2: Un, deux, trois.
5: Pierre.
2: Puis, ciseaux.
5: Pierre, j'ai gagné.
4: On dérange pas, on joue pendant ton débat.
1: Non, mais ça va.
2: Non, il y a la belle là, il y a la belle.
4: Attends, encore une. Attends, Gérard, 2 secondes. 1, 2, 3, ciseaux.
2: Pierre, j'ai gagné.
4: Ah putain, merde.
1: Ouais.
3: C'est qui a gagné?
2: C'est Manu.
3: Ah ouais.
6: Bravo Manu.
2: Merci.
1: Alors.
3: GG?
1: Quoi?
3: T'as pas répondu toi?
1: Personnellement, moi je vais pas chercher mes fantasmes dans un bouquin, dans un magazine comme ça.
5: Tu vas chercher où?
1: Nulle part.
5: Plutôt à Pigalle?
1: Non plus.
5: Non plus.
3: Fais sa propre ligne de vêtements, je suis en 10 bagues.
5: Oh mon mec.
1: De quoi? J'ai mal entendu là. C'est bizarre, le mec là, il se casse vite là. Alors tu vas me dégager.
5: Oh, tu dégages, j'ai pas le dire.
2: Gérard, moi j'ai,
5: qui,
2: j'ai bien entendu. Gérard, j'ai bien entendu, il a dit Omahamag. Et c'est un magasin dans Paris. Non, c'est un magasin dans Paris, Omahamag.
1: Ouais, tout à fait.
4: Putain, les adresses, là, Manu.
1: Non, c'est bien.
4: Tu coupes, là. Tu coupes les adresses.
2: C'est toi, là.
5: Ouais, c'est vrai qu'au niveau de l'adresse, faut faire gaffe, quoi.
3: Ouais.
1: Quoi?
3: Il a fait de la pub, là.
1: Ouais, non, mais c'est pas grave, on va s'écouter.
3: Non, c'est pas de pub.
1: Vous allez. Et là, c'est bien.
4: Gérard, pose la question, ils vont réfléchir.
1: Pensez-vous qu'il faut appeler police secours quand on a un fantasme?
5: Alors là, je crois que c'est clair. Hein.
1: Non, mais vous réfléchissez.
2: Les numéros de téléphone, tout ça, Gérard.
1: Donc 0803 08 5000 et 0870 5000 et toujours 3615 Cold Fun Radio, rubrique directe. Et on s'écoute.
4: Les moumoutes vertes.
1: Bon, ok, c'est pas grave, c'est pareil. Donc on récupère Pierre.
5: Un peu, hein?
3: Un petit peu.
5: Au niveau de la France, je pense que ça ne fera pas du tout.
9: Non, mais il faut mettre de la paire Zidane Djorkaeff, je crois que c'est clair.
1: Ouais, c'est bien possible. Oh, s'il vous plaît, vous me laissez finir là.
9: Il fait tourner une.
5: Bah, malheureusement, ouais, il doit rouler des joints, je sais pas.
3: Ouais, mais c'est samedi le match, je crois.
1: Adeline! Adeline!
5: Ça va vraiment plus du tout, quoi.
1: Adeline!
5: C'est vrai, franchement, il y a un problème.
1: Ah, vous calmez là!
5: Même plus dans son club.
1: Putain, mais tu vas les calmer là, Jim, et tout ça là!
4: Qu'est-ce qui se passe, Gérard?
3: Savez-vous, il y a Gérard qui part.
5: Par contre, Gérard qui est bien de temps tout, c'est la Formule 1.
3: Non,
5: écoute Gérard, parce que là, il va péter les câbles, hein.
1: Ouais. Père Adeline.
3: Ouais.
1: Marie.
3: Comment ça?
1: Mathieu.
10: Ouais.
1: Jim.
10: Ouais.
1: Et Maïva.
3: Ouais.
1: Alors donc, pensez-vous que... Quoi? Toi, Pierre, on t'a déjà entendu, ok?
10: Ah, d'accord.
1: Alors pensez-vous...
10: Ferme ta gueule.
1: Pensez-vous qu'il faut appeler police secours qu'on a un fantasme? Alors, on va demander à Maïva.
3: Oui, tout de suite.
1: Pourquoi?
3: Parce que ça peut être très dangereux.
1: Et dans quel sens?
3: Dans beaucoup de sens, mais...
5: dans beaucoup de positions.
1: Explique. Mais explique. Explique, Maïva.
3: Ça peut engendrer beaucoup de choses, donc faut, dès qu'on en a un, il faut vite appeler.
1: Ouais, d'accord. Jim.
5: Moi aussi, je suis d'accord avec Maïva, là. Je suis tout à fait d'accord, il faut carrément sauter sur le téléphone, parce que ça peut devenir vraiment un gros problème, quoi.
10: Faut sauter le téléphone.
5: Ouais, parce que imagine, je sais pas, t'es câbleux dans la nana, bah t'appelles le police secours et ils viennent te déverrouiller, quoi. Je sais pas, tu captes?
1: Non, mais
5: ça
1: là...
5: t'est jamais arrivé avec Sandy.
1: Jim, tu vas te calmer s'il te plaît.
5: Non, avec. C'est tout à fait possible. Non, mais même dans les journaux, j'ai lu ça, des nanas qui étaient, des mecs qui étaient coincés dans les nanas, quoi. Moi, tu vois, ça peut arriver. Ou alors un fantasme, un mec qui se met une bouteille de coca met sa bite dans la bouteille de coca et qui est coincé, quoi.
10: Ah ouais.
5: Et dans ce cas-là, t'appelles police secours. Mais c'est à ça qu'ils servent, hein, surtout.
10: Il paraît que t'as fait venir l'armée, GG, quand t'étais coincé dans Sandy.
1: Pierre, tu dégages.
5: Pourquoi
1: Pierre, tu dégages.
10: Allez, au revoir.
3: Je vous ai dit Pierre.
5: Salut Pierrot.
10: Au revoir.
5: Salut Pierrot le gourmand.
3: Au revoir.
5: Trop gourmand Pierrot. Hein.
3: Oui.
10: Allô.
1: Alors Adeline, pour toi.
3: Bah si vraiment on en a un gros, oui quoi.
5: Ouh là là.
1: Non mais attends.
5: Qu'est-ce que t'appelles gros?
3: Mais le fantaise.
5: Ah d'accord.
3: Mais à partir de quand il est gros?
1: Non bah tiens Marie, tiens réponds toi.
3: Écoute, moi très sincèrement, GG.
2: Elle en a jamais vu, Marie. Alors.
3: De quoi?
1: Ouais, non, rien. T'en as jamais vu, toi, les fantasmes?
3: Bah, pourquoi tu dis ça?
1: Bah, vu que t'es plus seule, on l'a entendu tout à l'heure.
3: Bah, oui, mais alors, j'ai fantasmes.
5: Vu que
3: fantasmes,
5: tu voulais te donner à
3: non,
5: Max
3: mais attendez,
5: complètement.
3: Là. Je voudrais répondre.
1: Ouais, oui. Réponds.
3: Même si je suis plus seule, j'ai des fantasmes. Et gros comme ça, GG.
1: Non, d'accord.
3: Alors, je te réponds à la question.
1: Mmh.
3: Donc, écoute, franchement, GG, appeler police secours, ça le fait pas, quoi.
1: Mm-hmm.
3: Je t'imagine. Non, c'est pas possible.
1: D'accord.
3: Tu vas casser l'imagination, tu vas casser l'ambiance.
5: Mais attends, imagine qu'il y a un petit sapeur-pompier qui arrive chez toi, ça te fait pas quelque chose, hein?
10: Quand t'as le feu quelque part, faut appeler les pompiers. Hein.
5: Voilà quoi.
3: Ouais, ça casse le fantasme, GG, franchement.
5: Pas forcément.
3: Si, quand même.
5: Tout dépend s'il arrive avec sa lance ou pas, quoi, je sais pas.
1: Non, mais en principe, c'est avec une matraque qu'ils arrivent.
3: Non, mais ça dépend.
1: Non, mais c'est avec une matraque.
3: Ouais.
5: Ouais, parce que mec, ça m'attraque aussi. Là, ce sera plutôt un flic, hein.
1: Donc, y a-t-il une différence entre un fantasme et un orgasme?
3: Mais t'as pas répondu à la question.
1: Non, mais moi, personnellement, j'appelle personne, tu vois.
3: Alors, quand t'as jamais eu l'occasion d'appeler police secours?
1: Ah non.
3: Et tu le ferais pas?
1: Non. Ah. Bah, parce qu'ils vont ils vont sauter de ta gueule tout de suite.
5: Ah. Bah, ça, de toute manière, tu t'y attends un peu, hein, avant d'appeler.
1: Bah, ouais, bah, c'est pour
3: clair,
1: ça.
3: Hein. Pourquoi tu te trompes de ma gueule? Pourquoi?
10: Allô, j'ai un fantasme, qu'est-ce que je fais?
3: Ouais, j'ai... Mais GG, qu'est-ce que t'en penses, ça?
5: Ouais, faut que tu nous donnes ton opinion, là, GG, là.
10: Bah, faut appeler qui, alors?
1: Non, mais dans ce cas-là, vous appelez personne, c'est tout.
3: Non, mais si j'ai envie de les appeler, je les appelle, j'ai dit oui, j'ai un gros fantasme, venez, alors...
5: Vous voyez, moi, déjà, je pense pas qu'ils vont venir.
1: Ouais, mais dans ce cas-là...
5: Ils gobreront pas la connerie.
3: Vas-y, GG.
1: Non, mais moi, je vais te dire une chose, dans ce cas-là, ils vont pas gober, déjà, et d'une, et puis tu vas te faire foutre de ta gueule.
5: Ouais, c'est clair, ça c'est clair et net, quoi.
1: Si,
5: le mec
1: tu
5: va arriver dans la piole, il va gueuler, mais comme un chien.
1: Ouais,
5: c'est clair, hein.
1: Tu crois qu'ils vont se déplacer pour ça?
3: Bah oui, hein.
10: Bah histoire de rire.
3: Bah c'est une urgence.
1: Ouais, bah peut-être. D'accord. Donc, je pose la septième. Y a-t-il une différence entre un fantasme et un orgasme?
10: Non, ça finit en asthme tous les deux.
5: Ouais,
3: ah ouais,
5: bête.
3: Déjà, c'est de la prise.
5: Déjà, au niveau de la rime, ça le fait bien.
4: Non, ouais. C'est pas un orgasme. En plus, ce que j'ai noté, c'est un anagrasme.
1: Non, bah, c'est pareil. Ça. C'est pareil.
4: Gérard, il sait ce que c'est un anagrasme, il pourrait vous expliquer.
1: Non, je sais pas ce que c'est, tu vois,
10: ouais,
1: malheureusement. Non, je sais pas ce que c'est.
10: Allez.
1: Non, je sais pas, moi. Je sais pas ce que c'est. Non, mais répondez là aux questions, là.
3: Bah, tu peux la répéter parce que j'ai rien compris.
5: Orgasme
1: et anagrasme.
10: Bah, dans fantasme, il y a fanta.
5: Ouais. Et ça fait des bulles.
1: D'accord. C'est comme le coca.
2: On a dit pas de pub.
1: C'est comme des boissons qui est pétillantes, n'importe quoi.
2: Voilà.
10: Et dans pétillantes, il y a...
3: Il y a des bulles, quoi.
1: Voilà.
10: Pétillantes. Ouais, bien joué.
1: Alors Adeline.
10: Adeline
1: ouais, Adeline, s'il te plaît.
3: Ouais.
10: On t'écoute.
3: Bah, moi, les deux me conviennent très bien.
1: Hein. D'accord. Mathieu.
10: Pareil, ouais, ça me convient, hein. Très bien.
1: Ouais, c'est bien. Jim.
5: Moi, j'aime bien l'orthographe des deux mots, ouais. Faut reconnaître que ça sonne pas mal, hein.
3: Ouais, exactement.
5: Franchement, quand tu dis ça, je sais pas, ça tape, quoi.
1: Mmh. Et Maïva.
3: Oh, pareil, je suis.
5: Mmh. Tu suis.
3: Je
5: relance.
4: C'est bon, je passe. Et en même temps, j'annonce celui qui remplace Pierre, c'est Gabriel, 22 ans de...
5: Salut Gabi.
10: Salut Gabi.
11: Bonsoir. Bonsoir
5: tout
11: le monde.
5: Salut Gabriel. Comment vas-tu?
1: Bon, Gabriel, t'as entendu la question?
11: Ouais, Gabi, ouais.
5: Ah non, je passe.
11: Tu peux la répéter?
5: Il passe aussi. Joker.
1: Y a-t-il une différence entre un orgasme et un anagramme?
5: Anagramme, ça, quand même que je vérifie dans le dico. Hein? On n'est pas au chiffre aux lettres, mais...
1: Non,
5: vérifier.
1: Ouais, bah, tu peux...
5: Le gros Robert. Le petit Robert, ça suffira.
3: Non, le petit, ça suffira.
5: Ouais, tout à fait.
10: Ou la grande rousse.
5: Elle est bien bonne.
1: Alors,
3: je réponds?
1: Oui.
3: Écoute, tout d'abord, il y a de la poésie dans tout ça. Hein.
1: Mmh.
3: Et puis, je crois que ça sonne bien, quoi. Ça pétille de toutes parts et ça va être cool, quoi.
1: D'accord. Bon, bah, on va faire la dernière.
3: Mais Gégé, tu m'as pas expliqué c'est quoi un anagrasme.
1: Je ne sais pas, donc je te le dirai dès que...
5: Il n'y a peut-être pas de définition, en fait.
3: Ouais.
1: Non, mais si, il faudrait peut-être regarder dans un dico, mais ça, je ne peux pas le...
5: Ça prend du temps et c'est plutôt chiant, c'est vrai.
1: Voilà.
3: Gégé.
1: Quoi?
3: C'est quand la dernière fois que tu as ouvert un dico?
1: Ça te regarde pas, Marie.
4: Bah, c'est un fantasme, justement, pour Gérard d'ouvrir un dico.
5: En quoi ça te concerne, Marie, là?
1: Bon, c'est alors, la dernière.
3: Excuse-moi, Gégé.
1: Faut-il coucher pour avoir un fantasme? Et ça sera la dernière question pour ce soir.
10: Ah non, c'est gratuit, un fantasme.
1: Bah alors, qui dit ça?
10: Mathieu.
1: Ouais.
10: Bah, faut pas coucher pour avoir un fantasme.
5: C'est gratuit. Déjà le penser, le fantasme.
10: Ouais.
5: Tu vois?
1: Mmh.
5: Faut que ça bouillonne dans ta tête.
1: Mmh. D'accord. Voilà.
5: Ouais. T'es pas obligé de passer à l'acte pour avoir un fantasme. Tu vois?
1: Maïva.
3: Moi, je suis vierge, j'ai des fantasmes, donc je ne pense pas qu'on soit obligé de coucher.
10: Ouais. Ah ouais. Ouais, Gabriel. J'ai.
1: Oui.
10: C'est Gabriel.
1: Oui.
10: Ouais, moi, je préfère...
1: Et il est 4h, c'est
4: pas... Attendez. Vas-y, Gérard.
1: Il est 4h et c'est fun et c'est les tubes avec Gérard et c'est cool.
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5: Franchement, je te vois bien animateur.
10: Stéphane, ça pue.
5: Non, ça c'est pas cool.
10: Oh non, ça c'était pas gentil.
1: Allez, c'est bon.
2: Ouais, c'est bon, Gérard. Ouais,
4: excusez-nous, les auditeurs. Hein.
1: Il est 4h. Il est 4h.
4: Il était 4h, donc fallait faire le top horaire. Et comme c'était Gérard, on avait que ça sous la main, on l'a fait avec Gérard.
1: Emmanuel qui était derrière, voilà. Vous réfléchissez à la question, tenez, on va se mettre un petit disque.
10: C'est quoi la question?
2: Alors, pas de 10 maintenant.
1: On va essayer.
2: Gérard.
4: Ce qu'on va faire, bon, vous réfléchissez, t'as posé la question, Gérard?
1: Ouais.
4: Bon, alors,
1: faut-il
4: ce qu'on va faire
1: pour avoir un fantasme et on se retrouve après.
4: Donc on va refoutre le top horaire parce que c'est quand même un grand moment de radio et Manu mix.
2: Ouais, je vais dire ouais.
4: Le top horaire, Gérard.
2: Allez.
1: Il est 4h, c'est fun, c'est tube, c'est avec Gérard et c'est cool. Et on se retrouve juste après. Et Gabriel.
13: C'est dégueulasse.
1: Gabriela.
10: Ouais, non, Gabriel, s'il te plaît, t'es gentil.
1: Ouais, excuse.
5: Oh là là, Gabriel.
1: Adeline.
3: Ouais.
1: Ouais, oh, c'est bon, celui qui s'amuse à mettre, prends ça un peu dans le casque. Merci.
10: Dans le cul.
1: Adeline.
3: Ouais.
1: Marie.
3: Bonsoir.
1: Mathieu.
10: Bonsoir.
1: Jim.
5: Salut.
1: Et Maïva.
3: Ouais.
1: Donc, alors, faut-il coucher pour avoir un fantasme?
5: Évidemment que non.
1: Qui, non? Qui
5: Jim.
1: Oui.
5: Non, il ne faut pas coucher parce que sinon ça casse le truc.
1: D'accord.
11: Ouais, ouais. C'est Gabriel.
1: Oh, ouais.
11: Ouais, je préfère moi les fantasmes plutôt assis ou plutôt même debout, carrément debout.
1: Mm-hmm.
11: Plutôt que coucher.
5: Mm-hmm. Ou à l'envers aussi.
1: Qui dit à l'envers?
5: Ben Jim.
1: Ouais, et Mathieu, toi, qu'est-ce que t'en penses?
11: Bah les fantasmes c'est dans la tête, donc ça se fait avant de coucher quoi. C'est mm-hmm. dans la tête avant de coucher.
1: Ouais. Et toi, Adeline?
5: Ça se prépare.
11: Ouais, ça se prépare, ça se finit.
1: Adeline,
5: c'est clair.
3: Ouais, je réponds.
1: Non, Adeline.
5: Bah, cool, ouais.
1: Adeline.
13: Ouais, bah non.
1: Adeline, s'il te plaît.
13: Oui. Oui, bah oui, je suis là.
1: Comment, tu travailles?
13: Ouais, mais quand même.
5: Non, mais si tu travailles pas, tu dégages, hein.
13: Ouais, c'est clair.
5: Ça me paraît évident, ça, hein.
13: Max, mais d'accord, il tape.
1: Oh, non, mais vous, Adeline.
13: Mais je dis non, moi.
1: Non, et toi, Marie, pour finir?
3: Bah écoute, ça se mijote, hein, fantasme.
1: Mmh. Dans quel sens?
5: On dirait la réalité, elle. Ça se mijote. Je serais dans une émission de cuisine, c'est hallucinant.
11: Ouais, les trois mousquetaires.
5: Ouais, d'accord. C'est clair.
1: Ok.
3: Donc, GG?
1: Oui.
3: Et pour toi? GG?
1: Oui.
3: Et pour toi, est-ce que ça se prépare à un fantasme?
1: Non, bah moi, de manière, je couche pas pour.
3: Ah, on n'entend plus rien.
1: Ah. Non, mais je sais pas ce qui se passe là, c'est comme tout à l'heure, il y a un problème de son, donc je
3: mais
1: pense
3: c'est
1: que.
3: C'est toi qui t'amuses avec les boutons?
1: Non, c'est pas moi qui a la riade.
2: Ben en tout cas, moi j'entends rien dans mon casque, hein. Tout est normal. Hein,
3: bah, c'est bizarre, je sais, parce que tout le monde entend sauf toi, donc c'est bizarre.
11: Ses oreilles peut-être, non?
1: Ouais. Non, pas du tout.
5: Bien, Gérard, hein, y a pas de problème de ce côté-là.
11: Ouais, mais c'est clair.
5: Impeccable.
1: Donc, Ouais.
5: Bon, Gérard, quand est-ce que tu fais gagner une voiture dans ton émission?
11: Ah, on y vient.
3: Gérard, t'es là? Ah, on n'entend rien.
1: Merde.
3: C'est bien,
1: Gérard. Oh, Emmanu.
2: Qu'est-ce que j'ai fait, moi? Quoi? Qu'est-ce que j'ai fait?
11: Bon, GG, reviens, mon chéri.
5: Moi, c'est pas de la faute.
1: Ouais, les fantasmes sont-ils me. Oh, mais merde, Manu, s'il te plaît,
2: mais
1: là!
2: Quoi?
1: Ça commence à bien faire, ça se voit que c'est les vacances!
2: Gérard, mais on est en débat, moi, je comprends pas, qu'est-ce qui se passe?
5: Du relâchement dans l'air, là! Ouais.
11: Manu!
5: Faut tout se reprendre, hein! Tout le monde se reprend?
1: Bon, vous vous calmez maintenant?
5: Non?
11: Ah, voilà,
5: si on n'entend plus Gérard,
1: ouais, ça recommence.
3: Moi, je crois que c'est une vengeance, GG.
11: C'est pas possible, hein?
1: Ouais!
3: GG!
5: Non,
1: ouais,
5: c'est
1: Marie.
5: Que t'es éliminé, je sais pas quoi. On coupe ta voix, c'est pas normal, hein.
1: Non, mais là, ça commence à bien faire.
5: Hein. Ouais, c'est clair.
1: Ça se voit que ça est.
2: J'entends rien, moi, Gérard. J'entends rien dans mon casque.
1: Y'en a qui foutent leur merde, hein.
5: C'est clair.
3: Je crois que c'est quelqu'un qui pirate. Hein.
1: Alors, les fantasmes sont-ils autorisés en Formule 1?
5: C'est
1: pas mal, parce que les questions, je les refais pas jeudi.
11: Alors, ça dépend dans les virages à droite, oui. Dans les virages à gauche, non.
1: Non, mais ok.
11: Ouais. Voilà. Ouais, fantasme de
5: tout dépend de la voiture aussi, hein.
3: Ouais.
11: Ouais.
1: Qui dit ça?
5: Jim.
1: Oui.
5: Tout dépend de la voiture parce que c'est vrai que ça peut changer beaucoup de choses, quoi.
11: Non, mais attends, j'ai.
5: T'as quoi comme voiture, Gérard?
1: J'en ai pas. Maïva.
5: D'accord.
1: Maïva, s'il te plaît!
5: S'il te plaît, un peu de.
2: Gérard, sur Minitel, on nous dit qu'en fait, les problèmes techniques du son viennent de ton odeur qui fait brouillage.
1: N'importe quoi. Tout à l'heure, vous allez continuer, moi je vais me casser chez moi ce coup-là. Vous allez voir si c'est moi qui vous font chier.
11: GG, c'est Gabriel.
1: Maïva!
11: Tu parles de fantasmes en Formule 1, mais sur la piste ou dans les stands?
1: Je demande à Maïva de répondre si elle se réveille.
13: Non, mais je suis là depuis tout à l'heure.
1: Mais alors tu réponds? Tu réponds, Maïva?
13: En Formule 1, tout à fait.
1: Bon, moi, j'ai pas compris, là. Il y en a qui s'amusent à couper les gens, ça commence à bien
2: faire. Pourtant, elle a bien répondu, je trouve, hein. C'était clair.
1: Mathieu.
5: Il y en a une qui veut reprendre le standard, là.
11: Ouais.
5: Elle a envie de dégager toute seule. Elle a même pas besoin de passer par toi, t'imagines?
1: Adeline.
5: Quel courage.
1: Adeline.
3: C'est bizarre, quand Manu arrive, ça sent bon, et quand je parle.
5: Oh là là, ça veut dire quoi, ça?
3: Ouais.
1: Bon, alors, Marie, moi, je t'emmerde.
2: Oh, Gérard, un petit peu de délicatesse et de politesse.
1: Jusqu'à 6h. Cela, c'est le vrai bordel. Donc, ça sert à rien de continuer.
2: À la place d'Adeline, on a Billy.
5: À 6h, ce sera 7h.
3: GG?
11: Allez, allô, GG.
2: Billy.
5: Billy Joel?
11: Ouais.
1: Ouais,
5: Billy Joel?
11: Oui.
3: Allô, Billy?
1: Non, mais moi, je continue pas jusqu'à 6h comme
11: allô,
1: ça.
11: GG?
1: Hein.
13: Mais Gérard, tout va bien, là.
3: Si tout va bien, on t'écoute. Tu peux
5: dégager. Non, t'écoute, hein.
1: Alors, allez-y, répondez.
3: Je réponds
11: à Nagano.
5: Ici, GG, Tango Charlie.
11: Allô, GG, c'est Billy. Ah, je te copie.
1: Vas-y. Bon, vous vous réveillez
5: Billy,
1: ou quoi?
5: Tu te réveilles?
11: Ouais, je suis là. Oh, Billy.
5: Billy, on t'écoute, là.
11: Hey, GG.
5: Et hey, Billy Boy.
11: Allô, GG.
5: Appelez Boy.
11: C'est Billy Boy.
1: Ouais,
11: Billy
1: vous tenez tout là,
5: bien.
1: Quoi?
5: Tout va bien.
3: Calmez-vous.
2: Chut. S'il vous plaît, un par un.
11: Sinon, on va en salle.
2: Dans le calme.
1: Gabriel.
14: Gabriel.
1: Bon, moi je moi je continue pas là.
14: Bon bah Gabriel,
1: non, je continue pas, Max,
14: ça arrête,
1: parce qu'il y a stop, faut tout arrêter.
14: Gabriel,
1: non, tu reprends, moi je continue pas là, c'est pas la peine. Bon, attends.
14: Non, mais c'est dégueulasse pour ceux qui restent.
1: J'entends pas, j'ai pas le casque.
14: Qui sont prêts à répondre aux questions.
1: Non, les gens sont un son en match coupé.
14: Allô, Gérard.
15: Je
14: sors
15: ma voix là. Gabriel.
1: Olivier.
2: Il fait n'importe quoi, Olive. Hein.
1: Manu. Non, non,
2: parce
1: moi,
2: non,
1: Manu.
2: Manu.
1: Fini,
2: oui.
14: Allô, GG.
1: Attends, c'est fini, tu Max. Moi, je ne fais pas de libre antenne comme ça.
13: Écoute, GG.
14: Non, non, on va essayer d'être organisé. On va y aller un par un. Un par un. Une question absolument géniale.
15: Olivier, reviens, Bikounet.
2: Non, mais s'il vous plaît.
14: Oui.
2: Répondez au moins à une question un par un dans le calme.
14: Bah, c'est ce qu'on va faire. Hein, parce que là, on va organiser, là.
2: Là, franchement.
13: Mais putain, question. Les mecs, vous vous calmez là ou quoi?
1: Gabriel, voilà. Tu réponds, s'il te plaît.
15: Tu peux répéter la question, s'il te plaît.
14: Et voilà, c'est reparti.
2: C'est pas grave, on reprend du départ. Tu reposes la question et tout le monde répond. Les par un en donnant son nom.
1: Les fantômes sont-ils autorisés en Formule 1?
15: Eh bah, ben, c'est Gabriel, je pense que non, parce que de toute manière, dans une Formule 1, tu peux mettre qu'une seule personne.
14: Ça, c'est pas bête.
15: Je vois mal comment tu peux zob à deux dans une Formule 1 vu qu'il n'y a qu'une place.
1: D'accord.
15: Donc c'est non.
1: D'accord. Billy ?
16: Bah moi je pense que en Formule 1 ça va être dur quand même hein, parce que à un tout seul en plus à 350 km/h, ça va être vachement dur de fantasmer hein.
1: Mm-hmm.
16: Mais qui fantasme il prend mur direct là. Hein.
1: D'accord. Et toi Marie ?
13: Bah écoute, moi je crois que ça dépend quand même du pays où tu te trouves. Parce qu'il y a toute une atmosphère, donc tu sais en Italie.
14: Ouais, il y a des courbes qui sont plus dangereuses que d'autres. Hein.
13: Donc en fait ça dépend de l'ambiance du pays. Ensuite t'as le modèle de la bagnole. Et puis, GG, je voulais te dire un truc, c'est que Michael Schumacher, moi, ça me fait vraiment fantasmer.
15: Oh là là.
1: Mmh. Mathieu ?
13: Voilà.
16: Moi, je pense que ça va être dur, quoi, parce qu'il n'y a pas de coffre sur une Formule 1 pour ranger les fantasmes.
14: Ça, c'est clair.
16: Ah ouais, c'est pas dur.
14: Je crois que c'est clair. Hein.
13: Ouais.
1: Et toi, Jim ?
14: Moi, je pense que c'est assez dangereux à 350 km/h. Déjà, on peut pas faire deux choses à la fois.
1: Attends, Jim.
14: Oui.
1: Attends 5 minutes, il y a une question Minitel.
14: Ah, non,
2: c'est pas une question, c'est une remarque, mais je sais pas si ça va te faire plaisir. On nous dit, oui, c'est possible, mais uniquement en Mercedes.
16: Oh.
13: Ah.
14: Bah,
2: j'ai pas rajouté sous le pont de l'Alma, mais.
16: Ah, voilà.
1: Non, mais ça je m'en doutais, pas t'énerver. Non, mais ça, je m'en doutais. Et de manière, les débats de jeudi, si on s'amuse comme ça, ça, c'est même pas la peine de faire un débat sur Automoto. Hein.
16: C'est clair.
1: Ah non, mais le débat de jeudi, c'est même pas la peine de faire Automoto.
13: Non,
1: hein.
13: C'est
16: clair, faut pas parler des Mercedes. Hein.
1: Non, mais ça, on fera
2: pas Moto-revue.
1: Je vais trouver autre chose.
16: Hein. Alors, le Minitel, tu dégages.
1: Ouais, donc, Jim.
14: Tu pètes le Minitel, Gérard.
1: Jim.
14: Oui.
1: Donc, pourquoi ?
14: Je te disais que c'était dangereux de faire deux choses à la fois. Tu peux pas conduire et avoir un orgasme à la fois, quoi.
16: Fantasme conduire.
14: Surtout à 350 km/h, je veux dire, l'erreur n'est pas possible.
1: Ouais, d'accord, vous voulez parler de l'histoire d'Ayrton, c'est ça, c'est ça?
14: Voilà, tout à fait, ouais.
1: Non, mais lui, c'est. Non, mais lui, c'est pas 350 qui s'est tué, hein.
14: Ouais, c'est
1: hey, Olivier, je te préviens, tu vas arrêter ton bordel, toi.
13: Non,
1: c'est pas parce que tu fais plus partie de l'équipe que tu as foutu ta merde.
15: Reviens,
13: alors,
1: d'accord.
16: Olivier, tu calmes tout de suite, hein.
1: Ouais.
14: Tu dégages,
1: ouais.
14: Il va péter un câble.
1: Parce que je veux dire une chose que tout le monde m'entendait pas à un moment donné, c'est toi qui t'amuses à faire le con.
16: Ouais.
1: C'est bon, Olivier.
16: Olivier, tu gères bien là-bas.
2: Tu as dit que je faisais plus partie de l'équipe.
1: Ouais, ben tu t'as pas foutu ta merde. Maintenant, d'accord. C'est tout. Alors maintenant, préférez-vous les fantasmes avant ou après la Coupe du Monde de Nagano? Donc Mike va. Voilà, on n'a encore plus personne.
6: Olivier, merde.
2: Olivier, qu'est-ce que tu fous? Remets-les.
6: Regarde-toi.
2: Oh merde, pardon.
14: C'est là où tu peux avoir vraiment un orgasme.
2: Pardon, c'est moi là.
16: Ouais, mais en gros,
1: Manu, t'as envie de faire partie de l'équipe?
2: Ouais, non mais là c'est une erreur de ma part, je suis désolé.
14: Ouais.
1: Donc Mike va.
13: Oui.
1: De toute manière, c'est fini. Après, moi, je laisse la place à Max. Hein.
16: Non,
1: c'est pas de libre antenne jusqu'à 6h.
14: Tout est fini, je veux dire, fin de s'arrête, hein.
1: Non, moi je continue pas jusqu'à 6h.
16: Non.
1: Non.
16: Allez, il y a la soupe à l'oignon après.
1: Non, la soupe à l'oignon, moi j'ai envie de dormir. Hein. Désolé,
2: l'oignon à toi, Gérard.
16: Tu dormiras plus tard, ça va, tu prends ta journée, Gérard.
1: Donc, Maïva.
13: Oui.
1: Donc, pour toi.
13: Moi je pense qu'après les médailles, c'est mieux.
1: Pourquoi?
13: Parce qu'une fois qu'on a eu les médailles.
14: Tu es libre.
13: Tu vois,
14: t'es complètement dégagé, tu penses plus qu'à ça, quoi.
13: Mmh. Voilà.
14: Donc avant, il y a quand même l'esprit olympique, tu vois, c'est plus pareil. Hein.
1: Et toi, Jim?
14: Ouais, c'est bien ce que je viens de dire, c'est plus sympa quand t'as la médaille et que tu baises après, quoi. Tu vois, tu te sens pas pareil.
1: Ok. Mathieu?
14: T'as pas de choses à faire.
16: Si tu veux, la Coupe du Monde, là, c'est l'orgasme entier, quoi. Au début, tu
7: fantasme, pendant que tu fais, t'actives, et puis à la fin, t'es arrivé au bout, quoi.
1: Mmh. Marie.
7: La médaille et tout.
13: Bah écoute.
14: En fait, la médaille, c'est l'éjaculation, quoi.
7: Voilà.
14: Ouais, c'est pas bête, hein.
1: Marie.
14: Moi, j'y avais pensé, ouais.
1: Marie.
13: Moi, je pense après, quand même. Parce que.
7: Un petit peu quand même,
14: d'accord.
13: Parce que t'es plus relax, quoi. T'as ta médaille, ça te fait.
14: Ça te fait une belle jambe, ouais. Tu peux le dire.
7: Quand t'en auras deux, tu peux reprendre un short.
1: Billy.
16: Ouais.
14: Billy Boy.
16: Je pense que la Coupe du Monde de ping-pong à Nagano, c'est hyper intéressant pour avoir des orgasmes quand même. Hein.
14: Alors la Coupe du
16: ouais,
14: Monde.
16: Mais quand il y a du brouillard. Ouais, c'est vrai qu'on a du brouillard ou de la neige, c'est pas évident quand même.
1: Et Gabriel, pour finir.
17: Ouais, mon chou, alors moi je pense que.
14: Ça commence bien.
17: À Nagano, tu te trompes parce que le sponsor c'était pas Fantasmes, c'était Coca.
16: Ah merde.
13: Ah.
17: Eh oui, vous faites erreur.
16: Quel ah, oui.
18: Pas de marque.
13: Ah pardon.
1: Hey, Gabriel.
17: Oui.
1: T'es vite de.
17: Gabi pour toi, pour les
1: autres. Oh, Gabriel.
17: Oui, chérie.
1: Je suis pas ton chéri, d'accord, je t'emmerde. T'es prié de pas signer, de pas citer de marque.
18: Il a dit Fanta, Coca, tout ça. Fanta, okay. Coca, tout ça. Putain, il avait dit pas les marques, je sais, mais c'est toi, t'en as rien à gérer. Fanta, Coca, tout ça, c'est lourd. Faut pas les dire à l'antenne, Fanta, Coca.
17: Ok, on a rien dit.
13: Pas de pub.
17: Bon, Bicounet, tu reviens.
18: Il avait dit pas les marques,
1: mais oui,
18: pas
1: les marques, Coca, Fanta,
18: il dit Fanta, je sais pas, oui, tu n'as jamais ça, c'est chiant, quoi.
13: Oh là là, il y a un
1: Kinder. L'autre, il vient de se recevoir
4: un Kinder Bueno sans citer la marque dans les machins.
1: Dans les roupettes.
14: Dans les coucougnettes.
18: Manu, ouais, pas Manu. Les marques. Pardon, les marques. Merde,
1: bon, allez. Allez, je vais laisser la place à Max pour la.
4: Fais une conclusion, Gérard, quand même. Attends.
1: Ouais, on va faire une conclusion.
17: Oh là là.
1: Donc, Gabriel, pour toi, qu'est-ce que tu as pensé du mini débat qu'on devait faire et que je devais pas faire ce matin?
17: Bah, franchement, le lundi, ça te va pas du tout. Hein. C'est beaucoup mieux le jeudi. Hein. Le lundi,
14: c'est
17: ça
14: plus
17: saillant
14: le jeudi.
1: Bah ouais, mais le jeudi c'est normal, mais là comme c'est les vacances, Max a voulu insister.
14: C'est cool.
13: T'en avant première, c'est cool hein.
1: Bah ouais.
17: Attendez.
4: Non, je disais que c'est normal qu'il soit moins bon que le jeudi parce que comme il a eu que 4 jours quand même que pour décompresser du jeudi. Faut lui laisser le temps que les neurones se remettent en action.
18: Il sera jamais prêt pour jeudi alors.
4: Bah pour jeudi là, du coup on l'a mis sur régime là parce qu'on a
1: putain.
4: Fait...
1: Oh putain, l'autre.
4: En plus demain il a une journée hyper chargée, je sais pas si tu peux nous en parler déjà. Demain c'est quoi ton programme?
1: Demain, c'est de sauter sans nid.
17: Oh là là.
4: En parlant de ça, excusez-moi tout le monde. Gérard, une dernière question sur Minitel.
13: Oui.
4: On nous demande, GG, est-ce vrai que Sandy crache des balles de ping-pong avec son vagin?
1: Non. Donc Billy, qu'est-ce que
4: c'est? C'est des boules de bowling.
1: Putain, toi, Fidler, fais gaffe parce que il va t'arriver une tuile. Donc, Billy.
16: Ben moi, je suis un peu tard sur le débat, mais en attendant, j'attends toujours de savoir ton grand fantasme, Gérard.
1: Ça, je vous le saurai jeudi.
4: Allez, une exclue, là, Gérard.
1: Non,
4: c'est un débat sur les fantasmes.
14: On s'en fout du débat de Sandy, mais dis-nous au moins le tien, quoi.
1: Attends, je fais ce que je veux, c'est jeudi que je dirai mes fantasmes.
16: Mais c'est aujourd'hui le débat sur les fantasmes.
1: Non, je vous le dirai jeudi.
14: Ça change pas pour toi.
1: Je le dirai jeudi, mes fantasmes, c'est tout.
14: Non. Tu craches à ce point-là?
1: Bah ouais.
14: Ah ouais?
13: Mais GG?
1: Ouais.
13: Je voulais te dire, mais sérieusement, ta journée, tu la passes colis ou quoi?
14: Pratiquement. Hein.
13: Comment?
14: Bah quand il se réveille, il va faire.
13: Mais je lui réponds.
1: Oui, je viens de te lire.
13: Alors le matin, l'après-midi et le soir.
1: Voilà.
13: T'as aucune autre activité?
1: Non.
13: Eh ben c'est gay.
16: Donc, mais t'arrives à avoir combien d'orgasmes par jour, Gérard?
1: 5.
16: 5?
13: Oh là là.
16: Bonne moyenne. Joueur, hein.
4: Ah ouais, pas mal.
14: Sympathique.
4: Quand même,
14: pas ouais. Plus. Hein.
13: Non mais j'ai du mal à croire quand même.
1: Bon, tu fais la conclusion, bah, attends, Marie, s'il te plaît.
13: Comment?
14: Tu veux le tester?
13: Ouais, quand même.
14: Bah.
1: Non, bah là tu rêves.
13: Comment?
1: Tu rêves.
14: J'aimerais que ça fasse plaisir à Sandy, mon enfant.
1: Tu rêves.
13: GG?
1: Oui.
14: Gérard, je crois que t'es une ouverture.
13: Ta journée, tu la passes à l'activité sexuelle, quoi. Il n'y a rien d'autre.
1: Voilà.
13: Tu lis pas, tu regardes pas la télé, tu cherches pas du boulot, rien.
1: Bah, attends,
14: il en a du boulot. Il fait des débats.
13: Comment?
1: Bah, voilà.
14: Bah, ouais, il a pas besoin de boulot. Il fait des débats.
13: On peut écouter Gérard?
14: Oui, je t'écoute.
1: Bah, quoi? Bon, ça y est, Mathieu, pour toi, la conclusion du petit débat?
7: Bah, c'était bien sympa, on a appris beaucoup de choses, comme quoi.
14: Comme d'hab, hein.
7: Voilà, il n'y a pas de frontières pour les fantasmes. Les fantasmes, c'est pareil que l'orgasme.
1: Mm-hmm. Et toi, Jim?
14: Bah, moi, je trouve que tu t'es vraiment décarcassé au niveau des questions. Franchement, beaucoup plus pertinente qu'avant. Et que vraiment, je sais pas, tu deviens vraiment meilleur à la radio qu'avant, quoi. Il y a vraiment un changement, quoi.
1: Non,
14: je sais pas si tu l'as trouvé aussi. Tu t'écoutes de temps en temps ou pas?
1: Bah non, parce que je peux pas voir de cassette.
14: Tu devrais t'enregistrer parce que franchement, ça en vaut le détour. Hein.
1: Et Maïva, pour finir?
13: Bah, les questions étaient originales et recherchées, c'était sympa.
19: Ça, c'est vrai que là, j'avoue que, ok, ça, des questions, c'est dommage qu'il y ait un petit problème technique. J'espère que jeudi, ça se passera pas comme ça, parce que les débats de la semaine dernière, c'était quand même plutôt bien passé. Gérard, petite conclusion quand même de ce débat, qu'est-ce que tu as rajouté ou...
1: Bon, rien de spécial. À part qu'on a eu des petits problèmes, mais sinon rien de spécial.
19: En tout cas, on a été ravis de t'accueillir dans cette radio libre spéciale vacances. 4h20, c'est pas encore terminé, on va peut-être revenir.

0: de Dijon.
1: Bonsoir Gérard, bonsoir à tous, bonsoir Manu, bonsoir Fildar, bonsoir Olivier.
0: Bonsoir. Bonsoir. Robertine, 29 ans de Pau, bonsoir à toi.
2: Ouais, salut GG, salut l'équipe, salut à tous.
0: Et STX, 23 ans de Limoges, bonsoir à toi.
3: Bonsoir, bonsoir tout le monde, l'équipe, salut à toi GG.
0: Salut à toi, bah, je viens de te dire bonsoir, donc c'est pas la peine d'insister.
1: Bonsoir à tous.
0: Ah, ça y est, donc, bon, bonsoir, vous pouvez dire bonsoir quand même
1: bonsoir.
0: À ceux qui sont sur, avec vous là, hein, pour le débat.
1: Bonsoir.
3: Bonsoir à tous.
1: Alors, tu t'appelles comment ?
0: Bah, ça y est, on va commencer, hein, parce que...
4: Bonsoir.
0: Alors, apparemment...
1: Ça s'est bien passé ?
0: Apparemment, on a deux routiers... Si je me trompe pas.
1: Ouais. Ça fait, je suis routier émigré, moi.
0: Ouais, ben, tu commences pas, Polo.
1: Ok.
0: Et on a Robertine, là, presque. Manu m'a dit, c'est ça ?
4: Ouais, je suis routière, ouais.
0: D'accord. Non, on dit routier.
4: Non, on dit routière.
0: Ah, bah, moi, j'ai vu un reportage, c'était maman routier, hein.
4: Oui, bah, maman routière.
0: Bon, ok, c'est pas grave, on va pas s'éterniser là-dessus. Donc, première question, quels sont pour vous les termes de CIBI les plus fréquents? Donc on va demander à STX. Hein.
3: Ouais, bah déjà STX, bien sûr.
0: Bah oui, ça. Attendez, qui c'est qui veut parler? Oui.
4: C'est Robertine.
0: Oui.
4: C'est quoi un STX?
0: Ben, c'est pour savoir si ton matériel fonctionne.
3: Ah, attends, je croyais qu'elle était routière, la jeune fille.
1: Ouais, c'est vrai, ça.
0: Non, ouais, mais.
1: Elle fait avec un portable.
4: Ça veut pas dire que je suis CIBiste.
0: Ouais, mais ça veut pas dire qu'elle a un TX dans son camion. Mais justement, c'est pas la. La question, on va l'aborder aussi sur ça.
3: Ouais, il y a aussi 144. Il y a gastro liquide, il y a gastro solide.
0: Ouais.
3: Il y a gastro anal.
0: Hein?
3: Il y a gastro anal aussi.
0: Non, je crois pas. Hein.
3: Si. Attends, je te confirme. Toi, ça fait longtemps. Il y a des nouveaux termes, tu sais, maintenant dans le métier. Il y a plein de nouveaux termes. On parle plus des boîtes à images et tout ça. Ça existe plus.
4: Non, maintenant, c'est la boîte à caca.
3: Voilà.
0: Ouais, mais de manière, ça a toujours été la boîte à caca, hein, de manière. Moi, je sais que
3: toi, ça a toujours été la boîte à caca. Toi, super.
0: Non, mais même.
5: C'est ça qui te plaît, hein, mon cochon, c'est la boîte à caca. Hein.
0: Non, mais même.
6: Ah, t'es pas en train de bosser, toi?
0: Même.
5: Ouais, tu es le mec.
3: Ouais, c'est léger pour l'instant.
0: Même quand je faisais de la route, ça a toujours été la boîte à caca.
1: Parce que tu conduis comme une merde.
0: Ouais, ben, Polo.
3: Attention. Hein.
0: Polo, je te signale, on n'est qu'à la première question. Tu me redis une connerie comme ça, tu dégages tout de suite, d'accord?
5: Alors,
0: STX, tu m'excuseras, on va prendre pas Polo tout de suite.
1: Ouais. Oui, Polo. Alors, Polo Roudier, tout ça. Alors, il y a beaucoup de termes techniques. Hein.
3: Mm-hmm.
1: Portugal, je peux pas te les dire parce que tu comprendras rien.
4: Oui, mais
1: en
4: Polo,
1: France.
4: Oui. Faut que tu donnes des termes effectifs.
1: Effectives.
0: Ceux qu'on connaît. Parce
1: d'accord,
0: que si
1: alors il y a Breco, il y a attention, je le 22, il y a attention, il y a les combés, les chemilles qui arrivent.
3: Ouais.
1: Il faut cacher la marchandise parce que moi je fais du trafic de pinard.
0: Bon, alors Paolo, tu vas voir Manu, tu vas aller voir.
1: Bah, scoot,
0: non, il n'y a pas de scoot.
1: Tu me poses une question, je te réponds.
0: Scoot, tu vas là-bas, tu vas voir Manu au standard.
1: T'es raciste.
0: Ouais, tu vas voir Manu au standard, il va t'expliquer comment qu'on travaille avec moi sur les débats.
1: Je reviens.
0: Ouais, t'as intérêt de te calmer avant. Manu, s'il te plaît, tu me le calmes.
6: J'ai compris, je le calme.
0: C'est bon. Donc, on revient avec STX. Hein. Même Robertine et puis...
3: Ouais, c'est tourné un peu. Ouais.
0: Robertine.
4: Oui, oui. Je voulais savoir d'abord combien de temps t'as été routier, toi.
0: Moi, j'ai été routier pendant 4 ans.
5: Ah, pas mal.
4: Mmh. Tu considères que t'es un vrai routier pendant 4 ans?
0: Disons, je travaillais sur Paris, région parisienne. Je faisais pas mal de...
3: Tu faisais quelle ligne, toi?
5: Gérard, t'avais des photos de cul dans ta cabine de routier?
0: Ça, justement, ça sera le terme du débat. Donc,
5: D'accord.
0: Dernière question.
6: J'ai calmé Polo, au fait. Hein.
0: D'accord.
6: Tu étais dans quel... comment je peux dire?
3: Sur quelle ligne?
6: Toi, il y a des poids de...
3: À quel tonnage?
0: 19.
5: Il donne plutôt dans le poids lourd, hein, Gérard. Ouais.
0: 19, et après, maintenant, je sais qu'avant, c'était 38, et maintenant, je crois que c'est passé à 40 tonnes. Si...
6: Il faut un permis spécial, non?
0: Pour le 40 tonnes, c'est le C1. Hein. Exactement.
6: Non,
0: le 19, c'est le C.
1: Et c'est vrai.
6: C'est le truc que t'as avec les mobilettes, non?
0: Non. Non, avec la mobilette, c'est quand tu passes le permis
6: 80, quand t'as le permis 80, tu peux conduire des 19 tonnes.
0: Non, mais attends, laisse-moi expliquer. Quand tu passes ton permis, de toute manière, si tu veux le permis poids lourd, automatiquement, tu passes le VL et la mobilette maintenant.
6: Ouais.
0: Mais tu conduis le camion. Et
4: je suis
0: après...
4: pas sûr qu'on ait le permis poids lourd avec la mobilette. Hein.
0: Moi, c'est ce que j'ai comme permis à l'heure actuelle.
4: T'as permis mobilette?
0: Ben, jusqu'à 80 cm, plus de 80 cm3.
5: Oh, c'est chaud, ça.
0: Ouais. Mais ça maintenant,
3: fait,
0: avec
3: une bonne bite, hein, quand même,
0: le 125, maintenant, c'est avec les permis voiture.
4: Donc, ça, je suis pas sûr. Hein.
0: Si. Maintenant, ça a été fait. Maintenant, pour conduire une 125, il faut avoir le permis VL. Là.
6: Non, mais attends, enfin, c'est pas le débat.
0: Plus de 2 ans et c'est pas le thème du débat.
4: Attends,
0: celui qui dit que c'est faux, là, tu te calmes, s'il te plaît, merci. Manu.
6: Oui, beaucoup de questions sur Minitel pour te demander en fait ce que tu transportais dans ton camion.
0: Ouais, c'est bizarre.
6: Transporter
0: parce que
6: de l'essence.
0: Non, c'était de la. C'était en messagerie.
6: Ils me disent ils sont complètement inconscients.
4: Donc voilà. Affiche.
0: Ils sont. C'était en messagerie, c'est tout.
6: Il paraît que c'était des restes de Tchernobyl.
3: C'est vrai. T'étais coursier en scooter.
0: Mais non.
1: C'était quoi ton circuit là? T'allais d'où à où en fait?
7: Sur internet, c'est déjà beaucoup de connectés. Mm-hmm. Déjà, on est déjà à 6000.
3: On se voit.
7: Et ce qui est déjà pas mal pour un début. Et puis il y a une petite question. Alors je sais pas franchement ce que ça vaut, mais donc quelqu'un la pose. C'est est-ce que il est vrai que beaucoup de gens, les routiers, sont de vieux alcooliques, frustrés, et sous-évolués? Mm. Est-ce que ce serait pas un peu exagéré? Et est-ce que enfin
1: c'est
7: tout le monde est quand même pas comme toi.
0: Celui qui s'amuse à dire ça va se calmer. Donc la question, je vois pas du tout le rapport avec le débat.
7: Elle te demande s'ils sont tous comme toi.
0: Bah, je réponds même pas du tout là-dessus. Ça vaudrait carrément mieux.
6: Non, ils sont pas tous comme lui.
0: Bah, non.
7: Pas de réponse.
0: Robertine.
7: Non, Gérard, il me faut une réponse concrète.
0: Non, de toute manière.
7: Tu mets quoi?
0: Tu lui réponds pas.
1: Tu lui dis au revoir.
0: Tu lui dis au revoir.
7: Au revoir.
1: C'est Paulo Routier, je peux te poser une question?
0: Attends, je demande à Robertine avant.
4: Ouais, mais Polo, ça m'intéressait sa question.
0: Bon, alors vas-y,
1: Polo. Oui, je voulais savoir ce que c'était ton circuit, quoi. Que c'était quoi les villes que tu faisais quand t'étais routier?
0: Bah, je viens de là, fallait écouter, je l'ai annoncé.
6: Non, t'as dit que banlieue, t'as pas dit les villes.
0: Ouais, mais Paris sur banlieue, je montais à Rouen, Le Havre, et je faisais du Nancy-Lyon constamment.
1: C'est
0: chaud, toi. Et souvent, j'ai eu l'occasion d'aller à Nice.
3: T'as fait les pays étrangers aussi ou pas?
0: Non.
3: Jamais?
0: Non, j'ai pas voulu faire de l'international en 19
6: ans. Ouais, j'ai quelqu'un qui me dit qu'il t'a vu au Liban sur le...
0: N'importe quoi. Sans le Minitel, c'est même pas la peine d'essayer de machiner.
1: En train de vendre des armes.
0: Oui. Attendez, là, pas tous, là. Robertine.
4: Tu picolais déjà quand t'étais routier?
0: Non, quand même pas, hein.
6: Non, il a attendu.
0: Toi-même, connard.
4: Salope.
0: Celui qui s'amuse à ça est privé.
6: Il y a un mec qui met des sons de toi. Hein.
0: Ils vont pas. C'est à toi d'arrêter.
6: Je peux pas.
1: Sur Internet. Peut très bien le confirmer.
4: Le kyste.
0: Robertine, tu veux répondre à la première question toujours?
4: Ouais, GG, tu me la répètes.
0: Alors, quels sont pour vous les termes de CBI les plus fréquents?
4: QRZ, de YL.
0: Ouais.
4: Voilà, plein de trucs.
0: Bon, mais.
1: Bréco.
0: Ouais, bah, Bréco, ça veut dire break parce qu'il a besoin de parler.
7: Bon, il y
0: a
7: SCTX aussi, on
6: me demande. Oui, mais sur Minitel, on me demande que t'expliques ce que c'est qu'un SCTX.
0: Un SCTX, on vient de le parler.
6: Ouais,
0: on l'a déjà dit, alors ils nous font chier sur Minitel. On l'a déjà dit avec. C'est pour savoir si ta CBI fonctionne bien, si t'as pas un problème de tos.
6: Ouais, ok, mais par contre, il me demande comment c'est les autres qui peuvent savoir que ta CB a un problème.
0: Bah parce que on arrive à avoir avec l'aiguille, on sait très bien.
3: Ouais, parle-lui du tosmètre un peu.
0: Faut un tosmètre et un tosmètre, c'est pour savoir si ton antenne est bien réglée, c'est tout. Fildar, tu arrêtes s'il te plaît parce que
6: tout à l'heure ça. Par contre, j'aimerais bien que tu me.
8: Les auditeurs.
6: Excusez-moi, tu peux me les plier?
0: De quoi?
6: Bah tosmètre.
0: Un tosmètre, c'est tout?
6: Ça s'écrit comment?
0: Parce ça que s'écrit comme ça se prononce,
6: c'est comme
0: c'est
6: un portos, quoi, sur le porc.
0: Merde.
7: C'est le truc pour le pain, non?
0: Mais non,
6: ça c'est un toaster. Un toaster.
1: Un gros tosmètre.
0: Ah bon, allez, occupe-toi de l'internet et éteins ton micro.
6: Gérard, tu pourrais faire un petit sondage pour commencer de.
0: Non, mais attends, tout le monde n'a pas répondu.
6: Ok, Gérard, tu pourrais faire un petit sondage.
0: Non, attends. Robertine, donc c'est bon pour toi?
6: On n'a pas répondu, Robertine.
4: En gros, ouais.
0: D'accord. Oh, ça va, Manu?
6: Okay. Moi, Manu, ça va bien, je te remercie, et toi?
8: Ouais, ça va.
0: Ça va, ça te gêne pas d'arrêter de prendre des bonbons quand je parle?
1: Le vieux skitter, copère.
0: Bon.
1: Pépère, wesh la pêche.
0: Caca l'over.
1: Ouais, bah alors moi, en fait, je m'y connais pas trop et je viens surtout là pour m'instruire.
0: Mm-hmm.
1: Parce que les expressions, à part SCTX, j'en connais pas vraiment, quoi.
0: Bah, disons. Tu fais quoi, toi, exactement dans la vie?
1: Bah, moi, j'espère devenir routier. Pour l'instant, je fais rien.
0: D'accord. Ouais, mais t'as pas essayé de voir, tu connais pas du monde dans dans ton entourage qui a encore une Civic, qui pourrait t'expliquer un petit peu comment ça fonctionne avant.
5: Bah si, je crois que la semaine prochaine, je vais chez un pote qui a du matos et voilà.
4: Mmh. Entraîne-toi sur les patinoires quand même.
6: Non, ouais. Entraîne-toi sur ordinateur.
5: Ouais, surtout sur la patinoire, on va l'éclairer. C'est bien chaud, les plaques.
1: Pas parler d'ouverglas.
4: Non.
0: Moi j'ai répondu à peu près à la question.
6: C'est-à-dire
1: à peu près, ouais.
0: Bah si, j'ai répondu en même temps que STX. Parce
4: mais
0: que...
4: C'était quoi déjà STX
0: hein? STX, c'est pour savoir si ton matos, si ton TX fonctionne bien.
4: Ah, d'accord.
0: Et pour savoir si avec l'autosmètre, comme on dit.
4: Ouais.
0: Savoir si tu n'avais pas un problème sur ton antenne. Parce que souvent.
1: Oui. Tu sais c'est qui l'a inventé, le CTX?
0: Non.
1: George Lucas.
0: Bon, Paolo, c'est la troisième fois.
1: Bah, alors, j'essaye de t'instruire.
0: Non, mais attends, pour l'instant. Pour l'instant.
3: Il partage sa culture, c'est bien, GG.
0: Mais pour l'instant. Ouais, pour l'instant, on parle d'autre chose. Donc il y a plusieurs oui Manu
6: Gégé, excuse-moi mais sur le Minitel on me il y a Gorgon qui me demande qu'est-ce que c'est qu'un STX.
0: Pareil, oh, mais merde, ils ont casse de mais ils ils nous font chier avec leur truc comme ça, on en a ras le bol, ça fait
6: c'est
0: cinq
6: quoi
0: fois. On n'arrête pas d'expliquer, alors c'est terminé, on explique plus. J'ai pas me prendre la tête toute la soirée avec les STX, ça commence à me prendre la tête là.
1: Merde, c'est pour le toxmètre.
7: Moi il y a Gérard Lambert sur internet qui me demande une question intéressante, ça veut dire quoi STX?
0: Merde, tu lui réponds, voilà. Oh là là, et puis toi aussi, t'es aussi con, je t'ai dit de me passer ça. Hey, tu recommences encore une fois, mais tu vas retourner dans ton studio de prod.
7: C'est marqué là.
0: Ouais, bah si tu continues, tu vas retourner dans ton studio de merde là. Et allez hop.
1: Et sur le Minitel?
0: Ouais. Sur le Minitel, y a rien. Bon,
1: Non.
0: Donc, qu'est-ce que je voulais dire? Donc, le sondage après pour l'instant, et oh.
7: D'accord.
0: On est déjà qu'à la première question, il est déjà minuit et demi, même pas minuit 25, tu vas pas commencer à me faire faire un premier sondage à la première question.
7: Okay.
0: Alors, les routiers font-ils ce qu'ils veulent sur les routes ou autres? On va demander à Polo.
1: Alors moi, bon, disons que moi je fais le trajet Paris-Lisbonne, c'est-à-dire que j'achète de la morue sur Paris, à Rungis, et du pinard, et je ramène tout à Lisbonne pour nourrir mon peuple.
3: Ouais, attends, Polo, est-ce que tu peux ramener de l'absinthe parce que tu dis que t'es dans la pinard?
0: Ah, c'est qui demande ça?
3: STX, parce que moi je suis dans le poisson justement à Rungis, donc on pourrait peut-être se rencarder parce que moi je cherche de l'absinthe.
1: Et c'est possible, je peux t'en ramener.
3: Il y en a.
1: Est-ce que mais moi il faut me payer en escudos parce que l'euro je comprends pas moi.
0: Ouais non escudos. Mais attends.
3: Attends, on est en plein business.
0: Attends, dans ce cas-là vous faites le business hors antenne et c'est tout. Manu, tu me mets STX et
6: c'est quoi
0: Paolo.
3: On te file une commission hein,
0: et Paolo.
1: Et pour 10 bouteilles
0: de notre kilo. Tu me mets Paolo et STX en dehors. Allez hop, tu leur dis bonne nuit comme ça ils vont tu leur échanges les numéros de téléphone et qui se démerdent en antenne, ils font plus partie du débat. Ça leur apprendra. Terminé pour ces deux-là.
6: Ok, je les tège. Okay.
0: Non, tu leur dis au revoir.
6: Je raccroche à la gueule.
0: C'est carré
6: ce soir. Vas-y. Moi, je raccroche à la gueule.
0: Alors, t'as deux autres personnes de.
6: Bah attends,
0: de
6: faut que je les rappelle.
5: Ça y est, t'as même pas Olifrip, le mec, il se la raconte. Quoi.
0: Alors, Robertine et Coca Lover.
6: Il vient de partir, Caca Lover. Il a coupé Caca Lover. Je sais pas pourquoi t'as Robertine.
0: Oh là là. Oh, bah alors,
7: Ça commence bien.
0: Ça commence bien.
6: Je pense que c'est le moment jamais de faire un sondage, mon con.
0: Ouais, mon con.
6: Non, c'est pas ça que j'ai dit. Mon bon.
0: Parce que tout à l'heure, tu risques de te prendre un portable.
6: D'accord.
0: Alors, fais gaffe à ton matricule aussi, toi. Alors, connaissez-vous la Sibie et les routiers? Alors, 62% répondent oui depuis la Révolution. Je vois pas ce que ça veut dire. 56% pensent que c'est le métier le plus nul. Ah non, ça c'est faux.
6: Le plus quoi?
0: Le plus nul.
6: Nul. J'ai compris l'une hein, aussi.
0: Pour moi, c'est faux, parce qu'au contraire, c'est un boulot qui est vachement répandu à l'heure actuelle.
4: N'y jouiez pas!
0: 32% sont contre ça, car c'est des gros cochons, spécialement.
7: Si, il y en a une paire, c'est des porcs.
0: Ça dépend sur qui tu tombes. 17% des gens demandent qu'est-ce que c'est la Sibion. Alors ça commence à me prendre la tête.
7: Hein. Bah ouais, mais bon, ils demandent, donc autant que tu leur répondes. Et moi, je voulais revenir sur le sondage d'avant. C'est clair que moi, je fais du stop, je tombe sur toi, je monte pas.
0: Bah ça, de toute manière.
7: Je préfère y aller à pied, tu vois.
0: Non, mais ça, le stop, on va en parler. Donc, qu'est-ce qu'on va faire? On va se mettre.
7: Bah tiens, Gérard, justement, je voulais te poser la question. Est-ce que t'as déjà pris quand t'as fait tes trajets routiers? De toute façon, il y a toujours Robertine qui est là. Hein.
0: Ouais, mais de toute manière, on va pas en parler parce que c'est une question qui est. Et justement qui a un rapport avec le débat, donc on va pas en parler.
7: D'accord.
0: Donc il faut attendre. On va attendre que Manu nous trouve d'autres auditeurs, mais sinon, ce qu'on va faire, on va s'écouter.
7: Non, mais attends.
6: Non, ça y est, c'est bon, j'en ai deux de plus. J'ai QRZob.
0: Ouais, mais attends, parce que faudrait peut-être que tu me donnes, que tu me remettes ça sur, au propre, alors.
6: Bonsoir. Bah, alors, vas-y. Je vais te refaire une fiche, attends. Bah, vas-y avec ces deux-là.
0: Alors, QRZ, bonsoir.
8: Bonsoir à toi, j'appelle de Orléans, 117.7. Bonsoir.
9: Salut QRZ.
8: Bonsoir.
9: 117. T'as une putain de super trop belle voix.
0: Ouais, et QRZ, hein, c'est ça ton nom?

0: son français correctement.
1: D'accord.
0: Hein, ça s'appelle un niveau d'huile. D'accord. Ça s'appelle pas un niveau de graisse. Ok. Parce qu'un niveau de graisse, j'en ai jamais vu.
1: D'accord.
0: Je pense pas que ça existe encore.
2: Elle fonctionne encore, ta petite jauge.
0: Ça, ça te regarde pas. Hein. D'accord.
1: Il te demande si la jauge va jusqu'au bout.
0: Alors là, c'est des questions cons, ça sert à rien. D'accord. Oui, Manu.
2: On accueille Pousseau.
0: Pousseau.
3: Salut Pousseau. Salut
0: Pousseau. Il a... Oh là, Larsen.
3: Bonsoir.
0: Tu t'appelles d'où ?
3: De Paris, Gérard. Bonsoir, Gérard.
0: D'accord. Rien que ça. On a à part Pau, Orléans.
3: C'est bien, la capitale, c'est bien.
4: Moi, je suis pas de Pau, je suis à côté de Pau.
0: Ouais, mais. Eh, doucement là, tous les deux là-bas.
2: Ouais, bon, mais il fait chier, il a pas fait des pâtes. Moi,
3: j'ai
2: fait.
0: Alors, Pousseau, Robertine et puis, Curzob, là.
3: Ouais.
0: Donc, la question, c'est les routiers font-ils ce qu'ils veulent sur les routes ou autres? Donc, qui veut répondre? Ben, pas, tiens, Pousseau. Pousseau.
3: Excuse-moi, j'ai très mal compris ta question, là.
0: Les routiers font-ils ce qu'ils veulent sur les routes?
3: Ah oui, j'avais, ouais. Bah ouais, je trouve que d'ailleurs les routiers sont un peu cons sur ce point-là, parce que sur la route, c'est très chiant de croiser des routiers.
0: Mmh.
3: Ils font des queues de poissons et tout, et non, c'est des abuseurs, quoi.
0: Ouais, mais alors attends, dans ces cas-là, je vais répondre avant. Oh
3: non, moi, je me prends des bras d'honneur et tout par des vieux routiers, non, c'est dégueulasse de faire.
0: Alors, je vais te dire une chose avant que Robertine réponde, parce qu'elle est routière, justement, donc là, t'es mal barré.
4: Mais on dit routier, Gérard.
0: Ouais, d'accord. Alors, faudrait savoir ce que.
3: C'est bon, Gérard, oui.
0: Donc, alors, Pousseau, je vais te dire une chose, que si les routiers te font une queue de poisson, c'est déjà pour commencer, c'est toi qui leur as fait une vacherie. Et les bras d'honneur,
3: non,
0: je veux dire.
3: C'est pas vrai, c'est pas
0: non,
3: vrai.
0: Non, mais attends, me contredis pas, parce que les trois quarts du temps, c'est vous qui faites chier les routiers, et après, vous dites que c'est de notre faute qu'on roule comme des cons.
3: Ah,
0: alors
3: oui,
0: là, un conseil que. Ouais, bah moi, je vais te dire une chose, un conseil que je te donne, évite de trop dire des conneries sur les routiers, parce que là, t'es mal barré.
3: Je le pousse sur une plaque de verglas et ça lui fera son
0: coup. C'est ça. Et t'es là, moi, je vais te pousser que tu allais dormir.
4: Moi, je veux bien qu'on me pousse.
0: Manu, ouais.
2: Je voulais accueillir un nouvel auditeur. On accueille Eddie Mitchell.
5: Oh, Eddie Mitchell. Bonsoir, Eddie.
0: Salut, Eddie.
6: Bonjour, c'est Eddie Mitchell.
5: Bonsoir, Eddie.
3: Oh, ça fait plaisir.
0: T'appelles d'où?
6: Bonjour, c'est Eddie Mitchell.
0: Bon, allez, hop.
2: Non, mais ça, il a du mal. Il est pas plus
0: ouais,
2: jeune.
0: Non, allez.
2: Tu peux pas lui faire ça. Il a les yeux couleur mentalo. Vas-y.
0: Curzob.
6: Bonjour, c'est Eddie Mitchell.
2: Ah, il dit bonjour.
0: Fais gaffe,
2: chaud. C'est pas moi.
0: Mais
2: c'est pas moi. Attends, arrête. C'est Manu qui fait ses coups en douce. Merde.
0: Allô, alors Manu, tu lui dis. Manu, tu lui dis au revoir, terminé.
2: Tu dis au revoir, Eddie Mitchell.
0: Il a coupé de toute façon.
6: Bonjour,
0: tant mieux.
6: C'est Eddie Mitchell.
0: Il a pas coupé, il y a encore. Alors vous arrêtez vos conneries.
3: Mais Gérard, c'est une star, Eddie Mitchell.
0: Eh, je préviens, ça fait que la deuxième. J'ai dit qu'à 5, je me cassais.
3: Ok,
0: alors attention.
5: Je verrai bien ta meuf au cimetière des éléphants en bleu.
2: Curzob, ouais. Et puis il t'entend mal, il est sur la route de Memphis avec un portable.
0: Ouais, allô, terminé.
3: Okay.
2: Il aime pas les gens heureux.
0: Curzob.
5: Ouais, bah écoute, moi je pense que les routiers, c'est un peu quand même les maîtres de la route quand même.
0: Mmh.
5: Il faut voir que c'est un peu la route, c'est un peu comme la jungle, tu vois. C'est le plus fort qui a toujours raison. Donc voilà. Moi je dis les routiers, c'est eux qui ont les plus gros véhicules.
0: Ouais.
5: Donc par définition, c'est eux les plus forts. Donc voilà, c'est tout. Si y a quelqu'un qui a la mauvaise idée de se mettre sur le chemin d'un routier, moi je pense qu'après il en subit les conséquences. Voilà.
0: Ben disons, je pense que ce qui
5: pose. C'est un peu les cow-boys, les shérifs de la route, quoi, tu vois.
0: Non, quand même pas.
5: Quand même.
0: Non, je pense pas. Robertine, qu'est-ce que t'en penses?
4: Je suis pas tout à fait d'accord avec toi, Gérard.
5: Ah, parce que c'est. Ouais, voilà.
0: Non, mais attends, on nous dit les cow-boys, je suis désolé.
4: Désolé, les routiers font ce qu'ils veulent, ils font caca sur la route. Et
0: non, là, Robertine, je te permets pas de dire ça. Hein. Ah,
3: excuse-moi, Gérard, mais souvent dans les stations-service et tout, moi je vois des routiers qui vont se taper des branlettes et ça, c'est exagéré. Hein.
0: Ouais, mais attends, s'ils s'arrêtent sur les stations-service pour faire ce qu'ils ont à faire, s'ils font ça, c'est leur problème.
3: Ça
0: nous regarde pas, ils font ce qu'ils veulent. Hein. S'ils s'arrêtent sur une station-service pour faire ça, c'est leur problème, c'est pas le nôtre. Hein.
4: Enfin, faire caca dans une station.
5: Ouais, mais c'est parce qu'ils sont tout seuls sur la route, faut les comprendre.
0: Ouais, mais ça, de toute manière, faut se dire une chose, que c'est eux qu'on choisit ce boulot-là.
3: C'est un boulot, quoi.
0: Bon, c'est vrai que pourtant, c'est un boulot qui est hyper dur pour eux, parce qu'il faut voir les heures qu'ils font. Justement, on va en parler au fort.
5: C'est pas drôle d'aller se branler dans les stations-service. Franchement, ils sont obligés, ils ont pas le choix, c'est tout.
0: Non, mais attends, c'est qui dit ça, là?
5: C'est QRZOB. Moi, je dis, c'est pas facile.
0: Faut bien se dire une chose, que les routiers, les trois quarts du temps, ils partent plus d'une semaine
4: Ouais.
0: Manu, attends, 5 minutes, Robertine. Oui, Manu.
2: Oui, je voulais accueillir Roger, et aussi sur Minitel, on me demandait si jamais, tu vois, le boulot de routier, il est chiant, il est dur,

0: mal payé, il faut vraiment être trop con pour être routier.
1: Je veux dire, mal payé, ça dépend dans quel sens. Parce que faut te dire une chose.
0: Droite-gauche.
1: S'il est mal payé, déjà, faut bien se dire une chose, que c'est un peu de la faute des patrons. Parce que c'est les patrons, quand même, qui insistent à ce qu'ils fassent de la route et qui respectent pas leur temps de travail. Parce que ça, je veux dire une chose, quand tu as une livraison urgente, par exemple, tu charges, admettons, à 13h. Hein, à 13h30, admettons, et que ça doit être livré avant la fermeture, c'est-à-dire que les trois quarts des magasins ferment à 19h.
0: Je suis
1: désolé. Si t'as un complet, par exemple, tu pars, je vais dire Moulinex comme ça au hasard.
2: Chapeau les routiers.
3: Pas de marque. Tu dis Moulinex.
1: Et tu dois aller livrer de l'autre côté à 150 km, je suis désolé, tu peux pas.
3: Bah ouais, mais bon,
1: là, tu peux pas.
3: Je suis d'accord, Gérard, mais si les routiers étaient moins feignants, ils seraient peut-être payés un peu plus cher.
1: Non, mais attends, moins feignants, t'as déjà vu des routiers feignants, toi, connard?
3: J'ai vu que ça.
4: Attends, Gérard, ils bossent. Je suis tout à fait d'accord avec toi, Gérard, ils bossent, les routiers.
1: Toi, quand tu vas rentrer, là, que tu vas aller te coucher, eux, ils vont être sur la route, là.
3: Bah oui, en train de se branler, nous écouter.
1: Non, ils vont être sur la route parce que demain matin, ils sont en train de décharger.
4: Ils sont sur la route. Ils sont sur la route en ce moment, les routiers.
1: Là, à l'heure actuelle, t'en as pas mal. Mais qui c'est qui vient de dire ça?
0: On me dit, les routiers, ils déchargent dans ton cul.
1: Attends.
3: Ils déchargent sur les buissons.
1: Qui c'est qui vient de traiter les routiers de cons, là?
5: Qu'est-ce qui m'empêche de revenir avec un fusil?
1: Toi, t'arrêtes là-bas.
5: C'est quand même qu'une bête.
1: Tu arrêtes, toi.
3: T'es drôle comme mec.
1: C'est qui a dit que...
6: Attends, tu commandes dans mes débats, ok?
7: Non.
1: Bon, qui c'est qui a insulté les routiers de connards entre... Curzop ou... Qui? Bon, ça y est, là.
3: Oh, les auditeurs, on se calme, oui.
1: Qui vient de dire au revoir?
7: J'ai envie de câlin.
3: Mais c'est eux, ils ont un truc.
8: Ah, c'est chaud, non?
3: Non.
9: On l'a économisé. Bon,
3: Gérard, pour calme. Attendez, les auditeurs.
9: Le mieux, c'est de voler dans un sac à main.
3: Non, mais c'est pas moi, c'est eux. Gérard, écoute-moi, il y a une question, comment ça s'appelle cette boîte?
10: Le Minitel, l'ancêtre de l'Internet.
3: Merci beaucoup. Où on me demande si avant, tu faisais pas la ligne Beyrouth-Grosny.
1: Je répondrai pas là-dessus. Terminé. Qui c'est que... Bon, moi, tu me remets les auditeurs, là. Ils ont intérêt de se calmer.
3: On se calme. Oh, Manu, tu me les calmes, merde.
1: Bon, mais tu me les calmes, merde. Tu les calmes, on va s'écouter.
3: Non, mais attends, j'ai rien
0: calmé. Ça y est, ils sont calmes. Je suis sûr, ils sont calmes. Vous êtes calmes.
3: Allez, attendez, je vais monter le potard. Vous êtes calmes?
9: Ouais, on est calmes. Ouais,
1: ça y est. Bon, alors maintenant.
0: Ça y est, c'est
1: maintenant,
0: géré.
1: Maintenant, qui c'est? Oh, tu fermes ta gueule, toi, au lieu de gueuler, là?
3: C'est vrai, c'est chiant, les gens comme ça. Ouais, ça serait mieux de bosser sur Internet.
1: Ouais. Avant qu'on continue, je voudrais savoir qui c'est qui insultait les routiers de cons, là, tout à l'heure. File-là, s'il te plaît, tu arrêtes.
9: Non, mais c'est bon, il a été viré, c'est bon, on s'en occupe plus.
1: Bon, je sais pas qui c'était, mais c'est pas grave. Alors, il nous reste Robertine, t'as répondu?
7: Ouais.
1: Curzob.
9: Bah oui.
1: Aussi Pousseau.
9: Ouais.
1: Et donc, on a Roger.
0: Roger, ouais.
9: Bonsoir, j'ai répondu aussi.
1: T'as répondu quoi?
9: À la question, là.
8: Bonsoir, Roger. Bonsoir.
1: Attends, t'as pas répondu, je t'ai pas demandé d'y répondre.
9: Bonsoir. Ah d'accord, c'est Manu qui m'a fait une blague.
1: Okay. Hey Manu, qu'est-ce que t'as fabriqué avec l'auditeur qui a déjà répondu, déjà avec Roger, qui a déjà répondu à la question, toi?
0: Non, il a répondu hors antenne, mais c'était bien la question qu'il a fait.
8: C'est pas mal. Hein.
1: Alors vas-y, ouais, ouais. Donc, tu disais...
9: Bah, je disais que les routiers, c'est sympa. Mais vive l'alcool.
1: Bon, ok. Apparemment, c'était parce que sûrement ça que tu voulais le dire.
9: Bonsoir.
10: Gérard, je vais te demander, là, il disait les routiers sont sympas, ça me rappelle l'émission que faisait Max Meynier. T'écoutais Max Meynier quand t'étais sur la route?
1: Bien sûr. Mais de manière, l'émission, c'est dommage qu'elle ait été arrêtée parce que c'était quand même bien fait, parce que c'était fait en direct de Paris, de chez Calberson, sur la terrasse Calberson.
10: C'est un truc de camion, ça.
1: Je fais de la pub pour eux parce
10: qu'il est mort.
1: Ouais, non.
9: Ah, si, non. Ça fait un mois là.
1: Non.
0: Si, il a eu la lèpre, attends.
1: Non. Je peux vous dire une chose que, à l'heure actuelle, Calberson, faut dire une chose que c'est.
9: Il est mort dans le golf.
1: Bon, ça y est, c'est fini là, de dire des conneries sur.
9: Il est mort comme un homme.
8: Ouais.
9: J'y étais avec lui.
1: Bon, ça y est.
9: Pour sa patrouille.
1: Bon, alors, pour Roger, au revoir. Allez, hop. Merci.
10: Ouais, on m'a dit qu'il était au volant d'une Ferrari. Allez. Je sais pas.
1: Bon, Manu,
4: y a, ça y est, Roger sur RC, sur RC, il y a Noix de Coco qui dit que c'est vrai que les routiers sont bien sympas. La preuve, c'est qu'ils ramassent des bulldogs sur les aires d'autoroute.
1: Là, je vais dire une chose, cette question-là, j'y répondrai pas parce qu'on ramasse pas n'importe quoi sur les aires d'autoroute, d'accord ?
4: Alors, d'accord. Et alors, ils disent aussi sur IRC qu'ils écrasent souvent les chiens abandonnés.
1: Et... Bon, c'est bon, ça suffit. Filda.
10: Ouais, c'est moi.
1: Olive.
4: Ça c'est.
1: Olivier. Max Beige. Olivier, ça fait deux avertissements. Le troisième, tu vas dans ton studio de. Dans ton studio de merde, les deux PD là. Bon.
4: Attends, j'ai lu les questions internet.
10: GG. Attends, on accueille un auditeur avant.
3: Ok, on te rappelle.
10: Hein ?
3: Ouais. Il y a un auditeur qui a coupé, faut le rappeler.
10: Oh merde.
1: C'est qui ?
3: Je sais pas.
10: C'est je sais pas.
3: Bah, allez, c'est le mec qui a plus de batterie là.
10: Ah,
3: qui fait l'internet.
10: Voilà, c'est lui.
3: Voilà, c'est lui, ouais.
10: Donc, on accueille qui ? On accueille les innocents.
2: Bonjour Moussaillon, c'est les innocents.
1: Bonjour. Manu à l'arrière, Fildar.
10: Quoi ?
1: Au standard.
10: Mais pourquoi ?
1: Fildar, au standard, Manu,
10: j'ai rien fait ! C'est bon,
1: mais encore 10 minutes d'antenne et j'arrête.
10: Mais arrête, attends, tes conneries.
3: Ils sont deux, les innocents.
4: Alors, pas contre, une bonne nouvelle, c'est qu'on est 9500 sur internet quand même.
10: Bravo, 430 sur Minitel.
3: Bravo.
7: Et ça, le kit.
10: Courrier vient, 20 mètres.
7: Le confirmer.
1: Alors, on s'écoute la grosse Lulu de pied du périph avec viens me faire la pression, mais pas où tu penses. Et on se retrouve tout de suite après en espérant que ça soit un petit peu plus calme. Et voilà, vous venez d'écouter la grosse Lulu du périph avec viens me faire la pression, mais pas où tu penses. Alors, je préviens d'une chose, que sur l'internet, il y a eu des petits rigolos qui se sont amusés à dire des conneries sur les routiers, donc c'est plus la peine de vous amuser. Soit vous voulez répondre correctement au débat, ou sinon, vous restez chez vous, vous dépensez votre
4: bah truc ouais, à dire parce des que conneries. Moi, j'ai que des conneries sur internet, et donc, ça, c'est pas possible. Non, mais vraiment, je voudrais me plaindre, parce que moi, je peux pas faire un débat correct, quoi.
1: Donc, si ça se passe mal, et ben, tu le réponds pas, et c'est tout. Voilà.
11: Par moment, je me demande si je suis pas con.
1: Donc, on récupère Kurzob d'Orléans.
12: Toujours là, bien sûr.
1: Robertine de Pau, je crois.
13: Ouais.
1: Toujours
13: ouais.
1: Là.
13: Ouais, Poussette. Toujours là, ouais.
1: Poussette.
12: Poussette.
1: T'appelles d'où ?
12: J'appelle de Lyon.
13: J'ai envie de câlin. Touche-toi, ma grosse. Hein.
12: J'ai jamais vu Sandy décoré en Michelin.
1: Bon, ça y est, ouais.
10: Non, mais je peux pas savoir qui c'est, donc...
13: L'hétéro est étudiant, au revoir.
10: On enchaîne, hein, c'est pas grave.
1: Poussette, t'appelles d'où ?
12: De Lyon.
13: La gueule, salope.
1: La fréquence de Lyon.
12: 103.7.
1: Et monsieur Mazur, bonsoir.
10: Ah, bonsoir.
12: Ah oui, bonsoir, monsieur Gérard.
1: De Paris.
12: Monsieur
13: oh.
12: Bonsoir, monsieur Mazur. Bonsoir.
10: Bonsoir.
12: Vous allez bien ?
10: Très bien. Oui.
1: Bon, ça y est ! Monsieur Mazur, ça suffit !
12: Mais tout va bien par ça. Bien
1: monsieur Mazur, ça suffit !
12: Gérard, je vous écoute, monsieur Gérard. Je suis présent, je vous écoute.
1: Ça suffit, on commence pas. Vous appelez d'où déjà, Paris ?
12: Absolument, monsieur Gérard.
1: D'accord.
13: GG, c'est Robertine, je suis contente que monsieur Mazur...
1: Ouais, ben, il a intérêt de répondre correctement aux questions parce qu'il paraît qu'il a été briefé au départ.
12: Ah, tout à fait, absolument.
1: Alors, pourquoi les routiers utilisent la subie pour communiquer ? On va demander à QRZob. QRZob ?
14: Oui, oui, je suis là. Bah, écoute, je sais pas, moi, je pense que maintenant, il faut quand même savoir que le milieu des routiers... Il a été révolutionné parce que la CB prend du recul.
1: Mmh.
14: Je pense que t'es quand même d'accord.
1: Tu peux avoir
14: une pensée précise.
1: Ouais.
14: Moi, j'ai envie de dire que le portable va supplanter la CB.
1: Bah ça, de toute manière, ouais, alors.
14: C'est sûr. Hein.
1: À l'heure actuelle, de toute manière, j'en vois pas mal qui sont quand même avec des portables dans les camions. Et on ça, est... normalement, c'est strictement interdit aussi. Hein.
14: Voilà, on est quand même à l'heure du numérique.
15: Mais avec le kit main libre, c'est possible. Hein.
1: Ouais, d'accord, mais faut pas. Ouais, mais de toute manière, il y a quand même aussi la CB. Mais ça, c'est différent parce que c'est pour savoir où qu'ils vont, pour trouver une rue ou je sais plus où. Ouais, pas mal de trucs.
10: Par contre, on me dit un truc super, super intelligent pour une fois sur Minitel. Ah. C'est qu'avec le portable, t'as qu'une personne. Avec la CB, t'en as plein en ligne.
1: Ouais, mais faut se dire une chose.
10: Et on me dit aussi,
0: ces salauds de routiers qui flippent partout.
1: Eh ben ça, le Minitel, il va se calmer parce que je ne répondrai plus aux questions Minitel. Okay, voilà.
4: Et moi, sur Internet, pour une fois, j'ai une question qui est pas bête aussi. Enfin, on me demande plutôt un truc pour toi, Fesse de Babouin, qui me demande si t'as rentabilisé ton permis poids lourd.
1: Lui, j'y répondrai pas parce qu'il me fait chier.
15: Mais il est cool, Fesse de Babouin.
1: Non, mais de toute manière, sa question, elle a rien à voir. Donc,
4: Bah, si, il te demande si. Parce que quand même, t'as dû t'arrêter d'être routier, il me dit. Et il me demande si t'as rentabilisé ton permis poids lourd. Est-ce que c'est pour ça que t'es avec Sandy?
1: Non, mais ça, j'y répondrai pas. Donc voilà, comme ça, ça va plus vite.
10: Ça dépend, en fait, si, en fait, quand t'avais ton poids lourd, c'était un 2 cases ou un 9?
1: Non, c'en est un que j'ai passé, c'était pas un 2 cases.
10: Ça dépendait, en fait, le nombre de kilomètres qu'elle avait, quoi.
1: N'importe quoi, toi. T'as un permis de trottinette, alors t'es.
10: Non, mais en plus, le truc, c'est qu'on te
15: la vanne.
0: C'est pas toi, on te le prêtait. On te le prêtait.
1: Non, je l'ai passé moi-même. Non, ça y est, ça sort. On parle pas du permis de conduire, d'accord, terminé, hop.
0: Je te parle de ton poids lourd.
1: Terminé.
0: Je te parle de ton poids lourd.
1: Je m'en fous. Cheers up, donc continue.
15: Ah bah ça y est, moi je te dis, je pense que le portable va prendre le dessus quand même. L'hégémonie du portable, c'est pour bientôt.
1: Non, mais attends, tu crois pas que le mec il va s'amuser le temps qu'il cherche le nom d'une rue ou un client? Tu crois pas qu'il va s'amuser à téléphoner pour avoir
15: il y a des cartes routières pour ça.
1: Pour chercher des rues que les trois quarts du temps elles existent pas.
15: C'est parce que tu sais pas lire le nom des rues sur le plan.
1: Je crois que c'est mieux lire que toi, Cuers. Robertine.
15: Quand je regarde un plan, je retrouve la rue, c'est tout.
1: Ouais, bah Robertine.
13: Ouais, déjà, t'as pas été gentil avec QRZ et c'est pas cool.
15: Tu vois.
1: Bon, qu'est-ce qu'il y a, Robertine? Tu veux pas répondre?
13: Si, je veux bien te répondre, ouais, mais moi j'ai vu une émission l'autre fois où ils voulaient carrément mettre des PC dans les
15: caisses. Ouais. Il y avait de l'Internet.
13: Carrément Internet, quoi.
1: Ouais, mais ça, c'est pas pour. C'est pas pour maintenant, hein.
13: Mais si, c'est pour dans 2 ou 3 ans. Mais moi j'aurais ça, mais toi t'es pas un routier,
1: Attends, Robertine, je vais te dire une chose, que d'ici 2 ou 3 ans, ça va être sur rail que ça va se terminer les histoires de camions.
10: Dans la drogue?
0: Ça, les routiers se calment, hein, ils s'en mettent plein de pif.
15: C'est clair, hein.
13: Ouais,
15: et puis des spliffs, tout ça, c'est des ouf.
1: Oh, s'il vous plaît, là, on se calme.
0: Je vais accueillir Jean-Louis Aubert.
16: Bonjour, c'est Jean-Louis Aubert.
15: Moi aussi, fume des spliffs.
1: Non, mais ça, vous vous êtes passé le mot, alors c'est pas la peine.
0: Non, attends, il a un téléphone super bon.
4: Moi,
0: et tout.
4: On me demande s'il est vrai qu'il y a très longtemps, tu t'es fait interdire de CB.
13: Et tu l'imites mal, hein, Rigaud.
1: De quoi?
4: Si on me demande s'il est vrai que tu t'es fait interdire de CB il y a très longtemps.
1: De CB?
4: Non, ouais, c'est marqué CB.
1: CB, ben c'est CB, hein. Donc, non, pourquoi? Parce que
10: non, carte bleue peut-être, non?
1: Non plus. Fildart, tout à l'heure, je vais t'interdire ma main dans ta gueule.
0: Il a un franc 26 sur son compte, hein, Fildart. T'es vraiment un.
1: Et toi, tu t'occupes de ton standard, tu fermes ta gueule.
10: Mais plus, c'est faux parce qu'il
4: a plus rien.
1: Oh, vous fermez vos gueules, là, tous les trois. D'accord? Monsieur Poussette.
15: Ouais, bah moi je pense que d'ici là c'est clair que ce sera sur Internet, même plutôt que tu ne le penses parce qu'il y a déjà des tests.
1: Mm-hmm. Ouais, mais ça c'est sur les nouveaux camions qui sont en train de sortir.
15: Ouais, voilà, ouais.
1: Ouais, mais attends, le temps que ça soit bien mis au point.
15: Ouais, mais ça va être obligatoire dans quelques années. Donc,
1: ouais, mais attends, dans quelques années, d'ici là, on sera crevés. Hein.
15: Ils ont vite, hein, Gérard, faut pas croire.
1: Monsieur Mazur, pour terminer, et après je répondrai.
17: Écoutez-moi, monsieur Gérard, je dirais que la CB, n'est-ce pas, est primordiale, et ce n'est pas à vous que je vais la prendre. Lorsque vous êtes sur la route, par exemple, avec tout le bruit que produit le moteur de cet énorme engin, sans CB pour communiquer avec les autres, vous n'allez pas ouvrir la vitre, vous pencher et puis hurler, n'est-ce pas?
1: Ah ouais, mais ça, je suis tout à fait d'accord avec vous. Mais ce qu'il y a là, la CB, c'est un moyen de communication pour déjà communiquer,
15: ah,
1: ça
15: il
1: y
15: est. Beau, celui-là, il est beau.
1: Pour communiquer entre eux, donc le canal des routiers, de toute manière, Robertine, tu peux me le répéter, s'il te plaît?
13: 19.
1: Voilà.
0: Ouais. Un gros canal, hein.
15: Ouais.
1: Donc c'est le canal qui est vraiment le plus
0: emprunté.
1: Le plus emprunté, et, si, parce que moi je vois...
10: C'est là qu'on fait les essais TX, non?
1: Non, les essais TX, tu le fais.
10: Mais c'est quoi?
1: Attendez.
10: Tout le monde demande.
1: Oh, mais on s'en fout des essais TX, attends, Fildar, tu fermes ta gueule.
10: Mais sur Minitel, il y a Gorgon.
4: Sur Internet, on demande, c'est quoi, bordel, un essais TX?
1: Oh là là, putain, vous me faites chier avec vos essais TX.
4: Mais t'as pas expliqué ce que c'était qu'un essais TX?
1: Mais ça y est, on l'a dit depuis le début de l'émission.
4: Ah bah, je vais leur dire.
1: Oh là, ils sont chiants ou quoi?
4: Okay. Réécouter le début de l'émission.
1: Oh là! Qu'est-ce qu'il y a?
0: Sur Minitel?
1: Non, je m'en fous du Minitel!
0: Si, c'est une bonne question. Si on me demande si ça peut servir à rencontrer des femmes.
1: Mais il y a d'autres canaux pour rencontrer des femmes. Le canal 19, maintenant, c'est un canal qui est vraiment saturé.
4: Moi, sur Internet, on me demande si le pont de l'Alma, c'est un rapport avec une CB qui se
1: rend. Merde! Olivier, dégage dans ton studio de pro.
4: Attends, c'est une question sur internet, je comprends.
1: J'en
4: ai un fou. Je comprends pas.
17: Oui, alors, monsieur Gérard. Monsieur
1: oh là,
17: Gérard,
1: tu me fais chier, hein.
17: Monsieur Gérard, c'est monsieur Mazur. Oui. Alors, justement, c'est bien que vous souleviez un peu ce problème-là de la CIBI, ce débat, parce que j'ai un ami, figurez-vous, qui m'a prêté un documentaire en vidéo récemment, un documentaire intitulé Les putes de l'autoroute.
1: Ouais.
17: Ah ben, je ne sais pas pourquoi vous riez, c'est un documentaire très instructif sur le monde des routiers, n'est-ce pas, des rencontres, puisqu'on en parle, et j'aimerais que vous approfondissiez un peu cette histoire de canal, s'il vous plaît.
1: Alors, le canal 19, c'est fait pour communiquer entre routiers.
17: Oui.
1: Hein, donc, c'est pour, déjà, pour commencer, c'est pour, tout le monde écoute le canal. Donc, souvent, on demande des radioguidages. Donc, après, la personne qui demande un radioguidage donne son QRZ. Et donc, après, il change de canal. C'est vrai que souvent, il y en a qui s'amusent à se faire passer pour... des mecs qui s'amusent à se faire passer pour des nanas en imitant des voix... Stéphanie de Monaco, que j'entendais régulièrement sur la ligne Paris-Lyon à la hauteur de Beaune. Donc, je vais te dire une chose, que quand t'as ça sur le canal 19, constamment tout le long, t'arrives à la hauteur de Beaune, là tu l'as, mais alors juste
0: ça veut dire qu'en fait, Stéphanie de Monaco, elle te parlait.
1: Non, non, c'était quelqu'un qui était planqué dans un coin et qui s'amusait avec sa CIBI à faire chier tout le monde sur le 19 avec ça.
18: C'est passionnant ce que tu nous ramènes.
0: Ouais, moi, c'est
13: donc.
1: Non, mais c'est pour dire que le canal 19, c'est un canal qui est réservé uniquement pour communiquer entre routiers. Voilà.
4: Alors, vous savez ce qui se passe quand on approche d'une ville?
12: L'orientation,
1: Olivier, Fildar, tu arrêtes parce que tu commences à me casser les couilles sérieusement là.
4: C'est les auditeurs, regarde.
1: Non, c'est pas les auditeurs, c'est toi. C'est toi.
0: Par contre, si tu peux enchaîner, parce que là, c'est vraiment très chiant ton débat. Alors, honnêtement, moi, je me fais chier grave.
1: Eh ben, si tu te fais chier.
0: Passe à la question suivante.
1: Si tu te fais chier, tu rentres chez toi et tu me casses pas les couilles non plus.
0: Moi, je veux bien être sympa, je fais du bon boulot.
1: Eh ben,
0: mais enchaîne la question parce que là.
1: Pour l'instant, c'est moi qui commande, c'est pas toi. Si ça te plaît pas, c'est le même pire. Si je veux te manier, c'est prévu jusqu'à 2h. Je tiendrai jusqu'à 2h.
0: Non, mais t'as
1: tout écrasé.
12: C'est vrai. Tu commandes le jeudi, d'accord?
4: Non, mais laisse,
0: je suis d'accord, mais bon, il y a des limites.
4: Mais arrête, Manu, laisse Gérard un peu faire son débat. Il le fait très bien.
1: Est-ce que les routiers sont-ils obligés de faire les 35 heures? Ben, ça, c'est une question qu'on va pas tarder de poser. Donc,
0: c'est un sondage que tu fais.
1: C'est un sondage. Alors, 41% des gens répondent. Ça dépend de leur ancienneté. Il n'y a pas besoin d'ancienneté. Il n'y a pas besoin d'ancienneté pour faire les 35 heures. Déjà, une pour commencer. 30% pensent que sur 35 heures, ils ne font rien de bien. Ah ben, ça, Fildar, c'est la dernière fois que je te dis d'arrêter, parce que ça commence à bien faire, là.
0: Ok.
1: Ouais. Pensez-vous que sur 35 heures, ils ne font rien de bien, ça c'est faux. 25% des gens préfèrent pas répondre, car c'est tous des homos, alors ça c'est faux. Et 11% sont sûrs que les routiers bossent au noir. Non, pas du tout. Alors.
4: Bah si, autrement, ils feraient 35 heures comme tout le monde.
1: Ils bossent pas au noir, espèce de connard. D'accord. Alors, suite. Comment un routier doit-il être habillé pour conduire? On va demander à Monsieur Mazur.
0: En cul.
1: En cul, toi, espèce de connard.
0: Putain, quand il fait chaud, ils sont à poil.
1: T'es vraiment un connard.
0: T'es
1: un connard, tu sais même pas. T'es déjà monté dans un camion.
12: T'es
1: déjà monté dans un camion.
4: Parle devant ton micro, Gérard.
1: T'es monté dans un camion?
0: Ouais.
1: Non.
0: Bah si.
1: Quand?
0: Les sièges en cuir, là, c'est bien quand tu transportes de l'air.
1: Quand
0: quoi?
1: Quand t'es monté dans un camion?
0: Candy.
1: Candy. Quand les poulains auront des dents, tu monteras dans un Candy.
0: Sur Minitel, on me dit qu'il y a beaucoup, beaucoup de personnes qui sont montées dans ta remorque.
1: Oh, mais ta gueule avec ton Minitel, il fonctionne pas, qu'est-ce que tu me casses les couilles là-bas?
0: Si. C'est Gorgon.
1: Il est débranché, de toute manière, il fonctionne pas ton Minitel.
4: Moi, je dis rien parce qu'il y a que des questions cons, donc tu m'as dit de plus les dire.
1: Bon,
4: mais par contre, il y a quand même 10 500 connectés maintenant.
0: Oh, bravo!
17: C'est bien.
1: Combien? 10 500.
0: Que des homos, mais 10 500.
1: Ouais. Bah attends, ouais, mais c'est ça.
0: Des cacudas, ça arrive.
17: Ça échange des films de cul, mais il y a 10 500 personnes.
1: Monsieur Mazur.
17: Assoiffé de kiss te pue, en laisse tomber.
1: Ta gueule, toi. Alors, poussette, au revoir. Hop, terminé.
0: Allez,
1: voilà.
0: Tu te pousses.
1: Tu dégages, on a besoin de la ligne. Monsieur Mazur.
17: Monsieur Gérard.
1: Donc, la question, vous l'avez entendue?
0: Allô, vas-y, poussette, tu fais chier.
17: Je n'ai pas très bien entendu la question avec tout le brouhaha ambiant.
1: Comment un routier doit-il être habillé pour conduire.
17: En hiver ou en été?
1: Que ça soit été comme hiver.
17: Ah oui, attendez, c'est pas la même chose.
1: Hein, bah, de manière, que, oui. C'est pour les deux. Les deux.
17: Je voudrais savoir, parce que moi je ne suis jamais monté dans un camion, y a-t-il un bon système de chauffage?
1: C'est normalement dans les camions, à l'heure actuelle, Robertine peut nous le dire, le chauffage est bon dans les camions.
17: D'accord, alors moi vraiment, écoutez, moi la manière dont c'est d'être à l'aise avant tout, n'est-ce pas, pour pouvoir effectuer dans la plus complète aisance toutes les manœuvres requises pour s'arrêter sur une aire de repos afin de se taper une pute.
1: Monsieur Mazur, on reste même poli.
17: Oui, pardon, j'ai dit aire de repos.
1: Mais ça, il y a quand même. Je dirais
17: simplement, écoutez, qu'il faut être habillé. Alors, moi, je vois, vous allez peut-être me contredire, je ne sais pas, une paire de tongs, un short, et puis un petit t-shirt du style Marcel à maille, voyez-vous.
1: Ouais. Tongs, quand même pas. T-shirt à la rigueur, oui.
10: Tu peux pas conduire en tongs avec les pédales,
1: mais j'ai bien décisé, j'ai bien précisé, non, en tongs.
10: Nos tongs.
1: Donc,
10: c'est marqué sur les
1: pédales. Attendez, monsieur Mazur,
17: Je suggère
1: que vous vous taisez pour l'instant. Merci. Olivier.
4: Ah non, rien, j'avais mal au bras.
10: Devant ton micro, Gérard.
4: Non,
1: tu fous de ma gueule ou quoi, là? Tu me le rallumes, mon micro?
10: Il est allumé.
4: Une question sérieuse, par contre. Alors, on me demande sur IRC, Baron Harkonnen. Voilà, c'était quoi le nom de Gérard sur la CB?
1: Mon QRZ, c'était, j'en avais plusieurs, donc.
10: Vas-y, dis-les tous. T'avais la tapette, non?
1: J'avais Tataillé, Barracuda.
10: Barracuda.
1: Attends. Non, mais le dernier que j'ai eu, c'était Barracuda.
18: C'était Mythoman, ouais.
1: Non, mais le dernier, puis là maintenant, c'est Tataillé à l'heure actuelle, mais pour l'instant.
4: Et là, t'as une CB là où?
1: Non, pas pour l'instant.
4: D'accord.
19: Y a pas de CB à l'hôpital?
18: Ah, Barracuda.
10: Barracuda, oblige. Hein. Putain, merde, j'ai chié pour le trouver en plus.
18: Obligé.
10: Vas-y, continue ton débat de
1: merde. Tu m'arrêtes ça, s'il te plaît, merci. Manu.
10: Donc, on va accueillir deux nouveaux auditeurs. Donc, on va accueillir Didier. Didier, ouais. Pour commencer, bonsoir.
20: Bonsoir, c'est Didier, bonsoir à tous.
10: Et on va accueillir je sais plus qui.
21: Bonjour.
1: Joe Cooker. Alors,
10: merci.
1: Tous les deux, vous arrêtez vos conneries.
21: Bonjour, c'est Joe Cooker.
19: Salut, Joe.
1: Je crois que.
10: Quoi?
1: Je crois que je vous ai prévenu, ça commence à bien faire tous les deux là-bas.
10: Non, mais y a rien.
22: Non, mais tu t'es planté, Manu, c'est pas Joe Cooker.
10: C'est quoi?
1: Didier.
20: Bonsoir.
1: Ta fréquence, s'il te plaît, t'appelles d'où?
20: 97.8.
1: T'appelles d'où?
20: D'Ado FM.
1: Non mais ça va ou quoi là?
18: Oh, c'est Michael, direct.
1: Oh Manu!
20: J'appelle d'une petite bourgade qui s'appelle Ado FM.
18: Ouais.
10: C'est dans Lyon.
4: C'est une ville dans Lyon.
20: Dans le département 113.
1: Ouais, dans le département 113, c'est ça. Lyon, c'est pas dans le département 113, c'est le département 89.
17: Bravo, monsieur Gérard.
18: On peut revoir Joe Cooker un coup quand même?
1: Non! Monsieur Mazur, vous voulez continuer de répondre à la question vu que vous aviez été coupé?
17: C'est-à-dire, vous m'avez dit à propos des tongs que pour appuyer la pédale, ça n'allait pas.
1: Non.
17: Donc je suggère une énorme paire de Santiago, telle celle que Dick Rivers arbore lors de ses fameux concerts sur les aires d'autoroute.
1: Bon, ben ça.
10: Celle de.
23: Bonjour, c'est Eddie Mitchell.
19: Salut.
1: Bon, ça y est, Fildar ou quoi là?
18: Mais moi, je voulais Joe Cooker, moi, parce que.
1: Non, t'auras rien du tout, sinon tu dégages.
23: Bonjour, c'est Joe Cooker.
1: C'est qui? C'est qui veut Joe Cooker?
10: C'est Zob là, c'est Zob.
18: Bah non, vas-y, dénonce-toi là, c'est qui?
1: Moi, bon, c'est qui?
23: Bonjour, c'est Joe Cooker.
1: C'est qui voulait ça?
17: Est-ce que vous auriez Joe
1: Cooker? Allez hop, QR
10: Zob, au revoir. Non, Bispo, Bani, Aubert. Dao. Ça y est.
19: Dao.
10: Non, salut, c'est Robertine. Oh, tu grilles toute la marche.
1: Robertine, fais gaffe parce que tu risques d'être grillé comme les autres aussi, toi.
10: Excusez-moi.
19: Vas-y.
10: Non, franchement, faut regarder le débat.
1: Comment, qu'est-ce que tu viens de dire, Robertine?
19: Ah, c'est pas moi.
10: Gérard, écoute-moi, il est 1h. 1h pétante.
1: Il reste encore 10 questions.
10: Donc, on va se calmer, on va reprendre dans le calme. Et on va accueillir à la place de QR Zob, on va accueillir Postiché.
1: En espérant que tu les as pas fait changer.
10: Non, juré, je disais. C'est Postiché.
19: Postiché.
24: Bonjour Moussaillon, c'est les innocents.
1: T'appelles d'où?
10: Vitry.
1: Didier.
24: Bonjour Moussaillon, c'est les innocents.
1: Olivier, Pilar là. ça commence à bien faire là maintenant.
10: C'est pas moi.
1: C'est moi. Bon, à 1h15 j'arrête.
24: J'ai remarqué que t'as commencé à tromper souvent.
1: 1h15 j'arrête.
2: dit le marin.
1: Une heure et quart, j'arrête, il arrête pas.
0: C'est parce que tu sens le hareng.
1: Une heure et quart. Une heure et quart. Une heure et quart, j'arrête.
0: Tu sens la crevette du slip.
1: Ta gueule, toi.
0: D'accord.
1: Une heure et quart à cause des deux cons.
0: Ça sent l'arrêt, c'est tout.
1: Vous avez pas compris ce qu'on a dit.
0: Mais j'ai fait du bon boulot.
1: Non.
5: Ça se passe bien.
1: On est du bon boulot.
5: Combien?
1: On est combien?
4: On est 11 500.
0: C'est la classe ce soir.
4: Voilà, il y a une question, on me demande avec la législation autoroutière, les routiers n'ont pas le droit de dépasser un certain poids de chargement à bord. Qu'est-ce que t'en penses?
1: Déjà, c'est pas à bord, c'est dans
0: la
1: remorque.
0: C'est poids à vide.
1: D'accord, mais alors, ta connerie.
4: C'est Jean-Louis 2000 qui me demande ça, il me demande comment vous faites avec Sandy. Est-ce que vous voyagez un par un ou...
1: Ça, je lui répondrai pas, je t'avais
0: dit. On me dit que de toute façon, Sandy, elle est toujours pleine.
1: On s'en pousse, Dominique, elle n'est pas un connard.
0: Ok, d'accord.
22: Est-ce que je voulais dire, est-ce que t'es obligé de prendre deux remorques, une pour la marchandise, une pour Sandy ou...
1: Et toi, est-ce qu'on a besoin de prendre deux remorques pour transporter ta mère?
24: Chaud. Bonjour Moussaillon, c'est des innocents.
1: Là, t'es tranquille maintenant.
5: Bravo,
1: là, tu t'es enculé en beauté.
22: C'est clair qu'on peut pas faire autant avec toi.
5: Bravo, GG.
1: Alors, Didier.
4: Bravo, Gérard.
1: Bravo.
2: Oui,
1: Didier.
2: Je suis un peu perdu, là.
1: Alors, comment un routier doit-il être habillé pour conduire?
2: Bah, ça dépend. S'il veut être à l'aise, il se met en jean et en t-shirt. Ouais. S'il veut être moins à l'aise, il met un pull.
1: Ben ça c'est vrai donc.
22: Tu vois, code de maille.
1: Fildar, tu fermes ta gueule maintenant. On t'a assez entendu. On t'a assez entendu et t'arrêtes de bouffer des bonbons quand je parle.
2: Salut Moussaillon.
1: Donc Robertine.
24: Bonjour Moussaillon, c'est les innocents.
6: Je suis poustiché, j'ai la vieille gueule de Gérard.
1: Alors poustiché, au revoir.
22: Mais attends, c'est pas moi, oh! Qu'est-ce que tu fais?
2: Oh, reste tranquille, oh!
0: Ça y est, il est parti!
1: Il est parti! Postiché, au revoir! Et toi, tu fais gaffe, c'est le dernier avertissement!
0: Bah, regarde, postiché, ce que je lui fais, regarde, il est là, hein! Hop, là! Il est plus là!
8: Et t'as un coup de la pute sur la 15!
1: Oh, chaud! Robertine!
8: Oui, Gérard!
1: Donc, pour toi?
8: Bah, en fait, soit tu mets un uniforme, tu sais, le bas et le haut, soit tu mets une combinaison, une cote, quoi!
1: Ouais, mais en principe, pour conduire, une côte, c'est pas évident. Hein.
8: Bah, si, une côte, c'est pratique. Hein. Mais tu sais, moi, j'ai un pote, il kiffe les gros routiers en cuir avec des grosses barbes.
1: D'accord, et ben, c'est bien. Donc, comment un routier peut-être habiller. Comment un routier doit-il être.
2: Vas-y.
1: Être habillé pour conduire, donc le plus souvent quand il fait froid, donc c'est bien sûr avec un petit gilet à manches courtes et en pantalon. En été, quand il fait bien chaud, donc torse nu, ça, c'est strictement interdit.
0: Pourquoi ?
1: C'est interdit de toute manière, parce que si tu te fais prendre en train de conduire torse nu un camion, tu te chopes une amende, déjà c'est interdit.
2: En plus ils ont beaucoup de poils sur le torse, ils peuvent s'étouffer.
1: Ouais, mais même c'est interdit de conduire torse nu, que ce soit en camion ou en voiture, c'est strictement interdit.
2: Oui,
1: donc,
2: ne serait-ce que pour des problèmes de transpiration, effectivement.
1: Et sinon, la meilleure façon pour conduire en été, c'est en t-shirt. C'est autorisé, donc je pense que c'est bon, mais tongue, non, ça c'est strictement interdit, parce que pour changer de vitesse ou pour freiner, c'est pas évident.
2: Et donc les tongs, sandales, monsieur Gérard,
1: sandales, oui, à l'arrière, oui, c'est...
22: Mais faut que t'aies les chevilles attachées avec des petites lanières.
1: Non, mais
22: faut pas que ta semelle se dérobe.
1: Ouais, mais ça s'appelle. Ouais, mais ce que tu veux dire, donc faut pas que ça soit comme les tongs, c'est ça?
22: Voilà. Bah oui, voilà,
1: ouais,
22: faut que t'aies la cheville
1: de tenue. Non, mais les tongs, on a dit que c'était non. Oui, Manu.
0: À la place de Postiché, on accueille Jack Pousse 2000.
22: Il est au bispo, quoi.
6: Allô?
0: Il arrive, il est occupé, il fait caca.
6: Allô?
1: Jack Pousse, oui.
6: Jack Pousse.
1: T'appelles d'où?
6: De Vitry aussi.
0: Putain. Non, c'est pas le même, juré.
8: Il y a un ou quoi?
0: Ouais. Juré, c'est
1: donc pas... pour toi alors.
0: Juré sur ta tête.
1: Olivier, Jack Pousse alors.
6: Jack Pousse 2000. J'ai pas entendu la question.
22: Il y a les mini pousses après.
1: Comment un routier doit-il être habillé pour conduire?
6: En costard.
1: D'accord, en costard, t'as déjà vu
6: un. En costard, reste tranquille un peu.
1: Oh, tu calmes ta joie toi ou tu vires? Tu as calmé ta joie là maintenant?
6: C'est bon, je reste calme.
1: Bah, tu calmes ta joie, moi, c'est moi qui te dis.
8: Pépère.
1: Sinon. Sinon, tu as gerbé vite fait, toi, hein?
6: Bien, ouais.
1: Bon, question.
4: Ouais, j'ai une question IRC, donc c'est Starsky à Saint-Trospet. Voilà, on me demande.
1: Saint-Tropez?
4: Bah, écoute, c'est marqué Trospet.
1: Ouais, c'est ça, ouais.
4: Est-ce que tu déchargeais à la main quand tu étais routier?
1: Non, mais attends. Putain, mais le mec. Non, mais la question, elle est con,
4: attends,
1: quoi.
4: Est-ce que GG déchargeait à la main quand il était routier?
2: Tu mettais un gant.
1: Non, mais attends. Attends, le mec, il demande comment qu'on décharge à un camion.
22: Quoi, il y a rien. Oh vas-y putain on peut pas jouer.
3: Alors donc voilà.
1: Attends déjà le mec sa question elle est un peu con. Comment ouais. comment qu'un routier décharge déjà sur les 40 tonnes ça Robertine tu pourras pas me contredire. Normalement c'est pas vous qui déchargez les camions c'est.
19: Non mais moi je me fais souvent décharger dedans ouais.
1: Ouais bah ça de toute manière c'est obligé parce que vous pouvez pas
19: obligé, hein.
1: Vous pouvez pas conduire et faire un déchargement.
19: Non,
1: ouais non mais toi
19: en même temps.
1: Ouais non mais toi c'est ce que tu veux me dire par là donc.
22: Tu déchargeais sur les quais ou pas toi
1: non parce que quand c'était incomplet moi je faisais une chose
0: Il décharge en campagne.
1: Non moi je laissais puis les mecs ils déchargeaient eux-mêmes le camion puis dès que c'était vide j'attendais ils me rechargeaient puis je repartais.
3: Donc il y avait des mecs
1: ouais.
3: pour ça quoi.
1: Ouais,
20: il y a des mecs qui t'aidaient à décharger quand même.
1: Non
22: tu préférais décharger ou te faire recharger.
1: Oh ta gueule toi. Je répondrai pas à tes questions. Non,
3: donc il y avait toute une équipe.
1: Bon, Olivier, tu arrêtes ou tu vas dans ton studio?
22: Une équipe de bons compagnons.
1: Bon, ouais.
3: Non, mais c'est important, ce soir on a appris qu'il y avait toute une équipe de mecs pour décharger chez lui.
1: Bon,
19: Je voudrais bien avoir ça, Olivier.
1: Ouais, il voudrait bien, il voudrait bien te parler aussi.
22: Moi, je voudrais bien un petit sondage.
1: Alors, quand la CB est-elle née? C'est qui m'a sorti ça? Parce que là, pour savoir quand est-ce qu'elle a été née,
22: je sais pas, peut-être en savoir plus.
1: De toute manière, je sais même pas en quelle année qu'elle existe.
22: Mais lis le sondage, putain, c'est pas.
1: Non, mais c'est pour la peine.
22: Mais bah, attends, il y en a qui se cassent le cul à bosser pour rien et toi, tu
1: parles. Mais attends, je branle rien, qu'est-ce que tu me sors quand la CB est née? Mais qu'est-ce qu'on en a à foutre? On sait même pas.
0: Mais c'est un peu. Justement, c'est intéressant de savoir.
1: Alors, Robertine, pour toi, quand est-ce qu'elle est née la CB?
19: En 1954.
1: Ouais, ben ça m'étonnerait.
22: Bah, lis le sondage, bordel.
1: Attends, je vais dire une chose. 52% des gens répondent que. 52% des gens répondent lors d'un. Du grand déluge. Mais c'est bien.
19: Le grand déluge, c'est 1954.
1: 29% estiment qu'ils n'ont pas à répondre à un chômeur. Alors, ça, c'est complètement con. 27% répondent avant l'électricité, alors que c'est faux. Et 19% ne pensent pas que ça existe en France. Alors, si ça n'existe pas en France, ça existe où?
22: Je sais pas, justement.
1: Hein Fildar, ça commence à bien faire.
7: C'est bon,
1: il reste
7: c'est bon,
1: encore
7: c'est bon.
1: 10 minutes. Après 10 minutes, Fildar, tu vas aller faire un stage jusqu'à la fin de l'émission au standard.
7: Ok.
0: Le mec.
7: La bonne.
1: Oui, non. Donc, sixième question. Un routier a-t-il le droit de s'arrêter lors d'un accident? On va demander à Jacques Pousse 2000.
7: Ouais, gros.
1: Alors, Jacques Pousse 2000. Jean Pousse 2000. Bonne nuit.
0: Refais là, c'était pas assez fort.
7: Oh, c'est pas grave.
0: Ok.
1: Bonne nuit. Bonne nuit à toi, Monsieur Mazur.
7: Oui, bon, écoutez, bien sûr.
1: Non, mais précisez, parce que là...
7: Attendez, un routier est soumis à la loi. Vous parliez tout à l'heure de décharger, de recharger. J'ai pas très bien compris. Enfin bon,
1: personne
7: n'échappe à la loi. Donc, vous voyez, par exemple, un accident, une personne blessée sur la voie express ou je ne sais où. Votre devoir est bien entendu de vous arrêter, de descendre et de l'aider à décharger.
1: Ouais, mais ça, je suis d'accord avec vous. Mais je pense que on a oublié de dire aussi que le canal d'urgence sur la CB, c'était le canal numéro 9. Le canal 9, oui. Justement, pour prévenir en cas d'accident. C'est quoi? Je me trompe, Robertine?
7: Alors.
1: Attendez, monsieur.
19: C'est Carole, je suis avec Sandy, on est chez Henri dans le 15e, on est en train de se faire mettre des pouces, c'est trop génial.
1: C'est de la bombe.
7: Tu cartonnes.
1: Alors ça.
0: C'est qui que je viens?
1: Ça, c'est Fildar, tu vas te prendre ma main dans ta gueule à la prochaine pause. C'est toi qui t'as mis à faire des conneries comme ça, ça commence
0: bien
1: à bien
0: c'est
1: faire.
0: Les auditeurs. Non, c'est au standard GG là. Non, je l'ai vu, je viens qui?
1: Attends, pour l'instant, je sais pas qui c'est qui s'amuse à faire ça.
22: Je vais m'amuser à faire une meuf.
9: Bonjour, c'est Zazie.
3: Sur RC, moi j'ai Yankee qui me dit qu'on venait voir, c'était connu pour ça, on venait voir ton petit canal.
1: Je vois pas du tout.
3: Le 19.
1: Ouais, bah je sais pas ce qu'il voulait dire, c'est même pas la peine de balancer des trucs comme ça. Robertine, donc, pour répondre à.
22: Canal du Prépuce, peut-être.
1: À monsieur Mazur, donc, ce que je disais pour à monsieur Mazur.
3: C'était bien rempli.
7: Oui, monsieur Gérard, excusez-moi de vous couper la parole.
1: Non, attendez, monsieur Mazur, donc,
7: oui, je
1: Robertine.
7: Pas bien quelque chose.
1: Robertine, le canal numéro 9, c'est bien le canal d'urgence.
19: Tout à fait. Je voulais savoir ce que voulait dire monsieur Mazur.
1: Ouais,
7: pardonnez-moi, parce que je suis assez ignare en ce qui concerne les routiers. Je comprends pas ces histoires de ils sont 19 à décharger dans un canal. Qu'est-ce que...
1: Mais non, le canal 19, ça sert pour communiquer entre routiers.
19: C'est un gros canal.
9: Mais vous déchargez dans un canal et vous êtes 19.
19: Oui,
1: mais
19: c'est un
1: big
19: canal.
1: Oh là là là là là.
9: Ah, pardonnez-moi, je ne comprends pas bien.
1: Oh là là, mais monsieur Mazur, ça commence à me gonfler là.
9: Écoutez, monsieur Gérard,
1: non, mais vous répondez correctement aux questions,
9: écoutez,
1: sinon
9: moi,
1: je vous vire.
9: Je n'ai pas poussé autant dans les études que tous les routiers de France. Hein,
1: non, mais moi je vous demande, oui. Soit que vous répondez correctement à la question, soit que vous virez. Ça va aller vite là. On va pas s'éterniser sur des questions que vous savez. Si vous avez pas envie de participer à un débat,
9: j'ai tout à fait envie. Simplement, j'ai déjà répondu à votre question et maintenant je vous en pose une autre et vous êtes
0: d'accord. Non, mais pour l'instant, non, Gérard, excuse-moi, mais bon, quand tu cries, tu transpires et quand tu transpires, ça pue. Donc du calme.
1: Alors toi, tu fermes ta gueule pour l'instant et c'est tout.
0: Ouais, mais bon, franchement, moi,
1: je te dis, tu fermes ta gueule.
0: J'ai arrêté de fumer. Maintenant,
1: moi,
0: je sens les odeurs et c'est vrai que tu
1: fermes ta gueule.
0: Tu sens de l'aisselle, Gérard. Merde.
4: C'est vrai.
1: Tu fermes ta gueule.
4: S'il vous plaît. Ça change beaucoup quand t'arrêtes de fumer.
0: Grave.
4: Au niveau des odeurs.
0: Ouais.
1: Ouais, bah, putain, ça commence à bien faire, Pildar!
0: C'est pas moi, attends, il dit des conneries.
1: C'est toi depuis tout à l'heure,
0: il dit des conneries sur toi, c'est moi qui
1: prends.
0: Putain, je suis dégoûté.
1: Didier,
0: moi. J'ai bossé avec Claude.
9: Oui, c'est Didier. Donc moi, j'ai vu souvent des routiers. Il faut mettre ça à leur crédit, s'arrêter au bord de la route pour sauver des gens. Je sais pas si tu te souviens de l'émission Les Marches de la Gloire.
1: Si, il me semble.
0: Avec Cabrol, oui.
9: Ouais, avec Cabrel.
1: Ouais, Cabrol.
9: Cabrol, pardon. Et tous les héros, c'était des routiers qui faisaient le poids de pression, qui attachaient des attelles, des trucs avec des courroies de distribution. C'était des trucs de ouf.
1: Là, je crois que je vais dire une chose, que là, tu divagues un petit peu sur la question.
9: C'est possible. Par contre, jamais il s'arrête pour des animaux.
1: Bon, alors, hop, au revoir.
0: Robertine, ça va, il nous reste plus grand monde.
1: Robertine,
0: elle est là, mais j'ai deux autres personnes.
4: Tu l'as dégagé, Robertine, non?
0: Non, elle est là.
19: Mais non, je suis là. C'était quoi ta question?
1: Non, mais attends, un routier a-t-il le droit de s'arrêter lors d'un accident?
19: Non, il n'a pas le droit. Mais il a le droit de prévenir les pompiers.
1: Ça, de toute manière, la première bande d'arrêt d'urgence, la première bande qui voit, il s'arrête et il prévient les secours par la bande sur les aires de repos qu'ils ont.
0: Sur les
1: autoroutes. Sur le Minitel, il ne fonctionne pas, tu me casses pas les couilles.
0: Non, on me dit, il ne s'arrête pas à la première bande, mais à la première pute.
1: Et toi, tu t'arrêtes au premier connard.
0: Ah, c'est vrai,
1: et
0: je suis
1: toi,
0: là ce soir.
1: Et toi, t'arrêtes de me couper mon micro.
4: Ça va vite, hein.
1: D'accord, les deux gros cons.
0: La boîte FM.
1: D'accord.
4: Tu cartonnes.
19: Donc,
4: on est 15 000, on est 15 000 sur Internet.
0: Chaud mon con.
1: Alors.
0: Oui.
1: Alors, on a Robertine.
0: Oui. On a Robertine. On a Monsieur Mazur.
24: Bonjour,
0: on a donc
24: Moussaillon, c'est les innocents.
0: Voilà, tu l'as entendu, toi-même. Je peux pas me concentrer, je suis désolé. On a Doc.
11: Bonjour, c'est Jean-Louis Aubert.
0: Putain. On a Doc Géronto et on a Poustaflex. Poustaflex.
14: À fond dedans, les mecs.
1: C'est quoi son nom à lui? Poustaflex, je te l'épelle.
14: Je te fous des pouces
1: au plan. Alors,
0: Poustaflex, toi. Non, mais attends, Gérard. Non, franchement, il est bien. C'est un routier. Je t'explique. Pauvre contre-routier.
14: Putain,
0: moi, je peux pas faire mon job, Gérard. J'en ai ras le cul, là, ce soir.
1: Ta gueule, toi, tu sais pas ce que tu dis.
4: On me dit même que Gérard, ce serait un accident d'IVG, alors tu vois.
1: N'importe quoi. Bon.
0: Pousseline.
1: Robertine.
14: Pousseline. Ah, si, c'est des routiers, elle. Ah, ça va être déchiré comme nom.
0: Roselyne.
14: Il a mis une minute dans le nom.
0: Comment elle s'appelle, l'auditrice?
14: Il a mis une minute dans direct.
0: Comment elle s'appelle, l'auditrice? Robertine, voilà. C'est ça que je veux dire.
14: Bon,
0: on revient dans le débat.
1: Je sens qu'on va faire conclusion parce qu'il y a un gros con là-bas qui se marre.
14: Ah, c'est vous?
1: Alors que j'ai dit Robertine, alors tu ferais mieux de fermer ta gueule, toi, gros porc là-bas.
0: Mais j'ai rien dit, moi.
1: D'accord.
0: Vas-y, enchaîne.
1: Robertine.
19: Oui,
14: GG. Ouh là là.
19: Je t'ai répondu déjà.
1: Doc Géronto.
9: Ouais, Doc Géronto, bonsoir Gérard.
1: Bonsoir.
9: Wesh, je kiffe les vieilles. Tu peux me rappeler la question?
1: Un routier a-t-il le droit de s'arrêter lors d'un accident?
9: Non, moi je pense qu'il y a déjà suffisamment d'horreur, donc à mon avis, il vaut mieux que le routier continue sa route parce que, ouais, non, c'est déjà assez dégueulasse.
0: Et qu'est-ce qu'il peut faire, Gérard, pour l'accident?
19: Bah,
1: attends.
0: Il sort sa grosse
1: Alors, Robertine, Robertine.
11: Putain, j'ai pas entendu la question.
1: Robertine, au revoir, ce coup-là.
11: Okay,
1: allez hop.
11: Ça,
1: au revoir, au revoir. Allez hop, toi.
0: Ça y est, elle est directe.
1: Coup-là. Alors, qui c'est qui nous reste? Pousse ta flex.
11: Ouais, Gérard, j'ai pas entendu ta question.
1: Non, tu vas essayer.
0: Non, je le prenais au standard, je lui disais de se calmer, tout ça, de bien répondre.
24: C'est con, moi j'aimais bien Robertine.
1: Un routier a-t-il le droit de s'arrêter lors d'un accident? Et attention, parce qu'il y a toujours Monsieur Mazur. Hein.
11: Ouais, c'est bon.
24: Bah, on me dit sur Internet que non, il ne ferait qu'aggraver les choses.
1: Pour l'instant, sur l'Internet, il commence à me les gonfler sérieusement.
24: C'est vrai, c'est Snooze sur Internet qui me sort ça.
1: Ouais, mais sur l'Internet, il commence à me les gonfler.
24: Le mec dont je te parle, la Snooze, ça fait depuis tout à l'heure, il sort des trucs sur Sandy, la grosse et tout ça. Quoi.
22: T'as deux secondes, boost à flex. Mais Gérard, si un accident se procure. Se déroule sur l'autoroute par exemple. Tu vois?
1: Et que... Pour l'instant, je ne répondrai pas à ta question. Tu me laisses répondre l'auditeur, s'il te plaît, merci. Alors, pousse ta flec.
22: Donc, et si le poids lourd s'arrête, en fait, en plein milieu aussi de la route, comment ils font pour la circulation après?
1: Merde!
22: Bah, je te pose une question.
1: Je te dis, tu me laisses les auditeurs, c'est pas toi qui commandes!
22: Mais ils sont là!
1: Tu me fais chier!
22: Mais ils sont là, les auditeurs!
1: Tu me fais chier!
24: Fildar, c'est GG qui commande son débat, Fildar.
22: Je suis d'accord, mais je pose une question.
1: Attends, tu fermes ta gueule!
24: À chaque fois, tu fais la même chose, Fildar. Moi, j'écoutais avant.
1: Pour l'instant, tu la fermes, tu me laisses répondre l'auditeur!
0: Et je t'ai dit quand il crie, il pue, alors.
1: Mais toi, tu fermes ta gueule, gros porc!
0: D'accord.
22: Arrêtez, vous insultez pas.
24: Gérard, continue à gérer ton débat, te laisse pas impressionner par ces mecs.
1: Pousse ta flèche.
11: J'ai envie de câlin.
1: Fidèle, ça suffit.
22: Mais c'est pas moi.
11: Mais du sport, je fais des pouces dans les transports.
1: Bon, okay. Allez hop, terminé.
22: Y'a pousse ta flèche qui attend là, il t'attend.
1: Alors tu fermes ta gueule et c'est tout.
11: J'attends, Gérard.
12: J'ai jamais vu Sandy décoré en Miss là. Hein.
11: Ouais, moi non plus. Gérard, en fait, j'ai jamais vu ça. Enfin, j'espère que les routiers s'arrêtent quand il y a un accident parce que sinon c'est grave quoi.
1: Bah non, pour te répondre, je vais te dire que oui, ça existe. Et ils s'arrêtent, ils voient comment que ça se passe. Et après, si la borne téléphonique est juste à côté, donc ils s'arrêtent et ils préviennent tout de suite les secours.
11: J'espère bien parce que sinon...
1: De toute manière, même si c'est eux qui sont témoins d'un accident, ils essayent de voir, ils attendent, s'ils peuvent, ils attendent les secours, si c'est pas trop important, ils tracent leur route, ils préviennent quand même, mais ils donnent leur nom et tout ça, ils situent à peu près où se situe l'accident pour que les secours arrivent sur les lieux très rapidement. Si c'est plus grave, qu'il y a blessé et tout, donc le routier essaye d'attendre les secours pour dire voilà comment que ça s'est produit et tout. Mais en général, ils s'arrêtent et dès qu'ils peuvent, ils vont à une première borne qui se trouve sur les autoroutes. Donc elle se situe presque tous les 50 ou 100 mètres à peu près.
22: Non, moi.
1: Je pense que c'est tous les 50 ou 100 mètres.
22: C'est tous les 29 kilomètres. 29 kilomètres.
1: Combien? Qui c'est qui disait?
12: 12,75 m.
1: D'accord. Et pourquoi pas 13 mètres aussi?
12: Ah non.
1: Et donc, ils appellent et ils souhaitent manier les bornes qui sont là, comme je précise, donc sont reliées directement avec le PC de gendarmerie que eux font le nécessaire pour envoyer les secours. Et souvent, t'as déjà aussi les services des autoroutes qui arrivent et qui, eux, préviennent aussi par leurs moyens de communication qu'ils ont dans leur camion. Oui, Olivier.
24: Alors déjà, en parlant de la sécurité routière, et tout ça, t'as explosé, on est à 30 000.
1: Ah, j'y crois pas.
24: Bah si, on est à 30 000, je vais regarder dans le statut.
1: J'y crois pas.
24: Bah si, parce que t'as eu toutes les associations de la sécurité routière et il y a un mec qui s'appelle Idéfix qui te demande est-ce que c'est comme ça par un accident que t'aurais rencontré un bulldog il y a peu de temps.
1: Bah j'y répondrai pas, tu vois, parce que si on est à 30 000 et que le mec il s'amuse à me dire des conneries comme ça,
22: si t'insultes, vous allez redescendre. Oui.
24: Oh là, non, je me suis. Oh non, c'est 18 000, pardon. 18 000, on dit, ouais, 18 000, non, pardon, excuse-moi.
1: C'est 30 000, ça m'aurait étonné. Donc alors maintenant, tu voulais. Attends, avant que je réponde à ta question là-bas.
22: Pourquoi?
0: Ouais, donc tu m'as. Fildar, vas-y.
1: Non, tu me donnes l'auditeur parce que les auditeurs passent avant ce que Fildar a à dire.
0: Ah non, oh bah attends, depuis une norme.
22: Vas-y, Manu, je te laisse la main.
1: Attendez, mais pour l'instant,
22: ça crie pas, tu pues.
1: Et moi, je te dis, tu fermes ta gueule, t'es un gros con.
22: Mais oui, mais ça
1: alors,
22: sent
1: tu fermes
22: quand même
1: ta gueule.
24: Moi, je suis à côté de lui, il pue pas, il sent rien.
1: Alors, tu fermes ta gueule, tu me donnes l'auditeur et tu fermes ta gueule après.
24: Attends, tu sens pas en plus, Gérard, franchement.
1: Tu fermes ta gueule et tu me donnes l'auditeur, hop.
0: Ouais, mais si je ferme ma gueule, je peux pas te donner.
1: Tu me donnes l'auditeur et après tu t'écrases.
0: Ah, d'accord. Donc on accueille d'abord Richard.
13: Bonsoir.
0: Richard. Et Étienne Dao.
15: Salut, c'est Étienne Dao.
1: Ouais, ça, tu iras faire ça à quelqu'un d'autre.
13: Ah, Étienne. Bonsoir.
1: Richard.
15: Salut, c'est Étienne Dao.
1: Tu es là, ça suffit.
22: Magie, c'est pas moi.
1: Donc Richard, t'appelles d'où?
13: J'appelle de Montauban.
1: Fréquence, s'il te plaît, de Montauban.
13: 107.2.
1: 107.2. Pousse ta flec.
22: Mais il est là, pousse ta flec.
1: Pousse ta flec.
13: Ta
1: fréquence.
13: Ouais.
1: Ta fréquence.
13: Ouais, tranquille.
6: Ferme ta gueule un peu.
1: Alors tu dégages.
15: Elle a pété les plombs, lui.
22: Je disais, Gérard, pendant qu'on vire Poustaflex, est-ce que pour les accidents là, il n'y a pas que les routiers qui ont le droit de sauver des gens quand même?
24: Bah bien sûr que non. Attends,
22: en voiture normale,
24: bien sûr que non, Fildar, tout le monde a le droit de sauver des gens. N'importe qui peut s'arrêter, même à vélo. Hein.
1: Merci Olivier.
22: Donc on est d'accord, il n'y a pas que les routiers qui ont le droit de s'arrêter pour manière, appeler d'abord.
1: Non mais c'est vrai parce que de manière comme j'ai dit, donc il y a les routiers bien sûr, mais il y a d'autres personnes qui sont arrivées avant les routiers, ça d'accord. C'est sûr. Mais de manière
22: il paraît que les routiers n'arrivent jamais à l'heure parce que c'est tellement des feignasses qu'ils sont jamais, même pas là quand il y a des accidents.
1: Ouais. C'est ça, t'as raison. Attends, c'est pour ça que quand il y a un accident, ils sont quand même les premiers à avertir en mettant les warlings.
6: Or là,
22: les warlings. Les warlings.
15: Non. Parce que c'est eux qui causent des accidents. Donc
1: pas tout le temps. Alors là, attends, c'est qui?
15: Explique-moi.
1: C'est qui?
15: C'est Doc Géronto.
20: Je suis pas d'accord.
15: Est-ce que tu crois que c'est le routier, c'est lui qui cause l'accident, est-ce que lui, il appelle les secours?
1: Attends, déjà.
15: Si le gars, il est déjà tombé dans le coma, est-ce que tu crois qu'il va appeler les secours?
1: Non, mais attends, si ça, les trois quarts du temps, tu dis que c'est les routiers qui commettent des accidents, moi, je peux te dire que non.
15: Non, mais attends, comment tu veux.
1: Attendez, monsieur Mazur.
15: Comment il peut appeler les secours s'il a la tête dans le pare-brise? Tu m'expliques?
1: Non mais attends, déjà pour commencer, si c'est lui qui provoque l'accident, ouais. Il peut pas prévenir les secours, ça c'est sûr.
22: C'est pas étonnant déjà.
15: Attends,
1: qu'est-ce qui se passe avec les micros là?
22: Bah rien.
15: Monsieur Gérard.
1: Oui, Doc Mazur.
15: C'est Monsieur Mazur.
16: J'ai juste sous les yeux donc un sondage tout à fait édifiant à propos de ce dont on parle, qui dit que 97% des routiers pratiqueraient le tête à queue.
15: Voilà.
1: Ah ouais, mais alors attention. Avez-vous
16: déjà pratiqué la tête à queue?
1: Non. Alors là, je précise combien de pourcents que vous m'avez annoncé?
16: 97, beaucoup. Monsieur Gérard. C'est énorme.
1: 97% oui. qui font le tête à queue. Mais voilà. Ça, faut se dire une chose.
16: Je termine avec le sondage, je vous laisse tout de suite parler par la suite, et 100% déclarent qu'il recommencera avec plaisir. Réponse, c'est dégueulasse.
1: Alors déjà une chose, faut bien dire une chose, que si
22: devant
1: les routiers...
22: Devant ton micro une chose.
1: Déjà pour commencer, si les routiers font des accidents, faut bien se dire dans sa tête que c'est pas de leur faute, c'est de la faute des patrons.
22: Oui, c'est par plaisir, c'est par plaisir.
1: Non, c'est pas de la faute de l'alcool,
22: c'est par plaisir.
1: Non. Parce que faut dire une chose, que les patrons, n'empêche, c'est vraiment des enfoirés vis-à-vis des routiers.
15: Ça fait 20 ans que t'as pas vu un patron, je trouve que t'es mal placé pour parler.
1: Ouais, mais attends, moi je sais comment qu'il fallait que je fasse, hein. Fais-moi confiance, quand je faisais Paris-Lyon, j'avais presque pas dormi, il fallait que je rechargeais à Nancy.
22: Bah oui, ça commence.
1: Je faisais Nancy-Lyon, il fallait que je décharge une palette.
22: Ça
1: n'arrête pas. Ça n'est que je décharge une palette à 19h. Alors moi je peux vous dire une chose, que les trois quarts du temps, c'est de la faute des patrons. Parce que s'il y a des accidents vis-à-vis des routiers, c'est un peu de la faute des patrons, parce que les patrons leur en demandent de trop. Ils leur demandent de carburer. Et ça, je ne suis pas d'accord.
22: Et eux, les patrons n'étaient pas déchargés en plus.
24: Ah oui, c'est un problème.
1: Ouais, mais de toute manière, un patron, tu demandes à un patron qui tient une entreprise de
24: décharger
1: camion,
24: autant, tu vois, là, le patron, la gueule.
1: Envoie-le sur la route. Regarde l'histoire qu'il y a eu.
22: Dans le tunnel du Mont Blanc.
1: L'autre là, celui qui a dévalé la côte là avec
18: J'ai envie de câlin.
1: Bon, ça y est, Fildar, ça commence à me plaire là, ça. Vous commencez à me les casser les couilles, hein.
24: Gérard. Les patrons, c'est aussi des routiers.
1: Putain, mais ça suffit avec ça, Fildar, merde.
22: J'ai coupé, c'est un auditeur, je n'y peux rien.
1: On accueille Poupous du Bled.
15: Ouais.
22: Mais c'était quoi l'affaire que tu disais, Gérard, alors?
1: Poupous du Bled.
15: Bonsoir.
1: Poupous du Bled.
22: Oh là là.
1: Eh, hey, à qui tu parles là?
15: C'est pas moi, hein.
1: Ouais, alors. T'appelles d'où?
15: J'appelle de Saint-Denis.
1: 101.9.
15: Voilà, ouais, tranquille.
1: Eh, hey, tu peux pas essayer d'avoir des gens de province uniquement sur Paris, toujours?
22: Tous les autres, ils sont de seul.
1: Ouais. Non, il y en a deux. Il y a Monsieur Mazur aussi de Paris.
22: Ah bon?
15: Absolument.
22: Ah oui, c'est vrai.
15: Doc Géronto.
24: Donc, j'ai une question intéressante. Il y a des fixes qui me demandent, c'est quoi un ECTX?
1: Oh, ça c'est terminé, je n'y répondrai plus. Donc, du camion qui a dévalé la pente, mais je me souviens plus d'où que c'était.
22: C'est dans James Bond,
1: Non, oh, putain, mais arrête tes conneries, tu sais même pas, toi. Et toi, tout à l'heure, tu vas faire James Bond dans le lit de ta mère.
10: Oh la vanne.
1: Parce que là, tu commences à me gonfler.
20: Avec
1: là.
20: Ton petit gadget.
24: Là, je suis obligé.
1: Tu cartonnes. Ah, bon, pousse.
15: Tu cartonnes, ouais.
1: Donc, pousse, je sais plus quoi là.
24: Pousse du bled.
1: Pousse du bled, tu veux répondre à la question avant qu'on.
15: Ouais, mais faudrait bien que, tu vois, qu'on me la dise, la question.
1: Alors, un routier a-t-il le droit de s'arrêter lors d'un accident?
24: Oh non, c'est bon celle-là. Ah,
1: non, mais.
24: Ça fait une plante qu'on est dessus. Tu la casses celle-là. C'est bon, allez, dégage.
15: Vas-y, enchaîne.
1: Bon d'accord, tu veux pas répondre.
24: Mais non, mais c'est bon, de toute façon, si le routier est pas con, il s'arrête, il y a un accident.
1: Ouais, mais moi je peux te dire une chose que dans
24: je sais qu'il y a des,
1: là...
24: je sais, il y a des enculés, je sais. Il y a des enculés dans les routiers.
1: Bon,
24: il y a des cons aussi.
15: Il y a que ça même.
1: Bon, et ça y est, là, vous éteignez. Manu, t'éteins ton micro.
15: Allez, d'accord.
1: Ça t'a rien à dire, donc t'éteins ton micro, parce que le Minitel, il fonctionne pas, ça ne sert à rien.
24: Si, on est 535.
1: J'en ai rien à foutre, il fonctionne pas.
24: Par contre, on reçoit du courrier, hein, toute la. On continue, on continue.
15: En direct live.
1: Il y a des questions, non? Olivier,
20: c'est une émission énorme. Allez,
24: non, pas de question.
1: Non, alors, septième. Les routiers ont-ils
24: le... Eh, on va quand je l'ai épuisé, moi.
1: La question numéro 7, c'est les routiers ont-ils le droit...
24: Alors, maintenant que tu me le demandes, tu vois, j'ai une question, justement, Jean-Louis...
1: Hop. Pour l'instant, t'attends que je pose la question et on verra. Et comme on fait une pause, tu lui dis qu'il la repose après la pause. Hop, terminé. Les routiers ont-ils le droit
24: alors,
1: de faire
24: alors, il
1: les...
24: me demande de te dire qu'il te fera après la pause. Oh, Olivier, merde, t'es chiant. Hein.
1: Voilà,
24: c'est vrai. C'est un débat carré ou pas?
1: Les routiers ont-ils le droit de faire les 35 heures? Donc, pour Monsieur Mazur, Doc Gironto, Richard et Pousse-Pousse... du bled, vous réfléchissez, on va s'écouter Bibi la grosse remorque du... Ouais.
24: De quoi, avec... de quoi
1: je vais te dire une chose compris. Que si...
24: C'est un titre comme un autre.
1: Ouais, mais ça, faudrait peut-être que ça soit les bons titres, parce que les trois quarts du temps, c'est des faux titres que vous m'annoncez.
24: Non,
1: alors c'est Bibi la grosse remorque du 15e avec « Viens sous mes aisselles, il y a du bon jus ». Si je suis prêt, si je serais pas intelligent, je serais pas des débats, hein, Brouty.
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1: Et voilà, vous venez d'écouter Bibi, la grosse remorque du 15e avec Viens sous mes aisselles, il y a du bon jus. Et donc, vous pouvez toujours nous appeler.
24: Il y a du bon jus sur les aisselles, hein.
1: Il reste encore une petite demi-heure. Tu fermes ta gueule, Fildar, s'il te plaît.
18: Du délire.
1: Bon, Fildar, c'est la dernière fois que je te le dis où tu fous le camp au standard. Non, tu choisis.
24: Moi, je suis bien au standard ce soir, Gigi.
1: Alors donc, vous pouvez encore nous appeler. Il reste une petite demi-heure encore à tenir. Au 0803 08 5000. Donc, si vous avez des questions intéressantes, je dis bien intéressantes, Manu me les transmettra. Si c'est sur les questions, si c'est des trucs intéressants, je réponds. Si c'est des conneries, je laisse tomber. D'accord, Manu?
24: Pas de problème.
1: Et donc, avant la pause, on était à 18 569 connectés.
24: Voilà, maintenant on est à 70.
1: Non, mon cul.
24: Non, 18 570.
1: Ah ouais?
24: Voilà, on a pris, on a gagné un.
1: Ouais, je sais, c'est Stan qui t'a demandé comment qu'on faisait pour.
24: Exactement.
1: Je le sais.
24: C'est seulement pour t'insulter qui s'est mis sur le
1: micro. Non.
24: Sur Internet.
1: Alors, les routiers ont-ils le
24: droit? Attends, on me demande la fréquence de WeFM.
1: J'en sais rien.
24: 102.3. D'accord. À Paris, ouais. D'accord.
1: Et les routiers ont-ils le droit de faire les 35 heures? On va demander à Monsieur Mazur.
21: Ouais, écoutez, les 35 heures, c'est déjà le temps que met un routier pour aller de Nancy à Lyon.
1: C'est ça.
21: Bah, attendez, bah si, puisque vous l'avez dit tout à l'heure, il n'arrête pas de s'arrêter pour secourir des blessés, pour
1: non. Oh,
21: et puis pour avoir des coups, bien entendu. Bon, donc 35 heures, ça me paraît quand même un peu poussé, hein.
1: Bon, déjà, les 35 heures, ça n'a rien à voir avec le déchargement et pour s'arrêter ou pour boire un coup. Or, Monsieur Mazur,
21: si vous êtes capable de décharger 35 heures durant, alors je lui paye un demi.
1: Eh ben alors, dans ce cas-là, vous allez vous calmer un petit peu parce que là, vous commencez à m'énerver sérieusement encore ce soir.
21: Ah non, il faut vous calmer, vous.
1: Non, mais moi, je vous demande de vous calmer ou sinon, je vous dis au revoir.
21: Mais où est Poids Lourd Mystère?
1: Alors, au revoir. Allez, hop. Manu.
21: La vidange.
1: Manu, tu lui dis au revoir à Monsieur Mazur, c'est fini pour lui aujourd'hui.
24: On est en train de changer le train arrière.
1: Alors, Doc Gironto.
20: Poids Lourd Mystère, les idiotés de la boîte noire, quand même.
1: Doc Gironto.
15: Ouais, bah écoute, moi, je pense qu'il faut beaucoup moins de 35 heures.
1: Tu peux m'expliquer?
15: Parce qu'en fait, ça se met par paire de deux dans les camions. Comme ça, pendant qu'il y en a un qui conduit et l'autre qui roupille.
1: Pas à l'heure actuelle.
15: Non, il y en a qui... Et voilà. En fait, au total, ils font 40 heures. Ouais, mais ils font 40 heures.
20: Ça triche, ça, non?
15: À deux, ils font 40 heures. Donc, en fait, ça fait 20 heures. Ils font un petit mi-temps, quoi, tranquille.
1: Ouais, mais attends, parce que là, je vois pas... Comment tu peux dire ça, toi? T'as déjà vu?
15: Je les ai vus, de mes yeux vus.
1: T'as, T'en as déjà vu qui s'amusent à faire ça?
5: Bah oui, bien sûr. Attends, tu sais que les routiers, souvent, ils travaillent en équipe de deux. Attends, je t'apprends rien quand même.
1: Ouais, non, mais attends, mais moi, j'ai fait de la messagerie, c'est vrai, mais ça.
5: Travaille en couple.
1: Ah non, je crois que maintenant, ça se fait plus tellement de travailler en couple, bah, que leur femme travaille. Connaît, hein. Non, mais soit qu'ils sont dans la.
8: Que le mec conduit,
1: Ouais, mais ça se fait de moins en moins, hein, maintenant, je pense.
5: Je sais pas, mais enfin, tu vois, 35 heures à deux, tu vois, c'est gérable, quoi. C'est pas trop abusé, quoi.
1: Ouais, Manu,
24: on accueille Arnette.
10: Ouf. Oh là là, j'aime pas trop ça.
18: Ouais, bonsoir.
24: Non, mais c'est une fille, donc.
18: Arnette, bonsoir. Ouais. Ah,
10: mais elle est folle, celle-là. Mais elle avait un coup de tête, laisse tomber.
18: Je kiffe Arnette, je kiffe les bouffons.
1: Tu lui dis.
24: Déjà, ça y est.
1: Ça y est.
24: Ok, bah ça y est.
1: Comme ça,
24: elle est partie,
1: on va voir si elle kiffe les bouffons, puis n'importe quoi.
24: Et
1: comme
24: on accueille
1: ça.
24: Pascal. Pascal alors. Obispo.
23: Bonjour, c'est Pascal Obispo.
10: Elle est tombée, hein. Ça
1: suffit, là.
10: Private, là.
1: Ça suffit, tous les deux.
24: Chaud, mais quoi?
10: C'est chaud, ça.
1: Alors,
10: c'est
1: Richard, tu veux répondre?
10: Je suis vénère.
20: Tout à fait. Donc, moi, je trouve que 35 heures pour un routier, c'est beaucoup, parce que les

0: Carlos. Bonne nuit pour toi.
1: Il va plus me rester personne, GG.
0: Ah bah, il nous reste Richard et Doc Gironto, c'est tout. Hein.
2: Ouais. Monsieur Mazur est plus là.
0: Non, je l'ai viré parce qu'il commence à me prendre la tête.
3: Il y a Jean-Louis, Demille sur Internet. Pardon de t'avoir coupé la parole, Gérard. Jean-Louis Demille donc me demande, est-ce que c'est vrai que Sandy va poser dans le prochain calendrier Pirelli?
0: Ça, je répondrai pas à cette question. Je te l'avais
4: déjà dit. Pour les pneus.
0: Bon, alors entre Richard et Doc Gironto, donc en attendant qu'on aille.
4: J'ai jamais vu Sandy décoré en Michelin.
0: Bon, ça commence à bien faire, Phil Darst.
5: On parlait de Pirelli, je crois que c'est pour ça.
1: Tant que t'auras pas compris que c'est pas moi.
0: Ouais, mais ça commence à bien faire parce que là, vous commencez à me faire chier et ouais, écoute, vivement.
6: J'ai envie de câlin.
1: Comment veux-tu que j'y arrive?
4: On économise, on a doucement, est-ce que tu fais la bibite?
0: Ça commence
1: Manu, il faut que tu les calmes au stand.
7: Ouais, et moi, j'en rappelle d'autres là.
0: Non, mais pour l'instant, c'est pas Manu, c'est toi qui t'amuses à faire le con.
1: Tu arrêtes
0: parce que ça commence à m'énerver.
1: Devant ton micro.
4: Alors, qu'est-ce que sont les nouvelles des routiers?
1: Regarde, j'ai les mains en l'air, elle dit ta gueule salope.
5: T'as vu ça un peu?
1: Tu fais ça avec ton pénis.
0: Ouais. Qu'est-ce que
5: t'as
0: Manu?
5: T'as des pédales
4: sur la console. Quelles sont les nouvelles des routiers?
1: On accueille Pouce Daddy.
5: Salut.
1: Et on accueille Spirouli.
4: Spirouli quoi.
0: Spirouli.
1: Spirouli.
4: Spirouli.
1: Bien. Tu prononces ça bien, ok.
4: Spirouli. En tout cas, il y en a deux qui vont avoir des sites bien pourrables. Laisse tomber. Un truc de ouf.
1: C'est cool.
4: J'arrête direct.
0: Pousse Daddy là, et puis Spirouli là, je sais pas quoi.
3: Bœuf Daddy.
0: La question c'était l'heure. Oh, la question c'était les routiers ont-ils le droit de faire les 35 heures? Donc, à toi de parler, Pousse Daddy.
4: Ouais, j'espère bien qu'ils font 35 heures parce que vu que leur taf c'est un peu de la glande. T'es un bad boy toi.
0: Quoi?
4: C'est un peu de la glande ce qu'ils font comme taf les routiers, je trouve.
0: Tu peux préciser là
4: De la glande, ils font que de conduire quoi, c'est minable de faire ça.
5: Feignasse.
4: C'est un truc de feignant, c'est sûr.
0: Attends, là je vais te dire une chose que.
5: Ou d'alcoolique quand même.
4: Ouais. À part lever le bras pour se prendre une bière, ils savent pas faire grand chose. Hein.
5: C'est vrai qu'ils ont la glacière dans les camions maintenant. Hein.
0: Pousse Daddy, conseil que je te donne, tu arrêtes de dire du mal des routiers parce que sinon.
4: C'est ce que je veux, chacun son avis, la liberté d'expression, c'est tout.
0: Pour l'instant, aujourd'hui, c'est moi qui commande, d'accord?
1: C'est Gérard, le chef.
0: Donc, t'as pas le droit de dire du mal des routiers,
8: c'est ça? T'as pas le droit, c'est pas bien.
0: D'accord?
4: Ok, le mec, c'est vilain.
1: Ils ont le droit de boire les routiers, comme un
0: gros. Spiroutif.
4: Spirouli.
0: Ouais, Spirouli, là.
4: Bon, mec,
0: Spirouli.
4: Ouais, le 35 heures, ils font ce qu'ils veulent. S'ils vont faire des 35 heures.
1: C'est quoi ce perso de merde?
4: Ils le font. Il déchire.
9: Ouais, mais bon, il a un beau nom.
5: C'est une affaire de famille.
4: Allô?
0: Tu réponds correctement à la question?
4: C'est ce que je viens de dire.
0: Non, mais attends, tu te fous de ma gueule, là?
4: Non, pas du tout.
0: Non, mais tu prends le train.
4: Non, on parle bien de routier, je vois pas pourquoi elle prendrait le train.
8: Elle a sur l'antenne, Gérard, t'as les pires raclures de la bande dessinée.
4: Ça, c'est clair. Hein.
0: Manu
4: Mégane, je te détache.
0: Manu, tu leur dis au revoir à ces deux-là, Pouce Daddy. Tu leur dis au revoir.
1: Ils ont rien dit.
0: Tu leur dis au revoir.
3: Tiens, pendant ce temps-là, on va meubler avec Internet. Hein.
1: On va meubler.
3: Autant te dire tout de suite que ça redescend un peu.
1: Oh non, merde, putain, ça chie, je te l'avais dit.
3: Et il y a un mec qui s'appelle Idéfix qui me dit que ta question est vraiment débile.
0: Bah, c'est bien parce que si elle est débile, c'est pour ça qu'on leur demande de faire plus de 35 heures. Ils sont payés pareil.
1: De toute façon, là, il va y avoir des grèves, non, il paraît.
0: Des
1: grèves de routiers.
3: Attends, ça, c'est pas sûr. On sait pas encore parce qu'il paraît que ça va dépendre. Peut-être qu'ils vont tous se mettre sur le pont.
0: Voilà.
1: Qu'est-ce qu'ils vont foutre sous un pont à part mater le poteau?
3: Je sais pas, il va le faire une commémoration.
1: Ouais. Gérard, occupe-toi de ton micro.
0: Combien de temps un routier peut-il rouler? On va demander à.
1: Non, Gérard, fais un sondage avant parce que le temps qu'on est, il calme les autres.
0: Non, mais de manière.
1: Il est vire.
0: Il nous reste Richard et Doc.
1: J'en ai deux nouveaux là si tu veux, mais fais ton sondage d'abord.
0: Pensez-vous que les routiers sont accros de la CB?
1: Attends.
0: Et la CB, c'est terminé, on en a assez.
1: Non, mais je suis d'accord, mais on en a assez parlé. Mais on peut revenir sur le petit sondage rapidement. Ça
0: 65% pensent que oui, mais c'est de la coque.
1: Moins que la coque, je
0: pense. Ouais, bref. 35% répondent qu'ils s'en servent seulement pour éviter les radars, ça c'est vrai.
1: Bah oui.
0: Pour avoir pas un bon truc.
1: On parle de la route, voilà.
0: 28% pensent qu'ils l'utilisent pour trouver des putes en France, ça c'est faux. Et 17% pensent qu'on a coutume de dire que la vie c'est dur. C'est tout, on va
1: pas. Mais tu te bats pour le futur. Quelle aventure.
0: Alors le métier. Ah bah tiens, on va.
1: Accueillir les gens avant de.
0: Oui. Avant

0: faire le dernier sondage, comme ça après on en finira vite.
1: Voilà, donc on accueille Marotitine. Bonjour.
2: Oui, bonjour, je suis voilà. Jeanne de Routier. Bonjour Gérard, bonjour les auditeurs, bonjour l'équipe.
1: Bonsoir. Voilà, bonsoir. Et on accueille aussi Jean-Jacques Pousteau.
3: Bonsoir.
4: Bonsoir, j'appelle des fonds sous-marins. En fait, ils sont le poisson.
2: Salut Jean-Jacques.
4: Ouais, je dorme un peu.
1: Il est sur une plate...
4: Je te dis pas bonjour à l'autre Poufias.
2: Allez, Poussin.
0: Ah, ça suffit là, Jean-Jacques Pousseau, là.
4: Ouais,
0: cas,
4: moi, je kiffe ton bonnet rouge. Hein. Je kiffe ton bonnet rouge.
1: Alors,
4: j'ai un style.
1: Bah, enchaîné là, Gérard, ouais, je te prends les calme. Auditeurs. Et
0: non, mais
1: tu
0: le calmes.
1: Bon, allez, c'est toi le chef, mais merde.
4: Alors, je kiffe ton gros nez rouge, toi, avec l'alcool.
1: C'est faux.
0: Qui c'est qui vient de dire ça?
4: C'est pas moi. Allez, on se dénonce un peu, merde. Moi, je sais qui c'est.
0: Ouais, ouais.
4: Donc c'est bon, on va juste vous virer, c'est tout, allez.
5: C'est le mec 3, qui parle. 2, 1, allez, on y va.
0: Alors, dernier sondage, et puis après on attaquera les dernières questions, parce qu'il reste encore une demi-heure.
1: Ouais.
0: Non, même pas, il reste 20 minutes à peine.
4: C'est une demi-heure.
0: Donc, 88, les routiers, le métier de routier a-t-il de l'avenir sur avec l'Internet? Alors, 98% des gens pensent que les routiers, c'est bientôt... Quoi? Que les routiers, c'est bientôt fini?
4: Ouais.
1: Bah si, Internet, peut-être que, en fait, après, les transports se feront par Internet.
0: Non, mais attends.
1: Il n'y aura plus besoin de routiers.
0: Non, mais attends.
4: On pourra télétransporter les choses, Gérard.
0: Non, mais attendez. Je te relis la question.
1: Oui.
0: C'est 88% des gens pensent que les routiers, c'est bientôt fini. Mais avec un C sans rien d'autre derrière, je me demande ce que ça veut dire.
1: Non, mais c'est une abréviation, ça veut dire ouais, c'est pareil.
0: 45% des gens estiment que Internet, c'est une grosse CIBI avec du cul, ça c'est faux. 33%, donc ça c'est même pas la peine.
1: C'est quoi?
0: L'histoire de le pont de l'Alma, c'est même pas la peine que je la lise, tu vois.
1: Non mais vas-y, au moins pour dénoncer.
0: Non.
1: Putain, mais vas-y, lis-le. Eh, les couilles, t'as pas les couilles.
0: Hop.
1: T'as même pas les couilles de lire, putain. Mais
0: non, parce que
1: tu peux pas avoir des couilles et des kisses, hein, ça fait trop lourd à porter.
0: Vas-y. Et toi, tu fermes ta gueule. Parce que celui qui m'a trouvé ça comme bordel.
1: Bon bah termine, fais la dernière au moins.
0: Non.
1: Tu fais pas celle de Lididi où on parle de ta CB, mais fais.
0: Non, bien sûr. Pour écraser des animaux sur la route, espèce de connard.
1: Quoi?
0: Dégueulasse.
4: Oh, Bréco, Lididi, bon voyage.
0: Ta gueule, t'as l'air de faire foutre.
1: C'est pas ça du tout, t'es cinglé ou quoi?
0: Hey.
1: C'est quoi la dernière?
0: Et 20% ne sont pas d'accord avec moi sur l'éducation de mon animal domestique, espèce de connard.
1: Bah c'est, on écrase
0: c'est
1: pas des
0: chiens. C'est vraiment un enculé, c'est toi qui a été me chercher ça.
1: Mais non.
0: Alors, tu fermes ta gueule.
1: Mais attends, Gérard, ça parle pas d'animaux, ça parle de terminé.
0: Ta gueule toi aussi.
4: Chaud.
1: Olivier vient de se prendre une claque de
0: reste. Dégage. Hop, dégage.
6: Elle s'est pris une mandale de ouf. Oh, la mandale de ouf.
0: Hop, je te jure, la claque de sa mère. Je t'ai prévenu. J'avais prévenu, maintenant tu dégages des studios. Hop, terminé.
6: Voilà, c'est
1: toujours... Bah non.
0: Allez hop, terminé, au revoir. Au revoir, terminé ce coup-là, c'est fini. Dégage. Dégage maintenant, c'est fini. Voilà. Alors, Marotine, Richard et Doc Gironto. Donc, il nous reste plus que ces trois-là. Ah, mais c'est fini pour lui.
4: Et Jean-Jacques Pousteau aussi.
0: Jean-Jacques Pousteau.
4: Ouais. Il devient une mandale, c'est sérieux.
1: Ouais.
4: C'est bien ça. Moi, je préférais quand tu jetais des trucs, en fait, c'était plus drôle.
0: Bon, allez, on continue. Combien de temps un routier peut-il rouler? Donc, Marotine, toi, t'es femme de routier, hein, ce que tu m'avais dit. Hein.
4: Mais c'est une bouffe.
2: Je suis femme de routier.
0: Oh, ça suffit là, les autres, s'il vous plaît, merci.
4: Non, j'ai le droit de la plante quand même.
0: Oh,
4: attends, elle doit prendre des coups.
0: Et pour l'instant, il reste encore un quart d'heure, il reste encore 1, 2, 3, 4, 5 questions à poser.
1: Ouais, alors,
4: un peu de rab.
1: Attends,
4: un peu
1: de rab.
0: Non, il n'y a pas de rab. Après,
1: bon, bah, vas-y, putain.
0: Alors, Marotine.
2: Bon, je suis femme de routier, mon mari s'absente du dimanche soir au lundi matin.
1: Il louche plus roulé.
0: Attends, du dimanche soir, donc il part à 22h
2: ouais.
0: Et il rentre le lundi matin.
2: De l'autre semaine.
0: Ah ouais, d'accord. Ouais, donc il part carrément une semaine complète.
2: Voilà.
0: Donc en fin de compte, ouais, mais combien de temps un routier peut-il rouler? C'est ça la question, c'est que est-ce qu'il a le droit de rouler constamment toute une 24 heures?
2: Non.
4: Ça dépend si il
0: tire. Ouais. Ouais, pour l'instant, vous la laissez répondre, après vous répondrez.
4: D'accord.
2: Des fois, il s'arrête pour décharger.
0: Ouais, mais il conduit quoi, 40 tonnes?
2: Ouais.
0: Oh non, mais ils déchargent pas parce qu'avec la route, ils ont pas le droit de décharger normalement.
2: Non, mais ils s'arrêtent quand même.
0: Ouais, mais ils s'arrêtent pour vider et après ils continuent.
2: Voilà.
0: Ouais, d'accord, mais ça.
4: Dès qu'il est plus léger, il part plus vite.
0: Voilà. Non, mais de toute manière, ça, quand je dis décharger, ça veut dire qu'il s'arrête chez son client et le client lui retire la palette qu'il a
4: non,
0: pour
4: c'est lui le client quand il va chez la pute.
0: Mais non, mais arrête de dire des conneries, toi, au lieu d'insulter les routiers.
3: Mais non, on insulte les putes.
0: Bon, attends, Jean-Jacques, Jean-Jacques Pousteau, au revoir, ce coup-là.
3: C'est pas moi,
0: c'est terminé. C'est terminé. Allez,
1: qui? Mais c'est pas lui, Jean-Jacques Pousteau, c'est Richard. C'est Richard.
3: C'est Richard.
0: Eh ben alors, au revoir.
1: Richard, ça y est.
3: Voilà, salopard.
0: Allez, au revoir, Richard.
7: C'est la pute sur la cave.
0: Voilà, c'est terminé, Manu, tu me reprends plus personne pour les autres questions, on arrête. Bah, GG. Bah, tu me trouves, t'essayes de m'avoir un routier sur le.
1: Un routier sympa.
0: Je préviens, je demande à Manu qu'il passe. Je veux que ça soit uniquement un routier. Et là, je donne l'autorisation pour le dernier quart d'heure. Parce que même si c'est avec un portable, le routier peut nous joindre aux
1: services. Non.
0: C'est moi qui commande.
1: Non, mais t'es un chef de merde.
0: C'est moi qui commande.
1: Non, tu pues du bec, t'es un chef de merde.
0: Tu fermes ta gueule.
1: Alors, il
0: n'y
1: a pas de portable.
0: Tu fermes ta gueule.
1: Arrêtez, vous insultez pas, s'il te plaît, Gérard.
0: S'il vous plaît,
1: tu me dis des ordres à deux balles. Hein, en plus, tu me parles mal. C'est toute la soirée. Gros porc. Hein. Alors, ou tu t'excuses, ou moi, branlette de mammouth que dalle.
0: Alors, tu dégages et tu reprends là, tu vas à la place de Pilda et tu m'emmerdes pas.
1: Comme ça, que
0: alors,
1: dalle.
0: Hop, tu dégages. Donc, Pilda, s'il te plaît, tu me prends.
1: Non, je bouge pas, moi. Tu prends quoi?
0: Tu prends le standard pour finir.
1: Bah, comment je fais?
0: Tu vas au standard et Manu fait l'arrière, et c'est tout. Et tu me prends un routier.
1: Mais non, mais on en a trouvé un routier, t'as ça, il va le rappeler, là. On l'avait juste. Moi, j'en avais sélectionné deux, des routiers. Il y avait Riton et
0: Ouais mais pfff. Eh ben, bah, faut les rappeler.
1: Vas-y Manu, rappelle-le. Tu faut rappelles Riton.
0: Rappeler,
1: quoi, Riton et Rita là, les deux.
8: Oui, Riton et Rita, le couple de routiers. En plus, on avait un couple de routiers.
0: Eh ben alors, dans ce cas-là, faut les appeler. Pourquoi vous me mettez des câbles à la place? Donc Marotine, donc ça y est, je crois qu'on a fait le tour à peu près, non? Marotine,
8: attends,
0: s'il te plaît.
8: Moi, oui.
0: Marotine.
7: Oui, on en avait parlé. Je te disais, il parle dimanche soir et rentre le lundi matin.
0: D'accord. Donc,
7: l'autre semaine.
0: Ouais. J'ai bien compris.
7: Non, mais je précise.
0: Ouais, donc il fait de l'international.
7: Voilà.
0: Ouais, ouais.
7: Non, il n'est pas inscrit au parti, mais.
0: Non, mais il fait de l'international, c'est-à-dire. Il parle à l'étranger. Ne commence pas à me dire n'importe quoi, Marotine.
3: Attends, c'est la lutte finale quand même, merde.
7: Je suis fille, femme de routier, quoi. Je suis femme au foyer, tu vois.
0: Non, mais quand il part, donc.
7: Mais j'ai pas ton intelligence, hein.
0: Donc, ce qu'il fait, c'est de l'international.
7: Ouais, bah
0: on
7: ouais,
0: est bien d'accord.
3: C'est quoi de l'international, Gérard?
0: L'international, c'est-à-dire qu'il part pendant plus d'une semaine et il rentre comme son mari à Marotine. Donc, il part le dimanche soir 22h, il rentre qu'une semaine après.
3: Ouais.
0: Donc, le temps qu'il vide son camion où qu'il est, qu'il rappelle son patron pour savoir où qu'il doit reprendre de la marchandise pour rentrer. Donc, ça lui fait une semaine très chargée.
7: Ouais.
0: Donc, Doc Gironto, ben, c'est ça que tu voulais me poser comme question, Doc Gironto?
3: Non, pas du tout. Tu me demandes combien de temps il peut rouler. Moi, je sais pas. Tant qu'il y a quelqu'un pour lui pomper le dard, à mon avis, il peut.
0: Non, mais attends, Doc Gironto.
3: Tu sais comment ça se passe, GG.
0: Non, mais Doc Gironto. Doc Gironto, on va pas finir le dernier quart d'heure, parce que là, depuis le début du débat, ça n'a pas arrêté. Donc, moi, je voudrais qu'on termine le dernier quart d'heure qui nous reste, quand même à peu près potable.
3: Ok, le mec dur, hein. C'est pas gagné, franchement.
0: Ouais, non, mais
3: vu le niveau du débat, vu le niveau
0: ouais,
3: du
0: non, mais attends,
3: le débat,
7: animateur.
0: Ouais, ben ce débat-là.
3: Quand tu crèches au foyer, tu parles d'élever le niveau, c'est chaud quand même.
0: Ouais, mais moi je peux vous dire une chose, que ce débat-là, je l'ai déjà fait plusieurs fois et jusqu'à maintenant, il a très bien marché ce débat-là.
7: Et donc, il faudrait penser à payer la pension alimentaire.
0: Oh, ça va là. Jean-Jacques Pousteau.
1: Il est parti, Pousteau.
3: Mais non, je suis là, les mecs.
1: Mais non, il est là, vous entendez rien.
9: J'ai une question vraiment de face de babouin sur
1: les. T'es revenu, toi?
9: Ouais, donc je suis revenu parce que ça chutait un peu l'internet. Est-ce que c'est vrai qu'il y a des rassemblements de routiers à Nanterre?
3: Ouais, je crois quoi.
9: Tous les week-ends.
3: Il y a une certaine Roseline.
0: Je répondrai pas à cette question. Manu.
1: C'est lequel aussi? Parce que moi, tu me dis, hein.
8: On va le pisser, détecte.
1: Moi, tu me dis.
3: T'as senté la voix de docteur. Doc machin, là.
1: Doc machin. Doc machin est coupé. T'as vu un peu comme c'est rapide?
3: Allez hop, les enfoirés.
0: Donc celui-là, voilà. C'est bon.
1: Tu sais que Manu.
0: Mais de la bombe.
1: Eh, je
0: tu sais.
1: Sais
0: qu'on a.
1: Eh ben, on accueille, on va te faire plaisir, hein. Riton et Rita. Ah, bah les voilà, nos routiers sympas.
10: Bonsoir, c'est Rita.
3: Salut, c'est Riton.
0: Ouais, salut à vous deux.
3: Salut.
10: Bonsoir à tous.
8: Ah, ils ont eu quand même la décence de s'arrêter dans une cabine.
10: On est un couple routier.
0: Ouais, mais prends. Donc, passe-moi Riton, parce que ça va.
10: Ok, je te le passe, tiens, Riton.
3: Ouais,
10: c'est le
3: blaireau,
10: là.
3: Ouais, allô.
0: Oh, vous restez polis, tous les deux.
3: Tu vas pas commencer à me casser les couilles, toi, Rita, parce que sinon, moi, je vais t'en coller une dedans, parce que tu vas t'en souvenir, pigé.
0: Bon, Riton, tu peux la calmer,
3: putain,
0: là.
3: Ça va, ouais.
0: Bon, tu peux la calmer, déjà, s'il te plaît, merci, puis si tu veux bien.
3: Je vais la sortir de la cabine, putain, elle est tellement grosse, je sais pas où je l'ai.
11: Je l'ai trouvé dans le chien.
0: Qui c'est qui m'a sélectionné?
10: Riton, j'ai la boîte noire dilatée.
0: Qui c'est qui m'a sélectionné ça tout à l'heure?
10: Riton, fais-moi voir ton gicleur.
11: Manu, le vieux gars qui tape des trois à l'issue à 6h du mat, laisse tomber.
0: Terminé. Qui? Deux là, c'est même pas la peine qu'on.
8: Oh non, non, tu chies. Attends, on trouve des routiers.
0: Non, non, là, je vais te dire une chose, que c'est toi qui as sélectionné ça, donc... Non, non, il m'a sélectionné de la merde. Tu les calmes un peu au standard, s'il te plaît, c'est
11: pas là. Bah, qui c'est qui traite les gens de merde, là, ici, là?
0: C'est Fildar.
8: Non, c'est faux, c'est Gérard.
0: Jean-Jacques Pousseau, tu...
12: Bonjour, là. Moussaillon, c'est les innocents.
0: Oh, ça y est, Fildar, oui.
11: Bonjour. Attends, c'est qui ce petit merdeux, là, qui a l'antenne, là? On nous appelle sur les portables, on nous dit il faut passer à l'antenne, et l'autre, il nous insulte, là. C'est quoi, cette merde, là?
0: Pour l'instant, je demande à un autre auditeur de...
11: Qu'est-ce que c'est que cette petite merde? En plus, on l'entend mal, il cause même pas français. Bon, Rita, viens, on se casse. Hein,
10: non, non, mais t'es l'air pas, Riton, on va l'écrire.
11: Ah non, mais attends, mais moi, je pouvais pas savoir que j'allais parler à un branleur, quoi.
0: Ah bah alors, au revoir.
11: Ah non, il y a un mec qui connaît rien à ton sujet. En plus, Rita, t'as vu, depuis tout à l'heure qu'on l'écoute, il raconte que des conneries.
0: Manu, tu peux... Au revoir, Riton. Riton et Rita, au revoir.
11: Moi, la seule façon qu'il a de t'envoyer en l'air en direct, c'est de se foutre un clic dans le cul.
0: Tu leur dis au revoir.
11: On casse comme ça.
0: Tu leur dis au revoir. J'ai dit au revoir. Ils y sont encore.
12: À Rita.
11: Ah non, je t'ai dit.
12: Il y a encore Riton.
11: Voilà. Je me casse, je veux changer de nom, ça pue, quoi.
8: Et franchement, là, ils t'ont un peu cassé. T'aurais pu quand même te...
0: Ouais. Bon, on va faire mieux. Bah, c'est simple, on va faire la conclusion.
7: Mais il reste... c'est Carole, je suis avec Sandy, elle est en train de se faire mettre par Henri, putain, elle aime ça, cette grosse salope.
8: Oh là là là là là là, mais vas-y, quoi.
0: Bon, allez,
8: Manu, réagis.
0: Mais non, mais je sais qui.
8: Réagis, Manu.
0: Non, non, mais c'est fini, c'est pas la peine.
8: Il reste Jean-Jacques Pousteau.
0: Non, mais de toute manière, on arrête, comme ça, ça va aller. Ça
8: non,
0: va
8: non,
0: aller.
8: Mais j'ai...
0: Non, mais c'est terminé. Vous arrêtez pas de faire des conneries, donc j'ai prévenu. Je laisse l'antenne avec 5 minutes d'avance à Stan et c'est tout. Donc, ma routine.
9: Mais Stan n'est pas prêt, hein. J'étais avec lui. Il prépare son émission, il sera pas prêt.
0: Tu te fous de ma gueule alors, pour l'instant.
9: Jamais.
0: T'arrêtes de dire des conneries. On fait la conclusion, terminé. Hop, terminé, c'est tout, c'est fini. Le débat s'arrêtera là, les autres questions, on les posera pas.
8: Non, Max, il veut pas.
0: Quoi, il veut pas?
8: Il veut pas qu'on arrête le débat.
9: Mais bien sûr que non, on va continuer.
0: Non.
9: Mais arrête, c'est génial.
0: Attends. Je te dis que non.
8: De toute façon, on doit passer une page de pub à 3 heures.
0: Il n'y a pas de page de pub, tu fermes ta gueule.
8: Si, on a toutes les pubs pour les bières.
0: Quand ils ont su que tu venais, ils ont tous demandé des écrans. Ils ont pas fait une pub pour ta mère de merde. D'accord. Tu t'as mal fait.
8: Du délire.
0: Tu cartonnes. La conclusion et c'est terminé.
8: Ma mère de
0: merde. C'est du délire. Ma routine.
8: Mais t'as viré tout le monde. Il y a 3 minutes avant la pub de bière.
0: Bon, bah on va mettre les routiers du plaisir avec.
8: Excusez-moi.
0: Ça y est, ça vient.
8: Je peux parler?
0: Il y a Martine qui est toujours là, Marotitine.
8: Ah, Marotine.
7: Voilà. Martine, je suis là, oui, tout à fait.
0: Voilà, je viens d'avoir Pousseline.
13: Pousseline de Léon. Allô, papa.
0: Bon, Manu. Bon, allez hop, c'est terminé.
8: C'est bon, c'est Marotitine.
0: Les routiers, on se met le disque.
8: Non, mais non.
0: Non, non, je mets un disque, surtout vous fermez vos gueules, je vais voir Max.
8: Mais il est là, Max.
0: Tu mets le route. Max!
9: Il y a Jean-Louis 2000.
0: Hop! On conclut, ils font que de la merde.
13: Il est pas arrivé.
0: Non, il est là, il est en train de faire de l'internet. Il arrête l'internet, il vient. Tu les calmes tous les deux, moi je mets le disque Les Routiers du Plaisir avec les gros sados du gratos sur l'autoroute du soleil. On se retrouve peut-être après.
9: Mais attends, mais moi.

0: Non, non, mais moi, on est combien sur l'internet?
1: On est 1000, on était 17 000 quand je suis revenu, on a dû remonter là en plus.
0: Non, non, mais moi, c'est terminé.
1: Là-bas, regarde, il y avait, regarde.
2: Ils sont foutus, putain.
3: Attends, j'ai bien géré, j'ai bien géré.
1: Regarde.
0: Apparemment, regarde.
2: J'ai bien géré, moi.
0: Il y a 24 lignes qui sonnent. Il n'y en a pas une.
3: Mais, Gérard, tu m'as regardé toute la soirée?
4: Ouais, fun.
0: Allô, fun, bonsoir.
2: Bah, dis fun, ouais. Attends, je te le mets bien.
0: Non, c'est Gérard.
4: Bon, qu'est-ce qui se passe?
0: Salut!
1: Tu vois, bah, Sandy, attends, mais... tout ça.
3: Hey, Gérard!
0: T'appelles pourquoi?
4: Pourquoi?
3: Oh, ouais. Oh, tu...
0: Mais tu vois, mais prenez les lignes!
1: Bah ouais.
0: Pourquoi tu éteins ça, toi?
3: Mais c'est marrant, toi.
2: Tu crois que c'est, tu crois que c'est facile hein, de prendre des lignes comme ça? Il faut du blé, hein?
0: Éteins!
3: Quoi?
1: Non, mais tape pas Manu!
0: Mais merde, là encore!
1: Ah bon? Il tape Manu!
0: Eh oh!
3: Oui! Bah ça sonne plus, ça sonne plus!
2: On s'est pris tous les trois une bang ce soir quand même!
0: Ouais! Regarde!
1: Regarde,
4: mais si, c'est
0: tu veux le disque.
4: Mais de toute façon, c'est bientôt fini là. Je pose la dernière question là.
1: T'as dit
0: On
1: me demande s'il y a un rapport entre Sandy et la marée noire et tout ça.
2: Tiens, 14 secondes. 14 secondes, j'envoie le jingle. Je mets ton casque, on y va.
3: 14
2: secondes, 14 secondes.
3: Tu sens. Je te jure.
2: Tu dégages.
5: Pourquoi, connard?
0: Allez, hop, dehors.
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0: Et voilà, pour terminer.
2: Stop.
0: Pour terminer, donc, on va faire
3: la rotitine.
2: Attends, deux secondes.
0: Tu dégages.
5: Chaud.
0: Allez, hop, dehors.
1: Gérard, vide la poubelle sur film d'art.
0: T'arrêtes un peu là ou pas là?
2: Ça a dérapé, ça arrive à tout le monde.
1: Gérard, la poubelle.
2: La poubelle, putain.
4: Mais non, quoi.
0: Tu commences à me faire chier, film d'art. C'est tous les vendredis, ta merde.
1: Non, jeudi.
4: Pourquoi t'as du marron au cul?
0: Jeudi, ça a été la merde. Tous les jeudis maintenant, vous me foutez la merde.
2: Mais t'énerve pas, tu fais caca dans ton slip après. T'as
0: un jean blanc,
4: ça sent, ça sent.
0: Manière,
4: en plus, c'est mou. C'est mou, il y en a partout, ça coule le long de ta jambe, c'est dégueulasse.
0: Mais ta connerie, toi, espèce de gros con.
2: Bon, alors, s'il vous plaît. On y va?
0: S'il vous plaît.
1: Est-ce que t'as des traces de pneus dans ton slip, on me demande?
0: Ta gueule, toi.
1: Corbier, sûr.
3: Bon, Gérard, tu prends les auditeurs?
0: Alors, qui c'est qu'on a pour terminer?
2: Je sais pas, c'est pas moi le débat. Hein. Bon, c'est pas mon débat.
0: Bon, qui c'est qu'on a pour terminer?
4: Eh ben, on y va à l'arrache. On a donc Marotitine.
7: Marotine, oui.
4: Ouais, Marotine, pardon. On a Gustave hein, à la place de Pousseline.
8: Ouais, salut.
4: Voilà.
7: Salut Gustave.
4: On a à la place de Rita, on a Jean-Pul.
8: Ok, si tu veux, bon,
4: voilà.
8: Montauban, Sarcelles ou Argenteuil.
4: Allez, vas-y pour Montauban.
8: C'est parti, Montauban, 107.2.
4: Et à la place de Doc Géronto, on a...
8: Michael.
4: On a Michael.
7: Salut,
8: oui,
7: Michael.
8: Bonsoir.
0: Doc, c'est
8: un petit truc qui arrive.
2: Michael Booster.
4: N'importe quoi.
8: Michael Booster.
0: Doc, t'as l'air...
8: Booster. On dirait que je change de nom pour Mikey Booster.
2: Bon Gérard, tu gères ton débat, bordel.
4: T'as des auditeurs de ouf.
2: Mais c'est qui le chef? C'est Manu ou c'est toi?
0: Pour l'instant, tu le calmes un peu, lui, là-bas.
4: Moi, je suis comme l'homme à la cigarette.
0: Hein. Ouais, ouais,
4: je dirige tout dans l'ombre.
2: Ça continue, Manu va prendre ta paye.
8: Je m'appelle Mademoiselle Mangin.
0: Ta gueule, toi!
8: L'homme au patch.
0: D'accord, monsieur.
2: C'est fini, j'ai lâché tout ça.
8: Genre, il s'arrête de cloper.
0: Donc, dernière question. Y a-t-il plus d'hommes? Oh, tu fermes ta gueule quand je pose la question!
8: Vous parlez à Manu, c'est notre pote, là, on s'en fout de tes routiers.
0: Ta gueule, toi!
8: Mon pote!
0: Allez,
8: Manu.
0: Gérard! Bon, Manu, tu me calmes dans le.
4: Qu'est-ce que j'y peux?
0: Tu me calmes le connard là!
4: Vas-y, calme-toi, connard!
0: Bah, tu le prends!
8: Qu'est-ce que toi, connard?
0: Bon, et tu dégages, toi!
1: Vas-y, vas-y, Gérard, pose ta question!
0: Alors, j'en plus les mecs, tu allais au revoir!
1: Vas-y, pose la question! Vas-y, pose la question!
0: Tu me dis au revoir à ces deux-là, ça commence à bien faire!
1: Ils sont partis, vas-y, vas-y, ta question, Gérard!
0: Dernière question, y a-t-il plus d'hommes routiers que de femmes? On demande à Marotine!
7: Oui, bah, évidemment!
0: Donc tu peux préciser
7: Un pourcentage
0: Si tu veux, ouais, en gros.
7: En pourcent, 98.
2: Kilo
0: 98% d'hommes.
7: De la jambe droite, oui, de d'hommes, oui.
0: Ouais, bah je pense qu'il y a... Ouais, en gros, ça doit... Ouais, je vais te dire oui.
7: Bah ouais.
0: Donc, Gustave. Gustave.
2: Il n'y a pas de Gustave, il y a Jean-Pul.
4: Non, il y a Gustave. Il a dégagé, il y a Gustave.
2: Ah, Gustave.
0: Gustave.
4: C'était celui qui a remplacé Pousseline.
0: Gustave.
8: Ah non, moi c'est Punky Booster.
4: Ah merde, il y a un truc que j'ai pas géré. Oui, exact, Punky Booster, exact.
8: Ouais, j'ai même
2: c'est
8: pas écouté.
2: N'importe quoi le boulot là.
4: Mais il est sorti alors, mais je sais plus, moi tu cries tout le temps, Gérard. Ouais, aussi, merde.
8: Je comprends rien, Gérard.
4: Merde, moi, tu cries, ça fait que moi je comprends rien, alors chier, ok.
7: Vas-y, Ernest, mets-lui des pouces, cette grosse salope de
2: sang.
4: J'ai coupé.
2: Allez hop.
4: Ah, moi, j'ai fait. Tu vas accueillir deux auditeurs?
0: Bah non, il est 2h, c'est fini.
2: On me demande ce que ça fait.
4: On finit la question. Non, on finit la question avec. Excuse-moi, non, Olivier, tu fais chier.
2: Un poids lourd sur la France.
4: Tu vois, il dit que des conneries. Putain, laissez-moi accueillir mes auditeurs.
0: Ça commence à bien faire. C'est terminé sur l'internet, c'est plus la peine de poser des questions.
2: Vous pouvez vous arrêter de taper.
0: Terminé.
2: Arrêtez de taper.
0: Donc, pour terminer.
4: Je peux faire mon boulot ou pas?
2: J'ai dit arrêtez de taper sur internet.
0: Ta gueule, toi!
2: Je leur dis arrêtez
1: de taper. Il a dit stop. On ne tape plus.
4: Moi, Gérard, je vais te virer, hein.
0: Donc, c'est pour terminer.
4: Donc, on a Rungis Fucker. Et on a Dev Superstar. Et on a Punky Brewster.
8: Booster.
0: Et l'autre, c'est des qui?
4: Martitine, c'est celle qui a insulté.
0: Après Rungis.
4: Rungis Fucker et Dev Superstar.
0: Dev
4: Superstar.
0: Bon, dire, ça va.
4: En un seul mot.
0: Bon, okay, donc, pour terminer la question, je la répète pour une dernière fois.
8: Ouais, et grouille-toi, s'il te plaît, parce qu'il reste plus beaucoup de temps.
0: Si t'es pas content, c'est le même prix.
2: C'est pas grave, Gérard, vas-y, pose-la.
0: Donc, y a-t-il plus d'hommes routiers que de femmes
8: Bien sûr, c'est très con comme question. Bien sûr qu'il y a plus de mecs.
0: Si
8: tu peux
0: qui...
8: pas poser quelque chose de plus intelligent.
0: Alors, au revoir, toi-même, connard.
8: Salut.
0: C'est qui, connard?
4: C'est qui?
0: Dis-moi un nom.
8: C'est Michael.
4: Dis-moi un nom, il n'y a pas de Michael.
0: Non, c'est David Star. Hop, au revoir,
4: c'est
0: lui.
4: Mais non,
2: c'est Punky Booster.
4: Punky Booster.
0: Hop, terminé. Rungis.
8: Ouais, bah écoute, c'est clair, moi je pense qu'il y a quand même nettement plus d'hommes, parce que les femmes, c'est des feignasses, comme d'hab.
0: Non, faut te dire.
8: Si. Alors pourquoi il n'y a que des hommes?
0: Non, alors je vais te dire une chose, que déjà tu te trompes avant de dire qu'il n'y a pas de femmes. Parce qu'il y a des femmes quand même qui sont routières.
8: Ouais, mais il y en a deux, trois.
0: Non, il y en a maintenant.
8: À moins que ça soit l'odeur qui les gêne.
2: Non, mais elles font beaucoup l'international, il paraît, les femmes.
0: Oui, c'est plus sur l'international que. Même sur. Il y en a quand même.
2: Il y en a quand même.
0: Ouais, mais moins que.
2: Moins que l'international. Hein.
0: Ouais, mais sur l'international, c'est normal parce que c'est eux qui sont les mieux payés par rapport à ceux qui sont en France. Hein.
1: Ils sont mieux payés?
0: Je pense que oui. Donc, conclusion de ce débat.
8: Déjà?
0: Vous voulez encore une question?
4: Allez, on déborde un peu, on s'en fout.
0: La question, donc, un routier a-t-il le droit? Un routier peut-il prendre quelqu'un en stop dans son camion? C'est la question que tu voulais savoir.
2: Ah oui, c'est vrai.
0: Donc voilà la question. Donc, Martine.
4: Non, elle est partie, c'est elle qui t'a insulté.
0: Ah bon? Toi, tu pourrais me prévenir alors.
4: Je te l'ai dit, mais tu m'écoutes pas, tu cries.
0: Bon, alors donc, qui c'est qui nous reste pour cette dernière question?
4: Écoute-moi, sans crier. Donc, on a Dev Superstar.
0: Ouais.
4: Toujours. On a Rungis Fucker.
8: Oui.
4: Et tu m'as fatigué, hein. Arnold et Poussy. Bonsoir.
8: Ouais, bonsoir.
0: Non, il m'en manque un, là.
4: Je cherche.
0: Dev Superstar, Rungis
4: Fucker et Arnold et Poussy. Arnold et Poussy, c'est en un seul mot, hein.
0: Ouais. Donc, on termine avec ces trois-là, puis
4: j'ai en trouvé un dernier.
8: On veut tous, c'est vrai.
2: Vous avez écouté la question?
8: Non, carrément pas.
2: Peut-on prendre en stop un routier?
0: Un routier peut-il prendre quelqu'un en stop dans son camion? On va demander à Dev Superstar.
8: Oui. Bon,
0: ça. Attends, Dev Superstar.
4: Ouais, on a un guest pour la dernière question. On a Jojo.
0: Jojo d'Ajaccio.
9: Oui, ouais, bonsoir. Bonsoir à tous, ça va?
8: Salut Jojo.
4: Salut
0: Jojo.
4: C'est un peu André Lamy de fun, tu vois.
0: Salut
8: Jojo. C'est déjà
9: le débat des neuneux.
0: Ouais, c'est le débat des neuneux, comme tu dis. T'as raison, toi. À 2h du matin, c'est le débat des neuneux.
8: À partir du moment où t'es là, Gérard.
0: Dev Superstar, tu réponds à la question. Bon, merci pour l'insert, Fildar. Hein.
2: C'est l'insert qui déconne, excuse-moi.
0: Ouais, mais merci.
8: Merci pour tout.
9: On pourrait écouter Imuvrini.
0: Ouais, c'est ça. Te dis ce qu'elle a demandé, c'est le matin à 6h avec Bob.
8: Ok, le mec.
9: Tu peux la gagner, la Merco.
0: Dev, avec Bob, demain matin à 6h.
9: Dev Superstar. Une Merco.
0: Dev Superstar, s'il te plaît, pour répondre à la question.
8: Alors, une routière peut-elle prendre.
0: Un routier peut-il prendre quelqu'un en stop dans son camion? Tu vas foutre pas de ma gueule quand je pose des questions.
8: Attends, c'est ce que je dis. Une routière peut-elle prendre.
0: Un routier.
10: Bah, évidemment, à partir du moment où elle arrive à ouvrir cette grosse porte.
0: Bon, alors, la grosse porte, Dave, superstar, je te dis au revoir parce que tu me fais une chambre d'écho.
10: Il
0: me fait une chambre d'écho, pas possible.
4: Il te fait une chambre d'écho, une pipe.
10: La grosse porte, il s'appuie sur la grosse pédale.
0: Voilà. Ouais, bah d'accord. Alors, au revoir.
10: Bon, il est trop cool, Gérard.
0: Tu peux lui dire au revoir parce que la chambre d'écho, ça vient de chez lui.
10: Tu es vraiment ta cochonne, toi.
0: Voilà, c'est ça. Alors, au revoir. Allez, Rangis.
9: On y va.
0: Rangis.
11: Ouais, bah écoute, je sais pas. Franchement, honnêtement, la chouette. Ouais, non, je sais pas, je sais même plus la question. C'était quoi la question, Gégé ?
0: Un routier peut-il prendre quelqu'un en stop dans son camion ? Fildin, s'il te plaît, tu arrêtes parce que c'est toi, là. C'est pas les auditeurs. Chaud.
11: C'est chaud, chaud, chaud.
0: Ouais, manque de pause, je viens de te voir faire. Chaud. Là, il vient de se faire prendre.
11: Il est chaud, le menu, là.
12: Salut, c'est Jojo, je suis un innocent.
0: Bon, Rangis.
12: Chaud. Salut, c'est Jojo des innocents.
0: Bon, allez, hop, bonne nuit.
2: Mais non, mais Gérard,
11: je suis là.
2: Manu est fatigué.
0: Vous commencez à me casser les couilles tous les deux.
2: Et Manu est fatigué, moi, je fais rien, moi.
0: Vous commencez à me casser les couilles tous les deux, sérieusement.
1: Pas moi, hein, t'as vu.
4: Moi, j'ai fait du bon boulot, moi.
0: Il est temps que vous preniez des vacances parce que ça commence à bien faire.
4: Je suis pas en vacances, moi.
0: Toi, t'es encore là toute la semaine, ça va être beau encore. Chaud.
2: Arrête, Manu.
1: On me demande si t'es arrivé facilement à conduire avec ta rotule en acajou, Gérard.
0: Bon, toi, tu tiens.
2: C'est chaud.
1: C'était Starkey, hein.
11: Bon, on peut répondre.
2: C'est qu'il a mais rapidement, on répond à la dernière question et on fait la conclusion et puis on s'en.
0: Non, mais lui là-bas,
2: Manu, bons amis, allez.
0: T'éteins ton micro, s'il te plaît.
13: Avec 10 000 francs pour mettre de l'échange dedans.
0: Bon, Jojo, tu te calmes parce que tout à l'heure, j'ai
11: peur. Quel œuf ? On peut répondre.
0: Bon, Rangis.
11: Ouais, tu m'écoutes.
2: Bon, se calme.
11: Bon, le stop, faut faire gaffe parce que quand même, ça peut être dangereux. Moi, je sais que j'ai lu dans le journal l'autre fois, là, il y avait une mère grand, elle avait agressé un routier. Et ça s'était mal fini parce que le routier n'avait pas pu se défendre. Parce que, en fait, il était occupé à conduire. Et la mère grand, elle avait agressé sauvagement et sexuellement en plus.
0: D'accord. Arnold.
11: Et voilà.
0: Ouais, bah, ça y est, c'est bon, on a compris. Arnold.
11: Ouais. Arnold, ouais, c'est moi. Bah, déjà, pour faire du stop, on met son pouce.
0: Ah, t'as pas vu. Putain, je suis son maigre. Mais qu'est-ce que c'est que ces auditeurs de merde que vous me
11: faites. Non, mais c'est vrai, bordel. Tu fais quoi quand tu fais du stop, tu
0: es. Un routier peut-il prendre quelqu'un.
11: Bah,
0: peut-il
11: ouais,
0: prendre quelqu'un en stop.
11: Bah, donc tu lui fous un pouce avant.
10: Il a trouvé son fond de commerce.
11: Il prend dans sa cabine. Mais en général, les routiers, je pense qu'ils prennent plus les gonzesses. Hein.
2: Mais Jojo
0: d'Ajaccio, pour finir.
12: Non, mais Jojo, il aime pas les routiers.
0: T'aimes quoi, toi, connard?
12: Moi, j'aime tout, mais sauf les routiers. Moi, j'aime les Mercos, Fun Radio.
0: Ouais, bah, tu iras voir Bob demain matin, 6h. Donc, la question.
12: Allez, passer ce 4 Scud, là, Gérard, fais pas ta pute.
2: On devrait passer les 4
0: Scud. La question, donc. Merci de me les avoir coupés. Donc la question, un routier peut-il prendre quelqu'un en stop dans son camion? C'est non. La
2: Et
0: question est non parce que c'est interdit. Ils sont pas assurés s'ils prennent quelqu'un en stop dans leur camion.
2: Mais quand on les voit dans les films alors prendre des gens.
0: Non mais ça c'est dans les
1: Et
0: films.
1: Pourtant moi j'en vois dans leur camion au Bois de Boulogne qui prennent des gens dans leur.
0: Et ta connerie toi.
2: En stop.
10: C'est clair.
0: Tu fermes ton micro.
14: Chaud. C'est chaud. Allez, c'est chaud.
10: Oh le mec. Oh le Manu.
0: Oh là, la droite. Oh la dope qu'ils ont pris ceux-là.
10: Je sais pas ce qu'il a fait hier soir avec sa robe, le Manu, mais laisse
0: tomber. Ouais, mais je crois qu'il a
10: tourné des boîtes avec sa mère qu'il a chapeau
0: des grands. Ouais, je crois que. Non, mais. Je crois que c'est vrai qu'hier il a été au Queen avec sa mère. Je crois que ça a dû gâcher.
4: Oh, je dirais pas qu'il veut la
10: tienne. Bon, alors donc. Au club 41 et tout, laisse tomber.
0: Ouais, ça y est, s'il vous plaît.
2: Donc le débat est terminé, c'est ça?
0: Donc c'est terminé là. Donc...
14: Chaud, c'est fini, c'est chaud.
10: Oh là là là là.
2: Comment il se la raconte?
10: Alors après, je voudrais parler au fournisseur de cam de Manu, ça va pas du tout.
0: Ouais, ben donc alors conclusion du débat, on va demander à Jojo d'Ajaccio à part s'il veut me parler de la Mercedes, c'est pas la peine.
12: Non, je parle pas de la Merco, mais mets les 4 Scud quand même.
0: Ouais, ben c'est ça. Alors Jojo, bonne nuit.
10: Ah, tu limites bien mon.
0: Bonnes vacances et à dans un mois. Au revoir Jojo.
10: Bonne nuit Michel Leb.
0: Arnold.
1: Et Poussy,
10: s'il te plaît.
0: Arnold et Poussy.
10: Faut faire la conclusion là.
0: Ouais.
10: Ouais, je t'avouerais que ça me gonfle un peu donc.
14: Chaud, c'est chaud, ça gonfle. Chaud.
10: Voilà.
0: Ok.
10: C'est...
15: C'était bien relou comme débat, je trouve, Gérard. Et pour le mois prochain, essaye de préparer des questions potables.
2: Il sera pas là, il se fait opérer.
0: Non, je serai pas là. Justement, il n'y a pas de débat.
15: Mais il s'est retiré du fer. De ton troisième kyste.
0: Ouais.
2: Non, il se fait remettre une jambe.
0: Et Rungis, pour terminer.
16: Bah écoute, le débat était bien. L'animateur était quand même limite. Et puis voilà, non, t'as bien fait d'aborder le débat. C'était chaud brûlant, comme dirait Manu. Moi, je dis que ça aurait pu être dangereux.
14: Chaud, c'était voilà. Chaud.
16: Tout à fait. Et puis sinon, ouais, je regrette qu'on n'ait pas eu une invitée mystère pour témoigner, tu vois, qu'elle sera fait
2: Elle bosse, hein, elle bosse.
16: Ah bon, elle bosse
2: à ce temps-là. Kilo tout dans le 15e.
0: Donc alors, la conclusion du débat. Donc je te remercie, pardon, c'était Rungis, je te remercie quand même de la conclusion. T'as raison, bah moi je t'en salue. Donc conclusion du débat, bah Manu, comme d'habitude, ça pouvait aller sur certains points.
14: Merci mon
2: donc,
14: pote.
2: Comment tu peux
14: merci
2: dire ça?
14: Merci mon pote.
0: Y en a un. Alors lui, c'est même pas la peine d'en parler.
2: Ouais, mais Olivier, c'est vrai que t'as pas assuré.
0: Non, c'est bizarre parce que c'est toi qui fout, c'est toi qui a pas arrêté de foutre ta merde.
2: Je suis pas d'accord.
0: Donc pour moi, ce soir, c'est toi qui a foutu tout ton bordel. Donc c'est sur toi que ça retombe. Donc bah voilà, c'est toi qui a foutu ta merde un maximum.
2: Et au niveau de la conclusion du débat en parlant des routiers,
0: Non, mais moi je te parle de la conclusion aussi d'ici. Donc c'est toi qui a foutu ta merde parce que c'est toi qui t'amusais avec les jingles. C'est pas les auditeurs. On a viré des auditeurs pour rien alors que c'était toi qui foutait ta merde. Parce que ça, Manu, il les a eu au standard et c'était pas eux.
2: Depuis ça, faut que je rentre chez moi.
0: Donc, qu'est-ce que je pouvais dire que c'est dommage qu'on n'a pas pu aborder plus de questions parce que t'as foutu quand même assez de la merde.
2: Dépêche-toi, faut que j'en sais moi.
1: Bah oui, parce que c'est vrai qu'il y a des gens comme Chacal qui me demandaient pourquoi on n'avait pas parlé, par exemple, des parents des routiers, des mères.
14: Chaud, c'est chaud, chaud, chaud, les mères des routiers, chaud.
1: C'est vrai, regarde.
0: Bon, on termine combien? Il est 2h10 du matin, on termine.
2: On est 4 hein, dans le studio, sympa.
4: Mais on est potes, on est tous potes, merde. Mais
0: on a terminé on à combien?
1: 17 500.
0: 17 500.
2: Et tu sais que t'as dépassé les 10 000 sans jouir hein, quand même.
0: Ouais. Et donc, qu'est-ce que je vais dire que ben Max n'est pas là donc durant toute la semaine, c'est Manu qui sera là pour faire le best-of. Donc...
14: Chaud.
2: Mais c'est clair, ça va être chaud, on va bien se marrer.
0: Ouais, j'ai l'impression. Donc dimanche, il n'y a pas de l'équipe.
2: Il n'y a pas d'éclipse, non.
0: Il n'y a pas d'éclipse.
2: Il y a balade nocturne.
0: Il y a balade nocturne. Il revient quand même faire balade nocturne.
2: Non, ça sera enregistré.
0: Ah bon.
2: Il y aura quand même balade nocturne.
0: Donc, Max n'est pas là toute la semaine. Donc, il part en vacances. Il va au Club Med. Où déjà
2: à Miami.
0: À Miami.
4: Ça sera. Frontière kosovarde nord.
0: Ça sera Manu qui va faire chaud pendant une semaine. Et puis, donc, n'oubliez pas quand même aussi l'anniversaire de Jean-Pierre Sauzère. Donc, le 4 avril. Donc voilà, donc ce que j'ai à dire.
2: Et toi, tu vas te faire opérer de la rotule,
0: c'est moi, ça je me fais opérer donc de
1: c'est
0: la.
1: C'est en tech massif, ta rotule.
0: Je me fais opérer donc je ne risque pas de vous
2: revoir.
0: De vous revoir donc pour la fin du mois d'avril parce que ça c'est sera cool. trop
2: court. Bah oui, ça sera trop encore ressoudé. Ouais.
0: Donc je pense que vous allez pouvoir m'avoir par le bien de mon téléphone. Parce que Fildar aura le courage d'appeler quand même comme on a prévu. Donc moi je vous souhaite
1: une petite conclusion de notre coco quand même, comme quoi la CB c'est chambé pour pécho des gros tons. Et c'est les routiers devraient éviter de se reconvertir dans la radio quand ils vident 10 litres de bibine par jour.
14: Chaud
0: je croyais qu'on est là. Donc vous allez retrouver.
2: T'as le disque là, t'as le titre du disque ou pas?
0: Vous allez retrouver Stan pour la nuit sans pub. Et puis demain matin 6h, Rousseau pour vous faire gagner la Mercedes.
2: 6h Rousseau.
14: Chaud.
2: Ça le ferait bien kiffer. Mais ça se fera pas.
0: C'est de sa pote là-bas parce qu'il prend malade en disant chaud. Donc, qu'est-ce que je vous dis? Ah ouais, j'embrasse ma petite Bibi.
2: Bon, bah c'est bon maintenant, Mangto.
0: Donc, je t'embrasse, Bibi, et je te retrouve tout de suite. Et donc, avec Manu, du
2: Mangto.
0: Coup.
2: Mangto.
14: Oui, qu'est-ce que tu veux, Gérard?
0: Donc,
14: on va s'enculer après ou quoi? Chaud. Qu'est-ce qui se passe? Tu veux qu'on se mette un peu?
0: Bob demain matin 6h avec pour la Mercedes que Jojo d'Ajaccio voulait gagner. Donc voilà, et on va se. Normalement, c'est ça.
1: Attends, t'as perdu une dent.
0: Donc on va se routier les routiers du plaisir avec la Sado Grado sur l'autoroute du soleil. Bonne nuit à tous et à dans 2 mois au mois de mai si tout va bien.

0: ça fait pas.
1: Non.
0: Tu vas, ouais. Tu fonces.
1: Ouais.
0: Ah, ça sera l'air, ça sera ça. Je te fais écouter en deux secondes. Ah bah c'est lent, hein. Je calerai directement. Putain, un peu t'assures à la guitare.
1: Ouais, grave.
2: Y'a un malin, il a au moins 4 ans.
0: Oh là là, ça va être chaud. Engagez les cassettes, les enfants, pour les fans d'Apo. Il y en a, je sais, ils sont au moins 3 ou 4. Et ça s'agrandit de jour en jour. 0803-08-5000 pour nous appeler et passer dans la radio libre du soir. Avec, dans quelques instants également, Jenny, 20 ans. Salut Jenny, comment vas-tu? Ça va bien?
3: Allô?
0: Ça va bien Jenny?
3: Oui, ça va, oui.
0: Bon, c'est pas ton vrai prénom?
3: Non.
0: Bon, Jenny, on parlera de quoi dans un instant?
3: D'accord.
4: D'accord?
0: Putain, d'accord. On parlera quoi dans un instant? D'accord, ok.
4: Ah, j'ai compris, d'accord.
0: Elle comprend aussi bien le français que ma pauvre petite habite. Mais prends une photo de ton cul, tu dis en 15 jours, je fais concours de cul.
1: Non, hein. C'est bon.
0: Si! Photo de photo.
4: Ah, mais tu l'as mis là ou quoi?
5: Attends, je te le mets sur l'écran,
1: ouais,
5: la photo.
0: Qu'est-ce que tu nous as fait encore?
1: Attends, c'est pas évident de prendre une photo.
0: Excusez-moi les filles, hein, montre-moi son sein un peu là.
5: C'est pas évident, je vais te montrer après.
0: Oh là là là là là là, mais c'est incroyable, mais je vais aller la prendre la photo. Hein. C'est vraiment. Franchement, ça m'amuse pas, mais s'il faut. Hein. Non mais je vais la prendre, tu sais pas ouais. Prendre la photo de ton sein quand même, bordel.
1: Mais si, mais...
0: Bon alors, qu'est-ce que c'est que c'est dommage là, on perd du temps là.
1: Ouais, mais bon, j'essaie...
0: Excusez-nous, Elena, et Séverine.
3: Non,
0: vous pouvez, hein. Qu'est-ce que c'est que ce travail là, attends quand même, merde alors. Tiens, après les filles, je vous ferai un petit concours, un petit jeu. Il y a un bouquin qui s'appelle Avant et après le bébé.
1: Bah il y a 15 ans. Bah il y en a qu'un, au moins c'est original.
0: Faut le faire moins gros, bah non, mais... Ah, ils tiennent bien en tout cas, ils ont pas l'air de... T'as un gros téton.
1: Non, c'est la photo qui fait.
0: Faut prendre les deux, faut prendre les deux.
1: Ouais, je sais. Bon, bah ça voilà, va, elle est pas trop pourrie la photo.
0: Elle est pas mal, il faut que je la prenne, mais là, il y a qu'un gros sein. Vous voulez voir un sein d'Apolline sur internet?
6: C'est bon, il y est.
0: Il y est,
1: parce que
0: pas encore, tout le monde va y aller.
5: Calme.
0: Ça va, calmez-vous les mecs, ils sont déjà en train de se branler et tout.
5: Déjà, ils me demandent tous les jours où est-ce qu'il y a d'autres photos d'Apolline, alors si en plus ils savent qu'il y a un sein d'Apolline.
0: Non, le 2, c'est vrai que c'est le bordel. Bon, allez, on revient avec Elena et Séverine et...
3: Séverine, ouais, quand tu l'attachais, etc. Il arrivait à se maîtriser ou pas? Il éprouvait du plaisir ou pas?
7: Bah oui, mais en même temps, il était frustré parce qu'il pouvait pas me voir, il pouvait pas me toucher.
3: Ouais, mais il faut que, quand même essayer de dominer la situation parce que là, c'est l'inverse, quoi. C'est pas quand il veut non plus, quoi. Il faut que tu t'imposes et peut-être aussi ce côté rebelle, il aimera. Hein.
7: Ouais, bah parce que si tu dis toujours amène à tout, attends, c'est normal qu'après, toi t'en aies marre.
0: Ouais.
7: Tu as pu peut avoir autant de plaisir et, c'est normal que ça devienne une routine aussi.
3: Ouais, mais c'est clair, mais quand je vois que lui, il est prêt pour jouer avec moi, moi je dis pas non, hein, parce que sinon, on n'en sortira jamais. Hein.
7: Ouais, mais alors, vous avez éprouvé du plaisir.
3: Ouais, mais enfin, beaucoup moins qu'avant. Moi, c'est clair que je ramène
7: toujours les massages.
3: Ouais, ouais.
7: Et alors?
3: C'est chiant.
7: Il dit que c'est chaud.
3: Ouais.
7: Ça va bien, ça va bien. Ouais, il n'y a rien à dire, les latins, c'est sans chaud. Hein.
0: Bon, il y a...
4: Il y a un problème, les filles.
0: Il y a un problème.
4: Ça va pas du tout.
0: Il y a un problème, c'est qu'Apo avait donc dans sa main le soutif que j'ai maintenant mis sur moi.
4: Ça va pas.
0: Mais tu peux pas me mettre un peu de fantaisie?
1: C'est pas très saillant. Si, j'en ai d'autres, hein, je te ramène d'autres demain.
0: Bah, celui-là, il est pas très fantaisie. Hein.
1: Non, il est blanc.
4: Non, mais c'est
1: blanc,
4: ça, c'est un soutif qui est fait pour bien soutenir les seins.
0: Ouais, ouais,
1: non,
0: ça,
1: non,
0: ça,
1: non,
0: attends,
1: ça,
0: ça m'étonne.
1: Mais pas le voir de près, pas du tout, non. Non,
0: c'est
1: non,
0: c'est du soutien sein, ça.
4: Il connaît bien le final.
1: Ouais, c'est un soutien sein.
0: Non, celui-là, il est bon. Ah, il sent bon le sein. Il sent le parfum, l'autre, comme si un sein, ça sentait différent du corps. Ça sent pas complètement. Ça, oh non, bah parce que t'as une copine qui pue du sein, mais c'est tout. Normalement, ça sent pas un sein. Mais genre, et c'est tout. Qu'est-ce que...
1: Mais si, ça sent.
4: Ah, pas des seins, non.
0: Tiens, bah, je viens de le dire.
4: Bah, oui.
0: Qu'est-ce qu'elle sent des seins?
4: Non.
0: La copine, elle sent des seins.
4: Bah, bien sûr que non.
1: Mais alors, si, mais si, odeur, ça sent. Parce que quand t'as un soutien-gorge, ta poitrine,
0: elle
1: respire pas.
0: Ça sent le parfum, là, arrête tes conneries.
1: Peut-être là, mais elle a une poitrine, ça sent. Parce que quand t'as un soutien-gorge.
0: Oh, arrêtez.
1: Mais je te le dis.
0: Je te le dis. Tu crois que j'en ai pas senti des seins?
1: Ah, bah si.
0: Je passe ma journée, m'en est dedans, normalement, quand chacune d'un. Alors.
1: Bref,
0: c'est la partie du corps que je préfère,
1: ça.
0: Alors je vais te dire, des seins, j'en ai vu des comme ça, des comme ça, des comme ça, des comme ça, il y en avait des comme ça.
4: Ah, des comme ça, c'est
0: des voûtés, des pas voûtés. Ah.
1: Mais ils alors.
0: Okay. Faites pas les malins, là, là, okay. Séverine et Elena, là, sans déconner, on s'en sort pas. Donc la fin de l'histoire, c'est quoi? On se fait attacher, on se met dans le noir avec une bougie?
7: Non, je pense que c'est à Séverine réagir et il faudrait un peu qu'elle
0: de fantaisie.
7: Ouais, et puis qu'elle domine un peu la situation, parce qu'apparemment...
0: Attends,
7: bon,
0: excusez-moi encore, mais tu vas où, là?
4: Tu recommences?
0: Attends, mais tu fais le standard,
4: je gère, j'ai de l'avance là, c'est bon, tu peux y
0: aller. Une photo de poitrine, pas une photo d'un sein, je fais pas un concours d'un sein, je fais un concours de poitrine.
1: Oui.
0: Et ben alors?
4: Je gère le standard, tu peux
0: au
4: y aller.
0: Boulot, on retourne dans les vaters. Ah bah, non mais c'est dingue ça.
6: Une, deux,
0: bah ouais, Rigo, je suis désolé pour... c'est important pour...
7: Max,
0: oui.
7: Ascol, Tammy.
0: Oui. Alors, parle là.
7: Sonia Spiegare.
0: Mais pas là, Séverina. Qu'est-ce qu'il y a, Rigaud? Il fait la gueule parce que. Bah ouais, mais t'es en train de lui bousiller les. Mais ça se recharge pas, une batterie.
8: Fais gaffe un peu.
0: Bon, on fait ça lundi, tu préfères faire ça lundi?
5: Pas le chargeur.
0: Quoique, peut-être que les débadgeurs, c'est peut-être plus important que la poitrine à la peau.
5: Bah, largement.
1: Ça, c'est clair.
0: Non, mais c'est vrai.
1: Ah, non, mais
0: c'est par rapport à la machine, c'est pas pour te dire. Moi, j'ai un jetable à la maison. Jetable, j'ai peur que la qualité soit moins bonne.
8: Mais ça irait plus vite.
0: Elena.
7: Si.
0: Si, qu'elle parle là, la Séverine.
7: Si. Je disais à Séverine qu'elle devait un peu dominer la situation, dans le sens où si son mec n'arrive pas à se retenir, il faudrait un peu que tu montes au côté de Diablesse, disons, et que tu arrives à le freiner, parce que c'est pas possible comme ça. Tu vas pas suivre, lui, il va s'énerver, attends, il va avoir une sorte de tension entre vous, et c'est pas bon du tout.
9: Ah non, c'est clair, mais moi, je vois pas ce que je peux faire de plus.
7: Eh ben si, bah tu réagis.
0: Ah bah attends, il y a plein de choses à faire. Mais bien sûr qu'il faut réagir, là je suis entièrement d'accord avec Elena.
7: Ah, grave.
0: Non mais sérieusement, on a l'impression que tout vient de lui, que toi t'as rien à te reprocher.
7: Exactement.
0: Mais il y a des... Dans un couple, on est deux, et on l'a souvent dit dans ce genre de truc, le sexe, à un moment donné, ça peut tomber dans la routine, ça arrive souvent. Les gens qui disent, quoi, à un moment donné, ça va plus bien. Mais il y a des moments, c'est vrai qu'il peut y avoir des baisses de niveau, il y a des moments où on a envie d'être moins, plus speed, machin, et puis quand ça manque d'originalité, bah...
7: Parce que d'après ce que dit Séverine, elle fait pas mal de choses, quoi, je veux dire...

0: Ok, super, t'es génial.
1: Françoise, tu m'excuses deux minutes parce que j'ai oublié d'aller aux toilettes et là j'ai vraiment envie, donc je vais vous laisser 2-3 minutes. Hein.
0: Tu vas acheter un petit fil d'art.
2: D'accord, Manu.
1: Non, mais c'est fil d'art, hein, moi ça va. Mais fil d'art.
0: Il va faire de la caca.
1: Je peux t'accompagner aux toilettes. Non, aller, allez, vite fait, s'il te plaît.
0: Oh. Le chien, c'est des caca. C'est la caca.
1: C'est vas-y, caca, continue, Françoise. Hein.
2: Bon, deuxième question.
0: Bon.
2: Avez-vous déjà vécu un chagrin d'amour? Alors, le chat. Félix.
0: Alors, est-ce que j'ai déjà vécu un chagrin d'amour?
2: Oui.
0: Objectivement, non. Parce que déjà, j'ai un cœur de pierre et les femmes, bon, bah, tu vois, quand c'est terminé, c'est terminé, quoi. C'est elles qui pleurent, en fait.
3: Non, mais dans quel sens?
0: Voilà.
2: Dans quel sens?
0: Je sais pas, je veux dire, non, quand j'ai une. Tu vois, quand c'est. Enfin, l'amour, tu sais, c'est quelque chose de très fort.
2: Oui.
0: Tu vois. Et vous, les femmes, vous comprenez pas, en fait, que. Enfin, l'homme a des droits, si tu veux, sur la femme que vous, vous avez pas, en fait. Hein.
1: Mais pourquoi?
2: Pourquoi que nous, on n'a pas de droits?
0: Si, si, vous avez des droits, mais nous, on est supérieurs, quoi. On est plus intelligents.
2: Oui.
0: Et c'est ça.
4: Non, mais moi, je suis pas d'accord avec ce que tu dis, parce que nous, les femmes, on est indépendantes.
3: C'est vrai. Non, bon. Françoise.
2: Sophie.
3: Ouais. Est-ce que j'ai déjà vécu un chagrin d'amour? Non.
2: Non.
0: Parce que tu me connais pas encore.
3: Exactement. Non.
2: Gérard.
3: J'ai jamais. Non.
5: Ouais, Christine, j'ai voulu la dépouiller, mais ce salope, elle a pas voulu. Hein. Bah ouais, dans son porte-monnaie, je voulais lui prendre 10 balles, 5 balles, elle a jamais voulu. Hein.
1: C'est clair et net.
5: Ouais, bah dans ce cas-là. Ouais, c'est bon, continuez pas, sinon moi je plie mes affaires, hein, je prends mes clics et mes claques et puis taillot. Hein.
2: D'accord, Gérard.
4: Il y a du monde derrière toi, Gérard.
5: Ouais, bah t'as du monde derrière toi et j'ai reconnu les voix, c'est bon.
2: Tony. Tony.
4: Oui, j'ai eu un chagrin d'amour.
5: Ouais, Tony, comme par hasard.
4: Tu veux que je t'en parle, Françoise?
2: Oui, bien sûr.
4: C'était en octobre 76.
2: Ouais, mais que ça soit pas trop long.
4: Hein. Pardon?
2: C'est que ça soit pas trop long.
3: Ouais.
4: Bon, bah, pff, voilà, c'est bon.
2: Non, Tony, est-ce que t'as. As-tu déjà vécu un chagrin d'amour?
4: Bah oui, il n'y a pas longtemps, Françoise, t'es au courant en plus.
2: Oui, bien sûr, je suis au courant.
4: Ouais.
2: Mais je peux pas la citer, hein.
4: Cite-la, c'est pas grave.
5: Allez, on la cite.
2: D'accord.
3: T'es sorti avec Françoise?
5: Non.
2: Laurette.
3: Ah.
5: Oh, il a déconné, hein, la pierre. Il a déconné, hein.
4: Ouais, j'avais bu avant aussi.
5: Ouais, je crois aussi, ouais.
2: Arnette.
5: Il a voulu s'attirer dans mes chiottes et tout. Enfin bon.
2: Arnette.
5: Oui, bah moi, chagrin d'amour, oui. Il y a pas longtemps, il y a 2-3 ans, j'écoutais la bande FM et j'ai entendu un mec qui s'appelait Gérard.
1: Donc on tu sais ce qu'il dit, le vieux porc?
5: Attends, on a vécu une aventure très discrète.
6: Qui c'est qui vient de dire ça?
5: C'est Arnette. Bah Gérard, fais pas semblant.
6: Et qui c'est qui vient de dire ça?
2: Bon, c'est Arnette.
5: Ouais, donc j'ai vécu une aventure avec Gérard.
6: Et ah bah voilà, Gérard.
5: Ouais, bien sûr. Ouais.
6: Il m'a brisé le cœur. Dans tes rêves. Dans tes rêves.
5: Il m'a brisé le cœur pour une confiance.
6: Ouais, faut pas prendre tes rêves pour des réalités, mon pote.
0: T'es homo, Gérard.
6: C'est ouais, je sais que je suis très désirable, je te donne envie, mais. Je suis toujours pas homosexuel, hein.
4: Et des fois, quand bon. Tu parles avec la voix de Gérard,
2: Céline.
4: Tu prends un peu l'accent de couscous.
1: Oh, oui. Vous écoutez Françoise, parce que ce soir, c'est pas les débats de Gérard, c'est
2: Céline.
1: Les débats de Françoise.
3: Oui, je te réponds. Donc, ouais, moi j'ai vécu un chagrin d'amour, ouais.
2: Oui, et comment ça s'est passé?
3: Eh ben, ça s'est passé comme tout le chagrin d'amour, ben, ça s'est passé très mal.
2: Oui.
3: Et justement, François, je voulais te dire, nous les femmes, on aime beaucoup plus que les hommes, t'es d'accord? Ouais, c'est
2: tout à fait d'accord.
5: Ah, d'accord. Ouais.
1: Pourquoi?
3: Nous, on aime vraiment, nous.
1: Pourquoi, ouais. Françoise?
2: N'importe parce que nous, on est plus fidèles et plus câlines.
5: Je suis pas d'accord. Voilà, n'importe quoi.
3: Si, on est plus câlines, d'accord, avec Françoise.
2: Voilà.
3: Avec Françoise. On est plus maternelle.
2: Ouais, exactement.
3: Et après, de toute façon, ils reviennent toujours pleurer dans nos bras. Hein.
7: Exactement.
0: N'importe ouais. Quoi.
3: C'est après, quand on...
2: Si, c'est vrai. Hein.
0: Bon,
3: après,
0: ouais,
3: quand on a des filles, c'est arrivé qu'un mec vienne te pleurer dans les bras.
2: Hein
3: ça t'est déjà arrivé qu'un de tes petits copains vienne te pleurer dans les bras.
4: C'est normal qu'on vienne pleurer dans vos bras.
2: Ça m'est déjà arrivé. Hein.
4: C'est normal qu'on vienne pleurer dans vos bras, c'est pour frotter nos oreilles contre vos seins.
2: Ouais, d'accord.
4: C'est technique à nous, ça.
2: Bon, troisième question.
1: Et t'as répondu, Françoise, ou pas? Parce que moi, comme j'étais aux toilettes, j'ai pas entendu si t'avais répondu.
2: Non, bah, bien sûr, répondu. J'ai répondu.
3: Non, t'as pas répondu, hein.
2: De quoi?
3: T'as pas répondu à la question.
2: Est-ce que avez-vous été. Attends.
3: Est-ce que t'as vécu de chagrin d'amour?
2: Oui, j'ai. Oui.
1: Et comment ça s'est passé? C'était. T'as pleuré, tout ça, non?
2: J'ai voulu me suicider.
1: Ah, carrément.
3: Ah, non.
1: Ah, tu l'aimais vraiment, alors?
2: Ouais.
1: Ah, d'accord.
3: Ah non,
1: et ça s'est arrangé, ça va mieux depuis. T'as retrouvé l'amour, tout ça.
2: Ah oui,
1: bien,
2: j'ai retrouvé l'amour, heureusement pour moi.
1: Et tu crois que celui-là, tu vas le garder?
2: Ah oui, oui.
1: C'est clair, ça se passe bien.
2: Ça fait 22 ans que je le fréquente, quand même.
1: Ah ouais, bon, ça va. Oui, je pense que là, oui, il n'y a plus de problème.
2: Il n'y a plus de problème. Hein.
1: Ok, d'accord. Bon. Merci.
2: Comment avez-vous réagi?
1: Non, rien, c'est Mission Impossible, vas-y.
7: T'as très malin, ça.
3: Vas-y.
2: Comment avez-vous réagi à ce chagrin d'amour?
3: Ah, quelle question.
4: Moi, je suis tombé dans l'alcool.
1: Qui dit ça?
7: Moi aussi.
2: Tony.
1: Moi aussi. Donnez vos prénoms. Pareil.
2: C'est Tony.
4: Je suis tombé dans l'alcool et la drogue.
7: Moi aussi, j'ai sombré dans l'alcool et la drogue, pareil.
4: Et l'insomnie aussi, par de conséquences.
1: Et vous êtes pas remonté, je crois.
4: Bah non, on est tous.
1: Bah d'accord, là. C'est bien ce que je crois.
3: Ça se voit, hein.
7: Tony et moi, alcoolique anonyme.
6: Gérard, il paraît bon, non?
1: Françoise, il peut répondre,
2: bah,
1: Gérard?
2: Bah oui, mais attends, parce que Tony a voulu passer avant Gérard.
7: Ah, excusez-moi.
6: Vas-y, Tony.
4: Ah. Je t'en prie, GG.
6: Non, mais après toi.
1: Non, mais ça y est, il a répondu, Tony. Non, vas-y, GG.
6: Ok, pas de problème. Donc, moi, à l'existence près, j'ai pas fait une cure d'alcool, mais j'ai fait une cure de coton-tige.
3: Mais Gérard, tu l'as vécu dans quel sens, ton chagrin d'amour?
7: C'est pas les débats, Gérard. Derrière.
3: Non, mais je peux demander une question à un auditeur, quand même.
6: Hum?
3: Tu l'as vécu dans quel sens?
6: Bah, comment ça, dans quel sens?
3: Bah, dans quel sens?
7: Bon, le vrai.
3: Non, mais ça veut dire que... ouais, voilà.
6: Bon, la levrette, je fais jamais ça, moi.
3: Bon, d'accord.
6: Moi, c'est plutôt la sodomie.
2: Bon. D'accord.
6: Okay, voilà, bon. Vous avez eu ma réponse.
4: Et elle couine, la grosse?
1: Tous les auditeurs n'ont pas répondu, là, Françoise.
2: Si, si.
1: Bah attends, non, on n'a pas que trois auditeurs quand même.
2: Non. Bah attends, Félix, il a répondu?
1: Non.
2: Alors Félix.
7: La question, c'est qu'est-ce qui se passe en fait quand... Vas-y, répète.
1: Répète la question, Françoise, parce que...
2: Comment avez-vous réagi à ce chagrin d'amour?
7: Ah ouais, bah j'ai fait une super teuf, quoi, avec tous les potes et tout. On s'est vraiment... j'ai montré les photos, tu sais, de mon ex, quoi, de ma copine et tout. On a trop rigolé.
2: D'accord.
7: C'était génial. T'aurais dû dire, c'était trop trop marrant.
4: Et t'assumes ta nouvelle vie d'homosexuel?
7: Ah, maintenant ça va super bien, je suis épanouie, quoi.
2: Bon, d'accord. Sophie?
3: Oui?
2: T'as répondu?
3: Non, j'ai pas répondu.
2: Bah, à toi.
3: Comment j'ai réagi? J'ai pas eu de chagrin d'amour, mais bon, j'ai réagi au chagrin d'amour de mes amis, et en général, c'est sur moi qui venais chialer, quoi.
2: D'accord.
3: Donc, ouais, tu réagis pas bien parce que c'est gonflant, quoi. Autant pas avoir de mec, comme ça t'as pas de chagrin.
2: Ok.
6: Ouais, Françoise?
2: Oui, Gérard.
6: Ouais, j'avais oublié, il n'y avait pas que les cotons-tiges, j'avais la branlette aussi.
2: Ah ouais, d'accord.
6: La veuve poignée.
2: Bah, tu t'occupes, tu fais ça avec Sandy, hein, s'il te plaît.
6: Bah, non, je fais ça avec ma main droite. Ça
2: bon, d'accord, pas. Ok. Ok. Bon.
3: Je réponds?
1: Qui n'a pas
2: Céline.
1: Répondu?
2: Céline. Céline, ouais. Elle n'a pas répondu.
1: Céline, tu réponds?
3: Ouais, ouais.
7: Ah. Travail.
3: Je suis réveillée. Ouais, mais je suis devenue insomniaque.
2: Ouais.
3: Et j'arrivais pas à trouver le sommeil, donc voilà. Et puis je faisais comme un animal, j'allais dans mon coin et.
1: Tu faisais caca dans ta caisse quand même?
3: Non, pas du tout. J'allais dans mon coin et je me libérais de mon chagrin, quoi.
2: D'accord.
3: Voilà.
2: Ok.
1: Et donc toi, Françoise, t'as répondu tout à l'heure, comment as-tu réagi à ce chagrin d'amour?
2: Ouais.
1: Voilà, d'accord, ok. Bon, on passe à la suivante alors.
2: D'accord.
1: Ça se passe bien pour le moment?
2: Depuis ce chagrin d'amour, avez-vous depuis ce chagrin d'amour, avez-vous retrouvé l'amour?
4: Françoise, ta mission.
2: Félix.
4: Félix. Depuis ce chagrin d'amour, est-ce que j'ai retrouvé l'amour? Ouais. Avec une fille fantastique qui habite au bout du monde.
2: D'accord.
4: Voilà.
2: Sophie.
3: Oui. Ouais, je l'ai retrouvé, ouais. Il habite loin aussi, mais bon.
1: C'est-à-dire
3: 250 bornes.
1: Ah, je crois qu'il était juste à côté de toi, moi, c'est pour ça.
3: Non.
1: Ah, ok.
2: Gérard.
6: Ouais, je vais te laisser, Françoise, parce que là, je vais sauter Sandy. comme je suis un peu fatigué, mais elle m'attend dans le pieu, là. J'arrive, Sandy.
8: Allez,
6: Michel. Prépare le matos, hein.
2: D'accord, Gérard.
6: Non, mais petite sodomie, Sandy.
7: Allez, Gérard, fais-moi jouir.
2: Bon, d'accord.
7: Gérard.
2: Gérard,
7: tu kisses Sandy sur l'anus de ma part.
6: Non, mais c'est bon, toi, tu vas te faire pseudo, hein.
1: Qu'est-ce que tu voulais dire, Françoise?
2: Non, j'ai dit sa vie de couple, Gérard, on n'a pas besoin de l'entendre.
6: Exactement.
1: Est-ce que tu crois que c'est tes débats sur les chagrins d'amour qui lui a donné envie de faire l'amour avec Sandy ou pas?
2: Ça se pourrait.
6: Peut-être. Tu crois?
2: Ça se pourrait.
1: Tu crois?
2: Ouais, ouais, ouais.
1: Ah, d'accord.
2: J'en suis même tout à fait sûr.
1: Et qu'est-ce que tu penses que ça va lui apporter, quoi, d'avoir écouté ton débat alors qu'il va avoir une relation sexuelle avec Sandy, là?
2: Ben...

0: à bander.
1: Ce qui devrait faire, c'est se scotcher le transistor sur la queue et sodomiser samedi.
0: Oh, pas trop Tony. Non plus, hein, Tony.
2: Tony.
1: Allô ? Oui.
2: Bon, t'as pas répondu à la question, moi.
1: Répète-la, moi, s'il te plaît.
3: Est-ce que t'as retrouvé
2: t'es chiant, hein, quand tu t'y mets.
1: Ouais, je sais.
2: Depuis ce chagrin d'amour, avez-vous retrouvé l'amour ? Est-ce que tu l'as retrouvé,
1: Tony ? Oui. Mais là, elle dort, là.
2: Elle dort ?
1: Ouais, faut pas la réveiller.
0: Elle est dégonflée ?
1: Ouais, exactement. je l'ai mis dans une bassine pour choper la fuite, là.
2: D'accord.
0: Sa main droite, elle est ankylosée.
2: Arnette ?
4: Tu peux répéter la question ?
2: Merde ! T'es lourd, hein ?
4: Non, mais désolé, j'étais pas.
2: Pour un avocat,
4: Avocat ?
0: Répète la question, François, ce que Boucher et Arnette il est.
2: Ouais, il est ouais. Boucher, hein.
4: Ouais, exact.
2: T'es pas charcutier non plus.
0: Oh, 2h26, elle se lâche enfin.
5: Festival de la blague.
4: À fond dans le comique, hein, François.
3: Ouais.
0: Donc.
2: Bon, tu veux que je te la répète?
4: Ouais, s'il te plaît.
2: Bon. Depuis ce chagrin d'amour, avez-vous retrouvé l'amour?
4: Non.
0: Françoise. Françoise, excuse-moi, c'est Manu au standard, là.
4: Ouais, vas-y, prends la parole, tranquille.
0: Ouais, ouais, c'est pas grave. Pour remplacer Gérard, on accueille Stéphane Le Bourré.
6: Ouais. Hello, everybody. Dance on the dance floor.
2: Salut, Stéphane.
6: Et bonsoir, Françoise. Elle est belle. Et Françoise, elle est belle. Et Manu, il est beau. Et Gérard, il est bacha.
2: Bon, Stéphane.
0: Il peut peut-être il va répondre à la question. Ouais.
2: Stéphane, tu peux me répondre à la question?
6: J'ai pas entendu la question. Est-ce que tu pouvais répéter la question?
2: Depuis ce chagrin d'amour, avez-vous retrouvé l'amour?
6: Mais quel chagrin d'amour?
2: Est-ce que tu as déjà eu un chagrin d'amour?
6: Ouais, bon. J'ai eu un chagrin d'amour avec Sophie Marceau dans mon dernier film que j'ai vu.
2: Bon.
1: Pourquoi tu rigoles, Stéphane?
0: Françoise, est-ce que tu crois qu'on peut avoir un chagrin d'amour avec Sophie Marceau? Moi, je crois pas.
2: Hein. Ah non, pas du tout. Hein.
0: Pourquoi?
2: On risque de s'emmerder. Hein.
0: Ah bon?
1: Ouais, parce qu'elle est un peu froide.
2: Ouais.
1: C'est un peu du surgelé, cette fille, faut le dire.
2: Bon, Arnette, t'as répondu, ouais.
4: Ouais, à fond dedans, ouais.
2: Cindy
3: Crawford.
2: Céline.
3: Céline. Ouais, écoute. La vie continue, quoi. La vie est belle, la roue tourne, donc obligé, quand on a un chagrin d'amour, on doit retrouver quelqu'un, quoi, c'est clair.
1: Ok, non, la roue tourne pas ici, hein. Tu t'es trompé de radio.
2: D'accord.
1: C'est pas la ski roulette.
3: Non, mais Françoise.
2: Oui, je t'écoute.
3: La vie continue, quoi.
2: Ok.
3: Tu vas pas t'arrêter à un laps de temps, oui, voilà, je souffre, et puis il faut continuer, quoi.
2: D'accord.
3: Voilà.
2: Alors, sixième question.
1: Bah, vas-y. Ouais.
2: Êtes-vous restez en contact avec votre ex, soit fille ou garçon, hein. Peu importe.
0: Ou animal ou tout ce que vous voulez.
2: Non.
1: Bah ouais, moi j'appelle le jeudi soir et je suis en contact avec.
2: Hein? C'est qui là?
0: Donnez vos prénoms, les mecs, hein, quand même. Ça fait combien de temps que vous passez à la radio là?
1: Bah 2 semaines.
2: Bon alors, Félix.
7: Alors, est-ce que j'ai gardé contact? Bah écoute, non. Tu vois, j'ai coupé les ponts carrément et puis j'ai balancé tout.
1: On a dit qu'on parlait pas de ponts. Oh là là.
7: Ouais, c'est vrai, excusez-moi, j'ai parlé du pont.
0: Attends, on peut demander à François si on peut parler du pont de l'Alma ce soir.
7: Ouais,
0: c'est exceptionnellement.
2: Ça m'est égal.
0: D'accord, ouais, ok. Vous pouvez charger les enfants.
1: On peut charger.
2: Bon, Félix.
7: Ouais, pour terminer, donc voilà, j'ai coupé les ponts parce que il faut savoir retourner la page et voir autre chose après, quoi.
2: D'accord.
7: Faut pas être, tu vois, style sentimentaliste à 2 balles, tu vois. La preuve, toi, t'as vu, regarde, Françoise, toi, t'étais au bout du rouleau là, quand t'as été très amoureuse et maintenant ça va beaucoup mieux.
2: Ouais,
7: comme
2: tout à
7: quoi,
2: fait.
7: Il fallait tourner la page tout de suite, quoi.
2: D'accord.
6: Ouais, Stéphane, il peut répondre.
2: Sophie.
6: Alors, ouais. Moi, je suis toujours en relation avec Catherine Deneuve.
2: Et Sophie.
6: Catherine Deneuve, elle est belle.
2: Sophie.
3: Oui.
6: Et pourquoi
2: Stéphane, ferme ta gueule un peu.
6: Et pourquoi
2: Stéphane.
6: Pourquoi tu cries?
2: Ta gueule. Stéphane, ta gueule.
6: Et pourquoi tu m'engueules?
2: Tu répondras quand je te poserai la question.
0: Laisse répondre Sophie pour l'instant.
2: Sophie.
3: Ouais, moi je le vois plus. Parce que pareil, couper les ponts, passer à autre chose. Mais bon, il est parti, il a déménagé. Mais ouais, si je devais le croiser, pas de problème.
0: Hein. Faites gaffe, parce qu'à force de couper les ponts, il va vraiment se casser la gueule, le pont.
3: Je pense aussi, ouais.
0: Déjà qu'il y a un pilier qui est en moins.
2: Ouais. Stéphane.
3: Il est branlant, celui-là.
2: Stéphane!
7: comme d'habitude.

0: Stéphane.
1: Ouais.
2: Stéphane.
0: Dans le colo, là.
2: Stéphane.
1: Qui me traite dans le colo? Jamais été un colo, je bois que de l'eau.
2: Stéphane.
3: Yves Lecoq, pourquoi tu prends l'accent américain quand tu imites Stéphane?
1: Je bois que de l'eau.
4: Michael Jordan.
2: Bon, okay, passons. Tony.
3: Bah oui, je garde des contacts. Je serais bête de ne pas garder les contacts.
2: D'accord.
3: Parce que j'estime que, enfin, c'est plus facile d'avoir des relations intimes avec les ex que, enfin, des filles comme ça dans la rue. C'est beau ce que j'ai dit. Est-ce qu'on peut réécouter la DAT, là?
4: Ouais.
5: Non, ça tourne plus la DAT pour toi.
3: Ah, très dommage.
2: Beau. D'accord. Arnette.
6: Ouais, je coupe les ponts.
2: Tu coupes les ponts.
6: Comment?
2: D'accord. Ouais, ok. Céline. Céline.
6: Je coupe les ponts.
4: Oui.
2: Céline.
4: Oui, oui, je réponds. Donc, écoute, comment dire? Il y a deux solutions, hein. Tu coupes les ponts.
6: Ou la bite.
4: Ou bien, non, moi, je veux plus de rapport, je veux plus rien, quoi. Il a pas intérêt à montrer le bout de son nez, hein.
2: D'accord.
4: Là, il s'est terminé.
3: Je croyais que t'étais plus seule, toi.
4: De quoi?
3: Je croyais que t'étais plus seule.
4: Bon, hors sujet, là.
3: Ah si, c'est dans le sujet, là.
7: Ah, toi aussi, elle a dit ça?
2: Bon. Oh,
6: ouais, elle
7: croit pas. Ah, moi aussi, à Félix, elle m'a dit ça.
2: Oh, ok. Bon.
3: C'est une cochonne, en fait.
2: Bon. On passe à une autre question.
5: Toi, je suppose, Françoise, que t'as pas gardé de relation avec ton ex, quoi.
2: Si.
5: Ah bon?
2: Si.
5: Bon, ça va, ça se passe bien.
2: Bah, disons que moins je vois et mieux je me porte.
5: C'est clair.
6: Voilà. Bah, tiens, Fildar, la grande gueule, tu pourras répondre aussi.
5: De quoi?
4: Ouais, d'ailleurs.
5: Bah, la question, est-ce que tu gardes contact avec tes ex, Fildar?
6: Ouais, avec
5: j'ai gardé des relations avec
4: Yves.
5: J'ai gardé quelques relations avec Yves Simon, ouais.
2: Bon, okay. D'accord.
4: D'accord.
2: Bon. À la suite.
6: C'est qui?
2: Oh.
7: Amazoniac.
6: Ça aurait pu être drôle, mais je sais pas c'est qui, quoi.
2: Eh, hey, voilà, la ouais. Ferme.
5: La question, Françoise.
2: À la suite de ce chagrin d'amour, mm-hmm. avez-vous envisagé de devenir win ou PD?
4: Oui.
5: Donc, à cette question, vous allez réfléchir.
4: Attends, c'est les questions à Gérard, ça.
5: Ah, ouais, mais attends, il faut quand même un peu de cul dans les débats, on est d'accord, Françoise?
2: Ah, tout à fait d'accord.
5: S'il n'y a pas de cul un peu dans les débats. Bah, oui, mais un chagrin d'amour, ça peut arriver. Enfin, ça peut venir d'un problème de cul, on est d'accord?
4: Ouais.
5: D'accord. Donc, vous allez réfléchir à cette question, puis on va s'écouter un disque. D'accord.
6: Et c'est quoi le disque?
5: Ah si, c'est un super disque. Manu, c'est quoi? Mais Manu, il en sait rien, il fait standard, finalement.
6: Ah non, mais c'est quoi cette radio, là?
5: Non, ça y est, je l'ai trouvé, c'est du...
6: Mixez-vous radio locale et tout, ça veut dire quoi?
5: C'est une grosse caca, ça s'appelle Double 99, et le titre, c'est Rip Groove. Bravo, voilà. Tony. Et on a toujours une tripotée d'auditeurs, là, des débiles, hein, on peut
4: ouais.
5: le dire.
4: Oui.
5: Parce que ce soir, ils sont particulièrement débiles.
6: Ouais, des débiles, ouais.
5: Ouais.
6: Moi, je mixe pas comme une merde, moi. Voilà.
2: Félix.
6: Parce que Tony mixe comme une bête, faut le dire.
2: C'est Félix
7: clair. Salut, je suis là, pas de problème.
5: Tu peux
2: Sophie
5: l'appeler le chat aussi.
4: Oui, je suis là.
2: Stéphane.
1: Hello everybody.
2: Tony.
3: Salut toi, je te kiffe.
2: Tony.
3: Je te kiffe.
5: Il te kiffe grave.
2: Arnette.
6: D'abord, quand est-ce qu'on se fait une bouffe, Françoise?
7: Et Gérard, d'abord, j'arrêterai.
2: Quand tu veux.
7: Moi, je passe chez toi.
2: Gérard, quand tu veux.
7: Françoise, c'est Tony, d'abord, j'arracherai ton slip avec mes dents.
5: Elle a pas de slip.
7: Après, ton soutien-gorge, je l'enlèverai.
2: Eh, hey, Tony, ça suffit, toi.
7: François,
2: Céline.
7: François, je te
2: dis,
7: rendez-vous
2: d'auditeur. Bonsoir. Bon, vous avez réfléchi?
7: Ouais.
5: Il y a intérêt.
2: À la suite.
7: Uh-huh.
2: À la suite de ce chagrin d'amour, avez-vous envisagé de devenir Gwyn ou PD?
7: Ouais, c'est Félix.
2: Oui, Félix.
7: J'ai envisagé d'être Gwyn, mais tout suite, quoi.
2: D'accord. Ok. Sophie, oui,
5: ouais, attends, je comprends pas un truc, Françoise.
2: Oui.
5: Tu peux peut-être m'aiguiller là, attends. Félix, c'est un mec.
2: Bah oui.
5: Il dit qu'il aimerait être lesbienne, je comprends pas là.
7: Bah, oui,
2: bah ça dépend si c'est fait opérer.
7: Non, je suis pas opéré.
4: Ah.
5: T'es opéré, Félix?
7: Bah non, mais j'ai tout de suite, j'ai pensé à être Gwyn, quoi. Je me suis dit, laisse tomber, avec les femmes ça marche pas, autant être femme pour femme, quoi.
5: Ah d'accord.
7: Ok.
4: Choix personnel.
2: Alors, Sophie.
4: Ouais. Moi j'ai pensé aux animaux, mais bon, je me suis rétractée tout de suite, quoi.
2: D'accord.
7: Mais non, ouvre-toi.
4: Non, je me rétracte.
2: Stéphane.
1: Françoise, et je suis devenu homosexuel. Et avec Jean-Paul Belmondo dans Les Misérables.
2: D'accord. Tony.
3: Ben non, moi j'ai jamais pensé à être PD. Parce que si je deviens PD, jamais je pourrais boire un verre avec toi, Françoise.
2: D'accord. Arnette.
6: Ni l'un ni l'autre. Ni lesbienne, ni PD.
2: D'accord. Donc, un gars normal.
6: Voilà.
2: Ok.
4: Il y a quoi, sinon, c'est pas normal.
3: Il faut le voir, quand même.
6: Voilà,
2: Céline.
6: Écoute,
4: très sincèrement, ni l'un ni l'autre. Hein.
2: D'accord.
1: Non. Et Françoise ?
2: Oui, Stéphane.
1: Ouais, je vais me coucher là.
2: D'accord.
1: De toute façon, je vais boire un petit coup puis je vais coucher.
2: D'accord. OK. Bonne nuit Stéphane.
4: Bonne nuit
6: Stéphane. Bonne nuit. Tout le monde.
4: Bonne nuit. Dors bien. Salut.
7: Salut Amélie. On accueille Amélie.
5: Et comment toi, tu Françoise, sais tu peux répondre à la question, Françoise. Toi, imagine, toi, bon, on va oublier ton chagrin d'amour, le vrai, mais imagine que tu as un chagrin d'amour. Est-ce que tu crois que tu pourras devenir lesbienne, toi, ou homosexuelle?
2: Ben, j'aimerais bien tenter à être lesbienne.
5: Pourquoi?
2: Comme ça, pour goûter, pour voir si ça vaut le coup.
5: C'est vrai?
2: Ouais.
5: T'as est-ce déjà pensé, donc que... Vas-y, Céline.
4: Est-ce que tu aimerais avec un mec et une nana?
2: Hein?
4: C'est ça pour essayer un soir. Hein.
2: De quoi?
4: Un mec et une nana.
2: Un mec et une...
5: Un croix.
2: Ah non.
7: Manu et Filda.
2: Non. Non. Moi, je trouve ça dégueulasse, ça se voit.
4: Tu trouves qu'avec une nana, c'est pas dégueulasse?
2: Bah, disons que c'est une expérience, hein. C'est seulement une expérience, hein.
4: Ouais, mais c'est ce que je te parle aussi du mec et de la nana. Une expérience, juste un soir. T'as la nana pour assouvir ton fantasme, et t'as le mec pour t'assurer du plaisir.
2: Ouais.
5: Et t'imagines un peu
4: Françoise.
2: Ouais, on peut s'imaginer ça.
5: Françoise. Et t'imagines un peu ta relation avec une autre fille, là, si tu deviens lesbienne ou pas, qu'est-ce que tu ferais?
4: Avec Gérard et Sandy.
5: Non, avec une fille, on est en train de parler avec une fille.
2: Bah, je sais pas.
5: Tu sais pas encore?
2: Non.
5: T'y as pas pensé à ça?
2: Non.
5: D'accord.
4: C'est comme dans
2: puis je ne sais pas si vraiment ça m'échanterait.
5: Bah, c'est une expérience, t'as dit. Donc,
2: ouais, d'accord, mais... on dit ça, mais en fin de compte, je préfère faire l'amour avec un homme.
5: Ouais, quand même.
2: Ah, voilà. Oui, quand même.
7: Avec Bobby et Wing.
4: Françoise?
2: Oui, Céline.
4: Ouais, je veux dire, donc en fait, toi, t'as envie de tenter des expériences, quoi.
2: Ouais, voilà.
4: Mais si tu devais choisir une fille parmi tes séries télé, tu choisirais qui?
2: Hein?
4: Si tu devais choisir une fille.
2: Pourquoi une fille?
4: Parmi les séries télé que tu regardes, tu choisirais qui?
2: Alors, Victoria Principal.
4: Qui ça?
2: Victoria Principal.
4: C'est qui ça?
2: Pamela.
4: Bobby. Ah, Pamela?
2: Ouais.
4: Dans Dallas?
2: Ouais.
4: Et pourquoi?
2: Comme ça, parce qu'elle est belle.
6: Elle est bonne, hein?
7: Elle est bonne, cette salope, ouais.
6: Quelle cochonne, celle-là. Françoise?
5: Françoise, oui. Excusez-moi, tout le monde. On accueille Amédée. Hein. Comme par hasard.
1: Adieu, Yoli. Adieu, Yoli, Yoli. Est-ce que nous, on a... Faire l'amour.
2: Oui, Amédée.
5: Amédée. Écoute, tu remets ta culotte, Françoise, hein, si tu veux le calmer. Écoute, Françoise, un peu.
2: Oui. Amédée.
1: Oui.
2: Bon, t'as compris la question?
1: Oui.
2: T'as
1: écouté. Tu peux me la répéter? J'ai pas entendu la question, tu peux me la répéter, s'il te plaît?
2: À la suite d'un chagrin d'amour, avez-vous pensé. Avez-vous envisagé de devenir Gwyn ou PD?
1: Oh non!
2: Non?
1: Non!
2: Non, toi, tu préfères qu'on te baisse ta culotte, hein?
1: Yo, en ta chounette, quand tu viens me voir?
2: D'accord.
6: Françoise?
2: Oui, c'est.
1: Je vais chercher le journal, Françoise.
2: D'accord.
6: Est-ce que t'as une culotte, là, Françoise, ce soir?
2: Je ne sais pas.
6: Tu sais pas?
5: Manu, va voir. Va voir si elle a une culotte, Françoise. Je suis obligé tout de suite. Bah oui, c'est ton tour, hein, t'y vas.
6: Hein. Il y a des poils, la fauteuil d'araignée, hein.
1: Tu as des poils?
2: Bon, ouais. Restons sérieux, là, hein?
5: Ouais, ouais, sérieux.
2: Sérieux.
5: Donc, on en est où, Françoise? Parce que moi, je suis un peu...
2: Ouais, moi aussi...
6: Bon, on passe à la prochaine question.
5: Non, on était en train de demander à Amédée. Mais Amédée, étant donné que, bon, il pense qu'une chose, c'est retirer la culotte de Françoise, on va demander à quelqu'un d'autre.
6: Oh, que tu es chaude. Bon, on va dire au revoir à Amédée, on l'accueille à Chirac.
5: Comment tu sais tout, Tony?
6: Bah, je sais, ouais. Incroyable, hein.
2: Alors Jacques Chirac.
5: Non, il est pas encore là, on va essayer de l'appeler, on va essayer de le choper. Il y a quelqu'un d'autre, il y a Sophie ou Céline ou je sais pas, ou Félix ou...
2: Sophie.
4: Oui.
2: Tu peux répondre?
4: Tu peux répéter?
7: Ah, ta voix.
2: À la suite d'un choc en amour, avez-vous envisagé de devenir Gwyn ou PD?
4: Ah oui, non, mais je t'ai dit, moi...
2: C'est vrai, tu m'as répondu.
4: J'ai envisagé l'animal.
2: Ouais. Et quel animal? Un exemple.
6: Le mammouth.
4: Un mammouth, toi, un truc avec quelque chose de quand même assez conséquent, toi.
2: D'accord.
4: Tu vois?
2: Mmh.
6: Ouais, on parle pas de Sandy, ouais, désolé.
4: Non, pas Sandy.
2: Bon.
5: Excusez-moi, Comme l'avait prévu Tony, on accueille Jacques Chirac à la place d'Amédée. Hein.
0: Voilà. Oh, mais quel devin, ce Tony.
8: Bonsoir à tous. Écoutez, il y a dans ce pays une fracture sociale.
0: C'est pas vrai, Françoise.
8: Avec d'un côté les GG et d'un autre côté les Françoises.
2: Bon, Jacques Chirac, ta politique.
9: Je dis que les couilles
2: molles. Ta politique, tu la gardes pour le moment. Hein.
0: Ok.
4: Là, on est dans les débats françaises.
2: Exactement.
7: Et tu sais faire Pierre Fula?
2: Non.
8: Bon,
2: et vos gueules là.
9: Oh, ça m'a toujours.
2: Vous répondez là maintenant.
0: Eh, Françoise, un peu d'autorité hein, dans ce bordel.
2: Oh. Bon, Félix, tu réponds, allez hop.
9: Allez hop, t'as pas.
0: Félix, tu réponds.
2: Félix, le chat là.
9: Ah, je t'ai dit, je voulais être Gwyn.
2: Ah oui, c'est vrai.
9: On a tout le monde a répondu, Françoise. Passe à la prochaine.
2: Ah, passe à la prochaine. Merci, mais c'est pas toi qui décide. Hein. Non, c'est moi qui commande.
4: Ouais, vas-y, Françoise, défends-toi. Non, non, Françoise, c'est pas comme GG, hein, pitié.
2: Si, justement.
4: Non, parce que. Toi-même,
9: mais non, disons pas comme lui. Ça.
4: Non, non, sois toi-même. T'es
0: vous avez qu'à être discipliné.
4: Voilà.
2: Bon.
4: Toi, t'assures bien, donc voilà, t'as pas besoin de.
7: N'oublie pas, Françoise, que toi, tu nous fais bander, pas Gérard.
4: Ouais, voilà.
9: Bah, quoi que.
4: Les phrases de Gérard, tu les laisses parce que vraiment, ça nous donne des boutons. Hein.
2: D'accord.
4: Okay. Voilà, merci.
2: Avez-vous pensé à rentrer dans les ordres à la suite d'un chagrin d'amour?
9: J'ai pas trop compris.
2: Alors soit pour nous les filles, donc bonne sœur, pour vous les hommes, curé.
4: Ouais.
9: Ou alors moi. Ouais.
2: Alors Félix.
7: Est-ce que devenir curé?
2: Ouais.
7: Non, là quand même pas, je pète pas les plombs à
0: en étant déjà lesbienne, hein, faut que tu te dises bien ça, Félix.
7: Non, mais je veux dire, attends, Françoise,
2: ouais.
7: Moi en tant que Gwyn, j'aurais jamais pu être curé déjà.
2: D'accord, Félix.
7: Donc Cash, je peux pas, non.
9: C'est Tony, je peux répondre?
2: Non, Tony, je te prends après.
7: Ok.
9: Je te prends en bien de la vie, faut Sophie. Je te prends au mot, Françoise.
2: Sophie.
4: Ouais. Moi je m'en fous du moment que le monastère soit mixte. Hein.
9: Ok.
2: D'accord. Jacques Chirac.
5: Non, c'est Pierre Fula hein, qui est arrivé.
2: Alors, Pierre Fulac.
10: Eh bien, ici, Fun Radio, un emmerdement de très fort beau gabarit.
2: Bon, tu réponds à la question, là.
10: Aïe, t'as répondu.
2: Alors, Tony.
9: Moi, j'ai voulu être curé, mais ils ont pas voulu de moi, je sais pas pourquoi.
0: Pourquoi?
2: Ah bon.
9: Je sais pas, j'ai fait des tests, là, de notre père, Ave Maria, et puis non, ça passe pas.
2: Peut-être que tu l'as récité mal, hein.
9: Ouais, mais surtout que quand je voyais des bonnes sœurs, j'avais qu'une seule envie, c'est...
2: De les sauter.
9: Voilà.
2: Ok. Ouais.
4: Comme ça.
2: Arnette.
9: Non, moi je prends un Mars et ça repart.
2: D'accord. Céline.
9: Pas de pub.
4: Ouais, François, question très intéressante, mais très difficile. Hein. Non, mais je crois pas, non. Je crois pas que j'irai... devenir bonne sœur.
5: Bah, tu pourrais, Céline, en plus, t'es encore vierge, toi.
4: Quoi?
11: En plus, ouais.
9: Ouais.
4: Non, mais quand même pas à ce point. Non.
11: J'ai rêvé de chasteté.
9: J'ai de la pucelle.
4: Non, mais je rentrerai pas dans les ordres.
2: D'accord.
0: Ouais. Justement, François, je voulais te poser une question. Est-ce que les vierges peuvent avoir des chagrins d'amour?
2: Bah, pourquoi pas?
4: Je te demande. Preuve.
2: Bah oui.
4: Si c'est platonique.
9: Vierge,
2: automatiquement, on peut avoir un chagrin d'amour, même en étant pucelle.
0: Mais à quelle heure aussi on est en pucelle?
2: Non, pourquoi à quelle heure?
0: Parce
2: pourquoi
0: que
2: tu regardes l'heure pour savoir si t'es pucelle ou t'es pas pucelle?
0: Bah, généralement, oui.
2: Ah vous?
9: François,
0: toi?
2: Oui, c'est qui? C'est Tony, là? Hein?
4: C'est
9: Arnette.
2: Oui, Arnette.
9: Ta première expérience, c'était quand et où?
2: De moi?
9: Ouais.
4: Oui.
0: Expérience philosophique, bien sûr.
9: Bah, bien sûr.
4: Question existentielle. À quel âge?
2: À quel âge?
0: Elle a dit tout à l'heure 14 ans et demi, c'est ça?
2: 14 ans et demi.
9: Oui. Eh ben,
4: ah ouais.
9: Dans les bois, toi aussi?
2: Non.
0: C'était chez lui, chez toi?
9: Chez elle.
2: Chez lui.
4: Ah ouais.
0: Et tu t'en souviens de ça?
2: Ah oui.
0: Et c'était
2: comme si c'était hier.
0: C'était un bon moment?
9: Bien.
2: Ouais.
0: Et ça s'est pas fini en chagrin d'amour, si?
2: Très mal.
0: Ah bon, d'accord.
9: Ah ok.
0: Bah tu vois,
2: je préfère pas en parler.
0: Okay. Oh bah t'as raison.
4: Et bon. Françoise?
2: Oui.
4: Je voulais te dire comme le refrain de la chanson là.
2: Oui.
4: Est-ce que tu penses que les histoires d'amour finissent mal en général?
2: Non.
0: Pourquoi?
2: Non.
0: Pourquoi?
2: Parce que t'as des histoires d'amour qui se finissent très très bien.
9: Mm-hmm. Ouais, mais comme la chanson, ça se finit mal.
2: Oui, mais en général.
9: En général.
7: Et Françoise, est-ce que tu penses que c'est comme le refrain de la chanson Return of the Mac, that's okay, Return of the Mac, voilà.
2: Je connais pas. Je ne connais pas.
11: Bon. Dans le porte au sang.
2: Ouais, complètement.
0: Mais comment ça peut bien se finir une histoire d'amour? Tu peux m'expliquer ce que je comprends pas ça?
2: Bon, tu pourrais par exemple.
11: Un mariage?
2: Un mariage.
11: Bah oui, mais ça se finit pas dans ce cas-là.
4: Ouais, mais si.
2: Non, mais justement, tu continues toujours sur ton amour.
0: Ouais. Mm-hmm. Donc ça peut jamais se terminer en fait.
2: Bah non.
11: Donc l'amour est éternel.
2: Ouais. Voilà.
4: Non.
2: Tu restes avec ton amour.
4: Je suis sûre que ouais.
0: Ah ouais, d'accord. Même si t'es plus avec la personne en fait.
2: Voilà.
4: Non, mais
2: de toute façon, même au fond de toi, de toute façon, on dit toujours ton premier le premier amour, de toute façon, jamais tu l'effaceras de ta mémoire.
0: Ouais, c'est clair. On se croirait dans une spéciale de Love in Fun. Ouais, c'est clair. On va peut-être penser à Françoise pour remplacer le doc une fois par mois, quand même. Ouais. Ça
11: serait bien. Ouais. Là, tu sais imiter le doc.
2: Non, pas du tout, j'imite pas le dog.
11: Non, la pierre.
0: Tu peux imiter le dog, s'il te plaît?
2: Non.
0: Tu sais pas imiter le dog?
2: Non, pas du tout.
0: Ah bon, d'accord.
11: Tu n'es gros, je n'ai pas ça.
2: Bon. mais attends. T'avais tous répondu là.
0: Et toi, t'as pas répondu, Françoise?
2: Si, j'ai répondu.
0: Non, mais à la question que t'as posée, c'était quoi déjà? Et vous pensez à rentrer dans les ordres à la suite d'un chagrin d'amour? Est-ce que toi, si un jour. Tu vois, t'as un chagrin d'amour?
2: Je ne rentrerai ni dans les ordres.
0: Ni dans le désordre. Ni dans le désordre, c'est comme le tiercé, ça.
2: Non, mais je ne rentrerai pas dans les ordres.
0: Tu préfères aller où, toi?
2: Nulle part, mais c'est pas un truc que j'irai, hein, parce que j'ai vécu toute ma jeunesse dans les ordres. Merci.
0: C'est dans une école de bonnes sœurs?
2: Voilà.
0: Et ça se passe comment?
2: La plupart que tu trouves les bonnes sœurs, c'est que les Gwyn.
0: Ah bon?
11: Ah ouais.
0: Et t'as déjà vu des bonnes sœurs tondre le gazon?
2: Une fois.
11: Comme par hasard.
2: Ouais. Non, c'est vrai. Hein.
0: Sérieux?
2: Sérieux.
0: Bah raconte-nous quand même.
2: Non.
0: Bah c'est intéressant, ça. De toute façon, à mon avis, ils nous écoutent pas. Hein.
2: Surtout pas les bonnes sœurs.
0: Alors?
2: Bah disons que. On a vu. J'ai vu. J'étais pas la seule.
0: Ouais.
2: Mais on était plusieurs, donc il y avait souvent une sœur. Elle attendait que tout le monde soit endormi pour aller voir l'autre sœur qui était juste à côté de sa chambre.
0: Ouais.
2: Et une fois, on l'a piégée parce qu'on était quand même gamine. On l'a piégée
11: avec un caméscope.
2: Mais non, ça n'existait pas encore.
0: Avec une tapette.
11: Pas à son époque.
0: Une tapette à souris, non?
2: Hein?
0: Une tapette à souris avec un morceau de fromage?
2: Non, mais disons que. Qu'est-ce qu'on avait fait? C'est qu'on avait mis un genre de cuvette par terre.
0: Mm-hmm.
2: Et la bonne sœur, quand elle a voulu ouvrir la porte pour l'autre bonne sœur qui rentre dans sa chambre,
0: mm-hmm.
2: elle a mis les pieds dans la flotte.
0: Ah, d'accord, donc elle était
2: donc
0: déjà.
2: Donc elle a renversé la flotte.
0: Elle
2: donc
0: était déjà mouillée, quoi.
2: Voilà, tout à fait.
10: Eh bien, maintenant, on le sait, les bonnes sœurs sont des Gwyn.
2: Voilà, exactement.
10: Voyez.
11: Tu peux pas nous imiter Thierry Roland là?
2: Bon.
4: Tu sais pas, Garcimore? Mais Françoise.
2: Bon, la 15e question là, s'il vous plaît.
4: 15e déjà?
2: Ouais, bah, déjà.
0: Ça file avec Françoise.
2: Votre sexualité a-t-elle changé depuis ce chagrin d'amour?
11: Bah non, puisque ça revient même à la question que t'as dit tout à l'heure.
2: C'est complètement différent. Ah,
0: tu d'accord. peux expliquer, Françoise, la question, justement, ce qu'ils comprennent pas?
4: Ouais, non, on est un peu bête.
2: Non, bien. On n'a pas dit que c'était bête.
11: Non, non, une chose. On est bête, c'est un peu teubé, tout ça.
2: Non, c'est parce que, bon, ta sexualité, as-tu... Mm-hmm. Si elle a changé, par exemple,
11: Est-ce que tu baisses plus comme un chacal ou... ou alors plus romantique, bon.
2: Voilà. Okay. Non, mais est-ce que tu... est-ce que tu recherches... comment qu'on pourrait dire?
0: En fait, Françoise veut vous dire, parce que bon, elle a envie de vous parler ce soir.
11: Bon, voilà, c'est simple, Françoise.
0: Alors, laissez-moi faire, je sais le faire. Je crois que je suis mieux placé pour le faire. Alors, elle veut vous dire, en fait, que des fois, peut-être qu'avant, vous étiez avec une fille et que vous faisiez comme ça. Et qu'après, après le chagrin d'amour, vous avez fait autrement. Voilà, c'est simple.
11: Ok.
2: Bon, merci, Fida.
11: Comique numéro 1.
0: Bon, tu me viras, Arnette. Tu lui mettras une claque mardi.
2: Bon.
0: Donc répondez chacun votre tour.
2: Alors Félix.
11: Bah écoute, comme dit Fildar, je crois que... Non, sans déconner, ouais, je crois que tu dois changer radicalement. Ouais, tu dois devenir plus chacal en un mot, quoi.
2: D'accord.
11: Mais d'un autre côté aussi beaucoup plus méfiant.
2: Mmh.
11: Alors à la fois chacal, mais aussi lapin.
12: Ok.
7: Voilà.
2: D'accord. Sophie.
13: Ouais. Moi je suis.
5: Sophie. Ah d'accord.
12: T'as fond dedans là, Sophie.
2: Sophie.
13: Moi je suis devenue plus salope et moins amoureuse.
2: D'accord.
5: Ça veut dire quoi?
13: Ça veut dire que j'étais pas amoureuse.
2: Ah oui,
13: mais,
2: d'accord.
13: J'étais plus salope. Ouais, mais explique.
2: Est-ce que tu préfères rester plus salope que être amoureuse?
13: Ouais, tu vois, j'étais plus salope mais moins amoureuse. Donc, voilà.
2: Mais est-ce que tu préfères rester maintenant salope? Faire souffrir les garçons, par exemple?
13: Bah là, je suis plus salope, mais bon, je suis toujours pas amoureuse, donc je le suis toujours moins.
2: Ah ouais, d'accord.
12: Déçue.
5: Ouais, est-ce que t'es prête à faire souffrir Félix, par exemple?
12: Parce qu'il faut pas croire, ils écoutent les conversations en rentrée.
13: Ah d'accord.
7: J'ai un cœur de pierre, Félix, il a un cœur de pierre.
12: Donc ça a branlé de toute façon.
13: Un cœur de pierre.
7: Ouais. Et je suis une gouine, je te rappelle.
12: Cœur de pierre et bite en caoutchouc aussi.
13: Exactement.
5: Non. Ok.
2: Okay. Bon, Tony.
14: Attends, je fais des petits et je te réponds.
5: Il y avait Pierre Fula avant.
2: Ah oui, Pierre Fula.
10: Eh bien,
2: non, mais il
10: n'est
2: pas marqué là. Oui.
10: Eh bien, dans mes relations, comment dirais-je, sexuelles, je suis beaucoup plus sportif. J'effectue effectivement des saltos triple boucle vrillés avec
2: trip
10: axel.
2: Ok.
10: Aïe, t'es répondu.
2: D'accord. Alors, Tony.
14: Non, ouais, mais avec tout.
2: Tony.
14: Ouais, réponds-moi ma question. C'est
5: Tony, il est bourré ce soir. J'ai l'impression qu'il picole pendant les débats,
14: non,
5: Tony.
14: Non, sérieux. Mais
5: si, mais dis-le.
12: Il donne dans le porto, le Tony.
2: Et ta sexualité, là.
14: Ouais.
2: A-t-elle changé depuis le chagrin, ton chagrin d'amour?
14: Avec Laurette.
2: Oui, laisse Laurette tranquille.
14: De côté.
2: Ouais.
14: Non, ma sexualité, c'est toujours la même.
5: Toujours la même. Il n'y en a pas, comme avant.
14: Je me tape toujours des queues.
2: Ouais, ça m'étonne pas de toi.
5: Ça veut dire quoi, taper des queues, François? J'ai un trou, là.
14: T'as un trou, ouais. Attends, je vais te combler, ton.
2: Voilà, t'as compris?
5: Bah, non.
2: Bah, s'il peut pas coucher avec Laurette,
5: ouais.
2: Automatiquement, il se machine.
14: Et on parle pas de ma vie privée comme ça, merde.
2: Il se machine.
5: Attendez, Françoise m'explique, parce que je comprends rien, moi, vous savez.
2: Ouais. Automatiquement, s'il peut pas coucher avec une nénette, ouais. Tu préfères avoir une queue à la place.
14: Si possible, dans le derrière.
2: Okay. Voilà.
5: D'accord, donc il se laisse pousser la queue, d'accord. Ah, la queue cheval.
2: Il préfère avoir une queue dans le cul. Hein. Dans son cul.
14: Non,
5: c'est ça, t'as pas une queue.
14: Un petit peu de respect, okay. Quand même.
2: Oui, Tony.
14: Bon, je veux pas de queue dans le cul, moi.
2: Non.
14: Bon.
2: Non, mais disons que t'aimerais bien foutre ta queue ailleurs.
14: Bah, c'est clair.
2: Voilà.
14: Qu'est-ce que tu fais ce week-end?
2: Je regarde ma télé.
5: En plus, c'est cool, elle a pris des capotes. Attention, Tony, à
14: toi. Moi, ça me dérange pas si tu regardes la télé en même temps.
2: Non. Bon, d'accord. Arnette.
12: Ça ne change pas.
2: Ça ne change pas.
12: Voilà.
2: Bon. Céline.
13: Tu baisses toujours pas.
15: Écoute, est-ce que ma comment?
5: Laissez répondre Céline.
2: Céline.
5: Vas-y, ma grande.
15: Donc, est-ce que ma sexualité a changé? Donc, être ou ne pas être amoureuse, telle est la question.
2: Ah oui, si tu veux.
15: Ouais, donc, réponds. Il faut méditer là-dessus, quoi.
2: D'accord.
15: Bah, réponds. Moi, je sais pas. Être ou ne pas être amoureux, ce sera mon dernier mot. Bah,
2: d'accord.
15: Réponds.
5: Elle peut pas répondre, elle est vierge.
15: Ah oui, c'est vrai.
2: Non,
15: mais attends, j'ai quand même une sexualité, n'est-ce pas, Françoise?
2: Oui, bien sûr.
15: Dis-leur que les vierges ont une sexualité.
10: Eh bien, oui.
2: Bah oui.
10: Je confirme la confirmation. Aïe, les vierges ont une sexualité sexuelle.
15: Mais quelle,
2: d'accord, ok.
15: Quelle sexualité tu peux avoir?
10: 1m12. Eh bien, une sexualité qui peut s'effectuer au 410 mètres et sur un terrain de football avec une batte.
15: D'accord.
2: Mais elle est éclatée, Sophie. Hein.
15: D'accord. Mais je comprends pas, c'est par équipe.
12: Sophie, elle est comique, hein, faut le dire.
2: Ouais. Bon, la dernière question.
5: Ah bah, ouais, la dernière question déjà, oh là là.
15: Ah non.
12: Ah si.
2: Êtes-vous devenu...
14: J'ai pas fini la bouteille encore.
12: Oh non.
2: Êtes-vous devenu impuissant ou frigide à la suite de ce chagrin d'amour?
15: Ça c'est les questions à GG, ça.
2: Non, pas du tout.
14: Frigide, ouais.
2: Hein? C'est qui répond, là?
5: Donnez vos noms, Tony, Arnette.
16: Je crois que c'est la Gwyn qui a dit frigide.
2: Alors, c'est Félix.
16: Et vas-y, réponds, pétasse.
2: Donc, Félix. Ouais, Félix. Nicolas, là. Félix.
11: Non, impuissant et frigide, non, ça c'est impossible, il suffit.
2: Non, mais frigide, c'est pour nous, nous les femmes. Hein.
11: Oh ouais. Chugouine, je le rappelle.
16: C'est frigide, hein, chienne.
11: Donc,
16: chienne.
11: Impuissant, je dirais impossible, il suffit d'une voix pour m'exciter, tout simplement.
2: D'accord.
16: Ok.
2: Sophie.
11: Message personnel.
15: Oui. Moi, non, j'ai jamais été frigide.
2: D'accord.
15: Et impuissant, donc.
5: Est-ce que t'as été plutôt congélo, alors ?
15: Moi, j'étais plutôt congélo. Ça m'est arrivé d'être à armoire à glace, mais j'ai arrêté après.
5: D'accord. Merci.
2: D'accord.
5: Oh, la blague, Phil.
16: Ouais, ouais, je vais faire comme lui après, hein, je prévois.
2: C'est qui suit après
16: C'est Pierre
5: Fulard.
2: Pierre Fulard.
10: Eh bien, non, mes performances sexuelles sont toujours aussi hautes. J'effectue actuellement le record de levrette vrillée. Eh bien, mon record est actuellement de 10 minutes, 55 secondes, 12 centièmes.
15: D'accord.
2: D'accord, ok.
10: Aïe. A répondu.
16: Aïe.
2: Tony.
16: Qu'est-ce qui se passe? Ouais, on se fout de ma gueule là.
5: Non, parce que rien, quand on dit ton prénom,
16: Tony,
5: on est mort de rire.
2: Tony.
5: Ah, Tony, là.
16: Ah, ma gueule là.
5: Tony, c'est ta pérorette. Oh, l'orette.
2: Eh, Tony. Tony. Tony.
16: Oui. Non, non, en fait, quand on reste sur un chagrin d'amour. Merde.
2: Laissez parler Tony, merde.
16: C'est pas marrant, putain, je suis pas Gérard.
2: Laissez parler Tony quand même, hein.
16: Mais il me coupe à chaque fois.
2: Mon pauvre Tony, tu vois.
16: Oui, donc moi je suis chaud comme une bouillarde.
2: Ok.
16: Je vais raccrocher, hein.
2: D'accord.
16: Allez, c'est bon, c'est bon. Allez, c'est bon, je réponds.
2: Bon, réponds si tu veux.
16: C'est bon, je réponds.
2: Allez, vas-y.
16: Non, c'est bon.
5: Allez,
16: c'est bon.
5: Vas-y, je te donnerai le nouveau numéro de l'orette. Vas-y, Tony, vas-y.
2: Attaque. Attaque.
16: Je suis en fait, après un chagrin d'amour, je suis chaud comme une bouillette.
2: Ouais.
16: Parce que il faut repartir, quoi. Parce qu'il faut pas rester sur un chagrin d'amour.
2: D'accord.
10: Aïe, répondu.
2: Arnette.
17: Ouais, bah moi, frigidaire, je fais plus confiance. Maintenant, je suis mort, c'est pourri. Maintenant, ce qui se passe, c'est que je fais confiance à Thompson.
2: D'accord. On n'a pas besoin de citer... Ouais, justement, on n'a pas besoin de citer de marque.
17: Alors, sinon, je me suis acheté un Walkman. Super, hein, drôle, c'est marrant.
2: D'accord.
17: Ok, génial.
2: Céline.
15: Ouais.
5: Céline.
2: Céline.
15: Oui.
2: Tu réponds?
15: C'est quoi?
2: Eh, tu peux répondre, Céline.
15: Oui, je te réponds, mais
17: Ok.
15: Je suis devenue frigidaire aussi, congélateur.
2: D'accord.
5: Non, mais le problème que
2: et
5: qu'on
2: pourquoi
5: a, Françoise, on a un problème avec Céline, c'est qu'en fait
2: c'est qu'elle est vierge.
5: Voilà. Donc tu vois, on peut pas lui demander si elle a été frigide après un chagrin d'amour parce qu'en fait elle sait pas ce que c'est.
2: Ah bah, ouais.
16: Pourquoi la
15: si,
16: la
15: pète?
2: Bah, ouais,
5: moi, c'est de le faire toute seule, quoi, tu vois.
15: Mais non, les vierges ont une sexualité, je le confirme.
10: Mais comment tu fais, Françoise?
16: Peut-être que la pétasse de Fred, elle peut répondre à sa place.
17: Non, c'est ouais, mais la Fredo, elle est en ménopause, là.
16: C'est lui, Fred, bien.
15: Comment tu fais, Céline, hein, toute seule? J'ai jamais. Bon, on passe hors sujet, hein. C'est pas moi, on s'intéresse pas à moi.
10: Bah, non, c'est intéressant.
5: Arrêtez,
10: non.
5: Vous allez la gêner.
17: Non, mais ouais, la pauvre.
15: Je suis pas gênée, mais j'ai répondu.
2: Bah, ça y est, bon.
15: Alors,
2: comme c'était la dernière,
5: on attend
2: question.
5: Quand même. Attends, François, on attend quand même ta réponse.
2: Bah,
5: voilà. À la question, bien sûr.
15: Vas-y.
2: Alors, frigide.
10: Aïe, a répondu.
5: C'était ta réponse, Françoise.
2: Ouais.
5: Ok, d'accord. Bon, on va faire la conclusion. Alors, comme d'hab, hein, chacun son tour. Hein, comme à la queue leu leu.
2: Alors Félix, ta
5: Fred,
2: conclusion.
5: Félix passe en premier, comme d'hab.
2: Bah oui, parce qu'il est marqué en premier.
5: Ouais.
11: Ok, bah écoute, François, c'était génial. Sans déconner, vraiment bien. Ça fait plaisir qu'il y ait un peu de détente. Ouais.
2: D'accord.
11: C'est vrai que ces derniers temps, Gérard pétait les plombs. Mais bon, cela étant, les deux débats, très très bien. Bravo à toi.
2: D'accord. Merci.
11: De rien.
2: Sophie.
15: Ouais, bah pareil, vive Françoise, hein, vive les débats de François. J'espère que ça va continuer longtemps, qu'on pourra y participer longtemps.
13: Et puis, puis voilà. Ouais, c'était intéressant. C'était très, très construit, très sympa.
2: Ok, d'accord. Merci, Sophie.
13: De rien.
2: Qu'est-ce qui
5: se passe? C'est, pas... Pierre... c'est Marc et Sophie, normalement.
18: C'est... Ah, merci, Sophie. C'est Pierre Fula. Merci pour la blague. C'est Pierre Fula, là.
2: Pierre Fula.
10: Eh bien, oui, ce soir, on a pu apprécier les performances de la championne en débat coup de gueule de Françoise 410 mètres et triple salto sur raquette au demi-centre 3 points.
2: Ouais.
10: Aïe.
2: Aïe.
10: Effectivement, une bonne soirée en votre compagnie. Et Françoise, j'aimerais vous... sous la table.
5: Ça veut dire quoi?
2: Il voudrait bien me faire crac-crac sous la table.
10: Ah. Aïe, conclusion terminée.
2: D'accord. Tony.
10: À demain.
2: Si on veut bien.
5: Voilà.
12: Ouais, téléchat, on n'en avait pas parlé ça tout à l'heure.
5: Oh, Tony.
12: Ouais.
5: Tony. T'es au téléphone avec Laurette ou quoi?
12: Ben non, pas du tout.
19: Ouais, c'est ça, maman.
12: Donc, ça s'est bien passé, Françoise.
2: Ouais.
12: Je suis fier de toi. Je trouve que tu t'en sors mieux que Gérard.
13: Ouais.
2: D'accord.
12: Parce que t'es plus, t'es plus...
19: T'es moins
12: délire,
19: quoi.
12: Plus délire que fille. Et donc, il faut que tu restes. Il faut que tu restes jusqu'à la fin de l'année. Hein.
13: Ouais.
12: Et puis, je te fais un gros bisou.
2: D'accord, moi aussi. Arnette.
19: Ouais, pareil que Tony. Moi, je pense que tu déchires point de vue débat. Rien à dire. Donc, si tu pourrais remplacer l'autre Lascar, ce serait bien sympa.
2: D'accord.
19: Sinon, je débarque chez toi ce week-end avec Tony. On fait une descente.
2: Ouais, et puis quoi encore? Amène Laurette à ce moment-là.
19: Non, juste toi. On vient de pécho. Ouais, Tony.
2: Tu m'emmènes Laurette.
19: Non, pas de Laurette.
2: D'accord, ok.
19: Pas bon, Laurette.
2: D'accord. Céline.
13: Ouais, donc, débat très intéressant. T'as été géniale, Françoise. Pour une fois, on se sent bien, quoi. C'est la détente totale. Et puis, j'espère que ça sera toi tous les jeudis. Hein. Ah bah, Gérard, on veut plus de Gérard. Il a pété un plomb, donc bon débarras. Et vive Françoise.
2: D'accord, merci. Ouais,
5: bon, je veux seulement dire que Gérard, bon, il a peut-être pété un plomb, mais bon, il va peut-être se racheter la semaine prochaine. On peut quand même lui redonner une chance, quoi. Elle a dépanné cette semaine, mais bon, je pense que Gérard reviendra la semaine prochaine et on verra ça la semaine prochaine. Si vraiment il pète les plombs, peut-être qu'on décidera, enfin, surtout Max décidera peut-être de donner sa chance à Françoise dans les débats. Qu'est-ce que t'en penses? Ça te dirait ou pas de faire les débats aussi?
2: Ouais, de temps en temps.
5: Parce que bon, là, tout le monde a fait la conclusion ou pas?
2: Ah ouais.
5: D'accord, bon, tu peux faire la tienne. Par rapport à ce que tu as fait ce soir, par rapport au débat.
2: Disons que la conclusion pour moi, j'ai trouvé ça super.
5: C'est vrai?
2: Ouais. Et c'est pas évident de faire quand même les débats.
5: Mm-hmm. Mais ça te plaît ou pas?
2: Oui, ça me plaît.
5: Ça te plaît vraiment?
2: Ouais.
5: Donc si jamais Gérard répète un plomb, on peut te rappeler, il n'y a pas de problème, tu reviendras.
2: Pas de problème, s'il y a framboise pour m'aider.
5: Ah bon? Bon, bah c'est super, alors moi j'étais très content. Manu, alors?
18: Oui.
5: Ta conclusion sur le débat avec Françoise, ton premier débat avec Françoise, qu'est-ce que t'en penses?
18: Magnifique, j'en veux mille autres.
5: C'est vrai?
18: Derrière. Ah ouais.
5: D'accord, tu signes aussi, toi?
18: Ah, je signe pour Françoise. Hein.
5: D'accord, bon, Françoise, peut-être qu'on se reverra.
18: On veut plus de l'autre Gugus.
5: On aurait voulu te faire une surprise, faire un cadeau et te mettre Alexandra, mais Olivier est incapable de le trouver.
20: J'ai que chanson populaire et c'est Philippe qui est incapable de le trouver.
5: Incapable.
18: Non, on ne va pas faire un signe de la main.
20: Par contre, François jouait juste un truc, t'as pas eu de double voix.
2: Non, pourquoi?
20: T'as pas eu de radio.
2: Non.
20: Non, donc c'est Gérard qui est parano.
5: C'est clair.
18: Ah ben c'est clair.
5: Donc voilà, donc on va vous laisser. Merci Françoise. J'espère une prochaine.
2: D'accord, Fulda.
5: De quoi? Tu veux un clo-clo quand même pour ce
2: qu'il... Ah oui, quand même.
5: Parce qu'en fait, on va mettre un clo-clo, puis on va mettre un remix de Françoise, parce que c'est la coutume. Généralement, à la fin des débats, on met un remix. Bon, comme ce soir, c'est toi, bon, on mettra un de tes remix. Bon, tu me trouves un truc là, Olivier, là, un boîtier là? Ah là là là là là. Putain, là là là là. On n'est pas aidé, hein, comme dirait Max, c'est clair. C'est quelle plage? C'est quelle plage, Olivier?
21: Plage, oh, la 2. Oh,
5: la 2.
21: La 2.
5: La plage 2, donc. C'est ça? Françoise?
2: Ouais,
5: tu veux qu'on chante un peu? On peut chanter un peu quand
2: même. Ouais, si vous voulez.
5: On peut chanter avec les auditeurs, ils sont là les auditeurs?
22: Ah bah non, ils sont partis les...
5: Non, mais ils disent ça virer. C'est pas grave, on va chanter, vas-y.
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5: Remets la prise.
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1: Françoise, à Françoise.
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1: Rousseau, tu la connais.
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1: Refrain Manu.
23: Ça s'en va et ça revient.
1: Olivier,
23: c'est fait de tout petit rien. Ça se chante, ça se danse, ça revient, ça se
1: tient comme une chanson populaire.
23: Oh stop.
1: Voilà. Bon ben là c'est un petit remix. Donc on va se quitter, on va laisser la place à Rousseau. Hein, pour c'est quoi, c'est Fun, c'est Tube.
3: Ouais, c'est la nuit sans plus.
1: Ouais, avec pas mal de bonnes zik, c'est ça.
3: Non, de bonnes zik.
1: Comme t'as l'habitude de le dire, bah vas-y dis-le, tu te dis mieux que moi, vas-y.
3: C'est quoi de la bonne zik?
21: C'est de la bonne zik, ouais.
3: Bah, il y aura quoi?
21: Bah, il y aura Janet Jackson, Cléopatra, Dabba Chaz, et puis Skunk Anansie, tout ça, quoi. Enfin, la belle vie, quoi.
3: Bah, super.
21: Ah, bah ouais.
3: Magnifique.
1: Bonne fin de nuit, salut Françoise.
23: Salut.
1: À une prochaine.

0: Mais alors tu vois, toi t'es vraiment une fils de pute.
1: Ta gueule !
0: Fildar, tu balances,

0: a demandé de le sucer.
1: T'entendais quoi, Gérard?
2: Vous avez entendu? Non, mais on va demander quand même à Julie. On va quand même demander à la petite Caille au standard.
3: Et Florent, qu'est-ce qu'il a pas?
2: Non, bah lui, Florent, lui, c'est sous moi. C'est bon, Florent, il est parti.
3: Vas-y, Flo.
2: Bah, Julie.
3: Ah,
2: bon,
3: voilà.
2: Bon, bah, merci, Julie.
0: Ma réponse sûre. Si je veux bien que tu me suces, je suis d'accord.
3: Vous vous calmez, vous êtes méchant, là.
2: Non mais vous avez pas autre chose que sans arrêt me dire suce-moi.
0: Mais tu me demandes en train.
2: Mais qu'est-ce que je veux te sucer toi? Déjà pas, mais... toi je te veux pas.
3: Est-ce que les femmes aiment les préservatifs noirs?
2: Dans ces cas-là, je vais dire une chose, c'est pas le sujet du débat.
0: Oui, ah bah si, c'est.
3: Il y a du noir.
0: Le préservatif est un vêtement noir.
3: Ouais, c'est un vêtement noir.
4: Mais manière... là, on parle des filles.
3: Non mais parlons des mecs un peu. Entièrement très d'accord avec.
2: Bon alors. Alors maintenant, comme il n'y a pas beaucoup de nanas, j'ai pas beaucoup trop de nanas.
0: Toi, tu laisses. Il y a Luigi qui a une, qui est très pertinent sur Minitel, qui dit qu'avec les dessous noirs, l'avantage c'est qu'on voit pas les traces de pneus.
2: Voilà, oui. Qu'est-ce que ça fait?
0: Non
2: mais qu'est-ce que ça fait quand on écrase un chinois? Attends,
0: il y a pas de rapport avec le débat, Gérard. Continue.
2: Non, on s'en fout.
3: Ça fait une ligne jaune, quoi.
2: Ouais, ça fait une ligne jaune, mais attends, toi.
5: C'est vrai qu'avec un caleçon noir, tu peux le garder pendant un mois, alors qu'avec un caleçon blanc, tu dois le changer.
6: Alors, Gérard, il a fait des bonnes résolutions, c'est devenir comique maintenant.
2: C'est bon. Alors,
0: de toute façon, il finit avec des histoires drôles aujourd'hui, Gérard.
2: Non, on va finir sur le débat de la séduction, et j'aurais bien voulu que.
0: En fait, il y a Philippe Bouvard qui m'a appelé pour que tu fasses tes grosses têtes.
2: Non, mais c'est bon, c'est des conneries, j'aime pas ça.
3: Avec ton téléphone là.
7: Gérard, en fait je pense que les couleurs varient suivant les pays. Parce que moi j'ai déjà vu aux...
2: Bon.
5: Gérard, est-ce que c'est vrai que tu vas faire de la figuration à Paris-Dakar?
2: Là la question, j'y répondrai pas.
4: Pourquoi?
5: Il paraît qu'on était tout le monde de la piste.
2: Bon, c'est bon, vous n'avez pas commencé. D'accord, bon, sinon on va terminer à 2h20, okay. Ça va aller plus vite. Ah mais vous arrêtez vos conneries ou sinon j'arrête le débat et
0: question suivante.
3: Ok, très bien.
0: Question suivante. Monsieur Gérard de Suresnes.
6: Et les nanas, on n'en parle pas, les nanas?
3: Oui.
2: Non mais attendez, ça c'est pour les nanas.
4: Oui.
2: Alors maintenant les nanas, est-ce qu'un homme en noir vous l'aimez?
4: Pas que c'est noir.
2: Cassandra.
0: Attends, pour répondre à la question, sans culotte, pour mieux sentir ta bite, Gérard.
2: Bon, alors, Nanou, c'est bon, sur Minitel, t'arrêtes, tu laisses ton numéro, on te rappelle, parce que ça, tes questions comme ça, j'en ai ras-le-bol.
0: Et si ça peut t'exciter, Gérard, aussi, elle a un beau fouet noir, pour un beau mâle en chaleur comme
2: non,
0: toi.
2: Non, mais c'est bon, s'il y avait, à part Nanou, si on pouvait avoir d'autres réactions de Nana sur Minitel que Nanou, ça serait mieux.
3: C'est vrai, hein.
2: Parce que Nanou, toutes les semaines, c'est bon, j'en ai ras-le-bol.
4: Il y en a plus, Gérard.
2: Non, mais c'est bon, vous savez
3: qui c'est. Hein.
2: Bon, alors, Cassandra, pourquoi? Cassandra, un homme en noir, tu l'aimes ou pas?
4: Pas tout en noir, il faut que ça soit...
2: C'est bon, là.
6: Le bout du blanc au rouge.
2: Non, mais tu veux pas la peau du... Non, mais c'est bon, ouais, vous voulez pas la peau du cul blanc et... le trou du cul qui se décolle? Bah c'est bon, les babouins, on les met dans les cages.
4: Gérard, j'ai répondu à ta question, j'espère.
2: Ah, non, pas pour un sang, Cassandra.
4: Oui, bah ça y est, j'ai répondu à ta question. Avec du gris, du marron ou du blanc.
6: On va dire l'église.
2: Vous me laissez faire mon débat ou...
0: Ah oui, comment je l'aide, vas-y.
2: Là, ce soir, c'est la rentrée, ça se voit que c'est l'anniversaire. C'est la nouvelle année.
3: Merci, Vera. Mais, on est en quelle année?
2: Non, mais c'est bien parce que, en principe, Max, quand je suis arrivé, il avait pas trop le moral. Et là, il a une super forme.
0: Ah, mais j'ai le moral parce que je travaille pas, parce que je suis pas derrière le micro pour m'énerver.
2: tu me laisses m'énerver. Non, mais c'est bon.
0: Faut quand même expliquer aux auditeurs, si vous voyez, la gueule de Gérard, on est plié derrière, on est 4-5 dans le studio, on est plié derrière.
2: Mais là, pour l'instant, il y a,
0: Oh la gueule, tu l'as les enfants.
2: Non mais c'est clair, c'est pas final à la ligne.
0: Mais GG, mais t'as une gueule ce soir, mais t'es mortel. Tu vas bien te ressembler à
2: Mais regarde la gueule qu'il a.
7: En tout cas, ce soir, c'est un rien à la pêche.
0: Sans déconner, un village people, putain.
2: En fait, Gérard. Ah, c'est bon, ça y est.
0: Hey, Gérard. Après le débat, faut que t'ailles nettoyer le trou du cul de Nanou parce que t'as laissé plein de sperme dedans.
2: Bon, Nanou, elle va se faire foutre, elle.
0: Bah, justement, c'est ça le problème.
2: Elle va se faire foutre. J'ai d'autres personnes à m'occuper d'elle.
4: Qui?
2: Oh, qui c'est qui c'est
7: qui c'est qui c'est qui les petits cochons, alors.
0: Question suivante.
2: Bon, Mortivia. Mortivia, ta réponse.
0: Mortivia.
7: C'est une série quand on lui fout un mot.
2: Oh, Morticia.
7: Ah,
2: c'est
7: bon, moi le doigt. La suite.
4: Vas-y, j'attends, oui.
7: Ah, la fico, elle est bonne, hein,
0: GG. La suite.
2: Morticia.
4: Oui.
2: T'arrêtes.
7: Mort tes doigts.
4: Ouais, non, bon. Je m'en retrouve.
2: Non, sucré.
7: Ah, bah,
2: non, c'est bon, on a une me chercher un café. Morticia.
7: Ouais.
0: C'est Mojo qui dit que t'as fumé du hakik ce soir.
2: Non, j'ai pas fumé du hakik, j'ai fumé des.
7: La marée, au moins des gitanes.
0: Des bouteilles de rouge, à mon avis, il a fumé ce soir.
2: Non, j'ai fumé des Marlboro.
7: C'est
2: rare.
7: C'est
2: rare. C'est
7: sucre, le café.
2: Bon, c'est bon.
7: C'est drôle, t'arrêtes.
2: Bon, allez, Morticia, bon, je vais reprendre un peu mon sérieux. Pour une fois, un petit peu quand même.
7: Un petit peu quand même.
2: Directement. Morticia. De toute façon, c'est moi qui... Mon Hugolin.
7: Ouais, moi.
2: Kenya.
4: Oui.
2: M'en bats les couilles. Hein.
0: Non, vas-y, donne la réponse.
4: Oui,
2: bon, Kenya. Ouais, Kenya, ta réponse.
4: Alors ma réponse, ouais c'est vrai que un homme en noir c'est très sexy. C'est intéressant.
2: Attends, tu sais qui vient de dire ça là?
7: C'est toi.
2: Non, attendez. La nana qui vient de répondre à l'instant.
4: C'est moi, Kenya.
2: Kenya. Alors Kenya.
4: C'est intéressant.
2: Attends, Kenya.
0: À propos de ton paquet de clopes, Gérard, il y a Nanou qui veut que tu l'enfonces dans le cul avec ta bouteille de rouge.
2: Voilà, c'est bon, Nanou, de toute manière, elle m'énerve, tu la laisses son numéro de téléphone, on la rappelle.
0: Et elle veut sentir ton parfum,
2: non, mais c'est bon,
0: ton parfum au WC qui pue.
4: Mais
2: c'est bon.
0: Ah ouais, elle te la prend bien d'ailleurs.
2: Ouais, elle commence à m'énerver. Arnette,
7: il est pas là? Disons qu'un homme tout court ne m'excite pas, quoi.
2: Moi, bon, oh, d'accord.
4: C'est pas sûr, ça. Hein.
2: Bon,
4: Kimberling.
2: Dire une chose, que c'est un débat qu'on m'a donné.
7: Gérard Le Pen, maintenant.
8: C'est là, est-ce que c'est
0: vrai?
8: Que...
0: Du calme.
8: Là,
2: que... attendez.
0: Pas de conneries comme ça.
2: Non, stop.
0: Continue le débat, Gérard.
2: Non, là, je préviens d'une chose.
7: Oui.
2: Là, je préviens d'une chose, c'est pas parce que...
7: Merci, Gérard.
2: Ce soir...
0: C'est gentil, merci Gérard. Question suivante.
2: Voilà, donc question suivante, maintenant c'est la séduction.
4: Oui.
2: Je m'attends à tout.
0: Et Gérard,
2: moi je t'emmerde. Tu as pas commencé. Attends. Là,
7: non, Gérard,
2: Luigi...
7: C'est cool, calme-toi.
2: Non, c'est bon.
7: Je voulais savoir pour 97 et tout.
2: Non.
0: Il s'informe.
7: Pour 97
0: et tout. Bon, des questions sur la séduction, Gérard.
7: Séduction.
2: Je te répondrai pas à ta question, d'accord?
7: Ok.
9: Et toi?
2: T'es servi?
7: Ok.
2: Ok. Donc, ça persiste, j'arrête.
4: Et
2: j'arrête. Non, j'arrête, je continue pas.
7: Ok.
0: Il n'y a pas de rapport avec la séduction, là.
2: Il est 2h30 du matin, si tu veux que j'arrête tout de suite le débat, tu le dis.
7: Non, s'il te plaît.
2: Non, mais tu continues et là,
7: Gérard, il n'est pas sorti.
4: Ah,
7: merci, okay.
2: Alors, je te préviens, je veux pas rentendre ça.
7: Ok. Tu vas pas nous gâcher notre soirée, Luigi.
0: Donc je te préviens, on va revenir dans quelques... Non, mais il vous prévient, faites gaffe. Hein.
4: D'accord.
2: Donc, cherchez comment séduire un homme. Ça, c'est pour les nanas.
4: Comment
7: et pour les mecs, c'est devant. Et pour nous, les mecs.
0: Pour vous, les mecs, c'est pareil. Comment séduire un homme. C'est pas... C'est un
2: Gérard. Pour les mecs...
0: Il essaie, Gérard, il n'y arrive pas, là.
2: Je vais balancer les trois questions.
7: Ok.
2: C'est pour les nanas, comment séduire un homme.
7: Pour les mecs, comment séduire une femme.
2: Voilà.
9: Séduire
2: pour de bon, est-il vrai ou faux? Donc vous réfléchissez, et chacun votre tour, je vous donnerai, vous me direz vos réponses.
10: C'est un peu poète et un peu vagabond. Il n'avait jamais connu ni patrie ni patron.
4: Voilà.
2: C'est Gérard. J'ai rien mangé. Hein.
7: Tu vas nous faire un petit programme Wet Wet Shore.
2: J'ai rien mangé.
4: C'est l'Espagne.
7: Non,
2: c'est
7: de la route,
2: t'as
7: rien compris.
2: Non, allez, tenir, je prends un sponsor de ma santé. Bon, on s'en fout. Bon, allez, tout à fait.
7: Avec le café.
8: Bon, c'est bon.
9: Il est gonflé.
8: Une connerie comme ça, il rentre.
9: Là, je suis déjà chez moi.
8: Ouais. Bon.
9: Ok.
8: Donc,
9: on y va, là.
8: Bah oui. Donc, on va prendre.
9: Oui.
0: Qui c'est que tu veux prendre?
9: Allez, prends-moi, c'est moi, David.
11: Vas-y, prends.

0: Comment tu fais pour séduire un homme?
1: Je fais rien.
2: Elle est borgne, c'est pour ça qu'elle suce avec les yeux.
3: Non, je suce pas avec les yeux.
0: Peut-être que je veux dire quelque chose de correct, vous me laissez.
2: Ah, la FLNC, tu nous fais chier. Hein.
0: Ah, non, mais... Ouais, c'est bon, si t'as envie de chier, tu te torches le cul. Sur les gestes, marre de faire mouiller les culottes.
3: Ah, vas-y, on adore ça, Gérard.
2: Attends, j'écris. Vas-y,
0: on en revient.
2: Est-ce que tu peux parler lentement pour qu'on prenne des notes, s'il te plaît?
0: Non, non, mais de manière, j'ai... Non, bon. Pour la rentrée, ça a été dur.
3: Raconte.
2: Tu n'as pas mis
0: ça, ça vous regarde pas.
4: Non, fais mouiller les culottes, Gérard. Fais-moi bander, là.
0: Non, et alors, je vais vous dire une chose que... Je vous ai posé trois questions sur les trois questions. Il n'y en a qu'une qui a pu me répondre correctement. Deux qu'on peut répondre
2: Allô
0: correctement.
4: Comme par exemple, ça va être les deux.
0: Répondre. C'est...
3: C'est vrai, tu dis rien.
0: C'est quand
3: Gérard.
0: C'est quand et non, c'est bon.
1: Gérard, t'es pas là pour faire juge, j'ai dit...
0: Quand Lyon et les Yvelines. Voilà, terminé.
2: C'est qui, Montréal?
1: Gérard, on voudrait ta version et ensuite ta conclusion, s'il te plaît.
0: Donc, ma version pour séduire une nana. Le regard, c'est bon. Les gestes.
3: C'est bon.
0: Je vois pas trop.
3: Merci.
0: Les yeux.
3: Ok, c'est clair.
0: Je vois pas trop. Parce que j'ai jamais vu qu'on pouvait séduire quelqu'un avec avec les yeux.
2: Le regard.
0: À moi lui faire des à moi sur les sujets de la séduction, donc ça.
2: C'était la musique Vive la Skyroulette.
0: Alors là, je vois pas du tout le rapport avec avec le débat de ce soir.
3: Kimberly.
0: Oui.
3: Alors le nouveau qui le porte
4: maintenant.
0: Et là, vous allez retrouver Yannick pour la nuit sans pub demain matin 6h, Lorenzo.
4: Après?
0: Et après, je ne sais pas, parce que
4: Stéphane,
0: moi...
4: David, après?
0: Bon, Stéphane, Dab,
4: Libre Info, non, David, la Libre Info.
0: Libre Info avec Florian Gazan. À 20h, vous allez retrouver Jessica, Doc et Arnold. Et à 20h...
4: Jessica, Doc et Arnold.
0: À 20h, à 22h, vous allez retrouver un babouin avec une babouine et un gorille au standard.
4: Et tout de suite,
0: la nuit sans pub, bisous à tout le monde, donc je remercie tous ceux qui m'ont laissé les courriers, donc je rappelle deux personnes tout de suite.
4: Hein. Tu te crois aux Oscars là ou quoi?
0: Oui, je me crois aux Oscars.
4: Tout de suite, Run DMC avec Maya Didal.

0: savoir, tu sais, le mec, c'est une identité. J'ai... Alors rappelle-moi un peu plus tard.
1: Oh non, non, non, non, non, non, non. Passe-moi Sandy, parce que toi t'es chiant, vas-y.
0: Ah bah ouais, bah c'est moi, c'est pas moi qui me fait chier. C'est pas moi qui vous fait chier, c'est l'auditeur qui a
1: appelé. Ah, je pensais que c'était toi qui t'amusais à me couper.
0: Non, non, non, non, non.
1: Ah bon?
0: Non, c'est un auditeur qui arrête pas de nous harceler sur...
1: Attends,
0: sur,
1: deux secondes.
0: Pardon, vas-y. Bah,
1: tu me mouches.
0: Ouais.
1: Est-ce que quelqu'un veut un peu de morph du Star System? Sûr.
2: Ouais.
1: Je le garde, tant pis pour vous. C'est trop tard maintenant. Passe-moi Sandy, GG. Marie.
3: Oui.
1: T'es en direct, hein. T'as entendu ce qu'il t'a dit? On dirait des gamines de 15 ans. Attention, on n'est pas sous le préau. Sandy.
3: Oui.
1: Sandy.
3: Allô. Non, mais j'entends plus rien, là. C'est ce qui se passe, là. C'est
1: Sandy. Allô, Sandy.
3: Ah bah
1: viens là ma Sandy.
3: Ouais.
1: Sandy.
3: Là
1: ah bah t'es là.
3: Oh, je suis là.
1: Bien, t'es belle toi hein.
3: Ouais.
1: Ça va?
3: Je fais trop hein.
1: Bonne année 99 ma biquette.
3: Ouais bah
1: hein?
3: Tout le monde pour l'année 99, bah je souhaite à tout le monde une bonne année.
1: Alors,
3: Rigo,
1: d'accord.
3: Toi, le
1: et puis ceux qui nous écoutent surtout parce que c'est pas toujours que nous, c'est aussi ceux qui nous écoutent.
3: Oh là mais putain c'est chiant.
0: Non, mais nous passons, mais...
1: Oh là là.
3: Je vais m'énerver hein, c'est pas possible. Hein.
0: Oh
1: là. Ah c'est pas possible. Sandy? Ah ils nous remettent en attente, ils font du pierre deux.
3: Oh mais putain, je sais pas ce qu'ils trifouillent là, mais ça commence à bien faire.
1: Bon d'accord, Marie,
3: oui.
1: On va écouter avec ta copine Marie et ta copine Dorothée, Sandy
3: ouais.
1: Qui va et qui
3: ah,
1: va donc.
3: Insupportable. Hein.
1: Oui, insupportable, je sais.
3: C'est
1: un petit c'est terrible. Un petit poème de Sandy.
3: Alors pour les auteurs éditrices de l'an 1999, donc mon souhait pour la nouvelle année serait que vous trouviez l'être aimé. Comme le font souvent les engagés, l'amour trame. Et
1: oh ça coupe tout le temps, c'est chiant.
3: Ah ouais c'est chiant là.
1: Oh merde, en plus un texte aussi joli que celui-ci.
3: Donc Non mais attends
1: Gégé. Gérard gère un peu le truc là.
0: Bah
1: ouais, merde.
3: Non, mais
1: fous-lui un coup de bombe à crimo là. Gérard, tu te remets sur le R2, tu lui mets un coup de bombe à crimo dans le combiné.
3: Oh là là,
1: c'est bon, c'est calme. En plus, il va parler dans le combiné. Ah bah tiens, ils ont fait un petit R2, le GG. C'est bien, ils s'emmerdent pas. Heureusement que t'es là, Marie. Hein.
4: On va vous reprendre dans quelques instants.
1: Ça va, Marie?
3: Ça va bien,
1: oui. Mariée, des enfants?
3: Non, pas encore.
1: Bon, une bonne année quand même.
3: Ouais, quand même.
1: Vous avez fêté le nouvel an ensemble, toutes les trois?
3: Ah bah oui, on a fêté ça comme il se doit.
1: Hein. Bon, bah vous allez nous raconter ça dans un instant. Excusez-nous, on gère le R2, c'est-à-dire que Gérard a un double appel et comme il se fait emmerder...
3: Bah bon courage, hein.
1: C'est pas évident, hein. Bon, Gérard, si tu nous écoutes, quand même, reviens. Hein.
3: Allô?
1: Oui.
3: Oui, non, mais c'est... Il a arrêté le coup. Ça commence à bien faire. Hein.
1: Bon,
3: Je sais pas, moi...
1: Vas-y, on essaye, vas-y.
3: Oh non, c'est portable. Oh là là, c'est pas possible.
1: Mais oui, mais vous avez donné le numéro de téléphone à tout le monde, aussi. Qu'est-ce que vous...
0: Non. Il a été distribué sur l'Internet, hein. Faut pas l'écouter.
1: Mais non.
3: Donc, je sais plus où j'en étais, moi.
1: Bah, moi non plus, t'en étais
5: où? À engager.
1: Non, mais on va tout reprendre depuis le début. Hein.
3: Non, j'étais pas là.
1: Bon, alors, vas-y.
3: Donc, auditeur, auditrice de l'an 1999, mon souhait pour la nouvelle année serait que vous trouviez l'être aimé, comme le font souvent les engagés. Pour travail et santé...
1: Oh là là, ça coupe à chaque fois.
3: ...sont les plus belles choses les plus demandées.
1: Bon, reprends tout depuis le début.
3: Alors, mon souhait pour la nouvelle année serait que vous trouviez...
1: Oh là là, ça coupe tout le temps.
3: Ah, c'est pas possible.
1: Non, c'est pas possible.
3: Là,
1: c'est pas possible.
0: Rappel.
5: Impossible.
1: Gérard, reviens, Gérard.
3: Ah, mais c'est pas vrai.
1: Gérard, reviens, prends le combiné.
0: Rappel, c'est impossible. Rappel.
1: On peut pas travailler dans des conditions pareilles.
0: Non, mais tu nous rappelles où il y en a un qui s'amuse à faire le compte chez vous.
1: C'est insupportable.
0: Qu'est-ce qu'il a à se marrer comme un perdu?
1: Mais non, mais parce qu'on aurait aimé que Sandy nous fasse le poème, c'est pas de notre faute, c'est de la tienne.
0: Non, c'est pas de ma faute, c'est pas moi qui ai balancé le numéro sur l'internet.
1: Mais ça, c'est fesses de babouin encore.
0: Et voilà, ça recommence.
1: Non, mais ça recommence pas, c'est fil d'art. J'ai Rigo qui vient de me mettre un petit mot. Oui, fesses de babouin pendant les fêtes de Noël a donné le numéro exprès pour que quand Sandy souhaite ses meilleures années, ça puisse avoir le R2.
0: Et ouais, bah là, dans ce cas-là, que vous arrêtez, ok?
1: Ah mais là, au moins, c'est clair. Au moins, voilà, c'est, tu l'as dit.
0: Attends, arrêtez, emmerdez.
1: Ah, on n'a pas compris. Ça coupe.
0: Non, mais, toi, ça te fait rire, pas moi. Et toi, fais gentil, ferme ta gueule, connard. Ok. Au revoir, allez, salut.
1: Et voilà, voilà. Donc Gérard démarre la nouvelle année comme il se doit depuis 3 ans, c'est-à-dire vulgaire, mal poli, comme d'habitude. Donc fidèle à la tradition, on embrasse très fort notre GG national qui n'a pas bougé d'un millimètre au niveau structure d'auditeur.

0: Non, non, non, allez.
1: Ricardo Patrese.
2: Grosse merguez.
0: Sylvie Joly.
2: Oui.
0: Donc, toi, tu connais Cannes?
2: Oui, je connais Cannes, bien sûr, j'ai passé mes vacances.
0: Oh, vous arrêtez de vous prendre la tête tous les deux au standard?
2: Allô?
3: Prends pas la tête!
4: Mais Gérard, mais t'occupe pas du standard, occupe
2: Gérard,
4: pas des, disais, des débats.
2: J'y ai passé mes vacances l'été dernier.
0: Ouais.
2: Et moi, je monte pas les marches, mais je prends les ascenseurs. C'est beaucoup plus rapide.
0: Ouais. Alors, tu crois que pendant le festival de Cannes, tu as monté dans un ascenseur pour aller voir les films?
2: Bah, oui. On arrive à l'an 2000, je suis désolé, les marches sont dépassées.
0: Bravo. Ah, bah là, je crois que tu te mets le doigt dans le cul.
5: Bravo. Moi, je veux bien.
1: Oh, c'est vrai.
0: C'est
2: ce que je veux avec mes films.
0: Sylvie Joly, tu réponds correctement à la question, sinon tu gerbes.
2: Très bien, mais je t'ai dit que
0: ça fait déjà deux fois que je t'avertis.
4: Pas, Gérard.
2: Je t'ai dit que je connaissais Cannes et voilà. Très bien. C'est
0: d'accord.
2: Très bien, Cannes. Moi, j'y passe mes vacances tranquille.
0: Putain, qui c'est qui m'a choisi ça encore?
1: Ouais.
2: Ah, mais écoute, on donne des réponses, tu veux pas arrêter.
5: Mais ouais,
0: pour l'instant, c'est moi qui décide, d'accord? Je voudrais savoir qui c'est qui a choisi ses auditeurs.
1: Moi, c'est Max qui m'a choisi, moi.
0: Ouais,
1: moi
0: c'est aussi. Ça.
1: Ouais, bah oui.
5: Ouais, c'est vrai que Pauline.
1: Ça pose un problème?
0: De toute manière, on arrivera à savoir qui c'est qui vous a choisi.
4: C'est pas ouais. De problème.
0: Madonna.
1: Ouais, bah écoute, moi, je connais bien Cannes, je connais bien la croisade et les croisés. Et je suis d'accord avec l'histoire des ascenseurs, il faut être pour le progrès.
2: Bien sûr.
1: Moi je sais qu'il parle pour l'an 2000 de faire Cannes avec un escalator. Et ça,
0: bon allez, hop, Madonna et Sylvie Joly. Madonna et Sylvie Joly. Madonna et Sylvie Joly. Au revoir.
1: Non.
0: Au revoir.
1: Ok, Penku, reste à ton époque, ok.
0: Va te faire enculer, connard. Or là,
5: ouais,
0: là tu me les gères.
4: Gérard. Pour calmer le débat,
6: c'est d'un vulgaire, Gérard, c'est une horreur.
4: C'est une horreur.
5: Gérard. Terrible.
0: Déjà deux. Attends.
6: Non, mais c'est pas le problème. C'est toi qui t'énerve pour rien alors qu'ils te répondent bien aux questions.
0: Non, non.
6: Vas-y.
0: Attends. Non, ça n'a jamais été prévu qu'en l'an 2000, ils allaient faire des ascenseurs, d'accord?
5: Et
0: l'autre, l'autre qui me traite de peine cul, il ferme sa gueule, d'accord? Et puis l'autre, c'est pareil, ok.
6: Ils ont le droit de dire ce qu'ils veulent à ta question.
0: On n'en veut plus, c'est pas la peine de la reprendre sous un autre.
6: Allez, vas-y.
0: Gérard,
4: oui, sur IRC, pour calmer le débat, il y a Snooze qui te demande, parce qu'il n'est pas au courant, à savoir, c'est le combientième festival de Cannes cette année?
0: C'est le 52e festival de Cannes qui se déroule à l'heure actuelle depuis hier. Disons depuis mercredi.
4: Ah non, ils me disent le 23e en fait.
0: Non, 53, 52.
4: Ah.
0: 52e.
4: Il y a un problème là alors.
0: Non, 52e parce que justement, je vais poser la question depuis quand existe le festival de Cannes. Et apparemment, on a pu voir que ça tournait dans les alentours de 40-47. Hein. Mais ça, c'est une question qui sera à venir.
4: Donc c'est le 40-47e festival.
0: Non, c'est le 52e, c'est la 52e fois que le festival est à Cannes. Donc c'est la 52e.
6: Et avant d'être à Cannes, il était où?
4: Voilà, c'est le festival de Cannes. C'est ce qu'on
0: ça,
4: me demande
0: justement,
4: aussi.
0: Justement, je voudrais le savoir.
6: Et c'est prévu dans tes questions ou...
0: Non, c'est pas prévu parce que c'est...
6: Roubaix, Dunkerque,
0: Tourcoing. Non, mais c'est Fildar qui a voulu...
4: On me demande aussi, c'est le festival de quoi?
0: Bah, c'est le festival du film, le meilleur film rapportera la palme d'or.
4: Ah.
0: Donc en forme de
3: palme.
6: Bah oui. C'est logique.
3: Palme.
6: La non. Palme d'or, elle est pas en forme de tuba. Hein.
0: Non mais elle sera en or. Donc grosse palme, pardon.
5: Ouais,
0: donc
5: alors
0: toi.
5: Si je connais c'est Nice, c'est ça?
0: Non, Cannes.
5: Ah oui, Cannes. Non, je connais pas Cannes, mais je connais Nice.
0: Non, mais attends.
5: C'est à peu près pareil, tu vois, la croisette,
0: Ah non, c'est pas du tout pareil. Hein.
5: Ah bah si, hein, c'est pareil. Hein.
0: Ah bon?
5: Il y a des palmiers.
0: Non, mais attends, moi je te parle de... Je te parle de Cannes, je te parle pas de Nice pour l'instant.
5: Ah ok.
0: Parce que le festival, il se déroule où?
5: À Cannes.
0: Bon, alors donc,
5: je pense qu'il y a un festival de BD, enfin à Nice, tout ça, machin.
0: De quoi?
5: Il y a un autre festival à Nice, et je croyais que tu voulais qu'on parle de celui-là, parce qu'il est moins connu, non, mais c'est pour ça.
0: Non, mais c'est quoi?
5: Pour le prochain débat.
0: Non, mais attends, c'est quoi comme festival qui se déroule à Nice?
5: C'est un petit festival de films d'horreur, enfin bon, c'est pas grand-chose.
0: Ah non, mais ouais, mais attends, parce que là, de toute manière, dans le festival de Cannes, tu vas sûrement avoir des films d'horreur et puis tout, hein.
5: Ah non, enfin, Nice, c'est surtout axé sur le cul, mais je voulais pas le dire, en fait, mais voilà. D'ailleurs, ça fait un tas de
6: T'as aussi le festival de la BD à Angoulême, hein.
5: Ouais.
6: C'est bien
0: ouais.
6: Aussi.
0: Ouais, mais ça, je
6: crois. Ils montent pas de marche là-bas.
3: Le festival du cul à Suresnes.
6: Ouais, aussi, ça, mais faut pas le dire, c'est dans une
5: broche. Je vais pas le dire.
6: Des broches.
0: Fildar.
5: Festival des kystes.
0: Deuxième. Troisième.
6: Les rotules en bois.
7: Bon, GG, on a une petite surprise pour toi parce qu'il y a Fildar qui a réussi à choper au standard Jean-Claude Van Damme. Wow. Parce qu'il est assez fan de toi et il voulait absolument participer au débat. Donc il a 33 ans, comme tu le sais, il est de Bruxelles.
2: Allô ?
0: Oui.
2: Ouais, bonsoir. Bonsoir. Bonsoir.
0: Tu peux avoir la fréquence de Bruxelles ?
7: Alors, vas-y.
2: Je sais plus où.
7: C'est 100 FM.
2: Ouais, j'ai oublié un peu, tu vois.
7: Et puis à la place de Madonna aussi, on accueille Prince.
6: Excuse-moi, j'aimerais bien que Vandamme il me fasse un grand écart direct. Ouais. Putain, il est fort.
0: Oh, on se calme. L'autre, il appelle d'où ?
7: Prince, il appelle de New York. Ça, je sais pas la fréquence. Il écoute sur Internet.
1: Internet.
7: Voilà.
8: Hi, Prince.
1: Hi. Hi, kid.
8: Hello, everybody.
1: Hi.
2: Hello, Prince.
8: You're here now.
0: I'm going to try. On y va. Faudrait peut-être déjà pour commencer les prévenir que c'est pas la merde ici. Yeah. C'est moi qui commande.
7: Vous êtes prévenu là.
0: Attends, toi déjà tu commences bien. Allez, par les prévenus.
6: Vas-y, la question.
0: Attends, toi tu t'écrases aussi, d'accord?
6: Mais non, parce que ça avance pas là, c'est pour ça.
0: Ouais, bah toi tu t'écrases, d'accord?
2: Ouais, vas-y, moi j'écrase les briques.
0: Jean-Claude Van Damme.
2: Ouais, je t'écoute.
0: Non, alors tu réponds à la question.
8: Tu peux le voyer un peu plus
2: de bien sûr, moi je vais au festival de Cannes, bien sûr. Moi, tu sais, là je suis arrivé en truck, tu vois.
8: Ouais.
2: Au festival de Cannes. Yeah. Bon, les marches, moi, bon, je monte, mais je les brise direct.
8: Ouais.
2: Direct. Après, je me suis tapé un autogari avec Laetitia Castar.
8: Uh-huh.
2: Je l'ai pris dans le pied et voilà, quoi. Là, j'ai fait mon dernier film, ça s'appelle Master des saucisses.
1: Ouais.
2: Et voilà.
0: D'accord. Je crois que toi tu as pas continué à t'amuser à jouer les gros bras. Prince de New York.
1: Bah écoute.
0: Oh, vous me le calmez tout de suite là.
6: C'est Van Damme, il est obligé de faire des exercices.
0: Ouais, non.
6: Faut le comprendre.
0: Voilà, ça commence à devenir chiant là.
1: Ouais.
0: Déjà rien que la première question. Il y en a déjà deux parties et on a deux nazes. Je crois que ça va pas aller.
8: Mais comment tu parles Prince. De Van Damme?
2: Oh, tu parles de nazes.
1: Oh, il est vénère, là.
8: Oula, t'as vénère Van Damme.
1: Calme-le.
2: J'ai pas envie de faire un double impact, ce soir.
0: Bon, c'est quand Prince Sieber répond à la question.
1: Bon, Prince, alors moi, je te disais, je viens en France la semaine prochaine. Bah, je vais aller au Festival de Cannes pour la première fois. Donc, j'aurais voulu que tu me donnes un petit peu des indications, savoir où je pouvais descendre à l'hôtel. Où je pouvais manger le midi, le soir, tout ça, comment il fallait que je me fringue, etc. Quoi.
8: Tu viens avec Maïté ?
1: Pardon ?
8: Tu viens avec Maïté ?
1: Ouais, sûrement, ouais.
0: Qui c'est qui veut répondre à ma place, là ?
8: C'est grosse panne, je me renseignais, c'est tout.
0: Ouais, ben, pour l'instant, t'arrêtes de prononcer des noms, d'accord ?
8: Pas de problème.
1: Ouais, donc je viens pour la première fois donc de New York. On a une pirogue de 47 mètres qui nous attend quand même.
0: Ouais, c'est ça. Tu viens de New York et tu parles le français. Non, mais attends. Tu prendrais pas les gens pour des cons.
1: Pas du tout.
8: Les français,
1: pas du tout.
8: Hein.
1: C'est absolument pas mon style.
0: Non.
1: Genre Van Damme, là, ouais, je les prends pour des blaires, mais sinon, non.
0: Non, presque pas. Non.
2: J'ai cru mal comprendre, là.
1: Ouais, la tapette d'opéra.
0: Deuxième question.
6: Non, Gérard, j'aimerais que tu répondes toi quand même et que tu dises à Prince, il t'a posé des questions, toi comme t'as déjà été à Cannes et que tu sais comment ça se passe, tu pourras le renseigner. Et puis et surtout les auditeurs qui écoutent et qui voudraient aller à Cannes.
0: Bah ouais.
6: Merci.
0: Attends, toi pour l'instant, tu la fermes parce que ça fait déjà deux.
6: Allez Gérard, vas-y.
0: Deux déjà.
6: Gérard.
0: Deux. Alors, connaissez-vous Cannes ? Cannes, moi je le connais très bien parce que j'ai eu l'occasion d'y aller, j'ai pu voir de près le fameux truc du festival où que les personnes montent,
3: ouais.
0: Donc c'est-à-dire les acteurs de cinéma, tout ça, et je vais vous dire une chose, que pour y aller, ce n'est pas évident, il faut montrer patte blanche. Ce qui veut dire patte blanche, c'est faut être habillé en smoking parce que sinon vous passerez pas. Et de toute manière, c'est des escadrons de CRS qui sont là 24 heures sur 24 durant toute la durée du cinéma, du festival.
6: Et Gérard, et c'est quoi les gens qui ont des trucs là où ils appuient tout le temps, il y en a plein aussi devant?
0: C'est des appareils photo.
6: Ah d'accord, et ils photographient pourquoi, pour eux?
0: Non, ils photographient les stars du cinéma.
6: Et pour qui?
0: Mais pour eux. Pour eux, pour garder des souvenirs du festival de Cannes.
6: D'accord.
0: Alors, me prends pas pour un con parce que t'es venu avec nous il y a deux ans.
6: Mais oui, mais je sais.
0: Donc, alors, te fous pas de ma gueule, s'il te plaît, parce que Ça commence à bien faire aussi, toi. Rigo, question IRC, non ?
4: Bah, il y en a plein, hein, donc je vais essayer d'en trier quelques-unes vite fait, mais ça défile tellement vite que je vais avoir demain du mal. Il y a Baf qui te demande à quand le Festival de Cannes à Paris ?
0: Ça, je ne sais pas. Des festivals de Cannes à Paris, ça m'étonnerait que ça existe. Hein.
4: Pourquoi ?
0: Ben, ils ont pas, ils vont pas avoir la salle
9: assez grande,
0: grande pour accueillir tous les acteurs de ce, tous les acteurs et les réalisateurs qui seront présents.
4: Ah sinon, sur IRC, il y a Jojo qui est apparemment organisateur du festival. Il dit qu'il peut le faire chez toi.
0: Non, bah lui, il va se faire foutre.
9: Il fait les outdoors chez lui. Ouais.
0: Tout à l'heure, il y en a un qui va se manger des stylos dans la gueule, comme la semaine dernière.
4: Il fait l'after.
9: T'as un petit sondage aussi, Gérard, non ? Avant de continuer la deuxième question.
0: Alors, aimez-vous le Festival de Cannes ? Tu permets, mais ça...
9: Non, je te demande.
0: T'éteins ton micro, c'est moi. Apolline, c'est idem. Parce que là, les micros allumés au standard, ça commence à être chiant. Hein ? Alors, quand on vous demandera d'allumer vos micros, vous les allumerez. Alors maintenant, vous laissez vos micros éteints. Alors, 45% aiment le Festival de Cannes, alors aiment bien ça. Donc, 34% préfèrent qu'on s'éteigne au chocolat. Donc, apparemment, ils veulent parler sûrement des éclairs. 28% préfèrent le Festival des Bourgoins sur Saturnin. Donc, je sais pas ce que ça veut dire. Et donc... deuxième sondage, d'après vous, qu'est-ce qui manque au Festival de Cannes ? Alors, 67 des gens pensent que ça manque de débat, donc je vois pas le rapport. Alors là, par contre, vu que ça a été quoi, ça ?
9: 24%.
0: C'est 24% qui
9: pensent qu'il n'y manque rien.
0: Qu'il n'y manque rien, et 11% pensent que si j'étais là-bas... Ça serait pire qu'une porcherie. Or, je voudrais bien savoir qui c'est qui a fait ça. Et bien sûr, on va me dire tout de suite. On va mettre ça sur le rideau. Bien sûr. Alors toi, l'espèce de Gwyn, tu vas fermer ta gueule parce que c'est pas
10: Rigo.
0: Arrête. Hein, parce que c'est pas Rigo. Si.
10: Bah demande-lui.
0: Non, attends, c'est ce que t'as voulu dire. D'accord ?
9: Bah c'est pas grave, vas-y. Bon. Enchaîne.
11: Voilà, j'ai changé de micro, ce qui merdait celui-là.
0: Ah ouais, bah ça je m'en doutais.
9: Allez, vas-y.
0: Alors, deuxième question. Alors, pensez-vous rencontrer des stars du cinéma durant le festival ? Et qui voulez-vous voir ? Et on va demander ça à Grosse Palme.
5: C'est clair que si tu veux rencontrer des stars, autant aller au Festival de Cannes. Hein, t'auras plus de chances que de les rencontrer boulevard Malesherbes à Paris.
9: Écoute,
5: excusez-moi.
0: Grosse palme.
5: Non, c'était pour te donner un exemple.
0: Grosse palme. Grosse palme.
5: Oui.
0: Encore une connerie comme ça, tu gerbes, tu feras comme Madonna et Sylvie Jolie, d'accord ?
5: Pas de problème.
9: Si tu balances sur la bite Podel, on est dans le caca.
0: ça commence à devenir sûr. Alors continue.
5: Et sinon, qui j'aimerais rencontrer
0: Moi je peux le faire toute la nuit aussi ça. Allez hop. Au revoir. Au revoir, bonne nuit. Hop, terminé. Valérie Lemerdier.
12: Bah moi je pense que c'est impossible. Rencontrer des stars à Cannes, non.
0: Bah non, mais je te demande, pensez-vous rencontrer des stars du cinéma durant le festival qui voulez-vous voir ? Mais ça, c'est sûr, c'est vrai, de toute manière...
12: Je suis pas trop sûr, hein. Je sais pas.
0: Non, mais ça...
12: Non, mais
0: de toute manière, je peux te le garantir, parce que j'y ai été par l'intermédiaire de la radio une fois. De toute manière, vous avez dû le savoir tous. Hein.
12: Sur un bateau.
0: Hein, donc, on était sur un bateau, et en fin de compte, c'est carrément impossible de pouvoir rencontrer quelqu'un là-haut.
9: Ouais. Bah, il y a bien des gens qui t'ont rencontré, toi.
0: Ouais, mais ça,
9: c'est
0: des auditeurs. Mais rencontrer des personnes du cinéma, je vais te dire une chose, avec les CRS qu'il y a là-bas, tu ne peux pas. C'est blindé de CRS tout le long.
9: Bah, tu peux les voir quand même.
0: Non. Non, mais tu vois que les CRS, j'ai voulu monter les marches.
9: Ouais, mais ça, c'est parce que t'es un peu neuneux,
0: justement, j'ai voulu carrément essayer.
13: C'est parti.
0: J'ai voulu monter les marches et faites-moi confiance que je peux vous garantir d'une chose, que c'était vraiment la catastrophe, pas possible.
6: Pourquoi t'as pas réussi? Tu boitais?
0: Non, c'est pas ça, c'est qu'il y avait un cordon de CRS qui t'empêchait de monter et de manière dès par là où tu passais pour essayer d'essayer de voir une star de cinéma, de manière tu pouvais pas faire le tour du palais sans rencontrer un CRS, c'était inadmissible. T'avais que ça constamment. Okay.
9: Gérard, okay. À la place de Grosse Palme que tu as viré, donc on a Monsieur Mazur qui est donc à Cannes, mais il est dans une soirée, donc il y a un peu de bruit, mais c'est pas grave. Bonsoir Monsieur Mazur.
10: Oui, bonsoir, c'est Monsieur Mazur.
0: Bonsoir.
10: Bonsoir, Monsieur Mazur.
0: Ça y est. Jean-Claude Van Damme. Jean-Claude Van Damme et Prince, vous vous calmez s'il vous plaît maintenant, d'accord?
4: Il y a trop de stars là.
0: Oh putain. Bon,
10: Monsieur Gérard, c'est Monsieur Mazur.
0: Ouais, Monsieur Mazur. Donc alors pour vous, la question, comme on n'a pas dû vous la poser à l'antenne, en antenne.
10: Non, pas du tout.
0: Pensez-vous rencontrer des stars du cinéma durant le festival? Et qui voulez-vous voir, par exemple?
10: Bah, vous... Écoutez, moi j'aurais vraiment eu envie de voir Clark Gable ou bien encore. Malheureusement, ça n'est pas possible, vu qu'ils n'ont, d'après ce que j'ai entendu dire, pas pu venir. Mais effectivement, ici à Cannes, on peut rencontrer tout un tas de personnalités. J'ai rencontré ce célèbre acteur nommé Jean-Louis Jouy, que vous connaissez certainement.
0: Non.
10: Et... Pardon ?
0: Non, je connais pas Jean-Louis Jouy.
10: Ah, Jean-Louis Jouy, c'est un acteur très très... Oh, bah écoutez, vous m'étonnez parce que je suis sûr, n'est-ce pas, que les auditeurs et auditrices de votre radio connaissent parfaitement cet acteur, n'est-ce
13: bien
10: pas ?
13: Bien sûr.
10: Bon, enfin, c'est pas grave, monsieur Gérard. Jean-Louis Jouy, pour votre information, a joué dans de nombreux films de cap et d'épée durant les années 75 à 76 environ.
13: Avec Jean Marais.
10: Exactement. Ah, je vois qu'il y a ça là, des connaisseurs.
13: Ah, il y a des connaisseurs, effectivement.
0: Ouais. Prince. Oui, bon, monsieur Mazur, 5 minutes.
10: Oui,
0: je continue de poser la question. Donc, Prince, pour toi.
13: Bah, écoute, moi, j'espère bien rencontrer des stars à Cannes. Hein, c'est un peu pour ça que j'y vais. Donc, si je peux rencontrer, je sais pas moi, René De Niro, par exemple. Je sais qu'il doit faire un passage cette semaine.
0: Mm-hmm.
13: Je sais pas, qui ça d'autre, Oxmo Pacino. Christine Deneuve, tout ça, je sais pas, voilà, par exemple. Mm-hmm. Par exemple, comment il s'appelle, Christian Clavier, c'est ça?
0: Christian Clavier, ça, ouais.
13: Clavier, ouais, voilà.
0: Jean-Claude Van Damme?
14: Ouais, bah écoute, tu sais, moi, je vais pas vraiment dans le festival de Cannes même. Moi, je vais plutôt festival des outdoors, tu vois, pour rencontrer des femmes un peu plus intelligentes. Tu vois ce que je veux dire,
0: Jean-Claude Van Damme?
14: Oui, excuse-moi, j'ai une petite maladie qui me prend.
13: Il rentre, je sais pas.
0: Ouais, non, mais ça commence à bien faire.
13: C'est le PO qui remonte.
14: Non, moi je prends pas de substantions.
13: Je prends pas
14: de substantions dopatives.
13: Ouais.
14: Mais tu comprends un peu ce que je veux dire, quoi.
13: Ouais, que de la poudre, je sais.
0: Ouais, c'est bon, là, tous les deux.
14: Pardon.
0: Vous me le calmez, lui. Hop, terminé pour lui, au revoir. Vous lui dites au revoir parce que là.
7: Tu vas pas virer Jean-Claude Van Damme, quoi.
0: Si.
4: C'est à chaque fois qu'il fait un grand écart, il rote, c'est pas de ça.
0: Non, mais moi je veux pas le savoir. Désolé. Valérie Le Merdier, t'as répondu, toi, à la question, je crois.
15: Oui.
0: Donc tout le monde a répondu. Donc troisième question. Pensez-vous qu'un jour.
15: Oui.
13: Ah, ça bouge. Hein.
6: Est-ce qu'il peut mettre un petit peu de rap, le DJ de Monsieur Mazur?
13: Monsieur Mazur. Ouais.
10: Oui, écoutez, j'allais lui dire là.
0: Monsieur Mazur. Monsieur Mazur.
10: Attendez, Monsieur Gérard, je m'adresse au DJ. S'il vous plaît, pourriez-vous passer un peu de rap? Me demande-t-on. Pardon? Va te faire enculer.
0: Bah alors c'est bien, elle va vous aussi, au revoir.
6: Mais non, c'était pas à toi, c'était au DJ.
0: DJ, oh.
10: Ah, écoutez, je ne comprends pas parce que je lui ai pourtant demandé très poliment et il m'a torqué d'aller donc me faire sodomiser, n'est-ce pas? Je comprends pas, absolument pas. Mais vous savez, ça c'est un peu les problèmes de Cannes et du festival, n'est-ce pas? C'est-à-dire que les gens restent très grossiers malgré les
0: parlettes
10: et la cocaïne.
0: Qui c'est qui commande le joli là?
10: Aujourd'hui, je ne sais pas, je...
15: Je crois que c'est moi.
8: Non.
9: On pose la question alors, Gérard.
10: Vous voulez passer une commande?
15: Allez, hop.
13: J'ai bien une coupe, moi.
15: Allez, hop.
9: Non, bah attends, on a quelqu'un en direct de Cannes, tu vas pas...
10: S'il vous plaît, une coupe.
15: Attends, pour l'instant, Pilar, s'il te plaît. Tu gères, ok. T'es payé pour ça, feignant.
13: Moi, je veux bien, moi.
10: Oui, vous voulez une coupe?
13: Oui,
10: s'il vous plaît. Garçon, s'il vous plaît, une coupe, s'il vous plaît. Oui. Désolé, il n'y a plus que des verres d'eau, je...
13: Ah bah, une cristalline, alors, hein, ça peut le faire.
10: Oui, d'accord. Monsieur Gérard, vous voulez, voulez-vous quelque chose à boire, peut-être?
9: Non, Gérard, il fait la gueule, monsieur Mazur.
10: Ah, monsieur Gérard.
9: Allez, Gérard,
16: allez, il est de Cannes, merde.
15: La micro standard.
7: Mais non, mais c'est pour t'annoncer un nouvel auditeur.
15: Pour l'instant, tu la fermes.
10: Oui, bonsoir, monsieur Mazur.
15: Voilà,
16: allez-y, putain, monsieur Mazur.
10: Vous voulez quoi alors? Une coupe? Du Coca-Cola peut-être?
16: Bah, j'aimerais mieux une petite flûte, mais...
7: Voilà, je l'ai géré, je l'ai géré.
9: Non, eh oh, doucement, oh. Mais comment veux-tu que j'annonce les auditeurs?
15: C'est-à-dire, permets ta gueule, t'éteins ton micro.
7: Bon, à la place de Jean-Claude Van Damme...
15: Vas-y, annonce-moi un nom, bidon.
9: Ton micro.
7: Il y a Johnny.
15: Ouais, bien sûr, Johnny Hallyday, c'est
7: mais
15: ça.
7: Non, Hallyday.
16: Mais Johnny.
15: Ouais, Johnny Hallyday. Ouais, t'as raison. Putain. Mais tu sais parler français, toi, pétasse? Non.
16: Pas d'insulte. Arrête d'insulter tout le monde, Gérard. Ça sert à
15: putain.
16: Rien.
17: Bonsoir, toute l'équipe de Foufou Radio.
10: Yes.
17: Que j'entends pas la musique qui me
16: t'appelle. T'as dû avoir des putes dans ces tosses. Hein. Ah.
17: Vas-y,
15: j'ai le
17: festival de Cannes.
13: Bonsoir, oui. Johnny.
16: Bonsoir.
17: Bonsoir à toute l'équipe.
13: Est-ce que la Tchatcha est là?
17: Ben non, que la Tchatcha, on a été cet après-midi au cratting de la Sierra, tu sais, pour faire du cratting à moteur.
13: Ah.
17: Que je l'ai perdu, qu'elle est tombée sur un route, que je l'ai ramassé, et qu'après...
15: Tu te tais, s'il te plaît, merci. Alors, pensez-vous qu'un jour je sors au festival de Cannes dans un film?
17: Il y a du Larsen
15: dans bon, la alors, radio. Maintenant, Manu, tu balances un disque et vous...
16: Ah, mais non, pas maintenant, fais au moins la question, là, comme on a commencé ici, si, vas-y.
15: Non, non, ils vont réfléchir à la question.
16: Non, il y a 5 minutes, vas-y.
15: Non, ils réfléchissent à la question, il n'y a pas
17: oui,
15: de 5 minutes.
17: Je vais poser ta question, je t'écoute, il n'y a pas de problème.
15: Alors, pensez-vous qu'un jour je serai au festival de Cannes dans un film? Et on s'écoute.
18: Ceci.
15: Parce que là, au standard, vous commencez à me les gonfler.
18: Avant le titre, c'est un remix de Sur Toi, avec ceux qui portent ce titre-là.
15: Les pornos amateurs avec Je vais te monter, ma petite bobine de 8 mm, et on se retrouve tout de suite après.
18: Je vous préviens, le standard.
15: Et voilà, vous venez d'écouter les pornos amateurs avec Je vais te montrer ma petite bobine de 8 mm, et donc on se retrouve pour la suite du débat du Festival de Cannes. Donc vous pouvez toujours nous appeler au 0803-08-5000. Où Apolline et Fulda sont là pour vous accueillir. Et pour ça, on récupère Johnny.
17: Bonsoir à tous.
15: Bonsoir.
7: Donc, monsieur Mazur est parti, en fait, et à la place, on a Brigitte Bordeaux. Et elle va te dire d'où elle appelle et la fréquence.
17: Ah, je connais bien Brigitte.
15: Mmh. Bon, Johnny, s'il te plaît, tu te calmes. Merci.
8: Bonsoir,
15: la fréquence.
8: Gérard. Bonsoir Johnny.
17: Salut Brigitte.
15: La fréquence.
8: J'appelle de la Madrague, 101.3.
15: D'accord.
8: Bonsoir.
15: Et
8: bonsoir,
15: Prince.
13: Oui, toujours là, toujours là.
15: Et Valérie bonsoir, Lemerdier.
8: Prince. Toujours là.
15: Donc la question, vous l'avez très bien compris.
13: Non.
15: Non, non. Alors, qui c'est qui vient de dire non?
8: Moi, je ne l'ai pas entendu. Hein.
15: Bon, alors, pour Brigitte qui ne l'a pas entendu, parce qu'il y en a un qui est en train de me prendre pour un con, qui l'a très bien compris, la question. Donc, pensez-vous qu'un jour, je serai au Festival de Cannes dans un film? Voilà la question.
13: Ah oui, c'est vrai.
8: Ah ouais.
15: Te fous pas de ma gueule, Prince, parce que tout à l'heure, tu as dégagé aussi.
13: J'avais vraiment oublié, sérieux. Hein.
15: Ouais. Tout à l'heure, j'ai oublié que...
16: Ouais,
15: que tout à l'heure, tu as dégagé.
13: Yes.
15: Alors, comme t'as une grande gueule, tu vas répondre.
13: Ouais, écoute, moi tout à fait, je pense qu'une grande carrière cinématographique s'ouvre à toi. Je pense qu'il n'y a pas de limite à ton talent. Et je sais pas, je te verrais bien dans des films, je sais pas, moi, Le Schpoons, je sais pas si tu connais.
12: Elephant Man aussi.
13: Ouais, non, mais ça, je n'osais pas le dire parce qu'il ne va pas être d'accord.
12: Non, mais il est d'accord.
13: Si. Ouais, non, mais c'est vrai.
0: Bon,
13: que...
0: Elephant Man, il va pas tarder de passer sur les écrans de télé, justement.
13: Ça tombe bien, non, mais ça c'est vrai qu'un petit remake pour l'an 2000 de Elephant Man ou un truc comme ça, c'est vrai que ça pourrait
0: non,
13: être.
0: Non, mais il passe avant l'an 2000, il va passer, je crois, c'est courant de cette semaine ou courant de la semaine prochaine. Je ne sais plus.
16: Tu veux venir à la maison?
0: Je vais l'enregistrer, je crois que...
13: GG.
0: Quoi?
13: Ça te plairait de jouer, toi, dans la suite de la Guerre des Étoiles ou pas?
0: Non.
13: Parce que, tu sais, ils cherchent du monde, hein, pour les Wookiees, tout ça.
0: Ouais, ben...
12: la Guerre des Étoiles.
0: Valérie Lemerdier.
12: Oui, moi aussi, je pense que une grande carrière cinématographique t'attend. Notamment, je te verrais bien dans le film Astérix Obélix, avec ta belle moustache.
0: Ouais, ben, celui-là, il est déjà sorti il y a déjà longtemps.
13: Il est fixe?
12: Ah ouais? Bah moi c'est la première fois que j'écoute. Ouais.
0: Non mais c'est la première fois que t'écoutes, mais il fallait peut-être regarder de temps en temps un peu la télé parce qu'ils en ont parlé assez souvent.
12: Ah ouais, non bah je sais pas, le remake de l'an 2000 aussi.
0: Ouais d'accord, Brigitte.
12: Avec le corps de Sandy et ta tête.
0: Pour l'instant t'habites de parler de trop de Sandy.
12: Oh.
16: Il y a un mariage, hein, c'est pas grave.
0: C'est où encore ce bordel?
12: Wow, oui,
0: ça commence à bien faire. Hein.
13: Garçon, non.
12: Grâce.
0: Brigitte.
19: Oui Gérard. Moi je pense que je te vois plus dans des films américains.
0: Alors, précise.
19: Je te vois plus tourner aux États-Unis parce que je suis sûr que tu représentes le français et je suis sûr que tu aurais une grande carrière de français aux États-Unis.
0: Non mais précise.
19: Bah précise. Je te vois dans des films comme Eat My Tuna ou. Tu vois, Suck My Ass ou des choses comme ça, quoi.
0: C'est quoi ce film?
19: C'est très intellectuel, mais je pense que ça tirait énormément.
0: Ouais, c'est ça. Johnny?
20: Écoute, moi, je te verrais plutôt dans un film de Luc Besson. Parce que je sais que je te verrais bien tourner dans le cinquième excrément.
0: Le cinquième élément.
20: Super pote qui sauve le monde de l'univers intergalactique.
0: Le cinquième élément, pas le cinquième instrument, s'il te plaît.
20: Excrément, Gérard. Excrément.
0: Élément. Merci.
20: La super pote, mais c'est une parodie de toute façon.
0: Johnny, quand je dis c'est le cinquième élément. Ok.
20: Ouais, mais toi, pour toi, c'est le cinquième excrément parce que tu es quand même.
0: Bon, alors Johnny, au revoir.
16: Par contre, Gérard, il paraît qu'ils vont refaire un truc, le grand bleu, mais avec des baleines, et il paraît que t'es dedans.
20: Aussi, aussi.
13: Le blanc tout violet, ça s'appelle.
12: C'est Sandy, la baleine.
0: Alors là, vous me virez. Ouais. Johnny et Valérie Lemerdier, je ne veux pas le savoir. Hop, au revoir pour ces deux-là. Terminé. Et voilà.
4: Gérard.
0: Oui, Rigo.
4: Sur IRC, il y a Yankee, il se demande si tu te rappelles de ta prestation dans Mêlée ouverte pour pilier à moustache.
0: Non. Non, parce que je connais pas ce film-là. Ah. D'autres questions, non?
4: Ben non.
0: Bon alors, sondage. Savez-vous pourquoi ce festival se passe à Cannes? Ah ben non, bah c'est, justement, je vais pas faire ce sondage-là, parce qu'en fin de compte, ça va être une question. Alors, donc il nous reste Prince et Brigitte, hein, c'est bien ça?
21: Ouais.
0: Oh,
16: oui, c'est ça, il t'a répondu, Phil. Vas-y.
0: Ouais, faudrait peut-être vous réveiller quand je parle, hein. Alors,
21: faut savoir, tu nous dis de pas allumer nos micros et quand on te répond et qu'on
0: non, non,
21: pas
0: micro,
21: tu gueules aussi.
0: Non, non, mais faudra peut-être savoir.
16: Bah, vas-y.
0: Faudra peut-être savoir qui c'est qui me reste. Donc, alors maintenant, maniez-vous de trouver des personnes. À votre avis, Cannes est-elle la meilleure ville pour le festival? Alors, faites-moi confiance que ces questions-là, c'est pas moi qui les ai cherchées, c'est Pildar qui.
21: C'est pour ça qu'elles sont bien.
0: Attends, déjà celle-là, pensez-vous que je tournerai dans un film pour le festival de Cannes? Nul. À votre avis.
21: C'était débat, hein.
0: À votre avis, Cannes est-il la meilleure ville pour le festival? Attends, c'est tous les ans que c'est à Cannes, je vois pas le rapport avec ça.
21: Mais est-ce que tu penses que toi ça serait mieux dans une autre ville?
0: Attends.
16: C'est ça le rapport.
0: Attends.
16: Combien
0: coûte l'entrée d'un festival de Cannes? C'est gratuit pour les gens. Alors ta question?
4: Non.
0: Si.
4: Non, c'est faux.
0: C'est
4: gratuit pour les personnalités, mais c'est payant pour les gens.
0: Bah oui. Ouais, non, mais de toute manière, c'est uniquement que des personnalités.
21: Mais non, bah les non, gens qui non. sont en vacances et qui vont là-bas, qu'est-ce qu'ils font?
0: Tu dis non.
21: Tu n'es même pas au courant de ton
0: erreur. Attends, ouais.
16: T'as même pas révisé.
0: Oh, écrasez-vous deux.
16: Non.
0: Écrasez un peu vous deux, là.
16: C'est moche.
0: Si c'est moche, eh ben tiens, fais-le le débat, fais pas chier.
16: C'est vrai, je peux. Non, vas-y.
1: Voilà.
16: Vas-y, Gérard.
1: Putain, ben, vous commencez à me casser les couilles, là, tous les...
16: Ton micro.
1: Commencez à me casser les couilles, hein, les deux bandes de PD, là.
2: GG, à la place de Johnny, qu'on a viré, on accueille Rocky Siffredo, de Cannes.
19: Il l'a fait.
2: Et il a 30 ans, et c'est 95 FM.
1: Alors, Cannes, 95
2: FM, ouais.
22: Ah, bonsoir, Gérardo. Comment tu vas?
1: Oh, du calme.
22: Si, et puis des choses de combien, mon ami?
1: Oh, on se calme, merci.
2: Et puis on accueille aussi Yasmin Beat.
1: Quoi?
23: Bonsoir.
2: 18 ans de Créteil.
23: Bonsoir.
1: Yasmin.
22: Toi, nos grosses chatas.
1: Si. Oh,
24: un maillot de main rouge.
1: Eh, vous me le calmez celui-là parce que... Alors, Yasmin.
23: Oui.
19: Marocain, j'ai un vieux dindon, si tu veux.
1: Alors Yasmine Bid, région parisienne, donc 101.9. Merci. Ouais, merci de me préciser les fréquences. Alors à votre avis, Cannes est-elle la meilleure ville pour le festival, donc pour vous? Alors Yasmine?
23: Non, je pense pas.
1: Alors tu peux préciser?
23: Je pense qu'à Créteil, ça serait beaucoup mieux.
1: Attends, déjà.
16: Si, c'est vrai.
1: Non, mais attends, déjà, faut bien se dire une chose, que la région parisienne n'est pas capable d'accueillir tous les gens.
23: Bah,
1: ils sont au Festival de Cannes. Parce que il y a beaucoup de gens du cinéma. Il y a beaucoup de gens du cinéma, il y a beaucoup de producteurs, il y a beaucoup de réalisateurs.
23: Et donc il y a pas mal d'hôtels sur Créteil, il y a des baladins, il y a plein d'hôtels, hein.
1: Oh Yasmine.
23: Oui.
1: Un conseil que je te donne. Pas tu t'amuses pas à donner des noms d'hôtels parce que tout à l'heure tu as gerbé.
23: Ok, excuse-moi.
24: Ouais.
1: D'accord.
23: Allez, on en fait.
1: Je te demande à votre avis, Cannes était la meilleure ville pour le festival? Je te demande pas autre chose sur Créteil ou ailleurs, d'accord?
23: Ok, ok. Ben, je t'ai répondu. Hein. J'aimerais bien que le festival de Cannes se passe à Créteil.
1: D'accord, ben, pour ça, je sais pas qui c'est qui t'a sélectionné, mais si c'est pour répondre à des questions, si c'est pour pas répondre aux questions que je te pose
16: correctement... Gérard, elle répond, elle a exactement répondu. Ouais. Elle a répondu, Prince. C'est que t'aimes pas sa réponse, et
24: bah
16: ouais,
24: c'est tout. Ouais, Prince. Bah, écoute, dans la région parisienne...
1: Bien sûr, parce qu'elle fait partir du 9-4,
24: bah,
1: c'est
24: oui.
1: Pour ça.
16: Et alors, elle a répondu à ta question.
1: Prince.
24: Ouais, je te disais, en région parisienne, c'est chaud pour les bateaux, comme je te disais tout à l'heure. Parce qu'il faut bien mettre les bateaux quelque part. Les mecs sont milliardaires, ils arrivent avec des yachts de 40 mètres.
23: Il y a un lac à Créteil.
24: Ouais, mais...
1: on en a rien à foutre de Créteil, d'accord?
24: Non, mais c'est vrai que dans le 9-4, ça pourrait être pas mal, GG.
1: Non, mais faut se dire une chose, qu'à Cannes, il y a quand même un port, et là, il y a tous les bateaux des acteurs de cinéma. Il y a deux ans, quand j'y étais, je peux vous dire une chose, qu'on était à côté du bateau de David Charvet.
23: Oh là là! Je le connais bien.
16: Tu te l'es tapé, non?
1: Non, mais on était à côté du bateau de David Charvet. Comment?
23: C'est une tarlouse.
1: Ouais, c'est une tarlouse, c'est pour ça que il fait des films corrects. Rocky, Brigitte. Brigitte.
19: Oui, Gérard. Alors moi, je voudrais pas dire que la question de Fildar est conne, mais elle est un peu conne quand même, parce que ça se passera à Saint-Tropez, ça s'appellerait le Festival de Saint-Tropez.
1: Bah oui, et admettons que ça se passe sur la Canebière, ça s'appellerait le Festival de Marseille. Hein? Donc voilà le rapport. Donc pour à votre avis, Cannes est-elle la meilleure ville? D'accord, c'est vrai que Cannes a plus les moyens de par rapport aux hôtels.
16: Bah, c'est la plus grande ville de France.
1: C'est la ville qui peut accueillir plus de monde parce qu'ils ont plus d'hôtels que nous en région parisienne. Ah ouais. Ça c'est vrai,
16: c'est clair.
25: Ils sont premiers sur les grands-pères en plus.
1: Ils ont non mais faut voir quand même les hôtels qu'ils ont. Hein.
24: Ouais,
1: parce que je veux pas citer, mais quand j'ai fait un micro HS, un micro là-bas, un micro dans la rue.
25: Un micro hors service, ouais.
1: Faites-moi confiance que quand on m'a dit d'aller dans un hôtel, je vais vous dire une chose, que l'hôtel c'était un hôtel 4 étoiles, voire plus,
24: ouais.
1: Mais...
23: C'était pas le Martinez?
1: Non, c'était pas le Martinez, c'était le...
24: Rodriguez.
1: Non, plus.
23: Non, pas de nom.
25: Oscar.
1: Oh, non plus. Donc pour toi, Brigitte, donc la question. Ouais, donc à ton avis, que ce soit Cannes, Marseille, Nice,
23: Toulouse, enfin tu vois quoi.
1: Ouais, à tous les alentours.
23: 9-4, ça marche, ouais.
1: Rocky.
22: Bah, tu sais, moi, j'ai fait des films un peu plus sexo que les films traditionnels, tu vois. Donc moi je pense que Canitalis c'est beaucoup plus pratique.
1: Vous y avez fait comprendre les questions qu'on lui posait à cet auditeur.
7: Bah oui, il parle français, donc il comprend tout.
22: Si, compris. Tu veux dire où pourrait se passer le Festival de Cannes, c'est ça?
7: À votre avis,
1: Cannes est-elle la meilleure ville pour les festivals?
22: Non, moi je pense plutôt que ça serait à Milan en Italie, tu vois, parce que les filles avec la grosse chatte, tu vois, elles sont beaucoup plus mignonnes, tu comprends?
1: Oui. D'accord, j'ai compris ta question.
4: Sur IRC, ils parlent tous de tes prestations dans tes films, donc on va peut-être pas en parler. Mais sinon, il y a Turpentine, elle te demande si c'est vrai que tu vas jouer dans Alien 5, la menace vient du coup.
1: Non. Ouais, là, va se faire foutre.
16: Elle est bientôt annihilée, la menace.
4: Enfin, quand même, sur IRC, ils te félicitent pour ta prestation dans les Goonies.
1: Non
4: où,
1: plus.
4: Tu t'appelais Sinoc.
1: Ouais, ben, ils vont se faire foutre.
16: Il était gentil aussi, Sinoc.
4: Ouais, mais bon, là, la
1: alors, donc, savez-vous pourquoi ce festival se passe à Cannes? Alors, 37%,
16: ouais, moi, je sais. Ouais, je sais, moi.
1: Ensemble,
16: ah, c'est
1: Manu,
16: pas moi que tu parlais, pardon.
1: Tu t'écrases.
16: Vas-y, un coup.
1: Donc.
16: Quoi? Qu'est-ce qui se passe?
7: Tu
4: dis pas son nom, t'as dit son nom.
16: Mais c'est pas son nom.
1: Tu viens de dire mon nom.
16: Mais c'est pas mon nom.
1: Tu viens de dire mon nom.
16: Mais non.
1: C'est une expression.
16: Tu viens de dire mon nom. C'est refrain, c'est frère, c'est frérot.
1: Tu viens de dire mon nom.
16: Mais non. Mais t'es fou. Vas-y.
4: C'est rien, c'est une expression.
16: Vas-y, refrain. C'est pareil.
1: Fais gaffe.
16: Vas-y.
1: Ouais, fais gaffe à toi.
7: T'es violent quand même, Gérard.
1: Toi, fais gaffe parce que tu risques d'en prendre autant. Alors, un conseil que je te donne, écrase-la. Pour l'instant. Parce que t'es mal barré dans l'équipe.
7: Okay.
1: Alors, 36% pensent que c'est à cause des garçons. Bon, ça c'est bien sûr une question con. Ça m'étonnerait pas que ça soit Yaponique qui aurait été me chercher une question
3: voilà,
1: bidon. 29% pensent que c'est la logique qu'il le veut. Ça c'est vrai, je suis d'accord.
3: Alors,
1: et 11% pensent que le festival, c'est comme moi, ça ni queue ni tête. Alors là, ce sondage-là...
16: Ça doit être Turpentine qui l'a fait.
7: Ouais.
1: Ouais, toi tu la fermes pour l'instant. Quand je t'appellerai Cochon, tu sortiras sous le standard, d'accord?
3: Oh.
1: Alors, qui sera d'après vous le parrain de la cérémonie d'ouverture?
5: La cabine.
1: Qui c'est?
5: Yes.
1: Qui c'est là qu'on a pu?
5: Je sais pas.
1: Bon, Apolline. Apolline.
16: C'est Rocco, on le rappelle.
5: C'est Rocky, pardon. L'italien.
7: Ok, je vais prendre l'air 5 minutes.
1: Non, mais tu reviens plus du tout, tu peux prendre tes affaires.
16: Tu te mets devant ton micro, Gérard, s'il te plaît.
1: Apolline, c'est terminé, tu prends tes affaires, tu... Hop, t'es viré de... T'es viré jusqu'à la fin de l'émission, c'est-à-dire jusqu'à 3h du matin.
16: T'as tenu 3 quarts d'heure quand même, c'est pas mal.
1: Terminé. Ça faisait déjà le deuxième, et là ça fait 3, donc terminé pour toi. Au revoir, je ne veux plus te voir.
5: Tes copines à vous.
1: Voilà. Alors, qui sera d'après vous le parrain de la cérémonie d'ouverture? Donc, on va demander ça à Brigitte.
5: Cette année ou l'année prochaine?
1: Non, cette année, hein. On parle de cette année, hein.
5: Je sais pas, j'ai aperçu Holly Hunter, mais je sais pas si...
1: Non, c'est Ophélie Winter, tu veux dire?
5: Non.
1: Non, ouais, mais justement, le nom de la personne qui est parrain, je crois que c'est une nana, et j'ai pas, malheureusement, j'ai pas son nom en tête, mais c'est pas un nom français, hein.
5: C'est peut-être Holly Hunter ou c'est Jeff Goldblum, mais je suis pas sûr.
1: Non, c'est Kevin
5: Coster.
1: Ouais, voilà.
5: Kevin Coster.
1: Ouais, c'est lui le.
4: C'est qui, Gérard?
5: C'est
4: qui?
1: Kevin Coster.
4: Comment?
1: Kevin Coster.
5: Kevin Coster, Rigo.
4: Ouais. Ah, ok, ouais.
1: Donc alors, Brigitte.
5: Oui, je te.
1: Ah bah ça y est, tu viens de le dire. Bah de toute manière, Prince va me dire pareil.
5: Ouais, bah ouais, c'est vrai qu'il y a lui, mais il y a d'autres gens aussi avec. Je sais pas, il y a qui, il y a
1: Non, mais attends.
5: Il y a Annie Girardot aussi, je crois.
1: Non. Le parrain de la cérémonie d'ouverture.
5: Pas la marraine.
16: Al Capone.
1: Le parrain de la cérémonie d'ouverture et qui fera la clôture du Festival de Cannes. Quand,
16: c'est vrai, il a fait le grillage.
5: Ouais, mais il y a. Il y a d'autres gens avec lui, GG. Il y a d'autres gens.
1: Ouais, mais d'accord,
5: il y a son gang, il y a ça devant, tu vois.
1: Non, mais il y a
5: Girardot.
1: Ouais, mais ça, c'est tout.
5: Il y a Arletty.
1: Non, Arletty, elle est plus de ce monde.
5: Pardon, il y a Bernard Ménez.
1: Non.
5: Barry Cole.
1: Non. Bon, attends,
16: donc c'est qui, cette année, c'est
1: Kevin Coster.
5: Kevin Coster.
21: Kevin Costner. Kevin Costner.
1: Oui. Voilà. Yasmine.
21: Mais il fait pas de film cette année.
3: Bah non. Aussi.
6: Bah ouais, en plus.
3: Si. Allez.
6: Non. Il a fait quoi?
3: Il y a un petit nouveau, il s'appelle Jean Valjean. Voilà.
1: Hein?
3: Ouais. Julien Sorel aussi, mais il est pas très connu lui. Ils sont pas très connus encore, mais bon.
1: Non, mais de manière, je vous le dirai dimanche en détail vraiment le parrain.
21: Ah, c'est quand c'est soir le débat sur le festival ou c'est merde. Dimanche?
1: Non, mais je donnerai le nom du parrain, c'est tout.
6: Ouais, c'est trop tard, fallait bosser.
1: Yasmine.
21: Il fallait bosser avant, mon grand.
1: Yasmine.
3: Jean Valjean.
1: Ah bah d'accord.
9: C'est pas un débat sur la littérature là.
1: Non, je pense pas. Hein. Donc de manière, je pense que c'est Kevin Costner ou je sais plus qui.
22: Ah, il parle bon doux, Gérard.
3: Ah.
21: C'est Rocky.
22: Je crois que c'est Marc.
1: Il est revenu lui.
21: Ah oui, c'est avec lui.
22: Je crois que c'est Marc Dorcel, non? Je le connais bien, celui-là.
1: Non.
3: Marc Dorcel, ouais.
22: Si.
3: Et Cadino aussi.
1: Bon, sixième question. Sixième question avant la pause musicale.
9: Encore?
1: Eh ben oui, encore.
21: Oh ben non.
3: On pourrait faire pipi.
1: Alors pensez-vous que toutes les actrices présentes au Festival de Cannes couchent pour y aller? Alors là, cherchez pas.
21: Répondez, allez-y.
1: Attends, pour l'instant, t'éteins ton micro. Attendez, Rocky.
3: Oui.
1: Rocky, Brigitte, Prince et Yasmine, ne me demandez pas d'où sort cette question, parce que vous savez très bien.
3: C'est de ton anus.
1: Non. C'est une question fil d'art.
3: Ah, une bonne question.
1: Ouais. Non, mais alors, moi, je vais vous dire une chose.
6: Ça a bossé grave.
1: Une question comme ça. Pensez-vous que. Attendez. Pensez-vous que les actrices présentes au Festival de Cannes couchent pour y aller? Je crois qu'il faut complètement se starber pour poser des questions comme ça. Alors, moi, cette question.
6: Alors, on la pose pas, allez.
1: Hop.
6: Et voilà, on passe à la suivante et on se dépêche.
10: Allez, on se dépêche.
1: Alors, voilà, celle-là sera mieux. Alors, attendez-vous devant les hôtels, votre acteur du festival, si oui, sinon, pourquoi? Alors, Yasmine.
6: Mille fois mieux.
1: Yasmine.
3: Ouais.
9: Ah, c'est de la question.
3: Non, parce que, ouais, c'est une bonne question.
1: Donc vas-y, la précise.
9: Je parle de cochon parce que
1: Prince
3: mieux, quoi. Ouais, sinon,
9: ouais. Ouais, non, mais l'histoire des nana cochons, c'était mieux quand même.
1: Prince
22: Sinclair, le Zalawai, tout ça, là.
1: Prince et Rocky, vous la fermez, s'il vous plaît, merci.
3: Ouais. Donc, j'attends devant les hôtels que la star descende.
1: Ouais.
3: Et je voulais dire aussi que, j'ai vu plein de stars quand j'ai attendu devant l'hôtel... je sais plus comment il s'appelle, de toute façon on n'a pas le droit de le dire.
1: Ouais.
3: Rodriguez. Et faut que je précise que.
1: Bravo Fildar pour balancer les noms d'hôtels à l'antenne. C'est bien. Il a dit le Rodriguez.
21: Bravo Gérard, balancer les noms à l'antenne,
1: bravo. Hey, tu t'en prends ton abruti, c'est lui qui a commencé le premier. Ok.
6: Bravo.
3: Ouais, donc je réponds.
1: Ouais.
3: Donc j'ai attendu peut-être 5 heures et tu sais ce que j'ai vu?
1: Qui?
3: Les CRS.
1: Eh ben oui, ben ça faut bien se dire une chose. Attends, je vais répondre après toi. Prince.
9: Ouais, ben écoute, effectivement, moi j'attends les cochons parce que moi j'aime les actrices de films X. Donc,
1: Prince, je te demande vos acteurs, je te demande pas.
9: Je vais avoir mes acteurs préférés parce qu'il y a les Godes d'or, donc j'en profite. Et je les attends toujours devant l'hôtel pour savoir s'ils peuvent me dédicacer un t-shirt, un truc comme ça, tu vois.
1: Pourquoi pas te dédicacer une claque dans ta gueule aussi?
9: Pourquoi pas?
22: C'est toi qui as cassé l'or Sinclair l'an 2?
9: Ouais.
1: Rocky et Prince, au revoir. Tu peux leur dire au revoir. Au revoir.
6: Gérard.
1: Et oui.
3: Attention Gérard.
6: Attends, vas-y, finis la question.
1: Non, mais c'est bon, on va. On va demander à Brigitte qu'à répondre après.
6: Déjà sur IRC, il y a le baron, il voulait savoir que. Parce que le premier prix c'est la palme d'or, mais est-ce que les autres prix ce serait le tuba d'or ou le masque d'or?
1: Non, après c'est. Après la palme d'or, je crois que c'est. Je sais même plus comment que ça s'appelle, les autres prix derrière. Je crois que. Je peux pas y répondre, mais les tubas d'or, tout ça, niette. Hein.
6: Et sinon, Yasnouz, il voulait savoir si on te propose de participer à un film, est-ce que tu accepterais?
1: Ça dépend dans quelles conditions que c'est.
16: Et
1: c'est
16: dans tout. Quel film tu dirais oui?
1: Non, non, mais ça dépend des conditions.
16: Mais c'est quoi les conditions?
1: Ça dépend des conditions, c'est tout.
6: C'est quoi les conditions pour toi?
1: Contrat et vis-à-vis de la monnaie qu'il y aura en échange. Une autre question, non?
6: Ah non, il te propose de jouer dans Viens me bourrer le fion.
1: Non, bah là, c'est même pas la peine que j'y réponde.
6: Où il y a Fijo qui te propose le rôle d'un orphelin.
1: Tu le vires tout de suite.
6: Ok, je le vire.
1: Tu lui dis au revoir et c'est terminé. Brigitte.
8: Oui, Gérard.
16: Manu, mais quoi? Mais arrête, t'es fou. Mais t'es ouf, hein?
1: Ouais. Je vais te faire voir si tu vas te marrer sur ce que Pigeot a dit, espèce de petit con.
16: Mais je rigolais pas pour ça.
1: Non, à peine. Avec
16: mais t'es malade, hein. Allez, vas-y, reprends.
1: Brigitte.
8: Oui, Gérard. Moi, je rentre carrément dans les hôtels pour aller voir mes stars.
1: Non, mais attends, déjà, est-ce que t'attends déjà pour y aller ou pas?
8: Ah non, moi, je rentre carrément dedans. Hein.
1: Non, mais moi, je peux te dire une chose que...
16: Il y a des CRS.
1: Là, déjà pour commencer, les stars, quand on rentre pour se coucher,

0: Et j'en ai un autre qui arrive là. Je te préviens, mais je l'ai pas encore, donc je te le dis.
1: Alors, ouais. Il me reste Brigitte.
0: Donc, il va arriver dans 2-3 minutes. Hein.
2: Donc, alors.
0: T'es sûr, 2-3.
3: Dans. Enfin, je vois.
0: Donc, si chez lui, si le Robert, ça sonne. Ouais. Je rappelle tout de suite.
2: Donc, pourquoi
0: si c'est occupé.
2: Oh!
0: Je dis ce qui se passe.
2: Mais j'en ai rien à foutre, moi, de ce que tu me dis, ce qui se passe au standard. Je m'en bats les couilles.
4: Ah, mais sur IRC, ça les intéresse. Comment on fait
2: 101.3 qui me reste et 101.9 Yasmine. Donc, Robert.
3: Ouais, bah écoute, moi, je voulais te dire que moi, j'ai des plans pour rentrer dans les hôtels parce que je connais du monde un peu, quand même.
2: Je connais
3: 2-3 grooms, donc ouais. Ça me permet d'approcher un peu plus, tu sais comment ça se passe, on glisse un petit billet et puis les portes s'ouvrent.
4: Tu peux peut-être glisser autre chose qu'un billet aussi.
3: Ah mais des fois on glisse beaucoup plus qu'un billet, moi j'ai une énorme liasse s'il y a des gens intéressés. Hein.
5: Mm-hmm. J'ai un gros portefeuille.
3: Ça tombe bien.
2: Non, moi je peux vous dire une chose que
3: j'ai une petite carte de crédit. On
2: fait. Oh Robert s'il te plaît.
3: Oui.
2: Donc
5: là,
2: je
5: l'ai découvert. Alors.
2: Oh. Je réponds, merci.
3: Oui.
2: Donc, j'ai eu l'occasion d'aller à Cannes en 97, comme je l'ai dit tout à l'heure. Et faites-moi confiance que pour s'approcher, pour voir des acteurs de cinéma et tout ça, je peux vous dire à 100%, c'est impossible.
3: Faut connaître du monde, faut connaître du
2: monde. Non, mais même, t'as pas besoin de connaître. De toute manière, c'est impossible parce que déjà, ils sont déjà dans des voitures avec des gardes du corps. Mm-hmm. Dès qu'ils sortent, ils ont les gardes du corps qui les accompagnent jusqu'à l'entrée. Je vais te dire une chose, que c'est même pas possible de leur demander un autographe.
4: Suffit d'être garde du corps alors pour les approcher.
2: Ouais, mais c'est pas évident.
4: Bah si.
3: Si tu connais quelqu'un dans l'hôtel, tu peux rentrer dans l'hôtel.
2: Non, ouais, mais d'accord, là. Mais faut se dire une chose, que le mec, il rentre quand même avec ses gardes du corps, parce que moi, j'ai vu un reportage ce soir. Non, mais attends, mais même, faut quand même pas être con.
3: Tu lui amènes le petit-déj.
2: Non, mais là, faut quand même pas être con, parce que faut se dire une chose, que même avec les gardes du corps, tu y arriveras pas comme ça, hein.
4: C'est pas parce qu'il a des gardes du corps que tu peux le voir.
2: Ouais. IRC en priorité.
0: Ah mais il y a un auditeur, la priorité c'est les auditeurs, c'est on s'en a branlé IRC.
4: Allez.
0: IRC on s'en branle.
2: Je m'en branle si je veux, d'accord. Okay. Alors tu fais
4: j'éjacule dessus même. J'éjacule sur IRC. Bon appétit.
0: Bon alors c'est Emilien Mauresmo, 24 ans de Paris. Bonsoir Emilien.
6: Bonsoir.
5: Bonsoir
6: Emilien. Bonsoir à tous.
2: Pildar, c'est la dernière fois que tu t'amuses à me parler sur ce ton-là. Sinon, tu fais comme Apolline, tu vas rejoindre ta cochonne. Ok.
6: Je suis une femme, j'ai une chope.
2: D'accord. Alors, maintenant, Rigaud va répondre. Et si c'est moi qui demande à Rigaud de poser les questions sur RC, c'est lui qui commande, d'accord.
4: Vas-y,
2: maintenant, tu fermes ta gueule. Clair, net et précis. Alors Rigaud,
4: donc,
2: si tu peux récupérer la question, vu que t'as été coupé.
4: Mais ouais, je peux, il n'y a pas de problème. C'est Shkoumoun sur l'IRC, il demande si tu sais quand aura lieu le festival des connes, parce qu'il est sûr que la Palme d'Or, tu la connais très bien.
2: Je pense pas qu'il y aura pas de festival là-dessus, donc je vois pas le rapport avec le festival de Cannes. D'autres questions?
4: Ah bah ouais, je peux t'en trouver des millions. Hein.
2: Allez
4: bah non.
2: Non. Ok. Emilien, donc pour toi.
6: Oui, est-ce que tu peux me répéter la question, s'il te plaît?
2: Punaise, mais Fildar,
5: est-ce que tu t'attends pour les hôtels pour voir des stars?
2: Voilà.
6: Oui, bah en fait là je suis à Cannes, ça tombe très bien ta question.
2: Et ah ouais, t'es à Cannes, tu te fous de ma gueule, t'appelles de Paris, t'es à Cannes.
0: Non, il appelle pas de Paris, il est de Paris.
2: Non, mais attends. Alors,
0: il est de Paris, j'ai...
2: Non, alors dans ce cas-là,
0: il me l'avait pas dit.
2: Non. Dans ce cas-là, tu me donnes la fréquence de Cannes.
0: C'est 95 FM.
2: Voilà, alors, tu me donnes pas la fréquence de Paris, ok?
6: 95 FM.
3: Manu.
0: Oui, je sais.
2: Non, c'est pas Manu, c'est Pildar.
3: Filou.
2: Alors, Emilien.
6: Ouais, donc là, je suis à un hôtel, donc je préciserai pas le nom.
2: Mmh.
6: Et j'ai attendu toute la soirée Laetitia Casta.
2: Ouais.
6: Tu dois connaître, la bonasse, là.
2: Non, mais est-ce qu'elle y est cette année, ça m'étonnerait.
6: Ouais, elle y est, parce que...
2: Ouais, si.
3: Elle est pas aux Bolognaises, hein.
2: Robert. Ouais. Robert.
3: Ah non, mais c'est pour lui, c'est pour
2: Robert.
3: C'est pour
2: Robert.
3: Oui.
2: Tu te tais, s'il te plaît.
3: Ok.
6: Essaye de faire un débat sérieux, là.
3: Ok.
2: Donc,

0: Emilien, donc toi, tu voulais rencontrer Virginie
1: Lemoine.
0: Non, Laetitia Casta.
1: Non, Virginie Lemoine.
0: Non, tu viens de nous dire...
1: Laetitia Casta, oui.
0: Bon, et donc, c'est vrai qu'elle y est.
1: Ouais, elle y est pour le remake kurde de Astérix et Obélix. Et en fait, je l'attends et puis elle vient pas, quoi.
0: Ah ouais, je vois. Non, mais je crois qu'il est pas en compétition cette année, ce film maintenant au festival.
1: Il est
0: en compétition.
1: Ouais, il est en ouverture.
0: Non.
1: Si.
0: Non, en ouverture, c'était pas ce film-là, parce que je... Non, attendez. Je peux vous dire, c'était pas ce film-là qui était en ouverture, c'était un film avec Catherine Deneuve.
1: Ouais, elle joue dedans aussi.
0: Non,
1: elle fait pas Laura Mix.
0: Non, Catherine Deneuve, elle a jamais joué dedans. Alors, Emilien, ou tu t'arrêtes de dire des conneries, ou sinon tu vas gerber.
2: Arrête de raconter tes salades grillées.
0: D'accord. Alors, le disque suivant, c'est...
3: Pas tout de suite, encore une question, moi.
4: Non, toi, tu réponds jamais aux questions, et toi, tu réponds pas à la question.
3: Ouais, c'est vrai, réponds-toi un peu.
0: De manière, j'ai déjà répondu, moi, plusieurs fois à cette question-là. J'ai dit que j'y avais été, qu'on s'était fait rejeter, c'est tout.
4: Donc, t'avais fait le pied gru pour voir des stars ou pas?
0: Mais attends, le pied gru, toi, tu fais bien le con, là, avec ton truc, là. Espèce de petit con, là.
4: Le pied de grue, alors, tu l'as fait ou pas?
0: Et ta sœur, elle a fait la chèvre.
4: L'Indochine, non.
0: Elle a fait la chèvre. Elle a fait la chèvre pour faire du fromage. Non. D'accord. Alors maintenant, tu t'écrases.
4: Gérard, j'ai une petite blague.
0: Non, allez, va te
4: faire. Non, mais deux secondes, tu sais.
0: Va te faire pouf.
4: Écoute, allez. Tu sais la différence entre 2 minutes de sexe et 2 minutes de ping-pong?
0: Tu sais.
4: Mais tais-toi, réponds.
0: Ta gueule.
4: Mais réponds.
0: Ta gueule, c'est pas toi qui me commande, d'accord?
4: Est-ce que tu connais
0: ta gueule?
4: Est-ce que tu sais la différence entre 2 minutes de sexe et 2 minutes de ping-pong? Oui ou non?
0: Ta gueule.
4: Bon bah t'as 2 minutes là.
0: Où aimeriez-vous voir un festival? Alors 64% des gens ne veulent pas un près de chez eux. On veut près... Hein? Quoi? 64% des gens en veulent un près de chez eux.
4: Ouais.
0: Qu'est-ce que c'est que ça? Bon enfin bref. 34% des gens en veulent dans une usine... Où on attire les mouches, ouais. C'est bien.
3: Ouais.
0: 10% des gens aimeraient que ça se fasse, que je fasse mon festival. Eh ben,
4: ce serait bien ça, le festival de Gérard.
3: Ouais, le festival de Gérard.
0: Je fais tous les jeudis mon festival.
3: Des kystes d'or et des broches en or.
0: 8e question, et on va se passer un disque parce que je vais prendre un peu d'air parce que ça commence à devenir
4: relou. C'est vrai que tu commences à taper du slip.
3: Ouais, c'est clair.
0: Peut-on dire non à une star du Festival de Cannes qui n'est pas en smoking? On se retrouve après et on va s'écouter pour ça. Les fourbons avec flip-flap dans mes fesses, c'est mieux que du beurre. Et on se retrouve tout de suite après, Père Robert.
5: Et bien sûr.
0: Rebonsoir, Brigitte.
6: Bonsoir.
0: Rebonsoir à toi. Yasmine.
6: Yasmine Bitt.
0: Rebonsoir. Et Emilien pour finir.
1: Emilien Moresmo, salut.
0: Voilà. Non, mais de manière, je donne les noms comme ça, je donne pas les... Mais
4: c'est pas leur nom, c'est un prénom composé. Mais c'est comme Jean-Gilles ou Pierre-Alain.
0: Alors, donc, voilà. peut-on dire non à une star du Festival de Cannes qui n'est pas en smoking? Pour ça, on va demander à Emilien.
1: Peut-on dire non à une star en smoking?
0: Non, peut-on dire non à une star du Festival de Cannes qui n'est pas en smoking?
1: Ah, ouais.
0: Par exemple, regarde, je prends un principe. Par exemple, moi, j'y vais... En jean, basket et t-shirt, est-ce que je serais apprécié ou pas?
1: Non, c'est le tenue de smoking est obligatoire. Hein.
0: Voilà.
1: Ouais.
0: Donc,
1: voilà, j'ai répondu.
0: De manière, c'est ce que j'allais vous préciser. Hein.
1: Je suis en train de durer, comment je kiffe.
0: Non, mais de manière, c'est ce que j'attendais, parce que les gens du Festival de Cannes, de toute manière, automatiquement, sont obligés d'avoir un smoking.
5: D'ailleurs, toi qui connais un petit peu donc tout ça, en smoking, qu'est-ce que tu conseilles aux gens d'acheter? Plutôt smoking classique, que de pie, je sais pas quoi, un GG Armani, qu'est-ce qu'il faut acheter?
0: Pour aller où?
5: Bah pour aller au Festival de Cannes.
0: Attends, parce que déjà, faut se dire une chose, que c'est déjà prévu bien longtemps à l'avance. C'est déjà prévu bien facilement un an avant. C'est des couturiers qui préparent les collections et qui les présentent, même les colliers que les nanas portent. Et cette année, je sais pas si vous avez remarqué, si vous avez vu l'ouverture.
5: Ah ouais.
0: Il y a un problème. Il y a un truc qui me semble bizarre cette année. C'est comment que ça se fait que toutes les nanas sont avec des robes roses.
5: Comme par hasard.
2: Gwyneth Paltrow qui a lancé la mode aux États-Unis pour les Oscars.
0: Mais c'est bizarre parce que cette année, l'année dernière, c'était des robes que les actrices avaient elles dans leur garde-robe et qu'ils ont fait voir quand ça a commencé. Et là, cette année, ce que j'arrive pas à comprendre, c'est comment que ça se fait qu'elles sont toutes habillées en rose.
2: C'est Gwyneth Paltrow qui a lancé la mode.
5: Elle copie toutes.
1: Non, mais c'est vrai que le smoking est exigé, même la robe de soirée est exigée. Tu verras jamais un blaireau monter en short et en tongs. Hein.
0: Mais ça, je suis d'accord avec toi. C'est Emilien qui vient de dire ça.
1: Ouais, tout à fait.
5: Robert. C'est plutôt cravate ou nœud papillon?
0: Toi
5: qui connais un peu.
0: Non, je crois que maintenant tu peux très bien même smoking, ça veut dire le pantalon, la veste noire, petit débardeur noir, chemise blanche, cravate ou nœud papillon, ça dépend. Hein.
2: Ouais, et moi, je ne tape quand même.
5: Attends, parce que moi j'ai un pote et une jeune star qui va bientôt faire de la télé, tout ça, plein de trucs, et il adore les chemises à jabot. Est-ce que tu crois qu'avec une chemise à jabot, il pourrait rentrer?
0: C'est quoi ça?
5: C'est le truc avec les froufrous là, avec la dentelle, tout ça.
0: Non, je pense pas.
4: Ça c'est une horreur. Hein. Ces chemises-là, c'est une horreur.
0: Non, c'est vraiment là, ça m'étonne.
5: Ça
0: m'étonnerait. Brigitte, alors donc pour toi?
2: Bah moi, je suis d'accord avec ce que vous venez de dire, quoi. Mm-hmm. C'est smoking obligatoire et robe de soirée obligatoire. Il y a une couleur qui est prédestinée. Qui est décidé avant le festival, et cette année c'est tombé sur le rose, donc c'est pour ça qu'elles sont toutes habillées en rose.
1: Qu'est-ce que tu penses que ça va être la tendance fashion de ce festival?
0: Là je vais te dire une chose, pour l'instant je peux pas avoir les films parce que j'ai pas Canal+.
5: Rien à voir. C'est dommage, tu rates le foot aussi alors.
0: Ouais, non.
5: Ah ouais, tu rates le foot et les pornos alors.
2: Film de boule.
0: Ouais. Oh non, mais ça j'en ai rien à foutre. Et Yasmine,
1: c'est
0: pour toi.
1: Doute, l'éclipse.
7: Ouais, bah moi je suis d'accord avec tout le monde. Ouais, je suis d'accord avec tout le monde. Par contre, je voulais vous informer parce que j'ai des petites infos.
0: Ouais.
7: Et l'année prochaine, la tendance du smoking sera rose pour les garçons.
0: Yasmine, attendez. Yasmine.
7: Oui.
0: Déjà, faudrait trouver un couturier qui s'amuse à sortir des smoking roses.
7: Cette année, ça paraît ringard, ça paraît nul.
0: Ah non, mais de toute manière.
7: L'année prochaine,
5: Yasmine.
7: À la même.
0: Yasmine.
5: Regarde ton maillot de bain rouge et après, tu feras des commentaires.
7: D'accord.
0: Yasmine, voilà. Déjà, faut bien se dire une chose, que cette année, le rose a été choisi, on ne sait pas pourquoi, mais de toute manière, le smoking restera noir, ne changera pas de couleur, ça, faut pas croire au Père Noël.
5: C'est indémodable.
0: Parce que le Père Noël c'est le 25 décembre. Alors Yasmine, je crois que t'es en train de trop vouloir jouer la star d'Alerte à Malibu.
1: Ouais, c'est clair. Ouais. Ta question elle pue la daube.
5: Avec tes grenichons.
0: Alors, 9e question. La rétrospection du Festival de Cannes est-elle en direct et différée? Alors je précise bien, en direct, donc l'ouverture est bien en direct, mais par rapport à d'autres pays, sera différent. Donc, je vous pose la question et vous me dites si vous êtes d'accord avec ça ou pas. Ouais. Alors, on va demander à Yasmine, la fameuse alerte à Malibu, là.
7: Ouais, la retransmission se fait en direct.
0: Ouais.
7: Puisque c'est une retransmission.
0: Je parle de retransmission, mais pas rétransmission.
7: Excuse-moi, j'ai des fois l'accent anglais qui ressort.
0: Ouais, c'est ça. Tu me prendrais pas pour un petit con.
7: Pour une quoi?
0: Tu me prendrais pas pour un con?
7: Non.
0: Non, pas du tout, tu m'y laisses.
7: Non.
0: Non,
7: c'est ça. Je te prends pour un hyper intelligent, comme tu dis.
0: Ouais, c'est ça. Brigitte.
2: Je ne sais plus ce que c'est la question.
0: Alors, la retransmission.
2: Oui, d'accord. Ça se fait en direct en France et ça se fait en différé dans les autres pays suivant le décalage horaire.
0: Oui.
2: Mais je pense pas qu'au Congo, plutôt le festival de Cannes, ils s'en tapent un peu. Donc,
1: c'est voilà. Si, un film congolais. Hein.
0: Non, attendez.
2: C'est Bissonnette.
0: Manu. Tiens, c'est bizarre. Quand je te dis Manu, comme par hasard, t'appuies sur un bouton pour couper le son. Hein?
8: J'ai rien appuyé du tout, Gérard.
0: Ouais, ouais.
8: Bah non.
0: Donc, alors, Brigitte?
2: C'est ce que je te disais, Gérard. Ça dépend du décalage horaire.
0: Ouais, mais ça, faut bien se dire une chose dans... Attends, mais attendez, je vais répondre. On va laisser finir Robert et Emilien pour continuer cette question.
5: Ouais.
0: Robert?
5: Ouais, bah écoute, moi, je pensais que c'était comme l'Eurovision, c'est-à-dire partout en même temps, en léger différé, quoi, c'est tout.
0: Ah ben, non,
5: ça, bah, je vois pas pourquoi, c'est depuis le RTF, ça marche comme ça. Hein.
0: Ok. Ça bah va, ouais. Fildar, t'es payé à quoi foutre là?
8: Il file.
0: Oh!
8: Réveille-toi.
5: Il où? Il file.
0: Oh, t'es payé à quoi foutre là? T'es payé à dormir?
8: Putain, je me sens dormi aujourd'hui. Hein.
0: Ouais, bah, je crois que tu vas pouvoir aller dormir. Tu vas pouvoir aller dormir là.
8: Non, ça m'intéresse, ton débat de mèche.
0: Ouais, ouais.
1: C'est de filmer le boulot, Pauline.
0: Non mais je crois que à mon avis Apolline et Pildar, je crois que ils iront bien ensemble.
5: Ils font des trucs.
0: Avant
1: bébé blond,
0: attends, Robert et Emilia, avant que vous répondiez, il y a une question IRC, oui.
3: Oui, donc déjà il y a Alan Clark qui dit que tu es à la radio ce que Vandamme est à la poésie française.
0: Non.
3: Moi je trouve que oui. Tout à fait même. Et sinon, il y a Perforas, il dit que lui, c'est des vidéos de FF8, de Fourmis, une démo de Maya, des trucs de Supinfocom, et bref, ça dépote.
8: Joli FF8.
0: J'ai même pas compris ce qu'il a voulu dire, Pierre Fula, faudrait qu'il m'écrive ça. Donc, Robert, t'as répondu, toi, Emilien, pour finir.
1: Bah, comme disait l'auditeur précédent.
0: Ouais, Robert.
1: Ouais, Robert.
5: Ouais.
1: C'est comme il disait, c'était en léger différé et puis en direct en France.
0: Bon, alors ce qu'il faut se dire, déjà, je sais plus qui c'est qui m'avait dit qu'il y avait un décalage horaire. C'est qui là par Brigitte. Donc c'est vrai, mais il faut bien se dire une chose, qu'en France c'est en direct, mais il faut se dire une chose aussi qu'il y a plusieurs télévisions étrangères qui l'ont et qui le retransmettent peut-être une heure ou deux heures après par rapport à nous.
2: Donc c'est en différé.
0: Pour eux, dans leur pays, oui, c'est en différé en fin de compte.
5: C'est du live, c'est du live quand même.
0: Non, mais c'est en différé, donc eux, par exemple, tu vois, nous, on voit les gens qui montent.
5: Ouais.
0: Bon, eux, ils les voient pas tout de suite, ils vont les voir que deux heures après.
5: Et après, ils descendent.
0: Non, non. Ils vont voir tous ceux qui montent et puis après bon après ils vont va y avoir le commentateur. Le commentateur qui va être sur place, qui va dire ce qui s'est passé, mais dans la langue du pays où que ça va se reproduire.
5: Avec un décalage.
0: Voilà.
1: Le zitrone turc, quoi.
5: Ouais.
0: Non, par exemple, t'auras une chaîne anglaise, t'auras la BBC, et puis tout ça.
5: Ouais, mais regarde, Gégé, aux antipodes à l'autre bout du monde, tu sais que tout se passe à l'envers, donc est-ce que les gens, ils descendent les marches, par exemple? Tu vois, comme l'évier qui se vide dans l'autre sens.
0: Ouais.
5: Si t'arrives à conceptualiser suffisamment loin pour capter tout ça. Tu crois que les gens ils descendent les marches, par exemple en Australie?
2: Alors bon.
1: Évite la science.
5: Ah non, ouais, non mais quand même.
0: Non, je crois pas. Fildar.
5: Ça m'aurait étonné que tu comprennes.
0: Fildar, ton micro.
5: J'ai essayé quand même. Hein.
0: Mais si
1: Gérard. Trois
3: insultes.
1: Pas trop de
3: merde. Bon Gérard, tu peux.
0: Donc,
3: il vous écoute pas, hein, Gérard.
0: Non, non, mais ça y est, c'est bon. On va terminer là maintenant. Dernière question. Fildar,
3: je creuse, putain.
0: Fildar, ton micro pour la 5e fois de la soirée.
8: Mais c'est toi qui viens de l'allumer là, putain.
0: Je viens de te l'éteindre, tu me le réteins s'il te plaît. Et tu fais ton boulot correctement, standard. Bon. Je sens que tout à l'heure, il y en a qui vont se prendre des babes dans leur gueule.
3: Bon, Gérard.
0: Alors, dernière question. Combien coûte l'entrée du Festival de Cannes?
5: C'est pas la PTG, il y a du bruit là.
0: Combien coûte l'entrée du Festival de Cannes?
5: Il y a différents tarifs, hein, c'est Robert. Il y a différents tarifs, hein, ça dépend. T'as le tarif star.
0: Non, mais ça, les stars, de toute manière, ça, paye
5: gratuit,
0: quand?
5: Ouais, c'est gratuit. Après, t'as le tarif demi-star. Là, c'est gratuit, sauf que t'as pas droit au petit four et t'as droit qu'à deux coupes de champ. Après, t'as le tarif journaliste.
0: Non, mais ça, attends, Robert.
5: Ouais.
0: Faut bien se dire une chose, déjà, pour commencer, ouais. Que les stars et les réalisateurs et... les producteurs et même les journalistes, eux, peuvent rentrer gratuitement.
5: Ouais, non, pas les journalistes. Les journalistes.
0: Les journalistes, ils restent dehors, c'est vrai. Excuse-moi.
5: Juste à la porte.
0: Donc, qui c'est qui reste? Donc, les producteurs.
1: Ouais. Les paparazzi.
0: Non.
5: Non, il y a les maquilleuses aussi.
0: Non, à elle.
5: Les maquilleuses, les gens du décor, les lumières.
0: Ça, de toute manière, eux, ils y sont déjà depuis le début de l'ouverture du festival de Cannes.
5: Les musiciens qui font les bandes originales aussi, qu'il faut pas oublier.
0: Tout ça, c'est des gens qui restent.
5: Le gars de la maintenance du plateau aussi, quand même, qui a fait un travail merveilleux que je tenais à remercier d'ailleurs. Il est présent ce soir.
1: Roberto Benigni.
0: Merci. Brigitte, pardon.
9: Oui, Gérard. Angie, tu l'as bien baisé, Sandy.
0: Brigitte.
9: Tu l'as bien baisé hier soir.
2: C'est gratuit. Parce que les gens qui peuvent rentrer dans le Palais des Festivals, bien sûr, ils payent pas l'entrée. C'est pas un cinéma, c'est le Palais des Festivals.
0: Ouais, mais c'est pas
4: le Palais des Festivals.
2: Des festivals, excuse-moi.
0: Festival. Attends, toi.
4: Mais non, des festivals.
0: Toi, tu dors.
2: Non, Gérard,
0: tu as
2: raison.
0: Pour l'instant, toi, tu dors. Tu dors et tu la fermes.
4: Bah, viens avec moi.
0: Parce que t'es un feignant.
4: Viens avec moi dormir.
0: T'es un feignant, t'es comme Apolline. Avec Apolline, vous serrez bien la main.
4: Viens, on va dormir ensemble.
0: C'est ça, t'as raison, on va te reculer, connard.
5: Ah, il y en a un qui en peut plus, il est jaloux, là.
0: Brigitte.
2: Donc, je te disais que les gens qui rentrent dans le palais des festivals...
0: Festival. Écoute pas ce que l'autre abruti dit, là, il est en train de se branler. Bon, il fait mieux d'éteindre son micro et de fermer sa gueule.
5: Ah, il se fait branler.
0: Parce que tout à l'heure, il va se prendre une claque dans sa gueule et ça va y faire tout drôle. Brigitte.
2: Et donc,
0: pour finir.
2: C'est pas payant parce que le public a pas le droit de rentrer dans le palais des festivals.
0: Ça, de toute manière, en fin de compte, c'est vrai, là, ta réponse elle est bien.
10: PD
0: toi-même, connard. Donc la réponse elle est bien parce que c'est vrai que c'est interdit au public, c'est uniquement réservé aux gens du cinéma, c'est-à-dire les producteurs, les réalisateurs et les coiffeuses. Ça, ils sont déjà bien avant. Hein.
4: Les BEP sur Yasmine. Aussi,
2: hein. Ouais, donc moi.
4: Pour le traiteur.
0: Yasmine. Ouais. Il y a même aussi les connards de Pildar qui sont en train de se la glander douce, qui font mieux de se fermer sa gueule au standard.
4: Ouais. Tu m'excites quand tu cries.
0: Pauvre con. Hein.
2: Ouais, donc je pense comme Brigitte, hein, en fait, on paye pas. Mais ça va être un peu plus dur là, l'année prochaine puisqu'il va falloir tout convertir en euros. Donc,
0: attention, parce que ça, l'euro, de toute manière, c'est pas encore. C'est pas pour maintenant, hein, c'est prévu.
2: Faut y penser quand on paye pas quelque chose et qu'il faut le convertir.
0: Je demande pas combien que ça coûtera en euros ni rien du tout. Hein.
5: Ouais, ça, c'est des questions trop bateau, ça.
0: Hein. Donc, Emilien, pour terminer.
1: Bah écoute, moi, je connais pas trop les prix parce que j'ai un pass VIP. J'ai gagné un concours. Et là, si ça t'intéresse, je peux te parler des films qui sont passés ce matin.
5: Ah ouais, c'est cool.
0: Bah vas-y, dis à peu près.
1: Film kurde, Jash Devil, de Gorgos Lucas.
5: Ouais.
1: C'est un huis clos, c'est comme l'emprise d'essence, mais sans sexe.
0: Emilien.
1: Je te déconseille fortement.
0: Ouais, ben c'est ça. Pour l'instant, pour l'instant, Emilien, il est.
1: Je ne suis pas préparé.
0: Emilien, ça sert à rien de vouloir te la péter devant les auditeurs parce qu'en fin de compte, t'as même pas répondu à la question. T'as dit que tu nous as sorti les films qui étaient en compétition alors que ça m'étonnerait que ce que tu viens de nous sortir.
1: Du coup, c'est Jash Devil,
0: ça
1: fait
0: plaisir. Ouais, c'est ça. Donc, conclusion du débat. Alors, Robert.
5: Bah écoute, le festival de Cannes.
0: Merci pour.
5: Ouais, je suis là. M'entends ? Un peu de respect quand même pour le travail des autres.
2: Alors ?
5: Donc je disais le festival de Cannes, sujet chaud brûlant.
0: Mm-hmm.
5: Je sais pas si toi tu y descends cette année en canot pneumatique ou je sais pas quoi.
0: Cette année on n'a pas l'occasion d'aller à Cannes comme.
4: Si il y a mon cousin qui descend en caravane, si tu veux, il peut te déposer.
0: Ton cousin, je l'emmerde. Et toi aussi, connard.
4: Il y a mon zincou qui descend. Si tu veux.
1: Bon, il vole des poules, ton cousin.
8: Descends en caravane.
1: C'est un voleur de poules.
11: Ah, il joue aux fléchettes avec son stylo sur fil.
8: Oh putain, c'est
5: chaud. C'est une grosse manouche, donc ils vont peut-être pouvoir s'entendre. Non,
8: un stylo à 20 kilos, là.
11: Putain, ouais, ça fait mal.
8: Il prend plein
11: clair.
8: De jambes, une vraie
11: c'est
8: fléchette.
11: C'est clair, je t'ai sauvé la vie, Phil, là.
8: Une vraie fléchette, le truc.
11: Ah bah oui, tu m'étonnes. Tu m'étonnes, il est en plomb.
0: Donc, Robert, pour.
12: Mais allô, Gérard, c'est Thierry. Thierry de la Sécu, tu te souviens? Le beau blanc qui est avec
0: lui.
12: Bah, dis-moi, je te dis un truc.
0: Robert, conclusion du débat.
12: C'est super positif. Hein. Moi, j'aime bien quand tu fais des débats sur la préhistoire. J'aime aussi quand tu parles des animaux, hein, des autres
0: pas des poules, tout ça. Connais.
11: En fait, attends, il t'écoute pas, il t'écoute pas.
0: Qui vont se faire enculer.
12: Que je me dégorge le poireau.
11: Robert,
0: bon, Robert, conclusion. Robert, conclusion.
5: Ça y est, je suis revenu.
11: Il s'est bavé dessus.
0: Robert, conclusion du débat.
11: Dis un cochon.
5: Tu m'entends là?
0: Robert, conclusion du débat.
5: C'est bon.
0: Robert, conclusion du débat.
5: On va y arriver, t'inquiète. Donc je te disais, ouais, le festival de Cannes.
8: Bernard, c'est vrai que t'es passé sur Skyrock hier.
5: Allez, c'est reparti. Vas-y, balance, fais la sauce, vas-y.
8: Bah vas-y Robert, merde. Attends.
5: Bon alors, je te disais le festival de Cannes bien. Les Cannes, t'as fait une fixation, mais il n'y a pas que les Cannes, il y a aussi les dindons. Moi, quand tu veux, je te bouffe ton dindon, hein, si tu vois ce que je veux dire.
0: Ouais, ben, Robert, au revoir
5: avec
0: pour
5: ta gueule. Allez, hop. Avec ta gueule de vilain petit canard. Quand hop. Même.
0: Au revoir, ta conclusion, elle est con. Brigitte.
13: Bah, moi, je trouvais que sa conclusion était bien. Et sinon, je voulais revenir sur les questions de Schneider. Plutôt que de gueuler après, t'as qu'à aller faire toi-même, connard.
0: Et on va te l'enculer, salope.
8: Arrête d'être vulgaire, mais Gérard.
11: Ouais. Oh, bah, c'est déplaisant,
0: Yasmine.
11: Vraiment.
13: Alors, Yasmine, vite. Je voulais dire un truc, c'est que t'as tellement de pellicules qu'on dirait le festival de Cannes.
1: Ouais, c'est pas mal.
13: Je vais dire.
11: Waouh, joli.
1: À ce temps-là, c'est quoi ton truc sur internet?
0: Attends, Emilien. Attends. Vas-y, continue.
13: Ouais, t'as compris au moins?
0: Vas-y.
13: Non, mon gros connard. Sinon, c'était de la grosse merde et j'ai toujours pas compris c'était quoi le festival de Cannes.
0: Alors, je vais te dire une chose, tu ferais mieux d'aller regarder Alerte à Malibu avec David Hasselhoff, espèce de
11: pièce.
13: Avec qui?
0: Va rejoindre David Hasselhoff.
13: Ouais, c'est ça.
0: Hein, espèce de salope.
13: Lui, de
11: putain, mais t'as pas besoin de l'insulter, de la traiter de salope.
3: C'est vrai, hein.
0: En plus, deux poufiasses à l'antenne, c'est bien. Et Emilien, pour terminer, conclusion.
1: Ouais. J'ai été un petit peu vulgaire là, avec toi, je trouve.
0: Non, mais ça m'aurait étonné. Non, mais attends. Attends, Emilien. Ouais. Manière,
8: c'est de la faute de Fildar, oui, il a pu ça 205, il ferait mieux de retrouver sa bomba, ça
11: voilà,
8: peut être lancé dans le débat, c'est des connards.
11: Allez, on y va.
0: Et toute manière, c'est aussi du boulot à Pauline, donc
8: ouais, la pute, ouais. Qu'est-ce qu'elle fout dans l'émission? Elle devrait, alors, si Emilia, on était mieux avant à Neuilly.
0: Attends,
8: hein.
0: Toi, tu fermes ta gueule.
8: C'est bon, la connaît ta chanson.
1: Dommage que t'aies pas parlé des autres festivals, parce que je sais pas, tu aurais pu nous parler du festival des alcooliques à Montigny-Bretonneux, par exemple.
8: Bah ouais.
1: Ça aurait été bien.
11: Mmh. S'il avait bossé un peu.
3: Fais pas comme si tu connaissais pas.
0: Je connais pas.
8: Dorigo.
0: Non, je connais pas ce coin-là.
8: Dorigo.
3: Quoi? Il en connaît d'autres, mais pas celui-là.
8: Tu commences à faire du boulot de merde, toi. Hein.
0: Non, mais toi, pour l'instant, tu m'éteins ton micro, ça fait la sixième fois que je te le dis. Alors,
8: c'est qui c'est Arrigo? C'est trou de balle, en fait. C'est lui qui t'envoie des mots et tout. T'as même pas capté encore. C'est gueule d'amour et trou de balle, Arrigo.
0: Mais c'est ça, t'as raison.
11: C'est lui, fesse de bab.
0: Mais oui, c'est ça. C'est ça. T'as raison, rien. Espèce de connard.
1: Toujours les mêmes.
0: Va chercher ta merde.
8: Ma 205. Oh putain, ouais.
0: Bon, alors Emilien.
1: Ouais, bah ça y est, j'ai fini. Hein.
11: De toute façon, c'est de la faute d'après.
0: Alors donc, moi, qu'est-ce que j'avoue.
8: On était bien à Neuilly.
11: Oh putain, qu'est-ce qu'on était bien.
3: Conclusion en plus là.
0: Rigo, ouais.
8: T'en es combien sur internet? On doit être 4.
3: Je sais pas, je peux plus avoir les chiffres.
11: Quel naze.
8: Oh merde. De t'as tout pété de 200.
3: Donc alors, il y a Servomix qui me passe une conclusion de Fesse le Babouin qui dit que avec ce débat sur Cannes, Gérard, tu nous as fait un vrai festival. Ce soir, on a fêté ta connerie dans la bonne humeur. Les questions stupides ont défilé en guise de feu d'artifice. On a eu le droit à une explosion de bêtises. Le bouquet final, ce serait que tu fermes ta grande gueule. Je pense que c'est une bonne conclusion.
0: Ouais, bah, après mieux de fermer après mieux d'éteindre son internet. Et
3: sinon,
0: conclusion
3: de RIP qui dit à Père Fouras que normalement il a pas le droit de faire rentrer des gens au festival de Cannes, mais si c'est Aurélie, c'est bon, y a pas de problème.
0: Ouais, mais ça.
11: Les vilains bad boys.
3: Et il y a Destroy qui te demande en fait combien il y a de marches à Cannes.
0: Aucune idée,
11: voilà,
0: parce que t'as pas bossé. Déjà, pour commencer, je vais répondre à sa question. Je n'ai pas pu y aller parce que les CRS nous ont interdit l'accès.
11: Ah, mais t'aurais pu
3: tu prends un quid
14: un documentaire de la ville de Cannes et tu regardes combien il y a de marche. Si t'avais bossé un peu chez toi.
0: Toi, va baisser ta. Va baisser ton bébé.
14: Écoute, Rigo. Écoute, Rigo, un peu, Gérard. Parce que si toi, on te disait va baiser qui tu sais, tu serais pas content.
0: Moi, si vous me faites chier, moi, 2h30, je me casse et puis comme ça, vous verrez comment ça va faire.
14: Bon, il y a quand même cette chère conclusion de Turpentine.
0: Ouais, si c'est pour me dire que mon débat n'a ni queue ni tête, moi, je l'emmerde.
14: Ok.
0: Voilà, comme ça va plus vite. Alors, conclusion du débat, pour moi, personnellement, dommage que ça a été de la... Il y a eu de la merde, comme d'habitude, ça m'étonne pas, avec les gens au standard. Donc, j'espère que le deuxième va mieux se passer que le premier, parce que si ça se passe mal, je vais pas faire les 10 questions, et j'en avais retiré le chef avant. Donc, j'espère que le deuxième va bien se passer, donc ça portera sur la chirurgie esthétique. Donc, j'espère qu'on va pas avoir des branleurs au standard. On va pas avoir des branleurs à l'antenne pour me dire des conneries, parce que sinon, ça va faire comme le premier débat, ça va zapper. Et donc, on va s'écouter les connards boiteux avec Venez sur la croisade. J'aurai une palme d'or dans le cul. Et on se retrouve tout de suite après pour la suite du débat.

0: ça tourne, ça n'arrête plus. Hein. Moi, je regarde pas ça. Moi, des fois, éventuellement, je regarde la fin pour voir qui c'est qui gagne, mais sinon, je m'en fous totalement. Hein.
1: Ouais, d'accord. Yasmine ?
2: Ouais, moi, je regarde pas. Je trouve que c'est tout naze. Il y a rien à voir de voir des voitures qui tournent. Il n'y a aucun sens.
0: Non, voilà, bien joué, Yasmine.
1: Non, mais pourquoi ?
2: Parce que ça a aucun sens. Ça a rien à voir. Il y a des voitures qui tournent autour d'un petit passage comme ça. Il y a
0: c'est
2: rien à voir.
0: La même chose. Et en plus, c'est pas marrant. Elles tournent tous dans le même sens.
3: Non, voilà, mais c'est excitant quand ils se doublent. Ouais, c'est vachement excitant quand ils ouvrent, tu vois, quand ils
0: se rentrent dedans.
3: Ils se rentrent dedans, quoi. Mm-hmm. Voilà.
1: Ouais, donc, Billie Jean.
3: Ouais, Billie Jean.
1: Ouais, Billie Jean.
0: Ouais, Billie Jean, là.
3: Black Miles.
1: Oh, s'il vous plaît, on se calme, là. On se calme.
3: Ouais, moi, je regarde la Formule 1, c'est seulement pour voir les beaux garçons, quoi. Michael Schumacher, c'est fantastique.
4: Ouais, il est beau, lui.
0: C'est vrai qu'il est moi, je l'aime.
1: Ça c'est pas le thème de la question.
3: Non, mais je regarde uniquement la Formule 1 à la télé pour ça, quoi. C'est pour mater Mika Hakkinen, Schumacher et tout, quoi. Voilà, c'est des beaux gosses, c'est agréable à voir.
5: Comment vous faites pour voir des beaux gosses alors qu'ils sont tous avec des casques?
3: Non, mais donc ils gagnent à la fin.
5: Gérard, qu'est-ce que t'en penses, toi?
1: Non, mais même, Fildard, il a raison sur ce qu'il dit. Comment vous pouvez le voir, d'accord, à la fin, mais encore, c'est pas évident. Hein.
3: Mais Gérard, on voit ses yeux.
4: Non, mais quand ils sont filmés, on voit ses beaux yeux. Donc,
3: voilà, on voit ses yeux quand ils sont en train de tourner.
0: Alors, surtout qu'il gagne un million par course aussi, il faut le dire.
1: Attends, qui c'est qui vient de poser cette question?
0: C'est Marceau.
1: Non, mais Marceau, je vais te dire une chose. Là, comment tu peux savoir qu'il gagne un million par course?
0: Parce que j'ai fait ça en amateur.
6: C'est un ancien pilote.
1: Ouais, c'est ça.
3: C'est peut-être vrai, Gérard.
1: Non, mais on verra. Donc, toi, Marceau?
0: Ouais, moi, j'aime pas trop voir les courses de Formule 1 à la télé. Je trouve ça chiant. Je m'endors toujours avant la fin.
1: Eh, hey, Marceau?
0: Ouais.
1: Je crois que t'as un téléphone pourri.
0: Ah non, c'est pas moi, c'est
3: t'as
0: pas possible.
3: Derrière toi.
0: C'est pas possible parce que j'appelle toutes les semaines et c'est toujours le même.
1: Ah ouais, bah, je m'en doutais. Yola?
7: Oui, alors moi, j'aime bien regarder, c'est comme... Belgian, parce que en fait les mecs ils sont vachement excitants quand tu les vois en train de faire le tour de la piste et tout. Et surtout j'adore quand ils se foncent dedans. Moi ça m'excite quand ils se foncent dedans.
1: Attendez, moi je vais répondre. Là moi je suis pas d'accord avec toi, Yola.
7: Parce que c'est vachement excitant, ils se frôlent.
1: Oui, mais d'accord, mais moi je suis pas tout à fait d'accord avec toi, parce que dans ces cas-là, si t'aimes bien regarder un Grand Prix de Formule 1 à la télé.
7: Ouais.
1: Pour les voir se rentrer dedans,
7: ouais.
1: c'est pas du tout...
0: Non, parce qu'il y a beaucoup de hein, c'est pour ça. Hein.
1: Ouais, mais même que ça soit une sorte de goudron ou autre, je m'en fous.
0: Non, c'est Steve, là.
3: C'est bien sur l'air quand même.
1: Ouais, non, mais même, moi, je trouve
3: c'est
1: pas ça...
3: C'est bien sur l'air, Gérard. Hein.
1: Ouais, mais moi, je trouve pas ça drôle de regarder un Grand Prix pour les voir se rentrer dedans. Moi, c'est plus de... Pour moi, c'est pas...
0: Ouais.
1: C'est pas un sport.
3: Ouais, mais quand il tourne, à force, ma tête, elle tourne après.
1: Ouais, mais ça, c'est sûr, faut aimer... Faut aimer parce qu'il faut aimer la Formule 1 déjà pour commencer. Ouais. Faut pouvoir regarder du début jusqu'à la
0: non
1: fin.
0: Non mais Gérard, excuse-moi, mais qu'est-ce que tu trouves d'excitant à regarder ça s'il te plaît?
1: Moi j'adore la Formule 1. Je suis désolé, je suis un passionné de Formule 1. Je peux vous dire une chose, que je resterai des heures devant mon poste. Hein.
3: Mais
1: pourquoi?
3: Les tours, tu comptes les tours, c'est ça?
1: Non, ce qui m'intéresse, c'est le départ. Ouais. Parce que le départ, c'est le primordial, c'est de savoir lequel qui va partir
3: en premier.
0: Voilà, c'est
1: celui qui
0: part en premier. Hein.
1: Oui, non, mais ça dépend. Ça dépend, parce que celui qui part le premier, je suis désolé pour...
3: Il peut faire doubler.
0: Hein.
1: Mais moi, s'il prend un faux départ, pour moi, il ira pas.
0: Et pourquoi il prend pas un vrai départ?
3: Oui. Ouais, c'est Billy. Je vais te dire un truc. Moi, je vais te dire, parce que je crois qu'en fait, ils n'ont rien compris à la Formule 1. Il faut dire qu'en fait, la Formule 1, ben, c'est excitant, en fait. Il y a du suspense à mort. Tu sais pas qui c'est, tu sais pas qu'est-ce qui va se passer, les accidents.
4: Quand il faut qu'ils changent les roues, tu vois.
3: Ouais, tu vois, c'est très excitant.
1: Ouais,
3: mais,
1: non, mais, oui,
3: c'est
1: oui,
3: temps,
1: mais,
3: si tu veux,
1: oui.
3: C'est temps.
1: Oui, mais d'accord, je suis d'accord avec ce que tu dis là, Billie Jean. Moi, je suis d'accord. Mais moi, je peux te dire que tout peut jouer sur le ravitaillement et le changement de pneus. Ça, c'est vrai.
0: Et voilà, Gérard, conseil technique.
3: C'est vrai.
1: Mais moi, je suis d'accord avec toi parce que moi, je suis un passionné de Formule 1. L'année dernière, j'ai regardé tous les Grands Prix. Et fais-moi confiance que le dernier Grand Prix s'est joué à quoi? À un point.
3: Ouais, même pas, hein.
4: À une seconde.
0: Ouais, même pas, ils étaient tous sur le même centième, hein, si je me rappelle.
1: Non, entre Michael Schumacher et...
3: Ayrton Senna.
1: Non, pas Ayrton Senna, merci. Et Jacques Villeneuve. Ils étaient à un point tous les deux.
6: Prost.
7: Hein? C'est qui ça?
1: Schumacher et Coulthard. Villeneuve.
7: C'est qui Coulthard?
1: Berger. Non.
6: Mais non, Villeneuve, pas Nice.
7: Non, je crois que c'est
1: Villeneuve et Schumacher.
7: Ah, d'accord.
1: Mais ouais, Gérard, arrêtez de dire des bêtises là, s'il vous plaît.
7: Gérard, c'est Yola.
1: Oui.
7: Est-ce que tu aimes bien, comment il s'appelle, Pénis, c'est ça?
1: Olivier Panis.
7: Olivier Panis, d'accord. Ouais. Est-ce que tu l'aimes bien?
1: Bah, c'est un pilote français, lui, là. Il a gagné avec
5: non, il est canadien.
1: Non.
6: Il est canadien.
5: Il est québécois.
1: Olivier Panis, c'est un canadien.
6: N'importe quoi.
5: Mais si, Gérard.
1: N'importe quoi.
6: Écoute la voix de la sagesse.
1: Il fait
6: un débat sur la Formule 1 et il sait même pas les nationalités.
1: Bon, attends, toi, si t'es pas content, tu as pas commencé, d'accord?
6: Gérard.
7: Je sais pourquoi t'aimes la Formule 1. Stop.
1: Il y a une question
8: sur le 3615 Fun Radio, vous pouvez nous rejoindre. On nous dit que est-ce que ça t'excite tellement que tu bandes de quand tu regardes un truc de Formule 1, mais ça peut arriver.
1: Non,
8: il m'arrive quand j'écoute une zik que vraiment j'aime bien, ça me fait bander.
5: Par exemple, au départ, est-ce que t'as la trique?
6: Tu bandes peut-être devant un changement de pneu ou un truc comme ça.
1: Non, mais
8: sans déconner, Gérard.
1: N'importe quoi. Bon, ça y est, on a fait le tour de la question.
7: Non, mais attends, je voulais te dire un truc, c'est Billy. Je vais te dire parce qu'en fait il a raison, parce que moi quand j'entends le comment on appelle ça, les vibrations du moteur et tout ça, moi ça m'excite, hein. C'est grave, hein.
1: N'importe quoi.
6: Gérard,
7: c'est comme le vibro, on pense le vibro, tu vois.
6: Ouais, mais si tu te mets une voiture de Formule 1 là où je pense, ça la fout mal, quoi.
1: Qui c'est qui voulait poser
6: Poser une question là, Gérard, c'est Benjamin. On m'a demandé, est-ce que tu m'autorises à faire un paradoxe avec la Formule 1 et le tennis?
1: Non.
6: C'est un peu toujours la même chose, regarde.
1: Non.
6: Regarde, il s'envoie la balle d'un côté, l'autre il la renvoie, puis il se renvoie la balle de l'autre côté, c'est comme la Formule 1, c'est toujours la même chose.
7: Ouais, exactement.
1: Eh Benjamin, c'est bon.
6: Non, mais
1: je te dis, ça m'intéresse pas du tout, tu vois.
5: Gérard, je dois te poser une question, parce que lors de la dernière course, de la saison dernière, moi j'ai cru entendre dire qu'il y avait un des coureurs qui avait perdu les clés de sa Formule 1.
1: Ils n'ont pas de clé sur une Formule 1, je suis désolé.
5: Comment ça démarre alors?
7: Si, ils en ont une, Gérard.
1: Gérard
5: va répondre.
1: Je connais mieux que vous et je peux vous dire qu'il n'y a pas de clé comme sur une voiture. Hein, je suis désolé.
6: Non.
5: Ça démarre comment une voiture?
1: Non, ça se démarre pas sur avec une clé de contact. Non, je te dis.
7: Mais comment? Gérard, une question, c'est Yola.
1: Ouais.
7: Est-ce que c'est aussi... Enfin, ça coûte combien? Parce que moi, j'ai jamais été dans l'hôtel Formule 1. Ça coûte combien?
6: La nuit?
7: Oui.
1: C'est bien. Non, mais c'est pas mal.
6: Moi, je te le paye, si tu veux.
1: Non, mais c'est bien, parce que la
7: avec
1: pub... Non, mais c'est bien, parce que là, vous êtes en train de faire de la pub et on n'est pas là pour...
5: Gérard, excuse-moi.
6: Gérard, c'est Steve, ouais.
8: Gérard, ce qu'on pourrait se poser, est-ce qu'ils ont le droit, justement, l'hôtel, de prendre le nom Formule 1?
1: Bah ça c'est...
8: Parce que d'où ça vient? Pourquoi ça s'appelle Formule 1? C'est du plagiat, hein, ils ont pas le droit normalement.
1: Non mais je ne sais pas d'où ça vient et donc automatiquement pourquoi qu'ils ont pris ces trucs-là, je n'en sais rien, tu vois.
6: C'est automatique aussi, c'est les boîtes automatiques.
1: Oh bah c'est bon, toi tu vas te... Marceau, tu vas commencer à te calmer, toi.
6: C'est Steve, j'ai une question.
1: Ouais Steve.
6: Steve, ouais. Tu parlais de publicité, ça te gêne pas toute la pub qu'il y a à la télévision par rapport au Formule 1? Quand tu vois une course, c'est une pub.
1: Non mais même de toute manière j'aime pas, je peux te le dire tout de suite là-dessus, je suis d'accord avec toi. Moi ce que j'ai horreur, c'est ça, quand t'es bien passionné dans les tours et que d'un seul coup t'es coupé par une pub, ça c'est, je déteste. Donc voilà.
6: Tout la pub. Ce qu'il faut dire, Gérard, c'est que tu regardes la Formule 1 pour jouer au jeu top position pour acheter des meubles pour chez toi.
1: Bon, alors Marceau, tu dégages. Bonne nuit.
5: Non, mais c'était une petite blague comme ça, ça va, Gérard.
6: Non, Marceau. Pas méchant.
5: Gérard, non, dégage pas comme ça, Gérard. C'était
1: Marceau,
5: pas méchant.
1: Il s'en va. Mais tu le calmes.
5: Je le calme.
1: Tu le calmes tout de suite.
6: C'est pas méchant,
5: il a rien dit de mal.
1: Il se calme et tu le calmes à fil d'art, s'il te plaît. J'ai dit qu'on faisait des débats comme la semaine dernière.
6: Gérard, j'ai une question.
1: Oui, c'est qui?
6: C'est Benjamin. Ouais, je sais pas si tu te souviens d'un slogan Renault. C'est qu'il disait 6 palmarès de champion, c'est plus qu'un palmarès, c'est un hold-up. Et qu'est-ce que tu penses de ce slogan? C'est un vrai slogan, Gérard, c'est véridique, hein. Je te pose une question sérieuse. Qu'est-ce que tu penses de ce slogan?
1: Attends, tu l'as vu où?
6: Ah mais si, c'est marqué partout, sur les panneaux de métro et tout ça, il y a 6 titres de champion, Renault c'est plus qu'un palmarès, c'est un hold-up. C'est tellement malin, c'est pas moi qui ai pu l'inventer.
1: C'est
5: quoi un hold-up, Gérard?
1: On va pas parler de ça, s'il te plaît, d'accord?
5: Non mais c'est quoi un hold-up? Je te demande.
1: Non mais on va pas en discuter. On n'est pas là pour parler de hold-up. On est là pour faire des débats.
5: Ah c'est le terme de Formule 1 là qui signifie quand tu doubles et que t'as pas le droit, c'est ça?
1: Non, hold-up.
7: C'est un terme technique. Hein.
1: Non mais oui.
7: Ouais, je vais te dire un dernier truc, s'il te plaît.
1: C'est qui?
7: C'est Billie Jean. Je vais te dire parce qu'en fait, est-ce que tu penses que
3: le départ, le ravitaillement, tout ça, ça a un coup de truc avec la pub.
1: Comment ça?
3: Parce que je crois que ça a un rapport, tout ça.
1: Non, mais attends, dans quel sens que... Dans quel sens?
3: C'est-à-dire le ravitaillement, tout ça, il y a la pub qui arrive, il y a...
1: Ah non, attends. Alors moi, excuse-moi de te couper la parole. Moi, je peux te dire une chose, que le ravitaillement et le changement de pub... Marceau, s'il te plaît. Moi, je peux te dire une chose, que le ravitaillement et le changement de pneus sont faits avant la pub.
6: Ça dépend, des fois ça se fait pas.
1: Non, moi j'ai tout l'année dernière. On va en terminer là-dessus. Hein. Moi je peux vous dire une chose, que tous les ravitaillements et les changements de pneus se font après.
3: Yola n'est pas d'accord.
1: Se font avant la pub. Attendez, il y a Manu qui veut me poser une question.
8: Ouais, on nous demande sur les Minitel si au contrôle technique, toi t'as déjà fait changer ton pot.
1: Je vois pas le rapport avec la Formule 1.
8: Bah, tu sais, quand il s'arrête au stand.
1: Non, mais je vois pas le rapport avec la Formule 1. La question,
3: je vois... Est-ce que ton pot brûle?
1: Non, mais je vois pas du tout le rapport.
3: Il y a pas de rapport, en fait.
1: Je préviens tout de suite, entre Steve et Benjamin et Marceau, vous allez vous calmer tous les trois.
3: Ouais,
1: Gérard. Ouais, peut-être il y a rigolé, d'accord. Ouais, moi, je vais perdre des débats dans des meilleures conditions qu'on les a fait de l'année dernière. Ouais. Donc, je voudrais que cette année, la semaine dernière, le débat s'est super bien passé.
9: Ouais, ça sera comme ça, Gérard.
5: Non, mais Gérard, faut pas non plus que ça devienne une obsession. Hein. Le débat se passe bien, donc arrête d'en parler et continue.
1: Dehors,
8: Gérard, continue le débat, on s'en fout.
1: Donc, alors, participez-vous à des compétitions dans ce sport? Allô?
3: Oui, alors c'est Yola.
1: Non,
3: allô?
1: Mais...
3: Allô?
1: Oui, je t'écoute.
3: Allô?
1: Oui.
3: Allô? Oui, Gérard, tu m'entends?
1: Oui.
3: Allô? Oui, c'est... Allô?
1: Oui.
3: Oui, c'est Yola. Alors, je disais que moi, je participe effectivement à la mécanique. C'est-à-dire que je change les pneus pendant les courses, hein. Après les courses et avant les courses.
6: Et tu peux t'occuper de mon gicleur, il y a un problème.
1: Et je préviens tout de suite que celui qui a... Attendez, s'il vous plaît. Il y en a un qui a un téléphone pourri et ça s'entend. Il y en a un qui a avec un portable.
5: Ça, c'est dégueulasse. Hein.
3: Ouais, c'est dégueulasse.
6: Il y a de la vue, là.
3: Il y a de la vue.
1: Marceau.
6: Oui.
1: Donc, toi?
6: Non, je m'occupe pas trop de ce sport et je fais pas de compétition, non. Désolé.
1: Alors, est-ce que tu participes?
6: Bah non plus, puisque je m'occupe pas de ce sport.
3: Mais est-ce que tu donnes de l'argent à la
10: pas la question, là. Hein.
1: Non, mais attends, Marceau.
6: Ouais.
1: T'as compris la question ou pas?
6: Bien sûr.
1: Participez-vous à des compétitions?
6: On
1: te demande pas si t'aimes ou pas.
6: Non, je participe pas à des compétitions, mais ça m'intéresse. Ça m'intéresse pas, tu comprends pas.
9: Redis-le encore.
1: Ouais, d'accord.
6: Non, je m'intéresse pas. Voilà.
1: Non, ouais, bon. Non, okay.
5: Est-ce que t'as quelqu'un de ta famille
6: non.
5: alors?
1: Non, mais ça,
6: je
1: c'est
6: pas.
1: Pas. Attends.
6: Eh ben, redis-le.
1: Ah,
5: pardon.
3: Redis-le.
6: Il faut que tu le dises.
1: Non, plus tard, c'est professionnel. Non, ça, non. Oh, vous calmez là. C'est
6: pas
1: possible.
6: C'est pas compétition.
1: Oh
9: faut le dire.
1: Oh, vous vous calmez, s'il vous plaît.
9: Non, c'est Steve, il affirme son idée.
1: Ouais, non, mais vous vous calmez, c'est pas parce que Max c'est pas là que tu vas foutre ton bordel, quoi.
3: Ah, c'est bon.
1: D'accord, Fildar.
5: Pas de problème, Gérard, c'est toi le chef.
1: Billie Jean.
3: Oh,
9: wow.
3: Ouais, j'ai déjà assisté à des... ouais, je participe en tant qu'hôtesse. Donc ça me permet de mater tous les beaux mecs, quoi.
1: Ouais, c'est ça.
3: Bah
1: attends, ouais.
3: J'étais hôtesse au circuit de Manicourt.
1: Ouais.
3: Comment ça, ouais, GG?
1: Ouais, tu crois que je vais te croire aussi.
3: Bah écoute,
8: Gérard, pourquoi tu crois personne jamais? Pourquoi tu crois personne jamais?
1: C'est bon, je vais voir après.
3: Je t'enverrai des photos, GG.
6: Tu leur donnais à boire au pilote?
3: Ouais. Et tu disais quoi au micro?
1: Attends, alors vas-y, vas-y. Donc tu lui donnes à boire comment au pilote?
3: Par le casque.
6: Il passe, il tend la main et puis il l'attrape.
1: Par le casque, alors comment
6: marrant,
1: bah, attendez.
6: On est
1: Non, mais attendez. donc, par le casque, comment qu'ils peuvent boire?
3: Avec une paille.
1: Ouais, alors, t'as tout faux.
3: Ah. Alors, non,
6: alors,
1: alors, moi, je peux te dire une chose, tu vois. Déjà, là, c'est du baratin, ce que t'es en train de me dire, celle de Nice.
3: Ouais.
1: Non, Billie Jean.
3: Ouais.
1: Pour l'instant, c'est du baratin. T'es une menteuse. Bah, c'est déjà une. Ils boivent pas avec des pailles et ils sont reliés, ils ont quelque chose sur eux, relié avec un petit tuyau. Donc dans ce
3: oui,
1: cas-là.
3: Mais on le place avant.
1: Ah ouais, non.
5: Ça c'est la sonde pour pisser ça.
3: Mécanique.
1: Et non, mais c'est bon, tu me l'as tu vois, je viens de te coincer. Donc c'est pas avec une paille. C'est bon, t'es une manteau. T'es une menteuse. T'es une menteuse. T'es une menteuse. Steve. Steve, à toi.
9: Bah écoute, moi je. Non, c'est vrai que je participe d'une façon purement symbolique. C'est-à-dire que je recense un peu, tu vois, j'ai des statistiques et puis je note un peu tout, quoi.
1: C'est-à-dire ?
9: C'est-à-dire que, bah, par exemple, j'ai posé une question, qui a fini 3e du championnat du monde 97
1: hein. Ah, attends, mais ça...
9: Metz. Ah, tu fais moins le malin, hein.
10: Ah, ouais, hein.
6: C'est Metz,
10: l'OM.
1: Eh, hey, on parle pas de foot, d'accord.
9: C'est l'Olympique de Marseille.
10: Bon.
8: Gérard, si t'es un vrai fan de Formule 1, ouais, tu dois répondre.
6: Ah, Heineken.
1: Non, mais attends, il parle de foot. Moi, je parle
9: pas
1: de foot.
9: Non.
8: Il parlait pas de foot, Gérard.
1: Déjà, une. Ouais. Le premier, ça a été Schumacher.
9: Non,
1: Villeneuve. Schumacher, il a été déclassé.
9: Villeneuve,
1: 81
9: points. Schumacher, 78.
1: Non, Schumacher, il a été déclassé.
9: Non, ça
6: raconte n'importe quoi.
1: Attendez, Schumacher a été déclassé.
6: Mais
1: Schumacher, c'est un gardien de but. Et tout à l'heure, tu as retourné au standard, tu vas être le gardien de but aussi, toi.
10: Ouais, le gardien de but,
1: Yasmine.
9: Tu as raison, c'est marqué avant le déclassement de Schumacher, le 11-11-97.
1: Ouais. Parce que Schumacher...
9: Ouais. Pour finir, le troisième, c'est Frenzen, et le quatrième, c'est Alain Prost, qui a quand même fait un...
1: Non, Alain Prost, il est directeur d'écurie. Je peux te dire une chose, Steve.
9: Oui.
1: Que Schumacher a été déclassé,
9: oui,
1: et
9: ouais.
1: Pour
6: il a été
1: pourquoi qu'il a été déclassé, ouais, moi je vais dire pourquoi.
9: Voitures.
1: Non, parce qu'il a voulu faire comme Ayrton Senna pour moi, je l'ai toujours dit, c'est un Ayrton Senna numéro 2. Il a voulu jouer les Fangio vis-à-vis de Jacques Villeneuve sur le dernier Grand Prix.
8: C'est Fangio, c'est Ayrton Senna, je comprends plus. Gérard,
1: oui,
6: j'ai une blague.
1: Non, il n'y a pas de blague.
8: Sur Minitel, Gérard.
1: Pas de blague.
8: Il y a une question sur Minitel, Gérard.
1: Oui.
8: On nous dit que toi, tu participes à des crash tests et que depuis, on connaît la suite. Est-ce que c'est vrai?
1: C'est même pas... Hey, tu vois.
8: Non, mais je sais pas ce que c'est des crash tests.
1: J'ai l'impression, les gens sur Minitel, soit que vous réagissez comme il faut sur le débat, ou soit que vous n'appelez plus pour dépenser votre pognon, on va arrêter le Minitel.
10: Non, non.
1: Parce que là, c'est complètement des conneries.
8: C'est quoi des crash tests?
1: J'en sais rien.
8: Bah alors, si ça se trouve, c'est pas des conneries, comment
1: non
8: tu peux dire?
1: Non, mais de toute manière, je demande aux gens qui réagissent sur les questions qu'on pose, pas sur des conneries.
8: Ouais, mais t'as demandé, est-ce que tu participes à des grands prix aux auditeurs? Et lui, il dit que tu participes à des crash tests. Et tu sais même pas ce que c'est des crash tests et tu gueules, je comprends pas.
1: Mais même, moi je demande à ce que les gens, ceux qui ont l'habitude de regarder des grands prix de Formule 1 ou autre, réagissent sur Minitel.
6: Non, mais c'est quand tu craches le plus loin, les crash tests, c'est ceux qui
1: font les crash tests. Êtes-vous pour? Non, s'il vous plaît. Benjamin, tu t'as pas répondu?
6: Ouais, donc moi je voulais dire que je participe pas aux compétitions parce que ça va beaucoup trop vite. Mais sinon, je peux faire des compétitions de brouette si ça intéresse quelqu'un, j'ai une brouette avant.
1: D'accord.
6: Mais, sinon, Formule 1, ça va beaucoup trop vite pour moi, c'est trop dangereux.
1: Ok. Alors la troisième question.
10: Gérard?
1: Oui.
10: Yasmine, elle a pas répondu.
8: Eh ouais, il y a Gérard, ouais.
6: Non plus.
1: Bah c'est pourtant.
10: Non. Je réponds.
8: Vas-y Yasmine.
10: Donc moi je me vois mal faire la Formule 1 au milieu de ma petite ville là sur une petite route en train de m'afficher devant tout le monde avec une petite voiture et tourner en rond.
1: T'es pas loin toi. T'es quand même pas tellement loin toi
10: de Paris-Dakar.
1: Non, du Grand Prix de Manicourt.
10: Non mais même c'est tout petit et j'aime pas la Formule 1, c'est nul, on tourne en rond, on fait que des tours et ça donne mal à la tête.
6: Gérard, je peux vraiment pas dire ma blague?
1: Non.
10: Non, dis-la s'il te plaît.
6: Non, je vais me faire
1: j'ai l'impression que c'est qui veut faire la blague?
6: Benjamin.
1: Alors Benjamin, tu vas voir Fielder au standard s'il te plaît.
8: Et moi je veux pas la voir la blague, je m'en fous.
6: Mais j'ai rien dit.
1: Non mais tu lui dis que c'est les débats, c'est pas des blagues.
8: Non, il l'a fait pas, c'est tout.
10: Mais Gérard, c'est Yola.
1: Oui.
10: T'as l'habitude de tourner en rond parce que t'aimes bien la Formule 1.
1: Mais moi je peux regarder un Grand Prix de Formule 1 toute la nuit.
6: Non, Gérard, c'est Marceau, j'ai une question à te poser sur le fait, enfin tu m'as dit qu'il buvait avec un flacon. C'est une paille, mais il pisse où?
1: Non mais attends Marceau.
6: Dans le même flacon ou?
1: Non, Marceau.
10: Il y a un truc qui vient d'après, il boit la pisse.
1: Non.
6: Il y a un bidon pour boire. C'est pour ça qu'il y a des queues de poisson, ils boivent la pisse en fait.
1: Bon Marceau, je sens que tu vas pas compter, tu vas pas finir.
6: Non mais je te pose la question, GG. Il y a un bidon pour boire et un bidon pour pisser. Quand il y en a un qui sort de la route, c'est qu'il s'est trompé de bidon.
1: Non, s'il vous plaît, on se calme.
10: Gérard?
1: Quoi?
10: C'est Yasmine, j'ai une question à te poser.
1: Vas-y.
10: Ça donne pas trop mal à la tête de regarder pendant des heures toute la nuit un Paris-Dakar comme ça, une compétition de Formule 1, t'as pas envie d'aspirine de temps en temps?
1: Non.
6: Tu tiens la route, Gérard?
1: Moi, je peux te dire une chose, que la Formule 1, moi, j'adore ça. Et pourquoi? Parce que je suis un passionné de Formule 1, c'est tout. Et cette année, attendez.
6: Gérard, j'ai une question.
5: Laissez-le répondre.
1: Je réponds à Yasmine. C'est Yasmine qui m'a posé la question. Moi, je peux te dire que même cette année, je vais suivre tous les Grands Prix. Où, Yasmine?
10: Mais si.
7: Ouais.
6: Et Gérard, qu'est-ce qu'elle fait samedi pendant que tu te tapes les queues devant Jean? Allez-y.
1: Bon, alors, c'est qui vient de dire ça?
6: Gérard, j'ai une question.
1: Fais-le, s'il te plaît.
5: C'est une question, Gérard.
6: Non. Gérard, j'ai une question, Benjamin.
1: Tu me chopes ou Steve ou Marceau
6: qui est. Steve.
7: Mais c'est pas.
1: Non, mais attendez, c'est jamais personne qui dit des conneries. Ça se voit que je ne fais pas là pour. Non. Là, pour l'instant, vous êtes en train de me faire chier.
6: Gérard,
1: vous n'avez pas commencé comme ça.
6: Gérard, j'ai une question.
1: Non, passe à la troisième.
7: Ça y est.
1: Êtes-vous pour le rallye Paris-Dakar au départ de Lyon jusqu'à en Israël? Ils sont cons, hein. C'est pas grave.
5: C'est Max qui l'a écrite, alors tu lui diras.
1: Non, Benjamin.
6: Elle est super, cette question, super.
7: Ouais, bien joué, Max.
1: Benjamin.
6: Ouais, donc moi je pense que non, pourquoi le déplacer? Il est très bien de Paris à Dakar, donc pourquoi le déplacer de Lyon? Parce que ça fera plus loin, parce qu'avant il fallait aller à Paris, maintenant il faudra aller jusqu'à Lyon.
1: Voilà.
6: Pour ceux qui habitent à Lyon, ce sera plus près, mais pour ceux qui habitent à Paris, ça leur fera du chemin.
1: Mais attends, Benjamin.
6: Oui.
1: En TGV, t'as 2 heures. Hein.
6: Bah oui, mais la voiture, tu la mets où dans le TGV?
1: Bah attends, en voiture, selon comment que tu roules, t'en as pour.
6: Avec une Formule 1 sur l'autoroute, par exemple.
5: En voiture, tu la mets où le TGV en plus?
7: On n'a pas tous des voitures, hein.
1: Bon, Yasmine.
7: Ouais.
1: Donc pour toi?
7: Bah moi, je dis pourquoi pas, hein, si on peut faire aussi Bordeaux-Bruxelles.
6: Non mais là tu vas vers le nord, c'est pas vous aller vers le sud.
7: Non mais on peut faire ce qu'on veut, hein, Paris-Dakar.
10: Ouais.
7: Pourquoi
10: ouais.
7: faire tout le temps la même chose?
6: Non, mais là, pourquoi le Tour de France, ce serait pas le Tour de Suisse aussi, on s'en
7: voilà.
6: fout.
7: Ouais, le Tour d'Espagne si tu veux. Voilà. Bon, Yola répond. Allô?
1: Oui, Steve.
6: Putain, j'ai changé de voix, je suis en train de muer.
1: Steve,
6: moi.
1: S'il te plaît.
6: Ouais, je te réponds, Gérard.
1: Oh, tu travailles ou quoi là?
6: Ouais, je suis là, ouais. Donc moi je dirais, ouais, bah, Lyon, bah très bien, parce que déjà j'habite Lyon. Et en plus, pourquoi pas, donc c'est une bonne idée.
1: Non mais attends, Steve.
6: Ouais.
1: Tu te fous de ma gueule ou tu prends le métro? Tu te fous de ma gueule ou tu prends le métro?
6: Bah les deux.
1: Tu fais les deux?
6: Non mais explique-moi pourquoi.
1: Non mais attends, tu dis que t'habites à Lyon?
6: Ouais.
1: Et comment que ça se fait que moi j'ai ta fiche et c'est marqué Amiens?
6: Mais je veux, parce que j'arrête pas de voyager, j'ai plusieurs fiches, qu'est-ce que je te
1: dis? Ah ouais, t'as plusieurs fiches, abruti.
6: Bah non,
10: plusieurs noms aussi.
6: Une insulte pour Goldorak.
1: Bon bah et alors, j'en ai rien à foutre, Goldorak, c'est...
6: Deux.
1: Si ça vous plaît pas, c'est le même prix, vous allez virer, vous les mecs.
7: Bon, hein. Je peux répondre.
1: Bon, Billie Jean.
7: Oui, écoute, DG, moi je suis tout à fait d'accord, mais je pense qu'il y aura un tout petit problème. Ce sera à propos du ravitaillement des pneus et de l'essence.
1: Non mais je te... Attends, tu réponds à la question ou pas?
7: Mais écoute, oui, c'est
6: bah tout oui,
1: non mais vous, pour le rallye de Paris-Dakar au départ de Lyon jusqu'en Israël.
7: Mais oui, tout à fait.
1: Non mais attends, on ne parle pas des ravitaillements de pneus ou des changements de pneus. N'importe quoi, toi.
7: Bon, il y aura des problèmes, quoi.
1: Pourquoi?
7: Parce que à propos des pneus, ils seront usés parce que c'est une longue distance, donc il y aura un problème de pneus, de pub et de plein de trucs, quoi. GG.
1: Oui, je t'écoute.
7: Bah voilà,
5: non, mais il s'en fout, Gérard, ce que tu dis. Hein.
6: Ouais,
7: et la pub, elle pourra pas passer, quoi.
1: Ouais, bon, moi, je vois. Non, c'est bon, selon. Marceau.
6: Oui. Qu'est-ce qui se passe, hein?
5: Ah mais j'ai fait un truc exceptionnel là. Je lui lance une clope et en fait je lance la clope, elle tombe directement dans son globe de café, donc la clope est morte.
7: Oh là là.
6: Ah. Bah, moi, touille avec la clope.
5: J'en profite, il y a une question sur Minitel. On nous dit une Formule 1 suce 150 litres au 100. Et Gérard, c'est combien?
6: C'est pareil.
1: Attends, non mais attends, je vois. Attendez,
5: Gérard explique.
1: Mais c'est en train de chercher une Formule 1 suce 150 litres au 100.
5: Ouais, c'est ce qu'on nous dit sur Minitel, c'est Max Biaggi qui nous dit ça. Et on nous demande, toi, c'est combien?
1: Rien du tout.
5: Combien tu suces, toi, par jour, par exemple?
1: Pas du tout, ouais, je sais pas.
5: Ah, d'accord.
6: Si tu voulais, t'en veux une aile.
1: Ouais, Marceau. Marceau.
6: Si tu veux. Oui.
1: Donc, à toi.
6: Non, mais la question, elle est pas sérieuse et moi, je réponds qu'aux questions sérieuses. Hein.
1: Bon,
6: pas
1: alors, Marceau. Marceau, Marceau.
6: Les matchs de la Formule 1.
1: Bon, alors, Marceau.
6: Tu vas gérer demain.
1: Marceau.
6: Qu'est-ce qu'il y a?
1: Marceau.
6: Quoi?
1: Marceau.
6: Ouais.
1: Tu m'écoutes?
6: Oui, je t'écoute.
1: Eh ben, tu vas aller voir Fulder au standard si tu veux plus répondre aux questions.
6: Non,
1: je suis désolé, Marceau. Soit tu réponds, correctement aux questions, ou soit tu gères.
6: Bon, alors,
5: tu ne me pas.
1: Non, mais alors, dans ce cas-là, tu prends Marceau.
5: Mais attends, Gérard, quand il te pose une question que t'as pas envie de répondre, tu dis non, j'ai pas envie.
1: C'est pour ça qu'après, il a pas envie de répondre. Dans ce cas-là, pourquoi tu participes au débat?
6: Non, mais la question, elle est débile, faut le dire.
1: Voilà, mais la question est débile,
5: Pas tous en même temps.
1: Dans ce cas-là, si elles sont débiles, les questions, vous faites une chose. Eh ben, vous.
6: Mais non, j'ai dit que c'était toute débile, j'ai dit que cette, celle-là, elle était débile.
10: Non, mais maintenant, il faut répondre à mes débiles.
6: D'accord, bah, je trouve ça super qu'il passe par Israël.
1: Ouais, c'est bon, ouais, t'as rien compris.

0: sur la géographie.
1: Mais tu vois, tu réponds pas à la question.
0: Tu réponds jamais.
2: Pourquoi? Parce que
1: je ne sais pas, c'est tout.
0: Voilà, mais dis-le.
1: Tu sais pas, c'est pas grave.
0: Moi, moi, je dis pas que c'est une question débile, c'est que je ne sais pas. Je suis pas comme Marceau qui dit, ouais, mais c'est des questions débiles. C'est tout.
3: Alors réponds, Gérard. Israël, c'est en Afrique, c'est où?
0: Non, c'est pas en Afrique.
3: C'est où,
0: non, mais attends, c'est pas en Afrique. Hein.
3: Je ne sais pas,
0: c'est tout.
4: Ouais.
0: Voilà.
4: Merci, si tu veux.
0: Mais voilà, Gérard,
1: Je peux demander à Steve parce que c'est un grand voyageur.
0: Ouais, mais
3: en
0: attends.
3: Juste
0: un truc. Ce que je comprends pas, Gérard, c'est que tu dis, ouais, c'est pas là, mais après tu dis que tu sais pas, donc si ça se trouve, c'est quand même là.
5: Il dit, je ne sais pas, c'est tout.
0: Oui, mais il dit, c'est en Afrique.
5: Non, c'est pas en Afrique.
0: Bah alors, c'est que tu sais où c'est si tu dis que c'est pas en Afrique.
5: Israël, c'est pas en Afrique.
3: Bah, t'es vraiment inculte, hein.
5: Bon, ça commence à bien faire vos questions, là.
3: Passons à la quatrième question, s'il te plaît.
5: Alors, pensez-vous que ce genre de sport est dangereux le matin?
1: Et là, on va mettre un 10,
5: vous allez réfléchir et on va mettre la vie, c'est bien. Quand on n'a pas de caniche avec des carottes, où je pense
3: Ton présent, gueulade.
5: Yasmine.
3: Ouais, je suis là.
5: Steve.
4: Coucou, je suis là.
5: Billie Jean.
3: Bonsoir. Ouh.
5: Marceau.
4: Ouais, enchaîne.
5: Marceau, je te préviens, tu vas te calmer, tu as pas commencé, d'accord?
3: Il est à l'énergie,
4: tu vas gerber,
3: Marceau. Non, calmez-vous, là.
5: Ok, parce que si on j'enchaîne, tu vas enchaîner, je vais prendre quelqu'un d'autre à ta place, Marceau.
3: Ouais.
5: Ok.
4: Calmons-nous, excuse.
5: Yola, pour finir. Ouais. Donc, alors, la quatrième. Donc, je pense que vous avez eu le temps d'y réfléchir.
3: Tu peux la répéter, s'il te plaît?
5: Je vais pas m'amuser à répéter toutes les questions.
4: Ne t'énerve pas, Gérard.
5: Alors, pensez-vous que ce genre de sport est dangereux le matin? Voilà.
3: Je réponds.
5: Ben, allez-y.
3: Donc, Billie Jean.
5: Mmh.
3: Donc, moi, je pense que c'est dangereux quand même le matin.
5: Et pourquoi?
3: Parce que, écoute, le climat n'est pas approprié. Ton physique n'est pas à point.
5: Mmh.
3: Donc, t'es pas entraîné, tout ça. Et scientifiquement, le corps ne doit pas travailler le matin, quoi.
5: D'accord.
4: Marceau, je peux répondre?
5: Oui.
4: Donc moi, le matin, comme j'ai la gaule, je conduis sans les mains.
5: Bon, bah Marceau, tu vas aller faire un petit stage.
4: Mais quoi? Mais c'est vrai.
3: Mais il a rien fait.
6: Il a le droit de répondre, Gérard.
4: J'ai rien dit de méchant, c'est vrai.
3: Tu veux qu'il réponde, il répond.
4: T'es jaloux que parce que je conduis avec ma quéquette, c'est ça?
1: C'est pas méchant,
5: Yola.
3: Oui, alors moi, je préfère que... Enfin, je pense que c'est plus dangereux le soir... Parce qu'étant donné que le soir on voit rien et les routes ne sont pas éclairées.
4: Ouais, voilà, et puis il n'y a pas de phare sur une Formule 1.
3: Voilà, ouais.
4: C'est mal étiqueté.
3: C'est plus dangereux le soir. Hein.
4: Pour peu qu'il y ait un Grand Prix dans la nuit, hein, Formule 1, et paf, tout le monde dans le mur. Hein.
5: Non, mais je vous parle du matin, hein, je vous parle pas du soir. Hein.
3: Bah, tu nous as dit que c'est dangereux le matin. Moi, je te dis que c'est dangereux le soir. Dangereux le soir que le matin.
4: Je sais pourquoi il n'y a pas de phare, d'allume-cigare et d'autoradio sur une Formule 1, alors que ça coûte des millions.
5: J'en sais rien. Steve.
4: Ok, merci.
7: Bah, écoute, moi je dirais que ouais. Je trouve que c'est très dangereux le matin, parce que quand tu regardes bien, Senna, il est mort le matin, et Alain Prost aussi.
5: Alain Prost n'est pas mort, je te signale.
3: Il est mort.
4: On n'entend plus parler de lui.
3: Il est mort.
5: Alain Prost est directeur d'écurie.
1: Non, il est n'importe quoi, il n'est pas dans les chevaux.
5: Il s'occupe d'une écurie de Formule 1. Je suis désolé. Vous allez vous calmer.
4: Il est directeur d'écurie, il a 4 chevaux.
3: Ça s'appelle comment l'écurie de Prost?
5: Honda.
3: Comment?
5: Honda.
1: N'importe quoi.
5: Steve, donc tu viens de répondre. Yasmine.
3: Ouais,
7: moi je réponds une deuxième fois si tu veux.
5: Non, tu réponds pas une deuxième fois, Steve. Yasmine.
3: Moi je suis tout à fait d'accord avec Yola. C'est plus dangereux le soir que le matin. Le soir on voit rien et c'est tout.
5: Et non, Benjamin.
3: Contre les murs.
4: Bah, si tu veux le matin, comme t'as la tête dans le cul, bon bah si tu conduis avec le cul devant, quoi, tu risques d'avoir un accident. Donc je pense qu'il vaut mieux éviter de conduire le matin.
3: Ouais, comme moi en fait.
5: D'accord.
1: Bon, et toi, Gérard?
5: Personnellement, moi je pense que c'est plus dangereux le matin et c'est tout.
1: Et est-ce que tu crois que le pilote de Formule 1 doit prendre un petit déjeuner obligatoirement le matin avant de courir?
5: Ça, je peux pas te dire parce que je sais pas ce que j'ai jamais été sur un circuit, donc je peux pas savoir ce qu'il mange exactement avant de partir.
1: Non, mais tu crois que c'est bien qu'il mange avant de prendre la route?
5: Bah, il y en a qui mangent avant, il y en a qui mangent après.
1: Ah ouais? Tu crois?
5: Mmh.
1: C'est tout?
5: Ouais.
1: Merci, Gérard.
4: Gérard?
5: Oui.
4: J'ai une question, Benjamin. Est-ce que t'aurais voulu, quand t'étais petit, faire de la Formule 1?
5: La Formule 1, ça se fait pas petit, hein. Ça se fait quand même.
4: Mais quand t'étais petit, t'aurais rêvé, quand t'étais plus grande, de faire.
3: Est-ce que tu tapais ta tête contre le mur? Non, mais si j'ai.
4: Tu sais, quand t'étais petit, est-ce que t'avais un rêve de dire plus tard, quand je serai grand, je ferai de la Formule 1?
5: Non, moi, mon rêve, quand j'ai. Comment?
0: Mais vous posez une question, laissez-le répondre alors.
5: Donc je réponds à Benjamin, moi mon rêve quand j'étais petit c'était toujours de conduire des camions, c'est tout. Voilà.
1: Ah, eh bah t'as.
4: Tu mets devant toi, ça fait airbag.
5: Bon alors Marceau, tu t'en vas. Salut.
3: Non,
5: Marceau, bonne nuit.
0: Gérard, par contre, on nous dit sur Minitel, pas possible la Formule 1 parce que pas d'alcool au volant.

0: Je suis d'accord avec lui, c'est vrai.
1: Mais Gégé,
0: oui.
1: Gégé, c'est Billy Jean. Je voulais te dire un truc. Si vraiment t'es un pro de la Formule 1, tu vas répondre à cette question. Les gamins qui vont être plus tard champions de Formule 1, ils commencent un sport quand ils sont jeunes. Ils conduisent, mais ils conduisent quoi?
0: Bah, des kartings.
1: Voilà, bah, excellent. Et après, ils montent en quoi?
0: Ils montent en...
2: La division.
0: Bon, c'est...
1: Non, mais vas-y, Gégé.
0: Karting, Formule... Non, il n'y a pas de Formule 4, c'est Formule 3. Et après, c'est Formule 1.
1: Voilà,
0: donc on continue. Bien. Allez, Bouba, oui.
3: Yasmine, elle a une question.
0: Oui.
3: Je voulais te demander, t'as déjà vu de la Formule 1 en direct, mais de près?
0: Non. Non, mais justement, c'est ce que la question... La question.
1: Ah, vas-y.
0: Allez, Bouba, ce sport sur les circuits ou autre?
1: Ah.
2: Bah, je peux répondre, Benjamin.
0: Oui.
2: Ouais, bah, je peux te dire que non, parce que j'y suis allé une fois, et que ça fait un bruit de folie. Hein. Il faudrait mettre des sourdines là-dessus, hein, ou alors il faudrait mettre airbag ABS ou un truc comme ça, parce que ça fait trop de bruit, hein, les Formule 1.
0: Benjamin.
2: Oui.
0: Donc, t'es sur quel circuit exactement?
2: Hein, sur Magny-Cours.
0: Ah ouais, celui qui est du côté de Nevers, là.
2: Voilà, mais je conseille à personne parce que ça fait un bruit de folie. Hein.
0: Ouais, ben ça, je suis d'accord avec toi. Hein. Même quand tu les suis pendant plus de 2 heures à la télé...
2: Ouais, mais moi, déjà, que ça me fait chier en plus. Alors toi encore, t'es un passionné, donc à la limite, même le bruit, ça te gênerait pas trop. Alors moi, déjà, ça me faisait chier d'y aller, alors en plus, avec le bruit...
4: Non mais c'est pas que je suis moi je peux très bien aller sur un circuit et rester 2 heures à entendre les voitures tourner, ça me dérange pas du tout, hein.
2: Mais celui de Monaco il paraît il est très bien, je suis jamais allé mais très bien il paraît.
4: Ouais mais celui de Monaco il est
0: excusez-moi, celui de Monaco donc il est quand même assez dangereux par rapport à Magny-Cours, hein. Parce que celui-là il se déroule en pleine ville.
2: Ouais voilà, puis il y en a un qui s'était tué, enfin pas qui s'était tué mais presque, il avait failli un pilote là, je sais plus lequel, tiens Gérard éclaircit ma lanterne, qui avait failli se tuer à Monaco.
0: Attends, ouais, je vois celui qui a manqué de se tuer, c'est un Français, mais attends.
2: Ouais, voilà,
0: non, c'est pas Olivier Panis.
2: Non, tout le monde croyait qu'il allait mourir, et puis en fait, au bout de 2-3 mois, il s'est remis.
0: Si, c'est Olivier Panis, mais c'est pas sur le circuit de Magny-Cours.
2: Pas sur ce circuit-là, non.
0: C'est sur un autre qui pensait, il est resté plus de 3 mois.
2: Il est resté plus de 3 mois. Barcelone.
0: Attendez, Steve, et puis tout ça là, je réponds à Benjamin. Ouais, je sais, donc je suis d'accord avec toi, mais celui de Monaco, je vois, c'est à la sortie du pont, qu'il y a une espèce de virage et que le mec qui s'est pris le... Ah merde, comment on appelle ça?
2: Ouais, c'est un virage en Al-Fayed, on appelle ça.
5: Al-Fayed?
0: Non. Bon, Fildar, la semaine prochaine, tu feras pas partie de l'équipe.
5: Mais c'est pas grave.
2: Fildar, il a dit quelque chose de drôle, là, pour une fois, il aurait mieux fallu.
5: Excusez-moi, 30 secondes, juste pour dire à Maria Carré sur Minitel de me laisser son numéro de téléphone pour qu'on la rappelle après. Merci.
6: Et on accueille Casimir à la place de Marceau.
7: Oui, bonsoir Casimir.
1: Bonsoir Casimir.
7: Tout le monde, c'est Casimir de l'île aux enfants. Voici venu le temps.
1: C'est
7: l'île aux enfants d'Angoulême.
0: Ouais, ouais, ben peut-être, mais pour l'instant c'est automoto, d'accord?
7: Ouais,
0: c'est rare. Le thème du débat.
1: Yasmine. Ouais, alors moi ça me ferait trop mal à la tête d'y aller, j'aurais trop la tête qui tourne et je trouve ça trop cher et trop loin.
0: Non mais attends, mais Yasmine, pourquoi tu dis que ça te fait tourner la tête? Je vois pas.
7: Je me fais tourner.
0: Non, mais arrêtez, s'il vous plaît.
1: On va déjà à moi.
7: C'est toi.
0: Non. Fildar, s'il te plaît, tu vas me les calmer là parce que ça commence à bien faire.
1: Excuse-nous, Gérard.
5: Calmez-vous.
7: Gérard, c'est Steve, je peux répondre.
0: Ben, Yasmine, pourquoi que tu dis que ça te fait mal à la tête?
1: Parce que je trouve qu'il n'y a aucun sens à regarder des voitures qui tournent dans tous les sens. Ça donne la tête qui tourne.
7: Moi, j'ai mal à la tête quand je vois Ayrton Senna qui s'écrase contre un mur.
0: Bon, Steve.
2: J'aimerais pour lui.
1: Mais qu'est-ce qu'on voit dans la Formule 1?
2: Tu posais deux questions. Bah écoute, moi je suis allé au Grand Prix du Brésil et au Grand Prix de Monaco. Donc le Grand Prix de Monaco, tu sais, c'est quand Schumacher avait gagné devant Barrichello. Et j'écoute.
0: Monaco.
2: Ouais.
0: À Monaco, c'est Olivier Panis qui a gagné.
2: Non, c'est pas ça. Mais il y a longtemps, Gérard, on parle. Il y a 4e, Gérard.
0: Non, Olivier, je peux vous dire qu'en 90.
2: Non, mais tu connais rien. Gérard, j'y étais, Gérard.
0: Non, attends, Steve, tu permets, j'y connais rien, je suis désolé. Mais à Monaco, il pleuvait. Il pleuvait et le sol. Le seul qui a terminé, il serait à 6 voitures.
1: Ouais.
0: Et merci pour celui qui vient de roter. Merci Manu. Donc Steve, je peux te dire une chose. Qu'ils sont partis à 20. Ils étaient 20 qualifiés. Sur 20, il y a eu 6 voitures à l'arrivée. Et le seul qui a gagné, c'est Olivier Panis.
2: Et tu l'as enregistré, Gérard?
0: Non.
2: Ah non, Marreur, premier.
0: Non, c'est pas vrai.
2: Non, mais Gérard, Schumacher, on parle peut-être qu'il y a plus longtemps, Gérard.
0: Non, Schumacher, tous ceux qui l'ont terminé. Il a terminé dans les règles de sécurité.
2: Gérard, pas trop le sujet.
7: Je voulais savoir si Diana faisait une course quand elle...
2: Tu paniques un peu.
0: Billie Jean.
1: Oui. Oui, écoute, pardon, bah je dis que oui, hein.
2: Non mais attends, réponds. Tu te fous de sa gueule ou tu prends le métro, là?
1: Non mais attends.
2: Ah là là.
1: Écoute, très sincèrement, je suis déjà allé à un circuit.
0: Comme
1: je t'ai dit, j'étais hôtesse et...
0: Ouais, c'est voilà. Ça.
2: Ouais.
0: Mais attends, t'as même pas été capable de me répondre tout à l'heure à la question, donc je te crois plus.
2: Ok.
0: Yola.
8: Oui, alors moi, j'adore aller dans les Grands Prix du Brésil, parce que j'adore me... Allô ?
0: Oui, je t'écoute.
8: J'adore me mettre à poil et courir derrière les voitures et me faire courser par les flics.
2: C'est ça.
8: Et surtout, Gérard, j'ai une question importante à te poser qui me travaille la tête depuis tout à l'heure. C'est comment font-ils pour faire caca ?
0: Comment ? Moi, j'en sais rien.
8: Moi,
0: bon, enfin, allez, oh,
8: non, mais
0: Casimir.
8: Gérard, si tu connais, tu devrais y répondre quand même.
0: Casimir.
7: Oui, Gérard.
0: Et à toi.
7: Parce que moi, j'étais au standard avec Filda.
2: Le temps.
0: Allez, me voir ce sport sur le circuit ou autre.
7: Alors, donc, je vais répondre.
0: Ouais, bon, bah. Casimir.
7: Oui, oui.
0: Tu vas baisser ta chambre d'écho, s'il te plaît.
7: Pas de radio.
2: Bon, Casimir, voici venu le temps de répondre, là.
7: Alors, voici venu le temps de répondre. Donc, à côté de chez moi, à La Rochefoucauld, il y a un centre de karting. Et une fois, j'y suis allé complètement bourré avec ma mobylette et je l'ai cassé là-bas.
0: Ouais, d'accord.
7: C'est tout ce que j'ai fait.
0: N'importe quoi.
2: Et t'avais fumé quoi avant d'y aller ?
1: La moquette, le bédo.
7: J'avais bu.
0: Mais t'aurais pas fumé la moquette, non ?
7: Il est trop fort, j'ai
1: fait. Oh, super, Gérard. Il est trop drôle, Gérard.
2: Son cul, c'est du poulet, vous en voulez une aile.
0: Vous restez poli, s'il vous plaît, merci.
7: Gérard, prends le métro.
1: Gérard,
0: oui.
1: Je voulais te dire aussi, en fait, c'est possible de voir le circuit à la télé, quoi.
0: Non, mais attends, c'est qui vient de poser cette question ?
7: C'est l'autre, là, l'échecu, là, comment ça s'appelle, Rita, là.
0: Ouais, Billie Jean, là.
7: C'est pas Billie Jean, là.
1: Ouh, ouais. La quoi ?
7: On me la fait pas, là, l'autre, là, l'échecu, là, Rita, là.
1: GG ?
0: Quoi ?
1: T'acceptes que les mecs insultent les nanas comme ça ?
0: Pour l'instant, c'était...
1: Mais t'en fous, il a fourni, maintenant.
0: Je vais te dire une... vous vous calmez ?
1: De quoi ?
7: C'est une habituée, elle.
1: Mais qu'est-ce que tu racontes ?
0: Ouais.
5: On continue le débat, là.
0: Ouais. Donc, ta question, là, je vois pas le rapport, parce que ça revient à la première question et on en est déjà à la sixième. Hein.
1: Oui, c'est pour regarder les circuits à la télé.
0: Eh ben, on vient déjà... La première question, c'est regardez-vous à la télé, la Formule 1.
1: Non, donc, mais
0: c'est pareil. C'est pareil.
1: Yola, c'est important. Moi, je voudrais savoir si on peut regarder des circuits à la radio.
0: Non, tu peux les écouter.
1: Ouais, les écouter.
2: Mais ça perd beaucoup de son intérêt, Gérard.
0: Bon, vous vous calmez, s'il vous plaît, merci. Avez-vous un pilote dans votre famille ? Alors, Benjamin ?
2: Bah oui, parce que, en fait, je voulais pas le dire, parce que bon, je voulais passer incognito, mais parce que j'ai participé à ce débat, parce qu'en fait, j'ai un
1: nom
2: qui s'appelle Jean Alési, quoi.
1: On t'a reconnu, hein, Alési.
7: Putain, comme moi.
5: Vache, on a eu un fils de... Enfin, un père de star.
0: Excellent. J'y crois.
2: Jean Alési, bon, je voulais pas le dire, parce que bon, je voulais pas foutre tout le débat en l'air.
7: C'est mon frère, alors ?
2: Bah oui, voilà.
0: Bon, Yasmine, bon, ça y est. Yasmine.
5: Bah attends, il peut nous en parler un peu quand même, si son frère c'est Jean Alési.
0: Non, mais moi je continue le débat parce que...
5: C'est bien pour le débat, Gérard.
2: Je peux vous dire pourquoi il perd tout le temps, Jean Alési.
5: Bah vas-y.
2: Parce qu'il a toujours une bouteille de brandy dans cette Formule 1.
0: N'importe quoi.
7: Moi je le connais pas bien, mon père, Jean Alési, parce qu'il m'a abandonné au bord de la route.
0: Hein. Qui c'est qui vient de dire ça ?
7: C'est Steve.
0: Steve, je crois que tu vas... Je crois que tu vas aller voir au standard si j'y suis tout à l'heure.
5: Ah non, t'y es pas, t'es là. Bon, on continue.
0: Yasmine.
1: Tu peux répéter la question, s'il te plaît, j'ai mal entendu.
0: Oh, tu peux parler un peu plus fort devant ton combiné, s'il te plaît, merci.
1: Tu peux répéter la question, s'il te plaît, j'ai mal entendu.
0: Ok. Alors, avez-vous un pilote dans votre famille ? Oh, vous vous calmez, s'il vous plaît, derrière, quand je parle, merci.
5: Mais Gérard, c'est pas forcément un pilote de F1, hein. Ça peut être un pilote de tracteur, de...
1: Pilote de chasse.
0: Ah, moi, j'ai...
5: Ouais, de chasse.
0: C'est tout, moi, c'est marqué un pilote dans votre famille, je sais pas de quoi, c'est tout.
1: C'est Yola, moi j'ai mon cousin, il est pilote d'aspirateur.
0: D'accord.
2: Non, pilote de chalutier.
1: De répondre, là.
7: Allô Gérard.
0: Ah, Yasmine.
1: Ouais, alors moi mon frère c'est Schumacher.
0: C'est ça.
1: Ouais. Je présente.
2: Là tu te fous de sa gueule ou tu prends le métro là ?
0: Non mais là pour l'instant Yasmine.
1: Ouais.
0: Yasmine, tu vas te calmer parce que sinon tu vas dégager.
2: Yasmine, habitué, ouais.
0: Non mais tu vas répondre comme il faut à la question parce que pour l'instant je t'y crois pas.
1: Mais c'est
2: ouais, voilà, là t'es pas crédible
1: pas.
2: Là. Je ne te crois pas. Voilà,
0: Steve.
1: Bah j'ai pas de réponse alors.
0: D'accord. Steve.
2: Ouais, bah j'avais un pilote, enfin dans ma famille, un pilote quoi, et j'avais dit hors antenne avec toi qu'on n'en parlait pas. Enfin bon, c'était un prof quoi, mais maintenant il est mort donc.
0: Steve. Steve. Steve. Tu commences à me les gonfler sérieusement, tu vas dégager dans moins de deux toi.
2: Attends, je rentre de voyage, je suis fatigué, faut bien rigoler un peu.
0: Eh bah alors dans ce cas, si tu rentres de voyage, eh bah tu vas te coucher ça.
6: Non mais ça le détend de participer à tes débats, c'est tellement magnifique.
0: Billie Jean. Billie Jean.
9: Oui. Moi. Moi, c'était mon arrière-grand-père qui a fait. Il était pilote de chasse. C'était pendant la Seconde Guerre mondiale.
0: Ouais, c'est ça.
9: Bah écoute, je sais tout ce que je dis.
0: Tu vas calmer ou tu dégages, toi.
6: S'il vous plaît, s'il vous plaît.
0: Oh, Billie Jean, tu commences à me les gonfler là. Tu vas te calmer, hein.
2: Calme-toi, Gérard.
0: Du calme. Tu vas te calmer un petit peu, Billie Jean, quand je parle, ok?
2: Calme-toi, Gérard.
9: Je ne crois personne.
0: Ouais, ouais. Mais toi, tu participes toutes les semaines au débat, ça commence à bien faire.
2: Non, mais Gérard, c'est une habitude. Ouais. C'est Rita, après, qu'est-ce qu'elle a fait?
9: Non, mais attendez, vous racontez n'importe quoi. Hein.
0: Gérard, ouais, c'est ça. T'inquiète pas que toutes les semaines, tu changes de voix.
2: Gérard.
9: Alors, okay. C'est un robot, alors.
0: Ouais, ouais.
2: Gérard.
0: Yola.
9: Oui, alors moi, je disais que j'avais mon cousin, il était pilote d'aspirateur.
0: Ah, t'avais répondu.
2: Gérard.
0: Quoi?
2: Gérard, c'est Casimir.
0: Ouais, Casimir.
2: Oui, j'ai une envie de gloubi-boulga.
0: Oui, bon, Casimir, réponds correctement à la question, sinon tu vas virer, quoi. Ça va aller vite.
2: Je réponds. Ben, mon père était pilote de chasse dans l'armée de l'air avant. Mais c'est tout, quoi.
0: Non, mais quel est le rapport avec... Quel est le rapport avec le débat?
2: Ben, tu demandes s'il y avait un pilote dans la famille.
9: Pilote dans la famille.
0: Mais, pilote auto-moto, d'accord?
2: Ah non, non, non. Ah, si, j'ai un oncle qui a fait le... Comment ça s'appelle, le bordel, là?
6: Le Touquet.
2: Le truc du Mans, là.
0: Les 24 heures du Mans?
2: Les 24 heures du Mans, ouais. Mais c'était dans les années 50, ça.
0: Ouais, d'accord.
2: Mais Gérard, si je peux me permettre de jouer le médiateur de ce débat, c'est-à-dire qu'à chaque fois, tu poses une question, tu poses des conditions à cette question, comme quoi tu ne sais pas pilote de quoi c'est censé être. Voilà. Et après, quand les gens te disent mon père ou mon frère ou qui que ce soit...
0: Qui c'est qui parle, là?
2: Benjamin.
0: Mais Benjamin,
2: oui.
0: Le débat c'est automoto, d'accord?
2: Oui, mais tu ne le crois pas, alors que tu as
0: dit... Non, mais attends, Benjamin, attendez, Benjamin.
2: Tu ne savais pas.
0: Benjamin.
2: Oui.
0: Quand on parle de pilote... Avez-vous un pilote dans votre famille? C'est automatiquement sur le débat.
2: Oui, c'est au départ à la question, Gérard, tu as dit je ne sais pas maintenant si c'est quel pilote, pilote de quoi. Tu as dit toi-même.
0: Ah non.
2: Gérard.
0: Ouais, Gérard. Ouais. Mais c'est Fuldar qui m'a demandé pilote de quoi. J'ai répondu, j'en sais rien, parce que c'est pas moi qui ai fait cette question, d'accord?
2: Oui, d'accord, alors enchaîne, Gérard.
0: Ok. Alors, dépensez-vous beaucoup d'argent dans les magazines de F1, etc.
2: Casimir.
0: Alors, attendez, je précise bien. Magazine de F1 et etc. C'est-à-dire automoto et tout ça. Hein.
9: Oui.
0: Sur les magazines de Formule 1, sur les magazines...
2: Les avions,
0: mais,
2: ça compte pas.
0: Non.
2: D'accord.
0: Mais non, ça, je vois... qui c'est qui dit les avions, là?
2: Benjamin.
0: Bon, Benjamin.
2: Non, mais je mets tout au clair au départ, comme ça, il n'y aura pas de...
0: Non, mais parce qu'il y a t'as les magazines sur pour acheter des voitures, donc auto-journal et tout ça. Attendez, il y a une question Minitel?
6: Non, c'est pas une question, c'est juste pour dire à Maria Carré de tout à l'heure qu'elle raccroche maintenant qu'on puisse la rappeler.
0: Okay. Bon, alors, si elle pouvait...
6: Elle est en tournée, là, attends, c'est bon.
0: Donc, le temps, Benjamin?
2: Oui, alors, oui, bah moi, je pense que oui.
0: Oui, mais alors,
2: Non, mais pourquoi pas? On peut bien mettre ses argent dans des accessoires sexuels, donc pourquoi pas dans des revues Formule 1 et des revues de cinéma aussi. On peut mettre de son argent dans toutes les revues qu'on veut, à condition évidemment qu'on soit fan. Comme toi, Gérard, ce serait tout à fait normal que tu mettes ton argent.
6: Tu peux parler devant ton téléphone, s'il te plaît?
2: Oui, ce serait tout à fait normal, c'est mieux là. Donc Gérard, ce serait tout à fait normal que toi tu mettes ton argent justement dans ces revues-là, puisque toi tu en es fan. Mais à partir du moment où on n'est pas fan, je vois pas pourquoi on mettrait ton argent.
0: Bah, disons moi, si tu veux, moi je mets pas mon... Jusqu'à maintenant, j'ai qu'un bouquin de Formule 1, c'est tout. J'ai pas dépensé...
6: C'est lequel?
0: Il est bien, je l'ai pas là.
2: Automag, pardon. Mais Gérard, tu fais pas très fan là, parce qu'à chaque fois qu'on te pose une question, soit tu sais pas, soit tu dis que t'en as pas
0: non,
2: beaucoup,
0: mais,
2: donc tu fais pas non, très
0: mais,
2: fan là.
0: Non mais attends. Je réponds à ta question, je te dis, je ne dépense pas mon fric là-dedans,
9: bon,
0: si tu veux. J'en ai qu'un. J'ai celui de... je sais plus quelle année, et c'est tout. J'ai que celui-là comme...
6: 72.
2: T'achètes quoi comme autre magazine?
9: Les années 60?
0: Non, les années 60, attends. Non mais attends, toi, Billie Jean, je sens que tu vas pas continué longtemps, quoi.
9: Je peux répondre à la question?
0: Yasmine.
10: Ouais. Alors moi en fait j'achète pas ces magazines parce que je trouve qu'ils gagnent assez d'argent en faisant des compétitions. Et voilà, donc je vois pas pourquoi je leur donnerais de l'argent parce qu'ils le méritent vraiment pas.
0: Non mais bon, l'argent que quand t'achètes le magazine, l'argent...
2: Chiant ce débat.
0: Qui c'est qui vient de dire que le débat il était chiant?
11: Personne va ne le dire, hein, c'est clair. Non, mais ce que je veux dire, moi j'avais lu un truc comme quoi 60% des recettes des magazines vendus étaient redonnées aux enfants des pilotes de F1.
0: Non, c'est faux.
2: C'est faux. Gérard, je peux te demander quelque chose.
0: C'est qui?
2: Bon, ben c'est Benjamin. Pourquoi chaque fois qu'on te dit quelque chose, une suggestion ou quoi que ce soit, à chaque fois tu dis c'est ça ou...
12: Ouais, non, Benjamin. Oui, bon ben c'est ça.
2: Ouais, mais pourquoi à chaque fois, Gérard, tu ne crois pas à ce qu'on te dit? C'est ça qui m'échappe.
0: Non, parce que moi, je peux te dire une chose, qu'il n'y a pas de fondation pour les...
11: Non, mais pas de fondation, mais est-ce que tu penses, toi, si c'est vrai ce que je viens de dire? Qu'est-ce que t'en penses?
0: Je te dis que c'est faux, c'est tout.
11: Mais je te dis que c'est vrai, moi.
0: Moi, je te dis non, c'est tout, voilà. Donc, Steve.
2: Avec Steve, peux-tu dire ça n'existe pas?
12: Gérard, est-ce Steve. Que c'est vrai que t'as été réceptionné par la quête des orphelins de la Formule 1?
0: C'est qui? C'est qui vient de dire ça?
2: Là, tu vas gerber, là, celui qui a dit ça. Non,
0: ouais. Moi, je vais arrêter là, ça va être terminé.
8: Non, Gérard,
11: tout va bien, là.
0: Non, tu me calmes, celui qui vient de dire ça, s'il te plaît, merci.
11: Ok.
8: Bon, Yola répond à la question.
0: Je veux savoir qui c'est.
11: C'est Casimir.
2: Oh, Casimir, quand même.
0: Casimir, il s'en va.
11: Non, je le calme.
8: Oh là là.
0: Non, bah, tout de suite. C'est pas parce que Max est plus là que va falloir foutre.
11: Mais ça fait trois fois que tu le dis, on le sait, maintenant, continue ton débat. Merci.
0: Donc, Billie Jean.
8: Oui, écoute, moi, je dépense pratiquement tout mon fric dans les revues, parce qu'à chaque fois qu'il y a Michael Schumacher, ben, je dois acheter.
0: D'accord.
8: Tout le temps, donc.
2: C'est pas bête comme raison.
8: Ok.
0: Yola ?
13: Oui, alors moi, bon, je suis pas très fan d'automoto. Je préfère acheter les magazines du style, parce que je suis plus fan de Playboy, Hot Shop Magazine, Sexy Boy.
2: Penthouse.
13: Partous Boy.
2: Non, mais on fait pas de pub, on a dit qu'on faisait pas de pub.
13: Yola. Mais je dis que je préfère ces magazines-là qu'aux magazines automoto. On fait pas de pub.
0: Yola.
13: Oui.
0: Quel est le rapport avec les magazines automoto?
13: Parce que tout à l'heure, t'as expliqué que bon, c'est vrai qu'il y a beaucoup de gens qui achètent le magazine automoto. Mais bon, moi, je préfère dépenser mon argent dans les magazines Playboy, Homo Magazine et des magazines plus comme ça, quoi. Tu comprends, Gérard?
11: En plus, il y a certains pilotes de F1 qui ont posé nu déjà dans les bouquins comme
13: bien
11: ça.
13: Bien sûr, hein.
0: Oui, attendez, s'il vous plaît.
13: Moi, j'ai un magazine...
0: Attendez!
11: Mais non, mais tu vas gueuler, mais j'ai rigolé, mais ça va pas te faire plaisir, quoi. Enfin bon, tant pis. Je suis abonné à une revue qui s'appelle Gérard et ses gros cubes, et on voit tous les protos de GG, et Christine 125 et Sandy 750.
2: Non, mais Manu, si c'est pour dire ça, pour tout foutre en l'air l'ambiance
0: c'est
2: du débat,
0: c'est qui?
11: C'est Triceps.
0: Bah Triceps, tu vas te faire enculer, connard.
11: Oh non,
0: Gérard. Voilà, c'est tout, ça y apprendra. Il aura compris.
11: C'était pas la peine l'insulte, Gérard.
0: Et Casimir, pour finir.
8: Oh là là.
12: Bon, ben moi, j'achète pas beaucoup de bouquins d'automoto. Jamais, même. Parce que la Formule 1, moi, j'en ai rien à péter. Mais bon, j'aime bien quand même.
0: D'accord.
2: Bah, Gérard, c'est Steve, j'ai pas répondu. Hein.
8: Pas répondu?
11: Oui, Steve n'a pas répondu.
2: Ça va. Il répond, Steve.
0: Non, alors, vas-y.
11: Avec plaisir. Bah,
2: écoute, ouais, déjà, bien, t'as bien raison de casser le mec qui t'a envoyé un message sur Minitel, c'est bien. Je suis avec toi.
12: Ouais, on est avec.
2: Deuxième chose, donc, bah écoute, tu sais, je speed beaucoup, je voyage pas mal, mais quand je rentre un peu chez moi, il m'arrive ouais, d'acheter une revue comme Le Monde, ouais.
0: Alors.
8: Mais en fait, GG,
0: oui.
8: Je voulais te dire un truc.
0: C'est qui?
8: Le problème, c'est que.
0: C'est qui te posait la question?
8: Je veux te dire, le problème, c'est que ça coûte énormément, ça coûte cher quand même. Donc tout ton fric il passe en fin de compte.
0: Alors moi je vais te dire une chose, dans ce cas-là, je vais te renvoyer l'appareil. Je te renvoie l'appareil. Dans ce cas-là, si ça coûte cher un magazine de F1, moi je vais te dire une chose, que d'acheter d'autres magazines, ça revient aussi cher que d'acheter un magazine de F1.
11: Quel genre de magazine?
0: T'as qu'à prendre n'importe quel magazine sur des chanteurs, bah, ça revient aussi cher.
11: Alma Magazine, tout ça.
0: Alors,
8: mais
0: j'étais
8: d'accord avec
0: toi. Bon, ça y est, on a fait le tour de la question.
8: Ok.
0: Oui.
8: Yasmine a une question, tu pourrais répondre s'il te plaît?
0: Vas-y.
8: Aux questions que tu poses, tu réponds jamais.
0: Bah c'est une question, moi je t'ai dit.
2: Moi j'ai une question moi.
0: Bah attends, tu permets.
2: D'accord.
11: Chacun son tour.
0: Donc je te réponds Yasmine, j'ai dit tout à l'heure que j'avais qu'un bouquin de sur la Formule 1, c'est tout.
2: Gérard, je peux te poser une question, c'est Benjamin.
0: Oui.
2: Oui, donc je te pose la question, donc tu dis que tu n'as qu'un magazine, mais est-ce que tu as des accessoires, style des casques, des volants
0: Non.
2: Non mais c'est absolument sérieux hein, ce que je te demande Gérard.
0: Celle qui se marre, quand on pose des questions comme ça, va dégager.
2: Celle qui fait
0: laisse tomber, je serais que toi, je me calmerai tout de suite aussi.
2: Hein. Trop, parce que
8: c'est pas moi qui ris là. Hein.
0: Ouais, non, mais je veux pas le savoir. Donc je réponds, c'est Benjamin qui m'avait posé cette question.
8: Là, je veux en rentrer après.
0: Qui
8: On va se prendre en
2: rentrer.
8: On
2: va se prendre
8: en rentrer. On
13: peut écouter Gérard, s'il vous plaît, merci.
14: Ouais, Gérard, il veut répondre, là.
12: Et Marie, t'inquiète pas, je t'aime bien, quand même.
0: Bon, donc, pour répondre à la question à Benjamin, avant qu'on pose la question et qu'on fasse une pause, donc, je réponds tout de suite, non, je n'ai pas d'accessoires, ni de casque, ni de volant, ni de gants, ni
14: rien. Est-ce que tu voudrais en avoir, par exemple? Est-ce que si, par exemple, un pilote, un jour, se voit, se dit, ah, je vous reconnais, vous êtes Gérard de Suresnes, et ça, tenez, je vous offre mon casque, par exemple.
0: Bon, attends, déjà, faudrait que les pilotes écoutent la radio, quand même.
14: Non, ça se trouve. Non, mais imaginons, même, il te connaît pas, même. On dit, alors, il rentre au vestiaire, et toi, t'étais sur le chemin des vestiaires, et tout, tu l'acclames, le pilote, et puis lui, il fait, ah, bah, vous avez une bonne tête, et tout, ce qui risque pas d'arriver, et il te donne le casque.
0: Mais moi, je le prends, moi, je veux bien.
14: Et est-ce que tu lui fais la bise, tu lui dis merci, tu sais
0: non,
14: quoi.
0: Mais je lui serre la main, c'est tout,
11: Fin de bonsoir.
0: Ouais. Donc, voilà.
14: Gérard.
11: Quoi? Alain Prost.
14: Gérard, oh
11: attends, j'ai Alain Prost qui veut participer au débat, là.
0: Non, s'il te plaît, t'éteins le micro, s'il te plaît.
11: Mais j'ai Alain Prost qui veut participer.
0: Mais t'éteins le micro, s'il te plaît.
11: Qu'est-ce que je lui dis, Alain?
14: Calme-toi, Gérard,
0: t'éteins le micro. Tu fais pas comme la semaine dernière. La semaine dernière, ça s'est bien réveillé, j'en ai rien à foutre.
14: Non, mais ne fais pas, Gérard.
0: Stop. Feriez-vous des câlins dans une voiture de course et on s'écoute? Quand je pense à Fernande, avec qui? Avec ce qu'il faut, je bande. Ouais. Je lis, donc vous pouvez toujours nous appeler au 0803 08 5000 et 0870 5000 et toujours le 3615 code Fun Radio, rubrique direct et pour les Belges, 033 1.
11: On s'en fout.
0: 49 79 5000, non je m'en fous pas des Belges parce qu'ils sont quand même nombreux à nous écouter aussi, d'accord Fildar? Donc c'est pas qu'on s'en fout.
11: Je rigole. Là. Alors si tu t'en fous pas, c'est pas 49 mais 47.
0: Ouais, 47 5000. Voilà. Donc
11: 47 79 5000.
0: Dans ce cas-là, t'as quand même le marqué comme il faut quelque part et je m'en souviendrai pour.
11: Tu connais pas encore depuis 4 ans, Gégé.
0: Non, pas depuis 4 ans, depuis 2 ans. Disons 3 bientôt. Donc on récupère Benjamin.
14: Toujours présent, Benjamin.
0: Yasmine.
15: Ouais, je suis là.
0: Steve.
16: Coucou.
0: Billie Jean.
16: Ouhou.
0: Billie Jean.
15: Bonsoir, Gégé.
0: Yola.
15: Bonsoir.
0: Et Casimir.
16: Oui, c'est Casimir, c'est la fête sur l'île aux enfants, là.
0: Bah, alors.
15: Gégé, c'est quoi le titre de la chanson, s'il te plaît?
0: Le titre, c'était « Quand je pense à Fernande, avec ce qu'il faut, je bande ». Voilà.
15: Ok.
0: Donc, alors, je repose la question. Donc, feriez-vous des câlins dans une voiture de course, hein? Donc, Casimir.
16: Des câlins dans une voiture de course. Diana et Dodi Al-Fayed l'ont fait, donc
0: alors Casimir, tu vas aller voir Fildar, s'il te plaît.
15: Mais c'est vrai, Gérard, écoute.
16: Je suis calme.
14: Bonsoir, Gérard.
0: Donc, Diana, mais Casimir, tu vas voir Fildar.
16: Non, je suis calme,
0: Gégé. Non, mais Casimir, attends. Non,
11: ça va, il a rien dit.
16: Oh, c'est pas méchant, Gégé.
0: Bon, non, mais c'est pas comme ça, d'accord. Bon, donc, toi.
16: Non, mais ouais, je ferai des câlins, moi, ouais, bien sûr.
14: Okay. Eh ben Gérard, c'est Benjamin.
0: Ouais.
14: Ouais, moi je pense que là tu baisses encore dans ta crédulité en tant que fan. Puisque je sais pas si t'as vu la place qu'il y a dans une Formule 1 pour le pilote. Mm-hmm. Je vois pas comment tu peux faire des câlins dans cette petite place là où il y a juste la place pour tendre les jambes et mettre les pédales. Donc là tu baisses encore dans ta crédulité en tant que fan.
0: Non mais ça, Billie Jean, s'il te plaît, Billie Jean, tu le laisses finir s'il te plaît.
14: Voilà, non mais ça y est, j'ai fini Gérard. Je veux dire pourquoi pas, mais je vois pas comment on pourrait faire ça alors qu'il y a une toute petite place. Gérard, le pilote il a même pas la place de mettre ses coudes à l'horizontale.
0: Bah ça c'est sûr.
14: Mais Gérard, là tu baisses encore dans mon estime dans ta question, à moins que ce soit pas toi qui ait écrit la question, mais sinon bon.
0: Non mais moi je peux te dire que.
14: Ça tient pas la route quoi.
0: Non mais
15: comment
0: j'ai jamais.
15: Voulez-vous qu'il écrit des questions, franchement?
14: Non mais t'es quoi?
0: Qui c'est qui dit ça là?
16: C'est pas écrire.
15: Tu mettais si je veux.
14: Non mais oui, mais sinon on va pas s'en sortir quoi.
15: Ouais bah allez-y.
0: Bon, Yasmine.
14: Vas-y, réponds.
0: Yasmine.
15: Ouais.
0: Donc pour toi?
15: Ouais, moi c'est mon fantasme avec Manu.
14: Super la réponse.
0: C'est pas Manu. Manu, Yasmine, oui. elle veut te faire des câlins dans une voiture de course.
17: Ah, ouais, mais moi je veux pas.
15: Il est déjà pris, Manu.
17: Exactement.
15: C'est sympa, Manu.
14: Voilà, Manu, il veut pas, Manu.
17: Non, mais moi je suis fidèle, je suis désolé.
11: Non, mais moi je vais bien avec toi, Gérard.
14: Il rentre dans la voiture, Manu.
15: J'apprends que Manu, il est marié. Non, mais son cœur est pris à vie.
17: Exactement.
15: Il voilà. est marié.
0: Et Steve.
18: Putain, ta question, elle m'excite grave, quoi.
15: Comment?
18: Grave.
14: Il tape-toi la tige, là.
18: Putain.
0: Steve?
18: Oh ouais, je te disais, c'est très très excitant. Bah ouais, câlin dans une voiture de Formule 1, pourquoi pas?
0: D'accord.
18: J'ajouterais, pourquoi pas?
0: D'accord. Billie Jean?
15: Écoute-moi, sincèrement, très sincèrement, je vais faire des grands fantasmes avec Michael Schumacher.
14: Doucement alors.
15: Michael Schumacher, on ferait plein de galipettes, vraiment, ce serait top. Hein.
0: D'accord. Yola?
15: Oui, alors moi, j'aimerais bien.
0: Oh,
15: s'il vous plaît! S'il vous plaît.
0: Vous calmez, oui, s'il vous plaît, derrière, merci.
15: Alors, un, deux. Oui, Gérard, moi j'aimerais bien te sucer dans une voiture de Formule 1. Non, mais il n'y a pas que ça. Hein.
0: Bon, Yola, je vais te dire une chose que je suis déjà pris, d'accord?
8: Mais c'est pas grave, on se fait à trois.
15: Fou, on partage.
0: Non, moi je partage pas.
19: Et toi, est-ce que tu ferais ça avec Sandy en Formule 1?
0: Pourquoi pas?
19: Comment tu ferais? Tu la mettrais où, Sandy?
0: Ben, je la mettrais sur mes genoux, hein.
17: Tu la mettrais pas dans le coffre de la Formule 1?
0: Ah non, il n'y a pas de coffre dans une Formule 1 quand même.
19: Non, mais ça tiendrait jamais dans le cockpit du pilote.
0: Ah, mais on sait jamais. Voilà. Donc,
19: ça, c'est de la réponse, hein. Mon chat, et puis voilà, quoi.
0: Auriez-vous des fantasmes sur... Bon, celui qui rigole comme un perdu, il va...
8: Écoute, Gérard. Vas-y,
19: non, parce qu'à mon avis, vous êtes en train d'imaginer la scène. Tu vois, toi avec Sandy dans une F1, ça devait être extraordinaire.
8: En face de la
0: Sodome.
18: Ouais, c'est clair.
0: Ah ben, ça reste à voir. Et... On verra ça par la suite. On verra ça par la suite. Oh, s'il vous plaît, je continue de...
18: Tu la mets dans le coffre ou pas?
0: Ben, attends, tu permets que je termine de répondre à Fildar?
18: Et Gérard?
19: Non, il répond.
0: Je peux finir de répondre, merci. Donc avec Sandy, ben, ça va dépendre de la voiture qu'on aura, c'est tout. Si c'est une Formule 1, si c'est une deux pattes, je préfère dans une deux pattes, parce que c'est quand même le mieux. Hein.
19: Ah bon?
0: Ah ouais, parce que la Dodoche, je sais pas si tu connais, toi.
19: Ouais, j'ai déjà tapé Sandy dans une Dodoche, c'est pas mal.
0: Voilà, donc auriez-vous des fantasmes sur une moto?
8: Sur une?
0: Moto.
8: Moto, oui.
0: Oh oui, qui?
8: Yola.
0: Oui.
8: Oui, alors moi j'aimerais bien par exemple qu'on me fasse l'amour
18: sur
8: la moto, mais j'ai les jambes écartées, je suis assise sur le guidon, j'ai les jambes écartées et puis le mec il est assis normalement comme s'il roulait et puis en fait il me prend comme ça devant, quoi. Enfin toi de préférence Gérard.
0: Ouais, je vois.
18: Si la moto soleil, ça te convient, pas chez moi quand tu veux.
0: Casimir?
18: Pas de commentaire.
0: D'accord.
8: No comment.
0: Billie Jean?
8: Écoute, ouais, tout à fait, ouais, sur une moto, ce serait bien. Ouais, ce serait...
0: T'es sur Minitel, non?
8: Comment?
0: Non, mais attends, je demande à Manu.
17: Non, du tout.
0: Non, pas pour l'instant, donc Steve. Fildar?
19: Non, ça va, ma mère va bien, elle va m'appeler. Elle t'embrasse, Gérard.
0: Ouais, tu l'embrasses.
19: Je passe le bonjour, d'ailleurs, Fildar.
0: Ouais, ben, ouais, c'est bon, s'il vous plaît, là, tous
8: mais
0: les deux.
8: Sais,
0: oui.
8: Je voulais te dire qu'en fait, la moto, c'est un fantasme présent dans l'esprit de l'homme.
0: D'accord. Steve?
18: Oh putain, ta question m'excite de plus en plus.
0: Bon, Steve?
18: Je suis excité, Steve.
0: Steve?
18: Oui, attends, je rentre de voyage, je suis fatigué, je peux m'exciter.
0: Bon, alors Steve, tu vas voir Fildar au standard.
18: Je réponds, Gérard.
19: Il va s'exciter sur moi après. Non,
18: ouais,
19: non,
18: je te réponds, Gérard.
0: Hop.
18: Je te réponds.
8: Vas-y.
18: Pas de commentaire.
8: Tu peux? Vas-y.
18: D'accord. Non, oui, c'est vrai que la moto peut être très excitante. Et je sais pas, je vois bien une femme sur une selle. Enfin, t'enlèves la selle, quoi. Ça peut être encore mieux, même.
8: Stop. Tu confonds pas le vélo et la moto?
0: Stop.
8: Non, j'ai l'impression.
0: Oh. On se calme, là, avec l'erreur de cochon. Merci.
18: Oh, donc, cochon.
17: Sur Minitel, Maria Carré, donc raccroche. On a repris ton nouveau numéro de téléphone. Donc, cette fois-ci, c'est bon, on va te rappeler.
8: Ah, merci beaucoup. Elle chante quelque chose en direct.
18: Gérard. J'ai une question.
0: Yasmine.
18: Gérard, j'ai une question.
0: Yasmine. Oh. Vous vous calmez, là, ou quoi? Vous allez vous calmer maintenant, s'il vous plaît, Yasmine?
8: Ouais, moi j'ai pas de commentaire, la question elle me plaît pas. Elle
0: d'accord. Benjamin?
18: Moi je pense que déjà sur une selle de moto il y a du cuir, donc le cuir à la base, bon, je suis un peu comme Steve, hein, tu commences à m'exciter pas mal là avec tes questions là, Gérard.
20: Ouais, moi aussi, ouais.
18: Je sais pas qui c'est qui les a bossées, mais elles sont vraiment bien bien faites. Hein.
8: En plus, le cuir c'est sa dos, donc.
20: Et Gérard, j'ai une question, c'est Casimir.
0: Bah vas-y, pose.
20: C'est quoi la question suivante?
0: Bah pour l'instant, tu vas te calmer.
8: Gérard, je peux te poser une question, c'est Yola.
0: Oui.
8: Est-ce que tu me prêterais Sandy pour lui faire l'amant dans une moto?
0: Non.
8: Une moto.
0: Non, ça y est, c'est bon.
19: Non, je voulais dire seulement que tu te réveilles un peu parce que là, tu t'endors là, hein. c'est relou. Hein.
8: Alors... Ouais, je dégueule un peu plus.
18: Gérard, c'est Steve, est-ce que je peux me caresser là?
0: Bon, ouais, tu fais ce que tu veux, si t'as plus envie de répondre, tu vas au standard.
18: Je pose une question, c'est tout.
0: Alors pensez-vous que...
18: Est-ce que je peux te spermer sur la bouche?
8: Oui.
19: Non, on verra ça plus tard, on répond aux questions.
0: Pensez-vous que les soirées rallye du 16e rentrent dans les catégories auto-motocross, Benjamin?
8: On n'a pas compris la question.
18: Gérard, donc
0: attendez, je répète. Je répète.
18: Ta question, bon, je la trouve assez idiote, hein, il faut bien le dire.
8: Non, mais est-ce qu'on peut écouter la question d'ailleurs parce qu'on a rien compris.
18: Ah ouais, c'est clair. Ouais.
0: Alors pensez-vous que les soirées rallye du 16e rentrent...
8: Que les quoi?
0: Que les soirées rallye.
8: Ah oui.
18: Les soirées rallye.
0: Rentrent que les soirées du... Attends, pensez-vous que les soirées du 16e rentrent dans la catégorie automotocross?
3: Oh là là, j'ai pas compris. Hein. J'ai pas vérifié l'image.
21: Attends, je vais la lire la question, Gérard. Je vais la lire.
0: Non, mais ça y est, j'ai très bien compris. Ils vont répondre parce que tout à l'heure, s'ils veulent pas répondre, ils vont tous dire...
3: Mais j'ai pas compris.
0: Gérard, non, mais vous avez très bien compris.
21: Gérard, est-ce que vous pensez...
22: pas compris, ils peuvent pas répondre.
21: Attends, je vais le dire en français. Est-ce que vous pensez que les soirées, rallye du 16e entrent quoi dans la catégorie
0: Auto-moto-cross.
21: C'est simple.
23: Moi, j'ai compris.
21: Chacun son tour.
23: Moi, j'ai compris, Benjamin.
0: Ouais.
23: Donc, moi, je pense que, à mon avis, non, parce que bon, les habitants du 16e, ils ont pas trop envie d'être dérangés. Et comme les motocross, ben, ça fait beaucoup de bruit, ben, je pense pas qu'on puisse les faire rentrer dans cette catégorie-là, parce que après, ça serait la police qui rentrerait dans le rallye, et bon, ce serait pas bon, quoi.
0: Mmh. Yasmine ?
24: Moi, je vais te dire ouais, en fait.
0: D'accord.
24: Ok.
0: Steve ?
25: Ben, non, je crois pas qu'au 16e siècle, il y avait des rallyes, hein, tu planes. Hein.
23: Hyper constructif comme réponse.
3: Non, mais on parle pas de siècle.
0: Billie Jean ?
3: Écoute, moi je dis que oui, c'est tout à fait possible, hein, parce que les soirées, le rallye, le 16e, tout ça, ça fait une bonne mixture et l'explosion ne peut être que bénéfique. Hein.
0: Mmh. Voilà. Yola.
26: Ouais, alors moi je préfère qu'elle rentre quand même dans le 92e. Hein. Ce serait mieux. Hein. Dans le 94, c'est mieux. Non, 92.
0: Casimir.
27: Moi je pense que le 16e amendement de la loi, en effet, autorise...
23: Non, on ne parle pas d'amendement.
26: Non, c'est le 15e amendement.
27: Ah, c'est le 15e, pardon.
0: Casimir.
26: Non, mais là, c'est aucun rapport avec la question, Gérard.
0: Casimir.
27: Oui.
0: T'es à côté de la question.
27: Mais je sais même pas de quoi on parle.
21: Va un peu plus vers la gauche. Vers la gauche, t'as la question, tu la vois là ?
23: Plus haut, plus haut, voilà.
21: Monte à gauche. C'est bon, t'es dessus là.
0: Voilà.
27: Surtout le dimanche.
0: D'accord, ben, t'as toujours pas compris.
26: Et toi, Gérard ?
21: Voilà.
0: Moi, personnellement, je peux vous dire une chose que ça m'étonnerait.
21: Mais est-ce que tu penses que ce serait mieux dans le 15e ou dans le 14e arrondissement ou pas ?
0: Même pas, non plus.
21: Non plus ? Pourquoi ?
0: Dans aucun arrondissement.
21: Et pourquoi ?
0: Parce que je vois pas le rapport des rallyes dans Paris.
21: Ça veut dire quoi ?
0: De Formule 1 ou autre.
21: Bah, tu veux dire en fait qu'ils ont pas le droit de faire du motocross dans le 15e, dans le 16e ?
0: Ah bah y a des terrains pour. Hein,
21: tu me dans le 16e ?
0: Non, pendant le 16e, je sais même plus où qu'il y en a des terrains. Si, il y en a du côté de... banlieue parisienne.
23: Gérard, j'ai une question.
0: Oui.
23: Benjamin, j'ai une question. Oui. Alors imaginons que dans ta question, à la place de mettre le 16e arrondissement, on est mis sur Rennes. Est-ce que toi, tu aurais été dérangé, par exemple, si t'entendais un rallye motocross bon, dans
27: ta ville ? Non, il aurait été content, Gérard.
23: Est-ce que tu serais gêné ? Est-ce que ça te gênerait ? Ou alors est-ce que, bon, ça te gênerait pas et tu te mettras à ta fenêtre et ce serait plutôt cool, comme ça, t'aurais pas...
0: Non, mais personnellement, jusqu'à maintenant, j'ai jamais vu de rallye chez moi, donc le jour où ça se passera, ben... Je regarderai, pourquoi pas.
26: Mais Gérard, est-ce que tu as vu des motocrottes chez toi ?
0: Motocross, espèce de tâche.
23: Non mais les motocrottes, ça existe.
26: Non mais
23: aussi,
26: ça existe, les motocrottes.
21: Les rallyes motocrottes, ouais.
0: Ouais, mais je sais, il y a maintenant, c'est...
27: Quand je suis revenu chez moi.
26: On voit qu'il est cultivé, hein.
0: Oui.
26: Je vais te poser une question. Billie Jean. Donc, je vais te dire si au fait, la commission de la Fédération Française disait qu'ils voulaient construire un circuit à Suresnes, est-ce que tu serais d'accord ?
0: Mais ça dépend de la municipalité déjà pour commencer, puis il faudrait déjà trouver les terrains adéquats.
23: Mais Gérard, c'est quoi, Gérard ? Tu ne réponds pas à la question, Gérard. Elle te demande si tu serais d'accord.
0: Non, mais je lui réponds. Ça dépend de la municipalité pour trouver le terrain adéquat pour faire
26: non,
0: du...
26: Non, c'est quoi, il a répondu à la question.
27: Allez, Gérard.
0: Bon, alors ça y est. Non, mais ça y est, c'est terminé maintenant. On va faire le... On fait la conclusion.
26: Déjà ?
27: Non. Il n'y a pas de question ?
26: Non.
21: On a déjà fait le tour des questions, ça va vite avec Gérard ce soir, comme il est fatigué et qu'il a pas la pêche et que c'est zéro.
26: Hurle pas, hurle. Non mais je crois que Gérard il a plus envie de...
23: Manuel est venu chercher un café pour le réveiller, je sais pas.
26: Non, je crois qu'il y a Sandy qui l'attend. Je crois qu'il a trop envie d'aller rejoindre Sandy dans le TV là. Ah, il est pas dans les studios, GG.
27: Cochon.
22: Je pense que c'est ça maintenant, je pense qu'il se fait chier avec nous et qu'il préfère rejoindre Sandy le plus vite possible.
26: GG, moi je pleurais. Il a trop envie de rentrer dans son foirin.
21: De toute façon, elle est pas là, Sandy, elle est partie faire du motocross avec Angie là.
0: Ouais, c'est ça.
26: Mais GG.
0: Non mais moi je peux répondre à des questions si c'est pas des questions bidons hein.
26: Oui Gérard,
3: ouais.
22: Bon alors attends, on va faire un truc, c'est chacun votre tour quoi, un par un.
0: Mais pas des questions bidons.
26: Ok.
22: Allez c'est parti.
0: Mais alors ?
23: Super, hyper constructif.
0: Eh hey, je viens de vous le dire, je vous réponds à des questions.
21: Est-ce que t'as déjà fait... C'est Fildar, bonsoir Gérard. Est-ce que t'as déjà fait de la moto toi ?
0: Non.
23: Gérard, ah, super. Gérard, une question.
0: Oui.
23: Est-ce que tu serais prêt à faire une course de moto ? Mais avec Sandy derrière toi, c'est
26: contre
23: des motos à deux.
26: Ah, le pauvre
23: pneu. Non mais je te demande.
0: Non mais attendez, je viens de vous dire que j'ai jamais fait de moto, donc je vois pas pourquoi vous insistez avec...
23: Que tu fasses des rallyes. Est-ce que tu serais prêt à monter avec Sandy derrière toi ?
0: Pourquoi pas ?
23: Ah, d'accord, Gérard, c'est ce que je voulais savoir, merci.
27: Gérard, j'ai une question, c'est Casimir.
0: Attends, Casimir.
22: Non, moi j'avais une question, Manu Neuilly.
23: Bonsoir Manu.
22: Bonsoir.
26: Bonsoir, bonsoir, Manu.
22: Bonsoir Gérard. C'est, est-ce que t'as réussi à convertir Sandy à la Formule 1 ou est-ce que quand tu la regardes, elle se fait chier quoi?
0: Non, mais bah,
22: elle repasse tes slips.
0: Non, elle regarde le foot et moi je regarde autre chose comme on.
23: En même temps, vous avez deux télés alors?
0: Bah oui.
23: Ah ouais, d'accord, donc ça simplifie tout.
26: J'ai une question.
1: Oui. Deux télés, le Gérard.
22: Oh, les moyens.
1: Trop la thune, le GG. Deux télés.
0: Non, mais on les a donnés.
1: En plus,
23: j'hallucine. Les flics qui vont venir perquisitionner là.
26: Ah, mais
27: Monsieur Gérard est une star. Monsieur Gérard a reçu une montre de Fun Radio et tout. Monsieur Gérard.
0: Yasmine.
26: J'ai une question.
0: Je demande à Yasmine pour un sang BDG Jean, tu vas te calmer un petit peu. Merci.
26: Bon, Gérard. Gérard.
0: Oui.
26: Tu serais prêt à devenir pilote de Formule 1?
0: Si j'en ai l'occasion, pourquoi pas.
26: Et t'as pas peur de t'éclater contre un mur?
0: Bah ça c'est un sport qui est comme... attends, 5 minutes, celui qui veut me parler, hein.
27: On va...
0: Oh!
27: Attends.
0: On se calme. Donc, pour répondre à ta question, ça c'est un sport... c'est les... Ils ont choisi de faire ça. C'est leur métier. C'est comme ceux qui ont choisi de jouer au foot et qui se cassent des tibias ou autre. C'est pareil.
22: Il paraît qu'avant...
27: Ouais Gérard, c'est pour une question. Est-ce que je peux te mettre mon poids lourd dans le derrière?
0: C'est qui?
26: Ah, la question.
0: C'est qui qui vient de dire ça?
27: Steve? Mais non, c'est pas Steve, ta gueule Casimir.
26: Bon Yolande,
0: allez, vous commencez à me les gonfler là, c'est
27: quand... Steve, je peux te poser une question?
26: Yola peut poser une question.
22: Yola et Steve après.
26: Oui, alors moi Gérard, est-ce que moi je te verrais bien en fait faire des courses de Solex avec un slip jaune sur la tête et gagner et faire tout le tour du circuit de Boulogne. Mmh. Alors est-ce que t'as tiré ou pas?
0: Alors moi je vais te répondre tout de suite à ta question qui est bête et con.
26: Mais non, c'est une question.
0: Non, mais moi je vais te dire une chose. Attendez s'il vous plaît, merci. Donc moi Yola, tu vois ce que je verrais bien en toi, c'est de te voir piloter une Formule 1 sans soutien-gorge. Steve.
27: Ouais,
26: Gérard, tu me sucerais les tétons en même temps?
0: Non, pas du tout.
26: Bon, bah alors pourquoi tu veux me voir?
0: Voilà, c'est tout. Steve.
27: Ouais, la question est la suivante, c'est... Certaines personnes disent que Ayrton Senna est encore vivant, qu'en penses-tu?
0: Non, c'est faux.
27: Ouais, Gérard, j'ai une question. Qu'en penses-tu? C'est Diana qui te l'a dit.
0: Non, vous arrêtez s'il vous plaît de parler de ça. Vous arrêtez s'il vous plaît.
27: Gérard, j'ai une question.
0: Bah, Casimir.
27: Oui, j'ai une question, moi. Est-ce que c'est vrai que t'as une fille, Gérard?
0: Alors là, je te réponds pas, tu vas voir. Hop, tu vas voir plus tard.
26: Gérard.
22: C'est géré.
27: Gérard, j'ai une question.
0: C'est
27: Benjamin. Mmh. C'est pour te demander si moi qui suis le pro de la comparaison ce soir, est-ce que tu pourrais comparer la Formule 1 niveau vitesse, hein, je parle évidemment, au parachutisme. Parachutisme, attention, j'ajoute parachutisme en tong.
26: Non, sujet.
0: Bon, Billie Jean, s'il te plaît, c'est pas toi qu'on a posé la question.
27: Voilà, c'est Gérard que je pose la question.
0: Je peux te dire, là je vois pas du tout le...
27: Non, mais niveau vitesse, je parle, est-ce que tu pourrais comparer niveau vitesse, je parle, parce que bon, tu descends vite, évidemment, hein, quand t'es lourd, tu tombes.
0: Mm-hmm.
27: Et donc, tu descends vite, est-ce que niveau vitesse, niveau sensation, est-ce qu'on pourrait comparer ça à la Formule 1?
0: Voilà.
27: C'est la question que je te pose.
0: Je pense pas, hein. Je pense pas.
22: Pourquoi?
0: Je pense pas, parce que déjà, dans parachutiste, je sais pas combien qui descendent, eux. Je sais qu'en Formule 1, ils tournent à plus de 300
22: dans les virages.
0: Sur les circuits, et même voire 200...
22: Dans 200, les stands. Dans les stands.
0: Dans les stands, c'est limité maintenant.
22: Combien?
0: C'est limité à...
22: À 20?
0: À 50 km.
22: Ah bon.
0: Donc, pour te répondre à ta question, donc je vois pas du tout. Non, je pense pas.
22: Gérard, quand tu tombes en parachute, comment tu fais quand il y a une chicane?
0: Mais non, il y a pas de chicane dans les parachutes.
22: Comment tu fais pour...
27: Tu peux pas t'arrêter. T'es obligé de le griller.
0: Mais non, il y a pas de feu rouge dans.
22: Comment tu fais pour changer de parachute quand tu t'es en course?
27: Quand tu crèves.
0: Mais non, mais tu peux pas changer de parachute. Dans ces cas-là, tu tombes dans le vide et puis c'est tout. Et...
27: Voilà, Fildar, c'est pour
0: des
27: conneries.
0: Non, c'est pas Fildar.
26: C'est Yola. Non,
0: oui.
26: J'ai une question.
0: Non, mais Yola maintenant.
26: Oui. Est-ce qu'il y a celui, Gérard? Alors oui, c'est Yola. Est-ce que tu aimerais qu'on t'attache les bras sur une voiture de Formule 1? Qu'on te fasse faire un tour.
27: On te traîne derrière.
26: Kamikaze. Qu'on te fasse faire les tours à 300 à l'heure.
0: Non, mais là, c'est même plus...
26: J'ai une question, Gérard.
0: Non, mais moi, je...
26: Oui
0: je...
26: ou non?
0: Oh, ça y est, oui.
27: Gérard,
26: oui, ouais.
27: Gérard, j'ai une question.
0: Oh, ça y est, 5 minutes, là. Oh.
22: Chacun son tour.
0: Donc, moi, je vais te dire une chose. Yola, c'est même plus de... C'est même plus du sport, c'est de la rage.
27: Bah voilà,
26: c'est de la rage.
27: La citation de Gérard, c'est plus du sport, c'est de la rage.
0: Non, et qui c'est qui a encore une question pour finir?
27: Gérard, c'est moi,
26: Casimir. Moi, j'ai pas posé de question encore.
0: Alors, Billie Jean, pour terminer.
26: Écoute, Gégé, je veux te poser une question. C'est à propos de la réglementation de la vitesse qui va se passer cette année. Donc, est-ce que tu es d'accord avec, avec la réglementation de la vitesse par rapport à la pub, quoi?
0: Attends, mais là, attends, oh, Billie Jean, Billie Jean, Billie Jean, t'as entendu ça quand?
26: Écoute, GG, ils l'ont dit, hein, non mais ça c'est vrai, hein,
2: aux informations.
0: Non, attendez, laissez-la finir parce que...
26: Oui, je te réponds, cette année, la réglementation pour 98, il va y avoir un système de, ils pourront pas aller à une vitesse supérieure, hein, je sais plus combien, quoi.
27: Oh, mais ça gâche le sport à ce moment-là.
0: Non,
27: oui,
0: bah, non.
26: GG, c'est vrai, ils disent que ça gâche le sport. Alors,
27: Gérard, je sais pas ce que t'en penses, mais...
0: Attendez, là, moi, pour l'instant, Billie Jean, je sais pas quand est-ce que t'entends. Je sais pas quand est-ce que t'as entendu parler de ça.
26: Mais écoute,
0: moi, attends, tu me poses la question maintenant, tu me laisses répondre, s'il te plaît.
26: Ouais, excuse-moi.
0: Donc moi, pour l'instant, j'en ai pas encore entendu parler, et ça m'étonnerait qu'il y ait une réglementation sur la vitesse. Non, attendez, ça m'étonnerait.
26: N'importe quoi.
0: J'en ai jamais entendu parler, hein.
21: Et Barek, si ça se passe pas bien, il ferait tous les circuits en marche arrière.
0: Non, ça c'est des conneries.
27: Gérard, j'ai une question pour Benjamin.
0: Non, terminé, on fait conclusion. Bon, dernière question pour Benjamin et conclusion.
27: C'est-à-dire que par rapport à ce que vient de dire
0: Billie Jean,
27: là, juste avant.
0: Ouais, Billie Jean.
27: Pour moi, là, ça confirme ce que nous disions tout à l'heure, c'est-à-dire que comme tu n'as pas de preuve, tu ne la crois pas. Mais peut-être que c'est vrai, tu n'as pas de preuve, donc tu ne peux pas affirmer que c'est
0: vrai. Mais Benjamin, attends, Billie Jean, s'il te plaît, je réponds.
27: Écoute, Gérard, je suis tout oui.
0: Benjamin.
27: Oui.
0: Donc moi, j'ai jamais dit que j'ai pas de preuves, parce que moi, j'en ai pas encore entendu parler aux informations, vu que les Grands Prix commencent pas avant la mi-mars.
27: D'accord.
0: Donc on peut pas savoir déjà fin février ce qui va se produire sur les circuits de Formule 1 cette année.
27: Gérard, c'est Casimir.
0: Oui.
27: J'ai une question.
0: Casimir, il me semble que je t'avais dit de t'en aller.
27: Je me suis calmé, Gérard.
26: Yasmine, elle a une question.
0: Attends, Yasmine, s'il te plaît. Casimir,
26: j'ai une question.
0: Vite pour.
27: Oui, est-ce que tu as assisté au Grand Prix où Senna est mort?
0: Non, je l'ai vu à la télé, oui. Ils ont arrêté la course, et tous les pilotes à.
27: Ils ont passé les pubs.
0: Non, ils ont pas fait de pub.
27: Ils ont passé les pubs, j'ai dit,
21: ouais,
27: t'as pleuré?
21: Mais Gérard, ça a été quoi ta réaction justement?
0: Disons, on l'a pas su sur le.
21: Sur le coup.
0: Ça a été annoncé.
21: Non, il est tombé sur le haut du crâne, pas sur
0: non,
21: le
0: non,
21: coup.
0: Non. Vu à la. Non.
21: Non, il a repris la course, mais
0: non,
21: en morceaux.
0: Non.
21: Ah bon?
0: Non. Vu comme ça s'est produit, on ne sait pas s'il est mort sur le coup ou pendant son transfert à l'hôpital.
27: Attends.
0: Sim, s'il te plaît!
27: C'est pas sur le coup.
0: Merci, s'il te plaît, tu vas te calmer, merci.
27: Il a pas
0: te calmer.
27: Gérard, j'ai quelque chose à dire.
0: Non, mais moi, je vais répondre à Casimir. Donc, Casimir, donc pour ta question, donc on ne sait pas exactement.
26: Il est encore vivant.
0: Si, ça a été annoncé. Attendez, s'il vous plaît.
27: Attendez,
0: merci.
27: Où.
0: Ça a été annoncé dans les informations très tard. Pas pendant le Grand Prix. Il y a eu un deuxième départ et les coureurs, les pilotes avaient mis déjà pied à terre. Ils ne voulaient pas repartir. Voilà, donc sur ce, on va faire la conclusion.
26: Yasmine, elle a une question.
0: Oui, alors vas-y, Yasmine,
21: la dernière après conclusion.
26: Pourquoi t'es con? Je voulais te demander pourquoi à chaque fois il n'y a pas de femmes, il n'y a pas de filles dans les compétitions de Formule 1.
2: Mais si, il y a beaucoup de
0: filles.
21: Laissez-le répondre.
0: J'ai même pas entendu la question.
21: Elle t'a demandé pourquoi il n'y a pas de filles.
0: Ah bah ça, parce que c'est peut-être un sport qui est pas pour les filles.
26: Bah non, mais
21: il y en a eu une année.
27: Gérard, c'est Benjamin, j'ai juste une précision à dire. C'est sur la mort d'Ayrton Senna là qu'on parlait il y a 30 secondes.
0: Ouais.
27: On peut pas dire qu'on peut pas affirmer qu'il est mort sur le coup, étant donné qu'après avoir percuté le mur, il a bougé la tête.
0: Benjamin.
27: Non mais Gérard, c'est véridique ce que je te dis.
0: Oui, mais maintenant, savoir où que. Parce que tout le monde dit qu'il est mort sur le coup. Donc ça peut pas être possible, il a été mort pendant. Il a été mort. Pendant son transfert à l'hôpital ou à l'hôpital, c'est tout. Conclusion là-dessus.
27: Oui.
0: Donc conclusion du débat, Benjamin.
27: Donc moi j'en conclus que bon, c'était pas trop mal. Bon, on a bien avancé, il y avait une bonne vitesse, je crois que les questions ont bien répondu. Même si c'était pas toujours admirablement posé, mais bon, même si tout n'a pas été tout bien assimilé. Sinon, le débat en lui-même était manifestement bien conduit. Moins bien conduit que la semaine dernière, mais pas trop mal conduit quand même. Et bien joué Gérard pour cette autorité.
0: Si, c'était à peu près comme la semaine dernière. Sauf que là, les questions, c'est vrai.
27: Il y avait plus de gros.
21: D'ailleurs que le débat était bidon.
0: Qui c'est qui a choisi ce style de débat
27: dire, mais...
0: C'est vous.
21: C'est vous.
0: C'est vous.
21: C'est vous.
0: C'est vous.
21: C'est vous.
0: C'est vous. C'est vous qui avez choisi de faire des débats comme ça.
21: Donc, dire, attendez les auditeurs. Attendez les auditeurs.
0: C'est tout. C'est toi avec Max qui a décidé de faire un débat sur Automoto. Voilà. Yasmine. Yasmine, s'il te plaît.
26: Le débat, il s'est à peu près bien passé. Même si tes questions, elles n'avaient pas trop de sens. Et on a tous remarqué que tu n'étais pas vraiment un fan de la Formule 1, quoi.
0: Et pourquoi?
26: Parce qu'à chaque fois, tu répondais que tu n'en savais rien ou que c'est ça.
0: Non, mais attends, faut dire une chose. Que sur la Formule 1, vous m'avez pas tellement questionné.
26: Bah oui, tu réponds.
21: Ah
26: bah
21: si, on t'a
26: questionné, Gérard.
0: Je vous ai répondu. Il y a certains trucs que je pouvais pas vous répondre.
21: Gérard, quand tu réponds à une question, évite de répondre oui. Non quoi, essaye d'argumenter un peu parce que sinon.
0: Bah c'est là
27: moi,
0: comme.
27: Ni oui ni non avec Gérard.
0: Non mais là bon comme j'ai toujours dit bon sur le truc des magazines c'est vrai que j'en achète pas. Pourquoi? Parce que c'est horriblement cher. Le bouquin je peux le dire, il vaut à peu près 110 balles. Moi j'ai pas 110 balles à mettre dans un bouquin de Formule 1, je suis désolé.
21: Ah, faut le mettre dans les clubs. Ouais.
0: Voilà. Et puis, donc Yasmine, donc pour toi ça s'est à peu près bien passé.
26: Ouais. À part si tes questions n'avaient pas trop de sens, mais bon, c'est pas grave, c'est comme d'habitude.
0: Ouais, mais ça, faut dire une chose, que les questions, c'est vrai qu'on n'a pas...
27: complètement peur. Con.
0: Ouais, bah, si ça te plaît pas, celui qui vient de dire ça, c'est le même prix. C'est pas de ma faute, hein. Bah c'est bon, bah, moi les questions à chaque fois que je demande de m'envoyer des thèmes de débat, personne m'en envoie. Non, vous m'en avez pas envoyé.
21: C'est pas grave, on continue la conclusion.
0: Steve.
27: Bah écoute, débat assez bordélique en termes de gestion d'animation. Oui. Et je pense que non, mais plutôt quand même sympa. Mais je crois que tu maîtrises pas tout à fait le débat. Je suis désolé, Schumacher, il est pas polonais. Hein.
0: J'ai jamais été dire ça, d'accord.
27: Ayrton Senna est toujours vivant, c'était Steve.
0: Ouais, bah alors Steve.
27: Regarde le journal, lis le monde un peu plus.
0: Ouais, c'est ça. Billie Jean.
26: Écoute, débat fort intéressant. Nous avons été sur les circuits. De toute part.
21: Tu nous as fait rêver, Gérard, ce soir.
26: Tu nous as fait rêver, Gérard, sur les circuits de Manicourt, du Brésil. Tu vois, ça a été un...
0: Ah non, mais Brésil, c'est pas moi qui en ai parlé. Je crois que c'est Yola
26: Mais, non, mais Gégé, comme d'habitude, tu nous fais rêver, quoi. Mm-hmm. Tes questions, elles font rêver, quoi.
2: Ouais, je suis d'accord.
0: Yola, pour finir.
2: Oui, moi, je suis d'accord avec Billie Jean. C'est parce que j'aimerais bien faire un circuit à poil avec toi, Gérard.
0: Ouais. Non, mais ça,
27: c'est la meilleure conclusion.
0: Ouais, on verra ça. Casimir.
27: Alors moi j'ai deux choses à te dire. Tout d'abord une phrase qui s'adapte au débat. Mm-hmm. Kant a dit penser c'est nuancer.
0: Hein?
27: Kant, le philosophe, a dit penser c'est nuancer. Donc ça s'adapte tout à fait au débat.
0: Mm-hmm.
27: Et la deuxième chose, c'est que j'ai eu plaisir à voir que pour une fois c'était pas trop con. Et que tu as pris plaisir à parler d'une de tes passions. Et ça, c'est bien.
0: Et ben ça,
27: plaisir, Gérard.
0: Ça, la Formule 1, ça a toujours été ma passion. C'est comme le foot ou le tennis. C'est pour ça que souvent je... Oui, le tennis. Soit le tennis de table, le ping-pong comme on appelle, il y a pas si longtemps que ça, il y a à peu près 15 jours,
21: deux semaines.
0: Ah, ouais. Donc sur le ping-pong, ça a été pareil. Moi, c'est des sports que il y a des sports que j'aime et que je veux en parler. Il y a certains sports que je ferai pas de débat. Pourquoi? Parce que c'est des débats que.
21: Quel sport?
0: Style le rugby, ça c'est un sport que j'ai horreur.
21: C'est bien le rugby.
0: Sinon il y a d'autres sports que je pourrais mettre. Le hockey sur glace c'est pas tellement mon style.
27: Ah c'est bon hein.
0: C'est plutôt que je vois pas. Quand tu vois les joueurs qui se tapent dessus, tout ça.
27: Tiens, t'as vu pour les Jeux Olympiques là la baston qui a duré 5 minutes 30?
0: Ouais, j'ai suivi les Jeux de Nagano, donc tu vois, justement, tu parles de ça. Il y a aussi. Moi, il y a un débat que j'ai envie de faire, mais ça, je sais pas si.
21: La pelote basque. Tu voudrais pas faire
0: ça? Non, mais ça, c'est trop dangereux.
27: La pelote de Sandy.
0: Celui qui s'amuse à dire ça va dégager tout de suite. Merci. C'est pour répondre à
27: oui.
0: Casimir.
27: Oui, oui.
0: Donc il y a certains sports que je veux faire comme thème de débat, mais ça c'est sûr que c'est compliqué parce que j'ai les questions, c'est dur à trouver. Surtout que j'essaye de trouver des questions qu'on puisse mener tranquille et où qu'on puisse parler un peu cul. Ça c'est vrai parce que le jeudi, on parle pas trop. La libre antenne en ce moment, je sais pas, ça se voit que c'est les vacances, c'est un peu caca boudin. Caca boudin, ça fait deux jours que le chef il termine à 1h du matin parce que les gens ont pas de sujet pour qu'ils puissent s'éclater, je suis désolé.
21: Attends,
0: moi c'est caca boudin. Lundi c'était super, mardi c'était caca boudin. Mercredi, il y avait François, sinon après à 1h il a arrêté.
21: C'est normal, il venait, il faisait découvrir.
0: Mais
21: un
0: oui,
21: artiste.
0: Mais, Oui, mais il y a, y a
21: en fait, Gérard, là, tu lances un message, quoi. Tu lances un message aux auditeurs. Oui, mais ils arrêtent d'être bêtes.
0: Mais dans ce cas-là, moi, je demande une chose, c'est que si vous voulez que Max continue son émission de nous faire des crips, des tripes. Rien. Y arriver.
27: Des tripes à la niçoise ou à la toulousaine?
0: Non, mais des tripes comme il a l'habitude de faire. Dans ces cas-là, trouvez-lui des sujets que vous avez envie de parler avec lui, qu'on puisse se marrer, nous, derrière le poste, parce qu'on attend que ça, de se marrer. Mais vous nous faites pas rire en ce moment,
27: Gérard,
0: c'est les vacances.
27: Gérard, oui. C'est Casimir. Je trouve
4: que bien joué.
27: Bravo, Gérard, ouais.
0: Nickel. Ouais, Casimir.
27: Je trouve que t'as la chasse en ce moment. Hein.
0: Mais regarde.
27: T'es amoureux, là, Gérard.
0: Mais regarde. Steve. Casimir, oui, je veux dire. Oui, t'écoutes depuis combien de temps
27: Moi, je t'écoute depuis le tout début des débats. Et puis, bon, je suis pas un habitué. Je passe à peu près trois fois par
21: semaine.
0: Mm-hmm. D'accord. Bon, bah, moi, je peux vous dire que...
27: Quoi.
0: Ok. Moi, je peux vous dire que, pour l'instant, je suis pas mécontent. Ça s'est bien passé ce soir.
21: C'est vrai.
0: À part un qui nous a un peu...
21: Non, c'était marrant.
0: Agacé.
21: C'était
0: bien, non, un par un qui nous a vraiment agacés. Sinon, j'ai trouvé que ça s'était bien passé. Donc, je voudrais que le deuxième se passe pareil.

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0: là, on est déjà, je peux vous le dire, mort de rire. J'en ai pleuré de rire. Puisque ce soir, nous avons pour les auditeurs de la Radio Libre, pour ceux qui sont des fidèles de la Radio Libre, ceux qui ne ratent jamais une émission des 21h de Radio Libre, nous avons un cadeau pour vous. Vous le savez, il y a l'émission du 16 novembre. La Radio Libre sera en public, en live, à partir de la semaine prochaine, lundi, bien que ça soit le 1er novembre. Nous serons là, bien sûr, en direct. Nous allons commencer à vous offrir les tickets, les places pour assister à cette émission en live. Il y a beaucoup de surprises, dont, bien entendu, la venue de Bruno du Turing de Grande-Bretagne. Eh bien, sachez que nous avons une bonne surprise, car il est déjà là, présent sur la capitale, pour être sûr d'être là à l'heure, le 16 novembre. Il est en direct dans les studios, Bruno du Turing de Grande-Bretagne.
1: Bonsoir tout le monde, bonsoir toute la France, j'aime la France entière. Bonjour.
0: Bon, alors, bon, on va pas vous le cacher,
2: quand même,
0: disons que là, aujourd'hui, il prend la voiture, il fait l'alcotest,
2: il est
0: très très mal. Il peut battre des records, non ça va, il est un petit peu... Alors, je vais tout de suite rentrer et mettre les pieds dans le plat, Bruno, si tu le permets. Pour les auditeurs de Fun Radio, moi j'aime bien jouer franc jeu. Je ne vous cache pas que ça pourra même transpirer de l'autre côté du poste. D'abord, ça risque de péter l'encens, Louise, parce que bon, bah là, c'est...
3: Ça va pas loin, mais mon artail, il fait rien là.
0: Je pense que là, ça dépasse l'entendement, et que même là, les grandes marques de Louise, même dans les cabinets, ils viendraient ici, je crois qu'ils hallucineraient, parce que même les produits les plus puissants ne pourraient rien faire.
4: Ça va trop loin, là.
0: Écoutez,
4: 3D, là.
0: Je vais pas vous mentir, ça pique à la gorge. Je peux perdre ma voix avant la fin de cette émission.
4: Sans déconner.
0: Et je disais que je voulais mettre les pieds dans le plat. Donc ça, c'est la première chose à préciser pour les auditeurs de Fun. Faut bien comprendre. Hein. Ce soir, bien entendu, comme à chaque fois, tout est filmé hein, et tout sera sur le net. Il y a eu un gros souci et ça paraît. Ça,
2: ah oui.
0: Je sais pas si vous avez vu le film avec Brad Pitt, Fight Club.
2: Ouais,
0: mais
2: oui.
0: Ça aurait pu être du fight tout à l'heure à l'accueil de Fun.
2: Il s'est passé beaucoup de choses tout à l'heure. Ouais.
0: Bruno, il y a eu un petit souci tout à l'heure. Hein. Il y a eu un petit problème avec la sécurité, apparemment.
1: Ah ouais, c'est bon.
0: Qu'est-ce qui s'est passé, Bruno?
1: C'était prévisible. Hein, bon, il fallait une carte, une badge, et puis ils me connaissaient pas. Bon, bah c'était normal. Hein, moi, je me présente comme ça. Oui, bonjour monsieur, je vais passer une émission. Je passe des émissions à fond de radio. Il dit bon bah vous sortez. Oui, ça va, c'est bon.
0: T'es sérieux, c'est vrai?
1: Bah oui, c'est sérieux.
0: Non mais parle normalement. C'est vrai, c'était sérieux. Ils ont voulu te foutre dehors.
1: Bah oui, ils ont voulu me foutre dehors, c'est
0: parle normalement.
3: Ils s'entendent dans le casque.
1: Mais non,
3: enfin,
1: il faut pas rigoler, ils m'ont foutu Attends. Dehors.
0: Non, mais il a l'habitude, ça fait 10 ans qu'il vient. Non mais c'est vrai que tu foutu. Pourquoi
2: Nous on est arrivé en bas et il y avait quand même une altercation avec.
0: Oui, mais il y a une raison. Il y a une raison précise quand même. Il faut le dire, c'est que la sécurité. En fin de compte, je l'ai appris, Bruno, très sérieusement. Depuis que tu passes à l'antenne, il y a énormément de gens qui veulent, c'est vrai, se faire passer pour toi. On a un Richard V qui est venu. Pas très longtemps et qui voulait se faire passer pour un Bruno de Turing de Grande-Bretagne, Richard Virin qui est venu.
2: Quel salaud.
3: Et
0: beaucoup de gens se font passer pour toi, donc les gens de la sécu, du coup, ils ont peur. Ils pensaient que t'étais un imitateur de Bruno, mais toi, tu es l'original.
2: Oui, parce que
1: moi je suis le vrai de vrai, hein.
0: Qu'est-ce qui s'est passé avec la sécu? Il y a eu à un moment donné, ils ont pas voulu te laisser monter avec ton vélo et tes sacoches.
2: Il y a eu un petit clash.
1: Alors, écoute, bon,

0: Bruno, tu es le vrai Bruno.
1: Bah moi je suis le vrai Bruno, hein. Il pouvait pas le savoir, mais bon, c'est sûr qu'au début, ça allait, c'est effrayant, hein, qu'on se présente. Hein,
0: ça c'est sûr, c'est effrayant. Déjà, c'est effrayant, hein. Ah ça y est, alors déjà il y a plein de messages SMS. Hein, si vous voulez effectivement laisser des petits messages, poser des questions directement à Bruno que vous n'avez pas à joindre le 3228, où je vous encourage à appeler pour parler à Bruno. Il y a déjà des messages de sympathie, des gens qui disent par exemple sur les SMS au 61386, hein, pour envoyer des messages. Ah ça y est, on a le poulet d'or de l'AFM qui vient d'arriver. Est-ce que ça te flatte qu'on dise que tu es le pourri d'or de l'AFM
2: ou le pourri d'or, hein, mais...
1: Ah oui, ça me flatte. Moi, ça me fait plaisir. Je suis content que toute la France, si ça se trouve, enfin je dis si ça se trouve, m'envoie des SMS, car je dois dire que ça fait longtemps que toute la France me connaît, hein. Ouais, ça fait longtemps.
0: Ça fait plaisir, d'accord. Donc 61386 pour m'envoyer les petits messages SMS, bien entendu, je les attends avec impatience, hein, c'est important. Plus vous allez nous en envoyer, vous posez des questions directement à Bruno. J'ai l'écran en face de moi et promis, je lui en ferai pas les questions les plus pertinentes ou les réactions les plus pertinentes. Bien entendu, seront passés sur l'antenne. Ça nous fera un grand plaisir. Donc, tu vas rester une bonne partie de la soirée. On aura l'occasion de parler du Touring de Grande-Bretagne. Et puis, on le redit, hein, le mardi 16 novembre, la Radio Libre sera en live, en direct, avec un public d'une centaine de personnes. Et Bruno, avant que partir en Angleterre, tu seras avec nous sur scène de cette soirée live. Hein, on est bien d'accord?
1: Ah, oui, absolument d'accord.
0: Ouais. Et donc là, tu vas essayer de battre un record puisque tu pédaleras pendant 3 heures sur scène. Parce que toi, t'es capable de pédaler.
1: Ah ouais.
0: Et on essaiera de battre un record du Transpirotron. Donc.
2: Il est bien battu là déjà, ça
0: fait plaisir.
1: Ah
0: non
1: ouais. Alors.
0: Là, je vois que ce soir, t'es dans le studio, tu t'es déjà entraîné pour le Transpirotron. Hein, ce soir, tu nous mets déjà un petit peu à l'épreuve.
1: Alors, excuse-moi, Max.
0: Oui.
1: Surtout de te couper la parole. J'ai quelque chose d'important à vous dire. J'espère que Bernard Hinault nous écoute. J'espère parce que.
2: Ah, c'est vrai que la dernière fois, on l'avait eu
3: au téléphone.
2: Ouais.
1: Oui.
2: Souvenez-vous.
1: Alors, il faut que je dise à toute la France qu'en 7 jours, j'ai fait presque 1000 kilomètres avec le vélo. En 130 tous les jours, 130, 120, 130, 120, 110, 130.
0: Ah oui, d'accord. Ah oui.
1: Je sais pas si la France, elle se rend compte, hein.
0: Parce que, on aura probablement des gens du touring professionnel qui, eux, peuvent aller jusqu'à faire 1000 kilomètres par jour, hein, non pas 2000 comme j'avais voulu faire, c'est peut-être un peu abusé. Mais 1000 kilomètres par jour, on aura tout à l'heure des professionnels, la FFST, la Fédération Française, du Touring de Grande-Bretagne en France.
1: Oui, mais attends, Max, tu me dis, les professionnels font 1000 km par jour.
0: Parfois.
1: C'est pas possible.
0: Non, c'est pour ça qu'ils en font 500 par jour. C'est énorme, ça.
1: 500, bon, au dernier des cas, oui, je veux bien y croire.
0: Allez, banco, non, mais là, c'est vrai. C'est 500 km par jour, soit 2000 km. Ils font 1000 km par week-end, minimum, systématiquement. Hein. Donc, on aura tout à l'heure ces grands professionnels.
1: Ouais.
0: Et si, je le dis hein, tout de suite à Amélie hein, et Lolo, qui sont déjà au standard au taquet, hein, vous appelez au 3228. Si Herbert Léonard.
2: Non, c'est... pas lui, non.
0: Pas là. Mais pour le plaisir, si on peut avoir Bernard Hinault qui nous appelle. Alors là, franchement, 3228, Bernard, si tu.
1: Bernard Hinault, si nous écoute. Bernard, je voudrais que tu nous répondes, que tu nous envoies. Je serais content de te revoir.
0: Bruno, je te le dis tout de suite, c'est normal sur les SMS, déjà, on a Fignon.
2: Ah, on l'appelle petite queue dans le jardin.
1: Non, super Fignon.
0: Super,
2: il s'est déjà manifesté sur les
0: Fignon qui a fait quelques tours de France dans les années 80. Te passe le bonjour. Tout le monde te passe le bonjour.
1: Ah, ouais. Ça c'est gentil ça.
0: Toute l'équipe de Cofidis.
1: Merci.
0: Te passe le bonjour. Et je sais qu'on écoute également par internet. Voilà, il y a toute l'équipe de la boulangère également.
3: Ouais. Soit au Canada en ce moment.
0: Voilà.
1: Voilà,
0: donc.
4: T'es reconnu dans la profession.
0: Ouais.
1: C'est sûr que ça fait. Pardon, Max. C'est sûr que ça fait plaisir. Alors moi, j'attire l'attention du fait que bon là, je suis arrivé à Paris à Corbeil, je suis crevé. Mmh. Comment vous expliquez ça?
4: Ah ben là, en disant ouais, creux.
0: D'ailleurs, en venant de Corbeil, tu sens un peu la poubelle. Hein, si on peut faire de vilains jeux de mots, d'associations d'idées, mais.
1: Mais oui, mais moi j'ai eu mon petit Lolo au téléphone. Il m'a dit ça fait rien. Tu peux arriver avec la culotte courte, même si t'es mal rasé, c'est pas de problème qu'il me fait. Bon bah je lui dis d'accord, mais je me ramène. Hein.
0: Et c'est vrai que Bruno, bon bien sûr, il est habillé, bien sûr comme il se doit. Il est habillé avec son chapeau. Hein, donc ça c'est son traditionnel aussi, ouais. Chapeau, le cuir incontournable qui,
2: normal,
0: doit,
2: le perfecto,
0: qui doit lui être collé à la peau, le même pull en laine noire, hein, celui qu'on avait déjà eu la chance de goûter, oui.

0: En 96, oui, exactement. Ouais,
1: elle était aussi, hein.
2: Mais attends, je termine. Bruno, si tu le veux bien, si tu veux bien te mettre debout pour que je puisse commenter avec Amélie. Ah oui, et là, il y a, au lieu d'avoir mis un pantalon, il a mis. Alors, il a mis.
0: Ouais, la tenue d'hiver.
2: Mets-toi debout, Bruno, si tu veux bien. Mets-toi debout. Ouais. Et il a également.
3: Je me mets debout, hein.
0: Il a du mal, mais.
3: Oh là là, bouge, oui. Attention. Oh là là.
0: T'as une infeste, hein.
4: Bon, alors je m'adresse à tous ceux qui sont encore dans le bureau, qui ramènent des enfants.
2: Oh putain, c'est clair, balancé parce que là, il y a un problème. Alors t'as mis une mini-jupe magnifique, Bruno, et des sentiers que t'as coupé.
0: Bah, c'est un cycliste.
3: D'abord, mon petit Max.
2: Mais un peu de lumière.
3: C'est pas une mini-jupe, c'est un short que j'ai.
4: Tout est filmé.
0: C'est en bois.
2: Tout est filmé, voyez, tout est sur le net demain de ce qu'on vit en ce moment ce soir. Non, vous avez
1: les chaussures. Alors c'est moi je suis jalouse parce que tu sais que je fais la collection des Santiago, j'adore ça. Et là,
3: oui.
1: Là, c'est la classe américaine.
3: Mais non, vraiment.
1: C'est vraiment.
0: Il les a coupés, hein.
1: Ah oui, elles sont coupées.
0: Il les a coupés ces Santiago quand même, hein. Il faut bien la. Attends, montre-lui un peu là au caméraman. Ah ouais. Il a coupé ses Santiago, c'est pour aérer un peu parce qu'il a les mêmes chaussettes depuis 4 ans. Donc si tu veux.
4: Est-ce que quelqu'un risquerait à mettre le nez dedans?
3: Par contre, moi j'étais d'accord d'arriver demain, mais mon petit Lolo il dit non, il faut arriver ce soir. Bon, moi je dis d'accord.
2: Tu sais quoi?
3: D'accord, j'arrive ce soir, pas de problème.
2: Tu sais quoi, Bruno, il y a un truc. Heureusement que Mickaël Youn est parti parce que là, il y avait un défi à faire, un commandement, c'était de le dessaper, d'obliger Mickaël à passer 24 heures avec les fringues de Bruno.
0: Oui.
2: Et je crois que là, même le piment rouge pour toi là, ça dure du. Nutella, là.
4: C'est rien.
2: Ça devient du Nutella. Bon, alors, on rigole ce soir, mais.
1: Fais voir les dents. Moi, je serais curieuse de voir les dents. Regarde tes dents.
3: Alors, les dents, je vais vous dire, c'est des dents, j'ai la moitié, j'ai presque plus de dents.
1: Pardon, excuse-moi.
2: Tu sais quoi, par contre, il y a un truc qui est vraiment bien, qui met vraiment valeur, Bruno, c'est que t'as la barbe de 3 jours, vraiment à la Brad Pitt, à la George Clooney. Hein,
3: non, mais alors écoutez, moi je vais vous dire une chose.
2: Parle bien dans le micro, une chose.
3: Moi je vais vous dire une chose. Lolo, il m'a dit, arrive avec la barbe, il n'y a pas de problème. Alors moi j'ai dit, mais écoute Lolo, moi j'arrive, je suis pas rasé, je suis en culotte courte, comment qu'ils vont me juger les autres? Il m'a dit, pas de problème, oh ils s'en foutent.
2: Bah oui, on a la radio. Quelques petits messages SMS avant qu'on accueille les. Ici à 19 ans de Nancy, il y a les gros dossiers à 22h. Il y aura bien entendu les défis de Martin qu'on rejoindra dans quelques minutes. Qu'est-ce qu'on aura également? On aura des places de football pour aller voir Lyon, Fenerbahçe et les gros dossiers à 22h. Petit message SMS, excusez-moi, je renifle un peu, je suis un peu enrhumé, mais là c'est parce que j'ai le nez qui me piconnait.
0: Voilà,
2: là ça commence
0: compliqué.
2: À piquer. On nous dit que voilà que t'as une voix qui est plutôt agaçante et qu'on préfère avoir la voix de Max, la voix douce de Max. C'est une certaine Emma du département 28. Qu'est-ce que tu as à lui dire à ça, Bruno, à cette demoiselle qui trouve que t'as une belle voix quand même?
3: Ben moi, j'ai dit qu'elle a entièrement raison. De toute façon, de toute façon, j'ai toujours eu cette voix-là. Je vais pas m'amuser à avoir la voix, par exemple, de je ne sais quelle personne. Ma voix, c'est ma voix naturelle. Donc, de toute façon, je vais la garder, hein.
2: Alors, il y a déjà des auditeurs comme Mike qui demandent si c'est possible de mettre une double bonnette sur le micro parce qu'apparemment, il aurait déjà ses haut-parleurs qui sont en train de fondre. On a Lance Armstrong. Tiens, regardez, s'il y a des professionnels qui sont là. Ce soir, on a Lance Armstrong qui passe le bonjour à Bruno, voilà, qui t'embrasse et qui t'écoute apparemment par internet de San Francisco.
0: Il y a l'équipe de Festina aussi hein, qui passe le bonjour, qui pense à toi.
3: Enchanté, Louis Armstrong, enchanté, je te remercie.
2: Peut-être en anglais, peut-être thank you very much.
3: Maintenant, on peut dire good night.
2: Voilà. Apparemment, hein, ça va de loin parce qu'il y a déjà des auditeurs brestois qui nous disent que ça fouette déjà de là-bas, 400 km déjà parcouru au niveau de l'odeur.
0: Malgré
2: ça va être chaud ce soir. Bruno du Turing de Grande-Bretagne est là pour la Radio Libre ce soir. Les défis de Martin, vous de l'autre côté de la radio, c'est les vacances, profitez-en, lâchez-vous, cette émission vous appartient. Composez le 32-28 si vous avez des questions à poser à Martin, si vous avez des questions à poser surtout à Bruno, parce que je dis Martin, je m'envole, à notre ami Bruno. Allez-y, mesdemoiselles, vous êtes fan, vous avez envie de le séduire. 32-28, appelez en masse au taquet, lâchez-vous, cette émission est à vous. À tout de suite.
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2: Et lui le font et moi je le ferai vendredi et dimanche soir. C'était Eric Spritz avec Call on Me. Vendredi soir, je serai au Grand Escurial à Nice pour une soirée Fun Radio. Et le dimanche, pour fêter Halloween, le théâtre à la Baule, bien sûr. 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Ce soir, Bruno du Touring de Grande-Bretagne est en grande surprise et notre invité ce soir. Bruno, toujours là?
3: Ouais, je suis toujours avec vous. Je suis toujours avec toute la France. D'ailleurs, j'ai quelques bonjours à dire à toute la France. Bonjour à Jo d'un magasin de vélo à Sifour, s'il m'écoute. Bonjour à toute la France, car je n'oublie personne.
2: Bien, le message est passé. Bien sûr, Martin, pour les défis de ce soir qu'on n'a absolument pas zappé, mais priorité, bien entendu, à ce qui se passait dans le studio. Martin, tu nous excuseras, hein.
6: Mais je vous en prie, en plus je suis en train de profiter du légendaire beau temps parisien puisqu'il pleut sa mère et que je suis sous la pluie depuis une heure déjà.
2: Oh là là là là là là, quel est le ce soir, mais t'aurais dû faire un petit appel crétin et tu serais resté avec nous avec Bruno parce que là tu rates là. Hein.
6: Ah ouais, je l'ai croisé juste en partant Bruno. Hein.
2: Ouais,
6: c'est vrai qu'il y a du dossier.
2: T'aurais dû l'embarquer sous l'eau là, il aurait peut-être pris un petit taïté douche.
0: Ça peut pas lui faire de mal.
2: C'était l'occasion de la douche là quand même au passage.
6: Hein. Un truc comme ça.
2: Ouais, le défi de ce soir c'est quoi alors pour Martin?
6: Alors figurez-vous que ce soir il y a à Paris une grosse soirée dans une grosse boîte, un truc où il y a à boire, à bouffer dans tous les sens. Il y a du VIP, etc. Il y a du people, quoi. Et ils nous ont invités, ils ont la bonne idée d'inviter beaucoup de gens de Fun Radio, dont nous.
2: Ouais.
6: Donc, nous, forcément, on a un peu l'émission. Et je me suis dit, en même temps, vu qu'on peut pas aller au buffet, ce serait pas mal si je faisais venir le buffet à vous. Donc, je vais aller pillard la soirée, hein, c'est officiel.
2: Ouais.
6: En même temps, j'ai prévu deux, trois trucs, puisque ce sera une ambiance, enfin, club discothèque. Je vais venir avec mes morceaux, je vais peut-être un peu passer du son là-bas.
2: Ouais, donc tu vas t'approprier la soirée, faire voilà. Chier le DJ pour écouter de la musique.
6: Voilà. Attention, je viens avec mes scuds, hein. Les 10, je vous dis pas encore, je regarde.
2: Non, mais ça, on découvrira, bien sûr. Ouais. Dans combien de temps? Une petite demi-heure? À peine?
6: Ouais, pas tout de suite, parce qu'il faut que les gens arrivent et tout machin. C'est people, hein. Donc
2: il faut laisser le temps au temps, comme dirait l'autre, mon Martin, à tout à l'heure.
6: À tout à l'heure.
2: Voilà, en direct live, Martin, pour un défi ce soir, encore en exclusivité. Et puis au 32-28 pour la radio libre hein, ce soir, puisque nous sommes en direct, il n'y a aucune raison qu'on n'ait pas Laetitia, 19 ans de Nancy. Salut, Laetitia.
7: Bonsoir, Max. Bonsoir, Bruno.
2: Ça va?
7: Bonsoir.
2: Il faut allumer ton micro.
8: Bonsoir à toi.
2: Ah, bon, alors,
0: ah, on est mal.
2: Alors, attends, comment ça va, Bruno?
3: Eh ben moi ça
2: va. Eh ben voilà,
3: moi, ton ça, micro. Moi ça va.
2: Laetitia, elle s'appelle.
3: Bonsoir Laetitia. Hein.
7: Bonsoir.
3: Heureux de te connaître.
7: Ouais, moi aussi.
2: Et chanceuse d'être chez elle par rapport à nous, parce que nous, je te dis, on souffre ce soir, Laetitia.
7: Ouais, bah moi aussi. Hein.
2: Non, mais toi ça va. Non,
7: mes oreilles, ils souffrent là. Ouais,
2: mais vous avez que les oreilles. Nous, on a les oreilles. On est 5 dans le studio. On est déjà 3 à avoir une migraine là. Déjà au bout de 10 minutes.
0: Non, mais c'est clair.
2: Ah, mais
7: moi, malheureusement, je suis toute seule.
2: Ah ouais, mais toi, t'as de la chance d'être tout seul. Moi, je préfère être tout seul chez moi que là, avec lui à côté, parce que je peux te dire, j'ai mon cerveau qui est en train de fondre.
0: Ah, puis il y a les narines qui sifflent et tout. Ah,
2: non. S'il y a des gens qui auraient la gentillesse, je sais qu'il fait un temps dégueulasse dans Paname, mais si on peut faire claquer 2-3 encens à l'accueil de Fun,
0: ouais.
2: On les mettrait avec grand plaisir dans les studios.
0: On va envoyer mail en coursier, on paye, on est prêt à tout.
2: Hein. Allez, Laetitia, ça, le Turing, ça pardonne pas. Hein. Ça fait des mots mollets, mais ça fait des beaux 33 tours sous les aisselles aussi. Hein.
0: C'est tu peux dire.
2: Ah, bah là,
0: il a pas encore retiré le blouson de cuir.
2: Je t'explique pas les petites auréoles qu'il y a là-dessous. Là.
3: Non,
1: il y a un point positif parce que moi, du coup, j'ose pas parler de peur d'avaler de l'air en même temps.
0: C'est vrai que c'est pas con que tu sois là, Bruno.
2: Ça fait rire, Bruno. Tu sais quoi, Laetitia? Pour que les auditeurs comprennent bien, sous les aisselles, c'est un peu comme des CD, tu sais, il y a de belles oreilles. Mais là c'est carrément.
0: Du vinyle.
2: Là, c'est carrément. Non, mais ça, si on veut dans le diamètre, ça fait un CD, quoi. Mais là, c'est l'intégrale d'Aznavour.
0: C'est un vinyle, là. C'est un gros vinyle.
2: Ah, non, mais c'est même plus un vinyle, là. C'est l'intégrale d'Aznavour. C'est une quarantaine d'albums.
7: Bonne chance.
2: Ah, bah, là, c'est chaud bouillant.
3: Oh, bah, mais
2: Laetitia, ça a pas l'air d'aller. Qu'est-ce qui se passe, bébé?
7: Non. J'ai un énorme problème en fait, si je puis dire.
0: Bon, l'autre,
2: qu'est-ce qui se passe?
7: J'ai un problème.
2: C'est quoi?
7: Bah, en fait, je trouve un garçon super bien.
2: Mmh.
7: Et donc, j'ai eu par le biais d'un de ses amis son numéro.
2: Mmh.
7: Et je lui ai envoyé des messages. Il a commencé par me répondre et tout.
2: En sachant que t'étais quoi? T'avançais masqué
7: parce
2: ou?
7: En fait, en clair.
2: Tu lui donnais ton identité?
7: Non, parce qu'en fait, il fait du handball.
2: Ouais.
7: Moi aussi, sur Nancy. Et en fait, on va régulièrement voir avec une amie les entraînements et tout ça.
2: Ouais.
7: Et on se connaît un peu, enfin, de vue, de nom, enfin, on se connaît un peu.
2: Ouais.
7: Et je l'ai appelé la dernière fois, tout. Et en fait, déjà, il m'a passé un de ses potes pendant une heure.
2: Ouais, genre, il en avait marre, quoi.
7: Bah genre, il voulait pas me parler.
2: Ouais, bah, c'est pas
7: trop... Il me passait.
0: Ça commence bien.
2: Non, c'est bon signe, c'est qu'il est très timide.
7: Ouais, ouais.
2: C'est de la timidité, ça, généralement. Moi, je le faisais aussi quand une fille, on pensait qu'elle pensait que c'est parce que ça me faisait chier. Je dis, attends, tu me fais chier. Puis, je passais à un pote, mais je disais, oui, c'est vrai que j'ai dit, je te fais, tu me fais chier, mais parce que je suis très timide et réservé, j'ose pas trop parler par téléphone, donc autant que ce soit les potes.
7: Et moi, je suis le genre de fille, si tu veux, c'est quand j'envoie un message, j'aime bien avoir une réponse dans l'immédiat. Ouais, bon, enfin, tu vois. J'aime pas trop attendre.
2: Mais t'es mignonne, attends, tu reçois un SMS de quelqu'un que tu connais pas, t'es pas obligé de répondre comme quelqu'un que tu connais bien.
7: Bah
2: forcément, toi t'es dans le bon côté, parce que toi t'espères qu'une chose, c'est qu'il t'envoie un message, mais dans le sens inverse, non. Moi je reçois le message d'une fille inconnue qui a eu mon numéro, je réponds pas.
7: Il savait que c'était moi.
2: Oui, bah alors c'est
7: plus...
4: Bah raison de plus.
2: C'est que c'est pas bon signe.
7: Et donc le truc, c'est que en fait, il mate. Franchement, quand on va le voir à l'entraînement, il regarde, mais c'est bien... je regarde pas.
2: T'es bien gaulé?
7: Bah, je t'ai dit sondé, je tiens à le dire.
3: T'es jolie?
1: Bah,
2: vas-y, Bruno.
1: Bruno, faut que t'allumes ton micro. Voilà.
7: D'après mes copines, je suis jolie, donc.
2: Alors.
7: Bon, voilà, quoi.
3: Ah, j'aime les filles jolies, moi.
7: Ah ouais?
3: Oh oui, alors j'en raffole parce que bon, c'est. Moi je vais pas me faire l'avocat du diable. J'aime les filles, j'aime pas les gars. J'aime pas les gars.
2: Non, t'aimes plutôt les nanas. T'es hétéro, toi.
3: Je préfère les nanas. Hein. Ouais.
1: Mais t'arrives à en avoir? Enfin, excuse-moi, c'est pas comme ça que je voulais dire la chose. As-tu quelqu'un dans ta vie, Bruno?
3: Oh non, j'ai personne dans ma vie. Oh non. Ah, non, mais moi, mince. je voudrais bien une fille un jour avant que je sois mort. Je sais pas pour dire des bêtises, mais.
2: Il en a, mais sans payer.
3: Sans payer. Oh bah oui, t'as encore fait.
4: Ouais, hein. Il a déjà niqué une rustine, hein.
3: Moi, si je passe dans le bois de Boulogne ce soir, il y a pas de danger que je m'arrête. Hein. Je m'arrêterai pas, hein. D'abord, moi, ça commence à me gonfler.
2: Ouais. Dans le milieu un peu cul, un peu sadomaso, hein, léger, il paraît qu'il y a des mecs, des fois, ils sont un peu excités, ils mettent leurs caquettes dans les rayons, puis après il faut tourner.
4: T'as jamais essayé ça?
3: Oh non, mais là je vais vous dire, si vous pensez aux travelots, ben ils peuvent rester. Non, mais
2: les mecs, moi je me souviens, je sais que j'avais des potes qui faisaient du vélo professionnel, et les mecs ils aimaient bien se mettre les couilles dans la chaîne.
4: Ah bah ouais,
2: ils faisaient dérailler la chaîne.
4: Ouais, un tour de pédalier, je te jure, c'est génial.
3: Non, mais moi j'ai rien contre les travelots. Bon, c'est
4: normal.
3: Non,
4: mais ça
1: n'a
3: rien à voir avec les travelots.
1: On
3: est
2: passé
1: à autre chose.
3: Non, mais j'ai rien
2: contre. Avis à milieu qui fréquente régulièrement.
3: C'est la vie, hein, c'est la vie, hein. Voilà. Ils font leur vie, mais moi je fais la mienne, hein, c'est tout, hein.
4: Bien joué, bien envoyé, bien dit ça. Bien envoyé, Bruno.
1: Bravo.
3: Il fallait que je vous le dise, hein, parce
1: oui,
3: que
1: oui.
2: Excuse-nous, Laetitia, on revient dans un instant. Hein, mais
1: Moi, j'aimerais juste vous demander l'odeur qu'il va y avoir dans le caleçon.
2: Tu sais,
4: tu vas aller voir.
2: On souffre de la folie parce que quand finalement vous nous l'énervez, il agite les bras et là, pour nous, c'est pas possible.
4: C'est clair.
2: Donc, énervez-le, mais à petite dose. Parce que si vous l'envoyez sur
4: sinon, on va tomber. Hein.
2: Parce que là, dès que vous dites des mots-clés, genre sandé, je suis jolie, j'ai envie de me taper. Là, il s'énerve, il transpire encore.
4: C'est clair.
2: C'est vrai qu'il fait. C'est chaud, hein. Enlève ton cuir,
4: putain, dingue,
2: hein,
4: enlève le Bruno, blouson, ouais, Bruno. Tu dégages, hein. Bruno.
3: Ouais, mais si j'enlève le blouson, il y a toutes les odeurs qui vont s'en aller. Alors, merci.
4: Bien envoyé. Au moins, t'auras moins chaud, tu vois.
2: Voilà. Allez, on va revenir avec Laetitia. Donc, le but de ton appel, Laetitia, parce qu'on va pas t'entiller du cul pour chier droit, comme dire à l'autre, c'est que, bon, toi, t'as été accro sur un mec, tu lui envoies plein de messages, il te répond pas.
7: Non,
2: quand tu l'appelles, il te passe un copain, donc c'est plutôt très, très bon signe.
7: Ouais, non, mais il n'y a pas que ça encore. Bah, le problème, c'est qu'on s'est rencontrés en boîte samedi. Bah, il mate beaucoup, mais franchement, j'ai l'impression que c'est un gros coincé. Quoi.
2: Non, c'est pas un gros coincé, c'est un mec qui te. Il y a deux cas de figure. C'est, il en fait un jeu, il sait que tu le kiffes et ça le fait marrer, donc du coup, il te fait croire, il te joue, mais en fin de compte, il s'éclate avec ses potes, il dit, tiens, regarde, je vais la mater et tout, l'autre. Et toi, il sait que tu mouilles dans la culotte, t'es tout excité. Ce que font des fois les. Bah oui, non, mais faut être franc, hein, les mecs, des fois, ils s'amusent à ça. Hein, c'est vilain, c'est pas bien, mais c'est marrant, c'est très, très drôle. Quoi. Quand on est entre potes, ou alors tu te fais des films toute seule, ce qui est possible aussi.
7: Ce qu'il faut savoir aussi, c'est que la dernière fois, j'ai reçu un message d'un de ses potes, et le message c'était oui, Julien, machin, t'aimes bien,
2: mais ça, c'est
7: bien faire ta plus connaissance, mais moi j'y ai cru.
2: J'y ai cru, on n'est pas loin de cruche.
7: Le problème, c'est que comme je te dis, quand j'ai pas de réponse sur les messages, moi j'envoie, et je l'appelle.
2: Mais c'est ridicule, tu vas l'énerver encore plus, ou alors ça se trouve. Mais tu passes pour une idiote parce que ça se trouve les messages il est avec des potes, il dit regarde ce qu'elle m'envoie encore.
4: Et c'est encore l'autre.
2: C'est évident que le mec il s'éclate avec ses potes à lire les messages, il dit regarde ce qu'elle vient de m'envoyer. Et toi tu tombes dans le panneau. On va l'appeler ce garçon, comment il s'appelle?
7: Ouais, mais Julien, mais je veux pas, enfin je veux dire, je veux que ça soit moi tu lui parles. Parce qu'en fait, à la base.
2: On y va, vas-y, blablabla. Vas-y, commence-moi le numéro 1, tu parles, et puis dès qu'il décrochera, t'arrêteras de parler.
7: Je veux que tu saches qu'à la base, je veux avoir. Enfin, je veux dire, je veux savoir ton avis, tu vois. Je veux que t'es.
2: Moi, je veux qu'on l'appelle. Mon avis, c'est qu'on l'appelle. Ça sonne. Bah, je te l'ai dit, déjà, mon avis.
7: Ouais, mais je veux pas savoir, je veux pas que tu parles.
2: Non, mais je parle pas, je ferme ma gueule, t'inquiète. Ça m'arrange. Oh, l'autre, maintenant, mon émission. Je veux plus que tu parles dans ton émission. Tu fermes ta gueule.
8: Allô ?
7: Allô, Julien ?
8: Oui.
7: Oui, c'est Laetitia.
8: Oui.
7: Ça va ?
8: Oui.
7: Je te dérange, non, pas ?
8: Un peu, c'est pas grave.
7: C'est pas grave. Ouais, je veux dire, t'as reçu mes messages d'hier et tout ? Enfin, d'hier, avant-hier. T'as répondu à ce questionnaire ?
8: Oui.
7: Ah. Ouais, et je veux dire que tes propos, ils étaient un peu méchants, hein.
8: Ouais, je sais.
7: Tu sais, t'en es conscient ?
8: Oui, oui.
7: Parce que, tu sais, moi, je te dis, comme je t'ai dit, moi, je veux faire ta connaissance et tout, mais apparemment, c'est pas... Comment dire ?
8: Ouais, mais bon, tu vois, il y a différentes façons de faire ta connaissance.
7: Tu peux m'écouter ?
8: Ouais,
7: tu peux m'écouter, s'il te plaît ? Je te dis déjà ma façon, et après, tu me dis la tienne, tu vois ? Je veux dire, si je t'envoie des messages que j'ai pas de réponse, tu sais, ça m'énerve. Parce que bon, je sais que répondre tout le temps à des messages, c'est lourd, je sais.
8: Surtout des fois, on peut pas aussi. Surtout quand on n'a pas énormément de forfaits, tu vois. Quand j'ai pas 50 000 messages, j'en garde parce que j'ai une copine à Dijon, donc aussi, tu vois, il faudrait peut-être que je lui envoie des messages à elle. Donc voilà, quoi.
7: Ah bah déjà, moi, là-bas, je savais pas que t'avais une copine à Dijon, donc... Je peux peut-être pas forcément faire le tout, tu vois, parce que je sais pas, tu vois, envoyer des messages, je sais pas, enfin, y a rien de méchant, quoi, dans mes messages.
8: Y a rien de méchant. Mais tu vois, un message genre ça va, tu vois, bah je sais pas, j'ai pas l'habitude de répondre à ça et c'est tout. On a peut-être pas la même mentalité, tu vois, mais moi j'ai pas de forfait pour répondre à ça, tu vois, je peux pas. Si on me pose une question précise, tu vois, je répondrai à la question précise. Et voilà, c'est tout. Après, je vais pas te raconter ma vie. Ouais, aujourd'hui, je fais ça, je suis allé chercher ma baguette, machin, c'est bon, quoi. Tu vois?
7: Non, mais je sais pas, parce que franchement, dans tes messages, quoi, mais t'as vu, mais je sais pas, mais si tu te rends compte, mais comment tu me parlais, quoi. Franchement, des trucs, point, machin, je sais pas, y a rien de méchant à envoyer des messages, quoi, franchement. Hein.
8: Oui, d'accord, mais bon, au bout d'un moment, tu vois, moi, ça commençait à me saouler, et voilà, quoi, j'étais blasé.
7: Mais ouais, non, mais tu sais, comprends-moi un peu, je t'envoie des messages et tout, et puis toi, je sais pas, quoi. Donc,
8: non, mais de toute façon, ce sera comme ça. Et tant, je sais pas, tant que tu continueras à envoyer des messages, je répondrai pas. Faut que tu comprennes ça, faut que tu te le mettes dans la tête.
7: Non, mais déjà.
8: Moi, je veux bien discuter, je veux bien, il n'y a pas de problème. Mais je peux pas.
7: Déjà, si je savais dire à la base que t'avais une masse, tu vois, je t'aurais déjà un peu zappé, quoi. Mais là, ben voilà, quoi, j'étais pas au courant, donc forcément.
8: Ok.
7: Mais en plus, avec les messages de François, excuse-moi, mais.
8: Non mais François, je sais pas si tu sais, mais à la base en fait il savait pas que c'était toi qui voulait le numéro, il croyait que c'était une autre fille, une autre Laetitia. Donc il a filé le numéro.
7: Comme ça.
8: Et tu vois, lui il a cru que c'était une autre. Donc après il a commencé à délirer là-dessus et tout, et moi je savais très bien que c'était toi, j'avais compris. Et c'est tout. Après, il a commencé à faire le con, à balancer des rumeurs et tout. Ça l'a amusé. Bon, maintenant, moi, je le savais aussi, tu vois. Je savais ce qu'il faisait. Il me le disait, tu vois, qu'il avait raconté ça. C'est tout. Après, tu vois, après, un message quand tu mets, t'aurais pu te lâcher, machin, ben, j'avais pas envie de me lâcher, quoi. Il y a des trucs en boîte que je trouve abusés et que je ferai jamais, et c'est tout.
2: Voilà.
8: Comme ça.
7: Ok. Ouais, donc, en conclusion, j'ai aucune chance avec toi.
8: Voilà.
2: Je te l'avais dit.
7: Ok. Bon, bah, c'est pas grave. Hein.
2: Salut, Julien.
8: Qui est à côté? Bon.
2: Salut, Juju. Hein.
7: C'est personne.
2: Non, bah, d'accord, ok. Mon nom est personne.
7: Donc, je vais te laisser.
8: Ok.
7: Et puis, merci pour tes informations.
8: Voilà.
2: Au revoir.
7: Bonne soirée. Ciao.
2: Bisous. Bis. Bon, donc, j'ai pas intervenu, j'ai rien dit. Hein, bravo. Donc, au moins, ça s'est fait. Bah, disons, il y a un mec. Hein.
0: Là, ouais.
2: Il a une nana. Il a une nana.
7: Ouais, mais attends, moi, j'étais pas au courant qu'il avait une copine. Ah, tu vois, parce que dans ses propos, il dit pas qu'il a eu. Enfin.
2: Ah, il a pas envie de le dire. Déjà.
7: Quoi,
2: bah ouais, mais disons que lui, bon, il a un forfait 50 textos, il les garde pour sa meuf. C'est normal.
7: Mais
2: disons.
9: Ouais, non, mais encore, là, je vous dis comme ça. Ça se trouve, là, il écoutait en même temps la radio.
2: S'il te plaît. Laetitia, t'as 19 ans, fais pas la gamine de 5 ans. Sois réaliste, arrête de te cacher derrière des. Non, mais ça se trouve, il écoutait parce que je suis sûr qu'il m'amuse, je suis sûr qu'il est amoureux de moi. Non, il t'aime. Non, il est avec une meuf, il écoutait pas la radio, il sait même pas qui je suis. Non, non, sois réaliste.
9: Je suis peut-être réaliste, mais je te promets, là, il a été vachement gentil.
2: Non, non, mais.
9: D'habitude, il m'aurait pas parlé comme ça.
2: Oui, non, mais je te dis qu'il écoute. Moi, je te le dis depuis le début, je le sens pas cette histoire. Un mec qui passe son téléphone à des copains, qui répond pas aux messages SMS, le mec, il a une meuf, bah, disons.
0: Non, mais en plus, s'il dit qu'il a pas le temps d'envoyer des SMS parce qu'il doit le faire à sa nana qui habite à Dijon, ça veut quand même dire que de toute façon, quoi qu'il arrive, c'est pas possible, quoi.
2: Laetitia, tourne la page, lâche l'affaire, arrête de focaliser sur lui, arrête à chaque fois de te raccrocher aux branches, genre dès qu'on te fait comprendre que c'est pas bon, genre oui, mais attendez, ça se trouve, il écoutait la radio, oui, mais ça se trouve, sa copine. Non.
1: Elle est en train d'idéaliser.
2: C'est dur, ce que je suis en train de te dire, mais c'est la réalité.
9: Mais
2: tu nous demandes. La réalité, elle est là, on va pas te dire, écoute, avec tout ce qu'on vient d'entendre et tout ce que tu viens de nous dire, c'est en très bonne voie. C'est pas en bonne voie. Autant être réaliste, autant tourner la page, et puis voilà, et puis t'inquiète pas, des mecs qui kiffent les nanas qui font du sandé, qui font du handball et qui sont sur Nancy.
9: Voilà, bah d'ailleurs, avis aux amateurs. Hein. Voilà,
2: mais là, ça fait un peu pute, la nana qui est sur le marché. Genre, avis aux amateurs, je suis là, je fais du handball, je fais du sandé. S'il y en a une qui veut me choper.
4: Les meufs qui jouent du handball,
2: c'est du sandé. Non, mais ça fait pas genre le. Mais des sentiments quand même, un peu.
9: Sincèrement.
2: Ça fait la nana qui a plus de mec, qui a jamais eu de mec de sa vie, qui est prête à être sur le marché.
1: Il y a pas beaucoup d'estime de soi là.
2: Bah oui, des fois.
1: Faut être un peu plus orgueilleux si tu veux attirer quelqu'un. Je pense qu'il faut mieux en faire. Faut mieux qu'il t'admire pour t'aimer.
2: Ça fait un peu genre, j'ai pas réussi à avoir ce que je veux. Alors, tu vas te bourrer en boîte et tu tapes le premier mec venu. Genre, bah, je passe une annonce, du coup, je fais du sandé. S'il y a un mec qui veut éventuellement s'éclater avec du sandé, qui m'appelle, je suis là, je suis chaude. T'es chiante, Laetitia.
9: Mais non,
2: mais. Oh, t'es pas drôle, hein.
9: Je savais pas, moi.
2: Non, mais même, t'as pas l'air d'être drôle, t'as pas l'air d'être fun dans ta tête. T'as l'air d'être prise de tête. Déjà, 60 000 SMS par jour, t'imagines. Alors, c'est pas son mec. Alors, imagine. Non, mais tu dois être possessive et jalouse, toi.
0: Ah, t'es love, toi.
9: Je suis d'origine italienne, tu vois.
2: Ah ouais, bah vas-y. Envoyer autant de messages à quelqu'un que tu connais pas, laisse tomber. J'imagine quand t'as un mec, ça doit être la prise de tête. Eh, sois cool, vite. Non mais ça c'est pas une excuse. Genre je suis italienne, donc je dois être jalouse et possessive. Moi j'ai des copines italiennes qui sont complètement indépendantes, à l'opposé de ce qu'on dit des italiennes. Donc ça c'est des idées reçues.
9: J'ai pas dit parce que j'étais italienne.
2: Oui. Je te sens relou, hein. Je suis un peu agressive sur toi parce que je te sens très relou. Vraiment.
9: Mais non.
2: Donc détends-toi un petit peu l'anus. Enlève-toi le gros noyau de pastèque que t'as dedans. Vite à vivre. Et puis tout se passera bien. Tout on va béné. D'accord.
9: Mais, ça va. Je peux passer un petit message.
2: Allez, vas-y.
9: Voilà. Alors il y a.
2: Ça sent ravioli ici d'ailleurs au passage. Vas-y, oui, vas-y, petit bonjour.
9: Ma meilleure amie qui tient à dire à Toto, s'il nous écoute, Toto, qu'elle le kiffe à mort.
2: D'accord, le message est passé.
0: Donc, voilà. Copine,
2: la belle Laetitia au 3228, si vous avez envie, en tous les cas, elle fait du handball, elle fait du sandé, elle est de Nancy. Si vous avez envie éventuellement de la rencontrer, rien ne vous empêche d'appeler, puisqu'apparemment, elle cherche des garçons au 3228. Oh, désespoir, quand tu nous tiens. Dans un instant, nous allons aller vers le défi de notre ami Martin, qui ce soir sera dans une soirée spéciale fun, je ne peux pas en dire plus, il va foutre le dawa là-bas. À mon avis, ça peut mal se passer avec la direction, ça peut être sa dernière soirée ce soir en exclu, en direct sur Fun, et se faire licencier avant minuit, ce qui est fort possible. Nous avons Bruno dans les studios du Turing de Grande-Bretagne qui reste avec nous jusqu'à minuit. Nous avons des appels pour toi, beaucoup de messages SMS. On a encore Richard Virin qui nous écoute ce soir et qui te passe un gros bonjour. Et je crois qu'on aura dans quelques instants un professionnel du tuning et du Turing, Turing Tuning, qui fait les deux à la fois. Il en parlera avec toi. D'accord, Bruno?
3: Ah ouais, d'accord, ok.
2: À tout de suite, merci. On se retrouve dans un instant au 32-28, plus des places de football pour aller voir Lyon. Fenerbahçe, c'est pour la Ligue des Champions, c'est le mercredi 3 novembre. Et pour le son, le dernier, Eminem. À tout de suite.
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0: l'art ou la techno, si c'est la même chose.
1: Eh ben, si je vous pose la question, c'est pour savoir vos goûts.
0: Ah, bah oui, mais...
2: Ah, ah voilà. Je réponds.
1: Oui.
2: C'est Tulip.
1: Oui.
2: Ouais, bah moi, je préfère la house.
0: Mm-hmm. Oui, ça n'est là-bas.
2: Comment?
0: Non.
1: Bah si, vous pouvez réagir tous, hein, n'ayez pas peur. Hein. Non, si c'est pas trop le bordel...
2: Ça dance.
1: Ouais.
2: Donc ça dance et c'est cool, quoi. Mm-hmm. C'est cool, bien.
1: D'accord. Mais Jérôme et Gigi, là, vous dormez, et puis Franck?
3: Non, on laisse les filles s'exprimer. Ah ouais, je préfère pas parler, sinon je vais t'énerver, donc.
0: Ah, c'est gentil. C'est Gigi, là, Gérard.
1: Oui.
0: Gérard.
1: Oui.
0: Moi, j'aime pas trop les deux, donc je connais pas la différence.
1: Ouais, mais qu'est-ce que t'aimes comme musique, alors, sinon? D'ailleurs, ça va être une question aussi, hein.
0: Moi, j'aime le rock et tout, parce que ça bouge trop, la techno, et ça me gave au bout d'un moment, quoi.
1: Et bah, le rock, ça bouge pas.
0: Ouais, mais la techno, c'est toujours boum, boum, boum, c'est chiant qu'au bout d'un moment, quoi.
3: La régularité qui est...
4: Ouais, mais il faut avoir aussi une certaine culture pour écouter de la techno, hein.
0: Mm-hmm. Ouais, c'est vrai.
2: Non, en fait, moi, j'ai une question.
1: Ouais, mais donnez vos noms si vous voulez réagir quand même, là.
2: Philippe.
1: Oui.
2: Moi, je dis, tout ça, c'est une histoire de rythme. Si t'as pas de rythme dans le sang, si tu bouges pas ton corps avec les vibrations de la musique, ça peut pas marcher, hein.
4: Mm-hmm. Et Tanis Lavage, je suis tout à fait d'accord.
1: D'accord.
2: Donc, ça dépend du feeling.
1: Ok. Tu sais qui voulait réagir, là, comme garçon?
3: Moi?
1: Qui, toi?
3: Benoît.
1: Non, mais attends, commence pas à te foutre de moi, il y a Franck, Jérôme.
0: Et Gérard?
1: Oui.
0: C'est Gigi.
1: Oui.
0: Et toi?
3: Gérard, tu m'entends?
1: Oui, je t'entends.
0: Gérard,
1: oui.
3: Attends deux secondes, Gérard, tu m'entends?
1: Ouais.
3: Je suis un Belge.
1: C'est qui celui-là, là?
5: Olivier, tu commences pas.
1: Eh, c'est qui celui-là, là? Oh!
5: C'est Olivier, il met des habituels. Ça y est, ça commence. Je gère.
3: Je téléphone de...
0: Allô?
1: Oui.
0: Oui. Et Gérard?
1: Oui.
0: C'est Gigi?
1: Oui.
0: Et moi, je voudrais savoir, tu préfères la techno ou la house?
1: Pareil, moi, j'aime les deux.
0: Et t'aimes bien danser?
1: Bah, quand j'ai l'occasion, oui.
3: Tu ne vois pas bien danser,
4: t'as bien souvent l'occasion, Gérard, non?
1: Mmh. Tu sais qui dit que je suis souvent au bar?
3: Le Belge, là, Benoît.
1: Ouais, c'est ça. Bon, alors, Jérôme, tu dégages.
3: Mais c'est pas moi.
1: Non, c'est pas toi.
2: Non, c'est pas le Belge. Et Gérard?
3: Quoi? Ouais. Gérard, c'est Franck.
1: Ouais.
3: Est-ce que t'aurais pu faire DJ comme Max, Jean-Marie K?
1: Non.
3: Pourquoi?
1: Parce que ça me dit rien du tout pour l'instant. Ça me dit rien, c'est tout. Peut-être que ça viendra un jour, on sait pas.
4: Gérard,
1: oui.
4: Tennis là-bas.
1: Oui.
4: Quel bande de techno t'aimes?
1: Tout genre de techno que Max passe à l'antenne.
4: Et Gérard, ouais. C'est Jérôme de Table Hardcore.
1: Mais Jérôme, tu dégages, allez hop, bonne nuit. Vous me changez Jérôme.
4: Gérard.
1: Vous me changez Jérôme.
5: Quoi, il a fait dans sa culotte?
1: Allez hop, Laura, tu te réveilles s'il te plaît.
3: Attends, je pose une question et tu m'envoies bouler.
1: Ouais, mais attends, tu prendras ta voix normale, tu prendras pas la voix d'un trablot, d'accord?
2: Bon, Gérard.
1: Laura.
2: Gérard, c'est Laura.
1: Laura, tu te réveilles?
2: Oui, bah justement. Dis-moi, tu dis que tu danses sur la techno, toi?
1: Mmh.
2: Mais je t'ai pas souvent vu danser sur la techno, pourtant tu vas souvent à la loco.
1: Bah oui.
2: Et je t'ai pas vu souvent danser
3: peut-être
2: sur la techno.
3: Que tu l'as pas vu au bon endroit.
2: Ah.
3: Lui, il danse pas sur la piste, lui. Hein.
2: Oui, bah je...
3: Il repousse surtout les fesses...
2: Ailleurs.
3: Canard
2: ouais,
3: WC, non? Ouais, voilà.
1: Non, alors attendez, qui c'est qui vient de dire dans les WC déjà, pour commencer? Et répondez là, les deux, sinon vous allez gerber tous les deux d'entrée, là, maintenant. Franck et Jérôme, lequel des deux?
3: Ah non, mais c'est pas moi.
1: Vous
3: voulez
1: pas répondre? Alors, bonne nuit à vous deux.
3: Non,
1: allez,
3: non,
1: hop.
3: Non,
1: bonne nuit, ça vous apprendra.
3: Eh, Gérard, c'est
1: ça
3: pas
1: vous
3: pour
1: apprendra.
3: Dénoncer, mais c'est Franck. Non, mais c'est n'importe Franck. Quoi. Dans la mesure où c'est pas moi, j'ai pas mesure de me dénoncer, donc c'est à l'autre de parler. Bah ouais, donc je te dénonce, c'est Franck.
2: Non, c'est pas moi, c'est toi.
4: Non, personne n'a dit des WC, là.
1: Non, presque pas, j'ai pas entendu.
3: Bah, on
4: non, non, mais
1: bon, deuxième question, en bas, c'est bon. De toute manière, le premier qui dit ça, il va dégager, je vais pas chercher qui c'est.
2: On va se faire un pose la deuxième question.
0: Moi, je dénonce personne.
1: Quelle musique aimez-vous écouter le plus?
2: Ouais, Tulip.
1: Oui.
2: Ouais, bah moi j'adore Dick Rivers.
1: Mmh.
2: Comment?
1: Mais quel genre de musique? Oh là, attendez, il y a une question.
5: Ouais, il y a un message Minitel et on nous dit pour voir danser GG à la loco, c'est où les chiottes ou le bar? C'est vrai?
1: Non, pour n'importe quoi.
5: Ah bon.
1: Que ça commence pas sur Minitel, sinon ça, si tu vois des questions comme ça, c'est pas la peine de couper pour me les annoncer parce que j'en veux pas du tout.
5: Ok, pardon, j'avais fait un terrain sans sujet.
1: J'avais bien précisé d'entrer avant de commencer les débats. Hein.
5: Ok, pardon.
1: Donc, quelle musique aimez-vous le plus écouter? Quelle musique écoutez-vous le plus? Tulip? Oh! Eh, c'est quoi là, ce bordel? Alors, vous répondez là? Bon, Olivier, là, s'il te plaît. Olivier,
5: non, je regarde, Gérard, je regarde. Qu'est-ce qu'il y a, Gérard? C'est
1: pas moi. Non. Il y a plus personne à l'antenne.
5: Oula. Ah bah c'est Olivier, les a foutus en wait.
1: Bon allez, Olivier, ah là, tu viens voilà, Olivier, va voir dans ton studio de pro là ce qui se passe.
5: Non, c'est bon Gérard. Vas-y, c'est bon. Vas-y, c'est bon.
1: Bon, qui c'est qui voulait réagir, la tulipe? Bon bah j'ai personne.
6: Moi ça va. Allô.
3: Mais pourquoi mettre des stagiaires au standard?
6: C'est Tulipe.
1: Ouais.
6: Laura.
1: Oui, bah allez-y.
6: Bon, bah, Laura.
1: Bon, ouais. Bon, Laura.
6: Oui. Ben, moi, je disais que ce que j'aimais, c'était, j'adore la techno, j'adore la dance, enfin, j'adore tout ce qui bouge parce que j'adore danser, donc, en général, c'est tout ce qui bouge, plus, enfin, j'aime pas tellement le, j'aime bien écouter le reggae, tout ça, mais, c'est tout, quoi.
1: D'accord. Franck?
3: Ouais, moi, je suis surtout, je suis pas très techno, musique électronique, mais, en revanche, je suis à fond dans tout ce qui est sonorité rock'n'roll, art,
6: principal.
3: Bon, c'est plutôt pas mal, quoi. Je sais pas si tu connais Gérard, mais
1: Ouais, d'accord. Ouais, je vois.
6: C'est Stassi. Moi, j'aime bien les remixes de GG. Ah.
1: Mais attends. Eh, oh, Sophie, tu sors d'où, toi? Elle sort d'où, celle-là, là? Elle sort d'où, là, Sophie?
6: Je crois que c'est un tableau. Oui, hein. C'est Stanislavas, Gérard.
7: Non, c'est un tableau, GG.
1: Jérôme.
3: Ouais.
1: Ouais, tu travailles
3: ouais,
1: ou
3: ouais,
1: où tu
3: viens? C'est comme Franck, moi j'aime bien le rock'n'roll.
1: Non,
3: le
1: rock'n'roll. Moi, bah bien sûr, dès qu'il y en a un qui dit ça, automatiquement,
3: tu vas avoir les mêmes opinions que lui. Hein.
1: Bon, bah tu fais ce que tu veux.
7: Ouais, Philippe,
1: hein.
7: Je réponds.
1: Ouais, bah Gigi.
7: Ouais, bah moi j'adore le rock français à la con.
6: Ah, oh, là, là.
7: Rivers,
6: comme
3: Noir Désir.
7: Non, c'est Dick Rivers, Eddie Mitchell, tout le rock français à la con, j'adore ça, moi.
1: Bon, d'accord. On est là, il y a une question
5: Minitel, on nous demande si
1: Minitel.
5: On nous demande si t'aimes bien danser la fous-moi-là.
6: Ah ouais.
1: N'importe quoi. Enfin.
6: Gérard.
3: Ou la goûte-moi-là.
6: Gérard, c'est Laura.
1: Ouais.
3: Voilà aussi.
6: Qu'est-ce que t'écoutais quand t'étais plus jeune?
1: De tout.
6: De tout? C'est-à-dire?
1: Bah, de tout, tout ce qui se passe, tout ce qui passe à l'heure actuelle. Voilà.
6: Mais quand t'étais plus jeune, quand, je sais pas, moi, quand t'avais 15-20 ans.
1: Non, mais attends, 15-20 ans, j'écoutais déjà un peu de techno.
6: Sur Claude François.
1: Non, mais ouais, bien sûr, en plus, sans trop autre, hein.
6: Et puis
1: entre autres, Clo-Clo, et puis ça, tout ce qu'il y a comme chanson à l'heure actuelle, maintenant.
5: T'écoutais ton cœur aussi.
6: Tu penses que ce que tu écoutais...
8: C'est bon.
6: Gérard, tu penses que tout ce que tu écoutais avant, donc quand t'étais plus jeune, c'est revenu aujourd'hui, quoi?
1: Non, c'est il y en a pas assez à l'heure actuelle,
6: si tu veux. Il y a pas assez de quoi?
7: Ouais, je suis d'accord.
1: Il y a pas assez de musique comme on avait au début.
6: Ouais. Tu préférais, pourquoi tu préférais?
1: Parce que... c'était pas mal comme musique. Bon, bah maintenant, c'est différent.
6: Et Gigi?
1: Oui, c'est qui?
6: C'est Gigi. Qu'est-ce que t'écoutais quand tu branlais?
1: Alors, Gigi, tu dégages, bonne nuit.
3: Allez hop!
1: Hop là!
3: Allez,
5: c'est neuf!
1: Je vois pas ça, allez hop, on a. Je vais tout de suite terminer, hop!
6: Ciao!
1: Voilà!
6: Ciao, baby!
1: Stanislava?
6: Ouais?
7: Non, mais c'est un tremblon, ça.
1: Bon, Stanislava, tu travailles ou tu fais comme Gigi tout à l'heure?
6: Attends, j'écoute, hein.
1: Bon, bah alors, tu travailles?
3: J'en reviens pas, il est vite une fille, quoi.
6: Ouais, alors, c'était quoi la question?
1: Bon, ça, oh, Gigi, Stanislava,
6: ouais.
1: Tu vas retourner voir Olivier au standard, il va t'expliquer.
6: Mais attends!
3: Quoi, prénom? La voix de Calimero, moi, j'aime pas trop.
1: Ah non, tu dis.
7: C'est un trablon, ça, Stanislava.
3: Ça tire sur
6: le déjà, t'apprends à dire mon prénom, toi.
1: Ouais, si t'es pas contente, ma petite,
6: ouais,
1: tu dégages.
3: C'est le même prix, c'est le même prix.
7: Au standard.
1: D'accord, je te dis, tu vas voir Olivier au standard, il va t'expliquer ce que c'est, un débat. Ok? Tu l'as, Olivier? Ou Manu, là, vous...
5: Non, tu m'appelles pas Manu,
1: moi,
5: d'accord?
1: Je vais rien faire,
5: Gérard, là, ce soir.
1: Ouais, non, mais tu t'es...
5: Elle va bien, d'ailleurs, attends.
1: Du bureau, d'accord?
5: Est-ce qu'elle a aimé la galette?
1: Bon, ouais, vous arrêtez vos conneries tous les deux, là, ou sinon vous allez dégager.
5: Non, c'est parce que je vais...
1: Non, non, mais moi, je veux pas le savoir. On n'est pas là pour parler de votre mère, d'accord?
3: Et, au fait, Gérard, t'as reçu la galette que je t'ai laissée sur ton paillasson?
1: Ouais, pas
7: oh, là, là, là, là.
1: Alors, Jérôme, tu dégages.
3: Ah non, c'est pas moi.
1: Jérôme, tu dégages. Tu me sors bien, Jérôme. Allez, hop, aussi.
6: Je le sors où?
1: Tu le vires.
3: Gérard, salut, Arnette.
6: Salut.
1: Bon, c'est qui, à la place de Gigi?
5: C'est Rudy.
7: Je peux poser ta question, s'il te plaît.
6: Allez, Gérard, tu poses ta question.
1: Stanislava, je t'invite de
7: gazer.
3: Oh, oui.
1: Oh, Olivier, tu me prends Stanislava, là, tu lui expliques ce que c'est un débat, s'il te plaît, merci.
7: Ouais, exactement, ouais.
1: Donc, Tulipe.
6: Oh, toi, oui. Tu crèves là-bas, la grenouille.
1: Bon, oui, allez, tu me la dégages complètement, celle-là.
7: C'est ça, elle arrête pas de me...
3: Allô, Gérard, c'est Rudy.
9: Arrête de virer tout le monde, Gérard, on va se retrouver à deux...
7: Ouais, c'est
1: ça, putain. Bon, ouais, on dit pas putain, d'accord.
3: Ouais,
1: bon, alors, Philippe.
8: Oui, mon petit Gérard, je t'ai dit, hein, moi j'adore le rock français à la con, Eddie Mitchell, mais Philippe, River, tout ça, quoi.
1: Ok. Philippe. Et Rudy.
10: J'en ai rien à foutre.
8: Philippe.
11: De quoi tu parles à moi, là?
8: Philippe.
1: Rudy.
11: Ouais.
1: Et toi?
11: Qu'est-ce que j'aime?
1: Quelle musique aimez-vous écouter le plus?
11: Ouais, le funk groovy New Jack Hardcore.
1: C'est quoi ça?
11: Tu connais pas?
1: C'est quoi comme musique?
11: Bah, c'est un truc nouveau, enfin, c'est surtout, je vais dans le milieu underground, en Angleterre, tu vois.
8: Mm-hmm. Ouais, j'en ai entendu parler aussi.
11: Donc, ouais, tu connais, bah, c'est un truc qui est à la mode, bah, ça arrivera bientôt.
5: C'est quoi le milieu underground, GG?
1: J'en sais rien.
5: Ah bon? Bon, c'est pas grave. Jean-Pierre Madère, on accueille Jean-Pierre Madère à la place de Jérôme.
8: Ouais,
5: et Victoria à la place de Stanislas.
8: Ouais, salut Jean-Pierre.
11: Bonsoir.
1: Salut Madère.
8: Bonsoir.
11: Ça va?
1: Ouais, c'est
12: bon. Et qui? Bonsoir.
5: Victoria.
12: Bonsoir Victoria.
8: Bonsoir tout le monde.
11: Bonsoir Victoria.
13: Salut.
1: Donc alors, je répète pour les... à moins que vous ayez écouté la question numéro 2, sinon...
13: Ah non, on était au standard, nous.
12: Non, c'est vrai, on n'a pas entendu.
13: On appelait. C'est le désavantage du standard, on n'entend jamais les questions. C'est vrai.
1: Bon, alors donc, pour la dernière fois, pour les deux qui viennent d'arriver, donc, quelle musique aimez-vous le plus écouter? Alors, Madère ou Victoria, non,
12: Victoria.
13: Jean-Pierre Madère, Jean-Pierre, s'il te plaît.
1: Ouais, bah,
13: ça fait pas cousin, moi.
1: Au moins, je t'emmerde.
8: Oh là là là.
1: Parce que tout à l'heure, tu as dégagé vite fait, toi.
13: Donc, moi, j'aime bien tout ce qui est rock'n'roll.
14: Yeah.
13: Pop. Mmh. Techno.
1: Mmh.
13: Rap.
1: Mmh.
13: Et le reste, j'aime bien tout.
1: D'accord. Victoria?
12: Victoria aime bien la musique classique et la techno.
1: D'accord.
8: Alors, ah ouais, GG?
1: Quoi?
8: Ouais, je voulais te dire. J'adore Elvis Presley. Est-ce que tu connais Elvis Presley?
1: Qui c'est qui parle?
8: C'est Philippe.
1: Ouais.
8: Est-ce que tu connais Elvis Presley?
1: Bien sûr.
8: Ah ouais?
1: Hmm.
13: Tu serais capable de nous chanter quelque chose,
8: ouais,
1: Gérard? Non,
8: ouais.
1: Pour l'instant, on chante pas, d'accord? On fait
13: connu,
1: les débats.
13: Connu,
5: Gérard, sur Minitel, on nous demande si t'es une ancienne Claudette.
12: Je suis sûr que t'as une belle voix, allez.
5: Ouais, c'est vrai ou pas?
1: Allez, Gérard! Ferme votre gueule, s'il vous plaît!
13: Elle, je ne veux qu'elle.
5: Une pizza, elle arrive. Ouais,
1: je...
13: Only you, Sandy.
1: Oh, ouais, vous calmez là, tous les deux, ils sont là.
5: Excuse-nous, j'ai cherché
1: Olivier.
5: Un
1: peu, là, hein.
5: Olivier.
1: Bon, alors la question Minitel, là, parce que tout le monde gueulait, puis eux, là, ils parlent entre eux.
5: Dans ta couche, Manu?
1: La question Minitel, c'était quoi?
5: C'était, est-ce que t'es une ancienne Claudette cachée?
1: Ouais. Alors pensez-vous que sur l'iPhone, il n'y a pas assez de rap?
12: Sur quoi?
1: Ben, ça me fait une belle jambe.
12: Pensez-vous que quoi?
1: Ouais, c'est quoi, là, ce bordel?
12: T'as des belles jambes?
5: Rien pas d'ici, genre.
1: Alors, je répète ta question et vous allez vous réveiller parce que je sens que tout à l'heure, ça va...
8: Non, t'as répondu à la deuxième.
1: Si, vous avez tous répondu, vous me faites chier maintenant.
12: Bon, j'ai compris, là. Je ne pose pas de questions, comment tu veux qu'on te
1: réponde? Pensez-vous que sur la FM, il n'y a pas assez de rap?
12: Le rap? Le rap?
1: Eh, tu vas travailler, toi, sinon tu vas faire comme Gigi, tu vas dégager.
13: Ah bon?
1: Non mais oh là, c'est quoi là ce bordel là?
13: Bon allez Franck, je vais répondre à ta question.
5: C'est parce que je sais pas bien comment ça fonctionne.
1: Non, non,
5: ça,
1: non,
5: ça,
1: non,
5: ça, c'est comme moi. Là je leur raccroche le nez.
12: Gérard, répète la question s'il te plaît.
5: Là je les retire, c'est ça. Ouais c'est ça. En fait tout en haut tu les retires, tout en bas tu les mets.
1: Ça commence à bien faire là au standard.
12: Gérard,
13: oui. C'est Jean-Pierre Madère, je voudrais répondre.
12: Ah ouais, c'est sympa.
13: Bah, il arrête pas tout standard là.
1: Bon, je sens que je vais mettre un disque et vous allez
5: dégager. C'est une cabale, c'est les auditeurs eux-mêmes qui se coupent.
1: Attends, parce que si c'est le bordel comme ça qui coupe tout le monde, c'est plus...
12: C'est
1: un peine de perdre du standard.
5: Reprends ta question, Gérard.
1: Pensez-vous que sur la FM, il n'y a pas assez de rap?
12: Je peux répondre, Laura?
1: Oui.
12: Moi je trouve que non, il y en a assez, ça suffit. Oui, il y en a en trop déjà.
13: Ouais, moi je suis d'accord, il y en a en trop parce que c'est de la musique d'il y a 15 ans et c'est naze. Et puis il faut passer à autre chose quoi maintenant.
1: C'est qui vient de dire ça?
13: C'est Rudy.
1: Mm-hmm.
12: Moi je réponds.
13: C'est vraiment de la dope. Maintenant
12: c'est Victoria.
13: Hardcore acoustique quoi.
1: D'accord. Victoria?
12: Je trouve qu'il y en a beaucoup trop.
1: Mm-hmm.
12: Et je ne supporte pas cette musique là.
1: Ouais, d'accord. Madère?
13: Ouais, mais le rap, moi, enfin, je suis assez tolérant sur ce point-là. Je trouve qu'il devrait plutôt, au lieu de chanter du rap, trouver du travail. Hein. Parce que pendant que des gens cherchent du boulot et menacent le gouvernement, qu'est-ce qu'ils font, les gens?
1: Non, mais attends,
13: Par exemple, des vieux tubes de Elvis Presley.
15: Exactement.
13: Faire du rap par-dessus.
12: Ouais, voilà, exactement.
15: Non, mais attends, qu'est-ce que je te demande, moi? Il y a des gens qui cherchent du travail.
12: Oh, mais qui croient, mais c'est les
1: ramas. Eh, ça suffit, là, Philippe. Tulip.
14: Oui, j'ai.
1: Attends, la brise.
16: Gérard, c'est Laura.
1: Ah ouais, Laura.
14: Je t'aime, Laura.
16: Ah, écoute, moi c'est plutôt à Gérard que je vais le dire. Gérard.
1: Quoi?
16: Oui, question.
1: Eh putain, mais qu'est-ce... Eh, vous arrêtez au standard ou quoi, là?
17: On dit pas putain, on dit samedi travail.
1: Alors, attends,
18: oh là là,
1: alors
18: là, vas-y, Gérard,
1: tu me sacres les trois mecs. Tu me sacres les trois mecs, je veux pas le savoir. Tu me les sacres complètement, je veux pas. J'avais prévenu, allez hop dehors pour.
18: Ok, ok.
17: Moi, je veux pas payer pour
1: lui. Non, non, je veux pas le savoir.
17: Tu payes
1: pour tout le monde.
17: Il paye pas les
1: trois mecs. Tu me vires les trois mecs, terminé, ça leur apprendra.
17: Pourquoi on va pas payer pour les conneries
1: d'un seul? Je veux pas le savoir, ça nous apprendra. Bon, bah, quand vous serez décidé de.
16: Gérard, mon amour.
1: Quoi?
16: Oui, je peux répondre à la question.
1: C'est qui?
16: C'est Laura.
1: Ouais.
16: Donc, c'était à propos du rap, toujours.
1: Mmh.
16: Non, mais moi, je voulais dire que, tout simplement, le rap, je trouve qu'il y en avait assez. Et donc, j'aime pas du tout cette... Enfin, c'est pas que j'aime pas du tout, mais j'apprécie pas du tout, même, le rap.
1: Mmh.
16: Ouais, Philippe peut me répondre.
1: Ouais.
16: Ouais, bon, moi, je voulais dire, Gérard, que moi, j'aime toutes les musiques, quoi. Je suis ouverte à toutes les musiques du moment qu'elles ont un sens. Hein, je suis toute, oui.
1: Mmh.
16: Et puis, Victoria dire, je voulais te dire que le rap... En fait, c'est une musique qui décrit les réalités, quoi. Donc, que ça soit du rap américain ou du rap français, il y a un sens derrière tout ça. Il y a une réalité qui se dessine.
1: D'accord.
16: Victoria.
1: Oui, Victoria.
16: Je voudrais dire que les paroles de rap français sont trop nulles.
1: Mm-hmm.
16: Ça c'est vrai.
1: Mais dans quel sens tu veux dire ça?
16: Que c'est très nul.
1: Ouais.
16: Non, je suis pas d'accord. C'est que les mecs, ils ont pris un télépoche au Télérama, ils ont vu ce qui passe à la télé, ils ont construit une chanson.
1: Mmh. Attends, 5 minutes, Victoria, il y a une question minutale.
19: Non, c'est pas une question, c'est un truc qui vient de nous arriver. C'est, on nous dit, donc, GG, c'est Sainte-Anne, rentre tout de suite et arrête de te prendre pour un animateur.
1: D'accord, eh ben, c'est bien, eh ben, c'est lui qui dépense son fric, moi j'en ai rien à foutre, je fais ce que je veux. Donc, qui continuait là, cette
16: année? Déjà,
1: non, mais attends, il m'avait semblé de... Oh,
17: non, mais attends, Gérard.
19: Non, mais je l'ai viré, il se fout de ta gueule. Hein.
1: Non, mais c'est bizarre, il est encore là.
17: Gérard. Mais ouais, mais il y a trop de gros cons comme Gérard sur la FM.
1: Bon, bah alors tu dégages.
16: Allez,
19: hop. Je le vire et on a que Jean-Pierre François.
16: Ah,
1: non, bah c'est bien, parce que c'est les mecs qui vont tous changer. Tu vas leur faire changer de nom, ils vont rester.
19: Et non, c'est des pseudos.
16: Gérard, mon amour.
1: Quoi?
17: Attendez, taisez-vous, s'il vous plaît.
16: Pourquoi est-ce que tu t'énerves comme ça?
17: Attendez, Gérard, c'est Franck.
19: Bien joué.
17: Gérard, c'est Franck. Alors, je voudrais m'excuser pour le comportement que j'ai eu tout à l'heure vis-à-vis de Sandy, quoi. C'était pas sympa de ma part. Et
16: oui, bon, t'es mauvais, hein.
17: Non, c'était
16: mal poli.
1: Attendez, taisez-vous, les filles.
17: Non, c'était complètement nul de ma part d'incriminer Sandy dans tes histoires. Je sais que t'es assez d'ennui comme ça. Bon,
16: Oh, t'es un lèche-cul.
17: Non, mais
1: c'est une manière. Je te signale.
17: Non, mais faut savoir reconnaître quand on fait des erreurs. Et voilà, donc...
20: En plus, c'était même pas toi.
1: Ouais, non, mais je veux pas le savoir.
17: C'était Jean-Pierre Marielle, mais il faut quand même que je prenne un peu sur moi et dire que j'étais quand même assez consentant au vu de ce qu'il disait, quoi.
1: D'accord. Donc, on va passer à la quatrième.
16: Ouais.
1: Donc,
16: vas-y, Gérard.
17: Ils sont fous complètement, Gérard, là.
1: Ouais. Non, mais de manière, elle est à côté de moi et ça n'a pas tellement fait plaisir ce que tu lui as dit, donc tu
17: c'est pas moi qui lui ai dit.
1: Je veux pas le savoir.
16: Ah ouais, GG.
1: Quoi?
17: Somni, excuse-moi, s'il te plaît.
16: GG.
1: GG. Oui.
16: Je voulais te dire, il paraît que Sandy, c'est un vrai canon.
1: Et alors, ben c'est bien. Allez,
16: attends, mais t'es pas content.
19: Gérard, c'est un compliment, ça.
1: Non, mais ça fait plaisir, t'inquiète pas.
16: Putain, vous êtes des lèche-culs, hein. Non, mais attends, le trave là-bas, attendez, Olivier, Manu, s'il vous plaît. Le trave là qui s'enlève, il faut comprendre, là, c'est quoi, ça?
1: Non, mais attends, qui c'est qui parle comme
16: non,
1: ça,
16: là? Non, mais le trablo, là, qui interrompt, qui raconte des conneries.
1: Non, mais qui c'est, là, qui parle
16: c'est
1: comme
16: Philippe.
1: Ça? C'est
16: Philippe.
1: Non, mais attends, Tulip, c'est moi qui gère les débats. Si ça va pas, ça va être tout le monde qui va gerber pendant la musique. Je vais tous vous massacrer.
17: Attends, si t'es pas capable de reconnaître n'importe qui aussi,
20: ouais. C'est vrai, hein.
1: Donc, pensez-vous que...
20: Non, j'en ai pas de la Huawei.
16: Bon, vas-y, je pose ta question.
1: Pensez-vous que la musique adoucisse les meufs?
16: C'est quoi les meufs?
1: Ouais, les meufs.
17: C'est quoi?
1: Une meuf? Tu sais pas ce que c'est?
17: Les musiques adoucissent les mœurs.
1: Les meufs!
17: J'ai l'expression, c'est pas ça, c'est la musique adoucit les morses.
16: Les morses?
1: Non,
16: oui,
1: non, non, les meufs.
17: Non, les éléphants.
1: Je sens que tout à l'heure on va. Ouais, ça va gerber.
16: Est-ce que tu peux nous expliquer le sens de la phrase, Gérard?
1: Des musiques style Oslo, est-ce que ça peut adoucir une meuf?
14: Ouais.
18: Eh, mais c'est pas ça l'expression.
21: Ah, c'est pas ça l'expression, Gérard.
18: C'est les mœurs.
21: Les mœurs.
18: Les morts.
1: Bon, ouais. Quand vous connaissez, vous allez vous réveiller quand je pose les questions, parce que moi tu les poses et vous changez pas, d'accord? Ou sinon vous dégagez.
18: On est correctement en douille.
1: Alors, l'andouille à ta mère, tu dégages.
14: Gérard, mon amour, pourquoi est-ce que tu t'énerves?
1: Allez hop, ça va plus vite.
21: Si elle permet, soit tes fleurs, elles sont pas prêtes au printemps.
1: Ouais, ta connerie, elle est prête au printemps.
18: Hein, parce que sinon, c'est plus calme, GG.
1: Bon, ouais, tu me refais la... Merci pour la lumière.
5: Putain, ma vie, merde.
19: Je sais pas sur quoi j'ai appuyé, hein, je connais
5: pas.
19: Mais
5: t'es blaireau ou quoi? L'interrupteur, voilà.
1: Voilà. Ouais. Donc, Laura.
14: Oui.
1: Donc, pour toi.
14: Non, mais j'ai pas compris le sens de ta question.
1: La musique. Pensez-vous que la musique adoucisse les meufs?
14: Non, mais j'ai compris, mais est-ce que tu peux m'expliquer?
1: Bah, par exemple...
5: Devant ton micro, Gérard.
1: Un slow.
14: Oui.
1: Bon, pour toi, que tu, si t'es un mec, tu danses bien un slow avec lui.
14: Oui.
1: Bon, est-ce que ça t'adoucit ou pas?
14: Ça m'adoucit, bien sûr que ça m'adoucit.
1: Bon, bah voilà, c'est ça le thème de la question.
14: Moi, je réponds. Ça, tu sais quoi, Gérard? Ça m'adoucirait encore plus si je danse avec toi.
1: Non, mais tu vois, maintenant,
21: moi, si je danse avec toi, ça me durcirait bien.
1: Qui? Mais donnez vos noms, là, les mecs, quand vous parlez.
21: Jean-Pierre François.
1: Ouais, cherchez pas, parce que tout à l'heure, tu as...
14: Gérard, mon amour.
1: Quoi?
14: Oui, tu m'as pas répondu.
1: C'est qui?
14: C'est Laura.
1: Ouais, mais Laura, je te signale quand même que maintenant, entre parenthèses...
5: Oh, Manu!
1: Pardon.
14: Gérard, excuse-moi.
1: Non, mais depuis le temps que ça a été dit à l'antenne, hein, il me semble que maintenant, c'est pas la peine d'essayer de vouloir choisir mon cœur. Maintenant, il est pris déjà, d'accord?
18: Ah, c'est vrai.
1: Donc, vous répondez...
14: Gérard, je suis
1: allé
14: trop tard, c'est ça?
1: Ouais.
14: Oui. Gérard!
18: C'est moi.
14: Gérard, sans qu'il y a la
18: personne. Moi, Gérard.
1: C'est qui?
14: Tu es un homme unique.
1: C'est qui, ça, qui parle?
14: C'est celui qui le dit.
1: Ouais, non, mais qui c'est qui voulait parler?
14: Ouais, c'est Philippe. Je voulais dire que sans qu'il y a de la chance parce que t'es un homme unique, GG.
1: D'accord.
14: Ah, ça, c'est vrai.
1: Non, mais c'est vrai.
18: Heureusement. Putain, imagine, il y a 5000 GG. Je te raconte pas la... Putain, la mort.
1: Qui c'est qui parle? Qui c'est qui parle comme ça?
18: Bob Marley.
1: Non mais attendez, de toute manière, là, pendant la pause, vous allez gerber là, les mecs.
21: Gérard, il paraît que tu vas faire le batteur au cinéma.
1: Ouais, mais c'est ça.
5: On revient au débat, GG, merci.
1: Ouais, oui, bah alors, ouais, vous répondez à la question.
21: Ouais, c'est Franck, ouais, je peux répondre à ta question.
1: C'est
14: Victoria.
1: Ouais, Franck.
21: Bah donc, moi je pense que la musique adoucit les meufs, mais ça dépend du tempo de la musique, tu vois.
1: Mm-hmm.
21: Je pense pas que de la techno lancée à fond, à un rythme assez violent, peut adoucir une meuf. En revanche, un slow, ça peut la rendre sensuelle, tu vois.
1: Non, c'est ce que Laura a dit tout à l'heure.
21: Voilà, donc je suis quand même assez d'accord avec ce qu'elle dit.
1: Mmh. Jean-Pierre, Tulip.
22: Oui, alors, bonsoir Gérard.
18: C'est qui? Oh la voix.
1: Bon, allez hop, on verra.
14: Non,
1: vous réfléchissez à la question. Vous réfléchissez à la question. On va mettre la musique.
14: Ok.
1: Le petit poussé avec un petit slip et on vous retrouve après. 1994, body count still in the house. Et donc c'est la suite de la Libre Antenne. Vous pouvez la suite des débats du jeudi soir. Vous pouvez nous appeler toujours au 0800 308 5000 et 0870 5000, toujours 3615 Code Fun Radio, rubrique directe. Donc on récupère Laura.
14: Salut à tous.
1: Rebonsoir. Ultraman.
21: Salut Gérard.
1: Salut Bani.
5: Barney.
21: Bonsoir.
1: Salut. Et avec toi, parce que...
21: Je suis réveillé,
1: Ouais, ouais. Anthony!
23: Ouais, je suis là, Gérard.
1: Bon, tu travailles?
23: Ouais, pas de problème.
1: Victoria.
23: Je peux répondre à la question,
14: oui,
23: Gérard?
14: Oui, salut!
1: Et Tulip.
14: Bonsoir.
1: Rebonsoir. Donc, qui c'est qui veut répondre à la question? Et de nouveau,
14: la question?
1: Ouais, bah...
21: Rappelle la question d'abord, déjà, pour commencer.
14: Parce qu'il y a des nouveaux, Gérard.
21: Ouais.
1: Alors, pensez-vous que la musique adoucisse les meufs?
14: Ah, ouais.
21: Oui. C'est Ultraman, je peux répondre?
1: Oui.
21: Alors, je pense que la musique peut adoucir les meufs,
1: mm-hmm.
21: mais à condition que ce soit un tempo assez lent, genre un slow, et puis point à la ligne, quoi.
14: C'est pas vrai, Victoria.
1: Ouais.
14: Je suis pas du tout d'accord.
1: Pourquoi?
14: Mais parce que...
1: Non, mais attends, Victoria. Si vous voulez réagir sur ce qu'a dit Victoria, vous pouvez, hein, n'hésitez pas. Hein,
5: alors, je voudrais dire un truc, c'est que Victoria, elle a une voix pourrie.
21: C'est Anthony, y'a pas de problème.
1: Prends ta gueule, info là-bas.
21: C'est Victoria d'Espace Girl.
14: Oui,
19: je gère.
1: Oui,
19: je vais retrouver le bouton. Voilà.
1: Bon, et donnez vos noms si vous voulez réagir sur ce qu'a dit. Alors,
14: Philippe.
1: Ouais, alors, Victoria, pourquoi t'es pas d'accord?
14: Ben,
0: Parce que on n'est pas obligé d'écouter de la musique douce pour se adoucir.
21: Oui, mais je veux dire, quand tu veux, si tu veux adoucir une meuf avec de la musique, tu vas pas t'amuser à passer du techno speed
0: hardcore. Bah si, pourquoi la techno ça excite vachement et tu peux faire beaucoup de choses câlines en écoutant de la techno.
16: Ouais, tu peux réagir.
21: Ouais. En fait, ça dépend de la meuf en question, de toute façon, je crois.
0: Oui, hein. Voilà, alors on dit pas...
21: Donc je trouve qu'il sert à rien de généraliser là-dessus et de polémiquer sur ce genre de choses.
1: Non, merci, merci. Bon, Olivier, t'arrêtes, s'il te plaît.
20: Ah, mais Olivier, je m'appelle le soda.
1: T'as l'air de la prendre un bouchon dans ta gueule, hein.
20: T'occupes pas de lui, Gérard. Tu là. On continue, Gérard.
16: T'es là.
1: Oui.
16: C'est ouais, notre réponse est Philippe. Ouais, je dis moi que c'est une histoire de rythme, tout ça.
0: Ouais, je suis tout à fait d'accord.
1: Qui est d'accord avec elle?
0: Victoria.
1: Ouais. Mais Anthony, Barnet et puis Ultraman, là, on vous entend pas beaucoup.
21: Gérard, il faut savoir, parce que nous, quand on parle en même temps que les filles ou quand on parle avant elles, on se fait engueuler, donc nous on...
1: Non, mais là, c'est moi qui vous demande de réagir sur les questions, c'est tout.
21: Je suis d'accord, c'est une question de rythme, quoi. À mon avis, plus le rythme est lent, plus t'as des chances de... que la meuf soit beaucoup plus câline avec toi, quoi.
2: Ouais, mais c'est une merde aussi.
21: C'est Anthony qui dirait que c'est une histoire de rythme.
1: Ah non, ça commence à passer dans le standard maintenant.
0: Gérard,
2: en revanche, on a une bonne question, Minitel.
4: Ta gueule, Manu, tu parles trop.
2: Parle devant ton micro, Manu, s'il te plaît.
21: Ouais,
2: parle
21: moi, excusez-moi.
2: On nous demande si t'aimes pas le titre du Doc Gynéco, ma salope à moi, parce que ça te rappelle Sandy.
1: Je réponds même pas.
2: Manu, là,
1: pas... Je réponds même pas, tu vois, cette question. Il me semble que je t'ai dit de pas passer des questions comme ça
21: sur Minitel.
1: Bonjour
21: à Sandy.
2: Bah, elle me semblait bien.
21: Bonsoir, Sandy.
1: Qu'est-ce qui vient de dire ça?
16: Fais pas attention, Gérard.
1: Je sens qu'entre Anthony Barnett et Ultraman, celui qui s'amuse à dire ça va se saquer vite.
21: C'est pas moi, j'ai rien dit, Gérard.
1: Barnett, c'est pas
21: Anthony, hop. Non, moi j'attends pour répondre depuis tout à l'heure.
1: Bah, réponds.
21: Alors, moi je voulais dire que c'était peut-être une question de rythme, mais surtout une question de rythmique.
16: Voilà,
1: mais dans quel sens?
21: Dans le sens que le zouk, ça adoucit plus une meuf que la techno.
1: Bah même le slow.
21: Ça les endormit, Gérard. Ça les endort.
16: C'est plus chaleureux.
21: Gérard, c'est Ultraman.
1: Ouais.
21: Pour adoucir une meuf, la référence, de toute façon, c'est le slow et point à la ligne. Hein.
16: Non.
21: Non, je suis pas d'accord là.
20: C'est le cash, la monnaie.
21: Non, je suis d'accord là.
16: Ils endorment sur le slow, hein.
1: Bah peut-être.
16: Bon. Parce qu'il y a pas mieux que le reggae.
21: Pas parler.
1: Oui.
16: Tu connais Bob?
21: Ça fait pas longtemps qu'il connaît.
16: Mon copain Bob.
1: Bon, ça y est, vous calmez là,
16: quelque chose. Embrassez-vous
1: votre copine sur de la techno.
16: Comment?
1: Embrassez-vous votre copine sur de la techno.
20: Ah non, moi seulement sur du rail.
1: Qui?
20: Moi,
1: Non, mais change pas ton nom, c'est où, Anthony ou Barnet ou Ultraman?
20: Attends.
21: Ouais, quoi, j'arrive
20: à Barnet, Phil Barnet.
21: Attends, c'est Ultraman, je vais répondre à la question.
1: Ouais.
21: Oui, il m'arrive d'embrasser ma copine sur de la techno, mais tu sais, il n'y a pas besoin d'avoir de la techno ou un autre style de musique pour que je l'embrasse. Quoi. C'est tout à fait accessoire la musique. Hein. Peut y avoir pas de musique du tout, ça m'empêchera pas de l'embrasser. Ouais, quoi.
20: Moi c'est pareil, bon c'est Phil Barnet, je suis un beau gosse.
1: Mm-hmm.
16: Ouais,
1: j'en connais un tout à l'heure, qui va garder son nom Barnet ou sinon il va retourner à Roissy.
20: Ah ça, on a pas compris la blague, tu peux peut-être me l'expliquer.
21: C'est quoi le truc rigolo là?
1: Ouais, vous allez voir. Vous allez voir, Anthony.
21: Ouais.
1: Donc pour toi?
21: Disons que j'ai pas tellement d'opinion là-dessus, moi. Enfin, je pensais.
0: T'as pas de copine, c'est ça?
21: Ouais, surtout que j'ai pas de copine, et puis je pensais aussi, surtout comme Ultraman, tu vois, ça dépend pas de la musique exceptionnellement, mais il m'arrive d'embrasser des copines quand j'en ai sur de la techno, quoi.
1: D'accord. Barnet.
20: Ouais.
1: Tu réponds?
20: Encore?
1: Non, t'as pas. Merci pour le Larsen. Bon, tu veux pas répondre?
20: Si, mais je t'ai dit tout à l'heure que j'étais un beau gosse.
1: Alors Barnet, voir, hein. Philippe, tu prends Barnet et tu lui expliques ce que c'est un débat.
0: Mais
1: retire le casque,
2: on écoute des abrutis, les mecs, sérieux.
1: Non mais là, tu vas dégager Olivier là parce que tu m'énerves.
20: Voilà.
0: Oh là là.
2: Ah oui.
1: Bon, tu prends Barnet puis tu lui expliques ce que c'est un débat.
2: J'ai pas mon dico, j'ai pas la DEF, la définition du débat.
1: Tu lui expliques comment qu'on fait, comment que ça se passe un débat.
2: Un débat, c'est facile, c'est Gérard qui parle, et Gérard, et puis des filles aussi.
1: Voilà. Donc Garnet, tu réponds aux questions que
5: quand Gérard te pose une question, tu réponds absolument pas. Voilà.
1: Non, bon, Olivier, tu dégages maintenant. Allez hop, tu dégages, Olivier.
4: Ça va, Gérard, tu te prends pas pour le petit chef, là?
23: Moi, je suis pour Olivier, je veux pas qu'il s'en aille.
6: Olivier.
1: Bon, Laura.
7: Ah, là, il en peut plus, Olivier.
6: Madame.
1: Laura.
4: Moi, je veux que Manu.

0: musique, même quand il n'y a pas de musique, pas la peine. Hein,
1: ouais, peu importe les circonstances, quoi, c'est ce que je disais tout
0: exactement.
1: À l'heure.
0: Exactement.
2: Donc Laura.
0: Pareil que Victoria.
2: D'accord. Donc,
1: Et moi, Gérard.
2: Quoi?
1: C'est Anthony.
2: Bah t'as déjà répondu, hein.
0: Il faut se réveiller, mon cher.
1: Je peux me réveiller, je vous laisse tous parler, hein, faut bien.
2: Mais alors vas-y.
1: Alors moi je voulais dire que je préférais la funk, en fait.
0: La funk?
1: Ouais, pour ce genre de situation, je trouve ça excellent.
3: Mais t'as dit tout à l'heure que t'aimais la soul.
2: Non mais attends, Anthony.
1: Oui.
2: Anthony. Je me demande si t'as vraiment compris la question.
1: Bah oui, j'ai compris.
2: Bah ça fait trois fois que tu me dis que t'embrasses que sur ça, donc t'avais déjà répondu.
1: Bah oui, mais tu me demandes de répondre à chaque fois.
2: Ouais, Victoria, au lieu de faire le travelot.
0: Ah. Oui, c'est ça. Alors, je voulais dire que il n'y a pas besoin de la musique quand on aime.
2: D'accord.
1: C'est sa voix normale.
2: Sortez-vous avec les filles quand que vous rencontrez à la.
0: Nous, on sort avec des filles, Gérard aussi. Oui, nous aussi.
2: Oh là, les trois pétasses, là, vous la fermez. Virez-les, Gérard, virez-les. On est trois pétasses, là, vous allez me laisser parler, sinon vous allez dégager.
1: Bon, là, Gérard, je suis pas prêt, savez-vous, les pétasses.
2: Alors, sortez-vous avec.
1: Bon, les greluches, ça vous arrêtez?
2: Ouais, oh.
0: Tu veux la
2: guerre,
1: qui c'est qui a pris pétasses?
2: Vous vous la fermez un peu quand je pose la question?
1: Gérard, donnez vos noms, d'être ouf.
4: Discothèque. Mais tu vois, j'ai jamais rien ramené en fille en discothèque, tu vois.
2: Qui c'est qui fait du bruit derrière comme ça, là?
0: C'est pas grave.
4: Non mais Gérard, juste pour te dire que moi, je sors pas mal en discothèque, en boîte, tu vois tout ça.
2: Mm-hmm.
4: J'ai jamais ramené aucune fille, quoi.
2: D'accord.
0: Ouais, Philippe.
2: Le Philippe.
0: Ouais, c'est pour moi, je suis jamais sorti avec un mec en discothèque. Je sors avec les mecs quand je les rencontre dans les balles masquées.
5: Waouh.
0: C'est chouette parce que c'est, y a toujours du mystère, tu sais pas qui se trouve derrière ce masque et tout. Qu'est-ce que t'en penses, Gégé?
2: D'accord, ouais, bah,
1: je... J'enlève le masque, quoi. T'as pas peur de tomber sur quelqu'un qui se déguise physiquement, mentalement aussi?
0: Non.
1: Oui? Ah, elle a été coupée.
0: Allô?
2: Oui.
5: Dommage.
1: Oh non, elle avait une coupée là, c'était intéressant ce qu'elle disait.
0: Non, c'est excitant, Gégé, les balles masquées.
5: Ah ouais.
2: Mais à quoi vous jouez là?
5: Allez,
2: vous me faites chier là.
1: Je vais l'écouter son récit là, sur le bal masqué.
2: Gérard. Assieds-toi. Reprends le débat.
0: Tu m'écoutes?
2: Oui.
0: Ouais, la dernière fois j'ai rencontré un mec dans un bal masqué, c'était Zorro, mais il était excellent.
2: D'accord. Victoria.
0: Oui.
2: Tu te réveilles?
0: Oui, je suis là, j'écoute.
2: Bah alors, réponds à la question.
0: Ben moi j'aime pas les mecs en boîte.
2: D'accord.
0: Parce que tout le monde va en boîte pour se la péter, pour se la jouer les playboys, et moi ça m'intéresse pas.
2: Mm-hmm.
1: On va en boîte.
2: Qui c'est qui voulait réagir là?
1: Moi c'est Anthony.
2: Oui.
1: Ben moi je voulais dire que les nanas, moi je la garde pas trop, je suis comme Fildar, je préfère les garçons quoi.
0: Mm-hmm.
2: Attends, j'ai coupé, il dit que je suis pédé. Bonne journée, ok. Et il arrête de dire que je suis pédé.
0: Ouais.
2: Mais bon, allez, viens là.
1: Bizarre. Pourtant, je rêve de toi. Hein.
2: Bon, allez, hop, c'est bon, ce coup-là, c'est terminé. Là. Allez, hop. Barney.
6: Donc, moi, c'est Barney. Bon, on peut trouver des filles en boîte, mais aussi des hommes, parce que, bon, le fil d'art pour mettre les mains au cul, c'est pas rien.
2: Ah bah, d'accord, bonne nuit. Je l'ai zappé, Gérard. Voilà, Laura.
0: Oui.
4: Oui, bonsoir.
2: Elle a dit que j'étais pédé aussi, je la zappe.
0: Ah non. Attends,
2: Laura.
0: Je peux jamais dire ça.
1: Bon, maintenant, Fildart dit que t'es pas pédé, puis Max il dit que...
2: Je les appelle.
0: Voilà. Y a pas de mal d'être pédé.
2: Oh, ça va, oui. Bon, allez, je sens.
0: Ça va arrêter,
2: bon.
0: Ouais.
2: Et je sens. Bah,
7: y a plus personne.
2: Bon, il est 1h27, ben tu peux envoyer deux disques, hein,
7: non, c'est pas possible.
0: Coucou. Gérard, est-ce que toi, ça t'est déjà arrivé de sortir avec une fille en boîte?
2: Bah, jusqu'à maintenant, j'en ai pas rencontré en boîte, j'en ai rencontré que par courrier. C'est pour ça que j'ai Sandy qui est avec moi maintenant. Voilà, c'est pas, autre manière, c'est pas le thème.
0: Par courrier avec Sandy?
2: Gérard. Oui.
0: Est-ce que tu es heureux?
2: C'est qui pose ça?
0: C'est Laura.
2: Oui. Moi, je suis heureux, pourquoi?
0: Non, bah, simplement, c'est une question, je voulais t'entendre dire, c'est tout.
2: Bah, voilà.
0: Tu le sais?
2: Oui.
0: Ouais, c'est Philippe.
2: Ouais.
0: Ouais, je voulais te donner un scoop.
2: Je t'écoute.
0: Un scoop exclusif. En fait, je vais te dire qu'en fait, Michel Sardou.
2: Oui.
0: Va interrompre Bercy.
2: Ouais.
0: Ouais, parce qu'il va aller en pause parce que, à cause de plagiat, quoi. Il a copié les chansons de Michael Jackson et Bob Marley.
2: Ouais, bah, c'est ça, alors là, ma petite, je crois que...
0: Non, mais c'est rare de l'élu.
2: Mon avis, hein.
0: Léger, c'est dans un magazine que je ne citerai pas.
2: Ouais, mais c'est ça.
0: Et
2: mais
0: oui, mais. En fait, il va aller en tôle, hein, parce que, bah voilà, quoi, il arrête pas de copier.
2: Bah, c'est, ouais, non, mais.
0: Il est déjà en tôle.
2: Ouais, c'est pas le thème du débat, ouais,
0: mais. Comment?
2: C'est pas.
1: Que les Beatles,
2: ah, Manu, la lumière! Pardon, je crois que c'est qu'on j'enlève mon casque, en fait.

0: De toute manière, c'est des conneries que tu es en train de me dire, donc
1: c'est tout. C'est la vérité. Moi, je
0: me trouve pas. Oh, mais j'en ai rien à foutre pour l'instant, c'est pas le thème du débat, merde. Moi, tu commences à m'énerver, Philippe. Alors, embrasse. Oh, tout le monde a répondu, donc on va passer à la septième.
2: Gérard, il y a combien de questions dans ton débat?
0: 10, pourquoi ça te gêne?
2: Non, sérieusement, parce que des fois t'en fais 11, c'est pour ça.
0: Non, mais là, il y en a que 10, et puis ça suffira largement pour, surtout, à vous entendre dire que des conneries.
2: Attends, du moment qu'on pense pas comme toi, ça y est, c'est des conneries.
0: Non, mais quand vous me parlez de n'importe quoi, ça sert à rien du tout de faire un débat sur la musique si vous me dites des conneries sur certains chanteurs. Pour l'instant, je vous pose de la, on a décidé de faire un débat sur la musique style techno, house et autres. Vous me parlez de Michel Sardou, ou Phil Barnet, ou autre. C'est pas, mais non, mais c'est pas du tout le rapport avec la techno, bande de nazes.
2: C'est ça le débat,
0: Gérard.
1: Moi j'adore Michel Sardou.
2: Qui c'est qui dit ça?
1: C'est Philippe.
2: Non mais derrière il y a quelqu'un qui a dit quelque chose.
1: T'as dit quoi?
3: C'est Florent Pagny.
0: Ramenez-vous faire l'amour sur la musique, la lambada. Ça me dit rien, putain. Manu, s'il te plaît, t'arrêtes un peu là de mettre n'importe quoi là.
2: Gérard, c'est
1: toi qui as écrit les questions?
0: Oui.
2: Gérard, c'est pas mal.
0: Oui, je t'écoute.
2: Alors c'est très agréable de faire l'amour sur de la musique.
0: Mais je te parle la lambada.
2: Pas la lambada, quoi.
0: Bon, d'accord, bah voilà. Alors maintenant. Non, mais alors, Ultraman.
2: Quoi?
0: Maintenant, je te pose la question. Ouais. Pourquoi?
2: Pourquoi?
0: Bah oui.
2: Il y a piégé, là. Alors, j'étais en train de répondre, tout le monde parle en même temps que moi. Donc, la lambada, bon, c'est un rythme, qui est quand même assez vieux. Quand même, qui se passe assez mal maintenant, qui est assez ringard. Si tu veux vraiment faire l'amour sur de la musique, ben là, je reviens à ce que je disais tout à l'heure, ben, let's go, quoi.
0: D'accord. Laura?
4: Pareil.
0: D'accord. Barney?
5: Moi, je pense que la lambada, c'est bien pour les préliminaires.
0: Pourquoi? Moi, bon, Olivier, c'est quand même moi qui fais les débats, c'est pas toi.
6: Ouais,
0: toi,
6: bah tu t'occupes du standard. C'est n'importe quoi.
0: Pardon. Non, mais tu t'occupes du standard.
6: Pardon, Jean.
0: Donc,
2: fait l'amour sur ses cultura.
0: Barney?
5: Oui.
0: Donc,
5: oui, c'était bien pour les préliminaires, parce que ça chauffe bien la quéquette, hein.
0: Oui, mais pourquoi? Alors, bah, pourquoi?
1: Il a répondu.
0: Ah, d'accord.
6: Why?
0: Anthony? Anthony!
7: Oui, je suis là, Gérard.
0: Bon alors, tu travailles?
7: Moi, comme je t'ai dit tout à l'heure, les filles, ça m'intéresse pas trop. C'est pédé.
0: Donc, non, mais attends, écoute,
7: j'aime pas trop.
1: Toujours l'amour sur la lambada, même si les filles ne t'intéressent pas, hein.
7: Voilà, bah, c'est exactement ce que je disais.
0: Bon, ok.
7: Je disais que, entre garçons, on aime beaucoup la lambada et toutes les autres musiques comme ça, tous les trucs très faits.
0: Mm-hmm.
2: Gérard, c'est Ultraman.
0: Oui.
2: Est-ce que tu penses que, la musique que t'écoutes peut avoir une influence sur ta libido?
0: Sur?
2: Sur ta libido.
0: C'est-à-dire?
2: Je sais pas ce que c'est.
5: Ta descente de libido.
2: Ta libido.
0: Ouais, je vois pas.
2: T'as une libido, une Renault 5?
0: Ah non, pas du tout, j'ai pas de voiture, tout, hein. Donc, Victoria!
5: Bon. Gérard, t'as quoi comme descente de libido?
0: Bon, ça suffit, c'est Victoria, maintenant.
1: Oui, bah alors, pour moi, la lambada, c'est anti-musique, et je ne ferai jamais de l'amour sur la lambada.
0: D'accord. Philippe?
1: Bah écoute, moi je suis plus seule, hein, donc je peux pas te répondre, hein, mais j'aime pas la lambada, donc ça marchera pas, quoi.
0: Ok. De quoi, là?
5: C'est dans sa lambada avec Sandy.
0: Ah bah ça vous regarde pas, ce que c'est. Ah bah ça, avec Sandy, on n'a pas eu l'occasion d'écouter parce qu'on l'a pas, la lambada, on a que des musiques douces, nous.
5: C'est Pultura.
1: C'est Pultura. Iron Maiden.
5: Tu fais la chenille avec tes voisins?
0: qui c'est qui dit ça?
5: Barnet.
0: Ouais, bah Barnet, tu...
1: Mais non, il rigolait, allez. Continue, Gérard.
0: Donc on va faire la...
7: Mais à propos de Barnet, Phil Barnet, c'est bien aussi, hein, pour faire l'amour, c'est bien.
5: Ouais.
0: Sur laquelle?
2: La croisière s'amuse, c'est bien aussi pour faire l'amour.
0: N'importe quoi.
7: Si, c'est bien, hein. Ça se met dans l'ambiance de la chambre, du bateau, c'est
0: pas bien. Ah, Gérard, on l'a!
6: Tiens, tu peux faire l'amour avec Sandy sur la lambada?
1: Waouh!
0: C'est vrai, je crois. Ouais! Non, mais on va mettre
1: un
0: allez! Non, allez, tu coupes, là.
6: Chante. Plus fort.
8: C'est l'amour, là.
6: C'est tout nu, c'est l'amour avec Sandy, là, elle est là.
0: Non, mais ça va, ouais.
6: Allez, Gérard, ça va. Pas timide, Gérard.
0: Vous me croyez où, là?
9: Salut, c'est Gérard, hein, Sandy.
0: Ta gueule, quoi. Et toi, tu dégages. Allez, tu vires.
9: Non.
0: Bon, allez, coupe.
6: Je coupe Manu?
0: Non, coupe.
6: Ah non, mais non.
0: Coupe pas. Ou sinon, on
3: je sais pas comment ça marche.
2: Gérard, gère ton débat, s'il te plaît.
0: Bon, alors, la huitième question.
2: Voilà.
1: Oui.
0: Ah, mais... Oui, pourquoi ?
1: Gérard, t'as pas sauté des questions, là ?
0: Non.
1: Gérard,
0: t'as
1: mal le marqué là.
0: Non, ouais. Bah, on en est déjà à la huitième. Hein. Je sais pas si vous êtes au courant, mais il faudra peut-être vous réveiller.
1: Quatre questions, Gérard.
2: En fait, Gérard, c'est Ultraman.
0: Oui.
2: Est-ce que tu savais que c'était le 20e anniversaire de la mort de Clo-Clo cette année?
0: Ouais, je le sais, hein, mon pote.
2: D'ailleurs, hommage à EDF GDF.
0: Qui c'est qui dit ça? Ouais, les mecs, je sens que vous allez virer. Hein,
2: c'est pas moi, Gérard. C'est pas Ultraman, c'est Tony.
0: D'accord.
3: Gérard, repose ta question et demande à tout le monde dans l'ordre, quoi. Parce que là, c'est le bordel.
0: Donc, avez-vous... Bon, bah déjà, celui qui dit que c'est le bordel, tu l'as commencé déjà de terre.
2: C'est Manu.
0: Non, mais même celui qui a répété ce que Manu a dit, donc pour l'instant...
2: Personne n'a répété.
0: Bon, bah alors, vous la fermez. Avez-vous beaucoup de CD de rap ou de MTM ou IAM? Alors, Laura...
2: Gérard, moi je voulais dire juste un truc.
0: C'est qui?
1: Vous avez écouté ce que Manu a dit. Chacun son prénom
2: chacun
1: et on
2: son tour.
0: Alors qui c'est qui
2: veut mon tour?
0: Voilà, Anthony.
2: Anthony. Ah, bah je suis content. Bah moi j'aime beaucoup NTM, hein, Gérard.
0: Ouais.
2: J'aime beaucoup le groupe Nique ta mère, Gérard.
1: Nique ta mère, il a dit.
2: Nique ta mère.
0: Eh ben Anthony,
3: Gérard. C'est le nom du groupe, hein. NTM, ça veut dire Nique ta mère.
0: Ouais, mais.
2: Non, nettoie tes mains, ça veut dire.
3: Oui.
0: Voilà, c'est ça serait peut-être un peu mieux. Ouais, question rap, William, Anthony, donc t'es pas trop branché alors. Anthony,
4: il est parti, il a zappé.
3: Gérard, il y a une question militaire.
0: Ouais, là, tu prends quelqu'un d'autre maintenant, hein.
3: Bah, ouais. Gérard, une fille plutôt, non?
0: Ouais.
3: D'accord. Oh, Gérard, il y a une question militaire. On nous demande si tu pètes à 120 BPM sur la techno.
0: N'importe quoi.
1: Ah, c'est crade, hein, les mecs, là.
0: Ultraman.
2: Oui.
0: Donc, pour toi?
2: Ouais, moi, j'ai pas de CD2, mais j'ai des cassettes, par contre, j'ai pas de patine laser.
0: Non, mais style de cassette ou CD, c'est pareil, hein.
2: J'en ai, d'IAM, mais par contre, pas de NTM, parce que je trouve vraiment que c'est un groupe qui n'a même pas l'appellation groupe musical, quoi.
0: Mmh. Et du rap, pas trop non plus?
2: Bah, je dois avoir deux trucs de rap, mais j'ai essentiellement du rock, des slow, quoi.
0: D'accord.
1: Tulip, ça veut répondre?
0: Ouais, Tulip.
1: Ouais, bah, moi, écoute, j'ai surtout des CD de musique classique.
2: Tu voudrais pas m'en prêter?
1: Tulip? Ouais, j'adore Beethoven, et j'ai du rap aussi, j'ai Tommy Bugsy, j'adore, c'est cool.
8: Oh, mm-hmm. Le rap,
1: j'adore, oui?
0: Et sinon, MTM ou IAM, pas trop.
1: J'aime bien les nouveaux groupes, la Passy, tout ça, The Zap et The Mass, tout ça.
0: Ouais, c'est d'accord, ouais.
3: Excuse-moi, j'ai rencontré Katia, qui a 27 ans, qui est de Bézard.
1: Quoi?
0: Katia, ouais, Katia, bonsoir.
1: Bonsoir.
8: Salut Katia.
0: Donc, Barnett, tu t'as quelque chose à dire
10: Non, pas grand chose, pas de rien d'intéressant.
0: D'accord. Tu veux continuer les deux dernières questions si tu veux pas répondre, tu t'en vas. Comment? Attends, Barnett, de quoi?
10: Celle-là ne m'inspire pas trop.
0: Oh non, bah dans ce cas-là, c'est pas la peine que tu continues.
10: J'adore le rap, Gérard.
0: C'est qui?
10: NTM super et IAM aussi.
0: C'est qui?
10: C'est Barnett.
0: Bon bah alors, tu réveilles-toi quand je te demande quelque chose un peu là.
10: Bah voilà.
0: Tu bon bah ok.
1: Et toi, Gérard?
0: Laura?
1: Oui. De rien.
8: Non, moi Laura, moi j'ai aucun CD de rap et j'aime pas tellement, j'aime pas du tout NTM et IAM, voilà.
1: D'accord. Voilà, t'as raison.
0: Victoria?
11: Oui, je suis tout à fait d'accord avec Laura, c'est ça?
8: Oui. Mmh.
11: C'est pas de la musique, hein.
0: Ah bon?
8: C'est pas, c'est pas de la musique.
11: Pas d'accord.
8: Non.
0: Attendez.
11: Katia,
0: tu veux...
10: Je peux pas vous laisser dire que c'est de la musique de merde.
11: Tu veux répondre? Oh, bah, excuse-moi.
3: Attendez, il y a Katia qui veut répondre. Laissez parler Katia.
10: Vas-y, réponds, Katia.
11: Oui, je suis tout à fait d'accord. Tout à fait d'accord avec les filles, là.
1: C'est-à-dire?
0: Vous savez, ben, pourquoi? Katia,
11: Pourquoi? Non, vous
0: n'avez pas
11: de répondre.
10: C'est
0: inhabituel,
10: Katia.
0: Tulip, s'il te plaît, tu te calmes un peu, parce que tout à l'heure, tu as zappé parce que tu coupes tout le monde sans arrêt.
3: Ouais, tranquille, bon, laissez s'exprimer, Katia, elle vient d'arriver.
11: C'est Laura.
0: Attends, Laura, une minute. Katia, pourquoi t'es pas d'accord? T'es d'accord avec ce qu'elles ont dit? Oh, Katia!
11: D'accord, justement. Avec toutes les filles, là, pour le moment.
0: Mais pourquoi?
11: Bah, parce que... Comme ça.
0: Je vois pas le rapport, moi, hein, alors, si t'es d'accord avec tout le monde, alors, dans ce cas-là, t'as quoi comme musique, alors?
11: Moi, j'adore plutôt Claude François, Joe Dassin, les trucs comme ça.
0: Ouais, mais alors, dans ce cas-là, t'aimes pas la techno ni la house.
11: Disons que la techno, bon, quand on l'écoute de temps en temps, ça va, mais sinon, c'est un peu lourd, hein, quand même, hein.
0: Ouais.
11: Moi, je trouve, à mon avis.
0: D'accord. Donc, Tulip ou Victor, tu peux me remettre Tulip et Victoria. Merci.
12: Bonsoir, Gérard.
0: Bon, le travelot, tu te calmes. Merci.
11: Ouais, Tulip.
0: Ouais.
11: Ouais, bon, bonsoir, Katia, d'abord.
12: Bonsoir.
11: Et donc, je voulais te dire, en fait, non, Gérard, il faut se dire que le rap, c'est, il y a différents rap, mais les paroles, la musique, c'est cool, quoi. Je te dis,
12: attends,
11: ça
12: les décrit. Paroles.
11: Oui, les paroles, ça décrit une réalité.
12: Cool. Tu trouves? Ouais.
0: Non, mais attends, Tulip. Qu'est-ce que tu trouves de cool dans le rap, toi?
11: Bah, dans le rap, bah, déjà, t'as le rythme.
0: Oui.
11: Tu bouges, quoi. Tu danses.
12: Déjà,
11: ton corps,
12: oh là là.
11: Ton corps, ton corps bouge, quoi. Et puis, je sais pas, il y a le son, il y a les paroles, ça, c'est cool, quoi.
12: Franchement, les paroles, elles n'ont aucune sens.
11: Ah ouais, bah, explique.
0: Ouais, mais pour, ah ouais, alors, bah, bah, ouais, mais attends, pourquoi?
12: Les dernières chansons de Passy, je sais pas quoi.
11: Ouais, et bah, tu trouves pas que c'est vrai? Que tu zappes et tu mates, tu trouves pas que c'est vrai?
0: Mais Laura, si tu veux réagir, Victoria et puis Barney...
11: Non,
0: et...
11: on nous a vu à la télé, il y a du sexe et...
12: Attends, où est-ce que t'as vu à la télé du sexe?
0: Mais Olivier, t'arrêtes de les couper à chaque fois qu'ils réagissent parce que tu as dégagé tout de suite, quoi, maintenant. Tu as arrêté tes conneries, maintenant, il y en a marre, hein. Parce que ça commence à bien faire. Donc...
3: Ah, tu pourrais t'excuser, quoi.
0: Non, mais tu me les remets, là.
3: Qu'est-ce qu'il y a?
0: Tu me remets tout le monde, là?
3: Bah, ils y sont, hein.
0: Donc, vous réagissez?
11: Ouais, bah, tu sais, en fait, à la télé, on nous montre bien les guerres, le sexe et la violence, hein. Donc, c'est pas vrai ce qu'il dit, Passy?
12: Ouais, mais bon, c'est peut-être vrai, mais franchement, ça, on peut le lire dans le télépoche, dans le télérama.
11: Non, je suis désolée, je suis pas d'accord.
10: Bon, on essaie de débarquer avec ton opinion à deux balles, mais ça marche pas avec nous, quoi.
0: Qui c'est qui réagit comme ça?
11: Ouais, exactement.
10: Non, mais vous trouvez pas que c'est vrai quand il dit surtout la 1 et la 2, je zappe et je mate, la 3 et la 4?
12: Ouais,
10: vous voyez pas que c'est vrai,
12: connaît,
10: franchement?
12: Hein.
0: Ouais, mais c'est qui? Je donne ton nom, là.
12: On mate la télé et c'est tout le temps le même truc.
0: Katia.
10: Attendez, c'est Ultraman.
0: Ouais.
12: Vas-y.
10: Heureusement que la chanson de Passy est courte parce qu'il aurait fait les chaînes câblées, on aurait pour 30 minutes de chanson.
11: Ouais, mais vraiment, ça ne fait rien pour
0: moi. Oh là là, il y a un téléphone pourri.
10: C'est pas vrai quand Doc Gynéco dit je suis né ici et pas là-bas.
0: Ouais, c'est pareil.
10: Je ne pas que c'est vrai, franchement.
0: Laura.
10: Ouais.
12: Non, mais moi, je suis pas née ici, heureusement.
10: Ah, bah pourquoi t'es pas resté là-bas, alors?
0: Je vois pas le rapport, hein.
10: Le débat s'est passé très bien jusqu'à ce que t'arrives.
0: Non, mais c'est bon, elle peut dire ce qu'elle a à dire, c'est normal.
10: Ouais, mais elle a la voix de Calimero. Ouais, puis de toute façon, c'est inhabituel.
0: Non, mais attendez, pour l'instant, Laura.
12: Oui.
0: Toi, donc, t'es d'accord avec ce que vient de dire Katia ou pas?
10: Oui, bien sûr.
0: Parce qu'à chaque fois, je te demande de réagir, mais tu dors, là.
11: Katia, tu peux pas répéter ce que t'as dit?
12: Je m'en souviens
0: pas. Hein? Oh là là, ça commence à bien faire, hein.
12: Non, mais bon, j'ai le guérison, ça existe, hein, Katia.
11: Comment?
12: Le guérison.
0: C'est quoi, ça?
10: C'est un groupe de rap new-yorkais.
11: Ouais, exact, ouais, c'est ça, ouais, c'est vrai, ouais. Ouais.
10: Bah, moi, Laura. Là,
0: oui, Laura.
12: C'est
0: oui.
12: Hyper nouveau, ça.
11: Moi, ce que je voulais dire,
10: c'est que... Quand tu sens que ton peluche miave.
0: Non, mais attends, Ultraman, Laura veut dire quelque chose.
11: Non, je sais plus qui est-ce qui a dit que le rap, c'était pas de la musique.
10: Victoria.
11: Moi, je suis pas d'accord avec. J'aime pas tellement le rap, c'est vrai. Enfin, j'aime pas le rap français, du moins. Je préfère le rap américain.
12: Ouais, bon, là, jusqu'à là, je suis d'accord.
11: Mais dire que c'est pas de la musique, non, peut-être pas à ce point-là. Mais c'est vrai que moi, particulièrement, j'achète pas de télé de rap.
0: Barney.
12: Je trouve rien de musical là-dedans.
10: Barney, vous aimez bien des rappeurs comme Sepultura, Metallica.
11: Ah ouais, sûrement.
12: Non, mais c'est...
0: Oui.
12: Je veux dire, c'est Philippe. Mm. C'est la musique, c'est comme les couleurs, hein, ça se discute longuement, quoi.
10: Ouais. C'est vrai que là, on est là, on se tire dans les pattes, ouais, le rap.
12: Non, parce qu'en fait, j'ai ça.
10: C'est bien, le rap, c'est pas bien, mais en fait, il faut faire la part des choses, quoi.
12: Chacun défend la musique qu'il aime.
10: Exactement.
12: Bah donc voilà, donc c'est une question qui était très intéressante, j'ai dit.
10: Par contre, il faut pas dire non plus, c'est nul, écoute plus, quoi.
0: Mm-hmm. D'accord.
3: Ouais. Oh, il faut
10: surtout pas qu'on vienne là, quoi.
0: Oh, bah, chacun son tour. Bon, donc, oh oui, là-bas, Manu Messer, merci.
10: J'ai pas compris la question.
0: Ah non?
10: Je répète.
0: C'est bon, on a compris. Parce que là, on va quand même, il reste quand même des questions, et puis je voudrais...
3: Il reste combien de questions, Gérard?
0: Deux. Donc là, on va mettre...
3: Un disque.
10: Okay,
3: attends, je te donne le titre. Vas-y, pose la question. Ouais. Ah, c'est bon, on arrive.
0: Donc, attendez.
11: Oui.
0: Attendez, je vais vous poser la question, comme ça vous allez...
10: Ouais, mais Gérard, attends, c'est Ultraman.
0: Ouais.
10: Parce que tout à l'heure, on pourrait se revoir en antenne tous ensemble, c'était assez sympa.
0: Ben, vous allez y aller, là, je vous pose la question.
10: Ok.
0: Que pensez-vous des CD jetables? Et on s'écoute les...
12: Des jetables?
10: Des jetables?
0: Les CD jetables, voilà. Donc on s'écoute, les pétales sont jolies dans mon petit je sais pas quoi, voilà. Vous pouvez toujours nous appeler au 0800 3085000 et 0800 75000, et n'oubliez pas toujours le 3615 Code Fun Radio, rubrique directe. Je voudrais bien qu'il y ait des gens sur la huitième question, s'ils sont d'accord avec ce qu'on venait de dire. Je voudrais bien avoir un peu des réactions sur la musique, parce qu'on n'a pas beaucoup de monde qui réagissent comme ça. Donc n'hésitez pas, donc 3615 Code Fun Radio, rubrique directe, et on accueille Laura toujours.
13: Bonsoir, rebonsoir mon amour.
0: Ultraman.
14: Bonsoir mon chou.
0: La terre foot, je suis pas ton chou, d'accord?
14: D'accord.
0: Ok, bon. Prébois.
3: Barnet est parti, c'est Prébois.
0: Prébois.
14: Salut.
0: Ça va, Prébois? Oh, tu te réveilles?
14: Salut.
0: Eh oh, tu me le prends là, tu me le réveilles ou tu le sors
14: salut,
0: celui-là?
14: Je
3: prends par derrière.
14: Je suis réveillé.
0: Bon, quand on dit bonsoir, quand on dit bonsoir, ça te dérange pas de...
14: Je t'ai dit salut, toi.
0: Bon, ok.
14: Là, on dit bonjour.
0: Non, on dit bonsoir, d'accord. Ouais, moi, je dis ce que je veux, d'accord. Susson,
14: bon, pas de politique.
0: Bon, salut, Susson.
15: Salut, Susson. Gérard.
0: Philippe.
16: Bonsoir.
0: Et Katia.
17: Bonsoir.
0: Donc, alors, vous avez le temps de réfléchir à la question?
14: Ouais.
17: Oui, tu peux la répéter?
16: Tu peux la répéter, s'il te plaît, je viens d'arriver, c'est Susson, comme si c'est suceuse.
0: Ouais, d'accord. Alors, tu as sucé au standard,
14: est-ce
0: tu vois.
14: Je peux répéter la question.
16: Je viens de sucer, Gérard.
3: Ouais, bah ouais, on veut bien.
14: Est-ce que tu es pour ou contre le CD jetable?
0: Que pensez-vous des CD jetables?
14: Ah, c'est pas pareil. Alors déjà, Gérard,
0: oui.
14: Ultraman,
0: oui.
14: Je ne pense pas qu'un CD jetable, enfin, j'en ai jamais entendu parler, si tu peux m'apporter plus de précision.
0: Ben si, il y en a malheureusement. Hein.
17: Mais si ça existe,
16: bah, explique.
0: Ben il y en a, je sais plus, dans... Qui c'est... tu m'en as dit où tu en avais trouvé, toi, déjà?
3: En laverie et aussi chez le charcutier. C'est des offres promotionnelles, c'est 5 balles le CD,
0: mais
3: tu l'écoutes une fois. Et je crois que c'est pour deux merguez achetées.
17: C'est comme les appareils photo, hein, jetables.
0: Ouais, voilà.
17: Ouais, ça s'achète au
16: ça s'achète en... tu connais Service Photo? Donc ça s'achète là-bas aussi, quoi.
0: D'accord. Prébois?
14: Est-ce qu'ils font les 33 tours jetables?
0: Non, ouais. On parle des CD, on
3: pauvre cave.
0: On parle des CD, on parle pas des
16: trucs. Pauvre cave.
0: Et je sens que Prébois, si t'as...
14: Ah,
0: si
14: c'est
0: t'as...
14: pas Prébois, c'est l'autre. Non,
0: c'est qui?
14: Pas Prébois.
0: Non mais attendez, parce que là, il y a que deux mecs.
17: Ouais, moi je... C'est Katia. Salut Katia. Salut.
0: Katia.
17: Moi je trouve que c'est très intéressant les CD jetables, parce que si par exemple on aime pas la musique, on n'a plus qu'à la foutre à la poubelle. Voilà, ah
14: ouais. Non, sérieux Gérard,
0: c'est
14: ou quoi Gérard?
0: C'est qui?
17: C'est con ou quoi? Les CD jetables, ça n'existe pas.
0: Attends, attendez, qui c'est qui dit que je suis con là?
14: Bah tout le monde Gérard. Bah oui.
17: Non, mais c'est pas que t'es con.
3: Tout le monde dehors.
17: Non, Susson, elle vient de sucer, Gérard.
0: Bon, alors Susson, tu dégages. Allez, hop, bonne nuit.
3: Suite à penser, tu vas sucer au standard.
0: Gérard,
3: on a un message Minitel de Nanou. Elle te signale que depuis l'an dernier, elle a acheté un god et qu'elle aimerait bien t'enfiler.
0: Ouais, bah, va se faire foutre. Ça va se faire foutre.
14: Oui.
0: C'est
14: Philippe.
0: Oui.
17: Ouais, je réponds, bah, écoute, le CD jetable, ça existe depuis belle lurette, hein.
14: Non, ça existe pas.
17: Bah, attendez, je finis.
16: Mais non, ça existe pas.
14: Et pourquoi tu mens comme ça?
17: GG.
0: Oui.
17: Donc moi, j'ai acheté plusieurs CD jetables, je les lavais en machine à laver, avec de la lessive, tout ça, quoi, y'a pas de problème.
0: Hein. D'accord.
14: C'est vrai que tu peux les laver qu'avec, d'âge de 2 en 1.
0: Ouais, mais ouais, donnez vos noms, s'il vous plaît, ça...
14: C'est Ultraman.
0: Ouais. Et toi, Laura?
17: Moi, je trouve... Non, mais moi, j'ai jamais vu ça, donc je sais pas, je peux pas te dire, j'en ai jamais acheté, et... À mon avis, je sais pas.
0: D'accord. Prébois?
17: Mais par contre, tu vois, j'aimerais bien qu'il y ait quand même des GG jetables.
0: Ah ben ça, ça existe pas encore, parce que si tu continues encore à dire une connerie comme ça, tu sais que tu vas...
17: Mais c'est pour rigoler, Gérard.
0: Ouais, non, mais faudrait peut-être quand même...
17: Rigoler,
14: vas-y. Il y a sans dans les locaux, aucune forme d'humour, aucune atteinte personnelle, pas déconner.
17: Non, mais Gérard, est-ce sérieux? Même à la loco, c'est plus la bise à personne, hein.
16: Ah là là.
17: Ah ouais, moi j'arrive, c'est plus la bise et tout.
14: Sodomie, direct, cash.
0: Tu sais qui dit ça?
17: Gérard, tu sais que le meilleur moyen pour garder une fille, c'est l'humour, hein.
0: Non mais je commence à en avoir marre là entre Prébois et Ultraman, celui qui s'amuse à dire sodomie, la sodomie, là tout à l'heure tu as dégagé vite fait toi.
14: J'ai rien dit.
0: Bon bah alors
17: C'est pas grave.
0: Donc Prébois pour toi.
14: Moi j'ai grave envie de baiser ce soir.
17: C'est vrai.
0: Bon, Prébois dégage.
17: Moi j'ai cassé l'amour.
0: Non mais attends Prébois. Bon, on parle des CD, d'accord?
14: Oui, d'accord, bah moi j'estime que c'est un peu cher parce que c'est 150 balles, je sais pas si t'es au courant, les CD quand même. Donc tu peux les jeter si tu veux, mais moi je les jette pas.
17: 300 balles les 4 quand même.
14: Ouais, je les garde moi, les CD, je les jette pas.
17: Mais moi je trouve que c'est stupide d'acheter des CD jetables et de les jeter après.
0: Qui c'est qui dit ça?
17: Mais non, on les lave. Et Sucette.
0: Putain, celle-là commence à débloquer, celle-là. Je crois que elle va retourner chez elle.
17: Pour rigoler un peu, les gars, non? Pour rigoler, c'est pas vrai. Ça.
0: Non, moi, je
17: vais... ou quoi?
0: Moi, je peux vous...
1: une question.
0: Oui.
1: C'est Philippe. Je voulais te dire, tu te souviens du premier CD que t'as acheté? C'était quel chanteur?
17: Jacques Brel.
0: Non, alors là, les premiers...
14: Clo-Clo, je suis mouillé.
0: Non, parce que des CD, j'en ai jamais encore acheté.
17: J'en ai des CD?
0: Non.
2: Quelle est la première cassette que t'as acheté, alors?
0: Bah, ça, c'est
3: non, un porno, c'était une porno.
0: Non.
17: C'est vraiment grave.
10: Mets-moi un doigt dans le fion.
17: Non, je sais pas la cassette.
13: Non, mets-moi un doigt dans la chatte, connard.
10: Version anale.
0: Mais oh, vous vous calmez, là?
17: Je sais c'est quoi la cassette de musique.
13: Moi, je savais, d'accord, pour les étapes, moi.
2: The Water of the Corn.
0: Eh, vous vous calmez, que je réponde à la question. La première cassette, c'était Michel Sardou. Voilà, c'est plus que...
17: C'est quoi le titre?
13: Ouais.
0: Bon, c'était je vole et un accident. Je vole et un accident.
17: Je vole et un accident?
0: Comment?
3: J'ai entendu un truc, Gégé.
0: Alors, qui c'est qui vient de dire ça? Katia, Tulip, Susso ou Laura? Qui c'est qui vient de dire le pont de l'Alma?
17: Ah, c'est pas moi, hein.
14: C'est Sucette.
17: Ouais, c'est ça, c'est pas moi.
0: Qui c'est qui a dit le pont de l'Alma?
17: Personne l'a dit, tu l'as pas entendu déjà.
0: Non, non, parce que pas.
13: Ouais,
0: en tous les cas, je sais que c'est... On l'a entendu.
17: C'est Cathy.
14: C'est Katia.
13: Ah non, moi j'ai rien entendu du tout.
17: Moi non plus, hein.
3: Moi j'ai rien de rentrer, de toute façon, c'est chiant.
17: GG?
14: Ouais, c'est clair, là, c'est pas sérieux.
0: Mais bon, Olive, le micro il est ouvert. D'accord?
17: Bon, je commence à me faire chier.
0: Venir, c'est la dernière, hein. Je vous le dis tout de suite. Oui,
3: c'est le dernier débat?
0: Non, c'est la... Comment?
3: C'est le dernier débat?
17: C'est la dernière question.
0: Attendez, qui c'est qui vient de dire que ça fait chier?
17: Mais personne, là.
0: Non, non, mais vous commencez à me casser les couilles, là.
3: Oh. Ah, d'insulte. Bon, ah, d'insulte, GG.
17: GG?
0: Oui.
17: Ouais, c'est Philippe. J'ai deux billets pour le concert de Sardou, ta vie.
0: Non, j'ai déjà refusé une fois, donc j'irai pas, je reprends pas une deuxième fois.
17: Mais pourquoi?
0: Merci, Olivier, Emmanuel.
17: Mais voilà.
0: Olive, c'est que des conneries au standard.
17: Tu vois? Gérard?
0: Oui.
17: Gérard. Est-ce que je peux t'inviter au concert de Ricky Martin?
0: On verra.
17: D'accord.
0: Gérard?
17: Merci,
0: oui.
2: Gérard, par contre, moi, j'ai deux billets pour Sardou, et je veux bien te le donner à toi et à Sandy.
0: Oh, bah, tu les envoies à la radio, Ultraman.
2: Hein?
17: Non, mais c'est pourquoi tu veux pas venir avec moi?
2: D'accord.
13: Parce que c'est pas belle. Non, mais ça y est, maintenant il est pris, hein.
17: Ah ouais, bah c'est dommage.
13: Je peux plus le dessus, hein.
17: Il peut faire une exception, Gérard, pour Sucette?
0: Non.
3: Bon, attends, Tulip, je la zappe, je l'ai reconnue, c'est Françoise. Je la zappe.
14: Ouais.
3: Ah, c'est bon.
17: Non.
0: Directement. Dépensez-vous beaucoup d'argent pour un CD ou pour une pipe merveilleuse? Alors là, je vois pas du tout le rapport, hein.
17: Hein.
0: Non, bah, ouais.
2: Ça dépend de la qualité de la pipe, parce que dans le tabac, t'as pas de bonne pipe.
17: Moi, je dépense pas d'argent pour la pipe, étant donné que je suis sucette, donc suceuse. Mm-hmm. Mais par contre, je dépense beaucoup d'argent pour les CD. Hein.
0: C'est-à-dire que... Quel est le style de musique?
17: Moi, j'écoute...
0: Oui. Non, mais attendez, là.
2: Ultraman,
0: t'es
2: là?
0: Moi,
2: je suis là.
14: Ultraman, je t'emmerde. Moi aussi, je t'emmerde.
0: Ouais, Prébois.
13: C'est qui a dit je t'aime, là?
2: C'est Ultraman.
0: Prébois.
14: Un gars.
0: Prébois, tu te tais, s'il te plaît.
17: Gérard,
0: bon, tu me dégages. Tu me prends les deux mecs, là.
14: Ultraman, hop.
17: Non, Laura, je t'aime. Moi aussi. Katia, je t'aime.
0: Eh, ça y est,
17: vous... Je crois qu'on se la danse, là.
0: Non, mais,
17: On se laisse.
14: On va faire une touze.
17: Ah ouais.
13: Ah bon, bah, pourquoi pas.
0: Bon, on vous...
14: Tous chez Gérard.
17: Gérard, c'est pas l'adresse.
14: Non, c'est quoi?
17: Gérard, on s'invite.
0: Arrête. Oh, 6 minutes.
17: Gérard, on t'invite à
0: venir. Putain, tu commences à me casser Olivier, vous me faites chier là. Eh ouais, y'en a qui veulent balancer l'André dans le direct, t'as fait de gaffe, hein.
14: Ouais.
17: Est-ce qu'elle est belle, Sandy?
14: Sandy, je l'ai jamais vue.
17: Ah, moi non plus.
2: Non, mais à mon avis,
14: j'ai seulement fait l'amour avec elle dans le noir.
0: Bon, allez, terminez-moi, je pose pas la gueule. Tu me verras avec deux mecs, là.
17: C'est vrai?
0: Ouais, par ta faute, connard.
17: Katia? Ouais, elle est belle, Sandy, pareil qu'elle a 25 ans.
0: Bon, allez, hop.
14: C'est mon ex.
17: La lumière, Manu! Ah ouais,
14: Ça fait pas
17: fier
14: à ta chanson.
17: Non, bah moi non plus, hein. Et va peut-être répondre à Gérard. Je réponds à ta question. Allô, Gérard?
0: Oui.
2: Je suis là, ouais.
17: Oui, donc je te disais que pour les pipes, je dépense pas d'argent, étant donné que je m'appelle Sucette.
0: Mm-hmm.
17: Mais pour les CD, je gaspille énormément d'argent.
0: C'est-à-dire?
2: Je peux poser une question à Sucette?
17: Oui.
2: C'est le travail.
17: Oui.
2: Est-ce que tu es péripatéticienne dans la vie?
17: Oui, exactement.
2: D'accord. Merci.
17: Directement.
0: Donc, Katia?
17: Oui, Katia?
0: Katia?
17: Oui, je me réveille.
0: Non, bah alors.
17: Bah, disons que moi c'est pareil, moi, je dépense aussi beaucoup d'argent sur les CD, mais pas des jetables.
0: Non,
17: les sucettes, de temps en temps.
0: Ouais, ok.
17: Surtout au chocolat. Hein. Ah,
0: Prébois.
18: Oui.
0: Tu réponds?
18: Ouais, donc moi je pense que je préfère d'abord les pipes.
17: Ils sont... À la vanille?
18: Non, je préfère les pipes aux cigarettes déjà pour commencer. Mais bon, ça dépend, le bureau de tabac, tu les achètes, quoi. Puis ça dépend si c'est artisanal ou industriel. Enfin, ça dépend de pas mal de facteurs. Mais en général, je préfère la pipe.
0: Et les CD... Oh, Manu, s'il te plaît.
3: Attends, je sais pas, moi.
17: L'Ultraman est beaucoup plus sensuel, non, mais... comme ça.
14: L'Ultraman, tu peux répondre?
18: Ouais, mais
0: les CD...
14: moi, je trouve que je suis un con, quoi. Ouais, j'aimerais être lourdé.
18: Ouais. C'est très bois là.
0: Ouais ben je t'écoute. Alors, bon Manu s'il te plaît là c'est quoi ça?
3: Attends je suis en train de chercher, c'est la première fois que je suis là Gérard.
18: Je suis un faux type quoi.
17: Et tu peux du blanc?
19: Zéro le standard c'est zéro la
0: trou. Oh là là c'est quoi ce cirque là?
17: Elle est bien sucée. Ah elle adore ça.
0: Prébois.
17: Ah ouais j'adore.
0: Prébois.
18: Ouais. On va dire que moi je suis le Traman et toi t'es très bois d'accord.
14: Ok on va échanger.
18: On va changer.
0: Bon.
18: Laura, je t'aime.
0: Tu me les prends tous les deux là.
19: Non, je t'aime. Ouais, je les prends après.
0: Tu leur fais comprendre que lorsqu'on peut se pose une question, ils n'ont pas besoin de se parler entre eux.
17: Oui.
0: Laura.
17: Tu trouves que c'est intéressant son débat là? Bof, hein. Limite du jetable. Hein. Ouais, mais on parle de. Encore, je sais même pas si ça existe. Ça existe. Hein,
14: moi, je pense que si Françoise elle faisait les débats le jeudi soir, ça serait bien mieux.
0: Connard.
17: Super sympa. Ouais. Ah ouais, en plus elle est coincée par deux culs et tout, elle est coincée
18: Gérard, c'est le travail, je pourrais répondre.
17: En plus elle s'énerve pas quoi. Elle... Ouais, ça c'est bien.
0: Alors Laura.
17: Il paraît qu'elle est cool la Françoise.
0: Laura, Susan, Tulip et Katia, vous retournez au standard, merci.
17: Non,
0: vous retournez au standard, ça vous apprendra.
17: Explique-nous d'abord pourquoi.
0: Parce que vous avez pas à dire des conneries.
18: Attends, si tu vires les gens pour le plaisir de les virer et de montrer à Sandy que tu gères vachement des débats alors que c'est pas vrai, c'est pas la peine.
0: Alors Ultra...
17: Ça fausse la pète.
0: Non, je vous signale que les questions, c'est moi qui les ai faites, alors là, vous allez fermer vos gueules.
17: Gérard, c'est 6-7, je t'écoute.
0: Donc maintenant, vous répondez à la question, elle est posée, je la repose pas une deuxième fois.
17: D'accord.
0: Donc Laura.
17: Oui.
0: Donc toi.
17: Moi aussi, je t'aime.
0: Bon, allez, vous répondez à la question ou quoi, là?
17: Les
0: oreilles, c'est comme le cul, ça se lave, hein, vous me faites chier, là. Tu sais qui dit ça, qui est pas contente?
17: Gérard, pose ta question, s'il te plaît.
0: Alors, pour la dernière fois, dépensez-vous beaucoup d'argent pour un CD ou pour une pipe? Vous avez répondu? Alors, conclusion. Conclusion.
18: Gérard, c'est le Traman, j'ai pas répondu.
0: Alors, réponds. Merci pour le son comme ça.
18: Je préfère dépenser plus d'argent pour un CD qu'une pipe.
0: Et pourquoi?
18: En général, si tu demandes une pipe, c'est que tu trouves pas de meuf et tout ça, et je trouve ça décadent, donc je préfère foutre tout mon fric dans un CD.
17: Mais ça n'a rien à voir avec la pipe avec une acquis dessus, c'est une pipe que t'achètes au tabac.
18: Non, moi j'ai des instructions du standard.
3: Non, par contre, tu peux faire une pipe pour avoir un CD.
17: Oh Gérard,
0: oui.
17: Et toi, est-ce que tu préfères faire des pipes ou...
0: Manu, s'il te plaît, t'es aussi con,
3: c'est pas
0: aussi
3: con, je sais pas d'où ça vient.
17: Gérard,
0: c'est
17: moi, je t'aime.
18: Donne-moi ton numéro de téléphone.
17: Ah.
0: Alors, Ultraman et Laura au standard.
17: Gérard,
0: Laura, Ultraman au standard, je veux plus vous entendre. Ultraman et Laura,
17: Gérard. Mais c'est l'amour, Gérard, c'est l'amour, tu comprends pas?
18: Gérard, je suis amoureux de Laura, Laura est amoureuse de moi.
0: Eh ben, vous vous démerdez au standard.
17: Bon, voilà, Gérard, est-ce que tu préfères faire des pipes ou acheter des CD?
0: Moi, je préfère acheter des CD que de faire une pipe, hein, tu vois quoi.
17: Pourquoi? On peut savoir pourquoi?
0: Parce que c'est mieux d'acheter un CD que de se faire faire une pipe.
17: Ah, donc ça veut dire que t'as déjà fait des pipes, alors?
0: Quoi?
17: Ça veut dire que t'as déjà fait
0: des pipes? Non,
18: t'es en totale contradiction complète avec ce que tu disais tout à l'heure. Parce que tu dis que tu préfères acheter des CD, mais t'as jamais acheté de CD.
0: Ouais. Bah, maintenant, si, j'en achète.
14: Moi, il me semble bien que tu fais des pipes au mec du Virgin Megastore pour avoir des CD, hein.
0: Bon.
19: Qu'est-ce qu'il a dit, lui, là?
0: Allez, conclusion.
17: Mais non, Gérard, je viens d'arriver.
0: Qui?
17: C'est 7.
0: Non, bah, ça y est, c'est terminé, le débat, ma petite.
3: C'était la dernière question, ça, Gérard?
0: Ouais.
3: Ah, faut que t'en refasses 8, là.
0: Non, je continue pas.
3: On va reprendre au début. Première question, Gérard.
0: Non.
18: Gérard.
0: C'est terminé.
3: Et pour les gens qui arrivent en dernier, qui n'ont pas répondu aux premières,
0: je ne veux pas le savoir, c'est moi qui décide, j'arrête. Le débat est terminé. Manu, t'arrêtes s'il te plaît.
3: Attends, je peux pas.
17: Gérard, j'arrive, j'aimerais bien répondre aux premières questions.
0: Ah non, mais je veux pas savoir.
3: Pourquoi tu dis qu'il est con, Gérard, Olivier?
0: Il est con.
20: Putain, il dit n'importe quoi sur toi, il dit que t'es con.
0: Bon, alors conclusion.
18: Gérard, j'ai une question.
0: Quoi?
18: J'ai une question que j'adresse à tout le monde dans le débat.
0: Ouais. Vas-y.
18: Alors, est-ce que vous pensez que le métissage de la musique, c'est l'avenir sonore du futur?
21: Bah, avec les technologies, oui.
0: Je vois pas le rapport avec avec le débat de la, non, sur la techno.
21: Bah le rapport. Bah,
0: attends, Ultraman, si t'es pas content, je t'emmerde.
18: Attends, Gérard, je répète ma question dans un français un peu moins démagogue. Est-ce que le mélange des musiques, c'est l'avenir de la musique?
0: Bon, allez, moi, j'arrête la conclusion, parce que au standard, vous me faites chier, donc.
20: Ah, il est con, Olivier, mais je te l'avais dit, hein, faut le gérer, faut le dégager.
0: Conclusion.
21: Il veut pas répondre à
20: non, par contre, Gérard, ce que tu pourrais faire, les auditeurs, s'ils ont des questions à te poser, tu pourrais leur répondre au niveau de la musique. Ouais. Par exemple, genre, si tu vas sortir un CD, je sais pas, vu que maintenant, t'es une star qui passe d'envoyé spécial, tu vas peut-être sortir un CD ou des trucs comme ça, non?
0: Ouais. Bah, moi, je sais pas, c'est
20: tu composes, un peu ou pas?
0: Alors, Ultraman et tout ça, là, si vous avez des questions,
20: les uns après les autres.
0: Gérard, vous avez 12 minutes. Vous avez 12 minutes.
21: 12 minutes.
0: Ouais. Gérard, non, mais chacun votre tour, hein. Oui.
18: Moi, d'habitude.
21: Est-ce que tu as déjà composé une musique?
0: Pas encore.
21: Et t'aimerais bien?
0: Ben, ça va dépendre.
21: Est-ce que tu te sens star?
0: Ben, pour l'instant, je peux pas te répondre franchement là-dessus, tu vois.
21: Ouais, bah, t'as déjà des CD et tout. Moi, à ta place, je serais une star. Hein.
0: Ben, on verra par la suite. Katia, t'as une question?
21: J'aimerais bien t'en
18: chanter,
21: par exemple. Ah oui.
18: Acapella.
21: Ouais, une chanson, Gérard.
0: Non, je vous ai dit, vous posez une question, je fais la conclusion.
20: Gérard, c'est ce que tu devrais faire. C'est mettre tes poèmes en chanson.
21: Conclusion, je voudrais que tu chantes une chanson pour voir comment tu chantes.
20: Ouais,
0: allez, Gérard. Allez, Gérard. Non. Oh là là.
21: Gérard.
0: Et
21: vas-y, Gérard.
18: L'homme qui tombe à pic.
0: Non.
18: Phil Barnet, enfant de toi.
0: Non plus. Vous me posez une question, sinon j'arrête.
21: C'est Laura.
0: Laura?
21: Quelle est ta chanson préférée?
0: Phil Barnet, on vient de te le dire.
18: Alors vas-y, chante.
0: Non, ça, moi, ça, je ne chanterai pas.
21: Moi, je connais pas, Gérard.
22: Pour Sandy, tu la chantes.
0: Non.
21: Pourquoi? Pour ton amour de beauté, de gloire et d'amour.
0: Qu'est-ce que c'est?
21: C'est un beau cadeau que tu lui ferais, là, tu sais.
18: Ouais. Et à nous aussi, on parle
21: même. Ouais, parce que moi, je la connais pas. C'est quoi comme musique?
0: Bah, on essaye de la trouver si on l'a.
21: Et on aimerait le faire. Juste le refrain, Gérard. Le refrain.
18: La capella, c'est tout.
0: Non.
20: Quand même, si y a un débat sur la musique, tu chantes pas, je vois pas l'intérêt.
0: Ils ont qu'à la trouver, je sais qu'on l'a.
20: Et Manu, c'est un cave, putain.
0: Ultraman, t'as une question à poser? Ultraman?
18: Ouais.
21: Le cave.
18: Ouais.
0: T'as une question à poser?
21: Oui.
0: Ultraman!
21: Est-ce que tu trouves que Gérard, il chante bien?
0: Non, mais il est sur Ultraman,
21: là. Je sais pas, les gens m'entendent chanter, alors je peux pas savoir. Tu sais que je l'ai entendu une fois à Noël, qui a chanté.
22: Ouais.
21: Ouais. Je trouve qu'il chante comme une casserole trouée.
0: Ah bon? Alors, attends, qui c'est qui vient de dire ça?
21: Françoise, elle était là, elle nous chanterait une chanson.
0: Qui c'est qui vient de dire que je chante comme une casserole trouée?
20: C'est Barbara.
0: C'est Barbara.
20: Je vais la jarter, c'est bon.
0: Mais pas de Barbara.
20: Bah oui, mais justement, elle est arrivée en trop, entre temps, et je t'avais pas dit qu'elle était là. Je suis désolé.
21: Elle est out. Barbara. Non, mais de toute façon, Gérard, elle veut pas chanter de musique, il y aura plus de nana, il y aura que des mecs, hein.
18: Gérard.
0: C'est quoi, Ultraman?
18: Donc, moi, j'avais pas de questions spéciales.
21: Aïe. Oh là là. Aïe.
0: Bon, allez, Ultraman, tu dégages.
21: Aïe, au fond.
0: J'en sais rien, quand on leur parle, il y a personne derrière les combinés.
20: Ultraman, t'es là?
21: On est là.
0: Alors, ah, Ultraman, t'étais où, là, encore?
21: On est là, Gérard, hein.
0: T'étais où, Ultraman?
18: J'ai dû avoir un problème au standard, Manu.
0: Quoi?
20: T'arrêtes un peu, cherche la musique.
0: Ouais, mais c'est pas la peine de t'amuser avec le bouton.
21: Non, mais
0: là, tu vas prendre un
21: café.
0: Ouais, bah, tu vas pouvoir rendre un café, c'est pas la peine de revenir en tous les cas.
21: Katia? Oui, oui, je suis amoureuse de Gérard. Ah non, pas du tout.
0: Ah bah, c'est bien.
21: Non.
18: Laura, est-ce que t'es amoureuse de moi?
21: Oui.
18: Ah.
21: Alors,
0: tu me sors Ultraman et... Non, Ultraman
21: Gérard.
0: Et Laura.
21: Gérard, écoute-moi, Gérard. Tu as la chance d'être avec Sandy. Moi, j'ai la chance d'être avec Ultraman.
0: Eh ben, vous réglez vos trucs hors antenne, mais pas sur l'antenne, d'accord? Alors, vous retournez tous les deux au standard.
18: J'ai éjaculé sans le combiné, là, tout à l'heure.
0: Prébois, t'as une question à poser? Prébois!
18: Oui.
0: T'as une question à me poser?
18: Pas du tout. Attention, c'est pour bientôt, là.
0: Voilà, très bien, dehors.
20: Il se branle, Gérard.
0: Dehors, s'il a pas de questions à poser, moi, j'en ai marre.
18: Gérard, c'est Ultraman, j'ai une question à poser quand même.
0: Je t'écoute.
18: Alors, avec tous les débats que tu fais, le jeudi soir, est-ce que c'est difficile de reconnaître tous les habituels?
0: Oui. Comme toi, par exemple.
18: C'est dur. Hein. Ah, moi, j'ai c'est dur.
0: Comme je sais que on vous a demandé d'appeler exprès pour ça, donc le deuxième débat, ça sera pas les habituels et ça sera des nouveaux.
18: Ah, t'as bien raison.
21: C'est rare, c'est succès. Est-ce que je pourrais te poser une question indiscrète?
0: Vas-y.
21: Est-ce que t'as déjà fait l'amour avec Sandy?
0: Bien sûr.
21: Et est-ce que c'était bon?
0: Non, bah ça,
21: En général, c'est oui, mais bon.
18: Eh, Gérard, si Sandy est avec toi dans les locaux, elle pourrait peut-être nous dire un mot, non?
21: Bah oui, bonsoir, ouais. Sandy.
0: Non, elle ne veut pas vous parler.
21: Allez, Sandy, sois pas timide.
20: Laissez-la tranquille, occupez-vous de Gérard déjà, il y a assez de boulot.
21: Gérard, est-ce qu'elle a des gros seins?
0: Non.
21: Est-ce qu'elle a une foufoune rasée?
0: Non.
18: Est-ce qu'elle est mignonne?
0: Oui.
21: Elle est blonde, brune?
0: Brune.
21: Est-ce qu'elle a des poils sous les bras?
0: Non. Gérard?
21: Est-ce qu'elle a des poils sur les jambes?
0: Non.
21: De quelle couleur sont ses yeux?
0: Vert.
18: Est-ce que c'est la sœur de Nono Dente?
0: Non.
21: Elle a quel âge?
0: 35 ans.
21: Ah bah ça va, c'est ton âge.
18: Elle a 25 ans.
21: Elle fait quoi dans la vie?
5: 25 ans ou 25 ans?
0: Qui c'est qui disait?
21: Elle a fait quoi dans la vie?
0: Elle a défoncé les portes ouvertes.
18: Elle s'est de l'humanitaire.
21: Elle a quoi?
18: Elle a gonflé les roues de train. C'est pour ça qu'elle sort avec Gigi.
21: Elle fait quoi?
0: Attends, qui c'est qui vient de dire ça?
21: Mais non, mais elle fait quoi dans la vie?
18: Prébois.
0: C'est qui, toi?
18: Traman.
0: Eh ben, tu t'en...
18: C'est pas moi qui ai dit ça, c'est Prébois.
0: Non, mais vous foutez de ma gueule ou quoi?
18: Oui, c'est ça qui est marrant, justement.
21: Gérard, qu'est-ce qu'elle fait dans sa vie?
0: Hein?
21: Qu'est-ce qu'elle fait dans la vie?
0: Elle fait elle continue ses études pour être secouriste.
21: À 35 ans?
18: C'est ce que je disais,
21: Oh putain.
5: Non, mais y a pas d'âge pour faire d'études, hein.
21: Bah ouais, pourquoi tu dis ça? J'en parlera pas, hein.
0: Mm-hmm. Donc,
21: elle a pas 35 ans, elle a 25.
18: Gérard, elle passe un BAPS, alors?
0: Ouais.
21: Non, mais Gérard, j'aimerais bien quand même entendre sa voix pour voir, le mental,
0: Ben vas-y.
18: Bonsoir.
0: Vas-y. Gérard, elle veut pas, c'est bon.
21: Non, et juste un petit bonsoir.
18: Oh, salut, c'est moi.
20: Bon, pour faire la conclusion, parce qu'on va arrêter ces délires.
0: Ça y est, c'est Gérard. Bien.
20: Excuse-moi.
0: Non, c'est pas ça, le connard.
20: Ah, c'est pas ça, t'es bien.
0: C'est vraiment un câble.
20: Olivier, c'est un câble. Vraiment, t'es nul. Ça, tu connais, genre. Je vais seulement dire qu'on a accueilli Thierry de Saint-Rampont.
21: Je sais pas, je la connais pas.
0: Ouais. Non, mais c'est terminé, hein. C'est plus la peine d'en donner, des mecs, hein.
20: Non, mais vas-y, participer à la conclusion.
21: L'écouter, hein.
0: Non, mais là, on va faire la conclusion, et puis on va se mettre un disque, et puis je verrai.
21: Gérard, j'ai une dernière question.
18: Une dernière question, moi d'abord, s'il te plaît.
0: Ouais.
21: Je t'en prie.
18: Alors, qu'est-ce que tu penses de Françoise, en fait?
0: Bon, là, je vais te dire une chose, je te répondrai que lorsqu'on fera les coups de gueule et c'est tout. Voilà.
21: Okay,
0: t'es content?
21: Gérard, j'ai une question, c'est sucette.
0: Ouais.
21: Comment tu l'as rencontré, Sandy?
0: Par courrier, je l'ai déjà dit plusieurs fois. Donc maintenant, conclusion sur la musique.
21: Ah, t'es pas agréable, Gérard.
5: Non, t'es pas très agréable.
0: Conclusion.
21: Si t'as une copine, ça y est, tu nous jettes comme ça, comme des torchons.
0: Conclusion!
21: Oui. Alors
0: Laura.
21: Oui. Laura. Moi, conclusion, donc la musique, ce que je préfère, c'est la techno, et sur ton débat, bah écoute, il est un peu, ils font comme d'habitude, quoi, ça change pas.
18: Et t'as rencontré un mec.
21: Et en plus, j'ai rencontré un mec.
0: Ok, ultra mal.
18: Vraiment, alors, tes débats, les débats sur la musique, bon alors moi, je suis pas trop amateur de techno, je suis plutôt rock, mais bon, je dis pas non plus que les autres, c'est nul, chacun a le droit d'écouter ce qu'il veut. Autrement, dans l'ensemble, les débats se sont assez bien passés, il n'y a pas trop de personnes qui ont été virées, et puis bon, ça m'a permis de rencontrer quelqu'un.
0: Ouais, bah,
20: je vais te dire une chose.
18: Olivier,
21: oui.
18: Arrête.
21: Hein?
20: Prébois.
18: Ouais, tes débats super, passe-moi Sandy, là.
20: Non.
18: Allez, passe à moi, là, sûr.
21: Gérard, c'est Laura.
0: Oui.
21: Est-ce que tu as l'intention de faire un débat, enfin, un duo avec Sandy, au débat?
0: Ça ne me regarde pas.
21: Bah pourquoi ça me regarde
18: pas? Oh, de l'arsène, oh! Un débat bidochon, ça pourrait le faire.
0: Donc, ce sont pour finir, pour la conclusion.
21: Bah écoute, moi je trouve que depuis que tu sors avec Sandy, tu lâches toutes les meufs. Hein.
18: Ouais.
21: Par contre, j'aime bien la techno, mais j'aime toutes sortes de musique, mais plus techno. Mmh. Et puis, je trouve que tu te la joues ce soir parce qu'elle est dans les studios, voilà, pour à la ligne.
0: Tulip?
18: Oui.
0: Ouais, Pulgar, s'il te plaît!
20: Quoi, je suis au phone avec une meuf, c'est tout?
0: Il y a un Tulip, elle est plus là!
21: Allez, Coquelico!
0: Non, mais c'est conclusion!
20: Mais non, à la place du Tulip, c'est Thierry, voilà, c'est ce que je voulais dire!
0: Thierry!
21: Salut Thierry!
18: Salut à tous!
0: Ouais, conclusion!
18: Et Tulip, elle est partie, ça y est?
0: Ouais!
18: Oh, c'est dommage!
0: Bon, la conclusion, là!
18: Moi, ma conclusion?
21: Ouais.
18: Je viens d'arriver, donc je vais dire par rapport à ce que j'ai entendu.
21: Ouais.
18: Ça tombe bien parce que je travaille dans un magasin de CD. Et donc Gérard, je te dis tout de suite, attendez une seconde.
0: Attends 5 minutes, Thierry.
18: Quoi?
0: 5 minutes, s'il te plaît.
7: Attends, ça fait une heure que j'attends.
0: Ouais, bah, attends, ça fait une heure, bah, tu vas encore attendre 5 minutes, s'il te plaît.
7: C'est pas 5 minutes près.
0: Ok.
7: Bon, ouais, je vais te dire, ouais.
0: Au fur et à mesure, tu les...
20: Les chartes qui, là,
7: chartes qui.
0: Bah, tous ceux qui ont répondu, tu vas, tu te débrouilles avec Laura. Tu te débrouilles avec Laura Ultraman, les gars, ces gens qui ont le numéro, tu te démerdes avec eux.
7: Tu vois, tu fais quoi? Bon, quand les gens, ils font un peu de bordel, quoi.
21: Bon, Gérard, tu gerbes.
7: Tu le niveau du son un petit peu comme ça, tu vois.
0: Bon, Thierry.
7: Ouais. Je t'écoute, Gérard.
0: Donc, conclusion sur ce que t'as écouté à peu près.
7: Donc, alors, moi, je te dis, je vends des CD sur Paris. Je peux te dire qu'il n'y a pas de CD jetable, hein.
0: D'accord.
7: Ça existe pas.
20: Mais si.
21: Mais si.
7: Alors vous allez pas commencer à m'énerver les petits jeunes là.
0: Eh, tu risques de calme, s'il te plaît.
7: T'as pas un plan shit là. Moi j'ai 28 ans et
21: T'as pas un plan bleu là.
7: T'as raison. Eh hey, Gérard, tu veux pas me dégager ceux qui insultent là?
0: Bah, de toute manière, au son là, s'il te plaît.
7: Connard.
0: Oh, attends, non, attends. Allez hop là, tu me vires tous ceux qui ont répondu maintenant.
7: Merci Gérard.
0: Bon alors Thierry.
7: Oui. Donc moi je te disais justement qu'il n'y a pas de CD jetable et je peux te dire que c'est quelque chose qui marche très bien. On achète beaucoup de CD en France.
0: Mmh.
7: Et plus particulièrement les CD des chansons françaises des années 80.
0: Oui mais Thierry, donc si tu veux en deux mots là sur en deux mots si tu veux, pour ce que tu dis.
21: D'accord moi.
0: Non mais attends 5 minutes tcha.
21: D'accord. Mais moi je suis pas d'accord du tout.
0: Non mais tu permets, j'ai le droit de répondre.
7: Merci Gérard.
0: Bon donc moi je sais pas, j'ai entendu dire que bon il y avait des jetables, j'en ai jamais trouvé moi non plus, mais je peux te dire une chose que y a pas que la musique française non plus en CD, il y a le rap, il y a la techno, il y a la house. Mais attends minute Katia s'il te plaît.
21: Mais non, c'est
0: ouais,
21: nul.
0: Mais non, j'ai le droit de répondre.
21: Oui, mais alors dépêche-toi à ce moment-là.
0: Ouais bah Katia, tu dégages si ça te plaît pas.
21: Mais si je veux pas.
0: Bon alors tu dégages moi je te dis.
21: Non.
0: Bon, moi, je te dis que si. Tu me vires Katia. Tu me vires Katia.
21: Non.
9: On peut pas, elle passe sur tout le monde.
21: Mais Gérard, laisse-la.
0: Non, mais attends, tu fermes.
21: Attends, la pauvre, elle est arrivée. Non. Elle est
0: oh, le Larsen.
7: Ah, c'est pas moi, Gérard.
0: Donc, moi, je réponds à la question à Thierry. Si elle est pas contente, Katia, c'est le même prix.
7: Vas-y, l'écoute pas, réponds-moi.
0: Donc, moi, je te dis, j'ai pas encore eu l'occasion de trouver des CD jetables, d'accord. Mais moi, pour tu me dis qu'il y a que des CD de chansons françaises.
7: Je te dis pas que, je te dis que ce sont ceux qui marchent le plus.
0: Oui, mais même la techno, même la house, même le rap aussi.
21: Même la house.
0: Bah, ça y est, je viens de le dire.
21: Ouais, même la house, hein.
0: Bon, toi, Thierry, ok. Attends, de toute manière, tu restes comme tu viens d'arriver pour le deuxième débat, hein, d'accord?
21: Moi aussi, je viens d'arriver, Gérard.
0: C'est moi qui décide les gens qui resteront pour
21: Gérard,
0: le deuxième débat.
21: S'il te plaît, je viens d'arriver.
0: Susan, t'as déjà répondu, donc tu vas au standard, s'il te plaît, merci.
21: Je sais pas si c'est pas le deuxième débat.
0: Oh, le Larsen,
21: Gérard, s'il te plaît, c'est...
0: On verra. Katia.
21: Merci, t'es gentil.
22: Gérard, est-ce que je peux participer au deuxième débat, s'il te plaît?
0: Bon, Katia, elle est où, celle-là?
9: Elle est là!
22: Je suis là.
0: Bon, tu fais la conclusion?
22: Eh ben, ça y est, je l'ai déjà dit, j'ai dit que je trouvais ça bidon.
0: D'accord. Barbara.
9: Elle est partie, Barbara.
0: Bon, bah alors, voilà. Donc, moi, je vais faire la conclusion, quand même, sur le...
7: Merci Gérard, je t'écoute, moi.
0: Merci pour le Larsen, quand même.
7: De rien.
0: Donc, conclusion, je pense que pour une fois, Eh, mais ça commence à bien, ça commence à bien faire, là, du Larsen.
20: Pardon, j'arrive pas à gérer, je suis désolé.
9: Ils étaient pas la peine de m'engueuler, quoi.
0: Pour une fois.
9: C'est standard, après.
0: Eh, mais c'est quoi, là, encore, ce Larsen, hein?
20: Ouais.
0: Ah.
22: Tu es tout en train de gueuler, tu l'as. Manu, tu cherches
0: à donc, conclusion. Pour une fois. Pour une fois, le premier débat s'est bien passé. J'espère que le deuxième va se passer pareil.
22: Et si on garde les mêmes personnes, ça se passera aussi bien.
0: Ouais, bah ça, c'est moi qui commande.
7: C'est ça, il faut garder que...
22: Et Laura.
0: Non, mais ça, c'est moi qui commande maintenant.
7: Non, il faut garder... Non, mais Gérard,
0: c'est moi qui commande. Donc, Laura. Merci
22: non, mais
0: pour
22: Gérard, le... Gérard, tu sais, t'es tout à fait d'accord avec toi.
0: Putain, mais
7: bon, Laura, t'es là?
22: Oui.
0: Eh oh, Laria, quand il y a du Larsen, tu peux travailler un petit peu.
20: T'es vraiment nul à la pro, hein. T'es vraiment nul à la pro, hein.
0: Bon, donc...
22: Donc,
0: vraiment,
22: Ah,
0: je donne
22: tout
0: au
22: mien,
0: je
22: t'appelle, on verra après.
0: Non mais Olivier, tu retires déjà le casque de là-haut.
23: Oh là là, Olive. Olive.
0: Donc,
23: j'avais pas vu, hein.
22: Le numéro de téléphone? Oui, c'est possible.
7: Et on se donne tous le numéro de téléphone.
22: Ouais. Non, moi c'est plutôt sucette, moi. Hein. Ah, c'est plus sucette.
23: Tu retires tout le monde.
24: Tu retires tout le monde?
23: Ouais. C'est quoi comme disque?
24: Non mais Gérard, je crois que, avant de mettre un disque, comme c'était un débat sur la musique, tu vas chanter.
0: Non.
24: Ah si Gérard,
0: je te dis non,
24: Gérard, tu vas chanter, on va tout chanter,
0: là.
24: On va tout chanter Gérard.
0: Non.
24: Gérard ? Allez.
4: Non.
6: Oh, tu la connais bien en plus celle-là.
4: Non, mais je veux pas chanter.
6: Mais si.
24: Gérard, c'est un débat sur la musique.
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0: Champs-Élysées. Au revoir Gérard, c'était bien. Vous allez retrouver Bartek qui est du sans cul. Aux Champs-Élysées.
1: Bien Gérard. Donc vous venez d'écouter Joe Dassin, bien sûr j'ai chanté pour faire plaisir à tous ceux qui étaient là, donc bon, on va se quitter pour quelques minutes, n'oubliez pas vous pouvez toujours nous appeler pour la suite des débats qui continuent encore. Le prochain débat c'est sur l'astrologie, donc vous pouvez nous appeler au 0803 08 5000 et 0870 5000 et toujours le 3615 code Fun Radio, rubrique direct. Enfin, j'y suis arrivé. Et on s'écoute, j'aime le pâté en croûte, surtout avec ma grosse, ben c'est bien. Et le pâté de foie, j'aime aussi avec mes cochonnes, voilà. On se retrouve tout à l'heure pour l'astrologie, le prochain débat. À tout de suite.
2: Attends, Gérard, on va le refaire, faut que tu fasses l'intro, ok?
1: De quoi?
2: Ben on le refait.
3: Ah, du disque.
2: L'intro du disque.
3: Dans l'ancien numéro, parce qu'ils sont blaireaux les auditeurs. Hein.
1: Donc, si vous voulez...
2: Attends, vas-y.
1: Donc si vous voulez nous appeler, donc vous pouvez toujours nous appeler au 0803 08 5000 et 0870 5000 et toujours le 3615 Code Fun Radio rubrique direct qui est à votre disposition. À tout de suite.
3: Quoi, sodomisation?

0: J'espère qu'il y aura beaucoup de caméras, hein.
1: Ça t'inquiète pas.
2: Et des appareils photo et des photographes,
3: je te dis, il y aura tout.
2: Moi, je te le dis, ça va être le festival de Cannes là-bas.
0: Ouais, mais encore bon, des appareils à photo, ça passe, mais moi, je voudrais bien voir la couleur des caméras.
2: Ouais, ben on verra ça, t'inquiète pas. Parce que toi, t'es dans le show business et tu veux réussir dans le showbiz. Ah bah là, le mardi 16 novembre, c'est l'opportunité de
3: se faire connaître
2: du showbiz. Là, t'auras du public, tu seras là et tu pourras même chanter ta petite chanson. Hein.
0: Oh là là, alors là, je vais vous dire, je suis prêt à parier contre 1000 qui pourront pas synchroniser une musique avec les chansons que je fais.
2: Ah bah on verra ça Bruno. Tu nous fais un petit extrait vite fait de ta chanson, mais en 2 secondes.
0: Ouais, bon alors je vous la chante maintenant.
2: Il y avait la palame, mais il y a l'autre aussi.
0: Ouais.
2: Il y en a un autre, tu chantais.
0: Allez. C'est parti. Pala, pala, pala.
2: T'as pas une autre.
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1: Bruno Salvador, Henri Salvador, Bruno Salvador, c'est du pareil au même, qui était donc avec nous dans les studios et qui s'applaudit. En plus, il saute au kiff, il s'aime.
2: Il se kiffe.
1: Bruno, est-ce que tu t'aimes? Non, est-ce que toi, tu t'aimes, toi?
0: Oh non, j'aime pas, j'aimerais un jour que si je réussis quelque chose de concret.
1: Ouais.
2: Bah tu réussis quelque chose de concret quand même.
3: T'as été aux toilettes pendant la pause là, Bruno, à vous.
0: Non, pour...
3: J'ai une odeur là.
0: Non, je vais te dire. Vous savez... Il n'est pas question de toilette quelque chose, il est question d'une bonne douche.
1: Il est en forme, Bruno, le 16 novembre. Il sera dans les studios, mais il sera surtout sur la scène, car l'émission sera en direct live. Si vous avez envie d'intervenir, 32-28, on a des appels pour toi, justement, puisqu'on a des fans de Turing, mais plus spécialement de Turing. Bonsoir. Je ne sais pas qui j'ai à l'antenne. Bonsoir.
4: Oui, allô, bonsoir. Je suis Monsieur Mazur.
1: Bonsoir, Monsieur Mazur.
4: N'est-ce pas, j'écoute avec la plus grande attention cette émission qui est absolument extraordinaire, malgré les yeux qui piquent un petit peu. Alors, je suis agent sportif, n'est-ce pas, et j'aurais quelques questions à poser à Bruno.
0: Oui, certainement, oui. Monsieur Mazur, posez-les, s'il vous plaît, si vous voulez.
4: Alors, j'aurais souhaité un tout petit peu plus, n'est-ce pas, de renseignements concernant votre activité sur le cyclisme. Je suis moi-même agent sportif, ayant quelques connaissances dans le milieu. Je pourrais éventuellement vous apporter mon aide, si toutefois...
0: Ah oui, ça, c'est sympa. Ah oui, ça c'est gentil, ça, hein, monsieur Mazur.
4: Bien entendu, n'est-ce pas. Alors, racontez-moi un peu ce que vous venez de faire comme...
0: Eh ben attendez, alors donc moi je suis parti du Var, j'ai fait ma carte d'identité, j'ai dû attendre 3 semaines chez moi dans le Var.
2: Bon, très sportif ça. Non pas dans le Var, dans un bar.
0: Dans le Var, aussi, Marc, ouais. si tu veux bien m'excuser.
2: D'accord.
0: Donc j'arrive du Var, je suis parti au... Pas forcément, hein Marc, hein.
2: D'accord.

0: avant derrière avec une selle gel.
1: Oui, alors à propos de gel, nous allons parler de vos pédales. Vous y allez à fond dans la pédale.
0: Comment?
1: Poussez-vous à fond dans la pédale.
0: Ben, c'est-à-dire, là, comme je suis chargé, je suis mal barré, hein, parce que bon, j'ai quand même 30 kilos hein, sur le vélo. Hein.
2: Alors, t'es chargé aussi.
1: Est-ce que ça revient à dire vous prenez les produits?
0: Non. Ben, moi, non, monsieur Mazur, pour vous dire franchement, je prends pas de produits.
2: Par contre, il est bien chargé, ce souci.
0: Je prends pas de produits, ni rien, ni.
3: C'est les bouteilles qui pèsent lourd dans tes sacoches, Bruno.
0: Non, c'est surtout le matériel. J'ai le DVD avec les 7 mercenaires.
1: Bien entendu, c'est ce que doit posséder.
4: Écoutez bien, monsieur Mazur, tu as le DVD de.
0: J'ai un DVD pour regarder les 7 mercenaires avec un petit écran. J'ai le réchaud à gaz, j'ai la casserole, J'ai les films.
1: Alors,
0: pour
1: Bruno, répondez-moi, j'aurais voulu savoir, au cas où nous vous recruterions, au sein du peloton, acceptez-vous facilement de sucer la roue de l'un de vos collègues cyclistes?
0: Bien sûr, monsieur Mazur.
1: D'accord, très bien.
4: Alors, monsieur Mazur, en même temps, si vous le voulez bien, on a Jackie de Moulin qui est avec nous également. Mais alors, lui est un amateur, mais professionnel de Turing.
5: Turing, oui, bonsoir tout le monde. Jackie de Moulin, c'est moi.
4: Jackie, et puis monsieur Mazur. Je pense que là, les trois, là, ça va être bon.
5: Oui. Alors, moi, j'ai appelé parce que j'ai écouté. Hein. Je voulais dire bravo, chapeau Bruno quand même, hein, parce que ce qu'il fait, c'est pas mal. Mais moi, en fait, c'est avec ma femme, on est des gros, on est des bouffeurs de macadam, quoi, hein, comme on dit. Et nous, c'est l'été. Hein. L'été, c'est on pose tout, on prend les sacoches, on charge et on roule.
4: Tu pédales beaucoup, Jackie, pendant l'année?
5: Pendant l'année, ouais, tout. Bon, les week-ends, tout ça, mais c'est surtout l'été où là, vraiment, ça peut être du facile, du 400-450 bandes par jour. Hein.
3: Ah, c'est mal.
0: C'est super. Hein, c'est beau ce que vous faites. Hein, c'est beau. Hein.
4: C'est quoi le programme? Tu pars à quelle heure? 6h à l'aube?
5: Ah, le programme, c'est le lever du jour. Hein, c'est on se lève avec les poules. Si ce n'est que nous, on a des vélos en plus.
4: Ouais.
5: Et là, on attaque. On roule. On prend des fruits secs, des trucs comme ça pour pouvoir bouffer sur la route parce que l'important, c'est la moyenne.
4: Ouais, alors, pour expliquer, imaginons que tu partes de Paris et que tu veux te rendre à Nantes. Donc, tu pars à 6h du matin de Paris, t'es avec ta meuf, donc tu pédales, donc tu bouffes du bitume, c'est ça?
5: Voilà, c'est ça.
4: T'arrives sur place, il est quelle heure? Minuit et demi, une heure?
5: Pour Nantes, non, on peut arriver milieu d'après-midi, mais on fait pas les petites étapes. Hein. Nous, on calcule toujours pour avoir vraiment la journée.
4: 6h du matin, donc t'arrives quand même en fin d'après-midi.
5: 6h du matin, on arrive
4: vers 19-20 ans, on va dire.
5: 21h par là.
4: Ouais, donc t'es défoncé.
5: Ah ouais, ça c'est clair que bon, c'est physique. Hein.
4: Tu profites un peu de la soirée parce que tu es en vacances, donc est-ce que tu profites de Nantes ou pas?
5: C'est-à-dire qu'on en profite pour dormir parce qu'après, c'est pas tout, mais le lendemain, faut repartir.
4: Direct.
5: Ah, direct. Ah oui.
4: T'as même pas le temps de bouffer, d'aller au resto.
5: Un petit panini, quoi. On fait un petit truc vite fait. Puis toujours la moyenne, hein, parce que sur le sommeil aussi, c'est important, faut pas perdre de temps.
4: Et alors, donc après de Nantes, le lendemain, donc tu repars tout de suite, tu refais 500 km.
5: Et t'es reparti, voilà, c'est ça.
4: Et pendant tout l'été.
5: On aime pas, hein, je pense que Bruno.
4: T'as la sensation de te reposer quand même avec ta femme
5: Le plaît-il.
4: T'as l'impression de te reposer après avec ta femme, t'es bien reposé des vacances.
5: Disons c'est vrai qu'on a l'impression de se reposer quand on a fini l'été en fait. Hein, ouais, parce que là c'est pas le but, là c'est vraiment.
4: Mais les vacances c'est quand vous reprenez le boulot quoi.
5: Voilà, c'est à fond.
4: Je sais que, excuse-moi, mais Bruno, je sais qu'il a des bons mollets de coq, hein, il a des bons mollets. Toi c'est des mollets de quoi toi?
5: Moi c'est du mollet de poulain là à ce niveau-là. Hein, et puis Josie aussi. Hein,
0: Ah ouais, mais c'est sûr. Bon, ben, moi,
4: pas évident, quand même,
0: non, mais écoutez-moi, il faut que je vous dise, hein, j'ai fait un parcours de 1000 kilomètres de Sifour à Paris. C'est-à-dire que mettons 7 jours, 907 jours. Alors le département le plus terrible, c'est après Lyon. Et le département de Lyon. Et bon, il y a des moments, c'était plat, j'avais pas de problème, j'ai bien roulé, ouais, j'ai fait 130 par jour.
4: C'était difficile. Hein.
0: Des fois, 100. Oui, c'était difficile parce que bon.
6: Mais en venant de Sifour pour aller à Paris, en passant par Lyon, ça m'étonne pas que ce soit très compliqué.
0: Ouais, mais c'est-à-dire que moi, Lyon, j'aime pas Lyon parce qu'après, il y a une grande côte à monter.
3: Mais t'as fait les Alpes ou pas?
0: Oui, j'ai fait les Alpes, Morzine, tout ça. Vous savez, moi je connais toute la France par cœur. Alors, hein. Demandez à Max toutes les cartes qu'il a reçues du Sud-Ouest, tout ça.
4: Avec une écriture bien particulière.
3: Il y en a un paquet.

0: Il en a un mur plein chez lui, hein, il les affiche. Ah
1: ouais. Monsieur Mazur, vous avez, il y a quelques années, côtoyé de près ce milieu du.
2: Oui, absolument. Alors, moi, je suis très étonné, très surpris et en même temps admiratif par les performances de Bruno, n'est-ce pas? Mais j'aurais toutefois une petite question si nous allons professionnellement un peu plus loin.
1: Oui, voilà, parce que vous avez côtoyé quand même Richard Virenque.
2: Oui, absolument, monsieur Virenque, et je me flatte d'être un très bon ami de monsieur Bernard Hinault.
1: Hinault,
2: n'est-ce pas, Bruno? Vous connaissez son surnom, c'est le.
3: Ah oui,
2: Bernard
3: Nanard.
2: Non, le. C'est un petit animal, le
3: nanard.
2: Un petit animal, non. Non, un petit animal, le blé.
3: Le blaireau, il me l'avait dit, mais j'ai oublié. Oh là là.
2: Le blaireau.
3: Il me l'a dit, mais moi j'ai oublié.
2: Bien entendu. Alors, à chaque fois que je mentionnerais monsieur Hinault, il serait bon que vous criiez le blaireau.
3: Le blaireau, oui, il me l'a fait dire il y a quelques mois plus tard.
2: Oui, absolument. Alors, Bernard Hinault.
3: Bernard Hinault, le blaireau.
2: Voilà, absolument. Je vous demanderai juste une petite... vous savez, comme le monde du cyclisme est actuellement un peu sous pression, je vous demanderai juste, concernant ces petites histoires de dopage, s'il vous était possible, dans la mesure du possible, là, maintenant, d'effectuer une analyse d'urine. Je vous demanderai si vous pouviez aller aux toilettes de Fun Radio avec un petit gobelet là, uriner non, dedans.
1: Disons, monsieur Mazur, l'analyse d'urine, elle s'est faite un peu dans le calbut.
4: Je crois aussi.
1: À mon avis, aussi.
0: On va essorer le calbut dans un tube.
1: J'allais le dire. À mon avis, on prend le calbut, on les sort un peu. À mon avis, on peut remplir un bon demi-litre.
2: Alors, auriez-vous une aimable stagiaire qui pourrait remplir cette petite mission d'essorage?
1: Écoutez, nous allons de ce pas envoyer Amélie qui va se prêter.
3: Non,
1: mais le dopage, parce que là, monsieur Mazur a mis le doigt dessus. Le dopage, Bruno, qu'est-ce que tu parles du. Est-ce qu'il y a du dopage dans le Turing?
3: Dans le touring, non, il y a pas de dopage,
1: Jackie, tu confirmes, hein.
3: Non, sauf que des fois, bon, c'est sûr que je bois un petit peu de vin en mangeant. Bon, ils font du vin, bon, mais ça ne veut pas dire que je prends du dopant ni je prends pas de dopant ni rien.
1: Ni déodorant d'ailleurs,
3: non,
1: rien du
3: non,
1: tout.
3: Mais hein. Façon, non, mais de toute façon, c'est pas que je critique ceux qui se mettent en dopage, mais bon, ça ne veut pas dire aussi que je leur donne raison non plus. Hein.
4: Eh ouais.
2: Ouais, moi je suis assez d'accord avec ce qu'il dit. Hein.
1: Ouais, Jackie, toi, ouais, alors, personnellement.
2: Oui, Bruno, une petite question. Vous n'avez donc. On ne vous a jamais mis un tuyau dans le canal de l'urètre, bien sûr.
3: Si, il y a longtemps, j'ai tellement bu que je me suis retrouvé à l'hôpital. On m'a mis un tuyau pour retirer le vin.
2: Dans le canal de l'urètre.
3: Oui. Bruno, si on peut appeler ça comme ça.
1: Bruno, on parlait justement de professionnels, là. Je vois, il y a encore. Là, il y a beaucoup de gens. Hein. Richard Virenque, encore là, vient nous envoyer un petit SMS et il passe le bonjour d'ailleurs à monsieur Mazur. On va essayer de le joindre à monsieur Virenque si on arrive à l'avoir en ligne, ça serait vraiment fabuleux.
3: Ouais.
1: Et puis si par hasard quelqu'un veut bien jouer le rôle, enfin Poulidor, je pense que ça pourrait lui faire plaisir parmi vous deux. Voilà, le message est passé. Hein. Voilà.
2: Il y a un truc que je voulais demander aussi à Bruno. C'est, je sais que nous avec Josie, on a une petite technique toujours dans l'esprit qui a pas cassé la moyenne. Hein, c'est que on a notre gourde évidemment avec nous sur la route. Et le truc c'est qu'on part le matin, elle est pleine. Tu bois, tu la vides. Et à un moment justement pour éviter de s'arrêter, si vous voulez, je la re-remplis en urinant à l'intérieur. Et je voulais savoir si lui Bruno avait des techniques comme ça. Ou pas?
3: Ben non, mais moi, je sais que je devrais pas boire du machin, c'est de la limonade, c'est terrible, c'est bourré de sucre. En plus, ça vous donne soif toute la journée parce que c'est bon. Alors maintenant, je sais
1: que ça donne pas la chiasse, c'est un peu là.
3: Oh, la limonade, c'est pas bon parce que bon, c'est bourré de sucre. En plus, c'est pas ça qu'il faut boire quand on fait un long voyage. Ce qu'il faut boire, moi, je vais vous dire.
4: Une bouteille de rosé.
1: Mais va te le dire. Non, de l'eau, non, je crois
3: faut...
1: que là, Amélie, il en parle professionnel.
3: Non, mais il faut...
1: Non, je vais te déconner là-dessus.
3: Non, bah alors, Max, excuse-moi, il n'est pas question de boire du rosé lorsqu'on roule.
1: Il faut boire de l'eau.
3: Ben, il faut boire de l'eau, mais il faut aller dans les Intermarchés, prendre des bouteilles parfumées au jus de fruits, à peine sucrées, à peine.
1: Ah oui, aromatisées.
2: Moi, je cherchais champion, excusez-moi, mais enfin, c'est une petite précision que je voulais apporter.
3: Oui.
2: Ouais.
1: Bruno était cool, il est scotché devant. Faut quand même expliquer que Bruno est scotché devant le micro. Dès qu'il y a quelqu'un qui parle, il a forcément le casque sur les oreilles. Il est attentif avec les yeux grands ouverts et il vous écoute. On a une surprise pour toi, Bruno. Oh. Je crois que monsieur Mazur, en réalité, n'a pas osé te le dire, mais, il y a quelqu'un à côté de vous, monsieur Mazur.
2: Oui, absolument, oui. Je voulais être discret à ce sujet, bien entendu, mais je suis en train de dîner dans un restaurant chic avec monsieur Virenque. Souhaitez-vous lui parler, peut-être?
3: Oh, c'est bien.
2: Allô, monsieur Bruno.
3: Oui, monsieur.
2: Souhaitez-vous parler à monsieur Virenque parce que
3: Oh oui, s'il vous plaît, monsieur
2: oui.
3: Mazur.
2: Oui.
3: Alors là, je serai content.
2: Un instant, attendez.
1: Voilà.
2: Oui. Pose la seringue, c'est à toi. Pose la
1: seringue. Richard Virac en direct.
5: C'est fort.
1: Pour Bruno.
5: Oh
1: là,
3: c'est je suis fort, content. Bruno. Moi, ça me fait plaisir.
2: Allô.
1: Allez, voilà. Allô. On va laisser. Bonjour, monsieur Virac. C'est Richard.
2: Alors, Richard. C'est... Bonjour, c'est Richard Virac.
1: Bruno.
3: Bonjour, monsieur Virac.
2: Qu'est-ce que je.
3: Oui, attends, parlez.
2: Pardon, deux secondes. Et je dois dire quoi, monsieur Mazur, là ? Eh bien, tu dis bonsoir, couillon. Allô, bonsoir, couillon.
1: Monsieur Virac, vous êtes en direct sur Fun Radio avec Bruno du Touring de Gombre.
3: Oui, vous êtes en direct.
2: Le Touring, j'ai entendu beaucoup parler de vous, si vous faites le Touring.
3: De Grande-Bretagne, oui. Alors, normalement...
2: très bien.
3: Normalement, bon, je vais pas quitter Paris un bout de temps, bon, parce que, bon, j'ai...
1: Ah, merde.
2: Vous pouvez pas ?
3: Ben non, parce que j'ai...
2: Pensez-vous.
3: J'ai une grande émission du tonnerre qui arrive le 16 novembre. Exact. Alors donc je vais pas quitter la banlieue parisienne.
1: Bruno,
3: hein.
1: Est-ce que tu as suivi le Tour de France et bien sûr Richard et...
3: Oui, j'ai suivi le Tour de France.
1: Il y a peut-être deux trois questions pour finir.
3: Eh ben la première question, c'est que bon. Est-ce que quand vous avez envie de doubler tel à tel, est-ce que c'est possible de doubler?
2: Alors, ben...
1: Bonne question.
2: Alors, ouais. Oui, merci pour me l'avoir posé. Je vous répondrai en fait très simplement. En fait, quand je prends sur un Trocadéro par la Fred pour la gauche, j'ai pas de mal à doubler par le vélo.
3: Oui.
1: Parce que, est-ce que monsieur Virac, pendant les Tours de France, vous avez comme lui des clignotants avec un petit rétro?
2: Oui, enfin, pas tout le temps parce que ça c'est surtout quand on roule de nuit.
3: Ouais.
2: On roule, vous avez roulé de nuit?
3: Ah oui, moi ça fait
2: clignotants pour trouver les hôtels, les petits hôtels au bord de la route, c'est mieux.
3: Ben c'est-à-dire que moi j'ai beaucoup d'argent, je pars avec beaucoup d'argent, mais le problème c'est que
1: tu pars avec combien d'argent Bruno quand tu pars faire un touring
3: là normalement j'ai 2 millions et quelques sur moi, mais je me paye pas l'hôtel. Je me paye pas l'hôtel parce que je sais bien que je vais les dépenser systématiquement.
2: Tu les caches où? Tu t'arrêtes toi aussi des fois les aires de repos pour comme ça pour te reposer sur...
3: Oh pas du tout. Non. Moi je
2: pas une petite,
3: non
2: tu sais,
3: pour... non pour moi
2: pour te reposer un peu mais au niveau du
1: camionnette
2: quoi. Non
3: pour moi ma tactique je m'arrête dans les fermes et à chaque étape je reste la nuit.
1: Deux, trois poules.
3: Je demande dans une ferme si c'est possible de m'arrêter. Oui. Alors je dors dans une étape et tous les soirs.
1: Attends, Bruno.
2: Tu te libères un peu le pénis des fois ou pas?
3: Non, ben c'est-à-dire que maintenant ça se calme.
2: Mais tu connais cette expression de cycliste? Oui, tu connais, j'espère. Se libérer le pénis.
3: Ben j'ai jamais entendu parler cette expression. Hein.
2: Oui. Ben, tu veux que je t'explique?
3: Bien sûr, monsieur. Bon.
2: Alors,
3: monsieur
2: Virin. Tourne-toi. Voilà. Tu es retourné?
1: Faut que tu te tournes, Bruno.
3: Oui, je suis retourné.
1: Non, il l'a pas fait. Vas-y.
3: Non.
1: Retourne-toi, Bruno, pour voir ce qu'il va faire. Attends, vas-y.
2: Voilà. Retourne-toi. Tu es retourné.
5: C'est bon.
2: Maintenant, baisse-toi un tout petit peu.
5: Laisse-toi.
3: Mais il faut que j'abaisse le micro aussi. Hein.
5: Mais t'inquiète, ça fera pas mal.
3: Parce que si je laisse le micro en l'air et que je suis abaissé, je risque pas de me faire entendre. Hein.
1: Et là, qu'est-ce qu'il faut qu'il fasse là?
2: T'inquiète pas.
1: Richard Virac, qu'est-ce qu'il faut qu'il fasse là?
2: Alors maintenant, je l'avertis quand même. À un moment
1: on
2: donné,
1: plaisante, hein.
2: Je vais demander à Bruno de tousser très fort et Bruno, tu vas peut-être avoir les yeux qui pleurent. Mais ça va être très bref. Tu es prêt, Bruno?
3: Mais je regrette de pas avoir des oignons pour me faire pleurer.
2: Ah oui, t'inquiète pas.
1: Mais en parlant d'oignons,
2: que ça va se passer. Bon, alors Bruno. Tu es prêt?
3: Je suis prêt, monsieur Virac.
2: Tousse.
5: Lucide.
3: Je tousse.
2: Tousse très fort. Encore plus fort.
3: Oh là là, j'ai le hockey. Oh là là.
2: Voilà.
1: Quel comique ce Bruno là. Voilà, vous allez nous cracher un gros bolard en pleine gueule grâce à vous, Richard.
2: Ouais, je vous en prie, c'est un plaisir.
4: Ça fait franchement plaisir.
1: Oh l'artiste. Ah oh, bravo.
5: Ah ouais.
6: Bravo Bruno.
5: Ah, il est coincé.
1: Jackie, on va être obligé de vous laisser parce que je sais que vous êtes amateur de Touring, mais vous avez beaucoup de choses à faire là.
2: Oui, c'est parce qu'on a roulé avec Josie aujourd'hui, donc c'est pas tout ça, on va se coucher.
5: Jackie et Josie, donc
1: merci beaucoup.
3: Ouais. Okay. Oui, merci beaucoup, monsieur Virac.
1: Merci, monsieur Virenc également, merci. Hein.
2: Oui, j'aurais juste une bien dernière sûr. Petite chose. Mon ami monsieur Mazur me dit que il paraît que vous savez, Bruno, très bien imiter la pompe à vélo.
3: La pompe à vélo, j'ai jamais imité, mais je peux l'imiter.
6: C'est exceptionnel ce qui se passe.
3: C'est
6: là.
3: Bon. C'est bon, oui. Et génial, oh là là. C'est fort.
1: Ce qui est génial, c'est que quelque part, monsieur Virenc et monsieur Mazur, c'est que vous frustrez les auditeurs parce que vous lui demandez de faire beaucoup de choses qui sont visuelles. Mais là, on sait que le 16, quand tout le monde va pouvoir y avoir le droit, les voir, enregistrer, diffuser, là, ça va être extraordinaire parce que voir Bruno en train d'imiter la pompe, pompe
0: c'est
1: à vélo.
0: Grand moment.
1: Grand moment, hein. Monsieur Virenc, oui, on n'en est pas loin. Monsieur Virenc, merci mille fois.
2: De rien.
3: Ah, et merci
1: puis,
3: à vous.
1: Vous embrassez monsieur Mazur de notre part. Hein.
2: J'hésite pas.
3: Merci, au revoir. Monsieur Mazur aussi, au revoir.
1: À bientôt. Au revoir. La fête n'est pas terminée, hein, puisque dans un instant, suite de la Radio Libre, bien sûr, au 32-28, Bruno reste là. Et attention, on aura une certaine, rien que pour toi, Cécilia, pour la Radio Libre, qui est dans les parages. Cécilia, bonsoir, 18 ans de Toulouse.
7: Bonsoir.
1: Ça va bien ?
7: Ouais, ça va.
1: Alors, tu es fan de Bruno ?
7: Non, je suis pas fan, je suis sous le charme, hein. Je suis complètement amoureuse.
1: Bruno ?
3: Bah moi, oui, moi je suis fan, hein.
7: Non, mais je même pas. Hein.
1: Non, je crois que là, la Cécilia, elle est devenue fan de toi. Elle aime ton personnage, elle aime qui tu es. Vous allez pouvoir tous les deux discuter dans quelques instants en direct sur Fun Radio. Vous ne bougez surtout pas. Bruno, petite pause. On se retrouve également pour les gros dossiers ce soir, car on ne les a pas. Ça aurait dû se faire à 22h. Ça aura un petit peu de retard. Les gros dossiers, c'est mon fils adore le judo. Et moi, pas du tout. Voilà, Adrien, lui, il a 14 ans. René et Martine, ce sont les parents. Et voilà, c'est le fight total. Si vous avez envie de poser des questions à Bruno, vous en faire de la Radio Libre, 32-28, à tout de suite.

0: Moi, je vois tous les soirs le générique et il n'y a pas de Gérard Louvain là-dedans.
1: Bah parce qu'il se fait très discret.
0: Non, c'est pas du Gérard Louvain.
2: C'est ma société, c'est ma société Coyote.
0: Gérard Louvain. Ça, je suis désolé, monsieur. C'est pas fait par
1: Françoise.
3: Non, j'y crois pas, moi non plus.
1: Ah bon?
3: Non.
1: Vous êtes vraiment pas, vous êtes le vrai Gérard Louvain ou vous êtes
2: je
1: le...
2: vous assure, monsieur Max.
0: Non. Moi, je peux le confirmer.
1: Bon.
0: Ça a jamais été Gérard Louvain qui faisait le Big Bill.
1: D'accord. Donc, mais il réalise donc, pas. Gérard, on n'a jamais dit qu'il était réalisateur. Gérard Louvain est producteur. C'est pas la même chose.
4: Moi, en tant que responsable de la CBD, je confirme que c'est Gérard Louvain.
0: Je
4: confirme.
0: Qui?
4: C'est Gouraille.
0: Ouais.
4: Je confirme que c'est Gérard Louvain.
0: Ouais, c'est ça.
4: Même en étant contre le Big Deal, bien sûr.
2: Les émissions sont produites par Marité.
1: Attendez, s'il vous plaît, on va essayer de se concentrer un tout petit peu et de revenir dans le débat. On va demander donc à Julien, qui est apparemment un anti-Big Deal.
4: Voilà, et alors, comme je répète...
1: Alors d'abord, pourquoi?
4: On en viendra tous à bout.
1: Pourquoi es-tu contre le Big Deal?
4: Mais moi, je trouve ça un peu con d'avoir une marionnette qui se balade dans un écran, un guignol qui fait le...
1: Non mais Gérard nous a quand même expliqué un soir, et peut-être qu'on aura l'occasion de terminer l'émission à 1h du matin avec la rediffusion de ce moment mémorable de radio, que Gérard nous a expliqué que le Big Bill, c'est vraiment... Le Big Bill, c'est la bête qu'il y a dans l'écran.
4: Oui.
1: Françoise, tu confirmes?
3: C'est pas une bête, hein.
1: C'est qui?
3: Disons que c'est une bête, si tu veux.
1: Non, mais c'est quoi alors? Je sais pas, moi je connais pas bien.
3: Comment te l'expliquer? C'est un bonhomme, je veux dire, c'est pas un bonhomme. C'est un genre de marionnette extraterrestre.
1: Attends, Gérard, c'est quoi?
0: C'est un extraterrestre.
3: Voilà, un extraterrestre.
0: Et alors, pour dire à Julien, là.
4: Ouais.
0: Donc, si t'aimes pas le Big Bill, comme Françoise t'a dit, tu changes de chaîne.
4: Non mais
0: moi je vais dire une chose, que le Big Bill.
1: Ceci dit, t'as entièrement raison. Ceci dit, moi je suis entièrement d'accord. Moi je sais que par exemple les gens qui détestent l'émission de radio, il faut pas qu'ils aient honte. À ce moment-là, effectivement, ils zappent. Comme moi, je me gêne pas pour zapper. Si t'aimes pas le Big Bill, à ce moment-là, tu regardes la 2.
2: Non, seulement une petite rectification là.
1: Oui.
2: Le Big Deal n'est pas un extraterrestre, mais c'est une image de synthèse. Hein.
1: Ça
2: coûte quand même pépette, c'est moi qui les paye.
1: Ah d'accord.
2: Donc je peux vous dire que c'est une image de synthèse.
0: Mais je vais vous croire.
1: Bon, on va essayer d'avancer un petit peu dans le débat, parce que on est bien d'accord qu'on a un producteur qui confirme qu'il produise et tout ça, mais maintenant j'aimerais des véritables réactions d'auditeurs qui nous écoutent ce soir et qui nous parlent vraiment de ce qu'ils ressentent lorsqu'ils voient le Big Deal. Est-ce qu'ils trouvent ça honteux? Est-ce qu'ils trouvent ça intéressant? Ça peut être même du côté instructif. Je pense que Gérard, le Big Bill, c'est instructif quelque part.
3: C'est instructif.
0: Oui,
1: ça l'est ou pas?
3: C'est instructif. Hein.
1: Ouais, c'est instructif. Dans quoi c'est instructif, Françoise?
3: Disons que quand il te pose, par exemple, quand il te prend au téléphone, par exemple, t'as des mots qui te posent des questions. C'est à toi de chercher dans le dictionnaire.
1: Ouais.
3: T'as des mots que tu ne connais pas. Et que c'est la première fois que tu l'entends.
1: Ouais.
3: Donc ça te permet d'aller chercher dans ton dictionnaire ou de discuter avec tes voisins le plus rapidement possible,
1: mm-hmm.
3: de demander leur avis, c'est quoi ce truc-là qui t'oppose.
1: Ouais, donc c'est un côté...
3: Ça a environ 3 ou 4 minutes.
1: Donc pour toi, c'est un côté...
0: T'as 5 minutes.
1: Ça peut varier, effectivement. Alors je sais pas comment on peut opérer parce que c'est un peu différent d'avant. Est-ce qu'on peut avoir Jenny qui a 24 ans qui est de Paris qui souhaiterait...
5: On va pouvoir...
1: Hein, on met quelqu'un en attente, c'est ça?
5: Voilà, j'ai mis Gérard Louvain en attente.
1: Jenny,
5: on air.
1: Jenny est avec nous?
6: Oui, je suis là, bonsoir.
1: Bonsoir Jenny.
6: Jenny.
1: Ça va bien?
6: Oui, je suis une des 4 gaffettes de la gaffe.
1: Ah, ça fait plaisir, hein Gérard?
0: Mmh.
1: Ah,
6: bonsoir Gérard.
0: Bonsoir.
6: Je crois que tu es fan.
0: Moi je regarde tous les soirs avec Sandy.
1: Ça fait plaisir.
6: Ça t'excite?
0: Rien qu'à vous voir faire les conneries, pas mal.
1: Ça nous fait plaisir en tout cas. Alors comment ça se passe d'abord avec Vincent Lagaffe? L'ambiance, est-ce qu'elle est bonne dans le Big Bill?
6: Pas du tout.
1: Ah bon?
6: Contrairement à ce qu'on croit, à l'écran, il a l'air sympa, mais en fait, c'est un vrai connard.
1: Ah merde.
6: Et en plus, c'est un obsédé sexuel. C'est la fausse.
1: Alors,
6: nous, on en a marre, seulement on peut rien faire.
1: Non,
3: non, c'est pas vrai.
1: Non, mais attends, Gérard, mais c'est pas parce que. Attends, on parle. Vous parlez de ce que vous voyez à l'antenne. Elle vit avec. Donc peut-être que ça se passe en dehors des plateaux. Vous le voyez pas, ça. Comment vous pouvez tout savoir? Comment Françoise est. Parce que vous êtes fan et que vous appréciez cette émission. Et d'ailleurs, ça a juste dit.
0: Non, mais même, de toute manière, nous, déjà, dès qu'il commence l'émission, moi, je peux te dire une chose. Que dès qu'il commence l'émission, il commence déjà à danser avec ses gaffettes.
3: Oui, donc, on est obligé. Il y a rien.
1: Oui, mais Gérard, on est obligé. Comme moi, des fois, on est obligé de faire croire que ça se passe bien avec l'équipe, alors peut-être qu'on se déteste par moment, mais on est obligé. C'est ça le métier, c'est le théâtre, c'est des planches. On est là, on fait du théâtre.
3: Hey, Max, non,
1: mais même. Ah, mais quand même, Gérard, il faut le reconnaître. Françoise, oui.
3: Ouais. Je peux poser une question à Jenny, c'est pour voir si c'est la vraie Jenny.
7: Oui.
3: Oui. Est-ce que tu connais Constant?
7: Constant?
3: Oui.
7: Oui, bah oui, je connais Constant.
3: Oui.
7: Et on n'est pas là pour parler Constant.
3: Non, non, mais.
7: Françoise, mais on est
3: non,
7: pas
3: non,
7: là
3: mais,
7: pour parler.
3: Non, mais. Non, c'était pour savoir.
7: Non, moi, je voudrais apporter un témoignage objectif sur
1: Oui, mais après, en dehors des gaffettes et de Gérard Louvain, j'aimerais avoir des témoignages de téléspectateurs ou de téléspectatrices qui nous écoutent ce soir. Et Julien est derrière, il met la musique, mais il a bien raison de Gilbert Montagnier. Il nous faut des témoignages de garçons, de filles qui regardent cette émission de TF1, le Big Bill, s'il vous plaît, appelez-nous. Hein, on veut des vrais témoignages d'auditeurs, hein, oui, pour que ça change. Donc 0803 08 5000. On va demander à Ariane et à Manu d'essayer de mettre un petit coup de booster là-dessus pour que ça soit sympa. Mais Jenny, termine ton témoignage. Ah merde, Julien.
4: Ouais.
1: Arrête la musique deux secondes, on termine le témoignage avec Jenny et ensuite on va revenir avec toi, Julien.
7: Ouais, okay. Bah en fait, ouais, ça se passe pas si bien derrière les coulisses, quoi.
1: Mais derrière le rideau, derrière ce fameux rideau.
7: Qu'est-ce qui se passe derrière le rideau, si vous saviez.
1: Qu'est-ce qui se passe derrière ce rideau, justement, on veut tout savoir.
7: En fait, avec la gaffe, ça se passe pas bien, mais entre nous, les filles, on s'entend très bien et on s'aime beaucoup.
1: Ouais.
7: On se fait des choses avant que le rideau s'ouvre, je vous raconte pas.
1: Il y aurait des.
0: Non.
1: Mais qu'est-ce que t'en fais? Comment tu peux savoir, Gérard?
0: C'est pas la vraie Jenny.
1: Mais pourquoi?
7: Mais non,
0: non.
1: Mais comment tu peux savoir ce qui se passe derrière le rideau? T'en sais rien.
7: Gérard, j'ai jamais eu l'occasion de te rencontrer, donc viens voir et tu verras ce qu'on fait entre nous.
0: Non, mais moi, pour l'instant, j'ai pas envie d'aller sur un plateau de télé.
1: On nous dit que Gérard plus Françoise égale la famille des Bidochons.
0: Ouais, ben, alors celui qui dit ça sur Minitel, il vaut mieux te fermer ça.
1: Voilà.
3: Jenny,
7: oui.
3: Si t'es la vraie Jenny, est-ce qu'il y avait une émission hier?
7: Bon, Françoise, arrête.
1: Ouais.
3: Bon, je peux te poser la question? Réponds franchement.
7: Oui, vas-y.
1: Vas-y.
3: Voilà. T'étais hier.
7: Oui.
3: Donc on a enregistré, tu dois savoir.
7: Oui.
3: Laquelle émission qu'on a enregistrée?
7: Oh là là.
3: Et comment que t'étais habillée?
7: Non, mais j'enregistre deux émissions par jour. J'en ai fait deux aujourd'hui. Là, je suis claquée.
3: Et comment que t'étais habillée?
7: Mais
3: parce
7: j'en
3: que...
7: sais rien. On n'arrête pas de se changer. Je sais que j'étais en jupe hier. Et puis
1: bah
7: voilà,
1: ouais.
7: Quoi.
3: Ouais, bah, t'es souvent en jupe, hein, de toute façon.
1: Ah, et le problème, François, c'est que Jenny et ses copines, tu vois, toi, quand tu leur parles des émissions que t'as vues, entre-temps, elle en a enregistré une quinzaine.
0: Une question que je vais poser.
1: Oui. Ouais.
0: Si elle est là, la Jenny.
1: Après, on va parler du débat. On va pas essayer de savoir si c'est le vrai Gérard Louvain, si c'est la vraie Jenny. En plus, je vous supplie. Après, je veux des vrais téléspectateurs, hein, de TF1, s'il vous plaît. Alors, oui.
0: La question. Comment qu'était habité? Comment qu'était habillé?
1: Bon, à la rigueur, on s'en fout. On fait pas un débat. On fait pas un questionnaire pour essayer de démasquer si Jenny est la vraie ou pas.
7: C'est Jenny, Max.
1: Jenny.
7: Avec un M.
1: Donc on.
0: Ah non. Alors donc c'est pas bon.
7: Non, c'est Jenny avec un M.
1: Ah, Jenny avec un M.
7: Voilà.
1: Voilà, d'accord. Donc, c'est ça qu'on aimerait savoir. C'est qu'est-ce que vous pensez réellement? Moi, je veux faire un débat sur Bill Bill, pas un débat sur Gérard Louvain et sur savoir si on a les vrais ou pas auditeurs. Donc, voilà, Jenny, en tout cas, on te remercie pour ton témoignage. Il est très intéressant, ceci dit. On a appris plein de choses. On connaît l'envers du décor. On sait ce qui se passe derrière le rideau, qu'on n'y met pas toujours que des voitures ou des PC.
7: Voilà, maintenant, vous verrez un autre côté de l'émission quand vous regarderez.
1: D'accord, ok, très bien. En tout cas, on te remercie, Jenny, pour ton témoignage et puis à très vite. On remercie également Gérard Louvain. Julien reste avec nous.
4: Oui.
1: Bon, d'accord. Et Sébastien, 18 ans de Pontecombo. Bonsoir Sébastien.
8: Oui, bonsoir Sébastien.
1: Pontecombo, c'est en banlieue parisienne. Sébastien, on t'écoute.
8: Ouais, bah moi je suis super content de vous avoir. Bon, bah, à propos de Vincent Lagaffe, bah, je voulais dire vraiment, c'est pathétique à 19h de mettre des trucs comme ça. Moi franchement, ça me fout la honte.
1: T'es avec un téléphone sans fil, toi?
8: Ouais, non, c'est un peu de la marde, ok, tu m'excuses, mais c'est vraiment, franchement, c'est vraiment, je trouve ça dégueulasse de mettre des trucs aussi bêtes.
0: Alors,
8: quoi,
0: dans ce cas-là, si tu trouves ça dégueulasse, tu vois, tu prends 18h45, 1 et 1 font 1 et 1. et 1 et 2 et 3 et après tu prends qui et qui. Comme ça tu viens pas nous prendre la tête. On demande
8: mais non, mais mon, mais Gérard,
0: on demande pas parce que c'est de la merde.
8: Okay. Et regarde la cinquième, t'as des reportages si tu veux sur les océans, sur les poissons, mais c'est 10 fois plus intéressant.
0: Et ben bah, dans ce cas-là, tu changes de chaîne.
8: Dans ce cas-là, il est pathétique.
0: Tu changes de chaîne et tu te tais.
1: Mais non, voilà. Bon alors attendez.
8: Mais sois pas aussi bête, Gérard.
0: Attends, moi j'adore regarder la gaffe, c'est bien.
1: Bon, attendez, tout le monde parle en même temps, on ne comprend rien, donc ce qu'on va vous proposer, c'est de se calmer un petit peu. On va reprendre Julien, on va reprendre Françoise, Gérard et Sébastien, on va vous récupérer hors antenne. Votre réaction, on va peut-être mettre Julien, parce que Julien, à part mettre Gilbert Montagnier, est-ce qu'il a quelque chose d'autre à nous dire là-dessus, notre cher Julien?
9: Pardon. On en reviendra tous à bout.
1: Bah voilà,
3: on commence à le savoir. Non, je vais là.
1: Alors, attends, calme-toi. Donc, Sébastien, qui n'a pas encore vraiment eu l'occasion de s'exprimer là-dessus, Sébastien est avec nous.
8: Oui, bon, bah, moi, c'est au niveau des expressions qu'il emploie, tout ça. Il entraîne toute la masse de la population française dans la bêtise, vraiment, dans.
1: D'accord.
9: Dans la connerie, même.
1: Michel au féminin, qui a 18 ans, qui est de Bordeaux, est avec nous également. Ça va, Michel? Michel ?
10: Allô ?
1: Ça va, Michel ?
10: Ça déconne un petit peu sur le portable, excusez-moi.
1: D'accord, très bien. T'es avec un sans fil ou un portable ?
10: Pardon ?
1: T'es avec un sans fil ou un portable ?
10: Un portable.
1: Avec un portable, d'accord, ok, très bien.
10: On s'est un peu embrouillé, ouais.
1: D'accord, Michel. Michel oui. Aussi, tu veux réagir sur le Big Bill ?
10: Ben oui, parce qu'en fait, je vous entendais batailler là-dessus, mais en fait, c'est bien connu que le Big Bill, ça, c'est une émission de divertissement, et je pense que c'est là l'essentiel, quoi. C'est surtout du commercial. Faut pas essayer de chercher à comprendre si c'est éducatif ou pas. Je pense pas. Sérieusement, il y a une question à un moment qui est peut-être un peu éducative, mais bon.
1: D'après toi, Gérard, tu trouves que c'est éducatif également le Big Bill?
0: Oui, tout à fait.
1: Tu, pourquoi?
10: Alors
1: attendez, on va demander à Gérard pourquoi tu te penses que le Big Bill c'est éducatif.
0: Si, parce que ça te permet de te creuser la tête sur les chansons et sur le mot à la fin et même sur, par exemple là, comme ce soir, va tomber le drapeau de l'Albanie.
1: Ah, ça c'est vrai, ce soir il y avait le drapeau de l'Albanie dans le Big Bill.
0: Eh ouais, fallait trouver une couleur et fallait trouver la couleur orange. Et donc la couleur de l'Albanie, moi j'ai regardé parce que j'ai des dicos qui avec la couleur des drapeaux.
1: Ouais.
0: Et j'ai pas trouvé du tout la couleur de l'Albanie en orange.
1: Ah ouais, carrément, ouais. Et donc toi, là, s'il n'y avait pas eu le Big Bill, tu saurais toujours pas comment est le drapeau de l'Albanie.
0: Personnellement, j'ai tous les drapeaux là sur un dico. Mais là, franchement, ce soir, on m'aurait posé la question, j'aurais été coincé. J'aurais perdu les 5000 balles.
10: Ouais, au moins là.
1: Ouais, on t'entend, vas-y, ouais, si tu veux parler.
10: Ouais, mais à la rigueur, tu penses que parce qu'aujourd'hui t'as appris les couleurs d'un drapeau, tu penses que c'est éducatif, quoi.
0: Non, mais attends, tous les soirs, Gérard, il te pose une question.
1: Attends, Gérard, oui, Gérard, vas-y, alors vas-y.
0: C'est bon là.
1: Vas-y. Est-ce que vous entendez entre vous là, parce
10: oui,
1: que je vous vois,
10: sûr,
1: ah, parce non, que je vous vois parler entre vous et vous. D'accord. Pardon.
10: Je crois que c'est toi qui nous entends pas.
1: Si, je vous entends parce que je vous vois parler les uns sur les autres et j'ai l'impression que vous entendez pas. Donc attends, Julien, qui voulait apporter un témoignage là sur Gérard? Non, mais il y avait un mec là. Ah bon. C'était qui sur
8: Sébastien,
1: vas-y.
8: Bah, c'est pour dire toujours que vraiment ça me sidère.
0: Non, mais parle plus fort parce qu'on t'entend pas, toi.
1: Non, c'est bon, Gérard, arrête un peu à chaque fois de répéter tout ce que je dis. Fais pas le perroquet.
8: Vraiment, ça me coupe le cou, quoi. Ça me coupe les couilles que des gens puissent regarder ça pendant une heure tous les soirs et s'abrutir devant ça, quoi. Qu'est-ce qu'ils apprennent, ma parole, mais qu'est-ce qu'ils apprennent? Le drapeau de l'Albanie, mais.
1: Ouais, quand même.
3: Mais t'es vraiment cassé, hein.
1: Mais non, mais t'apprends quand même des trucs, je veux dire, t'apprends que c'est en direct, t'apprends que c'est sur TF1.
10: Non,
1: il y a des bonnes choses. Julien, si tu fais pas un effort pour parler plus fort, Sébastien, si tu fais pas un effort, on ne t'entend pas et tu.
8: Non, mais enfin, ce qu'il y a, c'est qu'ils vont apprendre le nom des petites hôtesses là, qui présentent les cadeaux et c'est tout ce qu'ils vont retenir, en gros.
1: Ouais.
8: Honnêtement, c'est ça, et ça me fait pitié, ça me fait peur même. Parce que où on va, quoi, où on va.
1: Hein. Ouais, c'est
0: bon,
1: pas...
0: Attends, Julien, Julien, moi je viens de te dire, je viens d'entendre là, il y a à peine deux minutes, tu dis que ça te cassait les couilles.
3: Non, alors, c'est moi qui ai dit ça, Gérard.
0: Hein, si ça te casse les couilles, Julien, tu fais une chose, je viens de le dire juste avant la
1: redis-le, Gérard, c'est pas grave, redis-le, répète, c'est pas grave.
0: Hein, tu vas sur la 2, tu vas faire 1 et 2 et 3, tu vas voir, c'est un nouveau jeu là qui vient de sortir.
1: Ouais, pour zapper.
0: Ça va pas être comme le Big Bill. Moi, le Big Bill, je l'adore. Parce que pourquoi? Parce que c'est Vincent Lagaffe qui le présente.
1: Déjà.
0: Et en plus, ça nous apprend pas mal de choses qu'on ne connaît pas.
1: Exactement. Et Gérard, ce que je vais te demander pendant cette pause, c'est de réfléchir avec un papier et un stylo tout ce que tu as pu apprendre grâce au Big Bill pour que tu puisses quand même expliquer aux gens que effectivement c'est une émission qui permet d'apprendre pas mal de choses. D'accord ? On récupérera Michel encore avec nous, on récupérera Sébastien. On va terminer dans un instant avec la suite et fin de ce débat sur le Big Bill. Donc, concernant le Big Bill, on a toujours en air Françoise.
3: Oui, oui, je suis là.
1: En avion. C'est quoi ce téléphone sans fil ?
3: Ah, c'est pas le mien.
1: Hein ?
10: Ça va être le mien qui décolle.
1: Sébastien. Oh là là, mais c'est quoi ça? C'est qui?
5: Ah non, il est parti, Sébastien, je te l'ai dit. On a Magali à la place.
1: Magali, c'est toi, Magali?
10: Oui, je suis là.
1: C'est ton téléphone, ça?
10: Ouais.
1: Ah ouais, mais là, non. Là, on va arrêter le massacre ce soir. Ça a été déjà suffisamment le massacre. S'il y a des problèmes de téléphone, après, on sera obligé de vous dire au revoir. Là, parce que là,
10: non, mais j'ai un truc à dire.
1: Ouais, non, mais même, s'il y a des problèmes avec ton téléphone, je tiens à te dire que je te ferai pas de cadeau ce soir. Francky, il est de mauvaise humeur, donc il fera aucun cadeau. Magali a 21 ans, elle est de Cannes. On a toujours Gérard de Suresnes.
0: Ouais, toujours là.
1: Et on a également Michel. Toujours Michel. Michel, elle a 18 ans, elle est de Bordeaux. Hein. Michel, t'es là?
10: Oui, oui, oui, pardon.
1: Mais vous êtes où? Mais est-ce que c'est possible? J'en ai marre. Je crois que ce soir j'ai craqué, les gars. Je pense que je vais vraiment tomber en dépression nerveuse, mais
10: promis,
1: pour de vrai.
10: Promis,
1: hein, là,
10: ça... promis, je bois plus. Je bois
1: non, mais c'est
10: plus,
1: pas de votre faute, c'est nous. Mais je crois que là, moi, je vais tomber en... Je sais pas pourquoi, j'ai l'impression que je vais tomber en dépression, mais pour de vrai, là. Michel et Magali. Alors, Magali, qu'est-ce que tu souhaites dire sur le Big Bill?
10: Voilà, je voulais dire que je regarde souvent et que, bon, tout le monde dit que c'est nul, etc. Mais en fait, c'est pas si nul que ça, quoi. C'est... Bon,
1: en voilà une qui est d'accord avec Gérard et Françoise, alors.
10: Et Michel.
1: Et Michel aussi, alors. Bah, d'accord, tant
10: et
1: mieux,
10: Michel.
1: Alors.
10: D'accord.
1: Bah, vas-y, Magali, explique-nous pourquoi.
10: C'est pas vraiment un débat si tout le monde est d'accord avec moi.
1: Non, non, mais explique-nous pourquoi. Non, non, mais c'est même pas un débat. Je jure, c'est plus des témoignages qu'on cherche.
10: Tout le monde essaie de dire si c'est instructif ou non. Enfin, moi, je voulais dire que je regardais Question pour un champion avant. Donc voilà, donc c'est complètement différent. Mais
1: c'est pas le même style, oui, effectivement. C'est pas la même, c'est pas la même famille.
10: Bon, bah, c'est vrai que bon, je lis énormément, etc. Et c'est vrai que le Big Deal, on peut pas dire que ce soit vraiment hyper intelligent. Mais c'est bon, c'est ça.
1: Gérard, qu'est-ce que t'en penses?
11: Instructif. Ça passe mieux quand même.
1: Gérard, qu'est-ce que
11: c'est intelligent quand même.
1: Gérard, qu'est-ce que tu...
11: Oui,
1: mais ils m'entendent ou pas? Vous m'entendez?
11: Oui,
0: ouais,
11: oui.
0: Non, mais attends, moi, je la laisse finir.
1: Non, non, mais...
0: Écoutez, question que pour un champion qui est à 18h20. Donc, tu reprends. Ah ben, c'est bien.
10: Oui.
0: Parce que tu regardes Question pour un champion et derrière, tu viens juste pour le Big Deal.
10: Ouais, c'est contraste. Hein.
1: Là, tu t'éclates comme une bête. Là, tu fais d'une pierre deux coups, alors, coup, là. Hein.
0: Entre Julien Lepers et Vincent Lagaffe, qui n'est pas du tout pareil, moi, je préfère Vincent Lagaffe que l'autre. Hein.
1: Alors, Gérard, quand elle dit c'est pas du tout. C'est pas intelligent, le Big Deal, qu'est-ce que tu as à répondre à ça, alors, dans ces cas-là?
0: Ben, si c'est pas intelligent, moi, comme j'ai dit tout à l'heure, ben, ils changent de chaîne, qu'ils arrêtent de nous casser les pieds.
1: Non, mais en même temps, Gérard, elle a dit qu'elle aimait bien quand même, hein.
0: Ouais, mais si elle aime bien, ben, dans ces cas-là, si elle aime, eh ben, qu'elle reste à regarder jusqu'au bout.
10: Oui, mais ce que je voulais dire, c'est que le but, ce n'est pas d'instruire. Et c'est, voilà, donc le but n'est pas d'instruire. On peut pas dire
1: que d'instruire. Le but du Big Bill, c'est de se divertir. Hein.
10: Voilà.
1: Ouais, c'est de pouvoir s'amuser, passer un bon moment entre amis.
11: Ouais,
1: et
11: c'est pas la peine de chercher midi à 14h pour savoir si c'est bien, si c'est pas bien, si machin. Mais je sais pas, il y a des gens qui regardent ça parce que bon, ils ont rien d'autre à foutre, ils le regardent parce qu'ils aiment bien. Bon, mais voilà, moi personnellement j'aime bien, c'est Michel qui parle, je le rappelle pour les auditeurs.
1: Mm-hmm.
11: Et mais voilà, mais bon, c'est pas la peine de batailler pendant 3 heures pour dire que c'est pas bien et que ça. Enfin, pour certains comme Sébastien qu'on a eu, on a même pu discuter hors antenne avec les autres.
0: Ouais.
11: Je pense que lui, il avait pas beaucoup d'opinions là-dessus, quoi. Il a dit, ouais, ça lui casse les couilles, c'est bien, c'est une opinion personnelle, c'est bien.
1: Ouais.
0: Non,
11: il a même poussé jusqu'à dire que c'était la débandade de la société, mais je pense pas, personnellement.
0: Non, mais Michel,
11: oui.
0: Michel, il a dit ça, c'est casser les couilles. couilles. Dans ce cas-là, moi, comme je t'ai dit, si ça, il casse les couilles, hein, on l'a eu en antenne avec Sandy, donc oui. Si ça, il casse les couilles, il prend la nouvelle émission qui est sur la 2, on va voir ce que ça va donner.
11: Ouais, mais là,
0: Attendez,
1: attendez, vous parlez tous les deux en même temps, là, malheureusement. C'est pour ça que je vous demande si.
0: Je regarde le Big Bill, c'est pas possible. Fais-moi confiance.
1: Il m'entend là, Gérard, quand je parle, par exemple, là. Non, c'est pas possible, il m'entend pas.
11: Non, mais on entend quand tu parles, mais je sais pas.
1: Non, mais j'ai l'impression que vous m'entendez pas parce que avant.
3: Nous, entendons.
1: Ah bon, vous m'entendez bien. Donc, ça vous dérange pas qu'on parle pendant 30 secondes d'affilée les uns derrière les autres. D'accord, ok, c'est ce que je voulais savoir. Non, c'était juste pour savoir si ça vous dérangeait pas de tchatcher les uns sur les autres, d'accord.
11: Non, à la rigueur, si tu veux, on prend la ligne. C'est Magali, là.
1: Oui, Magali.
11: Je voulais souligner quand même, c'est vrai qu'ils font, pour ce que font les gens, je voulais souligner que vraiment les cadeaux sont vraiment parfois super, quoi. Moi, je trouve ça vraiment cool de faire gagner des aussi beaux cadeaux.
3: Ouais, ah ouais.
11: Ouais, bah c'est, en bref, c'est une émission.
3: Voilà, puis c'est.
11: On est en train
0: Gérard,
1: il faut bien reconnaître. Merci, tu m'enlèves les deux filles parce qu'elles sont tchatcheuses. Merci, Gérard.
0: Oui.
1: Tu dois bien quand même reconnaître qu'il y a des moments, il y a des trucs honteux parce que moi j'ai vu dernière fois l'émission où ils offraient carrément des puzzles. Et là, c'est quand même se foutre de la gueule du monde, non?
3: Mais non.
0: Comment ça
1: Gérard, parce qu'une fois elle a choisi le rideau, la nana, alors qu'elle avait un voyage, et dans le rideau, derrière le rideau, il y avait un puzzle.
3: Mais oui, mais ça.
1: C'est dégueulasse, c'est honteux.
0: Ça, c'est.
3: Max.
1: Ouais.
3: C'est à toi de choisir, soit tu gardes par exemple ton voyage, ou sinon tu le remets pas en jeu. À ce moment-là, tu gardes ton voyage et tu le remets pas en jeu, tu choisis pas le rideau. Parce que ceux-là qui choisissent le rideau, c'est parce qu'ils pensent que derrière il y a la voiture.
1: Ouais, mais enfin, quand il y a un puzzle, il faut le dire, c'est honteux, quoi.
3: Mais non.
1: Mais si.
3: Des fois, ils mettent directement un paquet de bonbons aussi.
1: Oh, mais ça, c'est dégueulasse!
12: Ce soir, j'ai regardé, la vie, elle avait gagné un voyage, elle a pris la mer.
1: Ouais.
12: Et derrière la mer, il y avait un cerf-volant.
1: Oh!
0: Attendez. Qui c'est qui l'a regardé, là, ce soir?
1: C'est Fildar.
0: Fildar?
1: Ouais.
0: Tu l'as regardé?
1: Bah oui. T'as la radio derrière toi, Gérard?
0: Non.
1: Qui a la radio derrière?
3: Ah, personne.
1: Personne.
3: Moi, de mon côté, je l'ai pas.
1: Bon, alors pourquoi on a un écho? Mais alors, faut qu'il m'explique. Là.
12: C'est ta voix qui repasse dans l'insert.
1: Ah, d'accord, ok. Ouais. Ouais. Donc,
0: ouais, Gérard. Bizarre.
1: Ouais.
0: T'as regardé ce soir?
1: Ouais.
0: T'as regardé le.
12: Ouais, j'ai regardé en fait la fin quand tu sais, il y a les cinq là,
0: ouais,
12: qui sont sur la rambarde avec des, ouais, micro-casques. Et t'avais la mère là qui savait pas si elle devait prendre justement la mère de Big Bill.
0: Ouais.
12: Et donc.
0: Ou la fille.
12: Ou la fille, ou le fils.
0: Ou
12: qui tu you tout, je sais pas quoi là.
0: Ouais.
12: Tata you.
0: C'est Toyoyo.
12: Toyoyo et Tayaya.
0: Ouais.
12: Et donc, la mère, après, elle a choisi la mère, donc.
0: Mm-hmm.
12: Et la gaffe, il lui fait non, mais vous devriez pas, c'est une erreur.
0: Mm-hmm.
12: C'est une erreur. Et en fait, elle prend quand même la mère et elle tombe sur un cerf-volant rose.
3: Eh bah
0: oui, mais attends. Parce que là, moi, je vais te dire une chose. Mm. N'empêche, elle avait quand même gagné pour sa fille,
12: ouais,
0: avec son gendre,
12: ouais,
0: un voyage de quand même de 12 000 francs.
12: Mais pourquoi elle l'a pas gardé?
0: Eh ben oui,
3: justement, elle a voulu
0: le problème. C'est là.
11: Ouais,
0: c'est...
11: Je peux intervenir là?
1: Ouais.
0: Oui.
11: Donc,
1: alors vas-y.
11: Là, ce que j'arrive pas à comprendre, c'est que vous bataillez toujours. Donc, en fait, moi, je pense que le Big D, en fait, c'est fait exprès pour ce goût du risque, quoi. Les gens viennent exprès pour ça. Donc, à la rigueur, même si elle avait gagné un voyage de 12 000 francs, elle a voulu prendre le risque, qu'elle soit soutenue ou pas par la GAF ou par qui que ce soit. Elle a voulu prendre ce risque.
1: Ouais,
11: donc, c'est ça le frisson.
0: Attends, Michel, tout le monde dans le public, et même avec Sandy, on l'a regardé. Et moi, avec Sandy, on n'arrêtait pas de dire la sœur.
1: Ouais.
0: Et en fin de compte, elle a pris la mère. Et en fin de compte, elle a gagné un cerf-volant de.
1: Non, mais Gérard,
0: oui,
1: faut bien reconnaître quand même que gagner un cerf-volant dans une émission de TF1 où ça brasse des millions, c'est quand même une honte.
0: Oui, mais dans ce cas-là, moi je vais te dire une chose, il y en a un qui a gagné que 75 balles. Elle aura pu laisser la chance au dernier,
3: ouais,
0: qui a gagné 75 balles.
1: Mmh.
0: Hein, parce que l'autre a gagné 15 000 balles. La première, elle a gagné plus de 15 000 balles. Elle a gardé. L'autre, pour le voyage, elle l'a remis en jeu. Derrière, elle ne remettait pas en jeu. L'autre, je ne sais plus qui, là, celui avec la neige qui a presque rien gagné, il voulait le remettre en jeu. Pour essayer de gagner plus, parce qu'il gagnait que 75 balles. Alors moi je suis pas d'accord. Là-dessus, moi c'est un truc qui me dégoûte, c'est que la personne qui gagne un gros lot, à la fin, bon, c'est le risque qui est péril, c'est sûr, c'est où c'est la voiture, ou c'est une chaîne épi, ou c'est la boîte de bonbons, comme Françoise a disait.
1: Mais toi, t'es d'accord quand les gens ils disent une boîte de bonbons, une boîte de bonbons, bah c'est normal qu'on offre une boîte de bonbons.
0: Non, personnellement, moi, tu vois.
1: Ah ouais, on est bien d'accord. Ouais.
0: Moi, on m'aurait proposé un voyage. Je l'aurais gardé. Je l'aurais pas remis en jeu parce que j'aurais pensé aux autres derrière. Parce que malgré que ceux qui ont gagné, ils voient ce qui se passe. Parce qu'ils ont des écrans quand ils sont dans les coulisses. Ils ont des écrans, donc ils voient le restant de l'émission. Donc elle aurait pu laisser gagner l'autre avec la secoupe là pour essayer de gagner de l'argent. Il a rien gagné. Il a voulu gagner le rideau, il a gagné 75 balles.
5: Mais Gérard, donc, comment on peut savoir si au dernier moment ils changent pas ce qu'il y a derrière le rideau, suivant s'ils le prennent ou pas?
1: Ah, ils changent pas parce que.
3: Il le change pas. Hein.
1: Moi, on m'a dit que des fois, ils faisaient ça un petit peu à la tête du client ils mettent la voiture derrière.
0: Je suis pas d'accord.
1: Derrière le rideau, ils enlèvent la voiture, ils remettent la voiture et tout ça, etc. Michel, toi de ton côté, qu'est-ce que t'as à dire là-dessus?
11: Qu'est-ce que j'ai à dire là-dessus? Sur quoi?
1: Sur l'histoire du rideau, comme quoi on change les cadeaux derrière et tout ça, c'est vrai?
11: Écoutez, moi franchement j'en sais rien, j'ai pas été vérifié, je n'avancerai pas d'opinion. Moi je me suis dit, quelques fois je me suis posé la question, c'est vrai, mais jusqu'à aller certifier qu'ils le font, j'en sais rien. Franchement, faudrait être, je sais pas, on avait tout à l'heure le monsieur qui faisait l'émission là, on pourrait peut-être lui poser la question s'il est encore là.
1: Qui ça? Le producteur? Il y a Abel Durette qui est parti se coucher. Il travaille demain en production.
12: Il prépare sans aucun doute.
11: C'est normal.
1: Donc.
0: Michel.
11: Non, sinon, il y a un truc que je voulais dire, c'est que il faut bien retenir un truc, c'est que eux, les boîtes de bonbons, là, que vous trouvez complètement, vous vous dites, mais putain, ils sont pleins de millions, ils mettent une boîte de bonbons. Bon, mais il faut se dire aussi qu'il faut rééquilibrer aussi. Eux, ils ont des sous à foutre en l'air, quoi, ça, c'est clair et net. Mais bon, pour eux, c'est toujours bien, ils peuvent se permettre d'offrir des voyages, d'offrir des voitures, mais en contrepartie, il faut qu'ils puissent se permettre aussi d'offrir des petites merdes, quoi.
3: Faut dire
11: que l'organisation d'une émission, ça se passe non plus.
0: Ah ouais, mais
11: ils sont pleins de millions, mais pas jeter à l'air.
0: Michel.
3: Yes.
0: Michel.
3: Moi, je suis tout à fait d'accord avec Michel.
0: Michel.
11: Oui, Michel, elle est toujours là, elle t'écoute.
0: Michel, bon, c'est Gérard. Moi, je peux te dire une chose. Normalement, moi, j'ai pas assisté encore à une émission de télé comme ça. Tu vois, avec des jeux. Mais moi, je peux certifier que si, parce que de toute manière, c'est contrôlé par des huissiers de justice. Attention, parce que là, ils peuvent pas changer. Parce que c'est contrôlé par des huissiers.
1: Ouais, mais il paraît que les huissiers, ils sont de mèche avec Jean-Yves Lagaffe.
0: Mais non, ça, c'est contrôlé par des huissiers de justice. Et ça, fais-moi confiance. Que la voiture, le mec qui gagne la voiture, par exemple, ça soit au Big Bill ou sur n'importe quel jeu, ne repartira pas tout de suite avec. Parce que pour un laps de temps, parce que pour le temps que les papiers soient faits et tout ça. Donc la voiture, il va avant deux ou trois mois.
11: De la deuxième homme qui se trouve là.
1: Ouais.
0: Oui.
1: C'est De quoi?
11: Le prénom du jeune homme.
1: De quoi?
11: Pas de Gérard, mais de l'autre.
1: Sébastien, voilà. Mais il n'est pas là, c'est Max, je crois.
11: C'est Max?
1: Ouais, c'était moi, tout simplement, oui.
11: Donc, et tu disais qu'il était de mèche, enfin que les huissiers paraîtraient-ils de mèche avec.
1: Attends, on a un témoignage d'un téléspectateur apparemment qui est venu. Comment il s'appelle, Manu, ce mec?
5: Il s'appelle Sébastien.
1: Il s'appelle Sébastien, alors on va passer. Alors Sébastien. Pourquoi?
11: Non, mais rien.
1: Hein?
0: Non, parce que c'est bizarre, parce qu'on a eu un Sébastien.
5: Il n'y a pas qu'un Sébastien sur Terre.
1: Tu connais qu'un Sébastien, toi, pour toi, il n'y a qu'un Gérard sur Terre, il n'y a que toi, il n'y en a pas d'autres.
11: Alors,
1: non, mais je veux dire, Gérard. Toi, quand il y a Gérard Louvain et Gérard de Suresnes, donc toi Gérard tu t'appelles Majax, pas Gérard, c'est Gérard Majax, donc il n'y a qu'un Gérard. Tu sais, Sébastien, mon frère s'appelle Sébastien aussi, hein. Il y en a d'autres non, de Sébastien.
11: Mais
1: il
11: le prend pas mal comme ça, ça nous a fait rire, parce que tout à l'heure en antenne, on s'est fait un petit délire, c'est tout.
1: Non, mais on parle pas de. C'est pas toi que je parlais, c'est parler à Gérard. Gérard.
11: Oui. Oui, c'est
1: Gérard. Non, mais je parle pas à toi, Michel, calme ta joie un peu. Je te disais, Gérard, pour toi, il y a qu'un Sébastien ?
13: Ah, bah, je sais pas, hein.
1: Hein ?
11: Oui, c'est ça, câblé.
13: Je sais pas, hein.
1: Bon.
13: Moi, on va pas s'éterniser sur le Big Beat, ouais. Parce que ton émission, sinon, elle va pas.
1: Ah, bah là, on est en train de faire
11: une baisse d'audience, c'est
1: ah,
11: mieux.
1: Non, on est en train de faire de l'audience, là.
11: Ah ouais ?
1: Ah ouais ?
11: Non, mais c'est parce que t'as Michel sur la radio, c'est normal.
13: Moi, ouais, c'est
11: connu
13: ça, t'as
11: raison. Je connu dans mon bled.
13: Ouais, t'es dans ton bled.
1: Il y a Michel qui voudra. S'il vous plaît, Michel, Sébastien voudra intervenir. Bien. Voilà, alors, Sébastien, t'as des choses à dire ?
14: Bah ouais, moi je suis venu à l'émission, salut Gérard.
13: Salut.
14: Moi j'ai assisté à l'émission et je tiens à dire que dans le rideau, moi il me semble avoir vu des gens qui s'amusaient à changer en fonction des gens s'ils choisissaient le rideau ou pas. Hein.
13: Mais non.
3: Ah d'accord.
13: Voilà. Là pour l'instant t'es en train de me dire des conneries toi, ouais, encore.
3: Tout à fait.
1: Mais pourquoi ? Mais attends Gérard, t'as jamais assisté à une émission, ça se trouve Sébastien a entièrement raison.
13: Voilà, manière c'est contrôlé, faut bien regarder le générique.
11: Faut arrêter aussi de se faire manipuler comme ça, c'est pas parce qu'on te dit que c'est vérifié.
13: Bon, de toute manière, moi ce que je vais faire,
14: c'est truquer votre jeu, parce que moi j'ai déjà vu un mec qui gagnait, quand il choisit le rideau, il décide d'enlever la voiture qui est derrière le rideau et puis il met un puzzle à la place. Moi je l'ai vu à l'émission.
13: Non,
14: moi je l'ai vu, je veux dire c'est faux.
3: Parce que moi je peux le dire franchement, parce
14: c'est
3: que
14: truqué votre jeu.
3: J'ai passé 2 heures hier.
14: Le Big Dish,
3: c'est au studio 107.
14: Ouais.
3: Donc j'ai vu comment qu'il préparait, qu'il préparait l'émission et tout.
1: Ouais.
11: Comment qu'il préparait.
3: Ouais, comment qu'il prépare l'émission et tout. Comment qu'il nous chauffe au départ.
14: Mademoiselle, moi j'ai vu l'émission aussi. Ils nous ont chauffé. Je peux t'assurer qu'ils nous ont chauffé.
13: Max. Max.
1: Oui.
13: Bon Gérard là.
1: Oui.
13: Bon moi ce que je vais faire, parce que là on a enregistré 2 émissions.
14: Ah non mais attendez Gérard, vous êtes jamais venu à l'émission, vous avez jamais vu comment ça se passe, parce que vous en avez enregistré, ça n'a rien à voir.
13: Attends Max, prends ta voix normale s'il te plaît, merci.
1: Ah pardon, ouais, excuse-moi.
13: Donc je vais dire une chose que.
1: Ouais.
13: Donc,
1: ceci dit, on m'a dit quand même que les mecs ils changeaient en fonction des cadeaux et tout changeait. Hein.
13: Moi, je vais te dire une chose, que j'ai 2 émissions d'enregistrer là avec lui.
1: Ouais.
13: Et jeudi, lors d'une pause avant les débats, je t'en passe une.
1: On va quand même pas se taper jeudi un Big Bill, si. On va peut-être pas se taper un Big Bill.
15: Surtout qu'on l'a déjà regardé.
1: Non, on l'a déjà vu et tout ça. Non, c'est déjà tapé tout ça. Non, c'est bon. Je pense qu'on va arrêter là le Big Bill, hein, effectivement. Parce que là, entre la Michelle, Françoise et Gérard, là, c'est bon. Là, c'est bon, terminé. C'est bon, j'arrête.
13: On arrête là.
1: Bon, l'autre Michel, genre, l'autre, elle sent plus pisser. Elle a quel âge cette gamine? 18, bah dis donc. T'es sûr de toi, hein? Hein, Michel?
11: Oui.
1: Ouais, tu pètes plus haut que ton cul, toi, t'es comme moi, toi, hein?
11: Qu'est-ce que je dis, quoi? Que je pète plus haut que mon cul? Ben, heureusement, quoi. Quand on est narcissique, il faut le dire, c'est tout.
1: Hein. Ouais, c'est vrai, t'as bien raison, ouais.
11: De toute manière, attends, Max. Franchement, on a compris que t'étais une star system et tout, et que tu pétais plus haut que ton cul. Mais bon, faut pas prendre ton cas pour une généralité non plus, hein, Max.
1: Elle est très très forte, t'as 18 ans, elle va aller loin dans la vie, celle-là.
11: Elle vient de casser Max en direct, là.
1: Ah oui, grave, oh là là.
13: C'est grâce à lui.
1: Michel.
13: C'est grâce à lui si on passe sur l'antenne.
11: Tu défends Max, toi, qu'est-ce qu'il t'a dit que
1: Michel. Michel. Je vais aller plus loin. Tu m'as même pas cassé, tu m'as carrément humilié.
11: Non, arrête.
1: C'est très très fort, Michel.
11: C'était bidon, franchement, c'était bidon.
1: Michel, attends, tu m'as humilié. Tu as une répartie du tonnerre aussi forte que la mienne. Je te dis bravo.
11: Continue,
1: tu aimes ça, hein.
11: Ah oui.
1: Bon, Michel, je t'embrasse.
11: Okay,
1: merci, Françoise. C'était très gentil. Et à très bientôt, j'espère.
3: Bien sûr.
1: Et puis, on va saluer également notre ami Gérard, qu'on aura l'occasion de retrouver jeudi, alors. Hein.
13: Ouais.
1: En pleine forme, j'espère.
13: Bah, en pleine forme, moyen, parce que en ce moment, je commence à souffrir.
0: Par contre,
12: ça te gratte le plâtre.
0: Ça commence à me faire chier.
12: Ouais, c'est ça. Gérard, tu peux pas prendre de douche en ce moment.
5: Tu vas puer du pied.
0: Par contre, moi ce que je voulais dire.
12: Ceci dit, ils ont raison, hein.
0: Sur l'antenne, avant que tu me coupes.
12: Ceci dit, ils ont raison, hein.
0: Quoi?
12: Ça va se sentir dans les studios!
0: Dans ce cas-là, si tu veux, on fait pas de débat. Hein.
12: Non, mais c'est pas grave, on va mettre la clim à 10 et puis c'est tout, hein, ça va puer du pied ce soir. Je dis, ça va puer du pied. Hein.
0: Non, mais moi, si ça leur plaît pas, Argo, Manu, Fielder et puis,
12: si tu veux, ce que je peux faire, Gérard, on peut demander éventuellement à Ariane qu'elle aille chez toi pour aller te cuire. Je sais pas, tu sais, tu maîtrises un petit peu les pieds, Ariane, un peu les massages de pieds.
15: Gérard.
12: Les massages de pieds, tu sais faire?
15: Ouais, je suis spécialiste.
0: Non, mais t'inquiète pas. J'ai ma Bibi qui sait s'occuper de moi.
5: Elle fait avec les dents, elle.
0: Non, Bibi, elle fait pas avec les dents, elle sait s'occuper de moi, elle.
12: Ouais, mais des mains sales qui nettoient des pieds sales, ça fait.
0: Ouais, mais si.
12: Elle est fait bronzer maintenant.
0: Elle s'est s'en occuper. Par contre.
12: Si c'est elle qui te nettoie, tu auras les pieds en fond de teint, alors.
0: C'est pas grave. Par contre.
12: Si t'as les pieds aussi propres que. Comme le visage de Sandy, ça va être bien.
0: Ouais, c'est bien. Qu'est-ce que je veux te dire, tant que j'étais sur l'antenne et que je voulais prévenir quand même certains auditeurs, qu'ils arrêtent de se faire passer pour toi.
12: Ouais, exactement, parce que là je commence à en avoir ras-le-bol aussi, hein. Là il faut que ça cesse, hein.
0: Non, parce que j'en ai encore 2-3 qui ont appelé aujourd'hui.
12: Ouais.
0: Et qui m'ont dit, c'est Max de Fun Radio, ou Manu, ou Rigaud.
12: Alors continuez, mais allez-y mollo quand même.
0: Ils sont bien gentils maintenant. Vous arrêtez de m'appeler parce que sinon. Vous savez comment ça se termine. Et par contre, tu peux me faire un.
12: Gérard ?
0: Oui.
12: T'as entendu ça ? Écoute bien.
16: L'euro, c'est tous les pays d'Europe qui sont concernés. Et justement.
12: Encore un remix ?
0: Encore ?
12: Commence à en avoir ras-le-bol, moi.
0: Ouais, bah moi aussi.
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12: Oh, c'est dingue
0: avec leur remix, hein.
12: Ah mais là il faut qu'ils arrêtent, hein, Gérard. Je crois que là.
0: Ça commence à devenir lourd, hein.
12: Ça commence à devenir lourd, effectivement. Hein.
0: C'est impossible. Impossible n'est pas foncé comme.
12: Là ça devient vraiment insoutenable.
0: Hein. Ouais, mais même. Moi je me touche pas avec un euro.
12: Bon, c'est vrai qu'il y a beaucoup d'écho, donc c'est pas très audible, mais bon, ceci dit, c'est un remix encore, un nouveau remix qui est arrivé encore sur ton dos, hein.
0: Putain, mais faut que ça arrête, là, cette histoire, hein.
12: Ouais, il y a des gens sur Minitel, parce qu'ils sont encore là, c'est vrai qu'on en a pas trop parlé depuis tout à l'heure, Delta Elite, qui dit qu'il commence à en avoir marre des remix.
5: Ouais, et en fait, sur le mec, enfin, il a fait un CD, donc, et on a la pochette sous les yeux.
12: Ouais, on regarde le remix, hein, tiens.
5: Et il marque, je rappelle que la marque GG appartient à toutes les personnes voulant se faire du fric sur le dos de Gérard de Suresnes.
0: C'est bien. On a son 600, bien sûr qu'on l'a.
12: Ouais, bien sûr.
5: Le 602 là.
12: Ouais, le 602, le 603, le 604, on a tout, hein.
0: Non, mais son 600, c'est son numéro de téléphone.
12: Son number. Voilà, exactement, son number, on l'a et on peut l'appeler, le mec.
5: On l'appelle pas maintenant quand même, il doit dormir, Gérard.
12: Non, on l'appellera.
0: On va l'appeler jeudi.
12: On va s'occuper de son matricule, on va s'occuper de lui. Gérard, le débat de jeudi va porter sur quoi d'ailleurs, au passage?
0: Ah, sur les sosies.
12: Hein?
0: Les sosies, hein.
12: Ah oui, rapport au reportage qu'il y avait eu sur Johnny Rock.
0: Dit, hein.
12: Ouais, sur Johnny Rock.
0: Voilà.
12: Voilà, exactement. Très bien. Bah écoute, Gérard, on va se quitter sur ces belles paroles, mais je sais pas si tu te souviens, un soir t'étais venu, et ensuite on ira du côté du courrier d'ailleurs, mais un soir t'étais venu à la radio, hein, autre qu'un jeudi, et on avait quand même abordé le Big Bill.
0: Ouais, mais moi ce que je voudrais que tu me. Si tu peux me faire plaisir et faire plaisir à ta Bibi.
12: Et je vais le rediffuser justement cet extrait,
5: oh,
12: Gérard.
5: Merci, Max.
12: Gérard était un peu bourré.
0: Non, Max.
5: Si.
12: Le Big Bill.
0: C'est pas ça que je veux.
12: Non, mais c'est ça qu'on va mettre quand même, d'accord, pour te faire plaisir.
0: Non.
12: Le Big Bill.
0: Non, mais Bibi, elle veut sa chanson.
5: On s'en fout.
0: Quoi? Bibi avait sa chanson, elle ne dormira pas tant qu'elle n'aura pas sa chanson.
15: On s'en branle.
0: Ouais.
1: Ça, Fildar, tu te calmes? C'est Rigo.
17: Non, vous inquiétez pas, il dit n'importe quoi, Gérard.
1: Oh, il est en forme ce soir, mais Omar, ceci dit, on peut te passer un extrait. T'es là, ma biquette?
0: Tiens, je veux te parler.
1: Tiens, elle est là, un petit peu, Sandy.
17: Allô?
1: Ça va?
17: Oui, bonsoir.
1: Écoute bien,
17: tout le monde.
1: Rien que pour toi, ma chérie, pour tous ceux qui écoutent la radio ce soir, écoute quelques extraits.
15: Toi, la grosse debout, espèce de finiasse, là. Tu vois pas que les autres s'amusent, là.
1: Allez, les deux.
5: Les hystériques derrière
1: nous. Allez, c'est ça la fête. C'est ça la fête. C'est ça la fête.

0: Par contre, je voulais souhaiter bon courage pour la nouvelle standardiste là. Ouais. Et puis, courage.
1: Tiens,
0: pour elle,
1: hein. Sandy, je te la passe deux secondes alors. Hein.
0: Ok.
2: Ouais, Sandy, tu disais.
0: Non, je te souhaite bon courage et puis t'inquiète pas.
1: Elle a très bien bossé. Hein. On l'a peu entendu ce soir, mais en tout cas, heureusement qu'elle était là. Elle a bien sauvé des trucs. Hein. Elle en a trouvé des gens bien ce soir.
0: Ouais, ouais, mais j'ai fait confiance. Hein.
2: Bah, merci, Sandy.
1: Ah, c'est vrai. Hein. Puis voilà, Sandy, elle connaît l'émission très très bien depuis longtemps et c'est vrai que elle avait envie véritablement de vous rencontrer aussi bien toi que Gérard. Et voilà quoi.
0: Oh bah tu sais, moi je suis pas une star, hein, donc.
1: Alors là, je veux te dire que.
0: Vu l'audience que Gérard y fait tous les jeudis.
2: Tu sais ce que j'ai demandé en premier à Max?
1: Ouais, demande, vas-y, dis-lui.
2: C'est la photo de Gérard en premier et de toi en deuxième.
1: Tu te rends compte?
0: Ah bon?
1: Mais
0: ah
1: ouais, mais qu'est-ce que tu crois? Les nanas.
0: Je suis en photo, moi.
1: Mais parce que. Tu te rends pas compte, toi, tu t'en rends pas compte, Sandy. Mais pour les nanas,
2: t'es des prises en photo à la loco.
1: T'es leur porte-parole.
0: À la loco, j'ai jamais. À ce passé, j'ai déjà été à la loco, mais j'ai jamais été
1: pris en photo. Si, pareil que si. Hein.
0: Il y a des photos. Oh là là, là-bas, c'est pas possible.
2: Bah, j'ai vu ça sur l'internet.
1: Elle a vu ça sur l'internet, il y a des photos parce qu'elle va souvent dans des grosses soirées, dans les soirées techno.
3: Non, des soirées grosses.
1: Dans les raves.
0: Bon, un fil d'art, ça suffit hein, quand même. Bon,
3: non, mais il a dit que t'allais dans des grosses.
1: Non, mais Gérard, mais attendez, non, c'est pas grave parce que fil d'art dit n'importe quoi. Ce qui se passe, c'est qu'elle l'a vu, mais dans des raves, il y a beaucoup de raves en ce moment, un petit peu partout. Il y a des photos de Sandy partout dans les raves.
0: Oh là là, c'est la cata. Hein.
1: Bah, c'est la cata. En même temps, t'es une star, c'est normal. Bah, crotte alors, c'est la merde.
0: Non, une star, quand même pas. Faut quand même pas abuser. Hein.
1: Non, mais si, quand même.
2: Si, moi, je crois qu'on peut le dire. Moi, en tant qu'auditrice lambda,
0: peut-être
2: je peux
0: que
2: le dire.
0: J'ai pas le même caractère que GG. Et puis, bon, bah, je suis quand même peut-être plus sympa. Enfin, je sais pas. Je dis pas que GG, lui, il est méchant. Mais enfin, la façon dont il parle, il est un peu agressif. C'est normal.
1: Ouais, non, c'est pas normal. Mais bon, en même temps, c'est vrai qu'il a un poids, il a une responsabilité qui est énorme. Donc, il y a des moments.
0: Voilà. Et faut bien qu'il y ait un gentil et qu'il y ait un méchant.
1: Voilà, et voilà, exactement.
4: Qu'est-ce qui vient me chercher,
0: Jolie? Mais attends, je t'empêche, GG. Apparemment, il veut te demander quelque chose.
1: Là, hein. Ce qu'il a envie de demander, ça se demande hors antenne, ça se demande pas à l'antenne. Pour la 150 millième fois, tous les problèmes personnels hors antenne. Il n'y a pas besoin d'en parler à l'antenne, ça n'avance
0: c'est vrai
1: à rien.
0: Les auditeurs n'ont pas besoin de savoir. Hein,
1: bah, exactement, n'ont pas besoin de savoir qui c'est, puis on va pas faire tout ça. Bon, bah, Sandy.
0: Oui.
1: Tu seras là avec nous jeudi, là?
0: Oui, dans les débats, oui.
1: Oui, tu viendras dans les studios.
0: Non,
1: pour soutenir à la fois ton mari et puis surtout pour venir voir les nouveaux locaux.
0: Bah je sais pas, on verra peut-être.
1: Par contre, c'est les gens de la sécu d'RTL, quand ils vont vous voir débarquer, ils vont flipper, hein.
3: Ouais.
0: Ouais, surtout si je changeais de coupe, là ça va, ils vont tous flipper.
1: Quoi, t'as changé de coupe?
0: Non, pas encore, non.
1: Mais t'es sur le point là en ce moment?
0: Mais ça ne serait tardé, oui.
1: Bah, ça ne serait tardé, qu'est-ce que tu risques de faire?
0: Peut-être la coupe de Demi Moore, mais je sais pas, je vais voir.

0: Alors, le tract, il est là, je vais te le donner.
1: Non, non, mais moi, je le lis pas, hein, le tract. Hein.
0: Qu'est-ce qu'on a dit tout à l'heure
1: Non, non, mais ça, tu le gardes, tu donnes ça au CSA quand tu iras, tu donneras ça à Victor.
0: Il faut le lire, si tu veux.
1: Mais c'est tout. Mais non, mais de toute manière, je veux le lire, les gens, ils vont se donner de ma gueule, alors c'est pas la peine. Mais
0: si tu le lis pas, ça n'a aucune crédibilité.
1: Non, non, mais de toute manière, c'est comme ça.
0: On avait dit.
2: Il est déjà envoyé au CSA, Gérard, on va demander ce soir.
0: Gérard,
2: il est parti.
0: Alors, écoutez bien ce document, voilà.
1: Non, non, mais je vais pas le lire entièrement, parce que là,
0: quand même, si.
1: Non,
0: mais ça dure, ça va vite, tu lis vite, alors vas-y.
1: Alors, renforcement des moyens de sécurité dans le département des Hauts-de-Seine. En effet, une personne du type moustachu, sale, cheveux gras, trois dents et boitant aurait été aperçue dans une cabine à Nanterre près du foyer Sonacotra, alors que c'est faux. D'après les témoins, cette personne serait armée d'une jambe en acajou télescopique qui manierait très bien. Cette personne est très dangereuse. De plus, cette personne serait répandue avec son odeur de clochard, une maladie très grave qui serait à l'origine de nombreuses amputations, de pertes de mémoire, de problèmes...
3: De flatulence.
1: Flatulence et fidélité d'haleine et trop tripotage d'anus en feu à l'aide de bâtonnets entourés de coton. Cette personne aurait été aperçue dans le bois de Boulogne 92 le 2 octobre 2002.
0: C'est là
1: alors que
0: grave.
1: C'est faux. Déguisé en travesti avec son ami prénommé Henri, alors que je le vois plus, en pain de remédier à ses problèmes d'argent.
0: Écoutez bien ce passage-là maintenant qui arrive, c'est ça ou c'est choquant?
1: Alors, faut-il ajouter que des indices auraient été trouvés dans une cabine téléphonique à Nanterre, en effet des bouchons en ferraille qu'il mettrait dans son anus auraient été ramassés, ainsi que plusieurs bouteilles de verre contenant de la bière. Hop. Et
0: 1664 et Heineken.
1: Non, non, mais on va couper.
0: Ainsi que du pastis.
1: Une investigation profonde va être réalisée dans tous les départements, ainsi qu'une opération policière très importante va se dérouler dans un foyer de Nanterre. Toute personne témoin de ce drame possédant des informations à propos du SDF sont priés de se présenter au commissariat de Nanterre. Une grande récompense est prévue. 50 000 euros.
0: Brésilien.
1: Alors ça, c'est simple.
0: Écoutez bien.
1: C'est simple, c'est clair, net et précis. Toi, tu fermes ta gueule, c'est pas sur toi qu'on s'attaque, c'est sur ma vie privée. Alors c'est simple. Ou ce soir, le débat.
0: Non, pardon, revenons à ça, le débat, donc l'ultimatum.
1: C'est simple, clair, net et précis, que si ça continue, ça va directement dans les mains de Victor.
4: L'envoyer, bravo.
1: Et ça va aller dans les mains, Victor.
4: Bravo.
1: Et celui qui s'amusera à continuer comme ça sera poursuivi en justice.
4: Oh,
1: et là, je ne fais pas d'exception. Je ne ferai pas comme ça s'est passé à Suresnes. Ce coup-là, je ne pardonnerai plus. Voilà. Donc, en de bon entendeur, salut pour l'enculé qui s'amuse à faire ça.
4: Bravo.
1: Donc, voilà, terminé. Bon, ça y est, c'est fini maintenant vos conneries. Merci. On va le garder. Non, non, mais vas-y, rigolez. On verra qui va rigoler le dernier bientôt.
0: Ouais,
1: rigolez bien.
0: Je peux vous dire, et mets la gueule des témoins,
1: qui rigolera le
0: il
1: dernier.
0: Est très chaud comme la braise, Gérard.
1: On verra qui va rigoler le dernier.
0: Ouais. Sans mal, il va parler d'un débat qui lui tient à cœur, et ça on en a vu beaucoup. Alors pour ceux qui n'ont pas suivi Envoyé spécial Zone Interdite Capitale, Gérard va vous faire une petite synthèse.
2: Oh, on est fatigué.
5: Je crois que ça va pas être facile.
2: Je vais y aller.
0: Attends, allume ton micro, c'est de la radio, GG. Ce soir, GG, on y va, on lance le standard.
2: Allez, c'est parti.
1: Ouais, mais pour un
5: coup, il marche déjà mal.
0: Hé, hey, mon con, regarde.
1: Ah ouais, mais le site internet, pour l'instant, il fonctionne pas tellement.
0: On va le mettre en action,
2: Gérard.
5: Ben oui, on va te la mettre.
0: J'espère qu'ils sont tous arrivés, l'équipe, là. Non, ils sont pas là.
2: Il y a eu une déficience technique.
0: Ah bon?
2: Ils sont partis à la recherche de celui qui a écrit le track.
0: Ouais.
2: Donc ça va être des nouvelles personnes, Gérard, ce soir.
0: Ah, il n'y a pas Esteban et tout ça?
2: Non,
0: c'est pas possible. Ah bon, c'est pas possible. 0-825-08-5000 pour la radio. Mélanie, demain, spécial Starac.
2: Bon courage, je vous écoute. sûr.
0: Ah, bien sûr, on va être très attentif.
2: 2h30.
0: Moi aussi, je vais écouter en tout cas 2 heures de pur débat. Gégé, tu lances le standard officiel?
2: Allez, Gérard,
1: bah, vous pouvez
2: toi.
1: Appeler au 0825-08-5000 et pour les Belges au 33-0825-08-5000 et le chat www.funradio.fr.
0: Voilà.
1: Et après le débat, je serai encore sur le chat jusqu'à 6h du matin. Voilà. Et ça sera peut-être le dernier. On verra.
0: En de bon entendeur.
1: Donc, alors, en de bon entendeur, salut. Et là,
0: salut,
1: je voulais souhaiter un petit coucou parce que on me le demande depuis que je suis sur le chat. Donc, un petit coucou à Johan et puis à Diana de Nîmes, malheureusement, qui ont eu des petits problèmes d'inondation durant ces derniers temps. Donc, j'espère que ça se passe mieux qu'avant. Voilà.
0: On s'écoute un petit disque avant le débat. Allez, c'est
1: et
0: parti.
1: On va s'écouter
0: les
1: catins du périph avec bien profond, et on se retrouve tout de suite après au 0825 08 5000 pour le début des débats.

0: arrêté intolérable.
1: 57.
2: Gérard, question suivante.
1: 82.
3: Gérard, enchaîne.
4: Alors, à quoi cela vous sert?
1: 81.
0: Bah, ça sert à ce bon,
4: celui qui vient de terminer. Celui qui vient de terminer. Attendez, celui... Attends, c'est celle qui vient de parler, là, c'est...
5: Qui est-ce qui vient de donner ses mensurations, là, à l'antenne?
4: Non, c'est pas une mensuration, c'est mon numéro de tatou, alors, dans ce cas-là...
5: Ah, mais moi, j'ai pas compris ça.
4: Non,
5: comme
4: non,
5: ça,
4: c'est bon, bonne nuit.
5: Mais c'est bon, on l'a pas donné, Gérard.
4: Bonne nuit.
0: C'est peut-être le sien, hein.
4: Bonne nuit, non, c'est mon numéro.
0: C'est vous, ta question, Gégé.
2: Question suivante.
0: Encore?
4: À quoi cela vous sert?
0: Eh bien, ça sert à nos correspondants.
4: Sur PunTV, c'est pas la peine de t'amuser à continuer à le donner, hein.
0: De toute manière, c'est pas le bon.
6: Mais ça sert à rien, les tatous.
4: Bon alors, on y va.
0: Ouais, c'est nul. Léa.
4: Ouais, Léa.
0: J'en ai acheté un et c'est complètement à chier, quoi.
4: Mm-hmm.
0: Au départ, mais quand tout le monde voit que ça taxe, et ben plus personne appelle, et puis voilà.
4: Mm-hmm.
0: En plus, si t'as pas de copain, c'est pas cool, quoi, on peut pas t'appeler.
4: Bah d'accord. Ouais. Caroline.
0: On a pas notre tribu tout le temps, hein.
4: Ouais. Caroline.
0: Oui.
4: Pour toi.
0: Ben moi, j'ai perdu ma tribu et ils ont perdu mon numéro, donc ils peuvent pas me contacter, quoi.
4: Mm-hmm.
0: Ah, mais faut aller aux objets trouver.
4: Ouais, c'est ça. Non, bon, Vanessa.
6: Ben, je trouve que ça sert à rien, et t'as tout.
4: Ah bon?
1: Le cash.
6: Tu peux pas voir la personne, tu peux pas lui répondre, rien.
0: Mais ouais, ça rappelle une carte pour toi, c'est vrai.
4: Mmh, d'accord.
0: De toute manière, les répondeurs, ça sert aussi à quelque chose, hein.
4: Si ouais, mais le répondeur, faudrait peut-être essayer de pouvoir avoir des cartes pour pouvoir l'interroger, hein.
5: Les répondeurs, ouais, c'est quand même des grands tatous, hein.
4: Ouais, d'accord.
5: Bah, Gérard, bon, je peux te poser une question?
4: Qui?
5: Lionel.
4: Ouais, vas-y.
5: Toi, ça te sert à quoi ton tatou?
4: Moi, mon tatou? Comment? Qui c'est qui vient de répondre là?
0: À donner les codes des portes.
4: Oui, c'est ça. À donner mon code des portes.
0: 805.
4: Oui, ça c'est des codes personnels que je donne à qui je veux, d'accord?
0: Bah pourquoi je le sais alors?
6: À qui tu le donnes?
5: Gérard, tu te calmes. Hein.
0: Personne ne doit le savoir, mais tu l'as dit l'autre jour sur l'antenne, donc faut savoir.
4: Attends, qui parle comme ça là? Donnez vos noms là, celle qui vient de me répondre là.
0: Ok.
4: Alors?
5: Ouais, c'est qui?
4: Ouais, bah c'est
2: Gérard,
4: bon,
2: c'est pas grave, enchaîne,
4: t'en es là. Elle commence à être lourde, les nanas, hein.
0: Pas de doute, hein, s'il te plaît, pas de généralité.
4: Vous commencez à être lourde quand vous dites, répondez par vos noms, quand vous dites des trucs, hein, ok? Alors, croyez-vous que
0: la prochaine fois, on le fera.
4: Ouais,
6: c'est pas max, hein, t'es pas sympa.
4: Ouais, bah, attends, si ça te plaît pas, c'est le même prix, ma chérie, hein.
6: Je suis pas ta chérie.
4: Bon, bah alors.
5: Bah, enchaîne, Gérard, enchaîne.
0: Moi, je voudrais être ta chérie,
5: Gérard. Allez, Gérard, je vais te péter la suivante question.
4: Alors, croyez-vous que pour votre boulot, c'est utile?
5: Bah, bien sûr que c'est utile.
0: Bien sûr,
4: Et
5: Julien?
3: Non, mais Gérard, t'arrives pas à te faire respecter.
5: Ouais, c'est pas de faire respecter, Gérard, t'es qu'un ignore, c'est tout.
4: Ouais, toi, tu la fermes, d'accord?
5: Tu vas aller catcher ailleurs.
4: Ouais, bah, toi, déjà, tu fermes ta gueule et après, je verrai.
5: Quelle vulgarité, là.
0: Léa.
5: Permettez-moi de m'offusquer.
0: Moi, je suis étudiante, donc pour mon boulot, ça ne sert pas.
4: Pourquoi?
0: Bah, si je suis étudiante...
4: Pour les étudiantes, la question, elle va revenir dans peu de temps aussi.
0: D'accord.
2: Caroline.
4: Okay. Oui, Caroline.
0: Ouais, bon, moi, d'accord, j'en ai pas, mais admettons, tu travailles dans un bureau, si ton patron veut te tatoufier...
5: tatoufier, quel terme élogieux.
4: Attends, oh là là. De quoi
0: pour
4: tatoufier?
0: Pour te dire que tu as une...
5: Bah,
0: c'est comme dire que t'as une augmentation, je trouve ça plutôt sympathique.
4: Ouais.
0: Mais bon, si tu as des interlocuteurs qui ne sont pas très sympathiques, ce n'est pas très sympa.
4: D'accord.
5: Okay. Mais autant acheter un portable dans ce cas-là.
4: Non mais attends, mais de toute manière...
5: Ah,
4: non mais acheter un portable, ça revient aussi cher. Hein. Ça coûte encore la peau du cul. Hein.
5: Et surtout, c'est le cas de dire. En plus, ça fait pas position vivante.
0: Un portable, c'est plus stream, quoi, parce que tu te sors avec ton tatou dans la rue, ça fait minable, quoi. C'est
4: ouais, mais même un portable, je vais dire une chose.
0: Attends, si t'as ton portable, tu peux te la jouer, quoi, en fait.
4: Ouais, mais non.
6: Mieux
4: non,
6: c'est un portable qu'un tatou.
5: Non, mais Gérard, un portable, ça te servira à rien puisque ça vibre pas.
0: Moi, je suis plutôt tatou.
4: Et qui
6: est sur l'antenne, un tatouage?
4: Attendez, qui c'est qui est plutôt tatou là?
0: Moi, je suis tatou.
4: Qui?
0: Bah Caroline.
4: Caroline, t'es tatou?
0: Bah ouais.
4: Bah moi
0: Tes tatouages.
5: Et Caroline, est-ce que t'es prête à tout?
0: Oui.
4: Non mais c'est bon.
6: Ça dépend avec qui, hein.
4: Non, mais...
5: Tu me rappelles alors.
0: D'accord.
4: Non mais de toute manière, il y a un truc qu'il faut vous dire, qu'à l'heure actuelle, maintenant, les portables vont être interdits sur les plages. Hein.
5: Gérard, quand ils vont inventer les portables vibrants, est-ce que tu vas en acheter un?
7: Bah ils en ont déjà, il y en a déjà des portables vibrants.
0: C'est Caroline.
5: N'oublie pas de lever l'antenne, hein, Gérard, petit cochon.
0: Caroline voudrait parler.
4: Oui, Caroline.
0: Ouais, moi je trouve que bon, les portables, c'est vrai que c'est inadmissible sur la plage parce que t'es là en train de bronzer au soleil, t'entends dring, dring, dring.
5: Et alors, qu'est-ce que ça peut te
0: faire? Dans les restos,
4: c'est bon.
6: Dans les restos aussi, dans les boutiques.
4: Bon, stop, on va enchaîner sur l'autre question. Répondez-vous au... Répondez-vous au message qu'on vous, que vous recevez.
1: Mais bien sûr.
5: Mais non, mais non. Mais moi, Gérard, j'ai acheté un tatou.
0: Ça dépend du message.
4: Ah, il y a...
0: C'est le bagel du coin.
4: Il y a Corinne. Il y a Corinne de Marseille, Julie. Il y a Corinne de Marseille qui voudrait qu'on la rappelle, qui voudrait participer au débat.
5: Il n'y a plus de place, Corinne.
2: J'ai plus de ligne.
5: Il n'y a plus de place.
4: Ben, Corinne, désolé.
0: Gérard, c'est quoi que t'as dans le cou, ton tatou?
4: De quoi? De quoi?
5: Qu'est-ce qu'elle a dit?
2: Et juste une chose avant, Vanessa est partie, il est remplacé par Fonzie.
5: Cool.
4: Bon, c'est bon.
5: Bon, Gérard, est-ce que tu pars en vacances avec ton tatou?
4: Non, mais attends, c'est pas toi qui poses les questions, c'est moi, déjà, tu as déjà répondu.
5: Tu pars pas trop temps, là.
1: Ça va aller, là.
5: Gérard, tu commences pas, hein.
4: Toi non plus. D'accord?
0: Bah là, la question.
5: Ouais, continue.
4: Alors, répondez-vous, répondez-vous au message que vous recevez, oui ou non?
0: Léa,
1: moi, j'y réponds souvent, parce que moi,
4: Léa.
1: J'adore ça.
4: Bah, t'abouses pas,
1: Tu m'appelles, pas moi, quand, surtout...
4: Va, gueule! On laisse parler, Léa!
0: Ça dépend des messages.
4: C'est-à-dire?
0: Bah, si c'est par exemple...
1: le message d'amour...
4: T'as vu ça, toi?
0: Non, ça dépend qui l'envoie, en fait.
4: Oh là là, hey, vous allez la fermer quand quelqu'un parle ou quoi?
5: Ça perd l'hypopète.
8: Non, tu te fais pas respecter.
0: Voyons, bah ouais.
1: T'as préfet pour GG. Par bah, c'est bon. Est-ce qu'on se sert de notre tatou?
4: Bon, ta gueule, toi, derrière.
1: Eh non, mais Gérard.
4: Ouais, bon, ça y est, vous laissez parler, Léa, s'il vous plaît.
0: Corinne,
4: Corinne, sur Minitel, on peut pas te rappeler, on a plus de ligne. Désolé pour toi.
0: Léa. Ouais.
4: Léa, tu réponds.
0: Mais ça dépend des messages, ça dépend qui l'envoie, voilà. Moi, je réponds pas si c'est un con ou une conne. Je réponds, voilà.
5: Ouais, c'est clair que quand quelqu'un te laisse un numéro de téléphone et signe un con, tu te rappelles plus.
0: Voilà, c'est clair.
5: T'as bien raison.
4: Caroline.
5: Gérard, tu l'as déjà appelé?
9: Attends, Caroline.
4: Caroline.
5: Attends,
4: ouais.
5: Réponds.
4: Caroline.
5: Ouais. Réponds.
0: Bah alors, ouais. Bah elle en a pas, elle peut pas répondre.
5: Caroline, est-ce que tu rappelles les cons?
4: T'en as pas, bon, c'est bon.
0: Mais
4: Toi, celui qui dit, est-ce que tu rappelles les cons, toi qui as une grande gueule, tu vas répondre.
5: Je rappelle pas les cons, mais ouais. C'est très pratique, les tatous, parce que je suis allé en boîte avec.
4: Ouais.
5: Bon, je citerai pas le nom, c'est à Place Blanche.
4: Ouais. Et je me baladais. Comme par hasard, espèce de petit con.
5: Ah non, mais je suis pas un petit con, mais bon, je me baladais comme ça.
4: Ouais, bah,
5: entre le rez-de-chaussée, là, l'étage techno.
4: Ouais.
5: Et tout à coup.
4: Ton tatou s'est mis à sonner.
5: Et voilà.
4: Et là j'ai su
5: que les toilettes étaient libres.
4: Ouais, c'est ça.
0: Ah.
5: Et donc, t'as appelé, je suis allé.
4: Ouais, oui, c'est ça, t'as raison.
5: Et content? Eh ben, ouais. Gérard, il t'a appelé, t'as donné
0: son
5: carte.
0: C'est ça.
5: Gérard, j'ai pas parlé de toi, hein.
4: Non, mais c'est bon, j'ai compris ce que ça voulait dire. T'inquiète pas, j'ai compris ta réponse. Alors, recevez-vous des messages d'insultes ou pas?
0: Oui.
8: Sur le tatou?
5: Ouais, comme au téléphone, c'est pareil.
0: Léa.
4: Oui,
0: non,
4: Léa.
0: Non.
4: Pourquoi non?
0: Bah, j'en reçois pas, c'est pas de ma faute.
1: Y'a que les cons qui reçoivent des messages cons.
0: Bah voilà.
5: Ouais, n'est-ce pas Gérard?
0: Ouais, Gérard, est-ce que tu réponds aux messages, toi?
4: Je réponds aux messages quand je peux.
0: Parce que moi, je t'en envoie plein.
4: Qui me dit je t'en envoie plein?
0: Moi, je t'en ai déjà envoyé. Et en plus, c'est gentil, hein, c'est pas méchant.
4: Attends, Léa?
0: Ouais.
4: Léa?
0: Ouais.
4: Tu dis que t'as envoyé des messages?
0: Ouais.
4: Ok.
8: Gérard, tu reçois quoi comme message d'insulte sur ton tatou?
1: Je te prends. Ouais, un exemple, Gérard. Je te prends, je te retourne. Je t'enchaîne contre les méchants.
8: Tu reçois des messages de Christine des fois?
0: Des messages d'insultes, c'est Christine, quoi.
4: Non.
1: Non, mais Gérard reçoit souvent des messages de Christine, de Carole. Ouais, parce qu'elle regrette en fait ce qu'elles ont fait maintenant qu'elle voit que Gérard est une star. C'est qui Christine?
0: Ouais, parce que moi,
5: devant tes prénoms qui défilent.
0: Alors, Carole.
2: 30 secondes, je voulais juste demander un truc à Gérard, parce que tu parles des tatouages, etc., où est le tien?
4: Le mien, il est en haut.
1: C'est pas dur, il est dans l'épaule. Bah j'ai une idée. On a qu'à appeler pour qu'il sonne, comme ça il va le retrouver.
4: C'est ça,
8: on a pas le numéro.
1: Et quand on verra Gérard tortiller
8: du cul, on a pas le numéro du tatouage.
1: Alors attendez, donne le numéro, Gérard. Donne le numéro. 38, 32.
0: 52.
4: Eh ben c'est bien, bah dans ces cas-là.
1: Ah ouais, c'est le numéro, moi ça m'est permis.
4: C'est la musique.
8: J'ai pas de musique.
1: Lâche le numéro. 21.
5: Moi je suis chez moi, je me balade à poil.
1: Vas-y.
4: Eh ben tu fais ce que tu veux, c'est toi qui me balade à poil, j'en ai rien à foutre. On va mettre une musique. Vous fermez vos gueules.
1: Allez, on lâche le numéro. 06 57.
9: 57.
1: Non, non, 82.
9: 82.
1: 21.
9: 21.
1: 81.
9: 81. Si c'est ça, ça m'a rapporté des millions. Merci, eh ben... Gérard.
4: Eh ben, c'est bien, bah, dans ce cas-là, mon pote. Eh, petit con. C'est bon, petit con. C'est bon.
9: On est riche.
4: Ta gueule. Déjà une.
9: On emmène Christine en vacances, on prend tout le monde.
4: Eh ben bonne nuit à tous.
9: Passe le numéro, double million.
8: On a le tatou de Gérard. On a le tatou de Gérard. On a le tatou de Gérard. On a envoyé des messages. Répétez le numéro. Répétez le numéro.
9: Ça rapporte l'argent, mon amour. On est parti en vacances.
0: Ouais.
1: 57. Gérard, est-ce que tu vibres?
0: 87 au standard.
8: Non, Gérard, je te rappelle que t'es quand même en direct là, parce que Gérard est en train de regarder son tatou qui sonne.
4: Non mais même.
8: Hein, où il y a des messages écrits qui apparaissent dessus, comme sur tous les tatous.
9: On est riche.
1: Ouais, c'est ça.
2: On se calme 30 secondes.
1: On voit le champagne.
2: La question numéro 8. Il
1: en a sauté, c'est pas possible.
0: Ouais,
4: Gérard,
0: c'est quoi,
4: Julie?
0: Question 8, ça fait beaucoup.
4: Ouais, question 8. Ta gueule à toi.
1: 57. Bon, allez, on parle depuis
8: Gérard.
1: Gérard,
8: je suis
1: chez
8: moi. Vas-y.
1: Allez, c'est
8: français.
1: Je suis chez moi, je me balade à toi.
0: Allez, on continue. La question.
1: On y va, c'est parti.
2: C'est signal qu'ils attendent la question, là, Gérard.
4: Ouais, non, mais ils attendent la question.
2: Ils sont en train de chanter. Ils attendent la question.
4: Ils ferment leur gueule. Que je pose la question. Vous fermez vos gueules.
0: 22.
4: Bon. Alors, que pensez-vous? Oh, ta gueule, toi,
1: On y va, laisse tomber. Gérard, t'es grossier quand même. Hein. Tu restes poli avec les filles.
9: Pense à nous deux sur les plages, les cocotiers, vas-y. Pose la question.
4: Pensez-vous que ceci a une grande importance pour passer le bac, comme il y a une étudiante là? Elle peut peut-être répondre?
0: Non.
1: Ouais.
0: Moi j'ai passé le brevet, on m'en avait prêté un, j'ai eu mon brevet.
4: Ça t'a aidé?
0: Je ne me rappelais plus de la solution du théorème de Pythagore en fonction de pi est égal à r.
1: Mais arrêtez, vous parlez trop compliqué pour Gérard. C'est dur pour lui, alors le théorème de Pythagore, faut pas déconner non plus.
4: Non mais déjà, toi tu as la permis, c'est pas toi que je m'adresse, c'est celle qui parle, elle donne son nom s'il te plaît.
0: C'était Caroline.
4: Ouais, alors Caroline.
1: Mais Gérard, le théorème de Pythagore, c'est 3-14.
4: Ta gueule à toi, je t'ai pas parlé.
1: Mais Gérard, tu sais compter au moins?
4: Ta gueule.
1: Jusqu'à 12.
4: Ta gueule.
1: Pourquoi tu parles comme ça, Gérard?
4: Alors, pour l'instant, vous allez fermer, vous allez laisser parler Caroline, s'il vous plaît.
0: Caroline. Ouais, bah moi, ça m'a servi pour mon brevet. Ouais. Parce que, en fait, je ne savais plus la solution du théorème de Pythagore. Point de vue de la racine carrée au cube du théorème de Thalès.
1: Mais, dis-moi, Caroline.
4: Attendez, Il y a un message sur Minitel, il y a FIFA qui dit, GG dit à Julie de décrocher la Belgique, dis-le à l'antenne, c'est urgent, merci.
1: C'est d'accord, la raison.
2: La Belgique sonne pas, j'ai rien à décrocher.
4: Donc,
2: si on enchaîne ton débat, ça n'a pas de rapport.
4: Le FIFA sur la Belgique, personne sonne.
1: Donc, il est de quelle couleur ton tatou?
4: Ça te regarde pas, donc...
1: Ta couleur au moins.
0: Il est vert.
1: Quelle couleur il est? Il est de quelle couleur ton tatou?
0: Il est vert, Gérard, c'est ça?
4: Non, il est noir.
1: Pourquoi tu veux pas le dire?
0: Il est vert, c'est ça?
1: T'es trop con, Gérard.
4: Ouais, t'es trop con, et ben moi je t'emmerde.
1: Mais non, mais quand même, c'est vert, ta couleur.
4: Alors, allez hop, la 8e elle est posée, on va passer à la 9e.
0: Mais bien.
4: Bah oui.
1: Non, mais attends, il en a sauté combien, là?
0: Ouais.
1: Je suis tombé, c'est pas ce qu'il dit.
4: Attends, je sais pas ce que je dis, mon pote, si t'es pas content, tu vas te faire foutre.
1: Mais tranquille, oula. Mais il est complètement en dessous, alors.
0: C'est ça.
1: Vas-y, pose, on en est à la 9, vas-y.
4: Recevez-vous des messages d'amour, on va mettre une musique, on va mettre, est-ce que tu viens pour les vacances quand même,
1: Gérard,
0: c'est de la dope, ça.
1: Gérard, mais c'est de la formation.
9: Bonne musique.
4: On va mettre quoi?
0: Anaïs et Didier Barbelivien pour changer.
8: C'est marqué, Gérard, t'as qu'à dire.
4: Ouais, attends.
8: Mais c'est marqué.
4: Ouais, je comprends pas ce que tu m'as marqué.
8: C'est Veuran.
0: The Rembrandts, avec Friends.
4: Qui Rembrandts et...
0: Friends. Happy there for you.
4: Ah, ouais, c'est une musique. Donc on va accueillir Léa, Caroline,
0: Sandrine.
4: Quoi Sandrine? De nouveau ça Sandrine.
1: Welcome. Trop du cul Gérard.
0: La caramel.
1: Bah elle est là depuis le début.
0: Ouais. Bah ouais, je suis là depuis le début moi.
1: Alors Gérard, tu débloques?
4: Oh. Ouais. Oh bon, c'est bon?
1: Ouais, c'est bon.
4: Ça y est, vous allez vous calmer?
1: Ouais.
4: Donc je redonne les numéros, donc 0800, 08 5000 et 0803. Ah non mais c'est bon.
8: Moi j'avais...
0: Mais tu t'es trompé.
3: J'ai un message. J'ai un message. J'ai un message sur Tatou de Gérard. C'est marqué sale Gérard.
4: Non, mais ça, j'en ai rien à foutre là-dessus. C'est même pas la peine de t'amuser avec.
3: Non, mais.
4: Donc je redonne les numéros, donc
0: 0800 75 5000
4: et pour les Belges
1: 0 79 5000.
4: Comment
0: 0331 79 5000.
4: Voilà, et 3615
0: code Radio rubrique direct.
1: Alors voilà. Quelle couleur est l'être tatou?
0: Noir.
4: Ça te regarde pas.
3: Il est noir, moi.
1: Mais putain, pourquoi tu peux pas le dire?
4: C'est
1: qui t'empêche de le dire? Culé, va.
4: Culé. L'enculé, tu sais ce qu'il dit, il t'emmerde!
1: Il t'emmerde! Ouais.
4: Ok, l'enculé, il t'emmerde!
1: C'est qui t'a donné ton tatou?
4: Gala, j'attends de ta réponse, je sais pas ce que tu veux me dire, hein, Gala, donc
1: Ah, mon avis, va dire free for desire, and the
4: pleasure is free for me! Oh, c'est pas le terme!
1: Bon, lui, elle couche sur la question qui nous fait chier, là!
4: Là!
1: Allez, vas-y, allez, la cinquième question!
0: Allez, la cinquième, là!
4: Recevez-vous des messages d'amour!
1: Oui.
0: Léa.
1: Oui.
0: Oui.
1: De quelle couleur il est, ton tatou?
0: Léa, oui.
3: Il est noir, je l'ai devant moi, il y a un message, il marqué sale, Gérard.
4: Attends, déjà celui qui s'en...
3: Ah, il y a un message.
0: Ça sonne. Ah.
4: Non, mais c'est bon.
0: C'est moi sur mon portable qui t'appelle, Gérard.
1: C'est qui l'appelle. Arrête.
3: Comment je fais pour...
4: Non, mais moi, je fais pas de débat.
3: Comment je fais pour lire?
4: Non, mais tu te démerdes.
1: Arrête, Gérard, tu lâches tout. Elle faudrait peut-être dire le numéro à l'antenne.
3: C'est quoi l'école?
0: Les bas de GG. Les bas de GG.
3: Vas-y, Gérard.
4: Alors, je viens de poser la question. Recevez-vous des messages d'amour?
0: Oui.
1: Gérard, ça dépend.
4: Pas le cum.
1: Je pense que c'est le message d'amour que tu reçois.
4: Mais
1: jamais le mercredi, j'en reçois jamais.
4: Ouais, le mercredi, t'en reçois jamais, je m'en bats les cacahuètes, ok?
0: Mais non, c'est important, pour
1: les cacahuètes. Parce que je t'aime le lundi. Je vais passer jamais le mercredi, parce que jamais dans un bus.
4: C'est moi qui pose les questions!
2: Gérard, tu te calmes?
1: Alors, le 06.
2: Tu te calmes, tu enchaînes ton débat et tu...
4: Non, mais déjà, ils vont la fermer, ils vont répondre à la question.
1: Mais c'est clair,
2: tu n'arrêtes pas de hurler, comment veux-tu qu'ils se calment? Alors tu te calmes et tu reprends ton débat.
4: Bah déjà, ils vont se calmer quand je parle, quand je pose la question.
2: Tu reprends ton débat. Je les enlève, tu poses ta question et tu les reprends un par un, ok? On y va.
4: Alors, recevez-vous des messages d'amour? Léa?
0: Oui.
4: Oui, pourquoi?
0: Bah, je sais pas, on m'en envoie, voilà.
4: Et tu réponds?
0: Non.
4: D'accord.
0: C'est un inconnu en ce moment, ça fait 2 mois que ça dure.
1: Mm-hmm. Bon d'accord. Mais jamais le mercredi.
0: C'est GG justement.
1: Putain, on m'entend là ou quoi? Mais jamais le mercredi.
0: Non, c'est vrai.
1: Bon, je peux parler. Moi je pense que il y a Christine qui envoie des messages d'amour à Gérard. Non, parce que son tatou, il sent la didas. Gérard, je peux parler.
0: Il y a rien de perdu,
1: attends. C'est toi.
4: Bon d'accord, ok. Bon, Caroline?
0: Ah. Bah, moi, je peux pas recevoir des messages. Elle en a pas!
1: Non, c'est pas une excuse, Caroline. C'est pas une excuse. Mais est-ce que t'as envie d'en
0: avoir
4: un?
0: Oh là là.
4: De quoi?
1: T'en veux un, tatou, Caroline?
0: Ouais, je veux bien.
1: Mais de quelle couleur?
0: Noir, pas bleu, violet.
1: Comme Gérard.
4: Non, oui, okay.
1: Est-ce que tu veux le tatou de Gérard marron chiasse?
4: C'est ça.
1: Bah, il est rouge, celui de Gérard. C'est la même couleur. Ah, parce que tu veux dire, Gérard, t'as des hémorroïdes, des ans éclatés, c'est ça?
4: Ouais, bah, c'est bien. Toi, quand t'auras fini avec tes petites conneries, tu me feras signe, ok?
1: Ok, Gérard. Bah, je peux pas te faire signe, attends. Il y a pas de caméra chez moi. Ouais, il est électrique ou nucléaire, ton tatou? On me voit là sur Fun TV, regardez. Regardez-moi.
4: Ouais, on te voit.
1: Je me balade à poids ou chez moi. Si tu veux, Gérard, on peut se cotiser pour t'en faire un cerveau. Hein.
4: Ouais, bah, c'est bien, t'as raison. Continue.
0: Gérard.
4: Oui.
1: Pose une autre question.
0: Tu vois derrière toi, on voit une c'est qui?
4: C'est ma soeur dans la culotte d'un zouave.
0: Non, mais les gens qui sont à côté de toi.
1: Et là, la bouteille, Gérard.
4: À côté de moi, il n'y a personne.
0: Mais non, mais derrière toi, sur l'écran, Sun TV.
1: Mais derrière lui, c'est un écran bleu.
3: Bon, Gérard, continue ton débat là, parce que c'est Françoise, la fille.
1: Ouais, la sixième question.
4: Donc alors, lors des entretiens, votre tatou, lors des entretiens professionnels, est-ce que votre tatou sonne?
1: Je sais pas, j'ai pas de boulot. Non, je le prends pas.
4: Bah attends, et celui qui dit, je sais pas, j'ai pas de boulot, bah dans ce cas-là, mon pote, tu te démerdes pour en trouver.
1: Ouais, j'ai pas de tatou, j'ai pas de boulot.
0: Il en cherche, hein.
4: Mais attends, il en cherche,
0: Ah, qu'est-ce que t'en sais?
1: Ouais, je cherche un tatou avant, hein. Et toi, tu parles, mais est-ce que t'as un boulot?
0: Ouais.
4: Qui?
1: Mais il a un tatou.
4: Qui?
1: T'as un tatou, Gérard.
4: Non, mais attends, qui c'est qui vient de poser la question, bête et méchante, là?
1: Un mec.
4: Ah bah, donne ton nom,
1: lâche ton nom, ouais. Mais on lâche ton nom, là, qui c'est? Gérard, il veut pas lâcher son nom.
4: Ouais,
1: c'est Julien.
4: Ouais, alors?
1: T'en as un de boulot, toi?
4: Ouais, pourquoi, ça te gêne?
1: Bah ouais, parce que j'en ai pas.
4: Ah bah, si t'en as pas, tu fais comme moi. Hein,
5: Gérard, t'as pas de boulot, Gérard, il s'est manipulé, c'est pas pareil.
4: Ouais, c'est ça.
5: Eh, si t'as un boulot, c'est parce que t'as un tatou.
2: Gérard, non, il a pas du tout. Sécurité.
5: Tu parles, les gars, avec les 20 balles par mois qu'il gagne.
4: De quoi?
5: Non, rien. Eh, de quelle couleur il est, ton boulot?
4: Non, quelle couleur?
5: Il est rose, il est rose.
4: Pour petit con.
5: Il est rose.
4: C'est pas parce que t'as Julien, mais t'as... Je vais te dire une chose, t'as, pour moi, t'es vraiment con. Hein.
5: Eh, c'est pas moi qui t'ai parlé, Gérard, là.
4: Non, non, mais même.
5: Eh, Gérard, tu me rendras ma gomme, hein, et mes crayons.
10: Gérard, on est tous des cons, et toi le premier.
5: Je suis sûr que t'as un tatou en location, toi.
4: Ouais, ben, je vais te dire une chose, tu sais ce qu'il te dit, le con? Avec un con comme moi, on s'amuse, ouais. Avec un con comme toi, on se fait chier. Ok?
5: Ok.
4: Voilà.
5: Non, ça me fait
4: rire. Alors, maintenant, Léa.
11: Eh ben.
4: Ouais. Lors d'un entretien professionnel, est-ce que ton tatou sonne?
11: Non.
5: Mais pourquoi?
11: Bah, je sais rien. Je me demande des fois.
5: Eh, ouais. Vous êtes un petit peu bête, les gars. Lors d'un truc professionnel, on l'éteint, son tatou.
4: Eh oui, tout ouais. À fait.
11: Ah, c'était une question.
5: Mais Gérard, lui, quand il travaille, il l'éteint pas.
11: Pourquoi tu l'éteins pas? C'est pas professionnel.
5: Et toi?
4: Non, il est éteint.
5: Non, mais il est éteint, il est amateur. Et toi?
10: Ouais, parce que quand tu suces, bon, ça vibre, et pas après. J'ai
4: placé Catherine. Ouais, je vais te dire une chose, quand t'auras fini de t'amuser avec l'histoire de Tsusé ou autre, hein, tu me feras signe, ok?
5: Bah, je vais me balader à poil.
4: Maintenant.
5: Je continue, tu peux dire ce que tu veux.
4: Non,
5: je me balade à poil.
4: La dernière question. La dernière question.
5: Non, c'est l'avant-dernière, celle-là.
4: La dernière. Après,
11: c'est pas possible.
4: La dernière question, parce que après, je vais.
5: Tu vas aller au cours.
4: Non.
5: Eh ben, allez, loco,
4: la dernière question.
5: Est-ce que votre tatou sonne quand vous prenez une douche?
11: Ah non, non, faut continuer là. Ça va pas s'arrêter.
5: Vous foutez-vous votre tatou dans le cul?
4: Eh, ça
11: peut te répondre, hein.
4: Eh, fous-toi, eh, est-ce que tu te fous ton tatou dans ta bouche quand tu manges?
5: Non, mais toi, tu te fous dans le cul quand
12: ouais, mais ça dépend. Alors là, je vais dire, mais ça remonte à longtemps. Non?
4: T'as raison.
12: Bah, il le sait déjà avant toi.
4: Mais alors, lors d'un contrôle de police, est-ce qu'il sonne souvent?
12: Alors, c'est quoi cette fameuse histoire?
5: Allez, contrôlé par la police.
4: Non, mais je vais vous prendre chacun votre tour, vous allez répondre.
5: Non, mais toi, t'as
4: une histoire. Non, non, non,
11: non. Non, non, non.
5: Raconte.
4: Non, non, non.
5: Raconte.
4: Léa. Léa.
11: Léa.
5: Léa.
4: Léa.
11: Léa. Non, j'ai dit non.
4: Pourquoi? Parce que t'en as pas.
11: Mais si, j'en ai un.
4: Ouais, mais quand on te demande tes papiers, ton tatou, est-ce qu'il sonne ou pas?
11: Bah non.
5: On n'est pas tous comme toi, hein, on se fait pas contrôler toutes les 5 minutes par les flics.
4: Non, ouais, d'abord. Ouais, ben là,
5: on n'a pas tous une gueule de con, hein, s'il te plaît. Gérard, t'as un attentat à la pudeur à lui tout seul.
4: Histoire. Attends, attends. Et celui qui dit que j'ai pas une gueule de con, tu sais ce qu'il te dit, la gueule de con, à ta
11: oh,
4: merde.
11: Oh, t'as une gueule de con, hein, Gérard.
5: Je suis désolé, mais t'as vraiment une gueule de con, Gérard.
4: Eh ben dans ce cas-là, si j'ai une gueule de con...
5: Malgré que t'as un corps de boys band.
4: Ouais, d'accord, continue. Et je te préviens, il est 1h46, de toute manière, c'est la fin, après.
5: Mais non.
12: Ouais, mais rapidement, on passe au mur, ça va aller vite, il le repère à l'odeur.
11: Attends, t'es pas au courant, il y a eu des changements.
4: De quoi?
11: Ça continue jusqu'à 3h, cette fois-ci.
4: Non, non, ça s'arrête à 2h du matin.
5: Ouais,
11: non, non, non, non. Et pour le dernier,
4: tu ouais. Non, ça s'arrête à 2h.
5: Bah,
4: il est 1h47 et ça s'arrête à 2h du matin.
5: Ouais, moi, je voulais témoigner là pour l'histoire de...
4: Ouais.
5: Bah, j'étais dans ma voiture, c'était une voiture volée. Hein.
4: Mm-hmm.
5: Et puis il y avait des carabines derrière, et puis j'avais une seringue au bras, et puis j'étais en train de semer un pétard. Et merde, qu'est-ce qui se passe? Je me fais arrêter par les gendarmes et mon tatou il sonne. Ils m'ont grillé, c'est con. Ah là là, c'est bête ça. Et voilà, parce que mon tatou a sonné.
11: Elle en a pas. Non, mais attends, on avait pris...
4: Non, mais
5: tu te rends
4: pas compte, Gérard? Attendez, faudra peut-être vous mettre d'accord. Léa, t'en as pas, Caroline,
11: moi,
4: t'en as pas.
11: Moi, j'en ai, mais...
4: Tu en as un.
5: Les questions même.
11: Mais Gérard, écoute-moi, c'est Caroline. Tout à l'heure, je t'ai dit qu'on m'en avait prêté un au moment du brevet, ok?
4: Oui.
11: Bon, et ce jour-là, j'étais dans ma ville et tout ça, et je croise un agent de police.
4: Mm-hmm.
11: Il m'a demandé mes papiers, tout ça, parce que j'étais mal habillée, j'avais un piercing et j'avais les cheveux rouges.
4: Mmh.
11: Et ils m'ont demandé
5: de t'étais mal habillé.
11: Mon tatou a sonné, c'était marqué ta coque est prête, viens la chercher. Et du coup, bah, j'ai passé la nuit au poste.
4: Ah ben.
5: Rien à Gérard, je voudrais savoir si ton tatou a sonné quand t'as passé ton CAP routier.
4: Mon CAP routier, de toute manière, j'ai pas passé mon CAP routier, d'accord.
5: Menteur.
11: Il a passé
5: salaud.
4: Je vais dire une chose, tu sais ce qu'il dit, le salaud.
11: 57.
5: Ouais, je veux pas le savoir.
11: 80. 82.
5: 21.
11: 81.
5: Et voilà les questions, même eux. Le numéro de tatou du con du village.
4: Pouf. Bande de cons.
11: Gérard,
5: mais on parle pas de toi, Brutti.
4: Non, non, mais vous êtes vraiment des cons, là.
5: Bah, je suis sur l'adresse.
4: Ah,
5: merci, Gérard.
4: Non, non, mais...
11: C'est
4: juste
11: pas ça, mais ça va casser, quoi.
4: Non, mais Monnière, ouais, vous croyez que je... Ta gueule, toi.
5: Comment tu me parles?
11: Gérard,
5: comment tu parles? Comment tu parles?
4: Mais alors, c'est...
5: Je suis pas ton tatou, Gérard. Non, je suis pas ton tatou, moi.
4: Mais alors, ben, dans ce cas-là, tu la fermes.
5: Mais non, tu la fermes sur quoi?
4: Ok.
5: Ok.
4: Déjà, tu as déjà pas recommencé.
5: Ah, déjà, tu vas pas recommencer. Je vais faire casser la gueule.
4: Ta gueule. Bon, allez, c'est bon.
5: Bonne nuit à tous. Bonne nuit à tous.
11: La conclusion.
4: Bah, la conclusion, vous la faites.
5: Léa.
8: Ta gueule, Gérard.
11: Bah, les tatous,
5: 24 sur 24, il fait la gueule.
11: Je vends mon tatou.
4: C'est bien.
5: Combien?
11: J'en sais rien, en fait. Faut que je me...
5: Tu le vends à qui?
11: Ah, bah, justement, Caroline, elle en a pas, donc, Caroline, ça t'intéresse, hein?
5: Bah, Gérard, est-ce que tu voudrais avoir deux tatous pour avoir des...
13: Gérard, elle pose toujours les mêmes questions et toujours
11: un dans chaque main.
5: Non, pas dans la main, t'as pas compris.
8: Bon, Gérard, la conclusion, allez.
5: Allez, dépêche-toi, trou de balle.
4: Ta gueule, toi, va te faire foutre.
11: Eh, ou tu parles autrement à tes auditeurs, hein, Gérard.
4: Mais attends,
11: c'est pas professionnel.
4: Attends,
11: c'est
4: pas comme
11: ça.
5: Tu n'es qu'un imbécile, Gérard.
11: Désolé, sur Fun TV, tu n'es pas beau quand tu t'énerves.
4: Ouais, ben,
5: je veux dire,
4: ma chérie, si tu es contente. Ma chérie, c'est,
11: je ne vais pas payer 90 francs par mois pour voir une gueule d'un bagel qui s'énerve toutes les 5 minutes à l'antenne pour dire que des conneries.
4: Non, mais attends, Léa, c'est ton problème, ma chérie, si tu payes 90 francs par mois, c'est pas moi qui t'ai demandé.
11: Eh ben, Léa, c'est Séverine.
5: Eh ben, c'est pas...
4: Séverine, maintenant. C'est nouveau, ça. C'est nouveau, celle-là, encore.
11: Léa, c'est
4: Léa. Allez, Léa. Léa, la conclusion.
5: Non, mais Caroline, tu peux venir chez moi, c'est gratuit, je me balade tout nu.
4: Donc,
5: allez, fais le coup à poil.
4: On fait la conclusion, on la ferme.
5: On la ferme toi-même, gros con.
4: Va te pas enculer, toi, connard.
5: On la fait chacun son tour, la conclusion.
4: Alors, Léa, ta conclusion.
11: J'ai gratuit ma conclusion.
4: Alors, Caroline.
11: Léa, tu nous fais chier.
4: Eh ben, c'est bien. Toi,
5: la conclusion, la chérie, c'est
11: un con point final. Je suis pas ta chérie, t'as compris. Puis de manière que... Non.
5: Elle commence à parler comme toi. Elle a chopé
4: le virus. Caroline, ta conclusion.
11: J'en ai pas, j'ai pas de tatou. Qu'est-ce que tu veux que je te dise?
4: Eh ben alors, pourquoi que t'appelles?
5: Tatou.
4: C'est bien, Olivier.
5: Allô,
4: c'est
5: bien.
11: Allez, réponds.
4: Caroline.
5: La
4: ta conclusion.
11: Le tatou de Gégé.
4: Léa.
5: Les amis, ça jusqu'aux amis.
4: Léa.
5: Et il lui en sort par les trous de nez. Mais Gérard, est-ce que tu...
4: Ça commence à...
11: C'est pas beau ce qu'il fait à l'antenne.
5: Gérard.
4: Oh, vous êtes lourd.
5: Gérard, tu amènes ton tatou en vacances.
2: Wow. On fait la conclusion alors. Gérard. Léa et Caroline ont déjà conclu, tu continues avec les garçons.
4: Ouais, ben, quand il y a...
5: Allez, mangue ton cul, chacun son tour.
4: Maintenant, celui qui vient de dire mangue ton cul, ben, tu vas répondre tout de suite, toi.
5: Voilà.
4: Alors?
5: Alors? Ah, là, y a plus personne, là. Hein.
2: Julien,
4: tu t'accouches ou quoi?
5: Vas-y, Julien.
4: Ta gueule, moi je t'emmerde, tu fais la conclusion.
5: Ouais, ben, la conclusion, c'est qu'un tatou, c'est très utile.
4: Ouais.
5: C'est vachement chouette.
4: Mmh.
5: C'est extra fou.
4: Ouais.
5: C'est super, quoi.
4: Ok.
5: Ok, ça te va?
4: Ouais, bah c'est bon, on va prendre...
2: Patrick.
5: Oui, bon, bah moi, ma conclusion sur le débat, sur le tatou, c'est que j'ai pas de tatou, et sur les vacances, c'est que je travaille.
4: Ok.
5: Donc comme ça, c'est clair.
4: D'accord.
2: Lionel?
14: Moi, j'ai acheté un tatou simplement pour embêter Gérard.
4: Bah c'est bien. Et qui c'est qui nous restait?
2: Fonzie,
4: là.
14: C'est le tatou que je passe avant toi.
4: Ah bah c'est bien. Bah moi je vais vous dire une chose que bon ben voilà donc
8: Et ton poème?
4: Non, il y a pas de poème sur les tatous.
8: Il y a pas de poème.
4: Donc maintenant si c'est encore là si on pouvait les reprendre les uns derrière les autres et qu'ils me posent.
8: Ah non, ils sont plus là.
11: Moi je suis encore là.
5: Bonjour, là. Et moi aussi.
4: Donc
8: il y a pas de poème. Attends, mais tout le monde va être vachement déçu.
4: Non,
8: là.
4: Non, non.
11: Voilà,
4: mais...
11: c'est pas poème.
5: Allez Gérard, un poème.
11: Non. Poème de
8: Gégé,
11: les poèmes de
8: Gégé.
5: Attends, Gérard.
11: Je te donne mon dard, Gérard. Sinon, je pose un ultimatum. Le G, le A, le R, le D. Quoi?
15: Il avait ta sirène.
16: En fait, tu préfères l'herbe ou le shit?
4: Aucun des deux, d'accord.
11: Numéro de tatou.
16: La moquette.
4: Non, mais c'est bon, tu l'éteins, là.
11: 57.
4: Ouais.
11: 82.
4: Moi, je m'en fous de manière de... Je le fais...
11: 21.
4: Je viens demain. Alors, t'arrêtes un peu avec ça.
11: 80.
16: Gérard, non, mais il faut pas
4: te
16: comme ça.
4: Un gros PD. De manière, c'est rien que des enculés qui disent ça.
16: 82.
4: Ouais, c'est bien. Continuez comme ça, tu m'intéresses. Alors maintenant, je vais poser Léa. T'as deux je te demande, pour finir en attendant, est-ce que t'as deux questions à me poser sur moi?
11: Moi j'en ai plein, Gérard.
16: Moi j'en ai deux, Gérard.
4: Non, t'en gueules pas. Les cums, vous fermez vos gueules un peu.
11: Ouais, moi j'en ai. Que s'est-il passé exactement avec Carole?
4: Qui pose cette question?
11: Léa.
4: Alors Léa, je vais te répondre tout de suite avec Carole, comme tu veux en savoir ce qui s'est passé.
11: Ouais. Ah,
4: c'est que Carole a eu soi-disant un accident de voiture.
11: Ouais.
16: Finalement, elle a eu une érection, tu t'es
4: appelé. Ta gueule à toi. Toi, tu vas la fermer déjà.
11: Attends, c'est pas... non, c'est triste.
16: Dépêche-toi, bon, Gérard, tu vas la mettre Carole, il s'appelle Gérard.
11: Vas-y, vite. Dépêche-toi, j'ai pipi.
16: Ça attend.
8: Fais-toi respecter un peu, Gérard.
16: Bon, Gérard, lâche la bouteille et parle.
11: Bah, j'ai...
4: Oh!
11: Eh, enlève la bouteille de whisky, là.
4: Alors, Léa, l'histoire de Carole, c'est que, soi-disant qu'elle aurait eu un accident de voiture et qu'elle serait hospitalisée et qu'elle aurait eu pas mal de problèmes, et je me suis renseigné. Donc, apparemment, ça serait faux. Elle aurait rien eu.
11: Donc, c'est une mythomane.
4: Voilà.
11: En fait, la deuxième question.
4: Oui.
11: Est-ce que c'est vrai que dans les chiottes de la loco, il se passe certaines choses avec toi?
4: Non, c'est faux. Là, je peux te dire ça.
11: Il faut une preuve.
4: C'est tout à fait faux.
11: Carole, elle a fait semblant d'avoir un accident parce que quand elle a vu ta gueule, elle s'est dit...
4: Non. De toute manière, elle a jamais répondu à mon courrier. Olivier, tu m'arrêtes ça, s'il te plaît, maintenant.
2: Gérard, tu continues, s'il te plaît.
4: Ah, t'as
11: attendu. Tu l'as entendu, une dernière question?
4: Si t'as répondu, Léa, donc, si tu veux en savoir plus un peu sur moi, t'attends un petit peu, je te rappelle, ou autre. Ok.
11: Ou Juline dira tout, ou Olivier.
4: Non, ouais. non, mais si tu veux me parler, tu laisses ton numéro et je te rappelle après.
11: Okay.
4: Donc, Caroline, pardon.
11: Moi, je voudrais savoir si t'as vraiment fait l'amour et est-ce que tu vas faire un enfant à Françoise?
4: Non.
11: Parce que...
16: Oh, il va pas être joli, hein.
4: Alors, je vais
11: non,
4: dire...
11: Non, mais déjà, quand je vois sa gueule sur Fun TV et celle de Françoise, quoi, je me demande, mais qu'est-ce que c'est là, quoi.
4: Ouais, d'accord. Alors, dans ces cas-là, qu'est-ce qu'on fout là si t'es pas contente, ma cocotte? Dans ces cas-là, tu changes de radio et tu
11: non.
16: De toute façon, tu seras sur Europe 1, donc tu seras un petit peu partout.
11: La radio, c'est la même.
4: Attendez. Ouais, tu la fermes.
2: Est-ce que Gérard pourrait nous rappeler combien d'auditeurs il y a tous les jeudis, déjà, qui t'écoutent?
8: Ouais, pour conclure un peu.
16: Ouais, 12 milliards.
2: Pour conclure.
16: Alors, 12 milliards.
11: Christine et Françoise. Il y en a que deux. C'est Fun TV.
2: Pour conclure les statistiques.
4: Alors, il y a 12 764 956 auditeurs.
16: On en a gagné depuis
4: entre 1h et 3h du matin.
16: Bien,
4: voilà.
16: Et 12 milliards en France?
2: Il y a plus de la terre entière qui nous écoute tous les jeudis soir.
11: Je vais poser ma deuxième question.
4: Oui. C'est qui?
11: C'est Caroline.
4: Ouais, Caroline, j'écoute.
11: Attends, je vais en trouver une. Ah, dépêche-toi.
4: Non, mais dépêche-toi.
11: Est-ce que tu as fait l'amour avec Angélique?
4: Faux.
16: C'est faux.
4: Bon, attends, c'est pas au cum que je m'adresse, d'accord?
16: Non, mais c'est faux, j'ai deviné tout de suite.
4: Non, mais de toute manière, c'est pas à toi.
16: Je sais pas pourquoi, j'ai une intuition comme ça, j'ai été touché par la grâce.
4: D'accord, et voilà.
16: Donc c'est faux.
4: Donc maintenant, je vous donne rendez-vous à la rentrée.
11: Et moi, Séverine?
16: Ah, merde.
4: Non, mais attendez, y a pas de Séverine, hein, normalement.
11: Merde.
4: Non, y a pas de Séverine.
16: Bah, je dois bien revenir avant, Gérard.
4: Y a une Séverine?
11: Bah oui.
4: Bon, Séverine, vas-y, je t'écoute.
11: Ouais, je voudrais savoir, est-ce que ça t'a fait du bien quand t'as fait l'amour avec Arnett et Luigi?
4: Là, je vais te dire une chose que je suis pas du tout de branché, mec. Bon, ouais, c'est bon, Olivier, s'il te plaît, quand on me pose des questions. Mais merde, ça nous emmerde, ça!
11: Homme et homme, non.
2: Tu réponds aux questions.
4: Donc, Séverine, je te dis tout de suite, je préfère être branché côté nana que mec, ok?
16: Prouve-le.
11: Ouais,
16: prouve-le d'abord, prouve-le.
4: Bah déjà,
16: parce que d'abord ce qu'on entend à la loco, ça doit être quelque chose. Hein.
4: Bon, non, mais déjà à la loco, de toute manière, quand vous aurez fini vos conneries. Bon, ça y est.
8: Mais je suis pas rien.
4: Non, mais c'est bon.
11: Il y a pas de comme ça. J'arrive pas. Le... Tout là, je sais pas quoi.
4: Bon, donne-moi ça.
8: J'arrive pas.
4: Donne-moi ça.
8: Il y a un numéro. Il y a un numéro dessus. On t'a envoyé un numéro, Gérard.
4: Non, mais ça, j'en ai rien à
16: foutre. J'ai idée. On va pas le garder son numéro dans la ville.
11: Gérard. Ah ouais, c'est une bonne idée ça.
16: Hein
2: bon, Gérard, les gens ils écoutent à la radio, ils voient pas ce que tu fais, c'est ton tatou, donc voilà. Tu enchaînes tes questions.
8: Il a éteint son tatou.
4: Voilà, comme ça il est éteint, comme ça je serai plus emmerdé. Donc Séverine.
16: Non,
4: toi tu la fermes pour l'instant.
16: Il a eu un accident de voiture.
4: Séverine.
11: Oui.
4: Ta deuxième question.
11: Est-ce que t'as envie de faire l'amour avec Julie?
4: Alors là,
5: Oui, tu peux le dire.
4: Non, mais ça,
11: Non, pas.
4: Non, mais attendez. Ah, oh!
5: C'est ton fantasme.
4: Avec Julie, de toute manière, il n'y a rien eu, Julie. Peut-être quelqu'un, on n'en sait rien, ça c'est pas mon problème, c'est pas moi qui irai l'embêter là-dessus.
11: Comme tout le monde.
4: De quoi sur mon t-shirt, tu as marqué quoi?
11: C'est marqué, Julie, je t'aime, je vais faire l'amour avec toi.
4: Ah bon? Depuis quand?
11: Bah, c'est marqué, hein.
4: Ah ouais, c'est marqué où?
5: Sur ta Fun TV?
11: Où? Dans le dos.
4: Ah, dans le dos, c'est marqué Fun Radio. T'as raison, toi, t'es à moitié starbé, ma chérie.
5: Ouais, de toute façon, il sait pas lire, alors.
4: Non, tu vas aller. Allez, on va terminer. On va terminer avec deux chansons, donc je vous souhaite, de bonnes vacances pour le mois d'août. Pour
5: ceux qui partent. Je te dis.
4: Donc, bonnes vacances, c'est pour ceux qui travaillent,
11: Adieu.
4: Ouais,
5: Gérard, moi, je te souhaite de bonnes vacances.
8: Ouais, on va mettre une.
5: Ouais, bonnes vacances, Gérard.
8: Mais une chanson, tu choisis entre les deux. Choisis laquelle?
4: La première, on va finir sur la deuxième, et puis donc je vous souhaite
8: laquelle?
4: On va partir avec quitter l'autoroute. Comme ça comme il y en a beaucoup qui sont sur la route, prudence.
11: Mais c'est nul comme chanson.
5: Sur la route, j'ai surtout peur de croiser Gérard.
4: Donc c'est nul, mais quitter l'autoroute.
11: Je sais pas, moi, Nirvana, et puis voilà.
4: Mais il y aura pas de Nirvana.
5: On va passer quitter l'autoroute en hommage à Carole.
4: Non, ça sera quitter l'autoroute pour tous ceux qui partent en vacances et voilà.
5: Carole, puisqu'elle a eu son accident quand même.
11: La gueule de Gérard, elle est sauvée, elle a bien fait partant en fait.
8: Là, on va s'arrêter, et puis je tenais juste à dire qu'on retrouvera donc Gérard à la rentrée avec ses débats, et qui, j'espère, aura à chaque fin de débat un poème comme c'était prévu. En tout cas, vous nous avez bien fait une fois de plus ce soir au débat, et je sais que Caroline, c'est ton vrai prénom, non? C'est quoi ton vrai prénom? Elle est pas là? Caroline, non, elle est pas là, elle est partie. Caroline, elle est là?
15: Elle est partie.
8: Donc elle a regardé Fun TV, beaucoup de gens ont regardé, on s'est bien poilé.
17: C'est bien amusant, en tout cas, côté contre.
8: Non, mais c'est juste pour dire qu'elle avait Fun TV et que, apparemment, elle s'est bien régalée et qu'on s'est bien marré aussi de notre côté.
17: Pour 90 balles, si c'est pour dire qu'elle a une gueule de con,
8: Ceci dit, t'as pas une gueule de rêve non plus, hein. On peut pas non plus,
17: Julie, Léa, elle est toujours là ou pas?
8: Oui, elle va te la passer en antenne. Bon, en tout cas, on te retrouve à partir de la semaine
17: du 4.
8: Septembre.
17: Bah oui.
8: Ah non, avant, mois d'août, dans la semaine du 18 août.
17: Hein?
8: Bah oui, moi je reviens le 18.
17: Ah non, mais attends,
8: On verra ça en antenne. Dans tous les cas, nous on est à l'antenne à partir du 18, on est là demain, 22h. Et pour conclure, donc, comme nous l'a dit Gérard.
17: Quittez l'autoroute pour ceux qui partent en vacances et prudence sur les routes et revenez-nous en forme à la rentrée.
8: Voilà. Demain encore l'antenne, puis il y a la loco, et puis il y a plein de choses.
17: Et demain, n'oubliez pas pour la dernière de Lorenzo qui part en vacances, je crois, je sais plus où, là, qu'il a dit.
8: Malheureusement, au Bahamas.
17: Au Bahamas.
8: C'est dur.

0: C'est le débat sur la timidité. Donc on va accueillir Séverine, 18 ans de Fontainebleau.
1: Alors,
0: bonsoir
1: va,
0: Séverine.
1: Allô.
0: Allô.
1: Ça va?
0: Je sais pas, j'ai pas regardé ce matin.
2: Ah super Gérard, ça commence sur les starting blocks.
3: Ah ouais. Trop fort.
0: Gérard, on va accueillir Tony.
2: Ouais, salut Tony. Gérard, salut Gros Gourou, comment vas-tu?
0: Je sais pas, j'ai pas regardé ce matin.
2: Ah putain, je le savais. Je suis à fond, tu dis.
0: La Sincamia.
2: Arrête de chanter, Gérard, sérieux. Ouais, c'est un débat, c'est sérieux là.
4: Ouais, Gérard, c'est sérieux, donc tu te concentres un
0: Laetitia.
4: Peu.
0: Laetitia.
2: Pour une fois, on déconne pas et tout.
0: Laetitia, pour toi.
5: Pour moi, eh ben moi, je...
0: Voilà, je vais aller prendre nu, alors qu'on s'amuse derrière mon dos.
2: Non, Gérard,
0: moi, si je suis un...
2: Gérard, moi.
0: Hey, tu sais qui s'amuse, là?
4: Mais je sais pas. On les a tous enlevés un par un.
5: Julie,
4: les a tous enlevés un par un.
6: J'ai vérifié un par un, j'aurais demandé.
0: Oui.
2: Non, c'est moi,
6: tu m'écoutes?
0: La deuxième question.
6: Ah oui, grand fou!
0: Putain, mais c'est quoi ce bordel là?
2: La technique.
6: Arrête!
0: Ouais, mais ça se voit que c'est des vacances, hein?
2: Ouais, quand même, hein? Mais c'est fini les vacances, hein, je te le dis au passage, genre.
0: Non, c'est pas fini pour tout le monde.
4: Il y a Rocco sur Minitel qui dit qu'en fin de compte, c'est la Sim Camille qui prend Gérard nu.
0: Non, mais exactement. Attends, Rocco sur Minitel, ta Simca, tu. On a une bonne nouvelle.
2: Je vais péter ta réponse.
0: On a une bonne nouvelle à vous annoncer.
2: Bon, voilà, donc, je suis assez timide.
0: Ouais.
3: C'est vrai, Tony?
2: Ouais, très très timide, hein. Est-ce que, par exemple, il y a les filles qui m'écoutent, là?
7: Il va t'attraper, je t'en foutras partout dans la team Camille!
2: Carrément!
4: En parlant de ça.
2: Filles, là, vous
0: on va prendre la cisque. J'ai une de pâte!
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4: Il y a Toto qui demande si Gérard prenait Christine nue dans la team Camille.
0: Non.
4: Alors je réponds tout de suite à Toto, non, la team Camille n'aura pas supporté.
0: De manière, la team K, elle supporte pas Christine. Hein.
2: Non, c'est
7: je
2: méchant.
7: Je te prendrai nu.
2: Non, mais il paraît que Christine, elle crée plaisir, tout ça, dans la team Camille, mais en fait, elle est assise sur le levier de vitesse. Est-ce que c'est
0: non, mais c'est bon, tu laisses Christine nous caler, d'accord?
2: Ouais, tu la laisses où elle est. Ah, elle a calé, Christine, mais tu la laisses vraiment
0: Ouais, mais elle a calé. Elle a même mis la voiture à la casse.
2: Ah ouais, ok. Ouais, c'est quoi, c'est l'image, la voiture c'est toi, c'est ça?
0: Ah non, mais moi, c'est pas moi l'image.
2: Ah bon? Ouais, non, toi t'es que... Toi t'es un hologramme, Gérard.
0: Bon, allez.
2: Bon, Tony, fais péter.
0: Arrête.
2: Ouais, donc voilà, je suis assez timide et donc...
4: On est 36-15 Fun Radio, rubrique direct.
0: Et donc on va récupérer... On va récupérer toute la bande là.
2: T'es trop un animateur né, quoi.
0: Comment?
2: T'es trop un animateur né. 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La vieille pub.
0: Bon, maintenant, mais c'est bon, on passe quand même à la deuxième question.
2: Comment la Fun Force de Gérard?
0: Fun Force, c'est pas moi qui fais la Fun Force, ah d'accord?
2: Alors, Gérard, c'est plutôt la femme naze, comme ça, en gros.
0: Non, mais c'est bon, merci pour celui qui vient de dire le beauf.
2: Merci, Tony, hein. Ah non, c'est pas moi. Merci, Tony.
0: Non, mais de toute manière, n'ayez crainte, je reconnais à peu près les voix.
2: C'est français, ça, comme phrase.
0: Bon, allez, on y va pour la deuxième question. Donc, êtes-vous timide avec les filles? Alors, dans ce cas-là, ben, Tony, comme t'es une grande gueule, on va y aller. On va y aller, Tony.
2: Allez.
0: Bon, allez, on y va. Bon, on se dépêche un petit peu.
2: Moi, c'est très rare que j'aille vers elle, quoi.
0: Hein?
2: Qu'elle vienne vers moi, donc comme elle vient jamais.
0: T'attends que.
2: Non, pas du tout. Moi, je suis une beauté fatale, moi.
0: T'es une beauté.
2: Je suis un beau gosse, je suis marrant.
0: Intelligent,
2: et en plus, t'es en plus richesse, je suis modeste, donc voilà, quoi.
0: Non, mais et dans ce cas.
5: Tony.
2: Oui.
0: Tony.
2: Oui.
0: Dans ce cas-là, t'attends que la nana vienne à tes pieds.
2: Ouais, voilà, exactement. On est totalement en osmose, Gérard.
0: Non, mais moi, j'ai dit autre chose.
2: Dire que...
0: Non, mais c'est pas moi qui ira... à l'arrière, peut-être que je serai le premier part pour quelqu'un. Mais, allez mettre à genoux devant une nana, je pense pas pour lui dire, bon ben, je t'aime, tout ça, non.
4: Parce que Gérard, sur Minitel, justement, il y a des gens qui demandent, il y a beaucoup de gens qui demandent, et Delphine, Julie vient de me le dire au standard aussi. Ils sont timides, il faudrait que tu leur donnes des conseils pour se décoincer, pour aller voir les filles.
2: Justement,
4: tout le monde attend les conseils de Gérard.
0: Non, mais ça,
2: c'est
0: ça.
2: Les conseils
0: de Gérard. Non, mais attendez.
4: Même Rocco qui dit que tu es à la radio, ce que Guilux est à la télé.
0: Non, mais ça, c'est bien.
2: C'est un peu la maïté de Fun Radio.
0: Non, merci.
2: Quand c'est ça, putain.

0: Ah, donc maintenant, je vous demande une question.
1: Ouais, on
0: je viens de vous
1: bien.
0: Poser une question. Donc maintenant, vous allez répondre chacun votre tour.
1: Mais non, non, c'est... non,
0: t'as
1: pas
0: non, non, non, non,
2: non, non, non, Gérard, on te demande des conseils. Tout le monde t'écoute.
0: Moi, je vais vous dire. Non, mais attendez, maintenant, je vais vous répondre. Moi, je sais que je suis assez timide la première fois.
1: Ouais. Ah bon?
0: Vrai, pour aller voir la fille, je suis timide.
2: La première fois, il n'enlève pas ses chaussettes.
0: Ouais. Non, non, non, non. Non, la première fois, je suis timide pour aller faire un bisou à une nana, ça c'est vrai.
1: C'est vrai?
0: Oui.
1: Bah oui, je confirme.
0: Ça, amuse-toi. Amuse-toi. Oui.
3: Ouais, c'est Jean-Luc là.
0: Oui.
3: Bon, là, t'as dit que la première fois, t'étais timide avec les filles.
0: Oui.
3: Mais bon, tu fais rien quoi, la première fois, tu t'arrives même pas à discuter, si?
0: Bah, très rarement. Le
3: très
0: problème.
3: Rarement. Mais alors, la deuxième fois que tu vois la fille, tu lui as toujours rien dit, donc tu restes toujours à la même position, normalement.
2: Non, justement, parce que comme.
4: Non, je pense pas. Est-ce qu'on peut pas faire semblant?
0: Non, bah, hé. Hey.
4: Bah,
0: bon, c'est vrai.
4: Non, en fin de compte, je pense qu'il suffit d'avoir confiance en soi et ça va mieux.
0: Non, mais attends,
4: exactement,
0: c'est qui là qui me parle?
4: Courage à demain.
0: C'est voilà. Qui là qui parle?
4: C'est moi.
0: Enfin, non, mais donnez vos noms.
4: C'est Laetitia qui vient de parler.
0: Ah, Laetitia.
1: Laetitia, c'est celle qui rougit.
0: Ouais, d'accord.
4: Ouais, qui rougit.
0: Bon, Séverine. Ouais, Lorelai. Lorelai, réveille-toi, s'il te plaît.
4: Oui, bah, j'écoute.
0: Non, mais je viens de te poser la question, tu me réponds.
4: Eh bah, ben, j'ai répondu.
2: T'as répondu,
4: j'ai dit que comment ça s'oublie pas, que si on est timide, on est timide, on peut pas, même si on veut pas le laisser faire paraître, c'est obligé que, quelque part, ça se verra, quoi, parce qu'on a un manque de dialogue, ou on est timide, ça.
0: Non, mais attends, Lorelai. Est-ce que t'as bien, par exemple, si par exemple, pour la première fois, tu rencontres quelqu'un, t'habites à 3.
1: Voilà.
0: Hein?
1: Ou à 4 ou à 5.
0: Non, ben c'est bon, attendez. T'habites à 3. T'as rendez-vous avec quelqu'un.
4: Oui.
0: Est-ce que pour la première fois,
4: oui.
0: Ou même maintenant, tu l'as vu pour la première fois,
1: là,
0: est-ce que tu vas l'oublier?
2: Ouais, mais 3, c'est un mauvais exemple.
0: Ouais, ben ça,
2: c'est autre chose que 3.
0: Je sais, il y a...
2: Non, à 3, il y a que des bouffons, c'est quoi.
0: Ouais, c'est rien que des bouffons, c'est comme en Bretagne.
1: Ouais.
0: C'est comme les Bretons. C'est comme les Bretons.
1: Ouais, c'est comme les gars sur Rennes, hein.
0: Hé, les Parisiens...
2: 3 sur Rennes, même combat.
1: Ouais.
0: Les Troyens, c'est bon, hein. Bon, Fontainebleau. Séverine.
1: Ouais.
0: Séverine, alors pour toi.
1: Ouais.
4: Non, mais...
0: Non, j'ai dit Séverine, j'ai pas dit un cum.
1: Ouais.
0: Bon,
1: ouais.
0: Séverine.
1: Ouais.
4: Non, mais en fin de compte, tu t'adaises, mais en fin de compte, quand t'es timide, c'est parce que t'as peur. Donc,
1: Ouais.
4: Il suffit bien que t'as peur.
1: Ouais, je crois qu'il faut rechercher tout ça dans ton passé, hein. Non, mais je crois que c'est un problème avec le néocortex carrément sous le bulbe rachidien.
3: Non, je crois là.
4: Alors lui,
1: je crois que là, tu es pour voir, hein, parce que c'est plus.
2: Attendez, moins vite, Gérard ne comprend pas tout.
0: Non, mais là, je pense que. Là, ce que. De la 4, on passe à la 5, comme personne ne veut répondre.
2: Mais si, tout le monde répond à la 4.
1: Je voudrais bien répondre à la
0: 4. Mais non, mais Séverine, elle ne m'a pas répondu parce que tout le monde a parlé derrière.
1: Oh,
0: alors, pourquoi êtes-vous timide? Ah!
1: Ah, je t'attendais bien
0: à ce terrain-là. Eh, ouais! Normalement, j'aurais dû la passer en 6.
2: Eh, quelle surprise! Pourquoi êtes-vous timide?
0: Eh, ouais!
1: Jean-Luc!
0: Vas-y, Jean-Luc!
1: Ouais, bah alors, tu vois, c'est tout simple en fait, parce qu'on parle d'un système hypothalamo-hypophysaire qui sécrète des hormones.
0: Ouais.
1: Des hormones qui arrivent carrément sur les synapses post ou pré-synapse. Eh, Gérard, fais pas comme si tu comprenais tout.
0: Ouais, non, voilà. Non, mais c'est bon, de toute manière. Hey, je m'attendais à la cinquième. Je sais qu'on va partir sur le cul.
1: Ah bon?
0: Donc, je m'attends à toi avec vous. Alors, on y va.
2: Attends, quand est-ce qu'il est parti sur le cul, là, Gérard?
0: Non, mais attends. Là, c'est bon. Là, comme ils sont partis,
2: toi, on sait que t'as le cerveau dans la culotte, mais quand même.
0: Non, mais je pense que là...
1: Je dirais plutôt que c'est la culotte qui l'a dans le cerveau.
0: Ouais, c'est ça, t'as raison, mon pote. Allez, continue. Allez, on y va. Allez, je vous écoute.
2: Ouais, Jean-Luc.
0: Allez-y.
2: Donc, Jean-Luc, fini.
0: Attends. Attendez. Là, je vais vous dire une chose.
1: Vas-y.
0: Vous voyez, là, on déconne parce que ça va être les vacances.
1: Ouais.
0: Mais là, celui qui vient de dire ça.
1: Mm-hmm.
0: Maintenant, vous êtes prié de dire votre nom au fur et à mesure.
1: Bah, c'est Tony, mais c'est sorti tout seul.
0: Ah ouais, Tony.
1: Ouais, mais bon, tu connais ce problème.
0: Ouais. Non, mais attends, Tony.
1: Oui.
0: T'es bien gentil, mais...
1: Est-ce que tu m'aimes, au fait?
0: Non.
1: Depuis le temps que j'appelle.
0: Non, je t'aime pas.
1: Mais si, quand est-ce qu'on se fait une petite bouffe, là, sérieux?
0: Rien du tout.
1: Avec Françoise et...
0: Non. Non, de toute manière, tu le sauras jamais.
1: Mais si.
0: Ok. Non, mais allez, c'est bon. C'est pas le sujet. C'est pas le sujet.
1: Jean-Luc.
0: Ouais, Jean-Luc.
1: Bon, j'ai pas...
0: C'est bon,
1: Ah ouais, il peut...

0: se calme, on se calme.
1: Mais le truc qui est charmé avec les pompiers quand même, c'est que maintenant, tu vois, ils arrivent à avoir des...
0: On se calme.
1: Des gros camions.
2: Avec des...
0: Non, non, mais les pompiers avec des gros camions, on se calme. On se calme.
1: Et en fait, les calendriers, qu'est-ce qu'on a acheté cette
3: année? Elle est ringarde.
4: Ouais, moi, j'en ai
0: acheté. Eh, les bouffons, là, vous la fermez. Voilà, merci.
3: Et en fait, je voulais juste vous dire un truc, c'est que ça faisait, quand vous avez commencé à parler, ça faisait déjà 30 secondes que vous étiez à l'antenne.
1: Non, ça va, on
0: savait. Ouais, bah, dans ces cas-là, vous fermez vos gueules quand vous êtes à l'antenne.
3: Non, justement, pendant 30 secondes, vous avez rien dit.
0: Bon, alors...
1: Florent, tu mens.
0: Non, mais ça faisait 30 secondes que je vous disais de fermer vos gueules.
3: Vous entendez? On y va.
0: On va y aller. Ah, on va y aller, vous avez dit... Papon, papon, papon, papon, papon.
1: Là, Gérard, c'est toi qui passe pour un con.
0: Moi, je réponds à votre question.
3: Ils ont fait quoi, Gérard?
1: C'était pas une question, hein.
3: Ils ont fait quoi?
0: Papon, papon, papon, papon, papon. Donc, là...
1: C'est ça.
0: Non, mais ça y est, c'est bon. Bon, c'est bon.
3: Donc, si Gérard était pompier, il prendrait feu à cause des vapeurs d'alcool.
0: Voilà. Donc, vous venez d'attendre la compagnie créole et comme
3: ça,
0: comme je vous disais tout à l'heure, vous allez avoir une surprise en fin de débat.
1: Attention, une surprise.
0: Et donc, si vous voulez toujours nous joindre, il est encore possible 0800 3 08 5000 et 0870 5000.
1: Pour les Suisses, 0800 5 40 20 000.
4: Et le
1: Minitel,
4: très important.
0: Minitel.
1: 3615, code fan radio. Fan radio, bien sûr.
0: Minitel.
1: Fan radio, super. Et sur internet, w/Gérard, mets-moi un doigt dans le fion.
5: Non, w. D'ailleurs, sur internet, faut pas dire le site Star System.
1: Voilà.
5: Ouais, je sais.
3: Avec la rubrique Gérard. Gérard, on t'attend.
4: Donc.
1: Bon, bah, tu pars.
3: Si Gérard, là, y a pas de décalage.
0: C'est...
3: Mais non, là, y en a pas.
0: Donc on va atterrir à la cinquième question.
1: Atterrissage pour la cinquième question.
0: Non, personne n'a répondu. Pourquoi êtes-vous timide?
4: On l'a répondu. On y a répondu.
0: Non, personne n'a répondu.
4: On avait peur.
1: C'est la troisième que t'as sauté, Gérard.
0: Bon, alors, êtes-vous timide pour embrasser une fille ou vice-versa?
4: Ah,
0: question à 100 balles. Réponse à 5 centimes.
4: C'est la première fois qu'on est timide.
0: Alors, allez-y. Bah vas-y, la fille qui parle.
4: C'est moi, c'est Laetitia.
0: Ouais, vas-y.
4: C'est la première fois qu'on est timide parce qu'on sait pas comment va réagir l'autre et comment ça sera et puis tout ça, quoi.
0: Ouais, mais comment ça, comment va réagir l'autre?
4: Bah oui, parce qu'on sait pas s'il va aimer ou même si on va apprécier ou quoi. Mm-hmm. Donc je crois que c'est la première fois que c'est le plus difficile. Après, bon, bah c'est la routine.
1: Bon, après, tu te démerdes, quoi. Voilà. Après, tu mets la langue et tout, hein.
6: Et tu mélanges.
1: Voilà.
4: Après, bon, on fait notre sauce et puis on fait comme ça nous plaît, et puis voilà.
0: Laetitia.
4: Oui.
0: Il y en a, apparemment, qui a l'air d'être vachement au courant. Il met la langue dès le premier jour.
1: Ouais, c'est moi, Gérard. Tu m'as grillé.
0: Mais c'est qui? Mais donne ton nom.
3: Gérard, tu mets pas la langue, toi?
0: Non. Alors moi, c'est simplement la bise sur la joue. Attendez. Moi, je vais vous dire, quand j'embrasse une fille, je fais bisous sur la joue.
1: Gérard, c'est pas crédible.
0: Non, moi, je fais bisous sur joue.
3: Pour Gérard, lui faire l'amour, c'est mettre la main au sein.
0: Non, mais moi, j'ai toujours dit, attendez, je me recoiffe un peu parce que je suis décoiffé. Ouais, voilà, merci. Donc moi, j'ai toujours dit que tant que j'aurais pas trouvé...
4: T'as perdu ma moumoute?
0: Ouais, j'ai perdu ma moumoute. C'est bête, ça, pour une nana, hein, d'avoir perdu sa moumoute. Non, mais moi, quand j'aurais trouvé une fille...
3: Qu'est-ce que t'as dit, là?
0: Perdu ma moumoute. Non, mais c'est bon, c'est une auditrice qui vient de le dire un instant, j'ai perdu ma moumoute, c'est pas grave. Manière, c'est les vacances. Ouais, c'est bon, on rigole, là. Allez, on... Hey, qui c'est qui met une petite bière, là?
1: Une petite bière.
0: Allez.
3: Gérard, il y a Xor qui dit de pas parler trop près du micro, ça pue dans ses enceintes.
0: Ouais, c'est bon, ouais, s'il est pas content, il va se coucher.
1: Ma bière, t'es pas content, tu vas te chier, quoi.
0: Bon, ouais, c'est bon, s'il y en a qui sont pas contents, ils vont voir papa, maman, ils vont
1: prendre la CP, hein.
0: Non, mais s'il y a des jeunes qui nous écoutent, autant qu'ils aillent voir maman.
1: Il y a que des insomniaques à ce parti.
0: Ouais, mais...
3: Bon, oui. Continue, Gérard.
0: Donc, moi, tant que pour l'instant, j'ai pas encore. Moi, je fais bisous sur la joue.
5: Non.
0: Ah, si. Ah, ah, si. Ah, si. Ah, si.
5: Et il te mord pas le pitbull?
0: Ah, non. Non, non. Mais c'est bizarre parce que j'arrive pas à trouver la personne à qui faire. J'arrive pas à trouver la personne. Non, mais attendez. Mais attendez.
3: Laissez-le.
0: Mais attendez. Et maintenant, je vais vous dévoiler ma vraie vie et ma vie privée. Comme depuis le temps que vous attendez que je vous la dévoile.
4: Ah, bah oui, hein.
5: Tiens, vas-y, appelez Voici, la vie de visite.
0: Ouais, c'est Voici, bon, c'est bon, toi, tu vas te coucher, toi, avec Voici, hein.
5: Voici, voilà, le revoilà.
0: Bon, ouais, c'est bon, vous la fermez?
5: Ok, vas-y.
0: Ok, merci. Donc, moi, tant que j'aurai pas de trouver la chose.
4: J'adore le bouffe. Par elle contre, a très envie de faire un bouffe ce soir, c'est pour ça qu'elle t'appelle.
0: Ah, bah oui, eh ben, t'es sur Paris, tu peux venir à la radio?
4: Mais oui.
0: Eh ben, tu viens quand tu veux. Dans ce cas-là, oui. Il est 3h01, je t'attends à 3h30.
4: Mais bien sûr, j'ai mais que non, ça à faire.
0: Eh, pas de lapin.
3: Et par contre, Gérard. Il y a Virginie qui demande avant de te sucer une couille avec la paille si t'as pas du sperme moisi, si ton sperme
0: n'est
3: pas moisi.
0: Non mais Virginie, sur Minitel, t'es gentille, tu laisses ton numéro de téléphone et on te rappelle pour on te rappelle en direct.
5: Non mais
0: donc,
5: Gérard,
0: non mais maintenant je vais vous expliquer mais
5: là, en poudre.
0: Bon c'est bon. Maintenant je vais vous expliquer comment cocher moi pour embrasser une fille.
5: Gérard, il met les dents direct.
4: Ah,
0: non, mais avant, je bois un café.
4: Oui, d'accord.
5: Pour bien puer de la gueule. Un coup de Karcher après.
0: Voilà, un petit coup de Karcher.
4: Pour enlever les restes de nourriture.
0: Voilà.
5: Pour tirer les fausses dents.
0: Parce qu'il y a. Ça colle quand même dans les dents.
4: Tu prends des chlorettes.
0: Ah non. Non, c'est je prends des Malboro.
4: Quand on vient de manger du poireau, on prend des chlorettes.
0: Ah non, mais moi j'aime pas le poireau.
3: Ils remplacent les chlorettes par les gitanes sans fil.
0: Voilà. Ou les gauloises ou les maïs. Non, mais Et qui c'est qui a mangé des carottes déjà dans sa vie?
4: Moi.
0: Qui moi?
4: Banane, carotte.
0: Elisabeth?
4: C'est bon, les carottes.
0: Non mais attendez, et des carottes râpées, c'est bon, hein?
5: Avec une bonne petite vinaigrette maïté.
0: Non mais attendez, vous savez que les carottes, ça rend les cuisses roses?
5: Bah oui.
4: Les fesses
0: roses.
2: Les fesses roses.
0: Non, les cuisses roses.
5: Les fesses roses.
0: Mais
5: non, les fesses, Gérard.
0: Non, mais, t'as essayé, ma caille?
5: Qu'est-ce que c'est que
0: ça? Attendez, 5 minutes, les gars, derrière.
5: T'entends, Gérard?
0: Ouais, on se calme.
3: La caille va parler.
0: La caille, elle parle. On va parler.
3: Sa femme va parler.
0: On laisse parler la caille.
2: Voilà. La caille, elle bouffe des carottes. Beaucoup de carottes. J'adore ça.
3: Et alors?
2: Prends les fesses roses.
3: Fais voir.
0: Fais voir.
2: Oui, bien sûr.
0: Je veux voir. Non mais depuis le temps qu'on me dit ouais à la loco ouais ta caille c'est bon tu te la fais. Non, je me fais pas ma caille.
5: Cette
3: au lieu de bouffer des carottes, t'as Virginie qui préférait que tu lui bouffes la moule.
0: Non mais Virginie, tu laisses ton numéro de téléphone, hein, c'est bon.
5: Ça tombe bien parce qu'avec ta
0: frite. Non parce que moi j'aime pas les moules. Hein.
5: Bah si avec ta frite.
0: Non mais moi je préfère les carottes. Ah bah c'est les carottes, ça rend les cuisses roses.
5: Les
0: carottes
5: sont aussi.
0: Et voilà, ouais, ça rend aimable. Et c'est pour ça
3: que tu n'as pas mangé beaucoup.
0: Ouais, et si, clair, et j'adore les carottes râpées.
5: Du vin de carottes faudrait créer.
0: Ouais. Non, mais attends, du vin de carottes, l'ascar derrière, tu te calmes.
5: L'ascar.
0: Donc, maintenant, je vais vous dire comment j'embrasse une nana.
5: L'ascar.
0: Bon, c'est bon, eh. Bon, c'est bon, eh. On se calme, hein, on se la coule, hein, ouais.
5: Gérard, il est pisse maintenant et tout.
4: Gérard.
0: Oui, c'est qui là qui me parle? Ouais, c'est qui là? C'est qui là qui me parle? Vas-y, je t'écoute.
5: Gérard, tu veux ma bite dans le cul, Gérard?
0: Non, mais quand tu veux, moi je t'attends. Hein. Je te prends, moi.
4: Tu me prends comme
5: Gérard.
0: Ouais, c'est qui là qui me parle?
4: Isabelle, tu me prends comme
0: moi. Ouais, je te prends, ouais. Je te mets sur un TGV, je t'attrape.
5: Gérard, est-ce que c'est vrai que tu te mets à quatre pattes sur les maréchaux pour te prendre les PC dans le cul?
0: Mais non, je prends pas le PC dans le cul, moi. J'attrape le PC, je vais vous
3: cacher. Gérard, je crois qu'on va te laisser tout seul avec Elisabeth et tu vas faire tes petites affaires.
0: Ouais, mais je sais pas, parce qu'Elisabeth, elle a l'air d'être chaude.
3: Eh ben justement.
0: Non, mais
3: t'as besoin. Donc on va te laisser, tu vas discuter tranquillement avec elle.
4: Oui.
3: Ouais, elle demande que ça.
0: Ouais, vas-y, Elisabeth, je t'écoute.
4: Alors, si tu vas me mettre ton gros aiguillage. Tu vas sortir ta casquette de chef de gare.
0: Ouais.
4: Puis tu vas siffler dans ton sifflet.
0: Ouais.
4: Plutôt moi qui vais siffler dans ton sifflet.
0: Ah bah, comme tu veux, ma chérie.
4: Ma chérie, on ne se connaît pas encore.
0: Ah bah. Moi, je te dis, ma chérie, moi, je te prends quand tu veux, où
7: mais
0: tu
7: quand
0: veux.
7: Quand tu veux, hein, qu'est-ce que tu me feras?
0: Bah, dans ce cas-là, tu viens à la radio, moi, je fais, et moi,
7: non,
0: je fais
7: biscuit. Non, j'ai envie de fantasmer avant, qu'est-ce que tu me feras?
0: Bah, tu veux fantasmer? Bah, dans ce cas-là, je fais biscuit, je peux venir quand tu veux.
7: Biscuit, j'appellerai pas.
0: Non, mais moi, je te prends quand tu veux, ma chérie.
7: Mais alors, dis-moi ce que tu me feras.
0: Non, bah, moi, je te prends. Déjà,
7: oui,
0: je te déshabille. Ah non, mais moi, je te prends.
7: Oui,
0: je te prends sur mes genoux.
7: Oui.
0: Je te fais un cunnilingus.
7: Un cunnilingus.
0: Ouais. Oui. Après, je t'embrasse dans le creux de l'oreille.
7: Oh, mais qu'est-ce que tu me diras? Tu me diras des mots doux?
0: Oui.
7: Tu me diras un poème?
0: Oui.
7: Tu me fais un poème?
0: Pas ce soir.
7: Bah pourquoi?
0: Moi, je te fais un cunnilingus dans l'oreille.
7: Tu me fais un cunnilingus dans l'oreille, mon Dieu. Et après?
0: Et après, ben... Après, je descends tout doucement.
7: Oui.
0: Sur tes deux seins.
7: Oui, et qu'est-ce que tu leur fais?
0: Je te chatouille en même temps.
7: Oui, tu me chatouilles où?
0: Les doigts de pied.
7: Mm-hmm.
0: Sachez que les nanas adorent qu'on leur chatouille les pieds.
7: Mm-hmm.
0: Surtout quand pour la première fois, l'acte sexuel.
7: Ah oui, c'est très agréable. Et après?
0: Et après, je descends gentiment sur ton ventre.
7: Sur mon ventre, et qu'est-ce que tu lui fais?
0: Je te fais des bisous partout, mm-hmm. partout. Descends.
7: Oui, fais-moi-le.
0: L'amour est un long fleuve tranquille. Et je vais te dire une chose, que l'amour, le jour où je trouverai mon amour, je te ferai un... ce que tu adores.
7: Ben, dis-moi.
0: Ben, attends. Non, je te prépare ça. Non, je te prends le vrai.
7: Mm-hmm. Après, je... T'as déjà essayé?
0: Jamais.
7: Ah bon?
0: Ah non.
7: C'est sympa d'être pris dans le vrai.
0: Ah ben, je sais pas, moi je connais pas.
7: En plus, tu vois ton partenaire et tu le vois jouir, c'est sympa.
0: Ben oui, mais moi, j'attends de trouver quelqu'un qui puisse...
7: T'attends de trouver ta charentaise pour être dans le vrai.
0: Voilà. Et j'arrive pas à la trouver, ma charentaise. Ah. C'est bête, hein?
7: Ah oui, c'est bête.
0: Donc,
7: pourquoi tu la trouves pas?
0: Bah, je sais pas. Ça fait plusieurs fois que je lance des appels et...
7: T'es trop timide?
0: C'est pas que je suis timide, c'est que, apparemment, tout le monde a l'air de vouloir jouer avec moi.
7: Serais-tu laid? Es-tu laid?
0: Essaie un peu le standard libre pour parler d'autres choses. Ne demandez pas toujours les mêmes. Ça ne servira à rien.
7: Tu peux traduire, hein? J'ai pas tout compris, là.
0: Non, mais ça veut dire qu'il faut qu'ils arrêtent de me demander sans arrêt.
7: Ah oui.
0: Parce que toujours, Gérard, on
7: c'est
0: veut Gérard.
7: Fond, hein.
0: Oui, mais Gérard, c'est bien beau, mais Gérard, il en a marre, à part
7: ça. T'as les soquettes trop petites à force d'avoir les chics qui coulent.
0: Ouais, bah oui. Mm-hmm. Donc, tu me laisses finir, Elisabeth?
8: Reprends-le depuis le début, là.
7: Excuse-moi.
8: Reprends-le depuis le début.
0: À tous les auditeurs, auditrices, arrêtez de me demander toutes les nuits. Surtout, ne téléphonez pas au standard ou même sur Minitel. Pour avoir des remix, vous les aurez pas. Donc, non. Ce soir, je vais être gentil avec tout le monde. Je vais être gentil parce que c'est les vacances. Normalement, j'avais prévu de passer Phil Collins.
8: Non, mais finis ton débat.
0: Donc, ça y est, le débat
8: ton
0: maintenant.
8: Ton poème.
0: Non, mais c'est bon, le poème, il est clos.
8: Donc, maintenant, la surprise.
0: Donc, la surprise est pour ceux qui l'attendaient depuis longtemps et qui me l'ont demandé hier au téléphone. Je serai à Cannes du... je peux avoir les dates, Florence, s'il te plaît?
8: 10 au 14.
0: Du 10 au 14 mai. Donc, ça a marqué sur vos tablettes. Et voilà.
8: Donc Gérard sera avec nous sur le bateau. Il fera les libres antennes avec...
9: Petit écho dans le casque, on comprend pas. Donc, c'est le fait qu'il bafouille. Moi, je parle très bien. Regarde, je bafouille pas.
8: Oui.
9: Ah,
8: là, ça va mieux.
9: C'est grave, ce mec.
8: Pareil.
9: Mais t'entends rien, mais moi ça va, je parle bien, regarde, est-ce que je bafouille?
8: Non, mais moi j'ai 2 ans, j'ai 2 voix.
9: mais non, t'as pas 2 voix.
0: La soirée vous aura plu, malgré les échos. Donc 0803-08-7 et Max.
10: Gérard, il y a un problème technique, tu recommences, tu nous donnes les numéros de téléphone, le rendez-vous, et tu dis que tu retrouves Max, Brainwasher, et Orphée à la locomotive.
11: C'est pas la radio, là, en ce moment, on n'est pas en direct. Hein. Ben non.
10: Il y a un problème technique. Donc tu recommences, on fait l'annonce, tu redonnes les numéros de téléphone pour les places pour la loco. Avec...
11: Non, non, direct, on va être en direct dans 5 secondes.
10: Tu tiens prêt, hein. Vas-y.
0: Donc si vous voulez retrouver des places pour la loco, vous appelez au 0803-08-5000 ou 0800-70-5000. Pour les Belges, 00-33-1-47-79-5000. Alors, les invités sont Max, Benoît Fleur et Orphée.
10: Attends, ça passe pas, Max me fait signe, ça passe pas, il va falloir que tu recommences.
0: Bah ouais, mais
10: non, mais une dernière fois, non, vas-y, 3 secondes. Alors,
0: le numéro de Benoît Fleur, Orphée et Jean, Max, bonne nuit à tous. Yannick pour les nuits sans pub, Lorenzo, 6h-9h, après l'équipe de habituelle, 8h...

0: C'est bizarre parce qu'il y a un ancien animateur de FG sur internet. Il te demande si tu te souviens de l'époque où il te caressait dans les studios d'FG.
1: Non, je me souviens.
2: Pas du tout. Donc le thème du deuxième débat portera sur les radios. Et pour ça, on va accueillir Jean-Maurice, 22 ans de Paris. On peut écouter Fun Radio sur 101.9. Bonsoir à toi Jean-Maurice.
3: Oui, bonsoir. Qui va là, je te prie, bonsoir.
2: Cara, qui avait 19 ans, Toulouse, 105.
4: C'est Caracoé. Salut à tous, ce soir c'est Fun.
2: Donc Toulouse 101.9.
4: Et 101.9,
2: Samzel, 25 ans de Bordeaux 96 FM.
3: Exactement.
2: Bonsoir à toi.
3: Salut Gérard, c'est Samzel.
2: Diboul, 20 ans de Thoiry, c'est la fréquence. C'est la fréquence sur Paris, donc c'est 101.9, non 89.2, comme tu as été confirmé.
5: Bonsoir Gérard, bonsoir le délinquant, vive le rap.
2: Ok, ben, si tu commences à dire des conneries comme ça, ça, on va pas être copains longtemps, d'accord?
5: Pas de problème.
2: Alors, doit-on payer un abonnement pour être auditeur? Eh ben, tiens, ben, justement, on va te demander à toi.
5: Moi, je suis pas auditeur, moi, j'écoute pas la radio. Ma radio, c'est les disques que je mets chez moi.
2: Dans ces cas-là, pourquoi qu'on t'a sélectionné?
5: Parce que justement, il faut un objectif par rapport à ceux qui n'écoutent pas la radio.
2: Non, mais je te demande, est-ce qu'il faut payer un abonnement pour être auditeur?
5: Je pense, oui, qu'il faut payer la redevance comme pour la télé.
2: Ah bon, tu dois payer une redevance sur la radio? T'as vu jouer ça dans Spirou Magazine ou
5: non,
2: dans Tintin?
5: Non, il faut déclarer ta radio comme ta télé.
2: C'est ça. Je crois que tu te trompes un petit peu.
6: Les doigts dans le cul.
2: Samzel.
5: Je me mets aussi les doigts dans le cul.
2: Bon, tu te tais, Diboul, s'il te plaît, merci.
3: Oui, s'il te plaît, Diboul, laisse parler Samzel, c'est mieux.
2: Samzel.
3: Ouais, je pense que c'est tout à fait normal qu'on doit payer pour écouter des gens comme nous, quoi. Ouais, je pense que c'est voire même des gens comme toi, je pense que c'est inconcevable de ne pas payer, quoi.
2: Non, mais est-ce qu'il faut payer un abonnement?
3: Bah, à l'heure actuelle, non, mais ce serait bien si ça pouvait venir. Ok.
2: D'accord.
7: T'en payes un, toi, Gérard, d'abonnement?
2: Non,
7: pas du tout. Et pourquoi?
2: Bah, tu payes pas d'abonnement pour la radio.
7: Bah, pourquoi tu poses la question?
2: Alors, je pose la question parce que c'est...
6: C'est
2: l'ami Pildar qui m'a donné ça.
6: Moi, je croyais que tu payais Fun pour avoir le droit de venir, parce que sinon, il voulait pas.
2: Ouais, c'est ça, t'as raison, toi. Tu payes... Et toi, tu payes quoi pour venir?
6: Rien.
2: Bon, alors tu te tais. Caracoé,
4: yes. Ben écoute, tu viens de répondre, alors je vois pas ce que je pourrais dire. Ben, tu viens de donner la réponse à la question, alors ben, je vais dire la même chose que toi. Hein. Non, on paye pas d'abonnement.
2: Non, mais c'est pas la peine de prendre les questions que je donne, d'accord?
4: Bah, tu poses une question, je réponds à ta question.
2: Ouais, non, mais faut pas prendre les réponses que je viens de donner, d'accord?
5: Ouais.
4: Autre chose, écoute, bah, alors à mon avis, ouais, on paye l'abonnement.
5: Voilà,
3: faut dire ça.
2: Jean-Maurice.
3: Oui, alors c'est Jean-Maurice. Bon, déjà, moi, je vais te dire que j'aime pas les abonnements. Alors, j'aime pas les abonnements du tout. Donc, déjà que je paye pas ma redevance télé, il est pas question que je paye une redevance radio. Moi, je suis un peu comme mon pote Arthur, je suis un pirate de la radio.
2: Ouais, ok.
8: Gérard, tu viens demain, je t'invite au Queen.
2: Donc,
0: Gérard.
2: Oui,
0: sur IRC, c'est là que ça se passe. Il y a Snooze qui te demande, pour commencer le débat, même s'il a commencé, qui a inventé la première radio?
2: Justement, c'est une question qu'on allait poser.
6: Ouais, et c'est une de mes questions, tu vois, elles sont pas toutes connes.
2: Bravo, la première, elle est un peu con. Enfin, c'est pas grave.
6: Ça passera.
2: Ouais, Manu, tu voulais poser une question?
9: Je voulais savoir s'il allait faire beau demain.
2: Il va
3: flotter, j'ai vu la
2: météo. Tu mets la télé, puis tu verras s'il y a la météo.
3: Il va flotter,
2: pas de problème. Donc, doit-on payer un abonnement pour être auditeur? Pour être auditeur, donc à mon avis, non, je pense pas. Il n'y a pas besoin de payer pour être auditeur. C'est simplement ça. Vous prenez votre téléphone et vous composez le 083 0803 08 5000, et comme ça vous êtes sélectionné.
4: Il est payant l'appel.
2: Tu dépenses de l'argent au téléphone et c'est
0: attends
2: tout.
0: Gérard, faut bien expliquer parce que là il y a Jupiler sur l'IRC, il me demande la radio c'est quand on va chez un radiologue à l'hôpital.
4: Ouais.
2: Non mais justement, qu'ils arrêtent de poser les questions avant que je les pose. Parce que ça sert à rien. Sinon, c'est pas la peine que je fasse un débat sur les radios. Hein?
4: Ouais, mais toi, tu parles de quelle radio?
2: De toutes les radios.
3: Pas de marre. Les radios du poumon, des os, lesquelles?
2: Les radios FM, bien compris, on se débouche les oreilles.
4: Les radios aussi.
2: D'accord, j'en connais tout à l'heure qui vont gerber. Donc, préférez-vous écouter la radio seule ou en bande? On va avant, je posais, il y a un sondage. Donc, pour ou contre la radio, il y a 40% l'écoute en boucle en faisant l'amour. Ça, c'est vrai qu'on peut écouter, on peut écouter la radio en faisant l'amour. Ça, c'est vrai. 30% ont leur radio sur leur cheminée. Tu peux l'avoir partout. 26% aimeraient en parler. Donc, c'est ce qu'on fait. Et 10% te salue toi. Alors là, je vois pas.
7: Mais si, c'est une émission. C'est une émission d'une radio.
6: Ouais, il y avait salut les copains, il y avait salut toi aussi.
2: Ouais. Bon, okay. Donc, deuxième question. Préférez-vous écouter donc la question.
1: Toi.
2: Oh,
1: salut toi.
4: Ça va,
1: oui,
4: ça va.
1: Salut.
4: Salut toi. Bah alors, tu vas bien? Ça va, toi?
1: Salut. Bon,
2: Apolline.
1: Tu me fais bien tricher.
2: T'essayes de me les calmer là.
7: Ok.
2: Faudra peut-être pas qu'ils s'amusent à jacter entre eux là maintenant parce que ça commence à bien faire.
4: Oui, un petit peu toi.
2: Manu, tu mets ton micro s'il te plaît.
1: Bien, Manu.
4: C'est tout chaud.
2: Alors
4: ça.
2: La question, s'il vous plaît. Jean-Marie, tu fermes ta.
6: Jean-Maurice.
4: Tu mets ta langue ?
1: Oui, non, moi je suis là, tu me reconnais, Gérard, j'ai une grosse voix, donc c'est pas moi. Hein.
2: Alors, vous allez commencer par vous calmer.
1: Mets-le dans ta bouche.
6: Hey, s'il vous plaît, les auditeurs.
10: S'il vous plaît.
6: S'il vous plaît.
2: Je voudrais. Oh, tu fermes ta gueule, toi, Diboule. Allez, hop, au revoir pour le Diboule.
1: Oh non.
2: Au revoir, Diboule.
6: Petite casse sur notre radio.
1: Au revoir,
2: voilà.
1: Diboule.
2: Donc, salut, terminé Diboule. Pour elle. Voilà, donc deuxième question. Préférez-vous écouter la radio seule ou en bande? On demande à Jean-Maurice.
0: Gérard, avant, j'aimerais bien que tu précises quelle bande, si c'est FM, grandes ondes ou petites ondes.
2: Non, mais en bande, ça veut dire entre ça copains.
1: Entre potes.
2: Entre potes ou seul, tu peux voir, ou même, c'est vrai, il y a plusieurs fréquences. Ok. Je vois à peu près. Fildar, s'il te plaît.
1: Quoi? Le dar.
6: Quoi? Lance pas de casque, qu'est-ce que tu fais?
2: Et t'arrêtes de balancer de la musique quand je parle,
6: c'est
2: d'accord?
6: C'est pas moi, c'est les auditeurs.
2: Tu vas te casser d'ici vite fait, toi. Alors, Jean-Maurice.
1: Oui.
7: Putain, j'ai dit, à la base de Diboule, on accueille Blondo qui appelle de Nantes et qui a 25 ans.
11: Ah, salut, sur la radio. Salut, radio, bonjour à tous. Là, ils sont plus, attention, j'ai repris de tête. Hein. Du pur truc, du pur rousse.
2: Oh!
11: Ah, salut, ça roule.
2: T'as quel âge?
11: Salut, j'ai 25 ans, j'habite à Nantes.
2: La fréquence
11: 105.3 FM en guerre, attention, du pur tube. Hein.
2: Alors, préférez-vous écouter la radio seule ou en bande? On va s'adresser à toi.
11: Ouais, bah moi je préfère l'écouter à plusieurs, hein, ça c'est clair. Dans les couloirs à la radio avec mon pote, mon porte Marco, ça c'est clair. Et c'est fun pour le tube, ouais. Ok.
1: C'est groove.
2: Samzel.
12: Ouais, bah écoute, seul et en bande. J'aime bien les deux.
6: On peut faire les deux en même temps.
1: Ça, ouais,
12: je crois qu'on peut faire les deux en même temps, ouais.
2: Caracoé.
13: Ouais, bah moi j'adore écouter la radio avec plein de potes autour d'un feu de camp. Et puis on bouffe et après on termine la soirée, je dirais pas comment.
12: Je suis nu.
13: Voilà.
1: Prochaine.
13: Tout en écoutant Fun.
12: Dans celle-là, j'en ai une bonne.
2: Jean-Maurice.
1: Ouais, bah écoute, moi je pense que c'est plutôt un plaisir solitaire. Hein. Il y a deux plaisirs solitaires dans la vie, c'est la pignolette et la radio, donc ça se fait pas en bande.
12: Ouais, surtout d'accord. Quand on écoute Gérard, quoi.
1: Voilà, sinon c'est des partous radiophoniques et ça c'est pas bon, ça mélange toutes les fréquences et ça fout le bordel.
11: Ah, c'est clair, surtout quand on est au beau. Hein.
1: Tout à fait.
2: Blondeau, tu t'écrases s'il te plaît, merci.
11: Ok.
2: Alors donc, seul ou en bande, ça veut dire entre potes, et c'est vrai que à la fin d'un feu de camp, c'est sympa, surtout quand on est plusieurs.
6: Et tu préfères écouter seul ou à plusieurs?
2: Non, moi je préfère l'écouter tranquillement dans mon lit, bien au chaud.
6: Quand tu fais l'amour.
2: Voilà.
0: Gérard, oui. Sur IRC, faudrait que tu fasses la confirmation que FG, ça veut pas dire fréquence Gérard.
6: Ah ouais.
0: Comme quoi ça veut bien dire fréquence gay.
2: Pareil.
1: C'est pareil.
14: C'est un synonyme.
1: C'est la même.
7: C'est un pseudo.
2: Bon, enfin,
6: c'est pour pas qu'on le reconnaisse ce qu'il a dit, fréquence.
2: Cette fréquence-là, c'est de la merde, alors donc je préfère même pas en parler.
1: Non,
2: moi, je préfère écouter le Star System du matin au soir.
7: Ah, du matin au soir.
2: Avec Max, de toute manière,
14: avec aujourd'hui un reportage de John Dave et de C. Jérôme, nos deux acolytes, qui sont partis rechercher à New York un reportage de John Dave et de C. Jérôme.
2: Qui s'amuse là?
15: Ouais, quoi? Eh oui, Max, ici à Chicago, on est allé voir Félix the House Cat pour un reportage.
2: Bon, alors tu mets ça parce que je commence à en avoir
6: ras-le-bol.
2: Et puis, Là, faut calmer un peu les auditeurs, hein.
12: Mais on est calme, Gérard, c'est toi qui es excité.
3: Bon, il est toujours excité.
6: Et si vous pourriez aussi couper la radio quand vous passez à l'antenne, ce serait sympa.
2: Apolline, ouais. Apolline, s'il te plaît.
6: Apolline, tu peux leur dire de couper la radio.
2: Ouais, mais rapide, parce que sinon, ils vont gerber ceux qui ont la radio derrière. Alors, à partir de quel âge peut-on faire de la radio? On va demander à Jean-Maurice.
6: Peut-on écouter la radio, j'ai dit.
3: Peut-on écouter ou peut-on faire?
6: Non, peut-on écouter.
2: À partir de quel âge
6: peut-on écouter la radio?
2: Peut-on faire de la radio?
6: C'est toi qui as fait toutes les questions. Mais non, on avait
2: non, non, mais moi j'ai modifié.
6: Non, mais c'est pourri.
2: Quel âge la radio? Merde, c'est moi qui commande, ok?
3: Oui, qui va là, je te prie.
2: Oh, ta gueule, toi.
16: Salut Maurice.
3: Oui, bonsoir.
16: Ouais, j'adore ton émission.
3: Ah oui, je te remercie.
2: Bon,
3: oui,
2: ce qui s'amuse à parler.
3: J'aime pas les gens qui aiment mon émission.
2: Voilà, Blondeau, tu dégages. Blondeau, au revoir.
6: Au revoir, bon Blondeau.
17: Salut, Blondeau.
6: Voilà. Bon, alors, à quel âge peut-on commencer à écouter la radio?
3: Donc, moi, je pense, Jean-Maurice, qu'on peut écouter la radio à tout âge. Je pense que, quand même, comme d'habitude, les personnes âgées sont particulièrement concernées. Parce qu'elles ont quand même pas grand chose à foutre de la journée, tu vas pas dire le contraire.
2: Ouais.
3: À part se pisser et se chier dessus comme d'hab, donc. Et je pense que les personnes âgées devraient écouter des émissions comme. Et dans les pensionnats et dans les maisons de retraite, au lieu de se faire chier la nuit, il ferait mieux d'écouter les vieux, la radio.
2: Ok.
7: Gérard, à la place de Blondeau, on accueille Hyper Nana, 25 ans de Toulouse.
18: Salut, bonsoir Gérard.
2: Salut
3: Hyper Nana.
6: Ça c'est du nick.
18: Salut.
3: Oh, hyper.
18: Bonsoir à tous.
3: Hyper.
2: Ta fréquence s'il te plaît.
18: 108.2.
0: Gérard, sur IRC, il y a Kleenex qui te demande si on avale une radio, est-ce qu'on chie du Gérard?
2: Non. Non, pas du tout. Fuldar.
18: Hyper Nana.
2: Bon, ouais. Non, au standard, c'est... vous allez me calmer celui qui met de la radio.
12: Non.
2: Ta gueule, toi, tu vas se feignant.
6: J'ai pas entendu ce que t'as dit.
16: Quoi?
2: Ta gueule.
18: Nana.
2: Bon, vous commencez à me faire chier. Alors, tu... Allez, hop.
18: Encore.
6: Non, mais on va se calmer. Bon, les auditeurs, ceux qui sont à l'antenne avec nous, ne mettez plus la radio derrière. Parce qu'après, Gérard, il s'entend plus.
7: Puis on est déjà à la radio.
6: Donc voilà, en plus, on est déjà à la radio, donc ça sert à rien.
3: Ouais.
6: Donc, vous pouvez écouter Gérard et ses questions.
2: Ouais, puis toi, tu t'amuses pas de mettre de la musique.
6: Non, mais
2: sinon,
6: moi, j'ai pas de musique.
2: Tu vas te prendre un casque dans ta gueule. Toi, tu fermes ta gueule, espèce de PD. Bon, tu me le vires complètement, celui-là. Au revoir.
6: Manu va gérer.
0: Gérard.
2: Caracoué.
0: Non, sur IRC, juste, il y a Alan Clark qui dit « La radio est à la télé, ce que Gérard est à la radio. »
2: Si on veut, ouais.
6: Non, c'est bien, ça.
0: Ouais. C'est beau, quand même. Mmh.
2: C'est pas mal. Caracoué.
18: Oui. Alors moi je pensais qu'en fait on pouvait écouter la radio à partir du moment où on pouvait entendre. En fait on peut écouter la radio jusqu'à ce qu'on devienne sourd.
2: Tu peux préciser quand même?
18: Jusqu'à ce qu'on n'entende plus rien.
2: C'était...
18: Donc on peut plus entendre la radio.
2: Bon, ouais, je pense pas qu'on peut devenir fou à force d'écouter la radio.
6: Sourd.
2: Non. Samzel, fais gaffe à ce que tu dis, Jean-Maurice, parce que tu as dégagé tout à l'heure.
3: Ce n'est pas moi, tu reconnais pas, moi j'ai une grosse voix, attends.
12: Non, c'est moi qui ai une grosse voix, c'est Samzel.
2: Justement, ça.
18: C'est une très belle voix.
12: Oui, mais attendez, je peux pas répondre, les amis, laissez quand même parler Samzel.
3: Vas-y, Samzel.
12: Bon, écoute, moi je pense qu'on peut écouter la radio à tout âge. Et surtout, quand on est petit, comme ça, on comprend pas ce qu'il dit.
2: Ah bon, on comprend pas ce qu'on dit?
12: Ouais, c'est mieux.
2: Ah d'accord, je pense que tu ferais mieux de rester chez toi,
12: Je suis chez moi.
2: Ouais.
3: Il est à la maison, Samzel. Attends, il est venu d'énergie jusqu'à Fun, il va pas rebouger maintenant.
12: On est sorti du placard et je suis là maintenant.
3: C'est clair, il était dans la cave, maintenant il est
2: Hyper Nana.
18: Je pense que pareil, à tout âge.
2: Wonder Woman.
18: Même quand t'es dans le ventre de ta mère, tu peux écouter la radio. Voilà.
0: Gérard, à propos de radio, il y a Davy One, il aimerait bien que tu te calmes un peu parce qu'il y a sa mère qui vient de rentrer dans sa chambre et elle a dit c'est qui ce gros con qui passe à la radio.
2: Donc
0: essaye de faire des efforts.
2: Alors Davy One, moi j'en ai rien à foutre.
3: Madame Davy One, c'est pas bien, Madame Davy One.
2: Bon, tu t'écrases toi, ça vaudra mieux. Ok.
3: Davy One.
2: Oh.
18: L'armée.
3: Oui, c'est Susie One.
2: Bon, alors on va se mettre un disque.
6: Non mais c'est Manu, regarde, il met la télé.
7: Et non, mais Gérard, c'est toi qui l'as dit pour écouter la météo.
16: J'éteins.
3: Il écoute la météo, le mec.
7: La météo.
6: Bah ouais, je vais voir demain.
3: Manu, il va
6: je vais aller faire du roller, c'est pour ça.
3: 4 le matin et 10 l'après-midi, il va pleuvoir, je te le dis, je l'ai vu tout à l'heure.
18: Pourri.
2: Ouais, donc, on va s'écouter un disque et Apolline va vous calmer parce que je commence à en avoir marre, donc je peux avoir le titre.
7: Je l'ai calmé.
2: Le titre.
6: Le titre de quoi?
2: Le titre du disque.
6: Non, mais j'ai pas de disque là, moi. J'ai pas de disque de prévu, c'est pas l'heure.
2: Non, non, mais si, il est là parce que.
1: Éclate-moi la FM.
6: Non, mais attends, est-ce que t'as déjà posé la question au moins?
2: Alors, la question, c'est peut-on vivre dans un studio de radio? Et on se retrouvera tout de suite après au 0803-08-5000. C'est Apolline qui est au standard. Et en espérant que ça se passera mieux. Ouais. Voilà, alors donc.
17: T'as oublié l'internet.
2: Il y a toujours Rigo sur l'internet www.fr Fun Radio. Et on est combien, Rigo, s'il te plaît?
0: On est 9042.
1: On est 9K.
19: Vous voulez dire qu'il y a des sandwichs pâtés au comptoir.
2: Et là, on va s'écouter les gros micros avec du liquide dans ma grotte à Nutella. Et on se retrouve tout de suite après. J'ai besoin de mon téléphone. Donc, vous la laissez tranquille. Merci.
6: Vous sortez de chez Gérard.
2: C'est la dernière fois que je dis, vous me laissez la ligne libre. Dans de bon entendeur, salut. Et là, on vient de s'écouter les gros micros avec du liquide dans la grotte à Nutella. Dans ma grotte à Nutella. Je crois qu'on vous a demandé de vous calmer, sinon, à 2h30, j'arrête. Ok? Alors, vous allez commencer par fermer vos gueules quand je parle.
17: Bien, maître.
2: Ok?
17: Oui, bonsoir.
2: Sinon, à 2h30, j'arrête.
17: Bonsoir.
19: Okay, Gérard.
17: Bonsoir.
0: Donc, avant de reprendre avec les auditeurs, il y a Davy One qui a fait un sondage dans son immeuble pendant le disque. Et 15% des habitants de l'immeuble dormaient, 25% étaient partis à la pêche et 20% regardaient pêche et chasse nature et découverte sur TF1.
2: Non, mais ça, c'est pas du tout le thème du débat sur les radios. Alors, toi, tu commences par te taire parce que sinon, ça va aller très, très mal pour ton matricule. Ok?
17: Ok.
0: Gérard? Bon. Et sinon, il y a Lampiote sur IRC, il te pose une bonne question. Il te demande si tu fais de la radio parce que t'as peur qu'on voit ta gueule à la télé.
2: Non, pas du tout. Ma gueule à la télé, on l'a vu sur...
6: Parce qu'elle a sa gueule.
2: On l'a déjà vu, donc je vois pas du tout pourquoi il pose cette question-là.
0: Parce qu'il est pas au courant.
2: Eh ben, s'il n'est pas au courant, il a qu'à regarder...
6: Fun TV.
2: C'était sur Fun TV l'année dernière, voilà. Alors, la question, c'était peut-on faire... Donc, vous pouvez toujours nous appeler au 0803-08-5000. Toujours le Minitel qui fonctionne pas.
6: Si, on arrive... ça fonctionne, mais j'ai pas envie de lire.
2: Ouais, voilà, ça m'aurait étonné. T'es vraiment un feignant. Apparemment, t'as vraiment j'ai une envie de foot, je sais pas pourquoi tu fais de la RIA.
19: Ouais.
2: Non, vraiment, franchement, si t'as rien envie de foot, tu ferais mieux de retourner chez toi.
1: Oh non.
2: Alors donc, pour ça, la question c'était peut-on vivre dans un studio de radio? On va demander ça à Jean-Marie.
1: Il n'y a pas de Jean-Marie, c'est Jean-Maurice.
2: Jean-Maurice, pardon.
1: Oui, bah écoute, moi, tout ce qui est squatteur et compagnie, j'aime pas trop, parce que quand je travaille dans mon studio, j'aime bien avoir la paix. Mmh. Donc, je sais pas, je trouve ça un peu primitif, si t'arrives à saisir l'essence de ce mot, de squatter dans un studio de radio, parce que c'est pas fait pour ça. Pour ça, il y a des chambres. Je veux dire, tu pisses aux chiottes, tu te laves à la salle de bain si tu te laves, et tu manges dans ta cuisine ou dans ton salon, tu vois.
2: Mmh.
1: Donc, bah, dans le studio de radio, tu fais de la radio, quoi. Donc, tu vis pas dans ton studio de radio, quoi.
2: D'accord.
6: Gérard, j'ai une question sur le Minitel pour moi, ma petite amie qui me demande si tu rentres plus tôt, ce serait bien, comme ça on pourra se caresser.
2: Ton message personnel, tu te le carres au cul. On en a rien à foutre, ok?
1: Au
2: standard,
6: moi ça m'intéressait. Hein.
2: Vous éteignez votre micro au standard et vous me faites pas chier, d'accord?
1: Ta gueule!
2: Manu, tu dégages!
0: Tu me montreras le dessin que t'es en train de faire après. Ah, mortel!
2: Bon, alors Manu.
1: Dessine-moi, mouton.
2: Tu vas dessiner dehors, s'il te plaît.
20: Non, c'est bon, je gère.
2: Hein? Karakoé.
19: Oui, ben moi je pense qu'on pourrait pas vivre toute sa vie dans un studio, parce que vivre dans un studio de radio, ça voudrait dire pas sortir du studio, on pourrait plus voir les nuages et tout ça, on finirait par attraper la scarlatine.
2: Il y a une question, il y a un truc qu'il faut se dire, c'est que là où qu'on est à l'heure actuelle, rue Bayard, c'est que dans les studios, c'est vrai qu'on voit pas grand chose à part des arbres, mais quand on était à Neuilly, c'était vraiment pire. Hein.
1: Ouais. GG, c'est Jean-Maurice.
2: Samzel.
17: Bah écoute, moi je pense qu'on peut vivre dans un studio, en plus c'est intéressant, on peut écouter la radio toute la journée. Hein? Non, t'es pas d'accord?
2: Ouais, si, même de toute manière, ceux qui ont l'habitude de faire de la radio, donc c'est vrai qu'on peut vivre. Vivre dans un studio, c'est dur parce que.
17: Pourquoi?
2: On n'a pas de chambre, hein.
17: On n'a pas de chambre.
6: Mais il y a une douche, donc c'est bon, on peut dormir sur un canapé.
17: Bah, tu dors par terre, sur la moquette.
2: Hyper Nana, pour continuer.
0: Non, mais Gérard, pour revenir là-dessus, excuse-moi.
2: Attends, Hyper Nana.
0: Excuse-moi, Hyper Nana.
20: pas grave,
0: je sais plus qui c'est sur l'IRC qui me disait qu'on peut très bien vivre, pas forcément dans un studio de radio, mais à la maison de la radio.
2: Oui, ouais, mais c'est pareil que de
21: vivre. Moi, je sais, pardon, que dans certaines. Non, mais c'est vrai, c'est pas une connerie. C'est que dans certaines radios, il y a carrément des chambres, des cuisines, il y a une cuisine pour tout le monde. Y a...
0: C'est vrai, il y a bien une douche ici.
20: Ah, mais il n'y a pas de douche.
2: Ah si, il y a une douche ici, si, si. Je suis désolé. Bah,
21: mais dans certaines radios plus importantes, il y a carrément des chambres, des cuisines où tu peux aller te faire bouffer, tout ça.
2: Celui qui met de la musique, arrête, parce que ça commence à me gonfler.
20: Oh là là.
2: Alors, hyper nana.
20: Oui, alors moi je mets un point d'honneur à séparer ma vie privée de ma vie professionnelle. Donc je pourrais pas habiter dans le studio où je travaille, c'est pas possible.
2: Non, mais de toute manière, je pense que c'est pas évident pour tout le monde. Hein.
20: Elle dit ça alors qu'elle suce les mecs du taf.
2: Ensemble. Jean-Maurice.
20: Non mais je la connais, on a travaillé ensemble à une époque. C'est pour ça, Gérard, que je me permets. C'est pour ça que je me permets. Ça va au fait? Oui, ça va toujours bien.
2: Bon, alors Hyper Nana et Jean-Maurice, au revoir. Vous gérerez ça.
20: Mais non,
2: tout seul. Au revoir. Au revoir.
20: Non mais on arrête là.
2: Au revoir.
6: Gérard, j'ai une question sur Minitel de Sébastien, qui se trouve être mon cousin, et qui me demande si ce week-end je rentre à la maison.
2: Ça, on n'en a rien à foutre de tes messages personnels.
6: Sébastien, je ne sais pas encore, ça dépendra.
2: Alors, message perso, c'est terminé, tu t'arrêtes avec ça parce que ça commence à bien faire. D'autres questions sur l'IRC, non?
0: Ah bah tu sais, on est 9722, donc il y en a énormément.
2: Ok, eh ben c'est dommage qu'on puisse pas avoir plus de précision.
0: Ah bah si, je peux t'en sortir. Je savais pas que tu voulais une question.
6: Est-ce que tu vas nous sortir?
0: Il y a Perfois qui te demande si l'ancien nom de Radio GG c'était Jean-Yves dans mes fesses.
2: Non.
0: Il y a Isti qui dit: Gérard, je t'ai repiqué tes poèmes et je suis devenu une star en Belgique à la radio. Ça faudrait vérifier parce que c'est dégueulasse.
2: Mm-hmm. Comme ceux qui s'amusent. Je te coupe 5 minutes, Rigo. Comme ceux qui s'amusent à faire des piratages sur mes remixes, c'est pareil. Il faudrait peut-être qu'ils arrêtent parce que ça commence à devenir lourd. On en a assez parlé hier.
0: Et il y a Snooze qui, en fait, c'est son chien qui te demande s'il y a des chiens animateurs de radio parce que son chien, c'est son rêve de devenir animateur.
2: Non, il n'y a pas de chien animateur de radio.
0: Pourtant, moi, j'en connais.
7: Gérard, à la place de Jean-Maurice, on accueille Marc Scoliose.
20: Oui, bonsoir, c'est Marc Scoliose.
21: Et à la place de Blondeau, on accueille Bob le Taré.
22: Ouais, salut Gérard, salut Fuldard, c'est toute la Dream Team.
2: C'est bizarre, salut. Parce que Blondeau, il y a longtemps qu'il était viré, je viens de virer Hyper Nana.
7: Ah oui, non, à la place d'Hyper Nana.
21: Ah oui, pardon, c'est parce que c'était dans la même colonne.
2: Non, mais faudrait peut-être pas me prendre pour un con.
22: Salut, c'est Bob le Taré, il est déjà 2h, je suis réveillé.
2: Bob le Taré...
20: couché.
2: Je crois que tu vas commencer par te calmer un peu.
22: Bien,
2: hein.
22: Gérard, je suis calme.
2: Sinon...
22: Il n'y a pas de problème.
2: Il y a un petit sondage que je vais faire. D'après vous, qu'est-ce qui est le plus difficile en radio? Alors, 42% des gens disent que c'est de la sodomie. Ça, c'est bien les conneries à fil d'art, donc je les lirai pas. Ne les lirai pas, c'est tes conneries. Alors, tes conneries comme ça, je n'en veux pas. Ok. Alors ton sondage, je le terminerai pas.
7: Non mais voilà. Continue-le, c'est pas parce qu'il a mis.
2: Non, Gérard.
6: Mais ce qu'il faut comprendre
2: ce qu'il faut comprendre, c'est que t'es un con quand tu sors des sondages, ok? T'es aussi con qu'un manche à balai. Alors vous fermez vos gueules derrière.
6: Il y a dans certaines radios où ils pratiquent la sodomie.
2: C'est
6: pas
2: ça.
6: Fun.
2: C'est pas parce que Sandy l'a dit que tu vas reprendre ce qu'a dit, d'accord? Alors maintenant, tu premier de t'occuper de ton boulot, ok? Parce que Sandy en a ras le bol.
21: Il n'y a pas qu'elles qui sont enculées.
2: Alors ta gueule, toi.
7: Non, okay. Mais Gérard, continue, vas-y.
2: Donc 23% des gens disent que ça doit être difficile d'en parler sans dents. Ça, je vois.
20: C'est beau.
2: Mais non, c'est pas moi.
20: Il y a une grille de mots croisés.
2: Maintenant, si vous rallumez vos micros, je vous balafre.
21: On n'a rien fait.
2: Je vous balafre.
6: Gérard, reste à ta place, putain, c'est pas vrai.
7: Et tu l'as pas balafré.
2: Tu dégages.
21: Mais non.
2: Tu dégages.
20: J'ai rien fait.
2: Tu dégages.
21: J'ai rien fait.
2: Tu dégages. Donc la question.
6: Non, la suite du sondage, Gérard.
2: Non, il y a plus de. Il y aura pas de suite de sondage, c'est tout.
6: Existe-t-il des
2: radios? Est-ce que.
22: Oh, le double son.
6: Un petit message Minitel.
2: Ta gueule.
22: Direct.
2: D'accord.
22: Direct. TKM4.
2: Alors au standard, vous me gérez les gens là. Parce que ça commence à bien faire aussi.
22: Mais on est géré,
21: Alors je l'ai géré à Pauline.
2: Ta gueule. Tu dois aussi les calmer parce que là c'est de la merde.
0: Calme.
22: Pourrait-on continuer le
2: débat? Ça commence à bien faire vos conneries.
7: Il n'y
19: a pas beaucoup de professionnalisme là.
6: Hein. Non, c'était un bon débat.
2: Existe-t-il des radios dans les pays ou autres? On va demander ça à Marc, je sais pas quoi. Là.
6: Excuse-moi Gérard, qu'est-ce que t'entends par ou autre?
2: C'est toi qui m'as demandé de poser cette question.
6: Ah oui, mais explique aux auditeurs.
2: Non, mais on va demander. Non, je répète plus la question.
22: Non, Marc Colliose, je vais répondre.
2: Non, ouais. Manu, tu me gères ça parce que ça commence à bien faire.
22: Gérard et Marc.
2: Ouais.
22: Son pote Marc Colliose. Donc je voudrais répondre, je vais tout expliquer à mon pote Fildar.
6: Merci.
22: Les pays ou autres, ça veut dire pays, continent, île, péninsule, presqu'île.
6: Ou planète.
22: Ou planète, voire univers, mais ça c'est compliqué. Donc les radios existent, oui. Oui.
6: Tu dis oui.
22: Oui, c'est tout, oui. Bien sûr qu'elles existent dans...
2: Bon, car Koé.
19: Oui, écoute, je pense qu'il y a. Il y a des radios. Merde.
22: Sarah Koé, t'es en playback.
19: Hein?
5: Gérard, tu viens demain, je t'invite au Queen.
19: J'ai quoi?
22: Tata GG.
2: Je sens que ça va mal se terminer pour Fildar.
22: Ça le sent bien.
8: Il va y avoir de l'enculage de mouche direct.
2: Je sens que Fildar, tu as dégagé de l'aria vite fait, toi.
6: J'ai rien fait.
2: Non, mais tu vas voir, t'as rien fait si c'est toi qui t'amuses à mettre des conneries. Allez, ok, Marc. C'est pas les auditeurs.
6: Non,
2: c'est toi.
22: Fois, c'est pas nous.
2: C'est toi, ok. T'es en train de me saloper mes débats toutes les semaines. Alors t'es vraiment un enculé. C'est tout ce que j'ai à te dire.
22: Hein?
2: Toutes les semaines, tu me fais de la merde.
6: On continue le débat ou pas?
2: Hein? Samzel.
9: Oui, bah écoute-moi, oui, bien sûr, il y a des radios dans toutes les planètes, dans tous les continents. Et de plus, le développement d'Internet, en plus, on peut avoir toutes les radios maintenant. Donc, je crois que c'est pas un problème.
2: D'accord. Bob, le taré.
23: Ouais, écoute. Allô?
2: Bob, le taré.
23: Allô? Oui?
2: Oh, tu t'en... Bon, Bob,
23: Gérard,
2: le taré.
23: Ouais, Gérard, je suis là, Gérard, j'étais en antenne, c'est pour ça.
22: Et Bob, j'ai le mix parfait, là.
23: Ah, très bien. Ouais,
2: bon, ouais, alors, ouais. Marc et Bob, le taré, vous dégagez, au revoir.
9: Le mix parfait.
2: Allez, hop, terminé. Terminé pour eux.
24: Allez.
2: Alors,
0: Gérard, pour calmer un peu, on va poser quelques questions IRC qui te sont adressées. Est-ce que les animateurs de radio... Alors, attends, parce que ça défile tellement vite. Est-ce que les animateurs de radio Touch Buzzy... peuvent prendre ta place?
2: Non. Non, facile. Toi, tu fermes ta gueule, d'accord? Non, après.
0: Et, oh là là, attends, on va trouver ça.
6: C'est des petits gâteaux apéritifs, Rigo.
0: Pas celle-là.
2: Non, mais c'est pas grave, tu prends...
0: Non, mais j'en cherche une.
6: Pas de pseudo.
0: Bah ouais, c'est ça, je suis en train de chercher des trucs
6: sans
0: qui
6: pseudo.
0: Parlent pas de... Ouais.
6: C'est pas évident.
2: Ouais.
25: À la place de Marc Scolioz, on accueille Victouz.
6: Bonjour.
2: Non, mais attention. Alors là, je vais te dire une chose. Que là, ça commence à bien faire parce que vous l'avez. Ça fait trois fois que vous me reprenez les mêmes sur d'autres pseudos.
25: C'est une fille, Gérard.
2: On va voir.
26: Bah. Bonsoir, Gérard.
2: C'est comment ton nom?
26: Victouz. Bonsoir, Gérard.
2: Bonsoir.
9: Bonsoir, Victouz.
26: Ça va?
9: Bonsoir.
2: Bonsoir. T'appelles d'où?
26: J'appelle de Nantes.
2: La fréquence?
26: 104.3.
2: Ok. Donc, la question, c'est existe-t-il des radios dans les pays ou autres, donc, pour toi?
26: Je pense qu'il existe des radios dans tous les pays, mais il n'existe pas Fun Radio dans tous les pays.
6: Ou autres.
26: C'est vrai.
2: Non, mais attends, parce que là, tu veux dire Fun Radio, c'est-à-dire dans quel pays?
6: Arrondissement.
2: Dans quel pays que il y a pas Fun Radio et tu
6: en
2: peux
6: France.
2: Me... Non mais précise. Bon Pildar, dire... s'il te plaît, tu fermes ta gueule. Allô,
6: Apolline, merde.
7: Ah non. Hein. Bon, Gérard à la place de
6: t'as coupé l'auditrice, Apolline.
26: Allô.
6: Ah non, elle est là, c'est bon.
7: Mais ouais. Bon, à la place de je sais plus qui, on a qui?
5: De Bob le Taré.
7: De Bob le Taré, ouais, on accueille le glauque de la voyance.
27: Oui, bonsoir. Bonsoir à tous. Alors, je fais des phénomènes paranormaux.
2: Apolline!
7: Mais qu'est-ce qu'il y a, Gérard?
2: Apolline!
27: Phénomènes de paranormaux.
2: C'est les mêmes!
7: Mais non, c'est pas
2: le même! C'est le même, il change de voix. C'est le même, tu le vires! Tu le vires!
27: Je vous appelle.
2: Tu le vires! Et tu me prends une autre personne. Et pas sous les mêmes noms. Ok? Alors, Victouz.
26: Oui, Victouz.
2: Donc, toi... Que...
26: Pardon ?
2: Donc, donc, tu dis qu'on ne peut pas écouter Fun Radio dans tous les pays, c'est-à-dire ?
26: C'est-à-dire que Fun Radio n'est pas diffusé dans tous les pays.
2: Alors, précise lesquels ?
26: Je vais plutôt te préciser les pays où il y a Fun Radio, ce sera moins long.
2: Ouais. Non, dans ceux qui ne sont pas diffusés, parce que ça m'étonnerait.
26: Ah, alors il y a le Brésil.
6: Si Fun Brésil, il y a Fun Brésil.
26: Ouais. Fun Brésil.
2: Attends. C'est vrai, il y a un truc que j'ai oublié de préciser. Mmh. C'est Pildar tout à l'heure quand il m'a appelé, j'ai demandé la capitale du Brésil. Il m'a dit que c'était Brasilia.
26: Bah exactement.
2: Non, alors que sérieux.
26: Pas du tout. Non.
2: Bah, non, mais arrêtez vos conneries. Apprenez votre géographie.
26: Bah, apprends ta géographie, c'est Brasilia.
2: Ouais, bah c'est ça m'étonnerait, hein, parce que je connais mieux.
4: Brasilia.
2: C'est ça. La capitale du Brésil, sérieux.
26: C'est Brasilia.
6: Et Sandy, c'est pas le problème.
2: Et une fois. La capitale du Brésil, j'ai demandé à Sandy, Sandy m'a dit que c'était Maradona. Enfin, bref, on arrête là-dessus. Caracoé.
19: La radio, on peut pas l'écouter partout parce qu'au Groenland, par exemple, moi, j'ai pas réussi à entendre la radio.
2: Non, mais c'est vrai que faut qu'il y ait des émetteurs qui soient un peu diffusés partout, parce que c'est vrai qu'il y a certains pays qu'on a du mal à les avoir. Mmh. Oui.
25: On a retrouvé un nouvel auditeur à la plage de je sais plus qui, Glaude le voyant, là, machin. Il s'appelle Alvinas.
8: Oui, bonsoir. Bonsoir, Gérard.
4: Bonsoir.
8: C'est Alvinas.
2: Oui, t'appelles d'où ?
8: J'appelle de Toulouse et on écoute sur 97.8.
10: Salut Alvinas.
8: Bonsoir à tous.
4: Bonsoir.
8: Bonsoir, bonsoir.
2: Bon, ça y est, bonsoir, c'est terminé.
4: Bah, on peut être poli quand même.
2: Ouais, attention, parce que si je reconnais la voix, va gerber tout de suite. Je crois qu'on avait bien précisé la semaine dernière au standard.
8: Moi, c'est pas le même, là, Gérard. Hein.
2: Attention, Rigo, oui.
10: Ouais.
2: Merci. Ouais, Rigo. Merci pour le blanc, c'est pas grave.
0: Ah ouais, excuse-moi, je faisais pas attention. Alors attends, oh la vache, c'est assez compliqué parce qu'il me parle de plein de trucs en même temps. Attends, je vais prendre celle-là, vite fait. Attends, non, bon, au hasard.
2: Ouais.
0: Est-ce que le conducteur de Diana était affolé dès qu'il a entendu Gérard et qu'il a dérapé dans le mur ?
4: Oh non.
2: Bon, alors, Samzel.
4: Oui. Non, t'avais pas posé de question, puis en plus, la dernière, j'ai répondu.
2: T'as pas répondu encore.
4: Ah si, pour les pays diffusés, bien sûr que si, j'y ai répondu.
10: Ouais.
4: Si, ah bon. J'ai répondu, hein.
2: Alors, Avinas.
11: Je sais bien ce que t'es de moi à tes copains.
2: Gérard, mais quoi ?
10: Gérard, reviens.
2: Mais quoi ? Qu'est-ce qu'il y a ?
4: Ça me fait rien, non.
2: Ça ne me fait pas de
4: skate. Mais je te préviens, hein. Je peux pas me laisser faire comme ça, car j'en ai marre.
2: Arrêtez les auditeurs, Gérard. Gérard,
4: t'as beau pleurer, c'est trop tard.
6: Attends, elle a répondu ce qu'elle a voulu là.
2: Ça y est, il s'est barré. Hein. Il est parti. Hein.
6: Mais il va revenir. Il revient toujours.
2: Son micro, là, je parle dans le micro.
6: Il revient toujours.
2: Dans le micro de Gérard, sinon.
10: Non.
6: C'était bien la shame.
2: Ah ouais.
6: Il y a pas mal de messages Minitel en plus qui demandent à Gérard de revenir.
2: Ah
6: donc...
2: oui, j'ai
6: Gérard.
4: Reviens.
2: Gérard.
6: J'ai rien fait.
2: Tu vires.
10: C'est une fausse manœuvre.
6: Bon bah faites comme moi, regardez Arte, un reportage sur les Stones, c'est très bien.
2: Tu vires,
6: non mais j'arrête.
2: Non, tu vires.
6: Personne peut me remplacer.
2: Non, tu vires. Je vais mettre Manu à ta place, ça vaudra mieux.
13: Impossible.
2: Non, ben tu vas faire ce que je te dis, c'est tout.
6: Non mais j'arrête, Gérard, on y va.
2: Non.
6: Et 2h20, il reste une demi-heure, allez.
2: Avinas. Qu'est-ce qu'il a fait? Il s'amuse à balancer un CD comme ça au hasard.
8: Non, hein. Ce n'est pas moi.
2: Alors, Avinas.
8: Par contre, je voudrais dire à Max qu'à la fin du reportage sur les Stones, il y a un mec qui s'est poignardé par Hells Angels. Hein.
2: Bon, Avinas.
8: Non, mais c'est vrai. Hein, c'est
2: Avinas,
8: vrai.
2: Tu réponds à la question, tu gerbes.
8: D'accord. Alors, moi, je pense qu'il faut voir les radios dans un phénomène de mondialisation. Je pense que tu peux pas dire le contraire. Et ça, c'est encore une fois la faute du gouvernement. Et voilà, on a ce qu'on a mérité. C'est tout.
2: Je te demande, existe-t-il des radios dans les pays ou autres?
8: C'est bien pour ça que je te parle.
2: Alors, je vois pas ce que tu me parles de gouvernement.
8: C'est bien pour ça qu'on parle de la mondialisation et de la parité homme-femme.
3: C'est pour ça, Gérard. Je
2: n'importe.
3: Dire.
2: Non, mais alors, t'es vraiment con.
3: Référence
2: quoi.
3: À tes dires, cher ami.
2: Ouais, ouais, ben, je crois que t'as pas compris la question. Ça vaudra mieux.
7: Répète-lui, il va mieux comprendre.
2: Non, non, mais je répète plus les questions. De manière, ça sert à rien. Ça sert à rien.
3: Il y a quand même un mec qui se fait poignarder parce qu'il sort un flingue.
2: Bon, Avina sort. Allez, hop, terminé.
0: Gérard, sur IRC, ils aimeraient que tu répètes ta dernière question parce qu'ils l'ont pas entendu avec les histoires qui viennent de se passer.
2: Alors, pour les gens de l'IRC, existe-t-il des radios dans les pays ou autres? Voilà.
12: Ou autres.
2: Donc, Albinas, c'est terminé pour toi, je ne veux plus t'entendre.
0: Ah bah, à ce propos, il y a Belge Boris, il dit qu'en Belgique, les radios belges sont interdites parce qu'il n'y a pas d'animateur. Et justement, il voulait savoir si on peut en créer une avec juste un micro et un lecteur CD.
2: En Belgique, c'est vrai.
6: Il y a des problèmes au niveau des
2: radios.

0: 5h en Belgique.
1: Non, mais c'est vrai qu'il y a un décalage par rapport en Belgique par rapport à nous. C'est vrai qu'ils ont du mal à nous écouter. C'est un auditeur que je connais, qu'on avait fait des soirées à Namur. Lui, il m'a bien précisé qu'il écoutait Fun Radio avec un décalage d'une journée. Donc, c'est pas par moi. Donc, prochaine question. Alors, qui a inventé la radio et à quelle époque et où? Donc, je répète.
0: Pour revenir, Gérard, pour revenir aux autres pays, il y a Seigneur qui me dit que la radio en Suède, elle est cryptée. Et faut un décodeur, tu vois, comme Canal Plus.
1: Non,
0: en Suède.
1: Non, mais je pense pas. Faudrait que je voie avec
0: un Suédois.
2: Avec un technicien.
1: Non, faudrait savoir si on a toujours les cartes ou qu'il y a toutes les fréquences avec tous les pays.
2: Ah, pas ici, on les a laissés à Neuilly.
1: D'accord. Donc, qui a inventé la radio? À quelle époque et où? Et on va demander ça à Victouze ou Victouze, je sais plus.
3: Victouze.
1: Ouais, Victouze. Alors, donc, toi?
3: Je pense que c'est. Je sais pas, je crois que c'est Monsieur Becquerel. Et c'était dans les années 1920. Mmh. À la naissance du télégramme.
1: Non, ben, je pense que le télégramme, il a pas été. Je pense que le télégramme, il a été inventé bien avant. Hein.
3: Oui, mais en fait, c'est avec les progrès du télégramme, ils ont réussi à faire des ondes radio et ils ont inventé la radio.
1: Mmh. D'accord.
0: Oui. Sur IRC, il y a Yankee, il dit qu'il sait pas qui c'est qui a inventé la radio, mais il est sûr que t'es en train de la mener à sa perte.
1: Non, pour l'instant, non. Pour l'instant, je suis pas en train de la mener à sa perte, parce que sinon, je serais pas là tous les jeudis à faire péter l'audimat. Et on est combien, s'il te plaît?
0: Alors, l'IRC, c'est pas l'audimat, Gérard, je voulais que tu le saches.
1: Ouais.
0: Et on est 9985.
3: Bravo!
1: 9985.
0: Voilà. Et je dis à Sego que oui, c'est en modérette.
1: Ouais, ben, je pense que j'espère qu'on va peut-être atteindre les 10 000 aujourd'hui.
2: Oh ouais, putain, on se le fait, les mecs, allez.
1: Toi, on dit pas putain, d'accord. Et je répète une dernière fois, celui qui emmerde Sandy est prié de lui lâcher la grappe.
4: Celui qui emmerde Sandy.
1: Et toi, tu fermes ta gueule. Pour l'instant, je t'ai pas appelé pot de chambre. Quand je t'appellerai pot de chambre,
2: Gérard,
1: tu sortiras de sous le lit.
2: Gérard,
1: donc, celui qui emmerde Sandy au téléphone est prié de raccrocher.
0: Ils me demandent tous la taille de la grappe de Sandy.
1: Eh ben, quand on pourra l'avoir au téléphone, ça me fera bien plaisir parce qu'elle veut participer à ce débat-là. Et malheureusement, à cause de petits cons, on pourra pas la faire participer.
5: Et peut-être qu'elle joue pas avec son combiné, Gérard.
1: Non. Sandy, si tu m'écoutes, donc t'essayes de raccrocher. Tu raccroches celui qui t'emmerde parce qu'on essaye de joindre depuis le début des débats. Donc, je t'en prie, raccroche. Tu réponds plus, tu raccroches et c'est tout. Et on essaye de te joindre. Donc, Kara Koué.
3: Ça fait tellement longtemps qu'on a posé la question. Qui a inventé la radio? Voilà, c'est ça.
2: Et à quel endroit et où?
3: Alors, à
2: et
3: quel endroit? Il me semble que c'était aux États-Unis. Dans la guerre, dans la révolution industrielle.
4: Non, t'as tout faux là.
3: Ah bon? Ah ben, je sais pas.
5: Ah. Bon, on accueille Ginny. Gérard, 30 ans de Paris.
6: Salut Gérard.
1: Salut Ginny.
6: Bonsoir.
1: À la place de qui?
4: Bonsoir Ginny.
1: À la place de Alvinas.
5: Voilà.
2: Alvinas.
1: Donc 101.9.
4: J'ai pas répondu à la question, c'est Samuel.
1: Ouais, pour l'instant, c'est pas à toi que je m'adresse.
4: Ah, mais du coup, tu m'avais oublié, chouchou.
1: Non, je suis pas ton chouchou, alors arrête, parce que tout à l'heure, tu vas dégager aussi, toi.
4: D'accord.
1: Donc, Kara Koué.
3: Ah ben moi, on me dit que c'est pas ça, alors je sais pas.
6: Si, c'est ça, Maxime.
1: Bon, d'accord. Kara Koué, bonne nuit, au revoir pour toi, c'est terminé, comme ça tu me prendras pas pour un con. Hop,
3: hein,
1: terminé, au revoir. Au revoir. Samzel.
4: Ben moi je pense que, mais à tout hasard, je sais pas, Jean-Marc Morandini, 1849.
1: Alors là, je peux pas te dire. Hein.
4: Non, c'est pas Jean-Marc Morandini?
1: Non, je pense pas.
4: Bah, non, je croyais.
1: Ok. Ginny.
6: Tu peux répéter, Gérard, s'il te plaît?
1: Je crois que on l'a assez répété cette question, donc tu réponds.
4: Mais Gérard, est-ce que tu sais la réponse, toi, quand même? Arrête de nous tenir en haleine.
1: Samzel, tu t'écrases, s'il te plaît.
4: Non, mais je voulais juste savoir si t'avais la réponse.
1: Tu t'écrases. Je n'ai pas de réponse à donner à ça, donc c'est à vous d'essayer de, avec votre tête de.
4: Tu peux chercher dans le dico.
1: Ouais, bah tu cherches dans le dico, de savoir qui c'est qui a inventé la radio, d'accord?
4: Ok.
1: Alors, Ginny.
3: Qui c'est qui a inventé la radio, en quelle année?
1: Voilà.

0: Et où?
1: À quelle époque et où?
2: Ou autre.
0: N'importe quoi, tu t'en fous.
3: Je crois que c'est un dieu grec.
0: Voilà. Ouais.
3: Dans les années 1800. Mais alors, je sais plus son nom. Hein. J'ai un trou.
1: D'accord.
4: Oui. À la place de Karakoé, on accueille Miguel de Bois.
5: Oui, bonsoir. Bonsoir, c'est Miguel de Bois.
0: Bonsoir, Miguel.
5: Bonsoir, bonsoir à tous.
1: T'appelles
5: bonsoir.
1: D'où?
5: J'appelle de Bordeaux sur 108.7.
1: C'est bien parce que j'ai déjà un auditeur de Bordeaux et Bordeaux c'est 96, c'est pas 108.7, d'accord?
5: J'appelle de Clermont-Ferrand.
1: Bon, toi tout à l'heure tu as appelé.
5: Je veux pas dire d'où
1: tu as de me dire des conneries d'où t'appelles. Tu donnes ta fréquence correctement et tu fermes ta gueule.
6: Je viens de t'expliquer pourquoi.
5: Et je suis une star, je suis Miguel de Bois, je veux pas qu'on me reconnaisse.
1: Bon alors.
5: J'ai travaillé à Fun, Gérard, souviens-toi de moi, Miguel.
1: Ouais,
5: bah, réponds. Ça va, GG, on est parti à New York ensemble.
1: Réponds à la question.
5: Oui, tout à fait. Tout à fait. Moi, je pense qu'effectivement, il faut. Là, je pense que c'est pas la peine du tout de tourner autour. Surtout quand on connaît pas la question.
0: Ouais, mais c'est en quelle année
5: Donc, je pense que ça devait se situer, merci, vers le début du siècle, je dirais, à peu près. À peu près au moment de la révolution industrielle, quoi.
0: Et tu crois que c'était qui?
5: Je sais pas, j'ai entendu parler des mecs genre, je sais pas, Thomas Edison, tout ça, mais bon, c'est vieux quoi, j'ai pas de papier, je peux pas vérifier, je peux pas te dire.
0: Ouais, puis ils sont morts maintenant.
5: On va pas m'avancer, voilà, on va pas aller ouvrir des cercueils, c'est pas Yves Montand, donc bon, voilà quoi.
0: Ok.
1: Miguel de Bois, tu arrêtes de dire des conneries parce que ça commence à bien faire.
5: Tu te souviens de New York, GG?
1: Tu commences à te calmer, d'accord. Alors,
7: la
1: question suivante, et on se retrouve tout de suite après pour la fin du débat. Donc, c'est existe-t-il des écoles pour être radiologue? Et on s'écoute les potards sans slip avec du caviar dans le soutif. Et on se retrouve tout de suite après. C'est fin des débats sur Fun Radio. Donc
8: il est. Je peux aller faire pipi?
1: Va te faire enculer, toi.
8: J'y vais.
1: Bon, alors casse-toi.
8: Mais non, mais je reviens.
1: Non, non, tu te casses. Tu te casses pour de bon et puis c'est tout.
8: Ok.
1: Toujours occupé.
7: Alors,
1: je préviens, je commence à m'avoir ras-le-bol à cause d'un petit con qui emmerde Sandy, je ne peux pas l'avoir. Alors, ça commence à bien faire. Vous lui laissez le téléphone et vous nous faites plus chier. Alors, la suite.
8: Ouais, Gérard.
1: Donc, la fin du débat, donc, il est 2h40 et donc, la question c'était, existe-t-il des écoles pour être radiologue? Et on va demander ça à...
9: Allô?
1: Victouze.
9: Allô? Putain, mais ça répond pas, j'en ai marre.
1: Putain, allô, Victouze.
9: Toutouze.
5: Allô? Quelqu'un?
9: C'est quoi ce...
5: Allô?
9: Il y en a marre.
5: Allô?
9: Gérard?
5: Allô? Ah, mais il est parti le blaireau là, allô?
10: Il est parti, non?
9: Putain, c'est incroyable, il fait chier les gens, ils nous écoutent même pas.
1: Ah bah Victouze.
9: Allô?
1: Victouze une fois, Victouze deux fois. Oh,
5: allô.
6: Il est là, Victouze.
5: Allô.
6: Il est là, Victouze. Mais vous êtes là, vous nous entendez?
9: Allô?
6: Oui, vous m'entendez?
9: Ça va, Fildar?
6: Ça va, ça va.
5: Il est où le déchet?
6: Il est là, Gérard.
9: Allô?
1: Bon, je sens que ça va être terminé.
10: Allô?
6: Non, vous l'entendez là.
5: On entend le débris là, c'est bon.
6: Ça y est, c'est bon.
10: Ah, c'est bon, on entend,
5: on entend le débris.
1: Victouze.
9: Oui, Gérard.
1: Pour toi, la question.
9: Je sais plus ce que c'était ta question. Je suis désolée, Gérard.
1: Alors, existe-t-il des radios pour être... existe-t-il des écoles pour être radiologue?
9: Il y a comme... Ouais. C'est comme les écoles de DJs, sauf que t'es pas DJ, t'es radiologue.
1: D'accord. Oui. Non, j'écoute.
9: T'apprends à mixer différemment sur les boutons.
1: Ouais.
9: Et à parler dans le micro.
1: D'accord. Miguel Debois.
5: Ouais, bah écoute, je suis tout à fait d'accord. Mais je pense qu'avant de faire des écoles d'animateurs radio ou des écoles de DJ, tout ça, faut déjà faire l'école.
8: Arrête, je filme pas, arrête.
5: Qu'est-ce qui se passe là? Il y a une émeute?
6: Non,
5: ou
6: c'est Gérard qui tape Manu, c'est pas grave.
8: Rien fait.
9: Arrête de taper Manu.
1: Ouais, tu t'écrases toi, la poufiasse.
9: Bah, il t'a rien fait, Manu.
1: Tu t'écrases, la poufiasse.
6: Allez, on prend le débat, allez, Gérard.
11: Bon, Gérard, pour calmer le débat, il y a Belge Boris, il explique qu'en fait, pour être radiologue, faut suivre un stage chez Jean de Debert.
1: Non, chez Jean de Nevers.
11: De Nevers, pardon.
5: J'aime pas trop qu'on me coupe pour dire ce genre de conneries. Rigole.
1: Alors, si t'es pas content, tu vois, Miguel de Bois, moi je te dis au revoir.
5: Non,
1: salut. Salut. Non, c'est terminé. Voilà, Samzel.
10: Oui, alors donc, faut-il faire une école de radio? Est-ce bien indispensable? Je ne sais pas. Il faudrait peut-être se calquer sur ton expérience. As-tu fait une école de radio, Gérard, pour en arriver au niveau où tu es?
1: Non, j'ai pas fait. Je te coupe 5 minutes. Je n'ai pas fait d'école pour être où je suis à l'heure actuelle comme assistant d'antenne de Max.
10: Oui, tu as le feeling un peu. Tu le sens bien.
1: Non, quoi. Mais ce qu'il y a, c'est que.
6: Tu tiens l'antenne, c'est ça.
1: Bon, toi, tu fermes ta gueule, d'accord. Espèce de travelot. Ok. Donc, qu'est-ce que je disais?
2: Ouais, Gérard.
10: Tu avais appris sur le tas.
1: Attends, ça me gêne.
2: À la place de Miguel de Bois, on accueille Tabata Crash.
12: Ouais, bonsoir.
10: Bonsoir, Tabata. Oui.
0: Salut, ouais. Tabata.
12: Salut. Ah,
1: encore un trablot.
12: Ah non, je crois pas, non.
1: Ouais, mon cul. T'appelles d'où?
12: Je vais vérifier.
1: T'appelles d'où?
12: J'habite à Lyon.
1: La fréquence?
12: La fréquence, 94.5.
1: Ouais, ben dis donc, tu ferais mieux de passer le dimanche soir, ou au moins on aurait des chiottes sur l'antenne. Qui c'est que j'avais... Samzal, ouais.
10: Ouais, donc je te demandais si t'avais un peu appris sur le tas, quoi.
1: Ben disons, non, j'ai pas appris sur le tas. Ce qu'il y a, c'est que j'ai appelé d'une cabine, et puis après, avec Max, on a sympathisé, puis c'est tout. C'est maintenant, là où j'en suis, ben c'est grâce à lui, et... Je peux pas, il peut pas dire le contraire, il est là dans les studios. C'est grâce à lui si maintenant je suis assistant d'antenne et que je viens tous les jeudis faire des débats et le dimanche avec Sandy on fait des conseils. Voilà.
6: D'ailleurs, on n'a plus Canal, si tu pourrais régler l'antenne.
11: Ouais, s'il te plaît.
1: Toi, Phil, attends, Rigo, 5 minutes. Toi, Phil Dart, tu fermes ta gueule une bonne fois pour toutes. Mmh. D'accord?
6: Ok.
1: Rigo?
11: Oui, il y a Zizi tout dur, il te demande si t'as sucé ou si tu t'es fait enculer pour faire de la radio.
1: Non, je rentre pas dans un bureau le cul en arrière. Je m'appelle pas Manu. C'est
11: faux. Il me précise que donc tu rentres avec la bouche en avant.
1: Non plus. J'irai pas jusque là. Alors, Tabata.
12: Oui. Eh bien, écoute, je pense, moi, par exemple, moi, j'ai d'abord fait du porno, hein, tu vois.
1: Ouais, ça, on le sait que tu fais du porno. Rien qu'à t'entendre parler, ça se voit.
11: C'est clair.
7: Ça se voit, ouais.
12: C'est gentil, ouais. Et enfin, en tout cas, j'ai fait du porno et ensuite, ça m'a servi à rentrer dans la radio, quoi.
1: Ah ouais.
12: Disons que j'ai joué plutôt de mes relations.
1: T'es rentré le cul en arrière pour te faire défoncer par le patron.
12: Par exemple, oui.
1: Ginny.
13: Ouais, moi je pense qu'il vaut mieux faire une école, quoi. Mais tu peux faire des stages, genre à la foire du trône. Mais bon, c'est vrai que tu sais, l'école, ça peut te donner des conseils au niveau technique, quoi. Ce qui manque un peu des fois à l'émission.
1: Non, mais je pense qu'il n'y a pas, besoin d'école pour faire de la radio. Hein. Parce que.
13: Non, il n'est jamais trop tard pour apprendre. Hein.
1: Non, mais de toute manière, il n'y a pas besoin d'école. Parce que bon, hein, c'est un truc qu'il faut essayer. Ouais, bon, moi, je vois que ça fait depuis 95 que je tourne.
6: Que t'essayes, ouais.
1: Que je suis avec Max. Et puis maintenant, si j'arrive le jeudi à faire des débats, à part qu'il y a deux cons qui foirent tout, mais sinon, c'est pas.
13: Parce que toi, tu te considères comme un animateur.
1: Le jeudi, c'est moi qui commande. La semaine, c'est Max. S'il décide d'arrêter comme il a fait hier, c'est hier soir à minuit et demi, parce qu'il n'y avait pas de sujet valable. Donc, c'est son problème. Hein. Moi, si je vois qu'un jour les débats se passent mal,
6: tu l'as déjà fait,
1: je fais comme j'ai fait une fois à Neuilly.
6: Tu
1: me casse et puis terminé. Hein, et
11: Gérard. Sur IRC, il y a Moulinex et Radzinski qui invitent Apolline au carnaval de Tournai le 12 et le 13 mars.
6: Sympa.
1: Donc, tu peux. C'est pour toi, c'est pas pour moi,
6: Gérard.
12: Ouais.
6: Gérard, j'ai un message Minitel de.
1: Non,
6: Dimitri.
1: Non, mais alors ça, j'en ai rien à foutre. Ok. Est-ce que les.
6: Ouais, je voulais savoir, en fait, si je venais aussi ce week-end.
1: On n'arrive toujours pas à la joindre.
7: Non,
1: bon, c'est pas grave pour elle.
6: Tu peux pas, Dimitri.
1: Bon, toi, tu vas te faire foutre avec tes messages personnels parce que j'en ai un ras-le-bol. Fildar, c'est la dernière fois que je te dis d'arrêter de me faire chier, d'accord? Donc, est-ce que les femmes ou animaux sont acceptés dans une radio? Donc, en parlant d'animaux, il y a un Casimir et puis un espèce de crapaud. Voilà. Donc, on va demander à Victouze.
14: Est-ce que les femmes et les animaux sont acceptés dans les studios?
1: Sont acceptés dans une radio?
14: Mais c'est misogyne ta question.
12: Complètement, mais.
10: Non, mais je suis un peu d'accord avec Gérard quand même sur le fond de la question.
14: Oh, quand même pas, quand même.
10: Mais quand même, si.
14: C'est comme ça qu'il y a des filles qui viennent dans une radio.
1: Bon, hop, Samzel.
10: Ouais.
1: Tabata.
12: Bon, écoute, je suis complètement choquée par ta question. Là, c'est mettre les femmes sur le plan des animaux.
10: Bon, dans ton cas, ma chère Tabata.
12: Oui, bon, écoute, bon, évidemment, moi, je suis un petit peu particulière dans le style, mais bon, on peut pas mettre les toutes les femmes sur le même plan, écoute, déjà, et pas les animaux non plus, hein.
1: Non, mais de toute manière, il y a...
12: Les hommes sont à mettre sur le plan des animaux, ça, oui, mais, pas les femmes.
1: Non, mais il y a des femmes qui sont animatrices de radio sur différentes radios, oui.
12: Oui.
4: Je voulais te dire qu'à la place de Victouz, on accueille le phoque.
15: Oui, bonsoir.
10: Bonsoir le phoque.
15: Oui, bonsoir à tous.
10: Bonsoir.
15: Oui, bonsoir, ce n'est pas ça, là.
1: Salut le phoque, t'appelles d'où?
15: Oui, bonsoir, j'appelle de Paris, 101.9, bonsoir.
1: Ok. Donc, pour toi, la question?
15: Bah écoute, je pense que les animaux, ce n'est pas sale.
1: Mmh.
15: Donc, à part pour des raisons de salubrité, je ne vois pas pourquoi on les interdirait dans les radios.
6: Est-ce qu'ils sont utiles, Gérard, dans les radios, les animaux ou pas?
1: En te regardant, je crois que si c'est pour faire des conneries, oui, ils sont utiles. Hein.
11: En tout
1: oui,
11: cas, Gérard, sur IRC et à Yankee, il dit qu'on accepte bien les animaux. La preuve, Fun, un singe parlant le jeudi soir.
1: Mmh. Ah ouais, mais ça, le singe parlant, c'est pour c'est qui?
11: Yankee.
1: Pour Yankee, le singe, il te dit merde. Voilà. Samzel.
10: Bah écoute, non, je pense pas que c'est indispensable d'avoir des femmes ou des animaux.
1: Ouais, mais précise quand même le fond de ta pensée.
8: Non, je t'invite au Queen.
1: Précise le fond de ta pensée.
10: Je sais pas, ma pensée, non. J'ai pas envie de préciser.
1: D'accord.
10: Non, mais très clairement, parce que bon, il y a. Je sais pas. Tu vois, quelle femme pourrait ton mettre à ta place? Déjà, tu vois, très clairement.
1: De toute manière, à ma place, ça m'étonnerait qu'on mettrait une femme, à part Sandy à ma place, mais...
10: Mais même Sandy n'arriverait pas à tenir les rênes face aux hordes d'auditeurs déchaînés.
1: Je vais te dire une chose, que Sandy, elle arrive très bien à se démerder, très bien le dimanche pour faire ouais. ses conseils. La preuve, la semaine dernière, il y a 15 jours, on a eu un petit problème, je suis parti, et elle a très bien continué les conseils sans moi.
10: Oui, mais là, ce soir...
1: Alors, Ginny, non, ça y est, c'est terminé,
7: Question suivante.
1: Ginny.
13: Oui, bah, je pense que les femmes sont peut-être acceptées, mais les animaux, je vois pas où tu vas en venir. Hein.
1: Ben non, mais c'est moi qui ai trouvé cette question-là avec Sandy.
10: Ah, bon, on a compris.
6: Avec des petits crabes.
1: Bon, toi, tais-toi, espèce de Casimir de mes deux, là. Alors, pensez-vous que l'on peut avoir plusieurs contrats sur une radio? On va demander à...
10: Le phoque.
15: Le phoque.
8: Quand je l'ai vu l'autre fois, il avait le slip tout jaune.
15: Oh là là.
1: Le phoque.
15: Oh. Donc, c'est le phoque.
1: Le phoque.
15: Oui, c'est le phoque, tu m'entends?
8: C'est une horreur.
15: Oh là là là là. Tu m'entends, mon GG? C'est le phoque.
1: Je t'écoute.
15: Oui, donc je voulais dire, avoir plusieurs contrats sur plusieurs radios, c'est pas sale.
1: Mmh. Non, mais je te demande...
15: Je pense qu'il y a beaucoup d'animateurs qui jouent ce petit jeu.
1: Ouais, tu peux.
15: À passer sur plusieurs radios en même temps. Et je voudrais pas entrer dans une quelconque polémique, parce que sinon tu vas encore t'énerver, parce que tu vas dire qu'on fait référence à des trucs.
1: Ouais.
15: Donc je vais citer personne, sans parler de Europe 1, de Europe 2 ou de RTL ou rien du tout. Voilà.
1: Bah, de toute manière, là, à l'heure actuelle, on se trouve dans les studios d'RTL et d'RTL 2. Si, c'est justement, c'est pour bien préciser que si je fais un débat sur les radios, c'est pour bien préciser que toutes les autres radios essayent maintenant de copier sur Fun Radio pour faire de la libre antenne ou des.
6: RTL 2, Europe 1, tout ça.
1: Tabata pour continuer.
12: Ouais, bah alors, à mon avis, oui, il y a des gens qui ont plusieurs contrats. Et moi, j'aimerais demander à Axel Duroux s'il a une petite place pour moi, qui m'accepte dans son bureau une petite heure.
15: Il y a déjà du monde qui attend, ma chérie. Hein.
12: Ah oui, mais bon.
15: C'est gentil. Hein.
12: Là, par exemple.
15: Oui, tout à fait, parce que moi, je suis. Hein, voilà, donc.
1: Bon, Samzel.
10: Ouais, bah écoute, moi, j'ai un contrat sur Fun déjà. Hein. C'est largement suffisant.
1: D'accord. Ginny.
13: Ouais, je pense que tu peux avoir pire contrat, mais bon, après, c'est à toi de peser les conséquences, quoi.
15: Tu passerais, toi, puisque tu dis que RTL et RTL 2, c'est la même maison. Toi, tu passerais sur RTL ou sur RTL 2 ou pas?
1: Non, pas du tout, parce que je suis bien sur Fun Radio, donc je vois pas pourquoi que j'irais.
6: Et même s'ils te proposaient plus?
1: Non, mais même. C'est peut-être la même maison, mais c'est pas la même direction.
15: Je veux dire, t'aurais le même badge, ils tiraient toujours dans la même cafette, donc ça changera pas grand-chose.
6: Le même café.
1: De toute manière, moi, je viens que le jeudi, donc j'ai pas eu l'occasion de manger à la cafette.
15: Attends, GG.
1: Attends, 5 minutes, le pote, c'est une question IRC avant.
11: Ils aimeraient bien entendre la fin de la question du Vioc.
15: Ouais, ben voilà, si Philippe Bouvard, il t'invite pour, je sais pas moi, remplacer Amanda Lear aux grosses têtes.
1: Je crois pas, hein. Parce que je m'appelle pas, je suis pas Trablo pour faire ça.
15: Carlos.
1: Non plus.
15: Putain,
1: ok, bon, ça y est, oui.
4: Je voulais juste te dire que Samzel était parti se coucher et qu'à la place, on accueillait Bruno 12.
1: Alors, Bruno, bonsoir.
16: Ouais, salut Gérard, je m'appelle Guy.
1: Non, tu t'appelles Bruno. Hey, tu te... hey.
16: Je t'ai vu.
1: Ouais, tu m'as vu où?
16: Je te veux.
1: Ouais, bah alors tu vas te coucher, au revoir.
17: Ah, il te veut, lui, hein.
1: Allez, hop.
4: C'était une fille, Bruno.
1: Non. Allez,
4: c'est
1: hop.
4: Une fille, Bruno 12.
1: Non, c'est un trablo. Oh, c'est bien. Tu me la dégages.
17: Putain, Gérard.
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17: Gérard, je suis pas un garçon, moi.
1: Bon, c'est conclusion du débat. On arrête.
2: Non, vas-y, on fait une question, Gérard.
1: Non, c'est la fin, c'est la conclusion.
2: Mais non, regarde, il en reste des questions.
1: Non,
2: c'est intéressant en plus.
1: Non, mais moi, je veux pas le savoir.
15: Il reste un quart d'heure.
17: Gérard, tu finis ton débat, putain.
1: Oh, et je t'emmerde, toi.
15: Attisez pas le feu, les filles.
1: Ok.
17: Quoi?
1: Attention, parce que tout à l'heure, ça va gerber vite fait, là, au standard.
17: Est-ce que je peux répondre à ta question?
1: La dernière question, comment peut-on définir les fréquences de radio terminées? Ça sera la dernière.
15: Non.
6: Alors, allez-y, répondez. Hein.
1: Le FOC.
15: Alors, les fréquences de radio, c'est très simple. Ça marche un petit peu comme la CB. Je sais que t'es calé. Il y a un nombre de canaux définis. À ce moment-là, tu prends le nombre total, tu fais une division, tu calcules par rapport au nombre de radios, et voilà, chacun a sa plage.
1: Je veux te dire une chose, qu'il y a plusieurs fréquences. J'ai pas toutes les fréquences en tête, mais il y en a pas mal. Hein.
15: Regarde, comment ça se fait que sur Paris, par exemple, tu captes Fun sur 101.9 seulement, alors que tu captes Sky de 95.2 jusqu'à 97.5, tu captes Sky. Comment ça se fait qu'ils ont une plage plus large?
1: Non, mais attends, parce que là, il faut bien se dire une chose, hein, parce que Fun Radio a un émetteur, c'est vrai que, comme j'ai fait allusion tout à l'heure à la Belgique, ils ont un décalage d'une journée. Hein, c'est vrai que dans certains pays, on peut pas capter Fun comme on veut.
15: Oui, mais pourquoi ça?
1: Non, mais ça, il y a pas besoin de parabole. C'est question de satellite, c'est tout.
15: Gégé, regarde. Pourquoi?
4: Tu sais qu'en Afghanistan, il y a encore Arthur. Hein.
1: Ta gueule, toi.
4: Le matin.
15: Les pirates.
11: Gérard, sur IRC, il y a Davy One. Il aimerait bien que tu donnes toutes les fréquences de Fun Radio ville par ville.
1: Rapido,
6: mange-toi.
1: Si je les avais, je le ferais.
6: Mange-toi.
11: Gérard. À chaque fois qu'il y a un auditeur qui passe, tu notes la fréquence, donc t'aurais pu rien.
6: Bouvieux sur 1.1 FM.
1: Dans ta région de merde, ils captent Fun. Surtout qu'ils sont même pas capables d'appeler, c'est des connards dans ta région à 3.
15: Respect.
1: Y a aucun Troyen qui est capable d'appeler Fun Radio.
6: Ils t'attendent devant là, ici.
1: T'as raison, toi. Espèce de trablo, va. Tabata.
19: Oui, pour avoir une fréquence, en fait, c'est à partir de 89, un truc comme ça, jusqu'à 108.
1: Un peu plus, même, je dirais.
19: Ouais, je dirais même 110.
1: Non, parce que là, toi, t'es sur 94.5. Et l'auditeur d'avant, il y a un auditeur, je suis même plus sûr.
19: Ah non, c'est 115, un truc comme ça.
6: C'est une soustraction.
1: Non, mais il y a plusieurs fréquences, et ça, je pourrais confirmer toutes les fréquences si je pouvais.
11: Gérard, sur IRC, il y a Père Fouras qui est troyen, qui n'a pas du tout aimé ce que tu viens de dire, et il va venir te casser les dents qui te restent.
1: Merci. Oh, bah, ça c'est
6: rapide, hein, t'auras pas beaucoup
1: c'est
6: de boulot.
1: C'est pas grave. Toi, tu fermes ta gueule, toi. D'accord. Qui c'est qui reste? Ginny, pour finir.
20: Ouais, bah, pour les fréquences, t'appuies sur le bouton, tu vois. Puis maintenant, il recherche automatiquement.
1: Ouais, c'est pour finir.
2: Mais t'as que 9 questions,
11: ça. Ah,
1: c'est la 10e.
11: C'est sans bouillir.
1: C'est la 10e.
15: T'appuies sur le bouton, ça gicle. Hein.
1: Non, mais ça dépend sur quelle fréquence que vous voulez, sur quelle radio vous voulez vous mettre. Hein.
6: Ça dépend de l'heure aussi, ça dépend de l'heure.
1: Ça dépend de l'heure et ta connerie, toi.
6: Non, c'est vrai.
1: Hein. Ouais. Parce qu'il n'y a pas d'heure pour en manger.
19: Pour en manger du bâton de berger.
1: Ouais, c'est ça.
11: Tabata.
1: Je crois que celle-là, elle est vraiment calée.
15: Tu te fous de mon pépé Ronny.
19: Absolument pas.
1: Bon, conclusion du débat.
8: Ah, oh non.
1: Le fuck.
15: Bah attends, GG, il reste encore 10 minutes, là, on continue.
1: Non, c'est terminé. Il reste même pas 10 minutes. Il reste.
15: C'est pas ça.
6: Là, tourne la tête, tu vas voir. Il est quelle heure, la pendule? Il est 51.
1: Voilà, non.
8: Bah si.
1: Non, regarde, ta pendule, la déconne. Le fuck.
15: Oh là là, GG, c'est pas bien de finir plus tôt le débat.
1: Mais bah si.
15: Même si ça s'est bien passé, moi je dis que c'est pas une bonne idée.
1: Ouais.
15: Donc je dis que tu vas nous trouver une petite question dans ta cervelle, là, vite fait.
6: Surtout qu'il y en avait 11 des questions, Gérard.
1: Non.
15: Il en manque une.
1: Non.
15: Si, je l'ai vu par-dessus ton épaule sur le papier, il en manque une.
1: Non, il y en a plus.
15: Si, il y en a une que t'as pas fait, là.
1: Non, elles sont toutes faites, les questions.
15: Et si, vas-y, file-la, montre-lui, là, celle-là.
6: Attends, on va la trouver.
1: Non, elles sont toutes faites, les questions. Donc, la conclusion.
15: On va trouver une question là.
1: Non, je te dis, on
6: si vous avez des questions, si vous avez des questions.
15: Alors voilà, moi Gégé, je voudrais savoir pourquoi, maintenant que c'est une seule maison, Fun, RTL, RTL 2,
1: ouais.
15: Pourquoi les trois, elles ne mettraient pas leur fréquence juste côte à côte pour être plus fort, parce que c'est très bien qu'à 3 contre 1, on est toujours plus fort.
1: Mais de toute manière, qui sait que parce que on n'a toujours pas eu les sondages par rapport à la presse. Donc j'aurais bien voulu savoir si oui.
2: Il y a un auditeur qui demande si c'est possible d'écouter la radio à la télé en fait.
1: Alors là, je vais te dire une chose, faut vraiment.
11: On m'a demandé si on pouvait l'écouter par CB.
1: Ça par la CB, c'est faisable en mettant ton mic devant les haut-parleurs.
2: Ouais, et à la télé. Genre.
6: Et moi j'ai sur le Minitel, j'ai mon
1: masque. Ouais, bah toi tu pour l'instant tu fermes ta gueule avec ton cousin, tu fermes ta gueule, d'accord?
6: Non, c'est ma cousine.
1: Non, mais moi j'ai rien à foutre
6: sondage RTL2.
1: Elle va se faire sauter par toi. OK.
6: Elle a les sondages RTL2, ça t'intéresse ou pas?
2: Ouais, donc est-ce que c'est possible d'écouter la radio à la télé?
1: Faut avoir du bon matériel,
6: faut du matos hein, putain.
1: Pour pouvoir écouter la radio à la télé.
2: Quoi comme matos alors?
1: Ben, il y a certains trucs. Toi, tu dégages parce que tout à l'heure, je vais t'éclater.
18: Je pense,
1: que
18: j'ai fait.
1: Tu dégages.
18: J'ai rien fait.
1: Tu dégages de là.
2: T'approches pas de Gérard.
1: Tu dégages.
18: Ben, je suis assis.
20: Allô?
1: Ouais.
15: Dis-moi, ouais, je suis guéri, vas-y.
6: Bon, Gérard, t'écoutes un peu ce qu'on te dit.
1: Tabata, conclusion.
20: Ouais, bah écoute, c'était un débat intéressant. Je suis déçu d'être arrivé qu'à la fin.
18: Alors,
15: mais... on continue.
1: Non, de toute manière, c'est fini.
20: Si mais Gérard, continue. Je suis sûr que t'as une question encore.
1: Ah, non, il n'y a plus de questions.
20: Ouais.
15: Ici, si, bien sûr.
20: Si, j'en ai.
1: De quoi? Alors, vas-y.
20: T'as déjà fait du cybersexe?
1: Quoi?
20: Non, rien.
1: Ouais, d'accord. Je crois que ta question, elle a ni queue ni tête comme toi.
20: Ah ben, moi, j'ai pas de.
1: Ginny.
20: Gérard, est-ce qu'il existe des radios pour les enfants?
6: Parlez pas tout en même temps.
1: Tabata, tu t'écrases.
20: Moi, j'ai rien dit là.
1: Ginny.
20: Ben, le débat était pas mal, mais comme d'habitude, il manquait quelques questions, genre. Approfondir.
1: Ouais. Bah ouais, mais je pense que le débat sur les radios, on l'a assez approfondi.
20: Ouais, il a été bâté un petit peu.
15: Le phoque, le
1: phoque. Peut-on.
15: Le phoque, s'il te plaît, mon ami.
18: Mon petit cochon. Viens, mon petit cochon.
15: Gérard, c'est le phoque.
1: Oui.
15: Je peux faire ma conclusion?
1: Je crois que tu l'as déjà fait, mais avant.
15: Non, j'ai posé une question tout à l'heure, c'est pour ça.
1: Non, c'est peut-on. Quoi? Qui c'est qui a écrit ça?
15: Vas-y.
1: Peut-on écouter la radio à la mer ou à la montagne ou autre? À la mer, à la montagne, oui. Parce qu'avec un baladeur, tu peux très bien écouter la radio à la plage.
6: Mais le sel, ça l'abîme. Hein.
1: Mais non, avec un baladeur, tu ne l'abîmes pas, espèce de con.
11: Gérard, vite fait, il y a Kleenex sur IRC, il dit à Sandy qu'elle arrête de l'appeler.
18: Gérard.
1: Alors Kleenex il va se faire foutre parce que Sandy depuis tout à l'heure on n'arrive pas à la voir, donc
11: apparemment ça, c'est parce qu'elle arrête pas d'appeler Kleenex.
1: Non, elle connaît pas. Alors sur l'IRC, arrêtez de par contre, je reprécise encore ce que j'ai dit hier. Arrêtez de me dire que c'est soit Rigaud ou Manu ou Fildar ou Max ou Apolline qui vous donne mon numéro parce que c'est faux, vous êtes des menteurs. C'est ça, vous êtes tous des menteurs. Alors moi je vais vous dire une chose, que maintenant celui qui m'appelle, son numéro est retransmis directement au commissariat de police. Maintenant je ne peux plus me faire chier avec tes petits cons.
15: Tu balances tout le monde à la bad.
1: Ouais, ben moi je t'emmerde, ok. Alors, en de bon entendeur, salut.
15: Ouais, non,
1: ça y est, c'est terminé. Gégé, ouais. Allô, conclusion, Gérard. C'est terminé.
15: Ouais, c'est moi.
21: Allô, Gérard.
15: Conclusion, mon GG.
1: Donc, Gérard, pour moi,
11: quelques conclusions de l'IRC quand même avant que tu donnes ta conclusion. Je pense que c'est.
21: Gérard. Ferme ta gueule!
1: Bon, et hop, tu me les gardes tous là maintenant, comme ça je serai tranquille.
11: Il y a Davy One, il dit que comme il habite en Belgique, il donnera sa conclusion demain soir à cause du décalage.
6: Ah, il a bien fait, il a raison.
1: De manière, demain soir, il n'y a pas de libre antenne.
6: Non, mais tu viendras toi exprès.
1: C'est ça, tu te mets le doigt dans le cul, toi, pauvre con.
18: Allez!
15: Pommade.
2: Il le fait,
1: Gérard.
11: Il y a la conclusion de Turpentier.
1: Le débat n'avait ni queue ni tête comme moi, donc j'en ai rien à foutre de ça.
11: Merci de la dire à ma place.
1: Il y a un gros Saint-Pierre qui tousse. Et on était combien pour finir?
11: On a fini à 9 980 à 18.
1: Bah ouais, mais c'est pas grave. Donc, conclusion du débat.
6: Gérard, il y a ma sœur sur Minitel qui dit putain, c'est con à deux près.
1: Bah, ta sœur, tu iras lui les
3: oui, caresser, oui, bien sûr. Oui, caresser ouais. Les fesses.
1: Donc, conclusion du débat.
20: La radio,
1: donc, non, non, ça y est, c'est terminé. Conclusion. Pour moi, la conclusion, c'est que. Il y a.
15: Allô, Gérard.
1: Ta gueule.
15: Est-ce que je peux faire ma conclusion?
1: Bon,
20: j'ai pas fait ma conclusion, moi non plus.
1: Terminé, terminé, c'est fini, c'est
20: Gérard,
1: fini.
20: J'ai pas fait ma conclusion.
15: Tu finis ton travail, sinon t'auras pas tous tes tickets resto.
1: Ça y est, c'est terminé.
2: Vas-y, fais ta conclusion.
1: Il n'y a plus de conclusion par les auditeurs. Ça y est, c'est terminé. C'est terminé.
20: Je voulais dire à mes potes de fun que je les kiffe.
15: Voilà.
20: Ouais, moi aussi.
15: Bien fun, voilà. Manqué mes potes.
9: C'est cool.
20: À mon pote Goldo de fun et à mon pote Armet de fun et à mon pote Tony de fun.
22: Ah non, moi c'était pas.
1: Ouais, c'est ça.
15: Gérard, c'est bien que tu aies fait un débat sur la radio parce que t'es quand même un bras cassé, il faut le dire.
1: Et moi, je t'emmerde.
15: Et je voulais te dire qu'il y a quand même des keufs qui te cherchent pour délite sa gueule sur la bande FM. Donc, si je te donne un conseil, vas-y, planque-toi, trace.
1: Ouais, bah moi, je t'emmerde. Ok, alors en deux bon entendeurs, salut.
15: Hop. Tu peux te cacher chez moi dans le 9-4 à la cave si tu veux.
1: C'est bien, bah, va te faire foutre. Donc, conclusion, ben, ce soir, qui c'est qui a bien travaillé? Pour une fois.
3: Moi aussi.
1: Pour une fois. Pour une fois, on a laissé la chance à Pauline, elle a fait son boulot correct et il y a Rigo qui a toujours bien fait son
3: c'est
1: boulot
3: bien,
1: voilà.
3: Rigo, c'est
1: les
3: bien.
1: Deux autres c'est les bien. Deux autres vous
2: bravo
1: êtes nuls
2: c'est
1: voilà et pour finir on s'écoute on s'écoute quoi pour terminer
3: Apolline va te le dire
1: pour terminer les foules de la FM avec du bois dans la
2: les folles
1: de la FM avec du bois dans la fourmilière et on se retrouve dimanche soir pour les conseils 510 parce qu'elle a des petits, elle a d'autres problèmes à régler et moi je vous retrouve dimanche soir dès 22h mais bien sûr vous avez Seb pour la nuit sans pub demain matin Bob et bien sûr la loco de demain soir avec Strambez Jean-Marica Jean-Marie Percu au Percu
21: et Gérard,
1: la semaine prochaine au revoir à tous
3: salut toi. Oh merde du coup.

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0: Bien, bravo David Bayon, ça fait longtemps qu'on n'avait pas eu de tes nouvelles concernant des parodies, mais ouais. Là t'as bien fait de te faire attendre puisque.
1: Ben, je suis en train d'en refaire une pour fêter l'arrivée de samedi.
0: D'accord.
1: Ça a saigné.
0: D'accord, bah là non, c'est.
2: Là tu la laisses tranquille.
0: Là c'est joli. Ceci dit, il faudra que tu viennes nous l'enregistrer également en studio quand on aura l'occasion de monter sur Paris. Qu'est-ce que t'en penses Gérard?
3: Non mais.
0: Attends, Gérard voudrait réagir à cette
2: manière. Ton truc il est bien, mais alors je vais te dire une chose, t'en prends pas une sur 110 parce que tu la laisses tranquille maintenant.
1: Gérard, je voulais te dire un truc. Non. C'est vrai, tu vois, je suis chiant avec mes parodies parce que des fois je te casse et tout, mais je voulais te dire que t'étais quand même. Non, mais là je suis sérieux par contre. Je voudrais faire comme Constant, comme une lettre d'excuse. Moi je trouve que t'es quand même le drapeau de la bande FM, l'étendard de la bande FM. En fait, pour moi, t'es l'étron de la bande FM. Et j'espère que ça te fait plaisir.
2: Non, bah peut-être, mais pour l'instant, vous laissez.
0: C'est bien, c'est quand même bravo, ça s'applaudit quand même, parce que là.
1: Un étron, quand même, Gérard, et tu pourrais me dire que ça te fait plaisir si je te dis que t'es un étron.
2: Non, mais peut-être, mais moi, je te demande une chose, c'est que tu laisses Sandy tranquille.
1: D'accord. Bon, par contre, j'ai une petite blague que j'ai inventée sur Gérard et Françoise.
0: Ah.
1: On l'a fait ?
0: Allons-y.
1: Bon, c'est un morpion qui va à la NPE, qui dit voilà, j'ai plus de boulot, est-ce que vous pourriez me trouver quelque chose ? Alors le morpion, il dit la NPE, il dit oui, on a peut-être quelque chose pour vous, on peut peut-être vous caser dans la moustache à Gérard. Donc le morpion, il dit ouais, je sais pas trop, bah si, on a que ça. Bon, le morpion, il dit d'accord, il va dans la moustache à Gérard, tout. Au bout de 3 jours, il revient à la NPE. Il dit, attendez, c'est pas possible, je peux plus rester dans la moustache à Gérard, hein. Il y a des giclées de sperme, il y a de la bouffe qui reste d'il y a 3 jours, il y a d'autres collègues morpions et tout, non, je peux pas rester dans la moustache à Gérard. Alors là, la NPE, ils disent, qu'est-ce qu'on va faire? Bon, bah tiens, on peut vous retrouver une autre place, ça serait dans la foufoune à Françoise. Donc il dit, bon, bah d'accord. Alors ils mettent le morpion dans la foufoune à Françoise. Le morpion, il revient 2 jours après à la NPE, il dit, écoutez, c'est pas possible, je me suis encore retrouvé dans la moustache à Gérard.
0: Ouais, je la connaissais, moi.
1: D'accord.
0: Et apparemment, elle a un succès énorme. Bon, déjà, Gérard ne l'a pas comprise. Bien sûr, ça, c'est assez somme toute classique. Gérard, t'as pas compris ?
3: Non.
0: Ça, c'est clair. Fallait mieux dire, c'est un fromage et un truc, là, il aurait peut-être mieux compris.
1: Un corbeau et un renard, ouais.
0: Bon, Sandy, rassure-moi tout de suite, t'as pas compris ? T'as compris, toi ? Hey, elle a compris, Sandy, t'avais compris, toi. Tu lui expliqueras, ton homme ? D'accord, ok, elle lui expliquera.
1: C'est bon, alors.
0: Là, c'est déjà bien barré. Okay. Merci beaucoup, David.

0: ou tu le fais bien ou tu le fais pas. Ok.
1: Bon, deuxième question. Pensez-vous avoir vu des ovnis?
2: Moi, j'ai même pas répondu.
1: Qui a pas répondu?
2: AZT.
1: AZT, vas-y, réponds alors. Voilà. AZT, je t'écoute.
2: Oui, je dis oui.
1: Oui, mais oui, mais comment?
2: Oui, j'ai déjà vu.
1: Oui. Voilà. Ouais, mais où?
2: Ben, chez moi, dans mon jardin.
1: D'accord, ok.
3: Mais non, c'était pas des ovnis, c'était des morpions.
1: D'accord, ben, faut pas confondre les morpions avec les ovnis, hein, d'accord, parce que c'est pas du tout pareil.
3: Bah oui, ça pourrait répondre.
1: Question Minitel, non?
4: Gérard, que penses-tu des femmes au volant d'ovni?
1: Alors là, les femmes au volant d'ovni.
3: Ah, les ovnis au tournant.
1: Ah, oh, punaise, la question, elle est vachement dure à répondre.
3: Les femmes au tournant.
1: Alors, comment que je vais pouvoir dire bon, de toute manière, c'est sûr que c'est pas évident à répondre à cette question.
4: Non, mais t'en as déjà vu?
1: Non.
4: Ah ouais, c'est...
1: C'est bête parce que là, la question, elle est bien tournée, mais je peux pas y répondre, j'en ai jamais vu encore. Donc, personnellement, j'y crois pas trop.
3: Hein, j'ai déjà vu plein de Roswell routiers.
4: J'en ai une autre, si tu veux. Pensez-vous que j'ai sucé des ovnis et se faire prendre par Chewbacca?
1: Non, pas du tout.
4: Chewbacca, non, c'est ça le truc.
1: C'est quoi Chewbacca?
4: Je connais pas Chewbacca.
1: Non, pas du tout. Je connais pas du tout Chewbacca.
3: Moi, je reviens à Fox Mulder et j'aimerais savoir s'il a le numéro de tatou de Dana Scully.
1: Bon, attends. Hey, Gizmo.
3: Je vais le donner à l'antenne.
1: Bon, Gizmo. Bah, Gizmo. Gizmo.
3: Ah,
1: Gizmo.
3: Ah, des messages de Dana Scully. Alors, Gérard est un.
1: Tu me prends Gizmo et Fox Mulder.
3: Ah,
1: tu les calmes tous les deux, s'il te plaît.
3: Attends, qu'est-ce qu'elle dit, Dana
2: Scully?
3: Bah, Dana Scully a dit que Gérard est un extraterrestre.
1: Bon, tu prends
3: avec une bite de 3 cm.
2: Gérard.
1: Fox Mulder au standard.
2: Gérard.
1: Fox Mulder au standard, oui, qui c'est?
3: Apple TV, donc Dana Scully, on peut le dire, Apple TV.
2: Gérard. Bon,
1: oui, qui c'est?
2: C'est Roswell.
1: Ouais, Roswell.
2: Moi, je voulais
3: Roswell,
2: dire
3: la vérité est ailleurs.
2: Deux fois et tu m'as même pas rappelé.
1: Mais attends, t'es qui toi, Roswell?
2: Hein?
3: C'est un petit nain, si tu veux.
1: Non, mais attends, Roswell.
3: Ils l'ont hospitalisé de la tête aux pieds.
1: Oh, tu te tais derrière quand je parle à Roswell, s'il te plaît, merci.
3: Moi, je voulais poser une question à E.T.
1: Non, mais attendez, pour l'instant, moi, Roswell, dès qu'on passe un disque bizarroïde, je te parle aussi.
2: Le débat des femmes, c'est déjà passé, hein.
1: Ouais.
2: Le débat des femmes, c'est déjà
1: passé. Oui, mais de toute manière, je vais quand même parler à...
3: Roswell,
1: parce que j'ai pas compris sa question, là.
2: Ah oui, Gérard.
1: D'accord. Tu me diras... Non, mais tu
3: rien à voir.
1: Tu me diras qui c'est tout à l'heure. Tu me diras ton vrai nom hors
3: c'est
1: antenne,
3: Gizmo,
1: d'accord?
3: Gérard, c'est Gizmo. Moi, j'ai essayé en question sur les extraterrestres les plus puissants du monde. Tu poses des questions sur les extraterrestres, mais en fait, c'est les questions des femmes et tu mets extraterrestres à la place de femmes. Pourquoi
2: exactement.
3: Est-ce que les extraterrestres nous montrent pris leur ventre? Pourquoi est-ce que les extraterrestres,
5: sont
3: des
5: persistants
3: en gland? Donc, t'es grillé, Gérard.
1: Gizmo, tu te tais, s'il te plaît, il y a une question Minitel maintenant.
4: Non, on sait qui est Chewbacca, par contre. On a la réponse. C'est celui qui te sodomise à la loco, nous dit Maud, département 92.
3: On l'a dit qu'on parlerait pas de crime.
1: Alors, Maud, tu fais une chose, si tu veux bien, tu laisses ton numéro de téléphone et je te préviens que je vais t'incendier au téléphone dans peu de temps.
3: Tu vas lui mettre le feu à la tour.
1: On se calme.
4: On ta gueule. Est-ce que tu sais faire des feuilles de Roswell?
1: Non,
4: Gérard, non?
1: Non, donc Roswell, de toute manière, je vais y parler tout à l'heure en antenne, merci. Donc, pensez-vous avoir vu des ovnis dans votre jardin?
2: Pas dans mon jardin, dans mon lit.
1: Bon, alors, on va demander... attendez, je vais prendre quand même Zweb.
3: Tu peux poser la question? Zob.
1: Non, mais attends, tu as pas commencé, là. Tu n'as pas commencé.
3: C'est pas Zweb, c'est Zob.
2: Tu peux répéter la question?
1: Bon, allez, dégage au standard.
2: Oh, c'est vrai, ouvrez vos
1: oreilles. Tu me prends quelqu'un d'autre. Hop là, bonne nuit Zob.
3: Salut Zob.
1: Gizmo.
3: Oui.
1: Est-ce que t'as déjà vu des ovnis?
3: Ouais, mais moi on me fait toujours une blague parce qu'on me dit bon, regarde Gizmo, des ovnis. Après moi je tourne la tête comme ça, d'un mouvement rétroactif, et je regarde et puis y a rien. Et puis moi je pense qu'on me prend un peu pour un con, hein. Parce que quand je regarde, il n'y a rien.
1: D'accord, ok.
3: Je pense qu'on me prend un peu pour un con.
1: D'accord.
3: Je le pense, hein.
1: Non, c'est bon, Gizmo.
3: Oui.
1: Ça y est, c'est bon.
3: Oui.
1: AZT.
2: Oui.
1: Alors, toi, est-ce que tu as déjà vu des ovnis dans ton jardin?
2: Pas dans mon jardin, non.
1: Non. Est-ce que tu en as déjà vu?
2: Oui.
1: Oui, où?
2: Samedi dernier, en sortant de la loco.
1: Ah, d'accord. Je vois pas du tout le...
3: Je suis tombé nez à nez avec Gégé.
1: Non, mais attends, Gizmo, pour l'instant, c'est pas toi que je me suis adressé, donc...
3: C'est ce qu'elle veut dire,
1: c'est AZT, donc... Donc, pour en finir à ta question, tu voulais dire qui, par exemple? Comme par hasard?
3: Ah, comme par hasard, toi. Ah non, ça commence par un G. Ça commence par un G.
1: Attendez,
3: Gizmo. Et ça finit par Erard.
2: J'ai rien dit, j'ai dit comme ça, quoi.
1: Non, mais attends, tu peux quand même donner un nom.
5: C'est vrai, précise le fond de ta pensée.
1: Non, mais précise.
3: On va faire un rébus. Mon premier est un blaireau. Mon deuxième est un blaireau.
1: Mon premier.
3: Mon troisième est un blaireau.
1: Mon premier.
3: Mon toucher des débats.
1: Mon premier, c'est pas toi que je m'adresse. Mon premier, c'est pas toi que je m'adresse. Je m'adresse à AZT. Donc AZT, tu finis ta pensée, s'il te plaît. Non, mais attends, il faut pas me prendre pour un cab. Hein. Donc AZT, s'il te plaît, tu continues, tu finis la fin de ta pensée, s'il te plaît.
3: On va pas te prendre dans la cave.
1: C'est bon. Merci pour celui qui a carotté.
3: Ça vient du fond du cœur.
1: À quoi reconnaît-on? À quoi reconnaît-on?
5: J'ai même pas répondu, moi.
1: Qui?
5: ET.
1: ET, vas-y, réponds.
5: Alors moi, je n'en ai pas vu dans mon jardin, mais j'en ai vu trois dans mon lit.
1: D'accord.
3: Fox Mulder, j'ai pas répondu.
1: Ouais, mais attends, Fox Mulder, pour l'instant...
5: on a l'impression qu'il y a que l'autre qui t'intéresse, Gérard.
1: D'accord.
3: Non, mais j'ai pas répondu.
5: Gérard.
1: Oui.
5: On a l'impression qu'il y a que l'autre qui t'intéresse.
1: Qui?
5: AZT.
1: Bon, attends, AZT...
3: Ouais, il y a des préférences, moi je dis, il y a des préférences.
1: Non, mais attendez, AZT n'a pas répondu, n'a pas donné la fin de sa question, n'a pas donné la fin de sa pensée.
2: Non, mais j'ai une raison. Gérard, tu m'as demandé si j'avais vu des extraterrestres dans mon jardin, je t'ai dit non. J'ai dit samedi dernier, on s'entend de la loco. Oui, et tu me dis, mais qui?
1: Oui.
2: Mais qui, quoi?
1: Qui t'a vu en sortant de la loco?
2: Des extraterrestres. Des ovnis.
1: Ah d'accord, ok.
3: Est-ce que Fox Mulder, moi je veux bien répondre.
1: Oui, Fox Mulder, je t'écoute, mais vite fait.
3: Bah moi j'en ai pas vu dans mon jardin, mais j'en ai vu au bois de Boulogne.
1: Non mais alors, là je vais te dire une chose que...
3: Mais Roger.
1: Non mais je vois pas du tout le rapport.
3: Bah, le rapport c'est que Gérard en t'a vu sur le bizarre.
5: Mais Gérard, on peut voir n'importe où les ovnis.
1: Ouais, non mais attends, parce que là, bois de Boulogne, faut quand même...
5: Ah bah écoute...
3: Gérard, j'aimerais te poser une question. T'intéresse au dimanche au bois de Boulogne.
1: Qui c'est qui veut me poser une question?
3: Oui, c'est Gizmo.
1: Ouais, Gizmo.
3: J'aimerais savoir si ça t'est déjà arrivé que les extraterrestres t'enlèvent. Non. Si oui, pourquoi est-ce qu'ils t'ont ramené?
1: Bon, alors, je vais te dire une chose, c'est non et non.
3: Donc, t'es
1: tout de suite au courant. Donc, on va demander, ET, t'as répondu?
5: Oui.
1: Donc, Roosevelt?
5: Oui, bah moi, j'en ai trois dans mon jardin, moi.
1: Ouais, donc c'est des nains de jardin.
5: Ah non, c'est des vrais, ils sont tout verts, ils sont...
1: D'accord, donc c'est des omnivers.
5: Ah, Gérard. C'est vrai, hein.
1: Bon,
3: Gérard, c'est Gizmo. En parlant de Roosevelt, Gérard Harvey Oswald, pourquoi est-ce que t'as tué Kennedy?
1: Bon, c'est bon, tout à l'heure, Gizmo, tu vas retourner au standard, tu vas pas m'énerver.
3: Et pourquoi est-ce que t'as fait une queue de poisson à la Mercedes sous le pont de l'Alma?
1: Bon, allez, Gizmo, au standard, bonne nuit. Bonne nuit, Gizmo.
6: Bonne nuit, Gizmo.
5: Gérard.
1: Bonne nuit. Ouais, Roosevelt.
5: Est-ce que tu crois aux extraterrestres?
1: Non, pas du tout.
5: Pourquoi?
1: Je n'y crois pas du tout.
5: Pourquoi? Est-ce que tu aimerais en voir, Gérard, des extraterrestres?
1: Non.
5: Pourquoi? Ça te fait peur?
1: Non, c'est pas que ça me fait peur.
5: Ils sont gentils. Ah, non. C'est vrai, ils sont très gentils. Hein.
3: Mais Gérard...
5: Ils sont sociables. Ouais.
3: Et Gérard,
5: ils leur manquent pas de dents à eux.
1: Bon, on va continuer.
3: Tu sais ce que ça veut dire, OVNI?
1: Pour l'instant, on continue le thème du débat. Je vous dirai ce que ça veut dire, OVNI, plus tard dans les jours à venir.
5: Gérard, on est en train de parler de OVNI. Ouais.
1: Attendez, stop, s'il vous plaît, derrière.
4: On a Gugu à la place de Gizmo.
1: Qui?
4: Gugu.
1: Gugu?
4: Oui.
3: Allô?
1: Non, bah, c'est bon, là, il y a...
3: Il y a un problème, là.
1: Voilà.
5: Allô? Allô?
1: Qui c'est là?
3: Ah, on n'entend plus Gérard là.
1: Ouais, c'est bizarre et ça recommence.
3: Allô, Gérard.
5: Gérard,
1: Gérard,
5: Gérard s'est fait enlever par les ovnis.
1: Non, mais là, les auditeurs m'entendent plus.
5: Gérard, on nous a volé.
1: Allô, est-ce que vous m'entendez?
4: On m'entend plus là.
1: Allô, c'est Max, on m'entend?
3: Gérard, on n'entend plus Gérard là.
1: Ça recommence.
3: Bon, bah Gérard est parti.
1: Vas-y, ça revient, ça va nous entendez là.
5: Gérard.
1: Allô,
4: connard.
1: Allô,
3: connard.
1: Connard, il t'emmerde, tu dégages.
4: Ça y est, ça marche.
1: Le mec qui vient de dire connard, tu le dégages.
5: Ah, bah ouais,
3: Allô, je suis là.
1: Ouais,
3: c'est Gugu.
1: Ouais, Gugu.
3: Gugu, petit oiseau, Bubble Girl.
5: Gérard.
3: Bon.
1: Ouais.
3: Est-ce que je pourrais répondre sur le débat?
5: Arrêter de faire exprès de ne pas nous entendre.
1: Non, non, on a des petits problèmes, mais c'est
5: arrête,
1: bon, ça y est, ça
5: marche. Arrête, c'est très bien que tu
1: le
5: fais exprès.
1: Non.
3: Gugu, petit oiseau, Bubble Girl.
1: Je ne fais pas exprès.
5: Tout ça parce que allô, tu ne peux pas parler à qui tu veux.
1: Si, mais je peux te manier, je peux parler à qui je veux. Et maintenant, bon, on va passer à la troisième, quatrième question.
3: Est-ce qu'on pourrait me recevoir? Je suis quand même un volatile réputé. Et est-ce qu'on pourrait me recevoir digne de mon nom?
1: Alors vas-y, réagis.
3: Bon, bah c'est Gugu.
1: Ouais, bah tu te
3: moignes. Je pose une question, Gugu pointu.
1: Bon, Gugu, tu réponds à la question.
3: Oui, mais attends, la question, je l'ai pas suivie parce que je viens d'arriver.
5: La question.
1: Oh là là.
3: Voilà, on recommence à la première question.
1: Non, non, voilà. Pensez-moi.
3: Alors moi, je t'ai déjà vu des ovnis. Dana Scully, c'est une vraie rousse. Je pose la question à Fox.
1: Oh non,
3: mais
1: ouais, faut pas déconner.
3: Ok, d'accord.
1: Attends. Là, ça commence à m'énerver avec les connards là que j'ai au standard. La question. Regardez-vous les ovnis. Regardez-vous les ovnis dans les jumelles. Vous réfléchissez à cette question.
3: Ouais, quand ils sont en sous-vêtements.
1: Et on va mettre. Là, tu dégages avec ta caméra, toi, maintenant.
3: Bon, tu dégages. Moi, j'ai pas de jumelles, j'ai deux télescopes.
1: On va mettre comme mouche les fagots, attention.
3: Ah ouais, ok.
1: Voilà, c'est parti. Et vous venez d'écouter Gob Mouche avec les fagots, attention, donc voilà.
4: Gérard. Les faillots, attention Gérard.
7: Au standard, on a Goldorak à la place d'AZT.
1: Ah bon, on vire une nana pour mettre un mec. C'est
3: mais pas non mal. Bonsoir Goldorak.
5: Salut.
3: Ah, c'est une fille Goldorak. Goldorak, salut. Est-ce que tu peux m'expliquer quelque chose?
1: Non, oui. Bah attends, non,
3: attends,
1: mais
3: demande.
1: Gigi
3: attends.
5: Vas-y. Non mais les gars, il y a que Gérard qui a le droit de draguer.
3: Non, non, écoute Goldorak, moi je comprends pas. C'est ouais, que, tu sais, quand Actarus, il rentre dans le truc.
5: Ouais.
3: Avant, il est dans sa soucoupe volante.
1: Ouais. Et, Gugu.
3: Quand il monte dans la tête, il fait trois tours comme ça avec son siège, alors que ça serait plus simple qu'il s'y montait d'un seul coup, quoi, je veux dire.
1: Hey,
3: c'est
1: Gugu.
3: Quand même, Goldorak, c'est quand même un truc qui a été construit par le peuple de la Lune, avec Minos Minas.
1: Oh, ouais, il se calme le standard, là.
3: Et ça, je comprends pas.
5: Gérard.
3: Et pourquoi il fait pas
5: Goldorak?
3: Vas-y. Taisez-vous.
5: Gérard. Allô Gérard? Oh Gérard? Gérard?
3: Non mais Goldorak, explique-moi.
5: Non mais c'est tout simple.
1: Personne, on m'entend plus.
3: Goldorak.
5: Oui, Gérard.
1: C'est quoi la sueur que personne m'entend?
5: Allô Gérard, arrête.
1: Ça y est, ça marche. Allô.
5: Allô.
1: Vous entendez Max?
5: Oui, Gérard, on m'entend.
1: Et vous entendez Gérard ou pas?
5: Bah non.
1: Bon, Roosevelt.
5: Oui.
3: Roosevelt.
1: ET.
4: Bon, attends, on a quelqu'un aussi, après je vous laisse. On a D2R2.
5: Salut D2R2.
4: À la place de Fox Mulder. Bonsoir D2R2.
5: Salut D2R2.
1: Salut.
8: Bonjour à tous. Bon là j'ai pris un langage que vous pouvez comprendre, mais bon il va peut-être y avoir des dysfonctionnements pendant le débat. Je garantis rien.
1: Non mais attends. BBR2, s'il y a des trucs dans le débat, tu vas pas rester longtemps avec moi. Hein.
8: Non mais pour l'instant j'ai une disquette conforme à votre langage, mais je garantis pas parce que je suis un petit peu vieux, donc bon.
1: Non mais de toute manière vieux ou pas vieux, j'en ai rien à cirer, je m'en bats les cacahuètes.
8: Bon, vas-y, ta question, là, s'il te plaît.
1: Regardez-vous des ovnis dans des jumelles, là.
5: Non. Regardent.
1: Le premier qui s'amuse à déconner va dégager vite fait.
8: Tu vois, Gérard, si tu nous interdis de déconner, tu vires tout le monde, il n'y a plus de débat, alors. Hein.
5: Oui, c'est vrai, quoi.
8: Bon, un petit peu de sérieux, je voudrais répondre à la question de Gérard.
5: Moi, D2R2, j'aurais besoin
8: donc,
5: de toi.
8: Donc,
1: D2R2, s'il te plaît, tu réponds.
8: Oui, bah écoute, moi j'ai pas besoin de regarder les ovnis puisque de toute façon je suis dedans, moi donc.
1: D'accord, tu fais partie de la bande des caves.
8: Pardon?
1: Ouais,
8: tu fais partie de ta bande, quoi.
1: D'accord.
8: Donc, bon, c'est Gugu, je voudrais répondre.
1: Ouais, Gugu.
8: Alors, moi, bon, je suis chercheur au CNRS. Je sais pas si tu connais.
1: Non. dire.
3: Comme c'est pas grave, de toute façon, c'est pas grave.
1: Ouais, vas-y, dépêche-toi.
3: J'ai suivi les soucoupes volantes, les extraterrestres. Et j'ai fait une étude sur les extraterrestres.
1: Ouais, bon, bah ça y est.
3: Alors je sais qu'ils arrivent sur Terre sur.
1: C'est pas la question, d'accord, tu vas pas commencer à raconter.
5: C'est vachement intéressant, j'ai.

0: vous deux. Bonne nuit à vous deux.
1: Il n'a rien fait de mal, Gérard.
0: Voilà.
2: Rien fait de mal, j'ai
0: pas
2: de
0: Goldorak.
1: Ouais, Goldorak. Bravo. Gérard, pourquoi tu es rouge?
0: 5. Bon, allez, hop.
1: Allô?
0: Oh. Le mec qui peut. Bon.
1: Allô, Jean.
0: Maintenant, ça suffit là.
1: Allô,
0: Jean. Bon, allez, hop. Tu me viens là. Tu me vires, les abrutis. Hop, tu me vires ça,
3: tu me vires.
0: Bon, alors, c'est simple, je vais arrêter. Il est
3: 3h49. Arrête pas le sort de la planète Terre en dépens.
0: Tu dégages.
1: Gérard,
0: tu reprends tout le monde.
1: Gérard,
0: écoute-moi. Le sonar, tu me reprends tout le monde, moi je continue pas avec la musique. Tu reprends tout le monde.
1: Gérard, ne t'énerve pas, tu as un ovni sur l'antenne, profite.
4: C'est un extraterrestre, il vient de parler.
0: On met un disque, ça marche pas.
1: T'énerve pas,
4: mais c'est super rare d'avoir un extraterrestre.
0: Celui qui s'amuse, à passe.
3: Ne me repose pas, Gérard.
0: Dégage maintenant.
1: Gérard, arrête de t'énerver.
5: Gérard, reconcentre le débat, repose ta question.
1: C'est vrai, quoi?
0: À quoi ressemble un ovni dans la vie? Comprends rien.
4: Un petit truc rond, Gérard.
0: Gérard, on a Ulysse à la place de Gugu.
2: Oui, bonsoir, Ulysse.
0: À la place de Gugu.
2: Ulysse. Ouais, salut, c'est Ulysse, c'est pourquoi? Salut, bon, c'est Ulysse. Salut à toi.
4: C'est Ulysse.
2: Je suis fier de participer à ce débat entre votre compagnie. Et donc, les ovnis dans la vie. Alors, il y a deux tests qui se confondent.
0: Non, mais c'est pas à toi que je m'adresse pour un seul Ulysse.
2: Il y a deux tests.
1: Allô.
0: Vagel.
1: Bonjour, arrête de crier, merde.
0: Toi, tu dégages.
1: Bon, déjà.
6: Arrête de crier. Tu dégages. Là, il y a des gens intéressants, c'est bien le débat. Alors, continue.
0: Gérard, c'est bon.
1: Gérard,
0: Roosevelt, tu réponds, s'il te plaît, à la question. Tu la fermes, pour l'instant, c'est pas adresser la parole.
1: Gérard, est-ce que tu crois que c'est une façon de parler à un ovni?
0: Oh là là.
2: Moi, je me méfierais, Gérard, parce que Dark Vador, il a des super pouvoirs méga cosmiques.
1: Est-ce que tu crois que c'est une façon de parler à un ovni, Gérard?
0: Septième question.
5: On a une question militaire, Gérard, avant de céder, si tu veux bien.
0: Bon, celui qui s'amuse à parler quand...
2: Tu me le vires. Un petit peu sur les nerfs, quand même.
5: Gérard, tu m'écoutes? Question militaire.
0: Ouais, mais quand ils vont se calmer?
5: Mais ils sont très calmes. À ton avis, peut-il y avoir des homosexuels extraterrestres ou alors sont-ils au contraire tous comme toi, Gérard, hétérosexuels?
0: Voilà. Non, je pense pas du tout.
5: Tu penses pas quoi?
4: Non, mais tout à l'heure, Gérard a dit hétéro comme toi.
0: Non, attends, qui c'est qui vient? Attends. La question minutale, je vais répondre. Qui c'est qui a osé dire que j'étais homo?
4: C'est moi qui ai dit ça.
0: Bon, toi, pour l'instant...
2: Vas-y, qu'est-ce que tu vas lui faire? Vas-y, Gérard, Allez, vas-y, Gérard.
0: Bon, c'est bon, pour l'instant, je réponds à Goldorak. Alors, Goldorak, tu me reposes la question, s'il te plaît, parce que j'ai pas entendu.
4: Ah, j'ai pas posé de question, hein. Non, tout à l'heure, t'as dit que t'étais homo.
1: C'est vrai.
0: Non.
1: Non,
0: attendez, tout à l'heure j'ai jamais dit que j'étais homo, d'accord?
1: Gérard, tu mens.
2: Nono, quand il se met à quatre pattes, il commence à rouiller, est-ce que tu pourrais le remplacer?
0: Non.
2: Bon, tant pis.
0: Voilà,
7: Gérard, on a C3PO à la place de D2R2.
8: Oui, bonjour. Salut, c'est 3PO. Alors moi, bon, j'arrive dans le débat. J'espère que je vais pas trop me faire jeter. Gérard, je suis très content de participer à un débat avec toi. C'est la première fois et j'espère que ça va se passer bien.
0: C3PO,
8: pour te situer, c'est le robot tout doré, là.
0: Bon, Ulysse, tu te tais, s'il te plaît.
8: Attends,
0: Ulysse, tu la fermes. Ulysse, tu la fermes.

0: sauce standard. Bonne nuit, Ulysse.
1: Encore,
2: c'est comme ça que tu vas réussir à gérer ton débat.
0: Bon, alors maintenant, on va continuer. On va demander à Roosevelt de répondre à la sixième question.
2: Alors, pose la question, Gérard, j'ai pas entendu.
0: À quoi ressemble un ovni dans la vie?
2: Donc, Roosevelt. Il a les yeux bleus, les châtains.
3: Un tableau de téléphonique.
0: Bon, CPO, tu te tais, s'il te plaît, pour l'instant.
2: Alors, un ovni.
0: Roosevelt.
2: Un ovni, c'est moche, c'est petit, ça a les yeux verts, c'est châtain. Et ça va souvent à la loco.
1: Ça a une dent, moi aussi.
0: Moi, attends.
2: Ça, c'est un ovni.
0: Attends, toi, Roosevelt.
2: C'est qui
0: vient de dire ça?
1: Attends, Roosevelt, t'es plus président.
2: Non, c'est à moi.
4: Gérard?
0: Oui,
4: on a Alcor à la place d'Ulysse.
1: Oui, bonsoir, c'est Alcor, je remplace Gugu, Gizmo, tout le bordel.
0: Ouais, ben, bon. Alcor, pour l'instant.
1: Dégage!
0: Oh, tu te tais, toi, concepteur, tu vas dégager, toi, CPO.
1: À tout à l'heure.
0: CPO, tu vas dégager, tu vas pas m'énerver.
1: Excuse.
0: CPO, tu vas pas m'énerver.
1: Non, je t'énerve pas, excuse-moi, je te prie de m'excuser, Gérard.
0: Bon, qui c'est qui parle là? Donnez vos noms, s'il vous plaît.
1: Bon, Alcor, je peux pas trop le situer parce que je connais pas trop. Hein,
0: Alcor, pour l'instant. Et CPO, pour l'instant, vous la fermez.
1: CPO, s'il te plaît, restez.
0: D'accord, maintenant.
1: Respect myself.
0: Oh, vous vous calmez ou sinon vous allez au standard.
1: S'il te groove. Move your body.
2: Gérard.
0: Oui, qui c'est qui parle?
2: Je voudrais te poser une question.
0: Qui parle? Donnez vos noms.
2: C'est E.T.
0: Ouais, E.T.
2: Alors, je voudrais savoir si le fait de pouvoir envoyer les gens au standard est un pouvoir extraterrestre.
0: Je peux me...
1: Non, j'aimerais répondre, c'est Alcor.
0: Alcor, Alcor, c'est PO, pour l'instant, vous la fermez, je
1: c'est
0: réponds.
1: C'est 3 PO. Moi, je pense que c'est plus dû à un sentiment de frustration intellectuelle dû à un manque de maturité hormonale.
2: Voilà.
1: Bon.
0: Alors, je vais répondre à E.T.
1: Gérard, c'est Alcor, tu me dois 230 balles pour la consultation.
0: C'est ça, bon, là, tu vas te faire foutre, mon pote.
1: Je voudrais bien, mais
5: mettre
1: personne
5: sur la voix, là, rien.
2: Bon, Gérard, peux-tu répondre à ma question?
6: Mais Gérard joue avec les plantes, là, donc.
0: Non, mais je joue pas avec les plantes. Je joue avec le mec qui est en train de m'énerver avec sa caméra. Donc, tu me disais si ça me faisait plaisir d'envoyer tout le monde au standard.
2: Non, c'est pas ça que je te disais. Je te demandais si le fait de...
0: Mais t'arrêtes un peu avec ta caméra derrière.
2: C'est la caméra, on te fait, c'est pour que les extraterrestres puissent te voir.
0: Ouais, mais déjà, vous me voyez assez sur
6: Gérard,
0: GPS.
6: Gérard.
2: Mais les extraterrestres
6: ouais,
2: on voient
6: a
2: pas.
6: Dark Fluor à la place de Goldorak.
0: Non, Goldorak, c'était une nana, on pouvait la garder.
3: Ouais,
0: voilà,
3: putain,
0: mais
3: c'est incroyable
0: qu'on
3: côté, Gérard, putain.
0: Génèse.
3: Gérard, c'est Dark Pure.
0: D'accord,
3: hey, Dark Pure. Oui, Gérard, j'ai
0: Luigi. Voilà, merci, Luigi. Tu es, c'est sympa.
2: Gérard est un
0: radio.
1: Moi, ça va encore, il me grille pas, mais toi, t'es trop grillé.
0: Bon, E.T.
1: Gérard,
2: oui,
1: c'est juste...
2: Gérard,
0: mais il pense à la radio.
2: E.T.
0: On se calme, s'il vous plaît, maintenant.
2: Gérard, E.T. Je t'écoute, Gérard.
1: Écoute, c'est Dark
0: Pure,
1: je vais te poser...
0: Oh, Luigi, tu te s'il te plaît.
2: Gérard.
1: C'est vrai, Gérard, que quand tu me dis, Gérard, c'est vrai, Gérard. On écoute Dark Fluor. Gérard, est-ce que c'est vrai que quand tu étais petit, tu as voulu jouer au cosmonaute et tu es rentré dans la machine à laver, tu as fermé le hublot et que ta mère a appuyé par
2: Gérard.
1: Le bouton étonnage rapide.
0: C'est bon.
2: Gérard.
0: Là, tu me prends Gag Fluor, j'aime pas qu'on parle sur la famille.
2: Gérard.
1: Gizmo, Gugu, j'aimerais confirmer.
0: Non, alors là, je préviens d'une chose, que le prochain qui me parle sur ma mère, sur la famille...
1: On parle pas sur ta mère, on parle sur la machine à laver. Gérard, est-ce que c'est vrai que tu es en train de chasser ta mère?
0: Bon, allez, moi j'arrête. Max, tu finis.
1: Non, Gérard, c'est une blague. Gérard, c'est une blague.
5: Gérard, repose ta question.
0: Non, là, il est hors de question.
7: Qu'est-ce qui se passe?
0: Il est hors de question que les mecs qui s'amusent à parler sur mes parents.
7: Pas sur les parents, s'il vous plaît.
1: Donc Gérard, on va parler un peu de ta personne, s'il vous plaît.
7: On est là pour parler des ovnis et pas des horreurs. Ce sera la semaine prochaine le débat.
1: Max, tu m'écoutes deux secondes. Oui. J'ai une histoire drôle. Est-ce que t'as déjà touché les poils de chatte de ta mère?
7: Non. C'est à moi qui pose la question, Gérard.
0: Ouais, mais même. Lui, il arrête avec sa caméra trop près maintenant.
1: La chute, c'est que tu portais un casque. Voilà, c'est que tu portais un casque. Tu portais forcément nez par les poils de chatte de ta mère, c'est tout. Voilà, c'est une blague.
8: Gérard, est-ce que c'est vrai qu'un jour à Euro Disney, tu faisais la manche à côté du Space Mountain et qu'un groupe de Japonais, ils t'ont pris en photo et ils t'ont demandé d'enlever ton déguisement? C'est extraterrestre.
0: Non mais de toute manière, je vais dire une chose, c'est complètement à côté de ta plaque. Arrête s'il te plaît, maintenant tu dégages là. Là ça m'énerve.
5: Bon Gérard, remets-toi dans le débat là.
8: Jean-Luc.
5: Tu fais de la radio, n'oublie pas.
8: Jean-Luc.
7: Arrêtez, maintenant on revient dans le débat.
8: Dégage Jean-Luc.
7: On revient dans le débat.
1: C'est Alcor, est-ce que je pourrais répondre sérieusement à la question?
0: Vas-y Alcor.
1: Bon, est-ce que c'est vrai que tu t'es fait sodomiser par un passage dans ta cabine?
0: Alors là, Alcor, je vais te dire une chose, que ta question, elle est complètement bidon.
1: C'est pas Alcor, mais je veux bien aller au standard.
0: Alcor, tu vas au standard. Voilà. Tu m'as demandé 6 centimes, bah t'y retournes.
1: Eh ben merci,
0: au revoir, Alcor.
1: Je te remercie.
0: Voilà, bonne nuit, Alcor. Alors, E.T.
2: Oui.
1: Est-ce que c'est vrai que quand tu t'es fait sodomiser par un extraterrestre dans ta cabine, t'avais le truc tout bien?
0: CPO, tu commences à me les gonfler.
1: C'est pas moi, j'ai rien dit, putain, fais pas chier.
0: Bon, alors tu dégages, comme ça t'apprend à être poli.
1: Non, sans déconner, mais tu m'as dit, ça j'ai rien dit pour une fois.
0: Arrête, s'il te plaît, toi. Et là, E.T., pour la troisième fois, tu me reposes ta question et je te réponds maintenant.
8: Jean-Luc!
2: T'as déjà oublié la question, Gérard?
0: J'ai pas pu y répondre, comme il y a Jean-Luc qui arrête pas,
2: Donc je te demandais. C'est le fait de pouvoir envoyer des gens au standard.
0: Attends, E.T. Celui qui s'amuse à mettre le remix, il dégage.
2: Mais Gérard, le remix, c'est super derrière.
0: Non, mais moi, je veux pas entendre ça.
7: Allez, on écoute le débat. Putain, c'est nul, tes débats.
0: Ouais, ils sont nuls. Lui, il arrête avec sa caméra trop près. C'est ça le point que je dis.
7: Ne parlez pas tous en même temps.
2: Gérard, tu es incapable de te concentrer.
0: Alors, E.T., tu me reposes.
7: On accueille Chewbacca, quand même.
0: Ouais, mais ça y est, allez-y.
1: Autant pour moi. Autant pour Chewbacca, bien sûr, et autant pour Chewbacca, je déconne un peu.
0: Bon, allez, là tu vires. Tu dégages. Bon, allez, on met un 10.
5: Non, une question minitale à la place. Question minitale.
0: Voilà, question minitale, Samir. Bon, là tu m'énerves maintenant.
5: Gérard.
0: Question ministérielle.
5: La première qui me vient devant les yeux, Christine était-elle extraterrestre car elle ressemble à Zembla?
0: Là, je répondrai pas parce que j'avais prévu qu'on parlait pas de ça.
5: Mais c'est qui Zembla?
0: J'en sais rien, je connais pas.
1: Gérard, c'est Arturo qui te parle.
0: Septième question. Pensez-vous que les ovnis ça existe?
1: C'est trop PO. Oui, moi Gérard, je suis d'accord.
2: Gérard,
1: je pense que ça existe les ovnis. D'ailleurs, ta cabine téléphonique, elle est trop vivante.
0: D'accord.
1: Que, Gérard, les ovnis, ça veut dire quoi pour toi? Pour moi, ça veut dire olive verte, nettement indigeste, c'est ça?
0: D'accord.
2: Gérard,
0: je pourrais te
2: poser une question.
0: Vas-y, c'est qui?
2: C'est E.T.
0: Oui, E.T., je t'écoute.
2: Alors, je voulais te demander si tu crois, est-ce que c'est possible que Christine soit un ovni?
0: E.T., tu vois. Il y a bien une chose que je vais te dire.
1: Tu dégages au standard.
0: Non, pour l'instant, toi, tu vas te taire parce que je vais répondre gentiment à E.T., d'accord?
1: Tu poses la caméra avec ton téléphone.
0: Donc, E.T., il y a une seule chose, je l'avais dit au départ, donc tu sais très bien que normalement, si t'as bien écouté depuis le début, il était hors de question qu'on parle de ça.
2: Ouais. Non, mais Gérard.
0: Non, mais E.T.,
1: Hors de question,
0: t'as
1: dit. Non, mais oh.
2: Je t'entends.
0: Bon. Normalement, c'était interdit de parler de ça, d'accord? Bon, alors je vais te répondre gentiment. Tu dis une chose, non.
2: T'es sûr? Parce que comment tu peux le savoir? Est-ce que tu sais qu'il y a des ovnis qui prennent l'apparence des femmes humaines?
0: Ben ça, à ma connaissance, j'en ai jamais vu.
2: Ah, mais si, je peux te dire ceci, puisque Christine en était une.
0: Non.
2: Non. Mais si, je te le dis, moi.
0: Moi, je te dis que
9: moi. Moi, je te dis que non, moi.
2: Ah, si.
9: Gérard, il paraît que t'as des couilles qui parlent.
8: Gérard, est-ce que c'est vrai que c'est Gérard? Est-ce que c'est vrai que tu as failli mourir noyé?
0: Bon, alors, Luigi, tu dégages.
8: Non, attends,
0: Luigi, tu dégages. Luigi, tu dégages, tu dégages.
9: T'as failli mourir noyé sous mon sperme.
8: Non, c'est vrai, Gérard. Gérard, je peux répondre à la question.
0: T'es abruti, là.
9: C'était un message de Gizmo, Gugu, Alcor, Chewbacca, Tony.
8: Non, mais laisse-moi parler, Gérard.
0: Non, je te laisserai pas parler.
8: Mais si,
0: je te laisserai pas parler. Avez-vous des.
2: Tout le monde a le droit
9: de répondre à la question, Gérard.
0: Les boules.
9: C'est
0: qui?
9: C'est 3PO.
2: Tout le monde a le droit de s'exprimer, Gérard.
0: Alors, Roosevelt, vas-y.
2: C'est le faux Luigi qui est là.
0: Ouais, mais je sais.
8: Je sais,
0: t'inquiète pas, je reconnais les voix.
9: Mais non, c'est pas con.
0: Roosevelt, tu réponds à la 7e question, s'il te plaît.
8: Oui, alors je réponds à la question. Je réponds à la question.
0: Pour l'instant, c'est pas sonné, toi.
9: C'est 3PO.
0: J'ai demandé à Roosevelt qu'à répondre à la question.
2: Repose ta question, j'entends pas, Gérard.
10: Repose ta question.
2: J'arrête pas de poser ta question.
0: Alors, pensez-vous que les omnis, ça existe?
2: Oui.
9: Est-ce que je peux répondre?
0: Pour l'instant, c'est pas à toi que je m'adresse.
9: Non, mais est-ce que je pourrais répondre quand même?
0: Attends, ton tour. Tu attendras ton tour,
9: s'il te plaît. Non, c'est bon, t'as fait un débat avec les filles. Maintenant, est-ce qu'on peut répondre, nous, les mecs?
0: Non, pour l'instant, Roosevelt n'a pas répondu à la question. Tant qu'elle répondra pas, vous parlerez pas, les mecs.
9: Gérard, et pas que tes voisins aient trouvé tes collègues avec ta cabine téléphonique à 3h du matin.
0: Bon, alors toi, tu vas au standard et tu dégages. Bonne nuit à toi.
8: Jean-Luc,
0: tu la fermes. Roosevelt.
9: Jean-Luc, il est pas là, ça existe. T'es malade, t'es taré.
0: Bon, alors si je suis taré, ben plus taré que toi, je meurs, ok? Alors tu dégages au standard. Bonne nuit. Roosevelt, s'il te plaît, tu réponds à la question.
9: Mais elle veut pas répondre, passe, bordel.
0: Non, il n'y a pas de passe, bordel.
9: Non, Roosevelt répond à la question.
11: Mais non, mais ça fait 4 fois que tu lui poses la question, elle répond jamais, bordel. Elle est nulle, qui retourne au standard.
8: Mais non, mais. Tu fais pas chier, Roosevelt, casse-toi.
11: Allez, casse-toi, putain, Roosevelt, qu'est-ce que tu fous là, merde? T'as déjà.
2: Roosevelt, je suis
11: sûr que t'as déjà fait l'arnaque avec Jacques Pradel.
9: Parce que moi, j'ai vu l'émission Le Dissé de l'étrange, et puis ils ont dit dans cette émission que c'était même du faux.
0: Vous voulez la fermer? La question numéro 8, et vous allez réfléchir.
11: J'ai pas répondu, Gérard, putain.
2: Tu répondre à la question.
11: Gérard, c'est 3PO, ça fait 10 minutes que je veux répondre.
2: Attends, Gérard, tu donnes toujours la parole à Roosevelt et jamais à nous, c'est pas normal.
0: Pour l'instant, je sais pas qui c'est que j'ai même plus de nom sur ma fiche.
11: C'est 3PO, je te le dis depuis 10 minutes.
9: Moi, je m'appelle Gizmo.
5: Pose la 8e question, on envoie un disque ensuite.
0: Avez-vous déjà vu des omnis dans votre vie? Oui.
2: Oui.
0: Vous réfléchissez à la question et on va écouter.
5: On n'a pas compris la question là, Gérard. Faut que tu recommences.
9: Pour une fois, je voulais être sérieux, merde.
2: Pas répéter la question.
9: Gérard, Anthony, est-ce qu'on peut écouter le disque? Gérard, est-ce que tu peux continuer à parler?
5: Allez, Gérard, faut qu'on envoie le disque.
0: Avez-vous vu des omnis dans votre vie? Si oui, pourquoi ou non, comment? Oui, comment et non, pourquoi? On va écouter les boules A à Z. Tu me pompes. La suite des débats, donc je remercie tous ceux qui sont devant la radio et apparemment, d'après le chiffre qu'on vient de me donner, il paraît qu'il y a plus de 7 millions d'auditeurs qui nous écoutent. Bravo! Donc, ça s'applaudit quand même.
12: Bravo!
0: Ouais, bravo, ouais. Tous ceux qui sont dehors, je dois vous entendre un peu.
12: Gérard,
0: ça y est, c'est bon, on va accueillir.
12: Tu prends quoi, Gérard? Et tous ceux qui sont devant la radio, tu en as parlé?
0: Ouais, j'en ai parlé, et ils sont tous là-haut.
12: Ils sont plus de.
0: Salut à tous là-haut!
12: Ils sont plus de 700 devant la radio!
0: Et qui c'est qui m'a ramené un sandwich pour après? Personne!
12: Ta gueule!
0: Ta gueule, héros, sois poli! Ouais, ton chapeau, il m'énerve, hein!
12: Voilà, allez, continue le débat, on y va!
5: Allez, Gérard, c'est parti!
0: On va accueillir!
8: Gérard, c'est Dark Pure, est-ce que c'est vrai que quand il va au
12: chien,
8: c'est
12: Gérard, on y va, Gérard, s'il te plaît, merci!
0: On va accueillir ces 3PO! C'est 3PO, tu travailles, s'il te plaît!
12: Oh,
9: oui,
12: pas,
9: Gérard, je suis
12: pas.
9: Là, c'est pas la peine de crier!
0: On va accueillir Zeb!
2: Arrête de crier, t'inquiète pas, on t'entend, hein!
0: Qui c'est qui me parle comme ça?
9: Gérard, il paraît que tu fais des stories avec des extraterrestres.
0: Oh, ça y est, s'il vous plaît, vous me laissez finir. Et on se calme, s'il vous plaît, quand je fais des présentations, parce qu'il reste plus que 29 minutes d'émission.
8: Il reste plus que 1h29.
0: On accueille Zob.
8: Ouais,
0: Zobie,
8: bonsoir.
0: Salut Zobie. Je sais pas si devant la radio vous voyez ce qui m'arrive, mais alors je suis envahi.
8: Attends,
0: s'il te plaît, t'es toujours là?
2: Oui.
8: Du H3000.
0: Ouais, bah H3000, pour l'instant, je sais pas appeler, toi.
8: Gérard, la mouche. Bon, Gérard, est-ce que c'est vrai que quand tu vas aux chiottes, tu ne nettoies pas le cul, mais tu mets du brut un petit peu sur les fesses et que ça donne du brut de merde?
0: Non, mais attends, toi, c'est pas
8: celui.
0: On va accueillir...
8: Bon, pose ta question, pauvre taré.
0: Tu dégages.
8: Tu vas oublier. C'est qui l'a dit sourire?
0: Bon, allez, hop, vite.
8: Gérard,
0: ouais.
4: On a Princesse Léa à la place de Zob.
0: Princesse Léa, bonsoir.
8: Bonsoir. On les gagne un petit peu.
0: Bonsoir.
8: Au
0: moins, quand on crie, ça réveille.
5: Bon, Gérard se bat avec un chapeau et deux plantes.
8: Gérard, c'est Anakin Skywalker. Te foutre le fin fond de la force dans ton cul.
0: Bon, alors tu dégages, toi, tu restes poli.
8: Gérard, est-ce que c'est vrai que t'as failli mourir noyé à la locomotive parce que tu mets d'habitude ta tête dans la cuvette pour mieux te faire plan dans le vrai?
0: Tu les calmes, il faut que tu poses ta question bien clairement, tu te réponds un par un. Non, mais pour l'instant, tout le monde parle, je ne poserai pas la question tant qu'au sommet, on ne les calmera pas.
2: Gérard.
0: Vous vous calmez, s'il vous plaît.
8: Gérard, c'est Princesse Léa. Gérard, c'est Tony, est-ce que tu pourrais reprendre tes questions quand?
0: Non, pour l'instant, vous la fermez, je ne continuerai pas.
5: On n'avance pas là.
8: Gérard, est-ce que c'est vrai que t'as ridicule avec ses poilus, Chewbacca?
0: T'arrêtes là, d'accord?
8: Gérard, est-ce que c'est vrai que tu n'as pas de dos pour le mieux sucer?
0: T'arrêtes là.
8: Bon, arrête, Gérard.
0: Vous vous calmez, s'il vous plaît.
8: Bon, taisez-vous. Allez, on arrête. Arrêtez.
0: Dégage.
8: Gérard. Allô, Gérard?
0: Philippe!
8: Ouais.
0: Philippe, tu dis un autre, qu'est-ce qui se passe avec la caméra?
8: Il faut calmer les gens, là.
0: Bon! Au standard, tu me les reprends tous.
5: Oh, c'est quand tu veux, Gérard. Hein,
0: non, mais moi, je veux pas te savoir, tu dégages.
5: Pose ta question, Gérard.
0: Gérard,
5: reste là. Gérard, tu poses ton casque, ça va pas, là. Non, remets ton casque, Gérard.
0: Tu dégages.
5: Gérard se bat avec le caméraman. Gérard, tu peux t'asseoir.
10: Jean-Luc, tu reviens à ta chance dans ton émission.
5: Remets ton casque.
10: Jean-Luc,
5: remets ton casque. Remets ton casque.
10: Bon, Gérard,
5: fais de la radio. Fais-toi
0: respecter. Ta gueule,
10: Jean-Luc, tu reviens faire de la radio. Bon,
0: chien
10: Baudot, ça suffit maintenant.
0: Bon, Max, tu descends s'il te plaît.
10: Max,
0: tu descends, ouais, s'il te plaît.
10: Calmez-vous.
0: Dégage. Je veux plus.
13: Non, ça suffit.
0: Tu dégages.
10: C'est bon.
5: Gérard, est-ce que tu peux t'asseoir, s'il te plaît? Merci. Tu fais de la radio, là. Tu as un micro qui est là.
0: Tu dégages.
13: PDG qui est là.
0: Fermez-la.
13: Directeur.
0: Bon, je pose la dernière question présidente.
13: Directeur, alors.
0: Viens avec ta caméra, s'il te plaît.
10: Vas-y, on t'écoute. Est-ce que c'est vrai que tu as perdu tes dents de devant pour le mieux sucer? Tu parles.
0: Tu dégages avec la caméra.
10: Tu parles pour parler d'avant.
13: Je vais faire virage.
5: Bon, Gérard, t'as oublié que t'avais des auditeurs quand même à l'antenne. Hein.
0: Et dans ces cas-là, tout le monde se calme. Quand tu viens avec ta caméra, j'en ai marre.
5: Mais laisse la plante tranquille, Gérard.
0: Non, mais
5: c'est une plante, c'est tout, et t'as rien fait. Là.
0: Oh là là, au sommet, s'il te plaît, tu me prends là. Non. Ils font tous me les prendre dans ce qu'on continue pas le débat comme ça.
10: Arrêtez, t'en
0: parles,
10: les gars, t'en
0: parles.
10: Gérard.
0: Non, moi, je continue pas.
5: C'est normal, c'est Space, c'est sur les ovnis.
0: Non, je ne continuerai pas.
10: Gérard,
0: vous taisez, s'il vous plaît.
10: Arrête,
0: s'il te plaît.
10: Mon pauvre Gérard.
5: Ah, mais Gérard n'a plus envie de vous parler, là, donc...
14: Gérard, fais face à la situation.
10: Les gars, on fait deux questions sérieuses. Ouais. Allez, vas-y.
0: Avez-vous... Déjà, toi, tu dégages, que ça t'apprendra à être poli. Bonne nuit pour celui qui m'a dit enculé.
14: Concentre-toi.
0: Au suivant.
14: Concentre-toi.
0: Avez-vous déjà vu des omnis dans votre vie?
10: Oui, j'ai vu un fan. Gérard, c'est trop PO.
15: Mais moi, je crois que la différence entre E.T. et Gérard, c'est que E.T. a compris qu'il devait retourner à la maison.
0: Bon, bah, toi, tu vas retourner au sonar, comme ça, t'auras compris ta douleur. Et toi, tu dégages.
10: Gérard,
4: on a Golgot 21 à la place d'Anakin Skywalker.
10: Salut, Gérard.
0: S'il te plaît, tu réponds à la question parce que tout à l'heure je vais m'énerver.
10: C'est quoi la question? Si tous ces noms sont pas des faux noms.
16: Alors moi, Gérard, je voudrais répondre. Je crois que les femmes au volant sont pas une bonne chose.
10: Les femmes au volant,
16: ça fait baisser les polices d'assurance, qui ne sont pas une bonne chose pour les mecs parce que ça nous fait de l'inflation sur les polices d'assurance.
10: Gérard, c'est caramel.
0: E.T., s'il te plaît, tu réponds à la question.
16: Elle est plus là depuis 10 siècles.
10: C'est caramel.
16: Depuis 2 années lumière.
0: Si, elle est là.
10: Gérard,
0: Non, tu me les calmes. Allez, moi j'arrête.
5: Gérard,
0: mais il parle. Ah non, mais je dois pas le savoir, moi j'arrête. Je ne continuerai pas dans un cercle comme ça pour poser mes questions.
16: Gérard, écoute,
5: c'est Caramel qui te pose une question.
0: Il n'y a personne qui veut répondre aux questions. Ils sont tous en train de jacter. Je demande à E.T. de répondre. Elle ne répond pas. Parce que tout le monde parle. Donc, au son nom, tu me les calmes, je ne continuerai pas à
5: répondre, Gérard.
16: Gérard, il peut jamais répondre.
5: Attendez, calmez-vous. Deux secondes. Gérard va reposer sa question et vous allez répondre chacun votre tour. Allez, vas-y, Gérard.
0: Merci pour la radio.
5: Allez, vas-y. Tu vois, ça fait un blanc quand tu parles pas. Vas-y.
0: Donc, avez-vous vu des omnis dans votre vie? Si oui, pourquoi?
10: Gérard, c'est Caramel.
0: Caramel, tu me le dégages pour de bon, ce coup-là.
10: Il a rien fait.
0: Ce coup-là, tu dégages. Allez, moi, j'arrête.
5: Il a rien fait. Gérard, il a rien fait, Caramel.
0: Je demande à quelqu'un de répondre, personne ne veut répondre.
5: Remets ton casque, Gérard.
15: Je viens de la planète Alu. Eh les gars, il a plus le casque sur
17: les oreilles. Tu me le prends tous au sondage. Et toi, tu te casses avec la caméra pour la cinquième fois.
18: Je vais calmer,
17: toi.
18: Attends, j'arrive.
2: Gérard, calme-toi.
17: Tu dégages.
18: Attends, je vais les prendre.
17: Tu dégages,
5: attends. Je vais les prendre. Cyril, tu recules, s'il te plaît. Merci, on arrête.
17: Parce que là, j'en ai marre.
5: Allô.
17: Je ne continuerai pas.
5: C'est qui?
15: Je viens de la planète Anus.
5: Allô. On se calme, je les calme en antenne, en direct. Attention.
15: Okay.
17: Non, mais là, je continuerai pas comme ça.
5: Allô.
15: Salut,
5: allô.
15: Allô.
5: Allô. C'est qui là? Il y a personne. Allô, allô.
15: Golgoth 21.
5: Attends, mais là, attends.
2: Allô.
5: Golgoth.
15: Ouais, salut.
5: Tu te calmes.
15: D'accord.
5: Il y a qui encore?
15: Dark Fluor.
5: Qu'est-ce que c'est que ce bordel, Dark? Dark. Je suis pas très content.
15: Okay.
5: Bon, y'a qui encore? Bon, alors.
17: Pour l'instant, j'ai posé la question.
5: Eki, tu dégages.
17: J'ai posé la question à Eki.
15: Jean-Luc!
17: Merde!
15: Est-ce que Max pourrait me calmer un petit peu?
5: Ouais, c'est vrai, je devrais me calmer.
15: Calmez-moi, s'il vous plaît.
5: On a perdu quelqu'un, malheureusement, je crois qu'on a perdu David ou Arnett là.
15: Je suis là.
5: Ah bon?
17: Ils se sont fait avoir. Comme par hasard, on a les mêmes.
15: Tony,
5: allô.
15: Oui, je suis là. Tony, on a pas bien réussi à rouler les standards.
2: Oui, il est là, Caramel. Je peux dire quelque chose?
15: Tout le monde est là. On a réussi à rouler le standard.
2: Allô, je demande la.
5: Oui, j'ai tous enlevé. On va changer, je vais les virer, on en prend d'autres.
17: Allez,
5: bon, tu peux parler pendant deux secondes. Est-ce que tu peux raconter une histoire sur les ovnis?
17: Non, on va mettre un disque. Toi, tu dégages. Tu dégages avec ta caméra.
18: Attends, j'ai une idée. Tiens, prends un boîtier, j'ai une idée d'enfer.
17: Tu dégages avec.
18: Tu vas te calmer.
17: Toi, tu dégages. Non, je l'avais pas dans la figure. Maintenant, tu dégages. Et là, c'est pour de bon parce que sinon, j'arrête maintenant.
18: Parce que c'est dommage que c'est bien ce soir. Je suis content de toi.
17: Hein, on est qu'à la 8e question, il reste encore deux. Alors tu dégages avec ta caméra, pas
5: c'est
17: trop
5: bien.
17: Près.
5: Je suis content de toi, Gérard.
17: Donc on Gérard. Va mettre.
18: On a plus de disque, là, on peut plus mettre de.
5: Philippe, il y a plus de clip.
17: Philippe. Philippe, tu travailles s'il te plaît.
19: Excuse-moi, Gérard, tu vas bien?
17: C'est quoi le
18: Philippe,
17: clip?
18: Philippe, tu te réveilles s'il te plaît.
17: Ouais, le clip.
18: Il y en a plus.
19: Mais c'est.
18: Non, mais il y en a plus, tu m'as dit.
19: C'est un remix.
18: Il y en a plus, tu m'as dit.
19: Bah oui, il y en a plus, c'est un remix qu'on va mettre.
17: Eh ben alors on balance le remix.
18: Non. Je vais changer d'auditeur, je vais aider le gamin là, parce qu'il est complètement.
17: Ouais, parce que là, il est à moitié dans le cirage, le gamin. Ça commence à m'énerver là au standard. Hein.
20: Bah, je suis en train de l'échanger.
18: Attends, j'ai une idée.
17: Allez, on va mettre un.
18: Non, on va rien mettre du tout.
17: Ouais, on va écouter.
18: Non, tu vas raconter une histoire de d'OVNI le.
17: Bon, toi, tu dégages avec.
18: Oh
17: non, mais il n'y a pas de. Oh, tu dégages.
18: Arrête avec ta caméra. Tu
17: non, parce que là, ça commence à m'énerver.
18: 5 minutes. Merci, pour de vrai, s'il te plaît. Alors bon, j'ai un CD là, c'est Morgan qui vient de mettre le CD et j'aurai le plus grand silence le temps que je refasse le standard avec le gamin qui est perdu. Hein, gamin?
17: Pauvre gamin.
18: Vraiment,
17: Pauvre gamin là.
18: Pas cool.
17: Pas cool.
18: Gérard, écoute-moi bien.
17: Pas cool.
18: Écoute-moi, Gérard.
17: Vas-y, je t'écoute.
18: Est-ce que tu peux raconter une histoire sur la musique des silences des années? Tu racontes une histoire sur l'extraterrestre? Une histoire? C'est un peu comme quand je fais la nuit avec la petite fille de la mer.
17: Ah, je suis pas capable là. Je suis pas Max.
18: Raconte un petit truc, une histoire morbide. C'est avec une sorte d'un vieux monsieur. Mais attention, une ambiance très avec une belle voix. Tu peux essayer? Essaye, je suis sûr que tu arrives parce que quand tu arrives à faire les pommes, tu peux faire quelque chose de très joli.
17: Bon, on va essayer.
18: Alors attention, on laisse la concentration. Morgane, t'as plus là, c'est quand tu veux pour l'ambiance. Moi, pour l'instant là, je fais du standard.
5: T'es concentré, Gérard?
17: Ouais, vas-y, on voit le babouin là.
5: Et c'est parti.
17: Donc, allez. Un vieux monsieur qui se balade tout seul dans la forêt. Et d'un seul coup, il rencontre une petite fille. Et cette petite fille-là, elle est perdue. Elle demande au monsieur, « Dites-moi, monsieur, est-ce que vous pouvez me redonner mon droit chemin? Je suis perdu. » Le vieux monsieur lui dit, « Bien sûr. » Mais malheureusement, il n'a pas sa boussole. Il ne sait pas comment faire. Alors, la petite fille lui dit, « Mais dans ce cas-là, où je vais aller? Qu'est-ce que je vais faire? Est-ce que je vais rester là, à dormir? Je vais mourir. Je n'ai rien mangé depuis 3 jours. Qu'est-ce que je vais devenir? Je suis jeune, je n'ai que 13 ans. Et je voudrais continuer ma vie, non mourir comme ça. » Donc, le vieux monsieur lui dit, bah viens avec moi dans une petite cabane. Je vais te faire voir, je vais te donner à manger. Et tu verras. serai là à tes côtés pour te faire des petits câlins, des bisous, même aller plus loin si tu veux. Mais tu n'as que 13 ans et moi je suis trop vieux pour toi. Alors le petit monsieur l'emmène dans sa maison. La petite fille mange, elle dévore tout. Et après, la petite fille commence à s'endormir sur la table. Le vieux monsieur la prend dans ses bras, l'emmène dans un lit et lui se couche à côté. Et la petite fille dort jusqu'au lendemain. Le lendemain matin, la petite fille se réveille, mais malheureusement, le vieux monsieur est parti. La petite fille se retrouve tout seule dans la maison. Et elle cherche toujours son chemin pour rentrer chez elle. Elle continuera sa route. Elle va continuer jusqu'au bout, jusqu'à ne plus avoir de force. Et elle arrive au bord d'une route, il y a une voiture qui s'arrête. Et c'est une jeune femme au volant qui lui dit « Mais où tu vas, ma petite ?» Alors elle lui dit « Bah, je veux rentrer chez moi, mais je ne sais pas où je suis là à l'heure actuelle. » Et la jeune femme la prend dans sa voiture et la ramène en ville. Elle s'arrête près d'un café, il déjeune et tout. Et la petite fille, comme ça, d'un seul coup, s'en va, sans prévenir. La jeune femme, elle se demande où qu'elle est partie. La jeune femme croyant que la petite fille allait téléphoner à ses parents, elle est partie sans la prévenir. Et la petite fille, on l'a retrouvée le lendemain matin. Voilà. Voilà, c'est terminé. C'est terminé, j'espère que ça a plu à tout le monde. Je suis pas Monsieur Star System pour vous raconter des histoires comme ça. Donc,
6: c'était bien Gérard, c'était donc, vraiment bien.
17: Là, s'il te plaît, tu t'en vas. Maintenant, on va continuer le débat. Donc, on va récupérer qui au standard? Pour l'instant, on n'a toujours personne.
6: Bah, repose ta question.
17: Avez-vous vu des ovnis dans votre vie? Oui, pourquoi? Et non, comment? Oui, comment et non, pourquoi? Voilà. Donc, qu'est-ce qu'on met comme disque en attendant?
6: On va voir les trois boys avec Boucheton S.
17: Voilà, Boucheton, les bon. Trois boys avec Boucheton S.
6: Voilà.
17: Et on se retrouve juste après pour la suite de la Libre Antenne, la suite des débats du jeudi soir. Okay, oh là là, ouais, mais Max, s'il y a quelqu'un qui pouvait me ramener un sandwich parce que je commence à avoir faim depuis minuit. Je demande depuis tout à l'heure un sandwich. Je voudrais bien qu'on me ramène un sandwich.
19: Eh ben, t'en as plein devant la radio qui arrête pas de regarder ta sale gueule.
17: Ouais, attends, ma sale gueule, c'est bon.
19: S'il y avait un des Playboys qui est en train de... Que je suis monté à l'instant, qui est en train de nous regarder, là. Je sais que vous êtes en train de nous regarder, là. Hein, donc bon. Fais-moi face caméra, là.
17: Hey, là-bas.
19: Merci. Donc toi qui es en train de me regarder en ce moment, s'il te plaît, va chercher un sandwich à ce putain de gros...
17: Con.
19: C'est con ça de Gérard, voilà.
17: D'accord.
19: Donc s'il te plaît, merci.
17: Okay. Non mais s'il y a quelqu'un qui...
19: Et tu te bagnes le cul.
17: Non mais attends, on gueule pas. Zob ou Zoub. C'est quoi là que tu m'as écrit là du schmoll?
19: Zoip.
21: Ouais, salut.
17: Salut. Caramel. Y'a pas de caramel.
19: Candelro.
17: Hein?
19: Candelro.
17: Candelro. Candelro. Oh, tu travailles. Bon allez hop, bonne nuit. Bon. Allez hop. Allez hop, allez okay. Hop, bonne suivant. Nuit.
21: Je suis encore là, moi.
17: Ouais.
21: Ouais.
17: Fais clochette.
21: Ah, la fée clochette, c'est le chien, là, dans Blanche-Neige.
17: Mais c'est quoi, ça, ce nom bizarroïde?
21: Mais
17: c'est quoi, là, ce nom? Il n'y a même pas une meuf. Poil de cul. Bah voyons.
21: Excellent.
17: Poil de cul.
21: Et que ça vous marre à 4h du mat, quand même.
17: Ouais, poil de cul. On se réveille.
21: Ouais, c'est bon, je suis là.
17: Ça te talent, les poils qui te restent sans cul, tu vas plus en avoir.
21: Il est marrant. Ouais, super, okay. Il est marrant, le mongol.
17: Le mongol, tu sais ce qu'il te dit?
21: Non, je veux pas le savoir.
17: Bon. Nono.
22: Ouais, c'est Nono, le petit robot.
17: Ça y est, c'est bon.
22: Ouais, j'aimerais savoir, Gérard, est-ce que c'est vrai qu'on t'a proposé de tourner Alien le Retour sans maquillage ni costume? C'est vrai.
17: Hé hey,
22: c'est vrai.
17: Hey,
22: c'est vrai.
17: Hey, Nono.
22: C'est vrai.
21: C'est une question.
17: Nono.
22: Ouais,
17: la paix. Je réponds à ta question. Est-ce que t'es aussi con dans la vie que maintenant?
22: Mais non, il joue un rôle, là. C'est pas comme toi.
17: D'accord.
22: Gérard.
17: Gérard
22: Koff. Ouais, ouais, ok.
21: Ouais, c'est de la merde.
22: Gérard.
21: C'est de la merde.
22: J'en suis les gars. Alors, je voulais juste dire que je suis contre la fédération du patinage. Et je suis
1: après.
3: Je vais tomber un championnat du comment.
1: Je suis prêt à venir rouler des patins à toi, Gérard.
7: Et Oh, Dismal, là, au standard, tu vas me les calmer, là, quand ça va être le temps.
1: Non, non.
3: Les gars, calmez-vous.
1: Allez, on se calme, on écoute. Alors, pose ta question. Allez.
3: Alors, toi, tu dégages avec ta caméra.
7: Bah, y'en a pas, Gérard.
23: Mais merde, qu'est-ce qu'il fout? On sait pas dans ce moment.
3: Bon, Gérard, il y a Sophie, les gars.
1: C'est là.
3: Allô,
1: on écoute la question, on y va, Gérard. On se mêle le cul. Attendez, les gars. Zéro, on écoute.
3: Taisez-vous!
1: C'est de la merde!
3: Merci!
1: Ta gueule!
24: Tu dégages!
1: Hey, c'est qui cette. Bah, attendez, taisez-vous qu'on écoute la question, je vous en prie. Écoutez l'étranger, putain, les gars, sur l'antenne.
24: Bah,
1: dans le studio.
23: Capitaine Flamme, tu n'es pas.
1: Allô?
3: Les gars, faut pas lui faire peur, arrêtez.
1: Et hein?
3: Allô?
24: C'est qui?
1: C'est toi, mais oh merde! Et on parle pas de la famille!
24: Bon, rien!
1: Je bats ta mère!
3: C'est Nono!
1: Et on parle pas de ma mère!
3: Gérard, c'est Nono!
1: J'ai l'air à ma mère! Je suis à ma mère!
7: T'es bien pas là!
3: C'est The Voice!
23: Vogel! Oh, Olivier, tu les calmes ou quoi?
3: The Voice, on a déjà vu comme un.
1: Olivier!
7: Gérard? Oui, Gérard.
1: Allô, Gérard?
7: Mais
1: alors, Gérard, c'est Caramel! Non, chute, faut pas le dire.
23: C'est quoi ce bordel là?
18: Ben, je sais pas.
23: Gros porc, tu dégages.
3: Allô? Gérard, c'est Nono. Est-ce que tu peux poser ta question très lentement parce que je suis en train de me branler là?
25: Nono, tu dégages.
3: Et pareil pour moi, sauf que je me foindre dans le cul. H3000. Gérard, c'est la fée Clochette. Est-ce qu'on pourrait parler de la différence d'âge chez les extraterrestres? T'es pour ou contre? Un coup c'est aigu, un coup c'est grave, tu prends un coup. T'es pour ou contre?
25: Moi, j'arrête pas de venir.
3: Moi, je suis plus pour.
18: Gérard.
3: Arrête de jouer, reprends ta voix normale, s'il te plaît.
25: Est-ce que tu crois que ça existe?
26: Où t'es-mis?
25: Les extraterrestres.
3: Gérard, arrête de jouer.
26: Où t'es-mis? C'est pareil, Gérard, c'est reculé.
3: Où tout le monde parle en même temps, où personne parle.
1: Gérard, je viens de la planète Anus.
7: Nous sommes venus. Arrête, Cyril.
25: Vas-y, tu commences à me gonfler.
3: Le bout de Boulogne. Apparemment, avec la voix de ça plus rien à gonfler.
1: Il est mignon. Il est con, mais il est mignon.
3: Tu devrais peut-être la tenir. C'est comme Gérard. On t'a coupé les coucougnettes, Gérard.
7: Bon, toi, tu dégages, tu retournes au fond. Ça t'apprendra d'être poli.
3: Là,
18: c'est Max. Allô. Et ce serait bien au moins qu'il puisse poser une question, qu'on puisse y répondre. Parce que c'est vrai que vous parlez tous en même temps.
7: Et puis là, lui, il dégage avec sa caméra aussi parce qu'il m'énerve.
18: Voilà, alors. On y va, s'il vous plaît. On y va, c'est parti. La question.
7: Tu dégages.
18: Bon, c'est bon, il dégage.
7: Tu dégages.
18: On pense à faire de la radio, là. Allez.
3: Jean-Luc, tu dégages.
18: Oh là, y'a plus rien qui marche, bordel.
3: Allô, Jean-Luc. Allô.
18: Bon, on se calme.
3: Allô. Bon, allez, du con, tu te dépêches, tu la poses ta question.
18: Attends, il nous entend plus.
3: Hein. Allô.
18: Allô. Pose ta question.
3: Allô.
1: Avez-vous déjà vu des ovnis dans votre vie?
3: Non, n'aie pas peur, pose ta question.
7: Avez-vous déjà vu des ovnis dans votre vie?
3: Oui. C'est quoi ce bordel?
7: J'ai vu ta cabine. On peut plus continuer.
3: Mais j'ai pas vu d'OVNI, mais j'ai vu un extraterrestre. Sur TPS. Moi,
24: c'est
3: je
24: qui
3: crois. Gérard.
7: Il y a un truc là.
3: Ça commence par un G, ça finit par Erard.
24: Non, là, c'est
3: quoi? Je te donne mon D, je te donne mon A, mon R, mon D.
18: Non. On va essayer. Non, bon, attends.
3: Arrête,
18: je vais pisser dans la culotte, arrête. Arrête, David. Arrête, arrête, arrête. calme-toi, chaud, on arrête. On arrête, tu te calmes. Stop, terminé. Cyril, Cyril, terminé, terminé. C'est bon, tu t'assois, tu t'assois, tu t'assois. Attendez, c'est très dur à gérer, on se croirait à l'Alaska là.
8: Ultimate Fighting.
18: Oh là là là là là.
8: Ouais, j'imagine.
18: Bon, alors, non, faut le voir pour le croire.
8: Ouais, c'est clair. Moi, je crois que
18: allume ton micro.
8: Ressemblait à Gérard, le monde serait une des décharges municipales. À quand un débat en live?
18: Mais patron, écoute, tu veux faire...
9: C'est quoi?
18: Oh, et ça?
8: Gérard, tu peux pas rester poli? Toi.
18: Alors, s'il te plaît, un peu de respect.
8: Essaye d'être poli.
9: On entend deux voix en personne dans la porte. C'est pas possible de travailler dans
8: Eh, Max, c'est vrai que t'es pas crédible, là, comme ça, hein, Gérard. Faudra peut-être que tu la poses la question aussi.
18: Alors pose ta
9: question.
18: Arrêtez, arrêtez. S'il vous plaît.
8: C'est pas crédible avec une voix comme ça.
18: Non mais parce qu'on a un problème. Alors s'il vous plaît, on écoute la question, on t'écoute.
8: Arrêtez.
18: On écoute. Non, laisse comme. En règle.
9: Avez-vous déjà vu des.
18: Voilà. Non mais c'est bon là.
11: Avez-vous déjà vu des amis dans votre vie?
8: Il est mignon. Maintenant tu demandes. Tu demandes. Oh, joli, c'est quoi? Oh,
18: c'est nul, c'est nul ce que tu fais, c'est nul.
8: Un peu spatial, un peu spatial, j'avais jamais entendu. Gérard, c'est téléporté dans mon anus.
11: Un Mais c'est quoi ce
8: ouais.
11: Tir?
8: Un rond cosmique. Je le sens
18: dans les coups de poignet. Oh là là, t'es nul.
8: Je m'appelle.
18: Allez, bon, allez, foutre des mains.
11: Oh, le
9: c'est
8: bien
9: de la
8: planète.
9: Non, mais on arrête.
8: Oh,
9: c'est le secours, là. On a deux voix. On a deux voix. On a deux voix. On a deux voix. On a deux voix. On a deux voix. On a deux voix.
18: Et alors?
9: On a deux voix. On a deux voix. On a deux voix.
18: Non, c'est bon, là. C'est bon, c'est bon.
8: On peut pas répondre sérieusement aux questions.
9: Viens avec ta caméra.
18: Alors, qui veut répondre?
8: C'est la fée Clochette.
9: Jean-Luc.
18: Il est là, Jean-Luc, il y a un mec qui s'appelle Jean-Luc.
8: Jean-Luc.
9: Non, y a pas Clochette, Jean-Luc. Tu réponds.
8: Bon, c'est la fée Clochette. Ouais, c'est Jean-Luc.
18: Bon, David.
12: Oui.
18: Ah, tu vois, David, est-ce que tu veux répondre?
12: Absolument.
18: Alors, on t'écoute. Oui, on écoute, on laisse parler David.
12: Quelle est la question?
18: Est-ce que t'as vu un ton débat ce soir.
12: Non,
18: allez. Bon, attends. Alors, David. Luigi.
12: Oui, alors, Nono veut répondre. Est-ce que c'est vrai que Raël, il a complètement pété les plombs en le voyant sortir d'une sanisette à 6h du matin à Paris?
9: Qu'est-ce que c'est que ça?
18: Tu comprends rien. Est-ce que t'as compris la question?
9: Non, j'ai pas compris, mais alors,
18: arrête,
9: tu m'énerves.
18: Arrête de faire croire que tu comprends plein de questions, tu comprends jamais rien. Alors arrête, parce que là tu fais vraiment partie des ovnis, parce que à chaque fois ton truc à toi, c'est à chaque fois de faire. Non mais c'est quoi ça? Parce que tu comprends pas, c'est trop compliqué.
8: Et en fait tu nous dis qu'on est des cons parce qu'on pose des questions à la con, mais en fait c'est toi qui les comprends pas.
13: Gérard, c'est réincarné.
18: Alors est-ce que Arnaud,
9: Gérard. On t'arrête s'il te plaît maintenant.
18: Y'a qui comme moi? Y'a qui?
9: Bioman à la place de Jean-Pierre.
18: Bioman, bonsoir.
14: Bonsoir.
18: Ah, c'est Biogirl, pas Bioman. Et y'avait qui encore qui était dans le débat? Y'a qui? Y'a Paul de cul.
9: Y'a Paul de cul.
18: Paul de cul, t'es là?
12: Ouais, je suis là.
18: Bon, Paul de cul, tu voulais.
9: Regarde, j'ai claqué la caméra, bon sang.
12: Est-ce que je peux répondre à la question? La fée Clochette.
9: Ouais. Bon, allez, on va pas.
18: C'est nul.
8: Jean-Luc!
9: Oh là là là, mais c'est pas vrai, lui!
8: Jean-Luc!
12: Mais c'est qui ce Jean-Luc là?
8: Max, c'est moi dans un coup!
9: Bon, c'est vous! Oh non, mais c'est quoi là?
18: Attends, vas-y!
12: Mais c'est quoi ton message, Gérard, dans tes débats? C'est tout le monde picole, c'est ça?
18: Vas-y!
12: Bon, c'est quoi le but? Max, c'est moi le coup de Jean-Luc! C'est ça, tout le monde est ivre!
24: Oh non, mais là, on peut pas!
8: Jean-Luc!
12: C'est où l'endroit à l'envers? Tout le monde se pique, c'est ça, c'est le chômage pour tout le monde!
9: Non, mais là, je pense qu'on va arrêter, hein!
8: Non, mais vas-y, Gérard, putain, j'ai envie de répondre, moi aussi.
13: Allez, tu dégages.
14: Pose ta question, Gérard.
8: Vas-y,
14: je veux répondre. Pose ta question, GG.
9: Je la pose depuis tout à l'heure, ma question.
8: Vas-y, je voudrais répondre. Alors, moi, en fait, j'ai déjà vu un ovni, en fait. Alors, il était une fois dans un petit foie de Paris. Je crois que c'était nord-ouest. Et puis, je sais pas, moi, j'étais avec ma voiture.
13: C'est pas logique.
8: Tu peux mettre une musique dans l'ambiance, hein?
13: C'est tragique.
8: Il y avait des phares, alors j'arrive.
9: C'est bon. Allez, stop.
8: Derrière un arbre, j'ai vu surgir une grosse criquette. Et c'était. Qui c'est qui avait au bout? Eh ben, c'était Gérard avec des grosses coquillettes derrière.
9: Bonne nuit à tous.
18: Bonne nuit à toi, mon frère. Bonne nuit.
9: Voilà, bonne nuit à tous. Donc, je pense qu'on va arrêter parce que là, il n'y a plus moyen.
8: Bonjour, Jean-Luc! J'aimerais faire ma conclusion, il n'y a plus moyen de transport.
9: Alors, allez.
7: les conclusions et on se dépêche.
22: Oui, donc c'est ça va être dur parce que quand même.
0: Ah, ça marche, c'est bon.
22: Je dois faire plusieurs conclusions.
7: Ouais, non, t'en fais qu'une.
22: Non, mais je dois faire les conclusions de Gizmo, Ulysse.
7: Non, non, non, tu fais ta conclusion, Alcor, c'est tout.
22: Chewbacca.
7: Bon, alors, dans ce cas-là, tu dégages.
22: Donc, allez, je vais les faire brièvement. Bon, j'aimerais mettre en garde.
0: C'est qui s'amuse,
22: la population.
0: Oh.
7: Là, il y a un léger problème. Hein.
22: Des moins de 20 ans. On n'a pas parlé d'inflation, il y a un problème dans ce pays.
7: Bon, allez, c'est bon, on arrête.
22: Bon, déjà, la moisson
7: régulière,
22: il y a un phénomène, j'ai un
7: excuse
22: de technique. Actuellement, il y a un phénomène bizarre dans Paris.
0: Non mais attendez, vous parlez à chaque fois deux par deux. Vous pouvez pas parler un par un quand il y en a. Par exemple, si David parle, les autres ferment leur gueule, par exemple.
7: Non mais par contre, il y a la nana qui voudrait parler, mais là,
0: tu peux pas revenir ici à l'antenne. T'es dans ton catacombe ou quoi? Qui c'est qui te fait? Oh, t'arrêtes de jouer avec tes effets.
7: Ouais, c'est pas moi.
22: Bon, puis-je faire ma
0: David
22: conclusion?
0: Vas-y, David.
22: Oui, je dis que en ce moment dans Paris, il y a un phénomène assez bizarre, même en province. Hein, c'est que il paraît que j'aurais des témoins. Tu aurais vu des cabines téléphoniques un petit peu partout dans le ciel, avec Gérard et François en train de se foutre la gueule avec sa belle-sœur.
7: Alors David, tu dégages. Bonne nuit à toi David, mais t'inquiète pas que si Françoise a une réflexion à faire, tu te débrouilleras avec elle, d'accord?
22: Bon, d'accord, est-ce que je peux faire ma conclusion? C'est Tony.
0: Alors c'est Tony.
7: Tony, tu fais ta conclusion par hasard.
0: Comme par hasard, toujours les mêmes.
22: Les conclusions de Gizmo, Ulysse, Gugu.
7: Non, non, tu fais ta conclusion toi-même. Les autres, ils appellent.
0: Attends, Tony, alors vas-y.
7: Tony, tu fais ta conclusion toi-même.
22: Bon, j'aimerais mettre en garde la population contre les ovnis et d'autres fléaux qui gangrènent notre société.
0: Ouais.
22: Car enfin, bon, la semaine dernière, j'avais vu des castors volants avec des ailes de vautours qui essayaient de m'attaquer, me picorer la tête.
0: N'importe quoi.
7: Non, mais ça, t'as mon pote, bonne nuit. Bonne nuit, Tony. Bonne nuit, Tony.
0: Val de cul. Ah, oh, vas-y.
22: Si c'est possible.
0: Ah, oh, c'est grave, grave ce soir.
22: Donc, aujourd'hui, j'ai teasé comme un malade.
7: Ouais.
22: Et
7: vachement
22: donc,
7: grave,
22: ce qui s'est passé, c'est que maintenant, je vois...
7: Il n'y a qu'un débat sur deux qui a bien fonctionné, c'est sur les nanas, heureusement.
22: Non. Non. Quand est-ce que tu vas faire un débat rien qu'avec des mecs?
7: Alors là, je ferai un débat avec les mecs que quand j'aurais pu ni Tony, ni Arnett, ni Luigi...
22: Vas-y.
0: Ah bah voilà, mais qui c'est qui touche aux machines?
2: Tu vires.
22: Mais là, il y a un problème. Parce que Jean-Luc, je suis attaqué par des migales à tête de fourmi.
0: Gérard, t'as été extrêmement mauvais sur le deuxième débat. Parce que là, on avait des gens très sympathiques.
22: C'est vrai, hein.
0: Qu'on n'avait pas eu l'occasion d'entendre depuis longtemps.
22: C'est vrai.
7: Ouais, comme c'est vrai. Par hasard.
0: Attends, ça fait combien de temps que David, Luigi, Arnett n'étaient pas passés sur l'antenne? Ça date d'il y a au moins une semaine minimum. Mais boys, minimum une semaine. Minimum, je dirais une bonne semaine.
22: Moi, en plus, je sais que je suis ton chouchou, Gérard. À peu près 7 jours, d'ailleurs.
0: Raison. Attends, ça va. Eh oh, il pourrait passer tous les jours. Il passe que tous les 7 jours. Bon, la malchance fait que ça tombe tous les jeudis.
7: Et là, tu dégages, là.
0: Mais
7: en plus, tu vires là-bas.
0: Gérard, je voudrais te dire quand même, Gérard, c'est que aussi bien Luigi, Arnett, tout ça, Poets que David, etc., j'en oublie.
22: Ouais, tu m'oublies toujours, mais bon, c'est pas
0: c'est qui, David?
22: Tony.
0: Je voulais juste te dire que eux en ont marre de passer jeudi, qu'ils demandent pas mieux que tu fasses tes débats le vendredi pour passer le vendredi.
22: Ouais, plutôt.
7: Non, mais moi, c'est plus de débats le vendredi.
0: Je sais que ça arrange David qui souvent est fatigué, il a des plans de nana, il est pas toujours en forme.
22: C'est pas trop crédible, ça.
0: Ah.
22: C'est pas trop crédible.
0: N'est-ce pas, David?
22: Ouais, ça refroidit, ça va. Bon, je peux faire ma conclusion.
7: Bah, vas-y, fais ta conclusion vite fait.
22: Alors, moi, j'aimerais vraiment savoir, c'est vachement important pour moi, si t'as vraiment failli mourir noyé dans les chiottes de la loco quand tu mettais ta tête dans la cuvette pour mieux te faire prendre en levrette et qu'un mec a tiré sur la chasse d'eau.
7: Alors, Luigi, tu vois, ta réponse, c'est non. Et maintenant, tu as hâte de parler de locaux, d'accord?
22: Gérard,
7: c'est demain, en entendeur, salut, au revoir, Luigi.
22: Gérard, est-ce qu'on pourrait parler de la différence d'âge des
7: extraterrestres? On couche pas ensemble, toi, tu dégages. On couche pas ensemble, toi, tu dégages. On couche pas ensemble, toi, tu dégages. On couche pas ensemble, toi, tu dégages. On couche pas ensemble, toi, tu dégages. On couche pas ensemble, toi, tu dégages. On couche pas ensemble, toi, tu dégages.
19: Arrête, arrête. Ils sont en train de se taper dessus, là.
22: Eh ben, c'est normal qu'il y ait la caméra parce que c'est un média, quoi.
19: Non, c'est fini.
22: Quoi, c'est fini?
19: Non, mais il s'est calmé. Gérard, assis-toi, c'est fini, on fait la conclusion. La conclusion, Gérard.
22: Max, tu peux payer SPS. Attends, qu'il assume,
19: bon, bah, va prendre l'air deux minutes, Gérard, et tu feras la conclusion après. Va prendre l'air, va prendre l'air. Avec ta caméra.
7: Non.
19: Si, si.
22: Tu pourrais me payer TPS?
19: On va. Alors. Gérard,
7: s'il te plaît.
19: Va dehors, deux minutes, prendre l'air, Gérard.
22: Putain, mais faut qu'il assume, bordel.
19: Mais non, mais il assume pas, c'est une vraie gonzesse, ce mec.
22: Bah ouais, mais c'est incroyable, ça. Mais
7: attends, et c'est tous les jeudis, je leur pleine gueule. Oh,
19: ça va, et moi aussi, je leur pleine gueule. Moi, j'ai tout.
22: Tu veux plus l'avoir, tu viens plus faire les débats, c'est
19: ça? Bah voilà, hein, exactement. Moi, je vais faire. Il y a un monsieur qui s'était proposé de faire des débats à ta place, vu que monsieur a envie. Donc, à tous les chauffeurs routiers qui nous écoutent et qui sont devant la radio, sachez qu'il y a une place à prendre.
22: Ouais, ça peut être sympa, ouais.
19: Voilà.
22: On peut plus se foutre de sa gueule, alors. On va faire comment? Mais on va tous retomber dépressifs, là.
26: Ah ouais?
22: On va faire quoi le jeudi soir?
19: Alors.
22: On va regarder le cercle de
19: Arrête, laisse-le.
22: Avec Laura Adler.
19: Laura Adler. Arrêtez! Bon, on s'excuse parce que là, il y a un problème avec le caméraman qui est Cyril et qui n'arrête pas de le suivre partout.
22: Cyril qui pue des pieds?
19: Voilà, c'est bon. Stop.
22: C'est Cyril qui pue des pieds?
19: Oui, c'est Cyril qui pue des pieds très fort. Donc, qu'est-ce que tu voulais dire, mademoiselle?
26: Bah, Gérard, il voulait me parler, donc je voulais le prendre en antenne.
19: Oui, mais lui va te prendre. Si tu le prends en antenne, il va te prendre le cul, donc.
26: C'est pas grave.
22: Tu peux lui parler à l'antenne, on est une grande famille.
19: Sinon, les enfants, ça va?
22: Ouais, ça va.
19: La vie est belle?
22: Bah oui.
19: Bon. Tout va bien?
22: Oui.
19: On va bientôt dîner tous ensemble.
22: Et bah, Jean-Max, ta femme, ça fait?
19: Hein?
22: Bon, est-ce que Jean-Max, Gérard est le fils naturel de Chewbacca?
19: Qui parle?
22: Ouais, est-ce que Gérard est le fils naturel de Chewbacca?
19: Écoute, il y a de fortes chances, mais. Ah, ça y est, il revient, bah, Chewbacca. Oh putain! Arrête! Il est en train de claquer la porte, il a failli péter la machine à 30 000 km. Oui.
22: Max et Tony, on va manger ensemble, mais c'est toi qui payes, hein. Que ça soit bien clair. Si tu nous as.
4: C'est Gérard qui paye.
19: C'est Gérard qui paye.
22: Par contre, Max,
19: Gérard, qu'est-ce que tu penses de faire un dîner avec Poyce, Tony, Arnett, Luigi, David? Qu'est-ce que t'en penses? Arrête!
7: Ça suffit maintenant!
19: Tu vas la casser, la porte, non, Gérard! Tu la laisses ouverte!
7: Bah, il reste pas!
22: Voilà. Est-ce que tu acceptes le liquide?
7: Tu manges, ça fait pas! Tu dégages avec la caméra!
22: Jean-Luc!
19: Jean-Luc! Bon, allez, je mets le truc avec le truc de Cabrel avec le 3668 si tu veux.
22: Et Max, par contre, à quand un débat en live où on est tous présents sur le plateau?
19: Ah, ça c'est envisageable peut-être.
22: Sans déconner, putain, ça serait puissant parce qu'au moins on le verrait bouger, tout ça, et il nous verrait aussi réagir, quoi.
19: La semaine prochaine, déjà, il y aura l'heure de vérité, ce qui va être le jeu de la vérité. Alors là,
7: je te préviens, l'heure de vérité, c'est sans caméra. Je ne veux plus là.
22: Bah, le jeu de la vérité, ça se passait à la télé.
19: D'accord, hein. Le jeu de la vérité, ouais.
22: Après, Gérard, on fera la vie de recherche avec ta classe de mongolien, là. C'est en 22.
7: Elle mongolien, t'emmerde.

0: Donc, qu'est-ce que tu veux que je fasse?
1: Ah, c'est vrai que c'est dur, hein. Ben, je sais pas.
0: Alors,
1: mais...
0: les médecins me disent, ah ben, monsieur, vous allez bien, ben, on vous fait sortir.
1: Oui.
0: Et ouais, je sors et je répète les plombs. Alors, si je rappelle encore le 18 tout, ben, je vais encore retourner là-bas. Non, ça m'intéresse pas. Mm. J'ai pas envie de répéter les plombs.
1: Ben, non, non.
0: J'ai pas envie de retourner là-bas.
1: Ben, c'est normal.
0: Parce que là-bas, c'est comme si qu'on me prenait pour un fou. Et je suis pas dingue.
1: Non, mais ça, je veux bien le croire. Non, mais
0: parce que toi qui m'as suivi, Emma, oui. je sais pas quel âge que t'as, toi, de toute manière.
1: Je peux dire, j'ai 22 ans.
0: Je me souviens pas de toi, si t'es venu dans Fun Radio, ça m'est.
1: Non, mais je suis venu une fois où tu n'étais pas là. Donc, je suis venu une fois.
0: Et quand?
1: Bon, bah, c'était en 98, donc ça remonte un peu.
2: Ouais.
0: 98, 80. Ouais, bon, je me souviens plus alors.
1: Non, c'est pas grave. Moi, je t'ai jamais appelé, je t'ai suivi, j'ai suivi tes débats, j'ai suivi tout début quand tu lisais tes poèmes. Mais je pense que maintenant, il faut que tu oublies tout ça, faut que tu ailles de l'avant. Et je pense que, bon, c'est vrai que c'est pas une situation très facile, parce que t'as envie, en ce moment, je peux pas te dire, ouais, je suis triste pour toi. Si, je suis triste pour toi, mais j'ai pas vécu ce que tu vis en ce moment. Donc, je peux pas vraiment trop comprendre. Mais il faut essayer d'aller de l'avant, oublier le passé, et essayer de te renseigner autour de toi, pour savoir, bah, justement, qu'est-ce que tu pourrais faire comme boulot. Essaye de te renseigner, va dans la NPE, fais quelque chose comme ça.
0: Bah, la NPE, ils m'ont donné un truc à suivre. Ils veulent me remettre en... un truc professionnel là, pas un reclassement mais un bilan de un bilan.
2: Mais il faut faire ces trucs.
1: Ouais, exactement.
0: Bah oui, mais pour l'instant moi je pour eux j'ai tout annulé parce que à cause de ça.
2: Eh bien recommence.
1: Bah oui.
0: Bah oui, mais pour l'instant faut que j'attende début juin maintenant.
2: Bah écoute.
1: Bah attends et puis
2: attends.
0: Bah
2: début
0: oui,
2: juin.
0: Bah oui, bah ouais. Je vais attendre, je vais faire quoi moi pendant ce temps-là?
2: Bah t'as de quoi vivre ou pas?
0: Non. Non, j'ai rien, j'ai plus rien.
1: Pas de famille, vraiment, même pas quelqu'un qui pourrait t'aider.
2: Ben oui, bah non. Ta famille, t'as pas quelqu'un dans ta famille qui puisse t'aider.
0: Mais non, mais j'ai pas de famille, Alex.
2: Non, c'est Petit Palawan qui te parle depuis tout à l'heure. Petit Palawan.
0: Ouais, Petit Palawan, j'ai pas de famille. Je viens de dire, j'étais abandonné à l'âge de 5 mois. Ouais. On m'a récupéré à 17 ans en disant comme quoi que c'était mes parents.
2: Mais c'est dingue quand même, t'as été une star de Fun Radio, il y en a pas un qui est là pour t'aider?
0: Mais non, mais Fun Radio c'est tous. Maintenant tu sais ce que c'est? Ils veulent même plus entendre, ils veulent plus entendre parler de moi.
2: Moi j'ai quand même une...
0: Tiens, Alex.
2: Oui.
0: Alex,
2: oui.
0: Sauve-moi authentique sur internet et on le passe en direct.
2: Mais je sais pas s'il est là, il va se manifester. Mais moi j'ai quand même une petite question. Y a jamais personne qui t'a aidé
0: Non, jusqu'à maintenant non, j'ai été forcé de vivre dehors. Je suis resté 3 semaines une fois sous un pont. Tu sais à boire quoi, de l'eau? L'eau de la Seine.
2: Monsieur Gérard, un petit peu de vin.
0: Qui c'est?
2: C'est Alex. Alors, va me dire que t'as bu de l'eau de la Seine, c'est immonde l'eau de la Seine.
0: Non, Alex.
2: Aïe.
1: Attends, il y a Jim Guy sur le net qui dit que lui, il peut t'offrir des fringues et un peu de bouffe si tu veux.
2: En même temps, il est à Angers.
1: Tu peux l'envoyer si t'as une adresse.
2: Non, mais par contre, ce qu'on peut faire, c'est dire, t'es où, tu m'as rappelé?
1: À Montluçon.
2: À Montluçon, bah, s'il y a des auditeurs qui sont pas loin de Montluçon, qui peuvent peut-être faire un petit geste, je sais pas moi.
1: Si t'as une adresse à nous filer et puis qui nous envoie des, qui t'envoie des.
2: Non, mais à la limite, qui passe par la radio, qui passe par
1: ouais.
2: Je sais pas, voilà.
0: Attends, qui c'est qui m'a crié Alex avec un petit peu de vin, là?
2: C'est moi.
0: Non, Alex, je vais te dire, l'alcool maintenant c'est fini.
2: Depuis combien de temps? Parce que quand même,
0: c'est fini depuis un peu plus d'un mois.
2: Ah, c'est récent ça. Mais ouais. Ça va pas mieux maintenant que t'as arrêté de boire?
0: Non, maintenant je suis au café. Ouais, le café c'est encore pire.
1: Ouais, mais oui. En même temps c'est un peu mieux.
0: Ouais, mais j'ai des cachets.
1: Ah non, mais attends, mélange pas trop café et cachet, hein. C'est pas.
0: Ah ben. Pour l'instant, c'est ça.
1: Et ben, t'as pas d'eau sur toi.
0: Du coca.
1: Ouais, le coca, c'est déjà mieux. Prends du coca, abandonne le café parce que c'est pas très bon non plus, quoi. De temps en temps, mais prends-en pas beaucoup non plus, quoi. Fais des doses, mais assez douces, quoi. Petit conseil, c'est assez pour t'aider en même temps.
2: Donc voilà, en tout cas, si quelqu'un du côté de Montluçon, parce que on peut pas faire grand chose, hein, on peut uniquement lancer un appel.
1: Ah, attends, il y a même.
2: Donc voilà, si en tout cas on a beaucoup de soutien sur le chat et je peux dire que c'est unanime, tout le monde te soutient et tout le monde est avec toi en tout cas.
3: Moi, je sais qu'il y a pas mal de gens qui ont parlé de ça, enfin qui ont pas forcément accès à internet, hein, moi-même j'étais pas au courant de cette histoire, d'ailleurs je ne sais même pas à quelle période tu étais exactement à Fun, mais moi,

0: tout ce que j'ai eu les échos externes hein, de cette histoire que j'ai entendue sur le GG, bah moi je sais que tout le monde en tout cas te soutient quoi. Moi c'est ce que j'ai entendu dans la rue, enfin avec les dans les discussions que j'ai pu entendre.
1: Juste, enfin c'est pas complètement unanime parce que il y a des personnes qui te soutiennent, il y a d'autres personnes qui disent également que tu dis n'importe quoi, que c'est pas vrai, etc. etc. Donc c'est vraiment pour dire exactement ce qui se passe sur le chat, ouais, et pas qu'on voilà. raconte n'importe quoi, qu'on dise ouais tout le monde soutient Gérard, etc. etc. Il y en a qui disent non c'est pas vrai, c'est que c'est mytho sur mytho, etc. etc. Donc c'est là je te dis moi avis, ce que je vois voilà, sur le chat. Hein,
0: ouais, il y avoir des avis certainement qui divergent aussi. Moi je suis vraiment pas au courant de cette histoire.
2: Moi je peux dire que c'est pas des mythos. Moi je suis sûre et certaine que c'est pas des mythos.
3: Je sais non, mais moi je réponds à la question là. Je sais pas qui c'est qui a parlé.
1: C'est moi, c'est Alex.
3: Qui avant Alex.
1: C'est Loïc de ABF.
3: Loïc. Moi je peux te répondre, je vais te dire une chose, que même Authentique il connaît, de toute manière il paraît qu'il y a des sites internet sur moi encore.
1: C'est exact, oui.
3: Il y en a pas mal de montées, je sais pas comment, sans mon autorisation, mais ça c'est pas grave. Il paraît qu'il y a du bien et du mal. Hein.
0: D'accord.
3: Ça des deux côtés, t'en as qui disent ouais on soutient Gérard et puis derrière je vais te dire Gérard on l'emmerde, c'est un connard.
0: Moi,
3: et ça, chez Kema, si elle a suivi tous les débats, c'est très bien comment que je suis, mon caractère et tout ça. Hein. Mais moi, je peux te dire une chose que là, il y a trois semaines, il y a eu ça. Je suis ressorti que cet après-midi.
0: D'accord.
3: Donc voilà. Donc c'est pour ça que j'ai pris le restant de ma carte téléphonique pour pouvoir appeler. Hein.
4: Mais que tout ce qu'on peut te donner, nous, en tout cas, c'est notre soutien.
1: Juste un dernier message quand même que je trouve assez fort sur le chat, qui nous dit moi, je l'ai écouté pendant les grandes années sur Fun. J'étais gamin, je me rendais pas compte à quel point ce mec souffrait. Maintenant, j'ai la larme à l'œil d'avoir de ces nouvelles qui sont à ce point mauvaises. Donc voilà, ça c'est des réactions d'auditeurs sur le chat de la radio. Donc voilà. Mais si vous, je sais pas, de quelque façon que ce soit, vous avez, je sais pas, n'importe quoi, vous pouvez faire quelque chose. Je sais pas, justement, passer par l'intermédiaire de la radio et
0: fréquence 3, et puis on fera suivre. Hein.
1: Voilà pour les personnes qui y croient et.
3: Ouais, parce que faut pas que ça s'aille moi, Alex, de toute manière, je te laisse.
1: Non, mais moi, si je t'ouvre l'antenne, c'est parce que justement.
3: Non, mais moi, je te dis, c'est toi avec l'intermédiaire d'Authentique, c'est dommage que tu puisses pas choper Authentique.
1: Ouais, ça va être dur. Mais il y a d'autres personnes qui te connaissent un petit peu et qui sont fans, qui sont sur le chat et qui savent un petit peu ce que tu es au fond de toi. Donc voilà. Mais en tout cas, je sais pas comme on peut, on va essayer de te filer un coup de main. Enfin, les auditeurs vont essayer de te filer un coup de main.
0: Déjà, on va hacker le site de Fun.
2: Et moi, j'ai déjà eu quelqu'un qui m'a donné son adresse. Et puis, comme je t'ai dit, il peut te donner un peu de bouffe et un peu de fringues si tu veux. Voilà.
3: De quoi,
2: voilà.
3: Emma?
2: J'ai un auditeur qui m'a donné son adresse à lui. Et lui, il est prêt à donner un peu de bouffe et un peu de vêtements. Et faire même un site web gratos. Donc, c'est super sympa, hein.
1: Donc, voilà. En tout cas, on va te reprendre en antenne, Gérard.
3: Ouais.
1: Et puis on va te dire tout ça et donc voilà. Bon. Mmh. Tu bouges pas, Gérard.
3: Ok, ça roule.
1: On s'écoute un petit disque, nous. On s'écoutait Gérard de Palmas avec Elle s'ennuie.
4: Ah, quel genou.
3: Gérard de Palmas.
1: Gérard. Oui, non, j'ai pas dit Gérard.
3: Ouais, non, mais tu. Et quand même.
1: Comment dire, hein. On revient d'ici quelques instants. Merci, Gérard, d'avoir appelé. Hein. Et tu bouges pas, ok?
3: Ok, ça roule.
1: Gérald de Palmas sur l'antenne de Fréquence 3, elle s'ennuie. 0825 954 954, si vous voulez réagir sur ça, si vous y croyez, si vous y croyez pas.
4: Si c'est vrai, en tout cas, c'est dégueulasse.
1: L'antenne est ouverte, en tout cas. Hein. Vous nous appelez, Fréquence 3.

0: que c'était faux et que...
1: Non, mais tu réponds à la question.
0: Bah, moi, je pense que Daniel Gilbert, Evelyne Leclerc, Karen Cheryl ont fait une grande carrière à la télé. Et pour moi, ça reste mes préférés, avec également, je sais plus comment elle s'appelle, mais ça va me revenir, Mireille Darc, voilà.
1: Mireille Darc, c'est plus cinéma que Star Télé. Hein.
2: Ouais, elle est quand même à la télé.
1: C'est... Ouais, mais c'est pas pareil. Hein.
0: Pardon.
1: D'accord.
0: D'accord.
1: Mademoiselle Christine, Madame Christine, pardon.
2: Oui, merci. Non, mais c'est bon. Il n'y a pas de problème. Bon, alors, mon idole, c'est quand même Julia Chanel.
1: Oh là. Mais, qui
2: Julia Chanel.
3: Oh, j'avais oublié.
4: Ça m'énerve, ça.
1: C'est qui, celui-là?
5: C'est une bonne.
3: Eh, Manu, tu me rends ma cassette, d'ailleurs.
1: Attends, celui qui commence à gueuler, il va virer.
6: Gérard,
0: moi, hein.
6: Gérard, en attendant, il y a Corben sur IRC, il te demande si Sandy c'est une Star Télé ou une Star Trek.
1: Alors, pour répondre à la question si Sandy c'est une Star Télé ou une Star Trek, je la mettrai plutôt sur Star Trek.
3: Elle a une question de Star Trek.
1: Comment, Pierre
4: Star Trek.
1: Pierre Bellour.
3: Ah, j'ai rien dit, moi.
1: Ouais, ben, je crois que tu as te calmer, toi, parce que sinon, tu as viré.
3: Non, mais c'est pas moi, j'ai pas parlé, non.
1: Ouais, Tony, au revoir.
0: C'est pas Tony.
1: Si.
5: Non, attends, ça, c'est pas Tony. Hein.
1: Si.
5: Je te jure que non.
3: Non, écoute la voix. C'est pas Tony, là.
5: Non, il a effectivement une petite ressemblance, mais c'est pas Tony.
1: Non,
5: attends, je te le dirai.
3: Non, moi, je suis pas un beau gosse, moi.
1: Ouais, tiens, à peine. Hop, au revoir.
5: C'est Goldo.
3: Mais non.
1: Goldo, au revoir.
3: Voilà.
1: Au revoir, Goldo. Bon, au revoir.
3: C'est pas Tony, hein.
1: Mais c'était Goldo.
5: C'était Arnett.
3: Ah non.
4: Bon, bah c'est pas grave, on s'en fout, on continue.
7: C'est bon.
1: Madame Christine, d'Angoulême.
2: Bah alors, sinon j'ai été très influencée par toutes les stars de AB Productions quand même. Faut pas oublier, hein, tout ce qui est Christophe Ripper et tout.
0: Oh ouais. Ah, franchement, trop bon dans lui.
2: Ah ouais, non, trop.
3: Anthony Dupré.
1: Non, attendez.
4: Pas de marque, merde.
1: Attendez.
7: Gérard, à la place de Pierre Belbourg, on accueille Anne Leclerc, 19 ans, d'Ajaccio.
8: Bonsoir.
2: Bonsoir.
8: Salut, Régé. Bonsoir, Max. Ouais. Bonsoir, Rigo. Bonsoir, Manu. Bonsoir, Apolline.
1: Salut. Anne Leclerc.
5: Salut.
1: Ta fréquence, s'il te plaît.
3: Salut, toi.
8: 101.9.
3: Salut, toi.
2: Salut.
4: T'as pas un truc sur ta cheminée, non?
1: Bon, 109.
8: 109.
1: Bon, 109. 109. Oh, ta gueule, toi! Oh, ouais, celle qui dit ça pue la piste, tu vas fermer ta gueule, toi, espèce de poufias.
5: Elle a dit ça pue la bite.
1: Ok. Madame Christine, pardon.
2: Mais je viens de répondre. Hein,
1: bon, ok. Anne Leclerc.
8: Oui.
1: Donc, pour toi.
8: Bah écoute, comme j'étais en antenne.
1: Non. C'est moi qui commande, les autres, vous fermez vos gueules.
8: Je pense que t'en étais la première.
1: Les autres, vous fermez vos gueules, c'est moi qui commande.
8: Voilà.
1: Ceux qui arrivent, je répète la question et après vous vous démerdez. Ok, entendeur, salut. Il y a une question IRC avant.
6: Non, c'est juste une réflexion, il y a Yankee, il trouve que ça sent le chien mouillé d'un coup.
1: Ouais, bah c'est pas grave. Au contraire, faut mieux sentir le chien mouillé que des connards.
8: Non, mais c'est normal, hein.
1: Quels sont pour vous les acteurs ou actrices considérez-vous comme des stars télé pour Anne Sinclair? Et donc, maintenant c'est à toi.
8: Bah écoute, la personne que je pourrais considérer comme un acteur et une star télé, ça peut être le Big Bill. Parce que pour moi, c'est un extraterrestre qui est vraiment très mignon.
0: Bien vu, beau.
8: Et j'adore le Big Bill. Et donc voilà, pour moi, c'est considéré comme une star.
1: Bon, alors Anne Sinclair.
8: Oui,
7: Leclerc.
1: Je te coupe, Anne Leclerc. Je préviens à Madame Christine et à Fabienne, vous vous calmez, sinon je vous vire toutes les deux.
0: Ah, moi, je n'ai rien dit. Hein.
2: Ah, on dit rien du tout, là. Hein.
1: Non, mais fais gaffe, Fabienne, parce que je reconnais un peu ta voix quand tu dis des conneries.
0: Ah,
1: okay,
0: non, c'est pas moi. Hein.
1: Alors, je te préviens, c'est
8: en
1: la
8: bon
1: dernière.
8: Entendeur, salut.
1: Voilà.
8: Voilà.
3: Bon. On peut continuer maintenant.
1: Alors, donc c'est à moi de répondre maintenant, parce que tout le monde a répondu. Mmh. Alors, quel acteur ou actrice considérez-vous comme des stars télé? Ouais, c'est vrai que je mettrais bien le Star System. Hein, Manu, qu'est-ce que t'en penses?
4: Je vais te dire ouais.
1: Mmh. Hein, notre chef, qu'est-ce que t'en penses? On pourrait le mettre en premier.
3: On pourrait.
1: Non, et puis même avec Delarue, pourquoi pas.
3: Mm-hmm. Ouais, il y a aussi Bernard Ménez.
1: Non, non, non.
5: Oh,
1: mais...
5: il tue, lui.
1: Non, non.
6: Ah ouais,
1: non, non. Moi, je préfère vous dire une chose. Je mettrai Max avec Jean-Claude, Jean-Luc Delarue.
3: Non,
5: Ils valent quand même pas Bernard Médez ou Olivier Lejeune.
1: Non, ouais, non, c'est non. Clair. Non, non, mais moi, je vais vous dire une chose. Normalement, ce soir, on devait avoir deux sosies. Ils n'ont pas pu venir. C'était le sosie de Jean-Luc Delarue et de Florian Gazan.
8: Oh, merde.
1: Oh,
8: putain.
1: Oh, putain, et on dit pas putain, on dit maman travaille.
8: Voilà.
1: Voilà pour celle qui vient de dire ça.
8: Ouais. Attends,
1: donc, deuxième question.
3: Attends, Gégé, t'as oublié de parler de Roland McDan quand même.
5: Oh là, oui.
3: Qui est aussi une pointure. Il y a Darry Cole.
8: Patrick Topalov.
1: Non, Darry Cole. Darry Cole, c'est un chanteur.
5: Daddy Cole.
3: Cole.
1: Ouais, ben.
8: Henri Salvador.
1: Ouais, c'est ça, c'est un chanteur.
6: Et Olivier Lejeune.
1: Alors, comment devient-on une star? Comment? Apolline, Apolline en star télé? Non mais vous êtes starbé?
8: Oh bah si, pourquoi pas?
1: Non mais vous êtes starbé? Mais vous êtes starbé là?
3: Elle a un physique hein, quand
5: moi,
3: même.
5: Moi je dis qu'elle est bonne donc ça va passer quoi.
8: Et Apolline, elle a un physique de star.
1: Oh, elle a même pas un physique de star, elle est même pas. Oui. Elle m'a fait un caca de merde au premier débat.
5: Elle est parfaite pour la télé, elle est bête, elle est bonne.
1: Elle est même pas faite pour le standard.
7: Allez,
3: Gérard, est-ce que Apolline pourrait faire une gaffette?
1: Non.
3: Pourquoi?
1: Non. Comment devient-on une star télé ou autre? Tiens, Fabienne.
9: Oui, je vais te raconter.
1: Merci pour le portable.
9: Ah non, j'ai pas de portable. Hein. Moi, j'ai fait une école de star télé et j'ai fini première de ma promo, donc j'ai réussi à avoir un poste sur France 1 Auvergne. Donc j'ai bossé un peu en Auvergne, et puis après je suis montée à Paris, et puis j'ai fait tourner Ménage avec ma copine, et puis voilà.
1: Ouais, c'est pour ça que... Alors attends, tu fais l'Auvergne, mm-hmm. Paris, et puis maintenant tu te retrouves à Marseille.
9: Là je suis un peu en retraite parce que je fais plus de télé, donc là je suis à Marseille, ouais.
1: Ouais, c'est ça, à 35 ans t'es déjà en retraite.
9: Oui, la télé veut plus de moi, donc moi je voudrais bien revenir, mais ils veulent plus de moi.
1: Ouais, tu prendrais pas les gens pour des cons?
9: Mais non Gérard, pourquoi?
1: Non, mais tu les laisses.
9: Ben non, pas du tout.
1: Ok. Patrick Cavalier.
3: Ça va chier.
1: Ça va chier.
3: Eh ben moi, écoute, je pense qu'il y a deux méthodes. C'est tout simple pour faire de la télé ou de la radio, de l'audiovisuel, tout ça. Il y a la première méthode, c'est promotion canapé. Mon sein, Gérard,
9: voilà,
3: c'est un problème du métier. C'est un problème du métier, on peut rien y faire. Et deuxièmement, sinon, il y a un petit peu parce que t'as fait, quoi, le harcèlement, quoi. C'est-à-dire que tu pilonnes, et puis au bout d'un moment, tu perds, quoi.
1: Non, mais attends, je vais te dire une chose, que j'ai pas fait de harcèlement. Non, mais promotion sur canapé, j'en ai rien à foutre.
3: Ouais, reconnais.
5: Tu y es passé, quand même.
3: C'est quand même dommage à dire, mais ça existe.
1: Ouais, je sais, j'ai vu le film, mais c'est avec un chanteur que j'adore.
3: Et que ça soit des canapés.
5: Comment il s'appelle, qui, ouais.
3: Ou sur un flipper, ou n'importe où, n'importe.
1: Non, mais le chanteur.
5: C'est quoi le chanteur, ouais.
1: Ah non, mais je donne.
5: Ah si, dis, on connaît, je connais pas. Hein.
10: C'est qui le chanteur que t'adores?
9: Patrick Bruel.
1: Non. Michel Sardou.
5: Ah ouais, faut dire aussi que c'est un grand, quoi. Ouais.
1: Et donc.
6: Gérard?
1: Oui.
6: Sur IRC, il y a Bretzel qui te demande si l'homosexualité dans le milieu de la télé est un facteur de réussite.
3: Bien sûr.
9: Ouais, à mon avis, ouais.
3: Bien sûr.
1: Je pense pas.
9: Je
3: pense
9: au niveau de la radio.
3: Ah si, attends, j'en ai encore des irritations.
6: Attends, les auditeurs, ils peuvent répondre autant que toi, Gérard.
3: Oui, Gérard, j'en ai encore des irritations et je peux te le dire que ça aide.
1: D'accord.
3: C'est indéniable.
1: Bon, alors, avant...
9: C'est pommade ? En tout cas, c'est possible.
1: Non. Comment ?
9: Non, mais je disais, c'est possible, hein, de...
1: Qui
9: Non, c'est même Christine.
1: Ouais, tiens, tu vas répondre à la question.
9: Bah justement, c'est parce que moi j'ai connu ça. Justement, j'ai grâce à la promotion canapé avec Véronique et Davina, j'ai réussi à faire figurante dans leur émission de gym.
1: Uh-huh.
9: Voilà.
1: Bon, je pense pas. Christine, tu t'écrases ou sinon je te vire.
9: Attends, je réponds à ta question.
1: Bon, alors tu réponds correctement et c'est tout. Et Fabienne, tu t'écrases quand les gens répondent.
9: Je dis rien.
1: Non, mais tu t'écrases, allez, moi je te le dis.
9: Bon, je répondais, je disais donc qu'on peut coucher pour passer à la télé. Sinon, il y a d'autres écoles, mais moi j'ai couché par exemple. Hein.
1: Ouais, ok. Anne Leclerc.
8: Oui, écoute, je pense que pour devenir une star de la télé ou autre, je pense qu'il faut que tu ailles dans une école, que tu t'inscrives déjà à l'avance, parce que sinon, si tu t'inscris pas, il n'y a plus de place.
3: À la crèche?
8: Non, pas à la crèche. Tu t'inscris et puis en fin de compte, tu peux faire des études, mais faut savoir que c'est très très long. Hein.
1: Moi, je pense
8: que... ça peut faire au moins 5 ou 6 ans d'études. Hein.
3: Oula, tout ça.
1: Bon, moi, je peux vous dire une chose, que comment devient-on une star télé ou autre? Il n'y a pas besoin d'aller dans des écoles, parce qu'il n'y a pas d'école pour faire ça.
8: Ah si, je confirme, il y a des écoles.
0: Oui, une école.
1: Il n'y a pas des écoles de déboucheurs de cul de négresse?
8: Je ne sais pas, t'as l'air spécialisé dans la question, donc...
3: Ça, c'est limite, ça, quand même.
1: Bon,
5: ouais, grave.
1: Pour vous dire que, à mon avis, non, je pense pas. Il n'y a pas... Comment devient-on une star télé ou autre? Donc ça... C'est les responsables qui s'occupent de ça, donc c'est comme pour devenir animateur radio, c'est pareil.
8: Faut bien
1: donc,
8: préciser ou autre. Hein.
1: Oui. Les stars de télé, alors j'ai un petit sondage, 41% des gens sont pour la télé, mais contre les stars. Là, je comprends pas. Là. 41% des gens sont pour la télé, mais contre les stars. Qui c'est qui a été me choisir cette...
4: Non, mais c'est simple, la réponse.
1: Non, mais...
4: C'est ça, hein.
1: C'est qui, là mais c'est qui?
7: Je crois que c'est Olive, en
5: c'est
7: fait.
5: C'est moi.
1: Alors, 32% des gens sont contre la télé, mais pour les stars. Tu peux me préciser, là?
5: Alors, c'est-à-dire qu'il y a 36% des gens qui sont effectivement...
1: Non, 32,
5: oui, que j'ai eu au téléphone, et qui étaient donc contre le fait d'avoir une télé et de regarder trop souvent la télé chez soi.
1: Ouais.
5: Mais pour autant, c'est vrai qu'elles apprécient énormément de lire dans leur magazine préféré des trucs sur les stars. Voilà.
1: Ouais, mais
4: tu vas faire kiffer des mecs, toi, ça.
5: Ouais. Ta gueule.
1: Non, quoi? Manu, s'il te plaît.
4: J'ai rien dit.
5: Toi, tu vas rentrer.
1: Tu parles. Ouais, je pense.
5: Il n'y a pas que les mecs, il y a Océane aussi.
1: Continue. Olivier, c'est toi qui as choisi aussi. 41% des gens sont pour la télé, mais contre les stars, tu peux me préciser?
5: Alors, oui, on peut en parler ensemble, effectivement. 41% sont pour la télé et contre les stars, parce que 41% veulent effectivement bien regarder la télé. Ils aimeraient bien avoir plein d'émissions à la télé, mais ils ne supportent pas que les gens soient des stars et ils ne supportent pas qu'on parle toujours d'eux, contrairement aux autres. Voilà.
6: C'est vrai, c'est
1: ouais,
6: vrai.
1: Je les comprends.
6: Ouais, mais
1: dans ces cas-là, s'il vous plaît, les
5: oui,
1: auditeurs,
5: dans ces cas-là, Gérard,
1: vous me laissez finir. Dans ces cas-là, on parle de paparazzite.
3: Olive.
5: Ah, mais c'est ça.
3: Olive.
1: Hein? S'il vous plaît.
5: On se calme.
1: Coupe-moi-les, s'il te plaît, Manu, là. Merci. 17% des gens ont des stars, mais n'ont pas de télé. Alors, je voudrais que tu me précises un peu là-dessus aussi.
5: En fait, ça, c'est parce que... je pense que, je ne sais pas si tu vas être d'accord avec moi, c'est parce qu'on a appelé aussi dans ces gens forcément des stars. Et ces gens qui sont des stars n'ont pas de télé chez eux. Et voilà, ça donne ça, en fait. Voilà.
4: C'en est bien ouais. Sorti,
5: donc, c'est des stars.
1: Et 10% des gens regardent Fun TV pour être sûr de ne pas... voir de stars.
5: Explique-le,
1: ça. L'explication simple. Faut bien que t'expliques aux gens.
5: C'est super simple. Si tu regardes Fun TV, t'es sûr de pas voir de stars.
1: Mais pourquoi?
5: Pourquoi? Parce qu'il y a pas de stars.
6: Parce qu'il y en a pas.
1: Mais attends. Quand tu vois,
5: soit moi
1: ou soit Max.
5: C'est vrai. C'est plutôt un trou noir qu'on voit qu'une star.
1: Non, Max, c'est carrément noir. Ouais,
5: mais alors, je sais pas, toi. Je sais pas ce que t'en penses, quoi, toi. Mais...
1: Non, mais quand tu vois. T'as bien vu, à un moment donné, t'avais Bart.
4: Paye pas star.
7: Oh là là.
1: Ne fais pas ça parce que je te mets une gaufre, toi.
5: D'accord.
1: Donc, quand tu vois Morgane, tout ça, Bart.
5: Alors, moi, je pense qu'il y a aussi dans les sondages une part d'erreur, tu vois. Et cette part d'erreur, elle est là.
1: Ouais, bon, bah. Bon, enfin.
5: Tu vois, c'est comme dans une émission, il y a une part d'erreur. La part d'erreur, ici, c'est toi. Bon, bah, dans ces sondages, il y a une part d'erreur, c'est ça.
1: Ouais, bah, ça vient peut-être de toi aussi.
5: Peut-être.
4: Bon, on y va, là.
1: Donc, troisième question. Auriez-vous déjà été une star de la radio ou autre? On va demander ça à Patrick. Ça va chier.
3: Non.
1: Patrick, ça va chier. Au revoir.
8: Il y a un petit problème.
3: Ah, écoute-moi, GG. Tu m'entends, là?
7: C'est technique, ça, Gérard.
3: Allô, GG.
1: Ça va chier.
3: Donc, c'est bon, je peux y aller, là?
1: Bah, vas-y, accouche.
3: Dans ma crotte. Moi, j'en ai rêvé depuis des années, depuis longtemps. Mais j'ai jamais réussi à accéder à mon rêve. Et donc, voilà, j'ai fait comme t'as dit. Hein, j'ai foncé, mais pas moyen de passer, quoi.
1: Manu, tu t'amuses pas à changer les voix des auditeurs,
4: s'il te plaît. Je peux pas changer les voix des auditeurs, Gérard.
3: J'ai une voix de Dark Vador,
4: là. Je peux changer ta voix, si je veux, mais pas celle des auditeurs.
1: Fabien Égou.
10: Oui, alors moi, je n'ai pas du tout un physique pour faire de la radio, donc je me contente de faire de la télé. Voilà.
1: Ok. Madame Christine.
2: Bah ouais, mais moi je croyais que, tu vois, j'ai eu une désillusion, tu vois, en croyant faire de la figuration avec, en faisant de la gym avec Véronique et Davina, je croyais que j'allais devenir une star, mais en fait non, tu vois.
1: Non, Manu, tu vas morfler.
4: J'ai rien fait.
1: Ouais, non, tu vas morfler, je le sens.
4: Comment tu veux que je change la voix des auditeurs, Gérard?
2: Je le sens. C'est pas possible, hein.
4: Je peux pas.
2: C'est un problème de technique.
8: Bah, c'est pas le jeu qui touche sur les boutons.
2: Ouais.
1: Ouais, tout à l'heure, je vais te toucher sur un bouton, toi.
4: Ah, t'as le choix, c'est bon.
1: Ouais, toi, Anne Leclerc, je vais te toucher sur un bouton. Grosso modo.
8: Pas de problème.
1: 2h05, 2h05, qui c'est qui reste à répondre? Anne Leclerc, avant de passer à la quatrième.
8: Oui, pas de problème. Donc, auriez-vous déjà été une star? Bah écoute, quand j'étais bébé, oui, j'avais tellement une belle peau et puis un beau physique que tout le monde voulait. Il y avait plein de photographes qui voulaient me prendre en photo. Et j'étais vraiment remarquée par les photographes.
4: Et depuis?
8: Et depuis, c'est toujours pareil. Je suis courtisée. Dès que je suis dans la rue, ça y est, il y a les journalistes qui viennent me chercher pour prendre des photos.
2: C'est pas mytho,
4: quoi.
8: Je peux être considérée comme une star et avant, j'étais déjà aussi une star.
4: C'est parce que t'es étrange, non?
1: Ouais, je pense.
8: Non, c'est pas la question d'être étrange.
1: Ouais, je pense.
8: On peut avoir
1: Gérard. Oui, 5 minutes.
6: Gérard, sinon, il y a Rip sur l'IRC qui dit que s'il n'y avait pas de star à la télé.
5: Il est pas con.
6: Est-ce que la télé serait autant une star?
1: Alors là, la question, c'est vrai que pour faire
8: ça,
1: de. Ça, c'est pas
5: attendez,
1: évident.
5: Attendez, laissez répondre Gérard.
1: C'est.
8: Vas-y, Gégé.
1: Non, mais c'est pas évident parce que c'est vrai que même sans télé, on peut pas devenir une star.
4: Mais pourquoi?
1: Non, mais c'est tout ce que j'ai à dire.
2: On est en antenne, là, je crois.
1: Donc, quatrième question.
5: Gérard. Non, attends, Gérard, il y avait un truc que je voulais te demander. C'était. Excuse-moi, Pauline, vas-y.
7: Oui, merci, Olivier.
4: Non, Gérard, moi, je voulais te demander un.
7: Non, vas-y, mais.
1: Vas-y,
7: Manu,
1: non, mais.
5: Vas-y, Pauline.
7: Bon, alors.
1: Attention.
7: Oui, Gérard.
6: Gérard.
5: Gérard, il y a un truc que je voulais.
1: Bon, aussi.
7: Bon à la place de Patrick.
1: Non, attends,
5: le truc, c'est
1: c'est moi qui commande là.
8: C'est le vrai bordel, hein.
1: C'est moi qui commande. Alors, Apolline,
7: oui,
1: le temps que je lance la ZIC,
7: oui.
1: Tu vas me faire une liste propre. Et on va recueillir les auditeurs. Et il y a une question hier, c'est juste avant, toi tu te tais.
5: Non, c'est très sérieux, c'est pour que tu réagisses toi à la question que t'as posée, t'as pas répondu toi ce que
1: ouais,
5: t'en
1: non,
5: pensais.
1: Mais, ouais.
5: Parce que toi t'es devenu une star quand même, et t'en parles pas. Donc je voudrais juste savoir ce que toi t'en penses. Je sais que c'est un peu délicat d'en parler pour toi, mais.
6: C'est un peu ce que demandent les gens sur l'IRC d'ailleurs.
5: Voilà, alors.
1: Mais comment que je suis devenu une star de radio, c'est grâce à Max, et il est pas là pour le confirmer, parce que grâce à lui, c'est vrai que tous les jeudis, je suis fait. Je lui fais sauter son audimat. On est arrivé la semaine dernière à 9998. Et là, tout à l'heure, qu'on a repris juste au deuxième débat, on était déjà à 9453. Donc, Max, quand il vient le soir, lui, il arrive à 150. Quand il finit, il a même pas 300 auditeurs.
4: Tu veux pas lâcher un peu l'internet là un peu?
1: Donc c'est grâce à lui si je suis là.
5: D'accord. Mais par contre, qu'est-ce que ça a changé pour toi dans ta vie?
1: Ce qui a changé dans ma vie, c'est que maintenant, je peux me permettre de faire ce que je veux.
5: Et c'est pour ça que c'est un peu ton papa en fait, Max.
1: Voilà.
5: D'accord.
4: J'ai entendu dire que en fait, il y avait des fans qui s'arrachaient tes t-shirts, mais c'était pas pour en avoir un bout, mais pour les laver.
1: Alors là, toi, tu vas te faire sauter, toi.
4: Bah, c'est ce que j'ai entendu dire.
1: Ouais, ouais.
4: Alors,
1: Léon, c'est des cons.
4: Voilà.
1: Donc, on pose la quatrième question.
7: Non, alors, à la place de Patrick, ça va chier, on accueille Casimir, 30 ans de Bruxelles, un Belge.
1: Ah, enfin un Belge. Oh. Ouais, bah, tu me referas l'affiche. Hein.
7: Ça roule.
1: Tu me feras l'affiche. Donc, Casimir, bonsoir à toi. Casimir! Bon, il est pas là, donc c'est pas
7: normalement,
1: grave.
7: Normalement, il doit être là.
11: Bonjour.
1: Casimir.
11: Oui.
1: Bonsoir à toi.
11: Bonsoir Gérard.
1: Donc, tu veux répondre à la question ou pas?
11: Ben, je dis pas la fréquence.
1: Ben, ta fréquence à Bruxelles, c'est quoi?
11: Ben, c'est 170.7, en français c'est 170.7 et en euros, je sais pas, les chiffres ne sont pas parvenus.
1: Bon, je pense que t'es en train de me prendre pour un con. Doit-on être riche pour être star avec l'euro? Et on s'écoute grave.
5: Moi, je pense pas, quoi.
1: Gabriel enfin, dans l'euro, avec Mirouf a transformé Drucker en God ceinture et on se retrouve tout de suite après aux heures.
6: Tu te demandes si c'est vrai que tu vas passer dans un remake télé de Godzilla? qui s'appellerait God Ceinture pour être une star comme Big
1: Non,
6: Kiss.
1: Mais moi, ce que j'aurais bien voulu, avant qu'il s'en aille, viens là, le chef, là. Moi, j'aurais bien voulu que le chef, il me fasse rencontrer un jour Jean-Luc Delarue et pour de vrai, comment que tu l'appelles
5: Florian Gazan,
1: qui était parmi nous quand on était à Neuilly, qui présentait les impôts.
5: Ah oui.
1: Qui était dans l'après-midi.
5: T'aimerais quoi, le rencontrer?
1: Ouais.
5: Bah ouais, mais je le connais pas, moi.
1: Bah si, tu le connais.
5: Je connais Florian Gazan.
1: Bah moi, je l'ai jamais vu encore.
5: Bah moi non plus, je le connais, je l'ai déjà eu 2-3 fois au téléphone, mais je le connais pas.
1: Bah si, tu l'as déjà vu, il était à Neuilly.
5: Ah oui. Mais de la rue, ça va être plus dur.
1: Ah bah ça, tu te débrouilles, hein.
5: Plutôt des merdes. Des merdes, c'est tout.
1: Tu te débrouilles, hein, même sans
5: la 6. On devait avoir le sosie ce soir qui devait venir, les deux sosies, mais viendront sûrement la semaine prochaine.
1: Ah ouais, mais
5: donc on fera peut-être un débat sur les sosies.
1: Bah non, on l'a déjà fait.
5: Bah on en fera un autre. On a déjà fait deux fois les portables.
6: Bah ouais, il est 35 ans.
5: En tout cas, les sosies, tu te souviens, c'est ce qui avait quasiment été le meilleur score. Hein.
6: Ouais, je crois que c'est sur IRC, c'est ce qu'on avait fait le mieux, je crois, les sosies.
5: À l'époque.
1: Non, mais là.
5: Ça n'existait pas.
1: Là, on est combien, là, maintenant?
6: Je sais plus, on est 9022,8.
5: T'as mal regardé, 900, non? Il y a un nain qui doit se tromper, qui doit se balader.
1: Non, c'est pas grave. Donc, doit-on être riche pour être star avec de l'euro? Donc, on va demander à Fabienne Égou.
12: Je pense que quand tu deviens une star, ouais, tu deviens riche et tu t'enrichis en euros.
1: Voilà, mais tu peux préciser là parce que.
12: En fait, avant, on était payé en francs, maintenant on va être payé en euros, et comme l'euro ça vaut 6 fois plus cher, on va gagner 6 fois plus.
1: Attends, combien à ton avis le...
12: 55,97.
1: Ah, donc t'es bien d'accord avec ce que j'avais dit sur le débat sur l'euro?
12: J'avais pas écouté ce débat, mais je pense que j'étais d'accord avec toi, ouais.
1: Ok. Madame Christine.
13: Ouais, écoute, je te pose la question dans l'autre sens, mais parce que là, tu vois, je suis très riche, mais en même temps, je suis pas star de télé, hein, donc il suffit pas d'être riche pour être star de télé, mais je pense que quand on est star, on peut être riche, ouais.
1: Non, mais je te demande.
13: En euros aussi, ouais.
1: Ouais, en euros?
13: Ouais.
1: Ouais. Ok. Voilà, mais c'est qui, là, qui renifle comme un bouc, là? je crois que ça doit être Anne Leclerc.
13: Ah non. Tu peux éviter de dire des conneries sur moi.
1: Bon, Anne Leclerc, pour l'instant, tu fermes ta couenne.
13: Ta boîte à camembert.
6: Non, c'est pas sur, une boîte
1: à ta bouche.
6: Sur IRC, il y a Arnette Haouet qui te demande si c'est vrai qu'il va tourner dans le dîner de con numéro 2 et que tu serais l'invité de Jacques Villeray.
1: Non, parce que le dîner de con, il est déjà sorti.
6: Non, mais le 2.
1: Il est déjà sorti.
13: La revanche.
1: Pourquoi pas le 3?
14: Non, Gérard, la suite du dîner de con. On disait la suite, bah oui, il y a la dîner de con qui est sortie et il pensait qu'il allait trouver
1: le 2.
14: Super con pour le dîner de con.
1: Non, pourquoi qu'il te prendrait pas, toi, Olivier?
14: Ah, ben ils ont hésité entre toi et moi.
1: Non, mais il ferait mieux de te prendre parce que toi, t'es vraiment un con.
14: Ah, là, tu m'as cassé.
1: Voilà. Anne Leclerc, Mastoc d'Ajaccio, 109.
13: Ouais, bah c'est bon, on n'en rajoute pas.
1: Hein. 101.
13: On va te remarquer après.
1: Oh! Manu!
15: Wow. Allô? Il adore.
1: Merci.
14: Bon, alors, Sandy.
15: Je suis toujours là?
1: Ouais.
15: Donc je suis pas partie.
1: Non, t'es.
15: C'est
14: Sandy.
15: Ok. C'est
14: Sandy.
15: Donc, bah oui, c'est moi, Sandy. Je pense qu'on devient. Enfin, on n'est pas riche, mais on peut le devenir à force de faire des photos. Enfin, ça dépend. Tu peux aller dans les plateaux télé. Tu peux devenir riche. Mais tu l'es pas au début.
1: Ouais, mais.
15: Au fur et à mesure que tu fais des choses, tu peux devenir riche. Et à ce moment-là, tu peux t'offrir tout ce que t'as envie.
1: Non, mais je pense qu'il y a un petit problème là-dessus, c'est que...
14: Ouais, c'est faux.
15: Non, écoute, il n'y a pas de problème.
14: Si, c'est faux.
1: Si, il y a un blême.
14: C'est faux.
15: Bah non, je te
1: réponds. Il y a un blême.
14: Non.
15: C'est faux. Non, je suis pas d'accord.
1: Mais oui, bah oui.
14: Moi, je suis pas forcément sûr. Enfin, je sais pas si t'en penses.
5: Franchement, c'est impossible.
1: Non, mais de manière impossible n'est pas français.
15: Non, mais c'est incroyable. C'est vrai.
1: Casimir.
16: Très sûr. Oui, bah écoute, moi je ne suis pas bien riche. Hein. J'ai juste ma peau orange en sky avec des petits points jaunes. Faut dire, bon, j'étais pas né comme ça. C'est en couchant avec Sandy que c'est arrivé.
1: Bon, alors Casimir, au revoir.
15: Ah, il y a un blème.
1: Voilà, au revoir pour Casimir, ça t'apprendra.
15: Ça y est, je suis démasqué. Sandy, voilà. Tu lui as fait du gloubi boulga.
1: Attention entre Christine et Gou, parce que je pense que vous allez dégager aussi.
15: Ah ouais.
1: Alors,
14: non, Christine, elle est cool.
1: Ouais. Non, mais restez calme un peu. Alors, cinquième question, doit-on être riche pour être une star?
14: Toi, t'étais riche?
1: Doit-on être riche pour être une star avec de l'euro? Non.
14: Non.
1: Bon, de toute manière.
14: Tu penses capitaliser plus en euros ou en SICA, monnaie fonds monétaire?
1: Non, même, de toute manière. 4,40, pour l'instant, il est en train de couler, donc on n'en parle pas.
6: À propos d'euros, il y a Perfora sur l'IRC qui a une bonne question bien toute naze. Il demandait si les animateurs d'Eurosport sont payés en francs ou en euros.
1: La question à la réponse, ils sont aussi bien payés en euros qu'en francs. Hein.
14: Et en sport.
7: Bon, Gérard, à la place de Casimir, on accueille Hugo Délire, 20 ans de Arras.
17: Bonsoir à mon pote Gégé de fun. Bonsoir mon pote.
18: Salut. Bonsoir toi.
6: Ah, c'est Hugo.
17: Hugo Délire, ouais.
1: Ouais. Alors, attends Hugo.
17: Quoi?
1: Ça tombe bien là, justement, je vais faire une petite parenthèse.
17: Pourquoi?
1: Ça t'amuse de me faire chier sur mon téléphone toute la journée?
17: J'ai pas de chance, j'ai dit ça au hasard.
1: Alors Hugo, c'est pas la peine.
17: Non,
1: je veux pas de toi. Au revoir,
17: c'est
1: au revoir, au revoir, au revoir.
14: Ça c'est con, hein.
1: Voilà, manque de peau.
14: C'est vraiment pas de moule. Alors ça, tiens, tu prends son numéro de téléphone à Pauline.
1: Tribunal. Tu me le laisses. On va s'amuser avec lui là.
4: On va bien se marrer, mais ce serait bien que t'enchaînes.
1: Donc alors
6: Gérard, sinon sur IRC,
14: ça serait bien qu'il enchaîne. Il allait enchaîner.
6: Ouais, c'est vrai, Marc, t'allais enchaîner. Voilà. On va laisser enchaîner.
1: Enchaîne. Vous éteignez vos micros.
14: Il y a rien, Gérard.
1: Vous laissez parler Rigaud maintenant, s'il vous plaît.
6: Voilà. Vas-y, ça y est, j'ai bon.
1: Il n'y a pas de questions, il n'y a rien du tout.
6: Bah si, il y en a plein, mais bon, on va te laisser continuer, je la poserai après.
1: Ok.
7: Gérard, à la place.
4: Non, mais vous le faites exprès?
1: Non, mais attends, Apolline, fais-moi confiance que je viens de te voir, t'as repris personne.
7: Mais si,
1: donc,
7: Gérard.
1: Non.
4: Mais Gérard, on y va là, vas-y, reprends.
1: Alors, doit-on être riche pour être une star de télé? On va demander ça à Fabien Égout.
18: T'as déjà répondu, Gérard.
17: On a déjà répondu, Gérard.
18: C'est ta dernière question, Gérard.
1: Sixième.
6: Faut que tu poses celle d'après.
1: Dans quel genre de film une star télé peut jouer? Merci pour le portable.
18: Il y a un problème. Ah, c'est
1: Gérard.
18: Ouais.
1: Qui c'est qui avec un portable?
14: C'est pas grave, mais qui répond à la question?
1: On va demander ça à Fabien Égout.
18: Je pense qu'ils peuvent jouer surtout dans les films comiques, parce qu'ils sont plus amenés, durant les émissions, à être amenés à confronter le comique de scène.
7: Il y a le micro, peut-être, non?
18: Tu vois ce que je veux dire?
1: Bon,
18: Oui, Gégé.
1: Donc, Fabien Égout, tu peux repréciser, parce que là, on a eu des petits problèmes et j'ai pas très
7: bien. Gérard, à la place de Hugo Délire, c'est Olivier qui l'a sélectionné, c'est Rigaud Délire qui appelle.
17: Oui, bonsoir, rien à voir.
18: Salut.
17: Bonsoir à tous.
18: Salut Rigaud.
1: Ah, ouais, c'est ça. C'est Olivier qui l'a sélectionné.
14: J'ai rien sélectionné.
1: Non.
17: Mais ça n'a rien à voir. Bon, je regarde TF1.
1: Ouais, bah, pour l'instant, tu as t'écraser.
17: Ok.
1: Hein? Parce que là.
14: Gérard, et si on continue le débat?
1: Ça commence à bien perdre.
14: La question, la réponse.
1: Fabien Égout.
18: Oui, Gérard. Donc, ça disait qu'ils étaient plus amenés à faire des films comiques, dans le sens où ils sont plus amenés à confronter le comique de scène durant leurs émissions vis-à-vis des invités, du public et de la scène du spectacle.
1: Donc, tu veux faire.
18: Je peux faire illusion, par exemple, à Muriel Robin, à François Cluzet, enfin, tu vois, des gens comme ça, quoi.
1: Non, mais attends, François Cluzet, qu'est-ce qu'il fait comme émission, lui?
18: Ah, mais il joue dans François Cluzet.
1: Attends, Fabienne. Tu viens bien dire François Cluzet?
18: Oui, je t'ai dit François Cluzet.
1: Bon, alors, qu'est-ce qu'il fait comme émission?
18: Il fait une émission sur la 3, mais ça commence par la marche et ça finit par du siècle, mais je vais pas te dire parce que j'ai pas le droit de dire des marches.
1: Bon, c'est la marche du siècle.
18: Ouais.
1: Je m'en fous, je peux me permettre de le dire, j'en ai rien à foutre. Ah parce bon que dans ces cas-là...
4: Bah, on peut avoir des problèmes.
1: Non, mais dans ces cas-là, on peut aussi signaler... dans quel genre de film une star télé peut jouer? Dans ce cas-là, tu prends même un chanteur qui joue, tu prends Johnny Hallyday ou Michel Sardou.
4: C'est pas des acteurs, ça.
1: Non, mais de toute manière, ils ont tourné dans des films.
4: C'était des navets,
1: attends,
4: pourri.
1: Michel Sardou, il a tourné dans Duo sur canapé. Johnny Hallyday, il a fait un film,
7: Pourquoi pas moi?
1: Pourquoi pas moi?
4: Bah, une merde.
1: Bruel, il a tourné dans
4: Le Jaguar, une merde, il se prenait pour une panthère.
1: Non, il a tourné dans deux films, justement, lui.
5: Ah bon?
7: À la place de Rigodelli, on accueille Eastwood, 23 ans, de Compiègne.
19: Bonsoir à tous.
20: Bonsoir.
1: Bonsoir.
21: Arrête les débats!
20: Ah.
19: Est-ce que tu pourras répéter la question?
1: Non, je répète plus la question.
19: Bon, ben, je vais y répondre quand même. Sur les stars télé, c'est ça?
20: Quel genre de film? Quel genre de film ils font?
19: Quel genre de film? Moi, j'ai vu le gars jouer dans Perversion anale à New York, où il prenait une des gassettes qui s'appelle Lucille, je crois, en double pénétration avec le mec qui joue Ramucho, là, qui joue de la trompette.
20: Ramucho,
19: voilà.
20: Ah, ça fait mal.
1: Ouais, à mon avis, je crois que tu te trompes. Hein.
19: Ah, je suis sûr. Hein.
1: Ouais, mais je crois que...
20: Non, mais c'est vrai. Hein.
1: Il a raison. Anne Leclerc.
20: Oui.
1: À ton tour.
20: Oui, bah écoute...
1: Oh, ça suffit avec les portables, là, ou quoi?
20: Allô? Je peux répondre?
19: Oui, bien sûr.
7: Vas-y, on t'écoute.
20: Tu m'écoutes, Gérard, hein?
1: Je t'écoute.
20: Alors, moi, je pense que dans quel genre de film? Bah écoute, ça peut être aussi des films comiques, des films porno, des films intellectuels. Enfin, bref, tu peux avoir toutes sortes de films. Hein.
7: Ah non, c'est faux.
20: Et fort amuse-toi qu'ils font des films, tu peux devenir une star, quoi. Mmh. Voilà, ouais. Je peux te répondre.
1: Ouais, mais...
20: Oui, je sais, c'est un peu vague, mais bon...
1: Ouais, c'est un peu vague.
20: C'est la réponse que je peux te donner. Hein.
22: Regarde, Bernard Montiel, il a tourné dans Sous le soleil, hein. C'est une star.
1: Ouais, mais ça, ouais, non, mais ça, c'est différent. Hein.
20: Ah bah non.
1: Merci Manu.
5: Non, là c'est le standard.
1: Mais c'est pas moi, Gérard. Mais c'est pas moi.
20: Allô.
1: Anne Leclerc.
20: Oui.
1: Manu, fais gaffe.
20: Non, mais je suis là.
5: C'est bon.
20: Allô.
7: Ouais, c'est
1: là, il est 2h25. Il reste 4 questions. Hein.
7: 2h25,
5: bah, justement, on fait durer.
19: Vas-y, réponds, l'invité Munster.
20: Non, je
1: suis toi, tu fermes ta gueule, d'accord?
20: Bon, je t'ai répondu, GG.
19: Elle pue des calendos.
20: Question
1: bon, suivante. Bon, allez, hop, au revoir pour toi.
7: Pour qui, Gérard?
1: Pour le mec, là, voilà, le dernier arrivé. Pour... Hop, terminé, c'est pas la peine.
5: Pour la fille qui parlait, là.
1: Et là, tu le reprends pas sur une autre voie, hein. C'est terminé.
20: Gérard,
1: Non, Apolline.
20: Mais elle assure, Apolline.
7: Oui, Gérard.
1: Non. T'amuses pas avec la voix.
7: Mais je mets la main pour
1: non,
7: lui
1: non,
7: dire,
1: non, non,
7: dégage.
1: Non.
5: Bon, Gérard, on y va.
7: Ah, quoi? On continue.
23: Oui. J'ai une bonne nouvelle. En plus d'en parler, il y a le sosie C'est Florent Gazon qui doit venir ce soir, qui vient d'appeler et qui demandera à passer, qui a appelé dans le bureau.
5: Ah ouais, cool.
20: Ouais,
5: passe ou pas?
20: Super.
1: Bah ouais, ben tu le rappelles.
5: Bah ouais.
1: Apolline.
5: Mais tu fais pas de conneries, Apolline.
1: Tu me prends des gens au standard. Tu t'amuses pas à changer les voix.
7: Mais non, Gérard.
1: Je ne continuerai pas le débat.
23: Non, mais si, c'est vrai. Il a raison.
1: Non. Ah ouais. Hey, t'amuses pas à vouloir lever la main sur un homme parce que moi je vais t'en claquer une.
7: Oh là, okay. Il est dur, hein.
1: Alors tu vas prendre au standard, ok?
23: Appelle Gazan.
1: Et tout de suite.
7: Oui, Gérard, tout de suite.
23: Le sosie.
24: Hey, Gérard, tu viens demain, je t'invite au Queen.
20: T'es hors standard.
1: Madame Christine.
20: Oui, eh ben alors écoute, moi je pense que plutôt les stars télé sont plutôt spécialistes dans les sitcoms, hein, les émissions très intellectuelles. Mm-hmm. Mais ils font pas trop de tragique et tout, hein, ils sont pas assez bons acteurs pour ça, quoi.
1: Mm. Ouais, mais tu peux préciser.
20: Bah oui, non mais je précise en disant que c'est vrai que quand les stars télé passent... voilà, ils font surtout aussi des films genre le dimanche soir sur M6 ou alors le premier samedi du mois sur Canal, quoi.
5: Ah mais tu peux, enfin tu restes flou comme dit Gérard, tu peux préciser?
20: C'est vrai, bah alors...
23: Donc il est là, on va l'appeler Florian Gazan, mais c'est, alors il est avec un portable parce qu'il est en tournée. Hein.
5: Ah bon, ok.
25: Allô.
26: Ouais, bonjour.
1: Bonsoir.
26: Salut,
1: Florian.
26: Ouais, salut,
5: Florian.
26: Ah ouais, je suis super content. Sort de gala, là, c'était chaud ce soir, c'était énorme.
20: T'as tiré?
1: Non, mais je t'écoute.
26: Salut, Gérard. Ouais, j'étais en gala ce soir, c'était génial. J'étais en Angoulême, il y avait 35 personnes, un délire. Un délire, c'est dans une salle polyvalente. Je t'y connais Angoulême un peu?
5: Oh, il t'écoute pas, là, il fait du Larsen.
1: Non, mais
5: si tu t'en fous de ce qu'il dit, tu lui...
1: Bah, j'aurais voulu savoir si t'avais vu de la rue.
26: Bah écoute, non, j'ai vu de la rue, parce que c'est un autre sosie. En fait,
1: de la rue, je te demande.
5: Il a peut-être vu sur la rue, pas vu de la rue.
26: Ça dépend où il habite. Moi, hein. Je bosse avec Jean-Luc Delarue, c'est son sosie. On fait des galas. Là, on était à Angoulême ce soir. Bon, ouais, c'est un carnage. Hein. On a déchiré tout, 35 personnes, c'était plein. C'était plein. Et moi, je connais pas Delarue, mais j'aime beaucoup ce qu'il fait. Mais je connais son sosie, c'est Delarue.
24: Quand je l'ai vu l'autre fois, il avait le slip tout jaune.
5: Il y a du monde derrière lui en plus.
1: C'est pas lui.
5: Gérard, sinon, pour calmer un peu le débat, il y a Perforas qui dit que le jour où tu seras une star de la télé, les GG auront des dents devant.
1: Moi, je l'emmerde, lui. La question, pensez-vous que les enfants peuvent devenir stars? On va demander ça à Fabienne.
14: Toi, t'as pas répondu à la question d'avant.
1: Ouais. Non, mais de toute manière, dans quel genre de film
14: ça, c'est
1: une star peut jouer à...
14: Toi, tu te verrais quoi dans quel film? Dans quel genre de film?
6: Avant, sinon, on me demande que tu précises si c'est des films pour le cinéma ou pour la télévision.
1: Bah, de toute manière, en principe, c'est des films télé, c'est des films...
4: Donc, c'est des téléfilms.
1: Non, c'est des séries. Il y a une série que je voudrais bien revoir.
14: Jouer dedans, c'était possible.
1: Je crois qu'on en avait parlé mardi. Mmh. Ouais. Mardi ensemble.
4: Tu te souviens quand on avait bouffé
1: Non, Chips. Tu sais, les deux motards.
14: Ouais. Avec la voiture, la K2000, là.
1: Non, K2000, c'est David Hasselhoff.
4: Je vois bien.
1: Tu l'as, la musique de Chips?
4: Ah, je peux te trouver ça, ouais. Vas-y, continue. Ouais,
1: vas-y,
14: continue. Toi, t'aurais bien aimé jouer là-dedans.
1: Non, mais moi, je trouve que cette série télé était bien. Je sais pas ce qu'en pense
14: Peut-être que le sosie Florent Gazan, il saurait un peu dans quoi jouer.
1: Je sais pas ce que Fabienne en pense, Christine ou Anne Leclerc.
20: C'est vrai que c'est un truc génial.
1: Oui.
20: Je crois qu'on proposait de jouer un routier dans une série, tu le ferais?
1: Dans quelle série?
20: Bah justement, une série qui n'existe pas encore, mais qui serait créée par rapport à toi.
4: Ou tu serais en hiver aussi.
20: Tu serais un routier.
1: Ouais, non mais...
20: Pas de Gégé le routier, par exemple.
1: Non mais... Quelle série?
20: Les routiers, par exemple, ça s'appellerait Les routiers.
0: Les routiers sont sympas, je
26: vois. Ils sont sympas, c'est ça, c'est bien.
1: Ah ouais, mais ça c'est une émission de radio qui passait sur RTL, justement. Et c'est dommage, Non, attendez, c'est dommage que cette émission-là soit arrêtée. Faut dire une chose, que Max Meynier, c'est un gars que j'ai bien estimé.
4: Tu l'as estimé combien en euros?
1: Non. Attends, tu fermes ta gueule, d'accord?
4: D'accord.
23: Et dans Chips, je pensais à un truc, en routier, tu pourrais très bien t'appeler Chips et tu t'appellerais Curly ou Chipster. En routier.
1: Je sais pas. Mais je sais que moi, Max Meynier, ça a été une...
4: Ton idole?
1: Mon idole, quand j'étais routier, je l'ai écouté. Allez, pensez-vous que les enfants peuvent devenir stars? Et on s'écoute Chips en entier. A tout de suite après sur Fun Radio.

0: Voilà, bah, on va pas se le mettre long parce que
1: le générique
0: il est petit, donc voilà. Donc je pense que ceux qui ont aimé ça, ben
1: eh ben ils aiment toujours ça.
0: J'espère. Alors donc la question c'est pensez-vous que les enfants peuvent devenir stars? On va demander ça à Fabienne Égou.
2: Oui, star de télé. C'est ça?
3: Ouais, il t'écoute plus.
2: Donc, d'accord, mais s'il m'écoute pas, je vais raconter ma vie. Alors, ce matin, je me suis levée.
3: J'aimerais bien savoir.
2: Je suis allée payer mes impôts.
0: Bon, alors, Fabienne Égou, au revoir.
2: Non, je voulais dire.
3: Gérard, mais qu'est-ce que tu.
0: Quand je te dis d'éteindre vos micros, vous éteignez vos micros. Ok? Ça va, ça commence à me prendre la tête, hein. Rigo, c'est pareil pour toi.
3: Non, j'ai éteint le micro et moi j'avais une question internet de je sais plus comment il s'appelait là.
1: Ah, c'est bien ça.
3: Arnaud Tony qui te demande. Il a plein de questions. Il te demande pourquoi tu sors avec Boss Hogg déjà.
1: Ah, je dois l'avoir aussi ça.
3: Et voilà. Et il voulait savoir si Roscoe Pécoltrane est de ta famille.
0: Non, Flash. Pas du tout.
1: Flash.
0: Alors,
1: ouais.
0: J'en ai rien à foutre. Fabienne Égou. Une.
3: Et sinon, il y a Yankee qui te demande si t'es l'homme qui valait trois bâtards.
0: Trois bâtards, moi je l'emmerde, ce connard.
3: Ouais.
0: Alors, Fabienne Égout, tu réponds à la question ou pas?
2: Ah.
0: Fabienne!
3: Tu viens de la virer.
4: Tu la vires, alors maintenant elle ne peut plus te répondre.
0: Ok. Alors,
4: donc, à
0: madame.
4: Sa place, on accueille Giant Coucou, 28 ans de Strasbourg.
5: Salut.
3: Gérard.
0: Bonsoir. Donc, Giant Coucou, je t'écoute.
5: Oui, bonsoir, c'est Giant Coucou. Bonsoir,
0: ouais, je t'écoute.
5: De Strasbourg.
4: C'est tout Giant, ouais.
5: J'appelle de Strasbourg, 98.7.
0: Ouais.
5: Note. Voilà.
0: Bon, ben, tu réponds à la question.
5: On va en pro, alors. Les stars, oui. Les stars de télé en particulier. Aidez-moi les filles.
4: Les enfants, ouais.
5: Et les enfants, je pense que non. Il faut pas les stariser trop tôt. Je sais pas si tu te souviens des exemples comme Jordi, par exemple.
4: Par exemple, j'allais en parler aussi. Ouais.
5: Voilà, tout à fait.
1: Ouais,
0: attendez, parce que là, il y a un petit problème qui se pose. Giant Coucou et même Florian Gazan, je pense qu'il va pouvoir répondre aussi en même temps.
3: Ah, quand même.
0: Bon, d'accord. Le problème qui se pose, c'est que Jordi, c'est ses parents qui l'ont exploité. Et ils ont carrément piqué tout son fric. Hein.
1: Ouais, ils vont vers une ferme, hein, quand même.
0: Ouais, non, mais ils ont quand même piqué tout son fric.
4: Ah ouais, quand même. Ouais, c'est clair.
0: Parce que moi, j'ai vu un reportage et maintenant, le pauvre Jordi, il est malheureux. Faut qu'il passe.
1: Ah bah, c'est dur d'être un bébé, hein, quand même. Ouais.
0: Non, attends. Fais-moi confiance qu'à l'âge qu'il avait quand il a sorti, c'est dur d'être un bébé.
4: 2 ans.
0: Hein.
4: Quatre ans.
0: Il avait 4 ans.
1: C'est pas lui qui chantait, hein, c'était son frère. Hein.
0: Non. Moi, je peux te dire une chose qu'il a fait du fric.
1: C'est tout ce que tu dis.
0: Ouais, c'est ça, t'as raison, toi. Prends-moi pour un con. D'accord? Donc, moi, je sais qu'il s'est fait tout piquer par ses parents.
1: C'est tout ce que tu dis.
0: Ouais, c'est ça, t'as raison. Bon, alors, tu me gères ça, Pauline, parce que je commence à en avoir ras-le-bol. Je sens...
3: Gérard.
0: Il est 2h35.
3: Gérard, calme.
0: Je sens que dans moins d'une demi-heure,
3: Gérard, sur IRC, on est quand même 9428, ce qui est énorme. Et il y a Corben qui te demande si le petit Grégory est une star télé. Et si oui, est-ce qu'il faut mourir pour être une star télé?
0: Petit Grégory, il veut parler de... Non, Grégory, il n'y a pas de Grégory. Ils veulent parler de Jordi.
1: Qui faisait la pub pour les sacs en plastique.
5: Oh non.
3: C'est pas bien là.
5: Bon, par contre, GG, attends.
0: Oui.
5: Un coucou. Moi, j'ai une petite cousine qui jouait dans un des spectacles de Chantal Goya. Elle faisait une carotte magique, si je me souviens bien. Et je sais qu'après, ça lui a causé beaucoup de désagréments et qu'elle n'a pas fini très très bien, quoi, tu vois.
4: Ouais, ouais. C'est clair.
0: D'accord.
5: Ouais, bah ouais.
0: Madame Christine.
6: Ouais, ben bah ouais. Je m'appelle Suzy, je fais 200 kilos et j'aimerais bien que tu me prennes le cul.
4: D'accord.
5: Oh là là, c'est quoi ça?
6: Oh là là,
0: je sens qu'il y en a un à l'aria, il va se prendre une baffe dans sa gueule.
5: Mettez-moi le numéro de côté, là.
1: Gérard. C'est Florian Gazan, là, je voudrais peut-être relancer sur les enfants stars et Passepartout dans tout ça.
0: Mmh.
5: Tout à fait.
1: Passepartout, c'est comment on le considérerait?
2: C'est vrai.
0: Ben, passe partout.
1: C'est un enfant quand même, quelque part. C'est l'enfant de Patrice Lafont.
0: Ouais, mais on sait pas.
2: C'est son fils spirituel, oui.
0: On sait pas encore.
1: Mais c'est une star quand même, hein.
0: Ouais, mais c'est une star, je pense. Parce que c'est.
1: Je peux dire qu'il n'y en a pas beaucoup qui lui arrivent à la cheville, hein, passe partout.
0: Ouais, bah ça, on verra par la suite. Madame Christine.
2: Ouais, j'allais parler aussi de Jordi. C'est vrai que c'était très triste ce qui lui arrivait, mais il y a beaucoup d'enfants dans les séries télé, hein, je sais pas si t'as remarqué. Mm-hmm. Et ceux-là, je sais pas si on peut les considérer comme des enfants stars ou pas, quoi.
0: Mais, disons, il y a Jordi qui a eu des problèmes avec ses parents qui sont pour l'argent. Mm-hmm. Sur la 6, il y a aussi une émission.
7: La petite maison dans la prairie.
0: Non.
2: Lorraine Gaz, hein, qu'est-ce qu'elle devient, elle ?
5: Arnold et Willy.
0: Voilà. Le petit noir. Lui, par contre, il a réussi. Il a gagné son procès vis-à-vis de ses parents.
2: Non, mais lui, par contre, il s'est fait arrêter récemment parce qu'il a braqué une banque.
0: Ouais, non. C'est le grand.
2: Si, c'est vrai.
0: Non. Donc, Anne Leclerc.
8: Ta gueule!
0: Attends, enculé, connard!
5: Pas malin, ça.
2: Ah, bah, c'est bien, c'est pas gentil.
0: Voilà, comme ça va plus vite avec moi.
2: Oui.
0: Donc, Anne Leclerc.
2: Oui, écoute, je pense que les enfants peuvent être considérés comme des stars. Parce qu'on a parlé de Jordi, ou Jordan, je sais pas comment.
0: Jordi. on va pas parler de Jordan, notre habituel, ça sert à rien.
2: C'est pas grave. Hein. Non, mais je pense que les enfants, ils peuvent être considérés comme des stars, parce qu'on a parlé de Jordan et on n'a pas parlé des stars, tu vois, qui fait.
0: Non,
2: les...
0: de Jordi.
2: Ouais, qui font les
8: stars.
2: Ok, merci. On n'a pas parlé de ceux qui font dans les magazines, tu vois, ceux qui font mannequins et puis qui se font prendre en photo.
9: Et les enfants dans les pubs alors.
2: Voilà, les enfants
9: qui fait la pub de Kézak.
1: Et la pub Evian.
2: Et eux aussi.
7: Est-ce que vous pensez à l'ours dans la pub Valver?
2: C'est vrai, on y pense.
0: Non, mais attends, parce que c'est en fin de compte, c'est pas un enfant ça.
7: Si, c'est un costume.
0: C'est un costume. Non, c'est un ourson et c'est un vrai. Par contre, il y a
7: ses parents, ils lui ont peut-être piqué son.
0: Non,
7: comment ils l'ont payé l'ours?
0: Non, il y a une queue.

0: Alors, les sondages, aimez-vous... Où aimez...
1: Où, quoi?
0: Oh là, qui sait que... moi...
1: Non, vas-y, fais voir.
2: C'est Olivier, il est parti.
3: Ah, il a
0: où aimez-vous, chez vous, les stars de télé? C'est quoi, là? Oh! Il est où l'autre abruti, là?
1: C'est pas grave, lis les sondages, qui bah suivent, ouais. Tu as.
0: Alors, 45% aiment ceux qui préfèrent les garçons.
1: Bah ouais, ouais.
0: Bon, ça, j'en ai rien à foutre. 25% aiment celles qui sont belles et intelligentes, donc ne regardent que, ne regardent pas la télé. Mmh. Je vois pas le rapport avec, avec mon débat. 15% aiment quand elles sont déguisé en autre star, je vois pas le rapport. Et 5% aiment être des stars, mais ne font pas de télé. Donc, ce sondage-là, hop, la merde.
1: Allez.
0: Alors, le suivant. Pourquoi les stars sont-elles des stars? Alors là, c'est pas mal.
1: Ah bah ça, c'est une bonne question, ça.
3: Ah, c'est une bonne question.
0: Alors, parce qu'ils ont gagné le droit de l'être. Mmh. Ouais, bref.
1: Et d'ailleurs, comment tu le gagnes, Gérard? Bah, comment tu gagnes le droit d'être une star?
0: Bah en te faisant de l'argent.
1: Tu signes des papiers ou
0: Non. 24% parce que les téléspectateurs l'ont décidé. Je pense que c'est vrai. C'est pour ça que la gaffe continue. Donc on va pouvoir s'arrêter là-dessus. Parce que c'est trop dur de trouver une star sans télé. Or là, je vois pas du tout le rapport.
1: Enfin. Ah, ça veut dire que pour les trouver, tu branches ta télé et tu regardes ta télé pour trouver des stars.
2: Parce que sans ta télé, tu les trouves pas.
1: Sinon, tu les vois jamais dans la rue, tes stars. T'as déjà vu le Big Bill dans la rue, toi?
0: Non.
1: Bah voilà.
0: Parce que sinon, il ne serait pas payé. Bon là, je vois pas du tout le rapport.
2: Bah, sans la télé, les stars pourraient pas gagner d'argent. C'est toi, sans la radio, tu gagnerais pas d'argent.
0: Mais alors, tu gagnes de l'argent, toi, en faisant ton standard de...
2: Bah non, mais je suis très conne, moi.
0: Ouais, bah t'es très conne, bah, c'est malheureux.
4: Bingo.
2: Bingo.
0: Parce que pour l'instant, t'es en train de me faire de la merde.
2: Ah bah merci.
3: Gérard.
0: Ouais.
3: Sur IRC, il y a Isti qui te demande si c'est la série Ricky ou La Belle Vie qui t'a donné ton goût pour les locomotives.
0: Non, parce que ça, je répondrai pas. Alors, arrêtez avec la loco parce que j'en ai ras-le-bol. En de bon entendeur, salut pour ceux qui s'amusent à ça. Donc, on va passer à la 8e question. Ouais. 8e. Peut-on être une star ou clown en même temps? Et on s'écoute mon gros Foucault avec ma date de naissance tatouée sur mon sacré derrière. Et on se retrouve tout de suite après aux heures. Peut-on être star ou clown en même temps? On va demander à Florian Gazan.
5: Moi, je pense que oui, parce que c'est un peu ce que je fais comme métier, moi. Mm-hmm. Je clown un peu les stars télé. Enfin, c'est un peu le problème. Je voulais un peu témoigner ce soir à Voix Découverte, là, parce que c'est pas évident. Je suis sosie d'un mec qui est même pas vraiment star télé. C'est sûr que j'aurais pu préférer être sosie de Jean-Pierre Foucault, par exemple. J'aurais gagné plus d'argent. Là, c'est la nature qui m'a fait comme ça. Bon bah, si je fais pas que des gros galas, c'est pas évident. Puis en plus, ils changent tout le temps de couleur de cheveux. Moi, j'ai quand même beaucoup de frais.
1: Ça doit pas être facile, ouais.
5: Mm-hmm. Ouais. Là, j'ai dû me teindre en blond. Je dois retenir toutes les 3 semaines y aller. Bon bah, c'est cher. Et puis bon bah, c'est pas remboursé par la Sécu. C'est pas conventionné, tout ça. Et bon, mais il est pas très connu, c'est pas valorisant, quoi. Mais les gens me demandent pas trop d'autographes et tout, quoi. Donc c'est vrai que ce serait à refaire. Je préférerais peut-être ressembler à Evelyne Leclerc, quoi. Hein.
3: Mm-hmm.
5: Je le dis, hein. Même m'affaire à une opération, hein. Je lui dis, j'ai pas honte. Hein.
0: Attends, Florian,
3: c'est une question IRC pour Florian. En fait, il voulait savoir comment tu fais pour les lunettes aussi.
5: Ah ben ça c'est je les fabrique moi-même, hein. Bah, parce que c'est pas évident. Tu sais, les mecs de Star Télé, ils sont pétés de thunes, alors ils vont s'acheter des lunettes là dans les pays super loin, genre en Belgique là. Bah, moi je peux pas, hein, j'ai pas les moyens, attention, hein. Alors bah, je les fabrique moi-même, hein. Je prends dans l'atelier à papa là, du fil de fer, des bouts de bouteilles, des verres. C'est pas évident, hein. C'est comme pour les habits, hein, parce que ces mecs-là, faut pas croire, hein, ça s'habille pas à moins de 1000 balles le pantalon, tout ça, hein, moi je suis pas sûr. Alors bon j'ai ma mère, bon bah elle fait un peu de couture, elle a une machine, alors bon bah je me démerde, hein, mais bon vraiment c'est pas évident, hein.
0: Ok, Florian, on a compris.
5: Non mais
0: ça y est, on a compris.
5: C'est pas facile.
0: Ouais, non mais on a compris.
1: J'avais une question aussi pour Florian là, je voulais savoir si c'était facile d'être le sosie de quelqu'un comme ça au niveau de thune et tout.
5: J'ai un peu d'émotion, hein, je suis désolé parce que c'est bon.
1: Non, c'est pas grave, c'est normal.
5: C'est difficile parce que être sosie de quelqu'un de pas très connu, c'est pas évident, quoi. Hein, parce que bon, moi je suis. Ma carrière, elle est un peu liée à la sienne. Hein, si ce mec-là, il décolle pas.

0: Bon, ça fait quand même quelques années que j'ai l'impression qu'il est un peu dans les starting blocks.
1: Et comment tu fais pour les lunettes?
2: Bon, Manu, ça y est, c'est pas tes débats, bon. C'est les miens.
1: Non, mais je m'intéresse.
2: Non, mais attends, pas, pour l'instant, il
1: y a pour la couleur de cheveux aussi, je voulais savoir.
2: Bon, ah. Manu, ça suffit.
1: Je voulais savoir pour la couleur de cheveux.
2: Ah, ben, tu lui demandes en antenne, c'est tout.
3: Oh, Gérard, sinon, sur IRC, il y a Roadrunner qui dit que, à ce titre, tu es à la poésie ce que la gaffe est à la science.
2: Ah oui, ouais, ça peut se faire. C'est faisable. On va venir cueillir Emeline Paclair de Bordeaux. Tu peux me donner la fréquence, s'il te plaît?
4: 91.8, bonsoir Gérard.
2: Bonsoir. Donc, t'as entendu la question?
4: Non, excuse-moi, je n'ai pas entendu.
2: Alors, peut-on être star ou clown en même temps?
4: Je sais pas, oui, je pense.
2: Ouais,
4: donc, si on arrive à bien se déguiser pour pas se faire reconnaître, plutôt que ça se trouve, il y a des stars pour arrondir leur fin de mois, ils font les clowns dans les cirques.
2: Ouais, mais tu veux dire que moi, pour arrondir mes fins de mois, je vais faire le clown dans un cirque, c'est ça?
1: Tu fais le clown tous les jeudis déjà.
4: Ah non,
1: déjà,
4: je ne parlais pas de toi, Gérard, je ne te comprends pas.
2: Toi, Poupouille.
5: Bah, tu fais le clown à la maison.
6: Il y en a qui vont dans les supermarchés, hein.
2: Bon, qui c'est qui... Il y en a une, là, tout à l'heure, je vais la massacrer.
5: Ah, Gérard, tu viens,
4: j'étais à l'antenne, je ne savais pas.
2: Alors, Anne Poclair... non, pas Anne Poclair. Anne, je sais pas quoi, là, d'Ajaccio...
7: Anne Paclair.
4: Anne Leclerc.
2: Anne Leclerc. Anne Leclerc de Mashtok Machin Souhaite d'Ajaccio.
4: Voilà.
2: La gala. Alors, vas-y.
4: Non, mais je pense qu'on peut être star et clown en même temps, parce que je pense que tu peux être...
2: Mais attends, oh.
4: Oui.
2: Tu veux dire... Tu vas me sortir quoi? Que je suis clown en même temps et
4: ah,
2: tout?
4: Ah, voilà, tu vois, tu m'as sorti le mot de la bouche.
2: Ah ouais, parce que je suis un clown.
4: Mais non,
2: attends, attends. Toi, je vais m'occuper de ton matricule tout à l'heure.
4: Mais tu me laisses pas répondre et m'exprimer et répondre aux questions en même temps.
2: Ouais, bah attends. Pour l'instant...
4: Non mais pour l'instant je suis dans tes débats donc.
2: Bon alors pour l'instant moi je te dis.
8: Tu vas te mettre autre chose dans la bouche après.
2: Moi je vais te dire une chose que pour l'instant t'es en train de me dire que je suis clown en même temps, c'est ça?
4: Non mais je voulais te dire que t'es bien posé pour poser ce genre de questions parce que toi t'es déjà un clown dans la maison quoi.
2: Mais non. Ah voilà.
4: Quand t'es avec ta copine, est-ce que tu fais le clown?
2: Ah bah moi je fais le clown du matin au soir.
4: Ah bah voilà, c'est ce que je voulais dire quoi.
2: Ok. Donc tout le monde a répondu à.
8: Non, il y a Giant Coucou.
2: Ah, Giant Coucou là.
8: Bah
2: oui.
8: Ben moi je suis d'accord avec Anne, hein. C'est vrai que moi je dirais pas clown, je dirais plutôt bouffon.
2: Alors Giant Coucou, chose, hein. Au revoir.
8: Mais pourquoi? Attends Gérard, c'est
2: non
8: gentil.
2: Non, au revoir.
8: C'est un terme théâtral.
2: Ouais, non. Bonne nuit, je suis pas un bouffon, au revoir.
4: Je te kiffe mon pote.
2: Qui c'est qui vient de dire ça?
4: C'est toi.
3: Mais c'est pas grave Gérard,
2: non,
3: sinon sur IRC, il y a Arnett et Tony qui te demandent si c'est vrai que t'as essayé de violer Punky Brewster et son chien.
2: Non, pas du tout.
1: Non, seulement le chien.
2: Non plus.
3: Il y a Monsieur Drummond qui va porter plainte pour tes attouchements sexuels avec Arnold et Willy.
2: Ah bah j'en ai rien à foutre.
1: Il a pris que la gouvernante.
2: Toi, tu ferais mieux de t'occuper de ton bébé rose, d'accord?
1: Ouais, je sais.
2: Alors faut-il faire de... Faire de la radio est-il une passion ou autre qu'une star?
7: Attends, Gérard, d'abord à la place de Giant Coucou, on accueille Pinocchio, 21 ans de Anvers.
9: Salut Gérard, je suis le frère de Pinocchio.
4: Salut Pinocchio.
9: Salut.
6: Gepetto va bien?
9: Ouais.
6: Gepetto aussi.
2: Bon alors, tu réponds à la question?
9: Bah je peux pas.
2: Bah tu peux pas? Bah alors dans ce cas-là, c'est pas
9: j'ai
2: la peine.
9: J'ai pas entendu la question, je
2: non, non,
9: antenne.
2: Non, hop. Eh ben, tu retournes voir Apolline.
4: Ah, t'es dur, GG, hein.
7: Ouais,
4: t'es
7: dur.
9: J'ai pas entendu la question, GG.
2: Non, mais de toute manière... Non, mais de toute manière, on a bien précisé, et ça, toutes les semaines, je le dis, je ne répète plus la question parce que je perds trop mon temps. Alors maintenant, où vous entendez les questions, même quand vous êtes en antenne, Apolline vous les redit, ok?
4: Tu peux faire une exception, quand même.
2: Non. Eh ben, tiens, Anne Leclerc, tu vas répondre.
4: Allô?
9: Oui, Gérard?
2: Anne Leclerc?
4: Oui? Allô?
2: Manu!
1: C'est pas moi! Ça vient pas
7: mais
1: de
7: non,
1: moi.
7: Mais c'est des défaillances techniques!
1: Vas-y, continue,
7: Gérard.
1: Tant pis!
2: Oh là là! Putain, mais c'est quoi ce bordel là ce soir?
1: Continue, c'est pas grave!
2: Non, mais là, les deux débats, c'est de la merde! C'est de la merde! Alors, moi je m'adresse.
6: Non,
7: mais c'est bon, GG, vas-y!
2: Je m'adresse à la direction de Fun, hein? Même aux techniciens! faites quelque chose pour que la semaine prochaine, on puisse avoir du son correct. Parce que là, entre le standard et l'aria, c'est de la catastrophe.
9: Alors
2: faites quelque chose.
5: Ta gueule !
2: Faites ! Ta gueule toi-même, connard !
10: Ah bah comme ça, on est servi, hein.
2: Alors, Anne Leclerc.
10: Oui ? Allô ?
2: Oui, je t'écoute.
10: Oui, tu voulais me poser une question ?
2: Oui.
10: Oui, bah vas-y, je t'écoute.
2: Ben, attends.
9: Gérard, il est bon le son.
2: Oh là là là, mais merde ! Bon,
10: c'est
2: allez
10: pas
2: hop.
10: Grave, je t'écoute,
7: non,
10: Gérard.
7: Non, GG, c'est bon, vas-y.
2: Bon, calme, alors.
10: Calme. Allô ?
2: Tu peux répondre à la question ?
10: Oui.
2: Bah alors, vas-y.
10: Bah répète-la moi.
2: Oh bah non.
7: Ouais, non, mais j'ai.
2: Non, non, elle a. Là, non, elle a. Non, non. Apolline, Apolline, ça commence à bien faire.
7: Ah, parce que c'est de ma faute maintenant.
2: C'est pas. Où ce Manu ?
1: J'ai rien fait, Gérard, ce soir, c'est nickel.
7: C'est non, attends. Des défaillances techniques.
2: Oh non, mais moi, je fais conclusion, j'arrête.
7: Non, non, non, fais la dernière question.
2: Non, non. La 9e, c'est père de la radio. Est-il une passion ou autre qu'une star ? On va demander à. Anne Leclerc.
10: Oui, bah écoute, je pense que faire de la radio, oui, ça peut être une passion de star, puisque toi, apparemment, t'es devenue une star réputée, et je pense que ça marche bien pour toi, n'est-ce pas ? Et je sais pas si ta copine est devenue aussi une star comme toi, mais bon, je pense que qu'on peut devenir une star.
1: D'accord.
8: Surtout avec un physique de radio, hein.
10: Comment ?
8: Surtout avec un physique de radio, parce que c'est pas pareil que pour la
10: non,
8: télé.
10: Non, mais je pense que le physique n'a rien à voir avec le fait de faire de la radio. Hein. Tu peux très bien faire de la radio.
8: Il faut quand même avoir un physique de radio, moi, pour en faire, hein, contrairement à la télé. Hein. Je suis pas d'accord avec
2: bon,
8: toi.
2: Bon, Florian Gazan,
10: tu chacun veux... est différent. Hein.
2: Florian, tu veux répondre ?
8: Ouais, moi je pense que je te dis que pour faire de la radio, bon, bah, faut avoir un physique quand même spécial, parce que à la télé c'est un peu n'importe qui en fait en fait. Et alors que la radio c'est une passion et il faut avoir des aptitudes. Je crois que c'est plus difficile que la télé en fait quand on y pense quelque part, parce que à la télé bon ben bah, on peut compenser avec un peu ce qu'on a à montrer, alors que la radio bah, ça se joue un peu avec ce qu'on a à dire. Et des fois il y en a qui ont rien à dire et quand même qui font des carrières de star en radio.
2: Non mais je pense que même
1: tu penses à qui ?
2: Tu penses à qui en disant ça ?
8: Je peux pas trop dire des noms parce que bon bah je crois que on est qui pour juger d'abord.
2: Donc tu veux faire illusion à moi ?
8: Non, pas du tout, Gérard. Je pense que toi, justement, t'as beaucoup de talent et tu le démontres tous les jeudis soirs. Je veux dire, ça monte chaque semaine et c'est pas un hasard.
2: Ah non, mais ouais. Moi, attends, Florian, ouais, Florian.
8: Ouais.
2: Moi, je vais te dire une chose, c'est pas moi qui ai décidé de faire les débats tous les jeudis. C'est, tu sais très bien qui c'est Max. C'est lui qui a voulu qu'on fasse ça tous les jeudis. Et ouais, mais... maintenant, tous les 15 jours, il y aura les conseils de Sandy et il y aura une nuit de et minuit Gérard. À 3h avec les conseils de Sandy et Gérard. On voilà. Sait pas quand, je crois que c'est prévu pour le mois prochain. On n'a pas encore la date fixe, mais je pense que...
1: Je crois que c'est en juillet.
2: Ouais, mon pied dans le cul, toi, ça va être en juillet tout à l'heure.
10: Aïe, ça va faire mal.
7: T'as le temps, là.
2: Pinocchio.
7: Pinocchio.
2: Pinocchio, parce que... après, on arrête.
9: Non, mais moi, je suis d'accord avec ce qu'on dit les autres, mais plutôt en fin de semaine.
2: C'est-à-dire ?
9: Bah, la fin de semaine, c'est le vendredi, samedi, dimanche.
2: Non mais attends, tu crois pas que Max il va m'autoriser de faire minuit 3h le vendredi. Alors qu'il vient pas le vendredi, donc je pense pas qu'il va m'accorder l'antenne de minuit à 3h. Ben là si, faut pas rêver, faut pas croire au Père Noël.
9: Et si tu
2: parce que le Père Noël est tombe à 25 décembre et moi je crois pas au Père Noël que le vendredi de minuit à 3h je passe une émission.
9: Mais oui, mais pourquoi Gérard, pas,
7: non
9: pas,
7: mais là Gérard, on s'égare.
2: C'est pour répondre.
7: Revenons à nos moutons.
9: Gérard,
2: Apolline, s'il te plaît, t'évites de trop allumer ton micro pour parler. Parce que le Larsen, il y en a ras-le-bol.
7: Ah, mais donc... ça vient pas de moi. Bon, c'est pas grave. Question suivante.
9: Mais Gérard...
2: Non, il y a. C'est quoi ? C'était débat, là ?
9: Gérard ?
7: Non ?
2: C'était débat ?
7: Non ?
2: Non, c'est le mien. Okay. Donc, c'est la conclusion.
9: Larsen. Dis Gérard.
2: Non, parce que là.
7: Non, mais t'as d'abord.
2: Oh là là.
10: Larsen.
2: Bon, allez, hop, conclusion.
9: Gérard.
2: Conclusion, Evelyne Pancler, conclusion du débat.
10: J'ai cru comprendre que tu te considérais comme une star. Alors, le jour où tu seras une star, moi, je serai votre chasteté.
2: Ouais.
5: Arrête les débats!
4: Sinon, je voulais dire que c'était chiant les débats avec Sandy parce qu'elle monopolise une ligne, ce qui empêche les habituels de passer, puis qu'en plus, elle a rien à dire. Alors, sinon, je t'as rien contre toi, Sandy, je t'adore.
2: Ouais, bah alors, je veux dire une chose, Evelyne Poclair. Sandy, attends, merde.
5: C'est faux ce que tu dis.
4: Non, mais j'adore Sandy.
2: Non, non, mais moi, je veux dire une chose, elle mobilise pas une ligne parce qu'elle répond mieux que vous aux questions.
4: Tu la fermes,
2: d'accord? Tu l'insultes pas, ok? En de bon entendeur, sans lui.
7: Gérard, on s'égare là, continue.
2: Non, c'est terminé, c'est la conclusion. Pinocque.
5: Gérard, tu viens de moi, t'habites au Queen.
11: C'est Pinocque, hein?
2: Putain, celui! Manu, t'as intérêt de faire gaffe parce que tu me mets, parce que tout à l'heure, je vais t'éclater ta tête.
1: Mais j'ai rien mis là.
2: Sophie, n'arrête pas là, c'est toi qui fous ta merde.
1: D'habitude, t'aimes bien pourtant que je te mette des trucs.
2: Ouais, mais c'est toi qui fous ta merde. Alors fais gaffe.
4: Okay.
2: Parce qu'au standard, c'est le bordel. Là, c'est le bordel.
1: Ah non, ça va, là.
2: Hein? Alors, en de bon entendeur, salut. C'est la dernière fois que je...
1: Salut. Ça va?
2: Il y en a ras-le-bol de la merde. Sinon, moi, jeudi prochain, vous vous démerdez.
1: Je kiffe ton son.
2: Alors, Pinocque.
11: Oui, Gérard. Mais écoute, d'abord, c'est Pinocque, pas Pinocque. Mais en fait, moi, j'avais compris que les débats, c'était le vendredi. Parce que comme j'habite en Belgique, on reçoit le débat avec un jour de retard... Ouais. Allô?
7: Oui.
2: Je t'écoute.
11: Tu te rappelles? En Belgique, on reçoit le débat avec un jour de retard, donc chez nous, on reçoit le débat le vendredi.
4: Oh là là.
7: Gérard!
4: Quoi? Gérard!
2: Fais gaffe!
4: Qu'est-ce qu'il y a?
2: Fais gaffe, Manu!
4: Ah,
2: je viens de te voir faire!
4: T'as fait une gaffe.
1: Tu viens de voir faire quoi?
2: Alors, Lorient Fabian.
4: Oui.
2: Florian Gazan, pardon.
11: Moi, je voudrais finir avec un mini poème.
2: Non, on fait plus de poème. Bon,
11: attends, alors je veux dire, il est trop tard pour regarder la télé, il est trop tôt pour écouter la radio.
2: Ok. super ton poème. Anne Leclerc.
12: Oui, bah écoute, moi je voulais répondre à celle qui a dit quelque chose tout à l'heure. Donc moi je voulais lui dire que je parle peut-être pas beaucoup. Allô?
2: Ouais, je te couche.
7: C'est les défaillances techniques.
12: Je parle peut-être pas beaucoup, mais quand je parle, je donne des bonnes réponses. Voilà.
11: Bravo. Il devrait passer la question pour un champion. Hein.
12: Voilà, c'est tout ce que j'avais à dire. Sinon,
11: bravo.
2: Arrête.
13: C'est bon, stop, putain. Mais merde.
12: Oh là là, tu écoutes même pas ce que je te dis.
2: Non, t'inquiète pas, c'est Manu qui vient de te...
12: Non,
2: c'est Manu qui vient de te couper, il s'amuse à mettre son pied sur le bouton.
12: Mais il a pas fait exprès, c'est tout.
2: Non, mais moi je veux pas le savoir.
12: Ah bah moi je veux savoir, c'est pas de sa faute.
2: Ouais bah peut-être, alors dépends Manu. Ok.
1: Merci.
2: Donc, conclusion.
3: Gérard, on peut peut-être commencer par les conclusions de l'IRC.
2: Ouais, parce que là, tout le monde a terminé.
3: Donc, en conclusion, il y a Arnett et Tony qui te demandent si... ils voulaient savoir, en conclusion de débat, si dans la roue de la fortune de la vraie vie, t'étais tombé sur la case banqueroute.
2: Non.
3: Non.
2: Et après?
3: Et après, bah, y en a plein. Hein. Y a Pierre Fouras qui dit à Rip qu'officiellement, on peut pas faire rentrer les gens dans son école, mais pour cette fois, ça ira.
2: Ouais. Et puis, t'auras l'autre qui va me dire que mon débat n'avait ni queue ni tête, donc c'est pas la peine.
3: Non, elle est pas là.
2: Non, elle est pas là.
11: Il y a Turpentine qui m'a envoyé un fax qui m'a dit que son débat n'avait ni queue ni tête.
2: Ouais, ben.
3: Comme lui, ouais.
2: Ouais, ben c'est bien.
3: Arnett et Tony, ils voulaient aussi savoir le juste prix de la gaine de Sandy.
2: Alors là, ils vont se faire
1: c'est
2: enculer.
1: Cher, la surface.
2: Ils vont se faire enculer, ceux-là.
4: C'est une toile de tente.
2: Attends, toi, tu fermes ta gueule, Poufias. D'accord?
11: Léo Gérard.
4: Ah, c'est pas galant. Hein.
2: Je
4: te kiffe.
2: Bah, moi, je te kiffe pas, espèce de pétasse.
4: Moi aussi,
2: attends,
4: c'est
2: putain.
13: Joli.
2: Ok.
4: Merci, Max. Ok.
2: Non, ça y est, on a terminé. Moi, conclusion du débat. Donc, Apolline.
7: Oui,
2: c'est la première fois que tu fais le standard.
7: Non, et la deuxième.
2: Non, c'est la première fois.
11: Elle l'a bien fait.
2: Non.
11: Il y a des progrès.
2: Oh, tu me coupes tout le monde là.
11: Non.
4: Mieux en mieux. Hein.
2: Terminé. Terminé.
13: Ça passe encore.
2: Voilà. Non, tu me la remets pas en air. Donc, conclusion, c'est la première fois que tu faisais le standard. J'ai voulu faire un essai. Apparemment, tu m'as
7: résultat,
2: fait de la merde.
7: Mais
2: tu
7: non.
2: m'as fait de la merde sur les deux. Désolé.
4: Allô Oui.
11: Allô alors,
2: Hé hey
7: Mais c'est
4: allô.
7: Pas moi
2: hey
11: Allô
7: Attends, non.
2: Ah, bon, oh
7: ouais,
2: allô
7: c'est bon, regarde.
2: Allô. Tu dépêches.
7: Voilà, Gérard, c'est bon, regarde.
2: Ok. D'accord, parce que là, tu fais de la merde.
7: Hé, hey, oh, je fais ce que je peux.
2: Ouais, tu fais ce que tu peux. Ça fait combien de temps que t'es dans l'équipe?
7: Ouais, 6 mois, je crois.
2: 6 mois, mon cul, oui. T'es même pas capable de gérer un standard. Tous les soirs, Max, il te dit, trouve-nous des gens potables, tu lui trouves de la merde. À chaque fois, à cause de toi, faut qu'il se barre. Alors, trouve-nous des gens potables la semaine prochaine, après on discutera.
7: Saoul.
2: Ouais, bah moi, je vois pas que ça... Moi, je te dis, la semaine prochaine, si lundi, tu nous trouves de la merde, parce que c'est pas parce qu'il y aura pile d'art, t'as intérêt de bosser, c'est pas à Manu de le faire, c'est ton boulot. T'es dans l'équipe
7: bon,
2: maintenant.
7: Bon, conclusion, genre.
2: Non, moi je continue, moi je te dis ce que j'ai à te dire. Maintenant, tu vas te démerder, c'est à toi de te démerder si tu veux rester dans l'équipe. Sinon, au mois de juin, hop, basta.
7: Ok.
2: Hein? Et fais-moi confiance que si la semaine prochaine j'entends que Max il se plaint qu'il n'a pas d'auditeur, je te jure, jeudi, je t'engueule encore.
7: Encore? Ouais. Bien sûr, ils applaudissent.
2: Ouais, ben ils ont raison. Ouais, ils ont raison. Parce que t'es pas capable de faire ton standard.
7: Mais si, je suis
2: tu
7: capable.
2: Tu nous fais de la merde.
7: Mais non, je
2: veux. T'as fait quoi cette semaine? T'as fait quoi? T'as trouvé quoi ce soir pour Max?
14: Non, mais elle a bien bossé quand même. Hein.
2: Ouais, attends, non.
14: Un petit peu.
2: Non.
7: C'est pas grave, conclusion.
2: Non. Tu y as trouvé quoi ce soir comme auditeur?
14: Pas grand chose. Hein. Non, ce soir ça a été dur, mais elle est malade.
2: Non, elle est malade, attends. Toutes les semaines elle est malade, attends, il faut pas déconner. Ouais, t'as une grippe. Ouais.
14: Elle a la chiasse du cou.
2: Ouais. T'as trouvé quoi ce soir comme auditeur?
14: Arrête, tu lui fais un procès ou quoi là?
2: Qu'est-ce que t'as trouvé comme auditeur ce soir à Max?
14: Mais plein.
7: Comment tu peux savoir? Tu sais pas qui sélectionne quoi?
2: Non, mais attends, tu permets? Moi je vais dire une chose, j'ai écouté. Ce soir t'as rien trouvé pas là-bas. C'est tout. Merci Manu.
15: Hein quoi?
2: Ouais. Moi ce soir t'as rien trouvé de valable pour Max.
7: Ok, Gérard, conclusion.
2: Ma conclusion c'est ce soir ça a été de la merde, c'est dommage.
15: Non, c'était bien.
2: Non, ça a été de la merde les deux. Les deux ont foiré.
14: Non, c'est pas vrai.
2: Les deux ont foiré. Et on a terminé à combien
3: Je sais pas, je regarde la bande annonce de Star Wars.
2: D'accord, merci. Merci Rigo. Alors d'habitude tu nous fais du bon boulot et là ce soir t'as pas été capable de me dire combien qu'on terminait. Alors là vous allez
3: retrouver... Bon, on va regarder quand même, attends, on peut regarder quand même, on va donner un petit chiffre pour faire plaisir.
15: Non, sans déconner.
13: Oh presque.
3: Oh là là, 9999.
13: Oh non.
7: Oh là là,
13: il a battu encore son record.
7: Et après ça il dit qu'on fait du boulot de merde.
2: Eh ben, je croyais avoir atteint les 1000, mais non.
3: Bah, on les a peut-être atteints pendant que je regardais Star Wars.
14: Les 1000, ouais. Les 1000, t'as fait 9 fois.
2: Non. Donc, vous allez retrouver Seb pour les nuits sans pub. Vendredi, Max à la loco. Avec Jean-Marie Castrombaz. Et Jean-Marie au percu. Et samedi.
14: Samedi. Et Samzal au platine.
2: Et samedi, Max en Belgique. La boîte, ça s'appelle.
14: C'est dans une salle.
2: Dans
14: l'Espérance.
2: L'Espérance. À côté de.
14: Pendôme.
2: À Pendôme, à 50 km de Namur, je crois qu'on y avait été, je crois.
14: D'accord, possible.
2: C'est possible.
14: Non, mais c'est sûr. Peut-être.
2: Il me semble, parce que l'Espérance, ça me dit quelque chose.
14: Alors, la semaine prochaine, ce serait bien de faire un débat sur les sosies. Parce qu'on aura les sosies de. On aura peut-être la chance que tu l'as demandé, les sosies de Florian Gazan, qui on l'a eu au téléphone au dernier moment là. Et peut-être le sosie de Jean-Luc Delarue. Peut-être. Ou peut-être. Donc, c'est ou cette semaine qui vient ou la semaine d'après. Donc,
15: On ne sait pas, ça se discute.
14: Ou dans une semaine ou dans 15 jours, ça se discute. Il faut discuter, ils ont dit.
2: Par contre, toujours toi.
14: Il y a le grand retour de Fildar aussi là.
2: Ouais, dès lundi. Et toi, ton sosie, là, il vient quand, là? Celui de Johnny Hallyday, Johnny Rep?
7: De Johnny Rock, bah, peut-être la semaine prochaine.
2: Ouais, peut-être.
7: Bah
2: donc,
7: oui,
2: on n'est pas sûr.
7: Voilà.
2: Donc, sur ce, on se retrouve dès jeudi prochain et bonne nuit à tous.
15: Et une petite, ce que tu m'as demandé quand même, une petite dédicace.
2: Et pour finir, une dédicace à ma Bibi, que j'adore du fond de mon cœur. Et je lui dédicace ça. C'est faites la fête.
16: C'est la fête.

0: pas les tiennes, c'est pas toi qui les fais.
1: Ouais.
0: Deux, t'es super vulgaire et en plus tu me traites de pétasse.
1: Non, d'accord, attends,
0: deux autres c'est pétasse. Ensuite, il y a que des mecs qui passent. Il y a que des mecs, il y a pas de filles. Hein, plus, t'envoies chier tout le monde. C'est pas un dialogue, il y a que toi qui parles. Tu coupes la parole tout le temps. Personne peut s'exprimer. Tes débats ils sont nuls à chier et tu me fais chier. Voilà, c'est tout ce que j'avais à te dire. Et d'ailleurs, je sais même pas pourquoi j'ai demandé à Gaël de participer au débat parce que j'y participerai pas. Au revoir et à bientôt.
1: Au revoir. Hop, tu me rappelles quelqu'un d'autre à la place de Carole.
2: Et voilà.
1: Hop. À la place de Laura, pardon.
3: Oui, Gérard.
1: Tu m'appelles Carole ou n'importe qui.
3: Ok.
1: Stéphanie, bonsoir.
4: Oui, bonsoir Gérard, c'est Stéphanie. T'as demandé qu'on m'appelle, t'as demandé qu'on me réveille à 1h du matin. Mais attends, pour qui tu te prends? Attends, t'es pas tout seul, on va mettre les choses au point maintenant. Je ne veux plus te parler. T'as pas compris que je te prenais pour un con? Je veux plus entendre parler de toi, tu me gonfles, j'en ai marre, t'es vulgaire. Alors maintenant, j'en ai ras le bol. Tu ne m'appelles plus, tu m'oublies, tu me gaves. Au revoir.
1: Bon, alors, hop.
5: Non, Gérard, reviens. Gérard, tu reviens, tu prends. Il y en a encore d'autres. Gérard, il y a d'autres auditrices encore.
6: Elle a raccroché, Gérard.
1: Attends, c'est quoi, là, ce bordel, déjà?
5: Il y en a encore d'autres.
1: Attends, si ça commence comme ça, je fais pas de débat.
5: Mais ça peut arriver.
1: Fanny, bonsoir.
4: Attends, mais tu te prends pour qui? Pour me traiter de pétasse? Non, mais tu t'es regardé? Tu pues la didas, arrête pas de crier,
1: bon,
4: tu veux
1: hop.
4: Tout le temps partir
1: bon,
4: des studios. Non, mais attends, tu te prends pour qui, Gérard?
1: Bonne nuit.
5: Gérard, reviens.
1: Non, je fais pas de débat. Non.
5: Tu remets ton casque.
1: Je ne fais pas de débat comme ça.
5: Remets ton casque.
1: D'accord.
7: Qu'est-ce que c'est, Jean?
1: C'est quoi, là?
5: Qu'est-ce que c'est?
3: Attends, j'y peux rien, Gérard, écoute.
4: Attends,
1: tu te fous de ma gueule ou quoi?
7: Manu!
5: Bon, il y en a d'autres, j'espère, Manu.
1: Oh, tu te fous de ma gueule ou quoi?
3: Il y en a d'autres, Gérard, il y en a d'autres.
1: Mégane!
5: Oui, Mégane.
8: Oui, Gérard, je voulais te dire que tu n'es qu'un beauf alcoolique doublé qu'un sale connard en de bonnes entendeurs.
1: Allô?
8: Salut!
1: Hop, dégage-moi ça! Linda! Linda! Allez, bonne nuit, Linda!
8: Oh non, t'es.
5: Bon, Linda, vas-y.
8: Ouais, je veux dire, on en a marre. Tu nous saoules, t'arrêtes pas de gueuler, t'es trop vulgaire, vraiment, il y en a marre, tu nous fais chier.
1: Ok. Lady?
5: Toc.
1: Lady, ce qu'elle attend?
8: Ouais, mais pourquoi tu gueules comme ça, Gérard?
1: C'est
8: ouais,
1: pas tu le respect? Travailles.
8: Où est le respect, Gérard?
1: Tu travailles, s'il te plaît.
8: C'est comme ça, t'es vulgaire avec nous, tu fais chier, mais c'est quoi, ça?
1: Bon, alors.
8: Tu nous respectes même pas?
1: Allez,
8: t'es chier, je veux te dire, t'es chier, t'es qu'un alcoolo qui pue la Adidas. Voilà, c'est clair et net.
1: Okay.
8: Voilà, maintenant j'ai mis les points sur les i et les barres sur les t. Ah bon,
1: Ok, ben bonne nuit. On met un disque et j'espère qu'on va récupérer d'autres personnes. En de bon entendeur, salut pour la suite des débats.
5: Bah Gérard, mais j'ai pas de disque moi.
1: Tu mec?
5: Mais j'ai pas de disque.
1: Fildar. Fildar.
5: Non, il est pas là. Il est pas là.
1: Bon, tu mets quelque chose, moi je commence pas. Non, tu le mets tout de suite. Je commence pas des débats dans.
5: Mais Manu, c'est quoi ce délire là? C'est quoi là?
1: Oh, c'est quoi là? Bah,
3: écoute,
1: les nanas.
3: Je sais pas ce qu'elles ont fait. Hein,
5: C'est quoi les nanas là?
3: Bah écoute, au standard, moi elle m'avait dit ouais, on veut participer au débat de Gérard sur la mode. Et
5: tu en as d'autres? Tu en as d'autres parce que là ça va pas.
3: Bah écoute, je suis en train d'en rappeler. Hein.
1: Non, allez hop, en demande entendeur, salut, je commence pas le débat comme ça.
5: Mais Gérard, tu sais sur quoi ton débat?
1: C'est sur la mode. Donc j'attends. Non, tu commences pas s'il te plaît. D'accord?
5: Avec ta caméra.
1: Ok. Arrête. Alors tu mets un disque.
5: J'ai pas de disque.
1: Tu calmes. Je veux pas le savoir.
5: Je vais en trouver un.
1: Tu te calmes là. Je vais pas faire de blanc, hein. Tu vas te calmer maintenant. Ok. Non, tu mets quelque chose. Oh, oui.

0: Il n'y a pas de gens que tu viens de citer.
1: Ah si, attends, je te reconnais. Non, non.
0: S'il te plaît, tu vas te calmer, merci.
1: Calme, Gérard.
0: Ok, parce que sinon tu vas aller
1: au standard
0: vite fait. Okay. Dodi.
2: Bonsoir Gérard, bonsoir Sandy, bonsoir le fils de Gérard et Sandy.
1: Bonsoir.
0: Bon alors Dodi, déjà tu as commencé par te calmer s'il te plaît, merci. Poussin.
3: Bonsoir Gérard.
0: Ouais, tu parles un petit peu plus fort devant ton bonsoir, combiné, Gérard. Merci.
3: Bonsoir.
0: Mani.
4: Marie Poppins.
0: Marie Poppins.
3: Bonsoir Paris, bonsoir Gérard.
0: 17 ans de Brett.
4: Ouais, c'est ça, ouais.
0: Ouais, ben, 17 ans, les gens à ce temps-ci, ils doivent être couchés.
1: T'as ton bac à passer.
0: Tampon, bonsoir.
3: Bonsoir, bonsoir à tous.
1: Comment tu t'appelles? Tampon.
0: Tampon, s'il te plaît, tu restes calme, s'il te plaît. Ok, merci.
3: Merci.
0: Bon.
1: De rien.
0: Alors, premier débat, c'est sur les collectionneurs.
5: Ouais, super.
0: Alors que vous rapporte le fait de collectionner?
5: 10 sous.
0: Alors c'est-à-dire?
5: 10 sous, et ben quand t'as une belle collection très étoffée d'un objet multi représenté.
0: Oui mais écoute-moi, ça te dérange de tourner de ton nom en premier?
5: Excuse-moi, c'est Dodi, Gérard.
0: Ah après, voilà, je préfère.
5: Dodi, te dis qu'une collection de timbres très très très étoffée, très riche, peut te rapporter plusieurs millions de francs.
0: Oh, attends, Dodi.
5: Oui, Gérard.
0: Dodi, t'appelles d'un portable?
5: Non, j'appelle d'un...
1: Une voiture.
5: Tout à fait normal.
0: Non, parce que c'est bizarre, il y a des soufflements, hein.
5: Ah, ça vient pas de moi.
0: Ah, ça vient pas de toi, ça vient de moi, alors.
5: Non, probablement pas non plus, Gérard. Je pense que t'as du matériel à la hauteur.
0: Ah ben oui, mais le soufflement, j'aime pas trop, ok?
5: Ah ben, je ferai tout pour en empêcher le soufflement, Gérard.
0: Oui, ben, dans ces cas-là, tu vas aller voir Fielder au standard tout de suite. Non, mais non, parce que le soufflement, j'en veux pas. Le soufflement, ouais, je n'en veux pas.
4: Ok, je vais l'arrêter de souffler.
3: Gérard, c'est moi.
0: Oui, qui?
3: Non, c'est moi qui souffle.
0: Qui?
3: Je fais pas exprès, c'est Tampon.
1: C'est Johanna. Tampon.
0: Non, mais Manu, Fildar, s'il te plaît.
4: Ouais. Je suis là,
0: tu prends Tampon, donc, à la place de Dodi.
3: Non, Gérard.
0: Non, mais c'est Dodi, c'est Tampon qui s'amusait à faire un soufflement.
5: Non, mais
0: un gris,
5: Tampon, là, c'est pas marrant, ça part. C'est pas cool, hein.
0: Mon tire-bouchon, t'as à dire quoi là-dessus?
1: Je voudrais parler, mais...
0: Vous répondez.
1: Non, mais c'est tire-bouchon, je vais répondre, là, Gérard.
0: Oui, non, mais vous répondez correctement, parce que sinon, on va aller vite, là, ce soir.
1: Un sujet, un verbe à complément?
5: Tu sais qu'il est raide, alors...
1: Oh, mais ta gueule, toi, bon.
0: Bon alors celui qui dit que je suis raide, vous allez commencer par vous calmer.
3: Pas moi.
5: C'est pas moi non plus. Hein.
0: Non, c'est jamais personne.
3: Bon, calmez-vous les mecs.
1: Bon, c'est tire-bouchon, je vais y aller.
5: Ok, hein. Marie.
1: C'est tire-bouchon, je vais y aller.
0: Bon alors, ta couche.
1: Bon alors moi je collectionne les cartes postales, les timbres et les boîtes d'allumettes. Et ce que ça m'apporte, c'est très difficile à définir parce qu'en fait c'est une passion.
0: Mmh.
1: Et une passion c'est quand même quelque chose de très abstrait. Quand quelque chose te plaît, t'as du mal à expliquer pourquoi.
0: Oui, mais alors je vais te renvoyer la balle. Par exemple, tu t'achètes des camions miniatures. Ça te rapporte quoi de faire une collection? Merci pour celui qui rentre.
6: Non, s'il vous plaît, on va pas commencer à crier tout de suite. Donc dans le respect de Gérard, hein, toujours.
0: Donc tire-bouchon. Donc je te demande si tu fais collection de timbres.
1: Ouais, de timbres, de boîtes d'allumettes et de cartes postales.
0: Bon, celui qui rote, il va commencer à se calmer parce que là, ça fait deux fois et je sens qu'à la troisième fois, je virerai tous les mecs.
6: Par contre, sur Minitel, on nous dit, toi, Gérard, tu fais collection de râteaux, c'est vrai?
1: Non.
0: Alors là, tu vois, sur Minitel, si c'est pour me poser des questions comme ça, je réponds pas.
6: Ça peut être sympa, des râteaux dans son salon.
0: Oui, des râteaux, je sais ce que ça veut dire, d'accord? Merci. Donc, tire-bouchon, donc toi tu disais que tu faisais collection des cartes postales et tout ça?
1: De timbres et de boîtes d'allumettes.
0: Mm-hmm. Mais des cartes téléphoniques, est-ce que t'en fais collection?
1: Oui, j'en fais collection, enfin j'en ai quelques-unes.
0: Mm-hmm.
1: Mais tu vois, c'est des très très très très rares, tirés à 10, 15 000 exemplaires.
0: Oui, mais de toute manière, quand t'achètes une carte téléphonique, tu peux très bien en trouver plusieurs.
1: Oui, mais je veux dire...
0: Tiens, tire-bouchon, une question que je vais te poser.
1: Oui, personnellement.
0: Est-ce que t'as eu, je sais pas, si t'as eu l'occasion de l'avoir, est-ce que t'as acheté déjà la, s'il vous plaît derrière, merci. Est-ce que t'as eu l'occasion d'acheter la carte de la Coupe du Monde?
1: Oui, et je les ai eues même avant qu'ils sortent.
0: Non, c'est pas vrai, tu.
1: Oui, parce que Gérard, j'ai des relations à France Télécom.
0: Non mais alors là c'est bon, tu vois, c'est pas la peine de dire France Télécom, parce que France Télécom, ils sont bien gentils.
1: Gérard, pas de pub, Gérard.
0: Non mais ils sont bien France gentils, Télécom, mais faudra peut-être qu'ils arrivent à laisser le standard ouvert, ok. Donc tire-bouchon.
1: Ah oui,
0: non mais c'est bon, c'est d'accord, tire-bouchon.
1: Ouais.
0: Donc on va demander à Croissant maintenant.
1: Oui, alors bonsoir Gérard.
0: Non mais c'est bon, les bonsoirs, il y en a ras-le-bol, t'accouches.
1: Oui. Gérard, j'accouche. Je fais collection de trois petites choses. Les cartes magiques de couleur bleue, bon, c'est un jeu de rôle, hein. Je suis le deuxième plus gros collectionneur de cartes bleues en France, je tiens à le signaler. Et ensuite je fais collection de tout ce qui se rapporte à Kamel. Gérard ?
4: Non, et tout va bien, Gérard est là. Non.
1: Tout ce qui se rapporte à Kamel. C'est-à-dire les vieux briquets, les vieux zippos, enfin tout le bordel.
7: Les paquets briquettes alors.
0: Non, et s'il vous plaît, Croissant.
1: Oui.
0: Croissant,
4: tu vas te tremper dans ton café.
0: Croissant.
1: Mais toi,
0: Croissant. Croissant.
1: Oui.
0: Croissant.
1: Oui.
0: Tu retournes au standard s'il te plaît, merci.
1: J'ai pas fini de répondre.
0: Non, mais c'est bien. Tu vas aller voir au standard.
1: Dis-moi pourquoi.
0: Parce que tu fais trop de pubs, allez c'est bon.
1: Dodi. Oh là. Allô, oui, je t'écoute.
0: Dodi.
1: Oui, je t'écoute, Gérard.
0: Bon alors Dodi, t'as de la radio derrière toi, tu.
1: Non, j'ai pas de radio derrière moi, Gérard.
4: Non, je vais les calmer, mais continue le débat, Gégé, avance.
0: Poussin. Mm-hmm.
8: Oui, moi je fais la collection de bouteilles de coca vide.
0: Merci pour la pub, alors Poussin.
8: Oui.
0: On a dit de pas te faire de pub.
8: Bah ouais, mais bon, c'est ce que je fais, donc je vais pas dire, je fais. Ils ont pas besoin qu'on leur fasse de la pub. Si, ils ont besoin, c'est bien.
0: Mm-hmm. D'accord.
8: Voilà.
1: S'il te plaît, Gérard.
0: Mary Poppins.
9: Oui, je fais des collections de pierres précieuses et de rouge à lèvres.
0: Et, ouais.
9: C'est un trésor inestimable. Voilà.
0: C'est vrai?
1: Gérard.
0: 5 minutes, s'il vous plaît, les auditeurs.
9: Tu m'écoutes?
1: Oh, mais il paraît.
4: Attends, on est en train de lui expliquer un truc, là.
1: C'est toujours les auditeurs, c'est jamais les auditrices.
7: Ouais, c'est clair.
9: Jamais.
7: D'exil.
0: C'est quoi cette merde de... Bon, ouais.
1: Oui, Gérard.
0: Ouais.
1: C'est Croissant, je me suis calmé.
0: Non, mais c'est bon,
4: je l'ai calmé, Croissant.
0: On va demander un tampon.
9: Oui. Moi, je collectionne les grenouilles et ça m'apporte beaucoup de plaisir.
0: D'accord. Donc moi je peux moi d'après un sondage sur internet, il y a 30% du bien-être, 20% des femmes, 25% de l'argent.
9: Ah ouais.
0: Et 25% rien du tout. Alors moi je peux vous dire une chose. Tout à l'heure Oui, mais tu vois là tu viens de citer une marque.
9: Ah, excuse-moi.
1: Gérard, c'est les tire-bouchons.
0: Oui.
9: Petit camion et voilà quoi, ils sont très jolis. Voilà.
10: Mais quel âge ton frère?
9: Oh, il a 8 ans. Hein.
10: 8 ans, parce que c'est mental pour collectionner les camions. Hein.
0: Ah ben si, je suis désolé, il y a pas d'âge hein, pour faire des collections.
9: Il y a pas d'âge, mais il y a un âge mental quand même.
0: Non. Moi, attendez. Moi, je peux vous dire une chose. Dolly, s'il te plaît.
1: Il y a pas d'heure pour en manger.
7: Je voudrais juste savoir si tu collectionnes toi les camions.
0: Oui.
7: Parce que t'en parles beaucoup.
0: Oui.
7: Ah, c'est pour ça, d'accord. Je voulais juste savoir.
0: Oui, j'aurais bien voulu savoir où que je pouvais me les procurer en miniature.
1: Avec le Gérard, avec le carambolage qu'il y a eu, ça va pas être.
4: Quel genre de camion? C'est lesquelles marques? Enfin, pas sorti des marques, mais quels? C'est des trucks? C'est des quoi? C'est des...
0: C'est des 40 tonnes, sans citer de marque.
4: Le Magnum?
1: Tu mets ça dans ton appartement?
9: Et Gérard, j'en ai.
0: Oui?
9: Ouais. Tu les veux?
0: De quoi?
9: Bah, les camions. Mais Gégé?
0: Oui.
9: Moi, j'ai un truc à dire, c'est Mary Poppins.
0: Mmh.
9: Je veux dire, moi, je suis pas d'accord, hein, pour les gens, qui se permettent de dire que, les collectionneurs, tout ça, ils font un âge, hein.
3: Moi, je dis qu'il
0: n'y
3: a pas d'âge. Non,
0: mais de toute manière, il n'y a pas d'âge, mais la, attends, Mary Poppins, la question, on n'en est pas là. Non, d'accord
1: non. Donc, Gérard, est-ce que t'es beau comme un camion?
0: Oh. Ouais, on se calme. Alors, dépensez-vous beaucoup d'argent? Bon, deuxième question.
3: Ouais.
0: C'est comme tout le monde a répondu. Donc,
1: oui, oui.
0: Ouais, attendez, il y a une question.
6: Avant la deuxième question, non, c'est pas une question, c'est une affirmation. On nous dit que tu devrais plutôt commencer une collection de cervelle et arrêter celle des wagons Ricard. Qu'est-ce que t'en penses?
0: Alors là, tu vois, c'est qui?
6: C'est Palmier.
0: Ah bah, Palmier, tu vas aller voir dans tes palmiers s'il y a des noix de coco.
6: Ah ouais?
3: Ouais,
6: c'est bravo, là, Gérard. Tu l'as cassé.
3: Mais il est mort, là.
1: C'est dingue ce que les gens peuvent dépenser comme fric sur Minitel pour dire des conneries.
0: Ah non, mais de toute manière, c'est. Non, mais c'est pas grave.
1: Je peux vous dire que le jeudi, ça m'a ruiné.
0: Dans ces cas-là, pourquoi tu t'appelles encore?
3: C'est gratos. Bon, je vais te proposer la question, s'il te plaît.
0: Eh oh, tu vas te calmer, toi?
1: Gérard,
3: allez, Gérard!
0: Et celle qui me dit tu vas poser la question, tu vas te calmer s'il te plaît.
1: Attends,
0: d'accord
1: Gérard, c'est Tire-Bouchon.
3: Allez,
0: non, non, mais pour l'instant, il y a encore une
6: question. Ouais, il y a juste
3: une autre question.
6: Est-ce que ta passion pour les 40 tonnes a débuté à l'époque où t'as connu Christine?
0: Je répondrai pas là-dessus.
6: Ah, ok, d'accord.
0: Donc, alors, dépensez-vous beaucoup d'argent dans une collection?
7: Bah, il vaut mieux prendre une collection qui ne coûte rien à la rigueur. Hein.
0: Ah ouais? Alors, trouve-moi une collection que
7: La pelouse. Par exemple, je collectionne les reçus de tickets de métro, par exemple.
1: Ah ouais, mais t'es bien obligé de payer le ticket de métro.
7: Non, d'accord, mais le reçu.
0: C'est qui,
7: rien,
0: là, qui parle comme ça?
7: C'est pas moi. C'est pas moi.
0: Oh non, alors là! Là, celui qui s'amuse!
7: Non.
3: Donnez vos noms, hein!
0: Bon, c'est bien là.
6: Moi c'est Manu.
0: Non mais attends Manu.
6: On m'a dit de donner mon nom.
0: Non, mais.
7: C'est croissant.
0: Mais oui, mais j'aurais bien voulu savoir la boutique qui a été donnée un nom comme ça parce qu'il va dégager vite fait celui-là.
7: Lequel?
0: Oui, celui qui a été dire les tickets de métro.
3: Et
0: alors.
3: Comme collection.
1: Je crois que c'est celui qui collectionne les cartes magiques.
0: Ça,
7: ouais, non mais attends. Oh non.
0: Mais
3: oui.
0: Bon, tampon, allez hop. Je prends dans l'ordre que je voulais, c'est tout. Tampon.
3: Oui.
0: Donc pour toi.
3: Oui.
0: Non mais tu te réveilles quand je pose des questions parce que.
3: Oui, excuse-moi, j'avais oublié ta question parce que tu fais tellement d'interludes, enfin bref.
0: Ah ouais, je fais de l'interlude.
4: Non, de l'internet, il fait.
3: Ah pardon, l'internet. Ouais. Moi, je collectionne les grenouilles, donc ça me coûte assez cher, ouais.
0: Tu payes combien pour acheter une grenouille?
3: Pardon?
0: Tu payes combien pour acheter une grenouille pour faire des collections?
3: Je mets jamais plus de 100 balles, mais bon, ça coûte cher, quoi.
0: Uh-huh.
3: Il y en a partout chez moi.
0: D'accord. Ok. Mary Poppins?
3: Écoute, moi, ce sont des pierres précieuses, donc ça dépend. Les prix varient, quoi. Ça dépend. Voilà. Est-ce que tu as du quartz magnétisé?
0: Non, mais Mary Poppins.
3: Oui.
0: Tu peux parler un petit peu plus fort devant ton combiné.
1: La kryptonite.
3: Oui, la kryptonite, j'en ai.
7: Nix.
3: Donne-moi des noms de pierres et je te dirai si je les ai ou pas. Hein.
0: Je te donne pas de nom de pierre, s'il te plaît.
3: Mais j'en ai beaucoup, ça dépend.
0: S'il vous plaît.
3: Pierre Perret.
0: Ah non, mais attendez, on va y aller calmement. Mm-hmm. Hein, parce que moi, si vous voulez que je vous réponde, moi j'ai des statistiques.
3: Mm-hmm.
0: Donc je pourrais vous répondre sur les deux débats. Donc, Poussin.
3: Eh ben moi, ça me coûte 6,50 francs, parce qu'une bouteille de coca, ça coûte 6,50 francs.
0: Ouais, bah alors, Poussin.
1: La pub.
0: Poussin.
4: Mais elle a pas fait de pub, elle a dit coca, c'est pas Coca-Cola.
0: Non, presque pas, elle a dit Coca-Cola alors.
4: Voilà. Non, elle a dit une bouteille de coca.
6: Elle aurait pu dire Pepsi ou Virgin Cola. Ça aurait été de la pub.
0: Dodi.
7: Bah moi je collectionne les couvertures du journal Libération.
0: Et voilà, alors là Dodi. Bonne nuit Dodi. Bonne nuit à toi. Merci pour celui-là. Alors bonne nuit pour lui.
1: Mais Gérard, t'avais pas marqué que Dodi ça veut dire Dodi Al-Fayed?
7: Gérard,
0: d'autres
7: tensions.
0: Bon, Fildar, s'il te plaît.
7: D'autres tensions, Gérard.
0: Dehors, celui-là.
4: Je vire Dodi.
0: Oui.
4: Je le dégage.
0: Oui, mais...
4: Je le fous sous le pont.
0: Non. Non, mais rigole.
7: Je suis un fasciste.
0: Voilà, merci.
6: Je crois que c'était le troisième débile à gauche.
1: Attention, il va se fâcher.
0: Croissant. 300.
11: Oui, alors donc moi mes cartes Magic, justement c'est très bien que tu en parles parce qu'il y en a des très très très très chères. Et ça, moi ça me coûte très très très cher effectivement.
0: Non, attends, oui. 300.
11: Oui.
0: Non. Il rappelle pas du tout.
4: Bah attends, écoute alors.
11: Non,
0: il rappelle pas du tout.
11: Quoi?
0: Il s'en va complètement.
4: Bah écoute.
11: Qu'est-ce que tu dis Gérard?
9: Bah il va pleurer.
0: Tu t'en vas complètement, je ne te veux plus. Je ne te veux plus.
6: Mais là c'est Croissant qui parle.
4: Croissant, il a rien fait. Dodi, je l'ai viré, il a raccroché là.
6: Croissant, il a rien fait.
11: J'ai rien dit, mon Gérard. Oui, donc je disais qu'il y a une... Les cartes sont cotées à la bourse. C'est vrai, il y a une véritable bourse qui existe, et la plus chère de toutes les cartes coûte environ 1200 francs.
6: Attends, excuse-moi, Croissant, si je peux me permettre, c'est quoi comme carte?
9: C'est
11: les
9: sont magiques.
11: Les cartes magiques, c'est des jeux de rôle... C'est
9: t'as la flûte enchantée politique.
11: Comment?
9: La flûte enchantée,
11: ah non, je l'ai pas, non. J'ai la lampe d'Aladin.
9: Ah, ouais, d'accord.
11: Voilà. C'est vrai, hein.
0: Donc c'est bon, Croissant, t'as...
11: Plus ou moins, oui, mais je peux te dire, Gérard, que c'est vraiment très cher.
0: D'accord.
9: Non, ça dépend, hein.
11: Ah non, ça dépend pas, quoi.
9: Bah si, ça dépend de la bourse, hein, je suis désolé, hein.
11: Ah ouais, de la bourse, selon
0: Tire-bousson, oui. Ouais, Croissant, s'il te plaît.
11: Oui, mais non, mais...
0: Croissant, s'il te plaît.
11: Oui.
0: On se calme, maintenant je demande à Tire-bousson.
1: Oui, moi, ma passion, entre les cartes postales, les timbres, les boîtes d'allumettes, c'est vrai que ça me revient assez cher par mois. Entre 400 francs et 1000 francs.
9: Putain.
0: Attends. Entre 400 et 1000 balles?
1: Ouais.
9: Beaucoup, hein.
1: Ouais. Ah ouais, mais
0: ça fait un peu beaucoup, hein.
1: Ah, t'as des cartes postales, Gérard, qui ont, je sais pas, moi, 100, 125 ans, qui valent très très cher, tu sais.
9: Lesquelles?
1: Par exemple, des cartes postales qui ont été signées à Croix, où ils décident le port de Honfleur.
0: Ouais, tu permets, bon, Tire-bousson. Mary Poppins. Mary Poppins.
9: Oui.
0: Tu me laisses.
9: Mais c'est pas moi qui parle, là, Non, c'était moi. Mais
0: bon. C'est qui?
4: C'était Tampon. Vas-y, Gérard. Il a quelques statistiques.
0: Ouais. Donc, moi, j'ai un petit sondage là qui est sous les yeux. Donc, j'ai 22% qui dépense pas plus de 25 francs par mois. J'ai 28% qui ne dépense rien, donc là-dessus je vois pas pour ça. J'en ai d'autres 13% pour 1000 francs par mois et 37% n'ont pas de collection mais dépensent quand même de l'argent pour aller voir des
9: verres de rouge.
0: Pour aller voir des Péra...
6: Pathéticienne.
0: Donc, moi, je peux vous dire une chose, que moi, là-dedans, je dépenserai jamais trop d'argent, parce que...
4: C'est dans les putes?
0: Même
6: pas plus de 400 balles par mois, Gérard.
0: Non, même pas. Même pas, tu vois, parce que je préfère mettre...
11: Un budget de 100
0: balles. Non, mais tu vois... Moi, je préfère mettre 500 balles pour avoir mon camion, celui que j'attends, et c'est tout. Votre collection pour de l'argent, si oui, pourquoi? Et on va s'écouter.
11: Attends, Gérard.
9: Quoi? Qu'est-ce que j'ai rien compris?
10: On n'a pas compris.
11: Vendriez-vous votre collection pour de l'argent, si oui, pourquoi?
0: Ben oui.
9: Comment?
0: Vendriez-vous?
4: Oh, non, pas vendredi, on est jeudi.
0: Est-ce que vous allez vendre votre collection pour de l'argent? Si oui, pourquoi? On est bien clair?
11: Question que je te répondrai pas.
9: Non.
0: Bon, bah alors, celui qui veut pas répondre,
9: Il dégage.
4: Non, je vais lui expliquer en antenne la question. Hop. T'inquiète pas.
0: On est d'accord? Et là, on va s'écouter, déjà.
4: Bah oui,
0: déjà, on fait disque.
4: Oui, quand même.
0: Ah bah, c'est vrai, je finis à 4h, c'est vrai.
4: Ouais.
0: Donc, on va s'écouter le petit caca du soir avec des gants, c'est plutôt propre. Et on se retrouve juste après. Et si vous voulez nous appeler, 0803 08 5000 et 0870 5000 et toujours 3615, Code Fun Radio, rubrique
12: Direct.
0: Voilà, c'est toujours la suite des débats du jeudi. Et il est 1h38 et là, vous venez d'écouter le petit caca du soir avec des gants. C'est plutôt propre, donc on récupère Tire-bousson.
1: Ouais, bonsoir Gérard, bonsoir Manu, bonsoir Fidar, bonsoir.
0: On récupère Croissant.
1: Oui, bonsoir Momo, bonsoir Lolo, bonsoir Gérard.
0: Oh, s'il vous plaît, on se calme derrière,
4: À la place, excuse-moi.
12: Ouais,
4: la...
12: Bonsoir, Gérard.
4: Bonsoir, Poussin. Et à la place de Dodi, on accueille Tony.
13: Bonsoir, tout le monde. Bonsoir, Gérard.
14: Bonsoir. Salut, Tony.
12: Bonsoir.
14: Je me couche.
0: Ouais. Donc, on récupère Mary Poppins.
12: Pourquoi
14: on n'appellerait pas Ultraman?
0: Ah, s'il vous plaît.
13: Il est
0: Oh, on se calme.
14: Tony,
0: d'accord,
14: c'est
0: Tony. Bon, déjà, tu vas me calmer. Mary Poppins.
12: Oui, bonsoir, GG.
0: Bonsoir. Tampon.
12: Oui, bonsoir.
0: Et Tony, pour finir.
13: Bonsoir.
14: Comment est-ce que ça, Tony?
13: Oui, oui, oui, bien. Obrigado. Obrigado.
12: Bon, bon,
15: allez, on y va, on continue le débat, allez.
0: Alors, donc, vous avez compris la question?
12: Non, non.
13: Ouais.
0: Non, vous foutez de ma gueule ou vous prenez le train, là?
12: Ouais, on prend le train.
13: On prend le métro.
0: Ouais, vous prenez le métro.
12: S'il te plaît. Répète-la.
0: Alors, vendriez-vous votre collection pour de l'argent? Si oui, pourquoi?
12: Vend quoi? Je réponds.
0: Votre collection!
12: Je réponds.
0: Ouais, mais Mary Poppins, tu vas te calmer un petit peu, hein. On va demander à Tony.
13: Pourquoi moi?
0: Parce que tu as passé, si t'as pas envie de répondre,
13: okay,
0: tu dégages.
13: Sois pas agressif comme ça. Donc moi, s'il y a des acheteurs de morpions, moi je suis un collectionneur.
0: Bon ben, Tony.
13: Qu'est-ce qu'il y a? Mais j'ai le droit de collectionner ce que je veux aussi.
12: Désolé, faut être tolérant, chacun sa
13: vie. Attends, j'ai commencé tout petit. Des morpions de poils roux, des morpions de poils blonds, des morpions de poils bruns. Donc s'il y a quelqu'un qui est intéressé, qui me contacte.
0: D'accord.
13: Un billet okay. Amateur.
0: Ok. Tampon, s'il vous plaît. Si vous voulez savoir qui l'habite, vous verrez ça en antenne, d'accord?
12: D'accord.
0: Donc, tampon.
12: Oui.
0: Donc, toi?
12: Moi, en aucun cas, je ne vendrai ma collection de grenouilles.
13: Et c'est quoi? Ah, de
14: grenouilles. D'accord,
0: voté. De grenouilles?
12: En aucun cas, oui.
0: Et pourquoi? Même pour de l'argent?
12: Bah, surtout pour de l'argent. C'est trop ma vie. Trop moi.
0: Ouais, mais admettons que la personne te propose 3000 francs pour t'acheter tes grenouilles.
12: 3000 francs? Non, mais attends, tu te moques, là?
0: Non, mais attends.
12: J'ai plus de 300 grenouilles, je vais pas vendre 3000 francs, mais 300 grenouilles, t'es fou.
0: Eh ben, admettons 9000 balles.
12: 9000, mais tu rêves, mais et les sentiments, ça se vend pas.
13: Tony?
0: Oui. Non, attendez, s'il vous plaît,
13: Attends, je commence, je débute.
0: Non, mais vous allez vous calmer, d'accord? Donc, tampon.
12: Oui.
0: Donc même pour 9000 balles, tu voudrais pas.
12: Mais même pour 90 000, jamais je ne vendrais ma collection de grenouilles.
0: D'accord, ok. Mary Poppins?
12: Écoute, GG, je crois qu'il faut quand même tenir compte de la valeur sentimentale.
0: Mmh.
12: Donc moi, je ne vendrais pour tout l'or du monde, je ne vendrais jamais ma collection de pierres précieuses et d'orge à l'air. C'est parce qu'on est des filles, on s'attache.
0: Parce que GG, attendez. Ouais. Attends, tampon. Tampon, oui. C'est toi qui parle sur Mary Poppins, là.
12: Moi, je parle après, je parle pas sûr.
0: Hein? Donc, Mary Poppins, donc, vas-y, tu disais.
12: Oui, merci. Je te disais, GG, en fait, il y a un critère qu'il faut tenir compte, c'est que quand t'as une collection, tu y es très attaché. Donc tu vois, t'as des sentiments, tu peux pas négliger cela.
0: Oui, mais moi je vais te poser la question. Si t'as vraiment besoin d'argent,
12: oui.
0: Est-ce que tu vendrais ta collection pour de l'argent?
12: Non, jamais.
0: Pourquoi? Alors maintenant moi, attends. Mary Poppins, s'il te plaît.
12: Oui, oui, bah je te réponds, je m'entends pas.
0: Oui, mais je te demande pourquoi.
4: Elle s'envole.
12: Non, je peux pas parce que. Même si j'ai pas de sous, je vendrai pas, j'ai pas besoin d'argent, moi, j'ai besoin du cœur.
0: Non, mais même, attends, dans ces cas-là, tu vas pas vendre un truc qui a de la valeur pour, par exemple, si t'as rien à bouffer, pour bouffer.
12: Ouais, voilà.
13: Gérard, excuse-moi de te couper, là, parce que j'ai pas suivi, tu fais collection de quoi, toi?
0: Mais c'est qui, là?
13: C'est Tony.
0: Non, mais attends, Tony, pour l'instant,
6: de camions miniatures, Tony.
13: Ah, d'accord, merci.
0: Poussin.
12: Moi, ouais, je la vendrai, ma collection de bouteilles de coca. Sans problème.
0: Bon, alors, Poussin, ça commence à bien faire tes pubs.
12: Quoi?
14: Je te l'achète.
12: Tu l'achètes? Hein. Bon, mais la demi-bouteille. Hein. Tu vends combien?
14: Moi, j'achète tout ce qui est Orangina et Sprite.
0: Croissant.
12: C'est demi-bouteille.
0: Croissant.
14: Oui.
0: Et toi?
14: Eh bien, moi, non, je vais pas la vendre parce que je vais attendre que ça prenne de l'âge et de la valeur.
0: Mmh.
14: Et non, c'est quelque chose que, pareil, quoi, j'y tiens beaucoup, quoi, c'est tout.
0: Ouais, donc dans ce cas-là, ça peut... Ouais, mais ça fait à peu près comme des disques ou des cartes téléphoniques.
14: Voilà. Exactement, ouais. Ouais, ouais.
0: Donc,
14: J'attends que ça prenne de la valeur.
16: Mais GG,
14: je peux vendre un jour.
0: Attends, croissant. Je te raconte tout de suite après.
14: Oui.
0: Ouais, c'est qui
16: oui, c'est Marie-Copine, j'aurais une question, mais je la poserai après.
0: Bah non, tu la poses maintenant, s'il te plaît.
16: Ok, je vais te poser cette question. Toi, qui fais la collection de camions en miniature,
0: ouais.
16: Eh bien, est-ce que si un jour t'as pas un sou, t'as plus rien à manger, et quelqu'un qui vient te proposer 10 000 francs, est-ce que tu vas le vendre? Réponds-moi.
0: Oui.
16: Tu vendrais ta collection pour bouffer.
17: Gérard, j'aimerais savoir où...
16: Ça me déchire le cœur, Gégé.
17: Où ça en était?
16: T'as bien raison, Gérard.
17: Ta collection de bouteilles d'alcool vide.
0: c'est qui vient de dire ça?
18: C'est Tony, comme d'habitude.
14: C'est Tony.
0: Tony!
16: Tu m'as pas répondu pourquoi
0: Attends, attendez. Tony, s'il te plaît.
17: Oui.
0: Tu vas retourner voir la charmante...
17: Avec plaisir.
0: Non, pas toi.
17: J'ai fait exprès en plus.
14: Faut le laisser, Tony.
0: Donc tu vas retourner voir la charmante
17: Fildar, la charmante Fildar.
0: Oh Tony, s'il te plaît.
16: Elle est où Sandy?
19: Me dis pas que t'as oublié mon prénom.
14: Oh 6 minutes.
0: Ah voilà, tu vas retourner voir la charmante. Tu vas la retourner
4: Là, voilà.
0: Fildar, s'il te plaît, tu vas te calmer. Donc Tony, tu vas retourner voir celui qui t'a choisi au standard.
18: Mais non.
16: Mais
0: non.
16: Tu m'as pas répondu, hein.
0: Non, mais moi, je t'ai dit oui, d'accord?
16: Non, mais tu m'as pas répondu pourquoi?
0: Parce que si j'ai besoin d'argent, je revendrai ma collection et c'est tout. Donc, Tony, tu retournes...
18: Il n'y a pas de laisse-le.
0: D'accord?
16: Bah, allez, c'est pas grave,
18: GG.
0: Oui?
18: Si Tony se casse, tout le monde se casse.
14: Ouais, exactement.
16: Ouais. Bon, le
14: prochain.
0: Non, mais attendez.
14: Merci, collègue.
0: S'il vous plaît. Je fais ce que je veux, c'est moi qui gère mes débats. Ouais. D'accord? C'est moi qui dis qui veut que je dégage.
17: Non, mais Gérard, donc, je suis désolé.
0: Tony,
4: bon, je vais le calmer, continue ton débat.
0: Oh, tu retournes là-haut. Tire-bouchon, pour toi.
18: Oui, bah pour moi, tu vois, Gérard, ça me ferait chier de vendre ma collection. Parce que j'ai réussi à acquérir des pièces inestimables, et en la vendant, j'aurais trop peur de me faire arnaquer, même si j'ai affaire à des professionnels.
0: Oui, mais regarde, je prends c'est Poussin ou Tampon qui avait des cartes téléphoniques.
16: Pas du tout, non.
0: C'est qui? Qui?
18: Bah, Tire-Bouchon.
0: Ouais, mais qui c'est qui avait des cartes aussi téléphoniques?
18: Le mec là.
4: Dodi.
14: Non, j'ai pas de carte téléphonique. Moi, j'ai les cartes de jeu de rôle, c'est tout.
0: Non, mais
14: c'est Dodi, mais tu l'as viré.
0: Oui, non, mais par contre, tu vois, moi, je vais t'échanger une carte téléphonique qui est tirée, admettons, à 150 000 exemplaires.
18: J'en veux pas.
16: Moi, j'en veux, moi.
18: J'en veux pas parce que j'en ai un moins que ça.
0: Attends. Des cartes tirées à 150 000 exemplaires pour 200 balles, tu la prendras pas?
18: Non.
16: Si.
0: Merci pour celui qui rote, d'accord?
16: Ouais.
18: Non.
0: Ça, c'est un truc que j'aurore quand je pose la question.
4: C'est donc, parce qu'il a mis du Sprite.
0: Admettons qu'une carte comme la Coupe du Monde qui est tirée, je crois qu'elle doit être tirée à 150 000 ou 200 000 exemplaires. Hein,
4: c'est un peu plus que la Ticciolina quand même.
0: Non mais ça on en a rien à foutre, d'accord Fildar. Et toi tu vas commencer à te calmer parce que tout à l'heure tu as rien faire du tout. Tu as rentré chez toi.
16: C'est qui ça la Ticcio, je sais pas quoi là.
0: La Ticciolina c'est une qui est en Italie. Donc moi...
16: C'est une voiture.
20: Non, c'est dans le Muppet Show.
0: Bon, d'après les sondages que j'ai sous les yeux...
20: C'est quel journal, excuse-moi?
0: Non, mais c'est pas un journal, c'est...
20: Tu n'as pas tes sources.
0: Je préviens d'une chose, vous avez commencé à vous calmer par parler de Laurent Lafayette, ok?
16: Vas-y.
18: Qui?
16: De qui?
0: Oui, de la main de ma sœur dans
4: Laurent Lafayette.
16: D'accord.
0: Non, il y a 35% qui disent non. Car
4: devant ton micro, Gérard, merci.
0: Il y a 30% qui disent non parce qu'ils n'ont pas assez d'argent. Et il y a 55% qui disent collectionner les mannequins seulement de chez Presunic. Alors, à mon avis, tu vois, Manu, tu vois, là-dessus, ton truc comme ça, tu vas te le garder.
4: Oui, non, mais seulement, t'as pas bien lu, Gérard.
0: Si.
4: Non.
0: Ah si, non. Parce que apparemment.
4: Non, c'était la case Vendrier.
0: N'importe quoi.
4: C'était vendriez-vous de la votre collection pour de l'argent. 58% des gens vendent leur collection pour de l'argent. Pourquoi? Pour de l'argent. Et 42% ne la vendraient pas car c'est de la merde. C'est ça. T'as mal lu, t'as lu au-dessus. C'est la 4.
20: C'est incompréhensible là-bas.
0: Comprends. C'est la 4, ah ouais, c'est bizarre parce que la 4, on est à la question 3. Et pour moi,
6: c'est parce qu'ils ont inversé, c'est pas grave, Gérard.
0: Non, mais moi, des trucs comme ça, de toute manière, à mon avis, c'est toi qui t'amuses là-dessus.
6: Bah écoute, okay. Tu t'es raté expliqué avec le monsieur qui est noté.

0: Alors vas-y, réponds.
1: Oui, écoute, j'ai tout à fait, mais ça dépend des marques, hein.
0: C'est-à-dire?
1: Bah, je sais pas, t'as plusieurs.
2: On n'a pas le droit de dire les marques.
1: On a le droit de donner les noms de couturiers ou pas, Gégé?
2: Non.
0: Non plus.
1: D'accord.
3: Ah, c'est pas vraiment une marque, les noms de couturiers, Gérard.
4: Peter Price.
1: Ouais, Jean-Paul Gaultier.
2: Bah ouais, c'est pas une marque.
1: Ouais, Georges Armani, tout ça, c'est pas des marques, hein.
0: Ouais, bon.
1: Donc,
0: bon.
1: En fait, ça dépend. Ouais, j'en achète, mais pas beaucoup quand même, hein.
0: Mm-hmm.
1: Donc, de temps en temps, une pièce rare, oui, ça le fait, quoi.
0: Tire-bouchon.
5: Non, j'achète pas, ça m'intéresse pas.
0: Non, ça t'intéresse pas?
5: Donc,
0: t'achètes tes affaires où, toi?
5: Je les vole.
0: Non, attends. Attendez. Tu les achètes où, tes affaires?
5: Decathlon.
0: Decathlon, bien sûr.
5: Bah oui, pour les polos, tout
0: ouais,
5: ça.
0: Ouais, Decathlon à fond la forme, c'est ça? Ok. Merci, Tire-Bouchon.
6: Pas de slogan, pas de
0: merci,
6: slogan.
0: Merci, Tire-Bouchon. Croissant.
5: Un peu comme Tire-Bouchon, je sais pas trop. Hein.
0: D'accord. Non mais si vous voulez pas répondre aux questions, vous
1: non,
0: le dites tout de suite.
1: Non, on n'a pas utilisé les noms.
6: C'est ambigu ta question.
7: Moi, c'est Tony, je peux répondre.
0: Non, Tony. Attends, pour l'instant, Tony, tu vas te calmer,
1: Tony,
0: toi.
1: Je comprends pas quelque chose.
0: Poussin.
1: Qu'on n'a pas utilisé
0: les noms.
4: Oh ouais, 6 minutes.
0: Poussin.
2: Oui, moi, je préfère acheter chez Tati.
0: Pourquoi?
2: Parce que c'est
7: moins cher.
2: C'est meilleur.
5: Elle est gentille, Tati.
2: Voilà.
0: Mary Poppins.
1: Oui, je t'ai déjà répondu, c'est Giorgio Armani, Gaultier, Versace, plein de choses comme ça, oui, tout à fait.
5: Emmaüs?
1: Non, pas lui. J'aime pas.
5: Croix-Rouge?
1: Non.
0: Tampon?
2: Ouais. Moi, pas trop, Madaf. Parce que ça coûte un peu cher, puis bon,
0: celui qui s'amuse à balancer des marques bidons, tout à l'heure, il va retourner au standard, ça va aller vite fait. Mais ce soir, vous avez pas commencé à me casser les burnes. C'est clair et net. Alors, Tony? Comme tu veux.
7: Non, je trouve ça hors de prix, les collections des grands couturiers. Donc, j'achète pas.
1: Non, je suis pas d'accord.
7: En plus, ils font pas de dessous sexy, donc je vois pas. Faire.
1: Non, mais je suis pas d'accord, hein, Gégé.
7: Bon, vas-y, exprime-toi.
1: Gégé?
7: Exprime-toi.
1: Ouais, je m'exprime. Gégé, c'est Mary Poppins. Je voulais dire que les vêtements haute couture, ça coûte pas cher, hein.
0: Bon. La 3.
1: Gégé, qu'est-ce que t'en penses?
0: Donc,
8: il n'en pense rien. Attends, il va dire.
0: Donc,
1: est-ce que tu crois qu'une robe de Gaultier, ça va coûter, je sais pas, 30 000 francs? Ça va pas ou quoi?
3: Bah attends, justement, il va te répondre. Il a un sondage pour.
1: Ah.
0: Donc, il y a 35% qui disent non car ils n'ont pas assez d'argent. Uh-huh. Et 57% qui collectionnent les mannequins seulement. Seulement.
3: De chez une marque qu'on ne citera pas.
0: Voilà.
3: C'est pas Mammouth.
2: Et tu les achètes où tes fringues, Gérard?
0: C'est quoi? Moi, mes fringues, moi j'achète plus rien parce que comme on me donne tout.
3: Sandy, t'as quand même acheté un super blouson.
0: Ouais,
3: on va la remercier.
2: Emmaüs?
0: Non, pas chez Emmaüs, tu vois.
2: Gérard, qui c'est qui te donne tes fringues?
7: Il est habillé
0: par
1: Ah, habillé par qui c'est qui te les donne?
0: Hein?
1: C'est
4: Pigeon qui les donne.
0: Alors, celui qui vient de dire ça, tu dégages. Bonne nuit à toi.
4: Je dégage. Hop.
7: C'était Tire-Bouchon.
0: Eh ben, Tire-Bouchon, bonne nuit.
4: Oh non.
7: Allez, hop.
0: Bonne nuit, Tire-Bouchon.
8: Je le débouche.
4: Salut, à tout à l'heure.
0: Non, y a pas tout à l'heure. Tu repasses pas dans le deuxième
4: Tony,
0: débat.
7: C'est normal, il y a du monde qui attend derrière.
0: Mais Tony, ça va être pareil pour toi.
8: Bon, c'est bon, je l'ai viré, continue.
4: On t'a aidé à rester, Tony.
0: Alors, où rangez-vous? Ouais, ça y est, oui.
1: Gérard.
0: Oui.
1: Tu as pas répondu, qui c'est qui te les donne, tes vêtements?
0: Mes vêtements, on m'en donne et comme il y a des gens qui sont à peu près de la même taille que moi, donc je peux récupérer tout ce que je veux, que ça soit en pantalon, chaussures, même t-shirt. Voilà. Et à l'heure actuelle, je peux vous dire une chose, que je tourne à plus de 400 t-shirts.
1: Ah oh
3: c'est pas mal.
0: Oui.
1: C'est Mary Poppins. Je vais te demander, à ton avis, j'ai un complet, ça doit coûter combien chez, par exemple, je sais pas, chez Gaultier ou chez...
2: Un complet veston.
0: Voilà. Un complet, tu veux dire costume
1: Voilà, chez Gaultier, ouais.
0: Je peux, si je me trompe pas, j'ai dû voir un prix, normalement ça doit te coûter pas loin de 1500 à 2000 francs.
1: Ça doit être ça,
0: chez Gaultier. Attendez, il y a une question Minitel, s'il vous plaît, merci.
3: Ouais, sur Minitel, on nous dit que tu tournes à 400 t-shirts, mais par contre, tu tournes à un slip aussi.
4: Jaune,
7: par moi.
0: Alors, c'est qui cet abruti?
3: C'est Manu Mili.
0: Manu Mili, c'est bien,
3: son nom de famille, c'est Tari, si tu veux le retrouver.
7: Et Gérard, je voulais te dire que les pantalons à passe avec des tongs, c'est pas très...

0: Non, c'est pas très beau.
1: Non, mais c'est faux parce que Gérard, il porte des caleçons, hein.
2: Une dent en or.
0: Comment tu le sais?
1: Gégé, tu portes des caleçons, tu l'as déjà dit.
3: Non.
1: Bah quoi, tu as déjà une
3: taille? Non, mais c'est bon, je vais pas vous dévoiler ce que
1: des
3: je porte.
1: Des slips, il change de slip tous les deux
2: des
1: jours.
2: Strings.
1: Des strings. Ah, d'accord. Non, il a dit qu'il...
3: Où rangez-vous votre collection? Ça vaudra mieux que de répondre des conneries.
1: Tu peux répéter?
4: Excuse-moi, avant que quelqu'un réponde, on accueille à la place de Tire-Bouchon que t'as viré Coquelicot.
1: Bonsoir,
2: Gérard. Coquelicot.
1: Bonsoir Coquelicot.
2: Bonsoir Gérard, bonsoir. C'est comment ton prénom déjà?
1: Marie Poppins.
2: Salut Marie Poppins.
1: Ah, bon,
2: salut Gérard. Excuse-moi, merde, j'ai failli le dire. Hein? Moi, j'ai entendu, hein. Oh, pardon.
1: J'ai entendu.
4: Bon, vas-y Gérard, allez, embraye, embraye.
1: Allez Gérard.
3: Alors, où rangez-vous votre collection?
2: Où rangez-vous?
3: Et attends, tu sais pas où tu rentres sa collection, abruti?
2: Ouais, Coquelicot.
3: Ouais, Coquelicot.
2: Ben, moi,
3: toi, ta collection, tu dois la ranger dans un champ. Ouais.
5: Oh là là, c'est joli, ça.
3: Ouais. Ouais. Ouais.
2: Ok.
1: Ouais.
2: Si tu veux, dans ma salle de bain, si tu veux, je collectionne les pins, puis les cotons-tiges.
3: Coquelicot, coton-tige, tu vas aller voir plus de dents.
4: Non, mais attends.
2: Je
4: moi, je collectionne les coton-tiges aussi, et c'est pas pour ça que c'est envers toi.
3: Mon croissant.
2: Moi, je collectionne les soutiens-gorge qui font 120D.
3: Où rangez-vous votre collection, espèce d'abruti?
2: Abruti, dans un classeur. Mes cartes sont toujours dans un classeur.
3: Ah, voilà. Voilà où on a une question. Voilà.
4: Ouais, mais quand tu fais une collection de camions miniatures, tu la mets pas dans un classeur, quand même.
3: Ah non, en principe, non. Ah, bah, jamais dans une vitrine.
2: Moi, je les crasse sur l'autoroute et je les mets dans le classeur.
4: Voilà, tu dans une vitrine de boulangerie, de boucherie, ou ça?
3: Alors, croissant.
2: Oui.
3: Ta réponse à ta question, je les range dans une vitrine et non comme ça a été dit, là, l'histoire sur machin chouette. Ok?
1: C'est-à-dire?
2: Super.
3: Donc, poussin?
1: Ben moi, comme j'en ai beaucoup, hein, je commence à avoir 5000 des bouteilles de coca.
3: Ouais, ben alors, poussin, avec tes bouteilles de coca, tu veux avoir Fulda et c'est bon.
1: Mais
3: c'est
1: non,
3: une collection.
1: Non,
5: Gérard, attends, écoute-moi, Gérard.
3: Fulda, s'il te plaît, c'est moi qui décide. Alors, hey, sur, de la première jusqu'à la cinquième, elle me parle de bouteilles de coca. C'est moi qui commande, ok?
5: Mais Gérard, c'est Manu, là, regarde-moi.
3: Toi, tu dégages.
5: Non, Olive.
3: Toi, tu dégages.
5: Olive, bon,
3: dégages.
5: Je vous explique, Olive vient de rentrer dans le studio. Gérard, tu peux revenir à ton micro? Non, mais c'est normal qu'elle en parle si c'est sa collection, les bouteilles de soda.
3: Non, 10 bouteilles de coca, je suis désolé.
5: Bon, bah, dorénavant, 10 bouteilles de soda. Voilà
1: bouteilles
5: comme ça,
1: de soda.
5: Voilà.
1: Mais, GG?
3: Oui.
1: Je peux dire un truc?
3: Ouais, ben, justement, c'est à ton tour. Alors, où que tu ranges...
1: Mais j'ai pas fini, moi.
3: Non, mais où que tu les ranges?
1: Ben partout, vu que j'en ai plein, j'en mets dans la salle de bain, dans la chambre, dans le de partout.
3: Attends, t'es qui, toi?
1: Hein? Poussin?
3: Non, mais attends, je vais demander à Mary Poppins.
1: Mais oui, mais j'avais pas fini ma question. Et bon, vas-y, finis, Poussin, et je réponds après.
0: Ça y est, j'ai fini, vas-y.
1: Donc, sous le lit. Sous mon lit et sur les étagères.
3: C'est-à-dire?
2: Ah ouais, pas mal.
1: Sur quoi, je t'explique quoi?
3: Sur les étagères où?
1: Ah,
2: tout savoir.
1: À la troisième étagère, près
0: à côté de la fenêtre,
1: près de la fenêtre, en face de la cheminée.
0: Ah ouais.
2: Au nord, au sud?
1: Non, sud-ouest.
2: Ah d'accord.
3: Ouais. Tampon.
0: Oui. Ben moi, tant que j'aurai de la place, j'achèterai des grenouilles, donc il y en a partout.
1: Ouais, ça me paraît bizarre. Hein.
2: Et ça fait quel bruit quand tu les écrases?
3: Tony.
2: Oui.
3: Ça fait quel bruit quand je vais te poser la question?
2: Eh ben moi, justement, ça fait le bruit d'une réponse.
6: Ça fait le bruit d'un paix.
2: Donc moi, j'aimerais parler aussi de ma passion pour les camions miniatures.
1: Oh, toi.
2: Et ce que je fais, c'est que j'ai des petites figurines. J'ai une figurine Gérard, une figurine Sandy, des figurines Star System, et je fais des crash tests avec mes camions.
3: Alors, Tony.
2: Oui.
3: Tony,
2: oui.
3: Tu retournes voir Fildar au standard.
2: Mais j'ai le droit de pas.
4: Je veux pas jouer avec Tony, moi. Je veux pas jouer avec Tony.
3: Eh ben, tu le dis.
4: Mais non, il participe au débat.
2: Bah oui, j'ai le droit de parler. Bah oui, et Gérard. Moi aussi, je fais des crash tests avec mes cotons-tiges, hein, ben.
3: Gérard. Je vous préviens. Et on est à la cinquième, si vous voulez que j'arrête vite paix.
2: Il va être deux heures.
3: Si vous voulez que j'arrête tout de suite le premier débat, vous le dites, continuez à parler des contentiges et tout ça. Moi, je vais arrêter tout de suite.
5: Gérard.
2: Moi, je fais les crash tests sous les ponts.
5: Sur Minitel, c'est pas grave, on l'écoute pas. Sur Minitel, il y a Butterfly qui nous dit que toi, ta collection, tu la ranges dans ton bar, c'est vrai?
2: Quoi?
3: Ma collection, je la range un petit peu partout et je peux...
2: Ah, tu vas traîner tes bouteilles un petit peu partout, alors?
3: Tony, s'il te plaît, tu vas la fermer. Merci. Celle qui parle du congèle tout à l'heure, elle va dégager. Ça va aller vite fait aussi. Donc, je disais que moi, ma collection, elle est rangée sur différents trucs. Par exemple, les camions sont... Mes camions sont rangés sur une étagère. Bon,
4: parce dans quelle pièce?
3: Dans la salle à manger et tout.
5: Ça doit être joli chez toi, hein. Mmh. C'est sympa.
4: Et ça pue pas le gasoil dans ta salle à manger?
3: Non, parce que c'est pas du tout... C'est des camions miniatures, ça pue pas le gasoil comme dans ta bagnole pour route à toi. Ok.
5: Parce, en plus, c'est du sans-plomb qu'ils mettent dedans. Alors,
3: ouais, donc, c'est...
5: Oui, c'est la 5.
3: 5. Donc, alors, d'après, on me dit 31% dans une chambre, 59% dans leur salon.
5: Comme toi.
3: Alors là, tu vois, les 10%, je répondrai pas.
5: Bah, c'est ce que les gens ont dit, hein.
3: On oui, oui, rien, mais ça...
4: C'est quoi, vas-y, Gérard, c'est de l'info.
5: Non, il veut pas dire que les 10%, c'est sous le pont de l'Alma. Oui, mais ça, on dit pas, et puis c'est tout.
3: Non, mais ça, tu vois, ce truc-là, je répondrai pas.
5: C'est nul, on le dit pas.
3: Et l'autre, 0% dans une niche à chien, alors je vois pas pourquoi qu'on mettrait des collections dans une niche à chien.
5: Bah, justement, c'est peut-être pour ça qu'il y a 0% des gens qui répondent. Ouais.
3: Mais c'est pas toi qui serais amusé à faire ça pour dire à Max...
5: Tu sais lire.
3: Ouais,
5: là, il y a marqué lire. Quoi? Lis-le à l'antenne, il y a marqué quoi, là?
3: De... Non, mais... Oui.
4: Ah, non, pas de marque.
5: Il y a marqué
4: pas
5: quoi
4: de marque, pas de marque.
5: Ah oui, merde.
3: Au début,
5: tout en haut, il y a marqué quoi?
3: Sam X.
5: Non, non, Axel, c'est pas...
3: Hein? Ok.
5: Eh ben, ouais.
6: On reprend ton débat, putain, c'est mou. Faut pas picoler avant de venir.
3: Alors, donc, comment?
1: GG, j'ai une petite question.
2: Je tire pas, moi.
3: Vas-y.
1: GG. GG. Mais y a quelqu'un?
2: Attends, s'il te plaît, Poussin.
3: Ouais, allez-y.
1: Oui, bah écoute, GG, je voulais te dire, parce que t'as pas dit sur quelle étagère t'avais ta collection.
3: Dans ma salle à manger. C'est clair, net, précis. Oh, c'est bien, si vous me coupez tout le monde quand on me parle.
2: Non, mais tu peux la tutoyer.
1: GG?
3: Oui?
1: Tu m'écoutes? Je voulais te dire à propos des collections, justement. Est-ce que t'es d'accord pour la tolérance des collections des collectionneurs?
3: Mais attends, tu veux...
4: C'est une bonne question, ça, Gérard. Mais... Faut que tu répondes.
3: Mais tu veux dire quoi?
1: Bah, est-ce que tu penses qu'il faut qu'il y ait une tolérance par rapport aux collections des collectionneurs, rapport à leur endroit où ils mettent ça?
3: Mais chacun met sa collection où veut.
1: Et t'es tolérant par rapport aux collections, parce qu'il y en a qui collectionnent les morpions, les vers. Est-ce que t'es tolérant par rapport à ça?
3: Mais de toute manière, les gens collectionnent ce qu'ils veulent. Ils peuvent collectionner des camions, des cartes postales ou autres. Ils les mettent où qu'ils veulent. Donc, c'est leur problème, ils les rangent où qu'ils veulent, là où qu'ils ont de la place. On est d'accord? Donc en cas d'urgence, protégeriez-vous votre collection?
2: Et attends, Gérard, c'est Coquelicot.
3: Vas-y.
2: J'ai toujours pas répondu à la question précédente, tu sais, pour mes pins. Alors en fait, si tu veux, mes pins, j'enlève l'épingle, la tâche là, et je les enfonce dans des barils de lessive, des vieux barils de lessive, que j'ai recouverts avant de papier pour les décorer.
7: Tu les mets dans ton jardin.
3: Non, voilà, alors attends. Attends, Coquelicot.
2: Oui.
3: J'ai dit une chose déjà. Les pins. Tu les mets sur un tableau en liège?
1: Ouais.
2: Non,
1: exactement.
3: Tu les mets sur un tableau en liège? Alors, t'arrêtes tes conneries, s'il te plaît. Allez, hop!
5: Gérard, il peut les mettre où il veut, quand même.
3: Non, mais même, c'est sur un tableau en liège, chez moi.
5: Oui, c'est là que c'est le plus beau, mais s'il veut les mettre sur des bidons de lessive dégueulasses.
2: Attends,
5: c'est son problème.
3: Tu crois que le mec, il va collectionner tous les barils de lessive vides, et puis qu'il va mettre son pin dessus?
5: Mais non, mais plein sur les, ça fait comme un tableau, sauf que comme ça, il peut les mettre dans le jardin.
3: Mais pourquoi qu'on les mettrait pas sur ta tête?
5: Tu m'as cassé, Gérard.
1: Tu te contredis, hein, par rapport à la tolérance. Parce que on fait ce qu'on veut avec nos collections. C'est ce que t'as dit, hein.
3: Oui, mais d'accord. Ouais. Mais il y a certains trucs qui se mettent sur des étagères et c'est tout.
5: D'ailleurs, à propos de ça, sur Minitel, on nous dit que toi, t'es collectionneur, certes, mais collectionneur analphabite. Qu'est-ce qu'on pense?
3: C'est-à-dire?
5: Bah, je sais pas, je te demande.
3: Non, mais, que le mec, qui soit précis sur, sur ce qu'il dit sur Minitel, parce que les questions ne veulent rien dire. D'accord? En cas d'urgence, prêteriez-vous votre collection à quelqu'un?
1: Comment?
3: Coquelicot?
7: Oui.
3: Est-ce que tu prêtes ta collection à quelqu'un?
7: Ah non, jamais.
4: En cas d'urgence.
7: Il est toujours à côté de moi.
3: Ah ouais, tu la gardes à côté de toi.
6: GG, donne un exemple, toi.
7: GG, attends, mais je t'explique, en fait, pourquoi je les colle sur des barils de lessive.
3: Ah non, coquelicot, tes barils de lessive, tu commences à me les gonfler.
7: Non, mais attends, je t'explique pourquoi, moi. Parce que si tu veux, quand je les échange, ça me permet de plus facilement les transporter.
3: Alors ouais, non, mais attends. Attends, coquelicot.
7: Ouais.
3: Par exemple, t'es avec quelqu'un dans la rue. Ouais. Tu as prêté ta collection de barils de lessive, même,
7: Mais non, mais il n'y en a qu'un seul, mais il y en a
8: Gérard.
7: Il n'y en a qu'un seul de barils de lessive, mais il y en a plein autour, quoi.
3: Ah ouais, il y en a plein autour.
7: Voilà, il y en a 200 autour.
8: Il est pratique.
7: Ouais, c'est hyper pratique.
3: Non, attends. Manu, attendez, Manu. Comme tu te marres si bien, là.
5: Non, mais je peux pas le dire.
3: Mais
5: je
3: vas-y.
5: Ok, d'accord. Ok, d'accord. Il y a Butterfly qui dit sur Minitel. Moi, ma collection de photos de Sandy à poil, je la range dans mon album de singes. Voilà, tu vas gueuler, hop là. Je voulais pas le dire, c'est de ta faute.
7: D'ailleurs, Butterfly m'a butiné l'autre jour, ma purée. Et c'est possible d'en acheter? Hein?
1: Ça
7: c'est possible d'en acheter?
6: Ah ouais, Manu, de l'équipe, pour le dire. Photos.
5: Je voulais pas le dire.
7: Ah ouais.
5: Gérard, tu me forces.
6: Faut le dire, dire-le.
7: Tony, t'as des biscottes?
3: Hey, Manu.
1: C'est la seule solution.
7: Ouais. Est-ce que t'as des biscottes?
5: Mais Manu, c'est de ta faute, je voulais pas le lire.
7: Des biscottes? Ouais.
3: Pour faire quoi? Tu vas voir, moi, le Minitel, je vais le lire, moi.
5: Bah, si tu veux, hein, tu verras la même chose.
1: Gégé, tu veux parler plus fort, on t'entend pas, hein.
3: Bon, bah. Croissant.
1: Gégé, tu veux parler plus fort.
3: Non, mais c'est bon, là, vous m'entendez?
1: Non, on t'entend pas, hein.
7: Allô?
1: Allô, Gérard? On n'entend rien, Gégé.
7: Allô?
5: Si.
7: Ah oui, merde, on n'entend.
5: Voilà.
7: Moi.
3: Croissant!
7: Oui, il y a une personne de confiance, je vais donner son surnom, elle s'appelle Oui-Oui, et je lui prêterai bien volontiers, oui. Voilà. Ok?
3: Mm-hmm. Ouais, mais je vois... Non, mais Croissant?
7: Oui.
3: Je te demande, en cas d'urgence, prêteriez-vous votre collection à quelqu'un?
7: Dit oui.
3: Non, mais réponds-moi, oui. Pourquoi oui?
7: Oui.
1: Non, mais t'as pas compris, en cas d'urgence, c'est complément d'objet direct, hein, il faut... En cas d'urgence...
3: Complément d'objet direct et indirect,
5: c'est un peu trop compliqué.
3: Marie Poppins,
5: hein.
3: Tu vas te calmer un petit peu, s'il te plaît, merci.
7: Ouais, je la prêterai, ouais, en cas d'urgence, ouais, bien sûr.
3: Ah, d'accord. Voilà. Donc, Poussin.
1: Ah non, une collection, ça se prête pas, hein. Non, je la prêterai pas.
3: Bon, hé, oh. Et à quoi tu joues, là, Manu, s'il te plaît?
5: Je fais rien.
3: Non, mais là, ça va pas commencer comme ça.
5: Je sais rien.
3: Ça va pas commencer comme ça.
5: Non, d'accord, pardon. Ok, pardon. J'arrête de rien faire, alors.
3: Non, parce que moi, je veux pas jouer comme ça.
5: Bah, c'est bien ce que je te dis. Je m'excuse, j'arrête de rien faire. Pardon.
3: Mary Poppins.
1: Écoute, GG, en cas d'urgence, c'est pas très... C'est une question très difficile, hein. Ça demande réflexion, hein. Non, mais... En cas d'urgence, vraiment, je la confierai à ma mère, à ma maman.
3: Mm-hmm.
1: Parce qu'elle en prendra soin, c'est clair.
3: D'accord. Tampon?
9: Oui. Est-ce que tu peux me définir un cas d'urgence? Parce que franchement, je vois pas, là.
3: Non, mais tu as...
9: Par exemple.
3: Non, mais tu as...
4: C'est vrai, Gérard. Explique ce que ça veut dire pour toi, un cas d'urgence.
3: Je veux dire une chose. Oui. Tu prêtes quelque chose à quelqu'un.
9: Oui.
3: En cas d'urgence.
9: En cas d'urgence,
3: tu prêtes un CD, n'importe quoi.
9: Oui.
3: Est-ce que tu le prêterais en cas d'urgence?
9: En cas d'urgence? Mais urgence de quoi?
3: Mais pour faire un remix.
7: Urgence de l'arrivée de Gérard chez toi.
9: Ah. Alors, est-ce que je prêterais ma collection de grenouilles pour faire un remix?
3: Voilà.
9: Bah oui. Oui, si Max me demande, je lui prête ma collection de grenouilles pour faire un remix.
7: Ouais, mais à ce moment-là, c'est chiant parce qu'il faut filer toute la bouffe et tout avec, quoi, alors.
9: Ah ouais, mais bon, ça va avec. Hein.
1: Non, mais GG, je crois que...
7: Tu lui donnes Sandy à
3: bouffer. Oh, Marie Poppins! On se calme, s'il te plaît. T'as répondu, donc tu vas te calmer un petit peu, toi.
7: Bon, ben...
3: Tony?
10: Ouais, bon, en cas d'urgence, j'appelle les flics.
3: Ah, d'accord. Ah, toi, t'appelles carrément les 22.
10: Les 22, exactement.
3: Ouais. Ah bah, dis donc, pour moi, hein.
10: Enfin. Pourquoi? Si c'est un cas d'urgence. T'as peur des flics, GG, maintenant?
3: Non, pas du tout.
10: Et il arrête pas de porter de plainte.
3: je porte plainte parce qu'on m'emmerde et c'est tout.
10: T'as bien raison. T'as bien préparé aussi, les commissaires.
3: Ouais, non, mais je les connais, alors, là, je vais vous poser une question et on va essayer de répondre. Mm-hmm. avant de lancer un petit disque.
4: Mais attends, et toi, t'as pas répondu à la question, Gérard, en fait. Gérard, en cas d'urgence.
3: Bon, en cas d'urgence, moi, d'après les trucs que j'ai eu, j'ai 53% de si la concierge est d'accord. 40% jamais après 21h, là, je vois pas pourquoi jamais après 21h.
5: Je sais pas, hein.
3: Ouais, t'en sais rien, donc à mon avis, t'en sais rien. Mais à mon avis, ça doit être toi qui dois t'amuser à ça.
5: Mais bon,
3: seulement,
5: sûr, t'as raison.
3: En un inconnu qui s'appelle Jean-Claude. Alors là, tu vois ça.
5: Oui.
3: Eh ben.
4: C'est un torchon, Manu.
3: Voilà.
5: Eh ben, écoute,
3: c'est un torchon.
4: C'est un torchon.
5: Tu feras une note,
3: non,
5: à qui tu sais, hein.
3: Non, mais moi.
4: Voilà. Bravo.
3: Voilà Manu, je te remercie.
4: Oh tu le vires Manu,
3: désolé,
4: tu le vires.
3: Non parce que tu te démerdes.
5: En lançant, lance le disque.
4: Micro.
3: Les morpions c'est bon et mes copains de Dauphine, voilà. Et on se retrouve juste après. Manu va me nettoyer ma merde qu'il a fait devant moi. Merci.
5: Je vais nettoyer ta merde.
3: Donc on va récupérer Coquelicot.
8: Coquelicot. Ouais, je suis là. J'étais en train de fleurir là, donc je t'occupais.
3: Ouais, tu vas pleurer bientôt.
4: Fais gaffe, Gérard, il va t'arroser.
3: Croissant.
8: Oui, Gérard.
3: Bonsoir.
8: D'Angoulême.
3: Poussin.
11: Oui.
3: Mary Poppins.
11: Oui, voilà, je descends, c'est bon.
3: Tampon.
11: Je suis là.
4: T'étais où encore, toi?
3: Et Tony.
11: Bah, à ton avis.
3: Tony.
8: Oui.
3: c'est bizarre, il me manque du monde là, non?
8: Il manque Sandy.
3: Donc seriez-vous prêt à créer donc la 7e?
11: Gueule, Gégé, on t'entend pas.
4: Gérard, tu peux changer de chaise parce que t'es mal installé, tu fais n'importe quoi. Tu me vires cette chaise pourrie. Allez hop.
11: Tu peux pas changer de radio?
4: Parce que là...
8: Change de bouteille.
4: Merci. Non, ah bah voilà, là t'es en face du micro, t'es bien. Voilà.
3: Donc seriez-vous prêt à créer une... à créer la FFC?
8: C'est quoi ça? Quoi?
3: Ah, la Fédération Française de Collection.
8: Seriez-vous prêt
3: à créer la FFC?
11: Mais elle existe
8: déjà, c'est pas à peine de la créer.
3: Et alors, mais je te demande si t'es prêt à la créer, abruti.
8: Mais elle existe déjà.
3: Est-ce que t'es prêt à la créer?
11: Elle existe.
3: Eh ben, si elle existe, est-ce que vous êtes prêt à la recréer une deuxième fois?
8: Mais
3: oh mais merde, vous êtes con ou quoi?
8: C'est toi.
3: Oh, si je suis con, moi je vous emmerde.
11: Eh Gérard, t'as pas le droit.
3: Ouais, j'ai le droit de dire ce que je veux. J'ai le droit de dire ce que je veux.
8: Gérard, c'est Coquelicot.
3: Ouais.
8: J'ai même créé moi la FFCPBL. C'est la Fédération Française des Collectionneurs de Pins sur les barils de lessive.
3: Ouais, mais t'as pas collectionné la Fédération Française des Connards?
8: Oh là,
5: une insulte pour Goldo, une.
8: C'est pas une insulte, ça, par hasard?
3: Non, presque pas.
8: Con, ce débat. Oh, merde.
3: Ah bah, si les cons, bah, tu retournes chez toi, c'est tout.
8: Mais non, je suis déjà chez moi.
3: Ah bah, alors, tu raccroches et on prend quelqu'un d'autre.
8: Oh, bah non. Bon, je m'excuse.
3: Bon, alors, personne veut répondre?
11: Gégé, on attend que tu donnes les noms. Parce que quand on dit nous-mêmes, tu dis que faut faire.
3: Elle bon, bah alors, répondez.
11: Oui,
12: elle
11: bah, je réponds.
12: Déjà.
3: Voilà. Qui? Bah alors, Coquelicot.
8: Ouais.
3: Coquelicot.
8: Oui. Mais c'est quoi la question?
3: Ouais, et Coquelicot, tu m'énerves. Hein,
8: non,
3: je...
8: arrête, sérieux.
3: Non, je vais pas m'amuser à répéter les questions 50 fois.
8: Tu m'as demandé si je voulais créer la Fédération Française des Collectionneurs.
3: Eh bah ouais, bah alors, tu as très bien compris.
8: Oui. Je la ferais bien, ouais.
3: Ah, enfin.
12: Elle existe déjà,
8: c'est même moi.
3: Et que alors bah, vous la recréez?
12: Donc recréer une autre.
3: Putain.
8: Gérard, réalise.
3: Si j'avais su, j'aurais jamais fait un débat sur ça, hein.
8: C'est Coquelicot. J'ai même créé le site internet.
3: Ouais, c'est ça, ok, bonne nuit.
8: T'as qu'à vérifier.
3: Croissant.
8: Ouais. Ouais, je suis d'accord.
3: Et pourquoi?
8: Bah, parce qu'il faut en créer un nouveau.
3: D'accord.
12: Voilà.
8: Bah, c'est pas grave. Faut le
3: Poussin.
8: Faire.
11: Ben, ouais.
3: Celui qui s'amuse à faire du bruit derrière, vous vous calmez!
8: Il y a Phil Dark qui joue à la PlayStation, là.
11: Oh, c'est mignon. Gérard, j'ai pas répondu.
3: Mais attends, tu vas te calmer, toi.
11: Qui moi?
3: Moi, j'en sais rien. Pour ensemble, vous avez comme Mary Poppins.
11: Oui,
3: comme Poussin, il est en train de faire le con.
11: Oui, je réponds. C'est Marie?
3: Oh là là. Bon, allez hop. 2h17, je vais faire la conclusion là.
4: Oh bah non Gérard, bah non.
3: Pour l'instant vous, tu me sers rien, toi, tu me fais chier.
4: Hein?
3: D'accord.
4: Qu'est-ce que j'ai fait?
3: Tu fais rien, tu fous ta merde.
5: T'en mets partout en plus, c'est dégueulasse.
8: On va continuer le dialogue entre les deux parce que
3: tu dégages, tu me laisses carrément au standard. Et hop, dégage.
4: Ça va être un beau bordel.
3: Dégage.
8: Oh Tony, tu fais la gueule.
3: Dégage, Fulda.
8: Laissez-moi dormir.
4: Bon, réunion.
3: Réunion,
5: je coupe les auditeurs.
4: Coupe-moi. Alors attends, qu'est-ce qui se passe, Gérard?
3: J'en ai marre. Là, il y en a un qui s'amuse à faire des.
5: Quoi, j'ai rien fait.
3: L'autre, il suit rien du tout. Alors, il y a Karine qui fait son boulot. Alors, c'est tout. Moi, je commence à en avoir ras-le-bol. Moi, c'est pas toi et je dis que ça va être comme ça.
4: Mais ça s'est bien passé depuis le début.
3: Non, ça s'est bien passé. Tu te tournes ma gueule.
4: Mais j'écoute, ça fait seulement 2 heures.
3: Regarde de torchon.
4: Mais c'est pas à cause de ça que ça veut dire que c'est n'importe quoi le débat, parce qu'il y a eu du café sur ta feuille.
3: Ouais, mais moi, je le mets où maintenant, ma feuille.
4: Mais c'est pas grave. C'est pas parce qu'il y a eu du café sur ta feuille que ça veut dire que c'est le bordel.
5: En plus, les questions, tu les as en tripes, Gérard.
4: En plus.
5: Bah, t'es en train de les déchirer.
3: Ça, j'en veux pas de ta merde. D'accord?
5: Bah, c'est pas la mienne, hein.
4: Alors, qu'est-ce qui se passait, là? J'écoutais pas. C'est quoi le problème? Avant qu'on reprenne la réunion, c'est quoi? Qu'est-ce que tu veux dire?
3: Non, mais moi, j'en ai ras-le-bol et c'est tout. Moi, je travaille plus avec une équipe comme ça et c'est tout. On va changer d'équipe et c'est tout. C'est terminé.
4: Eh ben, c'est votre dernière, les enfants.
3: Alors, profitez-en, foutez votre merde, mais.
4: Ouais.
3: Ben, si vous.
4: Allez!
8: Marie.
4: Arrêtez,
3: Non, mais si tu fous ta merde, tu vas rentrer chez toi tout de suite, toi.
5: Ah, tu m'as dit d'y aller.
4: Mais ouais, qui va remplacer Fildar et Manu?
3: Il y a Karine, mais je trouverai quelqu'un d'autre par la suite. Parce que moi, j'ai trouvé quelqu'un pour mon standard aussi.
4: Voilà. Des filles. On va pas s'emmerder, hein.
3: Bon, Gérard.
4: Avec des nanas.
3: Poussin. Voilà, merci Manu.
5: C'est
3: continue.
5: Pas moi.
3: Non, c'est pas toi, c'est la main de ma sœur dans un culotte d'un swap, d'accord?
4: Sérieux?
3: Alors, Mary Poppins.
13: Oui, moi.
8: Ouais. Tu peux siffler, toi, putain.
3: Arrêtez.
13: Bon, il dort. Je réponds.
8: Ça peut pas être Tony, parce qu'il dort, Tony.
13: Je peux répondre?
3: Vas-y.
13: Oui, eh bien, écoute, par rapport à ta question...
4: Arrêtez, les auditeurs.
13: Je dirais que la FFC, par rapport aux collections...
3: Quoi, il y a Mongol?
14: Mais non, non.
3: Ah, il y a Bulldog. toi, macaque, ça va? C'est quoi, là, Das Punk, là, que j'entends?
8: Allô,
13: allô.
8: Ah, c'est le studio. Anthony,
3: qui c'est qui met d'aspect dans les studios?
8: Stéphane, Christophe et Rolly.
13: Gégé?
3: Ouais.
13: Il y a quelqu'un dans la place.
8: Oh putain.
3: Ouais, il n'y a pas de putain, d'accord?
13: Allez, Gérard.
8: Ah,
13: Gégé, je répondais à...
3: Mary Poppins, tu travailles, s'il te plaît.
13: Ouais.
8: Ah, il y avait longtemps, là, ça y est.
13: On le retrouve.
4: Oh là là.
8: Enfin, les vieux débats d'antan.
13: Je réponds, je vais gueuler, là. Je réponds.
3: Bon, tu réponds.
13: Donc, je te disais, par rapport au FFC...
8: Je danse super bien sur ça.
13: Bonjour
8: à Laurent, Jérémy aussi.
13: Bon, ça fout trop.
4: Bon, celui qui collectionne Daoul, il arrête.
3: Mary Poppins, s'il te plaît, tu réponds.
13: Oui, je te disais, par rapport au FFC, donc c'est comme, je sais pas, d'après la loi, t'as droit de créer toutes les associations que tu veux.
8: Tu peux péter.
13: Donc, le code pénal, l'article 212.24, il dit bien que si on veut créer des associations par rapport aux collectionneurs, il n'y a pas de problème, hein, GG.
8: Objection, votre honneur.
3: Tampon.
13: Ouais, mais elle existe déjà. Non, mais t'as rien compris à la question, hein.
3: Bah, attends, Mary Poppins, s'il te plaît, tu vas te calmer.
13: Non, mais GG, je l'explique. La FFC, elle existe déjà, donc je vois pas pourquoi j'irai créer la FFC. Normal.
8: Bravo.
13: Voilà.
8: Tu fais FFC prime. Comme Street Fighter 2, Prime, Turbo et machin.
13: Non, moi, je suis pas d'accord.
8: Toi, t'es dans Goulême, toi. Hein. Ah bah ouais.
13: je suis pas d'accord.
8: En Goulême, ville star des débats de Gérard.
3: Tony.
8: Ouais, FFC, super.
3: Ok. Sur toi, je parlerai encore plus fort quand tu es au standard, toi.
4: Attends, je suis avec Bulldog au téléphone, elle comprend rien.
3: Attends. Bulldog à ton merde, d'accord.
8: Amanda et Aurélie, aussi.
5: Bah, elle peut l'emmerder, rien comprendre aussi, hein, en même temps, ça n'empêche rien.
8: Mais c'est qui Bulldog?
13: Qui est Bulldog?
5: C'est Sandy.
13: Qui c'est?
3: Manu, tu dégages.
4: Non, mais non.
5: De quoi,
4: il a dit n'importe quoi. Il s'est trompé, Manu, Gérard.
5: Sur Minitel. C'est ce qu'on met.
8: C'est Christine dans l'anonymat.
4: Bah, Gérard, reprends le casque. On accueille Casimir. Bonsoir, Casimir.
13: Bonsoir à tous.
14: Non.
15: Ah non, et je refuse qu'on prenne un de mes anciens surnoms.
3: Vous commencez à me percer sérieusement.
15: Ah bah c'est bon signe, alors on continue.
3: Alors Tony, tu dégages. Bonne nuit.
4: Allez, bonne nuit.
3: Bonne nuit, Tony, au revoir.
4: On continue. C'est pas grave, il est viré. On continue le débat, Gérard.
14: Allez, calme-toi.
3: Et toi, je te préviens.
15: C'est 40.
3: Tu vas te calmer aussi. Parce que tu as dégagé.
15: C'est
3: 40. Et Manu, ça va être pareil.
5: On est calme, là. On dit plus rien.
14: On t'écoute, rien. Hein.
5: Du tout.
14: Allez, Gérard.
3: Donc, allô. C'est 8e.
14: Oui. T'as pas répondu, Gégé.
3: Moi non plus, de quoi
14: pas répondu. T'as pas répondu.
3: Qui
14: toi,
3: qui a pas répondu?
14: Casimir.
3: Vas-y, Casimir.
14: Bah, j'ai pas tellement entendu la question que t'as...
16: Oh, elle est relou, alors.
15: Mais Casimir, c'est inhabituel.
5: Elle est nulle.
14: Non, mais vas-y, répète la question.
3: Seriez-vous prêt à faire une collection? Seriez-vous prêt à créer la FFC, Fédération Française de Collection?
14: Non, pas du tout, non.
3: Et pourquoi?
14: Bah, disons que moi-même, je fais une collection de peluches de gorilles.
15: Je crois que Casimir, c'est une pauvre fille, là.
14: Et donc,
3: Eh, celui qui dit pauvre conne, tout à l'heure, ta mère, c'est une grosse conne.
15: Oh, ah, c'est un peu vrai.
14: Vas-y,
3: Casimir. Ok, vrai. Vous la laissez parler.
16: Non, on sait pas qui c'est.
14: C'est la première fois que j'ai, il défend une auditrice, hein. Bon, vas-y, Casimir. Oui, donc, oui. Je disais que je fais une collection de peluches de gorilles.
17: On dirait samedi.
3: Putain, oh, vous vous calmez, s'il vous plaît.
14: Exprime-toi, Casimir.
15: Oui, alors donc...
14: Je fais une collection de peluches de gorilles.
17: Pourquoi particulièrement des gorilles?
14: Bah, parce que j'adore les gorilles.
15: Ça ressemble à Gérard. Coquelicot, ça
3: très bien. Bon, Coquelicot, tu dégages. Croissant, tu dégages.
15: Non.
3: Vous dégagez.
15: Qu'est-ce que j'ai dit de mal? Gérard, c'était Tony.
3: Hey, Tony, c'est pareil, tu dégages.
15: Gérard, c'est Coquelicot, qu'est-ce que j'ai dit de mal? Non, mais c'est bon.
3: Donc, Poussin, Mary Poppins, Sampon et Casimir, alors.
14: Oui. Quoi donc?
3: Vous voulez réagir sur ce que Casimir vient de dire?
14: Non, pas spécialement.
15: Non, voilà.
3: Ok. De toute manière, ça va aller vite, je vais faire conclusion parce que vous commencez à me les gonfler.
4: Non. Il reste combien de questions?
14: Les sondages.
3: 3.
4: Bah vas-y, pose. Allez, la 7.
14: T'as pas répondu, toi.
3: De quoi?
14: T'as pas répondu, toi, à la question.
3: Je vais pas répondre là-dessus, mais de toute manière, il n'y a pas besoin de recréer une fédération de collectionneurs.
14: Pourquoi? Bah, si, à part si tu perds ta collection.
3: Hein?
14: Bah, si tu perds ta collection.
3: Et alors, si je perds ma collection, j'en refais une, j'en recrée pas une. Je rachète et c'est tout.
14: Bah oui, mais si tu rachètes, c'est encore, il va falloir que tu rachètes, tu vas avoir plus d'argent à dépenser.
15: Tu pourras plus acheter de vêtements.
3: Et alors, mais toi derrière, celui qui... Moi, si je perds des t-shirts, je peux toujours en avoir n'importe où.
15: Non, mais à ta copine, là, Sandy, tu pourras plus acheter après.
14: Nous pouvons pas. Mais on parle pas de Sandy, ok?
15: Ah, pardon.
3: On commence à me les gonfler, donc 8e. Pensez-vous que faire une collection est une manie?
14: Moi,
3: ça va aller vite, hein. Là,
14: oui.
3: Kiwi.
14: Kiwi.
4: Banane.
15: J'ai du mal à m'habituer à mon nouveau surnom, le croissant, ouais.
14: Moi. Ça veut dire quoi, manie, GG?
3: Une manie.
14: Mais ça veut dire quoi?
3: Une manie, c'est l'habitude de faire des collections, c'est tout.
4: Ah, non, c'est la femme du papy.
15: Ouais,
3: bah, vous allez voir, Croissant et Coquelicot, vous allez dégager.
15: Mais je demandais s'il était encore là, c'est tout.
3: Vous allez vous calmer.
15: Non, on a rien.
3: Tiens, Coquelicot, comme t'as une grande gueule, tu vas l'ouvrir.
15: Oui, qu'est-ce qu'il y a? Vas-y.
3: Ouais, bah, réponds.
4: Bah, vous vous réveillez les auditeurs, là?
3: Bon,
15: oui,
3: allez, hop.
15: Oui, c'est une manie, en fait, parce que c'est une passion. Et à la fois, on peut en devenir dépendant, je pense. C'est comme le pavot, qui est de la famille du Coquelicot aussi. Tu vois, en fait, je préférais qu'on m'appelle par mon nom latin, c'est-à-dire Papa Vert, Royas. Toshi. Mais je veux dire, oui, je pense que c'est une manie, oui. Ouais, pour moi, c'est une manie aussi, parce que... Non, un truc qui est très très sérieux, c'est que tous les soirs, avant de me coucher, je regarde ma collection, et je me dis, putain, je suis vraiment un vénard. Mais moi, c'est pareil.
3: Et quand tu regardes ta bite, t'es vraiment un vénard.
15: Elle est grosse.
14: Ouh là là.
3: Non, quand tu regardes ta bite, tu te demandes si c'est vrai, si c'est pas une manie.
17: Ah, c'est Casimir.
3: Ouais, ok. Oui.
17: Je crois que t'es un peu trop vulgaire quand même. Hein.
14: Ouais.
18: Ah ouais.
14: C'est vrai.
17: Calme-toi un petit peu. Hein.
18: Et tu vas épouser ça.
14: D'accord.
18: Il est revenu.
3: Alors, Tony, tu fermes ta... Là, tu as écrasé, tu as dégagé complètement, toi.
14: Je peux répondre.
18: Non, mais je crois que j'étais en antenne.
14: Attendez.
18: Pour
14: ça. Oh.
3: Bonjour, Tony. Tony, tu me le vires complètement, s'il te plaît, Pilda.
18: Non.
17: Non, mais je vous rassure, je suis pas Sandy, je suis Casimir.
18: Non, mais Casimir, c'était moi il y a deux semaines. Non, Casimir, c'était moi il y a deux semaines.
14: Ouais, bah, il y a ton sosie, c'est tout.
18: Oh merde.
14: Je peux répondre.
18: Non, tu parles d'un sosie, toi.
3: Oh.
14: Oui, c'est moi qui réponds.
3: Merci.
14: Je réponds, Gégé.
3: Bah vas-y.
14: Donc Marie Poppins. Tout à fait, moi je pense que c'est une manie, hein, parce que d'après comme tu as dit dans ta définition, t'es toujours là, tu recherches toujours la pièce rare pour compléter ta collection. Donc,
3: c'est-à-dire
14: c'est une manie, c'est tout à fait clair.
3: Mmh.
14: C'est clair et net. Hein.
3: Ok. Tampon.
14: Oui.
3: Elle, on ne l'entend pas beaucoup par rapport aux autres.
14: Bah, je vous écoute.
18: Non, mais elle pompe.
3: Ouais, quand tu t'écrases, s'il te plaît.
18: Comme les Shaddock.
3: Je sens que coquelicot croissant, vous allez dégager.
18: J'ai rien dit, moi.
14: Mais non, c'est vraiment plus.
18: Je suis calme, hein, j'ai rien dit, moi.
3: Ouais, ben, vous allez dégager, vous allez pas me casser les cacahuètes.
18: Promis, Gérard, on arrête.
14: Ouais, bah,
3: donc,
14: moi,
3: tampon.
14: C'est pas une manie, c'est une obsession pour moi.
3: C'est-à-dire?
14: Il me faut ma grenouille par jour, quoi.
3: Ouais, mais attends, mais que je vois pas.
18: Tu la mets où la grenouille?
3: Ouais, s'il te plaît, derrière. Merci.
14: C'est pourtant clair.
3: Hein.
14: C'est pourtant clair. Hein. Non, mais non. Dans quel sens? Bah, vertical. Hein.
18: La tête la première.
14: Non, mais c'est bizarre.
3: Non, mais là, je vois pas le rapport avec les questions. Hein.
14: Bah, j'essaie de répondre assez intelligemment pour que tu puisses comprendre, mais apparemment, non. Donc, non, c'est pas une manie.
3: Ouais, là, ailleurs, si tu veux, je veux bien.
14: Voilà.
18: Azak.
14: Ouais, mais pourquoi, je sais pourquoi. Compris.
3: Non, mais attends, Poussin.
14: Ben, moi, c'est une manie parce que à chaque fois que je passe devant un magasin ou une grande surface, je suis obligée d'acheter une bouteille de Coca. De
5: soda.
14: J'ai rien
5: soda.
14: Dit.
3: Non, mais c'est bon, là, je vais conclure là-dessus parce que.
18: Non.
14: Mais attends, j'ai déjà parlé de Lucas, dit conneries.
3: Non, mais moi, je vais conclure là, la huitième, et c'est tout pour ça.
18: Elle a dit la marque.
14: Elle a dit la marque, Gérard.
3: Non, mais.
18: Aide-le.
17: Ici, c'est Casimir.
18: Casimir.
14: Mais il a
5: c'est pas grave, Gérard. On va faire conclusion de celui-là et on va enchaîner sur les ascenseurs, ok?
14: Ouais, ok. Ouais, ça va être plus intéressant.
5: Voilà.
3: Donc, on va demander. Je te préviens, Pildar, tu dégages, je te veux plus dans l'équipe là.
14: Mais non!
3: Non, t'as rien fait, je t'ai demandé de virer Tony, je suis sûr qu'il est encore là pour la conclusion.
14: Tony?
18: Non, je suis pas là.
3: Non, tu as presque pas.
5: Mais non, c'est un mec qui dit que c'est Tony, oh là là.
3: C'est pas lui, c'est un autre
14: qui... Il y a pas qu'un Tony hein, dans la vie, hein.
3: Bon, conclusion sur le premier débat.
14: Ouais.
5: Eh mais tu te réveilles, Gérard, c'est que des blancs, c'est nul, hein.
14: Oui, bah, je te réveille.
3: Oh, vous vous réveillez!
5: Non, c'est toi qui va te réveiller, Gérard, c'est toi. C'est toi qui est mauvais.
18: Ouais. Conclusion, ben moi je pense que faire des collections c'est super génial quand on s'éclate bien dans la vie. Et quand on n'a pas de meuf, ben, on peut servir, ça peut servir, quoi. C'est cool.
3: Non mais attends, coquelicot.
18: Ouais.
3: Donc si t'as pas de meuf, comment que tu peux faire une conclusion? Une collection.
18: C'est vrai, c'est dur, je suis inapte à faire une conclusion vu que j'ai pas de meuf, donc je ferme ma gueule.
3: Et une collection.
18: Ouais.
3: Tu fais collection quoi toi?
18: Des meufs.
3: Ah, des meufs, d'accord.
18: Et des pins.
3: Ok.
18: Chaque meuf son pin.
3: Ah ouais, sac meuf à son pins.
18: Voilà.
3: Alors moi, je vais te demander une chose.
18: Oui.
3: Et il est 2h30. Normalement, je peux pas le faire.
5: 31.
18: Bon ben.
3: Est-ce que t'as déjà le pins rouge?
18: Le pins rouge?
14: La Légion d'honneur?
3: Non.
18: Ah oui, le truc sur le pins communiste.
3: Voilà.
18: Oui,
3: ouais.
18: Je l'ai. Mais c'est pas un pins, en fait, c'est une épinglette.
3: Ouais, est-ce que t'es prêt à le revendre?
18: Ah non, celui-là surtout pas, c'est un de mes préférés.
3: Ah d'accord.
5: Merci. Okay. Gérard, il était prêt à l'acheter, hein.
3: Non, c'était pour savoir.
18: Ouais, maintenant que j'ai ton adresse, je vais aller chez toi, je vais te l'acheter, moi.
3: Oh, s'il vous plaît, là.
18: Ouais, mais en fait, j'ai une usine aussi, donc...
3: Croissant.
18: Oui.
3: Maintenant, tu fais ta conclusion. Oui.
18: Pour étayer ce débat, Sartre a dit, l'enfer, c'est les autres. Je pense que cela s'adapte tout à fait. Dans huit clos. Je pense que oui. Je suis content de ma collection et je conseille à tout le monde de faire des collections.
3: Ouais, mais tu baisseras ta radio le prochain coup que je te demande de faire une conclusion.
14: Mais il a fait la pub, hein.
18: J'ai pas de radio, GG.
3: Poussin.
14: Eh ben ouais, une collection c'est génial, il faut continuer. Voilà.
3: Ouais, mais continuer sur quoi?
19: sur la collection.
3: D'accord. Marie Poppins.
19: Oui, la collection est un phénomène social, donc c'est bien, ça fait passer le temps, tu t'amuses bien. Mmh. Et puis, question fort intéressante, et puis voilà.
18: Ah, il y a un Larsen, non ?
3: Ouais, tampon.
19: Ouais, bah moi je préfère faire une collection plutôt que de faire n'importe quoi, donc ça m'occupe.
3: Mmh. Tony, comme t'es encore là.
4: Non mais Tony, il est plus là. Hein.
3: Casimir.
17: Oui, bah donc c'est agréable de collectionner. Et puis, moi, je vais continuer à collectionner mes peluches en gorille.
3: Moi, je peux vous dire une chose. À part des petits problèmes, et ça, je vais résoudre rapidement là pendant les deux disques. Je pense que ça va pas continuer comme ça, l'équipe.
5: C'est vrai, tu t'en vas?
3: Non, mais on est bien clair, on va pas continuer dans un bordel.
5: Ah, merde.
3: Ah oui, mais il y a pas d'amerde. Donc, pendant les deux disques, on va discuter.
5: Je peux pas, faut que j'aille faire pipi.
3: Ah ben, tu as vidé ton réservoir d'essence, mais je te préviens que t'as intérêt de te manier parce que...
5: J'ai beaucoup envie, hein, ça risque de prendre 6 minutes.
3: Oh, 6 minutes. Alors, donc, on va s'écouter la petite...
6: Conclusion.
3: Conclusion pour moi, ça, le premier débat s'est très mal passé.
4: Non, conclusion du débat.
3: De très mal passé, très mal passé.
4: sur les collections.
3: Non, très mal passé, c'est tout. Très mal passé. Non,
4: sur les collections. Il fait une collection de très mal passé, tu peux comprendre, toi.
3: Non, mais sur le premier débat, ça s'est très mal passé.
4: Non, c'est bien, moi je trouvais ça bien.
3: Bon, bah, peut-être toi, ça te fait rire.
4: Oui, mais de l'autre côté de la radio, ça se passe bien.
3: Oui, mais toi, quand t'es derrière, mais comme quand tu viens là, c'est bizarre, ils arrêtent leur connerie tous les deux.
4: Mais il y a 68 connectés, ça cartonne encore.
3: Non, oui, 68 à
5: 69. Des... 69.
4: Ouais. Eh ben alors, c'est bien, bravo.
3: La petite aisselle de mon cochon avec un soutien-gorge, et ensuite...
20: 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Et voilà, donc vous pouvez toujours nous appeler au 08, au 0803 08 5000 et 0870 5000 et toujours 3615 Code Fun Radio, rubrique direct, et on se retrouve d'ici un petit quart d'heure pour le deuxième débat.
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0: Monsieur Gérard de Suresnes, et donc nous avons immédiatement envoyé une compagnie de CRS hein, pour assurer un cordon protection autour de la maison. Et puis bah, apparemment Monsieur Gérard ne veut pas nous comprendre, hein, donc écoutez, essayez de le raisonner parce que ça commence à prendre des proportions là assez importantes.
1: Et vous appelez de quel commissariat ?
0: Du commissariat général de Suresnes.
1: Oui, mais il se trouve où ?
0: Place de la République.
1: Place de la République.
2: Non,
1: c'est pas vrai.
0: Place de la mairie, madame, dans le sous-sol de la mairie, le commissariat de nuit, hein, pas le commissariat de jour, bien évidemment.
1: D'abord, il n'y a pas de sous-sol.
0: Non, mais dans la mairie, il y a bien des sous-sols, madame. Écoutez, je travaille ici depuis 22 ans.
1: Non, il
0: n'y
1: a pas de sous-sol.
0: Je travaille ici depuis 22 ans, alors c'est pas moi que vous allez apprendre, c'est le commissariat de nuit, hein, madame.
1: Moi, je connais le commissariat de Suresnes.
0: Pardon ?
1: Je connais le commissariat de Suresnes.
0: Oui, mais c'est là, c'est le commissariat de nuit, alors que vous devez connaître le commissariat de jour, le grand, quoi. Enfin, le.
1: Non, moi je connais le commissariat de Suresnes.
0: Oui, celui où vous allez remplir des papiers tous les jours.
1: Bah oui, voilà.
0: Voilà, mais nous sommes la brigade de nuit en fait.
1: Il n'y a pas de brigade de nuit.
0: Bah bien sûr que si, la police municipale, madame.
1: Mais il n'y a pas de police municipale.
0: À Suresnes.
1: Non.
0: Attendez, on essaye de nous joindre sur les lignes 2, hein. Ne quittez pas. Oui, ok, bah écoute, tu fais un PST, hein. Tu envoies une ambulance 48. Tu fais PST 24 et puis bah écoute là, attends, je suis en train de gérer un petit problème là parce qu'on a on a des émeutes face à monsieur Gérard de Suresnes là, tu sais, apparemment c'est un habitué de Fun Radio ou quelque chose comme ça, enfin c'est une star. Donc nous allons essayer d'envoyer la brigade d'urgence hein, de protection des stars. Écoute, je te rappelle, hein, quitte pas. Oui, madame Sandy, vous êtes toujours là ?
1: Oui, je suis là.
0: Oui, bon, bah écoutez, vous avez résolu un petit peu votre problème, là. Enfin, moi, ce que j'ai comme conseil, hein, c'est de ne surtout pas rentrer chez vous pour le moment, parce que les gens sont apparemment assez affolés. Là, on vient de me contester.
1: Non, mais là, je suis obligé de vous laisser, parce que...
0: Et les gens sont assez affolés, hein, donc...
1: Non, mais je sais que c'est des conneries, alors laissez tomber, hein.
0: Écoutez, ce ne sont pas des conneries, hein. Moi, je suis là pour vous avertir, hein. C'est mon rôle en tant que commissaire général.
3: Bon, Fildar, c'est des conneries, le mec, c'est pas vrai.
2: Ah bon ?
3: Bah ouais, c'est des conneries.
2: Ah, merde.
0: Allô ?
3: Bah, qui c'est qui met la musique ?
2: Ah. C'est 30 millions d'amis.
3: Ah, 30 millions d'amis, d'accord, ok. Bon, tu me mets un disque, là ?
2: Un vrai ?
3: Ouais, non, mais oui, parce que faut que je parle avec Gérard, là.
2: Ah, putain, attends, faut que j'en trouve un.
3: Faut que je fasse pas. Faut qu'on parle d'un truc, là, donc tu mets un disque.
0: Allô ?
2: Ouais, je mets un disque.
3: Bon, tu m'enlèves au standard,
2: virez
3: l'autre...
2: Papy Brossard, virez-le, là.
3: Oh là là là là.

0: Si, tu fais ton boulot, vite fait, bien fait, sinon, gare à ton matricule pour toi. Alors, la première question, donc, avez-vous déjà été voir une pute? Si oui, pourquoi? On va demander ça, ben, un petit Suisse.
1: Ouais, j'y vais deux fois par semaine pour me vider les couilles.
0: Ouais.
1: Et je prends un maximum de plaisir à faire ça, ouais.
0: D'accord. C'est pas mal. Donc, Twingo.
2: Oui, alors moi je suis prostituée de profession.
0: Ouais.
2: Donc j'ai l'occasion d'en voir pas mal. Ouais, je vois mes copines qui sont prostituées aussi, quoi.
0: Mmh.
2: Donc ouais, je vais les voir des fois, on fait des bouffes, donc je vais voir des putes.
0: Mmh.
2: Voilà.
0: D'accord. Sanisette.
3: Ouais, moi j'exerce occasionnellement pour arrondir mes fins de mois.
0: D'accord, c'est pas mal. C'est pas mal comme truc, grosse Bertha.
4: Bah non.
0: Non, mais tu peux préciser?
4: Bah non, parce que j'en suis une.
0: Non mais attends, t'as un mec, commence pas à dire des conneries.
5: C'est un guignol.
4: Un peu, ouais.
0: Ouais, et fil d'art, je t'appellerai Potchamp, tu sortiras de sous le standard, d'accord?
5: Non mais des prostituées mecs, ça s'appelle des guignols.
0: Pour l'instant, tu vas éteindre ton micro et tu vas faire ton boulot comme je te le demande, ok?
2: Des guignolos.
0: Alors, Barracuda.
4: Des gigolos, s'il vous plaît, je préfère.
0: Oh, grosse Bertha, tu te tais, s'il te plaît, merci. Barracuda.
6: Ouais, moi j'y vais comme tout le monde, hein, pour l'hygiène. Pour me vidanger, quoi.
0: D'accord. Et il n'y a pas d'autre solution que d'aller en voir. Tu peux me dire... Attends, grosse bière, Barracuda.
6: Ouais.
0: Tu peux me dire s'il y en a de ton côté, là-bas?
6: Bah ouais, c'est quand même assez blindé au niveau pute. Ouais, il y a tout ce qu'il faut, quoi, ouais.
4: C'est abominable.
0: Du quel côté qu'il y en a? Parce que je connais un peu...
5: T'es gauche.
6: Tu connais les coins à pute?
0: Non, mais je connais la mode Beuvron parce que j'y étais, alors donc...
6: Mais je voudrais pas trop citer parce que je voudrais pas qu'on me repère près du boulevard Jean Jaurès, quand même.
0: D'accord, mais c'est pas mal, c'est bien précisé quand même t'as bien précisé quand même le nom de la rue, hein.
6: Il y a pas de problème.
5: À la place de d'Andouillette, on accueille Monsieur Claude.
7: Bonsoir, je suis Macron.
6: Salut.
7: Et je le revendique.
6: Salut Macron.
7: Bonsoir.
6: C'est Barracuda.
7: Salut Macron.
0: Ah, ça y est. Donc pour toi, Monsieur Claude.
7: Ouais, écoute, moi je mets des putes sur le marché.
0: Ouais.
7: Et ce qui se passe, c'est que c'est sur le boulevard Ney.
0: Alors, encore une fois, je tiens à préciser que le prochain qui me donne un nom de boulevard, Gerbe. C'est clair, net, précis.
7: C'est pas valable.
0: C'est pas valable. Attends, toi, tu risques de gerber vite fait, toi. Je vais pas chercher qui c'est, hein.
6: C'est horrible.
0: Ok.
7: Horrible.
0: Alors,
7: C'est susceptible.
0: Oh! On s'écrase.
7: Inaudible.
0: On s'écrase. Donc, monsieur Claude, pour continuer.
7: Ouais, donc, excuse-moi, j'étais un peu de débordement.
0: Ouais.
7: Je voulais faire un peu de pub pour mon commerce, je suis désolé.
0: Ouais.
7: Donc, oui, tout à fait. Mais je respecte ces femmes à leur juste valeur. De traîner.
0: D'accord.
3: S'il vous plaît.
0: Oui, c'est qui, là?
3: C'est Twingo.
0: Ouais.
3: Je ne suis pas...
7: Pas de marque. Pas de marque.
6: Ouais.
0: Eh oh, le prochain qui ouvre sa gueule, quand quelqu'un part, gerbe.
3: Ok.
0: Ok. Alors Twingo.
3: Oui, je vous demande juste d'avoir un langage correct en parlant de nous. On n'est pas des traînés.
7: Ouais, mais toi t'es pas de série déposée, toi.
6: Ok, salope.
0: Oh. qui s'amuse à dire des saloperies là? Allez.
7: Barracuda,
0: bonne nuit. Terminé pour
5: moi. Non, c'est pas Barracuda. Gérard, gère un peu. Je vais essayer de voir qui c'est, mais fais quelque chose, quoi.
0: Ouais, mais attends, toi, je t'ai dit d'éteindre ton micro.
5: Gérard, pour reprendre le débat, on a un petit sondage, allez. Donc, à la question pour ou contre la prostitution, 20%
0: attends,
5: des gens...
0: Attends, Manu.
5: Ouais.
0: Les pour ou contre, ça commence à me casser.
5: Mais tu vas voir, il est bien celui-là, il est bien, va avoir des réactions. 20% des gens sont pour Alain Prost, 30% n'ont pas le permis, et 50% n'ont jamais été routiers, donc ne connaissent pas les prostituées.
0: Alors, tu vois Manu,
5: voilà.
0: Ta réaction là,
5: ouais.
0: Ça c'est de la connerie, donc c'est pas la peine d'intervenir pour me donner des réactions pire.
5: Je sais pas, ça aurait
0: non, parce qu'Alain Prost n'a rien à voir dans le débat de la prostitution,
6: ouais,
0: ok. Alors c'est pas la peine de dire des conneries, ouais, d'accord.
5: Ok, d'accord.
6: Les routiers, ils ont quand même à voir, hein.
0: Bon, toi tu t'écrases pour l'instant, ok.
6: Ah, bah attends, j'ai été routier et je me suis arrêté voir des putes dans les camionnettes, je sais de quoi je parle.
0: Ouais, bah de toute manière, il y en a un peu partout, hein.
6: Bah, okay. Les camionnettes, les routiers.
0: Ok, bon, qui c'est qui veut rajouter quelque chose? Il y a une nana qui voulait parler, c'est qui? Bon, bien, c'est bien quand je demande qui veut parler, il n'y a plus personne. C'est pas mal.
3: Quelqu'un qui a envie de parler?
2: Nous t'écoutons.
0: Bon, alors.
7: J'ai des bons de réduction sur les fellations, si ça intéresse quelqu'un.
0: C'est qui ça?
7: Monsieur Claude.
0: Ouais.
7: Les 10 premiers, plus un invité, j'ai une réduction sur les fellations.
0: D'accord, eh ben...
7: Priska et Zubira.
0: D'accord, ok, on a très bien compris le message. Donc...
7: Vampire, j'espère. Elle suce comme des DS.
0: Oh, et on se calme un peu là ou quoi? Donc alors, moi je vais répondre quand même à la question.
7: Il faut.
0: Je vais quand même répondre à la question parce que avez-vous déjà été voir des putes? Si oui, pourquoi? Moi, je peux vous dire une chose, que j'ai pas eu l'occasion d'y aller. C'est
5: oh,
0: tout.
5: Voilà. Gérard, tu peux nous le dire.
0: Non,
5: on est
0: non,
5: entre
0: non.
5: Nous.
0: Non, mais ça y est, j'ai répondu. Donc,
8: ils veulent pas de lui.
7: C'est pas malin ce que tu fais.
5: C'est ouais, qui? C'est vrai, ça s'est peut-être arrivé, ça, Gérard, de te faire recaler par une pute, non?
0: Non, non, pas du tout. Non, mais quand vous voulez jacter, vous donnez vos noms, parce que j'en ai marre d'entendre...
9: Ouais, c'est Polo, t'es un menteur.
0: C'est qui?
9: C'est Polo.
0: Ouais, y a pas de Polo dans le débat.
9: Ben, c'est Polo et t'es un menteur.
0: Bon, attends, toi, tu vas commencer à t'écraser. Hein? Ok?
9: Oui, c'est Pépito, je voudrais...
0: Écrase! Et oh, fil d'art.
7: Ah, on sonne à la porte.
0: Fildar, tu me jettes. Fildar,
8: je vais ouvrir.
0: Oh, s'il vous plaît, vous vous calmez.
7: C'est Lolo Ferrari.
0: Bon, Fildar. Oh, quand je te parle, les oreilles, là.
7: Elle sonne avec son téton.
0: Putain, c'est pas possible de travailler avec un con comme lui, hein.
8: Ah, v'là un client.
7: Lolo Ferrari, elle est pas baisable. Elle est pas baisable, cette meuf.
0: Non, mais quand vous aurez fini vos conneries, on pourra peut-être... Eh, putain, tu gères un peu là au lieu de faire le con?
5: Mais quoi, je gère, je dis rien.
0: Non, tu gères rien pour l'instant. Puis tout à l'heure, je t'appelle pour les caméras.
10: Pour revenir au débat, il y a Aréa sur IRC qui te demande si tu connais personnellement une prostituée.
0: Non, pas du tout.
8: C'est Sandy?
0: Qui c'est qui vient de dire ça?
11: Ça, c'est une meuf, hein, je l'ai entendu.
0: C'est qui vient de dire ça entre Sunny Z Twingo ou...
7: Feuille de rose.
0: Ou Petit Suisse?
7: Et au hasard, tu t'en fous, il est au hasard.
0: Je te préviens, Fildar.
5: Ouais.
0: Troisième édition.
5: Ouais.
0: Si ça recommence à parler de Sandy, tu me viens. Ou Sonisette ou Tingo, je cherche pas à qui savoir.
7: Allez, hop.
5: Oh ok, pas, d'accord.
8: J'ai trop de respect pour cette profession.
0: Ok, alors je te signale, t'as intérêt de te réveiller quand je te parle, parce que tout à l'heure, tu as morflé. Que pensez-vous des tarifs selon ce que vous voulez faire? On va demander à Barracuda.
7: Allô?
5: Barracuda. Allez, vas-y, réponds.
0: Barracuda!
7: Il dort.
0: Bon, allez, hop, terminé pour Barracuda.
12: Il est là!
0: Va-t'en, Léo!
7: Tu m'écoutes?
13: Il est où, Michel?
7: Il est au pute!
9: Allô, Gérard?
0: Barracuda, tu réponds, s'il te plaît?
9: Ouais, je te disais, moi, j'ai une carte d'abonnement. Donc, j'ai souscrit à la carte Tepu, j'ai droit à une fellation gratuite pour 3 sodomies achetées.
0: D'accord.
9: Et ça vaut relativement le coup. Ça marche aussi à Paris, dans tous les coins. C'est intéressant.
0: D'accord. Grosse Bertha.
14: Alors moi mes tarifs. Pardon. Varie entre.
0: Bon, je sens que tout à l'heure je vais m'énerver. Je vais en saquer déjà vite
14: fait. Je pense que les tarifs varient entre 5 et 10 000 francs sur l'avenue Foch de Paris.
0: Alors, grosse Bertha, au revoir, ça t'apprendra de préciser.
14: Bah, attends,
0: j'avais bien précisé de plus donner de nom. Grosse Bertha, terminé, au revoir.
5: Il n'y a plus de pute avenue Foch. C'est terminé, ça, hein, Gérard.
14: C'est pas croyable.
0: Terminé pour grosse Bertha.
14: C'est okay. Pas crédible.
0: Sanisette.
8: Oui, et eh ben, en fait, donc moi je te disais, hein, je pratique à l'occasion pour arrondir mes fins de mois. Et en général, bah, les tarifs, ça dépend des putes. Ça dépend de ce qu'elles font aussi. Et moi, en général, je demande pas mal, quoi.
9: Salope.
0: Toi, le salaud, tu vas fermer ta gueule.
8: Alors, je t'explique pourquoi je demande pas mal. Honnêtement, en toute franchise, moi, j'aime la bite.
0: Mmh.
8: Donc, forcément, je me donne à fond. Et donc, forcément, on revient me voir très souvent. Et donc, forcément, j'augmente mes tarifs.
0: D'accord.
10: Gérard, il y a Yopi sur IRC qui te demande si tu connais la différence entre une pute et une pizza.
0: Non, mais ça, c'est quoi?
10: La pizza, tu peux l'avoir sans champignons.
0: D'accord.
8: C'est
0: Twingo.
8: Oui, c'est dégueulasse.
5: Pas de marque.
0: Twingo.
15: Oui, oui, oui. Moi, je suis prostituée de profession, mais je fais pas n'importe quoi non plus. Donc, la pipe à 100 balles, c'est même pas la peine d'y penser. Moi, mes tarifs commencent à 10 000 et fait, je fais 5-6 passes dans le mois.
0: D'accord.
15: Pour vivre.
0: Okay. Petit Suisse.
16: Ouais, moi, j'ai des tickets Sodo. Donc, j'ai des promotions sur les deux.
15: Je rappelle que je ne prends pas les tickets.
11: Non mais attends, Twingo, parce que petit Suisse, je crois qu'il a pas tellement compris la question, lui.
16: Si, si, j'ai des tickets Sodo pour avoir des réductions sur les tarifs.
11: Non mais que pensez-vous des tarifs selon ce que vous voulez faire, abruti?
16: Ah bah, je pense que c'est excellent, quoi.
9: Bah, c'est bien, hein. C'est
11: d'accord,
16: bien
11: je pense...
16: des réductions comme ça.
11: Non mais, je crois que pour l'instant, vous avez, je pense que vous déconnez.

0: Excuse-moi, je me faisais une queue. Ouais, salut.
1: Ah, d'accord. Ah. Je pense que tout à l'heure, tu as retourné d'où que tu viens.
0: Fais gaffe que je te sperme pas dessus quand même.
1: Ouais, ben, moi, je te dis fais gaffe parce que tout à l'heure, tu as retourné d'où que tu viens.
2: Eric Sandiel fait son œil.
0: Bonsoir.
1: Alors, Sanizette, c'est terminé pour toi. Au revoir.
0: Hop.
1: Voilà.
0: Bonne nuit pour elle.
1: Terminé, ça y apprendra de parler de son nez.
3: Ok, je la remets.
0: Inadmissible.
1: Je te dis de la gerber. Et tu fais ton boulot correctement avant que je t'éclate.
0: Bon.
1: Ok.
0: Queue de velours, là, pareil.
1: Queue de velours pour toi.
0: Pour moi, quoi?
1: Que pensez-vous des tarifs selon ce que vous voulez faire? C'est la dernière fois que je répète la question, parce que vous commencez à me les gonfler, là, sur le deuxième débat.
0: Les tarifs sont variés en fonction de Paris ou la province. Moi, j'ai souvenir d'une époque, je t'écoute depuis très longtemps, où apparemment, pour 1200 francs, on pouvait avoir une sodomie plus un breakfast.
1: Oui. Hey, tu vois, ça fait rire les autres abrutis derrière, mais tu veux dire ça pour qui?
0: Ah, c'est vieux. Bah, pour toi, je me souviens qu'à une époque, il y avait des tarifs, c'était 50 francs la pipe et 1200 francs pour un breakfast.
1: Donc, à mon avis,
0: c'est un peu cher quand même.
1: Non, mais à mon avis, t'es vachement au courant de cette publicité, donc je me demande si c'est pas.
0: Il y a deux ans, espèce de con.
1: Là, espèce de con, je t'emmerde, alors tu dégages que de velours. Merci. Voilà.
0: Oh, j'aurais bien mis un coup de langue à queue de velours.
3: Bon, Gérard, on a des nouveaux. On a Keketos.
1: Ouais. Non, mais tu me refais une fiche.
3: À chaque fois, tu me fais le coup. Tu sais pas écrire ou quoi?
1: Non, mais tu te démerdes. Tu me.
0: Bonjour, Gégus. C'est Keketos.
1: Alors.
4: Il est où, Michel?
1: Je sens que Fildar, tout à l'heure, avant la troisième question, je vais te mettre une gaufre. Ouais. Mais tu vas t'en souvenir, toi.
3: Chocolat chantilly pour moi.
1: Ouais, ouais.
5: Banane, chocolat.
1: Bon, une question IRC, non?
5: Oui, si tu veux. Alors, est-ce que la carte Imagine Air peut servir pour les putes?
1: Non.
6: J'ai une question pour les mecs de l'internet. Gringo, tu peux me trouver un site sur Jacques Vabre?
1: Alors toi, je vais te dire une chose, que si t'as un truc à demander à Rigaud pour le site internet comme ça, tu fais le 01 40 521 521.
6: Pas de problème.
1: Voilà, comme ça tu seras tout de suite renseigné.
5: Merci, merci Gérard.
1: Vous pouvez toujours, bien sûr, laisser des messages sur le répondeur, j'avais oublié de le préciser. Donc...
6: Allô?
0: Allô?
1: Croyez-vous...
6: Allô?
0: Allô?
6: Allô? C'est bon, ça marche. Ah, c'est bon.
1: Bon, ça y est, vous avez fini, là, vos conneries?
6: Ça y est.
1: Alors, croyez-vous qu'il faut laisser ouvert les maisons closes? On va demander ça à Barracuda.
3: Non, elles sont fermées.
1: Fildar, tu cherches des ans et tu fermes ta gueule pour la deuxième fois. Ok?
5: Gérard, sur IRC, on me dit que si une maison est close, elle peut pas être ouverte, quoi.
1: Ouais, mais y en a qui sont ouvertes ou fermées, mais je pense que les trois quarts maintenant sont fermés. On va demander à Barracuda.
0: Ouais.
1: Quoi, Gérard?
5: Gérard, il a pris le Goldorak en plastique et il jette un fulgurant plein sur Manu.
3: Gérard, on fait de la radio, merci. Et donc, à la place de Sanizette, on accueille Bermuda.
1: Tu me fais une fiche pour être
3: Oui, je suis en train. Et à la place de queue de velours, on accueille Anus en Sky.
6: Bonsoir.
1: Alors, salut à tous ceux qui viennent de nous revenir. Alors, Barracuda pour toi.
5: Pour revenir au débat. Ouais. Il y a Turpentine qui te demande, Gérard, vu que tu parles de maison close, est-ce qu'il y a des immeubles clos?
1: Non, pas à ma connaissance.
0: Ouais, c'est Barracuda.
1: Ouais.
0: Ouais, je voudrais encore mon jingle un coup, là.
1: Non, tu réponds à la question, s'il te plaît.
0: Bon, d'accord.
6: Allô?
0: Ce que je te propose, c'est un compromis, en fait, les maisons closes.
6: Allô?
0: Tu les laisses entrouvertes.
6: Allô? Allô?
0: Allô?
2: Allô?
6: Allô?
0: Allô?
6: Allô?
2: Allô?
1: Et quand vous aurez fini vos conneries, vous me le direz?
4: Ça vient, Michel.
1: Alors, Barracuda.
0: Ouais, tu m'écoutes là, tu m'entends?
1: Je t'écoute.
6: Allô?
0: Ok, donc je te disais. Allô?
6: Allô?
2: Allô?
6: On n'entend plus Gérard là.
2: Allô?
0: Gérard?
2: Allô?
6: Allô?
1: Oh, c'est fini là!
0: Ouais, c'est peut-être le micro, il est où?
6: Allô?
0: Allô?
5: Et les auditeurs, vous m'entendez là?
0: Allô?
6: Ouais, on t'entend, ouais.
5: Ah, moi, on m'entend.
6: Tranquille.
1: Manu!
0: Allô?
3: Oui, Gérard, mais c'est pas moi, j'ai rien fait, ils sont là, regarde. Et moi, vous m'entendez pas, moi.
1: Barracuda!
6: Attends, mec. Allô?
0: Allô?
1: Hey, vous nous faites quoi là ce soir?
3: Mais je sais pas, mais là ça vient pas de nous.
0: Allô?
3: Touche derrière ton micro.
0: Allô?
3: Voilà, vous l'entendez là? Vous l'entendez, Gérard, maintenant?
1: Bon. Barracuda!
3: Voilà, ouais.
1: C'est la troisième fois. Barracuda, c'est la troisième fois que je pose la question.
0: Okay.
1: Que je te fais appeler.

0: Donc c'est Barracuda de l'agence Tourisque. Ce que je voulais dire, c'est que je te propose un compromis. Donc les maisons closes, au lieu de les ouvrir, tu les laisses juste entrouvertes. Ça suffira, quoi, je pense.
1: Ouais, Kekatos.
0: Ils vont se faufiler.
1: Ouais, d'accord. Kekatos.
2: Ouais, moi, les maisons closes, je trouve ça abominable. Et je trouve qu'on devrait tous les fermer.
0: C'est horrible.
1: D'accord.
2: C'est abominable.
1: Bernuda.
3: Ouais, moi, je trouve qu'il faut les laisser ouvertes. C'est vachement excitant comme truc et tout.
1: Ouais, Marion.
3: Qu'est-ce que t'en penses, toi, Gérard?
1: Moi, personnellement, j'en ai rien à foutre qu'elle soit fermée ou ouverte. J'en ai rien à foutre. C'est pas mon problème.
4: À ce propos, Gérard, il y a Yopi sur
1: IRC. Derrière,
4: oui,
1: merci.
4: S'il vous plaît, derrière, merci. Il y a Yopi sur IRC qui te demande s'il faut une clé pour rentrer dans les maisons.
1: Non.
4: Pour ouvrir la porte.
1: Non, c'est les personnes qu'ils ont avec eux.
5: Non, il faut une passe.
1: Fildar, tu t'écrases, s'il te plaît, merci.
4: On m'a dit que c'était plusieurs euros.
0: Il y a Anus en Sky,
1: Twingo.
3: Je peux te poser une question?
1: Qui?
3: C'est Bermuda.
1: Oui.
3: Ouais, j'aurais voulu savoir, si je travaillais dans une maison close, tu serais susceptible de passer?
1: Non.
3: Pourquoi?
1: Parce que j'ai déjà ce qu'il me faut, j'ai trouvé ma...
2: Ta
1: gueule, toi, va te faire enculer, toi, connard. Alors, qui c'est qui vient de...
0: Ah, c'est pas moi.
6: Ah, c'est pas moi, hein.
0: C'est pas moi. C'est Barracuda.
3: C'est pas moi.
1: C'est Barracuda, qu'est-ce que tu...
0: Député. Ah, j'ai rien dit.
2: Je crois que c'est
0: Animal. Non, animal. C'était moi.
5: J'ai pas la zig de Manimal.
0: C'est Zobby de Lépreux, c'est moi. Je fonds dans la bouche.
5: Je vais essayer de le trouver, Gérard. Continue.
1: Je sens que vous commencez déjà à foutre la merde. Ouais, troisième question, je sens qu'on va changer les auditeurs.
0: Bon, j'ai pas répondu, moi.
1: On va demander à Twingo.
3: Oui.
0: Bah, de Marc.
7: Oui. Moi, j'ai commencé ma carrière dans ce genre d'établissement. C'était mignon, il y avait des nains de jardin dans la cour et tout. Mais elle a fermé et je me suis retrouvée à la rue. Donc, il a fallu que je me débrouille par mes propres moyens. Donc, au début, c'était un peu dur parce que j'habitais dans une petite chambre de bonne. J'avais juste un petit lavabo de merde.
0: Okay.
7: Et puis, je me suis dit, ça s'emballe. Et puis, je me suis dit, mais attends, tu prennes ta vie en main.
0: Carrément.
7: Faut que t'assures, quoi.
0: D'accord.
7: Là, j'ai...
1: Attends, Twingo.
7: Oui.
1: Twingo, 5 minutes. Marque. Celui qui s'amuse à jacter lorsque la personne parle va virer, mais vite. Je vais pas chercher.
4: Gérard, pour revenir dans le thème du débat, il y a Davy One, encore lui. Non, s'il vous plaît. Il y a Davy One sur l'IRC qui te demande s'il faut payer un supplément à la prostituée si on veut qu'elle nous mette un coton-tige.
1: Qu'est-ce qu'il a touché, Gérard?
4: Qu'est-ce qu'il a fait, là?
5: Oh là là, il a tout cassé.
4: T'as même pas entendu ma question.
1: Non, parce que j'étais en train de regarder ce qu'il était en train de faire, Manu, à l'arrêt, en train de faire des conneries.
4: Je répète.
0: Oh là là, c'est lourd, ça.
4: Y a Davy
1: si t'es pas content, tu dégages, toi.
4: Il y a Davy One qui te demande le prix d'un supplément pour une prostituée quand tu veux qu'elle te mette un coton-tige.
1: Ah, j'y répondrai pas du tout, comme ça va aller clair et c'est vite répondu à sa question, à celui-là.
4: Ah, c'est vite répondu,
0: Gérard,
4: ça.
1: Ouais.
0: Répondre.
1: Non, mais on va demander à Anus Hansley.
0: Ouais.
1: En Sky, pardon.
0: Ouais. Concernant les maisons closes.
1: Ouais.
0: Nous, on a eu des problèmes, c'est qu'on... Moi, j'ai travaillé pour une maison close qui a bien marché dans les années 70.
7: Ouais.
0: Et le problème qu'on a eu, c'est qu'on a eu effectivement une prostituée qui s'est échappée.
1: Ouais, et alors?
0: Non, mais on la recherche aujourd'hui, on croit qu'elle traîne du côté de Suresnes.
1: Alors, Anus en Sky, terminé pour toi, au revoir.
0: Bah attends.
1: Terminé pour toi, c'est fini.
0: Elle s'appelait Christine et...
1: Eh bah, tu dégages, allez hop, tu me le vires. Terminé pour lui.
4: Il a pas dit qu'elle était grosse.
1: Petit Suisse pour finir.
6: Ouais, donc moi je trouve ça inadmissible, carrément, les maisons closes. Surtout que moi, la pute que je fréquente, elle s'appelle Pupute. Et moi j'aimais bien quand elle faisait les journées cuisses ouvertes.
1: D'accord, ah ben c'est pas mal. Moi, je pense que, à mon avis, comme vous êtes en train de vouloir faire, s'il te plaît, tu me laisses parler, s'il
0: ta
1: te
0: copine,
1: plaît.
0: Comment elle est
1: Attends, merde, ma copine. Tu vois, c'est clair, net et précis, ce coup-là. Hein? Tu vois, attends, merde, et à te chier dans la gueule.
5: Non.
1: Alors maintenant, celui qui s'amuse à déconner avec ça, va dégager
4: quoi,
1: tout de suite.
4: Ben ouais, c'est n'importe quoi.
1: Hein? Alors parce que ça commence à bien faire. Alors, Fildar, tu vas faire ton boulot correctement et tu vas fermer ton micro.
5: C'est pas évident de chier dans la gueule, hein.
1: Ouais, ben, toi, tu...
4: Gérard, on a perdu environ 500 personnes quand t'as parlé de scatologie.
5: Ah ouais, non, mais c'est une honte.
1: C'est
4: dégueulasse.
0: Oh là là là, c'est vraiment de la merde ton débat. Hein.
7: Aucun respect.
5: Mais Gérard, viens t'asseoir, il a rien fait, Fildar, on lui tape pas dessus.
1: Tu vas le fermer le micro, je te préviens, toi. Donc, quatrième question.
0: Oh là là.
1: Celui qui s'appelait pas, il peut raccrocher, on prend d'autres personnes. Hein, parce il y a du monde derrière qui attend.
3: Allô. Qui attend devant chez toi, Gérard?
5: Vas-y, pose la question, Gérard.
1: Faut-il se produire...
0: Allô.
1: Eh, oh, il va se taire, lui, là. Excellent. Allô? Alors, faut-il se prostituer pour avoir du boulot? Et on va s'écouter. Dis de quoi, avec une scie pour se raser les boules. Donc, on va récupérer pour ça Barracuda en espérant que vous vous êtes calmé durant ce disque.
0: Ouais, je suis là, j'aimerais bien entendre mon jingle. Ah, bah
1: bon,
0: voilà.
1: Manu, go! Manu!
0: Oui.
1: C'est plus la, c'est plus la peine de le passer quand il te le demande, parce que sinon il va gerber, lui. Parce que ça commence à m'énerver.
0: Ah, ouais, c'est Kekatos, je peux pas avoir un jingle.
8: Un looping.
1: Kekatos, tu t'écrases. Pour l'instant, je récupère tous ceux qui étaient là.
0: Ok, Hannibal.
1: Ok.
0: Merci.
1: Bon, alors, Barracuda, t'es toujours là?
0: Toujours présent, avec mes chiens en or.
1: Kekatos.
0: Oh putain, j'ai la gaule.
1: Toujours là. Bernuda.
9: Ah oui.
1: Wingo. Oh,
8: ça chauffe.
1: Oh, tu te calmes, Bernuda, s'il te plaît, merci. Bon, Fildar, soit tu me les calmes, ou soit tu me prends d'autres personnes, parce que ça commence à gonfler.
0: Ouais, les nanas, elles sont chaudes, là.
1: Ça commence à me gonfler.
9: T'as un client, hein?
0: C'est pas dirigeable, hein.
1: Alors, Twingo, toujours là.
4: Gérard, est-ce que tu peux répéter la question, s'il te plaît?
1: Oui, ben, on va finir. Twingo, toujours là.
9: Toujours là.
1: Et Petit Suisse.
10: Ouais, salut.
8: À la place d'Anus en Sky, on accueille Fleur de Lotus.
0: Bonsoir.
1: Je te préviens, n'essaye pas de les repasser sur d'autres noms, je t'ai dit.
8: Non.
1: Fleur de
8: Lotus.
1: Lotus. Et donc, salut à toi.
0: Salut à toi.
1: Alors, faut-il se prostituer pour avoir du boulot? Voilà la question qu'on demandait sur l'IRC. Donc, on va demander à Barracuda.
4: Non, non, ils n'ont jamais demandé ça.
1: Bah, je répète la question comme tu me l'as demandé. Donc, Barracuda, tu réponds, s'il te plaît.
4: C'était ouais, sur l'armée tout à l'heure.
0: Tu m'entends, là?
1: Oui, je t'écoute.
0: Ah, ok, je te disais, objectivement, dans la vie, si t'as une sale gueule et que tu peux rien faire d'autre, moi, je crois que, ouais, vaut mieux, hein.
1: Ok. Donc, pour toi, faut mieux avoir une sale gueule et puis se prostituer.
0: Bah écoute, si t'as pas le choix et que t'es obligé de vivre à la sueur de tes fesses, bah écoute, faut assumer, quoi. Hein.
1: Mm-hmm.
0: Je pense que d'autres sont passés par là avant, n'est-ce pas?
1: Ok. Ouais. Kekatos?
2: Non, je pense pas que ce soit un vrai métier, quand même.
1: Mm-hmm.
2: Se prostituer. Mais c'est bien pratique.
1: D'accord.
2: N'est-ce pas?
1: Oui, je t'écoute.
2: Non, j'ai dit n'est-ce pas.
1: D'accord.
10: C'est une question à toi l'encontre.
1: Bernuda?
9: Bah écoute, moi, plus ça chauffe entre mes fesses, et mieux c'est, quoi.
2: Bah écoute, tu me files ton number.
10: Oh là là là là.
1: Ça commence à bien faire, là. Vous allez vous calmer avec les gens quand ils parlent, ok?
0: Mais c'est que des cochons, GG.
1: Ouais, bah, tu t'écrases, toi. Twingo.
10: Oui.
1: Pour toi.
9: Bah moi, c'est un vrai métier, donc je peux pas me permettre de dire que plus ça chauffe, je chauffe, mais...
1: Mm-hmm.
9: Bon, c'est vrai, hein, j'adore le cul, mais bon.
10: Toi, t'es plus trop foulé, toi.
9: Moi, non, c'est un vrai métier, donc moi, je fais ça très sérieusement. Très, très sérieusement.
1: D'accord.
10: Toi, tu déclares pas tout à tes impôts.
1: Oh!
9: Exactement, je le fais payer en liquide.
0: Attends, GG.
10: Toi, tu fais du black. Moi, je veux bien te payer en nature.
1: Eh, vous précisez vos noms quand vous voulez parler.
0: GG, ouais, c'est Barracuda.
1: Ouais.
0: Ouais, je voulais savoir si c'est un vrai travail. Il y a quoi? Il y a des acédiques pour les putes, il y a une retraite pour les putes, tout
9: les
0: ça, tu cotises quand t'es pute?
9: Les prostituées payent une retraite, tout à fait.
0: C'est... À quoi? Où c'est que tu cotises? À la banque du foot?
9: En fait, non, tu as une assurance personnelle.
10: Est-ce qu'on touche les sodomisations sociales?
1: Oh, oui!
9: C'est remboursé à 80%.
10: Est-ce que t'as un compte épargne à la banque du sperme?
1: Bah, celui qui s'amuse.
9: Je vais faire des dépôts et des retraits, assez souvent.
1: Alors, petit Suisse pour toi.
10: Ouais, ben moi j'en profite parce que en tant que client, quoi. Mais bon, si elles veulent faire ça, quoi, qu'elles continuent.
1: Mmh. Donc c'est tout ce que t'as à dire.
10: Ouais.
1: Ok. Fleur de Lotus.
10: Bah écoute, moi je me prostituerai avec grand plaisir, mais je trouve ça un peu dégradant. Mais ça ne m'empêche pas du tout d'aller aux putes sans problème, sans a priori aucun.
9: On chez en profite. Les putes, pas aux putes.
10: Chez les putes.
1: Ouais, on va chez les putes au cul.
10: Au cul, ok, d'accord. Au cul. Et chez le coiffeur, on fait quoi?
1: Voilà, ok. Alors moi, je peux vous dire une chose, que celui qui veut faire son boulot comme ça, ben, tant pis, hein.
10: Tu le ferais, toi?
1: Non, Gérard. Personnellement, non. Fildar, si ça te dérange pas, tu...
4: Non, mais il est parti chercher un truc, c'est pas grave. Par contre, moi, j'ai un petit sondage qui est bien, par contre, là. À la question... Non, rigolez pas. À la question, êtes-vous déjà allé voir une prostituée? 25% des gens, ils sont allés avec leurs femmes. 35%, ils sont allés avec leurs enfants. Et 40% ont demandé, mais aller un prostituée, qui?
0: Ah non.
1: N'importe quoi.
10: Tiré par les cheveux,
0: hein. Quoi, Manu?
10: N'importe quoi, par les poils de chat.
1: Oh, ça y est, là, vous calmez un petit peu, là?
0: Oh,
1: ouais,
0: bah oui.
1: L'Ascar est en mire, toi, d'accord?
4: Non, c'est à moi qui parlais, vas-y, Gérard.
1: Alors, cinquième question. Pourquoi que les jeunes se mettent à la prostitution? On va demander à Fleur de Lotus.
0: Pourquoi que...
1: Pourquoi que les jeunes se mettent à la prostitution?
10: Bah écoute, la prostitution, c'est le chemin le plus facile pour gagner de l'argent. Quand tu vois que, je sais pas, il y a des jeunes qui veulent être cadres, c'est bac plus 2. Alors que pute, tu te mets sur le trottoir, t'écartes les cuisses et c'est parti.
1: Alors, je vais te dire une chose que...
10: Bite plus 2.
0: Ouais, bite dans le cul, ouais.
10: Voilà.
1: Bon.
10: Ouais, plutôt bite puissance 16.
1: Mais bon. Petit Suisse. Bien, bien. Comment je fais maintenant, moi? Il y a plus personne au standard. Fildar, ils sont rattachés.
11: C'est bien, quoi.
4: Gérard, sur IRC, il y a Area qui te demande s'il y a des réductions pour les prostituées après 19h comme France Télécom.
1: Non. Je vois pas de réduction.
10: Après 22h.
1: Alors, petit Suisse.
10: Moi, je connais. Allô, une pute, c'est un franc la minute.
11: Je viens de couper, petit Suisse.
1: Bah, ben, tu prends quelqu'un d'autre et c'est tout. Alors, on va demander à Twingo.
7: Oui.
12: Ben pas de marque, Gérard. Faut arrêter, là.
1: Ben, elle a qu'à prendre un autre nom qu'une marque de voiture, c'est tout.
10: Appelle-toi Kyo, ça fera plus.
0: Kito.
7: Je sais plus ce que je voulais dire. Oui, moi, j'ai choisi d'être prostituée parce que j'avais envie de travailler dans la rue. Donc, c'était ça ou pervenche. Donc, mettre des PV, c'est pas trop mon truc. Donc, j'ai choisi prostituée.
0: Et tu préfères te faire mettre des cartouches.
10: T'aurais pu être pervenche.
7: Oui, j'ai eu de la chance, ouais. Ouais. Et tu sais, il y en a, elles sont trop moches pour faire pute, donc elles font pervers, je crois.
1: Bernuda?
13: Ben moi, j'ai commencé à faire ça à l'âge de 18 ans.
1: Mmh.
13: J'en ai 21. Et je m'aperçois, en fait, avec les années qui passent, que plus j'en ai eu et plus j'en redemande.
1: Ah, ça suffit derrière, s'il vous plaît, parce que là, ça commence à bien perdre. Alors maintenant, vous allez vous calmer, vous allez éviter de dire des cochonneries comme ça. Ok?
0: Donc ok, en fait, on insulte pas les salopes.
13: J'ai juste à rajouter quelque chose.
10: J'ai un débat sur les putes, tu veux qu'on parle de poésie?
1: Si ça te plaît pas, toi, tu peux raccrocher ton téléphone, ça nous prend des vacances.
10: Je voudrais te faire un bisou, ma pute, sur le cul.
1: Alors Barracuda, tu dégages.
8: Ouais, c'était pas Barracuda. Sinon, à la place de Petit Suisse, on accueille Pupute.
14: Bonsoir Gérard.
7: Salut.
14: Allô.
1: Salut.
14: Salut, ça va?
1: Qu'est-ce que ça peut te foutre, t'es médecin?
14: Oh là là, quelle vulgarité.
1: Alors, on va demander, toi, pourquoi que les jeunes se mettent à la prostitution?
14: Bah, que j'en sais, moi. En tout cas, moi, j'ai fait la pute, hein, bon, parce que j'avais pas d'autre moyen de gagner de l'argent. Puis j'adore les gros sexes.
1: Ouais, ok.
13: Ah, t'es comme moi.
1: Kekatos.
2: Ouais, donc... Excuse-moi. Non, je pense que les jeunes qui se mettent à la prostitution, c'est pas vrai. Il y a beaucoup plus de vieilles mamies toutes pas belles qui prennent un fric fou et je comprends pas pourquoi d'ailleurs.
8: C'est faux.
2: Mais si, c'est vrai.
1: Non. Bon, puis là, tu t'écrases pour l'instant. Je donnerai mes réactions moi-même.
2: Moi, je connais Ginette qui est avenue bip et elle, voilà quoi.
1: Et ben, un coup là pour finir.
2: Ok.
1: Bon, Manu, ça suffit.
8: J'aime bien ce zik.
1: Ouais, mais moi, j'en ai ras-le-bol. Vous avez les idées de gâcher les débats ou quoi, là, ce soir?
4: Gérard, j'ai un sondage qu'on m'a rapporté sur Internet par Kevin Klein. Alors, quel moyen de paiement utilisez-vous?
1: Ouais, mais...
11: Non mais tu gueules.
1: Lui, il fait ça, il pousse sa merde avec à cause de Barracuda. L'autre qui fait la moitié du boulot. Pour l'instant, il y a Krigo.
4: Eh ouais, avec moi.
10: C'est abominable.
1: Oh, vous fermez vos gueules maintenant.
4: Donc j'ai un sondage, vite fait. Quels sont les moyens de paiement que vous utilisez lorsque vous allez voir une prostituée? 55% utilisent la carte bleue, 12% la carte jeune et 15% la carte routière.
1: Non, bah ça, normalement, les cartes jeunes et cartes routières, ça passe pas.
10: Si, ça passe. Moi, j'ai même une carte téléphonique.
1: Oh, il y en a... Hey, vous avez commencé par vous calmer, maintenant?
10: Ouais,
1: maintenant, ça bat un coup là de réagir.
0: Ok, bah alors moi, je voulais dire déjà que les putes, moi, je paye en liquide. Déjà, c'est clair. Deuxièmement, je suis tout à fait d'accord, il y a beaucoup de vieilles qui se prostituent et je sais pas si tu t'es déjà fait suicider.
8: Attends, excuse-moi. Une seconde, Barracuda.
1: Non!
4: Barracuda.
1: Oui. Bon, Manu, ouais. C'est la dernière fois que tu me mets ça.
0: Animal.
1: Bon, Barracuda, tu dégages. Non.
4: Manu.
1: Barracuda, terminé pour lui, okay. Ça lui répondra.
4: T'es futé.
1: Allez, hop. Et Manu, t'arrêtes, s'il te plaît, maintenant.
8: Des loopings aussi, non?
10: Ouais, appelle-toi looping. Manu, cherche un cigare.
1: Je sens que tout à l'heure, je vais rester avec Twingo et Bernuda. Les autres, vous allez dégager.
10: Es-tu là, MacGyver? Et Pupu, tu vas pas laisser tomber?
1: Bon, je préviens.
8: Le débat, c'est sur les prostituées, alors. J'aimerais bien qu'on suive un peu le débat et qu'on arrête de délirer.
1: Ouais, ben toi, le premier, tu fais ton boulot correctement.
8: Attends, je te défends, merde.
1: Ouais, non, mais tu vas me chercher une autre personne qui a Barracuda, vite fait. Tu te démerdes, il y a des lignes qui sonnent.
11: J'arrête pas.
1: Alors donc, qui c'est qui a pas répondu? Tout le monde a répondu?
14: Non, j'ai pas répondu, moi, Gérard.
1: Qui?
14: pupute. Hein.
1: Non, t'as déjà répondu, je t'ai fait passer, je t'ai passé en premier.
14: Première.
1: Ouais. Alors donc, je peux vous dire une chose, qu'il y a beaucoup de jeunes qui se mettent à la prostitution maintenant, on ne sait pas pourquoi. Ça, faudrait voir, parce que c'est quand même inadmissible d'avoir des jeunes qui s'y mettent aussi maintenant.
12: T'as pas fait de recherche, Gérard, sur ce sujet? Tu sais pas pourquoi, toi?
1: T'as
12: bien une petite idée, ça vient d'où?
1: Bah, s'ils ont envie de se prostituer, c'est leur problème, c'est pas le mien, hein, personnellement. Hein. Moi, bah, là-dessus, j'irai pas me foutre à la prostitution comme ça. Hein.
8: C'est-à-dire?
1: Voilà, c'est
8: habillé
1: tout.
8: Comme ça?
1: Toi, tu cherches les gens et tu fais vite fait, toi. Alors, l'Esther d'aujourd'hui, ce prostitutel, on va demander à Keketos.
2: Les quoi? Tu peux répéter parce que j'ai mal compris.
1: L'Esther d'aujourd'hui, ce prostitutel.
2: Mais n'importe quoi, l'Esther, elle se prostitue pas.
1: Alors, tu peux parce préciser?
2: Elles ont un max de pognon et voilà. Donc, elles ont pas besoin d'argent.
1: Ben, ok.
2: Ben, Riga, elles peuvent le faire gratuitement.
1: Ouais, mais ça m'étonnerait.
2: Moi, je sais que la dernière fois, je me suis tapé Pamela Anderson. Bon, le seul truc qui m'a repoussé, c'est ses pieds. Mais sinon, elle m'a pas demandé d'argent.
12: Enfin, j'ai pas alerté à Malibu, comme Zik.
1: Non, non, mais Manu, t'arrêtes un peu tes conneries, s'il te plaît.
2: Ok. Bon, la prochaine fois, je m'appelle Mitch.
1: Ouais, ben, la prochaine fois, tu vas t'appeler Ferme ta gueule, maintenant.
2: Pas de problème.
1: Ok, Bernuda.
15: Ok, Chen. Ouais, ben, moi, j'ai déjà eu des clients, effectivement, des stars. Il y a eu des politiciens également, c'était Jean-Marie Le Pen.
1: Bernuda.
14: Oui. Pas de marque.
1: Tu vas te calmer avec des conneries comme ça, d'accord? Parce que sinon, tu vas dégager.
14: Pas d'insulte.
15: Je dis plus de nom alors, mais enfin, je voulais quand même que tu saches que le monde des stars, c'est quand même un monde très très vicieux. Et que, en fait, vous seriez bien surpris des genres de personnalités qui viennent vous voir et surtout ce qu'ils vous demandent, quoi.
16: C'est exact.
15: Mmh. Ah ouais. Moi, je me suis déjà pris, entre autres, donc des cotons-tiges, mais j'ai pas eu que ça, quoi. Je veux dire, c'est quand même affolant.
14: Des gens de la radio ou pas? Des gens de la radio?
16: On peut pas donner de nom. Moi,
15: non,
16: j'ai
15: non, juste par exemple
14: pas de marque.
15: Non.
14: Moi, je suis sûr que tu t'es déjà tapé sur la radio.
1: Keketos, tu t'écrases.
12: Excuse-moi,
14: Gérard. Tu dis par exemple le prénom et le nom, genre Sam, Z, tout
16: ouais,
14: comme ça, quoi.
16: Va dire.
1: Alors, Keketos, terminé pour toi, au revoir.
14: Allez, hop.
8: C'est pas Keketos, je l'avais viré, je vais gérer. Sinon, à la place de Barracuda, on accueille Giclette. Bonsoir.
1: Non, là, je vais te dire une chose, que si c'est les mêmes...
8: Mais non!
1: Gare à toi.
8: J'ai pris 25 lignes, là, au moins.
1: Ouais.
12: Eh ben, dis donc.
1: Non, okay.
12: 25 lignes.
1: Alors, on va demander un pleur de lotus. Non, Twingo, t'as pas répondu.
16: Non, j'ai pas répondu. Je suis d'accord avec ce que disait Bermuda. Arrête, ça m'excite. Je suis d'accord avec ce que disait. Les stars sont des putes dans le sens où, bah oui, j'aime pas peut venir nous voir, quoi.
1: Mm-hmm.
16: Mais c'est des gens qui payent et qui payent bien.
1: D'accord.
16: Je peux te donner quelques exemples, sans trop te donner de noms, mais j'ai dû fouetter un comique, enfin un petit comique sans cheveux. Tu vois, qui a une drôle de tête, je l'ai fouetté pendant 3 heures, quoi.
1: D'accord. Ok. Fleur de lotus.
14: Il me semble que certaines stars de la télé, se prostituent. Certaines stars, enfin, de la télé, des animatrices.
16: Et de la radio.
14: Qui couchent avec des producteurs.
1: Mm-hmm.
14: Et ça, je dirais pas de nom, mais je le sais. Mm. Et personne ne me le fera avouer.
1: Ok.
14: C'est qui?
16: À l'insu de ton plein gré.
1: Pute.
14: Je te le dirai
1: pute.
17: Excuse-moi, j'étais en train de sucer. Oui, donc moi je pense qu'il y a, des stars qui doivent se prostituer. Oui, c'est possible. Pour se faire encore plus d'argent.
1: Et c'est tout ce que tu peux préciser, toi?
17: Bah attends, je suis en train de pomper, j'ai pas que ça à faire non plus.
1: Bon alors dans ce cas-là, t'as pas que ça à faire, bah continue à pomper, au revoir. Allez
2: hop.
1: Et Giclette.
18: Ouais, déjà bonsoir Gérard.
1: Bonsoir.
18: Si Giclette, je t'en mets une. Et je voulais te dire que déjà les stars ils vont pas voir des putes, ils vont voir des gold girls comme on dit. Et je pense que des gold girls t'en connais.
1: Tu peux préciser le compte t'as pensé?
18: On va pas donner de nom Gérard.
1: Non mais tu peux préciser.
18: Tu veux que je donne des noms?
8: Non mais on va pas parler des stars de cinéma. Hein.
18: Voilà, on va non, pas non, quand non. même, c'est leur vie privée, on va pas être paparazzite quoi.
1: Moi je peux vous dire une chose que à ma connaissance personnellement, j'ai jamais vu de star qui se mettait à la prostitution.
8: Ah bon?
1: Donc, non, j'ai jamais vu ça encore. Hein. Ça m'étonnerait qu'il y en aille qui le fasse. Hein.
8: Non, mais imagine, elle fait plus de films bien et tout, elle a plus de reconnaissance, elle est plus célèbre. Elle peut tomber dans la prostitution.
1: Ça on sait pas. Rigaud, oui.
4: Oui, donc sur IRC, on me demande à propos des stars. Est-ce que les stars du X, on peut les considérer comme des prostituées?
1: Ben, t'en as certaines qui le font tout en faisant des films X. Hein. Donc, je pense que si ils choisissent de faire ce boulot-là, c'est que c'est vraiment eux qu'on choisit, c'est pas
4: la,
1: nous.
4: La prostitution, hein, ou les films X?
1: Les deux, hein. S'ils se mettent dans le X, ils font de la prostitution quand même.
4: Donc, c'est la même chose.
1: Voilà. Donc, justement, la sixième, ben ça y est, on vient de la faire. Septième.
19: Avant, je voudrais m'adresser aux gens du Standard. Est-ce que c'est possible d'avoir une invitée mystère qui aurait fait pute?
18: Ah ouais.
14: Ça serait sympa, ça.
1: Alors, je préviens. Qui s'amuse à demander ça?
18: Fleur de Lotus.
1: Alors, Fleur de Lotus, tu dégages. Hop. Voilà. Comme j'ai ça, dégagé, ça va plus vite.
18: Allez, hop.
1: Alors, septième question. Y a-t-il plus de femmes que d'hommes qui se prostituent? On va demander à Bernula.
15: Honnêtement, j'en sais rien, parce que dans le quartier où je bosse, il n'y a que des nanas. Mais je suis persuadée qu'il y a autant de mecs que de nanas qui se prostituent, quoi.
1: Mmh. Non, mais je te demande, est-ce qu'il y en a plus ou moins?
15: Ben, je viens de te répondre, faut te déboucher les oreilles, j'ai dit qu'il y en avait autant.
1: D'accord. Twingo?
16: Il y en a un peu moins, quand il y a un peu moins de mecs, enfin, de moi dans mon secteur. Mais il arrive qu'on fasse des trucs ensemble pour un client, quoi.
1: Mmh. Okay. Celui qui s'amuse à faire du bordel avec son téléphone est prié d'arrêter tout de suite.
4: Inadmissible.
16: Avec ta bouche.
1: Okay.
19: C'est abominable.
1: Alors, qui c'est qui nous reste?
19: Keketos.
18: Ziklet.
1: Non, je crois que Keketos, je t'avais dit de dégager.
4: Non, pas lui, Gérard.
19: C'est pas moi.
1: Alors, si tu veux répondre.
19: Ouais, je pense qu'il y a beaucoup plus de filles qui se prostituent.
1: Ouais, mais s'il y a plus de femmes que d'hommes.
19: Il y a plus de femmes que d'hommes qui se prostituent.
1: Ouais, oh, celui qui se marre comme un bouc, là, va se calmer.
15: Enlève tes cotons-tiges des oreilles.
18: Oh là.
1: Oh, Bernuda, tu vas te calmer parce que tout à l'heure, tu vas dégager.
15: Ouais, c'est pas moi.
18: Allez, si.
14: Ouais, Gérard, je peux répondre.
1: Ouais.
14: C'est Macron à la moutarde.
1: Non, tu sors d'où, toi?
14: J'ai remplacé Pupute temporairement.
1: Pupute,
8: on l'avait viré, j'ai oublié de te le dire, excuse-moi, c'est Macron à la place.
1: Ouais, non, mais attends, Fildar. T'es prié de faire ton boulot correctement, mais parce que c'est la dernière semaine que tu fais les débats.
18: Jean-Luc.
8: J'étais dans les 24 lignes, là. Je pouvais pas tout faire.
1: Gérard. Oh, ça y est, ça se calme derrière vous, je vire tout
4: Gérard,
1: le monde.
4: Gérard, pour revenir au débat, voilà, comme allait dire Manu, voilà. Y a Rocco sur IRC qui te demande si le téléphone rose est considéré comme une forme de prostitution.
1: Ben justement, là, on va en parler tout à l'heure.
20: Par contre, moi, Gérard, j'ai un petit sondage. Donc, à la question, combien donneriez-vous à une pute? Donc, 32% donneraient 2 euros, 28% donneraient leurs animaux domestiques, et 40% donneraient leur approbation, et 1% ont déjà donné leurs dents et n'ont pas voulu donner leur moustache.
1: Alors, je vais dire une chose, soit tes trucs de merde, là, ouais, ton sondage, ouais, c'est à peu près le même sondage que le premier. Ah alors, bon, c'est même plus la peine de...
20: J'ai pas remarqué, moi.
1: Ben non, t'as pas remarqué, non, mais non. Pour l'instant, t'es à moitié bouché.
8: T'es aveugle, hein.
1: Ouais, ça se voit que dimanche, tu vas te fiancer, parce que dis donc, t'es en train de foutre ta merde aujourd'hui. Ouais. La semaine dernière, tu faisais du bon boulot, cette semaine, tu merdes. T'es comme Fildar. Bon, vous fermez, maintenant, vous allez fermer vos gueules. Bon, je sens qu'on va virer tout le monde.
14: Macron à la moutarde, tu peux répondre.
1: Vas-y.
14: Ouais, moi je pense qu'il y a autant de putes au féminin qu'au masculin, mais des masculins, il en faut. Il en faut.
1: Mm-hmm. Mais bon, c'est tout?
14: Bah ouais.
1: Giclette?
18: Je pense qu'il y a quand même vachement plus de femmes que d'hommes qui se prostituent. T'as qu'à voir les deux grosses salopes qu'on a là au téléphone. Ça explique pas mal de choses quand même.
15: Moi j'aime la bite.
16: Fermez pas là, je suis désolée, je ne peux pas laisser passer ça, Gérard.
18: Ah, vous êtes quand même des grosses chiennes, les filles.
15: Non, ouais. je suis pas une grosse chienne.
18: Ah, tu vois. Ah, mais faut en être fier, hein.
15: Ah ouais.
1: Non, ça y est, vous avez fini de...
16: Non, on n'a pas encore terminé.
18: Attends, on est en business.
16: Des prostituées de profession, mais je ne suis pas une chienne.
15: Ah, moi, je suis une chienne.
1: Vous savez ce que vous allez faire? Vous allez régler votre merde hors antenne.
16: Non, ça y est, c'est fini.
1: On va s'écouter Roger le pipeau avec du soupe, parce que c'est dur de péter. Et on se retrouve après en espérant que vous êtes calmés. Et on récupère Keketos en espérant que ça s'est calmé ce coup-là.
19: Pas de problème, moi je suis très calme et je te kiffe, Gérard.
1: Ok, ben bah, moi je te dis merde.
19: Ça veut dire que je t'aime bien?
1: Ouais, ben bah, moi aussi, mais moi...
19: Ça va alors.
1: Ok. Bernuda?
8: Non, Bernuda est partie. On accueille Laura Ingalls.
1: Qui?
8: Laura Ingalls.
15: Oui, alors. Bonsoir, Gérard.
1: Manu, s'il te plaît.
6: Laurent Ingalls.
1: Non, non, mais tu m'arrêtes cette merde là parce que ça m'énerve.
19: Est-ce que t'as la musique de MacGyver?
1: Non. Je vous préviens, vous allez vous calmer maintenant.
6: Donc on a toujours Twingo. Oui,
1: on récupère Twingo qui voilà. Est là.
6: À la Macro, on l'a, il est parti. Macro, on a Susson. C'est un, il est encore puceau, donc il voudra en parler et savoir à suivre pour le débat. Bonsoir puceau.
19: Ouais, salut.
6: Enfin, ah, Susson, puceau. Pardon, Susson, excuse-moi.
1: Susson, ouais. Ouais.
6: Et il est puceau.
1: Et on a Giclette.
6: Non, ouais. Giclette est toujours là. Et à la place de Fleur de Lotus qui est partie aussi, on a Pulsor.
1: Ouais, ok. Ouais, bah c'est pas mal. Ok, donc on va reprendre. Le... Oui, Rigo. Ouais.
4: Oui, tout de suite, alors pour reprendre le thème du débat, il y a Access sur IRC qui te demande comment on désigne une pute au masculin. On dit voilà. Un pute ou on dit quoi?
1: Non, on dit une pute simplement, il y a pas de...
4: Ah mais quand tu t'en prends un fil d'art, tu lui dis que c'est une pute, c'est...
19: Un rappeur, on dit.
4: Toi, je vais t'attraper un de ces quatre.
1: Celui qui s'amuse à dire ça, parce qu'elle met tout de suite, sinon il va retourner au standard et on va prendre quelqu'un d'autre.
19: C'est un gigolo, Gérard.
1: Ok. Alors je préviens que celui qui redit des conneries dégage maintenant. Je vais pas m'emmerder longtemps. Hein.
19: Okay. Ouais, vas-y Rocky.
1: Alors, que pensez-vous de l'amour par téléphone? Donc on revient à la question qui avait été posée sur l'IRC. Donc voilà. Alors Pulsor.
19: L'amour au téléphone? Bah je suis pas très friand de ça en fait.
1: Moi, non mais que pensez-vous de l'amour par téléphone?
19: Oui c'est ce que je dis. L'amour par téléphone, moi j'aime pas trop. Moi j'aime bien le contact moite d'une peau sur une peau. Et les étreintes ravageuses.
21: T'es chaud toi?
19: Ouais, je sais.
1: Ouais, ok.
19: Ouais, j'ai pas fini. Hein.
1: Ouais, bah vas-y.
19: Et sinon, on m'a coupé le téléphone.
1: Non, mais attends, je vois pas du tout le rapport avec.
19: Je peux plus le faire par téléphone, donc je suis obligé de le faire en chair et en os.
1: D'accord. Kekétos?
22: Ouais, bah moi je trouve ça naze l'amour par téléphone. Comme disait le mec avant là.
1: Tu le sors.
22: Faut du contact.
1: Ouais, non, mais.
21: T'es chaud, toi aussi?
1: Non, mais ça suffit, toi, Laura. Hein.
22: Attends, Laura, elle est
1: ou Twingo, vous allez vous calmer, là.
6: Cigarette?
1: Alors, non, mais ça y est, là.
19: Moi, j'en ai plus, moi.
22: Moi, il m'en reste 10.
1: Bon, Kekétos.
22: Ouais, bah donc, je te disais, moi, il faut du contact, sinon, c'est pas bon. Je pense que t'es d'accord avec moi, Gérard.
1: Oh bah moi personnellement, j'irais pas m'amuser à faire ça sur par téléphone. Hein. Nuance, Laura.
21: Ouais bah écoute Gérard, moi je suis encore vierge et je veux perdre ma virginité avec l'homme de ma vie. Donc pour moi, faire l'amour par téléphone, c'est quelque chose de vachement important parce que ça me permet de m'extérioriser.
1: Manu, tu m'éteins ça, s'il te plaît.
6: Juste en fond.
1: Tu m'éteins ça, s'il te plaît.
6: Manu, sérieusement, c'est chiant de, on peut pas bosser.
1: Manu, tu m'éteins ça.
6: Manu.
19: La petite foufoune dans la prairie.
1: Manu
22: pour ta virginité, si tu veux, je peux te prendre ce service.
19: Ouais, pas de problème. Prends pas 4.
22: Moi, je voulais lui dire pour la mort du télé...
1: Non, mais pour l'instant, vous allez vous taire quand Manu arrêtera ses conneries avant que je me lève.
6: Hein? Ouais.
1: Oui, tu m'arrêtes ça, s'il te plaît.
6: Ok.
1: D'accord. Alors, Laura.
21: Ouais, donc je te disais, en fait, moi, je suis encore vierge. Et je voudrais perdre ma virginité avec l'homme de ma vie.
22: Je suis là.
1: Oh, derrière, on se calme, s'il vous plaît, merci.
21: Je suis fière d'être encore vierge, j'ai 19 ans. Et en fait, j'aime bien faire l'amour par téléphone parce que vu que je l'ai jamais fait.
19: Toi, t'es chum, toi.
21: Ça me permet en fait de voir un petit peu ce que ça fait. Puis donc, j'aime bien. Je préfère parce que je t'ai dit, je l'ai encore jamais fait et j'attends vraiment le bon moment. Donc pour moi, par téléphone, pour l'instant, c'est ce qui me convient le mieux, quoi.
1: Ok. Question. Attends, 5 minutes. 5 minutes. Oh, s'il te plaît.
4: Il y a Rocco qui te demande est-ce qu'il peut faire l'amour par téléphone même s'il a un téléphone bleu au lieu qu'il soit rose.
1: De toute manière, la couleur a rien à voir. Hein.
4: Alors pourquoi rose?
1: Bah, parce que c'est un truc, il y a des téléphones roses, c'est des trucs, c'est des magazines qui peuvent trouver un peu partout.
4: Non, un téléphone, c'est pas un magazine.
1: Ouais, mais dans les magazines, t'as des numéros de téléphone et tu peux faire ça par téléphone. Alors,
6: pourquoi, Gérard, on appelait ça des téléphones roses?
1: Eh ben, tu demanderas à ceux qui s'amusent à en faire.
6: C'est pas les téléphones rouges ou verts?
1: Non, il y en a pas. Twingo.
6: Ou à touche.
21: Oui.
1: Laura, tu voulais peut-être ajouter quelque chose avant?
21: Non, bah non, c'est pas grave.
1: Ok. Manu, c'est la dernière fois que tu me mets ça. Tu mets ça, s'il te plaît, tout de suite.
19: Oh là là.
1: Twingo.
21: Oui. Moi, c'est
16: ça m'est arrivé de me prendre des téléphones dans des délires sadomaso. Mais c'est pas ce qu'il y a de plus agréable en fait. C'est vrai que la chaleur moite, c'est mieux que la froideur du plastique.
1: D'accord. Giclette.
3: Ouais ben, même par téléphone, là je suis en plein dedans. Et je vais t'en mettre plein à la tronche.
1: Bon alors Giclette, tu dégages comme ça, t'es tranquille. Terminé pour Manu.
3: Attends,
1: terminé pour toi.
3: Terminé.
1: Terminé. Suçon.
5: Ouais, donc moi vu que je suis puceau et que j'ai pas eu le cran d'aller aux putes, je suis assez friand de ça, ouais.
1: D'accord.
5: C'est assez cher, en plus je me suis fait couper la ligne par ma mère, quoi, 223 francs la minute, ça fait un peu cher.
16: C'est excessif, oui.
5: Voilà, quoi. Voilà.
1: Ok. Bah, je pense que aujourd'hui vous avez décidé de foutre votre merde. Hein, Manu et Puldar, vous avez l'intention de foutre la merde combien de temps là, jusqu'à la fin du débat?
20: Bah, je sais pas, ouais, encore une demi-heure.
1: Ouais, une demi-heure, ça se voit que dimanche tu as face au client sec, parce que la semaine dernière, t'as fait un boulot correct, cette semaine tu me fous de la merde, parce que t'as Laura, tu t'amuses à me mettre des jingles pourris, t'as l'autre qu'on lui demande quelque chose qui veut rien.
20: Moi je le fais, hein.
1: Ouais, bah, t'as intérêt de te réveiller vite fait, toi, parce que ça va pas aller longtemps, toi. Alors, je peux vous dire que ça, ceux qui s'amusent à faire ça par téléphone, c'est vraiment qu'ils ont du fric à foutre en l'air.
4: À propos de téléphone, Gérard, sur IRC, on me demande si avec un portable, c'est possible.
1: Mais ça coûte aussi cher qu'une communication normale.
20: Ouais, c'est plus cher, en plus.
1: Ça dépend des...
4: Et c'est accessible.
1: Tu peux y avoir accès facilement, oui. Pourquoi pas.
4: Ok.
20: Non, mais ce qui est mieux, c'est d'avoir, quand c'est comme ça, quand tu veux faire du téléphone rose avec ton portable, c'est d'avoir un forfait.
1: Ouais, mais de toute manière, le forfait, tu te vides facilement avec ça.
4: Non, mais hein. Le forfait rose.
1: Ouais, le forfait rose. Non, mais ça, je sais pas si ça existe encore. Si, ça existe.
21: Gérard, c'est Lorraine Galf. Je peux juste rajouter quelque chose.
1: Ouais.
21: C'est que moi, en fait, on paye pas 2,23 francs la minute, c'est qu'on m'appelle directement chez moi sur ma ligne privée.
1: Mm-hmm.
21: Donc, si ça intéresse quelqu'un.
1: Ah ben, tu verras ça après hors antenne avec Fildar.
16: Ah bah, ça, c'est plus seulement.
1: Non.
5: Il y a moyen d'aller plus tard 30 minutes?
1: Pour l'instant, on continue le débat et ouais. Vous gérerez ça après hors antenne.
5: Okay.
1: Alors, que pensez-vous des sex-shops dans toute la France? On va demander à Pulsor.
20: C'est quoi cette question sur c'est pas sur la prostitution, ça?
1: Non, les sex-shops, c'est non, pas sur la prostitution.
20: Bah non.
4: Bah non.
1: Non.
20: Les sex-shops, non, c'est pas la prostitution.
4: Bah non, ça n'a rien
20: à voir. Bah non, ça n'a rien à voir.
1: Bah attends,
20: c'est n'importe quoi.
1: Ben bah, si ça te plaît pas, tu plies bagage, tu vas voir ta copine, ok?
5: Alors,
1: on va demander un Pulsor.
5: Ouais, les sex-shops, je connais pas trop ce milieu.
1: Mmh.
5: Mais, bon, enfin, j'ai pas trop d'avis, en fait, sur les Pulsors, sur les sex-shops.
1: Mmh.
5: Mais j'aime bien le rap.
1: D'accord. Laura?
21: Bah écoute, donc moi comme je disais, je suis vierge, mais enfin ça m'est déjà arrivé d'aller dans ce genre d'endroit, mais enfin je me déguise un petit peu pour pas qu'on me reconnaisse, parce que je suis vraiment très pudique.
5: Tu te rases.
21: Et donc en fait je prends certains objets, c'est vrai, et je les donne à ma mère et je regarde un peu ce que mes parents font.
1: Mmh. Ok, Tungo.
16: Oui, bah moi j'ai l'occasion, oui, souvent d'y aller, soit pour m'alimenter en film ou en gadget divers, quoi.
1: Mmh.
16: Parce que mes clients sont demandeurs, j'enfonce souvent des godes aux clients, enfin tu vois, des choses comme ça, des menottes, des choses en cuir, des cassettes porno.
1: D'accord. Ok, Suçon. Suçon.
5: Oui.
1: Tu travailles s'il te plaît, parce que là vous commencez à dormir, ça m'énerve.
5: Ok, donc moi j'étais routier avant, donc j'allais dans les sex shops pour me acheter des posters pour mettre dans mon camion. Mais sinon, j'y allais très rarement, quoi.
20: C'est des histoires, c'est routier.
1: Hey, je vais te dire une chose, que pour l'instant, t'es en train de dire...
20: N'importe quoi.
1: De dire des conneries, donc je pense que pour toi, ça va être terminé.
20: Non, ce qu'il dit, c'est vrai.
5: Non, c'est des pervers.
1: Donc, je peux te dire une chose, que c'est faux. Là, t'es en train de massacrer le boulot routier.
5: Ouais, c'est vrai.
1: Donc, t'as intérêt de te calmer avant que je te vire.
5: C'est
1: génial,
5: c'est routier.
1: Ok. Alors, ceux qui sont pas contents, vous allez dégager, parce que je vais pas chercher midi à 14h maintenant. Ok?
20: Ok.
1: Alors, tout le monde a répondu. Donc, des sex shops, si ça existe, et il y en a un peu partout en France, et c'est dommage que ça existe. T'en as plein sur Paris.
16: Pourquoi c'est dommage? Non.
1: Non, parce que je trouve que c'est dégueulasse, parce que les gens... Ouais, mais attends, t'as les mecs qui sont là et qui, dès qu'ils te voient passer, ben, ils insistent pour que tu rentres.
16: Si
1: t'as
16: pas... quoi, mais
6: ça, c'est pas de la prostitution, ça, Gérard.
1: Non, mais ils insistent pour aller voir ce que la nana est en train de faire, et les trois quarts du temps...
6: Ouais, c'est pas une prostituée, elle bosse.
1: Mais la nana...
16: Tu l'es ta mère.
1: Elle va te faire sauter, toi, espèce de connard.
7: Ta mère, c'est des ours.
1: Putain. Tu vas fermer ta gueule, toi, quand je parle. Ou sinon tu gerbes, ok?
7: Eh, debout, Sandy, debout, espèce de feignasse, là. Bon, viens avec nous.
1: Allez, hop, dégage-moi celui-là.
9: Pourquoi t'es tout mou, toi?
7: Ça va être pas en fait.
1: C'est que... Donc, alors, on va...
6: Allez, paumé, Gérard, c'est pas bien.
1: Non, parce qu'il y en a qui s'amusent à dire des conneries, sans que le débat, il va être terminé vite fait.
4: Gérard, on est...
9: Pourquoi t'es tout mou depuis tout à l'heure?
4: Ouais, on est...
9: Depuis minuit, il se passe rien.
4: On est... On est presque 1000 sur l'IRC, on en a perdu énormément, quoi.
6: Ouais. La catastrophe.
1: Bah ouais, mais que, tant pis.
9: Hein. Je veux dire, je suis désolé, on peut plus faire de débat, ça sert à rien, c'est tout.
1: Eh bah, dans ce cas-là, on arrête, je pose même pas la dixième question, et puis c'est tout.
6: Et si, regarde, j'ai un petit sondage, peut-être, ça va t'aider.
9: Bah oui.
6: Donc, à la question, qu'aimez-vous chez une prostituée? 58% des gens aiment bien, 25% des gens aiment beaucoup, et 100% aiment le balcon avec les drapeaux Fun Radio, je comprends pas non.
1: Toi, c'est la dernière fois que tu t'amuses à balancer des conneries comme ça, parce que sinon je vais t'éclater ta gueule avant.
9: Mais c'est pas moi.
1: C'est toi qui balances des saloperies.
9: Mais non.
1: Alors, je te préviens, c'est la dernière fois. La semaine prochaine, tu vas dégager. Et je te le dis tout de suite. La semaine prochaine, je veux pas de toi.
7: Maître Olivier.
1: Alors, y a-t-il autant de prostituées et d'homo dans les autres pays que la France? On va demander à plus de sort pour terminer le débat.
7: Oui, bah, la France n'a pas le... Comment dirais-je?
16: Technopole.
7: Le truc, comment... Je trouve pas le mot.
6: Technopole.
1: Voilà, tu en avais une en Allemagne avec Titi récemment.
7: Technopole. La France n'a pas la technopole. Et les autres pays, pourquoi pas?
1: Manu, c'est la dernière fois que tu dis des conneries aussi pour moi.
7: Je sais pas. Quand même. C'est que le pote à GG. Et il va en camion, il l'amène en Allemagne, alors un peu de respect quand même.
1: Alors, Laura.
21: Ouais, bah, tu sais, moi au départ, je suis originaire des Philippines. Et en fait, on m'a demandé, enfin, je me suis fait rapatrier en France parce qu'au début, on voulait me mettre sur le trottoir. Donc j'ai réussi à m'en sortir malgré tout.
1: La même manière, la question c'est, y a-t-il autant de prostituées et d'homo dans les autres pays que la France?
6: Non, je pense pas.
21: Exactement, je te parle des Philippines.
6: Mmh, je pense pas.
21: Aux Philippines.
1: Pildar, tu fermes ta gueule et c'est tout.
21: Ouais,
1: je t'écoute, Laura.
21: Faudrait que Pildar, il la ferme un peu, ça m'énerve.
1: Mmh. Non, mais on t'écoute, vas-y.
21: Ouais, donc je te dis, aux Philippines, alors là, ça cartonne, mais quelque chose de grave.
1: Mmh.
21: Parce que t'as tout, t'as même des gosses. Donc t'as des gosses, t'as des homos, t'as des... T'as des vieilles, t'as des gros, t'as tout, quoi.
1: Mais ça, de manière, faut dire que dans ces pays-là, c'est, en fin de compte, c'est des personnes qui viennent les chercher, qui les pensent à se prostituer.
21: C'est des pays sous-développés, là-bas, donc en fait, pour eux, il y a que le cul.
6: Ouais, c'est parce que c'est des pays pauvres, en fait.
21: Voilà, c'est ça.
1: Une question, IRC, rigolo, non?
4: Non, il y a juste Arnett qui demande à Fildar de le rappeler.
1: Non, c'est plus la peine. Le débat, il va être terminé. Alors, c'est pas la peine.
7: Hein. T'es mou. Hein.
1: Alors, Twingo.
16: Oui.
7: Tout mou.
16: Déjà, je vois pas le rapport avec les homos, excuse-moi. Mais il n'y a aucun rapport avec les homos et les prostituées. Donc, tu pourrais reformuler ta question.
7: Ouais.
1: Alors, y a-t-il autant de prostituées et d'homos dans les autres pays que la France?
16: Oui, ben non, je te dis qu'il n'y a aucun rapport avec les homos, quoi.
6: Ouais, on parle pas des homos, on parle de la prostitution, là.
16: Voilà.
6: Tu peux être homo sans être prostituée. Hein.
16: Voilà.
1: Et donc, c'est ta réponse?
16: Non, moi je te dis que c'est pareil, quoi. Il y en a partout. Hein.
6: Et à ton avis, Gérard, dans quel pays il y a le plus de prostituées?
1: C'est dans les pays étrangers, comme on en a parlé avec Laura tout à l'heure. On l'a dit, c'est les adultes qui vont chercher les mômes pour les mettre à la prostitution. C'est
13: pas eux. Connard, va te faire péter l'anus, du con.
7: Ouais, ça c'est vrai aussi. Moi, dans la place.
1: Pildar, tu vas essayer de me choper tout de suite celui-là.
6: Ouais, voilà. Le problème c'est que c'est une voix bizarre que j'ai jamais entendue dans les auditeurs que j'ai là.
7: Il y en a beaucoup en Thaïlande, c'est vrai.
6: Ouais, c'est un pays où il y a plein de putes.
7: Ouais, moi je sais pas, Gérard, parce que moi j'ai jamais été voir les putes, donc je sais pas, mais je pense qu'il y a des pays où c'est interdit, et même des villes, quoi. Il y a des villes où la prostitution est interdite, quoi.
6: C'est pas Gérard, l'auditeur, il te parle.
1: Ouais, je t'écoute, Susson.
7: Ouais, je disais qu'il y a des villes où la prostitution est interdite, même dans les pays, quoi. T'as qu'à voir au Groenland, il fait trois fois pour se trimballer le cul à l'air.
1: Non, mais attends, c'est là, je comprends, je vois pas. Oh, ceux qui parlent derrière, ça vous gêne pas si je parle?
21: Non.
1: Non. Celui qui s'amuse avec son téléphone, il arrête.
22: Groenland.
1: Celui qui s'amuse avec son téléphone, arrête tout de suite.
22: Il y en a au Groenland, il y en a en Thaïlande, mais à Disneyland, tu verras jamais Blanche-Neige te tailler une pipe.
1: Bon, et puis le sort, ça suffit tes conneries maintenant? Ouais, puis le sort. Ouais, ouais.
8: Non, mais il est là, c'est bon. Donc là, la prochaine question, c'est quoi? C'est la dernière?
1: Ouais, il y en a plus.
8: Ah, il y en a plus?
1: Non.
8: Ah bah ça a été vite alors.
1: Bah,
8: bon
1: ouais.
8: Bah conclusion alors.
1: Alors conclusion du débat, donc on va demander à Pulsor pour conclusion.
22: Franchement j'ai trouvé ça vulgaire.
1: Là, de quoi?
22: Moi je croyais que t'allais pas parler de la prostitution mais d'une façon imagée, tout en métaphore.
1: Non mais attends, mais moi je m'amuse pas à la prostitution. Hein.
22: Vas-y, des pines par là, des hommes par là, des chats en papier de verre, des trucs comme ça, moi ça, franchement ça me dégoûte. Moi ça me donne même pas envie de faire l'amour.
1: Eh ben ça tombe mieux pour toi hein, si t'as pas envie.
22: J'ai envie d'avoir une descendance, si tu veux.
1: Okay. Donc
22: la prochaine fois que tu fais un débat comme ça, t'essayes d'exhorter tes troupes, déjà, d'une. T'essayes d'avoir de la pêche, parce que t'es quand même à la radio. Hein. Et ouais, voilà, c'est tout ce que j'avais à te dire. Et puis je te souhaite une bonne soirée, Pécor.
1: Ok, ben toi-même, Pécor. Laura?
21: Ouais, ben en fait, moi je suis hyper choquée de la façon dont t'as amené ce débat. Je suis franchement très très déçue. Et honnêtement, arrête la radio, quoi.
1: Manu,
21: remets-toi à l'alcool.
1: Oui. Alors Laura, moi je t'emmerde.
8: Je les virais.
1: Alors Twingo.
0: Oui.
1: Donc pour toi?
0: Ça c'est mieux passé que le premier. C'était plus agréable à le faire qu'à d'écouter le premier. Néanmoins, bon, on n'a pas traité vraiment le sujet comme d'habitude de toute façon. Et merci Manu d'avoir un peu animé parce que franchement
1: c'est fait chier. De rien. Non mais de toute manière c'est pas que c'est les questions, c'est moi qui les ai préparées.
0: Ce qu'il y a
1: c'est que quand on demande à quelqu'un de virer des gens et que monsieur en a rien à foutre aussi, donc c'est pour ça que...
0: Ne t'en prends pas toujours aux autres, je veux dire le fond c'est quand même toi quoi, eux c'est la forme.
1: Ouais non mais attends, c'est comme Fildar qui pousse sa merde quand on lui demande quelque chose.
0: Oui non mais ça c'est parce que t'es pas capable d'assumer, donc c'est Fildar qui prend quoi, faut bien qu'il y ait quelqu'un qui prenne.
1: Ouais mais alors quand tu demandes à Fildar de virer une personne et qu'il la reprend sous un autre nom, c'est pas mal.
8: Enfin bref, la suite des conclusions, Gérard.
1: Susson, pour finir.
22: Ouais, bah le débat, c'était à chier comme d'habitude. Hein. La prostitution dans l'armée, on en a rien à foutre. Et puis c'est quand tu veux pour te mettre un coup de tube.
1: Eh ben moi, je t'emmerde. Voilà.
8: Non, mais c'est trop vulgaire en plus.
10: Ouais, grave.
8: Il a fait sa conclusion, tu dis bon d'accord, j'accepte ta conclusion.
1: Non, mais il a pas besoin d'aller plus loin, de dire des conneries.
8: Il donne son avis.
1: C'est tout.
8: Il donne son avis.
1: C'est tout, voilà. Donc,
8: ta conclusion
1: sur l'IRC, il y avait...
10: Les seules conclusions, c'est que c'était pourri, que ça avait ni queue ni tête comme toi, quoi.
1: Eh ben, c'est pas mal. Moi, conclusion, c'est comme la semaine dernière. À chaque fois que vous me pourrez aller débattre, il y en a qu'un qui bosse super bien aujourd'hui, qui a bien fait son boulot aujourd'hui. Les deux autres, je peux dire que c'était de la merde.
8: Et lequel c'est moi,
10: quoi. Non,
8: c'est moi, t'es fou.
10: C'est Rigo. Même toi, t'as pas fait ton boulot comme il faut.
1: Quoi. Ouais, mais toi, t'as quand même...
8: Non, mais Gérard, t'as écouté ce qu'il vient de te dire, Rigo? Non, mais c'est pas les débats de Rigo.
1: Non, mais même, il y a Crigo qui a mené à peu près à bien les questions sur Internet, on a pu y répondre. C'est sûr que ce soir, ça a été un peu la merde. Ça, ben, tant pis, hein, c'est vous qui avez voulu qu'on fasse des débats comme ça. Ben, moi, si vous voulez plus de débats, ben, vous le dites, hein. C'est tout, on va les arrêter, puis on va vous prendre de la libre antenne le jeudi. C'est tout.
8: Non, mais il faudrait que tu réfléchisses ou que tu travailles un peu mieux tes débats, quoi.
1: Non, mais attends, les questions que je vous ai posées, vous m'avez dit que c'était bon, donc maintenant...
8: Non, moi, j'ai pas dit que c'était
1: gens,
8: bon.
1: Les gens, quand je t'ai demandé quelque chose, tu les as repris sous d'autres noms.
8: Non, je les ai virés.
1: Ouais, tu as mon cul, oui.
8: Non.
1: Ouais, tiens, attends, les trois quarts, c'était les mêmes.
8: Non. Hein?
1: Non, à peine.
8: Ah non?
1: Non, tiens, je vais réécouter les cassettes, tu verras que c'était les mêmes. Hein? Enfin, bref. Bah bon. Voilà, donc vous allez retrouver Rousseau pour la nuit sans pub. Et on s'écoute.
8: J'ai les jambes écartées et j'attends ton tube.
1: Voilà. Et...

0: Lui dis bonne nuit à celui-là, Lambert.
1: Non, non, Gérard. Et Gérard, t'oublies pas ta jambe.
0: Ta gueule, toi, tu te la corrompes dans le cul, ta jambe.
2: Je suis une gomme sur la patte, elle a un panari, ta jambe.
0: Alors, bite de ouf, t'appelles où?
3: Vous
0: voyez, si je veux, allez hop. Là, il est la fréquence, là, on se réveille, merde. T'es en train de dormir, toi, tonnerre. Oh, putain, merde, c'est pas moi.
4: Bonsoir,
0: ça y est, ouais. Bon, ouais. Maintenant, j'en vois monsieur Mazur encore.
1: Mais monsieur Mazur, il est pas là.
0: Non, il est encore là, terminé pour lui, Gérard.
1: La vanne de Manu.
4: Bonsoir, c'est monsieur Mazur.
0: Touche les miches là.
4: Avec plaisir. C'est quoi la question?
0: Touche les miches.
4: Ouais, oui. Eh ben, ouais, tu veux que je réponde peut-être, ou alors il y a l'autre pute qui va causer à ma place. Hein.
0: Oh, l'autre pute, attends, merde, moi je te dis en
1: oh là là, ah là, sinon. Hein.
5: Mais c'est pas beau.
1: C'est pas bizarre, oh, là.
5: Mais Gérard, reviens.
1: Gérard, reviens, qu'est-ce que tu fais?
0: Bon, tu me remets mon micro, tu as été
5: resté. C'est bon, il a ton micro, mets ton casque.
1: Et bien, il y a une très bonne question de Omer LF91 qui te demande si tu connais la capitale de la Bulgarie.
0: Non, il n'y a pas de capitale parce qu'en fin de compte, c'est un truc sur le poids.
6: C'est Sandy City.
0: Boulimix, au revoir.
7: Boulimix, tu bouges. Bienvenue sur le répondeur de Monsieur Mazur. Un répondeur ouvert à tous et à toutes 24 heures sur 24.
8: C'est cool. Wow.
7: Pour avoir des renseignements sur ce qu'il se passe.
0: Combien qu'on est, on s'en fout de ça.
7: Si tu veux écouter la lambada version poil de cul, tape le 2.
8: Le 2, ok.
0: 1.
7: Tu as choisi le 2. Nous allons te faire écouter la version lambada poil de cul interprétée par Gérard Couillon et son orchestre. Pour démarrer l'enregistrement et le diffuser, tape sur la touche étoile.
0: Fildar, tu arrêtes s'il te plaît, merci.
5: Tape étoile.
0: C'est bon. Fildar, tu arrêtes s'il te plaît.
7: Bon, bah,
0: une fois.
7: Des poils de cul, des poils de cul, des poils de cul.
0: L'autre, vas-y, je te la coule douce, je viens voir les rigole, sondages. Ça, déjà, pour commencer, on va bien être d'accord que le prochain que j'entends parler de ça, c'est simple. Clair, net et précis, j'arrête. Non, personne répond, vous en... Personne répond.
4: Vas-y, calme-toi un peu.
0: Personne répond à la question.
4: Vas-y, fais ton taf.
0: Personne répond à la question.
4: Travaille un peu. Vas-y, fais ton taf, toi.
0: Alors la peignasse, ça tombe bien, tu dégages, au revoir, allez. Que ceux qui s'amusent à parler de Sandy du fond de l'Alma, ce n'est pas la peine. Ah, non, en devant d'entendeur, salut. Ça c'est Bulgare, ça c'est autre chose. Oui. Non mais c'est vrai que...
4: Ça,
8: alors moi, en Sandy, j'adore la sodomie.
5: Oui, ça tu vois, c'est ça quoi.
0: Bon, alors, Fildar,
5: c'est
0: Fildar,
5: c'est pas

0: Je m'en doutais du coup.
1: C'est pas nous.
0: Ce soir, vous allez me casser les burnes. C'est toi qui le fais. Alors arrête, Pildar, s'il te plaît.
1: J'arrête, promis.
0: Il retourne chez papa et maman. Carlos.
2: Oui.
0: Tu te foutrais pas de ma gueule?
2: Non, mais la boulimie, c'est quelque chose de grave. Moi, j'ai pas envie de rigoler ce soir. Il y a des boulimiques qui nous écoutent, des toxicomanes, des insomniaques.
0: Bon, alors, Carlos, au revoir.
3: Non, mais écoute, il a raison.
0: Manu
3: putain, t'as la cote ce soir.
0: Hey, Manu.
1: Il kiffe mon cul, tu veux mon goût?
0: Manu, tu me l'as chopé où, celui-là?
1: Bah, au standard, j'ai pris des nouveaux.
0: Comment tu dis? Vas-y, quand t'en as marre de mes débats, tu dis...
1: Rentre chez toi, le clochard, ou dégage l'alcool, ça dépend, c'est varié.
0: On foirait. Trois avertissements.
2: Ok Gérard, super, vas-y enchaîne. Bon, je viens de te foutre un gros coup de tête à la sortie de la radio, quoi. Écoute, sa mère a couché la rose beef.

0: 0870 5000.
1: Voilà. Merci Julie. Donc on va accueillir Adeline.
2: Allô.
1: Allô.
2: Salut Gérard.
1: Salut Adeline.
2: Ça va?
1: Ça va. Delphine.
3: Bonsoir Gérard.
1: Bonsoir.
3: Ça va?
1: Ça va. Alexandra, bonsoir.
4: Oui, bonsoir Gérard.
1: Bonsoir. Bob.
5: Bonsoir monsieur.
1: Bonsoir. Tom.
6: Oui, salut Gérard. Juste une question avant qu'on commence. Est-ce que c'est vrai que le 30 août au soir, tu faisais du stop sur le péri, sous le pont d'Alma, et que le chauffeur a eu peur?
1: Bon, alors, Tom, déjà Tom, avant de commencer,
6: d'accord.
1: Tu retournes voir Gaël au standard.
6: Non, merci. Mais c'est parce que j'ai lu ça. Hein.
1: Merci, bonsoir Tom. Au revoir, ça me fera plaisir pour ce que tu viens de dire.
6: On ne parle pas de Lady Di.
4: Tu vas pas commencer, Gérard.
1: Non, mais je vais faire ce jeu, si ça ne vous plaît pas, c'est même pas.
6: Jérémy, calmez-vous.
4: Salut, mais c'est son dernier bonsoir. Débat.
7: Marwan, c'est moi, bonjour.
1: Bon,
7: bonjour, Gigi.
1: Salut.
7: Tu m'entends?
1: Oui, je t'entends.
7: Ok.
1: Donc, on va commencer.
6: Donc, je voudrais répondre à la première question.
1: Mais déjà, tu vas te taire et tu as déjà écouté la première question et tu te calmes un petit peu.
6: Bien, mon ami.
1: Savez-vous ce qu'est un paparazite?
6: Comment?
7: Bah, c'est quelqu'un qui est parasite.
6: Bah, attends, hé, Gérard, c'est pas paparazite, c'est pas par hasard qu'on dit.
1: Non, mais attends, tu as pas commencé à me les gonfler, toi.
7: Bah, tu te calmes.
1: Non. Donc,
6: moi, je veux répondre.
1: Qui?
6: Bob.
1: Alors, vas-y.
6: Bah, un paparazite, c'est un paparazite.
1: Non, mais c'est quoi? C'est quoi pour toi?
6: C'est un.
7: Non, Gérard.
6: Un photographe.
7: Oh, Gérard.
4: Non, c'est pas ça.
7: Oh Gérard.
1: Quoi?
7: C'est quoi la question?
1: Non mais attends, t'as qu'à t'ouvrir tes oreilles. Hein,
7: non
1: bon.
7: Mais j'ai oublié.
1: Non, non, bah, je veux pas le savoir. Adeline.
8: Ouais.
1: Pour toi?
8: Non, je sais pas, c'est bizarre comme question quand même.
1: Ah, bah, d'accord.
4: Pour toi Gérard, répondre. C'est quoi?
1: Bah attendez, je vais vous répondre après.
4: Réponds d'abord.
1: Delphine.
4: Oui.
1: C'est quoi pour toi?
4: Ben, c'est un insecte. Non, c'est...
7: Non, c'est pas ça.
1: D'accord.
4: Non, bah zut alors.
1: Bon,
4: j'ai tout perdu.
1: Apparemment, ça fait peur hein, ce soir.
6: Hein. Bah non, mais moi aussi j'aime bien. Hein. J'écoute ouais.
1: C'est
6: bien.
1: Alexandra.
7: Moi j'aime bien.
1: Bah, Alexandra. Bah,
4: oui. Un paparazite, c'est un bonhomme, un insecte qui prend des photos, on va dire.
8: Bah, c'est d'accord. Ça, c'est ce que je voulais dire.
1: Bah,
8: voilà. En fait, c'est un photographe.
6: Mais non, c'est Ricky Ramsey de 1920.
1: Bon, alors, déjà. Celui qui vient de dire Christine, tu vas retourner voir Gaël. Hop, bonne nuit à toi.
4: C'est Gérard pour Max.
1: Ouais, bah, c'est bien. Donc moi je vais vous expliquer ce que c'est un paparazite quand même.
6: Ok, vas-y, explique-nous.
1: Donc c'est un photographe qui a même pas une autorisation et qui s'amuse à faire des photos de sur n'importe qui.
6: Ça c'est vrai.
4: Est-ce que t'es victime des paparazites?
6: Ouais, ça t'est déjà arrivé.
1: Ça, la question, vous allez y répondre. De cette manière, je l'ai posée. Je la pose. Donc, vous allez y répondre chacun votre tour plus tard.
6: D'accord.
4: Non, mais toi, c'est moi qui pose la question.
1: Non, non, mais moi, c'est moi qui poserai mes questions. Et je vais te dire une chose, que la réponse que j'ai à la question que tu viens de me dire, tu la retrouveras aussi bien.
4: Ok.
6: Voilà. Bon.
1: Alors, d'accord. Comment réagissez-vous si vous êtes... traqué par un paparazite?
6: Bah moi je mets un collier anti-puce.
1: Non mais attends, un paparazite, je viens de te dire que c'était un photographe, c'était pas un insecte, ok?
6: Ouais.
4: Bah c'est un mélange des deux, hein.
1: Non.
6: Moi, je prends des pauses, j'humidifie.
4: Ouais, moi je souris, ouais.
7: Moi je lui mets une tarte dans la tête, attends, il va pas te faire chier le paparazite, faut pas déconner non plus, oh.
1: D'accord, ouais, ok. Moi... Alors pensez-vous que les paparazites devraient être interdits?
6: Bah ça va vite, hein.
1: Oui, ça va vite. Bah, ça, apparemment,
4: mais c'était quoi la première question?
7: Non, parce ouais, que les... ça fait marcher l'économie du pays. Il y a des trucs comme Galet, voici, si ça n'existe plus, le pays, il n'a plus de sourds.
1: Non, mais attends, pour l'instant, on s'amuse pas à faire des pubs pour n'importe quoi.
4: Hein? Bon, moi, je dis que si les journaux marchent comme ça, c'est parce qu'il y a des consommateurs.
1: Mm-hmm.
4: Et donc, voilà, et c'est tout. Et c'est
6: t'achètes les journaux, GG?
1: Non.
6: Non, jamais? Ah bon?
1: Non, j'achète aucun journal.
6: C'est pas ce qu'on m'a dit.
4: Journaux,
1: bah, c'est pas ce qu'on t'a dit. Mais alors tu sais ce que les gens disent.
6: Ouais.
1: Pour moi, c'est des CON.
6: C'est des cons.
1: Voilà. T'as tout à fait compris ce que je voulais dire.
6: Avec un con comme toi, on s'emmerde et un con comme moi, on se fait chier.
4: Ah, c'est beau.
1: Alors je vais te dire une chose, qu'un con comme toi, bah tu vas retourner voir Gaël au standard.
6: Mais c'est-tu dit tout le temps?
0: Il y a juste Dom sur Minitel, département 75, qui dit « Paparazite, c'est le père de Razite ». Il nous fait de l'humour.
7: C'est qui, Razite?
0: Paparazite, le père de Razite.

0: toi, GG. Alors moi, j'ai envie de... Les paparazzis, c'est des salauds, ok?
1: Ouais,
0: c'est des salauds.
2: Non, bah, on est tous d'accord sur ce point-là.
1: Ouais, on accueille Jackie.
3: On est tous avec toi, GG.
1: Silence. Ouais, c'est vrai. On accueille Jackie maintenant.
4: Salut, GG. Ça va?
3: Jackie?
2: C'est qui est arrivé là?
4: Salut, GG.
3: Salut, Jackie.
4: Jackie de Paris.
1: Donc, pour toi, qu'est-ce que, pour, d'après la question?
3: Qu'est-ce que la question?
4: Je suis d'accord avec toi.
1: Non, mais
3: c'était la question, Gérard.
4: C'est des salauds.
1: Pensez-vous que la vie d'une star devrait éviter les paparazzites?
4: Bah oui. Ben, je pense qu'elle devrait éviter les paparazzites, mais sa vie, je pense pas.
1: Ah ben, c'est la vie d'une personne, hein, de toute manière, qui est en jeu. Hein.
4: Bah ouais, mais bon. Ce qu'elle veut, c'est son avis, quoi.
1: Non mais de toute manière, on va pas s'éterniser sur un truc que je vais pas parler de toute manière.
0: Mais moi je préfère quand même Hertz à la vie. Hein.
1: Mmh. De quoi? Mais parle plus fort. Parle plus fort quand tu veux dire quelque chose.
0: Ouais, je suis d'accord avec toi.
1: Non, bah, d'accord. Apparemment, t'as pas du tout compris ce que je viens de te. Ce que
2: t'as pas compris la question.
3: La question est un peu mieux aussi.
0: T'as demandé l'avis, puis moi je te dis que je préfère Hertz.
4: GG, c'est Jackie. Je voudrais savoir, est-ce que toi, tu connais quelqu'un qui a traqué sa vie pour les paparazzites?
1: Non.
4: À peu près?
1: Non.
4: Non? Jamais?
2: Croquette.
1: Non.
4: Ah bon. Question suivante?
1: Ouais, bah on va y aller. Pourquoi les paparazzites suivent les stars de cinéma? Alors ça, c'est une question que je pose à tout le monde, et ça, je pense qu'on l'a vu lors du festival de Cannes.
4: Ouais. Moi, je suis pas venu, c'est pour ça.
1: Donc maintenant, vous allez répondre chacun à votre tour, parce que là... Non mais attends, ils sont beaux, alors là, tu restes quand même poli, s'il te plaît. Donc on va demander à Adeline. Adeline!
5: Ouais!
1: Ouais, réveille-toi un peu, hein!
5: Putain, je suis
2: débile! Bouge-toi un peu, là, ouais, vivant!
5: Je suis débile!
1: Ouais! Réveille-elle un peu, les nanas, hein!
0: Ouais, vas-y!
1: Bon, Adeline!
5: Quoi?
1: Ouais, quoi,
2: ouais?
1: Non, reste bon, Adeline! Tu vas voir Gaël, tu vas
5: la dormir, ça va?
1: Tu vas te faire réveiller par Gaël, là!
5: Ah, mais Gérard, c'est toi qui as endormi, hein!
1: Non, bah, pour l'instant, c'est vous qui êtes endormi!
2: On est
1: déjà à la cinquième!
5: Bah, ouais, grâce à qui?
1: Ouais, vous allez vous réveiller.
5: Bah, toi, t'es agressif, Gérard.
1: Faut se calmer.
5: Gérard, pourquoi t'es si agressif?
1: Parce que vous dormez,
5: là. Souvent, les gens agressifs, on n'est pas agressifs.
1: Vous dormez.
0: Il y a Tom qui veut répondre.
2: C'est pas Gérard, c'est pas
5: vous. Moi, je te parle, je suis réveillé.
0: C'est vous, il y a Tom qui veut répondre, merde.
5: Quoi?
0: Bon, Gérard, moi je suis pas d'accord. Moi je crois que les paparazzites, ils étaient aussi au salon de l'agriculture, ils t'ont photographié parce qu'ils t'ont pris pour un bœuf.
1: Tom, tu dégages. Bonne nuit.
2: D'accord avec toi sur
1: dégage, point, Tom.
0: Ouais, dégagez les paparazzites.
1: Dégage. Dégage, Tom.
4: Bonne nuit.
1: GG. Dégage.
4: Mais non.
2: Non, mais je vais te dire un truc, tu vas
5: faire. Déjà. Bah, ils les photographient parce qu'ils sont intelligents.
4: Bah, je pense qu'il les photographie parce que c'est des stars de cinéma.
1: Mais attends, c'est pas à toi que je m'adresse, c'est à Delphine.
5: Mais non, mais ils sont connus, c'est pour
3: oui,
5: ça.
3: Gérard,
5: ils sont connus,
2: c'est des stars.
5: Ouais, c'est des stars, voilà, c'est ça. Tout. C'est leur vie, oh, tu vois, il y a des gens qui sont là sur leur vie et tout.
3: Oui.
5: Comme toi, Gérard, t'es une star, par exemple, tu vois.
2: Tu t'es jamais fait photographier par des paparazzis?
1: Non.
4: Pourquoi? Sur Internet?
1: Non, mais attends, sur Internet, ça n'a rien à voir, d'accord?
4: Ah bon?
1: Parce que sur Internet... On mélange pas les cochons et les...
4: Et les serviettes.
5: Et les Gérard.
1: On mélange pas les cochons et les serviettes. Parce on accueille Eric à la plaque. On accueille Eric
5: à la plaque.
1: À la place de Tom.
6: Et il y a toujours.
5: Salut Eric.
1: Stop Eric.
2: Oui, bon,
5: stop.
2: Alors, on Eric.
0: Stop.
2: Pasteur là.
5: Eric.
0: Oui.
1: Vous la fermez. Il y a une question Minitel.
6: C'est pas une question, c'est toujours
2: la question l'humour.
4: Accrochez-vous.
6: L'humour de Dom qui nous dit les stars évitent les paparazzites, Lady Di a évité et elle a pris le mur.
1: Non, bah alors là,
6: Pardon.
2: Je suis d'accord avec Serge.
1: On n'en parlait pas ce soir.
4: C'est toi le meilleur.
5: Bon,
1: allez,
5: vas-y, Gérard.
1: Alors,
5: tu
1: t'endors,
5: là, Gérard.
1: Ah, bah on s'endort. Bah, dans ce cas-là, on va vous réveiller quand je vous parle.
0: Ouais, c'est Eric.
4: Question 10.
0: C'est Eric. Ouais. Bah moi je vais sur internet et il paraît qu'il y a des paparazzites qui t'ont pris en photo à toi et Christine en train de compter les morpions. Je vais savoir.
1: Eric.
0: Oui.
1: Eric.
0: Non, c'est vu ça sur internet.
1: Eric.
2: Moi je suis
1: dans
2: tout
1: l'art. Eric.
5: Oui. Au revoir.
1: Tu sais où que tu vas là?
5: Tu
1: es là, Gaël. Au revoir. Alors pensez-vous que je pourrais un jour suivi par un paparazzite?

0: oui, Gérard. Ouais, mais dis donc, allons faire
1: ça, Gérard. Mais qui me dit oui? Qui dit oui?
0: Mais bien sûr que oui, moi je dis oui.
1: Qui dit oui? Oh punaise, vous commencez à me les gonfler. On accueille Alain.
2: Salut Alain.
3: Salut Alain.
4: Ça va?
3: Ouais, en forme.
4: Moi, je m'attardais ce matin.
5: Je voulais poser qu'une question en Gérard.
1: Vas-y.
5: Ben, je voulais savoir, est-ce que c'est vrai que t'aimes pas les paparazzis depuis qu'un paparazzite t'a foutu un téléobjectif dans l'anus, dans les chiottes de locaux?
3: Ah oui, ça y est, ça, oui.
1: Alain.
3: C'est une très bonne question.
1: Alain.
5: Oui. J'aime pas les paparazzites, moi. Putain, c'est des salauds.
1: Bon, bah, de toute manière,
3: c'est pas un objectif dans l'anus, c'est pas normal.
5: C'est pas normal. J'ai du sang dans mon bain.
1: On va la fermer maintenant. On va quand même.
6: Gérard, fais-toi quand même un peu plus respecter. Parce que là, j'ai l'impression quand même que les auditeurs prennent le dessus.
1: Et on va les réveiller.
0: T'es endormi ce soir, hein, Gérard?
1: Delphine!
0: Oui? Je suis réveillée.
1: On se réveille!
0: Ouais, mais je suis réveillée, Gérard.
1: On répond à la question.
0: Mais pose-la la question.
1: Vous êtes sourds ou quoi, là?
0: Oh, hé, Gérard, tu te calmes?
1: Tu réponds à la question.
0: Mais parle en français, alors.
1: Je parle aussi bien français que toi et je t'emmerde.
0: Oh, ça m'étonnerait, alors.
1: Voilà.
0: Allez,
1: bonne nuit.
0: Adeline. Quoi?
3: Je peux pas répondre? Il a fait les grosses têtes.
1: Adeline!
6: Mais c'est quoi ta question, Gérard? Je comprends rien, moi.
1: Mais pourquoi que je pourrais être suivi par un paparazzite?
6: Mais moi je pense que oui, mais j'ai déjà répondu. Oui, moi je pense que oui.
1: Mais toi, t'as pas encore répondu.
0: Moi j'ai déjà répondu,
3: Jackie, j'ai pas encore répondu.
1: Bon, vas-y, Jackie.
3: J'ai oublié ce que je voulais dire.
1: Mais ben, c'est
0: Gérard,
1: bien.
0: Là, c'est pas bon. Hein.
1: C'est bien si t'as oublié. Ça me fait une belle jambe. Oui, qui c'est?
0: C'est Alexandra.
1: Oui.
0: Si tu crois que tu vas te faire poursuivre par les paparazzites, c'est parce que tu crois que c'est une star.
6: Mais c'est une star, mais qu'est-ce qu'elle raconte? Elle, c'est une star, Gérard.
3: C'est une star, c'est un alien. On vend des remixes en Belgique.
0: Ouais, c'est comment, un expert d'ailleurs, hein, super.
1: Attends, qui c'est qui vient de dire les remixes en Belgique?
3: Ouais,
1: bah,
3: Alain,
1: tu retournes voir Gaëlle au stand.
3: C'est pas Alain, c'est Bernard.
1: Hé! Faudrait peut-être qu'il se réveille parce qu'il va dégager. Et moi,
3: Marouane.
1: Marouane, là, tu te réveilles un peu?
3: Ah, mais genre, je me suis réveillé, moi, déjà, oh.
1: Non, mais tu parles pas beaucoup, alors je voudrais bien que tu réagisses un
3: d'accord,
1: peu.
3: D'accord, c'est quoi la question,
0: Gérard?
1: Non, mais attends, c'est quoi la question?
3: J'ai oublié. C'est que pensez-vous des paparazzites?
1: Bon, ouais. Marouane qui me le dégage, il dort. Mais ça va dégager, j'ai l'impression, hein. Je pense que...
3: Ça va casser.
1: Il est 1h30, je pense qu'à 2h, ça va être terminé.
3: Super,
1: hein.
5: Bon, c'est Alain qui pose une question, là, Gérard.
1: Ouais, vas-y.
5: Bon, moi, j'aimerais savoir, est-ce que c'est vrai que si Christine avait été un homme, tu serais encore avec elle?
1: Alain.
0: Et vous êtes...
1: Alain.
5: Oui.
1: Alain.
3: Sur ton standard. Au revoir.
1: Alain.
3: Au revoir.
1: Alain. Voilà, comme ça va aller vachement vite le débat ce soir, hein, j'ai l'impression.
3: Ah bah tu m'étonnes, tu dégages tout le monde.
6: Attention paparazzite sur Minitel, un paparazzite visiblement qui a pris des photos de Gégé dans les chiottes de la loco.
3: Ah, c'est sur internet.
6: C'est sur internet, bah voilà, c'est confirmé.
3: Bah voilà.
1: Et ben c'est bien, donc dans ce cas-là, si c'est sur internet, Max.
3: Max, au secours sur internet.
1: Sur
3: l'internet. C'est l'internet.
1: Et tu me ramènes les preuves.
3: Les preuves réelles.
1: Ouais.
3: Max, les réels, hein.
1: Mais qu'est-ce que ça peut te foutre à toi?
3: C'est ça le problème.
1: Et alors, croyez-vous qu'il faut délivrer une carte de photographe aux paparazzites?
0: Non.
3: Bah,
1: ah, qui vient de dire non?
3: Une carte de cantine.
0: Une carte de quoi?
1: Une carte de photographe. Parce que des paparazzis.
0: Une carte bleue. Une carte de photographe.
3: Est-ce que t'en as une, Gégé, T'as une carte routière?
1: Non, mais ça te regarde pas, mon pote.
3: Je crois que t'as des cartes de France dans ton lit aussi.
1: Tu veux savoir de quelle couleur qu'est la chemise blanche d'Henri IV?
0: Bah ouais.
3: Rose.
1: Voilà, tout à fait.
3: Jaune devant, marron derrière.
1: Bon, Delphine.
0: Oui.
1: Ou Adeline,
0: est-ce que, est-ce que ça t'exciterait que je me déguise en paparazzi?
1: Bon, tu fais ce que tu veux, c'est pas mon problème.
3: Et moi, est-ce que ça t'exciterait que je me déguise en paparazzi?
1: Bon, à mon avis, c'est pas à vous
6: Gérard,
1: que je m'adresse.
6: Gérard,
1: stop.
2: excusez-moi, donc je vous interromps un peu. Donc nous avons déjà deux nouveaux venus. Nous avons donc un paparazite qui veut donc rester dans l'anonymat plus total, que nous saluons tout de suite.
4: Caramel, oui, bonsoir.
2: Et ensuite, nous avons donc Nico, qui lui, par contre, veut participer au débat.
4: Bonsoir, Gérard.
1: Salut.
4: Vous allez bien?
7: Nico, t'as bon.
4: Gérard, bonsoir.
1: Salut.
4: Je suis paparazite et j'ai pris certaines photos à ton égard.
7: Ça sent le coup fourré, ça.
0: Tu l'as pris dans les chiottes de la loco, c'est ça?
4: Bon, spécialement.
7: Non, du côté de la rue Rosé, machin,
1: Allez.
0: Bon, combien est-ce que tu vends les photos?
7: 800 000 francs.
4: Pas assez cher, mon fils.
6: Gérard, est-ce que t'écoutes ce qu'on est en train de dire? Je te signale qu'ils sont en train de faire du fric sur ton dos encore.
1: Arrête un peu là.
4: Gérard, combien tu donnes pour les photos ou pour les récupérer?
6: Gérard, t'as des auditeurs?
0: Non, mais je les ai achetés avant lui là.
1: Bon, je voudrais bien qu'on revienne dans les débats parce que tout à l'heure on va mettre une musique, ça va vous calmer un petit peu.
7: Je voudrais savoir, est-ce que tu penses que Florent était un paparazite?
1: Ça te regarde pas.
7: Il a donné ton tatou à l'antenne.
1: Et alors?
4: Ça,
1: je vais vous dire une chose, l'histoire du tatou c'est réglé, maintenant vous n'allez pas me prendre la tête avec
0: d'ailleurs,
1: ça.
0: D'ailleurs, le tatou de Gérard, c'est le 06
1: 0. Ok, eh ben on va mettre un disque et puis on va se retrouver tout à l'heure pour la 8e question.
0: Ah, ça va vite, hein?
1: Bah oui. Pensez-vous que je puisse échapper au paparazzi?
0: On va pas le temps passer.
4: Non, Gérard.
1: On va écouter.
8: 82, 21, 80.
1: Merci
0: 80,
1: pour ça.
0: Alors,
1: pour ceux qui viennent de donner le numéro de tatou à l'antenne, vous allez retourner voir Gaël et je veux pas vous revoir après la musique.
7: Bah, tu vas nous réentendre, hein, la radio.
1: Comment?
7: Tu vas nous réentendre.
1: De quoi?
7: Tu nous vois pas.
0: Tu nous vois pas, Gérard, c'est la radio.
1: Non, mais ceux qui se sont amusés.
0: Non, le numéro de tatou de Gérard est le
7: 06
0: 57.
7: On est coupé là.
1: C'est fini de les laisser.
0: 82.
6: Écoute, je suis désolée, j'ai d'autres révélations sur Minitel.
1: Donc.
7: 80.
6: Tu gères, c'est ton débat, Gérard, tu gères.
1: Merci pour ceux qui. Alors, dans ce cas-là, tu les reprends tous.
7: C'est Arnette, c'est pas moi.
0: Le numéro de tatou de Gérard est le...
7: C'est
0: Gérard qui l'a donné. Le numéro de tatou de Gérard est le...
6: Non, on va s'arrêter parce que ça suffit. Hein. On écoute un disque, qu'est-ce qu'on écoute, Gérard?
1: C'est... Rage quoi?
6: Ah vas-y, tu dis, je te l'ai écrit. Hein. J'ai écrit
1: Rage
6: correctement.
1: Engine de Machine, titre Killing Inting Nam. Je sais pas ce que c'est comme musique.
9: Voilà, vous venez d'écouter Chemical Brothers avec Block Rockin' Beats.
1: Donc la suite des débats du jeudi soir. Donc on va accueillir Émilie.
10: Allô?
1: Bonsoir Émilie.
10: Salut.
1: On va accueillir Josiane.
11: Bonsoir Gérard.
1: Bonsoir. On va accueillir Lara.
12: Bonsoir Gérard.
1: Laura, pardon.
6: Laura, oui.
1: Laura, pardon.
12: Bonsoir
1: Laura,
12: Gérard.
1: Bonsoir.
12: Bonsoir Gérard.
1: Alex.
13: Salut. Salut. Ça va?
1: Et Yoshin, je sais pas quoi là.
13: Yoshimitsu, s'il te plaît.
1: Comment?
13: Yoshimitsu, s'il te plaît.
1: S'il te plaît, si j'en ai envie, d'accord.
13: Non, tu prononces mon prénom correctement, et ça ira.
0: T'en respect, Gérard.
13: Moi, Gérard, je t'appelle pas Gérard, enfin, je t'appelle pas connard.
1: Alors, déjà, tu restes poli, s'il te plaît.
13: Non, bah toi aussi. Ouais, bon, tu vas te calmer.
1: Déjà, dans ces cas-là, le connard, tu sais ce qu'il va te dire, tu vas aller.
6: Non, mais attends, tu leur demandes de rester poli, et là, tu dis connard, ça va plus, Gérard.
1: Non, mais attends, c'est pas moi qui lui a dit connard, c'est lui qui a commencé à m'insulter.
13: Toi qui a commencé,
6: faut te calmer. Pas
13: d'insulte. Pas c'est tout.
1: Qui reste poli.
13: Ouais, bah toi aussi.
2: Gérard, faut pas en plus que tu oublies le paparazzi, si tu veux, qui vous l'a dit dans la vie.
1: Ouais, ben, on va accueillir Marcel.
7: Marcel Amon.
1: Allô?
14: Allô?
1: Marcel?
7: Marcel Amon.
14: Avec Marcel, hein?
1: Non, tu t'appelles quoi?
14: Paparazzi.
1: C'est ça, t'as raison.
6: Gérard, je suis désolé, il a peut-être une voix qui ressemble beaucoup à celle de Marcel, mais ce n'est pas Marcel,
1: c'est
6: je suis désolé.
1: Pas.
6: Marcel est là-haut.
1: Non, il n'est pas là-haut, j'y bien.
7: C'est Marcel.
1: Ouais, c'est ça. Bon, croyez-vous qu'il faut délivrer une carte de photographe au paparazzi? C'était la question, donc comme j'ai bien tout le monde tout à l'heure, parce que ça commence
7: t'as bien fait, c'était des gros cons.
1: Émilie, c'est dégueulasse. Émilie, s'il te plaît.
14: Allô.
1: Émilie.
14: Ça va?
1: Bon alors. Oh, Émilie, tu travailles, s'il te plaît.
15: Ouais, je suis réveillée,
16: c'est
15: rare. Tiramisu, qu'est-ce que tu penses?
16: Non, ça veut dire autre chose.
15: Ah, ouais, je trouve ça dégueulasse.
16: Tiramisu en japonais,
4: c'est nul.
1: Je demande à Émilie de répondre.
15: Émilie,
1: tu travailles.
6: Non, alors,
1: tu travailles.
6: 30 secondes, Gérard. Attends, 30 secondes. Je remets les choses au clair. Hein, je les ai enlevées 5 minutes. Tu vas gérer ton débat.
1: Non, mais dans ce cas-là, Émilie, elle va se réveiller quand je lui parle.
6: Mais
1: je lui pose la question.
6: Émilie, tentez de te répondre simplement si tu cries. Tout le monde crie pour en s'entendre, donc ça ne marche pas.
1: Donc, alors, Émilie.
6: Donc, tu cries, mais tu n'insultes pas.
1: Émilie.
16: Ok, connard.
1: C'est bon, tu retournes voir Gaël au standard pour le connard.
16: Tu vas passer à la criquette.
1: Bonne nuit. Allez, hop.
16: À Gérard, c'est Terminator ce soir.
1: Ouais, bon, Émilie, s'il te plaît.
10: Ouais.
1: Alors.
10: Quoi?
16: Oh, elle est endormie, elle est.
10: Oui, je suis pas endormie, de quoi tu parles, toi?
1: Non, mais Émilie. Émilie. Est-ce que t'as entendu la question? Est-ce que t'as entendu la question?
10: Ouais, j'ai entendu.
16: Ouais, moi j'aime bien le bœuf aux oignons.
10: Non, mais tu peux répéter, s'il te plaît.
16: On l'a entendu, mais on n'a pas écouté.
1: Oh là là.
10: Allô?
1: Eh, ça commence à être lourd là ce soir. Hein.
2: Je pense que j'aimerais que tu reprennes vraiment le débat et que tu reviennes vraiment au sujet initial qui était les paparazzis.
16: Les paparazzis, ouais.
10: C'est vrai.
1: Croyez-vous qu'il faut délivrer une carte de photographe aux paparazzis? Émilie.
10: Ouais.
1: Bon, Émilie, tu te. Allez hop.
10: Ouais, Émilie, non, mais je suis là, ok, c'est cool. Bon, allez, vas-y.
1: Non, Émilie,
10: moi, je pense qu'il faut délivrer des cartes de photographe aux paparazzis parce que je pense que c'est vrai, ouais. Non, franchement, sérieusement.
1: Tu crois qu'il faut leur délivrer?
10: Oh oui, oui. Et pourquoi? Je pense que ouais.
1: Mais pourquoi tu veux leur délivrer une carte?
10: Parce que c'est des gens qui photographient, donc ils ont le droit d'avoir une carte de photographe, je pense, non? Tu crois?
1: Attends, en principe, les cartes de photographe, elles sont pas délivrées facilement.
10: Quand t'es photographe, tu peux quand même avoir une carte de photographe, tu vois, c'est quand même un peu la même chose, non?
1: Non, parce que moi je vais te dire une chose, qu'avec ce qui se passe à l'heure actuelle, les trois quarts n'ont pas de carte.
10: Ouais, c'est vrai, mais bon, moi je pense que justement, ils devraient en délivrer, ouais.
1: D'accord.
10: Moi je suis d'accord.
1: Donc pour toi, Émilie, tu serais
10: franchement,
1: d'accord.
10: Ouais, moi je
1: dis
10: ouais, à fond.
1: Ok.
10: Mais vraiment top, hein. Ah ouais, carrément. D'enfer. Ok, je suis d'accord.
1: Josiane.
10: Josiane.
1: Josiane.
16: Allez.
10: Oui, mais je t'écoute, Gérard, ne crie pas.
1: Tu réponds à la question.
10: Mais je voudrais bien, mais je peux pas.
16: Il y a quelqu'un qui a raccroché.
1: Ouais, comme ça ira plus vite. Josiane. Allez.
10: Oui.
1: Alors,
10: oui, il devrait délivrer une carte aux journalistes.
6: On est bien d'accord.
10: On n'est pas au paparazzi.
6: Ouais.
10: Mais comment savoir que c'est un paparazzi? Est-ce qu'il arrive et il dit « moi je suis un paparazzi » Non, il dit « moi
6: comment
10: je suis
6: pouvoir le croire en fait
1: ouais. ?»
10: Voilà.
1: Non, parce que de toute manière, les cartes, les gens qu'on décarte de photographes, et ça, de toute manière, on peut les voir lors des défilés ou autres. Celui qui parle derrière, c'est bon, tu te tais.
16: Ah non, excuse-moi, je croyais que j'étais aux antennes, là.
1: Voilà. Là, tu vas y aller tout à l'heure.
16: Mais je veux répondre.
1: Non, mais attends, pour l'instant, je réponds quand même à Josiane, s'il te plaît.
16: Vas-y, connard Gérard.
1: Alors, le connard, tu sais ce
16: que je veux dire. Mais non, je t'ai appelé Gérard.
1: Au standard.
16: J'ai rien fait.
10: Mais il a rien fait, Gérard.
16: Excuse-moi,
10: il a rien dit. Moi, j'ai rien dit.
6: Gérard,
10: calme-toi. Calme-toi.
1: Voilà, merci. Non, mais pour l'instant, on parle au standard. Alors, vous taisez, s'il vous plaît, derrière. Merci.
10: D'accord.
2: Le paparazzite est parti. Donc, nous accueillons Nico.
16: Salut, Gérard.
10: Salut, Nico.
16: Salut, Nico. Ça va, tout le monde? Ça va?
17: Ça va, ouais.
16: Alors, Gérard.
10: On va regarder ce matin.
1: Ouais, c'est bon, vous commencez pas à vous amuser comme ça.
17: Commencez pas à déconner, là.
16: C'est des filles, ça.
1: Bon, alors, Josiane, donc, je vais répondre à ta question.
10: C'était pas une question.
1: Non, mais
16: c'est quoi la question, Gérard?
1: Non, mais attends, t'as qu'à déboucher les oreilles.
16: Moi, j'arrive, là, alors tu permets?
1: Alors, je réponds à ta question pour la troisième fois consécutive. Croyez-vous qu'il faut délivrer une carte au paparazzite?
16: Tu veux pas passer à la question suivante?
1: Non, pour l'instant, tu vas répondre à ma question et c'est tout. Si t'es pas content, tu retournes chez toi, d'accord?
16: C'est
1: clair et net. Ok, si t'es pas content, tu raccroches ton téléphone et on prend quelqu'un d'autre à ta place.
16: Non, c'est bien
6: là. Ok, et d'ailleurs, il y a Aerosmith sur Minitel qui va raccrocher son téléphone parce qu'on va l'appeler.
1: Voilà.
16: Okay. Bah, alors, moi, Josiane, je peux répondre.
1: Non, attends, moi, je vais finir de répondre quand même à la question à Josiane.
16: Quel relou.
11: À quoi reconnaît-on un paparazzi? Voilà. Voilà la question.
1: Donc, alors, moi, je vais te dire une chose que je sais pas si tu vois des reportages ou autres. Normalement, ils ont des cartes de photographes sur eux qu'on voit.
11: Ah bon? Ah
1: oui.
11: Ouais. Mais c'est pas gros, une carte. Hein.
1: Et t'en as certains qu'on n'ont pas. Ils sont passés pour des photographes qui n'ont pas de carte.
3: C'est ça, des paparazzis.
1: Voilà.
17: Gérard, c'est qui la loco, maintenant.
1: On parle pas de la loco, d'accord?
17: C'est dommage, la loco.
1: Ok, on parle de ni de la loco, ni des chiottes, ok? quand même un peu poli.
3: On va parler de
1: Laura. Laura.
18: Oui.
1: Donc, pour toi, c'est la même question. Donc, qu'est-ce que t'en penses?
18: Je suis tout à fait d'accord. Il n'y a aucun problème.
1: Attends, 5 minutes derrière.
3: Ah, d'accord.
1: Laura, tu parles un petit peu plus fort, s'il te plaît.
18: Excuse-moi, Gérard. Donc, je disais que... Bah, écoute, moi, je suis tout à fait d'accord avec les filles.
17: Et t'as quel âge, Laura?
1: Bon, c'est bon, pour l'instant, vous la laissez pas
18: derrière. Tu me donnes quel âge, à ton avis?
17: Hein?
18: Tu me donnes quel âge?
1: Bon, Laura, s'il te plaît.
18: Combien?
1: Bon, Nico, tu dégages.
17: C'est pas moi qui fais ça.
18: C'est pas lui, Gérard.
1: Dehors, Nico. Dehors, ça me suffit.
3: C'est pas Nico, c'est les filles.
1: Non, c'est pas les filles, c'est un mec.
18: Tu vas te calmer un petit peu, là, le petit en face, là.
3: Menteur.
1: Bon, Laura.
18: Oui.
1: Donc, tu rejoins Josiane et Émilie.
18: Tout à fait.
3: Et Gégé.
1: Bah, attends, minute.
3: Mais depuis tout à l'heure, je te posais une question. Tu ne peux pas parler, les mecs.
1: Bon alors, c'est qui veut parler maintenant?
3: C'est Alex.
1: Alors Alex, vas-y.
3: Je voulais te demander, un gars, un photographe qui a une carte et qui traque les stars, c'est quoi pour toi?
1: Mais c'est un paparazzi,
3: désolé.
1: Bah non,
3: puisqu'il a une carte.
1: Mais même?
3: Et s'il a une carte de sécurité sociale?
1: Mais ça n'a pas le rapport avec une carte de photographe, espèce d'andouille.
3: Eh, sois poli, espèce d'enculé.
1: Eh ben Alex, au revoir. Bonne nuit Alex.
18: Bonne nuit Alex.
11: Bonne nuit Alex.
2: Gérard, nous accueillons Aerosmith.
18: Ah, Aerosmith!
11: Salut!
18: Ça, j'adore
17: ce que
18: j'ai
17: fait.
18: Bonsoir!
17: Salut, Gégé, ça va?
1: Salut!
17: Ça va?
1: Ouais.
17: T'as pas regardé ce matin?
1: De toute manière, maintenant, vous commencez à me gonfler avec tout ça, alors je vous répondrai plus sur ce truc-là. Donc.
18: Et s'il joue aux cartes, qu'est-ce que c'est?
1: Bon, on va quand même lui laisser.
18: Gérard, réponds-moi, écoute, okay. C'est vexant, là.
1: Non, mais attends, pour l'instant, on va le laisser répondre à la question s'il l'a entendu. Oh, tu travailles là?
17: Ouais, répète ta question,
1: 2 minutes. Non, mais attends, ça fait la quatrième fois que je réponds la même fois. Hein.
2: Gérard, nous accueillons Carlos et Paul.
3: Bonsoir, Gérard.
18: Carlos.
3: Bonsoir, Gérard.
18: Olé.
17: Salut, Gérard. Carlos.
3: Salut. Bonsoir, Paul. Ça va?
17: Carlos.
3: Ça va, Carlos? Ça va.
1: Je pose pour la dernière fois la question, sinon je passe à la suivante. Ok, alors s'il a chié, eh ben.
17: Allez chier.
2: Gérard, mais fais-toi un peu respecter, c'est ton
3: avec.
1: La huitième. Pensez-vous qu'on puisse s'échapper aux paparazzites? Eh, vous arrêtez de faire vos conneries derrière maintenant.
18: Du calme, calme-toi.
17: Alors. Ah, ça, sur l'autoroute, on peut.
1: Allô? Bonne nuit.
3: On abandonne les chiens au bord de l'autoroute.
1: Eh ben c'est bien dans ce cas-là. Dans ce cas-là, les trois chiens comme vous, on ne voit plus. Au revoir les chiens.
18: Ils sont tous
1: sous. Au revoir les chiens.
17: Ouais, au revoir les chiens.
1: Au revoir Paul et au revoir.
17: J'ai rien dit, Gérard.
1: Tu me reprends les trois là. Bonne nuit.
2: Et là, tu remarqueras justement que ça continue à siffler alors que j'avais retiré les trois mecs.
1: Donc, on va continuer avec Émilie.
19: Salut.
1: Donc, t'as entendu la question?
19: Ouais, mais j'ai déjà répondu, je crois.
1: Non, pensez-vous qu'on puisse échapper aux paparazzites? Non, tu n'as pas répondu.
19: Moi je pense que... Ah bah oui, c'est possible.
1: C'est-à-dire?
17: On allons s'enfermer dans les toilettes.
1: De toute façon, non, mais il y a personne qui... C'est pas toi que je m'adresse.
19: Ouais, tu peux t'enfermer dans la toilette, dans un...
1: Non, mais Émilie, c'est pas la peine de répéter ce que l'autre abruti vient de te dire.
19: Mais non, tu répètes autre chose. Ouais,
17: ouais,
19: tu
17: veux
19: un ascenseur aussi, je sais pas, moi. Tu veux des moyens, c'est pour toi. C'est des tuyaux pour toi que tu veux ou...
3: Gérard, moi je pense qu'on peut pas leur échapper parce qu'ils ont des motos et nous on coule.
1: Attends,
19: mais... Non, là, ils ont des voitures.
1: Tu donnes ton nom, s'il te plaît.
3: C'est Carlos.
19: C'est Carlos.
1: Ouais.
3: Eh ben, je pense qu'on peut pas leur échapper parce que eux, ils ont des voitures et puis nous, on est à pied en train de courir comme des cons.
1: Non, mais. Carlos!
17: Oui, moi c'est pas, moi avant je voulais échapper, je peux plus maintenant!
3: Si, je suis des reines!
1: Va!
20: Alors, bon. Au coin, Carlos.
21: Gérard.
1: Carlos.
21: Mais tu t'es déjà cogné dans un pilier sous le pont de l'Alma?
1: Bon, Carlos, bonne nuit.
2: Ce n'est même pas Carlos qui vient de parler, donc je pense peut-être que tu te concentres un peu mieux.
1: J'avais bien précisé qu'on ne parle pas du pont de l'Alma.
21: Est-ce qu'on peut parler de la locomotive? Alors, attends, Gérard, j'ai un truc que je comprends pas. On peut pas parler du pont de l'Alma, ni de Christine, ni des shots de la loco, ni des remix. Alors, de quoi on peut parler?
22: On va parler de Momma et Christine.
1: On parle du débat pour l'instant. La question, c'est que pensez-vous qu'on puisse échapper au paparazzi, ou non? Laura, je t'écoute.
22: Et moi, je parle pas, hein.
1: Tu attends à ton tour. Ouais, Laura, bah. Je t'écoute.
23: Oui.
1: Laura, je t'écoute, s'il te plaît. Tu as dû lire, alors pourquoi?
22: Et Laura, est-ce qu'il est bonne?
1: Laura, allez, bonne nuit. Allez, hop.
21: Allô. Fais une conclusion.
1: Non, il n'y aura pas de conclusion pour l'instant.
22: Il n'y a pas de conclusion,
1: vous allez répondre aux questions.
22: Conclusion.
2: Le standard. Non, on fait une conclusion, Gérard, en bon uniforme. Tout débat mérite une conclusion, donc tu vas commencer par la tienne, je t'écoute.
1: Non, pour l'instant, le débat n'est pas terminé, il n'y aura pas de conclusion.
2: Le débat va être terminé parce qu'il va être 2 heures, tu ne vas pas passer 1 heure sur un débat, si tu veux. Donc, vu que tu en as un deuxième à faire, tu fais ta conclusion.
1: On va les reprendre tous, chacun à leur tour. Et après,
2: ta conclusion à toi.
1: Moi, ma conclusion, je suis contre les paparazzis, c'est tout.
2: Pourquoi?
1: Parce que ils n'ont pas à faire ce qu'ils font.
2: Qu'est-ce qu'ils font?
1: Ben, ils font des photos sur le dos des gens alors qu'ils n'ont pas d'autorisation.
2: Et t'as été victime de paparazzite?
1: Non.
2: Non. Ok, d'accord, on va faire le débat. Donc le standard, vous pouvez revenir.
22: Oui.
2: Dans lequel...
22: La conclusion.
1: Alors, Émilie, je pense...
21: Gérard, tant que tu y es, tu veux pas donner ton adresse?
1: Non.
20: Ah ouais, l'adresse de Gérard, ton adresse, s'il te plaît, Gérard. Ah ouais, Gérard, ton adresse, il faut ton adresse.
22: Pour ça.
20: Je veux ton adresse. Allez, Gérard, Gérard.
1: Quoi?
20: Oui. C'est quoi ton adresse?
1: Ça te regarde pas.
20: Oh, s'il te plaît, je la veux, il faut ton adresse.
1: La conclusion.
20: Gérard, conclusion. Ouais,
24: allez, sois pas chien.
1: La conclusion, mon cocher.
2: Gérard, Max n'est pas là. Il n'est pas censé être là. Je vais parler comme toi, j'en ai rien à foutre, ok? Il n'est pas censé être là. Tu ne sais pas gérer ton débat. Tu n'es pas capable de faire une conclusion, Gérard. Bon sang, t'as 6 auditeurs, c'est pas bien compliqué.
1: Non, mais sur 6 auditeurs, il n'y a que des connards.
21: Ah bah, tu m'étonnes.
22: Merci.
2: Eh bien, écoute, si t'es pas content, tu les prends.
1: Émilie, ta conclusion.
25: Bon, alors on fait la petite conclusion, ouais, vas-y.
1: Émilie.
22: Ah, Max.
1: Émilie, tu travailles, s'il te plaît.
20: Oh non,
1: Max.
20: On dort.
1: Non, mais bon, alors la conclusion.
20: Vas-y, Gérard, ta conclusion à toi.
1: Mais ça y est, je l'ai déjà dit.
22: Répète.
21: La conclusion,
1: c'est... Vous êtes lourd.
22: Ouais, bon, ta conclusion.
20: Bon, la conclusion, Gérard.
1: Émilie, ta conclusion.
2: Bonne nuit,
1: on va changer d'auditeur parce que là, ça commence à devenir lourd.
2: Ils sont partis.

0: n'avez pas d'argent, de payer des impôts. Mais cependant, si vous ne les payez pas, c'est la prison.
1: Mmh.
0: Et ajouterais-je quand même, quelque part, vous l'aurez bien cherché. Parce qu'après tout, c'est un peu de votre faute, vous n'avez qu'à avoir de l'argent.
2: Exactement.
1: Non, mais sans ressources, faut bien se dire une chose, c'est une personne qui n'a pas de ressources, donc, c'est-à-dire qui ne touche pas le RMI, ni les ACEDIC. Donc comment qu'une personne comme ça peut payer des impôts? Est-ce qu'elle a...
0: Écoutez, je crois simplement qu'il faut... Alors si cette personne, n'est-ce pas, physiquement ne peut pas payer ses impôts, mettons, elle est dans le coma ou bien elle est décédée...
1: On parle pas de décès ni de coma pour l'instant.
0: Bon, ben, écoutez, si cette personne est donc complètement consciente, etc., mais qu'elle ne peut pas payer ses impôts à cause de, comme vous l'avez dit, d'un manque d'argent, eh bien, je pense qu'il faut aller prendre l'argent chez ses proches, sa famille, ses enfants. Pourquoi pas?
1: D'accord.
3: Fucking.
1: Oui. Toi, pour toi.
3: Alors, moi, pour moi, il y a un truc bien pour ça, justement, pour répondre à ta question.
1: Mm-hmm.
3: C'est qu'en fait, il faut s'arranger pour chaque métier un plafond. Si tu dépasses le plafond, tu payes des impôts.
1: Ouais, mais attends, tu peux. Je pense que.
4: Il faut être grand pour dépasser le plafond.
1: Non, mais je pense que le plafond, normalement, pour déclarer des impôts, je crois qu'il est.
4: C'est 3,20 m, un plafond.
1: Non. Il y a un plafond qui.
4: Ça dépend, tu peux avoir des poutres ou des.
5: Regarde, chez moi, c'est super haut par contre.
1: Oui, t'as un plafond. On s'en fout de vous deux!
5: Parce que moi, j'ai des petites moulures en fait.
1: Et c'est bon, tu vas pas me faire chier comme il y a 15 jours, d'accord?
5: Non, je vais pas informer les gens de mon intérieur.
1: Non, mais on s'en fout de ton intérieur.
5: Tu connais ton intérieur par cœur, ça c'est clair, mais le mien, non.
1: Oh là là,
5: ça dépend de la grandeur
0: du plafond. Mais est-ce que vous connaissez celle du fou qui repasse son plafond?
1: Ouais, voilà, demandez à Manu et Pilar, ils vous expliqueront ça demain. Non, mais il y a un plafond.
6: Gérard, j'ai une question sur les RC. On demande si tu paies tes impôts.
1: Ben non, je paye pas d'impôts étant donné que je n'ai aucune ressource.
2: T'es pas solvable.
1: Voilà, je ne suis pas solvable.
3: T'es pas payé là, t'es pas payé.
1: Ça c'est pas ton problème. C'est qui vient de poser cette question?
3: Monsieur Mazur.
1: Non, c'est pas Monsieur Mazur. Comme par hasard, c'est pas lui justement à l'instant.
2: Sur internet, c'était qui?
1: Non, c'est Monsieur Grossouf qui a dû poser une question.
7: Ah non, pas du tout. Moi, j'ai rien dit. J'attends qu'on me donne la parole.
1: Eh ben justement, tu vas répondre à la question.
7: Eh ben écoute, moi, je pense que tout le monde doit payer ses impôts parce qu'après tout, même un clodo qui dans une gare, il profite des services publics. Ça, et pourquoi il ne paierait pas d'impôts? Hein? Je pense que tout le monde doit payer ses impôts et n'importe qui profite.
1: Illusion
5: à quoi?
4: Je t'ai aidé, t'as vu?
1: Oui, tu fais illusion à qui là?
5: Tu fais quelle illusion là?
3: Attention!
7: Je fais aucune illusion.
1: Ouais.
7: Non, je pense juste que n'importe quel pauvre paumé qui serait dans les rues doit payer des impôts.
1: Tu peux aller plus loin de ta pensée?
7: Plus loin de ma pensée?
1: Oui.
7: Bien sûr. Je pense qu'après tout, même quand tu dors dans un lieu d'accueil public, tel qu'un hôpital ou n'importe lequel, tu dois payer des impôts.
1: Manu.
7: Je pense que.
1: Manu.
7: Allô.
5: Excuse-moi, Biquet.
7: Allô.
1: Au revoir.
5: À qui?
1: Grosse souffle, au revoir.
3: Ah, mais t'as été influencé, là. Hein.
1: Hop. Merci, grosse souffle. Bye bye, grosse souffle. Voilà.
3: Grosse pute, sérieux.
1: Ouais, tu vas voir, grosse pute tout à l'heure, tu vas voir. Trop beau disiaque, là.
2: Trop beau disiaque, non.
1: Ouais, excuse-moi.
4: Faut changer de nom.
1: C'est pas possible. Manu, quoi. Manu, tu lui dis au revoir et tu reprends quelqu'un d'autre, c'est
5: ça? Bah oui, ça y est, justement, il y a quelqu'un d'autre, là.
4: Tu fais une blague, tu fais un kit et tu le dégages.
1: Donc, pour toi.
4: Ma kit.
2: Oui, Gérard, moi je suis d'accord avec mes prédécesseurs. Hein. Je trouve qu'il est tout à fait normal que tout le monde paye des impôts. Il n'y a pas de raison qu'on soit riche, qu'on soit pauvre, qu'on n'ait pas de fric, qu'on n'ait pas de famille, on paye des impôts.
4: Gérard, je vais te poser une question. Pourquoi tous les Français, ils doivent payer des impôts? Alors qu'il y a des gens comme en Suisse, ils payent que dalle, ces enfoirés.
1: Ah ouais, mais ça c'est vrai que la question est bien dite, parce que c'est vrai que en fin de compte, nous en France, on en paye plus que dans les pays étrangers, et ça c'est avec le gouvernement qu'il faut essayer de savoir le pourquoi.
4: Bah moi je sais pourquoi, hein. C'est pour te faire bouffer que les gens ils payent des impôts.
1: Ouais, non. Non, parce que faut bien se dire une chose,
4: non, parce que
1: c'est que en Suisse, que ça soit en Suisse, en Allemagne, en Angleterre et tout ça,
4: eux là-bas,
1: ils payent moins d'impôts que nous en France.
4: Non, mais ils en payent pas du tout là-bas.
1: Ah ouais, mais eux ils payent
4: rien. Non plus, t'en payes pas, donc t'es un peu suisse.
1: Non, mais
4: des Suisses, t'as pas compris.
1: Non, je suis pas suisse.
4: Nous en bas, mon con.
1: Non, mais faut dire.
4: Fais voir ton petit coucou alors.
1: Non, mais c'est vrai que ce que tu dis. dit, Pildar, c'est vrai que là-bas, dans leur pays, ils payent pas d'impôts. Mais on se demande pourquoi. Donc c'est pour ça qu'il y a plusieurs personnes. C'est pour ça qu'à l'heure actuelle, on est dégoûté parce que nous, Français, on paye.
4: Ouais, mais toi, tu t'inscris
1: ouais,
4: pas.
1: Mais non, moi, de toute manière, j'en paye pas. J'en paye pas parce qu'avec ce que je touche à l'heure actuelle, je peux pas en payer.
2: Mais il... Combien?
1: Ça te regarde pas.
4: T'as un RMI quoi.
1: Non, j'ai rien.
4: Ouais, mais ça range, elle vaut de la thune maintenant avec la porcelaine.
1: Non, mais même. Justement, il y a un truc qu'il faut bien se dire dans la tête, c'est que tout le monde me dit faut déclarer des pensions tout ça. Et alors normalement les pensions, que ça soit une pension pour un accident de travail ou une pension alimentaire, normalement les pensions alimentaires tu les déclares, ça c'est vrai. Mais les pensions par exemple sur suite à un accident de travail comme j'ai eu, normalement tu dois pas la déclarer parce que c'est tous les 3 mois.
2: C'est faux.
1: Hein, comment?
2: Non, faut que tu déclares tout, hein.
1: Non, je vais te dire une chose. Alors, dans ces cas-là, je vais te dire une chose. Je touche que 900 francs par mois. Tu crois qu'avec 900 francs, je te
0: dis? Non, monsieur Gérard.
1: Avec 900 francs par mois, tu ne peux pas vivre, tu peux.
0: Monsieur Gérard, permettez-moi. Monsieur Gérard.
2: 1000 balles par mois et c'est dur à vivre, des fois.
1: De quand?
0: Non, mais monsieur Gérard.
1: Attends. Monsieur Mazur, 5 minutes. Qu'est-ce que tu disais, Trombosiliane, là?
2: Bravo. Je gagne 29 000 balles par mois et des fois c'est dur de finir les fins de mois. Alors,
1: alors, et tu déclares combien aux impôts?
2: Bah, 29 fois 12, tu fais le total.
1: Ouais, bah donc tu dois dépasser le plafond qui est autorisé.
2: Je suis à plus de 200 caisses, moi.
1: Quoi?
0: Ouais,
1: bah t'as plus de 200 caisses, alors bonne nuit, au revoir. Allez, hop.
3: C'est l'argent qu'elle gagne, Gérard.
4: C'est l'argent qu'elle gagne, ouais.
1: Mais dans ces cas-là, elle doit payer des impôts parce que...
4: Elle t'a jamais dit le contraire.
1: Ouais, le plafond, normalement, tu dois, pour pas payer d'impôts, normalement, ton plafond, que tu dois respecter, quand tu déclares, c'est entre 20 000 et 60 000 francs, exactement.
3: À peu près.
1: Grosso modo, hein.
3: Grosso modo, ouais.
1: En gros, tu dois pas dépasser 60 000. Si tu dépasses les 60 000, tu payes des impôts comme,
4: ouais.
1: Bon.
4: Accueillir un auditeur ou t'as pas fini ta thèse, là?
1: Si, c'est bon.
4: Ok, j'ai laissé un troisième bug de neuf. Je voulais accueillir Lucien Chaval. Bonsoir.
8: Cheval, bonsoir.
1: Bonsoir,
8: Gérard.
1: Bonsoir.
8: Ok.
1: Lucien Cheval, hein.
8: Cheval.
1: T'appelles d'où?
8: De Paris.
1: D'accord.
8: 101.9, par rapport à ces impôts.
1: D'accord. T'as entendu la question?
8: Non, pas du tout.
1: Alors, donc, je la répète, et si, par exemple, puisque Funky, si tu veux réagir... réagir sur ce qui a été dit par rapport avec l'auditrice d'avant, tu peux. Hein,
3: écoute, j'ai vu qu'elle avait beaucoup d'argent, donc je voulais savoir si elle était célibataire. Elle est partie.
1: Ouais. Elle est partie.
3: Bah, elle est prise, alors c'est pas grave.
1: Ah bon, bah d'accord.
4: Elle a dégagé.
1: Qui? Ah bon,
4: bah... Qui?
1: Bah
4: Mais non, elle est là.
1: Trombosiliane, non?
2: Non, elle est
3: là. Ah, voilà, bon. Je voulais savoir si t'étais célibataire.
2: Ouais.
1: Bon, Lucien Cheval, attends...
4: Cheval, comment cheval?
2: Cheval,
1: ouais, on va voir s'il y a une question...
8: Intéressante.
1: IRC intéressante.
8: Ok. Allez,
4: prenez votre temps.
6: Intéressante, c'est peut-être beaucoup dire...
4: Il y a plein de trucs sympas.
6: Sympa.
8: Ah ouais, d'ailleurs, là...
1: Oui.
8: Vas-y,
1: hein. Bon, bah, y a rien, d'accord. Okay, hein. Bon, bah, c'est bon, sur l'IRC, apparemment.
4: Attends, parce que Noémie, elle sait pas lire l'internet.
6: Mais si, je sais.
1: Oh, non, mais, on va pas faire
6: d'autres. Je te pose la question, Gérard. Est-ce que tu arrives à acheter tes comptes aux tiges avec 900 francs?
1: Je répondrai pas sur une question de merde.
4: C'est nul, ça,
1: putain. Bonne nuit.
4: C'est dans ce cas-là, là. Moi aussi, si t'as réussi à acheter ta meuf, quand même.
1: Fildar, toi qui arrives là-haut.
4: Ouais.
1: T'arrives à voir les questions?
4: Ah, nickel.
1: Bon, alors, qu'est-ce qu'il y a?
4: Qu'est-ce qu'il y a? Y a rien pour le moment, ça arrive. Attends, mettez des questions.
1: Bon, alors, avez-vous... Bon, donc, on va faire un sondage avant que Lucien Cheval réponde.
8: Un sondage. Donc, ok, c'est bon.
1: Alors, avez-vous déjà eu... à payer des impôts. Alors 48% des gens répondent oui, c'est bien un problème, ma foi. Alors 27% répondent non, et ma réponse est catégorique. D'accord. 17% des gens, parfois, c'est plus mal que ça. Bon, alors je vois pas du tout. Fildar, merci.
4: De rien, man.
1: Et 9% sont plus intéressés par s'abstenir à chaque fois que c'est le cas. Donc, je vois pas du tout le rapport.
4: Parce que celle-là était incompréhensible.
1: Ouais.
9: Ouais, bah ça c'est incompréhensible. De toute manière, un truc sur les impôts, c'est pas ça que j'attendais, mais c'est pas grave.
4: Ça dépend, ça dépend.
9: Que doit-on faire pour devenir imposable? Alors, 45% des gens répondent qu'il faut avoir une préférence pour les partouzes entre voisins. Alors ça, mais gros. 31% répondent qu'il faut le permis de la grande instance de l'autorité paternelle. Ouais. Je vois pas du tout le rapport avec
4: c'est
9: ça.
4: Pas, c'est Noémie qui a fait des sondages, tu peux.
9: 20% pensent qu'il faut suivre des études de comment bien se faire entuber dans les règles de l'art, c'est pas mal. Et 12% des gens pensent qu'il faut connaître la racine carrée du volume au mètre cube de son appartement. Alors,
6: j'ai trouvé tout ça sur internet, Gérard.
9: Ouais, c'est bien parce que ça a rien à voir du tout.
4: Ah, bravo.
9: Avec le truc des impôts. Alors, par contre, on va continuer parce que comme ça va aller plus vite. Que peut apporter les impôts? Alors, 75% des gens répondent la possibilité. 75% des gens répondent la possibilité d'être à découvert. Ça, je vois pas du tout le compte en banque, ce qu'il vient faire là-dedans. 29% répondent.
4: C'est pas moi.
9: Entre parenthèses, hic et ta mère, ouais, d'accord.
4: J'ai rien compris. Répète.
9: Non, mais celui qui s'amuse à sortir ça, il faut mieux de se la fermer. 20 à 23% des gens disent l'envie de se faire mater dans la rue. Ouais, bon, bref, on en a rien à foutre. 5% répondent l'assurance d'une protection anticonstitutionnelle.
4: Non, laisse tomber ce mot-là, laisse tomber.
9: Du siège social du groupe des coordinations de... Ouais, d'accord.
4: Est-ce que tu comprends ce que tu dis ou pas?
9: On s'en fout de manière...
4: On sent tout de suite que Noémie est un télo, hein.
9: Ça, pour moi, c'est un sondage de merde. Qui a inventé les impôts? Alors 60% des gens sans hésitation prospèrent le roi du pain d'épices. 45% des gens le maire de Palvas les Flots, on s'en fout. 36% pensent que c'est Elvis Presley, on s'en fout. 18% pensent que c'est un petit peu exagéré de mettre ça sur le dos de Swellen. Alors celui qui regarde Dallas, ok, terminé, bonne nuit, au revoir,
4: alors
9: à demain.
4: Tout le monde sait qui c'est quand même.
6: J'ai passé du temps pour faire.
9: On s'en fout des sondages comme ça.
4: C'est de la merde.
9: C'est de la merde. Lucien Cheval, pour répondre à la première question, faut-il payer des impôts sans ressources financières? Et allez, ce sera la dernière fois.
10: On y va.
9: Que je répète la question.
10: On y va.
11: Allô?
4: Allez, une petite quatrième.
11: Ok.
10: On y va. Tu cartonnes.
4: Donc, tu cartonnes.
9: Gérard, tu arrêtes avec ça, s'il te plaît, merci.
11: Tu cartonnes. Putain, les mecs.
9: Y a pas de putain, on dit maman travaille, d'accord? Alors,
11: c'est la vanne.
9: Allez, hop.
11: Donc, non, moi, je paye pas d'impôts, Gérard.
9: T'as quel âge?
11: J'ai 22 ans.
9: Mm-hmm.
11: Et je ne paye pas d'impôts puisque mes parents sont dans le biz et puis je bosse au noir et tout, donc...
9: Ouais, d'accord. Alors, donc, tu vis...
11: Dans le business, moi.
9: Ouais, mais pour l'instant... Merci pour... Merci pour celui qui a le téléphone derrière.
11: Ah ouais, c'est relou, genre.
9: Merci, Fildar. Bon, alors ça commence à bien faire, Fildar, s'il te plaît.
4: J'ai rien fait, Machoun.
9: Ouais, mais tu t'amuses pas à faire comme il y a 15 jours. Parce que sinon, on va te faire écouter le débat de...
11: Il est collé par cœur.
9: Alors,
4: question.
9: À partir de quelles ressources peut-on faire une déclaration? On va demander à Monsieur Mazur, comme il s'y connaît bien.
11: 500 francs.
9: Ah oui, 500 francs, d'accord.
11: Bah écoutez, oui.
9: À partir de quelles ressources peut-on faire une déclaration?
11: On devrait, à partir de 500 francs, monsieur Gérard, il n'y a pas de raison. Nous vivons en démocratie, la démocratie c'est tout le monde au même niveau. Mm-hmm. Eh bien je ne vois pas pourquoi les gens qui, comme la demoiselle de tout à l'heure, se plaignaient, et je la comprends, d'avoir du mal à joindre les deux bouts avec 29 000 francs par mois, pas pourquoi cette personne devrait pâtir, de la cruauté des impôts, alors qu'une personne qui gagne, je ne sais pas moi, mettons 900 ou aller peut-être 1200 francs,
9: Non mais monsieur Mazur, faut bien dire une chose, que sur les 29 000 francs, est-ce que c'est brut ou net?
12: Net.
11: Ah,
9: c'est net. Ouais. Donc normalement sur ta fiche de paye, si t'es salarié, tu dois avoir un net imposable.
11: Mais
2: J'ai 31 000 de net imposable.
11: Mais donc, écoutez, mais j'espère bien que c'est net en tout cas, parce que sinon je ne vois vraiment pas comment cette pauvre demoiselle pourrait s'en sortir.
9: Ah bah, de toute manière, 31 000, c'est ce qu'elle doit déclarer aux impôts.
2: Ouais. C'est pas... D'ailleurs, tu pourrais pas me prêter un peu de fric parce que là, j'ai du mal à finir mes mois là.
9: Ouais, ben ouais, là,
4: il y a un franc. Il y a un franc.
2: Ben c'est pas grave, je prends moi.
9: Toi, pour l'instant, tu devrais savoir ce que t'as sur ton compte au lieu de t'occuper de ce que j'ai sur mon compte. En de bon entendeur, salut. En de bon entendeur, salut.
2: Oh, c'est clair, on va faire un club.
9: Tu l'as, d'accord?
4: Ah ouais? Quoi?
9: Tu la fermes?
4: J'ai piraté avec Internet.
9: Ok. En de bon entendeur, salut. Ta réflexion comme ça, je m'en dispense.
4: Ok. Moi, je consulte ton compte sur Internet tous les jours.
9: C'est ça.
4: Il y a des variations,
9: hein? Ouais.
11: Bon
9: allez, Manu, t'es à ton micro, tu t'occupes du standard, d'accord?
4: C'est la Blastar, hein, du Manu, t'es
9: à ton micro!
4: Il y a trois jours, t'es allé au Monoprix.
9: Et toi, t'écrases!
8: D'ailleurs, Gérard, les mecs, Fildar et Manu, si vous voulez faire un bise, www.sandix.com, il y a de quoi faire la maille avec des sites de queue comme ça.
4: Qu'est-ce que tu racontes, toi?
9: Qu'est-ce que tu viens de dire, là?
4: Qu'est-ce que tu dis?
8: Oh, ouais,
9: c'est alors, Fisk.
3: Non, c'est pas moi, c'est l'autre.
9: C'est Lucien Cheval?
3: Voilà, tout à fait.
8: Non, pas du tout.
9: Je vois pas savoir qui c'est qui vient de dire quelque chose de travers.
4: Bah, c'est si pas tu veux pas le savoir,
8: on
4: ça va.
8: On s'en fout, tu veux pas le savoir.
9: Alors, Lucien Cheval, à toi.
8: Moi, je réponds pas à ta question. Je voudrais juste savoir si ça tente une petite soirée. Pouf, fucking...
9: Alors, dans ces cas-là, Lucien Cheval, au revoir.
8: Salut.
9: Bonne nuit.
8: Je te fous un gros pouce.
9: Moi, je t'emmerde.
8: Mais un gros pouce, hein.
9: Manu, s'il te plaît, tu lui dis au revoir. Je veux plus le voir, celui-là.
8: Ok, Michel.
9: Hop, bonne nuit. Puisque Funky.
4: Fisk fucking.
9: Donc, pour toi.
3: Oui, alors moi, je dirais que en fait, les plafonds, ça dépend de la CSP, c'est-à-dire du métier que tu fais.
9: De quoi?
3: Ça dépend du métier que tu fais. Si t'es, tu vas pas payer, tu vas pas avoir le même plafond si t'es cadre que si t'es ouvrier. Ou que
9: non,
3: si
9: mais
3: t'es...
9: à partir de quelles ressources peut-on faire une déclaration?
3: 600 francs.
9: Bah, si avec 600 francs, tu vas pas faire une déclaration.
11: Ah, vous voyez, monsieur Gérard, j'ai raison. Voilà.
9: Tu peux pas faire
3: de 500 à 600.
9: Mais tu peux pas faire une déclaration de 600 balles. De toute manière, c'est impossible.
11: Et en tout cas, moi, je milite pour qu'à partir de 250 francs, on soit d'ores et déjà imposable.
3: Oui, parce qu'il y a beaucoup de personnes qui touchent 250 francs. Ça doit être la majorité de la population.
2: Oui.
3: Et donc, les riches, il n'y en a pas tant que ça. Il y en a 3-4 dans
9: le pays. Tu peux parler
2: très peu, en fait.
9: Non, c'est impossible. Oui, Manu.
4: Oui, donc on va accueillir TV Achier à la place de Lucien Cheval.
11: Bonsoir.
4: Bonsoir.
2: Bonsoir à tous.
11: Bonsoir.
9: T'appelles d'où?
11: Alors j'appelle de Toulouse. 107.7.
3: Pas le barbac, là.
11: Non, du tout.
9: Donc t'as entendu la question?
11: Ouais, tout à fait. Moi, je sais pas, une fourchette large de 500 à 500 000. Là, on est sûr de taper dedans, quoi.
9: Voilà.
11: Mais bon, il faut s'arranger pour rester juste sous la tranche imposable, en fait.
9: Ouais, mais la tranche imposable, je viens de le dire, c'est entre 20 et 60 000.
11: Bah, tu te mets sous la tranche.
4: Ça, c'est bon, tu te maintiens.
9: Non,
4: en fait.
9: Mais de toute manière, entre 20 et 60 000, de toute manière, si tu déclares, admettons, par exemple, comme trop beau Ziliane. Donc, elle a déclaré 31 000. Donc, Fildar, s'il te plaît, tu arrêtes avec ça ou sinon tu vas te prendre le carton.
4: C'est pas moi.
9: Fildar, tu arrêtes.
4: C'est pas moi, c'est les auditeurs qui font.
9: Non, c'est pas les auditeurs, c'est toi. Bon, donc, comme je disais, donc à mon ami, je pense que le barème entre 20 et 60 000, au-dessus de 60 000, de toute manière, tu paieras des impôts, mais en dessous, tu peux être sûr que tu déclares rien.
4: Comment ça se fait, ça?
9: Bah, ouais, non, mais, de toute manière, Fildar, tu arrêtes!
4: C'est pas moi.
2: Il était beau. Hein.
4: Rockman collé sur les oreilles, en roller sur les champs, dans ton slip.
9: Fildar, tu arrêtes! Parce que je te signale, c'est pas parce que celle-là, elle est pas guérie, je peux encore taper de celle-là.
2: Ah, qu'est-ce qu'il a à la main?
4: Ouais. Il s'est pété un truc en tapant sur quelqu'un.
9: Non, parce qu'il a un sac de sale chez lui.
11: Attention, lorsque vous masturbez quand même, n'y allez pas trop fort.
9: Je disais qu'entre 20 et 60 000, c'est le barème à l'heure actuelle. Et
4: comment tu es au courant de ça?
11: Attends, 20 et 60 000, le barème?
9: Oh! Vous me laissez parler! Merci.
4: Attendez, il va nous expliquer. Attendez.
3: Un barème de quoi?
9: Le barème.
3: C'est quoi le barème?
9: De toute manière, est déclaré entre 20 et 60 000. Si tu déclares plus de 60 000, automatiquement, tu paieras des impôts. Si tu déclares moins de 60 000, tu ne paieras pas d'impôts.
3: Tu pêches où?
9: Donc, pour taille le barème, entre 20 et 60 000.
2: Par mois?
9: Monsieur Gérard. Toi, tu ne comprends rien, toi, la nana.
3: Monsieur Gérard, si, mettons, on gagne 500 francs par mois, est-ce que vous estimez judicieux de déclarer 60
9: 000? Ouais, mais sur une année,
3: Mais c'est exactement ce que je dis, sur une année, vous gagnez...
9: Non, vous disiez par mois, alors, c'est sur une année, je vous demande.
3: Vous disiez pas bien, monsieur Mazur. Monsieur Gérard, mais vous l'exprimez mal. Monsieur Gérard, je suis en train de vous demander si à partir du moment où l'on gagne 500 francs par mois, on peut se permettre de déclarer 60 000 pour une année.
9: Monsieur Mazur, au revoir.
3: Et pourquoi, Monsieur Gérard,
9: tu dis au revoir à Monsieur Mazur.
3: Monsieur Gérard,
9: ça fait
3: 5
9: fois que je t'ai dit.
3: Monsieur Gérard.
9: Ça suffit.
4: Ça y est, suffit de le dire. Audiblement, j'avais pas entendu.
9: Bon, je pense que le débat de lundi, vous n'avez rien compris.
4: Non, mais si, mais attends deux secondes.
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4: C'est bon, on a fait une petite pause pour te calmer.
14: Le pica, le chef de la loco.
4: Ça, c'est pour l'audience. Ça, c'est pour faire revenir les gens. Parce que...
9: Ah ouais, c'est pour l'instant, tu vas fermer ta gueule. D'accord.
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4: On y va, Gérard.
14: 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Je nique un sanglier tous les soirs, j'écoute Fun.
9: Et moi, je nique ta mère, j'écoute pas.
4: Il vient de sortir un DVD en plus. Sympa.
9: Manu, tu me calmes un peu les auditeurs, s'il te plaît.
4: J'allais accueillir quelqu'un pour calmer tout le monde parce qu'il en connaît un rayon là-dessus. C'est monsieur professeur Christian.
2: Ah.
4: Voilà.
15: Oui, bonsoir.
2: Bonsoir, professeur.
15: Bonsoir. Bonsoir, Gérard.
9: Manu, je te préviens que si c'est d'autres, un autre auditeur que tu m'as pris sous le nom de monsieur Mazur, tu vas mordre.
4: Mais non, c'est pas monsieur Mazur, je lui dis au revoir, il est là au
15: bout. Bonsoir. C'est voix de mots comme d'hab.
4: Ça, c'est une touche qui essaie de faire une voix de mal.
15: Ouais, c'est clair.
4: Je le sens, je sais pas pourquoi.
2: Il arrive pas.
9: Bonsoir. C'est qui?
4: Monsieur Christian, professeur Christian.
15: Bonsoir, Gérard.
9: Bonsoir.
2: Marco.
9: Oui, ça, c'est... Bien sûr.
15: Une tafiole.
9: Ouais, c'est ça. Alors, bonne nuit, Marco. Au revoir.
4: Il n'y a pas de Marco. Mais c'est qui, Marco?
9: Marco,
4: viens tout de suite. Viens, Marco. Non, mais on va calmer, Gérard.
9: C'est
4: pas possible.
6: En attendant, j'ai une petite question sur l'IRC. Est-ce que si on gagne... Si on gagne au Big Deal, il faut déclarer ou pas ce qu'on a gagné?
9: Non, c'est non imposable, tout ça.
4: Bon, Gérard, Marco, il est là. Professeur Christian, parlez.
15: Les gains de jeu sont non imposables.
4: Voilà, alors voilà. Voilà, Gérard, ça ta gueule. Voilà, question suivante, on y va, on enchaîne. T'es niqué, moustache, hein.
9: Tu fermes ta gueule, toi, d'accord?
4: Ma biquette.
15: Enfin, je voudrais rajouter quelque chose quand même. Les gains de jeu sont imposables maintenant depuis, je crois, un an ou deux ans.
9: C'est ça. Fous-toi bien de ma gueule.
15: Non, je me fous pas, absolument pas de votre gueule.
9: Fous-toi bien de ma gueule, alors que je veux te dire une chose, que c'est non imposable. D'accord. Alors de bon entendeur, salut. Alors tu t'écrases. Bon, quand tu sais pas ce que tu dis, tu t'écrases.
15: Je m'écrase.
9: Les inspecteurs des impôts sont-ils méchants? On va demander à.
4: Les gentils, les méchants.
9: Ah, Christian, tiens.
15: Non, les inspecteurs des impôts sont là pour vous aider à remplir votre déclaration d'impôt.
9: Oui,
15: et dans certains cas, maintenant, c'est vrai que les inspecteurs des impôts sont souvent là aussi pour contrôler si les déclarations d'impôt sont tout à fait correctes et s'il ne manque pas de...
9: Alors, attends, une question que je vais te poser. TV HC, oui. Donc... TV Funky et Trombo Zidane.
2: Ouais.
9: Donc, alors, on va répondre à monsieur Christian. Comment qu'on fait pour aller voir un inspecteur des impôts qui sont en grève à l'heure actuelle?
2: Non.
9: Alors, Christian. Christian, alors, ta science.
15: C'est-à-dire que dans certains cas, il n'y a pas besoin d'aller voir l'inspecteur d'impôt. Puis
16: lui, il prend sa voix de boule.
9: Christian,
15: laissez-moi répondre, s'il vous plaît.
9: Non, mais attends, moi je te dis, je te demande comment qu'on fait maintenant qu'ils sont en grève. Comment tu vas aller les voir quand t'as un problème pour ta déclaration d'impôt?

0: Ah, mais ça te regarde pas.
1: Tu veux payer des impôts?
0: Non, mais moi, j'ai besoin de les voir pour un truc.
2: Allez, cherche un appart.
0: Non.
3: Ces ardoises,
4: sur le RMI, il n'y a pas d'impôt avec ça, hein.
0: Non, sur autre chose.
4: Bon, écoutez, de toute façon, les inspecteurs des impôts...
0: Ça y est, t'as raison. Ils sont en grève, alors arrête de me prendre pour un con, parce que pour l'instant, il n'y a aucun centre d'impôts qui sont ouverts. Et normalement, il ne te reste plus que 8 jours pour déposer ta feuille d'impôt, alors qu'ils sont en grève et tu peux pas...
4: On n'est pas obligé d'aller voir l'inspecteur des impôts pour déclarer...
0: Mais bien sûr, dans ces cas-là, s'ils n'ont pas les feuilles en temps et en heure, vu qu'ils sont en grève...
4: Oui, mais laissez-moi parler. C'est un débat où il faut vous laisser parler tout le temps. Répondez-moi tout de suite. S'il faut vous laisser parler tout le temps.
0: Mais attends, mais c'est toi qui as dit que de toute manière on pouvait aller voir un inspecteur des impôts alors qu'ils sont dehors, on peut percer tout le monde.
4: Laissez-moi m'exprimer.
0: Laissez-moi parler.
4: On n'est pas obligé pour remplir sa déclaration d'impôt d'aller voir un inspecteur des impôts.
0: On peut remplir
4: sa déclaration tout seul.
3: Il y a des gens qui savent compter, c'est vrai.
0: Ouais, mais de toute manière, faut bien vous dire une chose, les personnes âgées, est-ce qu'elles peuvent le faire?
4: Et pourquoi les personnes âgées tout de suite? Les personnes âgées sont tellement
2: compétentes que les personnes normales. Les personnes âgées.
3: Non, mais attends, déjà, elles n'arrivent pas à pisser toutes seules, elles vont pas remplir leur déclaration toutes seules.
4: Bien sûr que si, les personnes âgées peuvent très bien remplir leur déclaration d'impôt.
0: Mais ouais, t'as raison. Allez, c'est du pipeau, allez, bonne nuit.
3: Finky.
0: Donc, t'as écouté à peu près ce qu'il vient de dire,
3: oui, tout à fait. Non, mais c'est inadmissible, c'était de la mythomanie pure. Mm-hmm. C'est faux, tout ça.
5: Moi, je suis d'accord avec Fuck Me, là.
0: C'est qui,
2: excuse-moi, avant, j'ai une question là que je viens de choper sur Internet, de la part de Nico, qui demande est-ce qu'il va y avoir un mix en or avant la fin du débat ou pas?
1: Je voudrais bien.
0: Il y a un lingot, il va tomber. Non, mais ça c'est avec Bob le matin.
2: Ah, bien dénouillé un petit peu.
0: Il est quelle heure? Il est moins 20, donc on va
2: accueillir quelqu'un.
0: On va accueillir quelqu'un, puis on va faire une petite pause.
2: Non, on accueille Oxmo Poustino.
6: Bonsoir.
0: Manu, tu m'as pris personne du standard,
6: je sais que c'est toi.
2: Salut Oxmo.
6: Salut, reste tranquille.
3: Comment va ta mère?
6: Ouais, fais gaffe. Non, vas-y, tranquille.
3: Tu connais le 113 un peu?
2: Bon, Gérard, bon, tu gères un peu?
0: Osmo, quand tu diras bonjour.
6: C'est bon, attends deux secondes, je finis de rouler mon spliff.
0: Peut-on vous saisir si vous ne payez pas l'impôt? Donc, je parle d'impôt. Là, on va.
2: Les impôts locaux ou pas?
0: Je précise.
3: On parle pas de la loco.
0: Toi, tu fermes ta gueule.
6: Comment tu parles?
0: Alors, Osmo, au revoir.
6: La pousse connexion.
0: Au revoir. Manu une fois. Manu deux.
3: C'est quand même moi dans les marfons.
6: Un fils et un fils. Alors, Manu, je vais te fumer ta race. Laisse béton, j'ai tué mes tasses!
3: Et là, il va te bouffer, hein.
4: Retourne dans les bas fonds, Osmo.
2: Alors là, Thomas, je suis chaud, lui, hein.
0: Manu, regarde là-bas!
2: Ouais?
0: Putain, mec, t'as le chef!
2: Ça va bien?
3: On s'est chaud.
0: Ah ouais!
3: Bonsoir.
0: Manu, je te signale, on va repasser le.
2: T'as couche là ou pas?
0: On va repasser la petite bande de ce que j'avais dit.
2: Tu bandes petit.
0: Ouais. Alors peut-on vous saisir si vous ne payez pas d'impôts? Donc on parle sur là.
3: Sur la bite.
0: Non. Là faut bien se préciser sur les impôts. Donc impôts sur le sur revenu. La taxe d'imposition et sur le revenu
3: immobilier.
0: Donc c'est les deux, hein.
3: Ouais.
0: Donc c'est sur le revenu et sur les impôts normaux. Taxes d'habitation et sur les impôts normaux qu'on déclare régulièrement.
2: Les impôts locaux, alors.
0: Ben c'est ça. La taxe d'habitation, c'est les impôts locaux.
2: T'en payes une en ce moment ou pas?
0: Non.
2: Putain, t'as la chance.
3: Ça.
2: C'est comme moi, je suis hébergé, donc moi j'en paye pas parce que je me fais héberger.
0: Ouais, mais justement, t'as intérêt de faire gaffe parce que...
2: C'est en centre aussi.
0: Ouais, non, mais...
1: Pourquoi
0: Franchi, t'es à chier. Donc, toi.
3: Ouais, ben...

0: écoute, ouais, pourquoi pas.
1: Ouais, non, mais... Non, mais attends, pourquoi tu me dis pourquoi pas?
2: Carmagne.
0: Bah, je sais pas, comme ça. Par manque d'inspiration, dirais-je.
3: Pourquoi, tu peux pas te faire saisir?
0: Ouais, voilà, exactement.
1: Normalement...
0: Moi, ce que je trouve chelou, en fait...
1: C'est qui?
0: C'est toujours TVH, ouais. Bien sûr. C'est que, en fait, moi, je connais des gens qui se sont fait saisir alors qu'ils payaient pas d'impôts.
1: Mm-hmm.
0: Et ça, en fait, ça va à l'encontre de ta question, je trouve, quand même.
1: Ouais, mais...
0: Regarde, t'imagines, on te saisit alors que tu payes pas d'impôts, c'est dégueulasse. Déjà, on te saisit, tu payes des impôts, c'est dur, mais si t'en payes même pas...
1: Ouais, mais, non, mais il y a un truc qu'il faut bien se dire. C'est que là, il y a un truc vraiment qui va vraiment pas... 5 minutes, Manu, s'il te plaît, merci. Il y a un truc qui est vraiment dégueulasse, c'est pourquoi qu'on oblige une personne qui a pas de ressources ni rien à payer une taxe d'habitation, mais qui ne paye pas d'impôt sur le revenu.
3: Mais c'est normal.
1: Non. Ouais, mais alors dans ces cas-là, la personne, si elle peut pas payer sa taxe d'habitation, on va la saisir.
3: Eh ben non.
1: Eh ben si.
4: Il faut tout agrafer au sol, il faut tout clouer.
3: Elle travaille, c'est tout.
1: Mais même une taxe d'habitation, de toute manière, c'est pas parce que tu travailles. La taxe d'habitation n'a rien à voir avec l'impôt sur le revenu. L'impôt sur le revenu, c'est quand tu travailles. La taxe d'habitation, c'est autre chose.
3: T'as qu'à travailler pour payer tes impôts.
0: Ouais, t'as jamais travaillé. T'as toujours quoi, t'es une poubelle, de quoi tu parles.
1: Alors, TVHC, au revoir. Comme ça, j'en reste
0: pas
1: une
0: poubelle. Non, c'est pas moi, hein. Non plus.
1: C'est qui, ça?
0: C'est Pépito, bonsoir.
4: Bonsoir, t'es viré, hop.
0: Je me présente, j'appelle le Thaïlande.
1: Fildar!
2: Et c'est pas moi!
4: Vous avez le satellite ou quoi?
1: Fildar, tu arrêtes, s'il te plaît, une fois!
2: C'est pas moi!
1: Fildar, deux fois!
2: C'est pas moi.
1: Fildar, trois fois.
3: Ah, j'ai vendu Fildar.
2: Ouais.
1: Donc c'est Fildar qui fait le con, ça changera pas, il veut faire fou, il fout sa merde dans les débats, ça changera toujours pas.
2: Je peux accueillir mon auditeur, non?
1: Vas-y.
2: Voilà, Michel Thor.
3: Ah.
2: Oh la vache, le revenante.
1: Ouais.
2: Salut Michel.
1: Ok.
0: Ouais, salut, on parle moins.
3: Salut Michel.
2: Ah, bonsoir.
0: Salut. Parlez de quoi?
3: Parler d'impôts, un truc.
0: Ah ouais.
1: Oh, non, mais attends,
2: Tu vas la ramasse, celui-là.
0: C'est qui l'animateur?
1: T'as celui-là.
2: Sur les 24.
1: Bah, sur les 24 lignes, hein. Ouais, je vois.
2: Il sort tout droit du standard, pas briefé comme ça.
1: Non, mais tu crois qu'il est vachement réveillé, là?
0: À l'ancienne.
1: Bah, non.
3: Et t'as fait pourquoi, Michel Thor?
0: Bah, je sais pas, moi, on me dit, appelle, il y a un mec qui cause, alors j'appelle.
4: Non, c'est Arnold.
1: Ouais, d'accord.
4: L'animateur, c'est Arnold, mais il est torché.
1: Fildar, Manu, s'il te plaît.
2: Oui, quoi?
1: Tu lui dis au revoir parce qu'il comprend pas du tout.
2: Mais non, c'est bon.
1: Tu lui dis au revoir.
2: Mais vas-y, c'est bon.
1: Tu lui dis au revoir.
2: Non, tu lui demandes rien aussi.
1: On revient avec,
0: Vas-y, on tire les questions, putain, on se fait chier là-dedans, vas-y.
1: Si ça vous plaît pas, vous dégagez.
0: Mais vas-y, c'est ton métier un petit peu, putain.
1: Donc, on dit pas putain, on dit maman travail.
2: Voilà. La deuxième.
1: J'encule ta mère, moi aussi. D'accord? Alors donc, peut-on vous saisir si vous ne payez pas l'impôt? Donc on va demander à Michel Thor...
2: Saisir quoi? Si t'as pas d'impôt.
3: De bras?
1: Bon, Michel Thor!
0: Ouais, bien sûr qu'on peut te saisir, pourquoi pas. Alors, raconte-nous quand Lucie a débarqué chez toi. Et qu'il a voulu...
1: Tu peux préciser, Michel Thor, s'il te plaît, parce que je commence à m'endormir.
0: Tu bosses pas, d'accord. Tu gagnes pas ta vie, d'accord. Bon, mais rien, je vois pas pourquoi tu n'as pas payé tes impôts comme tout le monde, ça déjà d'une. Et puis bien sûr, on peut te saisir, tu te balades dans la rue, les flics arrivent, ils te saisissent, ils te foutent dans le fourgon et hop.
4: Voilà, c'est tout ce que t'as.
1: Non, n'importe quoi.
0: Mais bien sûr, c'est arrivé, moi, devant mes yeux, c'est arrivé.
1: Ah ouais?
0: Ouais.
3: Moi, c'est arrivé à un cousin.
0: Mais tu t'es fait saisir, toi, GG, non?
1: Non, moi, ce meilleur.
0: Même que l'huissier, il voulait prendre ta femme, il croyait que c'était le canapé. Je m'en souviens.
1: Eh ben, dans ces cas-là, t'es bien chier.
0: Un gros pouce.
1: Au revoir.
3: Une grosse pouce qui pue.
1: Au revoir. Et de toute manière, la dernière question, comme ça, ça ira vite.
4: Eh ben voilà, on a fini.
2: Attends, tu peux demander à tout le monde, toi, qu'est-ce que t'en penses, alors?
3: Qu'est-ce que t'en penses, toi?
1: Bah, moi, personnellement, si tu payes pas des impôts, de toute manière, ils ont pas le droit de te saisir. Parce que déjà, t'es pas solvable. Donc, automatiquement, ils peuvent pas te saisir.
2: T'es insoulable.
1: Ils ont pas le droit de te saisir.
2: T'es insoulable.
1: Ils sont,
0: t'inquiète pas, ils le prennent.
1: Ils n'ont pas le droit.
0: Qu'est-ce que tu crois que c'est avec ton beau sourire à 4
1: ans? Ils n'ont pas le droit.
0: Officiellement, ils ont pas le droit, mais ils le prennent le droit.
1: Ouais, mais normalement, c'est interdit.
0: Toi, tu fais jamais des trucs qui sont interdits dans la vie.
1: Peut-être. Bon, alors Manu.
2: Oui, je voulais juste accueillir Marco Polo à la place de TVHC.
3: Salut Marco.
0: Bonsoir.
1: Salut Marco.
0: Salut Polo. Bonsoir.
1: T'appelles d'où?
0: J'appelle de Paris.
1: D'accord. Et Michel Thor, t'appelais d'où?
0: Paris aussi.
1: Eh bien,
5: c'est du parisien, Jean-Manu.
1: Rien que direct de Paris, hein.
5: Bien, Manu. Mais là, mais on est mis en local, hein, plus personne te kiffe.
2: Ça va, vous connaissez la fréquence, c'est bon.
0: Si j'ai pêché, j'appelle de Bordeaux, voilà.
1: Ouais, c'est ça. Fous-toi bien de ma gueule. Ah, Gérard.
0: Fous-toi pas de ta gueule, attends.
2: Par exemple, là, toi, tu payes pas d'impôts, mais tu saisis quand même sur ton salaire, puisqu'ils récupèrent la thune que tu leur as jamais donnée.
1: Non, non, mais ça, c'est, ça te regarde pas, d'accord? Non, mais ça, t'as pas besoin de le balancer à l'antenne, d'accord?
2: Non, mais c'est un exemple.
1: Non, mais tu fermes ta gueule là-dessus.
2: Mais c'est un exemple.
1: Ça, tu fermes ta gueule. Je sais pas besoin de le balancer.
2: Imaginons que Bernard n'a pas payé son loyer pendant 5 ans. Et donc il se fait saisir sur son salaire.
0: Moi je dis
2: qu'est-ce qu'il fait?
1: Tu fermes ta gueule.
2: Alors qu'il paye pas d'impôts.
1: Alors tu t'occupes de ton cul, tu t'occupes pas de mes problèmes, d'accord? À partir de quel âge faut-il faire une déclaration?
2: On a 12 ans.
3: C'est pour ça que Fendi a fait une 15e.
1: Quoi? J'ai mal entendu là.
2: Ouais, moi aussi.
0: Moi aussi j'ai vraiment.
1: J'ai cru mal entendre là. J'ai cru mal entendre.
2: Qu'est-ce qui s'est dit là? J'ai pas entendu.
1: J'ai cru mal entendre l'enculé qui vient de dire ça.
2: Si quelqu'un peut le refaire.
0: Recale pas entendu.
2: Tu veux qu'on repasse la bande?
0: Ouais.
2: Ouais, vas-y. C'est dit.
1: Attends.
3: C'est la pute dans le 15e.
2: Voilà.
0: Ok.
2: Ah c'est ça.
1: Bon, bah c'est bien, comme vous voulez continuer de parler de Sandy.
2: Non, mais ils ont pas dit ça.
5: Ils ont parlé de plus dans le 15e.
1: Attends,
2: ils ont dit Barbie.
1: Non. Remets la bande et ferme ta gueule un peu, toi.
2: Ok, d'accord. Non, remets pas, ça va tout niquer. Non, attends, on peut pas.
0: Gérard, on parle pas de Sandy, on parle juste de celle qui s'est fait caresser les fesses par Jacques Chirac au salon de l'agriculture.
1: Ouais, bah c'est toi.
3: C'est la même.
1: Ouais, je vous préviens, vous allez vous calmer parce que je sens que de toute manière c'est terminé, donc ça va aller vite.
0: Gros mandat mystère.
1: Alors à partir de quel âge faut-il faire une déclaration
2: provision?
1: Alors toi?
3: Eh ben en fait ça dépend pas de l'âge, ça dépend de quand tu commences à travailler.
1: Non, de toute manière
3: parce que bon moi je peux t'expliquer, donc à 18 ans je fais une déclaration mais je gagnais rien, donc ça servait à rien, donc j'ai fait des déclarations jusqu'à temps que je gagne quelque chose. Et pendant 10 ans j'ai fait des déclarations mais je gagnais rien, donc je déclarais rien.
2: Bah non, parce que moi
1: il y a une chose qu'il faut se dire déjà. Déjà tant que vous n'avez pas d'appartement, vous ne pouvez pas faire de déclaration. Automatiquement, dès que vous habitez, si vous êtes. Oh, votre gueule derrière, s'il vous plaît.
0: En France ou quoi?
1: Manu, t'as ton micro?
0: Ouais, Manu, s'il te plaît, ton one man show, c'est demain.
1: C'est demain, que vous faites votre bordel là, les deux caves.
0: La caille, j'ai des questions à vous poser.
1: Tu verras ça demain. Demain sur le 01 40 521 521 pour Manu et Fildar.
2: Il n'y a pas de chauffage dans le tuyau, ça caille.
1: Alors faut dire une chose, que pour faire une déclaration d'impôt.
0: Ouais, pour faire.
1: Faut avoir un appartement, votre gueule. Bon, Manu, tu les calmes.
5: Ok, calmez-vous les mecs, merde.
2: Calmez-vous.
1: Et toi, t'es un peu micro.
2: Calmez-vous.
5: Calmez-vous.
1: Calmez-vous.
2: Non, je voulais te demander, Gérard. Moi, j'étais chez mes parents et je payais des impôts parce que je gagnais quand même de l'argent parce que je travaillais. Donc c'est pas parce que j'avais pas d'appartement.
1: Alors,
2: que je
1: de toute manière, faut dire une chose, que lorsque vous avez... Oh, ta gueule quand je parle!
0: Bah, dis ta chose, là. Bah ouais, dis-le.
1: Pour l'instant, tu fermes ta gueule. Merci.
0: De rien.
1: Donc, une déclaration d'impôt.
0: Donc, une déclaration, où ça?
1: Bon.
2: Tu coupes.
1: Voilà.
2: Merci.
1: Donc, une déclaration d'impôt se fait à partir de quel âge? Quand vous avez un appartement, dès que vous êtes plus chez papa et maman, quand vous êtes chez papa et maman, pour l'instant, c'est vos parents qui déclarent.
2: Non, moi j'ai déclaré.
1: Non, mais c'est les parents qui déclarent.
0: Voilà, c'est les parents qui déclarent.
1: Eux, ils déclarent. Ta gueule! Merci, Fildar, et tu me les laisses en attente. Comme ça me permettra de parler. Une déclaration d'impôt, tant que t'es chez papa et maman, c'est eux qui déclarent. Pourquoi? Parce qu'ils vont déclarer deux par et demi. C'est-à-dire... Oh, ta gueule!
2: Ils sont pas là.
1: Ouais, tu me les laisses où qu'ils sont?
2: Bah oui.
1: Et tu t'amuses pas à appuyer dessus, sinon j'arrête tout de suite de m'expliquer.
2: D'accord. Vas-y.
1: Donc, je répète, les parents déclarent deux par et demi, parce que... Vous êtes toujours encore avec eux.
2: Ouais.
1: Tant que vous n'avez pas d'appartement seul. Une fois que vous vivez seul, c'est à vous de faire votre déclaration vous-même. Les parents ne sont plus là pour vous aider. Clair, net, précis.
2: Ah si, parce que moi je déclare des impôts, mais c'est mes parents qui payent, j'en ai rien à foutre.
1: Non, ben ça, de toute manière, c'est une fausse déclaration.
2: Non,
1: mais ta gueule à toi, quand ça... Ok.
2: Mais non, ce que je veux dire, c'est que moi je déclare mes impôts, donc je vais devoir payer une certaine somme, mais c'est mes parents qui me filent un chèque.
1: Normalement, non.
2: Mais si, parce qu'ils me remboursent la somme que je débite, j'en ai rien à branler, moi.
1: Genre, normalement, une fois que tu quittes tes parents, tes parents sont obligés de faire une
2: déclaration. Non, mais ils sont obligés, mais ils sont généreux.
1: Tes parents sont obligés de faire une déclaration. Ta gueule! Ta gueule! Moi, je te dis ta gueule!
2: Je coupe. Deux secondes.
1: Une déclaration. Lorsque tu n'es plus chez tes parents.
2: Mais j'ai compris ça.
1: Tes parents sont obligés de déclarer aux impôts comme quoi que tu n'habites plus chez eux.
2: Allez,
1: voilà, c'est tout. T'as très bien compris, tu le fais exprès, tu veux pas comprendre. Voilà.
2: C'est toi qui comprends pas.
1: Non, non, mais voilà. Moi je comprends mieux, tu vas pas essayer de.
6: Bon, moi je voulais juste demander à Fildar et à Manu ce que ça leur fait d'avoir un show demain soir.
1: Bah, ça leur fait que pour l'instant ils ferment leur gueule et
6: ils
1: ça part.
6: Ils payent leurs impôts pour l'instant.
1: Bah, voilà. Voilà. Voilà.
3: Il y a Sandy qui m'appelle, là je suis dans le 15ème, faut que j'y aille parce qu'on en a deux qui nous attendent.
1: Et ta sœur, elle est en train de faire ce.
2: Et non, ça y est, c'est à la place tout de suite, on accueille David, on enchaîne, on enquille.
1: Non, non, mais c'est fini.
2: Comment ça, c'est fini, quoi?
1: Ça y est.
2: Mais tu t'en vas où, là?
1: Non, non, non, mais ça y est, c'est terminé.
7: Et la conclusion et tout,
2: Non, il y a David, là, qui est à l'antenne.
1: Manu, pour l'instant, c'est pas toi qui commande, c'est moi. David, c'est terminé.
6: Allô?
1: Non, non, c'est terminé.
6: J'avais une question. Je voulais savoir comment tu faisais, parce que toi, t'es un enfant de la danse pour tes parents. Comment
1: tu faisais? Ta mère, avec ton enculé, au revoir.
2: Je coupe.
1: Gérard, tu peux lui dire au revoir, et Manu. Manu, tu passes au rapport avec Max dans le bureau.
2: Ok, j'ai trop peur.
1: De toute manière, Max.
2: T'as Gérard, j'avais une question juste avant sur le débat. Quand, tu sais, là, tu dois faire ta déclaration pour le 15. Le 15 mars. C'est-à-dire que si après, enfin, tu oublies de la déposer avant le 15 mars, t'as une majoration.
1: Ouais, mais là, non, mais d'accord, je vois ce que tu veux dire. Normalement, t'es majoré de 10%. Mais vu qu'ils sont en grève, on espère, et ça, c'est tout le monde qui le souhaite,
2: ouais,
1: que la. Non, non, tu. Non, non,
2: d'accord,
1: non.
2: D'accord.
1: Non, non, tu les laisses, parce que là, ce que tu viens de me poser comme question, c'est très bien. Mmh. Et ça va intéresser tout le monde.
2: Il y en a plein qui veulent répondre.
1: Non, non, non, non, non, non.
2: Tu expliques et après, ils répondent. Vas-y.
1: Ça, faut bien se dire une chose, que là, pour l'instant, ils sont en grève. Mmh. Pour l'instant, on ne sait pas. Si c'est maintenu jusqu'au 15 mars, le terme de la déclaration, normalement la déclaration d'impôt doit être dans les boîtes aux lettres jusqu'au 15 mars. Et étant donné qu'il y a une grève, est-ce que ça sera repoussé ou pas? On ne sait rien. Pour l'instant, on ne peut pas le savoir. Et pour une bonne cause, c'est qu'ils sont en grève. Même si tu veux aller chercher une déclaration, même que tu l'ailles par sous, tu vas dans un truc, un centre des impôts, tu ne peux pas. Tu vas en mairie, ils ne les ont pas. Maintenant, où qu'il faut aller, je pense, et ça je ne suis pas sûr, mais il me semble que en préfecture, tu peux en avoir.
2: Ah, mais si tu vas à la manif où ils sont.
1: Non, non, c'est mais bon. Si tu as envie de
2: t'en dans la manif.
1: Si tu as envie de t'en prendre plein ta gueule, c'est ton problème, c'est pas le mien.
6: Gérard, comme ça. Gérard.
1: Ouais, c'est qui?
6: C'est Marco Polo, c'est mon pote.
1: Ouais.
6: Je voulais juste savoir pourquoi t'imposais pas un impôt sur les imposés.
1: Quoi?
6: Parce que
1: un impôt sur les imposés. Allez hop.
2: Mais non, mais.
1: C'est quoi ça? Un impôt sur les impôts, c'est quoi?
2: Bah, c'est comme l'impôt sur les grandes fortunes.
8: C'est
2: comme ça. Tu payes un impôt, tu dois payer un impôt parce que tu t'es imposé.
1: Mais non, mais je viens de le dire. Le barème à ne pas dépasser, c'est 60 000.
6: C'est 60 000, c'est bien ce que je dis.
1: Et alors, qu'est-ce que tu viens me parler d'impôt imposé, là?
6: Bah, c'est abusé, c'est bien ce que je dis, c'est abusé.
1: Mais attends, mais tu sais lire sur une fiche de paye? C'est marqué net imposable à déclarer. Tu prends ça et c'est tout.
2: Et justement, on parlait des...
6: Ah non, je suis pas d'accord là, Gérard. Bah, je suis personne.
1: T'es barjot ou quoi, là?
6: Non, mais non.
1: Mais alors, qu'est-ce qui est marqué sur ta fiche de paye?
6: Il y a marqué non imposable.
1: Sur ta fiche de paye, c'est marqué non imposable?
6: Bah ouais.
1: Non mais attends, tu te fous de ma gueule ou quoi, là, où tu prends le train?
6: Non, je t'assure.
1: Non mais tu prends le train, ça te coûte moins cher, c'est ça?
2: T'as la carte jeune.
1: Sur une fiche de paye, j'ai jamais vu marqué non imposable, c'est sur une déclaration d'impôt que je vois ça.
2: Ça fait longtemps que t'en as pas eu de paye non plus, t'en as pas eu.
1: Attends.
6: Tiens-moi deux secondes, est-ce que pour avoir le droit de plus porter de kiss, tu payes des impôts ou pas?
1: Et ta connerie, apporte des impôts pour au moins faire de pipe.
6: Oh, oh voilà. Oui, t'as eu là.
1: Alors, conclusion.
2: Deux secondes, je voulais reparler, reposer le terme du débat sur l'impôt sur la grande fortune.
6: Okay.
2: Comment ça se passe?
1: Dans, sur quoi? Quelle grande fortune? Le MSP?
2: Non, mais il y a des gens qui ont tellement de blé qu'ils doivent payer un impôt supplémentaire parce qu'ils en ont plein.
1: Ouais, ouais mais sur quoi?
2: Alors,
1: si tu sais de quoi tu parles dans ce cas-là,
2: bah parce que je côtoie des gens comme toi qui sont dans ce cas-là. Qui cachent leur jeu, mais ils en ont plein. Dans les poches, quand
5: tu les tranches bien.
2: Non, mais sérieux.
5: Conclusion,
2: comment ça se passe? C'est ça, c'est super important.
1: Écrase, je répondrai pas à ta question, les cons. Allez con comme
2: non, mais, non sérieux.
1: Allez con.
2: Mais non mais sérieux, il y a des gens qui touchent tellement d'argent que
5: quoi,
2: l'État est obligé de payer plus. Ouais. Les pompes de
1: une certaine mais sur plus. Quoi tu veux parler?
2: Bah sur l'argent qui gagne.
5: L'impôt sur la grande fortune, t'as déjà entendu
1: mais
5: parler.
1: Mais quoi?
2: Bah l'argent qui gagne.
1: Mais attends, ils vont gagner quoi comme fric s'ils touchent un loto tout ça?
2: Non, pas un loto.
5: Ah,
2: il y a des mecs qui touchent plus de 6000 balles par mois.
1: Mais attends, t'en as qui
2: dans le showbiz tout ça, ils payent des impôts sur les grandes fortunes.
1: Mais ça, on sait pas, ça dépend ce qui est déclaré, s'ils ont, si c'est reconnu ou pas, c'est tout. Conclusion du débat. Conclusion, enfin...
2: Oh, t'abuses, là, tu pourrais penser à cette
8: question. Tu laisse tomber un truc de ouf. Le truc pas de l'année, quoi.
2: Réponds.
8: T'es tellement un beauf que tu vas rien faire. Vas-y, enchaîne.
1: Finky, t'as ma conclusion.
8: Non, mais réponds à la question, s'il te plaît, c'est Finky. Bah ouais, réponds à la question, là, parce qu'on...
1: Terminé. Conclusion.
8: On a rien appris, là.
1: Conclusion.
8: Ok, la conclusion.
4: Non, moi, je fais pas la conclusion tant que t'as pas répondu à la question.
1: Ah bah alors, bonne nuit.
8: Allez, au revoir. www.arnettdefun.fr.fm.
1: Voilà, c'est bien, merci Arnett.
8: Tu fais le compteur, là.
1: Bien, merci Manu.
2: De quoi?
1: Alors, je te préviens, Manu.
2: Non mais regarde, il y a des mecs qui font de la pub pour Arnett.
5: Ouais, non mais
1: voilà,
5: merci Manu.
2: Oui, Gérard. Moi, je peux faire de la pub pour son site.
1: Pauvre con.
2: www.arnettdefun.fr.fm, tu vois, c'est pas moi.
1: Terminé, conclusion. Conclusion.
2: C'est un site bidon, mais c'est pas grave.
1: Conclusion du débat. Conclusion, alors Arnett.
2: C'est
1: Stony Poussy. Conclusion.
2: Tu veux pousser Poussy?
5: Non, c'est du parti.
1: Conclusion.
8: Ah, tu réponds à la question.
1: Non, je répondrai pas.
8: Mais réponds. C'est quoi, on conclut ou on impose là?
1: Bon, allez hop. Bonne nuit à tous.
8: Non.
1: Vous allez retrouver Rousseau pour la nuit sans pub.
2: Bah, faites en conclusion, moi. Il y a une conclusion internet aussi, Noémie. Elle a une conclusion
1: internet. Non, mais sur l'internet, pour l'instant, c'est...
8: Ah, j'étais mort internet ce soir.
1: Laisse tomber.
7: Non, il y en a 8748.
2: Ah, quand même.
8: Mytho.
2: Ça, c'est ce que tout le monde fait, ça.
1: Du baratin.
2: Mais elle monte ses seins, c'est pour ça qu'il n'y en a pas beaucoup. Ouais. Il y a une webcam maintenant dans le studio.
7: Ouais, voilà.
1: Voilà,
2: classe. Ah non, c'est pas les seins de Noémie, c'est les kystes.
8: Eh, Lolo Ferrari, on parle pas de sang, s'il vous plaît.
1: Oh, vos gueules à vous. Merci. Allez, bonne nuit.
2: Non,
1: au revoir. Manu, j'ai dit au revoir aux auditeurs, c'est terminé. Maintenant, vous allez retrouver Rousseau pour la nuit.
2: Non, tu fais un boulot carré ou tu le fais pas, donc t'es venu là.
1: Conclusion là-haut.
7: Je cherche.
1: Il est pas 58, il est 1h du matin.
7: Conclusion, si on imposait les cerveaux sous-développés, ça va trop vite pour moi.
2: Non, sous-développés, on est non. Mais les gens prendraient pour 20. Bon, je répète, hein. Ça défile trop vite. Conclusion, si on imposait des cerveaux sous-développés en un an, les gens en prendraient pour 20 ans.
1: D'accord, et ça, je répondrai pas, c'est une question pourrie de
2: Yankee. Conclusion, qu'est-ce qu'il y a d'autre?
5: Turpentine.
2: Il y a une turpentine.
1: Ah bah oui,
5: quand même merde.
7: Ah, de Jean-Louis 2000, conclusion, les impôts, c'est comme Gérard.
2: Si on n'en avait pas,
7: on serait mieux.
1: Ouais, bah c'est bien.
2: T'as compris, Gérard? T'as compris?
1: De toute manière, s'il n'y en avait pas, il aurait fallu les inventer. Merci.
2: Ouais, alors,
1: merci, Arrivé.
2: Allez, on veut faire sa conclusion. Là.
1: Donc,
8: conclusion. Et magnouette un peu, parce que j'ai pas que ça à foutre, moi.
2: C'est qui?
8: Tu vas te grouiller, là, le SDF. Tu vas te grouiller, le SDF. On est imposable, nous.
1: Et moi, je t'en viens, alors, au revoir. Non, mais je sais pas qui c'est, moi. Au revoir.
2: Bon, la liste. La liste des auditeurs.
1: Non.
2: Bon, Marco Polo, ta conclusion.
8: Quoi?
2: Dépêche-toi, ça caille.
8: Ma conclusion, c'est que je t'impose de continuer, gros porc.
1: Le gros porc est en merde, connard.
8: Putain, j'ai plus de batterie.
1: Tant mieux, au revoir.
8: J'ai plus de batterie.
1: Tant mieux. Vas-y, conclusion.
8: Je vais encore t'insulter. Donc, va te faire foutre.
2: Oh non.
5: Ça y est, il est parti.
2: Oh, c'est n'importe quoi.
1: C'est bien Manu.
5: Il reste Michel Thor, fils fucking David.
2: Voilà, allô.
1: Allô.
5: Plein de monde, là.
4: Bonsoir.
2: C'est qui, là?
4: On sait quoi,
2: allô?
4: Deuxième débat, là.
1: Non, il y a plus
5: Michel Thor, fils fucking et David, pour la conclusion.
8: Bon, fils. Et moi, là. Oh.
2: Bah oui, t'es là, oui.
8: Ouais, Gérard.
1: Bah, je t'écoute. Conclusion.
8: Gérard.
1: Conclusion!
8: Je pense que si tu pouvais payer tes impôts et ta grosse, ça suffirait.
1: Voilà, t'as la grosse, ça t'emmerde!
2: J'ai coupé, on enchaîne.
1: Ouais, ensuite!
2: Michel Thor?
8: Ouais.
2: Salut.
9: Bah, on n'a pas appris grand-chose, hein, si ce n'est que, bon, tu pouvais faire payer tes enfants, quoi, c'est ça qui est bien.
1: Alors dégage, au revoir.
9: Bah, pourquoi dégage?
1: Au revoir. Bah,
9: pourquoi dégage?
1: Au revoir. Bah,
9: pourquoi dégage? T'as pas de môme, toi.
1: Ça te regarde pas. Moi, ça te regarde pas, au revoir. Merci, hop, terminé.
2: J'ai coupé. Il reste fisc fucking.
1: Non, ça y est, lui, il a commencé à me casser les burnes du départ.
2: Mais non, il est là, il a pas fait de conclusion.
1: Alors, conclusion.
9: Oui, vive les impôts.
1: D'accord, ah bah,
2: c'est bon ça. Hein.
1: Voilà,
2: il en reste un aussi, je sais pas qui c'est.
9: Ouais, c'est l'invité Mystère 3. Alors moi je pense que Gégé, avant de payer tes impôts, tu devrais d'abord régler ton ardoise au relais Carnot, parce que j'ai vu le patron l'autre jour, il gueule encore. Alors magne-toi.
1: Mais ta mère elle va se faire foutre. Au revoir.
2: Et il reste une meuf encore, je sais plus qui c'est.
10: Vas-y Sandy, vas-y, mets-toi des pouces, ouais.
2: Putain. Voilà.
1: Oh non. Mais dis pas là.
2: Coupe-la, Gérard. Coupe-la. C'est bon, c'est coupé.
1: Mais vas-y, c'est bon. Oh là, le travail. Oh là, le carnage.
11: Allô.
2: Allez, c'est bon, allez. Refaire. C'est bon, c'est carré ou quoi?
7: C'est compliqué, hein,
2: ce temps-là. Mais t'es grave, toi, Manu. Ah, c'est Nomi qui le dit.
1: Bon, alors, qu'est-ce que j'ai à dire? Manu, t'es un gros con.
2: Merci.
1: Parce que t'as foutu ta merde.
2: Ah bah c'est pas
1: alors,
2: moi.
1: Alors, demain. Oui, demain, j'espère que les auditeurs, ils vont te traiter de gros porc comme ils ont insulté Sandy.
2: C'est vrai,
1: donc,
2: non,
1: c'est un gros porc.
2: Ils ont pas insulté Sandy.
1: Tu n'es qu'un gros porc.
2: Ok.
1: Tu as foutu ta merde encore ce soir.
2: Ouais.
1: Donc tu continues.
2: Tu peux me mettre énergie, il me fait chier.
1: Oh.
2: Mais y a rien là. Qu'est-ce que tu fais? Qu'est-ce que tu gazes?
1: Ouais.
2: Assieds-toi,
1: donc,
2: frère.
1: Sur ce, je vous laisse et vous allez retrouver
2: sur les impôts,
1: vous avez foutu votre merde, ça fait deux débats que vous merdez.
2: Non.
1: Donc c'est terminé.
2: Ah, t'as quand même un rêve, c'est quand même de payer un jour des impôts.
1: C'est terminé.
2: T'aimerais quand même un jour payer des impôts.
1: C'est terminé, donc.
12: On a fait 12 millions ce soir.
2: Ah, génial.
1: Malgré qu'ils aillent poirer.
12: C'est tout.
1: Oh.
12: C'est tout.
1: Et sur l'internet, on n'a rien fait.
12: Combien?
1: 1700 même pas.
12: Ouais.
2: Ah, c'est nul, hein.
1: Toi, tu t'écrases parce que toi, t'as foutu ta merde.
12: Ah, mais 17 millions quand même.
1: Ouais, mais toi, t'as foutu, pas grâce à toi, heureusement.
7: Et moi, Gérard, je pourrais revenir la prochaine fois, Gérard.
1: Ouais, ça, je sais pas.
2: Tu t'envoles, toi.
1: T'es où? Tu verras ça avec Max. Donc, okay. Vous allez retrouver Rousseau pour la nuit sans pub et on va s'écouter Popo Ferraro avec Souffle plus dans mes ballons et je fais un gros bisou à ma bibi. Ciao!

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1: 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Et pour plus d'infos, et site internet est à votre disposition.
0: Putain, alors là, voilà.
1: Ou contactez directement à son bureau, Gérard O.
0: Et ça, c'est ton numéro en plus.
1: Donc, plus, c'est pas le bon. Donc là, déjà, il est, le numéro est déjà.
0: C'est pour ça qu'on a du mal à joindre.
1: Donc, Gérard vous attend. Nombreux sont sur son catalogue. À bientôt. Donc,
0: fesse de babouin.
1: Toi, fesse de babouin, on va s'occuper de ton matricule. On a Sandy ?
0: Elle est là. Sandy ? Allô ?
1: Allô ?
2: Ouais, salut, hein, GG. Hein.
1: Salut, bébé.
2: Ouais, bah le mec qui fait ça, il arrête. Hein. Parce que moi, j'en ai commencé à en avoir ras-le-bol. Et ça va pas être GG que vous allez avoir dessus. Là, ça va être le gros bulldog poilu ou ça va chier des bulles. Hein.
1: Non mais vas-y, dis ce que t'as à dire, vas-y, c'est à toi de parler. Hein.
2: Ouais bah qui se calme, hein, parce que moi je commence à en avoir marre, on reçoit des tas de merde devant la porte, on nous bouche la serrure avec des mégots, y en a marre, hein. D'abord je suis pas une grosse treu, hein, je me mets pas des bouteilles dans le cul, hein, c'est pas vrai.
1: Bon
2: hein.
1: Alors déjà, Manu.
0: Manu.
2: Non parce que là, si je me mets des
3: bouteilles... Non attends, t'as pas arrêté, stop, c'était pas la vraie, arrête.
1: Allume ce micro.
0: Allô.
1: Tu m'appelles Sandy.
0: Le micro.
1: Allô. Tu m'appelles Sandy tout de suite.
4: Elle est là.
0: Voilà.
4: Allô.
0: Pour entendre ce qui se passait, le micro. C'était pas la vraie Sandy.
4: Ah non, c'était pas la vraie Sandy.
0: Manu.
1: Je me suis gouré de touche.
0: Allons.
3: Ouais, tu t'es gouré, c'est pas ce con.
0: Voilà, le micro, Gérard aussi. Pour ça, rallumer le micro s'il n'a pas le réflexe dans l'équipe. Voilà. Merci. Alors, Gérard.
1: Bon, Sandy.
4: Oui.
1: Bon, à ton avis, qu'est-ce que t'en penses, toi, de cette histoire?
4: Déjà, c'est qui a écrit la lettre? C'est Fils de Babouin.
1: Ouais, c'est encore lui.
4: Ouais, bah alors, Fils de Babouin, si t'écoutes bien, hein, tu vas écouter les conseils de Sandy. Si jamais
0: tu. Ah, c'est le dimanche, hein, Sandy, tu vois pas. Non, d'accord.
4: Allô?
0: Oui, je crois que c'était dimanche, tes conseils.
4: Non, mais enfin, c'est un conseil que je lui donne.
0: Ah, d'accord, personnel.
4: Voilà, qu'il arrête ses conneries, parce que sinon, c'est Sandy qui va s'occuper de lui. Hein. Moi, je rigole pas, je suis pas GG, je suis pas Max, je suis pas n'importe qui. Et si jamais je le rencontre parce en face de moi, je vous jure, devant tout le monde qui écoute, que je lui fais la peau.
0: Je fais
1: non, mais de toute manière...
0: Redis les tarifs, là, les trucs, les premiers, parce que là, je trouvais ça hallucinant, là, attends...
1: T'as 10, t'as 30, t'as 100...
0: Mais non, mais qu'est-ce qu'ils proposent pour ce prix-là? Bah, attends, faut quand même pas abuser.
1: Une masturbation, 10 balles, une fellation, 30 balles, une sodo, 100 balles, une double bip, plus 6 ou 12 escargots, 200 balles, une boîte de cacahuètes à 500 balles, plus supplément herbe ou cacahuètes à 10 balles. Donc après, une décoloration de ses poils du cul avec les produits L'Oréo à 500 balles. T'as bouteilles de bière à 850 balles.
0: Oh, c'est cher en plus, putain, attends, les tarifs, quoi. Tu penses que c'est 1000 balles au bain, hein, une bouteille de champ.
1: Donc je préviens tout de suite, en plus, le numéro de téléphone qu'il a mis, les 4 derniers chiffres, c'est bien le mien. Mais celui du milieu, c'est pas le mien. Donc, alors, fesse de babouin.
0: N'oublie pas de rectifier le numéro.
1: Un conseil que je te donne, t'arrêtes tes petites conneries, parce que de toute manière, ça va au commissariat de Suresnes dès demain. Et le petit branleur qui s'est amusé, les trois branleurs de... qui se sont amusés à venir pour me dire de retirer ma plainte parce qu'ils avaient mis des saloperies la semaine dernière devant chez moi et qu'on recommençait avec les affiches, je vous préviens d'une chose, que les plaintes sont maintenues.
0: Jusqu'à nouvel ordre.
1: Alors, je vous conseille, arrêtez vos conneries parce que là, ça commence à bien faire et là, ça commence à nous casser les couilles parce que là, vous êtes en train d'atteindre la vie privée des gens. Alors, adressez-vous à d'autres personnes que sur nous. Alors, en de bon entendeur, salut. Je sais pas ce que t'as rajouté, bébé.
4: Bah écoute, ce que j'ai à leur dire, c'est tous des enculés, des connards, et puis des bandes de cons. Voilà.
1: Eh ben...
4: Et qu'ils aillent tous se faire foutre. Moi, Gérard, si on veut faire de la radio, on fait de la radio, c'est tout, point final.
1: À la ligne.
4: Voilà, exactement. Et c'est pas eux qui vont nous empêcher de faire ce qu'on a envie de faire.
1: Voilà.
4: Voilà, c'est tout ce que j'ai à dire. Donc... Voilà, et vive Max, vive tout le monde, voilà.
1: Ouais, plus Max, hein.
4: Voilà, vive le Star System.
1: C'est toi qui l'as choisi.
4: Nommé Lucky Luke.
1: Et l'autre, Quasimodo, te fous pas de ma gueule derrière moi. Donc, parce que tout à l'heure, je te balafrer, toi.
0: Et moi, je vous dis que les tarifs sont un peu chers et que si ça va à la loco comme c'est prévu...
1: Ah ben ça, moi, tu te débrouilles avec Olivier qui s'occupe de la loco. Parce que moi, de toute manière, tant que ça cessera pas, je ne remettrai plus les pieds à la loco.
0: Bah même quand il n'y avait rien, tu venais plus.
1: Non, tu en as peine. Fout. À peine.
0: Ça fait 3 mois que tu viens plus, qu'il n'y a plus rien, 4 mois, 5 mois qui se passent.
1: Non, à peine. C'est pour ça que... Pourquoi que sans arrêt, il y en a qui s'amusent à appeler pour dire les chiottes de la loco chez nous.
0: Mais c'est pour plaisanter.
1: Ouais, c'est pour plaisanter.
0: Mais il n'y a rien dans les chiottes de la loco. Y a
1: mais attends, à la vie privée des gens, ça peut aller loin.
4: Ouais,
1: cela peut quand même pas déconner. Faut pas prendre les gens pour des cons.
0: Ça, je suis d'accord. Entièrement d'accord avec Gérard une fois de plus.

0: 1999, il y aura écrit 2000, et ça, ça va être une grande avancée vers le pas vers l'homme.
1: Non, mais déjà, pour commencer, c'est pas la question, c'est pensez-vous que le millénium va-t-il changer le monde? On parle pas des carnets de chèques, parce que moi, si vous voulez qu'on parle de ça, dans ces cas-là, je peux vous dire que le 1er janvier 2000, c'est-à-dire samedi ou voire lundi, normalement, on va passer avec l'euro. D'accord?
0: C'est samedi ou c'est lundi, le 1er janvier?
1: Le premier, c'est samedi, alors arrête de te foutre de ma gueule.
2: Non, mais elle a raison, Gérard, c'est toi, tu es en train de te tromper, je te signale que c'est lundi.
1: D'accord, le millénium c'est lundi.
2: Alors
1: c'est qui vient de dire ça? C'est qui?
2: Tu vas être à la bourre, hein. Tu rigoles ou quoi? C'est lundi à minuit, Gérard.
1: Oui, c'est ça. Fous-toi bien de ma gueule. Plus du bec, pour l'instant tu la fermes, je t'ai pas appelé pot de chambre. Okay, d'accord. De bon entendeur, salut, c'est la première et dernier investissement que je te donne pour ce soir. Parce qu'il y a pas mal de monde qui appelle au standard, d'accord?
2: Ouais.
1: Ok.
0: Moi
1: j'étais
0: un peu trop excité, plus du bec. Hein.
1: Bon, alors, la salope pour toi.
3: Allô? Oui, bonjour. C'est Bill. Bill, l'extraterrestre de Bill. Bonjour Gérard. Alors, ce débat est très intéressant, mais je crois qu'il faudrait quand même que je vous pose une question qui, je crois, va calmer tout le monde. Qu'est-ce que vous pensez des terriennes?
1: Fielder, si tu reviens de vacances pour me faire chier, tu dégages. D'accord, en de bon entendeur, salut Fielder, un avertissement aussi. Plus du bec, au revoir. Allez, terminé.
4: La salope. Vas-y, réponds à la question, la salope.
1: Terminé pour celui-là.
0: Mais je crois que j'avais répondu, mais il n'était pas d'accord avec moi sur les carnets de chèques. Alors bon, moi, je pense pas, en fait.
5: Parle des cartes bleues.
0: Oui, les cartes bleues, mais il n'en a pas non plus. Hein.
1: Non, mais même, de toute manière, faut bien se dire une chose que.
4: T'as la mastercard, Gérard.
1: Avec ces histoires-là.
0: Intéressant.
1: Avec ces histoires-là, l'année va changer, donc on va passer en euro. Donc l'euro est prévu normalement pour le début de l'année.
0: Ah bon, mais j'en ai pas entendu parler, samedi. Moi. Moi non plus. Hein.
5: Non, je suis pas.
1: Non, mais vous savez pas, ben faudra peut-être vous informer.
5: Je suis pas occupé à préparer la réunion, c'est ce que.
1: Non, mais de toute manière, c'est pas le thème du débat, donc.
5: Moi, je dépense mes francs tant que ça existe encore. Hein,
1: bon ben, petite bouse.
0: Oui.
1: Donc, pensez-vous que le millénium va-t-il changer de vie? Attends, 5 minutes. Changer le monde, pardon, oui?
4: Oui, je voulais juste accueillir Al Bundy, 26 ans, de Nîmes, à la place de Puy du Bec.
1: Comment qu'il s'appelle?
4: Al Bundy.
0: Salut Al.
6: Bonsoir.
0: Peggy, ça va?
6: Ça va bien.
1: Bonsoir.
0: Je peux répondre à la question?
6: Vas-y.
1: Ouais, ben, réponds.
0: D'abord, je voulais te dire que le millénium, il commence que l'année prochaine.
1: Non, il commence demain soir.
0: Non, l'année prochaine.
1: Oh, mais arrêtez de me prendre pour des cons, d'accord?
5: Ouais, l'embrouillez pas, c'est trop compliqué déjà.
1: Ça commence le 31 décembre, ok?
0: D'accord.
1: Manu! Manu! C'est qui ces câbles là que tu me prends là?
5: Ouais.
4: Ceux qui veulent te parler, rien, Gérard. Non, mais en fait, ils ont raison, c'est que, tu vois, l'année, elle commence pas à zéro, elle commence à 1.
1: Non!
4: Donc en
1: l'année,
4: le nouveau millénium
1: commence le 31 à minuit, d'accord? Alors Fielder, tu fermes ta gueule. D'accord, clair, net, précis.
4: D'accord.
5: Je peux pas comprendre.
7: Gérard, sur IRC, il y a énormément de monde qui me signale que le 31 à minuit, c'était il y a 3 minutes.
1: Non, mais le 31 décembre. Pour l'instant, on est le 30.
5: Ouais.
1: On est le 31. Janvier, on est 31 décembre.
5: Janvier.
1: On est le
4: 30, on est le 30 aujourd'hui.
0: C'est pas là, je t'écoute.
7: On est le combien?
1: On est le 31.
4: Ah oui, depuis 4 minutes, c'est
1: voilà. Ouais. On est le 31 et le 31.
4: C'est maintenant qu'on souhaite la bonne année.
1: Non.
5: Bonne année.
1: Tranquille.
5: Bonne année. Ça va, j'ai du bien.
4: C'est bon ça, alors on est en 2000 là, c'est
7: apparemment.
1: Cool, non, pour l'instant vous êtes en 99.
5: Non, on est là.
4: T'as 3 euros pour un café ou pas?
1: Non.
5: C'est la Saint-Sylvestre.
1: Toi ta gueule.
0: Bonne fête de Sylvestre alors.
1: Gros putois.
5: Bah écoute, ça va changer la date déjà. Ça va changer donc les calendriers forcément. va falloir renouveler les éphémérides aussi.
0: N'importe quoi.
5: Donc, monsieur, t'es pas d'accord avec moi?
1: Non, mais vas-y.
5: Ah, tu vois que ça va changer toutes les dates. C'est tout, point barre.
6: J'ai l'offense d'ave.
4: Mais Gérard, c'est vrai, il y aura plus de boulot parce que tu vois, les calendriers, tous les ans, ils avaient qu'à rajouter un chiffre, mais là, il faut qu'ils en rajoutent 4.
1: Pour l'instant, c'est pas à toi que je m'adresse, Ludo.
4: Je te pose une question, les auditeurs, on va savoir.
1: Moi, je te dis, c'est pas à toi que je m'adresse.
5: Non, mais il a raison quand même.
1: Alors, si t'es venu pour foutre ta merde, autant que tu restes.
4: Je t'ai posé une question, Gérard.
1: Pour l'instant, je m'adresse pas à toi. Donc, gros putois.
5: Ouais, ben je te levais le problème de la date, donc des calendriers, donc voilà.
1: Mais attends, les calendriers sont déjà prévus, t'avais qu'à en acheter, mon pote.
5: C'est sûr. Mais comment ça se fait que les calendriers ils sont en vente avant l'an 2000? C'est pas normal, ça.
1: Et alors, il les prend toujours.
5: C'est encore une histoire de fric.
1: C'est
8: une histoire d'euros, tout ça.
1: Non, mais de toute manière, les calendriers.
5: Attends, tu sous-entends.
1: Oh, ça va, oui,
5: les éboueurs, ils ont du temps.
4: Quoi? Qu'est-ce qu'il y a?
1: Ça suffit là ou quoi?
4: Mais y a rien. Il me racontait ses vacances.
1: Non, mais si vous voulez discuter, vous sortez, d'accord? Vous faites pas le bordel tous les deux.
6: Est-ce qu'on pourrait poser le débat, s'il vous plaît?
1: Bon.
5: On pourrait parler des éboueurs et des facteurs avec les
1: cas. Non, mais pour l'instant, c'est pas la question.
5: T'as donné donc, des étoiles, GG, toi?
1: Non, pas encore. Albadin.
6: Non, Albundy.
5: Albada.
1: Ouais, Albundy, là, je sais pas quoi, là. Bah, à toi.
6: Bah, pour moi, l'an 2000, c'est qu'une date, donc pour moi, je me pose pas trop de ce genre de questions, quoi.
5: Toi, t'es un homme moderne.
1: Ouais, mais toi, pour l'instant, tu t'en fous, alors.
6: Non, je m'en fous pas. Bon, c'est qu'une date, je vais faire la fête, y a pas de problème, je serai torché comme d'habitude, quoi.
1: Bon, ouais, bah, de toute manière.
6: Ouais. Voilà.
1: Bah, moi, je peux vous dire une chose, qu'est-ce que j'en pense? C'est vrai que ça va déjà changer tout.
5: Comme quoi?
1: Bah, disons que en espérant que ça sera pas comme cette année, il y aura quand même un peu plus de trucs.
8: Ouais, tu vas te marier, c'est bien, ça fait.
1: Non, mais ça vous regarde pas de toute manière. Donc il y aura un peu plus de trucs qui risquent de se prévoir, comme Jean de Neubert vous l'a dit et tout ça, donc vous verrez par la suite. Hein.
4: J'espère qu'il y aura moins de guerre, tout ça.
1: Non, mais ça, on n'en a rien à faire.
6: Pour la fin, dans le monde.
4: Une catastrophe naturelle.
1: Non mais.
4: Tchétchénie, tout ça, machin.
1: Donc.
4: Ouais, Manu. Ah
1: ouais. Non mais Manu, c'est bon.
7: Bon Gérard, pour calmer le débat, l'IRC, on est déjà quand même 7022.
1: Déjà.
7: Et il y a Maclaude qui voulait savoir pour le prochain millénium, est-ce que si tu refais les débats, est-ce qu'il faudra préparer d'autres tartes?
1: Ça, pour l'instant, on verra ça avec Max. Cette histoire de tarte, ça m'étonnerait parce que je pense pas que ça continue comme ça. Si ça continue comme ça, de toute manière, ça va être simple, ça va être non. Donc, faudra bien se dire une chose que...
7: Forcément.
1: On verra ce que l'année 2000 me réserve. Okay. Pour l'instant, apparemment, on n'en est pas arrivé là, donc on verra bien. Donc, qu'attendez-vous du millénium en famille ou autre? Alors, on va demander à Albanine.
6: Non, oh, c'est Albundy.
1: Ouais, bon.
6: Vas-y, Al. Alors, en fait, moi, je passerai pas le Noël, pour moi, c'est plus
1: que. Oh, si t'as du monde derrière toi, tu leur dis qu'ils se calment ou sinon tu casses?
6: Pas du tout. J'ai pas de monde derrière moi.
1: Non, mais tu crois que je t'ai pas reconnu, toi?
6: Non, mais bon.
1: Non, pas du tout.
8: Canada.
4: C'est la fête.
1: Non, mais je t'ai pas reconnu.
6: Bon, d'accord. Bon, je disais.
1: Anthony.
6: Non, pas du tout.
1: Non.
6: Je pensais que.
1: Non, c'est pas Tony, c'est pas Goldo, c'est pas Arnett.
6: Mais rien.
1: Non.
4: C'est peut-être Mégane au pire, mais.
1: Voilà. Non. Manu. Je te préviens, c'était bien précisé que je voulais pas les habituels, ok?
4: Ok.
1: On demande entendeur, salut. Okay, donc salut, apparemment. Apparemment. Non, mais apparemment, tu recommences tes conneries.
4: Ah, c'est pas le genre de la maison.
1: Non, c'est pas le genre, mais si, c'est le genre.
6: Y a pas
1: c'est le genre de la maison, parce que de toute manière, j'ai très bien compris ce que vous allez me réserver. Il y a même Olivier Delapro qui est prévu dans les débats. D'accord?
4: Puis un gâteau à la fin.
1: Ouais. Et toi, tout à l'heure, tu vas te prendre. Fildar, t'arrêtes, s'il te plaît. C'était pas venu là pour foutre ta merde.
9: Sur moi, c'est tout.
10: Tu m'aimes, moi.
1: Bon.
4: Donc, on avait. C'était quoi la question?
1: C'était quoi la question? Si t'arrêtais de foutre pas ton bordel, toi, t'es pas venu là pour foutre ta merde.
4: Moi,
1: t'es venu là pour faire la réa, pas pour foutre ta merde, d'accord?
6: En
1: de bon entendeur, salut. C'est le deuxième avertissement. Le troisième, c'est là.
10: Deux, c'est chaud. Deux.
8: Voilà, le troisième. Okay.
6: Pour répondre à la question, moi je dirais que Noël c'est plus consacré à la famille.
1: Ouais. Non, on ne parle pas de Noël, Abruti.
6: Non, mais justement.
1: On ne parle pas de Noël, on parle du Nouvel An. Non.
6: Oui, j'allais y venir. Donc, et pour le nouvel an, c'est plus entre copains, quoi.
1: Ouais, c'est ça. Alors, tu passes Noël en famille et nouvel an avec tes copains, espèce d'abruti. Je passerai le nouvel an en famille.
6: Et Noël. Que les gens sensés font la même chose que moi.
10: T'as pas d'amis, c'est tout.
0: Ouais, c'est comme ça, hein.
1: Bon, alors, celui qui est pas content, c'est gros putois. Au revoir.
10: Ah, tout, hein,
1: au revoir, gros putois.
10: C'est pas le genre.
1: Allez, hop, terminé pour lui. Voilà. Moi, je cherche pas. Et Albanine, fais gaffe parce que tu risques de faire pareil.
6: J'ai rien dit, là, j'ai répondu à la question.
1: Oh non, mais tu risques de faire pareil, toi, si tu continues. D'accord ?
6: Tranquille.
1: Alors, la salope de 20 ans de Paris, à toi.
0: Oui, et ben moi, je fais pas le premier de l'an famille. Parce que
1: attends, 5 minutes avant que tu me répondes.
4: Je voulais juste accueillir Coco Prout. À la place de gros putois.
1: Je te signale, ouais. Ne t'amuse pas.
4: Non, non, il était en attente.
1: Changer de nom.
4: Il était en attente, c'est pas le même, tu vois.
0: Salut, Coco Prout. Salut.
9: Bonsoir Gérard.
1: Bonsoir.
9: Bonne année à l'avance.
1: Non, c'est demain.
9: C'est demain.
1: Ouais, bah même.
4: Il te verra pas demain.
1: Pour toi, la salope, excuse-moi, mais vas-y.
0: Oui, donc je te disais, je fais pas le premier de l'an en famille, parce que je fais Noël en famille, et j'ai pas que ça à foutre non plus, donc premier de l'an avec des copains.
1: D'accord. Petite bouse.
0: Ouais, c'est ça. Ouais, moi je fais Noël en famille, et mon père il travaille le premier de l'an, donc je préfère la faire avec des copains, puis moi je pourrais boire et me torcher.
11: Pas des parents.
1: Non mais ça, de toute manière, c'est votre problème, hein, si vous voulez vous torcher la figure.
6: Ouais, mais t'es obligé, hein, pour l'an 2000.
0: Attends, c'est l'an 2000, hein.
6: Faut marquer le coup, hein.
1: Donc,
4: c'est
1: Coco,
4: un peu tous les jours comme ça pour lui, quand même.
1: Coco Prout.
9: Oui, bah alors moi, en fait, je pense qu'avec les amis, c'est bien mieux que le passer avec sa famille.
4: Mais généralement, c'est tout le monde, fait ça, hein.
1: Ouais, Noël en famille. Ouais, je pense que faut mieux faire... Noël entre potes et puis nouvel an.
4: Tu files pas les cadeaux entre Noël potes, entre hein, c'est la famille qui file les cadeaux.
1: Non, mais attends, de toute manière, qu'est-ce que vient faire Noël en famille? Pour avoir les mêmes cadeaux? Tu vas avoir quoi? Tu vas avoir des CD, du pognon ou des fringues? Ça va?
4: C'est bien. Non, t'as déjà vu des amis qui t'offraient du pognon, des CD, des fringues, toi?
1: Bah,
4: à toi,
1: moi,
4: non, mais.
1: Moi, cette année,
4: non,
1: j'ai rien eu, alors.
4: Mais si, t'as eu des pompes.
1: Des pompes. Mais alors, ça te regarde pas, toi?
7: Gérard, sur IRC, il y a beaucoup de gens qui se demandent pourquoi tu penses qu'il faut passer le pavillon de Noël entre potes.
1: Bah, entre potes, disons, c'est pas moi qui le pense, hein, c'est les auditeurs qu'on a et les auditrices qu'on a sur l'antenne. C'est eux qui veulent le passer en famille, entre potes. Pourquoi? Parce que ça prend un peu plus de bruit. Mais c'est sûr que... Vu le bordel qu'ils annoncent pour le réveillon de l'an 2000 sur les un peu partout, à mon avis, je pense que ça va mal se terminer.
6: Sur les champs, là, ça va être la folie, hein.
1: Ouais, mais je pense parce que ça commence déjà.
6: Ça va se taper là.
4: Ah, j'ai un quart d'heure pour me garer, moi. Ils sont en train de fermer toutes les rues là.
1: Mais c'est normal, ils ferment tout. Espèce d'abruti, t'avais qu'à pas venir en voiture, t'avais qu'à venir en transport en commun.
6: En plus, ils dressent que des roues là. Moi, je voudrais le top spin là, les trucs là, les autotamponneuses là. Ils mettent que des roues. Qu'est-ce que t'en penses?
1: Mais ça, de manière, tu fais une chose. Si t'es pas content, t'essayes de voir les représentants qui s'occupent de ça. Et puis tu leur dis.
4: Ouais, mais c'est des forains, non?
1: Non, à mon avis, c'est pas des forains là, parce que.
6: Pourquoi ils mettent des roues, GG? Parce que je comprends pas, moi.
1: J'en sais rien, moi. Pourquoi qu'ils mettent des roues? T'as qu'à écrire au président de la République.
6: Non, mais moi, je paye mes impôts.
1: Et alors, tout le monde paye des impôts, espèce d'abruti. Ouais, tu demandes au président de la République pourquoi qu'ils mettent des roues.
6: Je veux dire, c'est avec l'argent de ton RMI qu'ils ont construit ces roues-là.
1: Bon, alors toi, tu dégages, au revoir. Allez hop, terminé. Celui-là, Manu.
0: Au revoir, Miguel.
1: Premier et deuxième. Première fois que.
4: Troisième, on n'est pas au chiffre et les lettres.
1: Non, mais moi, je vais te dire une chose. Le prochain qui s'amuse à dire des conneries comme ça, c'est pas la peine. C'est direct dehors, d'accord?
4: C'est vrai que t'es même pas au RMI. Gérard, tu fais quoi toi au premier de l'an? Enfin, t'es en famille?
1: Non, au premier de l'an, je sais pas ce que je fais encore.
6: Ah bon? Faudrait peut-être t'y prendre, hein, Mascar.
1: Si t'es pas content, c'est le même prix, toi.
6: Je dis ça pour toi, hein.
1: T'as les moyens de sortir?
6: Non.
4: Mais ça sert à rien de sortir si t'as pas.
1: Non, je suis avec Sandy, donc on fera ça.
0: Je vous invite tous les deux.
1: Non, on fera le réveillon avec Sandy et c'est tout.
6: Bûche de Noël.
1: C'est ça, t'as raison, pauvre con.
6: Ok.
1: Ça suffit, celui qui s'amuse à mettre des conneries derrière.
7: Bon, Gérard, j'ai une petite suggestion de la part de, d'un peu tout le monde. Il se demande si tu penses que à partir en l'an 2000, Elisabeth Guigou sera toujours aussi bonne.
1: Je répondrai pas à cette question.
4: Bonne question, bonne question.
1: Non, je répondrai pas à cette question parce que ça, ça a rien à voir.
7: À quel niveau ?
1: Non, mais je vois pas pourquoi que les gens s'amusent à poser des questions cons comme ça. Ah. Donc, celui qui a posé cette question, ben, qui se la carre ou que je pense. En espérant que pour la conclusion, j'aille pas l'autre. L'autre espèce d'emmerdeuse là qui me dit que mon débat n'avait ni queue ni tête comme moi, parce que c'est même pas la peine de me le dire, Rigaud, d'accord ?
7: Ok.
1: Donc,
9: c'est quelques proutes, s'il vous plaît. Je voudrais savoir si Sandy, pour l'an 2000, a décidé de perdre 2000 kilos.
1: Alors, caca proutes, au revoir. Voilà.
9: À plus.
1: Ça comme, vite, ça, comme ça, t'es renseigné.
4: Majoran, on a laquelle question, là ?
1: On est à la troisième. Alors, attends. Comment ?
4: Oui, attends,
7: Juste ouais. avant, j'aimerais qu'on accueille Faucon Millennium.
11: Bonsoir à tous.
12: Salut Faucon.
11: Bonsoir GG, bonne année à tous, joyeux Noël.
12: T'as ton jingle toi, c'est dégueulasse.
11: Bonne fête, ouais, t'as vu, c'est étudié. Hein.
12: Je l'écoute.
1: Donc, la troisième question. Comment allez-vous fêter le nouveau millénium et pourquoi ? On va demander à Faucon.
11: Bah écoute, moi je propose le petit cocktail habituel, c'est-à-dire alcool, sexe. Peut-être un peu de drogue aussi.
12: Et rock'n'roll.
11: Et puis voilà, ouais, éventuellement rock'n'roll, rap pour ce rap, enfin tu vois, techno, comme tu veux quoi.
1: Ouais.
11: Les goûts et les couleurs, ça se discute pas.
1: Non mais comment tu as le fêté toi
11: Bah, je te dis, avec des potes, on va faire la teuf, on va se torcher comme tout le monde.
1: Ouais, toi. Non, donc d'après ce que j'ai entendu, tu vas faire un peu de musique. Donc,
11: non,
1: ce qui
11: je vais
1: va...
11: en écouter, je vais en écouter.
1: Tu vas en écouter, donc tu vas venir, je pense, sur les Champs-Élysées, tout ça, non
11: Non, du tout, non.
1: Non
11: Non, non, rien à voir.
1: Ah non, parce que c'était pour savoir, parce que...
11: Ah ouais, mais non.
4: Tu vas y aller, toi, Gérard, sur les champs?
1: Non, attends...
11: Attends, je
1: parle
11: bien vu, toi, sur les champs.
1: Non, mais vu le monde qu'il va y avoir, je vais te dire une chose...
4: Il y aura trop de mecs bourrés et tout, ça va être chiant.
12: Ça fera une roue en plus.
1: J'en connais tout à l'heure qui m'ont dégagé, ça va aller vite. La salope.
11: Poids lourd, c'est interdit sur les...
12: Oui, Gérard.
1: Donc toi ?
12: Eh ben moi, j'ai décidé de commencer le millénium, comme tu dis.
1: Le millénium,
12: pardon. Et gangbang.
1: Ah d'accord, carrément toi.
4: Mais ça c'est bien. Toi tu commences le gangbang, par exemple tu pourrais le faire, tu sais, à 23h59 et tu le finis à minuit 2.
12: Ouais.
4: Comme d'habitude, mais au moins t'auras l'impression d'avoir fait ça un an, tu vois.
1: Bon, Fildar, tes questions cons, j'en veux pas. petite bouse, pardon.
12: Ouais, ben moi j'avais prévu de le faire avec Sodomal, mais il peut pas venir, alors...
11: Je peux le remplacer, t'inquiète. Hein.
12: C'est vrai ?
11: Ouais, on peut
1: s'en remplir. Non, mais pour l'instant, Faucon, ouais. Tu te tais, s'il te plaît, merci.
11: Ok.
1: Tu laisses répondre petite bouse.
11: Ouais, excuse.
12: Ben alors, pour la peine, je fais une méga partouze avec des copains, si vous voulez venir, pas de problème.
11: Tu laisses tes coordonnées à l'antenne.
1: Ouais, ben, non, hors antenne, s'il te plaît,
11: ouais,
1: merci.
11: Hors antenne.
1: Comment allez-vous fêter le... Ben, tout le monde m'a dit...
4: Avec des potes.
1: J'ai demandé pourquoi, et toi, petite bouse.
12: Pourquoi ?
1: Ben, et pourquoi ?
11: Parce qu'elle aime la bite.
1: Hilda, ça suffit. T'as rien d'autre à faire, la salope ?
12: Bah pareil, j'aime le cul, j'aime la bite.
1: Oh d'accord.
4: Il n'y a pas que ça, merde, c'est le réveillon.
1: À mon avis, toi la salope, tu parles bien ton nom et petite bouse, c'est pareil. Hein.
12: Bah c'est pareil.
1: Bah, à mon avis, vous attendez que ça. Hein.
4: Bah ouais, mais pourquoi vous parlez pas de dîner, de repas, genre des huîtres, du foie gras, tout ça, du caviar, du homard. Merde, putain, des trucs.
11: Tu fais quoi GG, toi ? Tu fais quoi avec ton faisan ?
1: Avec mon faisan et ton merde, Faucon, d'accord ?
11: Alors,
1: Faucon, tu t'écrases.
11: Tu fais pour le repas.
1: Faucon, c'est un avertissement.
11: Ok.
1: Alors, qu'allez-vous faire pour le 30... Qu'allez-vous faire le 31 décembre ? Alors, 60% des gens ont répondu qu'ils dormiront. Ben ça, il y en a certains, oui. Comme Fildar, je pense qu'il dormira avant. 29% des gens ont répondu qu'ils viendront me faire chier. Ben ça m'étonnerait parce qu'ils n'ont pas mon adresse. D'accord, Fildar ?
4: Ouais.
1: De toute manière, c'est des questions encore cons sur l'IRC. Ça m'aurait étonné. Fulder, fais gaffe à ça tout à l'heure, tu as
4: morflé. Je rigole, vas-y, GG.
1: Et 14% ont dit que oui, mais seulement si peut-être et pourquoi pas. Ben ça, j'en ai rien à foutre. Voilà, comme ça, ça va plus vite. Et donc, quatrième.
4: Voilà, tu poses la question, puis on va mettre un petit disque là.
1: Ouais. Alors, quand sera le prochain millénium dans le monde ou autre? Et on va s'écouter Emily Ennium avec Viens sur le champ, on va te faire le plein. Et voilà, donc, à mon avis,

0: 7700 francs.
1: Non, mais ça me fait plaisir.
2: Pour l'instant, tu t'écrases, ok. T'es pas venu là pour nous faire chier, d'accord? T'es venu là pour
0: par contre, quand vouloir arrivé, bosser. Chier. Putain, ça m'a
2: ouais, ben, je m'en fous. Donc, Rigaud, combien tu m'as dit
1: 7000, j'arrive pas à avoir fou.
0: 7500.
2: Manu, s'il te plaît, quand Rigaud dit quelque chose, t'es prié de le laisser parler, merci.
0: D'accord.
2: Donc, 7700 à peu près. Hein.
1: Ah non, 7700, pardon.
2: 7700, ok. Donc, la question, c'était comment allez-vous faire. Non,
0: la 4, c'était.
2: Quand sera. Non, c'était ça.
0: Ah bah, pardon.
2: Bah, non, même pas, parce que.
0: Ah
2: on
0: merde,
2: l'a...
0: alors.
2: Ah si, quand sera le prochain millénium pour vous, dans le monde ou autre, on va demander à...
3: Attends Gérard, parce qu'il y a des auditeurs qui ont changé. Donc on a toujours Faucon Millénium.
4: Bien sûr.
3: Ouais. On a toujours la salope, mais on va accueillir Zaza et on va accueillir Monsieur Mazur.
5: Oui, bonjour.
2: Ah ça y est, encore lui.
0: Bah quoi, c'est la fête, merde.
2: Ouais, non, mais encore lui, comme...
0: C'est Cotillon, paillettes et plumes dans le cul.
1: Ah, c'est la teuf sauce.
5: Salut,
2: Monsieur Mazur.
5: Oui, bonsoir, Monsieur Gérard, c'est Monsieur Mazur. Quel plaisir de vous retrouver.
2: Ouais, ben, pour l'instant,
5: c'est moi... Joyeuses années, Monsieur Gérard. Joyeuses années.
4: Bonne année, Monsieur Mazur.
2: J'ai l'impression que ça va encore aller vite fait, ça.
5: Gérard,
1: pour calmer le débat avant de repartir avec les auditeurs, il y a Destroy 2000 sur l'IRC qui aimerait bien que tu répondes à la grande question. Quelle est la différence entre un millénaire et un millénium?
0: Bonne question, Rigo.
2: Alors, le millénaire, c'est pas pareil parce qu'on change d'année. Donc, le millénaire, c'est-à-dire 1000. Mm-hmm. Et là, on passe en l'an 2000. Mm-hmm. Donc, c'est pas du tout pareil.
0: C'est un double millénium.
2: Voilà. Il est content,
0: c'est
2: le monsieur.
0: C'est quand même facile, merde.
2: c'est pas cher.
0: Pas compliqué, merde.
5: C'était facile pourtant, hein.
2: Voilà.
1: C'est vrai.
2: Bon, alors, la question, c'était quand sera le prochain millénium dans le monde ou autre.
0: Tu peux expliquer ta question, Gérard, ouais, ou c'est trop tonneux.
2: Quand sera le prochain millénium? Non,
0: c'est pas dit de la relire, c'est dit d'expliquer.
5: Pas répéter. Bon.
2: Alors, c'est-à-dire, quand ce...
5: Vas-y.
2: C'est-à-dire, le prochain millénium, c'est quand?
0: Bah, ça veut dire quoi? C'est quand?
2: Bah, quelle date? Quand bah, c'est quand? Ça sera en 2001.
0: Ah, d'accord.
3: Bon, bah, tu peux passer la question, t'arrives. Ah.
2: Voilà. Bah voilà, mais maintenant que j'ai répondu, espèce de con. T'es vraiment un pourri pas fini, toi. T'aurais mieux fait une recette dans ton pays de merde, dans ta ville de merde de Troyes. Pauvre tâche. Et voilà, maintenant la question,
0: ah,
2: merde. Terminé, la quatrième. Hop.
5: T'es vraiment méchante, hein, Fifi, hein, d'avoir donné la réponse.
2: Et voilà, c'est terminé.
0: Pas moi qui l'ai donné, c'est lui.
5: C'est vrai.
2: Alors, avez-vous pris des bonnes résolution pour le nouveau millénaire? Si oui, lesquelles? Avez-vous pris de bonnes résolutions pour le nouveau millénium? Si oui, lesquelles? On va demander à petite salope. La salope, pardon.
6: Eh ben moi, j'ai pris la résolution de ne plus sucer après m'être fait enculer parce que ça avait un goût amer dans la bouche.
2: Hein. Oh, n'importe quoi, toi. La petite la salope.
6: Oui.
2: Tu sais ce qu'on va te dire?
6: Non, pourquoi?
2: Eh ben, au revoir.
5: Au revoir.
2: Allez, hop.
5: Revoir. Allez, ça suffit maintenant, les filles à l'antenne. Hein.
2: Allez, hop. Comme ça ira plus vite.
5: Bien sûr.
2: Zaza, t'y vas, toi?
5: Écoute mon poulet, moi, comme...
2: Écoute mon poulet, pour l'instant, tu vas répondre correctement à la question et tu vas éviter de prendre ta voix de PD.
5: Bon, bah, mon chou, alors, pour répondre... Le reste, pour répondre le plus facilement à la question, moi j'ai pris la décision, tout comme toi, de ne plus hurler dans le nouveau millénium.
2: Alors, je vais te dire une chose.
5: Oui, vas-y, dis.
2: Que pour l'instant, tu vas répondre correctement et tu vas prendre ta voix normale, d'accord?
5: Mais c'est tout à fait ma voix normale, maintenant.
2: Ouais, c'est ça. Fous-toi bien de ma gueule.
5: Tu as quelque chose contre moi.
2: Mais oui, mais fous-toi. Fous-toi bien de moi. Fous-toi bien de moi.
5: Dès que je passe à l'antenne, comme d'habitude.
2: Ouais, monsieur Mazur. Bah, c'est bon, ça y est. Ça y est, on a compris, d'accord? En de bon entendeur, salut, c'est un avertissement que je te donne à toi.
5: D'accord.
2: Monsieur Mazur.
7: Oui, bien écoutez, moi, bonne résolution. Je vous dirai, monsieur Gérard, qu'en premier lieu, j'ai choisi de soigner un corps au pied qui me fait atrocement souffrir.
5: Ouf.
7: Et par la suite, je compte aller replanter quelques arbres, puisque, comme vous le savez, il y a eu d'énormes intempéries récemment sur la France. Et voilà, je crois qu'il est de bon ton d'aller replanter quelques arbres, et le plus rapidement possible, bien entendu.
8: C'est comment ça marche? C'est

0: Monsieur Gérard, m'entendez-vous? Allô? Allô, Gégé? Gégé? Monsieur Gérard? Allô, Gégé? Qu'est-ce qui t'arrive? Monsieur Gérard, allô? Tu t'es fait couper les couilles?
1: Allô? Allô? Allô?
2: Ça marche plus.
3: C'est problème, là.
1: Allô, allô? Anne-Ville? Allô? Ouais. Ça y est, tu vois, hé. Moi, je viens d'arriver.
2: Bon, allez, allez, allez.
1: Attends, ils ont changé des trucs pendant les vacances.
2: Ah oui, parce que maintenant, il faut plus allumer là. Faut que t'allumes.
1: Ah
2: là.
1: Merde.
2: Non, mais c'est lui, non, parce que ça a changé pendant les vacances.
1: Ah ouais, excuse-moi.
4: Excuse-moi. Ouais, non, non, mais fais bien le con, toi. Tu vas voir tout à l'heure, tu vas morfler, toi.
1: Excuse-moi.
4: Je te le dis.
1: Bonne année.
4: Non, ouais, tu vas voir tout à l'heure, bonne année. Je t'en mets une bonne année, moi, quelque part.
0: Oui, ça.
1: Ouais, je voulais dire qu'on accueille Giorgio, 12 ans.
4: Oh non, non, non, non, non. Hop, quoi. Le mec de 12 ans, j'en veux pas.
1: Mais
4: j'en
1: si, passe aussi le nouveau millénium.
4: Non.
1: Il passe aussi le nouveau millénium.
4: Non, je ne veux pas des mecs de 12 ans sur l'antenne.
1: Dis-lui bonjour.
4: Non.
1: Giorgio, t'es là. Hein.
4: Bonne nuit.
0: Bonsoir, Giorgio.
4: Bonne
0: bonsoir
4: nuit. Bonne nuit, bonne nuit, bonne nuit.
5: Non, mais j'ai des avis sur le millénium.
4: Bonne nuit.
5: Non, mais tranquille, je vais me faire des meufs, là.
4: Bonne nuit.
0: Mais laisse-le, GG.
4: Bonne nuit, je veux pas des mecs de 12 ans.
0: Pourquoi?
4: Hop, à dégager.
0: Oh, t'es dur.
4: Et voilà, moi, je veux pas des petits gamins, moi.
0: Mais bon, c'est la teuf, GG, putain.
4: Non, non, mais faucon.
0: Ouais, bon, alors moi, je vais arrêter la brandade de morue, parce que j'ai remarqué qu'en général, je pue de la gueule après, quand même. Et que pour le...
4: Eh, hey, t'arrêtes un peu le boucan derrière toi, s'il te plaît, merci.
0: Ouais, écoutez ce que je te dis, GG.
4: Non, mais t'arrêtes le bordel un peu qui est derrière toi.
0: Ah, mais y a pas de bordel derrière
4: non,
0: toi.
4: Non, non, fous-toi bien de ma gueule.
0: Respecte un peu ce que je te raconte quand même.
4: Ah, ouais, ouais.
5: Vas-y, vas-y.
0: Je vais arrêter le Sky aussi. Je vais arrêter le whisky, je vais arrêter de boire du whisky. Je vais me mettre à la vodka parce que ça coûte moins cher. Écoute, pareil. Et puis, bah, déjà, c'est pas mal, quoi.
4: Bien sûr, Olivier de la production.
0: Ah, tu vois que c'est pas moi.
4: Merci, merci.
0: Avec Olivier de la production.
4: Ben, Zaza, au revoir.
0: Tu pourras t'excuser.
4: Non, non, allez. Manu, s'il te plaît, tu me passes pas Olivier de la pro, d'accord?
1: Mais il est pas là.
4: Mais si, mais attends. Je t'ai bien vu discuter avec Max, comme quoi que vous allez me le faire passer. Il est là derrière, alors tu me le sac. Hop, tu lui dis au revoir. Ça vaudra mieux. Allez, hop.
1: Ok.
4: Bonne nuit pour lui. Alors, faucon.
0: Non, je répète pas, tu respectes pas ce que je te dis, tu m'écoutes pas.
4: Eh ben c'est bien, si vous voulez pas répondre aux questions,
1: non,
4: ça sert à rien.
1: Répondre, mais
3: non,
1: pas,
3: mais
1: pas,
3: ouais, voilà, tu l'écoutes pas quand il répond.
0: Hein. T'avais qu'à écouter, c'est tout, on verra la prochaine.
4: Ouais, d'accord, bah la prochaine, toi, si tu continues, tu vas dégager.
0: Non, non, faut respecter, c'est tout.
4: Oh, bah attends, c'est toi qui commande.
0: Toi aussi, prends des bonnes résolutions.
4: C'est toi qui commande.
0: Bah écoute, pourquoi.
4: Ouais, bah c'est toi, si c'est toi qui commande, t'as qu'à venir dans les studios et tu peux le débat, espèce de petit con.
1: Tu cartonnes.
0: Bravo. Depuis le temps qu'on y travaille, y a pas de problème.
4: Ouais, c'est ça, bien sûr. Bien sûr, c'est bien parce que la surprise c'était ça, Manu. Ah, vous allez me faire passer des gens de la radio. Bien sûr.
1: T'as pas reconnu, c'est le doc.
4: Ben oui, c'est ça. Fous-toi bien de ma gueule, toi.
3: Bon, Gérard, pour calmer le débat, il y a Turpentine sur IRC qui pose une question existentielle, à savoir à quoi sert le millénium.
4: La Turpentine, c'est pas la peine parce que j'y répondrai pas.
3: Mais à quoi sert le millénium, Gérard?
4: Je répondrai pas à elle.
3: Mais à moi, tu me réponds quand je te demande à quoi ça sert.
4: À quoi ça sert? Ça sert à célébrer une nouvelle année.
3: D'accord.
4: C'est tout. Et elle, j'y répondrai pas parce que je connais très bien ses réponses à la fin du débat.
1: Dépêche-toi, Gérard, dans 5 heures, il y a des pubs.
2: Faut qu'on speed. Alors pour ça, on va accueillir Petit God et Couille d'ours.
0: Oula.
1: Bonsoir.
6: Bonsoir.
3: Bonsoir.
4: Allô. Petit God et Pine d'ours.
0: Non, Couille d'ours.
4: Un Couille d'ours.
0: Bonsoir Gérard.
4: Bonsoir.
0: Couille d'ours, la couille.
6: Bonsoir, c'est Petit God.
4: Bonsoir Petit God.
6: Bonsoir à tous, bonsoir Gérard. Bonsoir, bonsoir. L'équipe. Bonsoir.
4: Et qui c'est qu'on a derrière ces deux-là? On a toujours Faucon.
3: Bien sûr. Mazur, Faucon et...
0: Et Giorgio.
3: Et Mazur. Monsieur Mazur.
0: Oui, bonsoir, c'est Monsieur Mazur.
6: Bonsoir.
4: Monsieur Mazur.
0: Bonsoir.
4: Et l'autre, le gars. Oh, Mazur, ça suffit.
0: Bah, écoutez, je salue tout le monde, Monsieur Gérard.
4: Eh oh, Mazur, au revoir.
1: Non, c'est pas du au revoir, c'est de la politesse, Gérard. Si tu sais pas ce que c'est, bah tu vas à l'école.
4: Ouais, bah merde. Toi, tu vas à l'école, toi, tu ferais mieux de rester chez toi au lieu de venir me faire chier ici.
1: Bon, les débats, on y va.
4: Tu dis à Mazur qu'il se calme, d'accord?
0: Absolument, monsieur Gérard, c'est
4: d'accord?
0: Oui, monsieur Gérard, oui.
4: Alors, Petit God.
6: Oui, Gérard.
4: Donc, avez-vous pris des bonnes résolutions pour le nouveau millénium? Si oui, lesquelles?
6: J'ai décidé de prendre la résolution de ne pas prendre de résolution. Comme ça, je vais pas avoir de choses à tenir, hein, tu vois?
4: C'est-à-dire?
0: C'est une rebelle.
6: Je vais pas me lancer de défis, comme ça, j'aurai pas à les relever. Par exemple, je fume, mais j'ai décidé de ne pas arrêter de fumer en l'an 2000.
4: D'accord.
6: Tu vois ?
1: Ouais, c'est comme toi, Gérard.
4: Couille d'ours.
7: Ouais, bah alors moi, les bonnes résolutions, c'est tout d'abord d'arrêter de péter parce que j'ai des gros problèmes de bide. Ça me ferait bien plaisir d'arrêter.
1: Et plus de skate, alors.
7: Ouais, voilà.
4: Gérard, tu fermes ta gueule.
1: Ouais.
7: Non, mais voilà. Et voilà, Gérard. Sinon, j'ai pas vraiment de bonnes résolutions. Je m'en fous. 99, 2000, c'est la même chose.
4: Non, bah, de toute manière, t'en as rien à foutre.
7: Voilà.
4: Donc,
1: j'ai l'impression que les gens sont blasés, tu sais, ouais. Que ça leur fait rien qu'on passe en
4: non,
1: 2000.
4: Non, mais même, c'est vrai. C'est même, de toute manière.
7: On parle de deux heures d'un album, Willenium, on s'en fout de Will Smith, c'est bon.
3: C'est vrai.
4: Ça aura des non, mais de toute manière, t'en as rien à foutre. C'est tranquille.
1: Il n'y a pas de différence, alors, Gérard, en fait.
4: Bon, enfin.
1: Dis-moi.
4: De manière, c'est même pas, je sais même pas pourquoi qu'on fait un débat sur.
1: Non, justement,
4: sur ça.
1: C'est intéressant.
4: Mais si, ouais,
1: c'est intéressant,
4: non, ça sert à rien d'avoir. Oui. Ça sert à rien. Parce que, de manière, je sais très bien la surprise qu'il y avait, c'est que toi, t'allais venir. Et que vous allez me reprendre les mêmes. Donc ça a pas loupé.
1: Non, je t'ai dit la surprise, je t'ai dit ce que c'était.
4: C'est mais, oui. Qui va te... mais oui, mais c'est ça. Le rapport, elle va se faire enculer elle-même.
7: Elle attend que ça, ouais.
4: Ouais, ben.
1: Non, mais Gérard, si on reparle un peu du débat, c'est quoi, ouais voilà. Pourquoi les gens, ils en ont rien à foutre, tu vois, qu'on passe en l'an 2000 alors que.
4: Mais même
1: ça débute un nouveau truc.
4: Mais non, mais de toute manière, ça va rien changer.
1: Oui, mais dans la tête des gens,
4: mais
1: peut-être
4: ça,
1: que.
4: Mais ça va rien changer. Pourquoi? Parce que ça va pas les empêcher de faire les conneries qu'ils ont fait à leur école. Et ça continuera. Ouais. Ils arrêteront pas.
1: Mais tu crois pas que ce soir, les gens à minuit vont pas péter les plombs, ils vont faire des conneries.
4: Mais de toute manière, ça arrêtera pas. Alors, qu'ils arrêtent de dire que ça va changer quelque chose, ça changera rien du tout.
7: Il faudra aller bosser lundi, hein, toute manière, c'est tout.
4: Et voilà.
7: Et voilà.
4: Qu'est-ce qui vous a marqué?
1: Attends, t'as pas répondu à la question. Toi, tes bonnes résolutions pour l'an 2000, quoi.
4: Non, mais moi, je les dis pas maintenant, c'est tout.
1: C'est maintenant jamais.
4: Je les ai déjà dit déjà depuis. T'avais qu'à ouvrir tes esgourdes, espèce de con.
6: T'arrêtes de picoler?
4: Ta gueule, toi.
7: Oh là là.
4: Voilà, comme ça, ça va plus vite.
3: Bon, Gérard, j'ai une très bonne question sur l'IRC de Isidore qui te demande pourquoi on dit le millénium et non pas le deux millénium.
4: Ben non, parce que ça a été précisé le millénium. Pourquoi? Parce que ça fait 1000 années.
3: Donc, ben non, voilà. 2000, on rentre en 2000.
4: Ben ouais, mais moi, justement, c'est...
7: Moyen-Âge.
4: Oh, mais ça suffit, les auditeurs, c'est pas vous qui répondez. On vous la fermez. Merci. Donc, je sais pas, moi, c'est pas moi qui ai décidé de dire le millénium. Mm-hmm. Ça a été marqué le millénium. Pourquoi pas l'an 2000? Donc, pourquoi le millénium? C'est ça le truc que je voudrais savoir.
1: Mais
4: aussi.
1: Mais pourquoi l'an 2000 aussi? Pourquoi 2000
3: aussi, ouais.
1: Ça part de quoi? Pourquoi 2000?
4: De 1900, on passe en l'an 2000, donc ça fait déjà 1000 ans.
1: Mm-hmm. Ah oui, 100 ans. D'accord, ça c'est clair.
8: Ça fait 100 ans.
1: 1900 à 2000, ça fait 1000 ans.
4: Ouais, bon, ça fait 100 ans. Bon, toi, tu t'écrases et c'est tout. t'étais né en 1900? Non, t'étais encore dans les couilles de ton père.
1: Ouais, même dans
4: d'accord,
1: les...
4: comme moi. Alors, ok, en de bon entendeur, même. Salut.
1: Qu'est-ce que je veux dire? Bah, on peut peut-être appeler les Bogdanov.
3: Ah.
4: Non.
1: Puisqu'on les connaît.
4: La question, qu'est-ce qui vous a marqué le plus ces dernières années? On va demander à Petit God. Alors, attention, je précise. Qu'est-ce qui vous a marqué le plus ces dernières années? C'est-à-dire, dans les 100 ans, me parlez pas de...
1: Titanic et tout ça. Hein.
4: Non, de la guerre et tout ça, parce que si c'est pour entendre parler de la guerre et tout ça, laissez tomber. Hein.
1: Des choses positives, alors.
4: Donc, Faucon. Petit God, pardon.
6: Ben moi, c'est quand je me suis acheté ma voiture. Ça a changé ma vie. Parce qu'avant, je n'avais pas de voiture. Et depuis que j'ai une voiture, c'est génial.
4: Non, mais attends. T'as quel âge, toi?
6: J'ai 20 ans.
4: Mmh. Donc, en 1900, déjà, tu savais ce que c'était une voiture.
6: Pourquoi tu me parles de 1900?
4: Ben attends, si je te demande, qu'est-ce qui vous a marqué?
1: Parce que t'as pas le choix, c'est 1900 et 2000.
4: Lors de ces dernières années.
1: C'est tout, c'est pas...
8: Y a rien entre les deux, si
1: entre,
8: tu veux.
1: Y a rien.
6: Ah, c'est le bug, le fameux bug de l'an 2000.
1: Le bug de l'an 1000, c'est 1900 aussi.
6: Voilà.
4: Ouais. Bon, enfin bref.
6: Voilà, c'est ma voiture, ça a changé ma vie.
4: Ah, ça t'a changé ta vie, d'avoir une voiture, ça te change ta vie.
6: Oui, bien sûr.
4: Ah ouais?
6: Pas toi?
4: Non, personnellement, non.
6: T'as pas de voiture?
4: Couille d'ours.
7: Ouais, bah alors moi, ce que j'ai trouvé vraiment génial... excusez-moi. Ouais, en wifi, ouais, non, en fait, c'est la gaffe et le big deal. Je le trouve génial, ce mec-là. Et puis voilà quoi, je kiffe. Voilà.
1: Ouais, d'accord.
7: Ok.
1: Tu te foutrais pas de ma gueule là ?
7: Mais non, pas du tout. Moi, je kiffe la gare.
1: Non, mais
7: tu te foutrais. Avec tes costumes tous les soirs.
1: Tu te foutrais pas de ma gueule. Tu prends le train.
7: Non, le thé, ouais.
1: Non, mais j'aime bien, Pildar. Vas-y, continue tes conneries.
8: C'est pas moi,
1: c'est à cause de toi.
8: C'est couille douce.
1: À cause de toi. Si tu continues, on va couper le débat. Alors, serait que toi. Je laisserai ma place à quelqu'un d'autre.
8: Je passe.
1: Oui, au revoir.
8: Je laisse ma place.
1: Au revoir, couille douce.
7: J'ai rien dit.
6: Il a rien
7: dit.
6: Au revoir.
7: Il a gaffé du Big Deal.
6: Il a rien dit, pourtant.
7: Oh, Dieu, le mec.
1: Au revoir.
9: Oui, bonsoir, monsieur couille douce.
7: C'est beau, celui-là.
9: Bonsoir.
1: Au revoir.
7: Hop là.
1: Manu, tu dis au revoir directement, s'il te plaît.
8: Au revoir directement, s'il te plaît.
1: Parce que tout à l'heure, c'est moi qui vais aller là-bas et je vais zapper tout le monde, tu vois, ça va aller vite.
8: Ah bah oui.
1: Faucon.
7: Bah écoute, moi ce qui m'a marqué dans le siècle qui vient de s'écouler, c'est en fait la mort de l'enfant de Phil Barnet dans la chanson. Ça m'a un petit peu traumatisé, comme toi d'ailleurs. Et voilà, ça m'a beaucoup marqué.
6: C'est bon ça.
1: Ouais.
7: Émotionnellement je parle, hein, émotionnellement parlant bien sûr.
1: Ouais, non, ouais,
8: c'est l'histoire que t'as aimé.
7: C'est beau, ouais, non, c'est beau, ouais. Franchement c'est beau, c'est triste mais c'est beau.
6: Tu sais, c'est pas le bébé qui est mort, hein, c'est la femme.
1: Ouais, justement.
7: Ah d'accord, exact.
6: Peut-être te changer ta vie de l'an 2000 là.
7: Exact, ça me révolutionne.
1: Non mais tu vois, Faucon.
7: Ouais.
1: Faudrait peut-être écouter un peu plus
8: dans ton micro, Gérard.
7: Que j'ai bien aimé aussi quand Jean-Pierre François lui a dit je te soulèverai, tout ça, j'ai kiffé.
1: Je te soulèverai, espèce d'abruti.
7: Bah oui, je te soulèverai.
1: Ouais, ben moi, Faucon, tu vois, moi je te soulève pas, moi je t'enterre. Alors au revoir.
7: Pourquoi?
1: Au revoir. Au revoir, Faucon.
2: Attends, pour le remplacer, on accueille Jean-Claude et on accueille aussi comme tu veux.
1: Alors Jean-Claude à la place de qui?
2: À la place de je sais plus qui, on s'en fout, t'en as quatre, c'est tout.
1: Alors Jean-Claude.
10: Bonsoir, je suis Tchétchène.
1: Jean-Claude et l'autre. Je te préviens, toi, Jean-Claude, tu vas répondre.
10: Ah oui, mais je vais répondre, il n'y a pas de problème. Hein. Non, ça, je suis venu là pour répondre, moi.
1: Allez hop. Bonne nuit, allez hop. Non, hé.
8: Manu. Non, Gérard, reste à ta place, ça sert à rien.
10: Gérard, qu'est-ce qu'il y a? Pourquoi tu t'en vas?
1: Non, allez. Oh. Non, allez hop. Au revoir, j'aime pas les câbles.
8: Mais Gérard, il y a un autre auditeur qui est là, allô?
10: Allô, oui, bonjour.
8: Salut.
10: Bonjour.
8: Ton prénom?
1: Allez hop, c'est Mokhtar. Non, allez hop. C'est bon, allez hop. Vous m'en faites une gueule. Non, allez.
10: Pourquoi tu veux
1: hop.
10: À chaque fois, c'est la même chose.
1: Bonne nuit.
10: Gérard, je voulais te souhaiter une bonne année.
1: C'est ça, au revoir.
10: Bonne année, Gérard.
1: Ouais, ben. Pierre Bouchelet avec Quand j'aurai des dents en l'an 2001.
8: Pierre Bouchelet, c'est.
1: Non.
11: Manu! Honnêtement!
12: Manu!
11: Yo! Il est con ou quoi, lui?
8: T'as pas d'auditeur, t'as rien?
11: Ah ouais, mais il est où, Manu?
1: Mais c'est que dalle, là!
12: Gérard, t'es animateur, faut que tu combles, là, normalement.
11: Attends, ils veulent remplacer. Non,
1: casse-toi.
8: Attends, pendant que Manu n'est pas là,
1: Non.
12: Bah alors, Manu!
1: Oh,
11: je me faisais sucer, là, bordel!
1: Allez, putain! Bon, apparemment, d'après les derniers sondages qu'on a pu avoir par Max, c'est quelqu'un qui... 0h45, donc on est 13 903 000 auditeurs sur l'antenne. Et sur l'internet, Rigo, si tu pouvais faire un petit point.
3: Alors, sur l'IRC internet, on peut faire des petits points, des gros points. On était 8250 à l'instant.
8: Putain, ça monte pas ta merde, là.
3: Et il y a quand même une petite question de Camus qui voulait savoir si on est obligé de changer d'heure en l'an 2000.
1: Non. Ah bah ça, changement d'heure, de toute manière, oui, on sera obligé comme tous les ans.
11: Rigo.
1: Mais par contre...
11: Peut-être citer les noms, peut-être des gens.
3: Ah, on va les citer.
1: Ouais, tiens, si des fois on avait des...
3: Alors, quelques noms à citer, on a Bosniak, Checkmate, Destroy 2000, Fesse de Babouin, Camus, Kérosène, Michel, Loutre, je sais pas quoi, Moulinex, Misto, il y a deux Perforas, comme c'est bizarre, Spitfire, Turpentine, Sadi, Lali, Big Zoo,
1: Rigo,
3: Chapi Alu, oui.
1: Loutre, c'est pas...
3: Lautrec, j'ai mal lu, Michel Lautrec. Evil Ben, Feux Artifice, Godzi, Isidore, Jay-Z.
1: Il n'y a pas Tatum.
3: Paranoids, si, peut-être, je sais pas. Elle doit être réclamée encore.
4: C'est bizarre parce que en ce moment, on n'a pas beaucoup de Minitel qui fonctionnent. Donc
3: c'est normal.
4: On ne peut pas l'annoncer. Donc on accueille Rambou pour ça.
1: Rambou.
4: Rambou, bonsoir. Allô. Merci Fildar.
9: Allô les satellites, allô les relais.
4: Roger. T'appelles d'où?
9: Oui, c'est Sergent Rambou, bonsoir, je t'appelle de Guyane.
4: D'accord, allô. Petit God.
13: Oui, rebonsoir Gérard, rebonsoir l'équipe.
4: L'outre en chaleur.
1: Salut.
9: S'il vous plaît, bonsoir, bonsoir Gérard, bonsoir.
4: Bonsoir, Nigor quoi?
1: Bogdanov, c'est un des frères.
4: Ah, on a les Bogdanov. Ah,
1: on en a un Bogdanov, c'est bon.
9: Un Bogdanov. Ouais.
4: Fildar, tu fermes ta gueule, c'est pas toi qui mène les débats, d'accord?
9: Attends, ouais. Un Bogdanov, arrête.
4: Toi, si t'es pas content, tu retournes chez toi.
1: Et un indice, je vous donne seulement un indice pour le mix suprême. 1h-5. C'est tout ce que je peux dire.
4: Je préviens d'une chose, que le premier qui appelle pour le mix suprême, je coupe le débat et je me casse.
9: Bah, j'ai appelé pour ça, donc...
4: Alors, en de bon entendeur, salut pour toi.
9: Ouais, j'ai une fin d'embrouille.
1: Non, mais Gérard.
3: Gérard, reviens.
1: Mais non, mais c'est pas grave, reviens.
4: Mais c'est arrêté. Ne tape pas. C'est pas vu,
1: c'est
4: pas
1: d'enculé.
4: D'accord, c'est pas vu.
1: J'ai rien dit.
4: Vas-y, tu te casses. Tu sors du studio. Je veux plus te voir.
1: Qu'est-ce qu'il y a?
4: Je veux plus te voir.
1: Laisse le sortir. Mais qu'est-ce qui se passe?
4: Tu te casses.
1: Phil, viens au standard, Phil.
4: Viens ici, le mix suprême, il se casse.
1: Phil, viens au standard.
4: Tu te casses, allez hop. Casse-toi pour de bon maintenant.
1: Putain.
4: Quoi, il a annoncé le mix suprême? À 1h-5 maintenant,
1: oh, je continue pas.
9: Alors, c'est quoi?
1: Attends, ils ont peut-être pas appelé pour ça.
4: Si.
1: Bah non, mais à qui c'est qui réa?
3: Lise. Mais non, bah je sais pas.
4: Bah tu restes.
1: Ah bah non, je suis pas là, moi je suis en train de travailler sur un truc là.
3: Putain, comment on fait, ça merde là.
1: Non, bah, non, ouais. On est à la petite lune là, cul d'ail.
4: Non,
1: Olivier.
3: Bah si Olivier.
4: Non,
1: moi, je le fais pas, Gérard, je le fais pas.
4: Non, il t'a fait voir le bordel, tu te casses. Tu te casses.
1: Bon alors, attends,
4: Olivier. Tu te casses.
1: On sort et on va lui redonner une deuxième chance.
4: Non, il n'y a pas de deuxième chance, je
1: pense. Il fait le standard.
4: Non plus.
1: Fildar, viens voir. Ça, c'est Fildar.
4: Non.
1: Fildar, viens voir. Non, mais je vais lui parler, je vais mettre les points sur les thés.
3: Lui tire pas trop les oreilles, hein, parce que déjà que.
9: C'est chaud.
1: Qu'est-ce qu'il y a? T'étais où?
14: Ouais, j'étais en train de fumer une clope.
1: Ouais, bah tu te calmes. Alors tu fais tes excuses et puis t'annonces que le mix suprême est supprimé.
14: Oh non.
1: Si, on annule le mix.
14: J'ai dit à ma mère de découper.
1: Non.
14: Merde.
1: Alors t'annules.
14: Bon, j'annule le mix suprême.
1: Il sera peut-être un peu plus tard, mais après il débat Gérard. Après il débat Gérard.
9: Oh non.
1: Parce que si on fait gagner 300 000 francs pendant les trucs, ça nous est déjà arrivé une fois avec Capoulin, on va pas remettre ça.
14: Bon, j'annule. Je m'excuse.
4: Non, mais de toute manière, il n'y a rien à gagner, c'est tout.
9: T'as abusé, Fildar.
14: Ouais,
4: non, mais je veux pas le savoir. Comme ça, le débat, il va vite se terminer au lieu d'une heure et demie. Il va vite se terminer.
9: Ok.
4: Alors donc, la question, c'est... Qu'est-ce qui vous a marqué le plus lors de ces dernières années, c'est tout? Alors, Rambou.
9: Écoute, nous, ça a été quand même la conquête de la Guyane française.
4: C'est-à-dire?
9: Avant toute chose, on a posé des barrages en amont, au sud-sud-ouest de l'azimut 47. Ensuite, on est arrivé par un mouvement de tenaille venant de l'est, et on s'est imposé, c'est tout.
4: Non mais attends, c'est ce qui t'a marqué toi le plus?
9: Moi c'est ce qui m'a marqué, j'ai perdu 12 camarades quand même.
4: D'accord, tu parles de la guerre toi.
1: Il y a des choses positives.
4: Petit God.
13: Ouais,
4: c'est
13: la vie, je
4: t'avais
13: entendu Gérard, c'était ma voiture.
4: Ah ouais, toi c'est vrai, ta voiture.
1: C'est quoi Gérard?
4: L'outre en chaleur.
9: Ouais, alors moi c'est la Coupe du Monde de football, hein, remportée par la France en 98.
4: Non mais attends, il y a quand même plus de choses que ça, non?
9: Bah ouais, mais c'est ce qui m'a le plus marqué.
4: Oh ouais, mais ça, je pense que c'est tout le monde qui pense que la Coupe du Monde, c'est vrai, hein.
9: C'est vrai, oui, c'est sûr que c'est vrai.
4: Et Nigor,
9: oui. GG, la rediffusion de Dallas aussi, c'était vachement pareil.
4: Oh, mais ça, j'en ai rien à foutre de Dallas.
9: C'est ce qui m'a marqué, et de sauver par le gong, c'est tout.
4: Oh non, bah voilà, moi je vais te dire une chose, Dallas, c'est pas moi qui te suivra. Hein. Désolé pour Françoise, mais c'est pas moi qui va suivre.
9: J'ai pas envie que tu me suives, je te rassure.
4: Des feuilletons comme ça, moi ça m'intéresse pas. Hein.
9: C'est derrière.
4: Nigor.
15: Oui. Allô?
4: Pardon, ouais, on t'écoute.
15: Allô, bonsoir, je suis Nigor, je suis spécialiste du futur. Ok, parle-nous du Big Bang, vas-y. Gérard, vous m'entendez? Concentré.
4: Oh, allez!
15: T'es espignol ou quoi?
4: Oh, hé! Hey. Bon allez hop,
16: c'est un scientifique.
4: Non, je veux pas le savoir moi, je veux pas.
16: J'ai trois cerveaux par rapport à toi, lui.
15: Gérard, tu m'entends?
9: Oh, 12,
15: Gérard.
4: Bah, ta couche!
15: Gérard.
4: Bon, et les auditeurs, vous le laissez.
15: Dans ce siècle, énorme et grand, je crois que c'est l'absence de culotte de Mallory Nataf.
4: Bon, alors c'est simple. Nigor, bonne nuit. Allez, hop. Au revoir.
15: Et technologie. Est-ce que tu peux nous parler du trou noir de GG?
17: Mais absolument. Le trou noir de GG a été formé par l'explosion de deux supernovas.
15: La boîte à caca, oui.
17: Une blanche, une noire. Et malheureusement, c'est la noire qui a pris le dessus et qui a formé ce que l'on sait. Une immense et intersidérale trace de pneus.
18: Un gros étrou.
17: Repéré pour la première fois par le télescope Hubble il y a de cela 11 années déjà.
1: Excuse-moi, Nigor, mais Gérard n'écoute plus, donc ça sert à rien de te fatiguer.
2: C'est pourtant intéressant.
1: Mmh. Oui. Mais non, Gérard, tu pourras mettre ton casque quand même.
4: Non, parce que...
1: Et ton micro là.
15: Un peu.
4: Non, mais moi je veux pas le savoir, tu.
2: Ton micro, Gérard.
4: Tu le vires.
2: Ah d'accord, ok.
4: Tu lui dis au revoir, c'est même pas la peine.
2: Ça y est.
4: Hop. Moi je veux pas entendre des conneries sur moi, d'accord. Je suis pas venu là pour me faire emmerder par des petits cons. D'accord. Alors en de bon entendeur, Manu. Tu le prends pas sous un autre nom, s'il te plaît.
1: Non, mais Igor Bogdanov, il a pas que ça à foutre.
4: C'est tout.
15: Il arrive en boîte. Bonsoir, Gritcha.
1: Donc, Gérard, on y va, là.
4: Bon, alors, qu'est-ce qui nous a marqué le plus, toi. Pour moi, ce qui a marqué, donc, c'est vrai que, comme disait Loutre, je pense que c'est toi, Loutre.
15: Oui.
4: C'est toi qui as parlé de la Coupe du Monde.
15: Oui, tout à fait.
4: Bon, c'est vrai que ça fait quand même quelque chose de grand.
15: Au cœur, ouais.
4: Bon, on a eu ça. Faut dire une chose que il y a aussi quand même depuis 100 ans, je veux dire, pardon, il y a quand même pas mal de trucs qu'on quand même
1: on fait, a été sur la lune.
4: Fait du mal pour un sans fil d'art, tu t'écrases, s'il te plaît, merci.
18: Oui. C'est long, hein.
1: Oui donc.
4: Putain, ça commence à bien faire fil d'art avec tes doubles voix, s'il te plaît, tu arrêtes avec ton bordel, ok. Parce que là, tu commences à me les gonfler sérieusement.
1: C'était un auditeur, mais c'est pas grave, vas-y.
4: Ouais, non, mais c'est pas un auditeur qui s'amuse à faire ça, d'accord?
1: Vas-y, continue.
4: Donc, pour répondre à l'autre, il y a la Coupe du Monde, il y a eu quand même aussi, c'est pas pour revenir sur ce que Max a passé tout à l'heure quand il y avait Jean de Nevers, il y a quand même aussi mai 68. T'es d'accord avec moi, l'autre?
15: Ouais, allô? Ouais.
4: L'autre.
15: Ouais, tout à fait, mai 68. Bon, donc, je sais pas encore, mais.
4: Ouais, non, mais il y a mai 68, il y a aussi l'histoire du mur de Berlin, il y a quand même la guerre du Golfe, il y a quand même pas mal de trucs.
15: Attends, Gégé, qu'est-ce que tu penses du 12 janvier 78?
4: 1978.
15: Ouais, tout à fait, ouais.
4: 1978, qu'est-ce qu'il y a eu?
15: C'est quand même vachement important, je veux dire, au niveau de l'histoire événementielle.
4: Non, mais qu'est-ce qu'il y a eu
1: Il y a eu ma naissance le 23 janvier.
15: Révise.
4: Non, mais qu'est-ce qu'il y a eu? Dis-le.
15: 5 jours avant la naissance de Manu, quand même.
1: Jusqu'à.
4: Non, mais dis-le.
15: Première dilatation du col.
4: Quel col?
15: Mais le col.
4: Attends, tu peux me.
15: De ta chemise.
4: Pauvre con, va.
15: Le col du utérus.
4: Mais c'est ça, fous-toi bien de ma gueule.
1: Oui, c'est l'avortement, c'est ça?
18: Oui, voilà, c'est ça.
4: Mais attends, bien sûr, Fildar, une question à pas poser à l'antenne, c'était bien l'IVG, espèce d'enculé. Putain, vas-y.
1: Mais c'est la date, on parle de l'événement.
4: Arrête tes conneries.
1: On parle d'événement.
4: Putain, une connerie à pas dire, c'était bien ça, espèce de con.
1: Qu'est-ce que t'as dit?
2: Espèce de con.
1: Je sais pas, il a parlé d'IVG, je sais pas.
4: Putain.
1: Il est parti live.
15: Gérard, c'est l'autre tranche. Alors, qu'est-ce que tu as pensé du César, enfin du 7 d'or de la gaffe? Aussi.
4: Ça, j'ai pas regardé, tu vois, alors je vais dire une chose que...
18: Ça, c'est un événement, par exemple.
4: Non, mais on parle des 100 ans qui sont passés, donc
15: Ça s'est passé dans ces 100 dernières années.
4: Ouais, non, mais attends, ça, la remise des Césars, dans ces cas-là, pourquoi pas que tu...
15: Les Côtes d'Or de Rocco Siffredi aussi.
4: Ouais, bien sûr, les Côtes d'Or, et pourquoi pas le Côte d'Or de ta sœur. D'accord. Alors pourquoi que le Millennium est-il fêté le 31 décembre?
1: Gérard, pour ça on va accueillir Tampon qui pue.
4: Manu, un conseil que je te donne.
1: Oui.
4: Ne t'amuse pas à changer les noms des auditeurs, parce que c'est simple, il y a 24 lignes qui sonnent et t'en prends aucune.
1: Bah écoute.
4: D'accord.
1: Écoute, écoute.
19: Old. Bonsoir.
20: Salut.
21: Bonsoir fillette.
19: Salut petite.
4: Allô.
19: Oui.
4: Tampon.
19: Qui tu?
4: T'appelles d'où?
19: Moi. De Dijon.
21: T'as quel âge?
4: Ouais, t'as quel âge?
19: 18.
4: Ouais, fous-toi, ouais, fous-toi bien, fous-toi bien vrai, de toi. Ma gueule, c'est fous-toi bien vrai, de toi. Ma gueule, toi.
1: Non, tu te réveilles, ma grande, hein.
21: Rappelez Jean-Dieu.
4: Ouais, je crois que...
19: C'est
4: ouais. Ouais, j'ai l'impression que celle-là...
21: Elle a pas beaucoup de poils.
1: Il y a aiguille, ouais. Il y a aiguille.
4: Bah tiens, on va lui demander, alors, tampon qui pue.
19: Oui.
4: Alors, tu peux répondre à la question?
19: Ben oui.
4: Alors, vas-y.
19: Tu peux la répéter?
4: Tu te fous de ma gueule ou quoi là?
20: Bah, elle était au standard, Gérard.
4: Non, elle était pas au standard. Au standard. Quand on est au standard, on a on a la radio derrière, on écoute tes questions.
19: Moi,
4: t'as rien eu. Tout à l'heure, tu vas avoir quelque chose dans le cul, toi, espèce de petite vache.
1: Gérard, doucement.
21: Il y a menace.
19: Ces 100 dernières années.
4: Non, quoi? C'est pourquoi le Millennium est-il pété le 31 décembre?
21: Millennium.
19: Ah ben alors là, j'en sais rien.
4: Ah ben alors, tu réfléchis. Non, mais attends, t'as quel âge là?
19: Moi, j'ai 18 ans.
4: Ouais, t'as, c'est oh, ça. Ouais. Tu te foutrais pas de ma gueule un peu?
21: Ouais, ça serait pas, là, 12 ans, merde.
1: Bon, bah, laisse-la réfléchir, passe à quelqu'un d'autre, vas-y.
4: Ouais, non, mais attends, je vais pas rester avec une...
1: C'est pas grave, laisse-la réfléchir.
19: Mais d'abord, tu critiques pas parce que j'ai un problème de la voix, on m'a opéré.
4: Ouais, c'est ça. On t'a pas opéré de la chatte?
1: Arrête, Gérard.
4: T'es fou, quoi. Tu dis encore à celle-là.
1: Ça y est. Excuse-moi, mon pote, on va accueillir Grisha.
21: Bogdano, bon, bah voilà.
1: C'est le frère.
21: Ouais. Allô.
4: Salut, non plus.
1: Non mais il est plus mais intelligent si, que Igor. Il est
21: bien, mais... Allô, bonsoir Grisha. Ouais Gérard, tu m'entends?
4: Je t'écoute.
21: Ça va?
4: Ouais. Ouais.
21: T'as pas été très cool avec mon frère là, il pleure là.
22: Ouais mais
21: j'ai obligé de prendre le téléphone. Oh Igor.
4: Bon, Manu.
21: Quoi?
4: Il est hors de question que tu t'amuses à prendre les deux mêmes.
1: À prendre des jumeaux.
4: C'est son vrai. Ouais, non, même.
1: Pas de jumeaux à l'antenne.
4: Pas de jumeaux.
21: Non, pas de jumeaux, c'est bon. Mon frère, il est à côté, il pleure, tu l'as fait pleurer.
4: Je m'en fous.
1: Mon chaud cul de jatte, on a le droit ou?
21: Il y a bien hydrocéphale. Hein. Ah non, mais qu'est-ce que t'as contre les frères jumeaux, on peut savoir?
4: Bon. Oh, la question n'est pas là, d'accord? On n'en a rien à foutre.
21: Alors pose la question et j'y réponds.
4: Tu viens de l'entendre.
21: Mais non, je viens pas de l'entendre, j'étais au standard.
4: Oh non, mais faut pas se foutre de la gueule du monde, d'accord?
1: Pourquoi le mien?
21: J'étais au standard.
4: Faut pas se foutre de la gueule du monde.
1: Vigor, écoute, pourquoi le 31
21: c'est
1: décembre?
21: C'est
1: Grisha,
21: c'est pas Vigor. C'est Grisha, Ouais, pourquoi quoi?
1: Pourquoi le 31, le millénium tombe un 31 décembre?
21: Parce que le 1er janvier, c'est férié, voilà pourquoi.
4: Et pourquoi pas le 13?
21: Comment est-ce que c'est comme ça? Alors, je vais te dire, d'abord, le 1er janvier...
4: Bah, vas-y, fais comme ton frère, vas-y, raconte-nous ton bobard, vas-y.
21: Mais je peux parler deux secondes,
4: oui. Bah, vas-y, bon. Vas-y.
21: Est-ce que tu savais, Gérard, que la nouvelle année, avant, il y a très longtemps, ça se passait le 1er avril et pas le 1er janvier?
4: C'est ça, pourquoi pas le jour du poisson d'avril aussi,
21: eh ben,
4: non?
21: Justement, c'est, ben pour voilà. Ça, eh ben, c'est pour ça que ça a été instauré comme ça, le poisson d'avril.
4: Mais c'est ça, mais c'est oui,
21: année,
4: c'est ça.
21: Le 1er avril, demande à qui tu veux.
4: Mais non, mais non, mais non, mais non, mais allez.
21: Mais bien entendu. Bien entendu, n'importe qui pourra te confirmer ce que je suis en train de te dire.
4: Mais oui.
21: Mais non, mais c'est vrai en plus, hein. C'est vrai. C'est
4: bah
21: vrai.
4: Attends, petit god. Petit god, t'as 20 ans, tu sais que le 1er janvier tombait le 1er.
21: Avant, oh tombait
4: quoi
21: le 1er avril.
4: Mais quoi?
21: Et moi,
4: quoi
21: je suis pour rien, je suis dans le coup de répression en ce moment, qu'est-ce que tu veux?
1: J'y fais rien.
23: Qu'est-ce qu'il y a?
1: Non, pas encore.
4: Ouais, non, et là, tu me le sors complètement.
23: Pas complètement.
1: Tu me le sors complètement. Sors-moi qu'un bras, on verra.
21: En moitié, déjà, c'est bon.
4: Bon, fil d'art, c'est terminé.
1: Quoi?
4: De manière, c'est simple. À 1h15, j'arrête à cause de fil d'art.
23: Non.
4: Fildar, tu dégages.
23: Bon, Fildar,
1: Gérard, échange. Allez, viens, Fildar.
24: Échange la team. Voilà. Gérard, j'ai une très bonne question sur l'IRC de Moulinex qui kiffe Noémie. Il te demande pourquoi le 31 janvier ça tombe un vendredi 13.
21: Oh là là.
4: Alors c'est simple. Alors ces histoires de vendredi 13 et de 31, j'en ai rien à cirer. D'accord, c'est pas nous qui avons décidé ça comme ça. Alors Fildar, t'es au standard, tu fermes ta gueule.
24: Il a rien fait.
4: Je ne veux pas devoir allumer le micro, tu prends les lignes qui sonnent. Parce que ça sonne. Ok.
21: C'est chaud.
4: Non, tu.
21: C'est comme au bon vieux temps. Hein.
25: Et tête.
4: Oh, je sens que tout à l'heure, ça va mal se terminer, hein.
21: Old school.
4: Alors, je viens d'avoir encore des nouveaux...
23: Il y en a qui m'appellent pour le mix suprême, on a dit
24: bah
23: que
24: ouais.
23: C'est annulé.
24: Bah oui.
23: C'est annulé.
24: Faut que tu fasses une annonce, Gérard.
23: Avec ça, hein, quoi. Moi, je ne paye pas 300 000 francs.
4: Allez, hop.
24: Fais une annonce, Gérard. Dis Fulgar, que c'est annulé.
23: C'est en euros, en plus.
24: Dis que c'est annulé. Ah, maintenant, c'est 300 000 euros.
23: Annulé, c'est annulé.
4: Fildar.
23: Annulé.
4: Fildar, tu quittes tes studios pour toujours. Tu quittes tes studios. Je te veux.
24: Pour toujours.
4: Tu es en vacances, tu n'as rien à foutre là, tu dégages. Tu dégages.
23: Genre bien que le mix suprême, il n'y en a pas, moi je paye pas.
4: Non, non, mais il n'y a rien du tout. De toute manière, ce soir, c'est les débats. Il n'y a rien. C'est Fildar qui payera de sa poche. Alors, Fildar, t'as intérêt de sortir le pognon. Et je viens d'avoir des nouveaux chiffres. On est 14 731 000.
20: Ça va sur Internet ?
4: Non, sur qui nous écoute. Donc, alors pour le mix suprême que Fildar vous a annoncé, c'est Fildar qui paye de sa poche. Donc, si vous voulez l'appeler... Ça y est, c'est annoncé, Max. Donc, si vous voulez l'appeler, ben, vous appelez Fildar et c'est Fildar qui va se faire un plaisir de prendre votre adresse et de vous envoyer cet argent.
23: Non, mais déconne pas, hein.
4: Donc, Manu, s'il te plaît,
0: quoi,
4: tu t'amuses
0: pas. Je viens de couper les auditeurs, là.
4: Non, non, mais tu t'amuses pas à me couper mon micro non plus.
0: Je viens de couper les auditeurs.
4: Donc, Fildar.
23: Vas-y.
4: Non, non, mais c'est toi qui payes de ta poche. Ouais. D'accord. Alors, Rambou.
20: Bah
4: donc
20: écoute,
4: pour toi
20: le 14 juillet c'était déjà pris, donc c'était
4: pas... Non, non, mais je te parle pourquoi le millénium était peut-être le 31 décembre.
20: Bah, je te dis parce que le 14 juillet c'était pris, le 1er, le 8 mai c'était pris aussi. Qu'est-ce qu'il y a d'autre? Le 11 novembre c'était pas possible.
5: Le 11 août il y a eu l'éclipse.
20: Il y avait l'éclipse, tout à fait, il y avait plein de trucs. Donc, bah,
4: ouais,
20: a...
4: mais l'éclipse, de toute manière, ouais. faut bien se dire une chose que tout le monde ne l'a pas vu.
20: Attention Gérard, j'ai vu dans le Paris.
6: Il y avait rien à voir.
20: Le 11 août 2000, nouvelle éclipse, rediffusion. Attention,
4: c'est ça. Ouais, bah là, je crois que tu te mets le doigt dans le cul.
20: Non, je l'ai vu dans le Pariscope.
4: Ouais, ouais, c'est ça, tu l'as vu dans le Pariscope, et à mon avis, l'éclipse est pas prévue pour 2000, d'accord ?
0: Elle est prévue pour quand, là ?
4: Elle est prévue pour l'an 2000, 2011.
0: 2011.
20: Quel jour? Ça va durer toute l'année.
4: Non mais attends, il y en a vraiment un qui revient de vacances pour foutre sa merde, c'est Fildar. N'ayez crainte, il revient de vacances, il vous accueille au standard, okay, et il paiera les 300 000 francs de sa poche.
20: D'accord, ok.
4: Alors, petit God. Ah, tu veux retourner au standard?
5: Mais non, je veux gagner 300 000 parce que...
4: Eh ben alors, tu retournes voir Fildar. Oh Fildar.
24: Putain, ça gère.
4: Fildar, petit God, veut 300 000 balles de ta famille. Voilà. Hop, allez.
24: Bon, Gérard, pour calmer le débat un petit peu, parce que là, ça part un peu n'importe comment, il y a Guerre du cul sur IRC qui voulait savoir si c'est vrai que le nouvel an 2000 dure 2000 heures.
4: Non. Ah là, non, le nouvel an 2000 dure pas 2000 heures. Hein.
24: Il dure combien de temps, alors?
4: Ben, il dure qu'une nuit, hein. C'est-à-dire, on passe du 31 décembre au 1er janvier 2000, et c'est tout. Et bien sûr, c'est vrai, c'est ça que la question est bien posée.
24: Bah ouais.
4: C'est vrai que tout le mois de janvier, du 1er janvier... Merci Manu.
0: J'ai rien touché.
24: Il se passe rien, là.
0: Y'a rien, Gérard.
24: Y'a rien, moi j'ai
4: Manu,
24: son normal.
0: Mais continue, Gérard.
4: Manu, tu m'allumes mon micro.
24: Mais il est allumé, Gérard, je t'entends, Gérard. Qu'est-ce que tu fais? C'est allumé. Monte ton micro, je sais pas, fais quelque chose.
4: Non, non. Voilà, Manu.
0: Bah, écoute, j'ai rien touché, Gérard.
4: Manu, ça commence à bien
0: faire. Hey,
4: vous êtes deux connards, hein. Ça se voit que le chef fait pas là quand c'est Max, vous faites pas de bordel, mais quand c'est moi, vous foutez la merde. Or, en deux demi, je fais pas de débat.
0: Bah, d'accord.
4: Ok. Bah, toi, tu vas te faire enculer, tu. D'accord. Ouais, non, mais
0: bon,
4: tu
0: vas.
4: Donc, alors, Manu, fais gaffe parce que tu vas te prendre.
0: Pose ta question.
4: Ouais. Fous-toi bien de ma gueule aussi. Donc, pour répondre à la question, c'est vrai que tout le monde dit que le nouvel an est le 31 décembre. C'est vrai, on souhaite la bonne année le 31 décembre. Mais faut se dire une chose, qu'on peut se souhaiter l'année, une bonne année, jusqu'au 31 janvier. Et ça dure un mois, en fin de compte. Voilà, pour répondre à la question de l'IRC qui...
24: Tout à fait, hier du cul.
4: Voilà. Donc, je pense qu'il a très bien compris. Uh-huh. Alors, à la place de qui c'est qu'on...
0: Oui, il va se présenter. Bonsoir.
7: Bonsoir, c'est Cousin.
4: C'est
7: Cousin.
4: C'est
7: Cousin.
4: T'es...
6: Cousin, bonsoir.
7: Bonsoir.
6: Salut.
10: Salut, bonsoir. Cousin.
6: Bonsoir, Gérard. C'est Cousin.
4: Je le prends pas à l'antenne. Bonne nuit. Alors, fil d'art.
10: J'ai rien capté, là.
4: Qu'est-ce
10: qu'il y a?
24: Bah, il s'appelle comme ça.
4: Il est parti, là.
10: Pourquoi?
4: C'est son nom. Tu l'appelles pas, fil d'art. Tu l'appelles pas, tu sais mon nom de famille, tu l'appelles pas. T'es le fils de pute, tu dégages. Noémie, tu viens au standard.
24: Ah, ça y est, il est parti, ça y est.
1: Je t'appelle bien cousin.
10: Yo, mon pote. Ça va, la MPC, ça roule.
24: Je suis pas content parce que regarde, à cause de. On est plus de 12 millions à cause de.
6: Je comprends pas.
24: Des chiffres.
10: Il y a du monde, Gérard. Il y a du monde.
24: Il te parle, là, mets ton casque.
1: Attendez, les auditeurs.
24: Annoncez ça. À cause de.
1: Mais ton casque, ça fait du Larsen là, ouais. C'est horrible.
6: Gérard, c'est cousin l'appareil.
10: Trouvez lui un casque là, parce que.
1: Bon, Gérard, tu te magnes un peu là.
24: Combien on est pour le moment là?
10: Hop, ça va, on est bon là.
24: Ça va?
1: Ah, on est bon, hein.
10: Ah, on est bon.
6: Gérard, c'est cousin.
12: Allô, cousin?
6: Oui.
4: Tu m'éteins les auditeurs.
10: Bah,
1: je peux pas, je suis pas au standard, moi, Gérard.
4: Noémie!
1: C'est la crotte, hein.
10: Ah,
1: c'est pas grave, on va essayer de faire un débat sans auditeurs. Vas-y, pose la question.
4: Donc à cause de Manu et de Fildar, donc à cause de vous deux.
1: Vas-y, pose la question.
4: Donc on est plus que 12 071 000.
1: Yes.
4: Donc voilà.
1: Okay.
4: À cause de vous deux.
1: Okay. Voilà.
4: Donc Manu et Fildar, bravo.
24: C'est du délire.
4: Bravo, ben vas-y, continue tes conneries. Alors Noémie, tu fais une chose, tu me reprends d'autres nouveaux des autres auditeurs et tu me vires un dénommé Monsieur Machin, que je ne veux pas entendre sur l'antenne, c'est tout.
22: On va essayer.
4: Donc, c'est ta chance. Ce soir. Pour un cent, Manu.
10: C'est la chance de ta life.
4: Donc, pour Manu, donc, t'essayes d'envoyer un disque et on fait une petite pause.
10: Bah,
1: essaye. Tu vas annoncer le disque.
4: Ah, voilà.
1: Un petit titre.
4: On annonce. Alors, donc, c'est le disque 2001 de l'Odyssée de ma grosse. Avec ma femme, elle porte des slips pour ma. Quoi?
1: Pour Mammouth, je crois.
4: Pour Mammouth. Ok, on se retrouve juste derrière avec des nouveaux auditeurs. Et la question, ça sera. Donc, la huitième, ça sera pourquoi le millénium a été fêté le 31 décembre en espérant que ça se passe mieux que avant. Merci, à tout de suite. Minuit, 2h. Si je suis prêt, si je serais pas intelligent, je ne ferais pas des débats, hein, broutille.
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4: Et voilà, bonsoir à tous. Donc, Manu est passé à l'ARIA.
1: Oui, bonsoir.
4: Donc, le premier disque, c'était le 2001 de l'Odyssée de ma grosse avec ma femme. Elle porte des slips de pour Mammouth. Le deuxième, c'était
1: Le deuxième, c'était quoi? Bah, c'était ça. Excuse-moi.
4: Merci. Alors, le deuxième disque, c'était La Bourrique sans domicile avec Demande une... Une morue en mariage pour l'an 2000, d'accord, merci. C'est pas mal. Et donc, au standard, c'est Noémie qui a repris la relève, donc qui sera responsable du standard s'il y a un problème.
1: Quand vous l'appelez, parlez pas trop vite.
10: Ouais.
4: Donc, s'il y a un problème, c'est Noémie qui prendra sur les doigts, non Fildar.
10: Voilà, et Noémie, t'as le bonjour de Guillaume d'Argenteuil.
22: Bonjour Guillaume.
4: Donc, si on pouvait avoir...
10: Il va faire dans sa culotte.
1: Oh merde.
4: Les auditeurs.
1: Mais ça arrive, elle sait pas écrire.
22: Ça arrive, j'avais pas de crayon, j'ai dû aller en chercher un. Excuse-moi, Gérard.
4: Alors, la question c'était pourquoi que le millénium est-il peut-être le 31 décembre. Donc,
1: t'as pas un sondage en attendant les auditeurs, un petit truc là?
4: Ah ben si.
1: Bah oui, bah
4: avoir
1: si.
4: Un petit sondage.
1: Bah je pense aussi.
4: Ah bah il est là.
1: Bah vas-y alors.
4: Alors selon vous, qu'est-ce qui vous a marqué qu'est-ce qui a marqué le millénium? Alors 40% des gens ont répondu l'éclipse de ma lune. 10% des gens ont répondu le régime de Sandy, alors ça, j'en ai rien à foutre. Et 0% des gens ont répondu mon intelligence, bah c'est bien. Comment allez-vous vous habiller le 31 décembre?
1: Ça, c'est une bonne question quand même.
4: 78% seront sur le, à poil dans la rue, ça m'étonnerait, parce que vu le temps qu'il fait, ça m'étonnerait.
1: Ouais, c'est pas sûr avec la
4: 12% seront en costume à fleurs, ça c'est possible. Et 3% des gens se déguisent en connards, c'est-à-dire tongs, shorts, moustaches et kystes.
10: Ah, c'est vrai, c'est faux, t'as plus de kystes.
4: À la poubelle. Donc on va continuer tant qu'on y est dans les sondages, en attendant qu'on aille
1: les
4: auditeurs. Alors quelle bonne résolution allez-vous prendre pour l'an 2000? Alors 51% des gens ont répondu, ils s'arrêteraient de sodomiser, de me sodomiser à sec alors que c'est faux. 29% des gens ont répondu qu'ils allaient arrêter de fumer. Ah. Dans mon du cul, bon ça je vois pas le rapport. 5% des gens ont répondu qu'ils allaient offrir quoi? Du slim
1: fast. Du slim fast, je pense.
4: Ouais, bon bref, ça non plus. D'après vous, combien coûte un repas pour le nouvel an? Alors 51% des gens pensent que ça coûte vraiment pas cher. Attends, 51% des gens pensent que ça coûte vraiment pas grand chose de nos jours, alors que si.
1: Ah, ça dépend ce que tu bouffes.
4: 24% des gens pensent que ça coûte le RMI, ça c'est vrai, surtout les prix qu'il y a à l'heure actuelle. Et 10% des gens pensent que s'ils invitent ma femme, il faudra beaucoup de désodorisants pour les chiottes. Alors ça, hop, poubelle. Voilà. Alors on va
1: accueillir... les auditeurs, Gérard. Alors vas-y.
4: On va accueillir Albator, bonsoir.
3: Bonsoir Gérard.
4: Gland 2000.
7: Oui, bonsoir Gérard.
4: Et Casimir.
8: Bonsoir.
4: Soupline.
11: Bonsoir.
4: Soupline.
11: Bonsoir.
4: Tu retires tes mains de tes narines, s'il te plaît.
11: Non, mais je suis enrhumé.
1: Ouais. C'est l'hiver, Gérard, ça arrive.
4: C'est ça.
1: Vas-y.
4: Ceux qui s'amusent à soudre de ma gueule vont vite dire, mais...
1: C'est vrai que c'est marrant, mais faut arrêter.
8: C'est trop trop bien.
4: Ouais, Soupline, d'accord.
8: Très bien.
4: D'accord, Soupline. Je pense qu'avec toi, on va aller loin. Hein. Et bah justement, tu vas répondre à la question.
8: Voilà.
7: Pourquoi ça tombe le 31 décembre?
4: Ouais, bah Soupline.
11: Ouais, bon, alors ça tombe le 31 décembre parce que on est en quoi là? En brumaire, c'est ça?
4: Ouais.
11: Ouais. Alors en fait, c'était à cause de. En fait, pendant Thermidor, ils faisaient les vendanges.
8: Mm-hmm.
11: Et en brumaire, il y avait 31 mois.
8: Ah mais ça aurait pu être ventose aussi.
11: Mais c'est le règle de 3, c'est tout là.
8: Ah ouais.
4: Bon, Soupline.
8: Oui.
4: Tu retires ta main de tes narines, s'il te plaît, pour la deuxième fois.
1: Il est enrhumé, Gérard, c'est pas ses doigts.
4: Non.
1: C'est de la mort, t'en as jamais eu.
4: Non, mais attends, faut pas soudre de ma gueule là.
8: Non, mais
4: Soupline, tu retires tes doigts de ce nez. Parce que, bon, si je te le fais comme ça, moi je suis enrhumé, d'accord? Ok, alors on devait entendre, salut Soupline.
1: Allez hop, tu dégages et on accueille Cajoline.
24: De toute façon, c'est bien connu, Gérard, il aime pas la missive.
8: Bonsoir Cajoline.
11: Salut.
4: En plus. Cajoline.
8: Il est allergique.
4: Cajoline.
8: C'est Cajoline.
4: Bon alors, Fildar.
1: Ah, c'est pas Fildar, hein. Moi pas... j'ai regardé, c'est Noémie là.
4: Bon alors, Noémie.
8: On enchaîne sur la question là.
4: Non.
24: La question.
4: Non. La question n'est pas là, c'est que je vais. Maintenant.
1: Si quelqu'un pouvait aller chercher la question qui est pas là.
24: Mais vite.
4: La question pour l'instant, c'est pas toi qui la pose, c'est moi, d'accord. C'est pas toi qui commande. Toi t'es à l'aria.
1: Ok.
4: T'es là pour mettre des disques. Ok.
1: D'accord, mon canard.
24: Vas-y, mais nous.
4: Alors. Noémie.
7: Oui, j'assume mon erreur, Gérard.
4: Donc, ouais, Soupline et Cajoline, c'est pas la peine de faire changer de nom.
7: C'était les Bogdanov, je suis sûr.
4: Voilà.
8: Oh, ok, très bien. On accueille Monsieur Propre.
4: Okay, pourquoi pas Monsieur Social aussi? Tu te fous de ma gueule?
8: Ok, l'humour. C'est clair.
4: D'accord.
8: On préférait l'humour, Gérard.
4: Casimir.
8: Ouais.
4: Non, mais Cajoline, c'est bon,
8: C'est Casimir, c'est
4: non,
8: pas
4: non.
8: Cajoline.
4: Ah, ok. Cajoline,
8: Casimir.
4: Cajoline, on lui dit au revoir, on prend quelqu'un d'autre.
1: Et on accueille Minimir.
4: Non, il n'y a pas de Minimir.
8: Il y a Minimi.
4: Casimir.
8: Oui, bah alors, en fait, il y a un truc très simple dans la vie, ça s'appelle un calendrier. C'est pas pratique, et là, tu verras que le 31 décembre, bah, ça tombe, parce que c'est comme ça.
4: Alors attendez 5 minutes.
8: Ouais, 5 minutes.
4: Fildar.
8: Ah bah attends, on attend.
4: Attendez 5 minutes s'il vous plaît les auditeurs. Fildar, tu n'es pas chef du standard, tu es en vacances, tu n'as pas à dire à Noémie ce qu'elle doit faire. Ok. Tu n'as pas à dire
8: c'est
4: à Noémie ça. Ce qu'elle doit faire. Elle est assez grande de s'en occuper. Donc toi tu t'occupes des auditeurs, mais tu ne demandes pas à Noémie à dire à Noémie ce qu'elle doit faire. Ce n'est pas tes débats, c'est les miens. Et toi, normalement, tu ne dois pas être là, tu dois être chez toi à 3. Ok. Alors, en de bon entendeur, salut. Donc, Casimir.
20: Ouais, Casimir.
4: Donc,
20: ouais.
4: Excuse-moi de t'avoir coupé. Ouais, donc, alors.
20: Bon, donc, je disais que y a un truc très simple, c'est le calendrier. Là, tu verras que le 31 décembre, ça tombe parce que, voilà, c'est comme ça, c'est marqué sur le calendrier, quoi.
4: Bah oui, mais le problème, c'est ce que je me pose, mais pourquoi toujours le 31 décembre?
20: Bah, parce que c'est comme ça.
4: Parce qu'il y en a qui disent le 13 tombe telle date, pourquoi le 31 décembre tomberait toujours le 31? Pourquoi pas le 1er janvier, par exemple? Là, ça tombe un vendredi.
20: Ouais, mais dans ce cas-là...
4: Non, un samedi, le 1er. Le réveillon se fait un vendredi.
20: Ouais.
4: Mais moi ce que j'arrive pas à comprendre, c'est pourquoi qu'ils font pas en milieu de semaine pour que les gens qui travaillent aillent plus de temps pour être en famille.
20: Ouais,
4: par exemple, il pourrait le mettre un mercredi, comme ça fait jeudi, vendredi, samedi, dimanche. Ceux qui travaillent.
20: Ouais,
4: pour ceux qui travaillent, ça serait mieux.
20: Ça aurait été mieux.
4: Ils auraient plus de temps, plus Noël.
20: Donc,
4: bah oui, mais c'est ça qu'on n'arrive pas à comprendre.
20: Ça, c'est des magouilles, hein, comme d'hab.
3: Un jour, faudrait que tu appelles l'Elysée et que tu le demandes carrément, quoi.
4: Ouais, mais ça, c'est pas à moi d'appeler l'Elysée. Il y en a qui sont.
20: Mais GG,
3: tu sais pourquoi c'est toi qui te poses la question.
20: Mais Gérard, tu te poses trop de questions. On se pose pas une question de savoir si la Terre est ronde ou elle est plate et de savoir si toi t'es con ou intelligent. Dans ce cas-là, on n'en finit plus.
4: C'est qui vient de dire ça?
20: Ça, c'est vite répondu quand même.
4: C'est Albator?
20: Ah non, du tout, non.
4: C'est Casimir?
20: Non plus, non.
3: C'est pas moi non plus, hein.
20: T'es sûr? Ouais, c'est peut-être...
4: Gland 2000, alors, toi?
20: Ouais. Allez, hop!
3: Non, moi, la réponse... merde, c'était quoi la question?
20: Le 31 décembre, là.
3: Ah oui, je sais pas non plus, c'est parce que, je sais pas, le 22 mars, c'était pas libre. Je sais pas, franchement, le 31 décembre, c'est comme ça, en plus, ça tombe un samedi soir, donc ça perturbe pas l'habitude des gens qui, comme des glands, sur le vendredi, ils vont samedi, recommencer le dimanche, quoi.
4: Gérard, qui?
20: Gland 2000.
4: Oh! Oh! Quoi? Ouais, on lui dit au revoir! Crois où, là?
20: Pas possible, ça.
4: Merde!
20: Qu'est-ce qui se passe?
4: Je te préviens, il reste plus que 8 minutes. On arrête à 1h30.
10: Oula.
20: Ouais. Bah alors enchaîne.
4: On arrête à 1h30, hein, je vous préviens. Gland 2000, t'as répondu?
3: Oui, Gérard, mais t'as dû vachement écouter. Hein.
4: Non, mais c'est bon. Albator!
20: Bah écoute, moi je vais te dire, ça tombe un vendredi parce qu'en fait comme ça les mecs ils vont remplir les restaurants. Regarde, si ça tombait en milieu de semaine, tu remplirais pas pareil les restaurants, les boîtes de nuit et tout. Donc là, c'est encore une affaire de fric.
3: Ouais, oui.
20: Forcément GG, c'est obligé, c'est encore une histoire de thunes, c'est les patrons de discothèque là, tout ça, c'est des mafieux, ils arrangent le coup.
4: Non. Attendez, parce que Max, il va faire une soirée là, il part
20: Tu crois qu'il y aurait autant de monde si la soirée de Max elle était un mardi par exemple?
4: De toute manière, ça serait tombé un jeudi, il aurait eu autant de monde que qu'en week-end.
20: Je suis pas sûr.
4: T'en es sûr?
20: Non.
4: Dans ces cas-là, Max, dimanche soir, il est là, normalement, je pense, hein, Manu.
9: Manu, pardon.
4: Je crois que Max, dimanche soir, il fait 22h minuit.
20: Oui,
4: bien
20: sûr, oui.
4: Donc, il vous dira exactement le nombre de personnes qu'il a eu pour les deux jours qu'il fait. D'accord?
20: Ok. Mais il y aura quand même eu moins de monde à mardi, quand même.
4: On sait pas, on verra.
20: Ah, je pense.
4: Gérard, oui.
10: Sur IRC où on n'arrête pas de monter, on est déjà 9043. Ce qui est assez impressionnant. Donc, mis à part le fan club de Noémie, on va essayer de trouver des questions.
4: Non.
10: Non. Bah, tant pis.
4: Celui qui dit non, c'est pas lui qui commande, c'est moi, donc oui.
10: Donc, il y a Destroy 2000 qui voulait savoir combien de millénium.
4: Non. Manu, s'il te plaît, tu arrêtes
10: tu
4: avec...
10: Tu ma question
4: Oui, je la prends.
10: Donc Destroy 2000 qui voulait savoir combien de millénium il y avait entre 2000 et 2001.
4: Combien de
10: millénium?
4: Bah, il y en a 100.
9: Bah, c'est simple, entre 2000 et 2001.
4: Il y en a 100. Il y en a 100. Il y en aura 100.
9: C'est un millénium.
4: Alors, pourquoi que le millénium est-il fêté qu'en France et pourquoi pas ailleurs?
3: Oui. Si tu le veux bien, on peut accueillir Nigor et Grisha. Les deux frères jumeaux.
4: Encore? Ah ouais?
3: Eh oui.
9: Hey.
4: Bonsoir.
20: Oui, bonsoir.
9: Ah, bonsoir.
20: Salut.
4: Bonsoir. T'as demandé quelque chose?
20: Tu te rappelles de moi, Gérard? C'est Nigor. Tu m'as fait pleurer tout à l'heure. Salut les
4: frères. Ouais, les frères.
20: Bonsoir, c'est Grisha.
4: Bonsoir, non, mais... Bon, alors, allez-y.
20: Tu es bien coiffé, Grisha. Ce soir, vous avez des belles moumoutes, les mecs. Hein. Oui, toi aussi, Igor. Alors, allez-y, quoi?
9: Qu'est-ce qui se passe?
20: Quelle est la question?
9: Gérard, tu les écoutes?
10: Dis-le, ils t'écoutent.
4: Ouais, je vous écoute.
21: Ah, écoute, non, Gérard.
4: Alors, pourquoi que le millénium est-il fêté qu'en France et pourquoi pas ailleurs, c'est-à-dire à l'étranger?
21: Est-ce qu'on peut considérer, Gérard, c'est Nigor qui te parle, est-ce qu'on peut considérer que les autres planètes du système solaire font partie de cet ailleurs dont tu parles?
4: Oui.
21: Absolument. Eh bien, je crois que c'est Grisha qui va donner la réponse.
2: Exactement, parce qu'un jour, on peut envisager que l'ensemble du système solaire, et c'est pas Nigor qui me contredira, va s'étendre tellement, tel un vase en expansion, que ça ne fera plus qu'un, n'est-ce pas Nigor?
21: Tout à fait Grisha, mais je crois que tu prends le problème à l'envers. En fait, il s'agit simplement de savoir si, à travers une nébuleuse qui apparaît dans chaque système solaire lors du solstice d'été, et non pas celui de printemps, comme tu viens de le préciser, il faut justement... Ouais, c'est peut-être lourd,
4: mais... Non, mais là...
21: Peut-être, si vous ne voulez pas intellectualiser le débat, écoutez, nous avons d'autres choses à faire. Nous avons un gala qui est prévu dans quelques minutes maintenant. Nous sommes déjà bien en retard.
4: Eh ben, alors, allez à votre gala. Allez à votre gala.
21: Un petit point sur la science, ça ne ferait pas de mal.
4: Allez à votre gala. Au revoir, les frères.
21: Nous parlions donc du système solaire.
4: Au revoir.
21: Qu'est-ce qu'un trou noir?
4: Au revoir.
21: Un trou noir, effectivement, comme tu l'as très bien précisé, Nigor, c'est que lors du solstice d'été, ce trou noir va devenir infiniment petit. Infiniment petit.
12: Absolument.
4: On leur dit au revoir, parce que ça devient trop lourd, on leur dit au revoir,
21: qui rend la chose impossible.
12: Absolument.
21: L'antimatière, c'est un peu ce qui compose cette
4: Essaye de voir sur quelle ligne ils sont, on leur dit au revoir.
13: Moi j'ai pas tout chose standard.
4: Mais tu vois sur quelle ligne là-haut?
21: Et qui ne supporte plus aucune matière en plus.
13: Bon, tu m'autorises, Gérard, tu m'autorises à regarder.
14: Allez, gère ça là.
16: Allez, file d'or.
14: Allez, yeah man.
13: Ouais, beau gosse.
16: La classe.
13: Ah, tu peux me dire merci, oh.
21: Ça y est, c'est Gérard.
13: Tu cartonnes.
21: Yo. C'est fini, les dossiers de l'écran, là.
4: Ah. Alors, qui c'est qui nous...
13: Et ton micro, c'est pour les chiens?
4: Pardon. Qui c'est qui nous reste, alors Gland 2000 et Albator?
21: Bah, bien sûr.
17: Oui, toujours là.
4: Ouais, mais il nous reste plus que deux personnes
13: Tu remets les jumeaux, moi.
4: Non, tu l'as... C'est bon, on leur a dit au revoir, parce que là... Bonne nuit. On peut essayer de revoir du monde ou pas?
17: Eh bien, oui, je vais essayer, bien sûr.
16: En attendant, Gérard, sur l'IRC, il y a Paranoïde qui te demande si des milléniums, si ça se mange ou si ça se boit.
4: Non. Ça se mange pas, ça se boit pas et ça se fume pas.
13: C'est masculin ou féminin? C'est une femme ou un homme?
16: Je sais pas.
4: Millennium. Non, on dit un
13: monsieur. Donc c'est monsieur millénium.
4: Un millénium. Et on dit un millénaire.
17: Et une artère.
4: Oui, très bien. Très bien, alors, bah tiens, justement, Gland 2000.
21: Laisse tomber.
4: Gland 2000.
17: Oui, Gérard.
4: Bah justement, pourquoi que le millénium est-il fêté qu'en France et pourquoi pas ailleurs?
17: Ah, mais Gérard, je pense que tu as la télé là où tu habites. Et si tu avais vu la télé, tu verrais que sur toute la Terre, on prépare le millénium avec impatience.
4: Ouais, non, mais la question, c'est pourquoi que en France, mais pas ailleurs, c'est-à-dire pourquoi ailleurs.
17: À Bourges ou à Poitiers?
4: Non, mais attends, Bourges et Poitiers, c'est où?
17: Bah, c'est en France.
4: Bon, bah alors, je te parle d'autres pays.
17: Ah non, mais je te dis, Gérard, aux États-Unis, prépare...
4: Attends, 5 minutes, oui.
17: Gérard, Booba vient de nous rejoindre. Oh, c'est Mimi, Booba.
21: Booba,
4: bonsoir.
26: Petit ourson.
4: Oh!
26: Bonsoir, c'est Booba, vous allez bien?
13: Salut, oh merde, ah, ça te va bien?
26: Bonsoir.
16: Bah, tu m'étonnes.
4: Mais c'est... on n'a pas d'autres personnes, là?
26: Quasiment.
4: On n'a que 3 personnes pour finir le débat?
13: Ouais.
4: Je pense qu'on va arrêter à la 13e après.
26: Okay.
4: Je pense qu'on a
16: quand même une petite question.
13: Tu penses trop, Gérard.
26: Ouais, c'est clair.
16: Alors attends, une petite question de Kérosène quand même, qui voulait savoir pour le nouvel an si tu préférais fourrer la dinde, bouffer le foie ou lécher les moules.
26: Oh putain, les trois.
4: Non, là je réponds pas sur des questions dégueulasses. Alors là, ça, ça va plus vite.
0: Ouais, ça parle de bouffe.
26: Ce qui est bien, c'est les bonnes grosses bûches dans le...
4: Oui, qui ? Qu'est-ce qui vient de dire ça ?
26: Je sais pas.
24: C'était pas Winnie l'ourson ?
4: Boomba ?
26: Oui ?
4: Tu peux répéter ce que tu viens de dire ?
26: J'ai rien dit du tout, moi.
4: Ouais, si, je pense que tu m'as dit des grosses bonnes bûches.
26: Des grosses bonnes bûches, tout à fait.
0: La bûche.
4: Oui, et eh ben, bon alors, bûche, eh ben, Boomba !
0: Bah pour Boomba.
4: Boomba, Boomba,
26: Boomba,
4: Boomba,

0: Tout le monde là.
1: Allez hop.
2: Mais je le ferai.
1: Allez
2: plus.
1: Hop. Allez hop. Tu vous essayez de me trouver des personnes.
3: Balance Michel Chevalet.
1: Bien sûr.
3: Un nom de mille.
1: À l'heure actuelle, on est 16 millions pile d'auditeurs qui oui. nous écoutent. Hein.
3: 16 millions. Bravo.
1: Et sur l'internet.
3: Bravo le buto.
4: Alors sur l'internet, on n'est toujours pas 10 000. Mais vas-y, répète, excuse-moi.
1: Moi, de l'autre côté, on est 16 millions.
4: Non, c'était l'auditeur, mais c'est pas grave.
3: Non, c'était bon, on l'a entendu.
4: Ah, ok, c'est cool. Tranquille. Donc voilà, on n'approche pas les 10 000, pourtant on y est presque, et ça va trop vite pour que je puisse te lire quoi que ce soit.
1: Bah non, mais moi je veux savoir à peu près combien qu'on est.
4: C'est
1: parce que si on n'est pas... Non, mais si on n'est pas 10 000, de toute manière, je vais laisser poireauter la dixième. Tant qu'on sera pas 10 000 sur l'Internet, je continuerai pas.
4: On est 9 856, il en manque pas beaucoup.
1: Ah non, ben... je laisserai toujours la dixième question en attente, tant que...
4: C'est quoi la dixième question?
1: La dixième question, c'est pourquoi que le millénaire est-il pété qu'en France et pourquoi pas ailleurs. Donc, alors, tant qu'on sera pas 10 000 sur l'Internet, je ne continuerai pas. Je veux 10 000 personnes sur l'entendeur. Sur l'internet, pardon.
3: Faut faire jouer une grosse, là, ça va vous...
1: Non. Tu vas voir tout à l'heure, toi, le bâton, on va te faire jouer une grosse derrière, toi.
4: On a vu comment ça défile, on doit les avoir dépassés, Gérard.
1: Non, mais moi, je veux 10 000. Je veux 10 000.
3: Voilà.
1: Je veux 10 000 personnes.
3: Voilà.
1: Je veux 10 000. Je veux 10 000, c'est la dernière. C'est la dernière de la saison.
4: On y est, là, Gérard, c'est bon, t'as gagné.
1: C'est la dernière.
4: T'as gagné, on y est, là, on est 10 000, 3. Je remercie tout le monde.
1: Voilà, alors. Bon, alors, qui c'est qu'on a maintenant?
5: Nous avons Églantine, Gérard.
1: Alors, on a qui? Albator, toujours?
0: Ouais.
5: Albator, Églantine.
1: Albator, Églantine.
0: Ouais, et pour le moment, c'est tout.
1: C'est tout?
0: Bah ouais, hein, t'as viré tout le monde.
1: Vous vous foutez de ma gueule, là?
6: C'est pas grave, on va les accueillir. Bonsoir, Églantine.
1: Bonsoir, Églantine.
3: Ouais, salut, c'est Églantine.
6: Salut.
3: Je m'appelle parce que j'ai reconnu Kenny William, Ricky Martin.
6: Oula.
1: Au revoir, Églantine.
6: De toute façon, c'était pas les bons. Hein.
4: Non, mais non.
6: Voilà. C'était pas les bons. Hein.
3: C'était un début de mix suprême.
6: Ouais, mais c'était pas les bons.
1: Ouais, mais c'est bon, allez, hop, au revoir. Fildar, 300 000 francs de ta poche pour Églantine.
6: Mais non, c'était pas les bons titres.
1: 300 000 francs de ta poche.
3: Mais il les a.
1: Bon, ouais. Bah c'est simple.
6: Il y a Utérine aussi, Utérine qui vient d'arriver, bonsoir.
7: Bonsoir. Bonsoir à tous. Ah. Bonsoir Utérine. Bonsoir Gérard.
1: Non, mais c'est Pildar qui paye de sa poche.
3: Il y a Tchuk Loïs qui voulait pas.
1: Continuez, de toute manière c'est simple, il est 1h34.
3: C'est Jean-Claude Van Damme.
1: Ouais.
0: Allez, donc, Gérard, vas-y.
1: On t'écoute.
3: On t'écoute,
1: Jean-Claude Van Damme, là.
3: Jean-Claude.
7: Allez, Jean-Claude.
1: Oh,
3: oui, bon, c'est quoi la question?
1: Et vous pouvez pas lui dire au standard, là?
3: Non, mais pose ta question, là.
1: Alors, pourquoi que le millénium est-il peut-être qu'en France et pas ailleurs, et c'est terminé, c'est la dernière?
3: Ouais, mais... Vas-y, Bruce Lee, vas-y. Vas-y, le millénium, il est...
8: Non, attends, je t'arrête tout de suite. Le millénium, s'il te plaît.
1: Oh, Alba...
3: Non, je finis ma vie douce et je vais parler comme toi.
8: Ok.
3: Tranquille, le millénium.
1: Allez, hop, bonne nuit à tous.
3: Bonne nuit. Allez, t'as mis ta femme ou quoi là?
1: Bonne nuit à tous. Bonne nuit à tous. Il n'y aura pas de conclusion comme on n'a pas d'auditeur, c'est dommage.
4: Si, il y a plein de conclusions possibles.
1: Donc, conclusion sur l'internet.
4: Alors, conclusion sur l'internet. On va remonter la conclusion de ce cher fesse de babouin qui dit que, bon, visiblement, en t'y prenant un an à l'avance, on voit que tu as toujours voulu soigner un débat. Rien à faire, c'est une nouvelle fois bâclé. Tu nous as encore sorti une grosse merde. Ton débat sur le troisième millénaire, il avait un arrière-goût tout périmé de premier millénaire.
1: Eh ben, c'est bien. Après ?
4: Conclusion, l'an 2000 sera l'année Noémie. Je te kiffe, signé Mouli Baf sur Noémie.
1: Si elle pouvait répondre.
4: Voilà, il y a MacLeod qui a préféré le débat de la semaine dernière.
1: Eh ben, c'est bien, si. Ouais, c'est tout ?
4: Et je sais plus qui on doit passer en dernier. Vas-y, je t'écoute.
6: Non, mais nous, il y a encore deux auditeurs qui voudraient faire leur conclusion. Il y a Albator et Utérine quand même. Ils viennent d'arriver.
1: Non.
6: Bah si,
1: mais
6: attends.
1: C'est deux habituels, donc c'est
6: mais
1: pas.
6: Mais non, c'est pas deux habituels.
1: Vas-y,
6: Albator. Vas-y.
3: Ouais. Tu m'entends?
2: Ouais, mais c'est temps, vas-y, conclusion. Ouais, vas-y.
3: Moi, je voulais te souhaiter plein de bonheur quand même pour le nouveau Millennium. Pour que ça commence bien. J'ai entendu tout à l'heure des bonnes nouvelles qui m'ont bien fait plaisir. Et ben, comme quand vous aviez tenté l'année dernière, hein, s'il y a un choc évéable sur la portée, tu peux.

0: le garder, quoi.
1: C'est ça, ben...
2: Ça arrive, là, hein.
0: Ça arrive, là, c'est bon.
1: Ben, je crois. Ben, je crois que tu iras te faire voir, parce que ce sera pas toi.
0: Un petit pékinois, là.
1: Ouais, ben, ça sera pas pour toi.
0: Non, mais attends, faut déjà qu'ils soient viables, hein, les chiots, quand même.
1: Ouais, non, mais tu pourras te mettre un doigt bien profond, que je pense.
0: Ouais, la gueule de ta femme, mais pas gagné.
1: Voilà. Donc, qui c'est qu'on a ?
2: Utérine.
1: Et Utérine, pour finir ?
3: Oui, pour finir, Gérard, j'aimerais ne pas te souhaiter une bonne année, parce que je te déteste toujours autant, et puis je kiffe mes potes. Bisous.
1: Eh ben c'est bien, ben moi je te souhaite pas de bonne année, mais moi je t'emmerde.
3: Mais moi aussi je t'emmerde.
1: Et donc voilà, en de bon entendeur, voilà. Salut.
2: Et je crois qu'on a Guillaume aussi. Guillaume, t'appelles pourquoi?
4: Allô, allô, c'est Guillaume.
2: Oui.
4: Ouais, j'ai gagné le mix parfait.
2: C'est quoi les disques?
1: Non, mais
4: alors,
1: c'est bon.
4: C'est Britney Spears.
1: Oui.
4: C'est Lucretia McNeil.
1: Ouais.
4: Ouais. Funk.
1: Ouais. Ouais.
4: Radiohead.
1: Eh ben, Fildar, t'as gagné le droit de toute ta paye.
5: Bah non,
2: je suis pas là, moi. Ouais,
1: mais... Guillaume, oh, Guillaume, oui. Tu laisses ton adresse à Noémie, c'est Fildar qui va t'envoyer le chèque.
5: Ouais, ce que tu oublies simplement par rapport au CSA, c'est que ça s'est passé pendant l'émission du débat de Gérard, et que ça va être toi le responsable, mon pote.
1: Eh non, mais manque de poids, c'est Fildar, c'est lui qui l'a annoncé.
5: C'est qui le responsable?
1: Je ne sais pas. Donc, Fildar, t'as un gros PD.
4: Je veux mettre 30 briques.
5: Non, parce que le problème, attendez, parce que là on rigole, mais le problème c'est que c'est Gérard qui gère ces débats, et c'est le reste, tu dis toujours que c'est le chef. Non, mais vis-à-vis du CSA et de Fun, c'est toi qui vas payer à cause de. Et peut-être que j'aurai des problèmes à cause de
1: eh
5: toi.
1: Ben, ah, ouais. Fildar.
4: Ah, tu les enchaînais, hein, limite, les types mieux.
1: Fildar, tu me les rembourseras, tu te démerdes, tu paieras jusqu'au bout de ta vie ta voiture, je la veux. Alors, en demain, entendeur, Fildar, salut. Donc,
5: c'est quoi tes impressions, Guillaume, quand même?
4: Ah, bah, je suis franchement, content, merci Gérard, hein,
5: ouais.
4: Pour les 300 000 balles, quand même.
5: Tu vas en faire quoi?
1: Rien du tout, ah tu ouais. Lui dis bonne nuit. Et c'est tout, Fildar, tu paieras de ta poche. Ah bah si, parce que c'est toi qui l'as annoncé à longtemps. Non, mais t'es en vacances, mais t'es là, il manque de peau. T'es baisé parce que toi, t'as un jour de mois sur tes vacances. Et là, ta paye, elle est bonne pour Guillaume. Donc, conclusion du débat. Ça a été de la merde, comme d'habitude. Donc, on a voulu me faire plaisir, on a fait venir un connard. On a fait venir Fildar qui était con comme ses pieds. Non. Il n'y a pas de non, mais de toute manière, c'est pas la peine de t'amuser, Manu, à mettre des jingles. Normalement, c'était prévu qu'on fasse une fin d'année correcte, et à mon avis, ça s'est mal terminé. Donc, sur l'IRC, on termine à combien?
6: Alors, on termine à 10 008, quand même, on a 5 personnes de plus. Et il y a la plupart de l'IRC qui ne te souhaitent pas une bonne année.
1: Eh ben c'est bien, ben moi je leur souhaite
5: ça,
1: pas
5: c'est
1: une
5: dégueulasse.
1: Moi je leur souhaite pas de bonne année à eux non plus. Donc moi je vous souhaite à tous, à Noémie, à Manu, Max, Fildar, Rigo.
5: Ah non, surtout pas Perfora, pas de bonne année.
1: Donc Manu, Fildar et toute la bande, donc pour l'année 2000, je vous souhaite beaucoup de joie, beaucoup de bonheur. Max, je te souhaite tous mes meilleurs vœux de bonheur pour toi et
5: toi,
1: ta
5: surtout
1: copine.
5: Avec Sandy, avec qui tu vas avoir un enfant.
1: Et moi je te souhaite de réussir demain pour tes deux soirées qu'on a déjà fait nous à l'Écho du Lac. Olivier de la Pro, je te souhaite une bonne année malgré que tu m'as fait des petites vacheries durant l'année 99.
5: Ouais.
1: Mais sinon moi Max, ce que j'ai à te souhaiter de la part de Sandy, si on pouvait nous appeler Sandy s'il te plaît, Noémie.
7: Le standard est booké, hein.
1: Ta gueule toi, c'est pas toi qui commande, toi tu dégages des studios.
5: Non mais malheureusement il faut rendre l'antenne, on avait dit 1h30.
1: Donc si on l'a
5: on
1: pas.
5: Là, ou pas, attends.
8: Je t'ai rendu son numéro, Gérard.
1: Mais je te l'ai redonné.
5: Oh, ouais, c'est bon, elle est là.
1: Sandy ?
9: Allô ?
1: Non, c'est pas Sandy.
5: Si, c'est Sandy.
1: Non,
5: allô,
1: non.
5: Sandy, ça va ?
9: Allô, bébé, on va avoir un enfant.
1: Ouais, c'est ça, alors allez. C'est pas elle, au revoir.
9: J'aime ton sperme.
1: Ouais, c'est ça, au revoir. Allez, hop, bonne nuit. Donc, de la part de Sandy. Non,
5: elle est là.
1: Non.
9: J'aime tout chez toi, tu pues.
5: Attends.
10: Bienvenue sur l'horoscope de Prodige.
5: Interrogez
10: les astres, appuyez sur
1: la. Non, allez, hop.
6: Non, les astres et les lumières, c'est pas
1: hop,
6: ça.
1: Hop, donc.
5: On va essayer.
6: Ah. On va essayer.
5: On va tenter.
1: Non.
6: En tout cas, moi, je vous remercie pour le cadeau de Noël, le paquet de clopes, c'était cool.
5: Oui, moi aussi, Gérard, je te remercie.
1: C'est bon.
6: Sympa.
10: Le numéro que vous avez demandé ne correspond à aucun service répertorié.
1: Ouais, c'est ça. Faut-toi, Fildar.
5: Je vais la voir.
1: Non, tu connais pas le numéro, alors laisse tomber.
5: Mais si, il le connaît.
1: Non, il l'a pas.
5: Bah si, il l'a déjà noté sur son portable.
1: Oh, ben, qui s'amuse.
5: Non, qui s'amuse.
1: Qui s'amuse à jouer.
5: Moi, ce que je voulais dire, en tous les cas... Bah c'est qu'on a pris beaucoup de plaisir à te retrouver. que voilà, donc pour le moment ça va se passer comme ça. Alors beaucoup d'auditeurs, j'imagine, demain à l'Écho du Lac vont me demander quand est-ce que Gérard va revenir, est-ce que Gérard va revenir. Donc normalement il est prévu, bien que Gérard n'est pas non plus au courant, il va l'apprendre en direct. On va essayer de te faire revenir au moins une fois par mois.
1: Mais ça
5: sera comme ça un débat événementiel où on fera deux débats d'une heure comme à la bonne époque.
1: Moi, voilà. De manière, c'est pas moi qui décide, c'est toi. De manière, il y a que toi qui décide. Donc moi, ce que je peux te souhaiter, c'est
5: une bonne année. Tu me l'as déjà dit.
1: Une bonne année. Soirée, ouais, à tes parents, s'ils nous écoutent.
5: Bienvenue. Ça m'étonnerait que mes parents écoutent à cette heure-ci.
1: Mais je leur souhaite quand même.
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10: Pour l'imposture du jour, restez à l'écoute.
11: Non, c'est la fesse.
1: Merci.
11: C'est la fesse.
1: Donc, je souhaite une bonne année à tes parents, Max, s'ils nous écoutent encore, mais de manière, tu leur souhaiteras par la petite carte que je vais te remettre. Donc, sinon, ce que j'avais à vous dire, eh ben, restez fun. Restez bien sur l'écoute de fun. De manière, là, vous allez. Qui c'est qu'il y a ce soir
5: Mino, à nouveau.
1: Minou. Donc, restez bien
5: Minou
1: à l'écoute.
5: Pour la nuit sans... C'est Minou, c'est un
1: Minou pour la nuit sans pub. Et demain matin, c'est Bob avec le mix suprême, je crois. Et puis la fameuse nouvelle Volkswagen a gagné.
5: Oui.
1: Et demain soir, j'ai entendu dire qu'entre minuit et 2h du matin...
5: Il y aura plein de choses avant.
1: Oui, il y aura plein de choses, mais ça, je n'ai pas tout sous les yeux.
5: Malheureusement, Fiddin n'a pas fait son... Ouais. On est Manu.
1: Manu non plus.
12: Je sais que dans DJ Phone, ils vont appeler toutes les villes dans des pays qui sont déjà passés en l'an 2000, en fait.
1: Non, mais moi, ce que je veux dire, c'est que...
12: C'est quoi
1: que
12: tu voulais?
1: Demain soir, entre minuit et 2h, vous allez avoir un remix.
12: Tu sais pas parler,
1: un mix de Max. En direct de l'Écho du Lac. Et donc non.
5: C'est un mix de 2h que j'ai préparé house, avec à l'intérieur quasiment les tubes qui ont marqué l'année 99. Pas tous, mais il y en a des plus vieux, des moins vieux. Mais enfin, j'ai 2h de mix.
1: Donc en direct sur Phone Radio.
5: Enregistré, faut dire la vérité, parce que je peux pas être ici à minuit, à l'Écho du Lac à minuit. Donc c'est enregistré, mais j'ouvrirai effectivement le nouveau millénium sur Phone à minuit.
1: Donc bonne année à tous et ben j'espère vous retrouver très vite. Oh, ben lundi soir je pense, ou même dimanche si tu veux. Même dimanche soir si tu veux m'appeler pour.
12: Dimanche soir c'est éclectique hein, maintenant. Hein,
1: ah ouais, mais si tu veux m'appeler pour.
12: Une chose est sûre, c'est qu'on tiendra les auditeurs et auditrices au courant du retour de Gérard au mois de janvier et le thème du débat, etc. etc.
1: Voilà. Donc bonne année à tous et à lundi soir.
12: Un petit remix pour se quitter.
1: Et on se quitte avec le clochard du jour de l'an, avec Sonne les 12 coups de minuit. Dans mes fesses, bonne nuit à tous.

0: minutes. Par contre, il est pas impossible que je sois un peu trop vieux pour toi.
1: Bon, t'as quel âge, Bruno?
0: Quel âge j'ai? J'ai 50 ans. J'ai 50 ans.
1: Oui, bon.
0: Oui, à la fin de cette année, 51 ans. Bon, ouais.
1: Bon, on sait pas trop, hein, parce que...
2: C'est pas grave. Ouais. Moi, ce que j'aimerais te demander, c'est si t'es attentionné, si tu fais des cadeaux tous les jours ou si c'est toutes les semaines.
1: T'es comment avec les femmes? Je voulais juste préciser, concernant l'âge de Bruno, qu'il peut y avoir une petite erreur, parce que dans les chiffres, encore tout à l'heure, j'ai regardé sa super paire de Santiago qu'il n'a pas eu le temps de tirer, il me l'a dit, qu'il a coupé au ciseau pour les faire plus courtes, hein, des mini Santiago. Il m'a quand même précisé, pour vous dire quand même qu'au niveau des chiffres, il est des fois un petit peu, hein, à l'ouest, c'est que quand même sa paire de Santiago, pour lui, vaut plus de 100 000 francs.
3: C'est
1: 51, ça trouve qu'il en a 61, comme il peut en avoir 26.
0: Moi, des bonnes Santiago qui tient longtemps, il faut mettre cher.
4: Et celle-ci, ça fait combien de temps que tu les as au pied?
0: De cet été, je les ai achetés. Je les ai achetés au Cap d'Agde.
5: Oui, t'as un problème dans les dates aussi.
0: Ouais, je pense. Cap d'Agde cet été, j'ai sillonné toute la France, le Sud-Ouest, ouais. Le Clermont-Ferrand, l'Ardèche, tout ça.
5: T'as trouvé que ça comme pompe?
0: Disons que je me retrouve un peu con. Quelques mois plus tard, je retrouve un magasin où ils font des bonnes Santiago. J'aurais dû attendre.
1: En tout cas, je voulais juste préciser vraiment aux auditeurs de Fun, quand je dis, je pense qu'ils se trompent dans les dates et dans beaucoup de choses. On vient de l'entendre, ils disent que c'est Tiag, elles ont à peine 6 mois, à mon avis, c'est 6 ans. Mais voilà, c'est quelqu'un qui est hors du temps. C'est-à-dire que quand on commence à parler, Cécilia, de l'âge de Bruno et qu'on le regarde, tu vois, c'est un peu comme le Seigneur des Anneaux, t'as l'impression d'être complètement. T'as l'impression d'être hors du temps. Tu sais pas trop si t'es en 2004 parce que t'as l'impression de voir un personnage sorti tout droit de la série de Jacques Croquant.
6: Ah, il est super
1: Tu te dis, tiens, le mec, il doit avoir des sabots en bois alors qu'il a quand même des Sandiacs à la Dick Rivers, donc tu sais pas trop si c'était dans les années 60
5: ou au Moyen-Âge.
1: Et puis à un moment donné, t'as un chapeau de cow-boy, ça fait les 7 mercenaires, t'as l'impression de revenir en 1800 et quelques.
6: Il est surréaliste, ce mec.
1: Bon, il a un cuir très James Dean, très James. Donc tu te dis, le mec, à mon avis, il doit avoir une vieille Porsche, alors qu'en réalité, il a un vieux vélo qui t'amène directement à penser au cyclisme. Tu parles de virangue, donc tu reviens plutôt dans les années 90-2000. Tu sais pas trop à quoi il ressemble. Il a une petite bague avec un petit cœur. Tu te dis, le mec, il est fashion victim, il est carrément là, il est carrément dans le coup. Et donc c'est très bizarre de donner un âge à cette personne-là. C'est un peu comme dans la série Stargate, quoi. Il faut passer de l'autre côté du mur pour savoir véritablement ce qui se passe dans la tête de cette personne, qui est assez particulière. Donc
6: Et qui sent très fort, hein, au passage.
1: Qui refoule.
0: C'est ça.
1: T'es d'accord avec moi, hein?
0: Oh, ouais.
1: Il n'y a pas d'âge à donner.
0: Mais moi, qu'est-ce qu'on peut dire? Le touring de Grande-Bretagne va se faire pour l'été prochain.
1: Ça, je crois que j'ai attrapé la grippe.
0: Va se faire pour l'été prochain. Bon, pour l'instant, je sais pas trop encore. Je pense que je vais être encore en France. D'autant plus que le 16 novembre, il va y avoir une émission colossale.
1: Ah, t'écoutes bien, Cécilia. Tu seras de la partie, ouais, t'es toulousaine, tu pourras pas venir, toi, éventuellement, le 16?
2: Oui, c'est où? C'est à Paris?
1: Ah, oui, c'est à Paris, oui. L'émission, elle se fait comme d'habitude, sauf qu'au lieu d'être faite dans les studios comme chaque soir, elle sera faite dans le sous-sol, en bas, dans un studio, mais en live, avec une centaine de personnes. C'est un beau studio et tout, on y mettra les moyens, et Bruno sera sur la scène, entre autres, pour faire du tuning.
5: Par contre, Bruno, tu promets, pour pédaler. Tu te parfumeras pas au vinaigre.
0: Non, mais là, de toute façon, c'est sûr que je vais pas arriver en short comme ça parce qu'il va.
1: On en parlera. Moi, Bruno, je voudrais juste terminer là-dessus parce qu'après, il y a les gros dossiers. Cécilia, qu'est-ce qui t'a plu en Bruno?
2: Sa voix, sa façon de parler, ce que tout le monde aime pas, mais je.
1: Tu rigoles, tout le monde adore. Je te coupe parce que là, les gens. Bah oui, nous, on lit toujours les 2-3 messages.
5: Les gens sont fans, hein.
1: On lit toujours les 2-3 messages de gens qui sont forcément très jaloux. Mais la majorité des gens sont fans de Bruno, adorent ce qu'il fait, hein, bien sûr.
2: Ouais.
1: Ah bah oui.
2: Et ce que j'aurais aimé savoir, c'est qu'est-ce qu'il pourrait me faire comme cadeau pour me satisfaire, qu'est-ce qu'il pourrait faire pour moi, pour me garder.
1: Qu'est-ce que tu ferais? Pour l'amour d'une femme, tu ferais quoi? Tu serais prêt à aller jusqu'à où?
0: Eh ben moi, pour l'amour d'une femme, moi je serais prêt à faire un petit cadeau, je sais pas, ne serait-ce qu'un petit bracelet ou un truc comme ça.
5: Ah, il est cool, il est sympa.
6: T'es généreux, toi.
0: Ah oui. On va pas dire n'importe quoi non plus. Je vais pas aller dire passer dans le lit parce que bon.
4: Est-ce que je te plais, Bruno?
0: Ah oui, super, oui.
4: Est-ce que tu voudrais me faire un cadeau pour le 16 novembre? Tu me fais un bracelet ou tu me fais quelque chose pour me séduire?
0: Je trouverais tu sais, tu me plais beaucoup, Émilie.
4: Oui, mais non, regarde-moi pas comme ça quand même.
1: Ça, c'est bien, tu vas te faire doubler parce que l'autre est en train de la chauffer. Vas-y.
4: Mais il écarte les jambes.
1: Laissons-le parler.
0: Moi, je suis prêt à t'offrir un grand bouquet de fleurs.
1: Oh, c'est bien.
4: Tiens, oui, non.
0: J'irai chez un fleuriste et puis je te ramène ça.
1: J'ai dit, c'est un charcutier, tu vas galérer.
0: Le 16 novembre.
4: Tu me fais une surprise, je veux pas savoir ce que c'est.
0: Oui, mais enfin, c'est. Peut-être que j'aurais pas dû te dire.
5: Un strip,
4: oui. Après le vélo.
1: Tu serais pas un strip.
0: Alors, ça, un strip. Oh la mince, j'arrive pas à le dire. C'est
1: Bruno.
0: Un striptease.
1: Oh, il le fait exprès, il est drôle. C'est un comique, hein. C'est ça, comique, il le sait. Un petit striptease, moi je dis un petit striptease à minuit après avoir pédalé pendant 3 heures.
6: Ça va être sympa. Ça va faire ça, appel à tout le monde.
1: Moi, ça fera partie à le public après.
0: Déjà, là, avec le short, tout ça, ça fait un strip cerise avec ça.
1: Hein. Ok, Bruno, vive l'humour. Cécilia, en tous les cas, tu ne quittes surtout pas. On te remercie de ta gentillesse et d'avoir consacré un peu de temps. Bruno est très pressé.
2: D'accord.
1: Tu ne quittes pas, on te récupère hors antenne. Et si tu veux discuter avec Bruno, ton petit chéri, il n'y a pas de problème, d'accord?
2: Ok.
1: Bisous, mon amour. Merci d'avoir appelé en tous les cas. Attention, à partir de lundi, on offrira les places pour cette soirée du mardi 16 novembre. À mon avis, à ne rater sous aucun prétexte. Et ceux qui auront la chance et le privilège d'être dans le public, il y aura une centaine de personnes. Eh bien, écoutez, ça risque d'être l'énorme teuf. Le gros dossier, le voici, le voilà. Il aurait dû avoir lieu à 22h, mais bon, on a un petit peu de retard. Vous savez ce que c'est le direct. Et puis, on n'oublie pas les défis de Martin. On aura les places également pour Lyon-Fenerbahçe dans quelques minutes. Mais pour le moment, le gros dossier, René et Martine, sont les parents de Adrien, qui a 14 ans, qui lui pratique le judo à haut niveau. Et il aimerait bien travailler dans le sport, mais sa mère, elle, ne l'entend pas de la même oreille.
5: Non, c'est son père.
1: C'est son père, ouais. La mère le soutient et le père, lui, n'est pas du tout d'accord. On a donc passé une journée complète à suivre les débats houleux entre Adrien, René et Martine, grâce à Cécilia, la journaliste. Écoutez, première partie.
7: C'est tout du judo, là ?
8: Oui, à l'école de Nogent-sur-Oise.
7: Ah, c'est hors de question.
8: Et pourquoi c'est hors de question ?
7: C'est pas un établissement coté. Mis à part où il va faire 2 heures de plus de judo, et je pense que c'est complètement inutile. On en a déjà parlé.
8: Oui, on en a déjà parlé, mais justement, là, il est en troisième, et il va falloir...
7: Non, là-bas, c'est pas bien fréquenté.
8: Comment tu sais que c'est pas bien fréquenté? T'es déjà allé dans ce lycée, toi? Ça te plaît pas de voir quand ton fils finit premier, champion d'Oise?
7: Ce que j'aime pas, c'est quand il se fait écraser la tête sur le tatami, et puis qu'il sort du tatami en pleurant. Ça, j'aime moins, déjà.
8: Il pleure pas?
7: Ah, il s'en est déjà pris des belles, hein. Sans parler du plâtre et compagnie.
8: Dans tout sport, de toute façon.
7: Tout sport.
9: C'est en moyenne tous les 3 ans, les blessures, quand
7: même. Bah oui, bah, c'est déjà pas mal, Azan, une blessure grave tous les 3 ans.
9: Non, pas très grave, mais... Bon,
7: bah si, quand même.
9: Bah, à chaque fois, je te vois jamais en compète.
7: Je dis simplement que ça sent la chaussette, c'est tout, et puis que c'est pas très intéressant, quoi. C'est vrai.
9: Que mes copains, ils ont leur père, ils sont à leur compète.
7: Allez, c'est ma fête, vas-y.
1: Allez, c'est parti.
7: Bah non, mais c'est vrai.
8: Cet après-midi, il a la première compétition de judo.
7: Ah bon ?
8: Tu savais pas qu'il y avait une compétition de judo ?
7: Ah bon ?
8: Non, bah évidemment. Bah oui, comme d'habitude, bah voilà.
7: Super. C'est la première ?
9: Ouais.
7: Bah c'est bien.
8: Ça serait bien, comme d'habitude, là, tu travailles pas cet après-midi, tu vas pas...
7: Non.
8: Tu pourrais venir le voir pour une fois, ton fils.
7: Ouais, mais d'habitude, je vais seulement à celle de Chambly.
9: Bah, tu peux faire une exception.
7: Ah bon? Tu veux que je
9: vienne? Ouais. Bah oui.
7: Bon, mais t'es sûr?
9: Oui.
8: Ouais, là, ça serait l'occasion.
7: Ouais.
8: Pour une fois.
7: Bah ouais.
8: On va faire l'effort.
7: Bah ouais, c'est bon.
8: L'effort, voilà, ah, ça sera l'effort. Bon. Ouais. Mais ton fils, pour ton fils.
7: Ah, imagine, tu te prends une toule.
1: Voilà la première partie de ce gros dossier. Attention, c'est pas terminé. Malheureusement, on n'aura pas René, ni Martine, ni Adrien. Mais écoutez là, parce que là, c'est un petit peu une sorte de petit piège. Hein. Notre ami René se retrouve
5: à la compétition.
1: L'obligation d'aller à la compétition. Ouais. Voilà. Et là, sur place, on voit Martine qui soutient son fils. René, hein, le père qui une fois de plus reste stoïque, ne supporte pas trop, il galère un petit peu. Hein. Écoutez, gros dossier. Écoutez.
8: Bon, mais il va certainement être avec Fabien, là, le premier qui est premier partout.
1: Ah bon ?
8: Et là, je viens de discuter avec son père et c'est pas rassurant du tout les tournois qu'il va faire avec les cadets de deuxième année.
1: Ah bon ? Pourquoi ?
8: Parce qu'il me dit quand vous allez voir les balèzes qui arrivent de sport-études en deuxième année de judo, il dit c'est des...
1: Des tueurs ?
8: Des tueurs. Il dit son fils, il s'est retrouvé à l'hôpital, le grand qui faisait du judo.
1: Ah bah ça aide bien.
8: Parce qu'il faudrait lui dire, surtout pour les étranglements. et qu'il s'est retrouvé à l'hôpital parce qu'il tapait, ouais. Il tapait avec sa main parce qu'il pouvait plus respirer, que l'arbitre l'a pas vu. Et donc il l'a emmené à l'hôpital.
1: Je faisais pareil.
10: Déjà. C'est-à-dire qu'ils me disent pas qu'ils l'ont étranglé, parce que ça va être vite vu le judo. Faudra pas qu'il se fasse étrangler deux fois. Hein.
8: Ah bah oui, non mais attends, s'il se fait étrangler qu'une fois, il sera pas étranglé deux fois.
10: Bah ouais, bah c'est sûr.
8: Bah ouais, mais attends.
10: Donc, ça rejoint bien ce que je dis, c'est un sport violent et sans intérêt. Bah tiens, il arrive. Il est sur scène.
8: C'est parti, mon kiki. Ah, tu vas peut-être se mettre.
1: Attends, sur la compète. Ah, derrière.
8: Tu vois bien là?
10: Bah moi je vois bien. Tu vas peut-être gêner celui derrière.
8: Ah, mais c'est pas grave, derrière c'est pas leur fils. Le stress commence à monter à fond. Vas-y, Adrien! Attention!
11: Allez, Jérémy!
8: Qui c'est qui est dessous? Je vois pas là.
10: C'est Adrien qui est dessus, c'est bon signe.
8: Courageux, faut qu'il t'entende, René.
1: Alors quoi?
10: Crie en tous les sens.
8: Bah, là, au moins ça, sans crier, tu peux dire vas-y, Adrien.
1: Adrien!
10: Je ne pas comment courage.
8: Vas-y, Adrien! Ça y est.
1: Défonce-le.
10: Ah, ça commence. Ah, voilà, voilà.
1: Alors, c'est chaud. Hein.
10: Qu'est-ce que t'as fait? Oh, bah voilà.
12: Non, mais c'est rien.
10: Ouais, c'est rien, tu parles.
8: Quoi, voilà, c'est vrai?
10: Là, je pense que c'est un orteil cassé. Alors là, lui mettait un élasto entre deux orteils, mais il faut continuer la boucherie, quoi. Bah, mais il arrête pas.
8: Hein. Ah, non, non, mais c'est un petit peu. Non, parce que s'il arrête, il est disqualifié.
10: Bah, ouais, bah,
8: il
10: tu parles d'une affaire.
8: Hein. Dernier. C'est pas de chance quand même. Hein.
10: Souvent,
8: quand t'es là, il se fait mal. Hein.
10: Ouais, non, bah, c'est vite fait. S'il se refait mal, moi je le prends par la main puis je l'amène. Deuxième combat, donc voilà, maintenant c'est le nez.
8: Attention, redresse-toi, redresse-toi.
1: Allez,
8: redresse-toi.
1: Adrien, allez,
8: Adrien, allez. Vas-y, Adrien. Oh là là là là, c'est long là. Attention, Adrien, attention, attention.
1: Ça me fait déchirer. Allez.
10: Qui c'est qui pleure encore?
8: Oh là là, le cœur qui bat sans alors. Comment? Quoi? Oh là là, ça fait mal aussi. Redresse-toi, redresse-toi. Lève-toi, reste. Vas-y, pousse, attention, attention.
1: La compète de judo.
10: Ils sont, c'est pas jusqu'à mort sensible là quand même. Oh, c'est vraiment n'importe quoi. Regarde le pauvre Thio, il.
8: Bah, ça saigne, c'est dégueulasse.
10: Ah, il saigne. Ah, mais ça fait combien de temps qu'il combat là?
1: C'est démonté.
8: Bah là, c'est ouais, dis donc, pas de chance là, cette
10: fois. C'est toujours comme ça.
8: Ouais, c'est souvent.
10: Tu t'en rends pas compte?
8: Ouais, si, je m'en rends compte.
10: T'es toujours comme ça?
8: Non, pas toujours.
10: C'est toujours comme
8: Qu'est-ce qui s'est fait l'année dernière, Adrien?
10: Ah, bah, il s'est peut-être rien fait, mais c'était à chaque fois que j'y vais, moi, c'est des pleurs,
8: ouais,
10: c'est des enfants qui partent en larmes. C'est tout sauf, sauf du plaisir. Ouais, il a perdu.
8: Oui, il a une pénalité,
10: tu sais
8: là.
10: De quoi, toi?
8: Oh, c'est bon, là. Putain, c'est à cause du quinoano. Oh, putain.
10: Pourquoi, putain? C'est bien.
8: Pardon, ouais.
10: C'est très bien.
8: Eh, pourquoi? T'as eu une pénalité, là? Pourquoi? Bon, alors, Adrien est tellement énervé qu'il ne peut pas m'expliquer. Il a une pénalité, là, de dernière.
13: Je préfère, finalement, quand tu n'es pas là. Parce que là, je l'encourage bien. Là, j'avais pas le droit de parler. Il fallait que je me taise et que je dise quelque chose.
10: Non, tu parles à moi.
13: Tu m'as dit, tais-toi, tu me disais.
10: Je sais pas quelle idée que t'as eue de te mettre dans le sport. Hein. Non, ça t'a pas dégoûté du judo? Tu veux pas faire un autre sport? Que je t'achète un vélo? Merde.
1: Voilà, salut Adrien qui doit nous écouter ce soir. René et Martine, hein, qui ont bien voulu qu'on passe une journée complète comme ça de leur vie. Hein. Pas simple, mais je peux vous dire qu'Adrien continue pour le moment la compétition. Ouais. Tout va pour le mieux.
5: La mère
1: courage.
5: Fait démonter, mais...
1: Voilà, le père, il est toujours là en train de se dire voilà, mon fils, il se fait démonter. Vous voudrez lui acheter un vélo. Peut-être qu'il devrait faire du touring.
5: Bah ouais, parce que lui, il est fan de VTT, son père, c'est
1: alors,
5: ça.
1: Qu'il fasse du touring de Grande-Bretagne, comme notre ami Bruno, qu'on retrouvera tout à l'heure. Vous avez envie de gagner peut-être des places pour aller voir le match Lyon-Fenerbahçe. Comme on dit, c'est complet. Comment on dit déjà, merde.
5: C'est fou là.
1: Non, ça porte un nom au foot, on dit c'est à guichet fermé.
5: À guichet fermé,
1: ce match de Lyon-Fenerbahçe pour la Ligue des Champions. Match important. C'est les Turcs, hein, bien entendu, Fenerbahçe. 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On fait une pause et on retrouvera Martin bien sûr pour un défi qui est parti quelque part part dans Paris dans une soirée privée, une soirée où toute l'équipe de Fun Radio ou une bonne partie est convient. À mon avis, il va mettre le dawa. Ça risque de mal se terminer parce qu'à mon avis, Martin peut finir, ben tout simplement avec un petit licenciement à la clé. C'est peut-être le dernier défi de l'appel crétin aussi de Martin ce soir. Et après, ça sera peut-être définitivement terminé. Et puis bien sûr, pour la radio libre, vous appelez ce soir au 32 28 et Kinito pour le son. À tout de suite.
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0: Mais il y a une belle boîte à caca. Enfin, j'aime bien la moyenne, en fait.
1: Bon, non, mais je te demande, que préférez-vous dans Miss France?
0: Ouais, mais il paraît que c'est, enfin, il paraît que c'était truqué. Je sais pas si t'as entendu ça.
1: Non, mais attends, pour un cent, Tony, tu dis pas de conneries parce que c'est pas les questions, d'accord? Alors, ou tu réponds correctement ou tu dégages.
0: Non, je vois que t'es un peu trop sur moi, là, mais moi, je te dis, moi, j'aime bien Miss France, ouais.
1: Bon, ok.
2: Décale-toi un peu, Gérard, t'es trop sur lui.
0: Trop sur moi.
1: Alors,
0: recule que je m'en
1: Rigo.
3: Gérard, il y a Madame de Fontenay sur l'IRC, la vraie.
2: La vieille, là?
3: Ouais, qui voulait te prévenir que, si tu dis que les élections de Miss France sont truquées, elle t'attaque en justice.
1: Parce qu'elle veut, moi je l'emmerde.
3: Oh,
1: oh là là, procès. Miss Essonne.
3: Elle va te mettre un procès au cul.
0: On l'emmerde avec
4: bien la couronne.
1: Miss Essonne.
4: Oui, j'écoute.
0: Alors, quand est-ce que tu t'es fait opérer, toi?
1: Bon, allez, hop.
0: Raconte-nous tout.
1: Allez, hop. Terminé,
0: allez,
1: moi. Non, mais moi, allez, hop.
0: Bon, Miss
1: Bonne nuit. Allez, hop.
2: J'ai pas sommeil.
1: Non, mais bonne nuit pour Miss Essonne, hop. C'est fini pour elle. J'aime pas quand je pose des questions, j'aime pas qu'elle réponde à moi.
2: Je peux la garder quand même.
1: Non.
2: Mais
1: tu
2: pour
1: la.
2: Pour moi.
1: Non, mais tu.
2: Pourquoi tu la kiffes?
1: T'as qu'à la sauter si tu veux. Moi, j'en ai rien à foutre. Mycose.
0: Ouais, bah écoute, ce que je préfère chez les Miss, c'est quand même leur cul. Hein, on va pas dire le contraire.
1: Ouais.
0: Il faut être franc, leur cul et leur nibar.
1: Ouais.
0: Par contre, c'est vrai qu'il y a un peu de la triche. Elles sont dopées à mort, c'est clair.
1: Alors, attends.
0: Elles sont dopées.
1: Attendez, 5 minutes.
2: Je te laisse, oui. Je vous souhaite une bonne nuit. Et
1: ouais, non.
2: Je te rappellerai peut-être la semaine prochaine.
1: Ouais.
2: Salut.
1: Tu vas pas la rappeler, d'accord? Et elle change pas sur, passe pas sur un autre nom.
2: Tu joues à quoi, Fildar?
1: Non. C'est parce que tout à l'heure, tu vois, tu vas laisser ta place à Manu.
2: Non.
1: Dégagez là-haut.
2: Oh non, il fait du bon boulot, au standard, Fildar.
1: Ah ouais, il fait du bon boulot, tiens.
2: Non, c'est le meilleur.
1: Ouais. Et si on perd du monde à cause, sur l'IRC, à cause de lui, faudra pas se plaindre.
2: Pas de soucis, Hugo, on en gagne. Merci.
1: Mycose.
0: Oui, donc je te disais, elles sont quand même dopées au maximum. Je sais pas si t'as vu les formes qu'elles ont. Je veux dire, s'il n'y a pas de l'hormone bovine là-dedans, je sais plus, je m'y connais plus, quoi, tu vois. Madame de Fontenay, elle refile quand même pas mal de saloperies à ses miss.
5: Le PO?
0: Ouais, je crois, entre autres choses.
1: Arrête, Gérard!
0: Bon, Gérard, c'est avec
2: viens t'asseoir, écoute les auditeurs au moins.
0: On fait le travail à ta place.
1: Kudan.
6: Ouais, bah alors moi, les nanas de Miss France, tout ça, je sais pas, je leur trouve rien de spécial. Des fois, je sais pas, dans la rue, on a des mieux, quoi. Ouais, c'est ça que je comprends pas.
0: Ça t'intéresse pas les femmes, toi?
1: Mmh.
0: Ouais, c'est clair.
1: Foufoune.
6: J'aime pas trop ce que tu viens de dire.
1: Bon, ça y est, on se calme derrière, s'il vous plaît, merci. Foufoune.
5: Moi, j'aime bien leurs dents et Jean-Pierre Foucault. Je trouve qu'elles ont des super belles dents.
1: Non, mais attends, hé! Fildar, attends 5 minutes. Fildar, tu veux, si tu veux. T'as qu'à allumer ton micro, et puis gueuler dans le micro, dire « Allô, Fun Radio !»
6: Vas-y,
1: c'est
6: ça.
1: Pourquoi?
2: Je travaille.
1: Attends, c'est pourquoi? Et t'as besoin de gueuler comme ça?
2: Bah, ils m'entendent pas. Bon, allez.
6: Bon,
1: alors, Foufoune.
5: Ouais, moi, je te disais, j'aime bien leurs dents, et Jean-Pierre Foucault.
1: C'est ça, bah, t'as qu'à l'appeler, puis tu lui demanderas ce qu'il
5: sait. Non, mais moi, je trouve vachement séduisant.
1: Non, mais attends, t'as qu'à lui demander ce qui s'est passé pour élire Miss Tahiti. Ok?
0: Ouais,
3: Gérard.
0: Qu'est-ce
3: qui s'est
0: passé
3: pour
0: élire Miss Tahiti?
1: Non, attends, Rigo.
3: Oui, il y a Miss Davy One sur l'IRC qui te demande si Sandy a gagné le concours Gros Plein de Soupe. Miss Gros Plein de Soupe.
1: Alors, c'est qui?
3: C'est Miss Davy One.
1: Alors, on a retrouvé Miss Davy One. Sandy a ton merde. Ok pour toi.
0: Voilà.
1: En de bonnes ans, Tony, tu.
0: Non, c'est pas moi.
3: Gérard, il dit qu'il t'emmerde lui aussi.
1: Eh ben, c'est bien, là, dans ces cas-là, il peut laisser des messages, c'est même plus la peine de me les annoncer pour lui.
0: Je vais aller me connecter, là, Sandy, c'est dommage pour son corps, parce qu'elle a une belle tête.
1: Tony, Sandy, elle t'emmerde.
0: Non, mais c'est vrai qu'elle est belle.
1: Sandy, elle t'emmerde.
0: Mais il dit qu'elle est belle.
1: Sandy, t'emmerde!
2: Bon, alors Tony, tu te calmes. Sinon, on accueille à la place de Miss Essonne Georges, 43 ans de Saint-Louis, qui en fait est le père de Miss Berry. Tu sais, celle qui a perdu. Je l'ai au standard sur les 24 lignes. Bonsoir.
3: Elle est sur IRC, Miss Berry.
2: Ah.
6: Ouais. Oui, bonsoir.
1: Bon, bonsoir, Georges.
7: Oui, bonsoir, monsieur Germain.
0: Oui, Georges, ta fille, c'est un boudin.
1: Ça y est, derrière, oui.
0: C'est normal qu'elle ait perdu, c'est un plomb.
7: Bah, elle n'avait plus de points aussi.
1: Bon. Tu me calmes un peu ça là parce que ça va.
2: Mais je te calme qui?
0: C'est un peu un micro.
1: Voilà.
0: Pars bien.
1: C'est bien, allez.
2: Bravo. Mais quoi, j'ai rien fait.
1: Bravo le boulot que tu es en train de me faire. Bravo.
0: Tu nous fais de la merde là.
1: Là, attends, tu ferais mieux de rester à l'aria, ça vaudra mieux.
2: Non, hein. C'est bien là.
1: Alors, seriez-vous d'accord pour inscrire votre copine au concours de Miss France? On va demander ça à Mégo.
5: Ouais, mais en fait, moi, ma copine, elle a déjà concouru pour l'élection l'année dernière, mais le problème, c'est qu'elle a perdu, quoi. Donc, depuis, elle est un peu traumatisée, quoi. Et donc, voilà.
1: Oh là là là là. Mais Gérard, il vous écoute pas, il est en train de taper Fildar.
5: Putain, Manu, qu'est-ce qu'il fout,
1: là ? Ah non, non, non, non, non, c'est pas possible, ça. Ça, c'est pas possible, Gérard. Ça,
4: bon,
1: c'est...
4: Ben, moi, dans ce cas-là, moi, dans 14 minutes,
3: Gérard,
4: j'arrête.
3: Gérard, s'il te
4: dans
3: plaît.
4: Dans 14 minutes, j'arrête.
3: On repose la question, s'il
4: 14
3: te plaît.
4: 14 minutes, j'arrête.
3: Gérard.
4: Il fait que de la merde. Il est en train de se... Il fait que des conneries, donc moi, dans 14 minutes, j'arrête. Je sais même pas les 11 questions.
2: Non, moi, j'écoute. Qu'est-ce qu'il y a? Qu'est-ce qui se passe?
4: Mais attends, il est en train de faire que
2: rigole,
4: des conneries. Hein. Tu fais que des conneries.
2: Mais qu'est-ce qu'il a fait? Ça s'est bien passé dans le premier débat.
4: Ouais, pour l'instant, il est en train de me faire que des conneries.
2: Pourquoi? Mais qu'est-ce qu'il a fait? J'écoute, moi, j'ai pas compris.
4: Je lui demande quelque chose.
2: Donne des raisons. Donne une raison. J'écoute, ouais, moi. Qu'est-ce qui se passait à l'antenne qui te plaisait pas?
4: Moi, je lui demande de calmer les gens, il les calme pas.
2: Si?
4: Non, il les a pas calmés, ils sont en train de se fout, tout le monde se fout de la gueule des gens. Hein? Et lui, il fait rien. Il est même pas capable de faire un boulot correctement. Si le premier débat, à l'aria. Alors autant mettre Manu au standard, ça vaudra mieux.
3: Gérard?
4: Ouais.
2: Mais là, c'est pas possible, hein.
3: Sur IRC, il y a Mister Yankee qui dit que avec une perruque et sans ta moustache, tu ferais bien Miss Bois de Boulogne.
4: Ça, je m'en fous. Mégo?
5: J'ai déjà répondu, moi. Tu m'écoutais pas aussi, là?
4: Bah non, bah vas-y, dis.
5: Non, mais je disais, ouais, c'est quoi la question? Je sais plus, hein.
4: Alors, seriez-vous d'accord pour inscrire votre copine au concours de Miss France?
5: Non, je serais pas d'accord.
4: Et arrête de renifler.
5: Oh, excuse-moi, là. T'es gris ce soir. Ouais. Moi, je suis pas d'accord. Hein. Je suis pas d'accord pour faire subir ça à mes copines. D'abord, c'est des amis, je leur ferai jamais ça, hein.
4: D'accord.
5: Voilà.
4: Tony?
8: Ouais, non, moi je la garde pour moi.
4: Bah, tu peux préciser?
8: Elle est trop chum.
4: Comment?
8: Elle est trop chum. Moche. Elle est laide.
4: Bah, tu peux préciser le fond de ta pensée?
8: Affreuse. Vilaine.
5: Bon, il y a des concours pour ça, hein?
8: Berk.
4: Bon, ok. Georges?
3: Gérard, attends. Avant,
4: attends.
3: Sur IRC, il y a Miss Olio qui te demande si les Miss France t'excitent.
4: Non, pas du tout. Pas du tout. Georges?
7: Moi, ma femme a 56 ans, donc.
3: Pourquoi? Il te demande pourquoi elle t'excite pas?
4: Parce que ça m'intéresse pas.
8: Trop belle.
4: Bon, Tony, ça suffit. D'accord? Maintenant, tu laisses parler les gens.
3: Il y a Miss Berich qui dit que t'es un menteur.
4: Bah, je m'en fous. Georges?
7: Après Miss France, faut avoir 20 ans. Ouais. Ma femme, elle a 56, donc, c'est pas pour être Miss France.
5: Elle est vieille, ta femme.
7: Ouais, mais moi, j'en ai pas 20, moi. J'en ai 56.
8: Il y a Miss Tigri qui t'encule.
2: Oh. Je l'ai viré juste quand j'ai entendu ça, Gérard.
4: Alors lui, c'est terminé. Terminé pour lui. Mycose.
2: Justement, je l'ai viré parce que c'est lui qui foutait le bordel tout à l'heure.
4: Ah bah alors c'est bien.
2: Donc à la place, on a Clafouti, 19 ans, qui appelle de Brest. Et
9: bonjour
2: qui...
9: d'aujourd'hui, 14h précise. Je viens faire une requête au sieur Périgliani.
2: Et qui appelle de Brest et qui te souhaite une bonne soirée.
9: Bonjour d'aujourd'hui.
5: Salut Gérard.
4: Salut.
5: C'est Clafouti.
4: Mmh.
5: Ouais, alors moi j'ai été hôtesse de présélection des Miss et j'ai été refoulée parce que j'avais une jambe plus courte que l'autre.
4: Mmh.
5: Et ça se voyait en maillot de bain.
4: D'accord.
5: Alors je trouve que c'est inadmissible.
4: Ok.
5: Voilà.
4: Kudan?
10: Moi la question va être vite réglée, je n'ai pas de copine.
4: Ok. Foufoune?
11: Moi j'avais une copine, je pouvais pas la blairer. Et je l'ai inscrite au concours de Miss Boudin Noir à la Clusaz l'année dernière pendant les vacances de ski. Et cette conne, elle a gagné.
4: Là. Et ça y est, c'est tout. C'est tout ce que tu as à me dire?
11: Bah oui, ça y est, c'est tout.
3: Gérard?
4: Oui.
3: Sur IRC, il y a Miss Devitou qui te demande est-ce que les Miss, quand elles gagnent le concours, elles gagnent une CB?
4: Non. Non, c'est même plus le thème des débats sur les CB. Hein.
2: Demande à machin Devitou là, s'il gagne pas une Dreamcast.
4: Puis tu lui demanderais qu'il réponde correctement aux questions, pas en dehors des débats.
10: Je peux le faire avec Dreamcast. Allô.
3: Gérard, il y a Madame de Fontenay qui te dit que merde, vu que ces Miss ne t'excitent pas, elle suppose que t'es homo.
4: Et alors, qu'est-ce que ça peut y foutre?
3: Ah, c'est vrai.
2: Bah alors, Gigi, quoi?
4: Non, mais attends, qui c'est qui s'amuse à faire des conneries derrière?
2: J'ai coupé les auditeurs, là, Gérard.
4: Donc, troisième question. De nos jours, la beauté de Miss France est-elle importante?
10: Non, elle n'est pas importante.
5: C'est Kevin. Ouais, bah justement.
12: Samedi soir, on organise.
5: GG?
10: À partir de 17h.
1: Tu fais une partouze à 17h, moi je t'emmerde et tu vas fermer ta gueule maintenant.
11: C'est où?
12: Ouais, c'est 12 rues.
1: Hein. Ouais, oh
12: il a
1: ouais.
12: Du château, hein.
11: Château comment?
13: Il a même pas en liquide.
1: Tu me calmes ça là. Déjà tu me calmes Tony parce que là il commence à
12: il fout la merde,
1: à me gonfler lui.
13: Et en plus,
2: Tony.
1: Non.
2: Tony, tu te calmes.
1: Non, tu les prends en Tony, se calme.
2: Autrement tu dégages Tony. Moi je te dis à l'antenne comme ça il va flipper.
1: Ouais. il va dégager dans moins de 2 minutes lui si
2: calme Tony.
13: Non mais je sais même pas quand je suis à l'antenne, quand je suis hors antenne.
1: Ouais, pour l'instant tu vas répondre à la question maintenant.
13: Non mais répète-la moi parce que je sais pas.
1: Non, je répète plus les questions.
13: Bon, alors attends, je vais te faire une.
12: Attends, Mégo. Je vais la répéter pour toi, Tony.
1: Mégo. Mégo.
14: Ouais, je t'écoute là. Bah, en fait, c'est vachement important surtout pour les vicieux qui regardent. Hein.
1: Mmh.
14: Et puis moi je m'en fous un peu quoi de la beauté des Miss France là.
1: Mmh.
14: Voilà.
1: Donc pour toi la beauté c'est pas importante.
14: Bah c'est important pour les vicieux qui regardent, sinon pour moi non, c'est pas important quoi.
13: Ah, ok. Ça y est, j'ai compris la question, je peux répondre?
1: Ouais.
13: Ouais. Bah ouais, c'est très important la beauté, sinon à quoi ça sert de regarder Miss France?
1: Ok. Eh
12: hey, Gérard.
1: Quoi?
12: Tu sais ce qu'elle fait Miss France quand elle
1: voit...
12: C'est Kudan. Tu sais ce qu'elle fait Miss France quand elle voit une peau de banane par terre?
1: Non.
12: Merde, je vais encore me casser la gueule.
1: Ouais, bah alors merde, je vais te dire une chose que là maintenant tu peux dégager. Au revoir.
12: C'est pas méchant.
1: Au revoir.
13: C'est pas grave.
12: Mais c'est pas méchant.
11: C'est pas méchant.
1: Putain, mais arrête avec ta merde là, tu me gères un peu ça là. Tu me fais quoi là, de la merde?
2: T'as compris?
1: Tu me vires Kudan. Hop, terminé.
2: Ah.
14: Ouais, tu me vires Kudan.
1: Hop, terminé. Georges.
7: Oui, la beauté ça sert. Faut pas tenter la France quand même. Même sinon on aurait une mauvaise image de la France.
13: Mmh. Un routier, ça.
1: Clafoutis.
15: Bonjour.
11: Ouais, c'est pas. Moi, je trouve que la beauté, c'est n'importe quoi, parce que c'est pas parce que j'ai une jambe plus courte que l'autre que, en fait, j'étais pas belle, quoi. C'est n'importe quoi. En fait, j'étais aussi belle que les autres, mais évidemment, en maillot de bain, ça se voit trop, quoi. C'est ça le problème.
1: Non, mais tu peux préciser?
11: Eh ben, je précise que, la beauté, c'est pas si important que ça, quoi. On peut avoir une jambe en moins et,
14: Ouais, c'est vrai.
11: Bah ouais.
14: Ouais.
11: Et puis être Miss, quoi.
14: Ouais.
13: Eh, Gégé, tu veux pas faire une blague à Sandy et l'inscrire à Miss France?
1: Comment?
13: Tu peux pas faire une blague à Sandy et l'inscrire à Miss France?
1: C'est qui? C'est qui parle?
13: Rodrigo.
1: Bon. J'ai l'impression qu'on va s'arrêter dans moins de 3 minutes.
14: Oh non, Gérard.
13: Je suis au débat là, c'est bien là.
14: Franchement, c'est cool, ouais.
11: C'est bien, on s'éclate.
14: Ouais, ouais.
1: Alors, Foufoune.
11: Ouais. Je pense que c'est un minimum, ouais, qu'elle soit jolie au moins et puis qu'elle sache aligner deux mots, quoi.
14: Ouais. Mm-hmm. Bonjour, ça va?
11: Oui, ça va. Là, j'ai dit 3 mots, t'as vu? Je
14: pourrais dire 3 mots.
15: Bonjour.
13: Ouais. Gégé, tout à l'heure, il y a une fille qui disait qu'elle avait inscrit sa copine à Miss France.
15: Bonjour.
13: Moi, j'ai inscrit un copain, tu sais, question pour un champion pour lui faire une blague et ouais. Il a été éliminé au 4 à la suite.
16: C'est pas le thème du débat.
1: Hop, terminé pour Tony.
13: Non, mais attends.
1: Terminé pour toi, c'est fini là maintenant.
13: Non, mais je t'ai pas insulté.
1: C'est terminé.
13: Ok, alors retourne à la vase, espèce d'enculé.
1: Oh, moi, son mère, salaud. Oh là, tu me le vires complètement. Là, moi, un connard comme ça, moi, j'en veux pas. Alors maintenant tu m'envoies la musique, on va calmer tout le monde maintenant.
2: OK, bah t'annonces les numéros de téléphone et tout ça s'il te plaît.
1: Alors donc vous pouvez toujours nous appeler au 0803 08 5000, les 0870 5000, et toujours de lire cwww.fr ou que Rigo vous attend. Rigo, tu peux nous dire combien qu'on est? Je crois qu'on a dû perdre
3: 4382, c'est bien, et on s'écoute
1: 4300. Bon, ça va. Donc on se retrouve tout de suite après. Et voilà, vous venez d'écouter les petits sons de la bonne avec débat résilié. Et donc vous êtes toujours sur Fun Radio, donc 2h44 du matin.
2: Ouais.
1: Donc j'espère qu'on va atteindre, et ça mon chef il vient de me le demander, j'espère qu'avec Rigo on va atteindre les 5000 avant 3h du matin.
2: Je pense que ça devait être possible.
1: J'espère.
2: Possible.
3: Si le débat se passe bien et que tu gueules pas trop, ça devrait le faire. Hein,
1: bah,
3: vu que quand le 10 s'est arrêté, on était à 4462-4, ça devrait le faire.
1: Ok. Alors, donc, on récupère Margot.
17: Mégo,
1: pardon.
14: Ouais.
1: Excuse-moi.
14: D'accord,
1: t'excuses. J'ai dit Margot, mais c'est pas grave.
14: Ouais, que c'est pas Margot, non?
1: Bah ouais, pourquoi pas, c'est le nom d'un chien en plus.
14: Ouais, d'accord, ok, bon.
12: Ok.
14: Ouais, c'est sympa.
1: Ok. Poussin.
15: Bonjour.
11: Oui, donc, bonsoir à tous, bonsoir
1: 24
11: Rigo,
1: ans de...
11: Bonsoir Manu, bonsoir Fildar, bonsoir Max.
1: Salut. Bonsoir mon chien.
3: Bonsoir Poussin Mystère.
11: Ah, bonsoir Gérard, excuse-moi, je t'avais oublié.
1: Ah ouais, bah c'est simple. Georges.
7: Bonsoir à tout le monde.
1: Bonsoir. Clapouti.
15: Ouais, salut, toujours là.
1: Boule de pu.
16: Oh, boule de pu, ouais, c'est quoi ce bordel?
18: Salut, salut, salut, salut GG.
1: Boule de pu.
18: Ouais, je suis là, bonsoir Gérard, bonsoir Sandy Capé, bonsoir tout le monde.
1: Sandy Capé, je vais te dire une chose que boule de pu, tu vas pas commencer tes conneries, d'accord?
18: C'est pas de problème. Pas de ouais, problème, ouais. Moi je suis calme.
2: T'es dans le coup aussi, non?
18: Ouais, à fond.
1: Et Foufoune?
19: Ouais, salut Gérard, salut Sandy.
1: Alors.
19: Je vous rassure tout de suite, je m'appelle pas Sandy. Hein. Tu me rassures.
1: Alors, la quatrième question. Donc, non, c'était la troisième. Non, quatre. D'après vous, que mangent les Miss France?
18: Oh, ça doit être de la bite.
1: Comment?
19: À mon avis, c'est des crudités, hein. Surtout.
1: Attendez. Qui c'est qui vient de répondre là que c'est de la bite?
19: C'est pas moi. C'est pas moi non plus.
1: Bon, alors, on va demander un foufoune.
19: Ouais, bah, je sais pas, ils sont élevés au grain, en plein air, dans le foin, quoi.
1: Mm-hmm. Bah, non, mais tu peux préciser.
19: Elles mangent des choses saines, sans bactéries, sans EPO, elles font des picouses et elles font de la gym.
1: Mm-hmm. D'accord.
19: Bah, elles sont bien gaulées, donc il y a du travail, quoi. Elles passent par la chirurgie esthétique, elles mettent des millions là-dedans pour faire Miss France.
1: Ouais, mais ça c'est pas elle qui, en fin de compte, c'est pas elle qui paye.
19: Ah non, c'est Madame de Fontenay qui paye.
1: Non, faut bien se dire une chose.
2: Non, c'est les Restos du Cœur qui paye.
19: Ah bon,
1: non, mais attends, toi t'es à ton micro. Hein? Donc, faut se dire une chose, que pour être Miss France, déjà, c'est pas Madame de Fontenay comme tu viens de dire.
15: Ouais, c'est Foufoune. Les impôts.
1: Donc ça passe par des concours donc de mode et tout ça. Donc on va demander à boule de pu.
3: Gérard, avant sur oui. IRC, il y a Trizo, Miss Trizo qui te demande quel est le QRZ de Madame de Fontenay.
1: C'est pas le thème des débats.
2: Pas belle, ouais. Je crois. Pas belle ou vilaine.
1: Non, mais c'est pas du tout le thème des débats. La CB est terminée maintenant, c'est sur les Miss France. Donc on va demander à Clapouti.
18: Bah, je pue de la gueule moi.
15: Ouais.
1: Qui?
18: Boule de pu.
1: Ben, tu viens de répondre.
18: Bah non, j'ai pas répondu.
1: Bah alors tu réponds.
18: Ouais, alors je pense que, je sais pas, elle doit vous faire 2-3 Big Mac le midi, un bon sauciflard le soir et un rôti de veau. Mm-hmm. Pour avoir une belle ligne.
1: D'accord. Tu crois qu'en mangeant tout ça, elles auront une belle ligne?
2: Bah, je crois que le midi, elles mangent des frites, moi.
18: J'en suis la preuve.
1: Bah attends, parce que t'es belge, toi?
16: Ah non, je sais pas, je dis ça.
1: T'es devenu belge?
2: Et après, chez elles, ça pue l'huile.
1: Ouais, non, mais
2: ça pue l'huile.
1: T'es bien. Ouais, mais t'es devenu belge, toi.
2: Ah, non.
1: Ouais, mais t'es comme Fuldar, vous devenez belge, là, tous les deux.
18: Bah alors, toi, qu'est-ce que t'es, Gérard?
1: Clapouti.
15: Ouais, bah moi, je pense qu'elles mangent des asperges en boîte.
1: Ouais.
15: C'est super bon pour la forme. Et qu'elles boivent du lait de chèvre. Parce que ça, c'est super top pour le teint.
1: Mmh.
15: Et puis, en fait, la Fontenay, par contre, elle mange des frites. Hein.
1: Non, mais attends, Clapouti.
15: Ouais.
1: On en a rien à foutre de la Fontenay, d'accord?
15: Ouais, mais c'est quand même une mise.
1: Non, mais on en a rien à foutre.
15: Bon,
1: on en a rien à foutre.
18: On s'en fout,
1: Georges.
7: Non, il faut un régime dragonien. Elle mange de la salade, d'ailleurs, dans son ventre grasse.
1: Mmh.
7: On peut grossir.
2: Qu'est-ce que t'as donné à manger à ta fille, toi, avant qu'elle fasse le concours, Georges?
7: On a été voir un diététicien, il a fait un régime
1: pour les
7: salines. Puis c'est tout, son ventre grasse.
1: Mmh. Poussin.
19: Ouais, bah, moi, je suis d'accord avec Georges. C'est vrai qu'il mange surtout des salades, tu vois. Crudités, concombres, même des
1: Ok, super. Bon, derrière, vous laissez les gens répondre, s'il vous plaît. Oh!
19: Excuse-moi.
1: Vous laissez les gens répondre. Ça vaudra mieux pour tout le monde. Parce qu'il est 2h49 et on n'en est qu'à la quatrième et il y a 11 questions.
18: Oh putain.
1: On dit pas putain.
18: Qu'est-ce que
7: j'ai dit?
1: Alors, donc pour finir, Poussin, si tu pouvais continuer ce que tu me disais.
19: Ouais, donc je te disais, tu sais, les Miss France, ils ont franchement un régime draconien parce que faut qu'elles mangent des crudités, des betteraves, concombres, des salades. Donc ils n'ont pas droit à la graisse ni au sucre, rien du tout.
1: D'accord. Mégot, pardon.
15: Oh là là, c'est pas cool. Moi, je dis que les Miss France, là, elles mangent rien. Elles pensent à rien, elles mangent rien. Et puis, je dis, quand elles ont vraiment, vraiment faim au bout d'une semaine, elles mangent une courgette.
1: D'accord. Voilà. Question IRC.
3: Oui, une question de Madame de Fontenay, la vraie. Elle te demande pour quelle Miss tu aurais voté.
1: Personnellement, moi je voterais pour personne.
2: Oh, donc, t'as regardé ou pas? T'as bien un petit avis quand même.
1: Non,
2: laquelle
1: mais même,
2: tu préférais?
1: Non, mais même vu ce qui s'est passé, ça m'intéresse pas.
2: Mais
1: non, mais
2: t'avais bien une préférence. Non. Je veux dire, moi j'avais une préférence. Rigo, il avait une préférence.
1: Qu'est-ce
3: qui s'est passé?
1: De toute manière, ça va être la dernière question. Donc okay. On n'est pas couché. Donc 43% des gens utilisent la Miss France pour découvrir la région de la France, les régions de France, pardon.
2: Bah ouais.
1: 28% des Miss France utilisent seulement les portables pour s'appeler entre elles. Ça, je vois pas du tout le rapport. Bah, 71% des Miss France préfèrent être Miss
2: universelitaire.
1: Universelitaire, c'est quoi ça?
2: Bah, donc au-dessus de ta Miss France, ta Miss Monde,
1: ouais,
2: ta Miss Univers et ouais, Univers Solitaire. C'est le top des Miss.
1: Ouais, ben c'est bien. 23% des gens pensent que la Miss France ne sert à rien sauf pour se masturber. Alors ça c'est vraiment des.
2: Il y a beaucoup de gens qui pensent ça quand même. Hein.
1: Ouais, bah ouais. Si.
3: Combien
1: 23%.
2: Beaucoup, c'est énorme, hein.
3: Ouais, ça fait beaucoup, hein.
1: Et 32% des gens pensent que l'abonnement au Miss France est trop cher. Il n'y a pas besoin d'abonnement. Voilà.
17: Si.
1: Non.
2: Bah, ouais, si.
1: C'est ça, Rigo, hein. Je me suis pas trompé dans les sondages.
2: Non, ouais, c'est ouais, ça. T'as bien joué.
1: Alors, une question que je vais poser à tout le monde, et ça, je peux préciser que sur la question que je pose, personne n'a été capable de me le donner sur les sondages, et ça c'est bête. Donc, d'après vous, depuis quelle date Miss France existe-t-elle? On va demander à Mégo.
15: Ouais, ben écoute, ça a toujours existé depuis la nuit des temps, parce que au départ, l'élection de Miss France, c'est une légende. C'est une légende, et puis ça s'est perpétué, et puis... pardon? Allô?
1: Ouais, on t'écoute.
15: Ouais, je disais donc... ouais, ça date depuis les... Bon, on me laisse parler, là? C'est possible?
1: Ah, vas-y!
15: Ouais,
20: bon, Gérard, c'est boule de pub.
1: Attends, boule de pub, pour un sang, tu te... Manu, Fildar,
17: ouais.
1: Calme-moi, boule de pub, là, pour un sang, c'est pas son
20: calme-moi,
1: tour.
20: Calme-moi, Fildar.
15: Ouais.
1: Mégo, donc, précise.
15: Ouais, alors, donc, je disais, ça a toujours existé, depuis le début. Au départ, c'était une légende. Et en fait, voilà, comme maintenant ça se concrétise, tout le monde peut voter, tout le monde peut participer, maintenant c'est génial, voilà.
1: D'accord.
15: Ok,
1: Rigo.
3: Oui, il y a Miss Acétone qui te demande, c'est quand l'élection des Miss Calendrier de Routier?
1: Ça je sais pas. Ça je pourrais pas lui répondre. Qui c'est qui va passer derrière? C'est quoi ça? Ah, c'est le poussin vert mystère là?
2: Un poussin mystère tout court.
1: Oh, poussin vert mystère.
19: Écorche pas mon nom, s'il te plaît.
1: Bon, je fais ce que je veux de toi, d'accord?
2: Bah, alors,
1: poussin vert mystère.
19: Bah, écoute, moi, ce que je peux te répondre, c'est que bah, ça existe déjà depuis très très longtemps.
1: Ouais.
19: Et que déjà à l'époque de Cro-Magnon, ça existait.
1: À l'époque de qui?
19: À l'époque de Cro-Magnon.
15: C'était qui Cro-Magnon?
1: C'est qui
15: Cro-Magnon, là?
1: C'est qui Cro-Magnon?
19: C'est les hommes préhistoriques.
1: Oh, on se calme derrière, on laisse passer le poussin vert mystère de mes genoux.
2: Faites place.
15: C'est les hommes préhistoriques.
1: Mais c'est un homme préhistorique.
19: Bon, non, c'est à l'époque des hommes préhistoriques, quoi.
1: Il y avait des
19: femmes qui étaient Miss.
1: Ah ouais, mais c'est à l'époque où que Jésus-Christ est allé sur la Lune.
19: Ouais, c'est
20: okay. Avant,
19: hein.
20: Ok, super.
1: Hein, poussin?
15: T'as de l'humour ce soir, Gérard. Oh putain.
20: Toi, t'es un mec cool,
1: Gérard. Ah ouais,
15: oh,
1: poussin.
15: Oui.
1: C'est à l'époque où le premier homme est monté sur la Lune.
15: Ouais, c'est super beau.
3: Gérard.
17: Allô.
3: Poussin.
15: Oui.
3: Quand tu parles de l'époque préhistorique, c'est l'époque des 100 dinosaures.
19: Oui, voilà, il y avait des dinosaures, et puis je sais plus quoi, là, les dranctosaures, là, les trucs comme ça.
1: Ah, les brontosaures, les...
20: Les brontosaures, les triceratops.
1: Ouais, bon, Georges.
3: Les 100 dinosaures.
7: Bah, depuis 1956, ça a commencé.
1: Georges.
7: Oui, ça a commencé en 1956.
1: 66?
7: Non, 56.
1: 56.
7: Oui. Ah.
1: Je suis pas trop d'accord avec toi.
2: Pourquoi?
7: Ah bon.
1: Non, mais on va laisser tout le monde répondre. Clafoutis.
19: Ouais, moi je pense que c'était en 1789 parce que la première s'appelait Marianne, je crois.
1: Ah ouais, bah d'accord. Alors là, toi, t'es carrément parti sur...
2: C'est vieux, hein.
19: Ouais, mais c'est vachement vieux, en fait. Hein,
1: ah ouais, vache. Oh la vache. Eh, pourquoi que c'était pas l'année de la vache, les Miss France?
19: Mais non, mais tu te rappelles pas, Marianne, avec son chapeau, là, et tout ça,

0: ça existe depuis 1965 et il y a eu un reportage.
1: Il y a eu un
0: reportage.
2: N'importe quoi.
3: C'est faux.
2: Tu mens, Gérard. Tu mens comme tu respires.
0: Ouais, moi je t'emmerde.
1: N'importe quoi.
0: Bon, tu me mets tout le monde en air.
2: Ouais. Hop, on est en air.
0: Oh, j'en connais un tout à l'heure, il va se prendre une bobe si je l'attrape lui.
1: Ouais,
0: c'est bon, tu me coupes tout le monde.
3: Voilà.
0: Donc, alors, moi, je peux vous dire une chose, que ça existe depuis 1965. Et ça, c'est vrai, parce qu'il y a eu un reportage qui a été fait samedi sur la Une avec,
4: De Carolis.
0: Non, sur la première, c'est pas avec
4: Henri Chambon.
0: Ah, avec Henri Chambon. Ouais. Et donc, ça existe depuis 1965 exactement, les élections de Miss France.
4: Moi aussi, Chambon. Regarde, Chambon, Gérard, sans.
0: Hop, suivante question. Sortiriez-vous avec la Miss France en boîte ou autre?
1: Allô?
4: Attendez, parce qu'il est parti, ça va, t'es Olivier, parce qu'il a mis le double
5: saut. Olivier, casse-toi. Dégage, Olivier.
6: Arrête tes conneries, d'accord?
7: Et avec toi. Tu reviens dans les studios, tu me fais une connerie, je te claque. Ok?
4: Allez, reviens, GG. Allez. On reprend les auditeurs. Allez, c'est parti.
2: Ok.
0: Alors, on va demander à Foufoune.
1: Ouais, non, moi, j'irai pas avec elle.
0: Et tu peux expliquer?
1: Parce que je vais dans des boîtes pas très saines et je pense que pendant un an, elle a pas trop le droit de fréquenter ce genre d'endroit, donc non, j'irai pas avec elle.
0: Non, bah là, tu te trompes.
8: Ah bon? Sur moi, c'est tout.
0: Manu, tu arrêtes avec ce remix. Tu arrêtes.
4: J'ai rien fait.
0: Tu arrêtes ou sinon j'arrête là.
4: J'ai rien fait.
0: J'arrête dans 4 minutes les débats.
4: Bah ouais, c'est le but.
0: D'accord.
5: Bon, allez, on y va.
0: Donc, Poufoune, je suis. Oui,
9: il y a Miss Davy Free qui te demande si on peut lire dans les chromosomes d'un embryon si le bébé il sera futur Miss France et si c'est un garçon, comment on fait?
0: Non, je pense pas qu'on peut lire là-dedans.
9: Et il te demande combien ça fait en euros.
0: Ouais, ça, j'en sais rien. Boule de pu.
2: Ouais, alors moi, je suis chaud comme la braise pour sortir avec une meuf, une Miss France. Mmh. Elles ont pas le droit, pendant l'année où elles sont Miss France, de sortir avec des gars. Interdit des gosses, interdit de rien faire, les pauvres.
0: C'est ça, je crois que tu te trompes complètement.
2: Non, pas du tout.
4: C'est-à-dire, GG.
0: Tu te trompes parce que... Les nanas qui sont élues ont le droit de sortir et après une fois qu'elles sont élues, je t'explique pas les soirées qu'ils font.
4: Et c'est quoi comme soirée?
10: À poil et tout.
0: Non mais attends.
4: Des trucs cul
10: ou avec des menottes et tout.
0: Non après ils sont invités à dans des soirées Moulin Rouge ou autre.
10: Ils vont au Ritz. Ils prennent des Mercedes.
0: Bon, Fildar, tu fermes ta gueule maintenant. Tu m'énerves. Georges.
11: Non, mais moi, c'est que ma femme, ça me suffit.
0: D'accord. Poussin.
2: Tu es sûr de ça?
0: Comme boule de pute, tu t'écrases.
11: C'est 56 ans, c'est bon.
0: Donc, Georges?
11: Oui, non, mais avec ma femme, ça me suffit.
0: Ok. Poussin mystère. Poussin mystère! Putain!
2: Quelle bouffonne celle-là, sérieux?
1: C'est la grosse!
2: Toi la grosse, t'es où la tasse pour te finir ça?
0: Putain! Fildar!
1: Eh, mais calme-toi, là, le vieux con, là.
4: Mais non, mais Gérard, c'est bon,
2: toi,
4: reviens!
2: Reviens,
4: Gérard!
0: Attends, l'autre, il arrête pas de me couper les gens! Il est avec son truc, là, il me coupe n'importe qui! T'es là, il va se prendre des claques dans sa gueule encore!
12: Qu'est-ce que t'as fait?
4: C'est navrant.
0: Non!
12: Y'a rien!
13: Mais rien, regarde!
12: Là.
0: C'est-à-dire
12: que là, ils sont tous à l'envers.
0: Bien sûr! Pourquoi qu'elle était là? C'est moi qui viens de leur mettre.
12: Ah!
0: Il l'avait mis en air encore. Alors il va se prendre des claques dans sa gueule.
12: Ah, en air, c'est quand t'es à l'antenne. Il l'avait mis en vête. Out.
0: Ouais. Il voulait pas qu'elle parle. Ah, c'était comme d'habitude.
10: C'était une erreur.
0: Ouais, c'est une erreur. Tant que tu vas te prendre des claques dans ta gueule.
10: C'est comme un faux numéro, c'est pareil.
0: Alors Poussin.
12: C'est bon, ça va.
1: Ouais, bah tu m'écoutes, GG, ou pas?
0: Non, je t'écoute.
4: Fildar a fait un bon premier débat.
0: Ouais, mais là, pour l'instant, il fait de la merde.
4: Oui, mais comme tu me l'as pas remercié au début, tu remercies pas les gens quand ils font du beau boulot.
0: Pour l'instant, au premier.
4: Il fait exécrable. Il fait un truc exécrable.
0: Bah ouais, mais il va pas non. Continuer comme ça.
4: Mais d'accord, mais ça s'est bien passé.
0: Ouais, mais alors, dans ce cas-là, qu'il me fasse un deuxième débat.
4: Qui bosse bien pour le moment? Qui bosse bien?
0: Pour l'instant, Rigaud, on est à combien sur l'internet?
9: On a perdu quand t'as dit que tu te cassais. Il y en a plus de 1000 qui sont partis. On est à 3722.
0: Donc, j'espère qu'on va récupérer.
4: Bah, dis-leur de revenir.
0: Manu, au premier débat, il a fait du bon boulot au standard.
12: Oh merde, c'est pas vrai.
4: Attends, c'était pas vrai. T'as gueulé dessus.
0: Non.
4: Bah, j'ai la DAT, t'as gueulé dessus. J'ai la DAT.
0: Sur certains auditeurs.

0: Bon, on va reprendre le débat juste pour dire à Rigaud, là, tu peux leur demander de revenir au 1000.
1: Donc, ouais, tous ceux qui sont partis là sur Minitel, essayez de revenir.
2: Non, Internet.
0: Internet, ça s'appelle.
1: Sur l'Internet, pas sur le Minitel, parce qu'il ouais. fonctionne pas.
0: Non, mais Minitel, Internet, vas-y, parle de l'Internet.
1: Donc, l'Internet, donc, vous pouvez toujours nous joindre au www.frfunradio.
0: Revenez. Et donc, rebattre leur corps ce soir, Rigaud, s'il te plaît.
1: Faut qu'on arrive à 5000.
0: Faut que tu nous en trouves 5000.
1: Et là, il est 3h01. Normalement, je devrais avoir fini le débat.
3: On va chercher.
1: Donc, Poussin.
4: Oui, donc, je te disais, je pense que les... oui, c'est sortir avec les Miss France.
1: Hein. Ouais. Donc, c'est pas sortir avec moi. Hein. Poussin.
4: Moi, personnellement, je pourrais pas sortir avec une Miss France, vu que je suis une nana. Mais avec un mec qui fait Miss France, oui, pourquoi pas.
1: Ah ben, t'as déjà vu des mecs...
4: Tu veux pour les concours de beauté.
5: Qu'est-ce qu'elle est teubée celle-là?
2: Qu'est-ce que tu fais, Gérard?
4: Mais non, je suis pas teubée, c'est vrai.
2: Attendez.
4: On parle à la télé.
2: Non, on arrête. Qu'est-ce que tu fais, Gérard?
6: On arrête.
2: Pourquoi tu... Mais non, on arrête pas.
1: Non, il recommence.
6: Je suis là. Arrêtez.
1: Poussin.
6: Non, mais c'est Manu.
2: Mais non, parce que là, je les coupe parce que...
1: Poussin.
2: Parce que tu parlais.
4: Oui.
6: C'est Manu qui coupait.
1: T'as été coupé combien de fois?
0: Manu, c'était Manu.
4: Je peux pas te dire parce que j'ai pas fait gaffe.
1: Ouais.
7: C'est pas la religion, en plus, on parle pas de la religion, là.
1: Donc, qui c'est qui me reste? Mégo?
4: Ouais, bah moi je suis d'accord avec Poussin Mystère, là. Je trouve qu'elle a bien répondu à la question et moi je suis d'accord avec elle.
1: Mmh.
4: Voilà.
1: Mais tu peux préciser quand même le fond de ta pensée?
4: Ben, que moi je pourrais pas sortir avec une fille qui est dans l'élection de Miss France parce que je suis pas intéressée par les filles. Et puis, par contre, un mec qui va dans l'élection de Miss France, ouais, je suis d'accord. Pourquoi pas?
1: D'accord.
4: Voilà, c'est ce qu'elle a dit, non?
1: Ouais.
4: Voilà.
1: Non, mais de toute manière, il n'y a pas que les boîtes. En fin de compte, qu'on peut inviter une Miss France, tu peux l'inviter au restaurant et autant.
4: Ouais, mais il faut du pognon, putain.
1: Ouais, mais ça.
4: Tu peux l'inviter faire les boutiques aussi, hein.
1: Ouais. T'as des lèches-vitrines, t'as.
4: Poussin Mystère, hein. Oui, ouais, quand tu fais les boutiques, tu vas où, toi?
8: De quoi?
4: Quand tu fais les boutiques, tu vas où, toi? Moi, je fais généralement dans Paris.
8: Ouais, mais où dans Paris?
4: Il y a une ville, mais je pourrais pas citer, quoi, parce que sinon, ça ferait trop de marques.
1: Ouais, bon,
2: on va peut-être reprendre les débats, Gérard. Tu gères un peu, on y va.
1: Donc, alors, sur la question, donc, Rigo, une question avant.
6: On va avancer sur le débat ou pas, là?
3: Il y en a plein. Il y a Miss Paradox qui te demande, est-ce que tu penses que l'élection de Miss France, c'est pas un racket visant à enrichir France Télécom?
1: Je pense pas. Mais justement, cette question-là, tout le monde l'attend, mais je vais la poser tout de suite, là.
6: Non, je l'attends pas. Hein.
1: Bon, attends, toi, tu fermes ta gueule et c'est tout. Manu,
2: ah non.
1: Tu me fais du bon boulot.
2: Bah ouais, je fais que ça. Hein. Je fais que ça.
1: Alors, donc, il y a 86% des gens... Bon, allez, hop, conclusion terminée. Moi, j'arrête.
2: Bah non.
3: Gérard, je suis en train d'essayer de récupérer des gens.
2: Regarde, on va battre leur corps.
3: On est remonté au-dessus de 4000.
1: Gérard,
2: on va battre leur corps.
1: Gérard, laisse
3: Manu. On y va. On continue.
1: Alors, il y a 86% des gens qui ont vu Miss France ont vomi et s'en remettent pas. Donc ça, je vais te dire une chose, Gaël. Quand tu me sortiras des trucs comme ça, tu me feras signe. 53% des gens rêvent toutes les nuits de se prendre une bonne grosse Miss France. Donc je sais pas ce qu'elle. Alors là, l'histoire des calendriers, je la pose pas, ça sert à rien.
6: Pourquoi c'est, elle est bien
1: c'est... Non non.
2: C'est les routiers. 47% des routiers ont des calendriers de Miss France nus dans leur camion, c'est vrai ou pas?
1: Non, c'est faux. Alors toi, tu t'écrases. Tu fais ton boulot et tu t'es. 36% des gens. On tuait Miss France pour avoir un chien. Alors là, Gaël, je vais te dire une chose que là, je termine même plus.
2: Bah, elle t'embrasse comme elle te dit bisous, GG, quand même.
1: Allez hop.
2: Sondage
1: terminé.
2: Paru dans Miss France News.
3: T'as oublié de dire que 43% des gens pensent que Miss France est une salope.
2: Et que 1% des gens préfèrent Monsieur France en string que Miss France en short.
1: Ouais, ben, ça y est, le sondage est terminé pour...
2: C'est fini. Ouais.
1: Bon, alors maintenant, on va continuer le débat. Alors, l'élection de Miss France est-elle truquée? Donc, on va demander ça à Mégo.
4: Non, elle n'est pas truquée. Je trouve qu'elle se passe normalement devant un huissier et tout ça. Mm-hmm. Voilà.
1: T'es sûr?
4: Ouais, je suis sûr. Hein. Bah, ouais, parce
8: faux.
4: Que. Si, non, moi je pense que c'est tout à fait légal. Et puis, il n'y en a aucune qui est choisie dès le départ. Et puis, voilà, quoi. Moi je pense que c'est tout à fait légal.
1: D'accord. Voilà. Pousse un mystère?
8: Non, moi je pense qu'au contraire, c'est truqué. Parce que quand tu vois ce qui s'est passé à la télé il y a à peu près 2-3 jours, ils ont expliqué que normalement c'était la Miss Berry qui devait être élue. À la place de la Miss. Ouais, Miss Berry à la place de Miss
1: Berry.
9: Qui Berry?
1: Oh, t'as gueule,
0: c'est le maire de Paris.
8: Oui, c'est Berry, c'est ça que j'ai dit, Berry.
1: Georges.
10: Oui, bah ça aurait dû être ma fille, mais il y a de la triche.
8: Berry. Ouais, Miss Berry à la place de Miss
1: Berry.
9: Qui Berry?
1: Oh, t'as gueule,
0: c'est le maire de Paris.
8: Oui, c'est Berry, c'est ça que j'ai dit, Berry.
1: Georges.
10: Oui, bah ça aurait dû être ma fille, mais il y a de la triche.
8: Ouais. C'est truqué, c'est un scandale, de
10: toute façon.
1: D'accord. Question Minitel, IRC, pardon.
3: Non, c'est pas une question, c'est... attends, parce qu'il faut que je la retrouve. Je sais plus qui c'était qui me disait que c'est truqué, en fait, pour gagner, faut sucer.
1: Je ne pense pas. Clapouti.
11: Bah, je me demande si faut sucer Geneviève ou quoi. Non, faut sucer Jean-Pierre Foucault.
8: Ah, Foucault.
11: Ouais, d'accord.
1: Ouais, ça. Boule de pu.
12: Ouais, bah moi, je pense que c'est bien truqué, parce que je me souviens, en 1975... Il y a Sandy Plodocus qui a gagné le concours et je voudrais savoir, c'est pas possible quoi.
1: Puis Fildar, s'il te plaît.
9: Ouais.
1: Tu me vires boule de pu.
12: Non,
8: mais c'est intéressant ce qu'il dit, Gérard, t'inquiète pas.
1: Foufoun.
11: Ouais, bah c'est pas truqué.
1: Tu peux expliquer?
11: Parce que Sandy a dit que c'était truqué, donc je veux pas dire comme elle.
1: Alors moi je peux te dire une chose.
11: Oui.
13: Bonjour.
11: Bonjour.
3: Gérard, en attendant, il y a Miss Davy Fort. Sur l'IRC qui dit que, en tout cas, s'il voit Sandy au Miss France, il considérera que c'est clair que c'est truqué.
1: Mais n'importe quoi. Donc, moi, je peux vous dire une chose, que l'histoire de Miss France. Bon, alors, moi, terminé, je...
8: Non, Gérard, c'est bon, là.
0: Regarde!
3: Qu'est-ce qu'il y a?
0: Regarde, Gérard.
1: Eh, Olivier, t'arrêtes un peu tes conneries derrière!
8: Allez, c'est toi, Gérard, c'est bon, allez.
1: Fais pas le con, toi non plus!
9: Olivier, il travaille dans le studio à côté, alors c'est lui.
1: Ou alors fais pas le con toi.
0: Salut, c'est pas moi Gérard.
1: Là, fais pas le con parce que de toute manière c'est terminé, moi je fais la dernière question.
8: Non, bon, te fatigue pas, GG, c'est bon.
1: Non, mais c'est terminé maintenant. Allez hop. Moi je peux vous dire une chose, que ça a été truqué. Ouais. Parce que pour une bonne chose, c'est que la Miss Haïti pleurait avant. La présidente qui a donné un mouchoir pour qu'elle s'essuie les yeux, et normalement c'était Miss Berry qui devait être élue non Miss Tahiti. Donc pour moi, ça a été truqué.
8: Ouais.
1: Et ça, personne, dans la presse, ils en ont parlé, mais maintenant ils écrasent. Pour l'instant, ils ont camouflé, ils ont mis fin comme dans un jury, ils ont dit c'est une affaire classée. Donc pour moi, c'est de la merde.
0: Bravo. Pour Mixfile.
1: Voilà. Donc conclusion du débat.
9: Non,
8: déjà.
9: Non.
8: Oh, bah non, ouais.
3: Gérard, je suis en train de rattraper des gens là. Si tu veux qu'on dépasse
1: encore
3: les 5000, il faut continuer le débat là. On est à 4722, ouais. On est beaucoup remonté. Il m'écoute même pas.
1: Si.
9: Non, mais non.
8: Bah bravo, si, GG.
1: J'écoute, Rigaud.
9: Non, mais tu m'écoutes pas.
1: On était à 4000.
9: Tu m'écoutes pas.
1: On est à combien? 4722. Ah. Voilà.
3: Bon, ça va, tu m'écoutes, c'est bien.
1: Alors. Devrait-on faire une élection de Miss Boudin? On va demander à Mégo.
8: Ouais, moi, je suis d'accord avec cette idée-là. Hein. Je pense qu'il n'y a pas que les beautés qui doivent participer à une élection, quoi. Il y a aussi les boudins. Hein. Il n'y a pas que des beautés sur Terre. Hein.
1: Mm-hmm.
8: Voilà, quoi. Puis je pense que chacun y trouvera son compte, non?
1: Mm-hmm. Voilà. Ben, je pense. Voilà. Pousse un verre mystère.
8: Ouais, donc moi aussi, je pense que pourquoi pas, parce qu'il y a bien aussi des miss pour, tu sais, pour les personnes âgées, enfin pour les mamies, quoi.
1: Ouais.
8: Il y a des miss mamies, quoi.
1: Mm-hmm. Et il y a des mêmes. Non, mais je dirais plus tard. Ouais. Georges?
10: Ouais, tout le monde doit être égaux. Hein.
1: Ah bah, c'est bien, toi.
10: Bah oui.
1: Donc, on peut élire n'importe qui. Oh là, qui c'est qui a un téléphone pourri, là?
10: Mais pas n'importe qui.
8: Mais, Gérard?
1: Oui.
8: Là, c'est Poussin. Je voulais te dire que, tu sais, en Amérique, ils font aussi les concours d'élection sur les femmes qui sont un peu fortes.
1: Mmh.
8: Et donc ça fait les élections de Miss Ronde.
1: D'accord. Ok, pousse un mystère vert.
9: Tu t'es inscrit, non?
1: Clafouti.
11: Ouais, j'avais une question. Comment on fait pour les maillots de bain alors?
1: Bah, tu peux préciser.
11: Si on fait l'élection de Miss Boudin, on fait comment pour les maillots de bain, quoi?
1: Bah, tu peux trouver des maillots de bain.
11: Taille unique.
1: Taille unique.
11: Bah ouais, c'est taille unique, ça craint.
10: Avec l'élastique.
1: Non, ouais. Mais de toute manière, tu peux trouver des maillots de bain qui sont assez qui sont faits pour ta taille. Hein.
8: Faut pas qu'ils crassent aussi. Hein.
3: Gérard, sur IRC, il y a Miss Pouras qui demande, est-ce que c'est vrai que Miss France est à la beauté ce que Sandy est au saucisson à l'ail?
1: Ah, bah ça peut-être. On verra. On lui demandera. Boule de pu.
8: Ouais.
1: Boule de pu.
13: Tu l'as viré.
1: Il est là.
12: Ah bah oui, quand même, je suis là. Bah, vu que Fildar m'a pas mal calmé, il m'a bien engueulé au standard.
1: Ouais, il t'a vachement calmé, il est en train de faire le con avec sa caméra.
12: Non, c'est quelqu'un d'autre, je sais pas qui c'est, je connais pas les voix.
1: Ah bah,
12: la question.
1: Ah bah t'as pas entendu la question, je la répète pas.
12: Ah s'il te plaît, j'ai pas été méchant pendant le débat.
8: Quand on fait l'élection de Miss Boudin.
12: Voilà, Miss Boudin. Et c'était quoi, répète.
1: Non mais attends, répète, maintenant t'as compris.
12: L'élection de Miss Boudin, c'est ça? Bah si Sandy participe, y a pas de problème, ouais.
1: Alors Sandy, à ton merde, tu dégages pour de bon pour toi. C'est terminé. Allez hop.
0: Hop là.
1: Alors, qui c'est qui nous reste donc, boule de pu? Tu me reprends quelqu'un d'autre, hein? Oh là là là, Fildar.
13: Quoi?
1: Tu me trouves quelqu'un d'autre?
13: Non, j'ai pas le temps.
1: Ouais, t'as pas le temps, tu vas travailler. Foufoune.
8: Ouais. Pourquoi pas non plus faire l'élection de Miss Jambe de Bois, Miss Oeil de Verre ou Miss Culotte de Cheval, quoi, c'est ridicule.
1: Mmh.
8: Voilà.
1: D'accord.
3: Gérard.
1: Oui.
3: Il y a Miss Eason qui me demande, est-ce qu'une fille qui n'est pas française peut participer à Miss France?
1: Je pense.
13: Ah ouais. C'est faux.
8: Pour
0: une fois, il a raison, c'est faux.
8: Hein. Ouais, non, mais attends.
1: Je peux vous dire une chose. Il y a toutes les villes qui participent.
0: Gérard, c'est français, les villes.
3: Gérard, il y a Miss Paradox qui me dit qu'il a vu Sandy à l'élection de Miss Tchernobyl 92.
1: C'est bien, c'est pas mal. Donc, moi, je peux vous dire une chose qu'on pourra faire, plus de... Bon, celui qui s'amuse derrière, il arrête! Bon, allez, terminé, conclusion. Hop. Voilà, c'est fini. Conclusion, donc...
0: Attends, on est combien sur Internet tout,
2: Combien Internet, Rigo?
3: Bah, on a perdu, conclusion, il se casse.
0: Mais non, Rigo, t'es con. Combien sur Internet?
2: Combien?
3: 4722.
1: Aïe.
12: Non, c'est pas grave.
0: La semaine prochaine, c'est les vacances, donc ça devrait cartonner. Ah, hein.
2: Peut-être
0: donc,
2: que dans la conclusion, ils vont
0: revenir.
1: Toi, tu t'écrases.
3: Si ça se passe bien, mon avis,
1: tu fais du boulot de nas, tu t'écrases au standard.
3: Sinon, Gérard.
1: Nassim, au premier débat.
3: Gérard.
1: Oui, Rigo.
3: Nassim, il donne sa conclusion tout de suite avant de se barrer. Il dit que si Miss France est truquée, il y aurait que des Sandy en finale. Donc, c'est pas truqué.
1: Si, ça a été. Ah, c'est pas moi. Ça a été truqué. N'essaye pas de me virer tout le monde au standard avant les conclusions, toi, parce que sinon.
13: Tiens,
1: ça commence.
0: Gérard, arrête, ne tape pas dessus.
3: Arrête.
0: Allez. Gueule pas, ils vont pas revenir sur Internet après.
1: Mégo.
8: Ouais, conclusion là donc.
1: Ouais, on arrête là, c'est fini.
8: Bah écoute, moi Gérard, je veux te dire une chose. Pendant le débat, je suis tombée amoureuse de toi.
1: Non, bah c'est bien, mais je suis
8: déjà pris. Moi, je suis tombée amoureuse de toi, grave, je pensais qu'à toi cette nuit là.
1: Eh bah c'est bien, t'as.
8: Non, s'il te plaît, fais quelque chose là.
1: Non, mais moi je peux rien faire pour
8: gentil,
1: toi.
8: Non, mais quelque chose de gentil seulement.
1: Bah tu reprends fil d'arrivée. Tu reprends fil d'arrivée, pousse un verre.
13: Ouais, j'ai te filé son numéro.
8: Ouais, bah écoute, je pense que c'est.
0: Fildar!
8: Allô?
12: Je suis là en fait, c'est cool.
8: Il y a quelqu'un?
12: Oui, il y a moi.
1: Pousse un verre!
12: Et y a pas
8: oui, non, mais je suis là, t'inquiète pas. Hein. Mais
1: conclusion!
8: Tu m'entends là?
1: Oui.
8: Donc, conclusion, ce que j'ai à dire, c'est que c'est un très bon débat, le meilleur que t'aies fait. Mmh. Et en fin de compte, je pense que je vais m'inscrire à l'élection Miss France.
1: D'accord.
8: Il faut que je sorte le tout pour le tout. Hein.
1: Georges!
14: C'était bien, mais l'année prochaine, ça m'a dit que ça devait être Miss France.
1: De quoi?
14: Berry, l'année prochaine.
1: Qui?
14: Ma fille. Miss
1: ouais.
14: Berry, ça sera Miss France l'année prochaine.
1: D'accord.
14: Voilà.
1: Clafouti?
8: Moi, je pense que faut garder l'émission des Miss France, parce que comme ça, on peut bien se marrer à la télé, quoi.
1: Ouais, non, mais voilà. Y a des limites. Et Foufoune?
8: Tu me rappelles après.
1: De quoi? De quoi? Qui c'est que je rappelle après?
8: C'est un message personnel.
14: Allô?
8: Je voulais dire que tu te crevais pas trop le cul parce que depuis la rentrée, tu fais un débat suivant le reportage qui est passé samedi d'avant sur la Une. Donc je pense que tu pourrais faire preuve d'un peu plus d'imagination et d'un peu plus de culture. En de bon entendeur, salut.
1: Salut, et la prochaine fois on t'appellera pas parce que les débats que je fais sont déjà convenus avec Max, et ça, on en avait discuté. Donc le débat sur Miss France, c'était prévu. Exact. Normalement, on devait faire La Solitude, et j'ai annulé.
0: Parce qu'on voulait rebondir.
1: Miss France.
0: Parce qu'on Miss France, ouais. On voulait rebondir sur l'actualité de Miss France.
15: Miss France.
1: Oh, toi, écrase.
3: Gérard.
1: Donc moi, je voulais.
3: J'ai une grande nouvelle. On a dépassé les 5000 enfin. Quand ils ont entendu que je leur demandais de revenir pour la conclusion, ils sont revenus. On est à 5003. Je vais citer quelques conclusions.
0: On va peut-être remercier les 5000.
1: On va remercier.
0: Non, mais on va peut-être les citer, on va peut-être donner leur pseudo. Donc ça va peut-être un peu long.
3: Miss Acétone, Miss Boudin, Miss Davy One, Miss Coras, Miss ZZ, Miss Olio, Rip, Ara, Beko, Benichou, Bigopleu, Hélène Dill, Finger Ritter, Jean Lucien.
0: C'est bon.
3: Attendez, il m'en reste, j'ai pas fini. Trizo, Webshark, Sweet Boy.
1: C'est bon.
3: Une petite conclusion quand même de Miss Turpentine. Elle dit que ton débat, il avait ni queue ni tête comme toi.
1: Bon, bah ça, je m'en doute. C'est toutes les semaines que j'entends
3: sinon,
1: ça.
3: Sinon, il y a aussi Yankee, il y a aussi Madame de Fontenay quand même.
0: Merci,
3: Miss
0: Rigo, France, c'est bon.
3: Miss Berry, Miss.
1: Non, mais de toute manière, là, vous allez retrouver Rigo.
3: J'ai oublié Beko.
1: Beko, je
3: suis désolé.
1: Donc, vous allez.
3: Merci à tous.
0: Tu pourrais saluer les demoiselles auditrices. Il y en a 4 ou 5 sur le soir du Havre.
1: 4 personnes du Havre qui sont venues.
0: Et 4 profils.
1: Qui sont venues aussi pour toi, pas spécialement que pour moi.
0: Ah si, elles ont entendu.
1: Par contre, il y en a une qui t'a posé un lapin.
0: C'est qui? Cette semaine?
1: Ouais. T'as eu deux lapins en espace d'une semaine.
0: Ouais.
7: Même toi, j'ai plus de batterie.
1: Gérard,
3: j'ai oublié Miss LGM.
1: Ouais, bah ça, pas les. Bon.
0: Conclusion du débat, Gérard, toi de Miss France, qu'est-ce que tu penses de Miss France et de tout ça?
1: Personnellement, j'en pense que c'est. En fin de compte, ça a vraiment été un peu.
3: Et Miss Paradoxe, excuse-moi.
1: Oui, c'est bien. Donc, pour moi, je pense qu'à mon avis, ça a été un peu truqué. Parce qu'il faut se dire une chose que ça a bien été précisé dans la presse, même sur Exclusive. Ça a bien été dit que, comme quoi, que la présidente avait bien donné son mouchoir à Miss Tahiti et que normalement, ça devait être Miss Berry qui devait être élue. Donc, la semaine prochaine, étant donné...
0: C'est le 24 au soir. Non seulement nous serons là pour fêter Noël avec vous, pour tous les pauvres paumés qui sont de l'autre côté qui fêtent pas Noël et qui sont malheureux. Donc nous on fêtera pas Noël en famille en ce qui nous concerne et on sera là. Et comme ça tombe un jeudi.
1: Ça tombe un jeudi.
0: Donc Gérard sera là pour ses débats.
1: Ah ouais mais
0: et un débat de 3 heures.
7: Attends. Vas-y dis Gérard.
1: Un débat qui va porter uniquement sur mes copains les routiers.
0: Ouais.
1: Et je veux des routiers à l'antenne et même devant la radio pour Noël, je veux entendre klaxonner.
0: Voilà, donc il y aura un débat de 3 heures avec à peu près 20 questions.
1: On va faire 22 questions.
0: Ouais.
1: On va essayer d'avoir 22 questions. Ouais. Et je vais les travailler pendant...
0: Avec la même équipe quand même. Ouais.
1: On verra. Si ça se calme. Donc vous allez retrouver donc pour finir Rousseau. Donc excuse-moi du temps, tu reprends avec un peu de retard, mais c'est pas grave. Je t'avais dit pas avant 4 heures, donc on n'est pas loin.
0: T'as de la veine.
1: Donc Rousseau pour la nuit sans pub, 6h-9h Barthes après la suite des émissions. Bien sûr demain soir 22h minuit Max avec Jean Denebert. Et bien sûr, si vous voulez des places à la loco, n'hésitez pas, Fildar va vous attendre, il va vous récupérer pour avoir des places à la loco. Donc sur ce, je vous souhaite une bonne nuit à tous.
0: Des places de ciné aussi, des places de parking, des places de...
1: Tout ce que tu veux. Et bien sûr, demain soir, n'hésitez pas, branchez-vous tous sur Fun.
0: Aucune hésitation possible.
1: Maintenant, vous n'avez plus le droit de vous tromper, écoutez Fun.
7: Moi, je me mets sur énergie.
1: Hein, ta gueule à quoi.
0: Voilà,
1: toi, tu vas te faire sauter, toi. Tu vas aller dans une poubelle sur énergie.
0: Voilà.
1: Donc,
0: le dernier disque avant de se dire au revoir, c'est.
1: Et le dernier disque, c'est Mets tes doigts dans les fesses avec le beurre, c'est mieux. Avec du beurre, c'est mieux. Et c'est.
16: C'est même pas ça.
1: Si?

0: rentrer.
1: Bah, de toute manière, avant d'être le meilleur en routier, c'est la route. Voilà. C'est tout ce que je peux vous dire. Donc j'espère que la soirée vous aura plu, malgré les échos. Donc 0803 08 5000.
0: Mais non. T'avais t'abus ou quoi? Sans deck.
1: Bon, même pas le casque. Même pas la peine de continuer avec le casque.
2: Ça passe pas.
1: Et pour les Belges, 0331 47 79 5000. Allez, bonsoir à tous.
3: Minitel aussi.
1: Et Minitel 3615. Code Fun Radio. Si vous voulez venir demain à la loco, donc les places sont toujours disponibles au standard. 0830 08 5000 ou 0870 5000. Et pour les Belges, 0331 47 79 5000. Alors les invités pour la loco, donc c'est
2: Benoît
1: Charia, Arsène et Max.
2: Gérard, il y a un problème technique. Tu recommences, nous on a les numéros de téléphone, le rendez-vous, et tu dis que tu retrouves Max, Brain Washer, et Orphée à la locomotive.
3: Ça passe à la radio, là, en ce moment, donc on n'est pas en direct. Hein. Alors, on...
2: Il y a un problème technique. Donc tu recommences, on refait l'annonce, tu redonnes les numéros de téléphone pour les places pour la loco. Avec...
3: Là, on est en direct, on va être en direct dans 5 secondes, attends.
2: Tu tiens prêt, hein. Vas-y.
1: Donc, si vous voulez retrouver des places pour la loco, vous appelez au 0803 08 5000 ou 0870 5000. Pour les Belges, 00 33 1 47 79 5000. Alors, les invités sont Max, Benoît Schwer et Orphée.
2: Attends, ça passe pas, Max me fait signe, ça passe pas, il va falloir que tu recommences.
1: Bah oui, mais.
2: Non, mais une dernière pareil, fois, là. Non, vas-y, 3 secondes.
1: Alors, le numéro de téléphone, 0803 08 5000, 0870 5000. Et les invités sont Benoît Scher, Orphée et Jean et Max. Bonne nuit à tous. Yannick pour les nuits sans pub, Lorenzo. 6h-9h, après l'équipe habituelle. 8h, Doc, Arnold, Jessica. Et 22h, minuit, Max. Voilà.

0: à domicile que nous avons. Donc on va demander à Petite Borne.
1: Il y a plein de choses, hein. Tu peux repasser à domicile, tu peux faire le ménage, tu peux t'occuper des vieux, tu peux t'occuper des gosses, tu peux faire plein de choses à domicile,
2: tu peux t'occuper des Mongols.
0: Celui qui vient de dire ça va se calmer parce que tout à l'heure il va virer vite fait.
1: Ouais, parce qu'en plus ça me plaît pas du tout ce qu'il a dit.
0: Donc qui se calme celui-là tout de suite parce que sinon je sais pas. C'est qui vient de dire ça, ok?
3: Allez, l'auditeur.
2: C'est Polo.
3: Apollo.
0: D'où qui te sort celui-là, Polo?
3: Ça a pas commencé, bon, allez.
4: Je sais pas.
2: Bon, allez, vas-y, Gérard, enchaîne.
0: Pour l'instant, c'est pas toi qui commande, c'est moi. Ah. Alors donc, Petite Borne, tu voulais rajouter d'autres trucs, non?
1: Non, c'est à peu près tout ce que je voulais dire.
0: Fildar! Tu vas pas commencer tes conneries, sinon je te vire des studios pour la fin de l'émission.
5: Mais j'ai même pas allumé mon micro.
0: Pour l'instant, ton micro, tu le baisses et tu fermes ta gueule.
5: Je le mets là-haut.
6: Il le met en haut exprès pour bien que tu vois qu'il utilise pas son
5: micro. Attends.
0: Bobo Nichon.
3: Ouais. Bah, écoute, moi,
5: ça me fait rire, ça.
3: Moi, à la maison, j'emploie du personnel, donc j'ai 3 gouvernantes.
1: Mm-hmm.
3: Parce que j'ai, bon, quand même une grande propriété, il faut entretenir. J'ai un précepteur qui s'occupe de mes enfants, parce que moi je les envoie pas à l'école, je préfère faire leur éducation à la maison. Et puis j'ai aussi un maître jardinier.
0: Non mais
3: des emplois à domicile, tout ça, bon, c'est des gens d'emploi chez moi.
2: Elles sont bonnes, les souverettes.
3: Ah bah ouais, ça pue le fric, mais bon, il faut bien, voilà, c'est tout.
2: Mais est-ce qu'elles sont bonnes au moins, les souverettes?
0: Linda.
3: Elles sont soumises, c'est déjà ça.
0: Linda.
7: Oui. Donc moi, là, tu as de la chance parce que j'attends justement...
3: Un enfant?
7: Non. Ma femme de ménage qui arrive. D'ailleurs, tu vas peut-être l'entendre.
0: Ouais, non, mais attends, Linda, c'est Apolline qui t'a sélectionné. Tu retournes voir Apolline. Au revoir. Hop.
3: Les bruits, ils montent.
0: Bon, je sens...
3: Gérard.
0: Je sens que tout à l'heure... Ça va se terminer, que je vais virer tout le monde.
6: Gérard, pour calmer le débat, il y a Yankee qui demande si c'est vrai que t'es éleveur de truies à domicile.
0: Non. Alors là, je lui réponds même pas à sa question, j'y réponds non tout de suite. Papidone.
2: Pipindome, comme le chamallow. Ouais, des emplois à domicile, bah moi aussi, je fais le ménage chez moi. Regarder la télé, c'est un emploi à domicile, ça je pense.
1: Mm-hmm.
2: Parce que tu donnes de l'argent aux chaînes de télé. Tu fais de l'audimat, donc qui dit audimat dit argent.
3: Redevance.
2: C'est un emploi à domicile, ouais, voilà, dit redevance, voilà, tout à fait. Voilà.
0: Alors, pour l'instant, je pense que vous avez pas très bien compris la question.
2: Ah.
0: Celui qui s'amuse à faire le cheval arrête, parce que tout à l'heure, ça va éclater. Ouais. Toi, je te préviens, fais gaffe.
6: Genre, faut bien que tu précises, parce que... Quand tu parles d'à domicile, ils font le rapprochement avec le Kosovo et les missiles tirés sur les
2: Afghanistan. Non, pas de Kosovo.
0: Emploi à domicile, ça veut pas dire. Attends, tu fermes ta gueule, Papidome.
2: C'est pas moi.
0: Bon, lui, vous me le calmez là, en antenne tout de suite.
8: Justement, à la place de je sais plus qui que t'as dégagé comme un sauvage.
0: Linda, ouais.
8: Voilà, on accueille Baboun Ass.
0: Babounas.
8: En anglais.
2: Babounas. Ouais.
9: Bonsoir à tous.
0: Bonsoir. T'appelles d'où?
9: Salut.
0: T'appelles d'où?
9: J'appelle de Suresnes.
1: C'est faux.
9: Non.
0: C'est pas la peine. Alors
5: c'est
0: là.
5: Sa ville, c'est une ségrégation.
0: Non, parce que j'aime pas qu'on donne les villes. Les noms de villes à l'antenne, nom de Dieu.
9: Bonne nuit.
5: Bah attends, Gérard, s'il habite sur Rennes, c'est pas faux. C'est comme Lille, Paris, Berlin, Brest.
3: Il y a que 2 habitants à Suresnes.
9: Voilà. J'ai pas foutu de la gueule.
0: Alors, tu peux lui dire au revoir d'entrée.
6: Mais pourquoi il habite?
5: Bah attendez, donc ce qu'on va faire, on va te changer de ville. Tu vas appeler de Courbevoie, puis voilà.
0: Non. Vous fermez vos gueules. Toi, tu es déjà, tu as éteint ton film, les micros, tu vas me prendre des gens standards.
5: Non, mais c'est ridicule.
0: Tu fermes ta gueule. Ok.
3: Bon.
5: D'accord. Tiens, il y a encore Max Lebel sur Minitel, on est 23 connectés qui dit Max, Gérard, t'es le meilleur, surtout quand tu prends la place de Max. Faut que tu continues et que tu gardes les mecs qui appellent de Suresnes parce que ils sont plus intelligents que toi.
0: Ouais, bah moi, je l'emmerde, lui. D'accord.
6: Et sinon, il y a Checkmat sur l'IRC, il a vu dans un magasin qu'on pouvait te louer à domicile.
0: Bon, que, alors lui, j'y réponds même pas, c'est même pas la peine.
6: Ah. Petite épipe pour 200 balles.
0: Ouais. Au revoir. Bon, alors moi, je sens que de toute manière, ça va aller vite fait. Celle qui s'amuse à rigoler comme une poupia s'arrête. Bon.
4: Oh non.
0: Alors je sens que le débat va être clos, vite fait, bien fait.
3: Allez, on continue là.
2: Maintenant que tout le paillasson direct.
0: Tu viens là parce que ça devient impossible de travailler avec eux. Alors tu prends sa place et tu le vires.
5: Attends, mais j'ai rien fait moi, Gérard. Attends, c'est pas de ma faute, ces auditeurs, ils sont pas calmes.
0: Non, tu dégages. Hop, au revoir.
4: Ah mais je surveille.
0: Au revoir.
4: Je reste là.
0: Bon, on continue. Alors, deuxième question. Alors, comment est payé un employé de ménage à demi-debout ou autre? On va demander ça à Petite Borne.
7: Comment est payé un
3: homme
7: de ménage?
3: Attends,
0: improvise.
3: Il
0: ouais, te prendre ma gueule parce que tout à l'heure, je vais t'éclater ta gueule, toi. Ok?
5: D'accord.
0: Va bien, gars.
5: J'ai éternu et je voulais pas que ça s'entende à l'antenne et toi tu crois que je me fous de ta gueule.
0: Ouais, ouais.
6: Bon Gérard, pour te calmer un peu, il y a Tommy York sur l'IRC, il demande si les SDF peuvent avoir des emplois à domicile.
0: Oui, c'est...
6: Sous leur pont, on m'a dit.
0: Bon, alors là, je réponds même pas, ouais. Hop, ouais.
5: J'espère
0: terminé.
5: Que c'est pas le pont...
0: Non, mais je réponds même pas à cette question-là, c'est tout.
6: Ouais.
0: Voilà, merci Manu de bien préciser le pont d'Allemagne.
5: Ouais. C'est Rigaud qui a dit ça.
0: Non, c'est pas Rigaud, c'est Manu.
2: Précise pas les ponts.
0: Bon, toi, papy d'homme, tu as dit apprendre ton nom correctement, tu t'appelles Tony, d'accord?
2: N'importe quoi.
0: Ah non. Ouais, non mais attention. Attention,
2: quoi, j'ai pas la voix de Tony, regarde. Allô. Bah tu vois, j'ai pas la voix de Tony.
0: Ouais. Bon. Ouais, celui-là, tu me le... Au revoir.
2: Mais pourquoi?
0: Au revoir. Oh le salaud, là, qu'est-ce que vous faites?
5: Je l'ai dégagé, hein.
3: Il y a la clim qui déconne ou quoi?
4: Il fait rien!
2: Mais regarde, j'ai pas mon micro allumé!
3: C'est la clim!
5: Tu vois, regarde, j'ai même pas mon micro allumé, c'est pas moi!
0: Bah, t'es un tout et tu la fermes.
4: Bah voilà, regarde!
0: Ouais, bah tu la fermes pour de bon, toi, maintenant. Alors, Petite Borne.
1: Ouais, Gérard, enfin, j'ai eu le temps de réfléchir. Ils sont payés à 42 francs et 15 centimes de l'heure.
0: Alors, tu peux préciser?
1: C'est-à-dire que s'ils font 5 heures dans la journée, ils gagnent 5 fois 42 francs et 15 centimes, auquel t'enlèves effectivement les 20% patronal.
3: La clim...
1: Gérard...
4: Si, c'est les mésanges, hein.
3: Ah bon?
4: Elles ont bouffé les trucs.
3: Elles sont cheloues.
10: GG à la place de Pipadom, on accueille H. Pirator, 26 ans de Toulouse.
0: Je te préviens.
3: H. Pirator.
0: Attention au nom, parce que si c'est les mêmes, ouais. Ça va gerber.
10: Pas de problème.
0: Donc, c'est Aspirator.
11: Aspirator, bonsoir.
0: Ouais, un trablo.
11: Non, j'ai des problèmes de voix.
0: Ouais, Aspirator. Ta fréquence. Ta fréquence.
3: Mais plus bas.
11: 101.9, j'appelle de Rueil.
0: Bon, alors...
10: Ah ouais, non, mais...
0: Non, attends, Apolline, là, pour l'instant, t'es en train de te foutre de ma gueule, que gros comme une maison.
10: Non, mais c'est
0: l'auditeur. Tu te fous de ma gueule. Donc, Apolline, maintenant, c'est terminé pour toi, tu arrêtes le standard. Terminé.
11: Tu arrêtes de vivre. Bah, je voulais dire que... C'est terminé. Tu arrêtes.
0: Bon, alors, terminé, allez, hop, terminé pour le trablo, tu le vires, hop.
12: Attends, je voulais dire, c'est Max, parce que...
0: Bon, tu y allumes son micro.
12: Ah ouais, vas-y, parle.
0: Bah ouais, bah bien sûr.
12: Putain, il est pas branché, putain.
5: Oh. Après, il a l'air que c'est moi qui fais de la mauvaise réa.
0: Non, allez, dégage. Hop, donne le micro à Max s'il veut parler.
5: Oh,
0: on verra après.
12: Bah, je voulais dire que c'était sympa.
5: Voilà, il veut dire que c'est sympa, on s'éclate. Allez, continue, bichon.
0: Tu me parles sur un nom de ton, toi, d'accord? Je suis pas ton PD. Hein? Ok.
5: Je couche pas
0: avec toi, d'accord?
12: Je couche.
0: T'amuses pas à me faire avec ta langue, parce que tout à l'heure, tu vas te le prendre dans ta gueule, le CD.
3: Gérard, tu mets pas les dents.
6: Gérard.
0: Là, ouais, Rigaud.
6: Sur IRC, il y a Turpentine, elle te demande si c'est vrai que t'as engagé un urineur à domicile pour Jouisseuse Mystère.
5: Ouais, c'est vrai.
0: Alors, elle, j'y réponds pas, elle va se faire enculer, c'est une connasse. Tu peux lui mettre, hein. Comme ça, elle comprendra. Alors, bon, tu m'as viré le tableau, là?
10: Ouais, direct.
6: Il y a encore l'oiseau, pourtant.
0: Bon, alors, petite borne.
1: Ouais, Gérard, je crois que je t'avais répondu. Je t'avais dit que c'était 42,15 francs de l'heure. Et t'enlèves les 20% patronales.
0: Je sens que tout à l'heure dans l'équipe, ça va choper à la fin de l'émission. Parce que le débat, si vous me faites chier...
12: Pas le premier débat était bien quand même.
0: Non, ouais. Mais attends, ton micro il est même pas branché.
12: Ah ouais, mais alors comment ça se fait ça?
3: Alors.
0: Mais alors pourquoi? Parce qu'ils ont gardé.
6: Non, le câble il a été enlevé pour le studio d'à côté.
3: Oh non.
12: Manu.
3: Oh
12: là là là.
0: Je prends des gens en standard moi.
10: GG.
6: Gérard, s'il te plaît.
5: Sans déconner.
0: Non, mais moi je continue pas dans des conditions comme ça.
5: Bah ouais, mais gère un peu le standard. Attends, moi. Tout à l'heure, Apolline était toute seule au standard, c'était impeccable.
0: Attends, toi, t'es même pas capable de faire ta réa, t'es en train de faire le con.
5: J'attends.
0: Hein? Alors éteins ton micro et tu fermes ta gueule.
5: Ouais, bah j'éteins mon micro.
10: GG, à la place du Travelo, on accueille Balayette, 30 ans de Bourg-en-Bresse.
0: Alors, fais-moi confiance que pour l'instant, je vous ai pas vu prendre une seule ligne. Là, les 24 lignes
5: sont... C'est parce que tu regardes mal.
0: Oui, ouais,
13: bonsoir, bonsoir à tous, c'est Balayette.
1: Salut, Bayeyadi.
3: Bonsoir.
13: Je suis homme de ménage à Bourg-en-Bresse.
3: Bonsoir.
13: Bonsoir à tous.
3: Bonsoir.
1: Salut.
13: Bonsoir, GG.
0: Salut. Donc, tu vas répondre?
13: Ouais, mais il faudrait que tu me répètes la question.
0: Non, je répète plus
3: les
0: questions.
3: Les salaires.
13: Bah, moi, comme je travaille en tant qu'homme de ménage, je touche 40 francs de l'heure. Sans compter les primes.
0: Non, mais attends, là, déjà une pour commencer. Oui. Si t'es homme de ménage, tu t'as pas de primes, d'accord? Ok?
13: Bah, tu sais, j'ai des primes, c'est-à-dire si.
0: Ouais, t'as des primes en te faisant sucer, c'est ça?
3: Oh là.
13: Non, c'est un peu vulgaire ce que vous dites là, monsieur. Hein.
0: Ouais, bah alors, je vais te dire une chose, monsieur, il t'emmerde, d'accord?
5: D'accord.
13: Ah, pardon.
5: Pardon.
0: Ok. Bobonichon, là.
3: Ouais, Bobonichon. Bah écoute, moi, mes hommes, mes femmes de ménage, tout ça, je les loge. Donc ça fait partie de leur salaire, en fait. Si tu veux, ils sont logés, ils sont nourris.
1: C'est plus le fric.
0: Ah bah voilà, voilà justement, voilà la question que j'attendais.
3: Ils sont blanchis aussi de la caverne, et surtout pour les filles. Et voilà quoi, donc je sais pas, à partir du moment où ils font la bouffe à la maison, bah ils peuvent au moins profiter de ce qu'ils font, donc ils mangent à la maison, ils dorment à la maison, quoi. Donc ils sont payés, bah rien du tout, ils sont payés en nature.
0: Non, bah voilà, donc voilà la question que j'attendais de tout le monde.
5: Laquelle?
0: C'est que ça, voilà. Donc maintenant savoir, est-ce qu'il y a des emplois qui sont, est-ce qu'on trouve encore des emplois comme ça où qu'on peut être nourri, logé, blanchi?
3: Ouais, si tu veux, moi par exemple.
0: Qui?
3: C'est toujours Bobonichon. Moi, les servantes, je les blanchis mieux que le jardinier, par exemple, parce que j'ai des préférences. Tu vois, il y a quand même un petit peu du favoritisme.
13: Non, mais c'est vrai ce qu'il dit. Moi, je suis nourri, logis, blanchi, baisé, hein.
3: Ouais.
13: C'est vrai.
0: Bon, attends, toi, pour l'instant, tu vas te la fermer.
1: Mais vous leur donnez de l'argent de poche, quand même.
3: Non, ils sortent pas. De toute façon, ils sont toujours à la maison en train de travailler.
0: Attends, Bobonichon. Ouais. Par exemple, s'ils te demandent des cigarettes, est-ce que tu leur payes ou pas?
3: Ouais, non, ça, je sais pas, ils vont voir avec le jardinier, on a des plans de tabac au fond de la propriété.
0: Non.
3: Ouais, bah alors, ouais, on va dire oui, bien sûr. Tout à fait.
6: Gérard?
3: Il y a bien des petits plaisirs dans la vie quand même.
10: Mm-hmm.
6: Sur IRC, il y a Yankee qui te remercie de la part de Brigitte Bardot pour avoir sauvé Willy et lui avoir donné un foyer.
3: C'est beau.
0: N'importe quoi la question.
3: C'était hors cœur.
0: Qui c'est qui nous reste qui a pas répondu?
3: Il reste Babounas.
0: Ouais, bah vas-y.
3: Avant tout, je voudrais dire que c'est une question très pertinente et très intéressante. Et donc moi, j'ai plusieurs femmes de ménage chez moi et plusieurs jardiniers, mais je préfère pas les payer à demi debout, mais plutôt au noir, ça revient moins cher. Oula.
0: Mmh. Non mais de toute manière, moi,
3: encore un mec de l'internet. Hein. Ah non, mais...
1: Direct, ça
3: se fait. Ça se reconnaît aux phrases directes.
1: T'es plus drôle sur un écran.
13: Mais trop de majuscules, là, dans tes phrases.
3: Ouais, je peux la faire moins rapidement, si
13: pas de couleur, pas de couleur. Vas-y, c'est pété.
3: Donc, je disais que moi, je préférais pas payer à demi debout, mais plutôt au noir. Rigo, qui que ça revenait moins cher. Hitler, Rigo, banne-le.
0: Bon, donc, la question, de toute manière, je pense qu'on a fait à peu près le tour. Le seul qui a pu répondre.
9: Oh là, pas que des cristallines. Il y a une chouris.
14: Le chef, il va être gentil.
15: Une étoile de ninja.
14: Direct.
9: Hop là.
0: Je t'ai prévenu, Fildar.
9: Shadow danseur.
16: C'est pas la
9: voix
16: de Sardou.
9: Shinobi,
16: vieux truc.
9: Shinobi,
16: Shinobi,
9: voilà.
16: Non, c'est Michel Thor qui chante Sardou.
15: Oh la race.
9: Non, c'est abusé là.
16: C'est quand même les éditions Atlas.
9: Je peux pas travailler là.
15: C'est dire si c'est bien.
0: Alors, une infirmière peut-elle...
9: Yes.
16: Ça va chauffer.
14: Casse-toi, Amine, casse-toi. Ah, qu'on se poursuit dans le couloir.
15: C'est ingérable, ces débats, là.
9: Ah,
14: trop
9: fort. C'est bon, ce soir.
7: Gérard.
9: Du mouvement.
15: C'est un peu de bon, c'est bon.
7: Oh, Gérard. Moi, j'en barre dans ma grosse salle, Gérard.
15: Ça joue ça,
9: hier. Oh, virez là, c'est long, on dirait.
16: Gérard,
15: alors,
16: oh. Reviens,
15: Gérard.
16: Le débat.
15: Tu fermes ta gueule. Là,
16: oui.
15: Tu fermes si ta gueule. Si tu continues, on va peut-être descendre.
16: Tu fermes ta gueule. Allez, faites le débat. Allez,
14: ouais, bah ouais.
16: Par contre, faites gaffe,
14: c'est
16: des jingles qui passent.
0: Ouais.
9: Ouais.
0: Ouais, bah ça, t'as intérêt de te méfier à ça.
16: Il y a pas le micro. Il y a pas le micro, regarde.
0: Ouais. Donc, alors, une infirmière. Bon. Eh, qui c'est qui s'amuse avec ce putain de remix, là?
16: D'arriver, moi.
0: Ouais, tu viens d'arriver, pauvre con.
9: Du remix.
0: Et là, vous allez arrêter avec cette histoire de jouissance, hein. Parce que ça commence à bien faire.
7: Oh.
0: Bon, allez, hop. Troisième question, un disque. Hop.
9: Non, pas tout de suite.
0: Si.
9: Reprenons le débat dans le cadre.
0: Non. Un disque. Hop, dans terminé. Hop. Un disque. Vous allez réfléchir. Une infirmière peut peut-être perdre son aiguille en faisant plusieurs piqûres. On se retrouve après.
7: Donne-moi.
0: Bon alors le disque.
16: Il arrive, Dominique.
7: Oh, Gérard,
9: allez,
14: bouge ta
9: raie
14: un peu.
7: J'arrive,
9: Gérard.
16: J'arrive. Oh merde, j'ai bloqué la machine.
0: Oh, alors c'est pizza, pine-moi, avec caresse-moi, entre les cuisses à domicile.
16: Répète.
15: Vas-y, encore.
0: Alors c'est pizza, pine-moi.
16: Encore.
0: Avec caresse-moi, l'entre-cuisse à domicile.
16: Encore.
15: Vas-y, encore une fois.
14: Le temps qu'il trouve le disque, faut que tu le répètes encore.
15: Dis le plus longtemps.
16: Mais putain, mais... Faut pas faire de blanc, la radio.
17: T'es payé à quoi faire, là?
16: Faut pas faire de blanc.
17: T'es payé à quoi faire, à te branler?
16: Mais non, c'est
17: pas bien.
16: Ça vient, répète, c'est bon.
17: Tu te démerdes.
16: Ah, c'est bon.
17: Tu le disques, tu l'envoies.
16: Ah, c'est bon.
17: Tu l'envoies.
16: Ah, c'est bon.
17: Arrête, tu l'envoies et c'est tout. Et maintenant, vous allez me faire du bon boulot, sinon je vous vire tous.
16: Voilà.
0: Y'en a qu'un qui bosse bien, c'est Rigo.
16: Ouais,
0: et encore, les trois quarts du temps, parce que quand je demande de changer les auditeurs, faudrait peut-être
16: non,
0: le faire.
16: Parce
0: que là, pour l'instant, personne prend des chansons.
15: Si, j'ai pris des gens, Gérard.
0: On est combien, Rigo?
14: Je sais pas, on était 7047, ça a peut-être monté un peu. 8888, que des 8. 8, 8.

0: Bah, tu annonces le disque, hein, parce que moi, j'ai pas de fiche.
1: C'était Pizza Pine-moi avec Caresse-moi l'entrecuisse à domicile.
0: Et donc, Rigo, tu m'as dit juste avant...
2: On était 8888.
0: Voilà. Donc,
2: pour merci ça... Yoda, merci Seigneur.
0: Ok, bah merci à tous ceux qui sont sur l'internet. Donc, j'espère que ça va continuer. Ouais. Au standard, ça va ça vous gêne pas si...
3: Ça va, on se
4: demande
3: pas
4: trop. Pour l'instant, ça va, ils sont bien.
0: Bon. Donc, la question, c'est une infirmière peut-elle perdre son aiguille en faisant plusieurs piqûres? On va demander à Petite Borne.
5: Alors, c'est impossible.
0: Tu peux préciser?
5: Parce que les infirmières, elles mettent, dès qu'elles ont piqué, elles mettent leurs aiguilles dans une boîte. Et qui, qu'elles peuvent pas ouvrir, en fait, c'est un truc spécial.
0: Bon, parce attends, que... attends, 5 minutes. Au standard, maintenant, hey, Apolline, dehors. Hop, dehors, tu
4: j'ai
0: dégages.
4: J'ai rien fait, Gérard.
0: Tu
4: j'ai
0: dégages,
4: fait, c'est Manu.
0: Bon, non, vous, là, ça commence à bien faire.
6: Arrêtez.
0: Là, ça commence à bien faire.
6: Non, sérieux, arrêtez, là, quand même.
0: Hein? Ouais, tu retireras ce que t'as mis sous toi. Non. Attends,
7: c'est répondre sérieusement aux questions que t'as mis dans ta chatte.
0: Eh, faut peut-être vous calmer parce que ça commence à bien faire tous les jeudis, hein, maintenant.
7: Ouais.
0: Alors, Apolline, on t'a donné une chance, alors...
6: Garde-la, hein.
0: Parce que ça sera peut-être la dernière que t'auras d'ici jusqu'à nouvel ordre.
6: Gérard, il y a une question sur le Minitel, on est encore 25 connectés.
7: Bravo.
6: De GG le cul rouge, qui demande en fait les travails à domicile, le travail à domicile, ça rapporte plus que le travail dans une entreprise.
0: Non, je pense pas.
6: Pourquoi?
0: Je pense pas parce que un travail à domicile, de toute manière, tu fais moins que dans une entreprise. Hein. Dans une entreprise, tu travailles toute la journée, tandis qu'à domicile, tu travailles quoi? Tu travailles à peine 3 heures.
6: Non, mais tu travailles toute la journée, mais tu vas chez les gens.
0: Ouais, mais c'est pas évident. Tu peux très bien faire une personne et après t'as plus rien derrière.
6: Ah bon?
0: Ouais. Par contre, les infirmières, ça c'est pas pareil.
7: Elles ont plusieurs.
0: Ouais. S'il vous plaît, merci. Les infirmières, c'est différent parce qu'elles ont plusieurs personnes, elles ont plusieurs trucs pour les piqûres. Donc, Petite Borne.
5: Ouais, Gérard, comme je te disais, donc c'est pas possible. Et en plus, à chaque piqûre, elles sont obligées de changer de seringue.
0: D'accord. Bobo Nichon, là.
7: Ouais, moi, je suis pas d'accord. Elle dit que c'est pas possible. Moi, je dis que c'est faisable.
4: Non.
7: Parce que si, moi, une fois, j'ai vu une infirmière parce que j'avais une grande tante très âgée. Et l'infirmière, elle a piqué dans une veine, elle a piqué dans une varice, et la varice, elle a chopé l'aiguille, et on n'a jamais pu retrouver l'aiguille.
0: Non, bah alors là, pour l'instant...
7: C'est arrivé une fois.
0: Pour l'instant, c'est du baratin, ce que t'es en train de me dire.
7: C'est du baratin, parce que
0: moi, je vais te dire une chose... pour l'instant, moi, je vais te dire une chose, que c'est du baratin, ce que tu me dis.
7: Pourquoi?
0: C'est du pipeau. Donc, arrête tes conneries. Arrête! Mais attends, tu vas pas me dire que la personne, au lieu de prendre la veine, elle prend une varice. Non, mais attends.
7: La
0: première, elle est diplômée d'État déjà pour commencer.
7: Les gens ont droit à l'erreur, hein. Tout le monde peut.
0: Non.
5: Il a raison, Gérard.
7: Je confirme, ça peut arriver, c'est rare, mais
0: stop.
6: Oui, Gérard, sur Minitel, encore une question intéressante de Maverick qui demande si les prostituées peuvent être considérées comme du travail à domicile.
2: Non. J'avais la même.
7: Ouais. Je voulais en parler aussi.
0: Pareil, non.
2: Non, mais j'en ai plein d'autres.
6: Et pourquoi on peut pas dire que c'est du travail d'homme?
2: Ouais, pourquoi?
0: Non, parce qu'ils travaillent sur... Ils vont pas à domicile.
6: Mais si, ils vont chez les gens, des fois. Enfin, ils vont chez les personnes ou dans leur voiture. Déjà, leur voiture, c'est un peu leur domicile.
7: Ouais, ça c'est vrai.
0: Mais c'est pas évident.
6: C'est-à-dire
7: T'as
6: mettre de la lumière, tu vois.
7: Exprès pour ça, ils ont des camionnettes et ça leur sert.
6: Bah oui, en plus.
0: Mais ils dorment pas dedans. Ils ont quand même un logement.
6: Bah ils couchent dedans.
7: Ouais, ils couchent, voilà.
0: Ouais, mais ça, c'est leur boulot.
6: Donc c'est bien du travail à domicile.
7: Ouais.
0: Babounas.
8: La question est très mal formulée, Gérard.
6: C'est
8: plutôt ambifoque, mais bon, je pense qu'elles ont plutôt pas le droit parce que ça doit être interdit dans le règlement, je pense.
0: Tu peux préciser?
8: Bah elles doivent pouvoir se faire virer si elles le font parce que justement, c'est plutôt ambifoque.
0: Mais attends, t'as compris la question ou pas?
8: Bah, je pense, mais elle était très mal formulée, Gérard. Hein.
0: Bon, ok. Qui c'est qui nous reste?
9: Ouais, c'est Balayette.
8: C'est Baboun As.
9: Non, Balayette, c'est Balayette, là. Bon, pour répondre à la question, je dirais que les aiguilles sont stérilisées, donc c'est une seule aiguille par veine. Et ça, c'est contrôlé parce que sont diplômés.
8: Ouais.
0: Bon alors, Balayette, au revoir. Comme ça, tu te foutras pas de ma gueule. Au revoir. Tu t'as pas la santé en train de te foutre de ma gueule, alors au revoir. J'aime pas qu'on se foute de ma gueule. Voilà, bonne nuit, au revoir. Alors, donc, pour répondre à la question, alors une infirmière peut-elle perdre son aiguille en faisant plusieurs piqûres? Déjà, pour commencer, je pense pas, à mon avis.
8: Non.
0: Parce que c'est vrai que si une infirmière perd toutes ses aiguilles, dans ces cas-là, qu'est-ce qu'elle va faire comme piqûre? Après, elle a plus rien.
6: Gérard, excuse-moi, sur Militaire, on demande si il y a des infirmières à la loco.
0: Alors là, toi, tu fermes ta gueule avec la loco. Ouais. Point final
6: non,
0: à la
6: c'était
0: ligne.
6: Yoda. Hein.
0: Ouais, bah Yoda, tu lui dis.
6: Je lui dis quoi?
0: C'est quoi, c'est un mec, une nana?
6: Bah, je sais pas, je vois pas son slip. Hein,
0: là, ouais, ben loco. Alors elle ou lui ferme sa gueule avec la loco, je veux plus en entendre parler. Alors si tu me ressors des conneries comme ça, tu sais ce que tu te prends dans
2: Gérard,
0: la tronche.
2: Gérard. Sur IRC, il y a Bretzel, il voulait savoir si c'était toi qui l'a appelé parce qu'il est ramoneur et il a eu un appel d'un Gérard qui avait besoin de se faire ramener le gros fion à domicile, c'est toi?
0: Alors ça, j'y réponds même pas non plus.
6: Gérard, il y a Luc qui cule aussi sur Minitel qui dit Gérard, quand tu fais de la vente à domicile, c'est toi qui suces ou c'est l'inverse?
0: Bon alors, toi tu ferais mieux d'aller sucer ton copain là que t'as laissé à trois, ok? Allez hop.
6: Bravo Gérard, bravo.
2: Ah, est parti de killer.
4: À la place de Balayetch, on accueille ce domicile, 23 ans d'Orléans.
3: Bonsoir.
0: Bonsoir.
3: Ma fréquence peut-être.
0: Oui.
3: 92.8.
0: Ok.
10: En fait, il y a un ce domicile, putain.
0: Alors, donc, pour toi, la question.
3: J'y réponds, tu vois, moi je suis sérieuse, hein, même en rantaine j'écoutais la question. Bon, alors oui, donc les infirmières c'est impossible, hein. À moins, alors si l'aiguille est bien collée à la seringue, l'aiguille ne se perd pas, et si elle n'est pas collée, elle peut...
0: Merci.
10: Bravo.
6: Allô.
3: Oui.
0: Qui c'est qui a... Merci mais plus tard.
6: Non, ils sont là les autres, moi je peux pas couper un auditeur là, seulement. Hein.
0: Ça commence à bien faire vos histoires là.
3: Allô.
0: Hein, parce que c'est tous les jeudis que vous allez me foutre le bordel. Vous allez. Non mais vous allez continuer jusqu'à quoi à me foutre la merde dans tous mes débats, hein, Pildar?
6: C'est une bonne question. Mais moi j'ai rien fait.
0: Non mais jusqu'à quand tu vas me foutre la merde? Jusqu'à quand? Jusqu'à temps que tu sois plus dans l'équipe?
6: Peut-être.
0: Ouais ben là je crois que je vais peut-être arrêter les débats moi bientôt.
3: Oh non.
0: Ok.
3: Non.
6: Nous, on sera toujours dans l'équipe nous.
0: Ouais ben tu prends tes débats, tu prends des débats espèce de petit con. T'es même pas capable. T'es un incapable. T'es même pas capable de d'épauler Max quand il a besoin de toi. Alors viens pas dire que tu seras capable de perdre des débats.
6: Hein? J'ai jamais dit
0: pour
6: ça.
0: Pour l'instant il y en a qu'un qui sera capable, c'est mon pote Rigo et c'est tout. Toi t'es bon à rien.
10: 9-4 en fort.
0: Toi, t'es un bon à rien. De manière, t'es bon, tu sais à quoi faire. Aller voir dans ta ville de merde s'il n'y a pas des vaches. T'es bon qu'à aller voir ça. Alors, je serais que toi, j'y retournerai tous les week-ends et je ferai pas chier l'équipe. Ni le jeudi.
3: Paras.
0: Alors, être employé de service, peut-on considérer que c'est un emploi?
6: Sur Minitel, on dit que Rigo sus GG.
10: Oh là là.
0: Bon, toi, tu fermes ta gueule avec tes conneries parce que, maintenant, le Minitel, tu me l'éteins.
6: D'accord.
0: Hop. C'est Rigo, plus la peine d'appeler sur le Minitel.
6: Ouais, c'est vrai.
10: Rigo, dis quelque chose, défends-toi, merde.
0: Vas-y, Rigo, demande
6: dis que tu le suces pas, quand même.
2: Ah, c'est clair.
0: C'est le contraire.
2: C'est clair que c'est faux. Et, sinon, qu'est-ce qui se passe sur l'IRC? Attends, parce que j'étais déconcentré par ces conneries. Il y a Checkmat qui demande si c'est vrai qu'une fois Gérard t'étais bourré et t'as dû rentrer en taxi et le lendemain.
0: Non, c'est plus le thème, c'est plus le débat des taxis.
2: Ah pardon. Alors en fait, on me demande si ça existe les chauffeurs de poids lourds à domicile parce que toi, t'es baiseur de poids lourds à domicile.
0: Non, pas du tout. Alors là, je réponds même pas.
6: C'est ça ton pote, c'est ça un pote pour toi?
0: Je réponds pas à cette question-là, mais de toute manière, il fait mieux le boulot que toi, d'accord? Bah ouais. Alors, toi, tu la fermes.
6: Bah, bravo l'amitié.
0: Toi, tu la fermes. T'éteins ton micro, tu la fermes, ok?
2: Bon, Gérard, par
0: c'est
2: contre.
0: C'est la dernière fois que je te le dis.
2: Je suis obligé de rallumer le Minitel parce qu'il y a Max le Belge qui est en train de pleurer.
0: Ah, bah, c'est pas grave, il a qu'à rester sur l'IRC.
4: Bon, oui. Gérard, à la place de Babounas, on accueille Monsieur Toddy, 27 ans d'Angoulême.
3: Bonsoir.
0: Monsieur?
4: Toddy.
11: Oui, bonsoir Paris, bonsoir Véronique.
3: Bonsoir.
6: Bonsoir.
11: Bonsoir Gérard.
0: Bonsoir. Fréquence, s'il te plaît.
11: 90.2.
0: 92.
11: Ah, tu peux
2: alors, il n'y a pas une blague.
0: Alors êtes-vous employé de service? Être employé de service, peut-on considérer que c'est un emploi à domicile? Tu peux répondre, Toddy.
11: Ouais, mais moi j'aurais préféré répondre sur l'autre avant, mais bon.
0: Non, tu réponds à celle-là maintenant.
11: Être employé de service à la maison.
0: Alors être employé de service, peut-on considérer que c'est un emploi à domicile?
11: Oui.
5: C'est quoi un employé de service,
11: Jérôme? Je sais pas.
0: Un employé de service, c'est quelqu'un qui va faire les courses.
5: Ah d'accord. Tony Micheli.
11: Alors moi, je loue chez une bonne femme, une grosse là. Il faut toujours que j'aille lui faire ses courses et que j'aille lui promener son chien Snoopy. Et sinon, oui, c'est de rigueur.
0: Okay. Non mais hey, pour l'instant t'es pas en train pour l'instant il y a que toi qui parle, mais t'es pas en train de nous prendre pour un con là.
11: Non mais je comprends pas très bien la question.
0: Non tu comprends pas. Non mais
10: tu es en train de te toucher toi.
0: J'ai l'impression. Petite borne.
5: Oui et non parce que tu travailles pour quelqu'un, mais bon t'es pas à domicile quoi. Quand tu vas faire les courses, dans le supermarché.
0: Mm-hmm.
5: Donc quand t'es dans le supermarché, c'est pas au domicile.
0: Ouais. Bon, et celui qui dit au baron derrière, arrête, parce que ça commence à me gonfler. Ok. Alors petite borne pour toi.
1: J'ai géré.
5: Je t'ai dit Gérard, ça dépend. Quand t'es, quand t'es au supermarché.
0: Non mais mais attends, regarde petite borne. Par exemple, t'es une personne âgée.
5: Oui.
0: Appelle par exemple.
6: Ah, c'est le standard, c'est une merde. On a une merde
0: au standard, donc
6: on a une merde.
0: Veuillez nous en excuser, donc en attendant que ça se récupère.
6: Non, c'est bon, ils sont là.
10: On est là. Hein.
0: Alors, donc petite borne, donc je voulais répondre à ta question.
6: On a une merde.
0: Donc, hein. Bon, hey, toi, tu fermes ta grosse gueule. Ça vaudra mieux.
6: Allô. Non, mais on a une merde, faut le dire.
0: Tu fermes ta grande gueule.
12: Cyril à 3 et
0: voilà, retourne à 3, va voir dans ta main. Va voir s'il y a
1: Non, non, Batman.

0: Je me demande s'il a pas été piqué par une grosse pute aussi. Parce qu'il aime bien les putes, il paraît.
1: Il a... Mais on va pas sa vie privée, s'il te plaît.
2: Pas de merde.
0: Alors, petite borne, donc.
1: Elle a pas fini, hein.
0: Donc, petite borne. Petite borne pour répondre à ta question. Mmh. Bon, alors, quand l'autre, il arrêtera son, sa merde, là-bas, il me fera signe.
3: Moi, je fais rien, maintenant, c'est bon, tu me laisses.
0: Ouais, bah, dans ce cas-là, tu sors des studios, ok?
3: Moi, je fais rien, là, j'attends.
0: Ouais, ouais, t'attends.
3: Quand tu fasses son boulot consciencieusement, comme un mec qui est payé pour faire son boulot.
0: Ouais, bah, toi, t'es payé à quoi foutre? À percier ton monde.
3: Bah, non.
0: Si. Hein? Alors, si t'es payé à percier ton monde, tu sors des studios, c'est pas la peine que tu restes.
2: Allô?
1: Oui.
0: Donc, Bodonichon.
2: Bodonichon. Bah écoute, moi je suis d'accord, c'est vrai quand ils sont au supermarché, ils sont pas employés à domicile, donc en fait c'est un emploi à domicile à mi-temps.
1: Voilà.
2: Moitié à la maison et moitié dans les supermarchés pour faire les cours.
1: Voilà.
2: À mi-temps,
0: Par contre. Ouais. Attends, pour répondre quand même à vos questions,
2: faut
0: bien se dire une chose, que lorsque vous appelez un supermarché, par exemple, les personnes âgées, comme elles peuvent pas se déplacer, elles appellent bien le supermarché pour qu'on la livre.
2: Ouais, tout à fait.
0: Donc,
1: elles n'ont pas de fric, les vieilles.
0: Mais si, petite borne. Petite bande, tu restes calme ou sinon je te vire tout de suite, quoi.
1: Ah, mais je suis tout à fait calme, mais elles ont pas d'argent pour se faire livrer.
0: Ça
3: dépend lesquelles, hein. Ouais. Ah, Gérard.
0: Rigo, oui.
4: Ouais, à propos de paye, il y a Rick, il te demande sur IRC combien t'es payé pour nous faire chier à domicile.
0: Ça, j'y répondrai pas.
2: Pizza, 75 balles.
0: Qui c'est qui vient de sortir ça?
2: Polo. Sort de pizza.
0: Alors. Vous essayez de me gérer. Oh! Au lieu de jeter entre vous, là, au standard!
5: Non, mais on se demandait lequel c'était.
0: Ouais, bah, vous allez me le chercher maintenant.
5: Ok.
0: Maintenant. Parce que sinon, je vire tout le monde, moi.
2: Ah, bah non, ça serait dommage.
0: Moi, je vire tout le monde de là.
2: Toi, pour une pizza, ça serait dommage.
0: Bon, alors, toi, tu dégages, c'est terminé pour toi.
2: Bah,
0: allez, hop! Je veux pas te savoir. Tu me le vire n'importe qui au hasard, je veux pas le savoir, c'est un mec. Hop, dehors!
1: Mais non, c'est moi qui ai dit ça.
0: Ah, bah, alors, petite borne, au revoir. Hop! Ah. Alors, petite borne terminée, ce coup-là.
5: Ok, great.
0: Ça y apprendra.
4: Gérard, il y a un compliment de Père Fouras. Il dit que tu es à la radio, ce que Jouisseuse Mystère est au régime.
0: Ah, ça, c'est bien. Ça, Jouisseuse Mystère, ça c'est son petit problème, c'est pas le mien. Ça, ce qu'elle a fait lundi, c'est
4: un compliment, c'est un compliment.
0: C'est pas mon problème, donc c'est elle qui a voulu le faire en direct. Elle a voulu démontrer à Pauline comment qu'on faisait une jouissance en direct. Parce qu'elle n'a pas été capable de le faire. Et toi, t'arrêtes un petit peu tes conneries, parce que ça commence à devenir lourd.
4: Ça va, Philippe, t'es chiant.
0: Hein? Alors, cinquième question. Peut-on créer un emploi à domicile par une entreprise? On va demander à Bodonichon.
2: Ouais, ben, bah, c'est
0: merci. Ah, et ça commence.
2: C'est oui, mais ça...
5: On a une merde.
2: Le matos.
5: Bordel.
1: Je vais faire des dons au Kosovo, on devrait faire des dons pour Femmes et Radio.
0: Attends, qui c'est celle-là, là?
5: Ouais. Je sais pas.
6: C'est Milosevic.
2: Oh non.
0: Bon, alors là, allez, là, c'est terminé, le débat, il est terminé.
5: Non, Gérard, je les ai virés, c'est pas grave. Il nous reste Bobo Nichon et on va accueillir Keneda. Bonsoir. Sérieux, Keneda?
2: De folie.
7: Bonsoir. Gérard, tu cherches quoi là?
2: Parce
7: qu'on a des problèmes de standard, autant faire un petit sondage en attendant là.
1: Bah voilà,
0: le sondage, il est où? Il est où?
7: Bah on t'a donné tout à l'heure. Hein.
0: Ah oui, il est où le sondage sur les emplois à domicile?
7: Bah, attends, il est là? Bah alors, putain, c'est Manu qui a pas fait son taf encore.
0: Ouais, non,
7: mais
0: de toute manière, vous êtes des feignants en ce moment. Non, la question, alors, travaillez-vous à domicile? 46% des gens ne travaillent pas. 34% des gens sont en congé maternité. Mmh. 21% des gens travaillent déjà chez leurs parents, dont ils ne savent pas. Alors là, je vais te dire une chose, celui qui a été me sortir ça, c'est de la merde.
7: Non, bah explique, attends, parce que c'est de la merde, mais tu comprends même pas ce que tu lis.
0: Attends, les parents dont ils ne savent pas. Donc ça veut dire quoi? Ça veut dire quoi? C'est toi qui cherches les sondages comme ça?
7: Mais non!
0: Alors dans ce cas-là, c'est à toi de donner des explications sur des sondages. C'est pas à moi, ok?
7: Mais c'est compréhensible.
0: Ouais, ouais.
7: Les gens, ils vont pas travailler à domicile s'ils sont chez leurs parents.
0: Ouais, ouais. Alors donc, ils ne savent pas.
7: De quoi?
0: Donc ils ne savent pas quoi? Travailler à domicile? Non, mais attends.
7: Non, ils ne savent pas parce qu'ils sont chez ses parents.

0: Mais ouais, c'est ça. De toute manière, tu sais même pas me trouver des sondages potables. Je vais demander à Gaëlle qu'elle me les fasse, les sondages elle-même. Alors, d'après vous, est-ce plus facile de travailler à... Oh, ça y est, Apolline ou quoi, là? Alors, Apolline,
1: C'est
0: tu
1: bon,
0: sors!
1: non, c'est
0: Tu
1: bon, ça.
0: sors!
1: C'est bon, c'est bon.
0: Tu sors, c'est le deuxième avertissement, tu sors, c'est terminé pour toi. Au revoir.
1: Mais
0: Hop!
1: non, mais je lui demande.
0: Dehors! Dehors! Dehors, c'est terminé. Tu peux prendre tes cliquets, tes claques,
2: Ah,
0: hop!
2: non, mais c'est pas normal quand tu la
0: Terminé!
2: vires. Alors que Manu, il fout sa merde. Rigon,
0: Non,
2: il fait
0: non,
2: des
0: non.
2: doubles voix toutes les 10
0: Non, non,
2: secondes.
0: non, non, non, c'est
2: Elle, elle
0: pas,
2: bosse
0: non,
2: et tu
0: non.
2: la laisses pas dans
0: Alors
2: les
0: moi, je vais vous
2: studios.
0: dire une chose.
1: C'est vrai,
0: Dans
1: ça.
0: ce...
1: Merci, Phila.
0: Bon.
2: Faut pas exagérer, quoi.
0: Alors, hop, vous balancez un disque et vous me
2: Non,
0: faites
2: mais y a
0: chier.
2: pas, mais non, mais y a pas à balancer un disque. Les auditeurs sont là, ils t'attendent, donc viens
3: mais
2: travailler.
3: En plus, j'en ai retrouvé deux, Gérard, là.
2: Allez, viens!
4: Ok, les gars.
0: Je continue pas à travailler avec une équipe comme ça.
2: Mais on est bien, on t'explique.
5: Je fais du bon boulot.
2: On t'explique le boulot. Oh, viens, allez.
6: Allez!
2: C'est fini, bon, bah, on te retire ta paye du mois, alors. Bon, c'est bon, les mecs, alors on va se partager,
3: Bah, c'est cool.
2: Bon,
3: bah,
2: Gérard,
3: beaucoup,
2: il gagne, ouais, 2-3 euros.
3: Bah, tu sais quoi, tout à l'heure, attendez, tout à l'heure, Gérard, il disait que pour ces débats,
7: on bouffe pas la cassette, hein.
3: Ouais, quelqu'un m'écoute, là?
8: Les débats de Maloulou.
7: Non, t'écoute, mon pote.
3: Voilà, merci. Tout à l'heure, Gérard, il disait que le plus qualifié pour faire ces débats, ce serait Rigo, bah, on y va, Rigo.
7: Allez, vas-y, Rigo, ouais.
2: Vas-y, fais ta belle question,
3: allez, on y va.
2: Vas-y, la suceuse.
8: C'est toi le suceboule, je te rappelle.
2: Non, c'est toi le suceboule.
3: Excusez-moi, il y a...
9: Faillot, Rigo.
3: Donc Rigo, tu m'écoutes? Il y a Kenneda, Bobo Nichon,
7: ouais.
3: N'importe quoi.
8: Bah attends, si je suis qualifié pour faire mes débats, je me casse.
3: Dom Tom Seal.
7: Allez, balance.
0: Salut,
7: balance.
0: Me casse.
7: Vas-y, balance.
0: Oh Rigo, je me casse. Je fais les débats, je me casse.
10: Je te kiffe, Rigo.
7: Bah non, Rigo, reviens.
10: Je suis bonne, Rigo.
0: Reviens, Rigo.
7: Rigo.
2: Ouais, mais si tout le monde se casse, attends les deux secondes, les auditeurs. Écoutez. C'est bon, Gérard?
0: C'est le deuxième avertissement que tu fais ce soir, donc la semaine prochaine t'es pas là.
1: Mais j'avais rien fait.
2: Ah putain, elle a rien fait, c'est dégueulasse.
0: Quand je parle, t'as pas besoin de parler à Pildar, d'accord? Donc c'est le deuxième avertissement, la semaine prochaine t'es pas là. Jeudi prochain, je te veux plus dans les débats, je vais même pas te voir quand j'arrive.
1: Ah bah d'accord.
2: C'est comme au foot alors, deux cartons et tu vires, c'est ça?
0: Mardi soir, prochain nuit, 100% conseil de Gérard et Sandy. Alors donc mardi, je te veux pas. Alors là, tu peux rester à Lille. Ah là, surtout. Surtout mardi, je te veux pas.
1: Bah, dommage, parce que c'est moi au standard.
0: Ah oui, non, mais... Bon, bah, non. Tu seras pas là. tu seras dehors.
1: Ouais.
0: Ah non, mais là, je te veux pas.
9: Donc,
0: tu seras dehors. Bon, maintenant, vous allez fermer vos micros. Hein. Donc, Rigo, si t'as quelque chose à me dire, tu sur l'internet, tu le dis.
2: Oh, le susboule, mais c'est hallucinant.
9: Un truc de ouf, ça, c'est un truc de ouf.
0: Eh oh, au standard, vous fermez vos gueules, vous faites votre boulot, vous me prenez sur les 24 lignes.
9: Bon, ben...
8: C'est vrai.
0: Celui qui s'amuse à faire ça, Olivier Delapro, tu sors des studios, s'il te plaît, t'es derrière. Olivier, t'es derrière. Non, je l'ai vu rentrer. Il est là, il est derrière.
11: Regarde.
0: Ah, il est là-bas. Ouais, t'as mis toi à faire des conneries, toi, là-bas. Tu vas voir. Gueule pas comme ça, hein. Et toi, tu fermes ta gueule, d'accord? Oh, tais-toi. Toi, tu fermes ta gueule, d'accord? Ou sinon, tu as baisé tes vaches à trois. Ok? Un conseil, c'est la dernière fois.
2: Mais quoi? Je parle en sourd et muet. Mais je parle en sourd et muet.
0: Je te jure, tu vas te le prendre dans ta gueule avant la fin de l'émission.
11: C'est des signes de sourd et muet pour pas parler.
2: Faut savoir ce que tu veux, tu me dis de fermer ma gueule et après...
0: Bon, Rigo.
8: Ouais. Qu'est-ce qu'il y a?
0: Il y a des questions intéressantes sur l'internet.
8: Bah, il y a Rick qui dit que, à force de parler des vaches à fil d'art, il se demande comment tu considères la tienne.
0: Et la mienne, je la considère comme elle est. C'est pas une vache.
2: Ouais, bravo.
0: Ma femme, c'est pas une vache, donc je pense que lui, il est même pas capable de trouver une nana, donc il ferait mieux de se la fermer sa gueule. Alors, peut-on créer un emploi à domicile par une entreprise? On va demander à...
3: Non mais attends Gérard, parce que quand t'es parti, j'ai recueilli du monde moi entre temps.
0: Ouais ben, vous me faites une fiche propre.
3: Une fiche propre, ok. Donc, t'as Dom Tom Seal.
0: Non, mais...
3: Ah bon, tu veux que je t'écris
2: tout? Non, tu réécris, c'est pas.
3: C'est super, super radiophonique le temps que je te réécrive tout.
0: Non, mais je m'en fous, je vais continuer mon sondage dans ces cas-là. Alors, d'après vous, est-ce plus facile de travailler à domicile? Alors, 49% des gens pensent que oui. 34% pensent que non. Alors, Fildar, donc, dans ces cas-là, hé, hey, oh! Oh, Trablot, là! Tu fais une chose, c'est toi qui as sorti ces sondages-là, tu t'expliques aux gens comment tu me sors des sondages. Alors maintenant tu te démerdes, tu leur expliques aux gens.
4: Je crois que ça passe par une imprimante.
2: Ouais, alors
0: Non, c'est pas un clavier avec des touches, donc merci Manu. Donc tu réponds aux gens correctement sur ce que tu me mets là comme sondage de merde. Parce que pour moi c'est des sondages de merde.
10: Le double.
0: Alors donc on va le laisser parler. Moi je vais fermer mon micro et puis on va attendre.
2: Mais attends, ouais. mais non, c'est pas mon heure, hein, je travaille pas à ce temps-là moi.
0: Mais attends, t'es payé à quoi foutre alors à te branler les couilles?
2: Non, foutre la merde.
0: Ah, foutre ta merde. Ok. Alors tu peux dégager, c'est tout. C'est terminé.
7: C'est normal que ça soit.
0: Olivier.
2: Non, alors Olivier, vous là.
0: Tu prends la place de Fildar, tu me vires Fildar.
7: Allez hop.
0: Calmez.
7: Pote Olivier.
0: Terminé pour toi, Fildar, ton sondage.
7: Allez, viens mon amour, Olive.
1: Est-ce qu'on pourrait avancer
4: allô,
1: là dans les débats?
4: Allô, Marc, non, je veux pas te passer dans les débats. C'est pas parce qu'il y a Olive que je...
0: Oh
7: il y a une porte qui claque, là. Il y a courant d'air.
0: Bon, alors, Manu, te fous pas de ma gueule.
7: Il y a un courant d'air.
0: Alors, question.
1: Oui.
0: Olivier, fais gaffe parce que tout à l'heure, c'est Max qui va être là.
2: Bon,
0: allez.
7: Allô,
0: allez,
7: Olivier,
0: allez.
7: C'est Marco.
0: Allez.
5: Fais-moi
6: la
5: VA.
6: Bonsoir à tous et à toutes.
1: Calmez-vous les auditeurs, je veux la suite du débat.
7: Ok, tu vas la voir la suite.
1: Aïe.
0: Bon. Alors maintenant, j'espère que ça va mieux se passer, comme ouais. le chef est à la réa.
7: Ah,
1: donc, le chef à la réa.
0: Le chef à l'ERA, ça veut dire attention.
1: Bonsoir le chef. Bonsoir Max.
7: Respect.
0: Ah ben, de toute manière, il vous dit bonsoir.
2: Bonsoir.
0: Alors, peut-on créer son emploi à domicile par une entreprise? On va demander à Tom Sill. Peux me donner ouais, ta fréquence, s'il te plaît.
1: 103.7,
0: ok. Donc, pour toi?
1: J'ai pas trop compris la question.
0: Oh non, mais attends, allez.
1: Donne-moi un exemple, s'il te plaît, c'est pas de ma faute.
0: Peut-on créer son emploi à domicile par une entreprise?
7: C'est pas fou, pourtant.
1: Oui, tu peux... Oui, on peut.
0: Alors, tu peux préciser?
1: L'entreprise... je peux pas citer de marque, donc je pourrais pas préciser, je suis désolée.
0: Ouais, faut mieux...
1: Pas trop. Que je me tais.
0: Ouais. Tu me diras ça hors antenne, si tu veux, pour me...
1: D'accord, je te prends en antenne à 3h30.
0: Non, à 3h30, alors là, je vais te dire une chose, à 3h30, je suis dans mon lit avec ma femme.
2: Ça chauffe. Bah,
0: N'importe quoi.
7: Ça mouille.
0: N'importe quoi.
1: Oui, Gérard, bonsoir.
0: Ta fréquence, s'il te plaît, bonsoir.
1: J'appelle du 3-7 et mon...
2: Oh là là, avec la voix comme ça, il faut la zapper, elle.
0: Bon, ta fréquence, s'il te plaît.
1: 102.8.
2: Oh, quelle catastrophe.
0: Oh là là.
2: Une catastrophe, les voix cassées comme ça.
0: Bon, qui c'est qui t'a choisi, n'importe quoi?
1: C'est Manu.
0: Ouais. Manu.
2: Pourquoi tu prends des voix cassées?
0: Par hasard.
2: On t'a dit pas de portable,
1: non,
2: pas de sans fil et pas de voix cassée.
0: Alors tu fais une chose, c'est n'importe quoi. Tu retournes voir Manu au standard. Il va.
2: Non, mais on va la garder quand même. On va essayer de voir ce qu'elle peut faire. Ça se trouve, elle est peut-être intéressante. Ça m'étonnerait, mais ça peut. Ça peut
0: Bobonichon.
7: Manu, pas d'œil de verre, pas de jambe de bois, tout ça.
0: Bobonichon.
7: Ouais, bah écoute, tout à fait. Il faut créer des entreprises.
0: Non, mais attends, tu permets. 101.9, bah attends,
7: oui.
0: Pour l'instant, on n'est pas à la question, j'accueille Kenneda.
12: Oui, bonsoir GG.
1: Bonsoir.
0: Bon, alors lui...
12: Attends, mais j'ai un problème de voix, ça arrive, c'est des choses qui arrivent dans ce monde.
13: Je l'ai pris sur l'IRC, Gérard, c'est un bon auditeur.
0: Ouais,
13: c'est
0: rien, hein,
13: t'inquiète pas.
0: Fréquence.
12: C'est 102.8.
0: Donc, 102.8...
12: À Dunkerque.
0: Ah, oh. Ah bon, à Dunkerque, c'est 102.8 là-bas, l'espèce de nordiste.
12: Ouais, je confirme
0: mon pied dans le cul tout à l'heure, ouais, tu vois.
2: Ah, sois pas vulgaire.
0: Ça m'étonnerait qu'à Dunkerque, ça soit 102.8 la fréquence fun radio.
12: Vrai,
0: merci le standard, et ça recommence.
12: Ah, ta merde,
7: non. Oh non,
4: Pauline, tu vois pas, baisse
7: le casque.
0: Oh là là là là là là.
2: Je tiens quand même à dire qu'on est 60 connectés sur le Minitel, ce qui n'est jamais été arrivé depuis, je crois, 2 ans à cette heure-ci.
4: Ah si, on a fait 300.
12: Il
4: a fait 800.
12: Bravo,
2: Gérard. Non, bah, cette heure-ci, je parle de 2h46.
0: Et sur l'Internet, on est...
13: Sur l'Internet, on a pas mal baissé, on est plus que 4728.
12: Bravo, Gégé.
7: Dommage.
0: Non, c'est pas grave, mais ça, de toute manière, on va récupérer ça dès mardi.
13: Ils te demandent tous quand est-ce qu'ils pourront réentendre ta jouisseuse.
0: Jamais.
5: Gérard, mais
2: bon,
5: bon. Moi, je la badois. Ah. Un pack de crème de
14: Gérard.
15: Je gère, je gère.
14: Ah, gère.
2: Voilà, c'est géré, c'est. Alors, la question.
5: Oui, j'ai déjà répondu.
2: Ah bon? Alors, n'importe quoi.
5: Ouais, Gérard, en fait, il y a des entreprises qui forment les gens pour qu'ils aillent travailler à domicile. Mais d'ici là, dire que ce sont des entreprises à domicile dans l'entreprise, c'est difficile.
15: Non, ça va, c'est vrai que c'est vrai qu'il y a.
13: T'as pas écouté, hein.
5: Ça dépend d'un nom, mais de toute façon, je dis n'importe quoi.
2: Oh là là. Tu dis n'importe quoi. Si tu dis n'importe quoi.
15: Non, mais c'est pas.
2: Au revoir.
15: Je suis assez d'accord avec Gérard.
2: Au revoir.
15: Je suis assez d'accord avec Gérard. Le problème, c'est que comme elle est enrhumée, on comprend rien de ce qu'elle dit.
2: Voilà. Comme ça.
7: Ouais, salut Mike.
2: Ça va bien?
7: T'es revenu de la tombe ou quoi là?
4: Fais gaffe, ça va chauffer!
15: Je crois que c'est Phil Dark.
13: Ouais, ta place, je purée ou je fermerai la porte.
15: Phil Dark, casse-toi parce qu'il est dans le studio. Il est dans le studio
4: d'un côté. Il a une batte.
15: Il est où? Il y a personne?
16: Pose-moi Daliva, Mike.
15: Ah non, mais je crois que c'était Phil Dark.
16: Je veux lui parler.
17: Non, mais il doit être dans le bureau en
15: fait. Non, il est pas dans le bureau. Il y a pas de. Il faut qu'il y ait un micro dans le bureau, Gérard, quand même. Réfléchis.
2: Ouais, mais il peut très bien s'amuser à faire le con.
5: Comment tu un peu?
2: Alors.
16: Avec ton gros gland. Truc de ouf.
15: Allez, on y va.
2: Bon, allez, Tmoni, on va conclure parce que.
15: Mais non.
2: Pas mal de trucs à annoncer.
15: Alors.
2: Qui va se durer.
15: Mais il y a encore 12 minutes.
2: Bobo Nichon.
7: Ouais, bah écoute, je te disais donc tout à l'heure, il faut créer des entreprises en France. Ah, ça recommence.
18: GG, on accueille Jean-Claire.
2: Non. Pour l'instant, il y a un problème de standard. Pour l'instant, tu me donnes. Tu me donnes le titre.
18: Voilà,
13: Gilbert, on te reçoit.
15: Ah, c'est trop le bordel.
2: Non, pour l'instant, on va calmer tout le monde.
13: Attends, il y a quelqu'un de France Télécom, il veut peut-être nous aider. Gilbert. Oui.
15: Ah, vous aussi, vous avez un problème.
13: Bonjour, Gilbert.
7: Faut qu'on m'annonce.
13: Ouais, tout à fait.
2: Ouais, je vous écoute.
15: Ouais, mais monsieur, oui, mais le problème, c'est que là, on a besoin des lignes. Il nous reste encore 11 minutes du débat de Gérard.
2: Ouais, bah, faites vite.
7: Bande de fainéants.
2: Et alors? Donc, la question, c'est, peut-on créer un...
7: Vous m'annoncez.
2: Ouais, on t'écoute, là, le nouveau.
7: Ouais.
15: Et ben voilà, il a coupé le
2: contact. Ah ouais, carrément.
15: Allô, donc, monsieur? Oui. Mais là, vous nous avez coupé les auditeurs, monsieur. Oh là là, on entre.
2: Bon, allez. Allez, on va mettre les coiffeurs traversiers. Les coiffeurs
15: bon.
2: Traversiers.
7: C'est bon. Qu'est-ce qu'il a, Scarface, là? Qu'est-ce qu'il fout?
2: Et on va s'écouster les coiffeurs.
15: Oh là là, on n'entend plus rien.
2: Avec
7: Allô?
2: Avec
7: Allô?
2: Ta gueule!
7: Allô?
2: Bon, allez,
5: arrêtez de parler texte de l'eau, c'est bon, c'est fini.
15: C'est bon.
2: Alors on va se
15: mettre. Non mais on va finir le débat, attends, finis le débat.
2: Ils vont répondre, les femmes sont-elles plus solitaires que les hommes sur un emploi?
15: Attends, parce que t'as ta voix, il y a un problème de voix, t'en gueule pas, attendez, hop, j'enlève les auditeurs. Parle pour voir.
2: Alors donc, on va s'écouter.
15: Oh là là.
2: Non mais là, c'est une catastrophe, on va arrêter. On va arrêter, de toute manière, on fait la sixième et on arrête après.
5: Part en
15: ah c'est bon, ça marche. Allez, il reste 10 minutes, on essaie de terminer avant que tout s'écroule là. La radio est en train de s'écrouler là.
2: Les femmes sont-elles plus solitaires que les hommes sur un emploi à domicile? On va s'écouter, comme ça vous allez avoir le temps de réfléchir.
15: Le problème c'est qu'il reste 10 minutes, il faut mieux terminer là.
2: On va mettre... il reste 9 minutes.
15: Bah, c'est marqué là-haut.
2: Non, 9 minutes.
15: Oui,
2: parce que
15: Non, elle est à l'heure, c'est l'heure. C'est l'heure d'état, là.
2: Non, mais moi, j'ai l'heure, c'est l'heure. Donc, on va s'écouter les coiffeurs travestis avec Mets-moi des bigoudis au cul. J'ai une fête. Et on se retrouve tout de suite après pour la fin du débat sur les emplois à domicile. À tout de suite.
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2: Et voilà, bonsoir à tous. Donc on vient de s'écouter les confiseurs travestis avec Mets-moi des bigoudis au cul. J'ai une fête. Donc en fin de compte, c'était, si je me souviens bien le nom du chanteur, ça doit être... non, je sais plus qui. Enfin bref, c'est pas grave. Je retrouverai ça un peu plus tard. C'était qui le titre, le nom? Le nom du chanteur chef.
15: Ah, le chanteur là?
2: Ouais.
15: Stardust.
2: Stardust,
15: ouais.
2: Stardust, comme dit si bien notre ami Alain.
0: Non, pas Alain.
2: C'est pas grave, il est pas dans le débat, on y va.
0: Enfin. Donc, pour terminer le débat, donc on va...
18: Accueillir.
0: On accueille Dom Tom Seal, donc toujours là.
14: Bonsoir.
0: Bobo Nichon, ouais, toujours là.
17: Toujours fidèle au poste.
0: Keneda, bonsoir.
14: Ouais, salut.
0: Rebonsoir. Jean-Claire, ta fréquence, s'il te plaît.
17: 120.2.
0: Comment?
17: 102.20.
2: 101.2.
17: 101.2, merde.
18: Ouais, FM. Du Havre.
17: FM.
0: Du Havre.
17: Voilà.
0: Alors donc la question c'est, les femmes sont-elles plus solitaires que les hommes sur un emploi à domicile? Ah ben tiens, ben Jean-Claire.
17: Moi, ma voisine, par exemple, c'est un bon exemple, elle s'appelle Madame Hochemonek, et elle se sent toute seule, et des fois, pour tromper son ennui, elle voit des grosses bestioles avec des poils roux. Mais c'est tout ce que je peux dire là-dessus.
0: Bon, bon attends. Est-ce que tu as compris la question? Est-ce que tu as compris la question?
2: Explique-la, Gérard.
17: Moyen, quand même.
0: Alors, les femmes sont-elles plus solitaires que les hommes sur un emploi à domicile? Donc, j'explique bien.
2: Oui.
0: Les femmes sont, c'est vrai qu'il faut le reconnaître, sont plus autoritaires que les hommes sur des emplois.
14: C'est vrai?
17: Oui.
0: Keneda, donc pour toi.
14: Ouais, t'as tout à fait raison. Les femmes sont plus solitaires que les hommes. Y a qu'à voir quand elles font le ménage.
0: Ouais.
14: À chaque fois, c'est chérie, va voir la télé, tu peux boire une bière, va voir le foot. Moi, je vais faire le ménage, j'astique tout à fond.
17: Tu connais ça, Keneda. Hein.
14: Et je suis enfermé.
0: On laisse parler, s'il vous plaît.
14: C'est inadmissible. Bon, les femmes sont l'égale de l'homme.
0: Je pense qu'il y a plus de femmes qui font le ménage que d'hommes. Ça, faut bien le reconnaître.
14: Oui, c'est vrai, mais je trouve ça dégueulasse.
0: Pourquoi?
14: Parce que c'est aux hommes d'aider un petit peu quand même.
17: Non,
0: c'est tout le monde.
17: Et Keneda, t'as ta voix qui mue, fais gaffe.
14: Hein. Ouais, je sais, mais j'essaye. Hein. C'est dur.
0: Donc, je sais pas qui c'est qui a... je sais pas qui c'est pas mon écriture, c'est pas l'écriture à pull d'art, donc ça peut venir que de là. Je sais pas qui c'est qui s'est encore amusé à vouloir faire gagner des CD un jeudi soir.
14: Je vois bien musique de nuit, moi.
2: Ah, mais non.
0: Ah, bah voilà, c'est Manu.
2: Non, mais rien à voir.
20: Mais c'était de là, c'était à peine avant que t'arrives, Gérard.
2: Alors,
0: pourquoi ça m'est arrivé là, Bobo Nichon?
17: Écoute, c'est vrai qu'il y a quand même plus de femmes qui font le ménage. Et moi, un jour, il y a un pote qui m'a expliqué, c'est parce qu'en fait, les femmes, elles ont des pieds plus petits, donc elles sont plus près de l'évier, donc c'est plus facile pour faire la vaisselle, tout ça. D'où le fait qu'il y ait moins d'hommes, parce que quand tu choses du 45, t'es vachement loin de l'évier. Donc pour faire la vaisselle tout ça c'est relativement plus difficile.
0: Ouais ben je pense pas là, je pense que tu te trompes hein mon pote.
17: Bobo Nichon.
0: Ouais Bobo Nichon.
17: Plausible.
0: Attends Bobo Nichon, il y a quelqu'un qui veut parler, qui c'est?
17: Ouais. Oui c'est Jean-Claire.
0: Ouais vas-y alors.
17: Je voulais demander à Bobo Nichon sur si sur son frigo il y avait des magnettes de Evelyne Delia.
0: Non, bah alors, Jean-Claire, t'arrêtes de préciser des noms, d'accord? Dom Tom Seal.
14: Alors, moi, je...
17: Moyen,
0: Oh! Allô, on se calme bien. Derrière, merci.
14: Allô?
0: Oui, je t'écoute.
14: Oui, est-ce que tu connais Madame Esservi? Donc, Tony Denza, il a toujours été solitaire, pourtant c'est un homme, tu
17: Parle
14: vois.
17: Pas de Tony.
0: Bon, vous essayez de me calmer, là, entre Jean-Claire et Bobo Nichon.
17: Ah bah non.
0: Faut peut-être essayer de me les calmer quand les
17: calme,
0: gens parlent.
17: On est calme.
0: Bon, alors donc, Dom Tom Seal, là. Allô? Dom Tom Seal!
2: Attends, mais à mon avis, c'est parti, lui qui s'est calmé.
18: Ouais, voilà. On l'a viré, donc
0: Ah non, mais attends! Attends, celle qui a pas répondu, vous me virez une nana!
18: Mais
0: vous êtes des caves ou quoi au standard?
2: Mais non, parce qu'on l'a viré parce que c'était elle qui déconne.
0: Non, c'était pas elle, c'était les mecs!
2: Bah non, tu t'es trompé.
0: Putain, mais vous êtes que des câbles ce soir hein, au standard.
2: Attends, on va faire un tour au standard.
0: Allez hop. Combien de temps
2: ici
0: dure
2: le standard, donc ce qui s'est passé, c'est qu'en une fraction de seconde, on a réussi à virer Dom Tom Seal. Et ensuite, dans la même fraction de seconde, on a appuyé sur la touche 7 pour accueillir Apolline. Qu'est-ce qui...
18: Putain d'homme, 30 ans.
0: Non, mais c'est bon. Non. Vous me récupérez. Vous récupérez Dom Tom Seal et c'est tout.
17: Bravo Manu, bravo.
21: On joue à Fildar à côté du père Fougnasse.
0: Bon alors, donc, il est quelle heure? Il est 3h, on fait la conclusion.
21: Non, continue.
2: C'était bien là.
0: Non. Vous me récupérez au standard.
21: Oh, allez, récupère là.
2: Elle doit pas être loin. Hein.
0: Oh là. Bah, ouais. C'est quoi là, ce bordel là, ce soir là?
2: Voilà, ça y est, c'est bon.
0: Alors, Dom Tom Seal, est-ce que t'es encore là?
14: Oui, je suis là.
0: Ah.
9: Donc j'avais pas fini. Donc je disais que Tony Danza au début il était célibataire, mais
4: c'est Jean-Claire qui est parti.
9: Allô?
0: Ouais, je t'écoute.
9: Et il a fini par taper Angela, donc il n'y a pas de solitaire dans les domiciles.
0: D'accord. Donc dernière question, et puis après on va faire une conclusion avant que j'annonce ce qui va se passer durant
4: le week-end.
0: Durant le week-end, et pour bien préciser à tout le monde où on sera durant le week-end.
4: La question c'est quoi?
0: Alors combien de temps dure un emploi à domicile? On va demander à donc Jean-Claire est parti, donc on va demander à Kenneda.
11: Combien de temps dure un emploi de domicile, c'est ça?
0: Ouais. Non mais attends, Kenneda.
11: Oui.
0: Les oreilles se comme le cul, ça se lave.
11: Bon bah ça dure à peu près, je sais pas moi, les emplois à domicile, ça dépend à quelle heure tu prends quoi.
17: 8 heures.
11: Si tu commences le matin et si t'es assez performant, tu finis avant midi. Si tu prends vers 10h, t'es assez performant, tu finis après-midi. Puis voilà, ainsi de suite.
0: Bon, alors Kenneda.
11: Qu'est-ce qu'il y a?
0: Au revoir.
11: J'ai essayé de répondre à la question.
0: Mais non, mais attends. Pour l'instant, t'es complètement à côté de la plaque et t'es en train de te foutre de ma gueule.
11: Excuse-moi.
0: Pour l'instant, t'es complètement à côté de la plaque et tu te fous de ma gueule. Au revoir.
11: Je me fous pas de ta gueule.
0: J'aime pas qu'on me prenne pour un con et j'aime pas qu'on se foute de ma gueule. Au revoir.
17: Il va pleurer.
0: Alors, Bobonichon.
17: Ouais, bah écoute, je pense que les emplois à domicile, ils sont soumis aux 35 heures, hein, comme toutes les professions.
0: Donc, non, attends,
17: Si.
0: Non, écoute bien la question.
17: Ouais,
0: combien de temps dure un emploi à domicile?
17: Bah, 35 heures par semaine, hein,
0: non.
17: Je crois que ça. Ou 39.
0: Alors déjà, pour bien se dire une chose.
17: Ouais.
0: Déjà, pour commencer, les femmes de ménage, quand tu les prends à domicile.
17: Hein, mais ça dépend de la loi, quoi, tu vois.
0: Attends, parce que là,
17: si les 35 heures sont passées, tu peux pas aller contre. Ou autre.
0: Ouais, ouais, je veux bien.
17: Bah oui.
0: Ouais,
17: bah,
0: ailleurs, oui.
17: Ah oui, c'est la loi.
0: Ouais, bah, Dom Tom Seal.
9: Oui, donc, moi, je pense que c'est selon les pays, hein. Il y a des dérogations.
0: Mm-hmm.
9: Et il y a un certain nombre d'heures qui est imposé, comme être chauffeur de taxi, il y a un certain nombre d'heures.
0: Non, mais attends,
17: le débat.
0: Oh, c'est plus le débat, là, les chauffeurs de taxi, hein.
18: DJ, à la place de Kenneda, on accueille Kisto Clodo, 23 ans, de Paris aussi.
0: Quoi? Comment? Son nom?
18: Kisto Clodo.
9: Salut Kisto.
22: Bonsoir à tous.
17: Salut grand maître des
9: Kisto. Bonsoir.
22: Salut.
9: Ça va?
17: Bonsoir.
22: Ça va bien?
0: Bon, alors donc, oh là là. Oh, on se calme là. On se calme. Donc, pour toi, la question, tu l'as entendue?
22: Ah non, désolé.
0: Au
9: revoir.
0: Non, il va prendre son nom correctement.
22: Ok, hein? Jean-Pierre.
0: Hein, Tony?
22: Jean-Pierre.
0: Non. Non, Tony.
22: Ok, bon, pose-moi la question, mon pote.
17: Allez, on le garde.
0: Comment ça se fait que j'y reviens sur le deuxième débat? Je crois que j'y avais dit un débat.
18: Il nous a bien bluffé, en tout cas.
0: Non, mais moi j'y avais dit un débat.
22: J'arrivais pas à dormir.
0: Non, Tony.
23: Allez, on y va, là. La conclusion.
0: Alors, la conclusion, donc. Non, mais ça, ça regarde personne. Hein? Qu'est-ce que t'as dit, Dame Thompson?
23: Elle n'a pas répondu à la question.
17: Ouais.
0: Ah ben, vas-y, si elle a répondu.
9: Non, c'était pas Dame Thompson qui a parlé. C'est l'étadone, mais j'ai pas répondu à
23: l'étadone.
9: Voilà.
17: L'étadone.
0: Tu sais qu'on a... D'où ça sort encore ces noms-là?
17: D'une seringue.
0: Ça sort d'où, là, Dame Thompson, là?
9: Putadome.
18: C'est une nouvelle
23: qu'on
18: a viré, Kenneda et...
0: Mais
18: Jean-Claire, genre.
0: Non, mais de toute manière, on fait la conclusion, c'est
22: pas un bon débat. Hein.
9: Ouais.
0: Bon, alors, Dom Tom, qu'est-ce que t'as pensé du débat?
17: Mortel.
0: Oh là là là là là là. C'est bien, c'est super.
23: Il harcèle.
0: Super, le standard.
23: Bon, putadome.
0: Bon, putadome, conclu...
17: Au lieu de te mettre des doigts, là.
0: Putadome, au lieu de te branler. Bon, allez, hop. Terminez les conclusions, vous les prédoms.
23: Conclusion
0: hier, c'est... Non, allez, tu peux leur dire au revoir. Tant les conclusions comme ça, j'en vois pas comme ça. Hop, conclusion hier, c'est...
23: Alors, conclusion d'Yanky, après Fort Boyard et son père Fouras, les débats de Gérard avec le père Fourré, appelé aussi père Cocu, pour ceux qui connaissent son gros tas de gras.
4: Et ça passe.
0: Ça, je veux dire une chose, Fildar, tu vas arrêter de faire du Larsen.
4: Et avec moi, je fais du Larsen.
0: Bon, vous
23: éteignez vos micros, les deux, là.
18: Tout est éteint.
0: Non, mais vous pouvez dire au revoir aux auditeurs.
23: Ils sont coupés, les auditeurs, c'est pas eux. Hein.
0: Alors donc, après...
23: Et il y a Jackmat, il dit que en fait, tu fais du travail à domicile, vu qu'ils écoutent tes débats de chez eux, et avec la jouisseuse mystère dans sa cage.
0: Oh ben c'est bien.
2: Et ça passe, ça aussi. Hein.
0: Ça, l'autre, Kerpentine, mon débat n'avait ni queue ni tête. Je pense qu'elle est plus là.
23: Comme toi, elle est là. Ah et bah elle est là. Ton bah débat, il avait ni queue ni tête comme toi.
0: Et donc, pour finir, avant que j'annonce tout ce qui va se produire, donc on termine à combien?
23: Ah, on n'est pas beaucoup, hein, on est 3023.
0: Ouais, bah c'est pas grave. Alors donc, que je vous annonce ce qui va se passer durant ce week-end. Alors vendredi, Max avec Jean-Marie Cas sera demain soir au César Palace, ouais. C'est-à-dire ce soir à Saint-Avold, près de Metz. Bon, Pildar, tu mets à ton micro quand je parle, s'il te plaît, d'accord? Merci. Au standard, pareil, tu dis au revoir gentiment aux gens parce que j'annonce ce qui se passe. Ouais. Alors demain soir, Max avec Jean, disons ce soir, Max et Jean-Marie Cas seront à Saint-Avold, donc c'est près de Metz, Nancy et de Thionville, donc venez nombreux pour les accueillir, parce que ça sera uniquement techno. Samedi, à l'écho du lac, à Torigny-sur-Vire. Oh!
2: Quoi? Ah, j'enlève les auditeurs, pardon.
0: Donc samedi, l'écho du lac à Torigny-sur-Vire avec toute l'équipe du Star System pour l'Happy Birthday.
23: Non, je peux pas venir en fait.
3: Quoi?
23: Je peux pas venir.
0: Quoi? Hé! Hey
6: conclusion.
0: Au revoir aux auditeurs.
3: Mais non.
6: On va faire des conclusions.
0: C'est non. Fildar, tu m'éteins tout le monde. Maintenant c'est terminé, les conclusions, il y en a plus. Comment ça tu peux pas venir?
23: Je peux pas venir. Parce que j'ai un problème familial. J'ai eu un coup de fil tout à l'heure pendant le débat et... J'ai un empêchement, je peux pas.
2: Oh non.
0: Oh merde. Ah bah alors moi non plus, je peux pas venir, je suis malade.
3: Ouais, si, il viendra, c'est une farce. Allez.
0: Bon, alors donc samedi soir à l'écho du lac à Torigny-sur-Vire avec toute l'équipe de... Mais toi, fais gaffe parce que Donc samedi soir à l'écho du lac à Torigny-sur-Vire donc avec toute l'équipe du Star System, donc j'y serai aussi, il y aura des séances de dédicaces faites. Par l'intermédiaire de Rigaud, donc venez nombreux aussi. Sinon, ce soir à la loco, il y aura Gigi Téléphone, Gigi Alcool, Gigi Jean Lefebvre, et au percu, Daniel Alain, Sylvain Hélène, et en exclu, au saxophone, Joseph. Et mardi, on sera le combien, mardi
2: 12 mai.
0: 12 metteurs, je vais te mettre 12 coups de poing dans ta gueule, quoi. Je vous dirai, donc ça sera une nuit 100% conseil de Gérard et Sandy. Donc alors, donc de minuit à 3h du matin.
6: On va faire 15 conseils chacun.
2: Bouquez vos soirées. Ouais.
0: Alors donc, si...
6: On va faire 15 conseils chacun, c'est cool.
0: Ouais, pour l'instant tu te tais, toi.
6: On peut faire une conclusion, mon pote?
0: Ouais, bah maintenant vous faites votre conclusion et après je laisse ma place à Seb.
6: Ah bon, alors bon bonichon.
0: Ouais.
6: Donc je voulais dire que ton débat ce soir, franchement, c'était bien. Ça a bien bougé. Je voulais savoir pourquoi Tony a le droit de passer sous son vrai nom et pas moi.
0: Toi, tu t'appelles comment?
6: Patrick. Je sais plus, je suis pas là.
3: Voilà. Tu vas pas faire tes jaloux,
2: Frédéric.
6: Ah ouais, je vais faire mon jaloux, ouais.
0: Et, bon, allez.
6: Sinon, non, franchement, sur les emplois à domicile, je voulais te dire bien. Et je voulais te dire qu'on m'avait dit que... Ah, ça jouit, là.
8: C'est kiff.
6: Ah. Attends, je veux pas déranger pendant que ça jouit, quand même.
0: Non, mais attends.
6: Attends, laisse-la terminer.
0: Arrête, s'il te plaît, Pildar.
2: Il fait rien, là.
8: Fais-moi une bière dans le cul.
6: C'est une frigide en plus, c'est fait terminer pour une fois qu'il y a rien.
3: Hé, hey, Gérard. La cristalline.
6: Gérard. C'était la ceinture, là, ça fait des bulles, ça nettoie.
8: Gérard, c'est qui?
6: Gérard, dis-lui quelque chose, elle n'en peut plus.
2: Attendez, il arrive, il change de place parce qu'il il a besoin d'air.
3: Il suffoque.
6: Vas-y, il change de position, mets la croupe en l'air.
8: Il se sent par où, Gérard? C'est qui, Gérard?
3: Ça t'excite, hein. Ça t'excite
0: déjà
3: un peu,
0: pas. Alors, donc, Bobo Nichon, ta conclusion.
6: Ouais, et donc, bah, je voulais dire sur les emplois à domicile. Je peux pas.
0: Ouais, mais vas-y, on se dépêche, là.
6: Faut que t'arrêtes de faire venir des bennes à ordures chez toi pour faire une décharge à domicile parce que ça va créer des problèmes avec les voisins, donc, mollo.
0: Bon, ok, au revoir. Bonne nuit à toi. Tony.
3: Non. C'est, Kenéda.
0: Non.
3: C'était un bon débat.
0: Non, Tony, tu prends... je t'ai dit, c'était Tony, c'est tout.
3: Ouais, mais c'était un bon débat, quand même.
0: Bon, d'accord, au revoir.
3: Non, mais c'était un bon débat.
0: Ouais, au revoir. Non, voilà, je vais dire une chose, je t'avais dit un débat, pas deux.
3: Non, mais j'ai fait la conclusion, seulement.
0: Dame Tom Seal, pour terminer.
2: Parti, c'est... je sais plus...
0: Bah, terminé, bah, comme ce qui est là, vous allez retrouver Seb pour la nuit sans pub.
8: C'est plus ta dame.
0: Non, Il y a plus personne maintenant.
2: Ah si, il y a plus
0: personne. C'est Seb. C'est Seb pour la nuit sans pub.
2: Gérard, avant, sur le Minitel, on m'a redemandé parce qu'ils ont pas eu le temps de noter. Et sur Internet aussi, Rigo, vous m'avez fait un signe. Ils voulaient que tu redonnes, en fait, ce qui se passait à la loco ce soir. Les DJ ainsi que la sono, tout ça.
1: La sono, tout ça.
2: Ceux qui sont au bar.
10: Aussi demandé la sono, les DJ au bar, tout ça, au percu.
2: Bar tabac, tout ça. Bah alors,
0: elle est là,
2: voilà.
0: Alors, donc ce soir à la loco, c'est DJ Téléphone, DJ Alcool, DJ Jean Lefebvre et au percu Daniel Alain, Sylvain Hélène et en exclu au saxophone Joseph. Voilà.
12: Et après?
0: Et après, bah mardi prochain, ça sera.
12: On s'en fout,
0: ça sera les conseils.
10: C'est tout raide.
0: Ça sera le conseil de Gérard et Sandy. D'accord, on s'en fout pas, tu fermes ta gueule toi gros con.
10: Ça là t'es grave.
0: Alors je répète ce qui va se produire durant ce week-end. Toi tu vas prendre des claques dans ta gueule.
12: C'est pas lui, regarde, tu vois bien. Et ça c'est les auditeurs ça ferme.
0: Et il est où le micro là?
12: C'est celui-là.
0: Ah, ok. Alors donc je répète.
12: Mais c'est pas moi, mais j'arrête. C'est pas lui putain.
0: T'arrêtes de m'éteindre le micro, d'accord? Alors, je répète, demain soir, au César Palace, c'est-à-dire ce soir à Saint-Avold, vous allez retrouver Max. Bon, allez hop, allez vous faire foutre.
2: Mais non, on va pas se faire foutre! Gérard!
12: Reviens là,
2: c'est ta place, de toute façon, ça se sent que c'est ta place.
12: Après, t'es né pour ça, mais t'es né
2: après,
12: pour ça. Après, il a rien fait, toi, c'est pas lui qui faisait les trucs.
2: T'es né pour bouffer du micro.
0: Ouais, vous me laissez le micro et pas là.
12: Parce que sinon ça va.
2: Allez, mets-toi là.
12: Tu vois ton pote Rigo là, hein? C'est qui ton pote? C'est moi, c'est lui. Hein? Tu ton pote ou pas? Je ton pote, putain.
0: Donc ce soir, je répète.
12: Arrêtez.
2: Tu ton pote de fun ou pas?
12: Non, bah t'es plus mon pote, c'est tout. Je le sais maintenant.
0: Donc ce soir.
12: Non.
0: Ce soir, donc. Fais gaffe, toi.
12: Allez.
0: Donc, ce soir, au César Palace, avec Jean-Marie K et Max, votre Star System. Donc, ils vous attendent tous près de le Saint-Avold. Et putain, vous me faites chier, hein.
16: Mais non.
0: Oh, ta gueule, toi. Donc ce soir à Saint-Avold, près de Metz, Nancy, Thionville. Vous arrêtez vos conneries, la bande de câbles, là.
16: Bien fait, regarde, vas-y, fais ton truc. Voilà.
0: Donc ce soir à Saint-Avold avec Jean, Max, le Star System et Jean-Marie Cam. Donc c'est près de Nancy, Metz et Thionville, donc venez nombreux. Samedi soir à l'Écho du Lac pour l'anniversaire de Rigo.
12: Salut.
0: Apolline, tu me vires tout le monde au standard. Parce que là, ça, on vient de le voir que c'est toi. Merci. Et toi, continue, je vais t'en mettre encore une.
16: Oh,
0: oh.
16: Je sais pas comment ça marche.
2: Oh là là là là.
16: Tu vas m'arrêter ça parce que tu as morflé, toi, ce soir. Bah, t'as commencé un bon débat, tu vas pas me foutre ta merde pour ce que j'ai à dire.
12: Allez, fini.
0: Donc, pour terminer...
12: Ah, c'est... Oh. Arrêtez, putain.
0: Toi, c'est premier, je te louperai plus maintenant. Donc, à la loco, donc il y aura Gigi Téléphone, je l'ai annoncé. Donc, samedi soir, à l'Écho du Lac, pour l'anniversaire de Rigo, toute l'équipe du Star System sera là, à Torigny-sur-Mur.
16: Ah, c'est pas dur. Et toi,
0: il est temps que tu barres-toi dans ta ville de merde, là. Va voir tes putains de nordistes.
12: Ouais
0: ouais. Retourne dans ta ville et reste-y.
16: Ouais, ouais, ouais,
0: okay. Eh, mardi, je te veux pas, hein. Tu peux rester jusqu'à mercredi. Et encore, même pas, tu peux rester toute la semaine. De toute manière, on en a plus rien à foutre de toi.
12: Ouais.
0: Donc, ce soir, à la loco, il y aura Gigi Tépon, Gigi Alcool, Gigi Jean Lefebvre, et au percu Daniel Alain, Sylvain Hélène. Et on exclut, Saxo Joseph. Et donc, samedi soir, pour l'anniversaire de Rigo.
16: Dégage de là, toi. Dégage.
18: Je veux rester avec toi, Gérard.
0: Dégage! Tu restes pas avec moi, je suis pas ton copain, d'accord? Alors tu dégages!
1: Mais putain, ça s'est bien passé, hop, le premier débat! Dégage!